0: en stabulation libre où les cochons sont en liberté. Nous avons des gros 4x4 et donc nous traversons les cours de ferme très vite, évidemment, parce que l'éleveur ne doit pas être au courant.
1: Et ah bon?
0: Bah oui, c'est celui qui poque le plus de cochons.
1: Qui
0: poque.
1: Qu'est-ce que ça veut dire poquer?
0: Qui tue, qui boum, qui écrase le plus de cochons.
1: Non mais vous plaisantez, monsieur, ou quoi? Vous appelez la SPA pour me raconter des conneries pareilles?
0: Dites-moi, madame, c'est quand même un sport, hein?
1: C'est un sport? Non mais attendez, mais vous êtes fou ou vous êtes innocent? Alors, monsieur, je n'ai rien à répondre à votre bêtise. Veuillez raccrocher, s'il vous plaît, immédiatement.
0: Ben, je fais ce que je veux.
2: SPA, bonjour.
0: Allô?
2: Oui?
0: Oui, j'ai appelé une dame et elle m'a raccroché au nez.
2: Elle vous a raccroché au nez, elle est encore complètement scandalisée parce que vous lui avez raconté.
0: Attendez quand même, dites-moi, madame, j'appelle gentiment la SPA pour avoir un renseignement.
2: Je vous repasse la dame que vous aviez
0: tout à l'heure. Ah oui, ça serait gentil quand même, moi j'étais...
1: Alors, je vous écoute, quel renseignement voulez-vous?
0: Ah, rebonjour, madame, je ne sais pas ce qui s'est passé, le téléphone a coupé.
1: Le téléphone a coupé, vous ne savez pas ce qui s'est passé. Alors, ça s'appelle comment, ce que vous faites là?
0: Ben, ça s'appelle le rodéo cochon.
1: Le rodéo cochon. Le cochon, je crois que c'est vous d'abord.
0: Non, madame.
1: Si, monsieur.
0: Si vous voulez bien m'écouter...
1: Alors, je vous écoute, allez-y.
0: Je vous demandais juste un petit conseil, parce que vous connaissez bien les animaux.
1: Oui, je connais les animaux, oui.
0: Voilà.
1: Je les préfère aux hommes, d'ailleurs.
0: Oui, moi...
1: Alors, après?
0: Souvent, c'est vrai.
1: Après.
0: Alors, bon. Et donc, nous, comme je vous l'ai dit, c'est celui qui poque le plus de cochons qui gagne.
1: Oui.
0: Et je voudrais savoir quel est le modèle de 4x4 qui serait le plus à même de percuter des cochons sans...
1: Vous voulez savoir quel est le modèle de 4x4 qu'il faut prendre pour culbuter le plus de cochons?
0: Sans leur faire de mal.
1: Sans leur faire de mal.
0: C'est-à-dire qui abrégera
1: leur souffrance.
0: Voilà.
1: C'est qui abrégera leur souffrance. Voilà. Mais vous vous foutez de ma gueule ou quoi? Monsieur, on est la société protectrice des animaux, nous on n'est pas l'abattoir de Bordeaux, hein?
0: Madame, c'est un sport.
1: C'est un sport, mais faites autre chose comme sport, parce qu'il y a du vélo à faire. On n'a qu'à aller faire du vélo.
0: Mais madame, je vous signale, enfin, excusez-moi, mais passé un certain âge, les sports mécaniques quand même permettent de...
1: Eh bien alors monsieur, non seulement si vous avez un certain âge, vous êtes un cochon, mais vous êtes un vieux cochon.
3: 7h. Oh. 7h02. Oh. 7h03.
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7: Oui, allô?
8: Bonjour, monsieur, c'est bien le libraire?
7: Oui, et c'est une dame.
8: C'est une... Non.
7: Si, je suis une dame, je suis pas un monsieur.
8: Oh, bah, si vous voulez.
7: Oui.
8: Monsieur Martin, à l'appareil, je suis passé acheter un peu de littératurisme chez vous.
7: Oui.
8: Et comme j'ai fini vos livres, je vais vous les rapporter.
7: Non, mais je comprends pas, en fait, ce que vous me demandez.
8: Bah, vu que j'ai lu vos livres et que je compte pas les relire, je vous les rapporte et vous me les remboursagez.
7: Oui, mais est-ce que ma patronne est au courant, en fait?
8: Pas du tout.
7: Écoutez, donnez-moi votre numéro de téléphone, s'il vous plaît.
8: Ah, bah, avec plaisir, ça faisait longtemps qu'on me l'avait pas demandé, en plus.
7: Oui.
8: Donc, c'est 0606.
7: 0606.
8: Ah non, attendez.
7: Oui.
8: Non, pardon. C'est 060606.
7: Encore une fois?
8: Non. Trois fois.
7: Oui.
8: 0606.
7: Vous allez me mettre 06 combien de fois, en fait?
8: Bah, six fois.
7: Bah, non, c'est pas possible, monsieur. Il y a qu'une fois 06.
8: Ah oui, non, mais attendez. Il y a qu'une fois 06 au début.
7: Bah, oui.
8: C'est à cause de l'indicatif. Ne faites pas le 06 du début, dans ce cas. Faites juste 06, mais cinq fois.
7: Non, c'est, il y a pas 06 fois, cinq fois.
8: Bon, c'est pas grave. Dites à la patronne que j'attends son coup de fil.
7: Non, mais vous avez pas compris. Votre numéro, je l'ai pas.
8: Ah, bah, attendez, je vous le donne. Vous avez de quoi noter?
7: Bah, oui. J'essaie de le noter depuis tout à l'heure, oui.
8: Pourtant, c'est pas compliqué. Donc, 0606.
7: D'accord.
8: 060606.
7: Oui, donc c'est que des 06, ce numéro.
8: Bah, je vous avais dit que c'était pas compliqué.
7: Oui. Oui, allô?
8: Bonjour, monsieur. Ah, c'est dommage, j'aurais bien aimé qu'on me passe la patronne.
7: Oui, c'est moi, oui.
8: Ah, parfait. Donc c'était pour un remboursage de livres, rapport que j'ai fini de les lire.
7: Bon, donnez-moi vos coordonnées, s'il vous plaît.
8: Eh ben, on y retourne. Donc, monsieur Martin.
7: Monsieur Martin.
8: Votre collègue a déjà noté mon numéro, vous pouvez lui demander.
7: D'accord. Et vous êtes où?
8: Je suis à Martinville.
7: Martinville. Martinville quoi?
8: Martinville. Vous connaissez pas Martinville?
7: Bah, quelle ville, Martinville?
8: Bon, Martinville sur Martine, évidemment.
7: C'est où ça?
8: Bon, au Martinland.
7: Pardon?
8: Martinville, c'est la capitale du Martinland.
7: Ah non, attendez.
8: Oh bah si, pardon, mais je connais.
7: Ouais, alors attendez.
8: Sous-préfecture, Bourg-Martin.
7: Non mais attendez. Vous me parlez de quoi? Qu'est-ce que vous voulez faire? Parce que je suis au courant de rien du tout là.
8: Ah oui, c'est vrai. C'était pour un remboursage des livres que j'ai achetés parce que j'ai fini de les lire.
7: Ouais, c'est ça.
8: Ou sinon, je peux aussi vous les échanger contre de l'argent.
7: Non mais moi j'ai pas envie que vous me changiez.
8: Non mais dans ce cas, c'est pas un remboursage. Là, c'est un échangeage argent-marchandise. Rien à voir.
7: Ouais.
8: Ah ouais.
7: Ouais,
8: tout à fait.
7: Ouais. Non mais.
8: Ah mais ouais, si.
7: Non mais vous dérangez même pas.
8: Comment ça me déranger?
7: Bah, vous dérangez pas.
8: Ah non, mais ça ne me dérange pas du tout, rassurez-vous.
7: Ah ouais, c'est ça.
8: Ah non, vraiment, mais enfin, si vous préférez, on fait plus simple, je garde les livres et vous me donnez juste l'argent.
7: Ah ouais,
8: Ah oui, alors là, ça ne me dérange pas du tout.
7: Bon, alors, cesse de plaisir.

0: 17h56. 17h58. L'enfer, le périph. 18h.
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2: Camarade Cousteau, j'écoute.
3: Ah, vous êtes le commandant Cousteau?
2: Oui, bonjour,
3: oui,
2: madame.
3: Je suis un particulier.
2: Oui.
3: On m'a appelé parce qu'on ne peut pas vous avoir. Et c'est assez urgent. C'est le capitaine Nemo.
2: Michel?
3: Michel qui a appelé chez moi.
2: Mais où sont-ils?
3: Aux îles Galapagos. Galapagos, je ne sais plus comment dire, je ne sais plus.
2: Oui, oui.
3: Oui, ils ont observé des mouches géantes et qui sont agressives et oui. à 200 mètres de tour.
2: Oui.
3: Alors, il faudrait que vous l'appeliez parce qu'il ne peut pas vous avoir.
2: Bon, alors écoutez, madame, ce que je vais faire là, je vais composer le numéro d'urgence de Calypso. On ne va pas raccrocher.
3: Bon, ah bon, très bien.
2: Alors, dès que vous entendez un sifflement, vous essayez de leur parler. Eux, ils ne m'entendront pas. C'est vous qui vont entendre.
3: Oui, alors c'est à eux que je parlerai.
2: C'est à eux que vous allez parler, vous allez répéter ce que je vais vous dire.
3: Bon, d'accord.
2: Alors, attention.
3: Allô?
2: Capitaine Nemo, l'appareil.
3: Ça y est, oui, c'est moi, madame. Je vous m'avais appelé tout à l'heure.
2: Ah ben, c'est vous, mais comment vous avez eu le numéro?
3: Ben, je viens d'appeler le commandant Cousteau.
2: Vous m'entendez, madame?
3: Oui.
2: Demandez au capitaine Nemo la couleur des moules.
3: Tout de suite, là?
2: Oui.
3: Et comment je vais l'appeler?
2: Capitaine Nemo, il doit vous entendre.
3: Allô? Capitaine Nemo?
4: Allô, oui, madame.
3: Oui, alors voilà, le commandant Cousteau demande la couleur des moules.
4: Les moules sont bleues, madame, hein?
3: Alors, allô, commandant?
2: Allô?
3: Oui?
2: Je vous écoute, madame.
3: Alors, la couleur des moules sont bleues, hein?
2: Bon, alors ce sont des moules très dangereuses, qu'ils fassent demi-tour arrière, très vite.
3: Attendez, j'appelle, allô? Capitaine Nemo?
4: Capitaine Nemo, madame, oui.
3: Oui, écoutez, il vous dit de... Oh, alors, je sais plus ce qu'il m'a dit.
4: On est... Madame, vous m'entendez?
3: Oui.
4: Oui, la moule géante.
3: La moule géante.
4: A ouvert la gueule. Et le Calypso est rentré dans la moule.
3: Allô? Commandant?
2: Oui, allô, je vous entends, madame.
3: C'est trop tard. La moule géante est rentrée dans la gueule du Calypso.
2: Vous voulez dire que le Calypso est dans la moule?
3: Oui.
2: Demandez leur de hisser le drapeau blanc. Et de chercher la sortie de la moule à l'arrière.
3: Bon, d'accord. Allô?
4: Allô?
3: Le commandant demande que vous hissiez le drapeau blanc et que vous essayiez de sortir par l'arrière de la moule, parce qu'il y a certainement une sortie.
4: Par l'arrière?
3: Oui, par l'arrière de la moule, oui.
4: Oui, mais on ne voit rien. On ne voit rien, là. On est dans le noir total.
3: Allô, commandant?
2: Oui, madame.
3: Ils disent qu'ils sont dans le noir total et qu'ils peuvent rien voir. Ils peuvent pas sortir.
2: Bon, écoutez, madame, il n'y a qu'une solution.
3: Oui?
2: Les assistants viennent de me donner le plein de la moule.
3: Oui.
2: Et il y a une pancarte avec une inscription issue de secours à l'intérieur de l'animal.
3: Ah bon? Ben, je vais demander, hein. Capitaine Nemo?
4: Allô?
3: Oui? Alors, le commandant demande s'il y a une pancarte à l'intérieur de la moule.
4: Oui, il y a une pancarte.
3: Oui? Il y a marqué issue de secours.
4: Oui, c'est ça.
3: Oui?
4: Qu'est-ce qu'il faut faire?
3: Allô?
2: Oui?
3: Alors, il demande qu'est-ce qu'il faut qu'il fasse.
2: Il se dirige vers l'issue... Allô?
3: Allô, oui?
2: Il se dirige vers l'issue de secours.
3: Allô, commandant Nemo?
4: Capitaine Nemo, madame...
3: Oh, excusez-moi, capitaine Nemo. Il faut que vous alliez vers l'issue de secours. C'est ça?
4: Ça y est, madame, nous voyons la lumière.
3: Oui? Bon, c'est tout ce que vous avez à dire au commandant?
4: Écoutez, madame, ça y est, nous sortons de la moule.
3: Oui? Vous sortez de la moule. Allô, commandant?
4: Et nous gagnons la lumière.
3: Oui?
4: Nous sommes sauvés.
3: Vous êtes sauvés et sortis.
4: Nous sommes sauvés et sortis, nous sommes à la lumière.
3: Allô? Commandant?
2: Oui.
3: Oui, maintenant il n'y a plus de danger, ils sont sortis, ils sont à la lumière.
2: Ils sont sortis de la moule?
3: Oui, oui, la Calypso est sauvée.
2: Ben écoutez, madame, nous vous remercions.
3: Il faut bien se rendre service, et puis vous savez, je regarde beaucoup votre émission, n'importe comment.
2: Merci pour tout, madame.
3: Ah ben, je vous en prie, hein. Si vous avez d'autres problèmes, ben, vous me rappellerez.
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6: Oui.
7: Oui, bonjour monsieur, je suis en barre.
6: Oui.
7: C'est rapport à votre abonnement, l'abonnement que vous avez souscrit là pour les chansons par téléphone.
6: Qu'est-ce que c'est ça? Ça m'étonnerait bien, je me suis jamais inscrite pour avoir des chansons par téléphone. Qu'est-ce que c'est ce cinéma?
7: Non, pas pour le cinéma, pour la musique.
6: Mais non.
7: Vous avez sélectionné Joe Dassin, les Champs-Élysées.
6: Joe Dassin, les Champs-Élysées, première nouvelle. Alors là, je vous demande bien pardon.
7: Comme vous l'avez fait par téléphone, ça...
6: Mais je ne l'ai pas fait par téléphone, mais je perds pas la tête quand même.
7: Vous avez changé d'avis.
6: Et j'ai pas changé d'avis, mais vous me prenez pour une folle.
7: Allô?
8: Non.
7: Ah, une autre dame.
8: J'ai rien demandé au téléphone. À personne. Vous m'avez appelé quand?

0: Ah bah là, à l'instant, là,
1: mais... Mais ça me veut pas, je vous dis, moi.
0: Ah oui, mais là, vous avez validé, là.
1: J'ai pas validé rien du tout. C'est une escroquerie, votre truc. Où vous allez, vous?
0: Ah bah pardon, excusez-moi, enfin, vous avez...
1: Mais quoi? Mais vous rigolez ou quoi? Je sais ce que je fais, quand même, hein.
0: Vous avez fait étoile, là, quand même.
1: Mais étoile sur quoi?
0: Sur le téléphone.
1: Maintenant? Mais non. Vous êtes un escroc, monsieur. Ça va aller loin, là, hein. Je suis pas du tout d'accord, moi, là-haut.
0: Ah bah le gars fait étoile et après, il me dit...
1: Mais
0: que...
1: j'ai pas fait étoile. Qu'est-ce que vous me racontez, là? Vous foutez de ma gueule ou quoi? Je veux pas de votre abonnement. Je vous dis, démerdez-vous à le faire sauter.
0: Donc, pour la...
1: Mais j'ai pas signé d'abonnement, c'est pas à moi de le faire.
0: Bah oui, mais comme vous avez fait étoile.
1: J'ai pas fait étoile, c'est grave votre démarche, monsieur, là.
0: Ah, je l'ai entendu, là.
1: Mais, j'ai pas fait étoile à l'instant.
0: Bah, je viens de l'entendre.
1: Je viens de l'entendre, qu'est-ce que vous venez d'entendre?
0: Ça fait tute.
1: Vous êtes un escroc, monsieur, c'est grave, là.
0: Ah bah c'est peut-être moi qui l'ai fait.
1: Non, non, non, monsieur, vous êtes un escroc, point barre.
0: Non, mais alors, excusez-moi,
1: moi, j'ai demandé rien.
0: Tute, ah.
1: Mais non, j'ai rien touché.
0: Tute, je vous ai entendu.
1: Mais non.
0: Tute, ah, ça recommence.
1: C'est pas moi, c'est... Bah. Mais moi, j'ai rien touché, monsieur.
0: Bah, vous venez de le faire trois fois, donc vous avez repris trois mois d'abonnement.
1: Mais c'est une erreur de votre communication, là. Bah, vous
0: tute, ah, bah, ah.
1: Mais j'ai pas fait étoile. J'ai rien demandé du tout. J'en ai rien à foutre des Champs-Élysées de Joe Dassin.
0: Ah bah merci pour lui, merci pour l'artiste, merci pour la musique.
1: Eh ben j'ai pas fait étoile.
0: Tut. Et là?
1: Non mais c'est lui qui le dit. Tut. Tut. Tut.
0: Tut.
1: Tut. Oui, encore tut. Oui.
0: Ah bah vous avez fait tut.
1: Mais non, j'ai pas fait tut. C'est pas moi qui ai fait tut.
0: Tut. Ah.
1: C'est grave là. C'est grave ce que vous faites. Eh?
0: Allô?
2: Il me dit que vous venez de taper sur.
0: Allô?
2: Je lui dis vous vous trompez. Il me dit non.
0: Je vous entends hein.
1: Ouais.
0: Ah bah encore une autre dame.
3: Non, je suis pas madame, je suis monsieur. Hein, vous êtes qui déjà, monsieur? On commence par se présenter quand on appelle quelqu'un.
0: Oui, alors ce que je disais, c'est l'abonnement que vous avez souscrit pour les chansons par téléphone.
3: Ça va pas, non? J'ai rien souscrit du tout, vous êtes fou quoi là?
0: Bah bien sûr que vous avez souscrit.
3: Non, si je vous dis non, c'est que c'est non.
0: Que vous changez d'avis, moi après ça me regarde.
3: Non, je n'ai pas changé d'avis, je n'ai jamais rien souscrit du tout. Vous commencez à m'emmerder, c'est clair ça?
0: Je le connais ce coup-là, c'est-à-dire qu'on change d'avis.
3: Non, après... non, vous n'allez rien faire du tout. Là, je vais déposer ce qu'on appelle une plainte en ligne. Je vous ai jamais rien demandé.
0: Bah, si, vous avez demandé Joe Dassin, les Champs-Élysées.
3: Non!
0: Je vous le fais avec l'accent américain. Je me baladais sur l'avenue.
3: On appelle ça du harcèlement, monsieur.
0: Alors, je vous le fais avec l'accent belge. Je me baladais sur l'avenue.
3: Mais moi, je suis en train de déposer plainte en ligne, vous verrez bien, hein. Parce qu'à un moment donné, quand on vous dit les choses, vous les comprenez ou vous les comprenez pas. Donc, là, je suis en train de déposer plainte, hein. Voilà, hein.
0: Ah, ben moi aussi, justement, je suis en ligne avec la police en même temps.
3: C'est ça.
0: Ne quittez pas, je vous transfère la peine.
3: Ouais, allez. Petit combat.
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5: Allô?
6: Ouais, de toute façon, on verra après. Oui, on va voir après ce que ça. Allô?
5: Oui.
6: Bonjour, madame. C'est la mairie à l'appareil.
5: Oui.
6: Vous êtes bien, madame Gadec?
5: Oui.
6: Ah, d'accord. Bon, je suis en ligne avec les services des égouttiers. Ils sont dans les canalisations, là.
5: Oui.
6: Dans tout égout, qui est juste en dessous de chez vous.
5: Oui.
6: Et il y a un truc qui les dérange, donc je vais vous les passer et ils vont vous dire ce qui se passe.
5: D'accord.
6: Je bascule la communication. Vous allez les avoir, ils vont vous expliquer. Ne quittez pas.
5: Oui.
7: Allô?
5: Oui?
7: Ah, bonjour, madame. Oui, on est dans les égouts, là.
5: Oui?
7: Juste en dessous de chez vous.
5: Ah, attendez, je vais regarder par la fenêtre.
7: Alors. Non, mais vous nous voyez pas, on n'est pas sur le trottoir, on est dans.
5: On est d'accord.
7: Dans les égouts.
5: Oui.
7: Parce que dans votre arrivée, là, qui descend de chez vous, il y a un saumon qui remonte par les tuyaux, les canalisations qui arrivent chez vous.
5: Oh!
7: On ne sait pas quoi faire parce qu'il va boucher les canalisations.
5: Oui?
7: Il faudrait que vous le fassiez remonter. Alors, vous allez pouvoir nous aider. Est-ce que vous êtes loin des toilettes, là?
5: Non.
7: Bon, vous prenez votre téléphone à la main.
5: Oui.
7: Et vous allez jusqu'aux toilettes.
5: Et qu'est-ce que je fais alors?
7: Alors, juste on vérifie que c'est bien votre canalisation. Attends, passe-moi la clé de 12, là, vas-y. Attends. Quittez pas, madame, hein.
5: Oui.
7: Ouais, c'est ça. Allô?
5: Oui.
7: Bon, est-ce que vous auriez un morceau de pain?
5: Un morceau de pain? Oui, bien sûr.
7: Allez chercher un morceau de pain, on va essayer de le faire remonter, il n'y a pas de...
5: Oui, attendez, je prends le morceau de pain. Ça y est, j'ai pris mon morceau de pain.
7: Voilà, et il faudrait une épuisette ou...
5: Pourquoi? Parce qu'il va remonter?
7: Ben oui.
5: Il est gros?
7: Oh, il fait 2 kilos quand même. Hein.
5: Oh, ben attendez, alors je vais appeler un voisin là. Parce que...
7: Non mais c'est rien. Hein.
5: Je vais appeler quelqu'un parce que je ne serai pas capable.
7: Allô?
5: Oui, attendez, je suis en train de me demander si je vois quelqu'un là. Oh, il n'y a personne.
7: Dans l'immeuble?
5: Dans la rue.
7: Oui, si vous voyez quelqu'un dans la rue qui pourrait vous aider à remonter le saumon, ça serait pas mal, oui.
5: Oui.
7: Allô?
5: Oui, attendez, j'essaye de trouver quelqu'un pour m'aider, là. Oh, ben, il y a 3 gars qui arrivent, là. Attendez, je vais être en paquet.
7: Ils ont une épuisette, eux?
5: Monsieur! C'est un petit jeune, là, qui vient.
7: Il va vous aider.
5: Ils sont à 3. Une épuisette, non, j'ai pas un... Attendez, qu'est-ce que je peux trouver autrement?
6: Bon, ils vont l'attraper avec les mains.
5: Venez m'aider, vous serez bien gentil. Il y a un monsieur qui dégoûte. Il y a un saumon qui remonte dans les toilettes. Il faut que je donne le pain. Et qu'est-ce que je fais avec le pain? Allô?
7: Oui, alors vous allez mettre le pain.
5: Le pain, je fais quoi?
7: Amenez le petit jeune dans vos toilettes déjà.
5: Oui, attendez, je l'amène. Ils vont venez voir. Il y a un saumon qui remonte des égouts. Et il fait combien de kilos?
7: Oh, ben environ 2.
5: 2 kilos. On vous invitera à manger.
7: Ils peuvent vous aider?
5: Oui, ils sont à 3, là, ils ont l'air bien gentils. On arrive, hein. Rentrez, monsieur. Oh, écoutez, tenez, venez voir. Les water sont là, il faut mettre un morceau de pain?
7: Oui.
5: Attendez, je vous passe le garçon?
7: Oui.
5: Tenez.
8: Allô? Oui.
7: Oui, c'est les égouttiers, là.
8: Oui.
7: Bon, il est dans les égouts, la dame, là, il remonte.
8: Ouais.
7: Vous avez une épuisette?
8: On n'a pas d'épuisette, non. De toute façon, une épuisette, ça ne rentrera pas dans les toilettes, donc...
7: Ah, mais une petite... Alors, si vous avez des gants,
8: Avec des gants, peut-être.
5: Des gants pour ne pas qu'ils glissent. Je vous donne ça, parce qu'il paraît qu'il faut mettre ça dans les toilettes.
8: Il faut mettre le pain dans les toilettes, c'est ça?
7: Voilà.
8: Ok. Elle va chercher des gants.
7: Voilà.
8: Ouais, tu peux me tenir le... Ah,
5: il faut mettre des gants.
8: Allez voir ça, les gars, ça va être...
5: Il faut qu'il y ait un 2 kilos.
8: 2 kilos. Comment il a fait pour vous monter les égouts?
5: Ça y est, le petit gars a mis le morceau de pain dedans.
7: Est-ce que... Alors, attendez, on est en train de pousser, nous, le saumon par en dessous, là, dans les... Est-ce que vous voyez sa gueule?
5: Oui, sa gueule. La gueule du saumon.
7: Normalement, vous devez voir sa tête, là.
5: Normalement, on devrait voir sa tête. Non, on ne voit pas.
7: Les petits jeunes ne la voient pas non plus?
5: Les petits jeunes ne la voient pas non plus. Non.
7: Tirez la chasse d'eau pour voir.
5: Tirez la chasse d'eau.
8: Avec le pain dedans?
5: Avec le pain dedans?
7: Ben oui.
5: Oui.
7: Allô?
5: Oui.
7: Ça y est, le pain est parti.
5: Oui.
7: Merci, madame.
5: Merci, madame.
7: Ah oui, parce que on est dans les égouts, nous, on vit dans les égouts, on n'avait pas de pain pour notre repas, là, ce soir.
5: Quoi? Ça, c'est la dernière, alors. Ils avaient besoin de pain. Merci, madame, qui me dit. Oh, on vit dans les égouts. Aïe, aïe, ah ben, j'aime mieux ça, hein.
8: Bon, merci,
5: les gars. Ah, ben, je vais vous inviter, mais on n'aurait pas mangé quand même. Merci. Allô?
7: Allô?
5: Oui.
7: Ah, dites-moi, madame, est-ce que vous pourriez nous faire passer une bouteille de vin?
5: Non, allez, ça suffit, j'arrête. Hein.
9: 17h56. 17h58, l'enfer, le périph. 18h.
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9: 7h. Oh. 7h02. Oh. 7h03.
11: Bonjour, la météo.
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15: Bonjour.
0: Bonjour monsieur, c'est bien le centre automobile?
15: Oui.
0: J'ai vu qu'il y avait une promo là, qu'il y avait 75 euros offerts.
15: Je vous donne déjà le prix des pneus, ça dépend si vous en changez 2 ou 4.
0: Ah non, mais je veux pas changer de pneus, non, je vous appelais juste pour la promotion, pour les 75 euros offerts.
15: Mais si vous voulez pas changer de pneus, comment vous voulez bénéficier de la promotion?
0: Bah vous me donnez les 75 euros.
15: Je vous donne les 75 euros?
0: Volontiers, oui.
15: Est-ce que vous pouvez juste répéter ce que vous voulez me dire? Vous voulez venir récupérer les 75 euros?
0: Voilà, alors si je peux passer cet après-midi, ce serait super.
15: Non mais monsieur, réfléchissez, vous venez venir récupérer 75 euros sans faire quoi que ce soit?
0: Bah non, je passe quand même, si vous voulez, je me déplace.
15: Non mais...
16: Allô?
0: Ah, c'est madame maintenant.
16: Et vous voulez juste 75 euros parce que vous avez vu une pub à la télé?
0: Bah oui.
16: Je vous offre pas 75 euros comme ça, de la soirée, je les sors pas d'abonnement à cheval. Et vous me prenez vraiment pour un jambon, monsieur, ou quoi là? Vous me prenez pour un con?
0: Enfin, j'ai l'impression que c'est un petit peu le contraire là.
16: C'est pour la pose de pneus fait dans notre atelier.
0: Non mais.
16: Est-ce que les pneus, ils ont été posés dans nos ateliers?
0: Bah alors, si ça vous arrange pour vos papiers, on peut dire ça. Moi, ça me dérange pas, si vous voulez.
16: Mais monsieur, mais je vais vous faire une fausse facture de 4 pneus pour que vous ayez 75 euros. Mais vous êtes complètement barré, monsieur.
0: Bah je dirai rien si c'est ça qui vous.
16: Mais je vous dirai rien. Mais monsieur, mais vous êtes. Hey, oh, vous avez la lumière dans toutes les pièces. Vous voulez que je vous fasse une fausse facture pour que je vous donne 75 balles. Mais je m'en fous de vos 75 balles, c'est vous qui les voulez. Non mais c'est Rire et Chanson à l'appareil là ou quoi?
0: Pardon?
16: C'est Rire et Chanson à l'appareil là? C'est l'appel trop con ou quoi?
0: Ah bah merde, il manquerait plus que ça, tiens.
16: Ah bah oui, vous voulez qu'on vous donne 75 euros alors que vous avez fait le travail ailleurs. C'est comme si vous allez chez le restaurateur avec votre baguette de pain. Il va vous foutre dehors le mec. Bah moi c'est pareil, si vous venez tout à l'heure, je vous fous dehors. On est d'accord?
0: Moi si c'est ça, je vais en parler à mon beau-frère qui est au syndicat des démonteurs. Vous allez voir que ça va pas être la même chose.
16: Au syndicat des quoi?
0: Des démonteurs de pneus.
16: Des démonteurs de pneus, ouais.
0: Oui.
16: Oh, c'est Rire et Chanson là.
0: Vous insistez là quand même.
16: Ouais ouais bah ouais parce que franchement c'est une blague.
0: Ah bah franchement oui.
16: Et bah qu'il a... Alors le mieux vous savez ce que vous faites, je vous donne les coordonnées, la direction.
0: Oui, d'accord. Vous allez me donner le numéro d'un complice.
16: D'accord. Mais monsieur mais putain mais oh mais franchement je suis mort de rire.
0: Bah j'entends ça oui.
16: J'ai que ça à foutre d'expliquer un.
0: Non mais j'ai bien compris, si vous voulez magouiller des papiers.
16: Mais je veux pas magouiller des papiers monsieur. Les 75 euros sont offerts uniquement si vous venez chez moi.
0: Oui c'est bien ce que je dis, je viens chez vous récupérer les 75 euros ou je viens cet après-midi.
16: Non, vous... non non monsieur attendez, j'ai pas fini ma phrase. Je mets 75 euros, je vous offre 75 euros.
0: Très bien.
16: Si vous
0: oui.
16: achetez, eh bah, écoutez, vous c'est montez parfait. 4 pneus. Est-ce que vous allez acheter et monter 4 pneus chez moi?
0: Alors pas dans l'immédiat, mais ça, rien ne dit que...
16: C'est pas la peine de venir me voir. Je vous offre 75 euros si vous achetez
0: voilà,
16: 4 pneus.
0: On est d'accord. Donc, est-ce que...
16: Non, si... monsieur, vous entendez la moitié de ce que vous écoutez. Vous êtes con ou quoi?
0: Bah, merci, bah, de mieux en mieux. Bon, écoutez, moi je passe.
16: Ouais, passez, s'il vous plaît, venez, s'il vous plaît. Ça va me faire plaisir, je vais passer un bon quart d'heure.
0: Ah bah écoutez, tant mieux. Allô?
11: Oui, bonjour.
0: Ah bonjour monsieur, voilà, comme j'expliquais à votre collègue.
11: Vous n'arriverez pas à m'avoir.
0: Pour?
11: C'est monsieur Martin.
0: Oh non, merde.
11: Excellent. L'appel trop con de Rire et Chanson.
0: Ah bah voilà.
11: Ah, je vous écoute tout le temps. Et quand je rentre du bureau, je finis à midi et quart, je reste dans ma voiture jusqu'à midi et demi pour vous écouter.
0: Oh, et pour tout ça, je peux pas avoir les 75 balles quand même.
11: Bah écoutez, passez toujours, on pourra faire un petit effort.
0: Parfait.
11: Il n'y a pas de stress chez nous. C'est super. Au revoir Martin.
0: Au revoir.
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6: Allô. Oui, bonjour madame, les laboratoires Coco Bayeux à l'appareil, laboratoire d'hygiène dentaire. Vous êtes au courant, non?
17: Non, pas du tout, pourquoi?
6: Ben écoutez madame, on ne veut pas vous faire de peine, mais on est au PTT actuellement, là on fait des expériences avec le téléphone. Et il se trouve que, d'après vos dernières conversations téléphoniques, vous auriez plutôt mauvaise haleine, est-ce que...
17: Ah bon, non mais vous fichez de moi, non, arrêtez vos bêtises, hein, je vous en prie.
6: Écoutez madame, je suis avec l'agent...
17: Oui, communication téléphonique, excusez-moi, mais enfin je suis pas idiote.
6: Non madame, je crois que vous êtes en train de vous égarer, je vous explique. Nous avons mis au point un brevet, qui nous permet de détecter, donc conjointement avec le ministère de la Santé, vous savez que les dents, les problèmes dentaires sont très mal remboursés en France.
17: Ah ça je le sais, parce que...
6: Oui, vous avez. Bah oui, justement.
17: Non,
6: vous...
17: j'ai pas de problème, hein. Ah pas bah... du tout, ne vous inquiétez pas.
6: Bah si, si vous le savez, c'est que.
17: Bah je sais, parce que de toute façon, en ce moment, je vais chez le dentiste, mais je sais ah, pas oui. parce que je n'ai, j'ai mauvaise haleine, je me fais mettre des dents, c'est tout à fait différent.
6: Bah oui, madame, mais. C'est justement peut-être parce que vous êtes en train de vous faire mettre des dents que vous avez mauvaise haleine.
17: Ah non, pas du tout. Justement, ces dents-là, elles sont enlevées depuis 15 ans, alors je risque pas d'avoir mauvaise haleine avec, hein.
6: Bah, bah, je sais, madame, plus c'est vieux et plus.
17: Je suis suivie régulièrement, si vous voulez savoir. Alors, mauvaise haleine au téléphone, excusez-moi, hein, mais n'importe
6: bien.
17: Quoi.
6: Bien, moi, je ne veux pas vous décevoir ni vous heurter, mais là, bon, j'ai un masque sur le nez, et heureusement.
17: Oh, écoutez, non, mais dis donc, hey, non, mais vous avez un masque sur le visage pour ne pas sentir mon haleine, non, mais pour qui vous me prenez? Non, mais je suis pas idiote, hein.
6: Bon. Madame.
17: Bah, il n'y a pas de
6: écoutez,
17: madame.
6: Bon, madame, je vais continuer cette conversation en enlevant le masque comme ça. Bon.
17: Non, mais vous êtes tombé sur la tête ou quoi?
6: J'enlève le masque, madame.
17: Ouais, mais enlevez le masque et puis mettez-le où vous voulez, j'en ai rien à faire.
6: Je le pose sur la table.
17: Mais c'est ça, mais c'est ça.
6: Bon, écoutez-moi.
17: Oui, bah, moi je vais vous raccrocher au nez, ça va être vite fait. Bah,
6: écoutez, je préférerais justement. Oh, je remets le masque, excusez-moi, madame. Vous pouvez me raccrocher au nez, s'il vous plaît.
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18: Oui.
0: Bonjour monsieur, c'est bien la société de manutention?
18: Oui, c'est bien ça, oui.
0: Monsieur Martin, à l'appareil, j'ai besoin de prendre rendez-vous avec un cariste, on m'a dit que c'était chez vous.
18: Ça dépend, qu'est-ce que vous voulez exactement?
0: Ce serait pour un contrôlage de mes dents, parce que je crois que j'ai une carie sur une molaire. Alors...
18: Non mais c'est un dentiste que vous cherchez.
0: Voilà, oui, il me faudrait un dentiste cariste.
18: Et entre cariste et dentiste, il y a une grosse différence monsieur.
0: Oui, bah je sais, le cariste c'est celui qui est spécialisé dans les caries.
18: Un cariste c'est quelqu'un qui roule avec un chariot élévateur.
0: Ah non, je crois pas, non. Vous savez quoi? Passez-moi le docteur, je vais voir direct avec lui.
18: Mais on n'a pas de docteur chez nous.
0: Ah, il n'est pas là.
18: Non, non, mais...
0: Bon, bah demain, il est là?
18: Non.
0: Non plus. Dans ce cas, si vous pouvez accéder à son agenda pour me dire quand il revient...
18: Mais je ne l'ai pas, nous ne travaillons pas les dents.
0: Ah, oh, bah il y a 30 secondes, il y avait des caristes et hop, ils ont disparu.
19: Oui, bonjour.
0: Ah, bonjour docteur.
19: Bah, vous n'êtes pas dans un cabinet médical, vous êtes...
0: Ah, pas du tout, non, je suis chez moi à Martinville, mais je peux passer maintenant.
19: Ah non?
0: Bah si, rapport à ma carie, je préfère pas laisser traîner.
19: Oui, mais même, on répare pas les dents.
0: Pardon, mais si un cariste, ça répare pas les caries, je vois pas à quoi ça
19: non,
0: sert.
19: Non, des grues, vous savez ce que c'est, là, des trucs qui lèvent les...
0: Ah oui, l'espèce de bras articulé.
19: Oui, voilà, c'est ça.
0: Ok, bah oui, je vois, le truc qui t'éclaire les dents quand t'es allongé dans le fauteuil du cariste.
19: Mais non, pas du tout, monsieur.
0: Mais si, le gros machin avec la fraiseuse à dents, le crachoir.
19: Mais non, on n'est pas dentiste, donc...
0: Ah d'accord, vous êtes l'assistant médical.
19: Même pas, mais...
0: Oh là là, vous n'êtes même pas l'assistant médical.
19: Ben, je vous dis, on n'est pas du tout dans le...
0: Oh, on perd un temps fou. Écoutez, passez-moi le docteur directement.
19: Ben non, on n'est pas...
0: Vous inquiétez pas, je vais m'arranger en direct avec lui.
19: Ben...
20: Oui.
0: Ah, bonjour docteur.
20: Écoutez monsieur, nous n'avons pas de dentiste.
0: Pardon, mais votre assistant m'a dit que vous étiez cariste.
20: Non, ma collègue, j'étais en face monsieur, vous allez pas commencer?
0: Bah trop tard.
20: On ne fait pas dans le dentiste, dans les caries, dans tout ça, il y a rien de chez nous. On va pas y passer l'après-midi.
0: Ah non, à mon avis, c'est juste une carie, vous pouvez me faire ça en 5 minutes.
20: Mais j'ai pas de...
0: Vous savez quoi, vous me prenez entre deux rendez-vous.
20: Mais je vais pas vous prendre de rendez-vous.
0: Non, mais vous me calez entre deux patients vite fait.
20: Mais j'ai pas de patient monsieur, je suis une entreprise de manutention. Je travaille avec des grues. Vous voulez que je soigne une grue si vous avez mal aux dents? Je sais pas, faites quelque chose.
0: Bah justement, j'ai une carie, j'appelle un cariste.
20: Bah appelez un cariste, mais si je dois vous soigner une dent, je vous mets un coup de marteau sur la tête.
0: Ah ok, donc si je comprends bien, on m'a toujours pas passé le docteur.
20: Mais y a pas de docteur chez nous, monsieur.
0: Bon bah repassez-moi l'assistant médical, je vais voir quand on peut se caler.
20: Mais y a pas d'assistant, c'est pas une entreprise médicale ici, c'est une entreprise de bâtiment.
0: Comment ça? Ne me dites pas qu'il y a usurpage.
20: Y a usurpage.
0: Bah oui, en fait vous usurpagez le titre de docteur.
20: Si ça continue, ça va mal se passer.
0: Pardon, mais vous vous faites passer pour un cabinet de dentiste cariste.
20: Je me fais passer pour rien du tout. Tout, monsieur.
0: Ah bah voilà, pour mettre des implants et des couronnes, ça y va, et puis dès qu'on a une carie, il n'y a plus personne.
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23: Oui, allô?
7: Monsieur Ro.
23: Oui, lui-même.
7: Bonjour, monsieur Robert Lamolle, à l'appareil.
23: Oui.
7: On ne se connaît pas, monsieur, mais...
23: Je pense pas, non?
7: Non, on ne se connaît pas. J'habite à Périgueux.
23: Oui.
7: Je suis venu en voiture l'autre jour, je passais et je vous ai vu.
23: Ah bon? Oui, bah...
7: Monsieur Ro.
23: Oui.
7: Mon cœur s'est mis à battre comme il n'avait jamais battu.
23: Ah bon?
7: Oui. Je sais que ça ne se fait pas, mais moi, à mon âge...
23: Mais quel âge avez-vous?
7: 89 ans. Mais il n'est jamais trop tard. Vous savez, quand on aime, on ne compte pas.
23: Oui.
7: Est-ce que ça vous embêterait si je passais vous voir, vous prendre en voiture et partir avec moi en week-end vendredi?
23: Pourquoi faire?
7: Je vous amène à Venise.
23: Non, merci, ça ne m'intéresse pas, non, du tout.
7: Attendez, ne refusez pas ma proposition. Ne me déchirez pas le cœur. Ces moments trop poignants peuvent me blesser à jamais.
23: Pour oui, mais...
7: Je peux vous appeler Robert.
23: Bah, bien sûr, si vous voulez, ça ne me dérange pas. Hein.
7: Écoutez, Robert...
23: Mais comment vous avez eu mon nom?
7: J'ai demandé mais qui est ce bel homme et on m'a dit ben, c'est monsieur Ro.
23: Mais vous savez où j'habite?
7: Oui, bien sûr. Je vous ai fait suivre depuis un détective privé sur vos talons.
23: Ah.
7: Il est mes oreilles et quelque part un peu l'expression de mon cœur, Robert. Je ne dors plus, Robert.
23: Ah. Faut prendre des cachets alors peut-être pour dormir. Hein.
7: Non, Robert, on ne peut rien faire contre le mal de cœur, vous le savez. Attendez, vous permettez.
23: Je vous en prie.
7: Le facteur qui m'amène à recommander, je reviens tout de suite, je suis à vous. Oui.
23: Monique.
24: Oui.
23: Tu es là, écoute.
7: Allô.
23: Allô.
7: Excusez-moi, mon petit Robert, mais...
23: Je vous en prie.
7: Écoutez, mon petit Robert, est-ce que ça ennuierait votre femme si je vous invitais avec moi à partir vendredi à Venise?
24: Snake.
23: Non, là, je peux pas. Non, du tout, non.
7: Mais pourquoi?
23: Parce que j'ai pas envie, puis je vous connais pas, puis je peux pas partir à Venise, moi.
7: C'était un week-end romantique auquel je vous conviais. Robert.
23: Oui.
7: Mon ordonnance passera cet après-midi, vous livrer une bague.
23: Je veux pas de bague, rien du tout. Non, écoutez, on va arrêter cette communication. Hein.
7: Robert.
23: Non, je ne m'intéresse pas. Pas du tout. Alors, écoutez,
7: attendez.
23: Bonjour, monsieur, et bonne continuation.
7: Attendez, Robert. Écoutez-moi bien.
23: Oui.
7: Si vous venez avec moi à Venise, vendredi, nous pouvons passer la soirée de dimanche en amoureux à Paris.
23: Bon, écoutez, au revoir et à bientôt.
1: Allô ?
7: Robert ? Ah non.
1: Non, écoutez, je suis Madame Rose. Hein. Moi, mon mari, laissez-le tranquille. On n'a rien à faire avec vous, on ne vous connaît pas.
7: Écoutez, madame.
1: Oui, mais il n'y a pas d'écouter.
7: Je ne veux pas parler aux femmes, je parle à votre mari.
1: Oui, mais ce n'a pas d'importance. Mon mari ne veut pas parler avec vous.
7: Vous n'avez pas brisé le cœur d'un homme.
1: Mais le cœur, s'il est brisé, mon mari, ça ne lui brise pas le cœur. Si votre cœur est brisé, allez voir quelqu'un d'autre.
7: Mais non,
1: mais écoutez, madame. Non, mais qu'est-ce que c'est cette histoire? Qu'est-ce que c'est cette comédie? Non, mais alors vous perdez la tête, non?
7: Mais je suis amoureux de votre mari.
1: Eh ben, si vous êtes amoureux de mon mari, mon mari vous connaît pas, il n'est pas amoureux de vous. Et puis, il n'a pas envie d'être amoureux d'un homme, non? Mais ça va pas, non? Qu'est-ce que c'est que cette histoire? Alors, non, mais vous tombez de quoi?
7: S'il vous plaît, madame, j'ai 89 ans.
1: Ah, ben, si vous avez 89 ans, ça suffit. Si c'est maintenant que vous êtes amoureux de mon mari, il ne vous a jamais vu, il ne vous connaît pas. Je ne comprends pas comment. Eh ben, justement, comment voulez-vous qu'il soit amoureux de vous?
7: Mais pas simplement en prenant le train de nuit avec moi pour Venise.
1: Venise, il n'a rien à foutre de Venise. Venise, il n'en a rien à faire de Venise. Qu'est-ce que vous voulez qu'il aille faire à Venise? Avec un homme de 89 ans, non, mais ça ne va pas. Et qu'est-ce que vous voulez qu'il fasse avec vous et les amoureux à Paris? Non, mais il y a quelque chose qui ne tourne pas rond chez vous. Non, mais alors, écoutez, non, vous n'avez pas besoin de mon mari, non? Enfin.
7: Si, je l'ai.
1: Mais non, allez boire ailleurs. Hein.
7: Oui, dîner avec votre mari en tête-à-tête aux chandelles ce soir.
1: Mais non, il n'a pas dîner en tête-à-tête avec vous. Non, mais il n'a rien à faire avec... Et ce sera encore une fille de 20 ans, d'accord, mais avec un bonhomme de 89 ans qui n'en a rien à faire devant vous.
7: Je viendrai avec ma secrétaire qui a 20 ans.
1: Oh, ben la secrétaire, elle n'a qu'à se débrouiller avec vous. Il n'a pas besoin de votre secrétaire, il trouvera ailleurs. Et il a sa femme, il a des enfants, il n'a pas besoin de vous. Non, mais...
7: J'ai un diamant pour lui.
1: Ah, ben le diamant, vous le donnez à votre secrétaire.
7: Je l'ai fait tailler pour lui,
1: son
7: doigt.
1: Si vous l'avez fait tailler, ben oui, il n'en veut pas des diamants. Qu'est-ce qu'il en a à foutre d'un diamant? Alors, non, mais dis. Oh, ben, alors, ça ne va pas, non? Qu'est-ce que c'est cette histoire-là? Mais enfin...
7: Est-ce qu'il a des préservatifs?
1: Mais le préservatif, il n'a pas besoin de préservatif, non? Avec un homme comme vous, non, mais ça ne va pas.
7: Je ne veux pas faire d'enfant avec votre mari.
1: Mais je comprends qu'il ne veut pas... De toute façon, avec mon mari, il aura du mal à faire des enfants, hein? Mais c'est pas vrai, vous êtes complètement barjot, c'est pas possible.
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2: Oui, bonjour.
0: Oui, bonjour monsieur, c'est bien le PMU?
2: Oui, vous êtes bien au PMU.
0: Je vous appelle parce que j'ai mon beau-frère qui m'a dit qu'on pouvait jouer en ligne au poker avec le PMU.
2: Ah ben, oui.
0: Oui, d'accord. Eh ben, c'est parti, je mets 5 euros.
2: Ah non, mais moi je sais pas. Hein,
0: C'est à vous de jouer.
2: Comment c'est à moi de jouer?
0: Bah j'ai...
2: Ah mais non, mais vous pouvez pas...
0: Je remonte de 3 euros. Donc ça fait 8 à vous.
2: Mais qu'est-ce que vous me faites là?
0: Bah je joue...
2: Là vous êtes par téléphone.
0: Vous suivez? Vous montez?
2: Attendez,
3: Bonjour, je suis bar PMU monsieur.
0: Un nouveau joueur dans la partie, bonjour monsieur.
3: Non, c'est monsieur, c'est madame.
0: C'est pour une petite partie.
3: Monsieur, vous allez sur internet, vous regardez, vous tapez jeu en ligne, ça
0: oui,
3: veut dire
0: excusez-moi.
3: Jeu sur internet.
0: Là vous me parlez des jeux électroniques.
3: Mais qu'est-ce qu'il dit?
0: Pardon?
3: Vous avez... D'une ou vous êtes... Mais qu'est-ce que vous dites?
0: Bah il dit que c'est à vous de jouer, parce que moi j'ai mes 5 cartes.
3: Mais je suis un bar, monsieur. Je suis un bar PMU. Vous pouvez pas jouer avec un téléphone, hein.
0: Vous bluffez.
3: Je bluffe quoi?
0: Bah vous bluffez, le coup de... Je suis sûr que vous bluffez, vous avez un jeu de...
3: Je suis un bar où il faut venir pour jouer aux courses des chevaux.
0: Elle n'a pas compris.
3: C'est je ne fais pas de poker.
0: Pour le... Bah si, en ligne.
3: Il y a un problème, je sais pas, monsieur, vous me dites que oui, vous êtes un PMU.
0: Allô?
3: Oh putain, mais il est encore là.
0: Oui, il est encore là. Et...
3: Qu'est-ce qu'il a?
0: Il est dans la partie, hein, il joue.
3: Marie, il faut que tu écoutes ça, c'est pas possible.
0: Allô?
3: Oui.
0: Ah bon, on change de joueur en pleine partie, bravo.
3: Non, attendez. Oui. Je pense qu'on s'est pas compris.
0: Oui, donc vous reprenez la main?
3: Mais vous... Excusez-moi, je suis obligée de rire.
0: Bah.
3: Monsieur, vous rappelez pour jouer?
0: Allô?
3: Pas de carte. Oh ben...
0: Je fais un switch et c'est à vous de prendre la main.
3: Je vais passer la main, si ça vous gêne pas.
0: Ok, je fais un wipe out sur la reine.
3: Alors, là, quelqu'un d'autre ou quoi? Je sais pas.
0: Et je twerk 2 cartes en way down.
3: J'y comprends rien au poker, monsieur. Je connais les courses de chevaux, mais pas le poker.
0: Je fais un switch back, dans ce cas.
3: Je veux pas lâcher le morceau de bonhomme.
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21: L'office de tourisme de Concarneau, bonjour.
25: Oui, bonjour collègue. Excusez-moi madame, mais je suis l'office de tourisme de Paris 8.
21: Ah, D'accord.
6: Voilà.
21: Oui.
6: C'est l'office de tourisme de Concarneau.
21: Tout à fait. Oui.
6: Écoutez, je vous appelle parce qu'on a un petit problème avec une dame là.
21: Ah.
6: Qui va vous poser des problèmes si elle vient chez vous.
21: C'est... Ah bon.
6: Ouais. J'ai dans mon bureau une dame qui veut partir à Concarneau en vacances du 14 juillet au 15 août.
21: 14 juillet au 15 août, oui.
6: L'année dernière, on l'a envoyée à Saint-Tropez.
21: Oui.
6: Il y a eu plein de problèmes.
21: Oui.
6: Ça nous est retombé dessus parce que bon, c'est une dame qui a un comportement plutôt spécial en vacances.
21: Oui, je vois le genre, oui.
6: Voilà, donc je vais vous la passer.
21: Oui.
6: Mais si je peux me permettre de vous donner un conseil utile.
21: Oui.
6: Faites attention à ce que vous lui dites.
21: Oui, oui, tout à fait.
6: C'est-à-dire que j'avertis à chaque fois qu'elle vient à notre office de tourisme et j'avertis les stations.
21: Oui.
6: Et je leur explique que c'est peut-être pas la peine de vanter les mérites de la station, au contraire, quoi.
21: Ah bon, c'est à ce point.
6: Ah bah oui.
21: Ah oui.
6: Parce que vous, vous êtes un port charmant.
21: Oui, oui, oui, tout à fait. Hein. Là, des choses à voir, là, des fêtes l'été en plus.
6: Eh ben là, vous n'avez pas intérêt à lui dire ça, quoi.
21: Oui, oui.
6: Vous permettez, je vais vous la passer. Hein.
21: Vaut mieux, mais attendez.
6: Allez, je vous passe l'office de tourisme de Concarneau.
5: Merci. Allô?
21: Oui, bonjour.
5: Bonjour, madame. C'est l'office de tourisme de Concarneau.
21: Oui, tout à fait.
5: Ah, très bien. Je viens vous voir du 14 juillet au 15 août.
21: Oui.
5: Hein? On m'a dit que c'était très beau chez vous.
21: Ah, bah ça dépend. S'il a le temps qu'il est avec nous, oui. Autrement, donc, ça dépend, hein, parce que la Bretagne est réputée pour la pluie.
5: Ah bon?
21: Ah oui, parce que l'été dernier, on a eu un temps détestable.
5: Ah bon? Oui, mais au moins, on m'a dit qu'il n'y avait pas de moustiques.
21: Comment?
5: Il n'y a pas de moustiques.
21: Ah si, il y a des moustiques, hein. Surtout en temps orageux.
5: Mais c'est embêtant parce que moi j'aurais bien voulu aller sur la plage, voyez-vous, au bord de l'eau. Hein.
21: Vous avez entendu ça où?
5: Que?
21: Qu'il y avait des plages à Concarneau.
5: Ah bah je sais pas, je sais plus qui m'a dit ça. Pourquoi il n'y en a pas?
21: Ah non, non, non. Il n'y a pas de mer à Concarneau.
5: Ah c'est pas au bord de la mer?
21: Ah pas vraiment, non.
5: Ah mais vous êtes où alors? Oh ben, qu'est-ce qu'on m'a dit?
21: Peut-être que vous confondez avec une autre ville, peut-être.
5: Mais vous êtes où en Bretagne, alors?
21: On n'est pas très loin de la mer, mais on n'est pas au bord de la mer.
5: Mais la route, ça doit aller vite, non? Il n'y a pas d'embouteillage.
21: Vous avez une voiture?
5: Oui.
21: À l'été, je vous assure qu'il y a beaucoup d'embouteillage. Hein.
5: Oh ben mince, alors.
21: Parce qu'à Concarneau, je vous assure que pour pouvoir se garer, ce n'est pas évident. Hein.
5: Oh ben mince. Est-ce qu'il y a des hommes?
21: Comment?
5: Des hommes, j'aime beaucoup la chair fraîche.
21: Ah, vous aimez la chair fraîche, donc c'est plutôt les jeunes que vous recherchez alors?
5: Voilà.
21: Non, non, non, non, non. C'est plutôt des vieux, hein. Parce que vous savez, Concarneau, c'est pas une ville de jeunes, hein. À Concarneau, il y a énormément de maisons de retraite. Et comme généralement, ils n'ont pas vraiment le droit de sortir, hein.
5: Mais ça m'intéresse quand même parce que je connais pas votre ville et on m'a dit que l'air était très sain.
21: Ah non, pas du tout. On a des usines et je vous assure qu'on se bat parce que vraiment, ça sent pas très bon.
5: Ah bon?
21: Non.
5: Bah mince alors.
21: Ah oui. Vous savez, avec le temps qu'on a, hein, parce qu'il ne fait pas beau du tout, plus les mauvaises odeurs. Hein? Allô?
5: Mais il pleut?
21: Comment? Ah oui, il pleut, oui, oui, il pleut.
5: Mais en ce moment-là, ils ont annoncé qu'il y avait du beau temps sur la Bretagne.
21: C'est faux. Il pleut.
5: Il va pas pleuvoir tout l'été, quand même.
21: Ben, ça fait 2 ans qu'on a un été pourri.
5: Ah ben, il y a peut-être une chance cette année.
21: Ça, je sais pas, parce que vu comment c'est parti, ça fait 2 ans, donc on dit jamais 203, hein. Étant donné qu'on n'a pas du tout de beau temps actuellement, hein, on a des orages, de la pluie, des tempêtes de grêle, c'est pas la joie.
5: Mais Concarneau, c'est bien Concarneau en Bretagne.
21: Pas vraiment, madame, hein.
5: Ah bon?
21: Non, ça n'est pas vraiment partie de la Bretagne.
5: C'est où?
21: C'est juste à la limite.
5: Mais c'est où alors?
21: En Lorraine, madame.
5: Où ça?
21: En Lorraine.
5: Ah, Concarneau, c'est en Lorraine?
21: Oui.
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11: Allô ?
0: Bonjour monsieur, c'est bien le garage ?
11: Oui.
0: Monsieur Martin, à l'appareil ?
11: Oui.
0: Je dois faire réviser ma voiture, là j'ai la révision des 500 000.
11: D'accord.
0: Mais vu que je me débrouille pas mal en garagisme,
11: oui.
0: Je vais venir faire moi-même la révision dans votre garage.
11: Vous aviez déjà pris contact avec l'entreprise auparavant ?
0: Attendez, auparavant vous me dites ?
11: Oui.
0: Alors il y a un problème parce que c'est pas du tout le nom que j'ai, moi je cherchais à joindre un garage.
11: Non, non, on est bien au garage.
0: D'accord, oui, vous êtes le garage auparavant, mais c'est pas vous que je cherche.
11: Oui, non mais auparavant c'est...
0: Alors attendez, garage auparavant.
11: Allô ?
0: Non, je vérifie sur mon téléphone, mais...
11: Allô ?
0: Non, désolé, je crois que c'est pas le bon garage. Hein.
11: Est-ce que vous aviez déjà pris contact avec le garage auparavant ?
0: Ben non, c'est bien ce qui m'inquiète, justement. Je n'ai jamais pris contact avec ce garage auparavant dont vous me parlez.
11: Non, mais monsieur, vous pouvez m'écouter 2 minutes.
0: Oh ben là-dessus, on peut faire 3 minutes même, si vous voulez.
11: Je vous demandais si vous aviez déjà pris contact avec le garage dans les temps précédents.
0: Oui, mais lequel ? Le garage auparavant ou le vôtre ?
11: Ça n'existe pas. Auparavant, c'est un adverbe. Ça veut dire avant.
0: D'accord, c'est le même garage, mais dans l'ancien temps, il s'appelait le garage auparavant.
11: Non. Okay. Bon, c'est pas grave. Dites-moi, est-ce que vous aviez déjà pris contact avec le garage avant ?
0: Oula, le garage avant. Alors, vous l'écrivez comment ? Parce que celui-là, je l'ai pas non plus.
11: Non, mais le mot avant, comme après, le garage, est-ce que vous aviez pris contact avant ? Avant hier ? Avant.
0: Alors, si quelqu'un vous a appelé avant-hier, c'est pas moi, parce que j'étais malade avant-hier.
11: Ok. Alors.
0: Donc, vous devez confondre avec quelqu'un d'autre.
11: Non, mais attendez.
0: Non, parce que moi, je veux juste réviser ma voiture chez vous.
11: Et donc, vous aviez convenu avec le patron ?
0: Bah non. Pourquoi voulez-vous que je dise à mon patron que je fais la révision de ma voiture ?
11: Non, le responsable du garage...
0: Alors, de quel garage ?
11: Non mais, que les choses soient claires.
0: Non mais pardon, parce que entre le garage auparavant, le garage avant et le vôtre, moi je sais plus.
11: Alors, je pense que j'ai été claire.
0: Bah franchement, moyen quand même.
11: Non mais attendez...
0: En fait, je crois que vous avez pas compris.
11: Non mais, je crois que c'est vous qui comprenez pas.
0: Oh, bah ce serait bien la première fois.
11: Mais, bon, je vous passe le patron.
0: D'accord, merci monsieur.
12: Allô, oui.
0: Bonjour madame, je pense que votre collègue se trompe.
12: Oui.
0: Oui, il veut m'envoyer au garage auparavant alors que j'ai prévu de venir chez vous.
12: Pourquoi vous venez chez moi comme ça ? Je suis pas au courant.
0: C'est ce que je disais, je dois faire la révision de ma voiture, mais comme j'ai pas les outils, je vais faire ça vite fait chez vous.
12: Vous trouvez ça normal ?
0: Oui, oh oui, c'est normal, oui.
12: C'est normal ça, vous venez chez les gens, c'est normal.
0: Alors là, parfaitement normal.
12: Ouais, vous arrivez chez les gens, vous dites, bah tiens, je vous pose ça.
0: Voilà, et... hop, je vous pose ma voiture, je la bricole, normal.
12: Ouais.
0: Super, donc à tout à l'heure.
12: Mais vous venez pas chez moi, monsieur.
0: Ah bah vous changez d'avis.
12: Mais je change d'avis,
0: Moi je me pose dans un coin avec la bagnole.
12: Vous avez un devis signé ? Vous avez quelque chose ?
0: Ah bah justement, oui, je vous ai fait un devis gratuit. C'est pour l'assurance.
12: Non, vous l'avez signé. Il est signé chez vous.
0: Oui, enfin presque. Je l'ai pré-signé.
12: Oui, oui, oui, vous pré-signez.
0: Bah oui, comme ça on perd pas de temps avec la paperasse. Je viens, je fais ma révision.
12: De quoi vous parlez ?
0: Vous avez de l'huile moteur qui vous sert pas ?
12: Pour qui vous prenez ? Dites-moi voir exactement.
0: Non, mais pardon, c'est pas parce que vous êtes garageur que vous avez le monopole du garagisme.
12: Pour qui vous prenez là ?
0: Ah bah si vous le prenez comme ça, attention, moi je pars à la concurrence.
12: Mais vous êtes fou ?
0: Ah bah tiens, donnez-moi le numéro du garage auparavant, je vous appelle tout de suite.
12: C'est qui est complètement taré ?
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15: Bienvenue. Vous écoute.
16: Oui, bonjour madame.
15: Bonjour monsieur.
16: Madame.
15: Oui.
16: Très bien, c'est les Ilotiers, l'appareil du 19e.
15: Oui.
16: Est-ce que vous avez allumé la télévision là ce matin ?
15: Ben j'ai une télévision allumée, oui.
16: Bon, est-ce qu'elle marche bien ?
15: Non, c'est un petit peu brou, enfin, pas si bien que... pas si net, quoi.
16: Ouais, d'accord. Bon, ben je vois ce que c'est. Je vais tout vous expliquer, madame, hein.
15: Oui, je vous écoute.
16: On a des collègues qui surveillent le toit avec les jumelles et qui essayent d'apercevoir ce qui se passe.
15: Oui.
16: On voit un homme, apparemment, d'un certain âge, hein.
15: Ah bon ?
16: Qui est grimpé sur le toit et qui utilise votre antenne de télévision.
15: Ah bon ?
16: Ouais, parce que vous savez que quand vous mettez la télé, l'antenne devient chaude. Et d'après ce qu'on voit dans la jumelle, vous avez donc ce monsieur qui est en train de faire cuire quelque chose, on voit pas très bien ce que c'est, sur l'antenne de télévision.
15: Ah bon, c'est bien.
16: Voilà.
15: On verra tout.
16: Oui, mon collègue me signale qu'il a un téléphone portatif à portée de la main.
15: Oui.
16: Donc on a repéré son numéro de téléphone.
15: Oui.
16: On va vous le faire passer.
15: Oui.
16: On va faire basculer la ligne téléphonique, comme ça vous allez la voir. Essayez de savoir ce qu'il est en train de fabriquer sur l'antenne de télé.
15: Oui.
16: Hein ? Et alors, on va faire un mot de passe, comme ça vous aurez le signal. Pour que vous puissiez nous reparler, parce que nous on reste en ligne avec vous, hein, vous n'avez qu'à dire 33.
15: D'accord.
16: Et comme ça, vous nous reprendrez. Hein.
15: Oui, d'accord.
16: Je compose le numéro, madame. Hein.
15: Oui.
25: Allô ?
15: Allô, j'écoute.
25: Oui, bonjour, madame.
15: Bonjour, monsieur. Je voulais savoir, qu'est-ce que vous faites sur le toit ?
25: Ben, je suis en train de faire ma petite cuisine.
15: Et pourquoi vous faites la cuisine sur un toit, vous ?
25: Ben, figurez-vous que mon grille est tombé en panne.
15: Ben oui, mais c'est pas une raison, parce que votre grille est tombée en panne pour faire votre cuisine sur un toit, voyons.
25: Ben écoutez, madame, j'avais acheté des saucisses, vous savez, de la saucisse de Strasbourg, oui. Et de la merguez.
15: Oui.
25: Et j'ai transformé votre antenne de télé.
15: Ah ben oui, c'est pour ça que j'ai mon antenne, il y a quelque chose qui marche pas dans ma télé, je trouvais ça tout à fait anormal. Alors je me suis dit, qu'est-ce qui se passe? Alors je voulais savoir ce que vous faisiez là-haut.
25: Eh ben je fais cuire des merguez sur l'antenne de la télé.
15: Eh ben oui, je vous dis pas, monsieur, mais enfin vous avouerez que j'ai pas une place pour aller faire cuire des saucisses et des merguez sur un toit.
25: Ben oui, mais j'ai plus de grille.
15: Ben mais écoutez, monsieur, alors voyons, réfléchissez. Qu'est-ce que c'est que ces façons de monter sur un toit pour faire cuire vos saucisses?
25: Attendez, vous permettez parce
15: oui,
25: que...
15: Oui, je vous écoute.
25: Il faut que je surveille.
15: Bon. Alors, qu'est-ce que vous comptez faire? Vous continuez de griller vos saucisses ou quoi? Et vous redescendez ou pas?
25: Attendez, parce qu'après, il faut que je nettoie bien, parce que ce soir, j'ai un poulet.
15: Ah, ah bon, parce que vous comptez monter le soir aussi, faire cuire votre poulet?
25: Ben oui, parce qu'avec l'antenne de télé, ça fait broche.
15: Ah, oh ben c'est bien.
25: Ça fume, attendez, madame, parce qu'il y a de la fumée partout, là.
15: Ben oui, il y a de la fumée, mais moi, je marche plus, hein. Faire cuire sur des antennes de télé, sur un toit, voyons. Alors, réfléchissez, monsieur, hein.
25: Oh mon Dieu, il y a toute la graisse qui coule là.
15: Bah ça... oui, il y a toute la graisse, vous vous rendez compte? Puis alors vous allez dégueulasser le toit. Non, bah, ça va pas. Ah non, non, vous arrêtez immédiatement. Hein. Bah, puis vous n'avez pas intérêt à remonter ça parce que... Ah non, non.
25: Bah, ce soir, j'ai invité des amis.
15: Bah je m'en fous, moi. Vous avez invité des amis, est-ce que c'est une raison pour venir faire cuire votre poulet sur le toit? Vous n'avez qu'à le faire cuire dans une rôtisserie, votre poulet. Vous avez en bas, boulevard Serrurier, il y a un mec qui va vous le faire cuire, votre poulet.
25: Il n'a pas la télé, lui.
15: Mais je ne vous parle pas de monter sur son toit.
25: Oui, mais l'antenne de télé, ça donne du goût, voyez-vous.
15: Mais je m'en fous que ça vous donne du goût. Mais ça marche pas, ça. Bon, j'appelle la police, hein, ça suffit. 33.
16: Oui, je vous écoute, madame.
15: Oh, ben non, alors. Il va remonter ce soir parce que l'antenne de télé donne du goût à son poulet.
16: Bon, alors écoutez, vous savez ce qu'on va faire? On va lui donner une leçon. Est-ce que vous avez votre télé, là?
15: Oui.
16: On va mettre votre télé à fond. Et comme ça, ça va chauffer, ça va faire flamber ses saucisses, comme ça, il pourra pas les bouffer. Ça va lui donner une bonne leçon.
15: Comment je dois faire? Je dois machiner le son le plus fort pour chauffer?
16: Voilà.
15: D'accord, ne quittez pas.
16: Ouais, monsieur Ledoux, qu'est-ce que vous faites là-haut?
25: Ben, je fais cuire mes petites saucisses, hein.
4: La famille et la photo à l'honneur cette semaine dans le juste prix.
15: Allô? 33.
16: Oui, allô?
15: 33.
16: Oui, allô?
15: Oui, j'ai mis la télé à fond.
16: Ouais, on entend ça, ouais. Et allez la baisser maintenant, on va voir ce que ça donne là-haut.
15: D'accord.
25: Qu'est-ce que c'est que ce bordel?
16: Oui, madame, je vous écoute.
15: Bon, ben, j'ai baissé. Qu'est-ce qu'il en advient?
16: On va voir ce que ça va donner là-haut, hein.
15: Oui.
16: Je vous le repasse.
25: Oh, ben, merde, alors.
15: Qu'est-ce qu'il y a?
25: Ben, elles ont flambé, mes saucisses.
15: Elles ont flambé, vos saucisses?
25: Ben, oui.
15: Oui, ben, je vous dis pas, mais moi, j'ai mis ma télé à fond. Hein? Comme ça flambe vos saucisses. Et si vous recommencez ce soir, je remettrai ma télé à fond et votre poulet sera brûlé. Bon, et allez faire cuire vos saucisses ailleurs, hein.
25: Bon, ben, écoutez, madame, vous m'entendez?
15: Oui, je vous écoute.
25: Je vous ai compris.
15: Bon, ben, j'espère bien que vous m'avez compris, hein.
25: Ce soir, je fais pas de poulet.
15: Eh ben, vous ferez ce que vous voulez.
25: Oui, mais... je vais faire de la sardine grillée.
15: Eh ben, non, mais ça va pas.
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17: Allô?
0: Bonjour monsieur, c'est bien le restaurant?
17: Oui.
0: Monsieur Martin, à l'appareil, c'est rapport aux impôts.
17: Ouais.
0: Je leur ai déclaré que vous me faites bosser comme serveur pourboiriste, donc il faudrait que je vous dépose...
17: Attendez. C'est quoi le rapport avec moi?
0: Le rapport, c'est que l'argent que je déclare, j'ai mis que je l'ai gagné en pourboire chez vous.
17: Mais comment ça vous déclarez gagner des pourboires chez moi?
0: Parce que comme les pourboires, ils sont pas comptés dans les impôts, ça me permet de payer beaucoup moins.
17: Ah bah oui, vous avez jamais travaillé chez moi?
0: En vrai non, mais rassurez-vous, j'ai tout prévu.
17: Non.
0: Si, j'ai mis que je travaillais chez vous.
17: Ah non, mais vous déclarez pas que vous travaillez chez moi.
0: Pardon, mais alors pourquoi je touche des pourboires chez vous si je travaille pas chez vous? Ils vont se douter d'un truc.
17: Ouh là là, alors là on arrête ça tout de suite.
0: Ah, bah ça, rapport au papier, c'est un petit peu tard.
17: Quel papier?
0: Deux papiers que je vous ai fait, mais bon, c'est pas important, parlons d'autre chose.
17: Quel papier? Non, stop.
0: Bon, c'est-à-dire que j'ai déjà rempli le dossier pour vous.
17: Non, mais on marche sur la tête ou quoi? Ça, là, on me l'avait jamais fait.
0: Non, mais pas de panique. De toute façon, j'ai mis que vous m'avez fait travailler au black.
17: Non, vous me prenez pour un jambon, quoi. Je vais déclarer, vous vous embauchez au noir.
0: Eh oui, et vu que le black, c'est pas imposifiable, ça vous coûte rien.
17: Non, alors, écoutez, je pense que vous connaissez pas bien la loi française, est-ce que le travail au black est autorisé?
0: Oui, en tant que patron, je crois que vous avez des quotas.
17: En tant que patron, vous imaginez que je peux faire travailler quelqu'un au black chez moi? Non, mais vous,
0: Non, mais En plus, ça m'arrange.
17: Non, mais, moi, je suis pas assistante sociale, d'accord?
0: Non, mais, pas vu, pas pris, comme on dit.
17: Non, mais pas, vous faites pas vu, pas pris.
0: Non, mais, vous savez quoi? Dans ce cas, plan B, on va dire que vous m'avez fait une donation.
17: Je dis rien, que je vous ai fait une donation.
0: Bah oui.
17: Non, mais,
0: Les donations, c'est exonérifié aussi.
17: Mais, non.
0: Si.
17: Non mais là je m'assois parce que.
0: Donc j'oreille et je mets à la place acte donifiquatoire de 18 000 euros.
17: Non mais stop.
0: Pardon mais moi j'avais mis 18 000 euros de pourboire à la base.
17: Non mais je vais en parler à ma serveuse, ça va l'intéresser. Le monsieur il a 18 000 euros de pourboire à déclarer.
0: Hello. Bonjour monsieur.
14: 18 000.
0: Oui, j'ai préféré mettre une petite somme pour que ce soit discret.
14: Mais 18 000 euros de pourboire, non mais vous êtes barjot mon pauvre mec. Comment vous pouvez avoir touché 18 000 euros de pourboire?
0: Si on dit que je touche 50 euros de pourboire par jour sur 365 jours par an...
14: À 50 euros par jour? On est fermé plus d'un mois dans l'année?
0: Oui, mais parce que parfois j'ai dit que je faisais des danses pour les clients en extra...
14: Mais c'est du grand n'importe quoi!
0: Ouais, bah raison de plus pour que je coche donation, vous avez raison.
14: Mais c'est même pas une donation puisque je vous ai pas donné de fric!
0: Ah mais justement, on va simuler!
14: Ah bah non!
0: Mais si, il suffit que vous me donniez les 18 000 euros!
14: Je veux pas vous donner du fric, pourquoi je vous donnerai des sous?
0: Bah c'est quand même plus crédible si vous me faites un virement...
14: Non! Je ne vous fais aucun virement! Non
0: mais si vous préférez, au lieu de faire une fois 18 000, vous me faites deux fois 10 000!
14: Non, rien du tout!
0: Et si on dit trois virements de 20 000 dans ce cas?
14: Ah certainement pas!
18: C'est pas ça! Eh, monsieur, vous comptez nous faire chier, là!
0: Bonjour madame, oui, alors si ça peut vous dépanner, je prends aussi les chèques et la carte!
18: Oui, c'est carte, fort,
0: Par carte, oui, très bien, je branche le terminal.
18: Non, c'est fini, terminé!
14: C'est quoi ce bordel?
0: Ah, sinon vous avez mal raccroché.
14: C'est un connard ce type!
0: Ce type vous entend toujours!
14: Eh ben, vous me faites chier!
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20: Allô?
23: Bonjour madame.
20: Bonjour monsieur.
23: Vous êtes bien au 14, hein?
20: Oui.
23: Dites-moi madame, on voudrait vous informer, là, c'est la gendarmerie à l'appareil, là.
20: Oui.
23: On nous a signalé dans votre secteur des témoins de Jéhovah.
20: Ah, je les ai pas vus, moi.
23: Non, ils sont maintenant plus malins qu'avant.
20: Ah bon?
23: Ouais, ils téléphonent d'abord.
20: Très bien, oui.
23: Est-ce qu'ils vous ont appelé?
20: Non, m'ont pas appelé, moi.
23: S'ils vous appellent, madame, on vous demande de faire durer la conversation. On vous a mise sur table d'écoute.
20: Oui.
23: Pour nous permettre à nous de localiser l'appel pour pouvoir les intercepter.
20: Ah bon, très bien, monsieur.
23: Alors, pour avoir un rendez-vous avec vous...
20: Oui.
23: Ils ne disent évidemment pas qu'ils sont témoins de Jéhovah.
20: Oui, très bien, monsieur. Oui, ben, c'est entendu comme ça, alors.
23: Oui, allô?
20: Oui.
23: On me signale qu'ils sont en train de vous appeler.
20: Ben attendez, je vais...
23: Alors,
20: je vais
23: raccrochez vite. Oui, oui, oui.
20: Allô?
24: Oui, bonjour, madame.
20: Bonjour, monsieur.
24: La maison GG Ova, l'appareil.
20: Oui.
24: Vous connaissez Gérard Ova?
20: Oh, pas beaucoup, mais bon.
24: Les machines agricoles.
20: Et qu'est-ce que vous voulez, alors?
24: Eh bien, figurez-vous que les machines agricoles GG Ova ont lancé une nouvelle machine agricole. Alors, on voulait savoir si ça vous intéressait d'en voir une chez vous.
20: Écoutez, pas pour le moment, non. Qu'est-ce que vous me proposez d'autre, rien?
23: Allô, madame?
20: Allô?
23: Oui, c'est la gendarmerie à l'appareil.
20: Ouais.
23: Si, il faut dire oui, comme ça ils vont venir, on va les intercepter, bien sûr. Oh, il nous faut 20 minutes. Hein.
20: Oui? Allô?
24: Allô?
20: Oui?
24: Oui, alors, je vous entendais plus d'un seul coup.
20: D'un seul coup, moi non plus. Ouais. Alors, qu'est-ce que vous m'avez proposé, vous m'avez dit?
24: Alors, on voudrait venir vous présenter notre dernière machine agricole.
20: Ah bon? Et quel jour vous voulez venir?
24: Est-ce qu'on peut venir maintenant?
20: Écoutez, mettez 20 bonnes minutes, monsieur, avant. Hein?
24: D'accord. Alors, voyez-vous, c'est une moissonneuse-batteuse.
20: Mmh?
24: Vous voyez?
20: Mmh?
24: Est-ce que ça rentre par votre porte d'entrée?
20: Non.
24: Allô?
20: Allô?
24: Dites-leur que s'il faut faire des travaux, agrandir, il n'y a pas de problème. Hein.
20: Ah bon? Allô?
24: Allô?
20: Oui?
24: Je vous entendais plus.
20: Écoutez, remarquez, si vous me proposez ça, on peut agrandir, faire quelque chose, hein.
24: C'est-à-dire qu'on pourrait éventuellement casser un mur et monter le plafond?
20: Oui, bien sûr.
24: Ah, et donc ainsi on pourrait rentrer la moissonneuse-batteuse chez vous?
20: Ah, je pense, oui, monsieur.
24: Très bien. Dans ces cas-là, est-ce que ça vous intéresserait? Écoutez bien ce que je vais vous proposer parce que vous avez une tête sympathique.
20: Ah bon?
24: C'est l'offre exceptionnelle de chez GG Ova en ce moment.
20: Ah bon?
24: Nous vous proposons, madame, tenez-vous bien.
20: Mmh.
24: Trois.
20: Oui.
24: Moissonneuse, batteuse.
20: Oui.
24: Pour le prix de deux.
20: D'accord. Mais vous venez, on installe ça un peu partout, hein, dans la maison, hein.
24: Est-ce que ça vous intéresse?
20: Ben, ça m'intéresse, oui, bien sûr.
24: Ah, mais vous avez de la place.
20: Ah ben, j'ai de la place, oui.
24: Alors, où est-ce qu'on pourrait mettre la première moissonneuse, batteuse?
20: Alors, oh merde. Dans ma chambre, dans ma cuisine, hein, et dans mon salon.
24: Mais est-ce que vous aurez le temps de faire tous les travaux en 20 minutes ?
20: Oh, ben oui, monsieur, je pense qu'en 20 minutes...
23: Allô ?
20: Oui.
23: Dites-lui que y a toute l'équipe qui est là, qui est déjà en train de casser les murs.
20: Ah bon ?
23: Et vous pouvez même lui dire, mais vous n'entendez pas les bruits de chantier, puis c'est vous qui faites des bruits du chantier.
20: Ah bon ?
23: On a presque localisé.
20: Allô ?
24: Le problème que je me demande, moi, c'est est-ce que vous pensez que vous n'aurez pas le temps en un quart d'heure, 20 minutes de tout
20: casser ? Oui, mais monsieur, ils sont déjà en train de tout casser dans la maison.
24: C'est-à-dire ?
20: Eh ben oui, ben, ils font du bruit, hein, vous entendez pas ? Ils sont en train de tout casser.
23: Non, j'entends pas.
20: Ah, vous entendez pas ? Oh ben mince alors.
23: Ah, mais qu'est-ce qu'ils cassent là ?
20: Eh ben vous m'avez dit qu'il fallait que j'ai la moissonneuse batteuse. Alors, ils sont en train de tout démolir par l'intérieur.
24: Ah, voilà.
20: Ah, voilà, c'est ça.
24: Et pour les plafonds ? Et
20: les plafonds aussi, ils sont au plafond. Ils sont tout en train de casser, là, en ce moment. Hein ?
24: Et dites-moi, parce que la moissonneuse batteuse, là,
20: oui.
24: Pour votre chambre, là,
20: oui.
24: Est-ce qu'elle rentre dans votre chambre ?
20: Oh, bien sûr qu'elle rentre dans ma chambre. Ben, et comment ? Une fois que c'est cassé ?
24: Parce que ça fait quand même 8 mètres sur 6 mètres, hein.
20: Oh, ben, on peut, monsieur, mais écoutez, puisqu'ils sont en train de tout casser en bas.
24: Alors, on va faire un geste commercial. En plus des 3 moissonneuses batteuses, on vous offre aussi un tracteur.
20: Hein ? Un tracteur aussi ?
24: Est-ce qu'on peut le mettre dans vos ouatères ?
20: Oh, ben, bien sûr, parce qu'ils sont en train de tout casser. Alors, si vous me proposez tous les produits agricoles...
24: Ben, ils sont en train de tout casser, j'entends rien.
20: Ah, oh, ben, pourtant, ça a tapé assez fort. Ils ne peuvent pas être toujours en train de taper. Hein ? Allô ?
23: Oui, c'est la gendarmerie. On est sur eux, là, dans 1 minute 30.
20: Ah, bon.
23: Alors, expliquez-moi, parce qu'on entendait du bruit.
20: Oui, c'est nous qu'on tapait.
23: Vous, c'est-à-dire, vous êtes avec qui ?
20: Avec ma belle-sœur. C'est que Jéhovah, ils sont passés pour nous vendre. Ils veulent me vendre 3 moissonneuses batteuses. Alors, est-ce que vous pouvez les rentrer ? J'ai dit, bien sûr que je peux les rentrer. Mais comment vous allez faire ? J'ai dit, les gens sont tout en train de casser en ce moment.
1: Et qu'est-ce qu'on fait s'ils viennent ?
20: Eh bien, s'ils viennent, les gendarmes seront là pour le cueillir, hein ?
23: Oui, bonjour, monsieur, police. C'est la gendarmerie nationale.
20: Ah !
24: Oh, mince !
23: Vous êtes intercepté.
24: Oh, ben non, on avait une affaire, on allait livrer 3 moissonneuses batteuses.
20: Non.
23: Allô ?
20: Oui ?
23: Ça y est, on est arrivé.
20: Oh !
23: Je ne sais pas si vous avez entendu.
20: Oui, j'ai entendu.
23: On les a attrapés.
20: Bon, très bien, monsieur. J'aime autant que ça se passe comme ça, hein ?
23: Qu'est-ce qu'on dit à la gendarmerie ?
20: Merci, monsieur gendarme.
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8: Bonjour.
0: Bonjour madame, c'est bien la société de transport en commun ?
8: Non, c'est monsieur.
0: Je demandais les objets trouvés pour le bus et pour le tram.
8: Oui, vous y êtes.
0: Oui, voilà, j'ai perdu mon ticket de transport.
8: Un ticket à l'unité ?
0: Oui, oui, voilà, un ticket de bus, quoi.
8: Mais excusez-moi, votre ticket, il a été poinçonné ? Il a été validé ?
0: Oui, c'est un ticket poinçonné, oui. On vous l'a rapporté ?
8: Mais j'en sais rien, monsieur, mais moi...
0: Alors, est-ce que vous pouvez vous renseigner ? Parce que je...
8: Monsieur, alors je repose la question.
0: Oui.
8: Vous prenez un ticket à l'unité, vous le validez et vous me demandez si on l'a retrouvé.
0: Oui.
8: Mais pour quelle raison vous voulez le récupérer ?
0: Je me suis fait contrôler.
8: Ouais.
0: Et du coup, j'ai eu une amende.
8: Et vous pensez que nous, on récupère les tickets qui ont été validés, qui sont par terre, et qu'on va vous le rendre ?
0: Voilà, comme ça, je pourrais le remontrer et prouver que j'avais un ticket.
8: Mais on retrouve pas ce genre de ticket, monsieur. Ça.
0: Vous allez pas jeter tous les trucs que les gens ont perdus, quand même.
8: Non, mais monsieur, est-ce que vous êtes sensé de ce que vous êtes en train de me dire, monsieur ? Vous êtes en train de me demander de retrouver un ticket validé que vous avez perdu dans le bus ?
0: Ouais, alors c'était entre 9 et 10 heures.
8: Ah, entre 9h et 10h, ouais. Donc vous prenez n'importe lequel.
0: Oui.
8: On va arrêter la conversation là, monsieur, parce que je trouve tellement ridicule votre façon de me demander...
0: Parce que moi, du coup, comment on fait pour mon amende ?
8: Pour votre amende ?
0: Vous pouvez peut-être me faire un mot, je me disais.
8: Vous faire un mot, moi ? Comme quoi, on n'a pas retrouvé votre ticket.
0: Et sinon, vous auriez pas un ticket, vous, peut-être vos collègues ?
8: Un ticket neuf ?
0: Ouais.
8: Vous prenez le ticket neuf et vous le repassez dans le bus, c'est ça, pour le poinçonner, pour qu'il y ait une date, c'est pour ça ?
0: Je sais pas, qu'est-ce que vous en pensez ?
8: C'est que ça me fait tout rigoler, tout ça, enfin, c'est... Parce que ce que vous êtes en train de me dire, c'est... monsieur, excusez-moi, j'en peux plus, monsieur.
0: Pardon ?
8: Excusez-moi, c'est un gag. C'est quoi? C'est rire et chanson? C'est quoi?
0: Oui.
8: C'est rire et chanson?
0: Ah bah oui.
8: On en voit de toutes les couleurs, mais honnêtement, ça fait des années que je fais ce métier et c'est la première fois qu'on me demandait un ticket pour justifier d'une amende.
1: C'était rire et chanson.
8: Ma collègue, elle avait raison.
0: Ah bah passez-la moi.
8: Parce qu'elle vous écoute. Mais moi aussi, hein, j'écoute rire et chanson dans ma voiture. Hein. Je vous la passe, ma collègue.
0: Merci.
1: Bah oui, j'écoute ça tous les matins.
3: Oui, bonjour.
0: Alors, comme ça, on balance aux collègues que c'est rire et chanson.
3: Ah, bah oui, l'appel trop con, oui, j'écoute, hein. Je vous ai balancé, ouais, c'est clair. Ouais. J'écoute le matin et le soir, hein. Et je suis à fond rire et chanson.
0: D'accord, vous n'avez pas encore un peu de pub à faire pour rire et chanson
3: Non, j'ai pas de pub à faire pour rire et chanson particulièrement, à part que j'écoute, hein. Je suis comme tout le monde, j'écoute.
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19: Allô?
25: Bonjour monsieur.
19: Bonjour monsieur.
25: J'ai bien la boucherie?
19: Oui, c'est l'employé là.
25: Oui, très bien. Bonjour monsieur Robert Ledoux à l'appareil.
19: Oui.
25: Excusez-moi de vous déranger. Je suis pêcheur, hein?
19: Oui.
25: Et je vous appelle parce que j'aurais voulu savoir si dans votre boucherie vous pourriez pas de temps en temps me mettre un peu d'asticot de côté.
19: Non. On n'a pas du tout ça.
25: Oh, ben, c'est pas ce qu'on m'a dit, hein?
19: Ah bon? Qui c'est qui vous a dit ça?
25: Oh, ben, écoutez, ça m'embête, hein? C'est quelqu'un qui a vu des mouches qui passaient devant chez vous.
19: Ah bon? Alors, vous voulez peut-être parler au patron? Parce que moi, je suis l'employé, là, vous...
25: Ben, je voudrais pas vous déranger, mais c'est juste pour qu'on m'en mettiez un peu de côté.
19: C'est un monsieur qui téléphone parce qu'on lui a dit qu'il y avait des mouches, puis de temps en temps, on avait des asticots pour lui mettre des asticots de côté. Alors, on y a fait une farce, là. Allô?
25: Bonjour, monsieur.
21: Bonjour, monsieur.
25: Monsieur Ledoux, à l'appareil.
21: Oui.
25: Excusez-moi, hein. Je vous appelle parce que je sais que vous êtes dans la boucherie, évidemment.
21: Oui.
25: Et on m'a dit que vous aviez des asticots. Et que...
21: J'ai des asticots. Ben, celui-là qui vous a dit ça, ben, je serais bien content de le connaître. Hein.
25: C'est l'autre boucherie, hein. Le boucher concurrent. C'est comment il s'appelle, un monsieur...
21: C'est lui qui vous a dit de venir chez nous pour des asticots?
25: Oui.
21: Ah oui. Eh bien, vous pouvez lui dire que c'est un beau con de ma part.
25: Ah ben, je crois que c'est lui.
21: Eh bien, il est gonflé, le mec, hein.
25: Attendez, vous permettez, je vais demander à mon petit-fils, hein.
21: Oui. À quelle occasion il lui a dit ça?
25: Parce qu'il passait devant la rivière, il était en train de pêcher, puis là il s'est arrêté, il lui a dit, vous cherchez des asticots? Alors mon petit-fils lui a dit oui. Il a dit, ben faut aller à la boucherie.
21: Elle est bonne celle-là. Ben c'est ce fumier de... Une belle ordure. Croyez-moi, quand il se pointera chez moi, il sera pas déçu du voyage. Ouais. Parce qu'il m'a déjà fait des saloperies pas mal. Ah mais là, ça, là c'est une bonne celle-là. Hein.
25: Attendez, vous quittez pas?
21: Oui.
25: Mon petit-fils me dit qu'il avait une mauvaise haleine, le gars qui lui a dit ça.
21: Ah, ben c'est une barrique à deux pattes.
25: C'est une?
21: Une barrique à deux pattes, c'est un ivrogne fini.
25: Ah, ben voilà, c'est pour ça.
21: C'est un ivrogne. Vous pensez que je le connais, ce pistolet? Mais il m'en veut à mort, je sais pas pourquoi, j'en sais rien, je sais pas. Il me fait des.
25: Ah,
21: des,
25: ben non,
21: des
25: ah non.
21: Pas mal.
25: Non, il a. Ah non, il vous en veut pas, parce qu'il a dit que c'était les meilleurs asticots de toute la vie.
21: Ah, ben bien sûr, mais envoyer un client. Vous parlez d'une réputation, monsieur, envoyer un gars chez Boucher pour des asticots, vous rigolez? Vous parlez d'une réputation?
25: Mais il a dit que c'est les meilleurs asticots de la ville.
21: Ah, ben bien sûr, les meilleurs asticots de la ville, bien sûr. Mais le meilleur camp, vous allez chez lui, vous le trouvez, hein? Ça, je vous le dis, hein?
25: Vous marquez, je suis assez embêté. Parce que moi, j'ai transmis votre adresse, là, vous savez, au guide départemental de la pêche.
21: Oui.
25: Et ils ont mis un article.
21: Oui.
25: Alors, c'est marqué boucherie.
21: Oui.
25: Et en grand, c'est marqué les meilleurs asticots de toute la région.
21: Ben là, vous faites bien de me dire ça, monsieur.
25: Et en dessous, c'est marqué en petit. Et en plus, c'est gratuit, vous accueillez avec le sourire.
21: Et en plus, c'est gratuit, vous accueillez avec le sourire. Eh bien, je vous remercie beaucoup, monsieur. Là, vous avez bien fait de me téléphoner. Parce que je vais m'occuper de l'affaire. Et croyez-moi, je vais m'occuper de l'affaire. Hein.
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26: Allô?
25: Bonjour, madame.
26: Bonjour, madame.
25: Madame Ledoux, à l'appareil.
26: Oui?
25: C'est bien vous qui vous occupez de la SPA?
26: Oui, à quel endroit vous êtes, madame?
25: Ben, je vous appelle de Morgat.
26: Oui?
25: Parce que figurez-vous que j'ai perdu mon petit toutou. Oh oui.
26: Et comment?
25: C'est un petit caniche, c'est une femelle, elle s'appelle Coupe Rose.
26: Oh.
25: Et oui, parce que cette nuit, on est allé se promener sur la plage.
26: Oui.
25: Et puis, je l'ai mise sur le trampoline parce que ça lui fait du bien de sauter un petit peu en l'air.
26: Oui.
25: Et elle a fait un bond sur le trampoline, j'ai jamais vu ça, je l'ai perdu, je l'ai regardé s'envoler, hop.
26: Oh.
25: Oh oui, comme vous dites, hein. Je vous jure, c'est pas une vie, la vie
26: qu'on
25: vit.
26: Elle a quel âge?
25: Elle a 4 ans.
26: 4 ans.
25: Mais elle en paraît 3.
26: Oui. Elle est tatouée?
25: Oui, elle est à moi.
26: Elle est tatouée?
25: Oui, elle est à moi.
26: Bien. Oui, mais il n'aurait pas fallu le mettre là-dessus, madame.
25: Mais oui, mais elle est championne de France des caniches sur trampoline, vous savez.
26: Ah bon?
25: C'est là-bas, oui, elle a gagné déjà deux concours quand même.
26: Bon, alors, écoutez, on va voir hein, si on la trouve à Morgat, hein.
25: Oui, pourrais-je vous dire quelque chose quand
26: oui,
25: même?
26: Oui, bien sûr.
25: C'est un petit chien très important.
26: Oui.
25: Parce que c'est un caniche bleu unique en son genre.
26: Oui.
25: Oui, je l'ai fait colorer en bleu pour le faire distinguer des autres.
26: Bon, alors, cherchez-le, madame, hein.
25: Ben oui, vous savez, j'ai commencé depuis ce matin, mais j'ai trouvé que des bigorneaux, alors vous parlez.
26: Non, mais laissez les bigorneaux pour une autre fois, cherchez votre petit chien, hein.
25: Oui, dites-moi, les bigorneaux, là, que j'ai trouvés.
26: Oui.
25: Vous pensez que je peux les mettre sur le trampoline?
26: Oh non, ils vont s'étouffer avec ça.
25: Ah, vous croyez?
26: Oh oui, oui, oui, non, non, cherchez-la, appelez-la, hein. D'accord. Et continuez à la chercher là où elle est partie, hein.
25: Ah ben, j'ai une idée.
26: Oui.
25: Si je me mets sur le trampoline comme elle hier soir.
26: Oui.
25: Et que je saute comme elle a fait dans la même direction.
26: Oui.
25: En atterrissant, je vais atterrir.
26: Oui.
25: Je vais peut-être la chercher là-bas.
26: Mais bien sûr, alors faites ça tout de suite, hein. Dépêchez-vous même.
25: Coupe-rose.
26: Allô?
4: Oui, bonjour madame.
26: Bonjour monsieur.
4: C'est la SPA?
26: Oui.
4: Oui, bonjour madame, monsieur de la place à l'appareil. Je vous appelle de la plage de la Palue.
26: Oui.
4: Voilà, on a loué une petite maison à la Palue.
26: Oui.
4: Et figurez-vous que cette nuit, on a eu un problème, on a entendu un gros bruit, on s'est précipité dans le grenier.
26: Oui.
4: Il y avait un trou dans le grenier, quoi, hein, oui. Dans le toit. Et on a trouvé un petit chien.
26: Oui.
4: Qui a atterri, on ne sait pas comment, en l'air, quoi. Hein. Un caniche bleu.
26: Ah oui, ça y est, la dame. Oui, oui, la dame vient de me téléphoner.
4: C'est-à-dire?
26: Ah oui, c'est une dame qui a l'air bizarre. Hein. Elle m'a dit, j'éteins mon chien en bleu pour ne pas qu'il soit...

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3: Clients, et vous allez discrètement les envoyer avec les autres copies du bac.
4: Ah, ouais, je sais, mais moi, je sais pas si je peux faire ça.
3: Mais si, vous dites que c'est une pile qui est restée à l'accueil et que vous venez de les retrouver.
4: Bah, ça va être embêtant parce qu'ils vont me dire, il y a des copies qui sont restées à l'accueil.
3: Bah oui, mais moi, les élèves, ils me payent pour pouvoir passer le bac chez eux, ils me filent 100 balles par épreuve.
4: Oui, c'est bien, oui, je sais.
3: Comment ça, vous savez, à vous aussi, vous vendez des épreuves?
4: Non, je sais pas, c'est vous qui me dites ça, j'en sais rien, moi.
3: Ah, non, mais pardon, j'ai compris. Vous me demandez un petit bifton?
4: Non, sûrement pas.
3: Ouais. Je peux vous laisser un petit billet de 5 pour chaque copie passée.
4: Non.
3: Oh si.
4: Non.
3: Oh bah si, vous faites quand même une partie du boulot.
4: Non, je peux pas.
3: Allez, un petit billet de 10 balles alors.
4: Non, je les prends pas.
3: 15 balles alors, un billet de 15 balles.
4: Non, monsieur, je prends pas les copies ici, là, c'est impossible.
3: Bon, vous savez quoi? Dites-moi votre chiffre.
4: Non, je dis rien du tout. Faut que je demande la permission avant.
3: Ah bah oui, c'est vrai, il suffit de demander la permission, évidemment. Il faut demander à qui?
4: Bah, la principale adjointe.
3: Ah bah, passez-moi la principale adjointe.
4: Ouais, je vais voir, mais là...
3: Merci, monsieur.
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3: Eh, allez, normal.
6: Oui, allô?
3: Bonjour monsieur, votre collègue me dit qu'il faut voir avec vous pour déposer des copies du bac supplémentaire.
6: On ne nous a jamais informé que quelqu'un de l'extérieur devait nous déposer des copies.
3: Bah si, moi je vous informationne, justement, je vais vous déposer mes copies.
6: Ah mais c'est pas possible.
3: Mais si, suffit de dire que vous avez oublié de les envoyer.
6: Ah mais non, ça ne fonctionne pas comme ça, c'est pas un oubli de notre côté.
3: En vrai non, mais officiellement, si vous dites que c'est un oubli...
6: Non, officiellement ça ne fonctionne pas comme ça. On ne peut pas se permettre de scanner des copies qui ne nous ont pas été données à la base. Nous on a un certain nombre de candidats qui nous sont donnés, on ne peut pas ajouter d'autres personnes.
3: Eh bah dans ce cas, il suffit de retirer des copies à vous, puis de rajouter les miennes.
6: Ah non, on peut pas ne pas scanner nos copies.
3: Mais si, puisqu'à la place, vous scannez mes copies, donc au final, ça vous en fait autant.
6: Mais nos élèves ont tous passé les épreuves, on peut pas ne pas scanner les copies de nos élèves.
3: Non mais pas tous, vous en virez quelques-uns.
6: Ah oui, et puis nos élèves, comme ça, ils ont pas leurs copies.
3: Non mais vous prenez que les nuls, comme ça, vous risquez rien.
6: On ne peut pas faire comme ça, monsieur.
3: Ah oui, et alors comment on fait?
6: Eh ben, fallait pas vous avancer sur le fait que vous pouvez passer leurs épreuves à domicile.
3: Bon bah, vous compliquez pas, je vais passer, je les ferai moi-même, les scans.
6: Non, vous ne passez pas, ce n'est pas possible, monsieur. Vous entendez quand même, ce n'est pas réalisable. Nous ne pouvons pas scanner vos copies. Point. Ça s'arrête là.
3: Sauf si on dit que vous m'avez recruté en tant qu'agent scanneriste.
6: Non, il n'y a pas de magouille à faire. C'est comme ça, c'est pas autrement.
3: Bah oui, mais c'est pas pratique.
6: Non, ce n'est pas pratique. C'est quelque chose de légal, monsieur. On est sur un examen national.
3: Après, vous n'allez pas me dire qu'il compte non plus à la copie près.
6: Mais si.
3: Bon, s'il y en a 50 de plus, 50 de moins, il doit y avoir des quotas, ça passe.
6: Mais monsieur, vous vous rendez compte quand même? Les élèves, là, normalement, doivent passer dans un centre d'examen.
3: Ah oui, non, mais vous déclarez que mes élèves ont passé le bac chez vous, évidemment.
6: Et au niveau de la fraude, on fait comment? Ils l'ont passé à domicile, c'est juste pas possible de faire comme ça.
3: Ah oui, non, mais ça reste entre nous, on s'arrange.
6: Non, ça sert à rien de négocier, de toute façon, les copies, on ne les prendra pas.
3: Attention, je sais pas si votre collègue vous a précisé, mais il y a quand même un billet de 15 balles en jeu.
6: Non, mais vous...
3: Si vous prenez l'échec, je peux monter à 20 euros.
6: Non, c'est bon.
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7: Allô?
8: Oui, bonjour Madame Ries.
7: Oui.
8: Oui, bonjour Madame, c'est la mairie.
7: Oui, bonjour Monsieur.
8: Oui, dites-moi, je suis désolé, mais nous sommes obligés de vous délivrer un carton jaune.
7: Ah?
8: Pour l'entretien du jardin et de la maison.
7: Ah bon?
8: Oui, on vous donne un carton jaune là.
7: Et pourquoi?
8: Ben, je vais vous passer l'arbitre, madame, parce que c'est lui qui décide. Hein.
7: Oui, parce que le jardin, il est entretenu, le jardin, par rapport à ce qu'il était.
8: Oui, mais je pense que vous allez avoir l'explication par l'arbitre qui va vous donner, qui vous a donné le carton jaune. Hein. Je vous passe l'arbitre. Hein.
7: Oui.
8: Merci. Allô?
7: Oui.
8: Oui, bonjour, madame, monsieur l'arbitre, à l'appareil.
7: Oui, bonjour, monsieur.
8: Oui, je suis désolé, mais là, vous méritiez largement un carton jaune. D'ailleurs, j'ai failli vous donner un carton rouge, madame. Hein.
7: Mais je voudrais bien savoir pourquoi, parce que dans le jardin, compte tenu de ce qu'il était quand nous avons acheté la maison et la transformation du jardin, c'est le jour et la nuit et tout le voisinage nous le dit.
8: Madame, excusez-moi, mais vous n'êtes pas censée discuter avec l'arbitre sur les cartons jaunes et les cartons rouges. En général, quand on a un carton jaune, on adopte un profil mineur pour éviter de récupérer un carton rouge.
7: Ben non, mais je n'ai pas l'intention d'adopter un profil mineur, comme vous dites, parce que...
8: Oh ben écoutez, madame, là, je suis désolé, mais...
7: Mais si... nous ne parlons peut-être pas de la même chose. Alors dites-moi pourquoi nous avons un carton jaune.
8: Attendez, madame, là, quand même... Allô?
7: Oui?
8: Vous avez entendu le coup de sifflet, je pense?
7: Oui.
8: Ce qui veut dire donc que je vous délivre maintenant un carton rouge, madame, parce que vous n'avez pas le droit... Hein, de protester auprès de l'arbitre.
7: Mais ça, je ne l'ignorais parce que c'est la première fois que j'entends parler d'un arbitre.
8: Madame, je suis obligé donc de vous délivrer un carton rouge, ce qui fait que je vous expulse. Hein.
7: Que vous nous expulsez?
8: Vous êtes expulsé du terrain.
7: Ben, enfin, comment est-ce possible?
8: Madame, là, un carton rouge, c'est l'expulsion. Hein.
7: Oui, mais je voudrais savoir pourquoi.
8: Mais parce qu'il y a faute, là.
7: Mais oui, mais pourquoi il y a

0: Dites-moi pourquoi, dites-moi quelles sont vos raisons.
1: Mais écoutez, madame, vous avez vu ce que vous lui avez fait ?
0: À qui ?
1: Au joueur.
0: À qui ?
1: Au joueur. Vous lui avez taclé, vos deux jambes s'étaient décollées du terrain et vous n'avez pas touché le ballon, vous avez touché ses pieds.
0: Mais pas du tout. 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
3: Allô, oui ?
2: Oui, bonjour monsieur, c'est bien le garage ?
3: Non, c'est une dame, mais c'est pas grave, oui, bonjour monsieur.
2: C'est juste pour savoir, quand est-ce que je peux passer pour récupérer vos postes téléphoniques ?
3: Mais parce que vous êtes qui ?
2: Ah, monsieur Martin, je suis un particulier, si vous voulez. J'ai fait la démarche pour faire la demande de clôture de ligne.
3: Mais à quel titre vous avez fait ça ?
2: Ça me permet de recycler les postes qui vont plus vous servir.
3: Ah ouais, non.
2: Non, mais excusez-moi, j'ai quand même fait la...
3: La démarche pour supprimer notre ligne téléphonique.
4: Oui, bonjour.
2: Oui, bonjour madame.
4: Mais pourquoi vous avez supprimé la ligne ? On va faire comment ? On s'en sert ?
2: Bah, je sais pas, vous avez pas des portables ?
4: Bah, non, mais de quoi vous êtes mêlé à couper la ligne ?
2: Non, mais de toute façon, tôt ou tard, ça va s'arrêter. C'est ce qu'il disait aux infos. C'est que les fixes, là, c'est.
4: Non, mais aux informations ou pas, vous avez pas coupé les lignes des gens comme ça ? Non, mais je vous ai demandé quoi ? Rien du tout, monsieur. Vous rigolez ou quoi ?
2: Vous avez quand même mâché le travail, hein, dans le sens où.
4: Non, vous m'avez pas mâché le travail. Arrêtez de me parler de ça. Je vous ai rien demandé. C'est illégal ce que vous faites. C'est interdit.
2: Ah, bah, excusez-moi, mais enfin, c'est quand même moi qui ai fait les démarches.
4: Il n'y a pas de souci, on va vous recevoir. Mercredi ou plus tard.
2: Alors, mercredi ou plus tard. Bah, alors, disons jeudi dans ce cas.
4: Non, mercredi ou plus tard, c'est pas jeudi.
2: Oui, mercredi ou plus tard, j'ai bien compris. Donc, plus tard.
4: Non, mercredi ou plus tard, ça veut dire que c'est avant mercredi. C'est mercredi ou plus tard.
2: Alors, plus tard.
4: Non, vous comprenez pas très bien. Alors
2: vendredi dans ce cas.
4: Au plus tard, c'est mercredi pour se voir.
2: Bah, moi, ça m'arrangerait plutôt avant mercredi, parce que là, vous me dites plus tard.
4: Non, on peut bon, aller laisser tomber.
2: Dimanche matin, dans ce cas, vers 7h.
4: Non, est-ce que vous comprenez ce que je vous dis ou pas ? Parce qu'apparemment, il y a un petit problème de compréhension chez vous. C'est soit vous venez au garage.
2: Bah, ou sinon, vous me les envoyez.
4: Non, je vous envoie rien du tout.
2: Allô ?
4: C'est ce qui vient d'annoncer, le gars.
2: Je vous entends, hein. Allô ?
5: Ouais.
2: Oui, bonjour madame.
5: Pourquoi vous les récupérez mes postes téléphoniques ? Je ne pas eu vous, moi.
2: Non, mais comme ils vont plus vous servir, forcément.
5: Et pourquoi ils ne me serviront plus mes postes ?
2: Bah, à rapport à votre ligne qui est suspendue, que j'ai fait la demande.
5: Mais je m'en fous, moi, de ça. Moi, j'ai pas fait d'une demande de suspension de ligne.
2: Bah non, puisque c'est moi qui l'ai fait. C'est dingue.
5: Pourquoi
2: ça.
5: Vous les faites si vous n'avez pas de demande de moi ?
2: Bah, parce que vous l'avez pas faite.
5: Vous êtes grave, je peux pas suspendre ma ligne, moi, je suis en activité.
2: Bah, vous pouvez pas la resuspendre dans le sens où, comme je l'ai déjà suspendue, vous n'avez pas la sursuspendre.
5: Non, mais attendez. Là, ça va pas du tout. Là, vous êtes sur notre planète, monsieur. Moi, je suis garagiste, j'ai pas suspendu de ligne. Donc si j'ai pas suspendu une ligne, pourquoi vous en suspendez une à ma place ?
2: Eh ben parce que justement, si vous le faites pas, qui c'est qui va le faire ?
5: Mais pourquoi vous voulez suspendre ma ligne ?
2: Eh ben parce que ça me permet de récupérer vos postes, vous voyez, c'est ce
5: Mais pourquoi vous voulez récupérer mon poste ?
2: Eh ben parce que moi je vais recyclager après vos postes.
5: Non, alors là, moi j'appelle Télécom cet après-midi. J'ai pas besoin de vous, moi je travaille avec Télécom.
2: Oui, non mais je vois, on essaye de me doubler.
5: Ouais, vous commencez à m'emmerder. Hein.
2: Oh !
5: Donc là, moi je vais porter plainte à la mairie.
2: Oh !
5: Non, attendez, monsieur. Là, maintenant vous allez me donner votre numéro de téléphone, votre adresse. Moi j'ai commencé à appeler la gendarmerie.
2: Moi j'ai quand même bossé pour vous. Dans le sens.
5: Je vous ai rien demandé, moi, ok ?
2: Bah oui, mais alors si vous changez d'avis.
5: Je ne vous ai rien demandé !
2: Voilà, maintenant merci parce que j'ai quand même fait tout le boulot.
5: Vous avez fait le boulot de quoi ? Mais je vous ai rien demandé, vous êtes grave !
2: Bah j'ai fait le boulot dans le sens où j'ai demandé la suspensification à votre place, voyez ?
5: Oui, vous êtes complètement toc-toc, vous êtes tombé sur la tête. Donnez-moi votre numéro, je vais appeler la gendarmerie. Donnez-moi votre numéro de téléphone.
2: 06.
5: Donnez-moi votre numéro de téléphone.
2: Bah, c'est ce que je fais, oui, donc 06.
5: Non, c'est bon. Numéro de téléphone 06, il m'en manque, hein.
2: Donc 06.
5: Alors, allez-y.
2: 06.
5: Alors 06.
2: 06.
5: Ah, c'est que des 06 chez vous.
2: Oui.
5: Ah ouais, 06. Non mais, vous me prenez pour un con, quoi.
2: Ah bah tiens, je me permettrai, bien sûr.
5: Il est avec des numéros 06. C'est bon, franchement, vous foutez de ma gueule.
2: Non mais je passe quand même pour récupérer les...
5: Moi j'ai affaire à Télécom. Maintenant c'est Télécom.
2: Madame, s'il vous plaît. Madame.
5: Je m'en fous.
2: Madame.
5: C'est pas madame, c'est monsieur.
2: Non,
5: alors maintenant, vous me foutez la paix.
2: Non mais alors, allô.
5: Vous foutez la paix.
2: Non mais madame.
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7: Oui, la gare de Monaco.
8: Allô ?
7: Oui ?
8: Oui, bonjour monsieur,
7: bonjour.
8: C'est la gare de Monaco ?
7: Oui.
8: Oui, je voudrais le bureau des appels en gare.
7: Des appels en gare, oui, c'est ici.
8: Ah, très bien, bonjour monsieur.
7: Bonjour.
8: La DST, l'appareil, division de surveillance du territoire. Dites-moi, nous avons un agent qui est actuellement dans votre gare.
7: Oui.
8: Il faudrait faire un appel en gare pour qu'il puisse rejoindre sa base. Hein.
7: Alors, c'est à quel nom ?
8: Alors, c'est un agent, hein, c'est donc confidentiel. Hein.
7: Oui.
8: Je vous passe le patron. Hein.
7: Oui.
8: Colonel, nous avons la gare.
7: Ouais, mais c'est pour faire un appel.
9: Très bien, je vous remercie. Allô ?
7: Oui, bonjour monsieur.
9: Voilà,
7: oui.
9: Donc c'est assez urgent, hein ?
7: Oui.
9: Alors c'est un message codé.
7: Oui.
9: Alors c'est message personnel.
7: Oui, alors message personnel.
9: La mienne.
7: Comment ?
9: La mienne.
7: La mienne ?
9: Oui.
7: La mienne.
9: Est plus grosse que la vôtre.
7: Que la vôtre ? Voilà, c'est tout ?
9: Voilà, alors je patiente. Je vais attendre le message. Hein.
7: Oui, d'accord. Message personnel. La mienne est plus grosse que la vôtre. La mienne est plus grosse que la vôtre. Voilà. On patiente, hein.
10: Des conneries comme ça à Monaco. Ah bah tiens.
11: Chef de garde à Monaco, bonjour. Qu'est-ce que c'est ce travail?
12: Oui, bonjour monsieur.
11: Vous me faites dire des grossièretés là au micro, là? Non mais ça va pas?
12: Oui, c'est un DST à l'appareil.
11: Oui, oui, alors garde de Monaco, on fait pas des trucs pareils, hein?
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11: Allô?
2: Oui, bonjour madame, c'est bien le café?
11: Oui.
2: Oui, je vous appelle au sujet du nouveau jeu à gratter là qui sort ce lundi.
11: Le nouveau jeu à gratter?
2: Oui. Ça, vous le faites, ça?
11: Ah bah bien sûr.
2: Parce que en fait, j'ai trouvé une... ça reste entre nous, mais j'ai trouvé une combine, en fait, où on peut gagner à tous les coups.
11: Bah non, vous pouvez pas trouver, c'est impossible.
2: Ah bah bien sûr. C'est du mathématisme, hein.
11: Non, on peut pas gagner.
2: Ils disent qu'il y a une chance sur trois.
11: Bah ouais, bah, et puis... Allez, vas-y, expliquez.
2: Alors, c'est très simple. Il y a un ticket sur trois qui gagne, on est d'accord?
11: Non, une chance sur 2,99.
2: Voilà. Donc, dès que vous avez fourgué deux tickets perdants,
11: ouais.
2: Hop, vous me mettez le troisième de côté.
11: Ça, c'est du grand n'importe quoi. Vous le dire. Bah non, c'est pas ça. Ça serait trop facile à ce moment-là.
2: Ah bah bien sûr, écoutez.
11: Bah, voyons.
2: C'est deux perdeurs, un gagneur. Hein,
11: bah non, c'est pas ça. Non. Moi, je peux vous dire que c'est du grand n'importe quoi. Alors à ce moment-là, moi, j'achète les carnets, puis c'est bon. Attendez.
2: Vous êtes gentil, mais enfin, c'est quand même moi qui ai eu l'idée.
11: Oh, c'est vous qui avez dit. Bon, allez, je préfère couper court, monsieur.
2: Ah bah vous êtes gonflé.
11: Bah quoi, je vous ai gonflé. Je vous ai rien dit de mal.
2: Bah, je vous donne la combine et vous...
11: Mais la combine, vous ne connaissez pas la combine là, ça marche pas du tout. Hein. Attendez, comment tout le monde l'aurait essayé? Voyons.
2: Ah non, mais alors ça, c'est incroyable.
11: Comment?
2: Vous essayez de me pigeonifier.
11: Quoi?
2: Bah, vous voulez me pigeonifier, là, j'ai bien compris. Vous voulez me
11: Pourquoi piquer... je vous pigeonifier? De quoi vous parlez, là?
2: Vous me piquez ma combine, en fait, c'est ça?
11: Mais qu'est-ce que je vous pique votre combine? Mais arrêtez votre cinéma, non, mais vous ne savez pas dans votre tête, non?
2: Non, mais je vois bien venir, vous allez vendre tous les deux, les premiers et deuxièmes tickets, vous allez vous garder tous les troisièmes?
11: Mais arrêtez un peu votre délire, vous êtes en plein délire ou quoi, l'eau?
2: Ah non, mais je peux vous prouver que ça marche?
11: Mais arrêtez un peu votre délire.
2: Vous me donnez trois tickets, je vais vous montrer, comme ça je les gratte.
11: Mais vous aurez rien du tout, je vous vendrai rien du tout.
2: Vous m'en donnez juste trois, comme ça.
11: Mais non, vous aurez rien du tout, de toute façon.
2: Non, mais je vous rembourse après sur les gars.
11: Mais j'ai rien à faire de vos histoires, en fait, ce que vous voulez, moi.
2: Non, mais je saurais être magnanime, hein, je saurais reconnaître.
11: Oui, moi aussi, moi je sais reconnaître tout le monde aussi. Moi. Je sais reconnaître les gagnants des perdants, moi.
2: Les gagneurs?
11: Mais oui, non, mais arrêtez.
2: Bon, parce alors, excusez-moi, comment on fait alors? Parce que.
11: Comment on fait? On fait rien du tout. Qu'est-ce que vous m'emmerdez, l'eau?
2: Non, mais je pense que ce serait mieux qu'on signe un petit papier.
11: Bon, allez, c'est bon, allez, c'est. Sinon... du calme, parce que moi je vais aller porter plainte au flic et vous allez voir, ça va être vite fait, moi.
2: À partir du moment où on est associé.
11: Je suis pas associé, puis arrêtez de rester dans votre délire, là, parce que là, ça va pas dans votre tête. Hein.
2: C'est juste de la logique.
11: Non, mais de la logique, il n'y a pas de logique, justement.
2: Ouais, mais je vois bien.
11: Pas logique dans votre tête.
2: Non, mais excusez-moi, je vois bien que les maths, c'est pas votre
11: non,
2: truc.
11: Non, ouais, mais ça suffit, ouais, avec vos maths, là. Je suis peut-être pas calé en maths, mais vous allez pas m'apprendre mon boulot, ok?
2: On fait 50-50.
11: Non, mais vous arrêtez parce que moi j'ai contacté la Française des Jeux, moi.
2: Non, mais ça veut dire moitié-moitié en anglais, c'est ce que je voulais dire. 50-50.
11: Non, 50-50, vous voulez foutre au cul au 50-50.
2: Excusez-moi, vous passez vraiment à côté d'une belle occasion, hein, quand même. Hein.
11: Mais, vous allez la fermer, de toute façon, là, je préviens mon courtier Française des Jeux.
2: Ah non, mais non, n'envoyez pas un courtier, je peux venir moi-même chercher les tickets, c'est plus simple.
11: Allez, hop, c'est bon.
13: 7h. Oh. 7h02. Oh. 7h03.
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20: Allô?
21: Oui, bonjour madame.
20: Bonjour.
21: Madame Rohr.
20: Oui.
21: France Culture, Munchaus à l'appareil, la radio donc de France Culture. Est-ce que vous avez un jardin, madame?
20: Oui.
21: Très bien. Nous essayons de sensibiliser les jeunes au problème des médias actuels qui dévalorisent complètement l'image des femmes. Vous savez, les jeunes animateurs des radios libres utilisent des mots qui sont vraiment dévalorisants pour les femmes.
20: Mais qu'est-ce que ça a à voir avec le jardin?
21: Parce que figurez-vous que, par exemple, quand ils veulent parler des femmes, ils utilisent le mot « la touffe ».
20: Ouais.
21: Alors que les poètes, avant, et nous le savons bien sur France Culture, utilisaient le mot « jardin ».
20: Ouais.
21: Donc nous allons parler de votre touffe comme si vous nous parliez de votre jardin. Comment est votre jardin? C'est vous qui vous en occupez?
20: Ouais.
21: Qu'est-ce que vous mettez dans votre jardin?
20: Ben, je mets des légumes.
21: Et quelle sorte de légumes?
20: Tomates et haricots.
21: D'accord. Donc les haricots, ça pousse bien entendu, mais les tomates, est-ce que ça rentre les tomates?
20: Ben oui.
21: D'accord. Vous en mettez combien des tomates dans votre...
20: Oh là, je peux pas vous dire. Parce que l'année dernière, j'en ai mis une vingtaine et tout a pourri. Alors si vous pouvez me donner une recette pour qu'ils pourrissent pas...
21: D'accord. Donc les concombres?
20: Ouais, concombres j'avais.
21: Ah, vous en mettez aussi dans votre touffe?
20: Ouais.
21: Combien?
20: Deux.
21: En même temps?
20: Bof, à 8 jours d'intervalle. Mais bon, j'ai acheté les jeunes plants, hein.
21: Ouais. Vous mettez des jeunes, vous?
20: Ouais, que j'ai acheté, hein. J'ai pas mis de la semence.
21: Ah. Pas de semence?
20: Mais pour les concombres, non.
21: On risque pas de se retrouver engrossé, hein. C'est ça l'idée, non?
20: Mais moi, pour le peu qu'il me faut, il m'en faut un pied ou deux, pas plus.
21: Ah, vous mettez les pieds aussi dans la touffe?
20: Ben, bien sûr.
21: Ah.
20: Mais où est-ce que vous voulez que je les mette?
21: Dans le petit rond, non?
20: Quel petit rond?
21: Non, je vous demandais des potirons.
20: Ah, des potirons, oui.
21: Vous avez mis des potirons?
20: Oui. Écoutez votre conversation. Comment ça me prend les baskets, hein? Ça me fatigue.
21: Bon, alors, juste pour conclure, sur France Culture, combien de potirons avez-vous mis dans votre touffe?
20: 2 ou 3. C'est pas les potirons, c'est les potimarrons.
21: Ah, mais les potimarrons, derrière ou devant?
20: Ça commence à être ridicule.
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22: Allô.
2: Bonjour monsieur, c'est bien la papeterie?
22: Oui.
2: Monsieur Martin à l'appareil, les désinsectifieurs Martin?
22: Oui.
2: Vu que vous êtes zone à risque, je vais venir faire un traitement anti-punaise chez vous.
22: Bah oui, mais alors une papeterie, c'est à risque?
2: Ah bah une papeterie, bien sûr, je l'ai vu sur internet.
22: Ah, vous avez tapé punaise sur internet et on vous a mis papeterie.
2: C'est ça, j'ai marqué où trouver des punaises et ça m'a dit dans les papeteries.
22: On parle pas des mêmes punaises, je sais pas si vous savez ce que c'est qu'une punaise.
2: Oh bah pardon, désinsectifieurs Martin, on est désinsectifieurs de beau-père en beau-fils.
22: Oui, bah alors justement.
2: Donc si internet il dit qu'il y a des punaises dans les papeteries, c'est bien qu'il y a des punaises dans les pâtes.
22: Il y a des punaises chez moi, mais vous me laissez pas finir ma phrase.
2: Ah non, mais n'en dites pas plus, j'arrive.
22: Oui. Oui, allô.
2: Bonjour monsieur, vous êtes le patron?
22: Oui, pourquoi les femmes ne peuvent pas être responsables, monsieur?
2: Bon, qu'est-ce que vous dites? Vous vous rendez compte?
22: Oui, moi.
2: Les femmes ne peuvent pas être responsables. Pardon, mais moi ma femme, madame Martine Martin,
22: oui.
2: Elle est patronne.
22: D'accord. Et vous monsieur Martin?
2: Ah bah moi je suis un monsieur, donc je ne peux pas être patronne.
22: Pardon, je crois qu'on a démarré.
2: Oui, mais c'est pas grave, on recommence. Bonjour monsieur, donc vu que sur internet, ils disent que vous êtes zone à risque.
22: Qu'est-ce que vous êtes en train? Donc vous avez regardé sur internet.
2: Voilà, et il y a écrit, dans une tapeterie, on trouve des punaises décoratives, des punaises de tableau.
22: Mais je m'en fous d'internet.
2: Bah pardon, mais c'est la preuve.
22: Moi je ne fais aucune recherche sur internet, hein.
2: Oui, eh bah faites une recherche sur fax ou sur Minitel, vous verrez, c'est pareil.
22: Et donc vous appelez toutes les papeteries en disant, je vais venir traiter vos...
2: Voilà, donc rien qu'aujourd'hui, je dois déjà intervenir dans 2753 caquetteries.
22: Vous allez intervenir où?
2: Bah dans votre carpeterie.
22: Ah oui.
2: Oui, je vais remplir l'intérieur du magasin d'eau chaude pour le faire bouillir.
22: Mais moi, j'ai pas envie de faire bouillir l'intérieur.
2: Mais si, en faisant bouillir le magasin 2-3 jours, ça vous débarrasse de toutes les punaises.
22: Je ne veux pas. Il n'y a personne qui rentrera ici. C'est compris ou pas?
2: Ah bah non, personne ne rentre dans votre paqueterie pendant qu'on la fait bouillir. Ça, on est d'accord.
22: Non.
2: En attendant, je vais passer mettre des pancartes devant pour prévenir qu'il y ait des risques d'infectage.
22: Ah non, non, non, non, non. Vous ne mettez pas devant mon magasin.
2: Non, mais ça va. Il y a juste écrit « Attention, punaise, le port du scaphandre est vivement recommandé. »
22: Ah non, non, non. Je vous le dis tout de suite. Si vous mettez n'importe quelle pancarte devant le magasin en disant attention punaise.
2: Mais vous inquiétez pas, en même temps je vais vous déposer des scaphandres pour vos clients.
22: Ah bah certainement, vous allez être reçu.
2: Ah et bah c'est super, merci beaucoup.
22: Non.
2: Quoi non?
23: Je comprends pas du tout ce que vous me dites là monsieur.
2: Bonjour madame, c'est peut-être parce que je le disais pas à vous mais à votre collègue.
23: On n'a pas de zone à risque ici, on est dans une papeterie.
2: Oui non mais je sais que vous êtes dans une papeterie.
23: Eh ben vous me faites voir un papier et...
2: Ah bah le papier je vais vous le faire voir tout de suite, attendez j'active la vidéo téléphonie. Hop. Le voilà, là.
23: Bah, je vois rien du tout, monsieur, je peux pas voir.
2: Ah bah si, je le tiens juste devant la caméra, là.
23: Non, j'ai pas de téléphone avec caméra, moi.
2: Non, alors c'est moi qui ai activé ma caméra, vous, il suffit de regarder votre téléphone.
23: Non, je vois... Bah enfin, monsieur, je ne vois rien.
2: Est-ce que vous avez activé le récepteur vidéophonique?
23: Bah, je sais pas, il y a une caméra, vous êtes en train de me téléphoner, je suis avec un téléphone, et je peux vous voir en caméra.
2: Ah bah ouais, je sais, moi aussi, je trouve ça dingue, tout ça juste avec un téléphone.
23: Bah, vous êtes où, là?
2: Bah, je suis en face de mon téléphone, là, je vous fais coucou.
23: Non, mais moi, j'en ai pas, monsieur, donc...
2: Coucou, et là, vous me voyez?
23: Non, excusez-moi.
2: Alors, attendez, bougez pas, je vais inverser le flux camératologique.
23: Ouais, mais vous...
2: Ah, eh ben moi je vous vois maintenant.
23: Non, mais attends, c'est des conneries, excusez-moi.
2: D'ailleurs, vous auriez pu mettre un slip, pardon.
23: Mais non, mais...
2: Ou au moins croiser les jambes, je sais pas.
23: Au revoir.
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24: Allô?
25: Allô?
24: Oui?
25: Bonjour, monsieur.
24: Bonjour.
25: Bonjour, c'est madame Paljoie à l'appareil.
24: Hein?
25: Comment allez-vous?
24: Ça va.
25: Ça va, dites-moi, je suis un peu ennuyé de vous demander ça, mais je suis en train de faire mon loto, voyez-vous?
24: Oui.
25: Et il me manque des chiffres, alors je voulais... quel âge vous avez, vous?
24: 48.
25: Ça fait le 48, oui. Ça, c'est bon, ça rentre dans les 49 chiffres. Combien de dents qui vous restent?
24: 2.
25: Comment ça, 2?
24: Combien de temps?
25: De dents.
24: Oh, bon, j'en sais rien, bon.
25: Si vous pouvez compter, c'est pour mon loto.
24: Bah, je sais pas, moi, il y en a combien maintenant? 30.
25: Ah, vous avez compté ?
24: Oui.
25: 31. Il y a votre dame à côté de vous ?
24: Oui.
25: Elle en a combien ?
24: Ben, elle a plus, elle.
25: Oh, ben, qu'est-ce qui est arrivé ? Elle a mangé des cailloux ? Qu'est-ce qu'elle a ?
24: Ben, dentier.
25: Un dentier. Ah ben, combien il y a dedans dans le dentier ?
24: Ben, je sais
25: pas. À peu près. Vous pouvez pas l'enlever et compter, s'il vous plaît.
24: Combien t'en as, toi ? La combien vous prenez 22 ?
25: C'est pour mon loto.
24: 12.
25: Vous avez enlevé le dentier ?
24: Oui, 12.
25: Mais comment vous avez compté ?
24: Ben, enlevé son dentier.
25: Oui.
24: 12 et 7.
25: C'est quoi, 7 ?
24: 12 plus 7.
25: Ah, 12 en bas et...
24: Voilà.
25: Ça fait donc le 12. Alors, attendez. Le 30, hein ?
24: Hmm ?
25: Le 12, le 7.
24: Voilà.
25: Ben, ça c'est bien. Et vous avez toujours vos deux bras, vous, oui ?
24: Heureusement.
25: Oui. Alors, le 2... Voilà. En combien de temps vous avez fait l'amour cette nuit ?
24: Oh ben moi, je regarde pas, moi.
25: C'est pour mon auto.
24: Ben oui, mais je regarde pas, moi.
25: Ben, demandez à votre dame.
24: Ben, c'est pareil, elle regarde pas, moi, regarde si, pas.
25: Hein. Si, elle m'a dit, quand j'ai croisé, elle m'a dit, oh là là, je regarde toujours l'heure, j'ai hâte que ça se termine. Alors,
24: elle n'est pas là, elle est partie.
25: Ben, alors, dites-le-moi. 2 minutes, 5 minutes, 10 minutes.
24: Cinq.
25: Combien ?
24: 5,
25: 5 minutes. Très bien. Vous avez combien de testicules ?
24: 2.
25: De
24: quoi ?
25: De testicules.
24: Ben deux.
25: Deux, très bien. Combien de positions vous connaissez pour faire la chose, là ?
24: Ben moi, ça sert à rien, puis moi, je vais arrêter, parce que je travaille, hein.
25: C'est pour mon loto.
24: Ben oui, mais l'auto.
25: Le 69, non ?
24: Ça rentre pas l'auto, ça.
25: Le 69, non. Ah ben si, ça fait 6 et 9, 15.
24: Ben mettez le 15, alors.
25: Ben oui, voilà.
24: Ben, combien de numéros, déjà, là ?
25: Donc, deux, alors le 12, c'est... Oh là là, oui, très bien. Le 69...
24: Non, 69.
25: Ah, mais ça rentre pas, ça. Hein?
24: Ah, non.
25: Bon, ben écoutez, moi, je voulais vous remercier. Hein?
24: Bah, pas du tout.
25: Ah, si, je voulais vous remercier, parce que là, maintenant, j'ai 5 chiffres. Ah, il m'en manque un.
24: Bon.
25: Je peux vous demander un dernier chiffre, parce qu'il m'en manque un, là.
24: Oui.
25: Combien mesure votre bite ?
24: Quoi ? Qu'est-ce que tu dis ?
25: Combien qu'elle mesure au repos et combien qu'elle mesure...
24: Bah, mon Dieu. Bah, il n'y a pas d'autres questions, hein ?
25: Mais non, mais écoutez, quand même... Bah,
24: comment pas exagérer, là. N'importe quoi, là.
25: Non, mais c'est pour mon loto.
24: Ouais, loto.
25: Comment ?
24: Voilà, que vous connaissez, là, vous.
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1: Oui, bonjour.
2: Bonjour monsieur, c'est bien le garage ?
1: Oui, tout à fait.
2: J'ai fait croire à mon patron que j'avais pas pu rentrer de vacances parce que soi-disant, vous m'avez embouti ma voiture. Donc...
1: Attendez, je suis la secrétaire.
2: Ah oh, bon, ça c'est pas grave.
1: Déjà, je suis madame.
2: Pas grave non plus.
1: Et en plus, je suis pas au courant. Vous me parlez de quoi là ? Vous me dites qu'on vous a embouti la voiture. Hein.
2: Voilà, faudrait faire comme si.
1: Mais ça s'est passé où ? Sur le parking ici ?
2: Alors très bien, oui, mettons sur le parking.
1: Non, vous me dites pas mettons sur le parking, il faut dire où ça s'est passé exactement.
2: Bah alors, mettez effectivement sur le parking, ça c'est impeccable.
1: Non, mais je vous j'ai pas dit que c'était sur le parking. J'ai posé une question. Et ça s'est passé quand, ça ?
2: Alors, mettons, lundi...
1: Non, arrêtez de dire « mettons ». Parce que quand vous me dites ce genre de choses, j'ai l'impression que ça s'est pas passé.
2: Oui, c'est ça.
1: Et que vous cherchez des choses. On met pas « mettons ». On dit « ça s'est passé tel jour », tellement. On dit pas « mettons ».
2: Alors, mettons que c'était...
1: Non, enfin, moi, je ne suis pas au courant.
2: Bon, mettons plutôt que vous êtes au courant. Comme ça, vous pouvez dire au responsable
1: non,
2: que c'est vous.
1: Non, je veux pas. Vous lui expliquerez.
2: D'accord. Donc, je lui dirais que vous m'avez dit que c'était lundi sur le parking.
1: Non, arrêtez de dire ça. Moi, je viens de vous dire que je suis pas au courant, je sais rien du tout. Donc, vous verrez avec lui. Moi, je n'ai rien dit du tout.
2: Bah, vous me dites lundi sur le parking, c'était...
1: Non, arrêtez de prendre les gens pour des abrutis. Je sais ce que je dis, je connais bien le français et j'ai jamais dit ce genre de choses.
2: Non, mais je vous explique. Vous faites comme si...
1: Non, vous m'expliquez rien du tout. Ah, mais il arrive, je vous le passe, mon
2: ah, bah oui, bah parce que là...
1: Je te passe, monsieur.
2: On est d'accord.
1: Non, arrêtez de dire ce genre de truc. J'ai dit, je mets le conditionnel.
2: C'est pas une raison pour me traiter.
1: Non, vous connaissez le français, le conditionnel, à qui on aurait.
2: Alors, pardon, mais conditionnel vous-même.
3: Pardon.
2: Bonjour madame.
3: Votre voiture, elle a été accrochée.
2: En vrai, non, mais alors rassurez-vous, j'ai fait les papiers pour l'assurance.
3: Quel papier ? Non, mais vous en avez fait, mais nous, on vous a fait des documents propres de chez nous.
2: Bah, sur internet, je me suis permis de reprendre
3: le. Ah, bah en plus, vous faites des faux documents avec le logo de notre entreprise et tout ça, quoi. Non, mais monsieur, vous savez que je peux porter plainte pour fraude, monsieur. Là.
2: Bon, tout de suite, les gros mots.
3: Non, mais vous récupérez nos logos sur internet et vous faites vous-même vos documents avec notre propre logo. Vous vous rendez compte de ce que vous dites ? Non, mais monsieur.
2: Excusez-moi d'être un peu débrouillard, vous voyez, moi, je voulais pas vous.
3: Non, mais y a pas de débrouillard ou pas, monsieur. N'impliquez pas notre entreprise là-dedans. On vous connaît pas, vous êtes pas client chez nous, je vois pas pourquoi.
2: Bah, bien qu'il y ait un responsable de ce soi-disant accident.
3: Non mais monsieur, il n'y a pas de... Vous êtes en tort à 300%, monsieur. D'accord ? On vous a jamais vu. Et vous nous appelez pour nous dire, vous avez cassé mon véhicule.
2: Ah, voilà. Bah, vous reconnaissez en plus.
3: C'est ce que vous leur apprenez à vos gamins ? C'est comme ça que vous leur apprenez la vie à vos gamins ? À mentir et à utiliser, à faire des fraudes comme ça pour pouvoir réparer vos conneries parce que vous assumez pas vos conneries. Eh, mais vous êtes un adulte ou pas ?
2: Bah, c'est celui qui dit qui est, hein, pardon.
3: Moi, je suis une grande personne, d'accord ? Quand je fais des conneries, je les assume jusqu'au bout. Vous avez un problème avec votre patron, vous l'appelez.
2: Ah, bah voilà. Vous assumez mon problème avec mon patron.
3: Mais je vous connais même pas, je vais assumer quoi ?
2: Alors, vous assumez que vous m'avez emboutifié la voiture.
3: Eh, monsieur, vous allez donner votre nom, votre numéro de téléphone et votre adresse.
2: Alors, monsieur Martin.
3: Monsieur Martin, c'est quoi votre prénom ?
2: Martin.
3: C'est le prénom et le nom, vous avez Martin Martin.
2: Absolument, oui.
3: Et l'adresse, c'est quoi ? C'est 6 rue Martin ?
2: Alors, non, j'ai déménagé, maintenant je suis au 1 rue Martin.
0: Ah, ouais, d'accord. Oui, allô?
2: Eh ben, une autre dame, allez.
0: Mais je suis sur rue Réchanson, c'est pas possible, non?
2: Mais alors, complètement?
0: Ah, d'accord, c'est Guillaume, mon salarié, là, qui me dit, mais c'est Martin. Comment ça, Martin? Ah, ben oui.
2: Ben, bravo, Guillaume.
0: oui, non, mais là, je vous attendais quand même de petit fermer, quand même.
2: Parfait, comme ça, j'arrive, vous me faites les faux papiers.
0: Oui, voilà.
2: Eh ben, bonne journée.
0: Merci.
2: Merci à vous. Au revoir.
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7: Allô ?
8: Oui, bonjour madame.
7: Bonjour monsieur.
8: C'est l'école scolaire ?
7: Oui, Notre-Dame.
8: Ah oui, c'est ça. Dites-moi, monsieur Lamolle à l'appareil, je vous appelle pour présenter mes excuses pour ce qui s'est passé hier à la sortie de l'école, là, sur le trottoir.
7: Ah, je suis pas au courant, moi, désolée.
8: On vous a pas dit ?
7: Non.
8: Ah, je suis venu, comme je viens de temps en temps à la sortie des écoles pour sortir mon sgeg.
7: Oui.
8: Et malheureusement, en exhibant mon sgeg, il y a mon pantalon qui a craqué. Et il y avait des nounous qui étaient devant, vous savez, comme tous les soirs.
7: Oui.
8: Et elles ont vu, je pense, mon postérieur, comme mon pantalon a craqué, quoi. Et je tenais à présenter mes excuses aux personnes de l'établissement, parce que franchement, j'y suis pour rien.
7: D'accord, ben je le ferai.
8: Hein? Si ça vous dérange pas, c'est pas la première fois que je viens exhiber mon sgeg à la sortie de l'école. C'est pas ça, c'est juste mon pantalon qui a craqué, voilà.
7: D'accord.
8: Demain soir, est-ce que je peux quand même venir représenter mon sgeg, si ça vous dérange pas, sans faire craquer mon pantalon, hein? J'aurais fait une retouche demain.
7: Je pense que ça va être délicat, hein.
8: Pourquoi?
7: Bah, c'est quand même une école.
8: Oui. Non, mais mon pantalon, il va être refait, il va être cousu.
7: Oui, mais si votre pantalon est recousu, d'accord, mais votre sgeg, vous allez le sortir quand même.
8: Bah, évidemment.
7: Donc, il va y avoir le problème.
8: Pourquoi? Il n'y en a jamais eu.
7: Bah.
8: Les nounous, elles adorent, hein.
7: Ah, vous croyez?
8: Je viens vous le montrer, et puis vous jugerez sur place et vous me direz si je peux revenir.
7: Non, c'est pas la peine.
8: Bah, pourquoi?
7: Bah, parce que moi, j'ai autre chose à faire que de regarder les sgegs des hommes.
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9: Bonjour.
2: Bonjour madame, c'est bien le restaurant ?
9: Oui.
2: Il faudrait me faire un déjeuner dégustation gratuit pour 6 personnes, s'il vous plaît.
9: Et en quel honneur je vous invite ?
2: En l'honneur que je suis critique gastronomique et que je viens noter votre établissement.
9: Non mais je vous arrête tout de suite.
2: Et pourquoi ?
9: Parce que ça ne m'intéresse pas, monsieur.
2: Bah oui, mais moi j'ai déjà prévu de déjeuner chez vous.
9: Mais je m'en fous. Si pour avoir une bonne note, il faut que je vous invite, ça ne m'intéresse pas, monsieur. Vous êtes quel guide ?
2: Guide Martin.
7: Quel numéro ?
9: C'est quoi votre numéro de téléphone ?
2: C'est quoi votre numéro de téléphone ?
9: Vous venez de le faire, mon numéro de téléphone, gros malin.
2: Oui, pas faux.
7: Pardon ?
2: Ah, c'est monsieur, bonjour.
7: Je suis une dame.
2: Admettons.
7: Pourquoi une table gratuite ?
2: Parce que si je paye, forcément, la note sera moins bonne.
7: La note, alors c'est-à-dire qu'on vous achète ?
2: J'espère bien, oui.
7: Bah écoutez, depuis 86 que je suis ici...
2: Vous faites la même chose, oui, ça je me doute.
7: Non, je veux pas vous dire qu'on fait la même chose.
2: Non mais si vous avez la même carte depuis plus de 30 ans...
7: Mais non, monsieur, je suis installée, vous comprenez le français, mais la carte vient d'être changée.
2: Suite à ce que je vous annonce, bah c'est bien de m'écouter.
7: Non, monsieur, je n'ai jamais dit que suite à votre annonce, j'allais changer la carte.
2: Ah, donc vous ne changez pas, finalement.
7: Mais monsieur, j'ai pas besoin de vous pour changer la carte.
2: Ouais, non, enfin, excusez-moi, vous prenez mes conseils. Je vous suggère.
7: Je n'ai pas pris de conseils, monsieur. Je n'ai pas besoin de vous pour savoir qu'il faut changer la carte.
2: Tout ça parce que je vous ai dit de changer la carte et que vous me piquez.
7: Vous avez pas à me dire de changer la carte.
2: Oui, mais enfin, vous changeriez la carte, excusez-moi.
7: Mais monsieur, je la change régulièrement, bon sang.
2: Ah, bah alors, faudrait savoir.
26: Attendez, monsieur, vous présentez pas.
2: Ah, tiens, un autre monsieur, bonjour.
26: Mais,
2: écoutez, on va pas tergiversifier 3 heures. Vous nous mettez la table gratuite pour 6.
26: Non, mais attendez, c'est pas l'armée du salut ici, hein.
2: Non, mais pas de panique, c'est qu'une fois par mois en plus.
26: Pardon ? Ah, parce que vous pensez que je vais vous payer une table de 6 personnes une fois par mois.
2: Oui, bah c'est pour actualiser mon guide régulièrement.
26: Non, mais non, c'est hors de question, monsieur.
2: Et alors, comment je fais les mises à jour, moi ?
26: Bah, il n'y a pas de mise à jour à faire, monsieur. Il est hors de question que je vous invite tous les mois pour 6 personnes.
2: Dans ce cas, on peut faire une table pour 3 personnes tous les 15 jours.
26: Non, mais vous croyez où ?
2: Excusez-moi, je représente le guide Martin.
26: Je n'ai jamais demandé à faire paraître du guide Martin.
2: Très bien.
26: Jamais.
2: C'est noté. En même temps, je vous prépare la facture.
26: Mais non, je n'ai pas à payer de facture pour ça, monsieur. C'est vous qui m'avez inscrit sur cette liste. Vous m'enlevez de cette liste tout de suite.
2: Le rétractisme est payant, c'est quand même la moindre des choses.
26: Mais non, vous me demandez de payer pour me désinscrire, mais on va où là? Non mais c'est n'importe quoi! N'importe quoi!
5: Non mais vous rigolez, non?
2: Ah, c'est le monsieur d'avant,
5: on
2: ça,
5: est
2: non?
5: En France, en démocratie, on a encore le droit de paraître où on veut!
2: Alors, si vous préférez, vous pouvez me régler en liquide.
5: Mais vous vous rendez compte, monsieur, que je vous donnerai du liquide?
2: Non mais vous me mettez une petite liasse dans un sac, vous laissez
5: je
2: ça!
5: Je veux pas le savoir, monsieur, je vais porter plainte! Je ne vous donnerai pas de liquide dans un sac, j'appelle immédiatement mon avocat!
2: Alors, l'avocat lui parlait pas du liquide parce que...
5: Monsieur, ce n'est pas légal! Je lui parlerai du liquide, immédiatement! C'est inadmissible! On va pas manger dans un restaurant gratuitement et demander de l'argent liquide, du black.
2: Bah, c'est pas mes méthodes, hein, mais puisque vous insistez...
5: Ah, c'est pas mes méthodes? Non, mais vous rigolez? Vous m'avez demandé dans un sac de donner de l'argent liquide.
2: Ah, pas du tout, non, j'ai dit...
5: Si. Ah, si, monsieur.
2: Non.
5: Bon, écoutez, allez vous faire foutre.
2: Oula, attention, gros mot.
5: Je m'en fous, monsieur.
2: Non, mais c'est pour vous, parce que là, je suis obligé de vous retirer une étoile pour gros motisme.
5: Oui, bah allez-y. Vous voulez que je vous en dise des gros mots?
2: Ah non, sinon je serais obligé de virer une deuxième étoile.
5: Eh ben, je m'en fous.
2: Eh ben voilà, hop, deuxième étoile qui saute, allons-y.
5: C'est de l'arnaque, je vous préviens, monsieur, que je porte plainte.
2: Ah bah tiens, si c'est comme ça, hop, encore une étoile qui saute, allez.
5: Eh ben, j'en ai rien à foutre de vos étoiles de merde.
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12: Allô.
13: Oui, bonjour monsieur.
12: Bonjour monsieur.
13: France Télécom Arcachon à l'appareil.
12: Oui, oui.
13: Voilà, nous avons un petit problème de centrale.
12: Oui.
13: Avec un faisceau de ligne donc qui a été perturbé.
12: Oui.
13: Nous devons réparer.
12: Oui.
13: Vous allez recevoir pendant quelques minutes un certain nombre de communications téléphoniques en provenance d'Arcachon.
12: Oui.
13: Ces coups de fil ne vous sont pas adressés.
12: Oui.
13: Tout ce qu'on vous demande, c'est de relayer la sonnerie.
12: Oui.
13: C'est-à-dire que ça va sonner chez vous.
12: Oui.
13: Vous décrochez.
12: Oui.
13: Vous ne dites pas allô.
12: Non.
13: Vous ne vous présentez pas.
12: Oui.
13: Mais vous relayez la sonnerie.
12: Ça veut dire quoi?
13: Vous faites la sonnerie avec des fréquences vocales, les vôtres.
12: Oui.
13: C'est-à-dire que vous faites tout.
12: Ah ouais.
13: Tout.
12: Ouais, d'accord.
13: Hein?
12: Ouais, d'accord.
13: Jusqu'à ce que l'autre personne ait raccroché.
12: Bon, d'accord.
13: Nous sommes d'accord?
12: Oui.
13: Voilà, je vous remercie, monsieur.
12: Il y en a... j'accroche là.
13: Oui, il y en a pour quelques minutes, hein.
12: Voilà, merci.
13: Merci, au revoir.
15: Je dois être sur le répondeur, là. Bon, ben, je vais laisser un message. Hélène, mon amour. Je voulais te dire que je t'aime. Cette nuit a été pour moi une révélation. J'ai aimé tout ce que nous avons fait. J'ai aimé ton corps sur les draps de soie et de satin mélangés que j'ai acheté chez Tati. J'ai aimé tes cheveux, ta bouche, tes seins, ton ventre et tes longues jambes brillantes. J'aime tes fesses. J'aime tes cuisses blanches, longues et galbées. Et j'aime aussi celles de ta sœur, celles de ta mère. J'aime le corps de toutes les femmes de ta famille. Voilà, Hélène. J'espère que vous aurez ce message et qu'ensemble nous pourrons cette nuit, dans votre grand lit, poursuivre toutes nos cochonneries. J'espère vous entendre crier dans la nuit, mordre la descente de lit. Oh, mes cochonnes, comme je vous aime. Allô?
12: Oui.
13: Oui, monsieur, c'est France Télécom, là.
12: Oui.
13: Ça y est, c'est fini, hein? Vous avez eu des appels?
12: Oui.
13: D'accord, hein?
12: Mais alors, attention, hein? C'était un peu cru.
13: Ah, c'était un peu cru?
12: Oh, oui.
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27: Oui, allô, bonjour.
2: Bonjour, monsieur, c'est bien le magasin de linge de maison?
27: Ouais.
2: Monsieur Martin, à l'appareil, j'ai acheté une couverture chez vous.
27: Oui.
2: Et alors, elle ne marche pas du tout. Elle est totalement défectueuse.
27: C'est-à-dire que c'est quoi le défaut?
2: Bah, je devais refaire mon toit, donc j'ai mis votre couverture juste sous les tuiles.
27: Dans quel toit? Dans un toit de quoi, monsieur? Dans un toit de maison?
2: Ouais, parce que j'avais une fuite chez moi, et mon beau-frère m'a dit, ça vient de la toiture, il faut que tu changes la couverture.
27: Ah, bah, Bah, monsieur, enfin, on met pas un plaid d'une couverture qu'on met sur soi dans une toiture, monsieur. Qui va acheter un plaid pour mettre en dessous des tuiles?
2: Ah bah c'est sûr que je l'aurais pas acheté si vous preniez les clients.
27: Mais je vais pas prévenir le client. Si quand vous venez m'acheter un plaid, vous me dites je veux acheter une couverture pour mettre en dessous de mes tuiles.
2: Oui non, alors je vais pas préciser parce que ça tourne sous le sens.
27: Mais ça tourne sous le sens.
2: Bah oui, qui dit plaid dit couverture, qui dit couverture dit toit.
27: Quand
2: donc...
27: vous me demandez une couverture, pour moi une couverture c'est pour mettre sur soi quand on a froid, c'est pas pour mettre dans un toit.
2: Alors pardon, mais si on peut la mettre sur soi, on peut la mettre sur toi.
27: Hein?
2: Ah bah logique.
27: Non mais on dirait que c'est les blagues comme à la radio là, tu vois.
2: Ah bah je crois que je vois, oui.
27: J'ai jamais vu ça de ma vie.
2: Pourtant il paraît qu'il y en a tous les jours.
10: Attendez monsieur, les couvertures en fait.
2: Ah bonjour, c'est un autre monsieur.
10: Nous on est dans le textile.
2: Quel taxi? Pourquoi vous êtes dans un taxi?
10: Dans le textile.
2: C'est quand même louche, un magasin de couverture qui fait en même temps taxi.
10: Je pas taxi, textile. T-E-X-L.
2: Alors attendez, je note. T-E-X-L, donc les taxis Texel.
10: Textile, pas taxi.
2: Bon. Admettons.
10: Oh, venez demain avec le truc parce que là.
2: Ah ouais? Et je viens comment?
10: Eh ben, j'en sais rien, moi, comment vous venez, mais nous on a.
2: Ah, moi, je sais. Vous m'envoyez un de vos taxis.
10: Je vais pas envoyer taxi, je vais pas.
2: Non, mais je vous paye la course.
10: Mais on fait pas taxi.
2: Oh là là.
10: On est dans le textile.
2: Bon, faudrait savoir. Un coup c'est ci, un coup c'est ça.
10: Bon, vous passez demain parce que là, ça commence à me saouler.
2: D'accord. Et puis vous compliquez pas, envoyez-moi un de vos collègues taxi, hein.
10: Mais on n'a pas de collègues. On a que des collègues, c'est des personnes, des vendeuses. Pourquoi ils vont avoir un taxi?
2: Bah, parce que si vous êtes taxi, c'est logique que vos collègues, ils soient aussi taxi.
10: On n'est pas taxi. On est dans le commerce, dans le textile.
2: Ah, est-ce qu'il vous reste des voitures à louer dans ce cas?
10: Prends-le parce qu'il me saoule. Sérieux, il me garde.
16: Allô?
2: Bonjour madame.
16: Attendez.
2: J'étais en train de voir avec votre collègue pour réserver une course.
16: Mais une couverture monsieur, ça ne protège pas un toit.
2: Pardon, mais moi j'ai mon beau-frère qui est couvristeur, il m'a dit qu'il fallait changer la couverture.
16: Déjà même pour un toit, mais pas une couverture. Votre beau-frère c'est bricoleur.
2: Ah oui, d'ailleurs, il vous a fait votre devis.
16: Mais un devis de quoi?
2: Bah pour refaire mon toit parce que pardon, mais votre couverture, elle m'a tout moisifié.
16: Attendez, attendez, vous vous rendez compte de ce que vous me dites? Venez au magasin directement.
2: OK, comme ça je vous dépose mes vieilles tuiles moisies.
16: Non non, mais les tuiles, j'en veux pas de vos tuiles.
2: Bon, vu qu'elles vous sont facturées, autant que
16: mais
2: vous...
16: Elles me sont pas facturées monsieur, il y aura rien.
2: Si si, alors justement, j'ai vu avec mon beau-frère Monsieur Martin, l'assureur.
16: Oui, dans votre tête, ouais.
2: Pas du tout. Il est à Martinville et il m'a dit qu'on pouvait faire passer ça sur votre assurance.
16: Oui, oui, bah il va vous réunir. Bah, alors lui, alors franchement, si vous lui avez demandé conseil, qu'il vous a dit de revenir vers moi, alors lui, c'est des barres aussi. Il faut qu'il change de métier.
2: Pardon, mais il est à côté de moi. Hein.
16: Ah bah passez-le moi, passez-le moi.
2: Oh, mais avec plaisir, ne quittez pas. Martin, je te passe la dame, elle veut te parler. Oui, allô?
16: Bon, déjà, dites à monsieur d'arrêter de m'appeler madame parce que je vais finir par me fâcher.
2: Alors, attendez, moi, je suis monsieur Martin, l'assureur. Je reprends la conversation.
16: Ah, bah, je sais pas, il dit c'est la dame, encore une fois. À un moment donné, j'ai une voix de femme.
2: J'ai pas suivi, mais si vous avez une voix de femme, ça me semble normal qu'il dise bonjour madame.
16: Mais...
2: Attendez, je vais lui demander quand même.
16: Mais qu'est-ce que...
2: Martin? Oui, Martin? La dame demande s'il a une voix de femme.
16: Stop, monsieur, vous avez la même voix que tout à l'heure.
2: Pardon. Alors, la même voix que qui? Parce que moi, je suis monsieur Martin, le couvreur.
16: Alors, vous avez ma collègue, vous dites bonjour monsieur. Maintenant, vous m'avez moi, vous dites bonjour madame.
2: Ah non, d'accord. Vous confondez avec l'autre, monsieur Martin.
16: Oh, putain.
2: Quittez pas madame, je vous le repasse.
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20: Bienvenue, bienvenue.
21: MS, bonjour.
22: Allô?
21: Oui.
22: Bonjour monsieur.
21: Bonjour.
22: J'ai vu dans le bulletin téléphonique que vous faisiez des massages gratuits.
21: Des ramassages gratuits.
22: Des massages, voilà, c'est ça, des massages gratuits.
21: Massages gratuits? Non, non, on fait des enlèvements gratuits à domicile, monsieur.
22: Ah, c'est à domicile?
21: Non, c'est si vous avez des meubles à donner, c'est Emmaüs.
22: De l'anus?
21: Non, non, des ramassages, on reprend des meubles, des vêtements et des choses comme ça.
22: Ah, sans les vêtements? Bah oui, si c'est un massage, oui.
21: Non, monsieur, vous trompez d'adresse, là, je pense. Hein.
22: Les fesses?
21: Non, mais monsieur, vous trompez, on fait pas de massage, nous, hein.
22: Comment?
21: On est Emmaüs, nous.
22: De l'anus.
21: Emmaüs.
22: Oui, j'ai compris. De l'anus.
21: Non, non, arrête.
22: Comment?
21: Vous vous trompez de numéro.
22: Donc le dos.
21: Non, non, non, non.
22: Et l'anus.
21: Quoi? J'en peux plus. Hein.
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16: Allô?
2: Bonjour madame, je suis bien à l'épicerie.
16: Oui.
2: Monsieur Martin, établissement Martin Électricité, service des saisies informatistes.
16: Oui.
2: J'ai un petit souci rapport à votre facture.
16: Pourquoi? Qu'est-ce qu'il y a?
2: Normalement, vous avez une régularification annuelle de 200 euros. Mais je me suis trompé, je vous ai sorti la somme en francs.
16: Ah ouais, ça, c'est sûr que ça va faire drôle, oui.
2: Et oui, parce qu'en plus, quand j'ai voulu corriger, je me suis replanté.
16: Oui.
2: Et j'ai converti en anciens francs.
16: Ah ouais.
2: Donc au final, j'ai pu remettre en euros, mais avec la somme toujours en anciens francs.
16: C'est-à-dire, j'ai à payer supplémentaire ou pas?
2: Oui et non. Vous la payez, mais ensuite on vous rembourse. Bah c'est ce que je disais, ça vous fait le montant en anciens francs, mais en euros.
16: Le montant, il est quel montant? C'est quoi le montant?
2: Ah, alors 200, ça fait 1300, 1300, ça fait 130. Bah ça fait 130 000 euros.
16: 130 000?
2: Voilà.
16: C'est pas une erreur de ma part, il faut que j'avance 130 000 euros, mais vous rêvez ou quoi?
2: Bah ça m'arrange, parce que sinon il faut que je refasse votre facture.
16: Non mais c'est quoi ça? Je suis pas Mimimati moi, hein.
2: Ah bah passez-la moi.
16: Bah c'est moi qui vous dites, hein, ma comptable.
2: Bah je sais pas, c'est vous me dites de voir avec Mimimati.
16: Je suis pas Mimimati. Mimimati, vous regardez la télé un peu, on claque des doigts, on a 130 000 euros.
2: Ah bah vous avez de la chance, parce que je peux vous dire que c'est pas le cas de tout le monde.
16: Moi je claque pas des doigts et j'ai pas 130 000 euros, hein.
2: Bah pardon, mais c'est ça où je dois refaire les papiers.
16: Eh bien, vous vous débrouillez. Moi, j'en ai rien à branler en parlant poliment.
2: Ah bah, heureusement que vous parlez poliment.
16: Ah, non, mais moi, j'attends EDF qui vient me couper le courant.
2: Ah, mais non, vu que vous payez, ils vont pas vous couper.
16: Mais non, je vous paye pas. Mais.
2: Ah, pardon, c'est monsieur Mathis que j'entends derrière.
0: Non, mais vous vous rendez compte de ce que vous demandez?
2: Non, mais vous inquiétez pas, monsieur Mathis, c'est remboursé après.
0: Le remboursement, on l'a quand? À la Saint-Glingling, une fois qu'on a tout payé?
2: Mais non, ça commence dès le mois prochain, vous aurez une réduction de 10 euros chaque mois.
0: Mais non, mais. Et 10 euros par mois?
2: Voilà, donc pour 130 000, ça veut dire que vous aurez tout récupéré au bout de 13 000 mois.
0: Ah non, mais vous la rectifiez, votre erreur, et puis c'est tout?
2: Bah, le problème, c'est que rectifier, ça veut dire reconnaître.
0: Mais vous allez la reconnaître, votre erreur, oui?
2: Bah non, parce que si je reconnais mon erreur au boulot, ils vont dire que c'est ma faute.
0: Comment j'en ai rien à foutre?
2: Oh bon, merci.
0: Ah bah attendez, bah, je m'en fous. Faites l'erreur. Pourquoi ça sera à moi à payer?
2: Sinon, on peut mettre ça sur le dos de vos clients.
0: De quoi?
2: Vous dites que vos clients ont branché des appareils électriques chez vous et que c'est eux qui surconsomment.
0: Mais de quoi? Mais de à quelle heure les clients, ils se branchent pas chez nous?
2: Non, mais vous inventez, je sais pas, vous dites qu'ils rechargent leur voiture électrique.
0: Mais, pour avoir branché une voiture électrique, il faut avoir un truc électrique.
2: Bon, vous allez me dire que vous avez pas de truc électrique chez vous.
0: Pour brancher une voiture électrique, il faut avoir une borne.
2: Ah, d'accord.
0: Est-ce qu'on a ça chez nous, non?
2: Ok, donc ça, je peux vous en trouver une pas trop chère.
0: Mais n'importe quoi, mais vous vendez n'importe quoi, là.
2: Ah non, c'est pas moi qui vends, c'est mon beau-frère.
0: Ah non, mais vous allez reconnaître votre faute, c'est vous qui la reconnaissez, moi j'ai rien à voir avec
2: vous
0: ça.
2: Vous savez quoi? Si vous payez en liquide, j'arrondis à 100 000.
0: Ah, mais non, mais on peut pas.
2: Bon, vous allez pas me dire que vous avez pas 100 000 balles en liquide qui traînent quelque part chez vous.
0: Bien sûr, ouais, sous le lit.
2: Eh ben voilà.
0: De quoi?
2: Eh ben voilà, problème réglé.
0: Ah bah attendez, mais vous plaisantez ou quoi?
2: Ah bah oui, complètement.
0: Ah oui. Là, vous êtes une blague, vous êtes vraiment une clown, vous. Hein?
2: Alors non, ça c'est mon beau-frère, le clown Martino.
0: Une caméra cachée, c'est pas possible. Hein?
2: Oh presque. Disons que c'est comme une caméra, mais sans les images.
0: Ah, la radio.
2: Bravo.
0: C'est quelle radio?
2: Bah une où on aime bien se marrer.
0: Oh putain.
2: Non.
0: Ah, rire et chanson.
2: Mais oui, c'est ça.
0: Super.
2: Eh ben, je vous laisse tranquille et je vous souhaite une très bonne journée.
0: Merci.
2: Au revoir monsieur.
0: Au revoir madame.
1: 7h. Oh. 7h02. Oh. 7h03.
3: Bonjour, la météo.
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1: 17h56. 17h58. L'enfer, le périph. 18h.
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24: Oui, allô?
25: Oui, allô?
24: Oui, bonjour.
25: Oui, bonjour, c'est service informatique de la mairie à l'appareil. C'est au centre de coiffure?
24: Oui.
25: Dites-moi, on a des documents à vous faire parvenir. On aurait besoin de votre adresse email.
24: On n'a pas de... Pour l'instant, on n'est pas...
25: Attendez, c'est...
24: Enfin, ça sera bientôt fait.
25: Attendez, vous n'avez pas de modem
24: Ah non, pas du tout.
25: Ni à 56 000 bits ou même pas de KVRM 65 000?
24: Ah non.
25: C'est pas vrai. Eh les gars, eh, j'ai avec le salon de coiffure. Ouais, ils n'ont pas de modem, ils n'ont pas d'email. C'est pas vrai.
24: Ben si.
25: Attendez, je vous passe le chef de service, il est mort. Qu'est-ce que c'est que ce travail? Allô?
24: Allô?
25: Oui.
24: Oui, bonjour monsieur.
25: Bonjour monsieur. Qu'est-ce qu'on me dit là? Vous n'avez pas de modem?
24: Ben non. Pas. Pourquoi vous rigolez?
25: Vous n'avez pas d'email?
24: Mais non.
25: Mais c'est pas vrai ça.
24: Pourquoi?
25: Mais... Alors, vous pouvez pas nous envoyer un email?
24: Mais non. Non mais attendez là, à qui j'ai affaire là?
25: C'est le service informatique de la mairie, monsieur.
24: Mais peut-être oui, mais moi, je suis désolé, mais je suis pas relié à Internet, moi. Qu'est-ce que vous me dites là?
25: Mais c'est pas vrai.
24: Mais pourquoi? Mais si c'est vrai, monsieur. Bon, écoutez, qu'est-ce que vous voulez exactement?
25: Mais on a besoin de votre adresse email.
24: Mais on en a pas, monsieur. Bon, écoutez, moi j'ai autre chose à faire. Écoutez, qu'est-ce que vous voulez exactement?
25: Bon, c'est pas grave. Donnez-nous le nom de votre serveur.
24: Mais on n'a pas de serveur.
25: Hey, mais votre provider.
24: Mais on n'a rien de tout ça. Mais... Bon, ok, d'accord. Moi, c'est pas ça à faire, hein. Ok, voilà.
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3: Allô ?
2: Bonjour madame, c'est bien le café ?
3: Oui.
2: C'est rapport à un petit souci dans lequel je me suis permis de vous impliquer.
3: Ouais, mais par rapport à quoi ? Vous avez eu quoi comme souci ?
2: Je me suis fait contrôler par la police, ouais. Et alors je sais pas pourquoi, mais ils ont trouvé du cannabis dans ma poche.
3: Ouais.
2: Donc j'ai dit que je l'ai trouvé chez vous.
3: Non, vous avez rien trouvé chez moi ?
2: En vrai non, mais sinon j'allais me prendre 200 balles d'amende.
3: Bah, non, mais moi je trompe pas le nom, monsieur. Je vais être emmerdé avec ça.
2: Peut-être, mais au moins moi je serais peinard.
3: Ah ouais, non, mais... Je vais quand même pas dire que je vous ai donné du cannabis, hein.
2: Ah non, rassurez-vous. Je dis que c'est quelqu'un qui fumait dans votre bar et qui...
3: Bien sûr, qui fumait du cannabis au comptoir, puis vous a donné un joint, puis vous vous êtes fait arrêter avec.
2: Voilà, eh ben très bien.
3: Quoi ? Qu'est-ce que vous dites ?
2: Ah, une autre dame ?
3: Moi, je vends pas de ça, moi, on n'a pas le droit de vendre ça. Hein.
2: Comment ça, vous n'avez pas le droit de vendre ça ?
3: Bah, on vend pas de cannabis, qu'est-ce que vous me racontez, là ?
2: C'est pas grave, vous faites comme si.
3: Ah bah, c'est pas grave, non mais attendez. Eh, faut vous prendre vos responsabilités.
2: Oui, bah c'est ce que j'ai fait en disant que c'était vous qui...
3: Ah bon, vous avez pris vos responsabilités en disant que c'est moi qui vous ai vendu ça.
2: Oui, mais en contrepartie, je veux bien qu'on partage l'amende.
3: Non mais attendez, je vais quand même... Non mais là, vous vous rendez compte de ce que vous dites, là ? Vous voulez partager l'amende ?
2: Ça me semble normal, quand même.
3: Ah bon ? Pourquoi ça vous semble normal ? Vous allez partager l'amende avec moi ?
2: Oui, bah comme on est tous les deux dans
3: la... Ah bon, et pourquoi on est tous les deux dans le truc ? Je vois pas pourquoi vous donnez mon nom sur des machins comme ça.
2: Parce que sinon, c'était moi qui me chopais les 200 balles.
3: Qui c'est qui avait le cannabis ? C'est vous ?
2: Oui, bon, je ne sais pas pourquoi il y avait du Barnakis dans ma poche.
3: Bah, vous vous débrouillez avec eux.
2: Bah, c'est ce que j'ai fait, c'est ce que je vous dis.
3: Bah, non, mais vous débrouillerez personnellement avec eux, pas en donnant mon nom.
2: Non, mais je leur ai personnellement dit que, effectivement, c'était chez vous que je l'avais trouvé.
3: Ah oui, mais moi, directement, c'est pas chez moi que vous l'avez trouvé.
2: Vous balancez un autre client, sinon vous dites que
3: non,
2: c'est...
3: Non, mais je balance personne du tout. Écoutez, je suis pas un délateur, et ça fait au moins 10 ans qu'on a plus le droit de fumer dans des lieux clos. Hein.
2: Pardon, mais mon beau-frère, chez lui, il fume.
3: Ouais, il a un bar et il fume dans son bar.
2: Ah non, il est chez lui.
3: Mais chez lui, il a le droit, j'en ai rien à foutre. Il fait ce qu'il veut chez lui. Moi, je vous parle dans un bar. À mon avis, il a pas toutes les lumières. Hein.
2: Alors, je sais pas s'il a toutes les lumières, mais il vous entend, hein.
3: Bah, attendez, vous, prenez une tisane, prenez des cachets, allez vous asseoir.
2: Ouh là là, vous essayez de me vendre des stupéfianteurs ?
4: Vous appelez, on n'en a rien à faire de votre histoire.
2: C'est un autre monsieur, bonjour.
4: Non, c'est une dame.
2: Admettons, je vais vous refiler le PV que j'ai.
4: Bah, allez-y, passez, il n'y a pas de souci.
2: Ok, donc je vais prendre votre mail.
4: Non, je ne vous donnerai pas mon adresse mail.
2: Non, mais excusez-moi, mais comment vous voulez que je vous envoie un mail si j'ai pas votre adresse ?
4: Et vous êtes pas ou quoi ? Je vous dis que vous envoyez pas par mail. Déplacez-vous.
2: Vous me dites de venir à votre adresse mail, donc moi je veux bien venir.
4: Venir à l'adresse mail, vous êtes con ou quoi ? C'est pas une adresse mail, c'est une adresse postale pour vous fixer, vous déplacer chez moi.
2: Dans ce cas, vous savez quoi ? On va faire plus simple. On peut se retrouver à Martinville.
4: C'est où ça ?
2: C'est dans le Martinland.
4: Non, mais vous êtes quel département ?
2: Dans le Martin ?
4: Non, Martin, c'est pas un département. Le code postal, c'est quoi ?
2: C'est Martin, M-A-R-T-I-N.
4: C'est pas le numéro du département, ça. Vous habitez bien dans un département ?
2: Non, pas du tout, j'habite dans un appartement.
4: Vous êtes dans votre état normal, là ? Vous êtes sobre ou pas, là, rassurez-moi ? Vous avez pas bu d'alcool ni fumé ? Enfin, là, il y a un souci, à mon avis.
2: Écoutez, c'est très gentil de me proposer de boire un coup, mais je
4: vous propose pas de boire un coup, je vous dis que vous avez bu de l'alcool, à mon avis, avant d'appeler.
2: Comment vous savez ?
4: Mais parce que vous êtes pas logique. Martinville, ça n'existe pas dans le GPS. On vient de le mettre, ça marche pas dans le GPS. Vous avez pas de GPS ?
2: Alors presque, j'ai un GPT.
4: Ça n'existe pas, non, c'est pas le GPT, c'est le GPS.
2: Donc vous tapez Martinville.
4: Sur le GPT.
2: Voilà.
4: Non, mais vous êtes grave quand même.
2: Sinon, plutôt que de passer à Martinville,
4: oui,
2: vous pouvez passer à la radio.
4: Non, mais sérieux ? C'est quoi le délire ? Mais je suis sur quelle radio, là ?
2: Alors, bah devinez.
4: Rire et chanson.
2: Bah bravo !
4: Non, mais sérieux ! Vous êtes grave, franchement, vous êtes grave.
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5: Allô ?
8: Oui, bonjour, madame.
5: Oui ?
8: Madame Huguette...
5: Oui.
8: Bonjour madame, c'est la mairie à l'appareil.
5: Oui.
8: On vous appelle parce qu'on a une communication de la maison de retraite de Musillac. Je ne sais pas si vous la connaissez.
5: Non.
8: Parce que les pensionnaires chantent des petites chansons, vous savez, périodiquement. Toutes les semaines, ils ont des chansons et ils font entendre la chanson à la personne qui a le nom ou le prénom. Enfin, vous connaissez cette coutume, non, dans la région, je pense.
5: Pas du tout.
8: Ah bon. Bah écoutez, aujourd'hui, c'est une pensionnaire de Plomer qui est là. Hein, je vais vous la passer, hein. Voilà, tenez.
9: Allô ?
5: Allô, oui, madame.
9: Bonjour, madame.
5: Oui, bonjour, madame.
9: Oh, vous vous appelez Huguette, hein ?
5: Oui, c'est ça.
9: Ah, ben oui. Vous savez, nous chantons, ça fait 7 ans que nous avons créé le club de chant. Et nous interprétons des chansons du tiroir. Vous connaissez, non ?
5: Ah non, écoutez, je ne connaissais pas du tout.
9: Ce sont des hommages à ceux qui ont le nom ou le prénom. Et aujourd'hui, c'est une Huguette.
5: Ah, c'est pour ça que vous m'avez choisi ?
9: Ben oui.
5: Eh ben écoutez, je vous remercie. Alors, vous allez me chanter quoi comme petite chanson ?
9: Eh ben ça s'appelle « Un jour la petite Huguette ».
5: Ah, écoutez, je vais vous dire, je la connais, parce que quand j'ai des amis, ils me chantaient toujours ça, « Un jour la petite Huguette », mais c'est tout ce que je connais.
9: Ah ben, je vais vous la chanter.
5: Bon, merci beaucoup, madame. Alors, je vous écoute.
9: 1, 2, 3. « Un jour la petite Huguette, tripote-moi la bite avec les doigts. » On va la chanter tous les deux.
5: Hein? Un jour,
9: la petite Huguette, tripote-moi.
5: Tripote-moi, je sais pas quoi.
9: La bite avec les doigts.
5: La bite avec les doigts.
22: Voilà, je vous écoute.
5: Un jour, la petite Huguette, tripote-moi la bite avec les doigts.
22: Un jour, la petite Huguette s'en allait dans les bois, s'en allait dans les bois. En chemin, elle rencontre...
5: Tripote-moi la bite avec les doigts.
22: En chemin, rencontre trois étudiants en droit. Trois étudiants en droit. Voilà.
5: Eh bien, écoutez, je vous remercie. Ben, je vais vous laisser. Je vous souhaite une bonne soirée, madame.
22: Je vous remercie.
5: Merci beaucoup.
22: Et si vous voulez bien, je vais vous en sortir une autre. Vous connaissez Gudule ?
5: Non.
22: Ah. C'est la grosse bite du Gudule. Oh non, oui. Je la prends à suce, elle m'encule. Toutes les deux. Attention.
5: Ah non, non, non, non, je ne rechante plus.
22: Ah non. Attention.
5: C'est pas dans mon style.
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2: Bonjour monsieur, c'est bien la mairie ?
6: Oui monsieur.
2: J'ai besoin de déposer un sac d'affaires, quand est-ce que je peux passer ?
6: Un sac d'affaires ? Oui mais nous on peut pas accepter vos affaires monsieur.
2: Bah si, parce que moi j'ai dit que j'habitais chez vous.
6: Mais c'est pas possible, il y a personne qui reste chez nous.
2: J'ai dit aux impôts que j'habitais chez vous.
6: C'est quoi de cette affaire là ? Ah bah non hein.
2: Oui.
6: Attendez, quittez-vous.
11: N'hésitez pas à consulter notre site internet sur mairie.
12: Allô ?
2: Oui, bonjour monsieur.
12: Pourquoi vous voudriez déposer un sac avec des habits ?
2: Eh ben, rapport à ce que je me suis domicilifié chez vous.
12: Non, mais vous savez que c'est interdit ? Je comprends pas.
2: Bah parce que si je déclare mon adresse à moi,
12: oui,
2: les impôts, ils m'envoient une taxe d'habitation.
12: Non, mais c'est de la fraude.
2: Comment ça, c'est de la fraude ? Bah non.
12: Mais bien sûr que si. Vous avez un domicile, vous devez payer une taxe d'habitation.
2: Sauf ?
12: Non, il n'y a pas de sauf, monsieur.
2: Bah si, sauf.
12: Sauf quoi ?
2: Bah sauf si justement je suis domicilifié à la mairie, c'est ce que j'explique.
12: Vous venez de me dire que vous avez un domicile.
2: Non mais admettons que je me suis trompé.
12: Non, il n'y a pas de admettons monsieur, je suis désolée.
2: Bah si, je...
12: Non, je ne vais pas vous aider à frauder, ça sort de où cette idée ?
2: C'est aux infos qu'ils ont dit ça.
12: Aux infos, non mais vous êtes pas bien enfin.
2: Ils ont dit que c'était les mairies qui allaient prendre en charge la taxe d'habitation.
12: Ah là, vous mélangez tout, vous parlez d'une réforme qui aura lieu l'année prochaine.
2: Voilà.
12: Mais il n'y a aucune raison que vous ameniez votre nécessaire de toilette à la mairie, c'est n'importe quoi ce que vous êtes en train de me raconter.
2: Mais si, parce que comprenez bien que s'il y a un contrôle et qu'il n'y a pas d'affaire à moi chez vous, eh ben ils vont trouver ça louche.
12: Non.
2: Ah bah si.
12: Non, vous êtes en train de dire aux impôts que vous êtes domicilié à la mairie, mais n'importe quoi.
2: Non mais si, mettons, je passe quelques jours par mois, par exemple, sur place.
12: Non mais vous êtes...
2: Il suffit que je dorme, mettons, un week-end par mois.
12: Non mais certainement pas. Vous êtes pas bien, mais c'est pas un hôtel.
2: Bah vous avez bien des appartements sur place, vous avez...
12: Mais non, mais bien sûr que non. Et dites n'importe quoi, on n'a pas de logement de fonction, rien du tout ici, hein. C'est des bureaux administratifs. Hein.
2: Bon, et vous allez me dire que vous payez votre taxe d'habitation ?
12: Mais bien sûr que je paye ma taxe d'habitation, enfin, monsieur.
2: Non mais entre nous, si vous
12: voulez... Non, il n'y a pas de entre nous. Bien sûr que je paye ma taxe d'habitation et ma taxe foncière comme tout le monde.
2: Bon,
12: non, mais...
2: En tant que mairiste, vous allez pas me dire...
12: Non mais vous êtes pas bien.
2: Bah, allô.
13: Oui, allô.
2: Oui,
13: bonjour. Ah. Je suis le maire.
2: Bonjour madame. Voilà, comme j'ai expliqué.
13: Bonjour monsieur.
2: Oui, ce que je disais, bonjour madame. J'ai juste besoin de déposer un petit sac.
13: Non, mais vous, c'est quoi cette histoire là ? Non, mais vous foutez de qui là ? Vous arrêtez votre cinéma là ? Moi, il n'y a personne qui habite ici.
2: Non, mais ça, vous le savez.
13: Non, attendez, vos affaires, ça va vite être fait parce que moi, je vais tout balancer dehors.
2: Ah bah merci.
13: Non, mais arrêtez un peu votre cinéma. Non, mais vous croyez où là ?
2: Non, mais ce que je veux dire,
13: non, c'est. Non, mais attendez, si tout le monde y fait ça, tout le monde y va amener ses affaires à la mairie pour pas payer la taxe d'habitation ?
2: Bah
13: non,
2: oui,
13: mais...
2: effectivement, c'est une solution.
13: Non, attendez, monsieur.
2: C'est juste pour faire comme si, vous voyez.
13: Non, mais il n'y a pas de comme si. Moi, il y a personne qui habite à la mairie, alors voilà.
2: Non, mais
13: voilà,
2: alors monsieur. Ce que je vais faire, c'est que je vais juste passer... Ah, allô ?
12: Alors, je vais...
2: Ah
12: je
2: bah,
12: vais...
2: encore le monsieur ?
12: Oui, j'appelle les gendarmes, ils seront là pour
2: vous accueillir. Ah bah, c'est moi qui vais les appeler, les gendarmes.
12: Oui, mais bien sûr, faites.
2: Ne quittez pas, tiens, je voulais passer sur la deuxième ligne.
12: Vas-y.
2: Je compose le numéro un instant.
12: Attendez, mais c'est une blague, je sais pas, c'est, ça commence à me faire rire, là.
2: Ah bah, j'entends ça.
12: Vous m'avez eu quand même.
2: Allô ?
12: Oui.
2: Bonjour monsieur, c'est la gendarmeristerie ?
12: Oui, bien sûr. Je vous souhaite une bonne journée.
2: Au revoir monsieur.
12: Au revoir.
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19: Allô, oui ?
26: Oui, bonjour monsieur. Je suis bien l'Académie d'art lyrique.
19: Oui, monsieur.
26: Oui, bonjour, la préfecture, l'appareil.
19: Oui, bonjour, monsieur.
26: Dites-moi, est-ce que vous auriez un professeur parmi vous de chant ou un chanteur ? Je vous explique pourquoi je vous appelle.
19: Oui.
26: Monsieur le préfet de région a 65 ans aujourd'hui.
19: Oui.
26: Donc nous lui souhaitons un tour de rôle, chaque administration ou chaque école lui souhaite un joyeux anniversaire.
19: Oui.
26: À la manière de l'enseignement qu'elle procure.
19: Oui.
26: C'est pour ça qu'on vous appelle, pour savoir si vous auriez eu un professeur de chant sous la main, entre guillemets.
19: Et ça serait pour quelle date ?
26: Ah, c'est, non, mais c'est au téléphone, hein, c'est simplement au téléphone. C'est des surprises qu'on lui fait depuis ce matin.
19: Ah oui.
26: Vous ne chantez pas, vous ?
19: Malheureusement, si, je chante, mais j'ai aucune technique.
26: Non, mais ça n'est pas très grave, c'est pour lui chanter joyeux anniversaire, vous voyez, c'est tout. Hein.
19: Ah oui ?
26: Hein ?
19: joyeux anniversaire.
26: Voilà, c'est parfait. Je vais vous l'appeler dans le bureau d'à côté, je vais vous passer sa ligne. Donc, oui. Dès que vous l'entendez, vous lui souhaitez un joyeux anniversaire.
19: Entendu.
26: Je vous remercie.
19: Je vous en prie.
26: Vous pouvez me basculer la ligne de monsieur le préfet dans son bureau, s'il vous plaît, Jeannine. Merci.
10: Allô?
19: Allô? Joyeux anniversaire. Joyeux anniversaire. De la part de l'Académie internationale d'art lyrique et dramatique. Meilleurs vœux, monsieur le préfet.
26: Oui, je vous remercie, monsieur, mais malheureusement, ce n'est pas le moment. Je viens d'apprendre le décès de mon épouse.
19: Alors, excusez-moi, monsieur. Excusez-moi. Oui, ça, c'est... Eh oui. Je vous présente, l'Académie vous présente ses plus sincères condoléances et pense beaucoup avec vous dans ces moments si difficiles. Voilà. Monsieur le préfet, mes hommages, mes respects.
26: Ah mais attendez, moi je disais ça pour déconner, hein, évidemment. C'était, je croyais que c'était mon copain Pierrot qui m'appelait du musée.
19: Pas du tout.
26: Ah, pardon. Non, non, ma femme n'est pas morte du tout. Hein. Alors, vous me souhaitiez un bon anniversaire?
19: Mais oui, monsieur le préfet.
26: Ah, ben je vous écoute, alors.
19: Bon anniversaire, monsieur le préfet, et que nos voeux vous accompagnent.
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16: Allô?
26: Alors, je vous rappelle, chers auditeurs, que nous appelons deux personnes. Actuellement, nous sommes en train d'appeler M. Villadard, Jean, ainsi que M. Villosset, Célestin, à Le... Oui. Alors, attention. Pour le moment, les deux téléphones sonnent dans le vide. Apparemment, il n'y a personne.
16: Mais si!
26: Vous connaissez bien la règle du jeu?
16: Oui, mais moi, je suis là, je vous entends!
26: Dès que le téléphone sera décroché, c'est le premier de ces deux auditeurs... qui dira « mort aux vaches » deux fois, qui aura gagné. Pour le moment, le téléphone sonne chez M. Villadard. Apparemment, ça ne répond pas.
16: Mais si, je suis à l'écoute.
26: Chez Villosset, ce qu'il y a du nouveau?
16: Oh, ben ça ne va pas votre histoire, moi je suis à l'écoute, enfin.
26: On attend toujours que ça sonne.
16: Oh.
26: Dès que nous entendons « mort aux vaches ».
16: Ben je vous dis « mort aux vaches, moi ».
26: Pour le moment.
16: Ah ben non, je coule pas, j'ai décroché, moi j'entends, alors. Je sais que ça.
26: Toujours rien, Régie?
16: Moro vache.
26: Encore 40 secondes.
16: Mais moi, je vous dis moro vache, hein. Moi, ça, c'est qu'ils ne m'entendent pas, on ne se comprend pas, là. Chose qui ne colle pas.
26: Il y avait quand même un tracteur à gagner.
16: Oui.
26: Et nous n'entendons toujours pas.
16: Oh, moro vache.
26: Attendez, nous entendons quelque chose.
16: Oui, moro vache.
10: Allô?
16: Oui?
26: Ah, nous entendons quelqu'un. Il y a quelqu'un. Monsieur Villosset?
16: Non, c'est Villalard.
10: Oui, c'est Monsieur Villosset.
16: Oh non, c'est pas Villosset, c'est Villalard.
26: Oui, bonjour, monsieur.
16: Vous êtes
26: donc en direct sur Radio 104.7?
16: Il y a 10 fois que je réponds, quand même.
26: Alors, est-ce que vous connaissez le mot de passe?
10: Et quel mot de passe?
16: Ah ah, moro vache. Ah ah, moi je le sais.
26: Eh bien, attention, monsieur Villosset, vous avez écouté l'émission? C'est dommage, ça sonne toujours chez Villalard, mais il n'y a personne qui répond.
16: Mais si je réponds! Oh!
10: Et c'est le mot de passe d'hier ou le mot de passe d'aujourd'hui?
16: Ah!
26: Ah, ben c'est le mot de passe, vous devez le connaître.
16: Ben c'est moro vache, voilà.
26: Qu'est-ce qu'on dit, monsieur Villosset, comme insulte aux policiers?
16: Oh, non, c'est pas vrai, ça.
10: On dit qu'ils ont des cornes, je ne sais pas.
16: Non,
26: pas du tout. Et ça sonne toujours chez Villalard.
16: Ouais, et je réponds. Moro vache.
10: CRSSS
16: Oh là.
26: Pas du tout, ça n'est pas ça du tout, et c'est dommage que ça ne réponde pas.
16: Mais si ça répond, Villalard répond. Moro vache. Tout de même, qu'est-ce qui se passe, mon téléphone n'est pas bien ou quoi?
26: Monsieur Villosset, dernière réponse.
10: Je ne sais pas, moi. Moro vache.
26: Qu'est-ce que vous avez dit, là?
16: Oui, il m'a entendu, c'est tout. Oh, non.
10: Moro vache.
16: Ben voilà, il m'a entendu.
26: Est-ce que vous êtes certain de votre réponse?
16: Moi? Monsieur Villalard, ah oui.
26: Est-ce que vous en êtes sûr?
16: Oui, ben absolument.
10: Oui. Ah oui, j'en suis certain.
16: Et moro... Non, ben je ne le dis plus puisqu'il m'a encore entendu. Non.
26: Alors attention.
16: Je comprends pas, moi, parce que c'est moi qui ai dit la première. Non.
10: Moro vache.
26: Vous avez gagné.
16: C'est moi qui ai dit la première réponse, hein, ce n'est pas juste. C'est pour ça que monsieur vous a répondu, c'est parce qu'il m'a entendu.
26: Monsieur Villosset.
16: C'est moi qui ai dit la première.
26: Alors donc, monsieur Villosset a gagné un tracteur?
16: Je suis pas contente.
8: Et Madame Villalard a gagné un pins.
16: Ah oui, mais non, je me fous pas mal du pins. Moi, je devais avoir gagné le tracteur, normalement. Hein.
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1: Bonjour.
2: Bonjour madame, c'est bien le supermarché ?
1: Oui, c'est ça même.
2: C'est monsieur Martin ?
1: Oui, par rapport à quoi ?
2: Bah, monsieur Martin, le gagnant ?
1: Le gagnant de ?
2: De la voiture !
1: Bah, on n'a pas mis de voiture à gagner.
2: Ah si, c'est vos collègues en Chine qui m'ont prévenu.
1: Non, c'est pas possible que nous ayons des collègues en Chine.
2: Bon, attendez, j'ai reçu votre mail qui dit que vous me faites gagner une voiture si j'envoie mes coordonnées dans une banque chinoise.
1: Banque chinoise ?
2: Oui, donc c'est bien que vous bossez avec eux.
1: Ce n'est pas nous. Vous êtes fait avoir par le type de mail de type arçonnage.
2: Oh là là, qu'est-ce que vous me dites ?
1: On appelle ça de l'arçonnage.
2: De l'arçonnage, donc je vais le noter. Comme ça se prononce ?
1: Oui, de l'arme, enfin, arsenage ou de ce genre de choses.
2: D'accord, mais alors pourquoi votre collègue

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2: Celle d'un collègue. Moi, du moment que je peux la revendre à mon beau-frère, ça me va. Hein.
3: Non, honnêtement, c'est une blague.
2: Oh, d'accord, vous m'avez fait peur.
3: Mais non, mais je dis pas...
2: Ouf, c'est une blague.
3: Monsieur...
2: Oh là là, j'ai vraiment cru que vous aviez pas de voiture. Hein.
3: J'ai pas de voiture,
2: y a... Ah non, vous allez pas me faire la blague deux fois.
3: Non.
2: Bon, j'arrive, à tout à l'heure.
3: À tout à l'heure.
2: Et bienvenue sur Rire et Chanson.
3: Ah, c'était Rire et Chanson.
2: Ah oui, bah, c'est le premier truc vrai que je dis, ça.
3: Oh, c'est génial. Eh ben, écoutez, ben, merci de m'avoir fait participer à ça, très cher monsieur. Hein.
2: Mais c'est un plaisir. Au revoir, très chère madame.
3: Bien sûr, au revoir, mademoiselle.
2: Merci.
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4: Allô?
5: Oui, bonjour, madame.
4: Bonjour.
5: Madame Latruffe?
4: Oui.
5: Oui, bonjour, c'est la mairie à l'appareil.
4: Oui.
5: Le service de l'état civil.
4: Oui.
5: Je disais à monsieur le maire qu'il y avait une madame Latruffe qui habitait au 6 rue Grange.
4: Oui, c'est moi.
5: Voilà, et monsieur le maire ne voulait pas me croire.
4: Et alors?
5: Bah parce que, vous savez, monsieur le maire a beaucoup de travail, il est toujours sous pression. Alors on essaie toujours de le faire un peu rire.
4: Hein. Ah bon?
5: Évidemment, quand il a su qu'il y avait une madame Latruffe, ça lui a fait du bien parce qu'il riait, mais aux anges. On aurait dit un bébé.
4: Ah bon?
5: Voilà, je vais vous le passer. Monsieur le maire, c'est madame Latruffe. Oh, mais non, ça n'est pas possible. Ça n'existe pas. Allô?
4: Allô, bonjour, monsieur le maire.
5: Bonjour, madame. Je ne vous dérange pas?
4: Non, du tout.
5: Alors, comment vous appelez-vous?
4: Je m'appelle madame Latruffe. L-A-T-R-U-2-F-E. Mais ça vous fait rire?
5: Il est plié de rire.
4: Oui.
5: Il est en train de s'étouffer, là.
4: Ah bon, il s'étouffe?
5: Arrêtez, monsieur le maire.
4: Bon,
5: monsieur
4: allez.
5: Le maire, attention, monsieur le maire, parce que là, vous allez vous faire mal.
4: Allô?
5: Il a fait un malaise.
4: Hein? Il a fait un malaise?
5: Il a fait un malaise à cause de vous, madame.
4: Comment?
5: Il a fait un malaise à cause de vous.
4: Ah ben, je m'en fous, moi, qu'il ait fait un malaise. Pour savoir comment je m'appelle, bon, ben, je m'appelle madame Latruffe. Et c'est tout, hein.
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6: Oui, bonjour.
2: Oui, bonjour, monsieur. C'est bien la médecine du travail?
6: Oui.
2: J'aurais besoin que vous me fassiez un certificat pour que je puisse fumer dans mon bureau. Parce que mon employeur...
6: Pardon? Un certificat pour que vous puissiez fumer?
2: Oui, mon employeur refuse, en fait. Il m'oblige à sortir.
6: Ah bah non, mais ça, c'est la loi.
2: Je vais passer cet après-midi.
6: Non, mais attends, excusez-moi, parce que le médecin va pas vous faire comme ça.
2: Non, mais vous voyez, il marque je sous-signé, docteur
6: oui,
2: machin.
6: Non, mais il marque ce qu'il veut. C'est lui qui va décider.
2: Oui, mais alors, si vous voulez, j'ai déjà écrit ce qu'il va écrire.
6: Non, on va pas lui imposer, vous faites ci, vous faites
2: à
6: ça.
2: À la limite, si on lui met un petit coup de pression, il sera obligé de dire.
6: Non, ça ne met aucune pression. Attendez, vous ne quittez pas, je vous passe par responsable de secteur.
7: Allô?
2: Oui, bonjour monsieur. Comme j'expliquais, il faudrait que vous me fassiez un certificat pour m'autoriser à fumer dans mon bureau parce que mon patron refuse.
7: Ben, ça me paraît évident monsieur. C'est pas le monde des petits bisounours.
2: Comment ça?
7: C'est carrément pas possible. Vous appelez pour avoir un certificat sans vous présenter pour fumer sur votre lieu de travail.
2: Moi j'ai dit à mon employeur que la médecine du travail m'avait autorisé.
7: Vous dites à votre employeur que vous avez vu un médecin du travail qui vous a autorisé et vous ne l'avez pas vu, vous venez de me le dire, donc vous êtes un menteur.
2: Ben, c'est une vision un peu réductrice des choses mais...
7: Non, monsieur, ça...
8: c'est pas la peine.
2: Allô?
9: Monsieur, c'est de la fraude, ce que vous demandez.
2: Comment ça, c'est de la fraude? Je l'ai, le papier, hein. je l'ai fait pour vous. Déjà, je vous ai fait
9: vous la... Vous me demandez de signer un certificat que vous avez fait. C'est pas possible. Ce que vous faites, c'est de la fraude.
2: Vous d'abord, excusez-moi, hein.
9: Vous connaissez le mot fraude? On ne fait pas de fraude chez nous.
2: Demandez un petit service et voilà comme...
9: Mais ce n'est pas un service. Vous demandez de la fraude, monsieur. C'est pas la même chose.
2: Oui, non, enfin, imaginez-moi, à force de devoir sortir pour fumer, si je m'enrhume, ça va être votre faute.
9: Mais pas du tout.
2: Ah bah si.
9: Mais pas du tout. Il y a aucun médecin qui dit aux patients, fumez.
2: Bah si, ça évite de s'enrhumer.
9: Non, monsieur. Franchement, je peux avoir une grippe, hein.
2: Bah, vous fumez pas au travail, peut-être?
9: Pas du tout.
2: Bon, passez-moi le docteur.
10: Oui, bonjour monsieur.
2: Oui, voilà.
10: Déjà, si vous voulez rencontrer votre médecin du travail, il va pas vous faire un certificat sans vous rencontrer.
2: Non, mais à la limite, qu'il me fasse le certificat et il laisse le nom en blanc, je le remplirai.
10: Monsieur, on vous fera pas ça. Hein. Ah non, mais attendez, monsieur. Un médecin du travail va pas vous faire un certificat en blanc pour que vous mettiez votre nom.
2: Donc je dis que j'ai vu avec vous et que.
10: Ah non, vous ne dites rien du tout, vous n'avez rien vu avec moi.
2: Non, mais je lui dis que vous m'avez validé le truc quand même parce que
10: ah,
2: sinon...
10: je vous ai rien validé du tout, monsieur. Ne dites pas n'importe quoi. Vous êtes déclaré dans quel établissement?
2: Mettez ce qui vous arrange pour que je puisse le voir
10: plus
2: vite.
10: Ah non, monsieur, je vais pas mettre ce qui m'arrange. Vous travaillez pour quel établissement? Vous vous en souvenez quand même?
2: Non, je me stressais, du coup j'ai oublié.
10: Je vous stresse, hein?
2: Ah bah oui.
10: Oh là là là. Attendez.
2: Allô?
11: Bonjour.
2: Oui, bonjour monsieur.
11: Alors monsieur, pour un certificat, je viens de me renseigner auprès d'une secrétaire. Apparemment, on n'a pas le droit de fumer dans l'entreprise.
2: Ah bah première nouvelle.
11: Ah non, c'est pas une première nouvelle, c'est comme ça monsieur. On peut pas faire de mots comme ça en fait. Il faut absolument que votre employeur soit adhérent chez nous. Alors vous me donnez le numéro d'adhérent.
2: Alors 1.
11: Comment 1?
2: 1.
11: Alors c'est 01, allez-y.
2: 2, 3, 4, 5, 6.
11: Le numéro c'est 1, 2, 3, 4, 5, ça n'existe pas, hein, je vous le dis tout de suite. Hein.
2: 4...

0: 5-6, essayez.
1: Monsieur, je connais le numéro d'adhérent. 1-2-3-4-5-6, ça n'existe pas.
0: Alors, essayez avec 7-8-9, peut-être.
1: Oui, d'accord. Bah, écoutez, serrer les chansons, vous tombez mal, hein, d'accord.
0: Ah, bah, bravo.
1: Oui, d'accord.
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3: Eunice, bonjour.
4: Oui, bonjour, madame. C'est l'agence matrimoniale.
3: Oui, tout à fait.
4: Oui, bonjour, madame. Je voudrais le service après-vente de l'agence matrimoniale, s'il vous plaît.
3: Vous êtes monsieur?
4: Robert Ledoux.
3: Eh bien, c'est le service après-vente, c'est madame.
4: Ah, écoutez, madame, je suis désolé, j'ai acheté une femme chez vous il y a quelque temps. Je ne suis pas du tout content de ses performances au lit et je voudrais savoir si on peut la changer.
3: Bah, de toute façon, nous, on ne sait pas les performances au lit des gens. Hein. Ça, c'est rentre dans des détails intimes qu'on ne peut pas savoir. Hein.
4: Bah, écoutez, madame, vous me vendez une femme. Vous savez quand même, vous avez fait un dossier, vous avez affiché, vous connaissez ses performances.
3: Ah, bah, tout à fait. Bon, mais nous ne connaissons pas au niveau sexuel. Nous n'allons pas jusque-là. Hein.
4: Écoutez, madame...
3: Nous ne demandons pas jusque-là des détails. Hein.
4: Enfin, quand même, madame, vous vendez un produit. Il faut quand même...
3: On ne vend pas un produit, quand même. On n'est pas des bêtes. On est quand même une personne. On est quand même quelqu'un.
4: Mais madame,
3: vous... Vous entendez causer, là? Moi, je ne sais pas, mais vous avez une drôle de façon de parler des femmes. Hein.
4: Mais madame, c'est moi le cochon de client. J'ai acheté une bonne femme chez vous.
3: Bah oui.
4: Ce produit-là arrive chez moi, s'installe, bon. Et hop, je l'essaye, normal. Dès le début, je me dis, tiens, elle est pas... Je me dis, bon, ça va peut-être venir. Vous savez, c'est comme les voitures font un rodage, quoi. Hein, vous comprenez, hein. Mais maintenant, ça fait quand même un certain temps. Ses capacités, ses performances sont très limitées.
3: Écoutez, quand même, c'est des détails intimes qu'on n'a pas le droit de demander.
4: Mais enfin, madame, quand
3: t'as... personne, enfin.
4: Mais enfin, quand même, quand un garagiste voit une voiture, il sait très bien...
3: Ah ben, c'est quand même... Entre une voiture et une femme, il y a quand même une différence, monsieur.
4: Mais madame, c'est vous qui l'avez vendue. C'est vous, le garage.
3: Oh bah dites donc, vous nous considérez vraiment bizarrement, vous, hein. Vous avez une drôle de manière de parler des femmes, hein.
4: Bah c'est vous qui les vendez, les femmes, c'est pas moi.
3: On les vend pas.
4: Oh, j'ai payé.
3: Mais la dame aussi a payé pour vous rencontrer, de toute façon, on les vend pas.
4: Écoutez, madame.
3: Enfin.
4: Moi, j'avais fait un plan d'épargne pour acheter une grosse. Mais enfin, attendez, si j'avais vu que le modèle que j'ai choisi ne fonctionnait qu'à l'horizontale, j'aurais pas pris.
3: Bah écoutez, je comprends pas votre mentalité, hein. La personne est comme elle est, point final.
4: Madame, c'est quand même pas comme quand on va voir des prostituées. Une prostituée, ça coûte 500 balles. Là, ça m'a coûté 10 000 balles.
3: Ah, vous nous traitez comme des moins que rien et tout. Alors là, j'arrive pas à vous comprendre, hein.
4: Si vous me changez pas la bonne femme que j'ai en ce moment contre une autre, neuve et plus performante, alors là, je porte plainte.
3: Bah, de toute façon, porter plainte, pourquoi?
4: C'est un modèle usé.
3: Ah, pas du tout.
4: Oh, bah, dis donc, hein, c'est pas vous qui l'avez dans votre plumard, hein.
3: Non, mais vous entendez parler, vous parlez d'une dame, vous la parlez comme une voiture.
4: Mais madame, il y a de très belles voitures. Arrêtez de dire du mal des voitures, enfin, quand même, c'est scandaleux, ça.
3: Une femme, c'est quand même pas une voiture, il y a une différence, je regrette.
4: Eh ben, il y a des voitures qui valent bien des occasions de bonnes femmes, comme celle que vous m'avez vendue.
3: De toute façon, on n'est pas un concessionnaire de voitures, monsieur.
4: Attendez, je comprends pas, là, c'est pas le garage habite.
3: Ah, vous êtes pas du tout au garage habite, je regrette. Vous êtes dans une agence matrimoniale.
4: Bah, une agence matrimoniale, c'est un garage habite.
3: Mais dites donc, qu'est-ce que vous êtes vulgaire?
4: Oh!
3: Oh bah écoutez, vous vous entendez causer un garage habite. Non mais qu'est-ce que c'est que ça? Moi je n'ai jamais entendu ce terme-là. Moi je regrette, vous me choquez énormément.
4: Je me fais refiler une occasion pourrie, lamentable pour 10 000 balles. Hein? Une nana qui tient pas la route. Et c'est moi qui... Ah non mais attendez...
3: Ah là, vous êtes d'une vulgarité pas possible.
4: Vous faites quoi ce soir, madame?
3: Comment? Mais vous me prenez pour qui? Écoutez, moi je vais porter plainte contre vous.
4: Bah écoutez, vous n'avez pas porté plainte contre monsieur le préfet de région.
3: Parce que vous êtes pressé?
4: Oui, madame.
3: Eh ben dites donc, bonjour le langage pour un pressé, hein.
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5: Bonjour.
0: Bonjour monsieur, c'est bien le supermarché?
5: Oui.
0: Enchanté, monsieur Martin à l'appareil.
5: Oui.
0: J'ai acheté une raclette chez vous.
5: Oui.
0: Une catastrophe.
5: Comment ça?
0: Il me fallait une raclette pour gratter le fromage fondu dans l'appareil, vous voyez?
5: Ouais, une cuillère en bois.
0: Oula, comment ça en bois?
5: C'est des cuillères en bois, les raclettes comme vous dites.
0: Pas du tout, la vôtre elle est en plastique avec une espèce de longue bande en caoutchouc noir et c'est accroché à un manche à balai.
5: Bah c'est pas une raclette à fromage, voyons.
0: Ah.
5: Forcément vous avez pris une raclette à vitre, monsieur Martin.
0: Oh là là, oui, d'accord, donc vous m'avez vendu un truc pas adapté du tout et maintenant...
5: Mais moi ça... je vous ai rien vendu. Vous avez pris quelque chose qu'il fallait pas.
0: Quelque chose qu'il fallait pas, mais quelque chose qui était marqué raclette dessus.
5: Mais même si c'est marqué raclette, monsieur, c'est une raclette.
0: Ah bah non.
5: Ah si.
0: Ah mais certainement pas. Déjà, j'ai goûté le plastique fondu. Il est absolument pas comestible.
5: Bah évidemment que c'est pas comestible. Vous avez pris ça dans le DPH.
0: Non, j'ai pris ça dans le magasin. C'est quoi le DPH?
5: Produits d'hygiène et d'entretien.
0: Alors déjà, pourquoi vous rangez les trucs à fromage dans les produits d'hygiène, ça?
5: C'est pas un truc à fromage, monsieur. C'est une raclette à vitre. C'est une raclette.
0: Ouais, bah votre raclette, elle m'a tout bousillé, mon service à raclette.
5: Non mais franchement, monsieur, pourquoi vous avez pas demandé demandé au caissier.
0: Ah, mais j'ai demandé. J'ai dit, ça, c'est une raclette. Il m'a dit, oui, ça, c'est une raclette.
5: Vous avez demandé si c'était une raclette. Bah oui, c'est une raclette que vous avez achetée.
0: On est donc bien d'accord.
5: Bah, c'est clair. Est-ce que vous pouvez me laisser vos coordonnées, s'il vous plaît?
0: Mais absolument. Alors, 1, 2, 3.
5: Non, votre numéro de téléphone, monsieur.
0: Oui, c'est mon numéro personnel. Donc, 1, 2, 3.
5: Oui.
0: 4.
5: Oui.
0: 5.
5: Oui.
0: 6.
5: Oui.
0: 7.
5: Oui.
0: 8.
5: Oui.
0: 9.
5: Oui.
0: Et 10.
5: Et 10. C'est votre numéro de téléphone.
0: Oui, attendez, je vous ai donné quoi?
5: Vous avez donné 1, 2, 3, 4, 5, 6, 7, 8, 9, 10.
0: Oui, c'est bien ça, oui.
5: D'accord. Écoutez, vous venez au magasin.
0: Non, il faudrait que vous m'envoyez quelqu'un plutôt.
5: Mais moi, je vous envoie personne, monsieur Martin. J'ai pas de temps à perdre.
0: Bah oui, mais j'organise une reconstitution de l'incident.
5: Attendez, je vais vous passer le gérant, monsieur.
0: Merci, monsieur.
5: Tu peux prendre monsieur Martin avec sa raclette à vide qui veut que j'aille chez lui?
6: Allô?
0: Bonjour, madame. Vous êtes la responsable?
6: Ouais, mais bonjour, monsieur.
0: Ok, donc c'est vous qui allez vous déplacer.
6: Comment?
0: C'est ce que je disais. J'organise une reconstitution chez moi.
6: Mais quelle reconstitution? C'est pas un meurtre.
0: Vous m'avez quand même flingué toutes mes petite poêle à raclette.
6: Oui, donc, déjà, venez avec ta poêle et la raclette.
0: Et pourquoi c'est moi qui dois venir?
6: Bah, ça paraît logique, non?
0: Bah non, vu que c'est moi qui reconstitutionne.
6: Non, alors, je vous répète, arrêtez de me prendre pour un con.
0: Ah non, le con, c'est moi.
6: Vous allez vous dépasser dans mon magasin, puis on va régler le problème.
0: Ok, faut que j'apporte le fromage aussi, ou vous en avez?
6: Vous comprenez ce que je vous dis? Vous êtes à la retraite, vous travaillez?
0: Bon, un peu les deux, pourquoi?
6: Ouais, vous faites les deux, ouais.
7: Si j'ai un problème, vous prenez vos trucs, vous venez au magasin et vous venez parler en face. Arrêtez d'afficher les gens.
0: Ah, c'est la personne d'avant?
7: Oui, c'est la personne d'avant, oui.
0: Rebonjour, monsieur.
7: Je suis une madame, je suis pas un monsieur déjà.
0: Vous êtes sûr?
7: Parce déjà, que... vous nous appelez, vous nous cassez les couilles à appeler.
0: Ah, donc c'est un monsieur.
7: Ah, il faut arrêter au bout d'un moment donné.
0: Bah, pardon, mais si vous avez des testicules.
7: Venez nous parler en face ou alors vous fermez votre bouche.
0: Ou alors.
7: C'est tout?
0: Non, ou alors vous venez à la maison et on refait cramer ma poêle pour montrer à l'assurance.
7: Y a aucun problème, on va se déplacer puisque vous voulez foutre la merde, on va se déplacer, y a pas de problème.
0: Ah, quand même.
7: Donnez-nous vos corps. Donnez dans ces cas-là.
0: Alors, je suis au 1.
7: Ouais.
0: Rue Martin.
7: En rue Martin, où ça?
0: À Martinville.
7: Ah, bah, c'est bizarre, monsieur Martin, rue Martin.
0: Exactement. Je vous attends pour quelle heure?
7: À la Saint-Martin, je serai là.
0: Ah, impossible! La Saint-Martin, c'est la fête nationale martinlandaise.
7: Bah oui, bien sûr.
0: On peut faire ça à la Sainte-Martine, en revanche.
7: Au bout d'un moment donné, il faut arrêter de nous faire chier.
0: Vous savez quoi? Je mets une option sur la Sainte-Martine. Vous me rappelez pour confirmer?
7: Arrêtez de vous foutre de notre gueule.
0: Bon, je vous redonne mon numéro au cas où. 1, 2, 3.
7: Ouais, arrêtez.
0: 4, 5, 6.
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9: Bonjour.
10: Oui, bonjour madame. Est-ce que vous vendez des prothèses, ma mère?
9: Oui madame, bien sûr.
10: Ah, très bien. Neuve ou...
9: Neuve, oui madame, c'est à usage unique.
10: Ah, bon.
9: Parce que, dites-moi.
10: Il se trouve que la nature m'a pourvu de poitrine fort généreuse, puisque je fais du 145.
9: Ah.
10: B.
9: 145B.
10: Oui. Et en fait, c'est donc pour savoir si éventuellement je peux les vendre, quoi.
9: Pour les vendre?
10: Oui.
9: Oh là, vous pourrez pas, madame.
10: Pourquoi?
9: Mais elles sont neuves ou d'occasion?
10: Les miennes?
9: Oui.
10: Ah bah, c'est du neuf, hein.
9: Elles ont pas servi?
10: Bah, enfin, moi, c'est les miennes. C'est... Moi, je vous parle de mes seins, hein.
9: Vous parlez de prothèses, madame.
10: Ah non, pas du tout. Je voulais savoir si vous rachetiez des seins d'occasion.
9: Des quoi d'occasion?
10: Des seins. Mes seins, moi.
9: Vos seins, on les rachèterait d'occasion. Mais pourquoi? Ça n'existe pas, ça, madame.
10: On m'a dit que si.
9: Mais vous avez... Votre poitrine, elle est attachée à votre corps. C'est pas des prothèses que vous avez.
10: Non, ce sont mes seins.
9: On va pas vous enlever vos seins et les vendre, madame.
10: Mais je suis prêt à faire un prix. C'est combien le prix au kilo?
9: Mais ça...
10: Parce que là, j'en ai pour 13 kilos 650.
9: Oui.
10: Donc je fais, si c'est possible, 28,13 € le kilo.
9: Bah écoutez, madame, mais on n'a jamais...
10: Attendez, il y a le facteur. Vous permettez, je vais ouvrir?
9: Oui, je vous en prie.
10: Merci.
11: Elle a une poitrine de 145B et elle doit vivre à cause de rachetée. À 28,13 €.
10: Allô?
9: Oui.
10: Il est parti.
9: Ah bon? Oui, mais moi, comme je vous disais, madame, ça ne se fait pas, ces choses-là.
10: Mais et si on n'en vend qu'un?
9: Mais qu'un ou deux, ça ne se fait pas, madame, je vous assure. Qui vous a mis une idée comme ça dans la tête?
10: C'est mon mari.
9: Mais ça ne se fait pas, madame.
10: Mais est-ce que vous pouvez lui dire? Parce que lui, c'est lui qui est responsable de ça. Je vous le passe.
12: Merci.
9: Allô?
12: Oui, bonjour, madame.
9: Oui, bonjour, monsieur.
12: Son amour à l'appareil.
9: Oui, bonjour, monsieur.
12: Ma femme me dit que vous voulez me parler. C'est à quel sujet?
9: Pourquoi vous voulez qu'on rachète des seins? On n'a jamais fait une chose pareille, monsieur.
12: Non, mais on ne peut plus appeler ça des seins. Hein. C'est de la barbaque, voyez-vous. Il y a un moment où ça devient ridicule, quoi.
9: La barbaque.
12: C'est un tas de graisse. Et bon, et qu'est-ce qu'on va faire avec...
9: Oui, monsieur, mais bon...
12: Même à 28 euros le kilo, vous ne pouvez pas en prendre 2 ou 3 kilos.
9: Mais monsieur, mais on n'achète pas... C'est pas des pommes de terre qu'on vous achète.
12: Écoutez, madame.
9: Oui.
12: Est-ce qu'on peut faire l'essai simplement avec une tranche de 1 kilo? Ça sent quand même une livre.
9: Qu'est-ce que c'est que cette histoire, monsieur? Mais vous vous trompez d'adresse, parce qu'ici, il n'y a pas ce genre de choses.
12: Bon, alors rien pour les seins. Bon, tant pis pour elle. Et alors, et pour ma bite?
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13: Allô?
0: Bonjour monsieur, c'est bien le boulangiste?
13: Oui, oui.
0: Monsieur Martin à l'appareil, je vais vous déposer mes papiers de Pôle emploi.
13: Des papiers de Pôle emploi?
0: Oui, parce que j'ai monté un faux dossier comme quoi j'ai bossé chez vous et j'ai démissionné.
13: Ah non, non, mais moi je suis pas d'accord. J'ai rien à voir avec vous. Je sais pas quoi, qu'est-ce que vous m'inventez là?
0: Bah, officiellement, vous êtes mon ancien patron et vous venez d'accepter ma démission puisque c'est ce que
13: je... Non, moi je suis pas votre ancien patron du tout. Vous trouvez quelqu'un d'autre, mais moi non, ça marche pas.
0: Ah bah, mais j'ai tout mis à votre nom, moi j'ai envoyé les papiers.
13: Moi je m'en fous, c'est pas mon problème. Moi j'ai rien à voir avec vous. Je vais pas signer votre démission.
0: Ah oui, mais alors si vous la signez pas, ça veut dire que vous la refusez.
13: Oui.
0: Donc si vous la refusez, ça veut dire qu'il faut me payer.
13: Non mais c'est quoi ce délire là?
0: Code du travaillisme, article 1, en cas de refus de démissionnage...
13: Mais je refuse rien, je m'en fous royalement. Démerdez-vous, trouvez quelqu'un d'autre, moi je suis pas votre pigeon.
0: Alors en quelque sorte si...
13: En quelque sorte, je veux rien entendre, je veux pas avoir affaire à vous. Trouvez un autre con, trouvez un autre connard qui accepte ça.
0: Vous êtes marrant, j'ai déjà fait toutes les démarches.
13: Mais je m'en fous, vous ayez fait le truc, trouvez un autre pigeon.
0: Je peux pas changer de pigeon, vu que je vous ai déjà désigné pigeon officiel. J'ai tout signé en plus au nom de monsieur
13: ah
0: pigeon.
13: Bah vous avez signé à ma place, mais allons-y gaiement. Venez ici, je vous déchire tout et allez voir ailleurs.
0: Alors non, parce que si vous déchirez, ça veut dire que vous refusez encore la démission.
13: Mais refusez la démission de quelqu'un que j'ai pas embauché. Amenez-moi un papier comme quoi je vous ai embauché. Amenez-moi vos fiches de paye.
0: Oui,
13: comme quoi.
0: Bah justement, je viens de les faire, donc je vais vous les apporter.
13: Ah, vous avez fait les fiches de paye? Bah oui, allons-y gaiement. C'est pas long.
0: Oh bah voilà, alors je fais tout le boulot.
13: Mais c'est quoi ce délire? Bonjour.
0: Bonjour monsieur, comme je disais au patron...
14: Non mais ça a commencé avec ma vendeuse.
0: D'accord, donc c'est avec vous que je démissionne.
14: Non mais ça va pas, non?
0: Excusez-moi de faire le truc dans les formes.
14: Mais
0: hein.
14: Y a pas de forme, mais ça va pas, non? Mais je vous connais pas, vous avez jamais travaillé chez moi, non mais on va où là? Puis quoi encore?
0: Puis encore que si vous pouvez me faire une petite lettre de recommandation...
14: Non, non mais je vous coupe tout de suite, moi écoutez, vous savez quoi, je vais téléphoner au Pôle emploi, je redonne votre nom, je téléphone à la gendarmerie.
0: Ah bah non, vous avez rien compris, il faut pas faire
14: non,
0: ça.
14: Non, non, non, mais on va où là? Vous rigolez, vous avez signé pour moi, vous dites que vous avez travaillé chez moi, vous me demandez des papiers, mais ça va pas, non?
0: Ah bah au final, vous avez compris, vous voyez.
14: Ah non mais j'ai très bien compris, puis arrêtez de me prendre pour une conne parce que là on va pas être copains longtemps. Hein.
0: Je sais qu'on n'est pas copains, on est patron
14: employé. Ah non mais on n'est pas copains, non, mais on n'a rien du tout même. Moi y a pas de faux comme ça.
0: Non mais à un moment, faut quand même respecter les collègues.
14: Mais c'est à vous de respecter, mais ça va pas.
0: C'est pas parce que vous êtes mon ancien patron que...
14: C'est quoi depuis tout à l'heure, je suis en train d'enregistrer votre appel là. J'enregistre tout ce que vous dites
0: ah,
14: là.
0: Ah bah attendez, je lance immédiatement un contre-enregistrage.
14: Non non mais y a un moment pour arrêter les conneries. Non mais ça va pas non. Ça va pas, non? Excusez-moi, mais vous êtes pas bien, là.
0: Contre-enregistrage activé.
14: Ah, c'est une blague.
0: Si c'est une blague, vous me faites les papiers?
14: Non, non, je ne signerai pas de faux, même si c'est une blague.
0: Dommage, parce que justement, c'est une blague.
14: Mais vous êtes qui?
0: Par exemple, ce serait la radio.
14: Vous êtes sérieux?
0: Alors, ça m'arrive rarement, mais là, oui, je suis sérieux.
14: Bon, ça va. Franchement, je suis soulagée, parce que franchement, je me disais, mais où on va dans ce monde, là? Il y a un problème, là. Je sais même plus quoi vous dire.
0: Bah dites-moi quelle radio c'est par exemple.
14: Bah honnêtement je sais pas du tout. Je sais pas. Tendance Ouest.
0: Non.
14: Radio Cristal.
0: Non.
14: Rire et Chanson.
0: Bah oui, bravo.
14: Ouais quand même. D'accord.
0: Vu que c'est Monsieur Martin de Rire et Chanson, vous me faites les papiers quand même?
14: Non, désolé, hors de question. Pas de ça chez moi.
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15: Allô?
16: Oui, bonjour madame.
15: Bonjour.
16: Je suis bien la Fédération de football.
15: Oui, monsieur.
16: Je voudrais la personne qui s'occupe de l'arbitrage.
15: Ne quittez pas.
17: Allô?
16: Oui, bonjour monsieur.
17: Oui, allô, qu'est-ce qu'il y a pour votre service?
16: Bon, c'est un problème d'arbitrage.
17: Oui.
16: Je vous explique. Nous sommes d'un certain âge.
17: Oui.
16: Et nous jouons au football dans la cour de la maison de retraite.
17: Oui.
16: Et quand je dis nous jouons au football, nous poussons la balle.
17: Oui, d'accord.
16: Avec les autres pensionnaires.
17: Oui.
16: Bon, il se trouve que dernièrement, on a eu un problème, un litige d'arbitrage. Parce que quand je dis nous, c'est-à-dire que je joue avec mon frère.
17: Oui.
16: Mais nous sommes bicéphales.
17: Ça veut dire quoi, ça?
16: Ça veut dire, monsieur, que nous sommes siamois.
17: Ah, vous êtes siamois.
16: Voilà. Donc, nous avons un seul tronc et il y a deux têtes sur notre corps.
17: D'accord.
16: Voilà. Bon, moi, je m'appelle Robert et mon frère s'appelle Marcel.
17: Oui.
15: Bonjour, monsieur.
17: Et vous jouez avec vos autres amis du...
16: Voilà. Bon, et alors, l'autre jour, nous jouons avec le même maillot.
17: Oui.
16: Nous avons le numéro 10. Nous comptons comme un seul joueur. Il y a un centre de l'ailier gauche. Et l'arbitre siffle hors jeu, alors que moi, ma tête était derrière la ligne, et celle de mon frère, effectivement, dépassée.
17: Vous étiez hors jeu, monsieur.
16: On était hors jeu?
17: Oui, absolument. Sur la ligne, vous êtes hors jeu. Et quelle que soit la partie de votre corps, par conséquent, dans le cas précis, vous, il y a deux têtes, si vous voulez. Il suffit qu'une des deux têtes soit sur la ligne, soit de l'adversaire, soit légèrement en avant. Donc là, il y a hors jeu. Que vous ayez toute votre autre partie de votre corps, donc votre deuxième tête, elle, en position de jeu, non, vous êtes hors jeu. Dès que vous avez une partie de votre corps qui...
15: Ça, tu vois, ça, oui, oui. Je te l'avais dit, le monsieur a raison, c'est bien ce que tout le monde t'a dit.
17: Oui, oui, absolument.
16: Mais tu t'es dit que non, on n'est pas hors jeu.
17: Ah, si.
15: Mais enfin, écoute, le monsieur, il est à la Fédération de football, et c'est bien ce qu'il dit, quand même.
16: Mais oui, je sais quand même aussi, ça fait longtemps que je joue au foot avant toi.
15: Dis donc, on a commencé ensemble, hein.
17: Que votre tête à vous soit derrière, il suffit de la tête de votre siamois.
16: Mais non, mais dis donc, mais tu commences à me les gonfler, sérieusement, tu vas me laisser, non?
15: Fais attention, je te fous un coup de boule, moi. Et t'as entendu ce qu'il dit, le monsieur, ou pas?
16: Allô?
17: Oui.
16: Et je crois qu'il y a un problème, il n'est pas d'accord. Je vais vous le passer, hein.
17: Mais vous passez-moi votre frère, jumeau. Votre frère c'est moi.
15: Allô?
17: Oui, bonjour, monsieur.
15: Oui, bonjour. Voilà.
17: Vous avez un seul maillot. À tous les deux, vous portez le numéro 10.
15: Oui, monsieur.
17: Par conséquent, vous n'êtes qu'un seul joueur, même si vous avez deux têtes.
15: Mais oui, mais ma tête était derrière.
17: Mais je m'en fiche que votre tête soit derrière. Mais,
15: tu vois,
17: reste
15: je
17: à savoir si c'est la spécificité des choses ou la
15: spécificité. Je te fous un coup de moi. Tu vas voir.
17: Bon, allez. Bon, moi, je crois que sur ces bonnes paroles... Hein.
16: Alors, monsieur.
17: Oui.
16: Alors,
17: vous n'avez pas d'autre problème, non?
16: Bah, on était hors jeu, alors.
17: Oui, vous étiez hors jeu. Il y a une partie d'entre vous qui était hors jeu. Par conséquent, les deux étaient hors jeu. Allez, bon courage et dormez bien.
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18: Oui.
0: Bonjour monsieur, c'est bien la brasserie?
18: C'est pourquoi?
0: J'ai mangé une omelette chez vous la semaine dernière.
18: Oui.
0: Et alors, apparemment, dans votre omelette, il y avait de l'œuf. Parce que moi, je fais de l'allergisme à l'œuf.
18: Vous êtes allergique à l'œuf et vous avez mangé une omelette?
0: Voilà.
18: Mais monsieur, quand on fait une omelette, automatiquement, il y a des œufs, monsieur.
0: Ah ah, donc on avoue?
18: On avoue quoi? On avoue rien du tout. Faut arrêter, monsieur.
19: Tu fais quoi avec une omelette avec des œufs? On peut pas faire une omelette sans œufs?
18: Non, laissez-moi
19: passer.
18: Allô?
0: Ah, c'est madame.
19: Là, c'est pas une omelette sans œufs. C'est Marcel Characard. Une omelette, c'est des œufs.
0: Alors, écoutez, excusez-moi, je note. Le suspect reconnaît...
19: Non, mais il y a toujours des œufs.
0: Non, mais c'est bien. Déjà, vous reconnaissez vos torts.
19: J'ai pas encore. Sur ma carte, c'est marqué omelette. Une omelette à base d'œufs.
0: Ah bah ça, je pouvais pas le savoir.
19: Vous pouvez lui donner le dictionnaire ou chercher l'omelette. Omelette, c'est à base d'œufs.
0: Alors, attendez, j'ouvre le dictionnaire. Spécialité à base de légumes et de produits laitiers.
19: Non, c'est pas une omelette. À part si vous êtes végétarien... C'est une omelette végétarienne.
0: Ah, donc c'était une omelette végétarienne avec des œufs que vous m'avez servi.
19: Non, moi je suis pas végétarien.
0: Parce que moi je suis allergique aux végétariens aussi.
19: Ah oui, mais vous ne me l'avez pas dit.
0: Donc vous m'avez vendu une omelette végétarienne avec des œufs.
19: Non, j'ai pas dit végétarien. Je vous ai dit, nous c'est marqué sur la carte omelette jambon, c'est à base d'œufs.
0: Alors attendez, parce que moi vous m'avez fait une omelette jambon végétarienne.
19: Non, moi c'est pas marqué végétarien.
0: Donc en plus c'est pas marqué discrètement, vous en profitez pour filer des
19: œufs. Moi, je vous explique. C'est pas marqué omelette végétarien.
0: Non, mais c'est ça, c'est que vous marquez pas végétarien, mais votre omelette au jambon est végétarienne en vrai.
19: Non, il est pas. Je n'ai jamais dit que je faisais de produits végétariens.
0: Non, mais je comprends, c'est que vous avez mis des œufs végétariens et du coup,
19: non,
0: moi ça m'a.
19: Non, je fais des œufs normaux.
0: C'est des œufs normaux, vous êtes sûr?
19: Oui.
0: Jurez-moi que c'est pas des œufs végétariens.
19: Non, ah bah non, je peux vous le prouver, si on veut pas sûr, c'est des œufs normaux.
0: Dites, je jure que c'est des œufs normaux.
19: Oui, c'est des œufs normaux.
0: Vous avez pas dit je jure?
19: Ah, j'ai pas dit je faisais. Bah, je le jure. Oh.
0: Bah, je vois le truc, on essaye de contourner. Non, mais ça c'est.
19: Non, je ne tourne pas. Écoutez.
0: Ah bah, enfin, excusez-moi, moi j'avais demandé une omelette au jambon sans porc en plus.
19: Bah, alors, une omelette jambon sans porc? Déjà, du jambon, c'est du porc.
0: Comment? En plus, vous m'avez mis du porc?
19: Bah, le jambon, c'est quoi pour vous?
0: Bah, c'est un légume.
19: Non, du jambon, c'est du porc, monsieur. Lisez bien vos listes de cuisine, c'est tout.
0: Ah bah, excusez-moi, mais moi je supporte pas le végétarien, mais je supporte quand même les légumes comme le jambon. Et effectivement.
19: Non, il n'y a pas de légumes jambon, ça n'existe pas.
0: Oui, parce que vous mettez du porc à la place.
19: Bah, une omelette jambon, c'est une omelette jambon.
0: Oui, parce que vous remplacez le jambon par du porc.
19: Non, j'ai jamais remplacé. Ça a toujours été, moi j'ai fait que l'hôtelière. Une omelette jambon, c'est une omelette avec du jambon. Je suis désolé.
0: Toujours est-il que du coup, j'ai dû aller voir mon docteur.
19: Oui, bien sûr. Moi, je suis pas responsable, mais
0: comme vous reconnaissez que vous êtes coupable.
19: Non, je suis pas coupable. Je fais des omelettes à base de jambon, du fromage.
0: Parce que j'avais pris jambon fromage, effectivement, maintenant que vous m'en parlez. Moi, je suis allergique au lait aussi.
19: Ah bah oui, mais...
0: Apparemment, dans votre fromage, il y aurait eu du lait.
19: Du fromage, vous avez vu du fromage sans lait, vous?
0: Ah bah oui.
19: Alors vous, il faut plus rien manger, voilà.
0: Donc du coup, j'ai mon beau-frère qui est avocat.
19: Ouais, bah c'est bien, bah vous lui dites.
0: Bah non, c'est pas ça, c'est qu'il faudrait que vous appeliez mon beau-frère.
19: Moi, j'appelle rien, monsieur.
0: Je peux pas lui parler parce qu'il est avocat, je suis allergique aux fruits aussi.
19: Bah ouais, bah c'est bien, c'est un avocat, bah comme ça, vous êtes allergique aux avocats. Bah moi, je suis allergique aux connards comme vous, monsieur. Au revoir.
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21: Dispensaire.
10: Allô.
21: Allô.
10: C'est le dispensaire pour les animaux.
21: Oui.
10: Bonjour, madame.
21: Bonjour.
10: Monsieur le baron Ledoux, j'habite boulevard Saint-Germain.
21: Oui.
10: Et j'ai un grand malheur avec mon perroquet.
21: Oui.
10: Oh mon Dieu, il est originaire de la Libye.
21: La Libye, oui.
10: Voilà. Et hier soir, à la télé, ils ont montré la guerre entre le Tchad et la Libye.
21: Oui.
10: Et mon perroquet, il était là, devant la télé.
21: Oui.
10: Et depuis, il n'arrête pas que de dire des bêtises, des cochonneries.
21: Ah bon?
10: Oui. Et je ne sais pas quoi faire, moi je
21: Qu'est-ce
10: sais...
21: Qu'est-ce qu'il raconte?
10: Oh, des cochonneries, hein. Vous voulez que je vous le passe, vous allez voir. Attends,
21: oui,
10: je...
21: oui.
10: Je vais approcher du téléphone. Attendez, j'attrape, hein.
21: Oui.
10: Bien là, Coco. Allô?
21: Oui.
10: Voilà, là. Parle, Coco.
21: Coco? Il écoute, là?
10: T'as la pris! T'as la pris!
21: Coco? Bonjour, Coco.
10: Poufiasse! Poufiasse! Poufiasse!
21: Mais ça va pas?
10: Allô?
21: Oui?
10: Vous avez entendu?
21: Oui, j'ai entendu.
10: Alors, qu'est-ce que je fais, moi?
21: Alors, attendez, attendez. Ne quittez pas, s'il vous plaît, hein. Allô?
10: Oui.
21: Monsieur, alors, remettez votre perroquet à côté et faites-le parler. Mais... Le docteur écoute, hein.
10: Viens là, Coco. Hein? Coco, viens là.
21: Écoute, je suis morte de rire.
10: Coco! T'as le prix! Allô?
21: Oui?
10: Bon, ça y est, attendez, je mets la tête à côté de l'appareil. Allez-y.
21: Coco, bonjour.
10: T'as le prix?
21: Coco.
10: T'as le prix?
21: Mais tu m'avais pas dit ça tout à l'heure.
10: Profite, profite! Allô?
21: Oui?
10: Oh, madame?
21: Oui?
10: Vous savez le chinois pour passer le thé?
21: Oui.
10: Le chinois, le petit filtre pour passer
21: oui.
10: le thé. Il l'a mis sur sa tête comme un casque.
21: Ah bon?
10: Oh non, Coco, reviens ici!
21: Écoutez, vous êtes où, monsieur?
10: Madame, il a une fourchette dans le bec, il vient vers moi!
21: Non, c'est pas vrai.
10: Non!
21: Monsieur! Monsieur! Olivier! Écoute, tu sais, il vient de me dire que son perroquet, il a mis une fourchette dans le bec, il est venu vers lui, et après j'entends plus rien. Mais j'entends plus rien, ça tombe, il a foutu un coup de fourchette. Allô? Coco!
10: Saloperie!
21: Coco, t'exagères, hein? Qu'est-ce que t'as fait à ton maître?
10: Vive la Libye! Vive la Libye!
21: Mais t'es dingue! Pourquoi vive la Libye? Coco?
10: Kadhafi! Kadhafi!
21: Kadhafi! Mais qu'est-ce qu'il a, Kadhafi? Hein? Coco? Coco, t'as le combiné, là? Qu'est-ce que t'as fait à ton maître?
10: Ta gueule! Ta gueule!
21: Quoi, ta gueule? Je t'en prie, hein. Je peux te dire ta gueule aussi, moi.
10: Ta gueule! Ta le prie!
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22: Oui.
0: Bonjour monsieur.
22: Bon, c'est madame.
0: Si vous voulez.
22: Oui.
0: Je suis bien à l'élevage vachiste.
22: Oui.
0: On va changer vos vaches.
22: Qu'est-ce que vous racontez? Qu'on a changé nos vaches?
0: On va vous les changer, oui, pour être sûr que ce soit des vaches propres, vous voyez, parce que comme ça évitera qu'il y ait un doute, etc., etc.
22: Non, quoi. Mais quelles vaches vous allez me changer?
0: Bah, les vôtres.
22: C'est qu'est-ce que vous voulez, mes vaches? Elles n'ont rien de spécial.
0: Ouais, mais dans le doute, comme vous savez, il y a eu pas mal d'histoires avec la grande distribution, tout ça, qui disait que le lait, on n'était pas sûr, ceci, cela. On vous apporte des vaches neuves. Et on vous
22: pourquoi vous voulez nous apporter des vaches neuves? Attendez, je vous passe mon gars.
23: Oh.
0: Ah, bonjour madame.
23: Vous êtes qui vous?
0: Monsieur Martin, à l'appareil.
23: Je suis au courant de rien, moi. Changez quoi? J'ai rien vendu ni quoi.
0: On échange les vaches, on met des neuves à la place, comme ça évite les histoires.
23: Qu'est-ce que c'est? Où que vous êtes rendu là? Il y a quelque chose qui colle pas dans votre truc là. Vous êtes pas sur la bonne maison, hein. Vous êtes de quelle boîte vous?
0: Établissement Martin. On va d'abord enlever les vieilles vaches et comme ça après on vous.
23: Qu'est-ce que c'est que cette histoire là?
0: Forcément, on va enlever les vieilles si on veut remettre.
23: Ça, j'ai encore jamais vu un bordel comme ça. Cherchez des vieilles vaches, j'ai rien vendu ni quoi que ce soit.
0: Considérez que c'est un principe de précaution pour que les gens aient pas peur.
23: Qu'est-ce que c'est que cette histoire là? Qui c'est qui vous envoie? m'envoie.
0: Qui que c'est qui m'envoie?
23: Oui.
0: Ah bah c'est moi-même qui m'envoie.
23: Alors attends, ça sert de passe-cours ça. J'ai rien vendu ni quoi que ce soit, je vois pas qu'est-ce que vous allez venir chercher.
0: Non, bah c'est pas vendu, non, c'est nous qui vous vendons les nouvelles vaches.
23: J'ai jamais rien demandé ni quoi que ce soit, qu'est-ce que c'est que ce bordel, nom de Dieu?
0: Bon, enfin, excusez-moi, mais à partir du moment où vous avez fait la demande...
23: J'ai jamais fait de demande de quoi que ce soit, moi.
0: Bah attendez, je regarde sur mon fichier électronique. Pip, pip, pip, pip,
23: tu ma gueule ou quoi? C'est quoi ce cirque-là, là?
0: J'ouvre mon fichier électronique un instant.
23: Qu'est-ce que c'est que ce bordel-là? Ça va être le fusil qui vous attend, ou...
0: Pip, pip. Voilà. Ah, le con. Ah bah effectivement.
23: Ah!
0: C'est une ligne qui a sauté dans le programme électronique.
23: Ouais, bah ça, électronique, c'est bon à foutre à la poubelle, ça.
0: Ah oui, mais enfin, le problème, c'est que comme on l'a enregistré, maintenant, écoutez, c'est pas grave, on va quand même venir changer les vaches.
23: Bah non, de Dieu, qu'est-ce que c'est ce bordel-là? Bon Dieu, merde, et oh, vous foutez de ma gueule ou quoi?
0: Excusez-moi, mais enfin, les gros mots, ça va, hein.
23: Ah bah oui, mais moi, j'ai rien demandé, il n'y a pas question de partir de vache ni quoi que ce soit. Qui c'est qui vous envoie déjà, vous?
0: Non, mais c'est ce que je vous dis, c'est que si moi, je dois changer mon fichier électronique, ça va me faire des complications, vous voyez.
23: Ah bah j'en ai rien à foutre de votre bordel, moi, mais qu'est-ce que c'est que ça?
0: À partir du moment où vous êtes enregistré.
23: Votre fusil qui va tomber.
0: Non, mais excusez-moi, ce que je veux dire, c'est que, ok, je me suis trompé en faisant le fichier électronique, du coup, je vous ai enregistré à la place d'un autre.
23: Oui, alors?
0: Alors, bon, l'avantage, c'est que je vais vous faire un prix sur les nouvelles, si vous voulez.
23: Mais je veux surtout pas acheter de vaches, j'en veux surtout pas.
0: Parce que moi, je les ai là, les vaches, là, écoutez.
23: J'en veux pas.
0: Du calme, oui. Vous entendez, elles sont là, derrière, elles sont prêtes.
23: Mais c'est pire qu'un connard, celui-là.
0: Je vous ai mis quelques poules aussi avec.
23: Mais c'est pas ça qui résout le problème, hein. J'ai rien à vendre ni à donner, moi.
0: Oui, bah, je vous échange les vaches. En plus, je vous mets les poules cadeaux. Je vous les mets avec l'échange, comme ça, en plus.
23: Y a pas plus d'échange que de quoi que ce soit. Y a personne qui est venu. Oh,
0: bah, écoutez, j'ai les poules. J'ai les vaches. Donc, j'arrive avec le camion.
23: C'est quoi ce bordel, là?
0: Écoutez, moi, ce que je peux faire, je vais faire
23: un... Y a pas de quoi, y a rien à vendre, y a rien à prendre chez nous. C'est la gendarmerie que j'appelle. On est d'accord tout de suite.
0: Comment ça, la gendarmerie? Ah, bah, attendez, on va faire mieux que ça.
23: Mais je vais les appeler à la gendarmerie, moi, on est d'accord?
0: Moi, je vais vous passer les poulets, ils sont à côté de moi. Quittez pas, je vous les passe.
23: Oui.
0: Allô? Allô?
23: Vous me faites chier. Je parle. Je...
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4: Bienvenue, bienvenue, bienvenue.
5: Allô?
24: Oui, bonjour madame.
5: Bonjour.
24: Vous êtes bien madame?
5: Oui.
24: Bonjour madame. Le Centre d'Observation Spatiale Français à l'appareil en Guyane, vous nous entendez bien?
5: Oui, très bien.
24: Nous vous appelons, est-ce que vous avez un jardin?
5: Pourquoi?
24: Parce que figurez-vous que vous êtes situé à 186 de latitude et 33 de longitude, à la perpendiculaire de l'orbite actuellement d'un satellite français. Donc nous allons vous demander, le toit est en quoi?
5: Attendez là.
25: Oui, allô?
24: Oui, bonjour monsieur.
25: Oui.
24: Monsieur.
25: Oui.
24: Oui, bonjour. Quelle est la nature du toit de votre habitation?
25: Pourquoi? Qu'est-ce qui se passe?
24: C'est l'Agence Spatiale Européenne qui vous appelle.
25: Ouais, bah ouais. Et vous êtes basé où, là?
24: Nous sommes en Guyane, à Kourou.
25: Ah, d'accord, ok, ouais.
24: Bon, nous ouvrons dans quelques minutes le SAS contenant les déjections des trois spationautes qui sont actuellement en orbite géostationnaire. Et vous êtes situé à 114 de longitude sur 176 de latitude.
25: Ouais, donc, alors...
24: ça va être pile à la perpendiculaire de chez vous. Si vous êtes bien, monsieur...
25: Ouais, tout à fait.
24: C'est
25: ouais.
24: Ça. Donc, la fosse septique du satellite va s'ouvrir et 3 tonnes d'éjection, ce qui correspond à une année, vont être projetées, si vous voulez, traverser l'atmosphère et risquent de tomber à proximité de chez vous.
25: Ouais.
24: En particulier, normalement, si tous nos calculs sont exacts, sur votre toit.
25: Ouais.
24: Alors, on a besoin de connaître la nature de votre toit.
25: C'est un toit avec des tuiles, hein?
24: D'accord, donc ça devrait résister.
25: Mais j'espère, parce que sinon ça...
24: Donc, on va prendre des dispositions. Tout d'abord, je vais vous demander si vous avez une cheminée.
25: Attendez, bon moi je peux pas monter dans ma cheminée. Hein. Elle non. est à 15 mètres. Hein.
24: Non, vous montez pas, mais au sol, vous mettez un sac plastique à l'intérieur de votre cheminée, un grand sac poubelle si vous avez. Hein.
25: Mais ça doit tomber à quelle heure ça?
24: 14h18, dans 3 minutes.
25: Bon écoutez, dans ce cas-là, ok, je vais le faire. Je vais le faire.
24: Alors, on patiente avec vous, monsieur.
25: Attendez, il faut peut-être que je rentre les voitures aussi. Hein.
24: Vous avez 3 minutes, vous n'avez pas le temps de rentrer les voitures.
25: Ah si, de toute façon, j'ai une bagnole neuve, je vais la rentrer.
24: Non mais monsieur, vous n'avez pas le temps de rentrer votre voiture. Les kilos d'excréments de ces astronautes vont vous tomber sur le toit, vous n'avez pas le temps de rentrer votre voiture. Le plus important, c'est véritablement, monsieur, de mettre un sac poubelle à l'intérieur de votre cheminée. Parce que si ça passe par la cheminée, vous allez être envahi par les excréments. Hein, donc... Déployez juste un sac poubelle à l'intérieur de la cheminée, s'il vous plaît.
25: J'en ai 3. Hein.
24: Bon, vous inversez les turbos. Vous mettez en double propulsion les paraflex latéraux. Allô?
25: On va voir, là.
24: Bien, alors...
25: Mais vous pouvez pas larguer ça au niveau de la mer.
24: Attendez, monsieur, c'est, excusez-moi d'être vulgaire, hein, mais c'est quand même de la merde. On va pas balancer de la merde dans la mer.
25: Ouais, mais bon, vous me la balancez à la limite chez moi, quoi.
24: Non, mais monsieur, vous, c'est pas grave, parce que vous pouvez nettoyer, mais la mer, ça pollue...
25: Non, moi, je nettoie rien du tout, c'est vous qui allez nettoyer.
24: Pardon ?
25: C'est vous qui allez nettoyer. Moi, je nettoie rien du tout, hein.
24: On est en Guyane.
25: Mais je m'en fous. Je m'en fous. C'est vous qui allez nettoyer.
24: Bah, je dirais aux spationautes de venir nettoyer, mais
25: non,
24: ils...
25: Non, mais je m'en fous.
24: Ah ouais, mais ils seront pas sur Terre avant maintenant une semaine, hein.
25: Ouais, Et c'est vous qui allez nettoyer. Ça, je vous prie de croire.
24: Allô ? Vous m'entendez, là ?
25: Ouais, je vous entends.
24: J'entends un moteur.
25: Je suis en train de rentrer la voiture dans le garage. C'est tout, hein. Une bagnole neuve et je voudrais pas qu'elle traîne quelque chose, hein.
24: Ouais, mais monsieur, il est 14h17, là, hein, il va falloir faire vite.
25: Non, mais j'en ai rien à foutre. Mais j'ai rentré la bagnole de toute façon. Celle-là, je l'ai rentrée parce que, bon, elle est neuve, hein.
24: Vous rendez compte, 3 tonnes de merde et...
25: Et après ? Bon, moi, je suis dans la merde aussi, après.
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9: Allô ?
0: Bonjour monsieur, je suis bien chez l'agriculteur.
9: Déjà c'est madame, oui, moi, oui, vous êtes chez un agriculteur.
0: J'ai eu un petit problème de loyer avec mon propriétaire, parce que j'étais plus soluble à la banque, donc je pouvais plus payer mon loyer, donc j'ai fait transférer mon bail à votre nom.
9: Et vous êtes qui ?
0: Monsieur Martin.
9: Oui, mais ça, je ne comprends pas ça. Pourquoi vous avez donné moi ? On ne se connaît pas.
0: Non, alors je préférais parce que les gens que je connais ne voulaient pas, en fait.
9: Mais vous croyez où, là ?
0: Vous avez rien à faire, hein ? Vous avez juste à faire des chèques tous les mois.
9: Eh ben oui, sûrement. Attendez, je vous passe mon mari.
0: Ah.
9: Je sais pas ce que c'est que ce bossard, là. Il faut envoyer qu'il nous a pris pour payer.
11: Oui, allô ?
0: Bonjour, madame. Alors...
11: Attendez voir, il passait une voiture et j'entendais pas...
0: Ah non, je suis pas en voiture, non ?
11: Non, mais il passait une voiture et j'entendais pas, ça faisait du bruit.
0: Ah bah alors, arrêtez-vous parce que vous savez que vous n'avez pas le droit de téléphoner
11: moi,
0: en voiture.
11: Je suis arrêté, je suis chez moi, mais je suis au bord de la route, il passe du monde.
0: Vous avez mis les clignotants ou pas ?
11: Mais non, je suis à l'arrêt, je suis pas d'une voiture.
0: Excusez-moi, si vous êtes à l'arrêt au bord de la route, il faut mettre les clignotants, c'est très important.
11: Non.
0: Ah alors si, dans le code de la route, ils disent
11: oui,
0: que si on
11: oui,
0: est
11: non,
0: arrêté...
11: Mais je sais que les clignotants, oui, d'accord. Mais
0: ah bah je les entends pas, les clignotants, là, normalement, ça
11: mais
0: fait...
11: Mais non, mais qu'est-ce que c'est que ce travail-là, les clignotants, vous avez pas les entendre ?
0: Ah bah si, normalement, ça fait...
11: Je suis debout, à l'arrêt.
0: Ah, vous êtes sorti du véhicule ?
11: Je suis pas en véhicule, je suis à pied.
0: Bon, admettons.
11: Bon, qu'est-ce que vous voulez ?
0: C'était juste pour vous dire qu'il va falloir payer mon loyer, comme j'expliquais à votre collègue, pendant juste quelques mois.
11: De quoi ? Qu'est-ce que c'est que ça ? Moi, je vous vois rien, moi. J'ai rien à voir avec vous, moi.
0: Alors si, parce que j'ai dit à mon propriétaire que vous étiez mon tonton Martin.
11: Quoi, qu'est-ce que c'est que cette histoire-là ?
0: J'ai dit, c'est mon oncle qui reprend le bail.
11: Mon oncle, dites-moi le nom du propriétaire, je vais voir ça avec lui.
0: Vous inquiétez pas, à part envoyer un chèque tous les mois.
11: Et moi ? Moi, envoyer un chèque ?
0: Ah oui ?
11: À qui ?
0: Eh ben, à mon proprio.
11: Non, mais tu rigoles pas un peu, non ? T'es de où, toi ?
0: Excuse, mais puisqu'on se tutoie...
11: J'ai rien à voir avec vous.
0: Ah, on se revoit.
11: Mais ouais, non, mais vous êtes le roi des truands, vous ?
0: Non, alors si vous voulez, en échange, moi, je peux toujours vous faire un petit bricolage.
11: Non, mais qu'est-ce que c'est que cette histoire-là ?
0: Par exemple, si vous avez des chaises à rempailler, je peux vous faire du rempaillage.
11: Non, j'ai rien à rempailler, je vous connais ça.
0: Ou même un chat, une poule.
11: Mais j'ai rien à voir. Moi, je suis pas votre oncle, je suis pas votre neveu. Vous commencez à me casser les pieds. Martin, mais tous les ânes s'appellent Martin. Hein.
0: Excuse, tonton, moi, je te demande juste...
11: Non, mais qu'est-ce que c'est que cette histoire-là ?
0: Dans la famille, on peut quand même s'entraider.
11: Je suis pas cousin avec vous.
0: Non, tonton.
11: Donne-moi ton nom, ton adresse, je vais voir les gendarmes tout de suite.
0: Alors, excuse, hein, mais si c'est ça, moi, je vais dire à la gendarmerie que tu ne mets pas les clignotants quand tu t'arrêtes au bord de la route.
11: Non, mais la gendarmerie peut venir. Je suis chez moi dans mon garage. Derrière la voiture.
0: Ah bah maintenant t'es dans le garage.
11: Non mais j'ai toujours été chez moi. J'étais pas arrêté, j'étais derrière la voiture, chez moi dans le garage. Déconne pas un peu, la voiture elle est arrêtée, tu commences à me casser les pieds, compris ?
0: Écoute tonton.
11: Qu'est-ce que c'est que ce con-là qui m'appelle ?
0: Quel con ?
11: Ben celui qui est au bout du fil.
0: Ah bah passe-le-moi.
11: Non mais c'est toi le con, hein.
0: Alors merci, mais j'aurais préféré que tu dises trop con, tonton.
11: Non, m'appelle pas tonton, j'ai rien à voir avec toi. Viens te présenter devant moi.
0: Oui, bah je vais venir parce que j'ai fait un échelonnement jusqu'au 1er novembre.
11: Mais tu rigoles pas, j'en ai rien à foutre. On va discuter devant les flics.
0: Oh bah dis donc.
11: Dis donc quoi ? Tu commences à me faire chier en parlant poliment, hein ?
0: Ah bah heureusement que tu parles poliment, tonton.
11: Puis quoi ?
0: Non mais tonton.
11: Bon.
0: T'es mon tonton, tonton.
11: Non mais ratonton, raccroche, je veux plus entendre parler de toi.
0: Écoute, tonton.
11: Ouais.
0: Ah bah tiens, elle tombe bien, passe-moi tata.
11: Allez, hop.
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13: Oui ?
26: Oui, bonjour madame.
13: Bonjour.
26: Je suis bien à l'école... Oui, bonjour madame, monsieur de la place à l'appareil inspection d'académie. Est-ce qu'on peut avoir la direction ?
13: C'est moi.
26: Ah bah très bien, bonjour. Un inspecteur d'académie est venu vous voir, je ne sais pas si vous l'avez vu.
21: Non, je ne l'ai pas vu.
26: Il n'est pas arrivé encore. Est-ce que s'il arrive, vous pouvez lui demander de nous rappeler d'urgence à Toulouse?
21: Qui rappelle?
26: Qui rappelle, absolument. Monsieur de la place à l'inspection d'académie. Hein.
21: Oui.
26: Alors, l'inspecteur d'académie s'appelle monsieur Moncu. Oui. M-O-N-C-U-L.
21: Oui. D'accord.
26: Ah, attendez, parce que...
7: Il est arrivé, non?
26: Bah non, apparemment, il n'est pas arrivé.
7: Allô?
21: Oui.
7: Bonjour, madame.
21: Bonjour, monsieur.
7: Vous l'avez vu, non?
21: Mais.
7: Vous l'avez vu?
21: Mais qui?
7: Moncu.
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8: Oui, bonjour.
0: Bonjour, monsieur, c'est bien le camping?
8: Oui, c'est bien le camping.
0: Monsieur Martin, à l'appareil, les gîtes Martin.
8: D'accord, alors les gîtes Martin, en ce moment, j'étais pas trop au courant.
0: Oui, c'est parce que je vous ai pas prévenu, mais j'ai une trentaine de cabanons à déposer chez vous.
8: Une trentaine de cabanons?
0: Ouais, parce qu'ils sont sur un terrain à moi, mais comme je les ai pas déclarés, je vais les planquer chez vous.
8: C'est quoi cette histoire? Vous voulez venir mettre des cabanons à vous dans notre camping?
0: Bah oui, parce qu'apparemment, ils font des contrôles en ce moment.
8: Mais ils sont pas pour nous, ces cabanons, ils sont à vous, on est d'accord?
0: Oui, bien sûr, non, mais je les récupère dès qu'ils auront fini les contrôles, dans quelques semaines.
8: Ça se fait pas, ça, monsieur.
0: Ah si, dans le milieu campingiste, ça se fait couramment.
8: Ah non.
0: Et puis vous inquiétez pas, j'ai tout prévu. Vous avez des mobilhomes.
8: Et alors,
0: mes 30 cabanons, on va les planquer à l'intérieur de vos mobilhomes.
8: Mais pas du tout, vous ne mettez pas des cabanons dans nos mobilhomes.
0: Ah, c'est bon, j'ai mesuré, ça passe.
8: Mais bien sûr, oui.
0: Oui, faudra tasser un peu à l'intérieur, mais bon.
12: Oui, bonjour.
0: Ah, bonjour monsieur.
12: Non mais monsieur, on ne veut pas de vos cabanes de jardin.
0: Mais si, c'est vu avec votre collègue, on va les mettre dans vos mobilhomes.
12: Non, vous pouvez pas les mettre dans les mobilhomes parce que là les femmes de ménage sont en train de faire le ménage dans les mobilhomes, donc...
0: Ah, bah pas de soucis, je passerai après le ménage.
12: Non mais monsieur, vous ne pouvez pas mettre...
0: Mais si, dites juste aux femmes de ménage de pousser un peu le mobilier dans les coins.
12: Non, je ne dis pas aux femmes de ménage,
0: Vous sortez table, chaise et literie, on peut largement rentrer un cabanon.
12: Non mais même monsieur, je vais pas prendre 30 cabanes de jardin.
0: Bah disons que ça m'arrangerait.
12: Mais oui.
14: Allô.
0: Et bonjour madame.
14: J'ai pas commandé de cabanon.
0: Mais non, ce sont mes cabanons. Moi, je vous les laisse juste quelques semaines. Après, je les récupère.
14: On n'est pas en Ukraine ici. Oh. C'est complètement cavalier votre truc là.
0: Comment ça cavalier?
14: Oui.
0: Cavalier, comme quand on est à cheval.
14: Mais non.
0: Alors nous, on vient pas en cheval, on vient en camion.
14: Non, bah attendez, arrêtez là.
0: Ah bah des camions, il y en a quelques-uns, ouais.
14: Le moindre camion qui arrive, moi, c'est gendarmerie direct.
0: Pardon, mais quand même, 30 cabanons qui font chacun 20 mètres carrés.
14: Hein?
0: Ça fait donc 600 mètres carrés.
14: 600 mètres carrés, mais vous rigolez.
0: Ouais.
14: Là, vous m'appelez comme ça, monsieur, je viens vous poser 600 mètres carrés de cabanon chez vous.
0: Voilà, c'est tout, hein.
15: Oui, allô?
0: Bonjour, monsieur. Faut pas vous inquiéter, vu qu'on met tout dans vos mobilhomes. Ça vous encombrera pas l'extérieur.
15: Mais je m'en moque, monsieur, royalement. On va pas mettre ça dans mes mobilhomes, mais de où vous allez chercher toutes ces idées?
0: Bah, il se trouve que je suis un peu idéologue, donc effectivement, ça fait partie de mon métier de trouver des idées.
15: Mais même!
0: Et puis je m'excuse, mais si on peut plus rendre un petit service entre collègues, pardon.
15: Mais... rendre un petit service entre collègues, mais il est hors de question.
0: Ah bah merci, mais sinon mes cabanons, vous allez voir que je vais devoir les déclarer.
15: Mais si vous êtes hors la loi, moi c'est pas mon problème. On vit au pays des bisounours, là. Non mais attendez.
0: Oula, pardon, où ça?
15: Bah oui, pardon, on vit au pays des bisounours.
0: Alors, pas du tout, moi je suis à Martinville.
15: Non, mais on vit au pays des rêves, hein, avec vous.
0: Ah, ou sinon, autre solution, vous avez une pelleteuse?
15: Une pelleteuse maintenant, on va les enterrer, et bien encore mieux.
0: Bah oui, si on met mes cabanons sous vos mobilhomes, ça dérange personne.
15: Bah s'il y en a quelqu'un à enterrer, c'est vous que je vais enterrer, parce que vous commencez à me la... Hein?
0: Ok, donc on dit que c'est bon pour vous.
15: Mais hors de question, mais allez jouer ailleurs.
0: Ouais, bah comme vous dites, oui, à tout à l'heure.
15: Non, j'ai pas dit à tout à l'heure.
0: Ah, bon bah à tantôt.
15: À tantôt non plus.
0: À bientôt.
15: Non plus.
0: À plus.
15: Non plus.
0: À prochainement.
15: À jamais.
0: Bon bah bisous.
15: Bisous encore moins, mais je suis pas votre poulette non plus.
0: Oui, bah je sais, hein. Si vous étiez une poulette, vous auriez des plumes, mais vous feriez cote-cote.
15: Non.
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16: Allô?
17: Oui, bonjour madame.
16: Bonjour monsieur.
17: Madame Cofto.
16: Oui.
17: Bonjour madame, et félicitations. Ici c'est Radio Drôme 91.3. Vous avez été sélectionnée pour soutenir aujourd'hui Madame Le Duret. Est-ce que vous avez lu le journal? Est-ce que vous avez le journal devant vous?
16: Non, j'écoute tous les matins Radio Drôme, mais je n'ai pas le journal.
17: Eh bien, figurez-vous que Madame Le Duret est entrée dans le livre, dans le Guinness Book des records, vous savez, le livre des records, hein?
16: Oui.
17: Parce qu'elle a la particularité de pouvoir gober 24 petits pois en moins de 2 minutes. Vous vous rendez compte? Et c'est extraordinaire. Donc, il y a 17 personnes qui sont actuellement avec nous au téléphone pour la soutenir et l'encourager, car elle va tenter en direct sur Radio Drôme ce matin de battre son record avec le soutien des habitants.
16: D'accord.
17: À chaque petit pois qu'elle va gober, nous vous demandons d'affirmer votre soutien haut et fort pour l'encourager à battre son record. Est-ce que vous êtes là tous à Loriol-sur-Drôme?
16: Oui.
17: Bravo, n'hésitez pas à crier, à l'encourager. Attention. Madame Le Duret.
10: Merci. Je tiens tout d'abord à dire bonjour à Loriol-sur-Drôme.
16: Bonjour, et bon courage.
17: Attention, le top chrono, 3, 2, 1, partez.
16: Bravo. Allez, courage, courage, courage, madame le dire, courage.
24: 3 petits pois. 4.
16: Allez.
24: 5.
16: Courage, courage.
24: Allez, tout le monde est en forme, tout le monde l'encourage.
16: Ah oui, tout le monde, tout le monde. Allez-y, allez-y, allez-y.
24: 8.
16: Encouragez-la, encouragez-la. Allez, Germaine, allez, Germaine, allez.
24: Allez, Germaine,
16: allez, Germaine, allez. Allez, Germaine, allez.
24: 13. Ça va très vite.
16: Allez, Germaine, allez.
24: 18.
16: Germaine, allez, Germaine, allez.
24: 19.
16: Oh,
10: vas-y, j'en ai marre. Là, je faiblis un peu.
16: Ah.
24: Apparemment, le petit pois ne passe pas. Attention, Germaine.
16: Bravo, Germaine. Bravo, bravo, bravo.
24: Aïe, aïe, aïe, qu'est-ce qui se passe?
16: Allez, allez, allez, allez, allez, allez, allez.
24: Mince, il y a un malaise. Excusez-nous, ne quittez pas. Hein.
16: Bravo, bravo, bravo.
24: Allô?
16: Oui?
24: Là, les ambulanciers se précipitent. Apparemment, il est en train de s'étouffer avec le petit pois.
16: Allez, Germaine. Bravo, bravo, bravo.
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3: Oui, bonjour.
0: Bonjour monsieur, c'est bien la poissonnerie ?
3: Oui, oui.
0: Monsieur Martin à l'appareil, les assainisseurs Martin ?
3: Oui.
0: Je dois venir pour décolorer vos poissons, il y aura quelqu'un demain matin ?
3: Vous devez faire quoi ?
0: Oh bah rien de compliqué, c'est juste un décolorage alimentaire.
3: C'est quoi ça, un décolorage alimentaire ?
0: C'est tout simplement que je vais faire tremper tous vos produits alimentaires dans un bain d'eau de Javel.
3: Et je vais vendre, vous croyez que je vais vendre à mes clients des produits qu'on trempe dans la Javel ?
0: Oh non, mais on fait gaffe, c'est pas que de l'eau de Javel, on mélange avec de l'eau oxygénée aussi.
3: De l'eau de Javel et de l'eau oxygénée, monsieur ?
0: Bah voilà, vu que c'est de l'eau, ça craint rien pour les poissons, a priori.
3: Non, mais monsieur, un conseil, ne venez pas dans ma poissonnerie, un conseil.
0: Alors je veux bien, mais dans ce cas, il faut que je vous explique comment vous pouvez faire vous-même le décolorage alimentaire.
3: Mais monsieur, je suis pas scientifique.
0: Oh, vous inquiétez pas, il y a des tutos sur TokTok.
3: Mais vous êtes complètement fou. Hein.
0: Non, mais il suffit d'empiler tous vos poissons dans une bassine, vous arrosez d'abord avec l'eau de Javel.
3: Non, mais complètement jour bar ce type. Le mec, il veut que je trempe mes produits dans l'eau de Javel et après que je les vende. Mais il est complètement fou, celui-là.
0: Oui, bah pardon, celui-là, il est toujours là.
18: Oh, tiens,
19: Oui, allô?
0: Bonjour madame.
19: C'est sur moi au côté.
0: Ce que je raconte, c'est que je vais vous décolorager vos produits colorager.
19: Mais vous dire colorer quoi? Il n'y a rien à décolorer.
0: Bah, pardon, mais est-ce que tous les produits chez vous sont blancs?
19: Mais ils sont pas blancs, mes produits. Ils sont à côté. Ils ont la couleur du poisson.
0: C'est ça, justement. Donc si vous pouvez déjà trier vos poissons selon les couleurs.
19: Mais j'ai pas besoin, monsieur. Vous comprenez? Je dois pas parler français. Hein.
0: Sorry.
19: On n'a aucun poisson de trafiquer, nous. C'est tout naturel.
0: Bah, je vous crois, mais il y a quand même des couleurs.
19: Mais quelles couleurs il y a? Vous savez de quoi vous parlez, au moins?
0: Bien sûr. Alors, déjà, on m'a signalé du saumon qui serait orange.
19: Mais ils n'ont pas de couleur, les poissons. Ils ont la couleur du poisson.
0: Bah oui, mais comme la couleur est interdite au niveau alimentationnel.
19: Mais c'est pas interdit, c'est pas coloré, c'est naturel. Ils ont à côté un jet tout alors?
0: Non, non. Alors, rassurez-vous, la loi prévoit juste un décolorage.
19: Mais la loi de quoi? Quelle loi vous me parlez, là?
0: Ah, bah, c'est une loi américaine, elle vient juste de sortir.
19: Mais la loi américaine, ça me fout, elle n'est pas américaine, elle est française. Qu'est-ce qu'on me raconte, là?
0: Oui. Mais alors pardon, sinon je vois le truc, ils vont encore nous recoller des taxes sur le coloriage.
19: J'ai rien à foutre.
0: Oh bah super.
19: Attendez. Oui, allô?
0: Oui? Une autre dame, bonjour. Monsieur Martin, les assainisseurs Martin, comme je disais.
19: Non, mais attendez, monsieur, quel assainissement? Mais pour faire quoi, monsieur?
0: Bah, c'est ce que j'expliquais, c'est pour décolorager vos produits alimentaires.
19: Mais je m'en bats les couilles, moi, de ça, mais attendez, je m'en tape de ça, là, monsieur.
0: Je m'excuse, mais c'est quand même une demande de monsieur Donald Trump.
19: Mais écoutez-moi, monsieur, qu'est-ce que vous me parlez de Trump, là?
0: Bah, vu qu'il est spécialisé en décolorage capillaire, il a eu l'idée du décolorage alimentaire à base d'eau de Javel.
19: Non, non, non, mais j'en veux pas d'eau de Javel. L'eau de Javel, c'est interdit pour la poissonnerie. Vous êtes en train de me dire que vous êtes contrôleur pâté couffé, et vous êtes en train de me parler de la Javel. La Javel, c'est fini, il y a 40 ans qu'on peut plus l'utiliser là, jamais. Commencez pas à m'embrouiller, là, parce que...
0: Oh non, alors ça, je vous rassure, c'est vraiment pas mon genre.
19: Non, mais moi, je m'en tape de tout
0: et
19: ça.
0: Et si juste je la pulvérise sur vos poissons avec un pchit.
19: Non, mais je m'en tape de tout ce que vous me dites, monsieur. Vous comprenez ça ou vous comprenez pas?
0: Bah, pardon, je comprends surtout que si Donald Trump, il vous entend, il va être furax.
19: Ah, mais j'en ai rien à foutre de Donald Trump, moi.
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20: Autoroute information, bonjour.
22: Bonjour, madame.
20: Ah bah, vous ne quittez pas un instant.
22: Ben non. Ça fait du bruit par où ça passe, ça, dis donc.
20: Allô?
22: Oui, ben, ça fait du bruit chez vous.
20: Oui.
22: Hey. Bonjour, madame.
20: Bonjour, monsieur.
22: Monsieur Ledoux à l'appareil.
20: Oui.
22: Vous êtes bien le centre d'information sur les autoroutes?
20: Oui, monsieur.
22: Bien, je pars en vacances en Espagne, là.
20: Oui.
22: Avec ma femme, mon petit neveu Georges et mon chien.
20: Oui.
22: Voilà. Ben oui, mais alors, le problème, on a un problème, on est en train de charger la voiture et tout. Enfin, on a déjà fait quelques kilomètres, mais on est en train de changer les valises de place, parce qu'avec le Kléber, les valises, elles n'ont plus de place dans le coffre, vous voyez?
20: Ah oui, d'accord.
22: Alors, donc, on a des problèmes, quoi, évidemment. Alors, on voudrait savoir s'il y avait une forêt sur le bord de la route qui mène en Espagne.
20: Une forêt?
22: Oui.
20: À quel niveau?
22: Oh ben, pas trop loin, quoi. C'est parce que ma femme n'arrive pas à dormir avec le clébard qui aboie tout le temps parce qu'il étouffe dans le coffre, quoi.
20: Ouais.
22: Alors, on se disait qu'on pourrait peut-être... Enfin, juste pendant un mois, quoi. Laisser le chien dans la forêt, au bord de la route, pour qu'on puisse le reprendre après, vous voyez, quoi.
20: Ah non, mais vous n'allez pas abandonner votre chien pendant un mois ?
22: Trois semaines et demie.
20: Trois semaines et demie dans la forêt, vous voulez abandonner votre chien ?
22: Non, pas abandonner. C'est-à-dire qu'on pensait que, vous voyez, en plus, les forêts dans le sud de la France, c'est dangereux.
20: Oui.
22: En été, il y a des incendies de forêt.
20: Oui.
22: Alors justement, nous, le petit chien, il pourrait peut-être vous aider dans la lutte contre les incendies de forêt parce qu'il passe son temps à pisser sur les arbres. Vous voyez ?
20: Mais comment il va vivre pendant trois semaines ?
22: Mais il peut surveiller les arbres, il peut protéger les champignons, quoi.
20: Mais non, mais vous pouvez pas faire ça.
22: Mais on rentrera au bout de trois semaines, alors. Vous savez, les chiens, ils font ami-ami avec les écureuils, ils ont chacun une truffe, ils se frottent la truffe, ils aiment bien ça, les chiens. Les écureuils, ils leur apportent des glands.
20: Les écureuils, ils leur apportent des glands aux chiens ?
22: Ah ben, bien sûr, madame.
20: Mais c'est pas possible, monsieur, ses amis les écureuils, ils vont pas le nourrir.
22: Si.
20: Ils vont pas le nourrir assez, c'est pas avec des glands qu'il va se nourrir.
22: Mais si, le chien, ça mange n'importe quoi.
20: Mais non, dans une SPA, à la SPA, il va être nourri normalement.
22: Mais nous, on l'a entraîné à bouffer des glands depuis trois semaines, et ben il se porte bien.
20: Votre chien, il va pas rester pendant trois semaines au même endroit. Hein.
22: Mais on va l'attacher à l'arbre.
20: Ah bah oui, bah c'est très malin. Ah, hein. Mais il va être malheureux, le chien va pas pouvoir bouger, vous rendez pas compte.
22: Mais il aime bien pas bouger, c'est un feignant, c'est un gros feignant, ce chien-là. Je vous dis, il fait rien.
20: Allô ?
22: Oui.
20: Mais monsieur, excusez-moi, mais vous êtes sûr que vous êtes très normal ?
22: Madame, je vous...
20: Non, mais je me permets de vous demander ça, monsieur, parce que là, vraiment... D'abord, est-ce que vous savez où vous êtes, ici ?
22: Je pense que je suis chez des gens sympathiques.
20: C'est-à-dire ?
22: Honnêtes. Plaisant, que j'aurais bien aimé rencontrer dans ma vie, avec qui j'aurais aimé me lier d'amitié, pourquoi pas.
20: Non mais monsieur, vous vous rendez compte de ce que vous dites ? Est-ce que vous avez déjà vu, je sais pas qui vous êtes, qu'est-ce que vous
22: monsieur,
20: faites dans la vie, monsieur ?
22: Monsieur Bernard Ledoux, retraité des PTT.
20: Je suis bien heureuse de le savoir. Alors dans les PTT, on est comme ça ?
22: Comment ça, on est comme ça ?
20: Écoutez monsieur, vous avez pris un chien. Moi, je sais pas, j'ai quatre chiens, monsieur. Et croyez-moi, je pars aussi en vacances quand ça m'arrive de temps en temps. Et je laisse pas mes chiens au bord d'une forêt, hein.
22: Mais je veux pas les laisser au bord de la forêt.
20: Non, vous voulez l'attacher à un arbre, alors c'est encore pire.
22: Mais oui, mais je veux pas le laisser au bord de la forêt. S'il faut le mettre au milieu de la forêt, je l'attache au milieu de la forêt.
20: Non, mais enfin, monsieur, et il mangera comment votre chien ? Vous rêvez ou quoi ?
22: J'ai expliqué à la dame que les écureuils leur apportent des glands.
20: Non, mais vous plaisantez, mais un chien, ça mange des glands. Moi, mes chiens, ils mangent de la viande, monsieur.
22: Moi, ça fait trois semaines qu'on entraîne. Oui. Mon chien a bouffé des glands.
20: Vous l'entraînez à manger des glands. Vous en mangez, vous, des glands ?
22: Et j'ai essayé.
20: Oui, et c'est bon ?
22: Ben écoutez, à mon avis, c'est bon pour le chien.
20: Ah, c'est bon pour le chien, ça, bien sûr. Mais pourquoi pas ? C'est peut-être bon pour les écureuils, mais ça m'étonnerait que ce soit bon pour un chien.
22: Eh ben, il en bouffe. Hein.
20: Il en bouffe.
22: Eh ben d'ailleurs, on a déjà une cargaison. En plus, le temps que... Mais oui, parce qu'on a pensé à tout. Le temps que les écureuils fassent ami-ami avec lui, on va lui mettre un petit panier à côté de sa laisse, puisqu'on va le mettre avec la laisse à l'arbre.
20: C'est ça, oui.
22: Alors, vous êtes un ami des chiens.
20: Ah oui, monsieur, oui.
22: Alors, à quel arbre croyez-vous qui sera le mieux ? Un sapin, un hêtre ou un bouleau ?
20: Non, mais monsieur, est-ce que vous plaisantez là où...
22: On part dans une demi-heure, madame.
20: Partez dans une demi-heure. Bon, mais écoutez-moi, d'abord, premièrement, si vous avez un problème, c'est à la SPA qu'il faut vous adresser, à la Société Protectrice des Animaux, et non pas à un service autoroute.
22: Mais ils n'en veulent pas de mon chien à la SPA.
20: Comment ça, ils n'en veulent pas de votre chien ? Ça m'étonnerait. À la SPA, on accepte les chiens.
22: Non, la dame m'a dit qu'ils n'en voulaient pas.
20: Et pour quelle raison ?
22: Parce que c'est un éjaculateur précoce.
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5: Oui, bonjour.
0: Bonjour monsieur, c'est bien le camping ?
5: Oui, c'est madame, c'est pas monsieur.
0: Bon, si vous voulez. Monsieur Martin, à l'appareil, il faudrait que je vous apporte ma démission.
5: Comment ?
0: Oui, parce que je me suis déjà occupé de me faire un contrat d'embauche chez vous, donc maintenant il faut que je démissionne.
5: Non, mais attendez, vous êtes qui ?
0: Alors, on se connaît pas, mais c'est un truc que j'ai trouvé pour toucher le chômage peinard.
5: Ah oui, mais non, mais je suis désolée, je ne cautionne pas. Vous faites un contrat de travail.
0: Ah non, mais ça c'est fait.
5: Non.
0: Si, je l'ai là.
5: Mais non.
0: D'ailleurs, je vais le signer pour vous.
5: Non, mais vous n'avez pas à le faire pour moi.
6: moi, c'est moi qui décide de qui j'embauche. Enfin, franchement, mais...
0: Pardon, comment voulez-vous que je démissionne si je suis pas embauché avant?
6: Non, mais attendez, mais on marche sur la tête, non. C'est n'importe quoi.
0: Non, mais c'est pas grave, puisque je démissionne juste après.
6: Mais je m'en fous de votre démission. J'ai très bien compris votre système, là. Mais c'est quoi cette grosse arnaque encore?
0: Alors, je préférerais plutôt qu'on dise arrangement, si ça
6: vous... Non, non, c'est une arnaque. C'est pas un arrangement du tout.
0: Dans ce cas, vous me mettez en mi-temps thérapeutiste.
6: Non, je ne vous mets en rien du tout.
0: Mais si, parce que comme ça, je serai déjà pas chez vous la moitié du temps.
6: Mais vous n'êtes pas chez moi du tout.
0: Eh ben, dans ce cas, vous déclarez demi-temps thérapeutiste, comme ça, je viens pas chez vous deux moitiés du temps.
6: Mais c'est n'importe quoi, votre truc, là. Vous êtes un peu taré ou quoi, là?
0: Bon, je propose des solutions.
6: Non, non, non, non, non, non, monsieur, il n'y a pas de solution.
0: Et si je prends une année sabbatiste?
6: Alors, votre nom, monsieur Martin.
0: Oui, c'est moi.
6: Monsieur Martin.
0: Oui.
6: Votre prénom.
0: Ah, Martin.
6: Votre prénom.
0: Oui, Martin.
6: Votre prénom.
0: Martin.
6: Votre prénom.
0: Martin.
6: Votre prénom.
0: Oh là là, c'est dingue, ça. Martin, je vous l'ai dit quatre fois.
6: Non, c'est pas un prénom, ça.
0: Comment ça, c'est pas un prénom?
6: Bah, vous me dites monsieur Martin, alors donnez-moi votre nom.
0: Bah, Martin, oui, c'est ce que je vous dis.
6: Martin. Alors, vous vous appelez Martin Martin?
0: Absolument.
6: Absolument. Donc là, de ce pas, moi, je vais appeler mon comptable.
0: Ah bah, de ce pas, passez-le moi, je vais voir avec lui.
6: Il a fait tout le nécessaire, il a fait le contrat tout seul. Et il s'appelle Martin Martin. Oui, le prénom et le nom, c'est le même.
9: Allô?
0: Bonjour, monsieur, on devait me passer le comptable.
9: Mais qu'est-ce que c'est que ça? C'est de la fraude?
0: Oh non, c'est pas vraiment de la fraude.
9: Bah si, c'est de la fraude. Moi, je vous dis que c'est de la fraude. Parce
0: non,
9: que...
0: non, c'est pas de la fraude, puisque à peine embauché, je quitte votre société.
9: Mais quitter la société, mais non, non, monsieur, parce que moi, je refuse.
0: Vous refusez ma démission?
9: Mais je refuse, mais...
0: Dans ce cas, il va falloir transactionner à l'amiable.
9: Mais non, qu'est-ce que vous êtes en train de me raconter? Vous n'avez pas été embauché chez nous?
0: Bah si.
9: Mais non, quand est-ce?
0: Quand est-ce? Bah, j'ai mis depuis 2 ans.
9: Mais n'importe quoi, vous êtes jamais venu chez nous.
0: Oui, mais ça me permet d'avoir de l'ancienneté pour les indemnités.
9: Mais qu'est-ce que c'est que ça?
0: Déjà, vous allez me rajouter dans le fichier des employés.
9: Mais ça va pas ou quoi? Non, mais qu'est-ce que c'est que cette arnaque, là?
0: Me dites pas que c'est la première fois que vous simulez une démission à l'amiable.
9: Mais non, mais j'ai jamais vu ça, c'est une arnaque totale.
0: Ouh, mais attendez, je comprends.
9: Non, mais...
0: Vous ne pouvez pas parler au téléphone, c'est ça?
9: Arrêtez, là.
0: Non, mais je comprends.
9: Arrêtez tout de suite. Hein.
0: Répondez-moi juste par oui ou par non.
9: Non, mais vous êtes... Y a-t-il un
0: microphone dans votre bureau?
9: Mais ça va pas ou quoi? Mais je tombe des nues, quoi. Mais vous êtes Saint-Esprit, monsieur, ou pas?
0: Non, oh non, je ne suis pas le Saint-Esprit, je n'aurais pas cette prétention.
9: Je vais vous laisser, monsieur, hein, parce que...
0: Ah oui, mais non, parce qu'avec tout ça, on n'a même pas parlé de ma prime de départ.
9: Non. Moi, j'ai pas de temps à perdre avec des gens comme vous, hein.
0: Ah, mais n'essayez pas de me retenir.
9: Non.
0: Ma décision est prise.
9: Non, on va résoudre le problème tout de suite, hein.
0: Oui, je vous vois venir. Vous allez me proposer quoi? Une augmentation pour rester?
9: Non.
0: Une voiture de fonction, un chauffeur?
9: Arrêtez de parler, là.
0: Oh, on essaye de me faire taire?
9: Mais non, arrêtez de parler.
0: Ah non, mais j'appelle mon avocat, maître Martin. Rendez-vous au tribunal prud'homiste, monsieur.
9: Et comment ça va bosser, celui-là?
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13: Allô?
26: Oui, bonjour, monsieur.
13: Bonjour, monsieur.
26: Monsieur Connard Michel?
13: Oui.
26: Très bien. C'est la préfecture à l'appareil.
13: Oui.
26: L'Association nationale des gens qui ont un nom prohibitif.
13: À quoi?
26: Un nom prohibitif.
13: Ah bon?
26: Alors, je vous donne votre nouveau nom, monsieur Connard.
13: Parce que j'ai un nom à caractère prohibitif.
26: Ah non, c'est pas ce que je voulais dire, monsieur Connard. Hein, attendez. Je prends la liste, vous passez, s'il vous plaît, l'autorisation de monsieur Connard. Merci. Vous vous appelez dorénavant monsieur Martin?
13: Je suis monsieur Martin à partir d'aujourd'hui.
26: Monsieur Martin Michel.
13: Monsieur Martin Michel. On va dire donc.
26: Voilà.
13: Vous me demandez de changer de nom qui est de père en fils pendant des générations et vous me demandez de m'appeler monsieur Martin aujourd'hui?
26: Votre père était un connard aussi?
13: Bah évidemment, mon père, mon grand-père est de génération en génération.
26: Des connards?
13: Depuis X générations. Moi, j'ai pas du tout envie de changer de nom, hein, monsieur, je vous préviens tout de suite, hein. Je garde mon nom de naissance, mais dans le secteur, il n'y a pas que moi qui s'appelle Connard. Mais pourquoi Connard? Faudrait que je change de nom et pourquoi que M. Lafeuille garderait son nom?
26: Vous avez 12 jours, hein?
13: Comment?
26: 12 jours, monsieur. Hein,
13: 12 jours? J'ai 12 jours pour changer de nom? Vous nous apprenez ça, il est midi et quart, vous me dites que dans 12 jours, je m'appelle Martin?
26: Ah, attendez, il n'est pas midi et quart, monsieur Connard, il est midi 20, monsieur Martin.
13: Hein. Bah, enfin, monsieur, c'est incroyable, ça. J'ai jamais fait de demande pour changer de nom, monsieur.
26: Ah, c'est pas vous, monsieur, hein, c'est un monsieur...
13: Qui s'est chargé de me changer de nom?
26: Attendez, je vais vous dire tout de suite, passez-moi le dossier.
13: Ah bah, j'ai un dossier en plus.
26: Un monsieur Lafeuille de Moncey-en-Belin.
13: Monsieur Lafeuille de Moncey-en-Belin qui me dit de changer de nom. Ah, c'est incroyable, ça. Et pourquoi qu'il s'appellera pas Connard, lui, ce monsieur Lafeuille, là?
26: Attendez,
13: hein, vous... C'est vrai, ça. Et j'ai 50 ans. Là, et je vais changer de nom, alors que toute ma génération de famille s'appelle Connard depuis des générations. Mais je comprends rien.
26: Mais je vois, monsieur Connard, excusez-moi, il n'y a pas qu'un connard qui s'appelle Martin, hein, il y en a 3.
13: On est 3 en tout qui changent de nom.
26: Hein. Oui.
13: Ah, dis donc, ça, c'est pas vrai.
26: On va, attendez, parce que vous me dites qu'il y a un problème dans le dossier.
13: C'est... Ah oui, il y a un léger problème, là.
26: Monsieur, là, donc, vous me passez les coordonnées de Monsieur Lafeuille. On va appeler Monsieur Lafeuille. Vous quittez pas, on va faire une conférence à trois, hein.
13: Je préfère encore m'appeler Connard que de m'appeler Martin, hein.
7: Allô?
13: Oui.
7: Allô?
13: Oui, monsieur, oui. Monsieur Lafeuille.
7: Non? Oui, bonjour, monsieur.
13: Oui, bonjour, monsieur.
26: Monsieur Lafeuille?
7: Oui, bonjour, monsieur.
26: Oui, dites-moi, monsieur Lafeuille, la préfecture, l'appareil, l'association nationale des gens qui ont un nom prohibitif. Nous venons d'appeler monsieur Connard ce matin.
7: Oui.
13: Oui. Ah, dis donc.
7: Allô?
13: Oui, monsieur Lafeuille.
7: Oui, bonjour, monsieur.
13: Oui, c'est monsieur Connard.
7: Oui.
13: Vous permettez de faire la demande à ma place à la préfecture de façon à ce que je change de nom et sans m'avertir du jour au lendemain, comme ça. Non, mais vous pourrez me dire aussi, pendant que vous y êtes, je suis marié, j'ai 5 enfants. Vous pouvez me dire aujourd'hui pour demain, vous allez vous marier ou quoi? Qu'est-ce que ça veut dire, ça?
7: Mais vous êtes monsieur Connard, celui de alors?
13: Oui, oui, oui, oui.
7: Ah, ben oui, parce que vous m'appelez pour me remercier.
13: Hein? Je vous appelle pour vous remercier.
7: C'est ça, non?
13: Non! Oh là là! Non, non, je voudrais voir clair.

0: 7h.
1: Oh.
0: 7h02.
1: Oh.
0: 7h03.
2: Bonjour, la météo.
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4: Mais non, mais je veux pas parler à Claire, moi. Qu'est-ce que vous voulez que je dise à Claire? Moi, j'ai rien à foutre.
5: Allô, oui.
4: Ouais.
5: Allô?
4: Oui, allô, allô. Oh là là. Madame Lafeuille?
5: Oui, c'est qui à l'appareil?
4: Ben,
5: c'est monsieur Martin.
4: C'est monsieur Connard de...
5: Monsieur voilà. Martin.
4: Non, je suis pas monsieur Martin. Je...
5: Allô, monsieur Martin?
4: Non, je suis monsieur Connard.
5: Ah, monsieur Connard, il dit, il y en a encore, je croyais que tu avais tous changé.
4: Parce que vous voulez tous changer les connards? Mais dites donc, vous allez avoir des problèmes, hein? Mais c'est dingue, ça!
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7: Allô.
8: Bonjour madame, c'est bien le restaurant?
7: Ouais.
8: Monsieur Martin à l'appareil, ce serait pour réserver pour les repas gratuits.
7: Mais quel repas gratuit?
8: Bah ils l'ont dit à la radio, du 1er au 15 juin, au resto, il y a un repas acheté, un repas offert.
7: Bah non, hein, on fait payer le repas au prix normal.
8: Ah ouais, donc là si on vient manger chez vous, on paye?
7: Bah bien sûr, ouais.
8: Oulolo,
7: c'est comme ça le resto. Il y a pas une loi qui dit qu'on doit forcément du 1er au 15 vous faire moitié prix, hein.
8: Ah bah je crois que si.
7: Mais non.
8: En plus, on est venu déjeuner chez vous, c'était il y a 4 mois, on était 4 et on avait payé les 4 repas.
7: Bah ouais, normal.
8: Ce qui veut dire que là si on revient à 4, on paye pas.
7: Et pourquoi?
8: Parce qu'on avait déjà payé 4 repas la dernière fois. Donc
7: et
8: là...
7: alors, enfin, mais on va se calmer là, 2 secondes. Ça veut pas dire que si vous avez bouffé là il y a 4 mois, on va vous faire 4 repas gratuits. Hein.
8: Ah ouais, donc on a payé 4 repas en trop, quoi.
7: Mais vous avez rien payé en trop. Arrêtez de rêver là.
8: Bah si, parce que si on
7: écoutez-moi
8: a.
7: Écoutez-moi 2 secondes. C'est pas rétroactif sur ce que vous avez mangé il y a 4 mois, monsieur.
8: Voilà, bah ça, si vous me l'aviez dit il y a 4 mois, j'aurais compris.
7: Mais personne n'était au courant il y a 4 mois qu'il allait y avoir ça.
8: Non, mais parce que là, si j'avais su, je vous aurais payé que la moitié il y a 4 mois.
7: Qu'est-ce que vous me racontez? Bon, vas-y, c'est bon là.
8: Bah vous comprenez, vu qu'il y a un acheté.
7: Non, je comprends pas.
8: Ah, bah alors, prenez une calculette, je vais vous expliquer.
7: Mais y a pas à prendre des calculettes, vas-y.
8: Mais si, non, vous faites 4 divisé par 2.
7: Mais on s'en fout de votre 4 divisé par 2.
8: Bon bah je vous le donne, ça fait 2.
7: Oh, on va arrêter là. Vous avez qu'à venir voir les patrons, ils vont vous l'expliquer.
8: Non, vous savez quoi, on va faire simple. Vous me remboursez les 4 repas.
7: Oula.
9: Ah. Bah, allô?
8: Bonjour monsieur.
9: Bah, je vous rembourse rien du tout, enfin, je suis pas l'armée du salut, hein.
8: Ah bah oui, mais il fallait prévenir, parce
9: mais
8: que...
9: Mais fallait prévenir, mais c'est n'importe quoi, enfin.
8: Bah oui, mais enfin, vous inquiétez pas, je vais passer pour le remboursage.
9: Bah le remboursage, oui, le remboursage, déjà, on dit pas ça, le remboursage, c'est pas français.
8: Si, le remboursage, c'est quand on rend l'argent.
9: Oui, non, le remboursage, c'est quand on rend l'argent. Non, le remboursage, ça n'existe pas, c'est le remboursement, voilà.
8: Bah non.
9: Donc déjà, quand vous apprendrez à parler, et puis...
8: Je m'excuse, mais remboursement, je crois pas, hein.
9: Bah remboursement, je crois pas, non mais...
8: Bah ma grand-mère est prof de français, donc je sais.
9: Votre grand-mère est prof de français, bah vous devriez retourner la voir.
8: Je peux pas, elle est en cours, là.
9: Bon.
8: Ou alors, vous me faites un reconnaissage de dette alimentaire.
10: Non, mais ne comptez pas ce que je vous rembourse, hein.
8: Et bonjour, madame.
10: Alors, c'est pas bonjour, madame, bonjour, monsieur.
8: Admettons.
10: Bon, attendez, monsieur. Vous êtes venu manger quand? Il y a 4 mois.
8: On est d'accord.
10: Vous êtes venu manger, vous avez payé 4 repas.
8: Voilà, donc cela, il faut les rembourser.
10: Mais je ne vais pas vous rembourser des repas que vous avez pas pris.
8: Ah si, il y a 4 mois, on les a pris, des repas.
10: Oui, mais vous avez mangé, monsieur.
8: Ouais, mais comme vous nous avez pas prévenu que vous feriez pas les repas gratuits 4 mois plus
10: mais
8: tard.
10: Monsieur, je n'ai pas à vous dire que je fais des repas gratuits.
8: Bah non, au contraire. Vous auriez dû me dire que vous faisiez pas les repas gratuits.
10: Et à qui vous avez parlé en payant l'addition que vous alliez revenir pour manger gratuitement?
8: Oh bah à personne.
10: Ah mais à personne?
8: Bah oui, ça me semblait logique qu'on allait revenir.
10: Et alors, on va pas vous rembourser 4 repas.
8: Non, d'ailleurs, ça fait 8 repas en tout.
10: Mais quoi, 8 repas?
8: Bah les 4 achetés plus les 4 non offerts.
10: Bon, je vous passe mon épouse parce que je... Voilà.
8: D'accord, donc ça c'est le monsieur que j'avais avant, c'est ça?
11: Oui.
8: Ah bah rebonjour monsieur.
11: Vous avez un papier, vous avez quelque chose qui prouve que vous avez des repas gratuits?
8: Oui.
11: Non. Oui, alors venez avec votre papier comme quoi vous avez des repas gratuits.
8: Donc je marque quoi? Je marque 4 repas gratuits.
11: Ah non, non, vous marquez rien du tout. Vous venez avec un papier qui prouve...
8: Non, mais je vous le fais le papier. Dites-moi ce qu'il faut écrire.
11: Ah ben vous pouvez le faire, mais si c'est pas nous qui l'avons fait, qu'on prenez bien monsieur, qu'on s'en fout.
8: Ah, alors dans ce cas, vous prenez un papier et moi je vous dis ce qu'il faut écrire.
11: Non, mais...
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12: Oui, allô?
5: Allô, Henriette?
12: Ah non.
5: Oh bonjour, excusez-moi, je me suis trompé de numéro.
12: Vous demandez quoi, madame?
5: Ben, je voulais parler à ma cousine parce qu'on fait les mots croisés par téléphone toutes les deux.
12: Ah d'accord.
5: Et alors,
12: vous êtes à Lauribois, madame?
5: C'est l'hôtel?
12: Oui.
5: Ben oui, je me suis trompé de numéro.
12: Oh, c'est pas grave, vous avez dû vous tromper dans un chiffre, il faut recommencer.
5: Ah ben oui, mais je vais encore me tromper.
12: Oh, mais c'est pas grave, si ça ressonne ici, on vous dira,
5: c'est
12: madame.
5: C'est ma dernière ligne, vous savez, des mots croisés.
12: Oui.
5: Et alors, il me demande, en 3 lettres.
12: Ah.
5: Ça commence par un C.
12: Oui.
5: Ensuite, il y a un O, et on me dit que c'est le mâle de la poule. C'est quoi la dernière lettre?
12: Un coq, il faut mettre un Q. Coq. C-O-Q.
5: Quelle lettre?
12: Un cul.
5: Ah, vraiment, vous pensez qu'à ça dans les hôtels, c'est lamentable.

0: Ah non, non.
1: Bah la preuve, hein. C'est lamentable, madame. Vous devriez avoir honte.
0: Mais c'est vous qui m'avez dit votre énigme, hein. Moi, je vous réponds, hein.
1: Oh oui, vous avez vu quelle lettre vous avez utilisée.
0: Ben, coq, ça s'écrit C-O-Q, hein, madame. Je suis désolée, mais c'est comme ça.
1: C'est un hôtel de passe ou quoi?
0: Ah non, c'est pas encore un hôtel de passe, madame. Non, non.
1: Lamentable.
0: Voilà. Allez, bonsoir, madame.
1: Moi, je vous dis pas au revoir.
0: Voilà, moi non plus. Au revoir, madame.
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3: Bonjour.
4: Bonjour monsieur.
3: Madame.
4: C'est bien le magasin électroménager ?
3: Oui.
4: Je vous appelle pour savoir comment ça se passait pour la garantie, parce que j'ai mon micro-ondes qui est pété.
3: Donnez-moi votre nom, je vais retrouver aussi moi de mon côté.
4: Monsieur Martin.
3: Vous avez un nom de famille qui est assez commun, donc...
4: Non, pas commun, Martin. Hein.
3: Oui. Mais c'est assez... c'est un nom de famille assez commun, si vous voulez, on en
4: non.
3: voit beaucoup.
4: Non, je ne suis pas monsieur commun.
3: Non, Martin, c'est un nom de famille qui... qu'on a beaucoup.
4: Oui, mais alors excusez-moi, mais parce que si vous cherchez un monsieur commun, vous n'allez pas le trouver, puisque...
3: Non,
4: c'est...
3: mais je cherche pas monsieur commun, je dis que votre nom de famille est commun.
4: Bah non, mon nom de famille n'est pas commun, mon nom de famille, c'est Martin.
3: Oui, je sais bien, c'est répondu, si vous voulez.
4: Quoi donc, commun ?
3: Non, mais monsieur, mais je dis que c'est commun, c'est...
4: Non, c'est pas commun, c'est incroyable, elle ne comprend pas.
3: Non, c'est pas grave, on va... Voilà, donc je sais que votre nom de famille, c'est Martin.
4: Oui, mais c'est pas commun.
3: Non, c'est pas commun, non.
4: Ah bah, on est d'accord, oui.
3: Bah, écoutez, j'arrive pas à vous retrouver, moi, c'est bizarre, j'ai pas de facture à votre nom.
4: C'est moi qui l'ai faite, donc...
3: C'est vous qui l'avez faite, la facture ?
4: Oui.
3: Donc c'est vous qui avez fait une facture bidon.
4: Oui, mais alors parce que si vous voulez, moi j'ai mon beau-frère qui travaille dans l'informatisme.
3: Attendez. Vous vous rendez compte de ce que vous me dites ? Vous me donnez une fausse facture et il faut que je fasse marcher la garantie ?
4: Moi j'ai renvoyé votre facture déjà au service après-vente du micro-ondes.
3: Attendez, vous avez envoyé une fausse facture à la marque du micro-ondes ?
4: Je vous rapporte le micro-ondes déjà, à la limite vous m'en mettez un de remplacement en attendant.
3: Ah bah, franchement, c'est n'importe quoi. Bah, écoutez, déposez-moi le vôtre si vous voulez. Par contre, moi je vais vous demander une prise en charge de 20€ pour les micro-ondes.
4: 20€ ? Et pourquoi pas 10€ ?
3: Ah non, mais non, nous c'est 20€.
4: 18€ ?
3: Bah oui, 18,50 pendant que vous y êtes. Non, mais c'est 20, attendez, là vous me sciez. Hein.
4: Comment ça ?
3: Non, j'ai dit vous me sciez là.
4: Hein. Je vous fais scier, c'est ça que vous dites ?
3: Ah non, est-ce du verbe scier ?
4: Ah bah en plus, les insultes.
3: Non, mais je veux dire, vous me coupez le sifflet là, vous vous rendez compte de ce que vous me dites ?
4: Bon, écoutez, passez-moi le patron.
5: Allô ?
6: Oui ?
4: Oui, bonjour madame. Voilà, comme j'expliquais, moi j'ai mon micro-ondes qui est pété.
6: Attendez, vous avez fait une facture à notre nom, mais
4: oui.
6: Vous emmerdez pas, vous prenez un nom dans le machin, et puis... vous emmerdez pas. Moi j'en ai rien à foutre de votre micro-ondes, moi je vous le dis tout de suite. Moi,
4: ah bah merci.
6: Merci, ça veut dire quoi ça ?
4: Excusez-moi, je suis déjà bien gentil d'avoir fait moi-même la facture. Hein.
6: Mais attendez, vous vous emmerdez pas ? Et vous êtes bien gentil d'avoir fait une fausse facture. Mais vous vous emmerdez pas quand même, non ? À notre nom en plus.
4: Bah j'allais pas la faire à mon nom, moi je vends pas d'électroménager. Donc
6: Moi j'en ai rien à foutre, moi. Ah, vous faites pas chier, vous. Bah, alors là, non mais vous rigolez, non mais. Ah, bah surtout si l'assurance elle appelle, eh ben on va surtout lui dire qu'on vous a surtout rien vendu. Hein.
4: Ah bah non, vous n'avez pas compris.
6: Ah bah non mais j'ai compris. Hein. Non mais j'ai compris.
4: Moi je passe comme ça. Vous.
6: Ne passez surtout pas parce que je vous fous dehors, moi, à coup de pompe dans le cul, moi. Je peux vous dire que vous allez partir à quatre pattes. Hein.
4: Ah bah bravo le service clientèle.
6: Ah bah non mais service clientèle, mais alors.
7: Alors, on a son numéro là ?
4: Allô ?
7: Oui.
4: Si
7: vous m'emmerdez, j'appelle les flics, moi.
4: Ah bah c'est moi qui vais les appeler ?
7: Non, mais appelez-les, monsieur. Je peux vous donner leur téléphone, si vous voulez.
4: Ah bah...
7: Appelez le capitaine. Vous allez voir comment vous êtes reçu, là.
4: Ah bah tiens, bah, je vais l'appeler, puis je vais lui dire...
7: Et vous êtes qui, là ? Vous êtes pire que Mélenchon, ou je vous le dis, moi. Vous êtes pire que Mélenchon.
4: Alors, donc, moi, je vous apporte le micro-ondes. Comme ça, vous pouvez attester qu'effectivement...
7: Bah, arrêtez de nous emmerder, parce qu'on a autre chose à foutre, hein.
4: Je le prends comme un oui ?
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8: Bonjour.
9: Oui, bonjour, c'est bien le bar.
8: Oui.
9: Oui, bonjour madame, monsieur de la place à l'appareil, directeur de l'école Saint-Véron.
8: Oui.
9: Aujourd'hui, c'est la journée de prévention de l'alcoolisme dans les écoles. Nous sommes réunis dans la salle de classe avec les élèves.
8: Oui.
9: Voilà, donc les élèves vous écoutent, ils vous disent bonjour. Je ne sais pas si vous les entendez.
8: Je les ai entendus, oui.
9: Les enfants, nous sommes avec une dame qui donne donc de l'alcool à ses clients. C'est ses clients qu'on appelle des alcooliques.
8: Ah bah oui. Hein.
9: C'est la bonne réponse. Il y a un élève, oui Jean-Pierre ? Jean-Pierre nous demande si vous vous sentez responsable des multiples cirrhoses.
8: On ne peut pas être responsable parce que j'estime que chaque être humain est responsable de sa personnalité.
9: Et en l'occurrence de son foie.
8: Et en l'occurrence de son foie.
9: Donc vous faites souffler évidemment dans le ballon avant de...
8: On ne fait pas souffler, vous savez, il y a des signes. Hein.
9: Ah alors, voilà, les enfants, c'est ce que je vous expliquais tout à l'heure. Les signes précurseurs avant-coureurs de l'état alcoolique. Quels sont-ils, par l'ordre d'apparition sur le visage ?
8: La rougeur, déjà, du visage, les yeux troubles, le tremblement des mains.
9: Ah, il y a Simone, oui, Simone. Oui, il y a la petite Simone qui dit que son père, c'est comme ça aussi qu'elle reconnaît son père le soir quand il rentre à la maison.
8: Vous savez, il y a des personnes qui sont alcooliques à très faible niveau, c'est-à-dire dès qu'ils boivent deux verres, ils sont... sous. J'estime que vraiment l'alcoolisme, c'est celui qui boit chez lui et en cachette. Et voilà. Qui après va dans les bars, bien sûr, pour se finir. Hein.
9: Voilà. Se finir en beauté ou se finir en...
8: Oh, généralement, vous savez, c'est pas bien beau, quelqu'un qui est rond.
9: Oui, comment on pourrait le qualifier ?
8: D'épave.
9: Une épave. C'est comme ça que Didier voit d'ailleurs son père. Et le père de Didier, vous le connaissez peut-être, il vient souvent chez vous, dit le petit... Oui, tu vas souvent dans ce bar-là. Et il rentre toujours sous.
8: Il vient souvent chez moi.
9: Oui.
8: Il rentre toujours sous.
9: Oui, c'est ça, Didier.
8: Alors, je ne sais pas qui est son papa.
9: C'est un monsieur qui est assez rouge du visage.
8: Ah, je ne pense pas le connaître. Hein.
9: Oui, on dit qu'il tremble un peu.
8: Il tremble. Et qu'est-ce qu'il fait, son papa, comme métier ?
9: Il est chauffeur de taxi.
8: Ah.
9: Voilà. Alors, les enfants, est-ce que vous avez d'autres questions à poser à madame ?
8: Mais si vous saviez que dans les grandes surfaces, de voir les jeunes acheter ce qu'on peut voir acheter, c'est atroce.
9: Oui, c'est ce que disait le petit Bernard. Il disait que son cousin avait acheté dans une grande surface un survêtement atroce. C'est vrai, vous avez raison, madame.
8: Eh bien oui.
9: C'est moche. C'est moche, un survêtement moche.
8: Et c'est pas beau.
9: Et c'est pas beau.
8: Non.
9: Bleu en bas, bleu fluo et rose en haut. Pour un garçon, c'est...
8: C'est moche, hein. Disons que c'est à se demander...
9: S'il n'avait pas bu avant.
8: Un haut de survêtement rose, ça donne déjà l'idée que le gamin veut
9: boire.
8: Voilà. Et il boira.
9: À quelle heure
8: Comment?
9: À quelle heure a-t-il déjà bu, d'après vous
8: Vous savez, il y en a qui boivent à toute heure. Hein.
9: Voilà. Donc, madame, d'après vous, non au survêtement rose.
8: Vraiment non. Non au survêtement rose.
9: Pourquoi?
8: Parce que c'est une ligne qui peut prouver que l'enfant a envie de boire. Et qu'il a bu peut-être déjà.
9: À quoi reconnaît-on, madame, un enfant qui a bu 4 litres de vin rouge cul sec?
8: Ben, il titube déjà.
9: Non, puis surtout, qu'est-ce qu'il a sur lui?
8: Un survêtement rose.
9: Avec des poils ou sans poils?
8: Ah non, il n'y a pas de poils. Non.
9: Voilà, les enfants vous applaudissent. Je ne sais pas si vous les entendez.
8: Oui, je les entends, en effet. Merci, les enfants. Ah oui, ça fait plaisir, hein? Ça fait énormément plaisir, monsieur. Eh bien, écoutez, je vous remercie. Je remercie énormément les enfants. Merci, les enfants.
9: Madame, figurez-vous que parmi tous ceux qui vous applaudissent, il y en a un qui a un survêtement rose.
8: Eh bien, d'après moi, il faut qu'ils disent non à tout ça.
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10: Coiffure esthétique, bonjour.
4: Bonjour monsieur, c'est bien le salon de beauté?
10: Oui, tout à fait.
4: Monsieur Martin à l'appareil, bureau de recensage pour la taxe sur le renouvellement nationalistique.
10: Ouais.
4: C'était pour savoir, vous êtes bien de nationalité française?
10: Oui.
4: Ok, parce que je suis en train de voir si vous devez payer la taxe sur le renouvellement de nationalité. Vous avez dû en entendre parler?
10: Bah non, c'est quoi la taxe?
4: C'est la taxe de renouvellement nationalistique. Chaque année, il faut maintenant payer pour renouveler sa nationalité française.
10: D'accord, mais depuis combien de temps on renouvelle la...
4: Ah mais c'est tout nouveau. C'est le gouvernement qui vient de le voter pour récupérer des sous pour le budget.
10: Ah, d'accord.
4: Donc, si vous voulez garder votre nationalité, il faut payer 100 euros.
10: Mais si on l'a de naissance, on la garde pas?
4: Bah non, plus maintenant, grâce à la taxe nationalistique.
10: C'est ce que vous venez de m'expliquer, en fait. De cette année, on peut pas garder la nationalité française. On la paye.
4: Voilà, de cette année, vous avez tout compris.
10: Oh là là. Je suis née en France, je travaille en France, je paye mes impôts en France, et je dois encore payer pour justifier que je sois française.
4: Alors, vous êtes pas obligé de payer les 100 euros. Mais dans ce cas, évidemment, vous perdez la nationalité.
10: Bah, vous me dites, si je la paye pas, je suis pas reconnue française.
4: Oh bah, ça me semble normal.
10: Oui, mais du coup, j'ai quoi comme nationalité?
4: Eh bien, dans ce cas, c'est à vous de reprendre une autre nationalité.
10: Eh ben, je fais comment? Personne veut de moi, je suis française.
4: Par exemple, si vous voulez que je vous nationalifie bulgare ou slovaque, je peux vous remplir le dossier.
10: Oui, mais je suis pas bulgare et je suis pas slovaque. Pour avoir la nationalité, faut parler la langue.
4: Non, mais vous avez pas besoin de parler couramment non plus. Il faut juste connaître 2-3 expressions.
10: Je parle pas slovaque, je vous dis.
4: Et en plus, la nationalité slovaquaise, au lieu de vous coûter 100 balles, vous la touchez à 20 euros.
10: Ah ouais, bah en même temps, personne veut être slovaque.
4: Allez, pour le même prix, je vous fais même le passeport.
10: Je veux pas de passeport. Je suis suis française avec un passeport française.
5: Oui, bah moi je vous aide gentiment à pas payer les 100 balles de taxes nationalistiques.
10: Oui, mais à ce moment-là, faut choisir une autre nationalité alors que je suis française.
5: Bon allez, je vous lance une demande de nationalité slovaquaise, vous pourrez changer après.
10: Est-ce que je peux parler à votre responsable? Tout de suite.
5: Ok, je vous le passe tout de suite. Oui, allô, bonjour monsieur.
10: Oui, bonjour.
5: Donc, je vois que vous êtes de nationalité slovaquaise, c'est bien ça?
10: Alors, je suis pas du tout slovaque.
5: Ah, parce que vous avez fait une demande pour changer de nationalité avec l'autre monsieur Martin, apparemment.
10: J'ai rien changé du tout, c'est pour ça que je demande à vous parler. Je souhaite tout annuler ce qu'il a fait.
5: Pas de problème. Voilà, j'annule tout.
10: Bon, bah voilà,
5: Et c'est bon. Vous êtes à nouveau bulgare.
10: Je suis pas du tout bulgare.
5: Ah, bulgare, ça va pas non plus.
10: Non, je suis française.
5: Alors, je peux vous remettre français, mais dans ce cas, c'est un transférage.
10: Histoire de fou.
5: Donc, la taxe nationalistique passe à 200 euros.
11: C'est bien la première fois que j'entends ça.
5: Oh bah attendez, c'est pas fini. Bonjour monsieur.
11: Alors déjà, je suis une dame.
5: Voilà, si vous voulez.
11: Je vais payer pour être française.
5: C'est ça, il faut renouveler tous les ans.
11: Je suis née française sur le sol français et je dois payer parce que je suis née sur le sol français. Génial.
5: Bah c'est pour le budget. Je sais pas si vous avez suivi aux actualités.
11: Non, j'ai rien suivi du tout. Je vous explique. Je suis partie en vacances en Angleterre et je viens de rentrer.
5: Ah donc vous n'êtes pas français?
11: Bah si, je suis française.
5: Bah non, vous venez de me dire que vous étiez anglais.
11: Non, je suis allée en vacances en Angleterre.
5: Ah ouais, sans changer de nationalité.
11: Bah ouais, ben. Alors, j'ai peut-être pas le cerveau bien en place, mais vous non plus, hein.
5: Bon, après, c'est une petite taxe qui va quand même permettre de bien redresser l'économie.
11: Ah ouais, on paye encore en plus. Ah, moi, je suis commerçante, mais je paye pas assez.
5: Ça va, vous payez que 100 euros.
11: Bah non.
5: Enfin, que 100 euros par mois, pour être précis.
11: Que 100 euros par mois?
5: Oula, pardon, je vous ai dit par mois.
11: Bah oui.
5: Oh bah, excusez-moi, non, c'est par semaine.
11: Foutage de gueule, là.
5: Ah bah là, total foutage de gueule.
11: Franchement, foutage de gueule.
5: Ah mais franchement, foutagisme de gueule ultime.
11: Bon, bonne journée, au revoir.
5: Bon, merci monsieur, bisous.
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13: Allô?
14: Oui, bonjour madame. Madame de Guérand?
13: Oui.
14: Vous êtes bien au Petit Moulin?
13: Oui.
14: C'est l'observatoire de Brest à l'appareil.
13: Oui.
14: Nous avons observé un astéroïde qui arrive à grande vitesse. Alors c'est un petit astéroïde, hein?
13: Ah oui.
14: Vous comprenez les comètes?
13: Oui, d'accord.
14: Il faut éviter que cet astéroïde tombe chez vous.
13: Ah, oh là là. Et qu'est-ce qu'il faut faire?
14: Alors, est-ce que votre téléphone va jusqu'à la fenêtre?
13: Oui, un peu, oui, quand même. Oui, si je peux quand même, avec mon fil, approcher d'une fenêtre, oui.
14: Voilà. Est-ce que vous avez un drap d'oreiller ou quelque chose comme ça, un drapeau blanc, à portée de la main?
13: Oui, c'est un torchon, quoi. Hein.
14: Alors, vous allez ouvrir la fenêtre, s'il vous plaît.
13: Faut que je fasse maintenant?
14: Oui.
13: Bon. Bon, ça y est.
14: D'accord. Est-ce que vous auriez quelque chose, une poêle ou quelque chose, vous savez, qu'on pourrait utiliser comme une raquette de tennis?
13: Une poêle?
14: Oui.
13: Ah, si, oui.
14: Voilà. Alors, vous allez en prendre une, s'il vous plaît, assez vite.
13: Et je prends ma poêle et puis...
14: Donc, ce qu'on va faire maintenant...
13: Oui, mais attendez, moi, de ma main gauche, j'ai mon téléphone et puis alors, si je ne vais pas pouvoir tenir ma poêle et puis mon...
14: Alors, vous êtes face au ciel, vous êtes orienté vers le ciel?
13: Oui.
14: Donc... Vous allez agiter le drapeau blanc déjà.
13: Oui.
14: Et donc, si jamais cette comète était habitée, même par des civilisations microscopiques, elles connaissent le code du drapeau blanc et elles savent donc que c'est un signe de paix. Hein.
13: Ah oui.
14: Alors, qu'est-ce que vous faites exactement là?
13: Eh ben, il est au-dessus de ma tête et je l'agite, quoi.
14: Vers où?
13: Ben, vers le ciel.
14: Tout le monde est en place maintenant. Nous vérifions tout de suite si la comète est habitée. Trace de vie. Mettez en place les traducteurs synthétiques. Vous m'entendez?
13: Oui, je vous entends.
14: Les habitants de cette comète vous voient et ils voient que vous êtes en paix.
13: Bon.
14: Donc, apparemment, elle ne s'écrase pas du tout. Mais alors, par contre, elle a besoin d'un effet rétro pour repartir d'où elle vient.
13: Oui.
14: Est-ce que vous pouvez les aider?
13: Ouais, qu'est-ce qu'il faut faire?
14: Vous avez votre poêle?
13: Ah oui, j'ai la poêle, oui.
14: C'est une poêle à frire?
13: Oui.
14: Alors?
13: Mais elle est en téfale, ça fait rien?
14: Attendez, on leur demande, hein. Alors, je mets en place le traducteur, madame. Hein.
13: Oui.
14: Demandez-leur bien si ce sont des extraterrestres. Hein.
13: Oui.
15: Allô, la Terre?
13: Oui. Est-ce que vous êtes bien des extraterrestres?
15: Allô?
13: Allô?
15: Bonjour, madame.
13: Bonjour.
15: Nous venons d'une lointaine planète. Vous m'entendez?
13: Oui. Bon, j'ai une poêle dans ma main, mais elle est en téfale. Est-ce que c'est bien?
15: Le téfale? De quoi s'agit-il?
13: Ben, une poêle que quand on fait cuire quelque chose, ça ne colle pas.
15: Pouvez-vous traduire faire cuire?
13: Faire cuire des œufs ou de la viande.
15: Très bien. Nous avez la possibilité de nous renvoyer dans l'espace intergalactique?
13: Oui, donc je vous fais voir ma poêle.
15: nous l'observons.
16: Vous la voyez?
15: C'est du Tefal.
16: Bon.
15: C'est parfait pour nous.
16: Bon, alors, qu'est-ce que c'est bon? Allô?
15: Allô?
16: Oui?
15: Qu'est-ce qu'ils disent?
16: Ben, ils disent qu'ils ont, qu'ils voient ma poêle, quoi.
15: Ouais.
16: C'est parfait pour nous, qu'ils ont dit.
15: Ah oui, parce que c'est une...
16: Parce que c'est une poêle Tefal.
15: Allô, la Terre?
16: Oui.
15: Nous allons approcher maintenant à grande vitesse de la Terre.
16: Oui.
15: Vous pourrez nous renvoyer de là d'où nous venons avec votre poêle?
16: Oui. Elle est au-dessus de ma tête?
15: Savez-vous faire un smash?
16: Qu'est-ce que c'est que ça?
15: Avez-vous déjà joué au tennis?
16: Jamais.
15: Saurez-vous taper dans notre astéroïde?
16: Ben, qu'est-ce qu'il faut faire pour ça?
15: Vous allez lancer maintenant la poêle au moment de l'impact dans notre astéroïde.
16: Mais comment que je fais? Je la lance comment, ma poêle?
15: Vous évitez de la lancer dans le carreau. Vous la lancez au-dessus de votre tête, mais pas sur votre tête.
16: Ah ben non, je m'en doute, oui. Alors, je la lance, mais je la lance où, ma poêle?
15: Allô?
16: Allô?
15: Vous m'entendez, madame?
16: Oui.
15: Oui, c'est Observatoire. Vous êtes toujours en ligne avec les extraterrestres, là?
16: Ils disent qu'il faut que je lance ma poêle au-dessus de ma tête.
15: Faites attention, hein.
16: Ben oui, oui, ben oui, ben ils m'ont bien dit de prendre. Ben oui, faites attention, mais où faut, comment faut que je t'achète dans. Moi je suis là sur des.
15: Allô, la terrienne.
16: Oui, bon, alors oui, vous m'avez dit de lancer ma poêle comme une balle de tennis.
15: Vous allez tenir votre poêle. Au moment de l'impact, vous lancerez la poêle dans notre astéroïde et nous pourrons repartir à 2 milliards de kilomètres.
16: Mais où je la lance n'importe où.
15: Impact 3 secondes.
16: Oui, d'accord, oui.
15: Impact 2 secondes.
16: Oui.
15: Impact 1 seconde. Lancé.
16: Ça y est, c'est fait.
15: Raté.
16: Oh, c'est raté? Allô?
15: Vous nous entendez, madame?
16: Oui.
15: Alors?
16: Ils me disent que j'ai lancé ma poêle et c'est raté. Qu'est-ce qu'il faut que je fasse, alors?
15: Alors, à ce moment-là, ce qu'il faut, c'est la relancer quand ils vont vous le dire.
16: Ah mais oui? Mais la lancer, mais où comme... La lancer à combien, alors?
15: À 1,750 milliard de kilomètres.
16: Ah mais... Oui, mais je comprends plus rien. Où voulez-vous que je... Moi, j'ai devant, là, j'ai des rosiers, là, j'ai un parterre, là. Alors...
15: Ah oui, mais il faut sauver la Terre, madame. Hein.
16: Ben oui. Bon, alors, vous me remettez en main. Oui.
15: Allô, la Terre?
16: Oui. Bon, alors, comment faut que je fasse, maintenant?
15: Vous devez nous renvoyer à 2 milliards de kilomètres, avez-vous bien compris?
16: Bon, alors, je recommence à la lancer.
15: Attention, vous êtes prête?
16: Oui, alors je lance ma poêle le plus loin possible.
15: Impact 3 secondes.
16: Oh.
15: Impact 2 secondes.
16: Je lance.
15: Maintenant. Smash.
16: Ça y est. Allô?
15: Allô?
16: Allô?
15: Il s'éloigne.
16: Ah bon, ben ça y est.
15: Voilà, vous avez renvoyé, madame, l'astéroïde dans l'espace.
16: Ça y est.
15: Vous l'avez renvoyé à 3 milliards de kilomètres, vous avez sauvé le cosmos.
16: Bon, eh ben

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4: Bonjour.
5: Bonjour monsieur, c'est bien le magasin d'ustensiles de cuisine.
4: Ah bonjour madame, bonjour.
5: Comment ça bonjour madame, bonjour?
4: Oui, je suis une dame, je suis pas monsieur.
5: Bah oui, mais pourquoi vous me dites bonjour madame, bonjour?
4: Vous me dites bonjour monsieur.
5: Oui, mais moi je suis pas madame bonjour, je suis monsieur Martin.
4: Oui, mais vous m'avez dit bonjour monsieur.
5: Bah oui, puisque je suis un monsieur.
4: Bon, oui, c'est pourquoi?
5: Alors, c'est parce que j'ai un problème de poils.
4: De quoi? Des poils?
5: Ah, vous êtes au courant?
4: Bah non du tout.
5: Eh bah apparemment mes poils sont contaminés.
4: Mais je vois pas de quoi vous me parlez monsieur.
5: Bah de mes poils.
4: Oh.
5: C'est des poils de cuisine que j'ai acheté chez vous et vous m'avez même pas prévenu que c'était illégal.
4: Oh, alors attendez, je vais vous passer ma responsable, parce que...
6: Tout va bien.
7: Oh, la pauvre.
6: Elle est beurrée. Tiens, prends là, j'ai mon machin sur le gaz.
8: Mais non, il est pas dessus.
6: Le beurre, il va...
7: Allô?
8: Oui? Allô, c'est Annie?
7: Ah.
8: Oui.
7: Bonjour, Annie.
8: Bonjour, madame Moisan.
7: Comment ça va?
8: Ça va bien.
7: Pour votre belle-maman, j'ai su.
8: Oh, mais vous vous trompez, madame Moisan.
7: La pauvre.
8: Vous vous trompez.
7: Le nez aussi.
8: Non, vous vous trompez.
7: Ils l'ont opéré.
8: Non, il n'y a pas de problème.
7: Elle était blême.
8: Oh. Non.
7: Ben, il y a de quoi.
8: Ne vous inquiétez pas.
7: Mais elle est dans le commun.
8: Mais non, tout va bien, madame Moisan.
7: Comment?
8: Tout va bien.
7: Oui, j'ai compris, les reins.
8: Non, il n'y a pas eu d'accident.
7: Oui, je sais.
8: Ah bon?
7: Les dents?
8: Non!
7: Les dents aussi?
8: Non, madame Moisan, non, non, tout va bien.
7: Oui, je sais, en plus des reins.
8: Oh.
7: S'il faut une greffe.
8: Non, il faut pas de greffe.
7: Pour ses reins.
8: Non, il faut pas de greffe pour ses reins.
7: Écoutez, je vais lui faire envoyer des fleurs. Elle est à quel hôpital?
8: Mais non, madame Moisan. Oh, c'est épouvantable.
7: Qu'est-ce qu'ils lui ont fait?
8: Rien, il n'y a personne de malade.
7: Un don d'organes?
8: Non, il n'y a pas... Il n'y a pas eu de don d'organes. Il n'y a pas eu de don d'organes, non. Oh, c'est affreux, hein. C'est vraiment pénible.
7: Oui, je comprends que vous pleuriez.
8: Mais non, ça va. Ah, c'est terrible. Ça va durer combien de temps?
7: Comment?
8: Ça va durer combien de temps?
7: Elle en a plus pour longtemps.
8: Oh, si.
7: Hein?
8: Si.
7: La pauvre.
8: Mais pleurez pas.
7: Oh, mon Dieu.
8: Ça devient catastrophique. Oh.
7: Je vais prévenir tout le monde, hein.
8: Oh, ben, ne prévenez personne.
7: Pour y prévenir pour l'enterrement.
8: Mais il n'y a pas d'enterrement.
7: C'est quand, la cérémonie?
8: Mais elle n'est pas morte.
7: Je vais venir vous voir tout de suite. Comme ça, je vous aiderai pour la veillée.
8: Mais il n'y a pas de veillée, il n'y a personne de mort. Vous allez vous venir pour la veillée.
7: Je vais préparer des sandwichs.
8: Mais ne préparez pas de sandwichs.
7: J'imagine que vous avez pas la tête à ça.
8: C'est pas possible. Oh, c'est pas possible.
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9: Bonjour.
5: Bonjour madame, c'est bien la pizzeria?
9: Oui monsieur.
5: Monsieur Martin à l'appareil, établissement Les Exterminateurs Martin.
9: Oui.
5: J'ai fait un traitement antithermite chez un voisin à vous.
9: Oui.
5: Donc pour vérifier que le traitement est efficace, je vais maintenant procédifier à un lâcher de termites.
9: Vous allez lâcher des termites?
5: Voilà, donc vous, est-ce que vous avez des trucs en bois quelque part?
9: Bah j'ai des panneaux en bois dehors.
5: Ok, donc ça faudra les mettre à l'intérieur.
9: Bah je peux pas, ils sont fixés au mur.
5: Oui bah vous les défixez.
9: Je peux pas, c'est des lambris qui sont sur les murs.
5: Alors les lambris ça doit aller, normalement c'est juste les trucs en bois qui craignent.
9: C'est des lambris mais en sapin.
5: Ouais non mais ce que je veux dire, c'est que tant que c'est pas du bois, c'est pas embêtant.
9: Bah, du sapin, c'est du bois.
5: Ah, dans ce cas, c'est pas grave, on va couvrir vos lambris avec du crépi.
9: Non, mais c'est impossible, il y a 30 mètres carrés à recouvrir.
5: Attendez, je note qu'il vous faut 30 mètres carrés de crépi.
9: Mais non, il me faut pas 30 mètres carrés de crépi.
5: Deux secondes, je vérifie la disponibilité. Crépi.
9: Non, mais moi, je ne veux pas mettre de crépi, c'est quoi cette histoire? Je vais pas mettre du crépi sur le mur en bois.
5: Bon, on crépite pas.
10: Allô?
5: Et c'est monsieur.
10: C'est madame.
5: Admettons.
10: Il est hors de question que vous venez poser quelque chose sur ma façade, hein. Moi, je vous le dis.
5: De quoi vous me parlez?
10: Bah, le crépi, hein.
5: Ah oui, mais vous inquiétez pas. Après, pour le retirer, vous aurez qu'à le gratter.
10: Non, mais attendez, nous, on n'a pas le temps de retirer ça. Hein.
5: Non, mais je vous montrerai. Il suffit.
10: Non,
5: de...
10: j'en veux pas.
5: Ah oui, mais alors après, s'il y a des termites, vous allez dire que c'est ma faute.
10: Les termites, c'est quoi? Ça, des petites bêtes volantes?
5: C'est ceux qui mangent le bois. Vous savez, à pas confondre avec les termites, qu'on appelle aussi les morts.
10: Et moi, mon stock de bois, s'ils se foutent dedans, les bestioles.

0: Comment ça, quel stock de bois?
1: Ah bah ouais, nous notre four c'est un four à bois. Hein.
0: Oui, mais quel rapport avec le bois?
1: Bah je vous dis qu'on se chauffe au bois.
0: D'accord, bah c'est pas grave, on va aussi crépiter votre stock de bois.
1: Ouais d'accord, vous allez mettre du crépi sur le bois, et après moi le bois je vais le foutre dans le four.
0: Voilà, tout simplement.
1: Vous êtes conscient de ce que vous êtes en train de me dire là?
0: Sinon, si vous avez un petit marteau et un burin, vous pouvez décrépiter vos bûches avant cuisson.
1: Non mais monsieur, c'est des stères de bois, on est livré en stères de bois, vous croyez que je vais me... Non mais vous êtes...
0: Vous savez quoi? Je vous offre le marteau et le burin crépi, ça me fait plaisir.
1: Et mes bûches, je vais les faire une par une au marteau et au burin, vous rigolez ou quoi?
0: Bien sûr.
1: Non, il est hors de question, hein. Moi je vous le dis, hein.
0: Ou alors, on crépite le four.
1: Ils veulent venir poser un crépi parce qu'ils vont lancer des termites. J'en ai rien à foutre de ça, moi.
0: Alors après, je vous rassure, ce ne sont pas des termites sauvages, hein. Ce sont nos propres termites apprivoisées.
1: Ouais, et alors?
0: Et alors, si je leur dis d'aller dans une maison, croyez-moi, ils vont pas s'amuser à aller à côté.
1: Ouais, d'accord, ouais. Des termites apprivoisées, ouais, d'accord.
0: Ah, je peux vous le garantir, d'ailleurs, ils sont avec moi, ils nous entendent.
1: Ah, je m'en fous.
0: Non, mais je dis ça parce que je peux vous les passer.
1: Ouh. Vous pouvez me les passer.
0: Ouais, attendez, j'ai le termite Martin qui est juste à côté, bougez pas. Termite Martin!
1: Non mais,
0: viens parler au monsieur!
1: Non mais vous rendez compte?
2: Oui, allô?
1: Non mais, ils se foutent de ma poire.
2: Salut, c'est termite Martin!
1: Oh, mais ils se foutent de ma poire.
2: Bah quoi, j'ai pas une voix de termite?
1: Non mais attendez, c'est une blague!
2: Oui, c'est une blague!
1: Non mais, c'est un canular ou quoi?
0: Ah bah, non seulement c'est un canular, mais c'est le premier canular au monde avec un termite qui parle!
1: Et vous avez pas autre chose à faire?
0: Non, là non.
1: Et je passe sur la radio, je passe où en fait?
0: Alors oui, à la radio.
1: C'est quelle radio?
0: Bah, à votre avis?
1: J'en sais rien, mon.
0: Bah, une radio où on aime bien se marrer.
1: Et les chansons?
0: Mais ouais, c'est ça.
1: Oh non. Non mais ça c'est Corfort, hein, je vous jure. Hein. Oh, je vais passer sur la radio alors.
0: Ah bah on est bien parti pour, ouais.
1: Bah ouais. Oh non. Bon allez.
0: Bon allez, au revoir monsieur.
1: Au revoir madame.
0: Bien joué.
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5: Bonjour, Camping La Pénéreuse.
6: Ah bonjour, c'est le camping.
5: Oui.
6: Ah bonjour madame. Ça va, il fait beau?
5: Oui, il fait beau.
6: Ah, c'est merveilleux. Dites-moi, vous savez, ça va être nos 70 ans de mariage avec ma femme?
5: Oui.
6: Alors, on voudrait réserver donc deux chambres du 14 juillet au 15 août.
5: Je fais pas les chambres, c'est un camping.
6: Oui, deux chambres avec vue sur mer, s'il vous plaît.
5: Non, c'est pas possible. Nous sommes en camping, ce n'est pas un hôtel, nous sommes en camping.
6: Non, nous ne voulons pas la vue sur le camping, non.
5: Je sais, mais...
6: On veut la vue sur mer.
5: Nous sommes 45 kilomètres de la mer, d'ici.
6: Voilà.
5: Nous sommes en camping.
6: Dites-moi, vous avez un accent du sud, vous, hein?
5: Oui, mais ça, c'est un camping.
6: Ah, vous êtes chinoise?
5: Non, monsieur.
6: Madame Ping, vous dites?
5: Non, camping.
6: Parce que c'est très difficile de trouver de la place dans les hôtels en ce moment. Hein.
5: Oui, mais je ne suis pas un hôtel. Vous avez trompé le numéro, monsieur.
6: Oui.
5: Vous l'avez appelé un camping.
6: Oui, madame Ping, j'ai bien compris.
5: Vous avez une autre personne à côté de vous?
6: Oui.
5: Je peux parler avec lui?
6: Oui, je vais vous la passer. C'est ma femme. Hein.
5: D'accord.
6: Bien. Je suis avec l'hôtel. Une dame très gentille, elle a un accent chinois, elle s'appelle madame Ping. Merci. Allô?
5: Oui, madame.
6: Bonjour, madame. Madame Ping, c'est ça?
5: Non, ce n'est pas madame Ping, c'est votre mari qui l'avait trompé.
6: Mais pas du tout.
5: Oui, monsieur.
6: Mais non, mais je t'ai jamais trompé. Allô?
5: Nous sommes en camping, un terrain de camping.
6: Allô, madame Ping?
5: Non, madame. Nous sommes en camping, un terrain de camping. Je loue pas les chambres.
6: C'est très bien.
5: Et nous sommes loin de la mer.
6: C'est ça qu'il nous faut.
5: Oui, mais vous voulez une chambre?
6: Oh non, on veut pas une chambre, bien sûr que non.
5: D'accord.
6: On en veut deux.
5: Aïe, aïe, aïe.
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7: Bonjour.
0: Bonjour madame, c'est bien le bureau de tabac?
7: Oui.
0: Monsieur Martin à l'appareil, il faut que je vous rapporte mes invendus de tabac.
7: Je comprends pas ce que vous me dites, monsieur, les invendus de tabac.
0: Ouais, parce que j'ai acheté des cigarettes chez vous pour les revendre à l'unité, il paraît que maintenant tout le monde le fait.
7: Bah.
0: Mais bon, finalement ça se vend pas très bien, donc je vais vous rapporter ce qui me reste.
7: Bah, vous rendez pas compte, vous prenez des cigarettes, vous les vendez pas, vous les ramenez.
0: Non mais les paquets sont comme neufs, c'est juste qu'il manque quelques cigarettes dedans.
7: Bah, vous avez savé où vous?
0: Bah, j'ai savé où que vous aurez plus qu'à les revendre à vos clients.
7: Alors, comment voulez-vous que je revends un paquet qui est ouvert?
0: Facile, avant que vous revendiez le paquet, bloqué, vous le referme.
7: Mais le cello, je fais quoi? Comment?
0: Un vélo? Quel rapport avec un vélo?
7: Le cello, le papier qui est autour.
0: Ah bah alors pour ça, j'ai une plastiqueuse de documents. Je peux vous mettre tous les paquets sous vide.
7: Je ne travaille pas dans l'égalité, monsieur, s'il vous plaît.
0: Ah bah si vous bossez pas dans l'égalité, ça tombe bien, moi non plus.
7: Vous voulez que j'appelle les douanes?
0: Je veux bien, mais je suis pas sûr que les douanes me rachètent vos cigarettes.
7: Bah non, ils vous racheteront rien du tout, mais ils vont vous mettre carte sur table.
0: Ah pardon, c'est le patron que j'entends derrière?
7: Tout à fait, monsieur.
0: Passez-le-moi, on va s'arranger.
7: Il y a un monsieur Martin qui est venu chez nous, puis il a pris des cigarettes, il a des invendus, puis il veut te les ramener.
4: Oui, allô?
0: Bonjour, monsieur, vous êtes le patron?
4: Quelle clope invendue? De quoi vous me parlez?
0: C'est ce que je disais, je vous rapporte les cigarettes qui viennent de chez vous, mais que
4: j'en ai rien à secouer que ça vient de chez moi, monsieur. Qu'est-ce qui me prouve que ça vient de chez moi, déjà?
0: Ah bah j'ai une preuve. Je vous ai fait une facture.
4: Vous me faites une facture pour me dire que vous avez acheté des cigarettes chez moi.
0: Voilà, comme ça, ça vous fait une preuve.
4: Non, monsieur, vous me faites une facture pour dire que vous avez acheté des cigarettes chez moi. Et je dois censé vous croire parce que vous m'avez fait un papier, c'est normal.
0: Exactement. En plus, j'ai complété les paquets entamés, j'ai mis des roulés pour refaire des paquets de vin, donc vous êtes peinard.
4: Mais je m'en fous, monsieur, que vous ayez refait des paquets de vin ou pas. Moi, je vais pas vendre des paquets entamés.
0: Mais non, ils sont plus entamés puisque je les ai recomplétifiés.
4: Donc, ils sont entamés.
0: Bon, ça va, c'est pas marqué dessus que c'est un paquet recomplétifié.
4: Ah non, c'est pas marqué dessus, ça se voit pas qu'il est entamé le paquet.
0: Bah non, en plus j'ai tout rescotché les paquets.
4: Il est hors de question que je vous prenne des cigarettes. Moi, j'appelle la gendarmerie.
0: Non, vous compliquez pas, je vais passer.
8: Allô?
0: Ah, la patronne, bonjour madame.
8: Non, mais vous rigolez là.
0: Mais bien sûr.
8: Les cigarettes à nudité, c'est interdit, monsieur.
0: Ouais, mais vu que j'ai tout remis dans les paquets.
8: Ah ben non, les paquets, faut qu'ils soient plombés, on a des codes, c'est impossible.
0: Alors, moi j'ai pas de code, donc j'ai juste marqué votre nom sur tous les paquets.
8: Vous n'avez pas de mettre mon nom ni rien du tout.
0: Bah si, comme ça prouve qu'ils viennent de chez vous.
8: Non, j'ai un code, vous pouvez pas mettre le nom, vous connaissez pas mon code, c'est Yakpo qui l'a tous les semaines.
0: D'accord, donc vous remettrez vous-même les codes sur les paquets.
8: Non, je remets du rien, je m'en fous, vous faites ce que vous voulez.
0: Super, dans ce cas, je vous apporte la facture.
8: Non, il y a pas de facture à prendre. Pas de facture, mais n'importe quoi, vous rêvez là, vous sortez de où là?
0: Ah non, mais si vous préférez sans facture, on se fait ça discretos.
8: Non, il n'y a pas de discrètement, je ne prends pas rien du tout, monsieur.
0: Ah, donc si vous ne prenez pas rien du tout, c'est bien que vous preniez quelque chose.
8: Mais vous êtes con ou quoi?
0: Oui, mais pardon, si vous ne prenez pas rien du tout, double négationnage.
9: Excusez-moi, monsieur, c'est pas la même personne, là, je...
0: Ah, c'est une autre dame.
9: C'est la gendarmerie, là.
0: Oh là là. Comment ça, c'est la gendarmerie?
9: Oui, je suis la gendarmerie.
0: Oh là là là là, je suis mal.
9: Pensez à où vous habitez, hein.
0: Comment ça, comment vous pouvez savoir que je suis à Martinville? Mon appel est géocamouflé.
9: On a tous les localisés, hein, ok?
0: Ah ouais, d'accord, vous avez pas perdu de temps. Quelques secondes?
9: J'ai la personne du tabac, il a appelé la gendarmerie, on vous attend, vous êtes, on est en boutique.
0: Ah, vous êtes en boutique?
9: Oui, allez, on est sur place, si vous voulez venir, on attend.
0: Attendez, j'ai justement mon beau-frère gendarme, je vous le passe.
9: Oui, mais c'est...
0: Gendarme Martin?
9: Bah, allô?
0: Salut, collègue! Toi aussi, t'es gendarme?
9: Oui.
0: Et toi aussi, attaquer l'apéro.
9: Ah oui, alors quoi?
0: Bah alors, comme on dit à la brigade, chin chin.
9: Ah oui.
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11: La mascotte, bonjour.
12: C'est bien la crêperie?
11: Oui.
12: Oui, bonjour madame, monsieur le baron de la place à l'appareil.
11: Oui.
12: Je souhaiterais savoir s'il était possible de réserver pour ce soir.
11: Oui, pour combien de couverts?
12: Un.
11: Un?
12: Nous sommes un.
11: D'accord.
12: Nous voudrions dîner en tête à tête avec moi-même, mais pourriez-vous nous mettre deux couverts pour un, je vous prie?
11: Oui.
12: Et si cela ne vous dérange pas, nous serons nus.
11: Oui. C'est quoi ce truc-là, hein?
12: Ah d'accord, on fait des manières. Ah voilà, on n'aime pas les bourgeois.
11: Non, pas du tout, mais...
12: Eh ben voilà, c'est toujours pareil. Monsieur le baron a besoin d'arriver tout seul, de manger en tête-à-tête à poil sur sa table, et voilà, on l'aime pas. C'est quoi ce truc-là, et comment, et pardon, et j'ai pas le droit de manger à poil. Je peux pas prendre une crêpe tout seul à poil. Pourquoi? Au nom de quoi? C'est quoi? Ça vous dérange pas?
11: Bah moi, personnellement, non, hein.
12: Bon bah alors, à 9h.
11: Bah je sais pas, c'est un petit peu... Attendez, je vais vous passer mon mari.
13: Allô?
12: Oui, bonjour, monsieur.
13: Bonjour.
12: Monsieur, c'est le responsable de la crêperie, je pense. Hein?
13: Oui, tout à fait, oui.
12: Oui, bonjour, monsieur le baron de la place à l'appareil.
13: Oui.
12: J'ai demandé à votre femme s'il était possible de réserver pour ce soir. Elle m'a dit oui. Je lui ai dit que nous serions un.
13: Oui.
12: Je lui ai demandé si je pouvais dîner en tête-à-tête avec moi-même, donc si je pouvais avoir deux couverts pour un. Elle m'a toujours dit oui.
13: Oui.
12: Je lui ai dit que j'arriverais tout seul vers 21h. Ça ne l'a pas dérangé.
13: Oui.
12: Et je lui ai dit que je viendrais manger nu.
13: Oui.
12: Et ça, tout d'un seul coup, elle a pris la mouche et elle n'a plus voulu.
13: Oui.
12: Pourquoi donc?
13: Bah, parce que vous avez venir manger à poil à la maison.
12: Bah, écoutez, monsieur, quand même, je suis seul. Je peux faire ce que je veux, je ne dérangerai aucune personne à ma table.
13: Non, mais bien sûr, mais je suis tout à fait d'accord avec vous. Et puis, vos opinions, c'est pour vous.
12: Donc, je viendrai à 21h.
13: Ouais, mais pour à poil, bien sûr.
12: Ah, si, monsieur, aussi.
13: Non, vous ne rentrerez pas, c'est tout.
12: Bah, attendez, je ne rentre pas à poil, comme vous dites, dans une crêperie. Non. Je rentre habillé, je me déshabille une fois que j'ai posé mes affaires.
13: Ah ouais, d'accord. Vous sortirez, c'est tout.
12: Bon, si par contre, est-ce que vous pourriez accepter que je vienne donc habillé, hein?
13: Oui, bien sûr, oui.
12: Mais que ensuite, quand je m'installe à ma table, je mange les crêpes nues, hein, mais avec... Je pourrais mettre une crêpe sur mon sexe.
13: Non, c'est pas possible, ça, monsieur.
12: Mais pourquoi?
13: Ah, mais je serais tout à fait d'accord de vous accueillir si tout le monde était à poil dans la... Même moi, le premier, si je peux me trouver un coin pour me mettre à poil quand il fait beau ou un truc comme ça, je suis le premier à le faire. Mais bon, bah, devant les gens, non, j'évite, quoi. Vous comprenez ce que je veux dire?
12: Même une crêpe saucisse.
13: Même une crêpe saucisse, oui.
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13: Oui, bonjour.
0: Bonjour madame, c'est bien le bar?
13: Oui.
0: Je vous appelle pour vous prévenir que je vous ai recruté 3 serveurs.
13: Non, mais il n'y a pas de serveur chez nous.
0: Ah bah c'est pour ça que je vous en ai pris, oui.
13: Non, mais ça ne vous intéresse pas.
0: Comment ça vous intéresse pas?
13: Non, mais j'ai pas envie d'avoir de serveur ici. J'ai pas de travail pour eux, moi.
0: Non, mais vous trouverez bien un truc.
13: Ah, non.
0: Moi, j'ai pris une période d'essai de 3 mois.
13: Non, mais il n'y a pas de période d'essai, il n'y a rien. Non,
0: vous les mettez direct Ah bah je vais leur dire.
13: Non, mais je
0: suis avec la dame du bar, là.
13: Non, c'est...
0: Elle prend direct en CDI, apparemment.
13: Mais non, mais ça m'intéresse pas. Donc voilà, c'est tout, ça y est, c'est bon, on arrête là. C'est tout, j'ai besoin de personne.
0: Non, mais c'est pas grave. Moi, je vais passer.
13: Bah, si, c'est grave, si. Mais c'est un bistrot de quartier. Oh là là, mais c'est pénible, hein.
0: Ah bah, excusez-moi de faire bouger la France, excusez-moi de travailler pour l'économisme.
13: Non, mais c'est quoi votre baratin, là? Voilà, vous m'agacez.
0: Vous êtes ouvert jusqu'à quelle heure?
13: 19h.
0: Ah, parce que moi, j'ai mis jusqu'à 20h.
13: Vous avez raison, oui, je vais rester pour leur beaux yeux, oui.
0: Sinon, vous les laissez sur place, hein, si vous êtes pas obligé de rester.
13: Non, mais c'est bon, allez, hop, vous m'emmerdez, d'accord, ok?
0: Allô?
15: Allô?
0: Ah bah c'est monsieur.
15: Non mais attendez là, j'ai un PMU, c'est un café là.
0: Alors moi j'ai pris 3 serveurs.
15: Bah pourquoi faire, ils vont consommer hein, parce que...
0: Ah bah si vous voulez, ils peuvent aussi consommer hein, du moment que vous les payez.
15: Non mais qui c'est qui vous l'a demandé?
0: C'est mon beau-frère.
15: Comment? Non mais attendez, vous foutez de la gueule du monde là. C'est son beau-frère qui les a recrutés.
16: Allô?
0: Ah, un autre monsieur.
16: Ah non mais attendez, embaucher quoi? On n'a rien fait. Vous les avez ramenés personne.
0: Dans ce cas, je vous fais un contre-contrat.
16: Mais on n'a pas à faire un contre-contrat.
0: Bah les contre-contrats de ruptionnage.
16: Bah pas du tout. On n'a jamais dit qu'on voulait contre-contrat. Je veux passer mon mari.
0: Ah merci monsieur.
17: Oui, allô?
0: Oui, c'est madame. Donc, votre collègue me disait qu'elle voulait un contre-contrat.
17: Mon collègue, c'est ma femme.
0: Vous êtes sûr?
17: C'est moi qui est responsable, quand même.
0: Ah, ben, c'est vous qui est responsable, mais c'est moi qui ai recruté.
17: De quoi que vous me parlez, là?
0: Des contre-contrats de ruptionnage.
17: Mais qu'est-ce que j'en ai à foutre, mal votre machin, là?
0: Vous avez décidé de ruptionner.
17: Mais je vous ai rien demandé. J'avais pas besoin de contrat, j'ai pas besoin de ruptionner un machin, j'en ai rien à foutre.
0: Ah, ben, si vous ruptionnifiez.
17: C'est vous qui décidez, c'est pour moi, alors.
0: Oui, ah, ben, je sais que c'est moi qui
17: décide. Vous appelez comment, monsieur?
0: Monsieur Martin.
17: Monsieur Martin, de quelle société?
0: Établissement Martin.
17: Établissement Martin d'où? De quelle ville?
0: De Martinville.
17: Ah bah, rue Martin aussi, hein?
0: Oui, absolument. Ah bah, vous connaissez?
17: Oui, vous habitez tous à Martin. Et puis, votre père, c'est Martin.
0: Alors, écoutez, je peux vous le passer? Papa Martin, oui? Il y a la dame du bar qui veut te parler.
17: Non, c'est pas la dame, c'est le monsieur. Je commence à en avoir ras-le-bol.
0: Allô?
17: Oui, allô, oui, c'est moi.
0: Bonjour, c'est Papa Martin à l'appareil, vous voulez me parler?
17: Vous foutez pas de ma gueule, hein?
0: Bah, j'ai mon fils Martin, là, qui vient de me passer la communication.
17: Mais, monsieur Martin de Martinville, je m'en fous.
0: Alors, excusez-moi, vous confondez. Martin, c'est mon petit-petit-petit-petit-fils.
17: Oui, mais j'ai rien à foutre, j'en ai rien, j'ai pas besoin de vous.
0: Allô?
18: Oui, bonjour.
0: Oui, bonjour, monsieur.
18: Est-ce que vous seriez pas Martin?
0: Quel Martin?
18: Le Martin de la radio.
0: Quelle radio?
18: Rire et chanson.
0: Non, mais pas du tout.
18: Désolée, du coup, je recrute pas en ce moment.
0: Même un blaguiste? Vous avez pas besoin d'un blaguiste?
18: Ah, si, ça, on a toujours besoin d'un bon blaguiste.
0: Ah, bah alors très bien, j'arrive.
18: Ok, à tout de suite.
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19: Allô?
12: Allô?
19: Oui.
12: Je suis bien à la quincaillerie?
19: Oui, bonjour.
12: Oui, bonjour, c'est la maison de retraite, hein, pareil. J'ai un patient en chambre 28 qui a besoin donc de quelque chose, qui vous téléphone. Mais je veux vous dire qu'il souffre de la maladie de Gilles de la Tourette, vous connaissez?
19: J'ai entendu parler, je ne sais plus trop ce que c'est, mais j'en ai entendu parler, là, de la Tourette. Là.
12: Vous savez, ils ont des spasmes, c'est comme des tocs en fait, et ils prononcent des mots malheureux un peu.
19: D'accord.
12: Voilà, je vous le passe. Hein.
19: Ok, merci.
12: 28, Gisèle, 28.
20: Allô?
19: Oui, bonjour.
20: Ah, bonjour, c'est la quincaillerie?
19: Oui, oui.
20: Ah, bonjour dans ton cul. C'est pour de la colle.
19: Qu'est-ce qu'il vous faut comme colle?
20: Est-ce que vous avez de la colle à bois dans ton cul?
19: Oui, c'est de la colle à bois. En tube ou en pot?
20: En pot, mais alors c'est pour quel bois dans ton cul?
19: Toutes sortes de bois.
20: Et sur des planches dans ton cul de balsa?
19: Ça va pour du balsa.
20: Pour faire des planeurs dans ton cul?
19: Oui, ça va pour faire des planeurs, oui.
20: Elle n'est pas trop épaisse dans ton cul?
19: Ah non, elle est assez fluide.
20: Alors oui, c'est, vous savez, on a besoin pour nos guides en balsa pour le club de modélisme dans ton cul.
19: Oui.
20: On est donc 7 dans ta quéquette à avoir donc un plan de modélisme pour des planeurs qui font 1m80 d'envergure.
19: Oui.
20: Donc quelle quantité il nous faut de dans ton cul, de dans ton nez?
19: Eh ben moi je pense, nous c'est des bidons de 250 grammes.
20: Des bidons?
19: Oui, c'est des petits flacons.
20: Des flacons dans ton cul?
19: Oui, de 250 grammes.
20: C'est coûte combien?
19: Attendez, je regarde.
20: Dans ton cul?
19: Oui. Le prix c'est 4,30 euros.
20: Et il en faut combien dans tes reins?
19: Oh, avec un, vous devez en avoir assez.
20: 15 dans ta chatte?
19: Ah non, un seul.
20: 4 dans ton cul?
19: Un seul.
20: Ah, un seul dans tes couilles?
19: Oui.
20: 3 dans ton cul?
19: Oui.
20: Bon, ben, je vous passe le standardiste.
19: D'accord.
20: Dans tes couilles?
19: Oui, merci.
20: De rien dans tes seins?
2: Ah ben,
21: allô? Allô, oui, c'est la maison de retraite. Vous avez eu mon patient?
19: J'ai eu votre patient, et donc, j'ai un pot de colle, là, ça vaut 4,30 ou 6,35. Je lui dis 4,30, mais il n'y aura que 6,35, parce que comme à chaque fois, il me répète toujours un peu des mots, donc...
21: Quel mot il vous a dit?
19: Souvent, il me disait dans ton cul, il disait trois mots, puis hop, dans ton cul. Vous voyez, ça fait souvent. Il a essayé de rimer, par exemple, comme il m'a dit dans ton nez... Ah, parce que j'avais dû dire quelque chose qui terminait par « et », vous voyez, il a fait le... vous voyez, comme si c'était pour que ça rime.
21: D'accord.
19: Et comme là, à la fin, je lui ai dit de rien, il m'a dit « dans tes seins », vous voyez. Et il m'a parlé du club de modélisme.
21: Oui.
19: Il a su me dire les dimensions, ça paraissait cohérent. Bah, sauf que de temps en temps, il répétait « dans ton cul », ça c'est sûr. Il le disait entre les... Vous voyez
21: D'accord.
19: Parce que bon, des fois, ça rimait pas forcément. S'il y a un moment donné, parce qu'il m'a dit dans ta quéquette, je crois, il m'a dit, il devait y avoir un mot qui terminait par « être », il m'a dit dans ta quéquette. Je m'en souviens bien maintenant.
21: « Être », vous êtes sûr du...
19: Ah ben sûr. Hein. Ah, oui.
21: Attendez, je voudrais bien vérifier quand même.
19: Oui.
21: Trouvez un mot à « être », « elle est » ou « étiquette » et on va
19: voir. Ah ben c'est peut-être avec étiquette.
21: Réessayez, hein. Ouais, on va voir avec lui, hein. Attendez. Merci. Ça a sonné?
19: Oui, c'est moi. Je vous rappelle pour la colle. J'ai bien été voir sur l'étiquette. Et
20: dans ton cul?
19: Oui, et le prix était, sur l'étiquette, était de 6,35 €.
20: Dans ta quéquette?
19: Sur l'étiquette.
20: Dans ton cul?
19: Oui, et ben c'était 6,35 €.
20: Dans ta quéquette?
19: Oui.
20: Merci, dans ton cul?
19: Ben de rien. Repassez-moi le standardiste alors.
20: Je te passe le docteur dans tes seins.
19: Oui, merci.
20: De rien dans ton cul.
21: Allô?
19: Oui, allô?
21: Oui, docteur, dans ton cul à l'appareil, j'écoute.
19: Oui, ben ça a marché, hein, parce que là, il me l'a dit, les mots, il l'a bien dit, hein, deux fois il l'a dit dans tes quéquettes, et quand je lui ai demandé de me repasser le standardiste, il m'a dit, ben je vous repasse le docteur dans tes seins. Et voilà, il m'a dit ça.
21: Jamais dans ton cul?
19: Ah si.
21: Ah.
19: Ah si, ça, il l'a dit plusieurs fois.
21: Donc
19: c'est ce qu'il a dit le plus, ça. J'ai dit allô, il a dit dans ton cul. Et puis, donc je lui ai dit, j'ai fait exprès, j'ai répété deux fois le mot étiquette et deux fois il a dit le mot quéquette. Et à la fin, il m'a dit dans tes seins. Une fois dans ton cul, deux fois dans ta quéquette et la troisième fois dans tes seins. J'ai du monde, là, je sors du magasin.
21: Mais vous êtes sorti du magasin, pourquoi donc?
19: Non, parce que j'avais des clientes à côté, alors quand elles m'entendent, elles comprennent pas.
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23: Oui, allô?
24: Bonjour madame, c'est bien la boucherie?
23: Oui, bonjour monsieur.
24: Vous m'avez vendu de la viande grippée?
23: Qu'est-ce que vous appelez grippée?
24: J'ai mangé un bistec à midi.
23: Oui.
24: Je suis sorti de table, j'ai commencé à avoir le nez qui coule.
23: Vous croyez qu'il n'y a pas un problème là? Hein, vous êtes fort.
24: En plus, j'ai mon beau-frère qui est à côté, il est docteur, il peut témoigner. Hein.
23: Donnez-moi son nom et tout ça, je vais téléphoner un petit peu moi.
24: Bah, je peux vous le passer, il est à côté de moi. Martin, il y a la dame de la boucherie qui veut te parler. Oui, j'arrive. Tiens, je te la passe. Allô?
23: Oui.
24: Bonjour madame, docteur Martin à l'appareil.
23: Docteur Martin, attendez, là vous dites un peu n'importe quoi. Là.
24: Vous n'avez pas vacciné votre viande contre la grippe?
23: Vacciner les morceaux de viande? Alors là, je comprends rien du tout. Oh là là là là, c'est n'importe quoi là. C'est pas moi qui dois faire des piqûres.
24: Bah, moi je vous l'ai fait les piqûres, mais enfin je vous les facture.
23: Non mais vous allez. Moi, vous facturez rien du tout. À mon avis, vous allez être mal reçu, hein. Je vous le dis tout de suite. Moi, je veux pas vous toucher à ma viande, c'est tout. Vous êtes malade ou quoi?
24: Et je peux vous faire un forfait à 450, écoutez.
23: Oui, c'est ça. Mais vous me prenez la tête. Hein.
24: Excusez-moi de faire mon boulot de vaccinationneur de steak.
23: Il n'y a pas de boulot du tout. Vous allez rien faire du tout, c'est tout.
24: Ah, Allô?
1: Oui.
24: Oui, bonjour madame.
1: Je sais que vous avez donné la grippe.
24: Ah, vous êtes au courant en plus.
1: Non, vous foutez de ma gueule, un sec qui donne la grippe, monsieur. Attendez. On est parti où là? Ah, bah ouais.
24: C'est bien de le reconnaître déjà, vous voyez, c'est au moins
1: mais
24: ça.
1: Mais non, je vous dis non, moi je. D'abord, le beefsteak, il peut pas vous donner la grippe, ça c'est pas possible.
24: Non, mais alors, jurez-moi que vous l'avez vacciné, votre beefsteak.
1: Non, mais arrêtez ça, donc c'est carpin là.
24: Bon, comme par hasard.
1: Mais arrêtez vos hasards, mais vous me faites tuer à la fin, qu'est-ce que ça veut dire donc?
2: Oui, donc.
24: Ah, une autre dame?
2: Non, je suis pas une madame.
24: Vous reconnaissez quand même que votre viande, elle a la grippe?
2: Les steaks sont pas vaccinés contre la grippe, monsieur, voyons. Vous voulez pas vacciner?
24: Écoutez, je passe cet après-midi. Dites-moi juste à quelle heure?
2: Ah, ben, on ouvre après 14h.
24: Après 14h. Bah, écoutez, 13h30 dans ce cas?
2: Ah non, pas 13h30. Non, on rouvre à 14h.
24: Alors, 13h dans ce cas?
2: Ben, on ferme à 12h30.
24: On coupe la poire en deux, on dit 13h45, parce que moi, je veux bien faire un effort.
2: Mais je vous dis, ça rouvre à 14h.
24: Eh oui, non, mais 13h45.
2: Bah oui, ça fait 2h moins le quart.
24: Vous préférez 2h moins le quart?
2: Mais attendez, je vous dis que ça rouvre à 14h. Bah, à 14h, je serai pas dans la boucherie.
24: Ah bah alors pourquoi vous serez pas dans la boucherie à 14h si vous ouvrez à 14h?
2: De quoi? Mais à 13h45, je serai pas à la boucherie et ça ouvre à 14h.
24: Eh bah alors on dit 2h moins le quart, c'est ce que je vous disais.
2: Mais écoutez, je peux pas être à 13h45.
24: Si vous changez, alors dans ce cas, on dit.
2: Je ne change rien, c'est vous qui. Je vous dis que ça ouvre à 14h, vous voulez venir à 13h45?
24: Non, moi je vous proposais 2h moins le quart pour vous arranger.
2: Bah, 2h moins le quart, c'est quelle heure? 2h moins le quart, c'est 13h45.
24: Vous préférez 13h45?
2: Mais 13h45, c'est 2h moins le quart.
24: Ah bah alors on rechange, on rebascule sur 2h moins le quart. Alors je règle 13h45.
2: Mais attendez, vous foutez de moi là, monsieur. Vous êtes en train de vous foutre de moi.
24: Non, mais je vois le truc. C'est-à-dire que vous essayez de vous débarrasser de moi.
2: Bah, pas du tout, monsieur. Mais vous voulez venir à 2h moins le quart, je vous
24: Oui, très bien. Alors 2h moins le quart. On dit 2h moins le quart, parce que ça vous fait plaisir.
2: Mais 2h moins le quart. Mais je sais pas. Mais vous foutez de moi là, monsieur.
24: Oh là là, alors là, excusez-moi, mais là j'ai vraiment l'impression que vous faites tout pour vous débarrasser de moi là.
2: Mais je vous ai dit 14h.
24: Dans ce cas, si on dit 20h30.
2: Mais 20h30, monsieur. 20h30, mais le magasin est fermé, monsieur, ça fait à 19h30.
24: Est-ce que vous préférez 8h30 du soir?
2: Bon, écoutez, là, vous êtes en train de tout foutre, monsieur.
24: Bon, on dit 20h30 du matin, top là, on n'en parle plus.
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22: Allô?
25: Madame Briet?
22: Oui, qui est-ce?
25: Bonjour, je suis une de vos voisines, figurez-vous. J'habite au 2 de la rue, moi. Vous êtes au 12?
22: Oui.
25: Voilà, ben, je voulais vous proposer un coup de main pour ce soir pour vous aider à faire les gâteaux.
22: Un gâteau pour ce soir, pour quelle raison?
25: Ben avec les invités que vous allez avoir, là, ce qu'ils ont dit à la radio. On vient d'entendre votre nom et votre adresse à la radio.
22: Mon nom, mon adresse à la radio.
25: Ah, vous êtes pas au courant?
22: Ah non, pas du tout.
25: Eh ben, il y a une émission de petite annonce sur les top 50 FM, là, vous savez, la radio libre, quoi.
22: Ouais.
25: Et puis alors, ils ont dit qu'il y avait une fête chez vous. Ils ont même donné votre adresse. Moi, j'ai tendu l'oreille, j'ai entendu l'adresse, mais c'est mis à côté de chez nous.
22: Et j'ai oui, rien entendu, moi.
25: Tous les gens qui partent pas en vacances et qui restent dans le 18e arrondissement, vous êtes invités, il y a une fête ce soir chez elles.
22: Ce soir, c'est moi.
25: Ah oui? C'est ce qu'ils ont dit, hein?
22: Oh, mais je ne serais personne, c'est moi.
25: Et vous êtes pas au courant?
22: Ben, je suis pas au courant.
25: Ben, écoutez, je vais vous donner leur numéro de téléphone, puis dites-leur bien qu'ils ont dû faire une erreur, hein?
22: Ben, ils ont fait une erreur, oui.
25: 42.
22: Oui, allez-y.
25: 51. Allez.
22: Bon, ben, je vous remercie, madame.
25: Ben, c'est normal si on ne s'aidait pas entre voisins.
22: Merci beaucoup.
25: Je vous en prie, madame.
22: Merci beaucoup, madame.
25: Au revoir, madame.
22: Au revoir.
26: Allô?
22: Allô, monsieur.
26: Oui, ne quittez pas, madame, parce que nous sommes à l'antenne. Hein.
22: Bah oui,
26: vous êtes
22: oui.
26: Bien, chers auditeurs, sur Top 50 FM, la radio qui en a, n'ayons pas peur de le dire. Et à l'instant, nous venons d'écouter donc Daniela. Oh, Daniela, comme c'était super, chantée par les sulfureux Elmer Footbeat. Je vous rappelle que pour Daniela, il reste 3 places pour tous les copains qui passent. En attendant, je vous rappelle nos 2 petites annonces de la matinée, donc qui courent depuis ce matin. La première, Jean-Pierre Bullock, il est super extra sympa comme mec. Vous allez voir, vous allez l'adorer. Il a 33 ans, les filles, il est célibataire et il voudrait rencontrer une jeune femme brilleuse pour faire la mouette ensemble. Et la deuxième annonce, donc je vous rappelle tout de suite la deuxième annonce, une grande fête qui est offerte dans le 18e arrondissement avec madame Ginette Briet.
22: Bah oui,
26: au 12 rue, attendez madame, on est à l'antenne, hein. Au 12 rue, cette dame fort sympathique, donc vous pouvez l'appeler vous-même, chers auditeurs, au 42 ce soir, donc chez elle. Attention, à partir de 22h, une bouteille de champagne par personne, ça va être la fête. Je vous rappelle que l'orchestre donc de salsa de Patato Valdés, 30 musiciens de salsa, chez madame Ginette Briet.
22: Et nous prenons monsieur.
26: Attendez madame, vous permettez, nous reprenons tout de suite notre débat avec donc notre auditrice. Allô, bonjour, comment t'appelles-tu?
22: Oui, mais moi je suis madame Briet.
26: Madame Briet.
3: Je veux personne chez moi.
26: Ah bah écoutez, c'est formidable, madame. Vous êtes donc
3: là. Mais je veux personne chez moi.
26: Chers auditeurs, écoutez,
3: mais
26: c'est
3: merveilleux. Je veux personne chez moi, monsieur. Je reçois personne chez moi.
26: Chers auditeurs, chères auditrices, vous avez donc votre hôtesse qui vient de nous appeler. Elle doit certainement nous appeler pour donner le code d'entrée de l'immeuble.
3: Non, je ne
26: dois
3: rien du tout.
26: À vous tous, attendez, madame, on va parler après.
3: Non, je veux personne.
26: À tous les auditeurs et auditrices qui sont coincés dans les embouteillages donc de ces grandes routes de week-end et de vacances.
3: Eh bien,
26: on va vous passer donc madame Briet tout de suite. Alors, madame Briet, je crois que votre prénom, si je ne me trompe pas, je vais même te tutoyer, c'est Ginette. Ginette, comment ça va?
3: Ça va mal, mais je veux personne chez moi.
26: Eh bien, écoute, j'ai une bonne nouvelle pour toi. Est-ce que tu sais combien...
3: Pourquoi vous tutoyez, monsieur?
26: Tu n'es pas une auditrice fidèle de la radio? Allez.
3: Si, mais j'ai pas entendu.
26: Eh ben, écoute,
3: c'est une dame qui m'a téléphoné de me dire qu'il y a du monde chez moi ce soir.
26: 400 personnes.
3: Mais 400 personnes, je vais les mettre.
26: Ah, pas ça. Attendez, déconnez surtout pas.
3: Déconnez, c'est pas moi.
26: Attendez, on prend l'antenne. Eh bien, jeune kid dynamique, jeune fille, t'es super extra comme nana. Je crois que je vais avoir une bonne nouvelle pour toi. Est-ce que tu sais combien d'appels téléphoniques on a eu? 400 auditeurs, auditrices qui viennent de nous dire à l'instant qu'ils venaient tous chez toi avec une bouteille de champagne. Est-ce que tu sais quel est l'orchestre qui va jouer chez toi ce soir?
3: Mais j'ai pas d'or.
26: Eh bien, c'est Carlos Patato Valdez avec ses 20 musiciens de salsa. Qu'est-ce qu'on dit?
3: Qu'est-ce qu'on dit,
26: jeune kid? On dit merci.
3: Je dis pas merci, je veux personne chez moi.
26: Et attends, j'ai une bonne nouvelle, figure-toi. Attends, c'est pas fini.
3: Arrêtez de me tutoyer, mon sang.
26: On te prête une sono de 2 x 4000 watts.
3: De quoi?
26: 2 x 4000 watts.
3: Mais non, j'ai pas de place chez moi.
26: Et attention,
3: ça va pas la tête, non.
26: Je vous rappelle.
3: Mais ils vont 15 personnes chez moi, je veux pas les mettre, voyons, qu'est-ce que c'est cette histoire de bêtise?
26: Ils vont danser.
3: Donc, vous dansez où? Moi,
26: je vous rappelle l'adresse, tout le monde sait Ginette
3: Briet. Non. Ne donnez plus mon adresse sur l'antenne.
26: 12 rue.
3: Arrêtez ces bêtises. Mais arrêtez ces bêtises.
26: Elle est cool, Ginette. Et c'est dans le 18e arrondissement.
3: Je suis pas cool, moi.
26: 42.
3: Non. 30... Ne donnez pas mon numéro de téléphone. Je veux personne chez moi. Ce soir, je m'en vais.
26: J'espère que ton appartement est grand, ma chérie.
3: Non, il n'est pas grand, mon appartement.
26: J'espère que ton appartement est assez grand pour contenir.
3: Non, mon appartement n'est pas grand.
26: Ginette.
3: Je veux personne chez moi.
26: Ginette, je te donne l'antenne.
3: Ginette, elle en a marre, Ginette.
26: Ginette, t'es géniale. Les 400 auditeurs donc sont...
3: Oh, j'en ai marre, vous connerie.
26: Allez, on t'embrasse très fort.
3: Oui, allez.
26: Salut, Ginette.
3: Salut.
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5: Allô.
24: Bonjour madame, c'est bien la casse auto?
5: Oui, bonjour.
24: Monsieur Martin à l'appareil, les chantiers Martin.
5: Oui.
24: Je vais attaquer les travaux chez vous, donc je viendrai creuser le trou ce soir.
5: Bon, à mon avis, vous êtes trompé, hein.
24: Ah, attendez, je vérifie mon dossier.
5: Oui.
24: Vous êtes bien rue Victor Hugo?
5: Oui.
24: C'est ça, à Martinville.
5: Ah non, là vous êtes...
24: Comment ça, vous n'êtes pas de Martinville?
5: Ah non.
24: Alors attendez. Ah oui, allô?
5: Oui.
24: Vous allez rire, c'est moi, je me suis trompé de ville.
5: Ah oui, je me doute. Hein.
24: Bah oui, le client, il a la même adresse que vous, mais à Martinville.
5: Il n'y a pas de souci. Hein.
24: Non, aucun souci. En revanche, je vais quand même faire un trou chez vous.
5: Et vous voulez faire un trou pour faire quoi?
24: Alors, à la base, c'est pour rajouter une cave sous le magasin.
5: Mais vous allez faire un trou chez moi ou dans quoi? Pourquoi faire?
24: Bah, je fais un trou chez vous dans le sol, environ 4 mètres sur 3.
5: Non, mais vous viendrez pas faire un trou. Moi, j'ai pas besoin de trou, moi.
24: Bah oui, mais vu que je me suis trompé sur ma déclaration de chantier, maintenant, je suis obligé de le faire chez vous.
5: Bah, faites un trou dans votre jardin, puis vous dites que c'est chez moi.
24: Oh, bah bravo, fraudulation à l'assurance.
5: Bah oui, mais vous fraudez quand même. Qu'est-ce que moi, j'ai rien à voir de chez vous, moi.

0: reboucher, moi.
1: Ok, dans ce cas, vous allez me faire une contre-déclaration à l'assurance.
0: J'ai jamais fait de déclaration pour l'assurance, moi.
2: Bon, moi, je dis ça, c'est pour éviter de vous facturer le rebouchage.
0: Mais vous êtes pas bien dans votre tête. Vous facturerez rien du tout.
2: Pardon, mais à partir du moment où vous voulez que je bosse pour vous...
0: Mais qui c'est qui vous a dit que vous allez bosser pour moi? Je vous ai pas demandé de faire un trou, moi.
1: Ah non, mais le trou est offert. Vous ne payez que la rebouchette.
0: Non, mais vous avez bu, vous avez fumé ou quoi?
1: Ah, certainement pas. Jamais avant de creuser, merci.
0: Ah ouais, d'accord.
3: Vous cherchez quel site déjà?
1: Ah, c'est le patron que j'entends derrière.
0: La patronne?
1: Oui, bah passez-le moi.
3: Oui, bonjour.
1: Oui, bonjour monsieur.
3: Déjà, qui c'est qui vous envoie déjà?
1: Déjà, c'est ce que je disais à la dame avant vous. Déjà, je me suis trompé. Normalement, c'était à Martinville mon chantier.
3: Ah bah faut appeler à Martinville.
4: Il doit aller faire son trou.
2: Ah ouais, mais alors faudrait que je refasse les papiers.
4: Oui, mais ça c'est votre problème.
3: Bah oui, nous ça nous regarde pas. Vous allez faire le trou à Martinville, là où c'est que vous devez aller, et puis point barre. Hein.
1: Bah plutôt point virgule, parce que là, pardon, mais je suis obligé.
0: Mais t'es obligé de rien du tout. Tu fais pas de trou chez moi et on en reste là.
1: Ah, rebonjour madame. Non mais c'est bon. Je sais ce qu'on va faire.
0: De quoi?
1: Je fais le trou chez vous, mais au lieu de le reboucher, vous le faites livrer à Martinville.
0: Mais vous n'allez pas venir chez moi.
1: Mais si, comme ça, il faut juste s'organiser pour le transport du trou.
0: Mais rien du tout.
1: Et ça tombe bien parce que justement, il se trouve que mon beau-frère est transporteur troutier.
0: Salut.
1: Ah bah, comme on dit dans le métier, à tout à l'heure.
0: Non mais il est en riz, celui-là.
3: Ouais.
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7: Allô?
8: Allô?
7: Allô?
8: Allô?
7: Oui?
8: Allô?
7: Allô?
8: Ah, oh, il n'entend rien ce qu'on a.
7: Comment?
8: Allô?
7: Oui.
8: Hop, hop, hop, il devient de plus en plus sourd, hein.
7: Je vous entends, moi, hein.
8: Allô?
7: Allô?
8: Allô?
7: Oui.
8: Oui, il n'entend rien, il est sourd, hein.
7: Comment?
8: Allô?
7: Allô?
8: Oh, c'est une catastrophe, c'est de pire en pire. Allô? On voudrait parler à Gérard, tiens.
7: C'est lui-même.
8: Allô?
7: C'est lui-même.
8: Oh, on entend un pauvre mec ivre-mort qui gueule, là, mais on sait pas ce qu'il dit, alors...
7: Oh, le pauvre mec, soyez poli, monsieur, vous êtes un... Non, mais où vous allez? Vous sentez plus, mec?
8: Allô, c'est la préfecture, l'appareil.
7: Ah. Ah, oui. Oui?
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9: Oui, allô?
1: Bonjour monsieur, je suis bien à l'épicerie.
9: Oui, c'est ça.
1: Monsieur Martin à l'appareil, établissement Martin Ventilation.
9: Oui.
1: Je viens installer la zone fumeur dans votre magasin.
9: Pour l'épicerie?
1: Exactement.
9: Et moi je veux pas le camp fumeur dans mon épicerie.
1: Si, c'est pour habituer les gens à refumer pendant qu'ils font leurs courses, pour relancer la consommation.
9: Oui, mais non, on vient pas fumer, on fait pas ses courses en fumant.
1: Ah non, mais les gens sont pas obligés de faire leurs courses, ils peuvent juste venir chez vous pour fumer.
9: Ouais, mais attendez, mais moi je vous ai jamais signé quoi que ce soit.
1: Pas la peine, mon beau-frère a déjà signé pour vous.
9: Mais pourquoi votre beau-frère signe pour nous?
1: Bah parce que c'est lui qui a eu l'idée. Et en plus, il s'occupe aussi de vous mettre un point de vente.
9: Mettre un point de vente de quoi?
1: Bah, de cigarettes. Bah,
9: je veux pas mettre un point de vente de cigarettes chez moi alors que j'ai un bureau de tabac en face.
1: Si, parce qu'au bureau de tabac en face, ils peuvent pas fumer à l'intérieur. Chez vous, si.
9: Mais non, on est dans un magasin alimentaire. Merde, j'ai un bureau de tabac en face. Vous me dites qu'ils ont pas le droit de fumer dans le bureau de tabac et il faut qu'ils viennent fumer chez moi. Oh, on va où là? On tourne à l'envers.
1: Hey, en plus, ce sera beaucoup plus pratique pour tous vos employés fumeurs.
9: Personne n'est fumeur, hein, les employés.
1: Ah, alors ça, c'est un vrai problème en revanche. Faudrait peut-être s'en séparer.
9: Non, mais je rêve là. C'est vous qui allez me gérer comment je dois gérer mes employés?
1: Ou alors, les employés non fumeurs, vous les faites travailler dehors.
9: Faut que je fasse travailler mes employés non fumeurs dehors.
1: Oui, je vous ai fait une demande pour qu'on leur mette une petite cabane sur le parking.
9: Mais vous avez fait la demande, mais avec l'autorisation de qui?
1: Ah bah toujours de mon beau-frère.
9: C'est qui votre beau-frère?
1: Bah monsieur Martin, puisque je suis monsieur Martin.
9: Mais je le connais pas ce monsieur Martin, moi.
1: Ah bah il est à côté, vous voulez que je vous le passe?
9: Oui.
1: Martin? Oui Martin, je te passe le monsieur du fumoir.
9: Les gens pourront me dire fumer, je sais pas. Non, mais on va où, là?
1: Allô?
9: Allô?
1: Bonjour, monsieur. Monsieur Martin, à l'appareil. Je suis mon beau-frère.
9: Mais je n'autoriserai jamais qu'on fume dans mon magasin, monsieur. Venez cet après-midi, vous dégagez, mais avec un coup de pied dans le cul, je vous le dis, moi.
1: Pourquoi?
9: Je ne veux pas de point fumeur chez moi. Est-ce que je parle bien correctement la France ou vous comprenez rien?
1: Ah non, là, je comprends pas.
9: Vous comprenez pas?
1: Bah non, désolé.
9: C'est pas dur, c'est comme ça, point barre.
1: Non, mais parce que si vous êtes fumoir, forcément, il y a des fumeurs.
9: Je ne veux pas de fumeurs dans mon magasin alimentaire. Vous allez le comprendre, merde ou quoi?
1: Oui, mais si vous avez que des non-fumeurs, qui c'est qui va fumer dans le magasin?
9: Mais je ne veux pas de fumeurs, putain, vous comprenez ou quoi?
1: Alors là, Non, c'est pas clair. Hein.
9: Mais vous êtes con ou quoi, là?
1: Bah, je fais ce que je peux, mais enfin, avouez que c'est pas clair non plus.
9: Ouais, bah, vous faites ce que vous pouvez, ouais, bah, vous savez quoi? Venez m'installer quoi que ce soit chez moi, vous allez voir. Vous allez sûrement comprendre.
1: Ah, bah là, je comprends. Super, j'arrive.
9: Non, mais d'où on va m'installer des fumoirs chez moi? Non, on va où, là?
1: En tant que magasin fumoir, si vous voulez.
9: Non, je ne suis pas magasin fumoir.
1: Oh là là, bon, ok, on met ce dossier de côté pour le moment.
9: Il y a pas à mettre de côté pour le moment, on le met de côté pour toujours.
1: Ah, mais parce qu'en attendant, il faut aussi qu'on voit pour le picoloir.
9: Ouais, pour le picoloir, mais vous me promenez vraiment pour une conne, vous.
1: Bah, c'est logique. Les gens, ils vont venir fumer chez vous. Ils auront envie de picoler.
9: Mais...
1: D'où l'intérêt que vous soyez épicerie, fumoir, picoloir.
9: Bah oui, bien sûr. Non, mais tu me prends pour un coup ou quoi, là?
1: Non, alors, pardon, chacun son métier.
9: Non, mais arrête tes conneries, là. C'est bon, tu vas pas me faire chier toute la journée.
1: Eh, hey, tu sais quoi? Je viens. On boit un coup.

0: ou au Piccolo?
1: Eh, c'est bon. Bizarrement, t'appelles en secret. Pourquoi t'appelles en secret, là?
0: Non, j'appelle pas en secret, j'appelle en masqué.
1: Ah ouais, bah oui, bah bizarrement, pourquoi j'ai pas de numéro alors?
0: Bah parce que j'appelle en masqué.
1: Bah oui, pourquoi t'es en masqué? Bah appelle du con.
0: Pardon, je suis masqué parce que je suis non-fumeur et comme j'ai les bronches sensibles.
1: Ah bah t'es non-fumeur, ouais, bah tu vas pas me faire chier.
0: Après, si ça vous fait plaisir, je veux bien retirer le masque.
1: Ouais, ouais.
0: Attendez. Bruit de masque. Oula!
1: Eh, faut arrêter les conneries, monsieur, hein.
0: Ah bah pardon, je suis allergique aux fumeurs.
1: Ouais, ouais, laisse bon. Allez hop.
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3: Entreprise là, bonjour.
4: Oui, bonjour monsieur, je voudrais parler au directeur de l'entreprise.
3: Ah, il est pas là.
4: Ah, bon écoutez, c'est monsieur Delaplace, l'appareil. Vous pouvez laisser un message?
3: Oui. Alors monsieur Delaplace?
4: Oui, c'est la banque du sperme à Clermont-Ferrand, hein?
3: Oui.
4: Alors son compte en banque à la banque du sperme est à découvert, il est dans le rouge. Mm-hmm. Je lui ai signalé, il n'y a pas de réponse. Mmh. Hein, je vais passer Madame Germaine Ledoux qui est responsable du compte de votre patron.
3: Oui.
5: Merci, monsieur le directeur. Allô?
3: Allô?
5: Bonjour, monsieur.
3: Oui, bonjour.
5: Voilà, alors, vous signalez à monsieur...
3: Oui.
5: Hein, que je lui ai déjà envoyé deux lettres, qui n'a pas répondu. Alors, sur son compte en banque du sperme, hein? Donc, sperme en paillette, il a découvert de 2 centilitres... Oui. Et sperme en bulle de 1 centilitre et demi. Il faudrait qu'il passe cet après-midi.
3: Ça, il n'est pas là de la journée, je vous le dis tout de suite.
5: Ah oui, mais ça ne va pas.
3: Eh ben oui, mais il est à Lyon, je ne peux pas le faire revenir de Lyon, moi.
5: Ah oui, mais moi je vais fermer son compte. Hein. Moi je ne peux pas laisser un compte débiteur à la banque du sperme, monsieur.
3: Eh ben peut-être bien, mais il n'est pas là.
5: Bon, écoutez, est-ce que vous pouvez vous-même recouvrir son découvert?
3: Ben oui, mais je vois pas comment je pourrais faire, hein.
5: Ben c'est très simple, je vais venir vous voir.
3: Mais moi, je suis pas là, je m'en vais chez Michelin, j'ai rendez-vous. Hein.
5: Bon, vous avez chez Michelin les pneus, là?
3: Eh oui.
5: Bon, ben, je vais vous rejoindre là-bas.
3: Ah, mais je vais pas chez... vous n'allez pas venir chez Michelin avec moi, quand même, oh.
5: Pourquoi?
3: Ben, dites donc...
5: Mais monsieur, c'est la banque du sperme, le compte en banque de votre patron est dans le rouge.
3: Mais vous vous faites marrer, vous. Mais s'il est dans le rouge, moi, j'y peux rien.
5: Mais si vous éprouvez quelque chose, monsieur...
3: Qu'est-ce que j'y peux?
5: Je viens vous voir avec une éprouvette.
3: Oui.
5: Et vous donnez donc du sperme en paillette.
3: Moi, je veux pas, je peux pas faire pour lui, hein.
5: Pourquoi?
3: Parce que moi, je suis moi. Lui, c'est lui. Hein? Ce que je peux vous promettre, c'est de lui faire la commission. En point, c'est tout.
5: Bon, alors,
3: au final, on n'en parle plus.
5: Alors, donc, vous lui faites la commission. Vous lui dites que pour le club de couture...
3: Oui.
5: Il y a 5 dames qui attendent 2 centilitres de sperme en paillettes...
3: Oui.
5: Et 1 centilitre, donc, de sperme en bulle. Est-ce qu'il peut éventuellement le faire cette nuit?
3: Mais je ne le verrai pas aujourd'hui, moi.
5: Bon, alors, monsieur, il faut bien qu'on s'arrange. Vous pouvez bien le faire pour lui.
3: Non.
5: Mais pourquoi?
3: Mais parce que moi j'ai dit non, c'est tout. Je voulais pas m'embêter avec ça quand même.
5: Monsieur le directeur, on va être obligé de fermer le compte de monsieur... Parce que son employé refuse.
3: Ah ben c'est sûr que je refuse, c'est pas à cause que c'est mon patron, hein.
4: Donnez-moi ça. Allô?
3: Allô, oui?
4: Oui, monsieur, de la place appareil.
3: Oui, non, mais moi je marche pas dans ces combines, hein. Je veux bien faire les commissions, mon patron, tout ce qu'on veut, mais je veux pas prendre sa place. Ça, faut pas y compter, hein.
4: Monsieur, écoutez.
3: Non, je n'écoute rien du tout.
4: Je vous envoie une infirmière diplômée.
3: J'ai dit non.
4: Il y en a pour 5 minutes.
3: Mais comment il faut vous le dire?
4: Je vous en prie, écoutez, c'est la moindre des choses.
3: J'ai dit non.
4: Monsieur, écoutez-moi, s'il vous plaît. Vous avez le club de couture.
3: Mais pour qu'est-ce que ça me regarde, le club de couture, moi?
4: Parce que ce sont 3 dames qui sont dans le besoin et...
3: Mais vous êtes terrible, vous. Pourquoi j'irai donner à sa place, moi? Mon patron n'est pas là, moi je peux pas le remplacer, c'est tout.
4: Mais si vous pouvez.
3: Non, je ne peux pas.
4: Pourquoi?
3: Parce que je vous dis que je ne peux pas, c'est tout. Ah, mais alors?
4: Monsieur, je vous envoie les huissiers qui vont opérer immédiatement une saisie de 2 centilitres de sperme à paillettes.
3: À qui?
4: À vous.
3: Et tu as mon cul, oui.
4: Attendez, permettez une seconde. Vous envoyez 2 huissiers, hein. Vous envoyez maître Jackie Gallois et donc sa femme. Vous les envoyez chez Michelin, ils vont faire une saisie de 2 centilitres.
3: Chez Michelin? Pourquoi chez Michelin?
4: Bah parce que vous y allez.
3: Ah non, je regrette. M'envoyez des personnes chez Michelin parce que je vous garantis que ça ira mal, hein.
4: Écoutez, monsieur, votre compte est en rouge.
3: Mais vous faites marrer, c'est pas le mien, le compte. Envoyez un huissier, faites ce que vous voulez, j'en ai rien à branler, moi.
4: Ah bah si, justement.
3: Mais bon sang, qu'est-ce que c'est ce bordel, là? Prenez-les n'importe qui, mais moi je vais pas.
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1: Oui.
0: Bonjour monsieur, c'est bien la jardinerie?
1: Oui.
0: Monsieur Martin, à l'appareil des taureaux Martin, j'organise un marataureau sur votre parking.
1: Oh, alors ça, attendez, je vais vous passer ma collègue. Vous attendez 2 secondes?
0: Bien sûr, oui, donc je raccroche.
1: Non, mais ne quittez pas.
0: Ah si, parce que je peux pas être en ligne avec vous et avec elle.
1: Non, mais ne quittez pas, je vous la passe. Là, elle est à côté de moi, là.
0: Ah d'accord, elle est en train d'essayer de m'appeler peut-être?
1: Non.
0: Alors, dites-lui d'attendre, parce que si elle m'appelle maintenant, ça va s'en occuper.
1: Non, mais je vous la passe, elle est là, à côté de moi.
0: Ah, et bah dans ce cas, pourquoi vous me la passez pas?
1: Je vous la passe de suite.
0: Bah merci monsieur, oui, parce que là, on perd un temps fou.
1: Oui.
0: Bonjour monsieur, comme je disais, j'organise un marathon.
6: Oui, mais moi, je suis l'employé, monsieur, alors.
0: C'est pas grave, c'était juste pour vous prévenir que je vais donc lâcher un taureau toutes les 10 minutes sur votre parking pendant tout le week-end.
6: Dans ce week-end-là?
0: Oui, c'est ça, oui, bah je crois que ça tombe samedi et dimanche.
6: Ce week-end, c'est un peu juste pour prévenir les gens quand même.
0: Bon, de toute façon, vous, en tant que fleuriste, vous n'êtes pas ouvert le week-end.
6: Bah bien sûr, monsieur, on est ouvert H24 tout le temps, tous les jours.
0: Oh là là, oui, mais alors moi, j'ai les taureaux qui vont cavaler sur le parking tout le week-end, évitez de vous habiller en fluo. Hein.
6: Bah, est-ce que vous allez mettre des barrières, là? Comment ça va marcher?
0: Alors non, parce que je voudrais pas que mes taureaux se blessent avec des barrières. Donc ce que vous faites, c'est que vous mettez des vieilles fleurs dehors devant le magasin.
6: On va pas mettre des vieilles fleurs dehors, monsieur, pour la vente aux clients.
0: Bah justement, si vous fermez ce week-end, au moins vous aurez pas de clients.
6: Non, vous me dites pas de fermer ce week-end. Vous allez le dire à ma responsable.
0: Oh non, vous lui direz vous, parce que j'ai pas que ça qu'à faire.
6: Non, je ne lui dis pas moi.
0: Bah en plus, j'ai pas du tout envie de lui parler, donc.
6: Allô? Oui.
0: Ah, bonjour monsieur, vous êtes le responsable?
6: Oui.
0: Justement, je demandais à vous parler, mais votre collègue refuse.
6: C'est de quelle heure votre truc là?
0: Le marathon, c'est toute la journée. On lâche un taureau toutes les 10 minutes.
6: Parce que là, on se gare où dans ce cas-là?
0: Vous pouvez aller sur le parking payant que j'installe à la sortie de la ville.
6: Non, moi je paye pas pour venir dans mon magasin, hein. Hors de question. Moi je suis la patronne, je vais pas payer pour venir.
0: Ah non, mais si vous êtes patron, c'est pas pareil. Dans ce cas, vous payez le tarif patron.
6: Attendez, moi je vais pas payer pour venir dans ma boutique. Il est hors de question.
0: Bon, vous savez quoi? Je vais vous bloquer une place d'employé, ça reste entre nous.
6: Rien du tout, je ne payerai pas un centime pour aller sur une place de parking alors que je viens dans ma boutique.
0: Alors, sinon j'ai des places gratuites, mais ce sont des places piétons, donc faut venir à pied.
6: Non, mais moi j'ai des livraisons à faire, je fais comment?
0: Oh là là, livraison le week-end, en revanche, ça je suis obligé de les surfacturer.
6: Pardon?
0: Bah oui.
6: Qu'est-ce que vous voulez me facturer là? Ils débrouillent, ils nous mettent des barrières, ils font ce qu'ils veulent, mais...
0: Non, mais c'est ce que je disais à votre collègue, il suffit de mettre des vieilles fleurs devant.
6: Non, mais de toute façon, il faut pas que les taureaux nous passent devant les fleurs ou dessus les fleurs. Hein. Moi j'ai pas envie qu'on m'esquinte ma devanture. Hein.
0: Ah, justement, votre vitrine elle est en quoi?
6: Elle est en vitre.
0: Oui, mais en vitre de quoi?
6: De quoi?
0: Est-ce que c'est de la vitre en bois, de la vitre en placo?
6: Non, de la vitre.
0: Bah oui, mais de la vitre en quoi?
6: Je sais pas en quoi, mais c'est pas moi qui les ai fait mettre, c'est mon propriétaire.
0: Bon, bah du moment que c'est pas du verre, en tout cas, pas de problème.
6: Bah si, c'est du verre.
0: Oh non, c'est pas vrai.
6: Bah c'est du verre partout, monsieur.
0: Oh là...
6: C'est du verre partout, dans tous les magasins.
0: Ils font le coup de la vitrine en verre, j'aurais tout vu, hein.
6: Bah
0: ça, on va les changer.
6: Mais qu'est-ce que vous voulez changer?
0: Vos vitres en verre.
6: Ah non, sûrement pas, vous me changez rien du tout.
0: Si,
6: non,
0: je vais vous mettre des vitres en peau de bête à la place.
6: Non, mais franchement, là, monsieur, là, vous allez me faire péter un câble. Mes vitres, elles restent comme elles sont, point barre.
0: Non, mais ce sera la même taille, c'est jusqu'à la place du verre, vous aurez de la moumoute.
6: Non, vous ne changez rien du tout.
0: Ah oui, mais alors, pardon, comment voulez-vous qu'on fasse un marathon proprement si on peut même pas installer des vitres en peau de bête?
6: Je n'en sais rien, vous faites ce que vous voulez, mais non, mais moi, mes vitres, vous n'y touchez pas. Quand on vous dit non, c'est non, point barre.
0: Oui, enfin, sauf quand on dit non et que c'est un non qui veut dire non, peut-être.
6: Il n'y a pas de non, peut-être, non, c'est non.
0: Bon, vous essayez de négocier.
6: Non, mais franchement, là...
0: Après, si c'est non, vous le dites, moi, j'insiste pas, hein, il suffit de me le dire.
6: Je vous dis non, monsieur.
0: Oh, est-ce que ce serait pas un non qui veut dire oui, ça?
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7: Allô?
8: Oui.
7: Oui, bonjour madame.
8: Vous faites des dépannages?
7: Oui.
8: Est-ce que vous pourriez venir faire dépanner ma fenêtre, s'il vous plaît?
7: C'est du PVC ou de l'aluminium?
8: C'est du bois.
7: Comment?
8: Ça a l'air d'être du bois.
7: Du bois?
8: Du bois.
7: Du bois et...
8: Non, pas du bois. Du bois.
7: Du bois. Je comprends pas ce que vous me dites. Du bois, c'est...
8: Vous connaissez pas le bois?
7: Du tout, non.
8: Comme une bouée, mais sans œufs.
7: Mm-hmm, mais ça, on fait pas, madame.
8: Si, si.
7: Non, du tout, non.
8: Ah, si, si, si.
7: Non, on ne fait pas, non.
8: Alors, écoutez, si vous voulez pas vous déplacer, est-ce que mon fils et moi, on peut vous amener la fenêtre?
7: Non, mais nous, si vous nous amenez la fenêtre, on vous la réparera pas, hein.
8: Non, c'est pas grave.
7: Non, ça nous fait une distraction.
8: Vous savez, à notre âge, on a besoin de distraction.
7: Je sais bien, madame, mais on ne fait pas ça. On ne le fait pas. Même en venant, on ne le fait pas.
8: Non, démonte la fenêtre si tu veux commencer. On va l'appeler pour la dame pour qu'elle voit ce que c'est qu'une fenêtre en bois.
7: Non.
8: Voilà. Elle va rentrer dans la berline. Oui.
7: Non.
8: Là, il est parti la démonter.
7: Non, madame, non. Je suis désolée, j'ai une autre ligne qui sonne. Je vais devoir vous laisser, madame.
8: Oh mon Dieu.
7: Je suis désolée, j'ai une autre ligne qui sonne, madame.
8: Oui, mais vous me faites beaucoup de peine.
7: Je suis désolée, j'ai une autre ligne. Je vais devoir vous laisser, madame.
8: Oui, mais vous me faites beaucoup de peine.
7: Je suis désolée, mais j'ai une autre ligne qui sonne. Je vais devoir vous laisser, madame.
8: Oui, mais vous me faites beaucoup de peine.
7: Je suis désolée, je vais devoir raccrocher.
8: Oui, mais vous me faites beaucoup de peine.
7: Je vais devoir raccrocher, madame.
8: Oui, mais vous me faites beaucoup de peine.
7: Je suis désolée.
8: Oui, mais vous me faites
7: beaucoup de peine. Au revoir,
8: madame. Oui, mais vous me faites beaucoup de peine.
9: Oui, bonjour, Gendarmerie nationale, appareil.
7: Oui.
9: Nous venons d'intercepter une R21 immatriculée 54 avec une dame et un monsieur qui transportaient sur leur capot une fenêtre en bouée, nous disant qu'ils venaient vous l'amener à votre demande.
7: Ah, du tout, non. Ah bah, on lui a jamais demandé de venir avec sa fenêtre. Hein.
9: Ah bah écoutez, elle prétend que c'est vous qui...
7: Du tout, non. Non. C'est elle qui s'est engagée en disant qu'elle voulait venir avec sa fenêtre. Nous, on lui a dit non, puisqu'on ne répare pas ce type de fenêtre.
9: C'est une fenêtre en bouée, c'est ça?
7: Oui.
9: Oui, et donc elle prétend que vous lui avez demandé de la porter.
7: Du tout, non. C'est pas nous qui lui avons demandé. Hein.
9: Attendez, quittez pas. Hein. Oui, alors donc la dame me dit que... Madame, attendez, moi je suis avec les dépanneurs qui me disent que c'est vous, qu'ils ne vous ont jamais demandé de l'amener.
8: Oh la menteuse, alors ça c'est pas vrai.
7: Non, c'est vous qui vous êtes focalisé pour emmener la fenêtre, on vous a jamais dit d'emmener la fenêtre, madame.
8: Elle m'a dit qu'elle ne savait pas ce que c'était le bouet et qu'elle voulait voir...
7: Non, c'est pas vrai, madame.
8: Elle m'a même dit, ah oui, amenez-la assez
7: vite. Vous êtes de mauvaise foi, madame.
8: Les collègues vont pouvoir voir ce que c'est le bouet.
7: Du tout.
9: Attendez, moi je vais vous entendre tous les deux pour une confrontation.
7: Donc, attendez, je sais ce que je dis encore. On ne l'a jamais demandé de venir avec sa fenêtre. On n'est pas inconscient quand même, quoi.
9: Même si c'est du bouet, madame?
7: Même si c'est du bouet, oui.
9: Bon.
7: On envoie un technicien, mais on ne l'a jamais demandé de venir avec la fenêtre, monsieur.
9: Ben, c'est gentil de la dépanner, hein.
7: Ben, on n'a pas le choix, puisqu'elle nous fait passer pour des menteurs, donc...
9: C'est une rustine qu'il faut mettre, hein, apparemment, parce que la fenêtre est crevée, c'est tout. Hein.
7: Parce que la fenêtre est crevée, il faut mettre une rustine.
9: Exactement, hein, c'est ce que je vois, hein. Donc c'est une rustine, écoutez, le trou dans la fenêtre fait à peu près 3 mm d'épaisseur.
7: 3 mm d'épaisseur, oui.
9: Et donc il y a une fuite d'air et évidemment la fenêtre est dégonflée.
7: Une fuite d'air et la fenêtre est dégonflée.
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10: Bonjour.
11: Oui, bonjour monsieur, je suis en restaurant.
10: Oui.
11: Oui, je vous appelle parce que j'aurais besoin de 2 petites cuillères, un couteau et 3 fourchettes, s'il vous plaît.
10: Mais pourquoi faire, vous voulez que je vous donne ces découverts normaux? Moi, je suis en restaurant.
11: Bah, si vous voulez, parce qu'on est venu quelques fois avec mon beau-frère, il a l'habitude, en souvenir, de prendre un couteau, une fourchette, vous voyez, des petits couverts.
10: À moi?
11: Oui, et pour la nouvelle année, je lui ai promis de lui compléter son jeu de couverts.
10: Non, mais moi je vends pas mes couverts.
11: Ah bah non, mais vous les payez pas, j'imagine bien, en tant que restaurant, vous payez pas les couverts.
10: Mais qui vous dit que je les paye pas? Vous le faites exprès là? C'est bah, demain matin, vous avez fumé, vous avez fait quoi?
11: Bah non, ce que je veux
10: dire... Il nous tombe du ciel.
11: Non, mais il y a des sponsors,
10: vous êtes
11: j'imagine.
10: Vous êtes fort, vous, hein. Je vais vous prendre pour faire du business avec moi, hein.
11: Donc, du coup, est-ce que je pourrais passer cet après-midi?
10: Non, vous ne passez pas, je vous donnerai pas de couverts. Des verres, des fourchettes et des cuillères.
11: Alors, voilà. Des verres, j'en ai pas besoin, hein.
10: Non, mais je vous les donnerai pas non plus, les verres.
11: Non, mais j'en veux pas.
12: Et les couverts de quoi?
11: Ah, bah, c'est une autre dame.
12: Non, c'est pas la même personne.
11: D'accord.
12: C'est du n'importe quoi, ça.
11: Pardon?
12: Oui, en plus de ça, il me les vole.
11: Bah, non, c'est pas volé. C'est-à-dire que.
12: Ah, bah, foi, c'est quoi, d'après vous?
11: Voler, c'est si vous les payez, mais vous les payez pas, les couverts, ce que je disais.
12: Comment on les paye pas? Bon, mais dites-lui à votre beau-frère de venir me voir.
11: D'accord. Alors, voilà. Vous pouvez lui faire un petit paquet, ce serait possible, un petit truc.
12: Non, mais dites-lui d'abord qu'il passe me voir et puis on verra.
11: D'accord, c'est super.
12: Voilà. Qu'il passe me voir, je lui ferai un paquet cadeau.
11: Ah, c'est très gentil, merci, hein. Les assiettes, vous les payez pas non plus, j'imagine?
12: Non, mais on ne paye rien du tout ici. Vous inquiétez pas, allez.
7: Raccroche.
11: Donc, allô? Allô?
10: Alors maintenant, vous allez essayer de vous arrêter de me prendre pour un couillon parce que je vais être vulgaire. Maintenant, si vous êtes un homme que vous en avez une grosse paire entre les couilles, c'est vous venez nous voir. Maintenant, comme je te dis, si tu es un homme, tu viens et tu te déplaces parce que par téléphone, c'est les trompettes. Et nous, avec les trompettes, oui. On parle pas. Allez, ciao. Ah,
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13: Bonjour.
8: Oui, bonjour madame.
13: Bonjour monsieur.
8: C'est l'agence de tourisme.
13: Oui monsieur.
8: Ah, bonjour, madame Ledoux à l'appareil.
13: Oui, qu'est-ce que je peux vous faire pour vous rendre service madame?
8: J'aurais voulu un billet de train.
13: Oui.
8: Pour Avranches, Lourdes.
13: Alors attendez, je note.
8: Mais vous avez de quoi noter?
13: À quelle date vous auriez voulu madame?
8: Oh ben vous avez l'air plaisant, vous avez l'air de vous distraire et de vous amuser.
13: Bah tant qu'à faire pour travailler, autant travailler dans la bonne humeur, hein.
8: Oui, parce que vous savez, moi à mon âge, hein, j'ai peu l'occasion de rire.
13: Vous regardez par là, dans la rue, il y a plein d'occasions de rire, vous savez.
8: Je ne peux pas sortir, monsieur, je suis handicapé à 85%.
13: Ben vous regardez par la fenêtre.
8: Je suis non-voyante.
13: Ah, excusez-moi madame, je vous m'excuser. Alors, vous êtes non-voyante? Handicapé à 85%.
8: Oui.
13: Et vous aimeriez partir d'Avranches pour aller à Lourdes.
8: Voilà.
13: C'est ça, madame.
8: Évidemment, en place handicapée, avec les réductions, pour l'aller.
13: Oui.
8: Et pour le retour, par contre, Lourdes, Avranches.
13: Oui.
8: Non handicapé, quoi.
13: Parce que vous croyez au miracle.
8: Pardon, monsieur.
13: Excusez-moi. Alors. À quelle date vous auriez aimé, madame?
8: Écoutez, j'aimerais partir début juillet.
13: début juillet.
8: Monsieur, c'est ma dernière chance, hein?
13: Air-sense.
8: Ma dernière chance.
13: Ah, votre dernière chance. Excusez-moi, j'avais pas compris. Bon, alors... Alors, à l'aller, c'est la place handicapée et au retour, bien sûr, tarif plein, c'est ça?
8: Voilà.
13: D'accord. Ah oui, vous m'avez pas dit la date du retour.
8: Vous savez, un miracle, on ne peut pas savoir, hein?
13: En fait, vous attendrez là-bas?
8: Oui.
13: Et si ça prend longtemps?
8: Mais qu'est-ce que vous voulez que je fasse?
13: Des distractions à Lourdes, il n'y en a pas beaucoup, hein?
8: Ah, monsieur, vous savez, à mon âge, qu'est-ce que vous voulez que je fasse comme distraction?
13: Je sais pas, moi, le bridge, les cartes...
8: Je suis non-voyante,
13: hein? Ah oui, c'est vrai. Oui. Le cinéma, il n'y en a pas à Lourdes, hein?
8: Je suis non-voyante, hein?
13: Ah ben oui, je sais pas, je peux pas vous dire. Je vois pas, en fait, je vois
8: oui,
13: pas.
8: Oui, moi non plus. Non. Comment?
13: Non, excusez-moi. Oh, ben décidément...
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17: Bonjour.
0: Bonjour monsieur, c'est bien la station service?
17: Oui, tout à fait.
0: Monsieur Martin, à l'appareil, il est recyclageur Martin.
17: Oui.
0: J'ai récupéré un stock de vieilles bouteilles en plastique, je vous les apporte.
17: Attends. Des bouteilles en plastique pour faire quoi?
0: Bah, pour faire de l'essence.
17: Comment?
0: Bah oui, vous allez récupérer le pétrole qui se trouve dans le plastique.
17: Ah, d'accord.
0: Parce qu'il faut 2 litres de pétrole pour faire 1 kilo de plastique.
17: Oui.
0: Donc c'est mathématiste, si vous refaites fondre 1 kilo de plastique, vous récupérez 2 kilos de pétrole.
17: Ah, oh là.
0: Et ouais, donc moi je vous apporte des vieilles bouteilles et vous avez plus qu'à les fondre.
17: Mais vous voulez en emmener combien de ces bouteilles?
0: Bon, là, je vous en ai mis 10 000 kilos.
17: Enfin, 10 000... Là, vous m'avez dit 10 000 bouteilles, c'est ça que vous voulez me dire?
0: Non, 10 000 kilos. Ça fait 300 000 bouteilles,
17: 10 000,
0: à peu près.
17: 10 000 kilos. Ah, d'où, 10 000 kilos. Ah, d'où, mais on va mettre ça où?
0: Bah, dans vos cuves d'essence.
17: Ah, dans les cuves, vous mettez ça, d'accord.
0: Enfin, attention, d'abord, vous les faites fondre.
17: Oui, j'ai bien compris.
0: Vous faites cramer le plastique et après, vous le versez dans les cuves d'essence.
17: Oui, j'ai tout compris, hein. Je suis quand même pas...
0: Non, pardon d'insister, c'est juste qu'il faudrait pas faire n'importe quoi.
17: Vous allez m'emmener des bouteilles pour faire fondre. Pour faire du carburant, j'ai bien compris.
0: Voilà, et quand vous avez fondu les bouteilles, vous faites quoi après?
17: Après, on les met dans les cuves.
0: Très bien, donc je vous dépose ça tout à l'heure.
17: Mais moi, je suis pas la patronne, hein.
0: Ah, elle est là, la patronne?
17: Attendez, une toute petite minute.
0: Non, une minute, ça va faire un peu long.
18: Et bonjour.
0: Ah, bah voilà, bonjour madame, on devait me passer la patronne.
18: Alors, elle est partie aux toilettes.
0: D'accord, elle en a pour longtemps?
18: Eh ben, sinon, ouais, si vous pouvez rappeler d'ici 10 minutes.
0: Ah ouais, 10 minutes, donc c'est quand même du sérieux.
18: Ah non, bah elle est aux toilettes, donc ça va être rapide.
0: Bah, moi, mon beau-frère, il peut rester tranquille, 30 minutes au cabinet.
18: Non, mais là, c'est bon, elle arrive.
0: Ah, bah dis donc, elle a fait vite.
18: Ouais, je vous la passe. Allô?
0: Bonjour, monsieur, vous êtes le responsable?
19: Oui.
0: Votre collègue me dit que vous sortez à l'instant de réunion, c'est ça?
19: Oui.
0: D'accord, donc vous êtes au courant pour la livraison de bouteilles en plastique?
19: Non, je suis pas au courant du tout. C'est qui a commandé ça?
0: C'est moi qui a commandé ça. Comme ça, vous les faites fondre et vous récupérez le pétrole, c'est ce que je disais.
19: Non, mais moi, je fais pas fondre mes bouteilles en plastique.
0: Mais si, comme ça, le plastique se retransforme en pétrole et hop, vous le rebalancez dans vos cuves.
19: Je peux pas faire tout ça parce que je suis contrôlé. C'est interdit.
0: Bon, mais y a rien de sorcier. Vous avez un chalumeau?
19: Non, j'ai pas de chalumeau. Monsieur, je vous dis que je ne peux pas faire n'importe quoi. Je suis pas chez le bled, là.
0: Ah, bah alors passez-moi ce monsieur puisque c'est lui le chef.
19: C'est moi, je suis la patronne. On a monsieur et madame, on est deux.
0: D'accord. Et l'autre monsieur, c'est ce monsieur le bled dont vous me parliez.
19: Écoutez, il s'appelle pas monsieur le bled. Je vous dis le bled, je fais pas un chalumeau, j'ai pas cramé mes bouteilles en plastique. Vous êtes fous, quoi.
0: Non, mais moi, je vous en trouve un de chalumeau, hein, si c'est que ça.
19: Non, mais j'ai pas de chamulot, j'ai pas de tout ça.
0: D'ailleurs, vous êtes pas obligé d'utiliser un chamulot. Vous avez un brasero.
19: Vous êtes pas bien ou quoi, monsieur?
0: Ou une plancha, ça remplace aussi très bien le chamulot.
19: Non, mais attendez.
20: Oui, allô?
0: Bonjour madame.
20: Alors là c'est monsieur maintenant.
0: Ah, c'est monsieur le bled.
20: Mais je l'ai fait fondre comment? Avec mon petit briquet, je fais fondre mes bouteilles.
0: Oula, alors ça je vous le déconseille parce que ça marche. Mais alors ça va vous prendre des heures.
20: Non, hein. Mais vous foutez de ma gueule ou quoi? Je vous dis briquet, c'est pas le briquet.
0: Non, c'est ce que je disais. Moi je peux vous trouver un chamulot.
20: Et puis avec mon petit filtre, je filtre le plastique pour récupérer de l'essence.
0: Pas besoin de filtrer, de toute façon ça va se mélanger dans vos cuves avec le reste de l'essence.
20: Et vous êtes con quoi?
0: Ah oui, ça c'est possible, oui.
20: Ah, mais bon, mais en tout cas, vous pouvez vous le tarer bien profond, votre truc.
0: Ah non, alors là, 300 000 bouteilles en plastique, ça me semble beaucoup.
20: Ah, vous pouvez vous faire foutre.
0: Alors justement, si je peux éviter...
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22: Allô?
8: Oui, bonjour madame.
22: Bonjour.
8: C'est la mairie.
22: Oui.
8: Ah bonjour, je vous appelle, je suis la nouvelle femme de ménage de monsieur le maire.
22: Oui.
8: Et je suis en train de faire le linge, là, je voudrais savoir où il met ses produits.
22: La femme de ménage de monsieur le maire.
8: Oui.
22: Ah bah écoutez, là je peux pas vous dire, monsieur le maire n'est pas en mairie alors, je peux pas vous dire.
8: Si jamais il vous appelait.
22: Oui.
8: Pouvez-vous lui transmettre le message?
22: Oui.
8: Hein, qu'il appelle donc Mireille.
22: Oui.
8: Chez lui, à la maison.
22: Mm-hmm.
8: Et lui, pour lui dire où sont les produits, parce que là je suis en train de faire le linge.
22: Oui.
8: Il y a des taches dans les slips que j'arrive pas à rattraper.
22: Bon, mais écoutez, moi je lui laisserai la commission.
8: La grosse, c'est pas la peine parce que il l'a déjà faite. Hein.
22: Pardon?
8: Il l'a déjà faite.
22: Il a déjà fait quoi?
8: La commission.
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23: Bonjour.
0: Bonjour monsieur, c'est bien le dépôt vente de meubles?
23: Oui.
0: Monsieur Martin à l'appareil, les assurances Martin.
23: Ouais.
0: J'ai un client que j'assure et qui a eu un dégât des eaux dans son dépôt vente.
23: Oui.
0: Donc pendant les travaux chez lui, on va l'installer chez vous.
23: Attendez, là je vous suis pas du tout là. Vous voulez installer quelqu'un dans mes locaux?
0: Ah bah si, vous suivez très bien, c'est exactement
23: mais
0: ça.
23: Mais je comprends pas là. Pourquoi moi je devrais recevoir quelqu'un dans mes locaux?
0: Parce que dans son contrat d'assurance,
23: ouais,
0: je lui ai mis qu'il pouvait exercer son activité professionnaliste dans un local équivalent en cas de dégât des eaux.
23: Ouais, bien sûr. Enfin des locaux vides, pas des locaux pleins, monsieur. Et pas chez quelqu'un.
0: Non, mais on va s'arranger. On partagera le magasin moitié-moitié.
23: Mais je peux pas, monsieur. Enfin,
0: bah, merci, mais je me suis engagé auprès de mon client.
23: Bah, vous vous êtes engagé, monsieur. Moi, j'ai rien à voir avec cette histoire.
0: En plus, sur son site, on a déjà marqué qu'il s'installait chez vous.
23: Bah, vous annoncez sur son site qu'il va être chez nous.
0: Ah, bah, ça, c'est les assurances, Martin. Hein. Donc, hop, hop, hop, on avance.
23: Bah, vous avancez, ok, monsieur, mais renseignez-vous avant.
0: Ah, bah, on n'a pas le temps puisqu'on avance. Nous, on travaille à l'américaine. Hein. C'est une réponse, une question.
23: Enfin, moi, les Américains, monsieur, ça me regarde pas. Moi, je travaille à la française.
0: Vous inquiétez pas, je vous ai trouvé un autre truc.
23: Mais vous pouvez rien trouver, monsieur, je ne peux recevoir personne.
0: Mais si, au lieu de faire moitié-moitié dans l'espace, on fait moitié-moitié dans le temps.
23: Bah,
0: par exemple, il prend deux jours, après vous la prenez deux jours, il la reprend deux jours, et ainsi de suite.
23: Bah oui, vous me dites ce que je fais de mes meubles.
0: Alors ça, vous avez du bol, j'ai déjà repéré un hangar vide que vous pouvez louer juste à côté de chez vous.
23: Non mais ça va, non mais monsieur, vous entendez parler, c'est du grand n'importe quoi, c'est du délire.
0: Mais non, on travaille à l'américaine, je vous dis. J'ai contacté le proprio pour dire que vous êtes intéressé, je vous ai même un peu négocié le prix.
23: Bah bien sûr. Alors excusez-moi, mais je suis dans mes locaux.
0: Ouais.
23: Vous allez me trouver un local, je vais payer un loyer pour pouvoir débarrasser mes meubles pendant deux jours pour que ce monsieur occupe mon local.
0: Exactement.
23: Et deux jours plus tard, il va vider ses affaires, on va aller rechercher les miens.
0: Les tiens, oui.
23: Enfin, les miennes et remettre...
0: Et ainsi de suite, voilà, très très belle remise en situation, bravo.
23: Mais bien sûr.
0: Parfait, donc je rappelle le gars du hangar.
23: Non, mais... C'est n'importe quoi.
24: Allô?
0: Et c'est madame, bonjour.
24: Moi, j'ai rien loué du tout. Vous imaginez? Tout est dans le magasin.
0: Oui, mais vous échangerez le contenu du magasin tous les deux jours, c'est ce que je disais.
24: Enfin, comment? Mais c'est pas possible. Enfin, je sais pas, moi. Il y a un problème, là.
0: Non, je crois pas.
24: Mais si, enfin. Je vais tout même pas foutre mon magasin en l'air pour vous faire plaisir.
0: Mais non, puisqu'on stocke vos meubles dans le hangar que vous allez louer à côté.
25: Allô?
0: Eh ben bonjour monsieur.
25: Pourquoi je louerais un hangar? J'ai pas besoin de louer quoi que ce soit.
0: Bah parce que dans le hangar, vous pourrez déménager et reménager tous les deux jours vos meubles et ceux de mon client.
25: Non, on ne déménage pas, on ne réemménage pas. Non mais vous comprenez pas en fait.
0: Non mais si vous préférez, on peut aussi aller visiter le hangar ensemble.
25: Non, on n'ira pas visiter le hangar de quoi que ce soit, non. Monsieur au téléphone ne comprend rien du tout.
0: Alors pardon, mais le monsieur vous entend, hein?
25: Oui, bah c'est pour ça que j'ai...
0: Et j'ai très bien compris.
25: Mais vous comprenez pas, non?
0: Bah si, vous essayez de me doubler.
25: Pardon?
0: Bah vous faites celui qui est pas intéressé pour négocier le hangar.
25: Mais non.
0: Jurez-le.
25: Non.
0: Ah tiens, comme par hasard.
25: Pardon?
0: Vous allez me faire le vieux coup du doublage sur le hangar.
25: Non, mais j'ai...
0: Oh bah je le vois venir gros comme le hangar.
25: Mais...
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27: Allô?
28: Oui, bonjour, c'est le garage à l'appareil.
27: Oui.
28: On vous appelle, vous savez, concernant l'accident de voiture de M. Robert Ledoux, qui donc a cassé encore sa voiture cette nuit. Hein. Et donc pour vous dire que il organise une grande quête pour faire réparer sa voiture. Donc il passera cet après-midi chez tous les habitants en fait de la ville, hein, qui voudront bien de faire un petit geste.
27: On a des pourquoi là-dedans?
28: Vous connaissez ce monsieur?
27: Non.
28: Ça fait 11 fois qu'il casse sa voiture depuis Noël.
27: Oui.
28: Et bon, c'est quelqu'un qui boit beaucoup, hein, quand même. Hein.
27: Eh ben, il n'est pas obligé.
28: Non, il n'est pas obligé, mais bon. Il boit. Bon.
27: Mais il n'a qu'à pas boire, et puis il n'a qu'à faire que boire de l'eau.
28: Voilà. Donc, il va passer cet après-midi chez tous les habitants de la ville.
1: Oui.
28: Qui voudront bien donner un petit quelque chose pour qu'il répare sa voiture.
1: On lui donnera litre de vin, alors.
28: Ah ben, oui. Attendez, je vais lui demander si c'est... Attendez. Est-ce que vous préférez du vin ou de l'argent pour votre voiture?
8: Ah ben, du vin, oui, du vin. Sur...
28: Attendez, je vous le passe, hein, madame. Hein.
1: Oh, ben, c'est pas la peine.
8: Merci. Allô?
1: Oui.
8: Oui, bonjour, madame.
1: Bonjour, monsieur.
8: Monsieur Ledoux à l'appareil. Je suis désolé, j'ai encore cassé ma bagnole cette nuit.
1: Ah ben, tant pis pour vous.
8: Voilà, donc c'est pour ça que je fais la quête, évidemment, pour la faire réparer, quoi.
1: Eh bien, monsieur, je vous donnerai qu'un conseil, moi.
8: Oui.
1: Vous n'avez qu'à boire de l'eau et ça ne vous arrivera pas.
8: Ah, oh, alors ça...
1: Vous faites comme moi, je bois que de l'eau.
8: Oui, mais vous conduisez peut-être pas, vous.
1: Non, monsieur, oh, si vous buviez que de l'eau, vous...
8: Oui.
1: Vous ne casseriez pas votre voiture.
8: Ah ben, ça, c'est pas sûr.
1: Bon.
8: J'ai demandé à la gendarmerie, ils m'ont dit que ce n'était pas complètement sûr.
1: Oh, ça m'étonnerait bien.
8: Non, alors... Comme j'en ai là pour 11 000 euros quand même. Hein.
1: Eh ben, vous payez.
8: Non. Oh ben non, il faut pas exagérer. C'est pas de ma faute, j'étais sous.
1: Est-ce que c'est de ma faute à moi?
8: Ben, un petit peu.
1: Parce que?
8: Mais parce que ça s'est passé devant chez vous et que c'était mal éclairé.
1: Oh non, vous êtes menteur. Oh, ben... chez moi, c'est très bien éclairé. Et puis, vous allez oser dire que c'est pas bien éclairé?
8: Oh oui.
1: Là là.
8: Oui.
1: Oui, mais j'avais été dans votre lit, vous n'auriez pas eu besoin de lumière.
8: Ben, dites-moi, madame.
1: Oui. Oui.
8: C'est trop facile, ça. Moi, j'ai dit à la gendarmerie que c'était de votre faute. D'ailleurs, ils vont commencer l'enquête, hein.
1: Que c'est de ma faute?
8: Oui.
1: Oh, tiens, bien sûr.
8: Ah ben, attendez, je vous repasse le policier.
1: Oui, hein. vaut mieux.
28: Merci. Ouais, oui. Alors, je suis en train de remplir la déposition, donc c'est vrai qu'ils vous accusent quand même de l'avoir...
1: Il repasse à maillot et puis il paye, hein.
28: Ça serait bien si vous ne pouvez pas venir maintenant l'aider à réparer, non?
1: Hein? Ben, merde, alors.
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5: Crousse, bonjour.
6: Oui, bonjour monsieur, je suis bien au Crousse.
5: Je suis une dame monsieur, mais c'est pas grave.
6: Ah, je suis pas au Crousse, pardon, excusez-moi.
5: Si, vous êtes au Crousse monsieur, mais vous me dites bonjour monsieur.
6: Oui, bref.
5: Je vous dis que je suis une dame.
6: D'accord. Je vous appelle pour un logement étudiant, s'il vous plaît.
5: Oui monsieur, vous êtes étudiant?
6: Absolument pas, non.
5: Ah, parce que les logements que nous avons monsieur sont destinés aux étudiants.
6: D'accord, donc du coup il me faudrait quoi? Il me faudrait une carte d'étudiant?
5: Vous
6: avez un modèle que je pourrais vous emprunter?
5: Mais vous pouvez pas avoir une carte étudiant monsieur si vous n'êtes pas étudiant.
6: Non mais c'est pour simplifier, je fais une carte comme ça. Hop, on n'en parle plus.
5: Ça fonctionne absolument pas comme ça. On peut pas vous... Une carte étudiant, elle est délivrée...
6: Vous avez une photocopieuse, vous, d'ailleurs, dans les...
5: C'est pas possible, monsieur. Vous pouvez pas avoir une carte étudiante si vous n'êtes pas étudiant.
6: Vous avez pas de photocopieuse?
5: Mais non, mais c'est pas ça. Mais vous pouvez pas avoir une carte étudiante qui n'est pas à vous, monsieur.
6: Non, mais c'est pas... Après, on raye, on met mon nom à la place, vous voyez, comme ça, on...
5: Mais monsieur, vous pouvez pas... C'est pas possible que vous fassiez une carte étudiante si vous n'êtes pas étudiant.
6: Ça, il y a que nous qui le savons, que je suis pas étudiant. Vous voyez, ça reste entre nous.
5: Non, ben, ça reste pas entre nous. Non.
6: Vous avez des cartes?
5: Parce qu'il faut des certificats de scolarité, etc. Hein.
6: Attendez, je vais noter tout ce qu'il faut que je... Donc vous me dites une fausse carte, un faux certificat de scolarité. Non, mais il faut qu'on trouve une magouille.
5: Non, mais il n'y a pas de possibilité de magouille, monsieur. Hein.
6: J'ai pensé à autre chose.
5: Mais vous n'avez rien pensé, monsieur.
6: Si.
5: On va s'arrêter là pour aujourd'hui.
6: Monsieur, si on prend une carte d'un vrai étudiant...
5: Non, monsieur.
6: On prend un vrai étudiant avec une vraie carte, mais moi je me mets un masque qui copie la tête de l'étudiant.
5: C'est pas possible, là je vais vous passer le régisseur. Hein.
6: Ah merci.
5: D'accord. Oui, bonjour.
6: Ah, on devait me passer Régis.
5: Régis?
6: Oui, on m'a dit, je vous passe monsieur Régis, sœur.
5: Régis, sœur, monsieur.
6: Oui, voilà, Régis.
5: Hein? Vous patientez monsieur, je vous le passe.
6: Merci.
5: Hein?
7: Oui, bonjour monsieur. Le régisseur.
6: Monsieur Régis?
7: Non, le régisseur.
6: Ah bah, on m'a dit qu'on passait Régis, je comprends.
7: Bon, allez, va pour Régis. Quel est votre problème?
6: Oui, alors, en fait, c'est pour un logement étudiant.
7: Oui.
6: Il faut que je fasse une carte d'étudiant.
7: Non, nous, on délivre pas de carte d'étudiant.
6: Non, moi, j'ai juste besoin de faire une photocopie, en fait, puisque moi-même, n'étant pas étudiant...
7: Mais une copie de quoi, si vous avez pas... Pour avoir à faire une copie, il faut un original. Si vous
6: voilà, et bah, c'est pour ça, il faut que vous me fournissiez un original.
7: Non, on n'en fera pas.
6: Bah si.
7: Non.
6: Bah si.
7: Ben non, c'est non.
6: Bah pourquoi?
7: Ben je vous dis que c'est non.
6: Allez.
7: Non.
6: S'il te plaît.
7: Non, c'est non.
6: Je peux t'appeler Régis?
7: Pas question.
6: Monsieur Sœur?
7: Non. Il faut être étudiant.
6: Oui, mais ça je le suis pas.
7: Oui, non mais justement, donc c'est foutu, vous pouvez pas avoir de chambre.
6: On ferme les yeux.
7: Non, on fermera pas les yeux. Non, ça marche pas comme ça.
6: Et avec une coloc alors?
7: Non.
6: Parce que je me disais, je peux peut-être me mettre en coloc avec une étudiante qui sera en solo.
7: Non, il y a pas de colocation qui existe chez nous.
6: Mais même une moche, hein, ça me dérange
7: oui,
6: pas.
7: Oui, allez.
6: Régis.
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9: Allô?
28: Oui, bonjour monsieur.
9: Oui, bonjour monsieur.
28: On vous entend très mal.
9: Ah tiens, c'est André Guingouin, ça non?
28: Oui.
9: Ah bon, comment que ça va?
28: Ça va et toi?
9: Oui, ça va.
28: Quoi de neuf?
2: Oh, ben, pas grand-chose, tout va bien.
4: Ben.
2: Oui. Je t'appelle Sylvie ou Hervé, André?
4: Hervé.
2: Oui, Hervé.
4: Oui.
2: Oui. Bon, conserve, hein.
4: Merci.
2: Hervé. On le trouve pas, André.
4: Oh, merde.
2: Hein? Comment?
4: Comment?
2: Comment?
4: Comment?
2: Qu'est-ce...
4: Allô? Oui?
2: Oui. Non, Hervé, je sais pas où il est parti, je te dis.
4: Hervé est là?
2: Oui, non, il n'est pas là.
4: Ah, ben, tu peux me le passer?
2: Oui, Hervé est allé faire un tour en vélo avec le petit.
4: Oui, tu peux me le passer?
2: Mais non, il n'est pas là.
4: Ah, c'est toi, Hervé?
2: Eh ben non, c'est Jean.
4: Ah, bonjour, Jean.
10: Bonjour.
4: Ça va? Ça va? C'est pas reconnu. Comment ça va?
10: Ça va.
4: Hervé est là?
2: Non, il n'est pas là.
4: Où est-ce qu'il est là encore parti faire du vélo?
10: Faire du vélo, oui.
4: Avec le petit?
10: Oui, voilà.
4: Bon.
10: Oui.
4: Tu peux me le passer?
10: Il n'est pas là, Hervé.
4: Oh, c'est Hervé qui me fait une blague. Et Sylvie, est-ce qu'elle est là?
10: Moi, je comprends rien du tout.
11: Sylvie, non, elle est partie se reposer.
4: Oh, c'est qui, là? Ah, c'est Hervé.
11: Non.
4: C'est pas Hervé.
11: C'est pas Hervé.
4: Non, c'est qui?
11: C'est sa mère.
4: Madame le...
11: Oui.
4: Bonjour, madame. Comment allez-vous?
11: Je vais bien.
4: Bien.
11: C'est Monsieur Gingouin, non, qui est à l'appareil, là.
4: Oui.
11: Oui, je reconnais bien votre voix.
4: Ah, ben, voyez. Ça va bien?
11: Oui, ça va très bien.
4: Bien. Alors,
11: mais vous n'avez pas eu Sylvie tout à l'heure?
4: Non.
11: Non?
4: Mais non, j'ai demandé à parler à Hervé.
11: Hervé n'est pas là, Hervé, il est parti faire du vélo avec son petit-fils.
4: Ah ben là, vous allez pouvoir me le passer.
11: Eh bien non, je ne sais pas, il est parti dans la campagne.
4: Ah bon, je peux lui parler?
11: Vous n'allez pas pouvoir parler parce qu'il est parti en vélo.
4: Jean?
11: Non, son fils.
4: Qui ça?
11: Hervé.
4: Ah bon, voilà. Ben je peux parler à Jean?
11: Oui, ben je ne sais pas, il n'est plus là maintenant.
4: Jean?
11: Oui, il est parti avec Sylvie.
4: Non.
11: Si, si, il n'est plus là.
4: Est-ce que vous pouvez me le passer?
11: Non, justement, il n'est
4: je
11: pas là.
4: Je vais lui parler, ça va tomber très bien.
11: Tenez, voilà juste Hervé qui arrive.
4: Ah bah tiens, très bien. C'est Hervé?
12: Allô?
4: Hervé?
12: Oui.
4: Comment ça va?
12: Bonjour.
4: Ah bah t'étais allé faire du vélo avec le petit.
12: Hein?
4: T'étais allé faire du vélo avec le petit.
12: Ouais, je suis allé à Carboulet.
4: Ah bon, d'accord, quel temps il fait là-bas?
12: Oh bah il fait beau, hein?
4: Oui.
12: Ouais.
4: J'ai parlé à ton père.
12: Ouais.
4: J'ai eu ta mère.
12: Oui.
4: Puis je voulais t'avoir, mais bon.
12: Ben ça? Voilà, je suis là.
4: Bon. Ça va?
12: Ça va.
4: Très bien, tu me passes le petit?
12: Boubou, viens prendre un papy. Gaëtan. Gaëtan, viens dire un mot, papy.
4: Allô? T'as fait du vélo? T'es pas tombé? Il est pas tombé?
12: Non.
4: Bon, il a été fier et droit?
12: Oui.
4: Comme son grand-père?
12: Oui.
4: Bon, ben ça va. Quoi de neuf, sinon?
12: Ah bah, tu, ben sinon, ben, on a commencé les préparatifs, on a acheté...
4: Ben, t'as intérêt, oui.
12: Acheté des bagues et tout l'attirail, quoi.
4: Combien t'as payé?
12: Oh, pas cher, on a acheté chez Leclerc. Hein.
4: Ah bah t'as intérêt, oui. Je veux quand même pas que tu dépenses trop, hein. Sinon, ça va.
12: Ouais.
4: Hervé.
12: Oui.
4: Tu peux me passer Hervé?
12: Bah, c'est Hervé, là.
4: Hervé.
12: Oui.
4: Comment tu vas, mon petit?
12: Bah, ça va.
4: T'as acheté des bagues?
12: Oui.
4: T'as laissé Leclerc?
12: Oui.
4: Bon. Quoi de neuf?
12: Ah, bah, quoi de neuf? La moitié de 18.
4: Sacré Hervé, va. Bah. Ah, tu t'aimes bien de gens, toi?
12: Bah, oui.
4: Tu peux me passer Hervé?
12: Hein? Mais c'est qui, là?
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14: Bonjour.
16: Bonjour, monsieur. Je suis bien chez le fromagiste?
14: Oui, tout à fait.
16: Je vous appelle rapport à un fromage défectueux que j'ai acheté chez vous.
14: Un fromage défectueux? Non, mais attendez, vous me dites que...
16: Je vous dis que j'ai pris l'apéro. Juste après, j'ai mangé un bout de fromage. J'ai pris la voiture et hop, contrôlé positif par les gendarmistes. À l'alcool.
14: Non, mais attendez, mais ça, c'est impossible. Enfin, c'est impossible. Hein.
16: Ah bah, moi, je peux vous dire que j'ai soufflé. Ça m'a analysé.
14: Non, mais d'accord que vous ayez soufflé. Ok. Ah. Mais vous avez pris votre apéro quand?
16: Bah, juste avant.
14: Non, mais justement, juste avant. C'est l'apéro que vous aviez bu. Excusez-moi de vous dire ça, mais quand
16: bah,
14: même.
16: Non.
14: Ah bah, non, alors, c'est... Attendez, je mets le haut-parleur pour qu'on vous écoute dans le bureau.
16: Donc, on s'est mis d'accord que c'était le fromage qui m'avait alcoolifié.
14: On n'est pas responsable, c'est pas possible. C'est la première fois de notre vie qu'on nous dit une chose pareille.
16: Non, mais parce que vous, vous êtes habitué, j'imagine, peut-être vous tenez mieux le fromage.
14: Oui, attendez, je vais vous passer donc.
17: Oui, allô?
16: Un autre monsieur.
17: Vous avez été contrôlé positif à l'alcool?
16: Oui.
17: Alors, eh ben, écoutez, arrêtez de manger du fromage.
16: Ah, mais... donc il y a bien un problème.
17: Ah, mais il n'y a pas de problème, il n'y a jamais eu de problème. Il n'y a pas de fermentation alcoolique dans le fromage.
16: Enfin, il n'y en a plus parce que vous avez dû changer la recette,
17: mais
16: j'imagine.
17: On n'a pas changé nos fabrications, mais renseignez-vous. Est-ce que vous vous rendez compte de ce que vous dites? Ça veut dire que les enfants qui mangent du fromage, ils sont bourrés, ils sont testés positifs à l'alcool.
16: Mais quelle horreur, les enfants!
17: Mais il n'y a pas. Mais y a
16: non,
17: pas
16: mais alors
17: de,
16: ça?
17: Il n'y a pas de.
16: Oh
17: mais oui, les enfants, s'ils mangent du fromage, tout le monde mange du fromage, c'est d'un truc de dingue. Il n'y a
16: oh
17: pas.
16: Non, mais, vous faites boire des enfants?
17: Mais je viens de vous dire, si un enfant mange du fromage.
16: Ah bah c'est illégal!
17: Mais il illégal. Mais vous rendez compte de ce que vous dites? Il n'y a pas d'illégalité, mais là on marche sur la tête. Ça veut dire qu'un enfant qui mange...
16: Ça veut dire qu'un enfant qui mange, c'est un enfant qui boit. Ça, j'ai bien compris.
17: Non, écoutez la fin de la phrase.
16: En tout cas, moi, j'essaye d'éviter de faire boire mes enfants.
0: Allô, oui, bonjour.
16: Bonjour, monsieur.
0: Dire qu'il y a de l'alcool dans le fromage. Non, mais attendez. Mais c'est formidable, je suis obligée de rigoler, là, quand même.
16: Hein. Oui, surtout pour protéger les collègues.
0: Non, mais vous rigolez.
16: Non, mais je vois, on essaye de se couvrir.
0: Non, mais vous êtes pas bien, franchement.
16: Non, mais je vois le truc.
0: Non, vous êtes
16: en train de démonter le matos de contrebande derrière.
0: Mais oui, on est en train de démonter le matos de contrebande derrière.
16: On est en train de démonter les alambics à fromage.
0: Vous êtes complètement malade, quoi.
16: Oh.
0: Mais faut vous faire soigner, quoi. Vous me dites que vous êtes positif et vous avez mangé que du fromage.
16: Ah.
0: Vous foutez pas un peu de ma gueule, quoi.
16: Moi, je suis pas contre un petit coup de temps en temps, ça, je dis pas.
0: Vous imaginez pas déjà la journée que j'ai aujourd'hui, et puis j'ai encore quelqu'un comme vous au téléphone qui me raconte des conneries pareilles. Non, mais arrêtez, s'il vous plaît. Alors, si vous voulez avoir plus de renseignements, je vais vous donner un numéro de téléphone et je veux plus vous parler, là, c'est fini, quoi. Vous rappelez au 0450...
16: Alors, attendez, 5, après 5
0: 0450.
16: 0450.
0: Vous foutez de moi. Et franchement, je vais raccrocher dans 2 secondes, je suis déjà gentille de vous parler. Peut-être que vous avez bu, là. Parce que franchement, vous n'êtes même pas capable de prendre un numéro de téléphone qui est super simple.
16: Non, mais excusez-moi, alors j'avoue, c'est vrai.
0: Non, mais attendez.
16: J'ai repris un petit morceau de fromage avant de vous appeler.
0: Ah ouais, vous vous foutez de ma gueule, je vais raccrocher.
16: Ah, ça va, c'est qu'un petit reblochon.
0: Oh, merci, au revoir, bonne journée.
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19: Allô.
8: Allô, oui, bonjour madame.
19: Bonjour. Oui, qui êtes-vous?
8: Bonjour, je suis Mme Ledoux à l'appareil.
19: Madame
8: Ledoux.
19: Oui.
8: J'habite 2 places de la République, à côté de la mairie.
19: Ah, oui.
8: Voilà.
19: Alors,
8: écoutez, ça va.
19: Oui.
8: Mais, enfin, ça va, vous savez, comme ça peut.
19: Oui, d'accord.
8: Voyez.
19: Oui, je vois ce que vous voulez dire. Mais...
8: On fait ce qu'on peut.
19: Oh oui, on fait pas ce qu'on veut. Hein.
8: On fait pas ce qu'on veut.
19: Ben non.
8: Et on n'a pas ce qu'on...
19: voudrait.
8: Ce qu'on voudrait.
19: Voilà.
8: Et alors, on est aussi pas tout à fait complètement ce qu'on devrait.
19: Ben oui, d'accord. Oui.
8: Et alors, une fois qu'on a eu ce qu'on voulait...
19: Ah ben sûrement. Hein.
8: Ben, on n'était pas complètement ce qu'on aura.
19: Ah, oh, là, mon Dieu, tout ça.
8: Et vous, c'est pareil?
19: Ben, je vais, je viens. Hein.
8: Oh, ben oui.
19: Mais vous marchez encore?
8: Je marche sur mes fesses. Hein. Vous avez su ce qui s'est passé, non?
19: Qu'est-ce qu'il y a eu?
8: Ah, vous n'êtes pas au courant?
19: Non.
8: Je suis tombée, donc, sur les fesses de l'escabeau.
19: Oh.
8: Oui. Et mais j'ai fait un angle droit.
19: Oh, mince.
8: Non, pas mince, 90 degrés.
19: Ah oui, d'accord.
8: Et mes jambes se sont redressées.
19: Ah, d'accord.
8: Vous voyez?
19: Oh là là.
8: Donc, je suis pliée en deux.
19: Oh mon Dieu.
8: Comme une crevette.
19: Oh mon Dieu.
8: Alors, je me déplace sur les mains.
19: Oh là là là là là là là.
8: Avec la tête en haut.
19: Oh mon Dieu.
8: Et les pieds en haut.
19: Oh là là. Oh ma pauvre madame. Oh, je ne savais pas.
8: Ben, moi non plus.
19: Oh, oui. Mon Dieu.
8: Mon Dieu.
19: Vous m'avez téléphoné, c'est gentil.
8: Mais je pensais que ça vous ferait du bien d'entendre toutes mes misères.
19: Oh, mon Dieu, c'est pas vrai. Qu'est-ce qui vous arrive toujours?
8: Mon Dieu.
19: Où c'est que vous habitez, vous me dites? Près de la mairie?
8: Oui, au 3.
19: Au 3?
8: Oh oui.
19: Ah bon, d'accord. Ben, je ferai attention, là, je regarderai.
8: Oui, hein? Vous verrez, je vous ferai un coucou par la fenêtre avec mes pieds.
19: Hein? Avec tes pieds?
8: Ben oui.
19: Oh mon Dieu. Oh là là là là là là là.
8: Ça me fait mal, oui.
19: Oui, d'accord.
8: Parce que je suis tombée l'autre jour. Hein,
19: oh mon Dieu.
8: Par la fenêtre.
19: Oh! Oh, aïe.
8: Ah oui, ça m'a fait mal.
19: Oh, ma pauvre madame.
8: Ledoux.
19: Oui, oh là là là là là là.
8: Aïe, aïe, aïe. Je suis tombée sur la tête.
19: Aïe, aïe, aïe.
8: Oh. En faisant coucou à comment qu'il s'appelle, monsieur Marek.
19: Ah oui, d'accord.
8: Je faisais coucou avec mes pieds. Je me suis monté sur les mains par-dessus la fenêtre, vous savez, la petite barre, là.
19: Oui.
8: Je suis passé par-dessus.
19: Oh, mon Dieu, c'est pas vrai.
8: Du premier étage.
19: Oh là là là là là là.
8: Je suis tombé dans le landau.
19: Dans le...
8: Je suis tombé dans le landau, là, qui était avec sa nounou qui passait par là.
19: Oui.
8: Eh ben, moi, je suis tombé donc sur la tête dans le landau.
19: Ah, d'accord.
8: Sur le bébé.
19: Sur le bébé?
8: Oui.
19: Et il n'a pas été blessé?
8: C'est sa couche qui l'a protégé.
19: Ah, oui, d'accord.
8: La couche a amorti ma tête.
19: Oui, d'accord, j'ai compris. Oui.
8: Alors là, j'ai roulé, j'ai traversé la rue et je suis passé sous le camion.
19: Hein?
8: Oui.
19: Oh, c'est pas vrai.
8: Sous le camion de l'électricien, là, vous savez.
19: Oui.
8: Je suis passé dessous.
19: Mais il était arrêté.
8: Non.
19: Il roulait?
8: Oui.
19: Oh, Alors, vous avez été blessé?
8: Non. Oh. Un miracle.
19: Oh, c'est un miracle, oui, comme vous dites.
8: Oh, mon Dieu. Et je suis arrivé en roulant jusque dans, à la maison de la presse, là. Sur le
19: oh, port. Mon Dieu.
8: Sur le port. Et là, j'ai pris mon journal et j'ai vu tout ce qui se passait dans le monde. Et je me suis dit, ben, ma pauvre Germaine, il n'y a plus malheureuse que toi.
19: Oui, mais quand même, hein, c'est pas rien. Hein. Oui, oui,
8: oui. Oui, oui, oui, oui.
19: Oh là là là là.
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13: Vous êtes en communication avec l'hôtel de police de...
15: Oui, bonjour, ici la police.
16: Ah oui, bonjour monsieur. C'est bien la police, oui?
15: Oui, tout à fait, oui.
16: Oui, voilà. J'ai comme l'impression que vous m'avez un petit peu arnaquifié.
15: Comment ça?
16: Rapport à des PV que j'ai payés et que apparemment il fallait pas payer.
15: Pour quel motif d'abord?
16: Parce que j'ai vu aux infos, ils disaient qu'il y a un PV sur quatre qui est pas payé en France. Mmh. Et moi, mmh, j'ai regardé sur l'année, j'en ai eu 12.
15: Vous avez mis pas qui, là?
16: Mais comme aux infos, ils disent qu'on n'en paye pas une sur quatre. Mmh, mmh. Ça veut dire que ça fait 2 sur 8, donc 3 sur 12.
15: Logiquement, vous savez, ce que vous dites, c'est vrai, mais les médias, ils ont des scoops, elles sont pas toujours bonnes.
16: Ah bah là, dans le scoop, ils disaient un PV sur quatre pas payé, donc moi, faut m'en rembourser 3 sur mes 12.
15: Ah non, pas du tout, c'est pas nous qui payons. On vous doit rien, monsieur. Si vous n'aviez pas eu d'infraction, vous n'auriez pas eu de payer de PV, vous comprenez, hein? C'est de votre faute, hein?
16: Je comprends surtout que vous récupérez un PV sur 4 pour...
15: C'est pas nous, ça, c'est des médias qui font des statistiques.
16: Des statistiques?
15: J'ai entendu l'information que 5, par exemple, 5 personnes sur 10 qui ont eu des infractions n'ont pas payé ces infractions. C'est ça qui vous
16: dit. Ah, 5
15: dire.
16: Sur 10, donc pour moi, 12,
15: un
16: ça
15: exemple,
16: ferait donc
15: 6. C'est un exemple, monsieur. C'est un
16: alors,
15: exemple.
16: Attendez, je prends ma calculette.
15: Non, mais c'est un exemple que je vous donne.
16: 12,
15: monsieur. Écoutez, vous avez du mal à comprendre. Vous avez...
16: J'imprime le ticket résultifiant.
15: Ah non, non, non, non, mais c'est un exemple de ce que je vous dis, vous avez du mal à comprendre.
16: C'est en train d'imprimer, attendez.
15: Ah,
16: bah voilà, le papier est sorti.
15: Non,
16: ah
15: non.
16: Bah 6, vous me devez 6 PV.
15: Non, pas du tout.
16: Ah bah si.
15: Non.
16: J'ai mon beau-frère à côté qui est mathématologue, je peux lui demander. Martin, ouais, 5 sur 10.
15: Non, j'ai rien dit du tout, monsieur.
16: Multiplié par 6 à la moitié, ça fait combien sur 12? Bah ça fait 6. Ah, et il me confirme 6, hein.
15: J'ai pas dit que vous avez 6 PV remboursés, monsieur. C'est des statistiques, parce qu'il y a eu 6 personnes sur 5 qui n'ont pas payé l'infraction.
16: Ah, 6 sur 5?
15: Mais c'est un exemple, monsieur. Écoutez.
16: Martin, apparemment c'est 6 sur 5, finalement.
15: Mais non, monsieur, écoutez, c'est un exemple que je vous donne et vous êtes difficile à comprendre, franchement.
16: Tu peux me faire le calcul, s'il te plaît?
15: Mais enfin.
16: Excusez-moi, si c'est 6 sur 5, apparemment, vous me devez me rembourser 14 PV sur 12.
15: Mais non, mais écoutez, vous l'exagérez, mais enfin.
16: Écoutez, moi je vais passer quand même récupérer un petit peu déjà.
15: Mais vous n'allez pas passer ici, monsieur, on gère pas ce genre de problème.
16: Non, mais vous avez bien un peu de cash, une petite
15: question. Non, pas du tout, on ne gère pas cette situation-là, monsieur.
16: Allô?
13: Veuillez ne pas quitter. Merci.
20: On vous a fait payer trop de PV.
16: Ah, bonjour madame. Oui, c'est ce que j'expliquais vu que vous m'avez comptabilifié des PV entre.
20: Ah ouais, vous croyez qu'on fait des cartes de fidélité?
16: Ah bah ça je savais pas non plus, tiens.
20: Non mais on en fait pas, hein.
16: Hey, je suis avec le commissariat là. Ils font des cartes de fidélité maintenant, figure-toi.
20: Allô? Oui.
16: Oui, bah alors je vais vous prendre une carte.
20: Oui, une carte un peu comme quand tu vas au kebab, tu sais, tu tamponnes, c'est ça?
16: Oui, eh bah ça je l'ai pas.
20: Bah, attendez. Ce qu'on essaie de vous expliquer, c'est qu'il n'y a pas de carte.
16: Parce que moi, j'ai votre collègue qui m'a dit qu'il faisait les cartes, hein.
20: Mais c'était une blague, monsieur.
16: Et il m'a dit qu'on pouvait avoir un kebab.
20: Vous
16: l'avez
20: offert, c'est pour ça qu'on en a offert 3. Bah ouais, mais alors comment on fait alors?
16: Alors, ce que je disais à votre collègue, c'est que c'est bien gentil de me faire une carte de fidélité pour m'offrir des kebabs, mais en attendant, il faudrait aussi me rembourser les PV que j'ai payés en trop.
20: Bah, venez au commissariat, je vais vous faire un chèque, monsieur.
16: Ah bah, c'est très gentil.
20: Voilà.
16: Merci beaucoup, madame. À tout de suite.
20: Non, ça va, monsieur. À tout de suite.
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21: Allô?
22: Oui, bonjour, madame. Madame?
21: Oui.
22: Bonjour, vous êtes bien titulaire de l'abonnement 0546?
28: Oui, c'est France Télécom à l'appareil. Oui. Nous installons sur le quartier, sur le 0546, un système téléphonique. Le dernier cri de la technologie infrarouge, c'est-à-dire que vous êtes relié à partir d'aujourd'hui sur l'infrarouge. Votre appareil de téléphone, qui est un appareil à fil, hein, vous avez une fiche, vous avez une prise qui va dans votre mur actuellement, n'est-ce pas? Voilà, donc maintenant, vous n'aurez plus besoin de cette prise téléphonique. Vous allez pouvoir vous transporter, vous promener dans votre appartement, prenant l'appareil que vous avez actuellement. Vous le prenez dans vos mains, mais vous débranchez la prise et nous pouvons continuer à parler. Voilà le nouveau système. Mmh. Eh oui, c'est le système.
1: Ah ben, faudrait que vous rappeliez parce que ma belle-mère est descendue, là.
28: Vous avez un appareil de quel type?
1: Ah ben, je sais pas, c'est chez ma belle-mère, hein. Moi, c'est pas ma maison.
28: Ben non, mais vous savez,
1: c'est
28: madame...
1: C'est ma belle-fille, moi.
28: Comment?
1: Moi, je suis sa belle-fille, hein.
28: Ah, c'est pour ça, voilà.
1: Ah, bah, écoutez, moi, je suis pas à mon domicile, hein.
28: Voilà. Écoutez, c'est un tout petit problème technique. Vous avez
1: Je vais revenir, là, dans 10 minutes, hein, quart d'heure, si vous pouvez rappeler à ce moment-là.
28: Non. Vous avez votre appareil dans la main?
1: J'ai l'appareil de ma belle-mère dans la main, oui.
28: Voilà. Donc, vous prenez l'appareil dans la main. Vous voyez le cordon téléphonique?
1: Oui.
28: Vous le tendez tout doucement.
1: Oui, je le tends.
28: Vous, tout doucement, hein.
1: Oui, oui.
28: Bon. Nous allons faire un compte à rebours. Je vais inverser la fréquence. Ne bougez pas, madame. Mmh. Vous faites un essai en cette version. Voilà. Un peu plus. Voilà. Écoutez, madame, nous avons un petit problème dans votre appareil téléphonique. Vous n'avez pas un appareil qui ferait masse. Il n'y a pas un don.
1: Je ne peux pas vous dire. Je ne connais pas le bâtiment ici. Je peux
28: non, un appareil. Non, non, un appareil en métal. Vous savez, avec des. Est-ce que. Excusez-moi de vous demander ça. Vous n'avez pas d'appareil dentaire, de plombage, de choses comme ça?
1: Si, un appareil dentaire, moi.
28: Ah! Eh ben voilà.
1: Pourquoi?
28: Eh ben voilà. Ah. Vous avez un appareil dentaire.
1: Ah ben dites donc, vous me posez beaucoup de questions, dites donc.
28: Ah oui, excusez-moi. Mais vous savez...
1: C'est un peu indiscret, mais enfin.
28: Oui, mais vous savez, je suis... Je suis inspecteur à France Télécom, c'est moi qui fais...
1: Oui, mais vous savez, c'est un peu indiscret, ça.
28: Oui, excusez-moi. Hein? Oui, excusez-moi.
1: Ça me semble un peu indiscret, quoi.
28: C'est un peu intime.
1: Je tique, hein.
28: On va faire le test simplement maintenant pour vérifier que ça marche bien.
1: Oui, mais elle est pas là, hein.
28: Madame, j'ai pas besoin qu'elle soit là. Du moment qu'il y a quelqu'un chez vous, c'est parfait. Nous, on teste la ligne. Vous pouvez prendre donc votre téléphone.
1: Oui.
28: Vous le prenez dans les mains. Là, vous l'avez dans les mains, le téléphone?
1: Oui, j'ai dans les mains.
28: Vous allez, tout en me parlant, hein, j'ai besoin de vous entendre pour faire les tests, vous allez vers votre prise téléphonique.
1: Oui.
28: Et vous allez voir que, quand je vous le dirai, vous enlèverez, vous décrocherez.
1: La prise.
28: Voilà, voilà la prise, et vous verrez que nous pouvons continuer à nous parler normalement.
1: Oui, ben vous allez me dire, et puis je vais la débrancher.
28: D'accord, donc je vais vous donner, faire avec vous un compte à rebours. Alors, vous m'entendez?
1: Oui.
28: À partir de 5, vous faites le compte à rebours, vous décrochez la prise, et à 0, nous continuons à nous parler normalement.
1: D'accord.
28: Je vous écoute.
1: Oui. Alors, 5, 4, 3, 2, 1, 0.
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1: Allô?
28: Oui, bonjour madame.
1: Bonjour monsieur.
28: C'est la comptabilité perverse à l'appareil, hein?
1: Oui.
28: Pour l'URSSAF. Est-ce qu'on peut avoir la taille de vos seins, madame, s'il vous plaît?
1: La taille de mes seins?
28: Bah oui, madame.
1: Bah, qu'est-ce que c'est que cette histoire?
28: Et c'est la comptabilité perverse, madame. Est-ce que vous voulez que je vous passe chef de service?
1: Écoutez, ça doit être du 85 ou 85, je crois.
28: 85, bonnet...
1: Petit.
28: Bonnet A?
1: Oui, sûrement.
28: D'accord. Je vous passe au chef de service, madame.
1: Merci.
28: Allô?
1: Allô?
28: Oui, bonjour, madame.
1: Bonjour, monsieur.
28: Monsieur Robert Ledoux, chef du service de la comptabilité perverse. Donc, 85 bonnet A, c'est ça?
1: Oui.
28: D'accord. La forme, est-ce qu'ils sont en poire, en pomme?
1: Ah non, c'est armature même, parce que j'ai pas beaucoup de poitrine.
28: Bah, 85, ça se tient quand même, hein, on va
1: oui,
28: dire.
1: Enfin.
28: Est-ce qu'ils sont agréables à toucher ou est-ce qu'ils sont trop mous pour vous, hein?
1: Oh, ben vous savez, les explications comme ça, moi j'abandonne, hein.
28: Mais madame, c'est la comptabilité perverse de la mairie. Alors, est-ce que vous diriez qu'ils sont plutôt mous ou durs?
1: Moyen.
28: Ni durs ni mous?
1: Voilà.
28: D'accord. Alors, tour de hanche.
1: Tour de hanche, 95.
28: 95, d'accord. Vous mettez une gaine de maintien?
1: Oui.
28: Gaine de maintien. La couleur chair?
1: Oui.
28: Très bien. Je récapitule, madame. Hein. Vous avez donc une poitrine de 85 bonnet A.
1: Oui.
28: Armature.
1: Oui.
28: Les seins ni trop mous, ni trop durs.
1: Non.
28: Vous portez une gaine.
1: Oui.
28: De couleur chair.
1: Voilà.
28: D'accord. À la comptabilité perverse, nous faisons des échanges d'informations. C'est-à-dire qu'à chaque fois qu'un habitant nous donne des informations comme celles que vous nous avez données sur votre poitrine, nous donnons une information sur nous-mêmes.
3: Oui, oui.
28: Voilà. Alors, je vais vous donner, madame, la taille de ma bite. Vous avez de quoi noter ?
3: La taille de ?
28: La taille de ma bite.
3: Ah ben,
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3: Oui.
7: Bonjour monsieur, c'est bien l'auto-école ?
3: Oui.
7: Monsieur Martin à l'appareil, établissement Les Recyclageurs Martin, on est spécialisé dans le recyclage des appareils électroménagers.
3: Oui.
7: Là, j'ai récupéré un lot de moteurs d'aspirateur que j'ai remis à neuf.
3: Oui.
7: Donc, je vais vous les apporter, comme ça vous pourrez changer les moteurs de vos voitures.
3: Mais non, je change pas le...
7: Ben si, vous mettez les moteurs d'aspirateur qui sont électriques à la place des moteurs essence, et ça vous fait des voitures électriques.
3: Je suis pas sûre du tout, attendez. J'ai un monsieur pour changer le moteur pour passer de voiture essence en voiture électrique. Attention.
22: Oui, allô.
7: Bonjour madame, comme je disais, moi je vous ai retapé des moteurs d'aspirateur.
22: Les moteurs, attendez, pour que faire ?
7: Bah pour mettre sur vos voitures à la place des moteurs essence, c'est ce que je disais.
22: Les moteurs de l'aspirateur va pouvoir faire fonctionner ma voiture.
7: Voilà, comme ça, plus besoin d'essence, il suffit de vous brancher sur une prise.
22: Mais non, mais je vais pas installer essence mes voitures.
7: Bah ça serait bien parce que moi je vous ai attribué un lot de moteurs en disant que vous passiez à l'électrique.
22: Ah bah non, mais bah,
7: Bah si, parce que je touche du subventionnisme quand je refourgue des moteurs recyclés.
22: Ah bah moi c'est pas mon problème.
7: Oh non, mais vous inquiétez pas, je m'en occupe. Donc je mets que vous êtes d'accord.
3: Attendez.
7: Rebonjour monsieur, c'est bon, c'est réglé avec le patron, il est ok.
3: Mais non, il a dit qu'il le ferait pas.
7: Ah, bon bah c'est pas grave, vous savez quoi ? On va dire qu'il a dit oui.
3: Non, on va pas dire qu'il a dit oui, puisqu'il a dit non.
7: Non mais on lui dit pas, moi je passe discrètement pour faire l'échange de moteur dans vos voitures, ni vu ni reconnu.
3: Non, même pas discrètement, puisque je vous dis qu'il veut pas.
7: Bah aussi bien, il s'en rendra même pas compte qu'il roule avec un moteur d'aspirateur.
3: Mais quand on va rendre la voiture auto-école,
7: ouais.
3: Puisque c'est une location, ils vont s'en rendre compte.
7: Bon, je pense pas qu'ils regardent le moteur quand même.
3: Ah si, ils font le tour de la voiture.
7: Alors je vous donne un truc, quand vous rendez la voiture, vous leur dites, pas besoin de regarder le moteur, il y a aucun problème. Et comme ça, ils regardent pas.
3: Ah bah si, ils vont regarder encore plus que normalement.
7: Sauf s'ils peuvent pas ouvrir le capot.
3: Mais pourquoi ils pourraient pas ouvrir le capot ?
7: Parce que vous allez le souder avant de rapporter la voiture.
3: Mais non, parce qu'on va payer en plus pour qu'ils ouvrent le capot encore plus, puisqu'ils vont le forcer.
7: Bah, sinon, vous le collez ou vous mettez du scotch ?
3: Mais même, je ne veux pas que vous touchiez au moteur de la voiture.
7: Moi, je peux vous scotcher le capot si vous voulez.
3: Mais non !
7: Non, mais discrétos !
3: Non, même discrètement, je ne veux pas que vous le fassiez.
7: Oh, mais attendez, j'ai tout compris. En fait, il y a le patron à côté, donc vous pouvez pas vraiment me parler, c'est ça ?
3: Non, même pas. Le patron, c'est mon mari.
7: Eh oui, et vous voulez pas qu'il entende qu'on est en train de magouiller ses voitures, normal.
3: Non, on ne magouillera rien puisqu'on le fera pas.
7: Oui, enfin, on se comprend.
3: Non, vous ne comprenez pas, puisque vous me dites que vous voulez le faire quand même.
7: Non, mais quand vous me dites non, en vrai, c'est une façon de me dire oui, mais comme il écoute, vous voulez pas...
3: Non, N-O-N, je vous dis non.
7: C'est ça, comme il est à côté, vous pouvez pas me dire oui.
3: Non.
7: Ah bah voilà, j'ai compris.
3: Non.
7: On va faire un test, dites-moi oui.
3: Non.
7: Ok, c'est ça. En fait, c'est un code pour me faire comprendre que vous êtes d'accord.
3: Non. Je vous ai dit non. Ça veut dire non. Vous êtes con, vous le faites exprès.
7: Les deux, mais enfin, si vous m'expliquez pas votre code, je peux pas deviner.
3: Ah si, vous pouvez deviner. Quand je vous dis vous êtes con ou quoi, ça veut bien dire ce que je dis.
7: Ça d'accord, mais alors comment je touche mon subventionnisme si je change pas vos moteurs ?
3: J'en ai rien à faire. On n'a jamais dit oui, puisque ça veut dire non, veut dire non.
7: Bah sauf quand non veut dire oui. En fait, il y a une chance sur deux.
3: Non, vous êtes vraiment d'une connerie humaine. Pas possible.
7: Ah, mais attendez, en fait, quand vous me dites non, ça veut vraiment dire non.
3: Voilà, tout à fait.
7: Ah, bah, vous auriez pu me le dire plus tôt.
3: Oh putain, mais.
7: Est-ce que je peux quand même marquer oui dans mon dossier ?
3: Non !
23: 7h. Oh. 7h02. Oh. 7h03.
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26: Allô, la maison de l'art, bonjour.
28: Bonjour madame, je suis bien aux pompes funèbres.
26: Oui.
28: Oui, bonjour, je voudrais parler à madame Josette Thomas.
26: C'est moi.
28: Eh bien, bonjour madame et bravo, c'est l'état civil de la mairie à l'appareil.
26: Oui.
28: Je suis le nouveau stagiaire, en fait.
26: L'état civil.
28: Oui, exactement.
26: Vous êtes avec madame Mathieu, alors.
28: Exactement.
26: Ah, d'accord, j'ai tout pigé. Bon, voilà. Alors dites-moi tout.
28: Eh bien, écoutez, on est très heureux de ce qui vous arrive aujourd'hui. Forcément, c'est la fête. Malheureusement, madame Mathieu, elle n'est pas là. J'ai oublié de lui dire que ce qui vous arrivait...
26: Qui m'arrive ?
28: Comment ça, qu'est-ce qui vous arrive ?
26: J'en sais rien.
28: Bah, attendez, madame Josette Thomas.
26: Oui.
28: Pompe funèbre.
26: Oui.
28: Aujourd'hui.
26: Oui.
28: C'est votre anniversaire.
26: Mon anniversaire.
28: Et
26: ma,
28: oui.
26: Ma foi, non.
28: Mais si. Et si.
2: Non.
28: Et aujourd'hui, vous êtes devenue la doyenne de la ville.
2: Hein? Vous rigolez ou quoi?
28: Attendez.
2: Non, non.
28: Madame, vous êtes...
2: C'est pas mon anniversaire. Je connais ma date de naissance. C'est pas mon anniversaire.
28: Vous êtes née le 17 septembre.
2: Non.
28: 1905.
2: Non.
28: Ah si?
2: Ah bah non. C'est pas moi.
28: Ben si.
2: Non.
28: Vous avez exactement aujourd'hui 104 ans.
2: Non. Ah bah, mais enfin, écoutez, je sais quand même quand est-ce que je suis née. Allez, merci, au revoir.
4: Ah oui?
6: Allô?
4: Oui?
6: Bonjour, monsieur.
4: Bonjour, madame.
6: C'est madame Thierry à l'appareil.
4: Oui?
6: Je voudrais parler à madame Josette. Toi.
4: Vous êtes Annie?
6: Oui.
4: Oui. Alors, je vous passe Josette. Hein.
2: Allô?
6: Félicitations.
2: Pourquoi?
6: Ben, il paraît que vous êtes la doyenne.
2: Bon, ça va pas, non? C'est des conneries, tout ça.
6: Ah ben, j'étais à la mairie.

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3: Puis après, vous me dites, le matin ou l'après-midi, si je vous dis les deux, qu'il y en a un qui m'appelle le matin, il va recommencer l'après-midi. Alors, faut savoir.
4: Là-dessus, on est d'accord. Ok, ça y est, pas de problème.
3: S'il y a un problème. S'il y a un démarcheur qui m'appelle le matin, que je lui réponds, je ne suis pas intéressé. Il me recontacte l'après-midi pour refaire la même chose.
4: Voilà, ça vous laisse le temps de changer d'avis et de vous dire, ah tiens, peut-être
3: non,
4: que...
3: Non, ça m'intéresse pas. Non, quand je dis non, c'est non.
4: Ah oui, mais alors, parce que là, comme vous m'avez dit oui, c'est oui.
3: Non, mais attendez, qu'est-ce que c'est que vous me racontez? Je veux rien du tout.
4: Pardon, vous m'avez demandé de vous activer la protection anti-démarchage.
3: Non, je veux rien du tout. Vous annulez tout ça, vous laissez mon téléphone comme il est, vous touchez à rien.
4: Bon, vous êtes pour ou contre le démarchage téléphoniste?
3: Rien du tout, je veux plus entendre parler de rien du tout. Moi, j'ai affaire avec mon centre de téléphone. Je ne vous ai rien demandé, vous annulez tout ce que vous m'avez dit. Donnez-moi votre nom, votre numéro de téléphone.
4: Alors, monsieur Martin.
3: Monsieur Martin.
4: Martin Télécom.
3: Qui est-ce qui vous envoie?
4: Mon responsable.
3: C'est-à-dire?
4: C'est-à-dire monsieur Martin, le patron de Martin Télécom.
3: Bon, et ensuite, votre numéro de téléphone?
4: Alors, on n'a pas le téléphone en revanche.
3: Comment on fait pour Vous avez le mien, mais moi, je peux pas vous contacter.
4: On a préféré éviter de prendre le téléphone, parce que sinon, on se fait toujours enquiquiner avec des gens qui veulent...
3: Comme vous êtes en train de faire avec moi, là.
4: Rien à voir.
5: Bon, écoutez, arrêtez un peu, vous avez un métier ou pas?
4: Oui, justement.
5: Votre métier, c'est d'emmerder le monde.
4: Alors oui, c'est un peu ça.
5: On dit qu'on vient de dire que ça nous intéressait pas.
4: Pardon, mais après, faut pas s'étonner si vous êtes démarchifié.
5: On s'arrête là, monsieur. Ou alors, vous venez sur place pour discuter de la chose et nous expliquer A plus B. Là, par téléphone, ça prend une mauvaise tournure. Il n'y a pas de payer des machins qu'on n'a rien demandé. Vous appuyez sur votre bouton, supprimer.
4: Je peux pas parce qu'on nous a supprimé la touche supprimer sur nos claviers.
5: Vous prenez votre voiture et vous savez où on habite.
4: Ouais, alors justement, il y a le cuisiniste qui va venir, donc je vais passer avec lui.
5: Vous êtes vendeur de cuisine ou démarcheur pour des conneries, là?
4: Non, moi, je suis démarcheur pour des conneries, mais monsieur Martin, le cuisiniste, est à côté de moi.
5: Monsieur Martin, passez-le moi, alors.
4: Je vous le passe. Monsieur Martin, la dame veut vous parler. Oui, allô?
6: C'est pas monsieur Martin, c'est la même personne.
4: Si, c'est monsieur Martin, mais monsieur Martin, le cuisiniste.
6: Bonjour monsieur Martin.
4: Bonjour madame.
6: J'ai une voix de gonzesse peut-être.
4: Au téléphone, pardon, quand on voit pas.
6: Ça fait 5 minutes qu'on parle ensemble, si t'as pas encore reconnu si c'était un homme ou une femme.
4: Vous confondez avec mon collègue monsieur Martin de Martin Télécom.
6: Merde.
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7: Allô, oui?
8: Oui, bonjour monsieur.
7: Oui, bonjour monsieur.
8: Monsieur Robert Van Antuk, ambassadeur du Vietnam à Paris, de passage dans votre ville.
7: Oui.
8: J'aurai une nuit réservée ce soir au restaurant vietnamien.
7: Oui.
8: Pour 147 personnes.
7: J'ai pas la place, moi.
8: Est-ce que les gens peuvent se serrer un peu?
7: On peut monter à 80 personnes.
8: Ça va pas.
7: C'est pour quand, monsieur?
8: C'est pour ce soir.
7: Ce soir?
8: Vous avez de quoi noter?
7: Oui, je note, oui.
8: Vous avez noté de quoi noter?
7: Oui, oui.
8: Passez-moi la liste.
7: Oui, mais monsieur, je vous dis, monsieur, je ne peux pas vous mettre, je n'ai pas la place.
8: Il y en a combien? J'essaie de réduire, monsieur, mon cher monsieur.
7: Vous prenez deux restaurants, quoi.
8: Alors, on commence, Famille récipient. Personnes.
7: Récipient?
8: 6 personnes.
7: 6 personnes.
8: Famille Pudiglan. 3 personnes.
7: Pudiglan, 3 personnes. Récipient, 6 personnes.
8: Famille... c'est Récipiong.
7: Récipiong.
8: 3 personnes. Valise en carton.
7: Oui.
8: 6 personnes.
7: Valise 100 personnes, 6 personnes. 12 personnes. 17 personnes.
8: Qu'est-ce que vous avez? Récipiong.
7: Récipient, 6 personnes. Plus du gland, 3 personnes.
8: 3 personnes, c'est ça.
7: Récipient, 17 personnes.
8: Phonétiquement.
7: Monsieur, je vous passe ma femme.
8: Non, attendez.
7: Je comprends pas. Je comprends pas le vietnamien, je comprends pas.
9: Allô?
8: Oui.
9: Vous parlez le vietnamien?
8: Pas du tout, non, je suis Berichong.
9: C'est papa qui parle le vietnamien?
8: Non.
9: Oui?
8: Non.
9: Oui.
8: Moi, je dis comme dingue.
9: Oui.
8: Il n'est pas là, votre mari?
9: Oui, mais il ne comprend pas.
8: Non, mais il ne va plus noter les noms maintenant. On va noter les chiffres.
9: Noter les chiffres.
7: Allô?
8: Oui, on a fini, Vous avez noté?
7: Oui, j'ai noté, oui.
8: Je vous écoute.
7: Monsieur, je suis incapable de vous relire la liste, monsieur. Je ne peux pas. Ce n'est pas...
8: Je vous écoute.
7: Monsieur, je vais venir vous voir.
8: Monsieur, nous...

0: Partons immédiatement.
1: Bon, j'ai une table de 6.
0: À quel nom? À quel nom?
1: Récipient.
0: Oui.
1: 6 personnes.
0: Récipient, 6 personnes.
1: Judith Gros, 3 personnes.
0: Oui. Celle-là, vous n'avez pas dû bien noter, parce que je ne vois pas ce que c'est, mon frère. Bon. Ensuite?
1: Brutus Neyland, 7 personnes.
0: Oui.
1: 23 personnes.
0: À quel nom?
1: Jus.
0: Quoi?
1: Jus.
0: Oh non, c'est pas ça.
1: 3 personnes.
0: À quel nom?
1: Pismi.
0: Pismi?
1: Oui.
0: C'est pas vietnamien, ça.
1: Ben non, je marquais comme ça.
0: Ah, c'est famille Pudugland.
1: Pudugland, voilà. 3 personnes.
0: Et de la bite.
1: Comment?
0: Et de la bite.
1: Oui.
0: 6 personnes.
1: Vous pouvez m'en donner d'autres? J'ai de la place. Hein.
0: Famille McOy.
1: Oui.
0: Ça, c'est des Grecs.
1: Combien?
0: 17. Alors, on va reprendre. Hein.
1: Oui.
0: Je vous écoute.
1: 6 personnes.
0: À quel nom?
1: Récipient.
0: Oui.
1: 3 personnes. Julie.
0: Oui.
1: 7 personnes. Bru, Tess, Nelly.
0: British Leyland.
1: Oui. 6 personnes. Megan.
0: Oui.
1: 6 personnes. Culabit.
0: Oui.
1: 17 personnes. Mec.
0: Mec quoi?
1: Ouille.
0: Non, c'est Vokouille.
1: Vokouille. Vokouille.
0: Vokouille?
1: Oui. Oh, monsieur, arrêtez, hein. Mes couilles.
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3: Bonjour.
4: Bonjour monsieur, c'est bien la fromagerie?
3: Oui.
4: Monsieur Martin, à l'appareil, les assurances Martin?
3: Oui, alors ça ne nous intéresse pas.
4: Ah.
3: Au revoir.
4: Zut, parce que je voulais vous déposer votre contrat, j'ai tout préparé moi-même.
3: Ah, parce que votre numéro est masqué, alors vous voyez, quand c'est comme ça, on ne décroche pas.
4: Ah oui, vous ne décrochez pas les numéros masqués?
3: Ah oui, moi je ne décroche plus. Hein.
4: Ah bah vous avez raison, déjà si c'est masqué, c'est louche.
3: S'ils sont masqués, c'est qu'ils ne veulent pas être connus, mais alors pourquoi? Je décrocherai.
4: Bah voilà, parce qu'à tous les coups, ça va être une arnaque.
3: Bah oui, automatiquement.
4: Le gars, il appelle en numéro masqué pour vous dire qu'il doit vous déposer un contrat.
3: Bah, numéro, voilà, c'est ça.
4: Que soi-disant, il a tout préparé lui-même.
3: Oui, alors vous disiez que vous aviez des quoi, un contrat à déposer?
4: Bah, exactement, j'ai tout préparé moi-même. C'est pour votre assurance fromage, vu que c'est obligatoire.
3: C'est-à-dire, je comprends pas ça, l'histoire d'assurance fromage.
4: Pardon, c'est quand même un des grands projets du Premier ministre.
3: Hein?
4: Vous n'avez pas entendu parler de la réforme de l'assurance fromage?
3: Pas du tout.
4: En gros, c'est une garantie pour ceux qui travaillent pas de pouvoir toucher du fromage.
3: Il a pondu quand cette histoire?
4: Ah bah c'est tout nouveau, c'est pour ça que moi je vous ai préparé le contrat.
3: Elle a signé?
4: Qui ça, elle?
3: Bah ma patronne.
4: Non, pas du tout.
3: Ah, donc, qu'est-ce que vous voulez que je fasse?
4: Bah vous signez à sa place.
3: Ah non, je signe rien du tout moi. Je n'ai pas le...
4: Vous n'avez pas de stylo?
3: Non, non, c'est pas une question de stylo.
4: Non mais je peux vous prêter un stylo, ça c'est pas un problème.
3: Attendez... Oui, bonjour.
4: Ah, bonjour monsieur, c'est le patron.
3: Attendez, vous voulez me faire poser une assurance de quoi, monsieur?
4: C'est ce que j'expliquais, c'est rapport à la réforme de l'assurance fromage.
3: Vous m'avez dit chômage?
4: Non, fromage, l'assurance qui vous permet de toucher du fromage si vous travaillez pas.
3: Attendez, j'ai pas compris. Si je travaille plus, pour que je touche quoi?
4: Bah du fromage.
3: Ah bon?
4: Donc vous êtes fromagiste?
3: Oui.
4: Donc, vous offrirez du fromage à ceux qui travaillent pas?
3: Bah bien sûr.
4: Faudra juste signer le contrat.
3: Ah non, mais moi je signe rien du tout.
4: Remarquez, je vais le pré-signer moi-même, comme
3: non,
4: ça.
3: Non, mais ça va être pré-signé, c'est-à-dire que je signe un chèque en blanc, puis vous faites ce que vous voulez.
4: Alors non, pardon, je prends plus les chèques parce que j'ai eu les impayés, mais je vais passer prendre du fromage gratuit, effectivement.
3: Ah bon, bah d'accord, bah non, mais...
5: Quoi? Oui? Allô?
4: Quoi? Oui? Ah, c'est madame.
5: Oui, non, c'est monsieur, mais c'est pas grave.
4: Ouais, non, on va pas chipoter.
5: Pardon?
4: Donc, vu que vous ne cotisez pas à l'assurance fromage...
5: On n'est peut-être pas assuré chez vous, mais moi, je peux vous assurer.
4: Hop, comment ça, c'est vous qui allez m'assurer?
5: Non, je peux vous assurer.
4: Et de quel droit?
5: Je peux
4: Alors, pardon, mais c'est moi l'assureur dans l'histoire.
5: Non.
4: Si.
5: Non, je peux... Non, attendez, vous arrêtez de me couper la parole, je vous dis qu'on est assuré.
4: Peut-être, mais est-ce que vous êtes assureur?
5: Non, je vous ai pas dit. Non, non.
4: Oh, bah, si.
5: Je dis, je peux vous assurer que nous sommes...
4: Bah non, c'est pas vous qui allez m'assurer, vu que c'est moi l'assureur.
5: Non. Je peux vous assurer.
4: Pardon, mais là, vous mélangez tout.
5: Non, c'est vous qui me comprenez pas. Je peux vous assurer que
4: non,
5: nous sommes...
4: Non, hors de question.
5: Je peux vous assurer que nous sommes assurés.
4: Oui, mais non.
5: Analysez, monsieur.
4: Bah, c'est faux.
5: Je peux vous assurer...
4: Déjà, je connais mon métier. Vous ne travaillez pas dans l'assurisme.
5: Écoutez les gens.
4: Oh, bah, si on peut plus rien dire.
5: Non, mais...
4: Vous voyez, c'est comme si moi, je vous disais, je peux vous fromager.
5: Mais vous ne laissez pas finir ma phrase. Laissez-moi finir ma phrase.
4: Oui, ah bah, je vous écoute, pas de problème.
5: Donc, je vous répète ma phrase et vous me l'écoutez jusqu'au bout.
4: Cela dit...
5: Sans m'interrompre.
4: Ah.
5: Sinon, je raccroche.
4: Enfin, je veux dire, je la connais, votre phrase.
5: Répétez ce que je viens de dire.
4: Bah, en gros, vous me dites que vous êtes aussi assureur.
5: Pardon ? Mais je ne vous dis pas que je suis assureur.
4: Eh, à ce moment-là, moi, je vends du fromage.
5: C'est quoi ? Vous êtes...
4: Bah oui, si vous êtes fromagiste assureur, je vois pas pourquoi je serais pas assureur fromagiste.
5: Non.
4: Ah bah, y a pas de raison.
5: Non, c'est un canular.
4: Non, mais c'est pas possible. Non, mais c'est un canular.
5: Ah non, c'est un canular que vous me faites. Ah bah si.
4: Ah oui, c'est pas possible.
5: Ah oui, c'est un canular.
4: Ah oui, mais d'ailleurs, je confirme que oui, c'est un canular.
5: Je suis tombé dedans. Je vous dis bravo.
4: Ah non, moi, je vous dis bravo.
5: Ah non, bravo. Ah non, donc je suis tombé les deux pieds dedans.
4: Et donc oui, c'est la radio gagnée. Et d'ailleurs laquelle ?
5: Dites-moi.
4: Ah non, dites-moi vous.
5: Non.
4: Vous d'abord. Hey, je vous aide, une radio où on aime beaucoup rire.
5: Ah oui, rire et chanson, ça y est.
4: Okay. Eh ben voilà, bienvenue.
5: Allez, bon courage et bonne continuation surtout.
4: Merci, vous aussi, et au revoir madame.
5: Voilà, c'est ça.
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6: Oui, allô ?
7: Allô, monsieur Noir ?
6: Oui ?
7: Vous êtes bien, dites-moi bonjour, vous êtes bien 34 de la rue, vous ?
6: Oui.
7: Ah, parce que moi je suis au 15.
6: Oui.
7: Et voilà. Et je me permets de vous appeler parce que je viens d'avoir une portée de chats. J'en ai eu 7 des chatons. Oui. J'ai pas le courage d'aller les noyer, voyez-vous. Et je voulais savoir si vous, qui êtes mon voisin, vous pourriez aller les noyer vous-même cet après-midi.
6: Ah, en fin de soirée. Je suis pris cet après-midi.
7: Ah. Oh, c'est gentil. En fin de soirée, vers quelle heure ?
6: Oh, 6h30 par là.
7: D'accord.
6: Oui.
7: Bon, il y en a 7.
6: Ah, bon Dieu.
7: Oui, ça fait trop pour moi.
6: Ah non. Puis des chats, bon, bah, il faut les nourrir. Hein.
7: Oui, c'est
6: vous
7: ça.
6: Vous êtes au numéro 15 ?
7: Oui, voilà.
6: Quel don, donc, c'est, sans curieux ?
7: Alors, Madame Lamolle.
6: Madame ?
7: Lamolle.
6: Vous êtes en face chez Mimille, là, non ?
7: Oui, comment ? Exactement.
6: Ah, c'est la grande maison.
7: Voilà.
6: Oui. Vous avez votre petit-fils avec vous ?
7: Exactement.
6: Ah, d'accord, madame.
7: Voilà.
6: Bon, ben, je sonnerai, puis, ben, on les noiera, hein. Parce que...
7: Oui, je peux pas.
6: Ça serait des lapins encore, ça irait ?
7: Oui, on pourrait les revendre à la boucherie ou...
6: Oui, non, mais on ferait du pâté de lapin.
7: Ah, ben, attendez, parce que ça tombe bien. Mon fils, il a un lapin, et il m'a mordu.
6: Ah, oui.
7: Est-ce que ça vous embêterait également pour le lapin ?
6: Qu'est ?
7: Mon fils.
6: Oui.
7: Il a un lapin.
6: Oui.
7: Et le lapin, il s'appelle Sam.
6: Oui.
7: Et il m'a mordu.
6: Ah bon ?
7: Oui, il m'a mordu.
6: Ah oui.
7: Est-ce que ça vous embêterait ?
6: De ?
7: De vous en occuper ?
6: Oh ben, je verrai ça en passant ce soir. Hein ?
7: Oui. Vous pouvez vous en occuper du lapin ou pas ?
6: Oui.
7: Ah, c'est vrai ?
6: Oui.
7: Et là, vous ferez du pâté ou ?
6: Ah ben, on achète un peu de cochon, puis on mélange, on fait du pâté de... Vous voyez, il est gros ?
7: Oui, quand même.
6: Ah oui. Bon, ben, on fait comme ça, madame ?
7: Oui. Et éventuellement, c'est vous qui allez lui tordre le cou ou c'est moi qui le fais ? C'est plutôt vous ?
6: Non, moi, on les saigne, un lapin.
7: Ah, vous croyez ?
6: Ah ben, si, il faut le saigner. Une bête, ça saigne.
7: Ah, mais il faut
6: pas... La viande, elle n'est pas bonne.
7: Ah, je ne lui tord pas le cou en vous attendant ?
6: Non. Ah non. On reparlera ça tout à l'heure.
7: Oui. Vous savez, pour vous remercier,
6: oui.
7: Hein, si ça ne vous embête pas, parce que je suis une dame honnête.
6: Oui.
7: Vous savez, je ne suis pas slave, mais oui. je suis honnête quand même, parce qu'on dit toujours les slaves honnêtes.
6: Oui, non, mais je vous écoute, là, oui.
7: Vous savez, les slaves honnêtes.
6: Oui. Ah.
7: Et je vous ferai une petite gâterie.
6: D'accord.
7: Ça vous embête pas ?
6: Non. Bon, à ce soir, madame.
7: Attendez, et mon voisin, vous le connaissez, Mimille ?
6: Oui, Mimille, oui.
7: Il est un peu...
6: Oh, il est un peu zozo, hein.
7: Voilà. Est-ce que ça vous embêterait de m'en débarrasser ?
6: De vous débarrasser de ?
7: Du voisin. Est-ce que ça vous embêterait de noyer avec les chats ?
6: Ah, non.
7: Mais pourquoi ?
6: Ah ben non, je le connais depuis longtemps. Il faut le laisser comme il est, hein, ce pauvre.
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8: Maroquinerie, bonjour.
4: Bonjour monsieur, oui, c'est bien la maroquinerie.
8: Oui.
4: inspecteur Martin à l'appareil, commission vérificatoire de la contrebande.
8: Oui.
4: Il faut que je vienne vérifier que tous vos produits viennent bien du Maroc.
8: Alors, ça peut pas être chez nous parce qu'on vend pas de produits du Maroc.
4: Ah ah, et pourtant vous vous appelez maroquinerie.
8: Bah, maroquinerie, c'est où on vend des sacs.
4: Pardon, où on vend des sacs maroquinistes, donc qui viennent du Maroc.
8: Ouais, mais non, là je pense que...
4: Eh oui, donc moi je vais contrôler vos sacs.
8: Bah non.
4: Bah si, est-ce que vous avez des gros ciseaux?
8: Des gros ciseaux? Non.
4: Est-ce qu'il faudrait que je puisse découper des petits morceaux de sacs pour les envoyer au labo d'analyse maroquiniste?
8: Bah, attendez, je vous passe ma responsable.
9: Un petit peu, on n'a pas le droit de s'appeler maroquinerie, parce que c'est un terme du Maroc. Et...
10: Allô?
4: Bonjour monsieur.
10: Madame.
4: Si vous voulez, donc je vais venir découper des morceaux de sacs.
10: Découper des morceaux? Mais qu'est-ce que c'est que cette histoire?
4: Comme ça, on analyse les morceaux au labo et on voit s'ils sont vraiment maroquinistes.
10: Non, ça c'est pas possible du tout. Vous allez pas découper des morceaux sur des sacs.
4: Bon, on peut couper en dessous, comme ça, ça se voit pas.
10: Ben oui, mais ça va faire des trous dans les sacs, monsieur.
4: Ouais, mais ça c'est pas un problème.
10: Ah bah.
4: Il suffit de mettre un patch thermocollant, on chauffe et vous recollez le morceau.
10: Pas sur des cuirs, monsieur.
4: Si, vous mettez un coup de fer à repasser avec la bande qui colle.
10: On va pas mettre un coup de fer à repasser. Enfin, on vient pas dans une maroquinerie prélever des cuirs pour après les recoller. Les sacs sont neufs.
4: Bah là, disons qu'ils seront neufs et vintage.
10: Ah oui, mais c'est bien, mais nous on fait pas du vintage, monsieur.
4: Ah, et si c'est vous qui coupez des tout petits morceaux discrètement?
10: Ah non, mais je vais pas couper des morceaux dans les cuirs.
4: Non, mais vous les glissez dans une enveloppe, vous les envoyez au labo, ni vu ni connu.
10: Non, monsieur, je vais pas envoyer des morceaux de cuir.
4: Bon, après, vous avez le droit de vendre des articles non issus de la maroquinisterie, mais dans ce cas, il faut marquer fausse maroquinerie dessus.
10: Ah, parce que ça vient pas du Maroc, on doit mentionner que c'est de la fausse maroquinerie.
4: Voilà, tout simplement.
10: Ça va pas être possible, hein, moi je vous le dis. Hein.
4: Si, moi je peux vous faire des banderoles pour les vitrines.
10: Écoutez, on est ouvert depuis les années 1946.
4: Non, les années 46, c'est pas possible.
10: Pourquoi c'est pas possible?
4: Ah bah attendez, je prends ma calculette.
10: Y a pas besoin d'une calculatrice, hein.
4: Bah ça veut dire que vous avez au moins 90 ans.
10: Bah non, moi j'ai pas 90 ans, merci.
4: Bah non plus, parce que si vous travaillez depuis à peu près 80 ans...
10: J'ai pas dit moi, monsieur.
4: Mettons que vous ayez commencé à 10 ans, vu l'époque...
10: Je peux avoir votre nom, monsieur?
4: Oui, monsieur Martin.
10: Monsieur Martin, vous êtes qui?
4: Je suis inspecteur semi-professionnel.
10: Inspecteur semi-professionnel?
4: Oui.
10: C'est-à-dire?
4: C'est-à-dire que je suis comme un inspecteur, mais que je fais tout à moitié. D'où le nom semi-inspecteur professionnel, parce que je suis pas vraiment professionnel.
10: Inspecteur semi-professionnel, d'accord. C'est votre société?
4: Pas du tout, non. Je pratique l'inspectionnement comme un hobby.
10: Un hobby?
4: Oui, je fais ça pour me relaxer quand j'ai le temps.
10: Ah oui, bah en plus.
4: Sachant que, en tant qu'inspecteur semi-pro, je peux demander une semi-perquisition de la moitié de vos sacs.
10: Bah, comment ça vous allez faire ça, non?
4: Bah si, j'ai mon beau-frère qui est semi-juge, donc je l'appelle, il me donne une semi-autorisation.
10: Ah bah, appelez votre beau-frère qui est semi-juge, y a pas de problème.
4: Alors attention, faut pas tout confondre non plus.
10: Bah comment ça, faut pas tout confondre?
4: Bah le semi-juge, c'est pas vraiment mon beau-frère, c'est mon semi-beau-frère.
10: Appelez votre semi-beau-frère, si vous voulez.
4: Ok, vous avez son numéro?
10: Bah bien sûr que non.
4: Normal, parce qu'en tant que semi-juge, il a qu'un semi-numéro.
10: Bah enfin...
4: Bah oui, je sais, c'est pas pratique, on peut jamais l'appeler.
10: Je vais raccrocher, monsieur.
4: Non, vous semi-bluffé.
10: Non, bah non.
4: Bah si.
10: Non.
4: Ah bah si.
10: Ah bah non.
4: La preuve, vous n'avez pas raccroché.
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11: Oui, allô.
7: Allô.
11: Allô.
7: Bonjour, monsieur, c'est l'école d'accordéon.
11: Oui.
7: Ah, bonjour.
11: Bien ça.
7: Excusez-moi,
11: monsieur,
7: de vous déranger, monsieur Ledoux, à l'appareil.
11: Je vous en prie.
7: Je vous appelle d'une chambre où je suis dans une clinique.
11: Ah.
7: Et rien ne m'aurait fait plus plaisir en guise de dernière volonté.
11: Oui.
7: D'entendre un petit air d'accordéon.
11: Ah bon?
7: Si c'est possible.
11: Ah?
7: Avant que je parte.
11: Écoutez, monsieur, vous aimez l'accordéon à ce point alors?
7: Oh oui, j'en ai beaucoup joué.
11: Ah oui?
7: Ça m'aurait fait plaisir avant de partir.
11: Bon, écoutez, je fais le nécessaire. Attendez un petit instant, s'il vous plaît. Hein?
7: Merci, monsieur. Avant de partir, ça fait du bien un petit air d'accordéon. Vous comprenez?
11: Attendez, je vous fais attendre, là.
7: Merci, vous êtes gentil. Allô?
11: Allô?
7: Oui, merci, monsieur.
11: Alors, attendez.
7: Ce sont mes dernières volontés avant de partir, monsieur.
11: Alors, attendez. Je vais vous jouer le retour des hirondelles, hein?
7: Ah oui.
11: Si vous connaissez?
7: Oh!
11: D'accord. Alors, ma femme va prendre le téléphone et moi, je vais prendre l'accordéon. Attendez un instant.
12: Allô?
7: Bonjour, madame.
12: Voilà, il va commencer, là.
7: Je m'assieds.
11: Je commence, hein.
7: Je vous écoute.

0: Lay. Oh.
1: Allô?
0: Bravo, monsieur.
1: Ça vous a fait plaisir?
0: Oh, mais vous pouvez pas savoir. Je ne m'attendais pas à ce que vous jouissiez de cette manière. Ce morceau est magnifique et vous êtes un grand accordéoniste.
1: Ah bien, je vous remercie, mais...
0: Je vous le dis du plus profond de mon cœur, monsieur Jacques.
1: Ben là, vous m'avez pris un peu de court, hein. J'étais vraiment à froid, là.
0: Non, je vous le dis. Avant de partir, ça me fait toujours du bien. J'appelle les artistes au téléphone tous les matins avant de partir faire mes courses sur le marché.
1: Ah.
0: Et comme ça, je m'offre un petit concert privé.
1: Ah oui. Mais donc, avant de partir, c'est sur le marché, parce que j'avais compris avant de partir, à cause d'une grave maladie, non?
0: À mourir, vous voulez dire?
1: Oui.
0: Non, je suis en pleine forme.
1: Ah, eh bien, je suis heureux d'avoir satisfait vos désirs.
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3: Oui, bonjour.
4: Oui, bonjour monsieur. Je suis bien à Pôle emploi.
3: Oui, vous êtes à la direction régionale de Pôle emploi.
4: Je vous appelle suite au record de chômage qu'ils ont annoncé la semaine dernière.
3: Oui.
4: Vu que je suis chômeur moi-même, je voulais savoir si j'avais droit à une prime, une médaille.
3: Alors
4: ou
3: attendez, parce que moi je ne pourrais pas vous renseigner.
4: Vous touchez quelque chose du coup pour le record ou pas, ils vous ont dit?
3: Non, pas du tout.
4: Ah bon? Parce que c'est une victoire partagée, quoi, dans le sens où...
3: Vous avez le nom d'une personne?
4: Martin.
3: Ouais. Alors attendez. Monsieur Martin.
4: Ah bah exactement, c'est lui, oui.
3: C'est le directeur, hein?
4: Oui, c'est très bien, c'est exactement lui en plus que je voulais avoir.
3: D'accord, je vous mets en relation. Ça répond pas, hein?
4: Ah, et alors dans ce cas, Michel?
3: Vous avez son nom de famille?
4: Michel...
3: Monsieur Michel.
4: C'est ça, c'est lui. Ah bah exactement.
3: C'est lui?
4: Ouais.
3: Je vous mets en relation.
4: Merci, monsieur.
3: Non, j'ai personne qui répond.
4: Ah, dans ce cas, est-ce que vous pouvez me passer peut-être Juan Carlos?
3: Juan Carlos, c'est son nom de famille entier, hein? Parce que si je l'écris mal, il ne me sortira jamais dans la...
4: Ah, d'accord. C'est I-Y, Garcia Sanchez dos Santos, je crois, en entier. Juan Carlos y Garcia Sanchez dos Santos.
3: Moi, j'ai mis dos Santos.
4: Ah, bah c'est lui.
3: C'est ça?
4: Oui, c'est lui.
3: Bonjour.
4: Ah, je suis revenu à l'accueil.
3: Oui.
4: Dans ce cas, peut-être essayer Brigitte.
3: Oui, je vais vous transférer vers sa secrétaire. Hein.
4: De qui?
3: De madame Brigitte.
5: Allô?
4: Bonjour, je voudrais parler à Brigitte, s'il vous plaît.
5: Laquelle?
4: Ah, je sais pas. Je voulais savoir, en fait, pour la prime, pour le record de chômage, quand est-ce qu'on allait la toucher?
5: Je sais pas, excusez-moi, mais vous me parlez, mais je comprends absolument pas ce que vous me dites.
4: Il y a une nouvelle hausse record du chômage.
5: Mmh.
4: Et du coup, je voulais savoir comment on prévoyait un peu de célébrer ça, quoi.
5: Vous voulez fêter ça?
4: Bah, j'ai quand même activement participé.
5: Je sens que je vais rire, là. Ouais. je suis assez curieuse de savoir quelle Brigitte vous voulez.
4: Ah, bah, n'importe quelle.
5: Je vais prendre un numéro de téléphone, je vais essayer de vous faire appeler, c'est pas possible.
4: Filez-moi n'importe quelle Brigitte, hein, du moment qu'elle peut me filer une prime, étant donné que.
5: Je rigole.
4: Si vous voulez, j'ai refusé quand même un paquet d'emplois pour pouvoir rester chômeur et participer activement à ce record.
5: Bah, c'est sûr, et là, il faut vraiment une prime. Là,
4: voilà.
5: C'est certain.
4: Merci.
5: Bien d'accord.
4: On est d'accord que je mérite un petit peu ma part du gâteau.
5: Tout à fait.
4: Voilà.
5: À fait.
4: Le mieux, c'est quoi, je passe?
5: Ah oui, moi, je préfère.
4: À tout à l'heure, alors.
5: Ah bon, vous me dites vers quelle heure?
4: Oh, bah,
5: que
4: quand...
5: je sois là, quand même.
4: Pour l'apéro, 17h?
5: Ah non, 17h, je suis parti déjà.
4: Alors, pour l'apéro de 16h?
5: À 16h aussi, je suis parti. Bah, à l'apéro, normalement, c'est midi.
4: Ah bah, alors, l'apéro de midi, ok. Un petit bisou.
5: Ça va? Allez.
4: Un petit bisou?
5: Non, même pas.
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7: Allô?
8: Oui, allô, je suis bien à la syphilis.
7: Ah non, pas du tout, vous êtes à la mairie de la Gripperie.
8: À la Gripperie? Ah oui, mais la Gripperie va s'appeler maintenant la syphilis dans le plan de réforme des communes et des régions.
7: Écoutez, là, c'est... Je vous dis pas le contraire, mais franchement, ça n'est pas arrivé jusqu'à nous encore.
8: Ah bah écoutez, je suis à la préfecture, donc j'ai vu ça sur les réformes, c'est le 337, qu'est-ce que c'est que ça? Daumier?
7: Bah écoutez, moi je suis la secrétaire.
8: Daumier?
7: Monsieur le maire ne m'a rien dit, ça m'étonnerait quand même qu'il ne me l'ait pas dit.
8: Bon, je vous passe monsieur Daumier, c'est le chef du service de monsieur le préfet. Hein.
7: Entendu.
8: Ne quittez pas. Allô?
7: Oui, bonjour monsieur.
8: Bonjour madame, monsieur Daumier à l'appareil.
7: Oui.
8: Je suis à la mairie de Gripperie.
7: Oui.
8: Ah bah oui, c'est ça, oui, vous n'avez pas reçu le courrier.
7: Ben non.
0: Ah. Normalement, vous auriez dû recevoir la circulaire qui est en application de la réforme des communes et des régions. Mmh. Et donc, qui fait que votre commune va être débaptisée ainsi que 1621 communes françaises.
7: Ah.
0: On vous a informé peut-être du nom de votre...
7: Eh bien, on vient de me le dire, mais si vous voulez bien me le redire quand même, là, parce que j'avoue que j'ai pas bien entendu toutes les syllabes.
0: Alors, votre commune, la Gripperie, devient donc officiellement, à partir du 1er janvier 2010, la syphilis.
7: Bon.
0: Donc, vous devenez donc, pour les hommes, les syphilitiques. Oui.
7: Oui.
0: Et les syphilitiques.
7: Oui.
0: Sur chancre.
7: Sur centre ?
0: Non, sur chancre.
7: Oui.
0: Nous avons hésité longtemps entre vous appeler donc la commune de la syphilis avec blénorragie. Il y a eu des hésitations en préfecture avec le ministère.
7: Bon, heureusement que je suis assise, quoi.
0: Sinon, vous seriez tombée ?
7: Ouais, je serais tombée, oui.
9: 7h. Oh. 7h02. Oh. 7h03.
10: Bonjour, la météo.
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14: Bonjour.
15: Bonjour monsieur, je suis bien au château dans le Var.
14: Oui, bonjour.
15: Cabinet immobilier Martin à l'appareil.
14: Oui.
15: Je vous ai fait une annonce pour mettre votre domaine en vente.
14: Non, on parle de quoi là?
15: Bah, vu qu'il y a plein d'Américains qui achètent des châteaux dans le coin, je me suis dit que j'allais leur proposer le vôtre.
14: Mais attendez, mais on n'est pas à vendre.
15: Non, mais vous inquiétez pas, je vais juste passer faire des photos pour un acheteur qui me les demande.
14: Mais monsieur, vous viendrez pas faire de photos, ça c'est certain. Enfin.
15: Ah oui, et mon acheteur américain, je lui dis quoi?
14: Eh ben
15: oui, merci, mais il va me prendre pour un guignol si je lui fais pas les photos.
14: Mais ça c'est votre histoire. Nous ne sommes pas à vendre.
15: Et comment je suis payé moi? Pardon, mais ça me ruine tout le business.
14: Mais enfin, c'est ridicule cette histoire. Attendez, ne quittez pas. Allô, oui, bonjour.
15: Bonjour monsieur.
14: Mais non.
15: Attendez, je vous ai rien dit encore.
14: Mais moi je ne veux pas vendre.
15: Ah. Et alors, comment on fait?
14: Eh ben, tant pis, c'est votre problème, c'est pas le mien.
15: Bah si, parce que comme c'est vous qui annulez la vente, ça va vous faire des pénalités.
14: Vous avez un papier signé de ma part, comme quoi je vous ai laissé la vente?
15: Oui, alors je suis en train de le faire, là.
14: Mais j'ai pas... Non, mais vous n'aurez pas.
15: Dans ce cas, c'est ce que je disais, il y aura péno.
14: Il y a péno, vous allez voir.
15: Ah bah, c'est tout vu, oui.
14: Il y a péno, mais vous vous rendez pas compte de ce que vous racontez, monsieur.
15: Alors... Selon le code des agents immobilistes, quand l'acheteur annule le vendage, il y a
14: péno. Le vendage, oui, en plus le vendage, oui.
15: On est bien d'accord que vous annulez le vendage.
14: Oui, oui, j'annule le vendage.
15: Voilà, donc c'est normal qu'à ce moment-là, il y ait pénalisage.
14: Non,
15: bah, si.
14: Vous ne passez pas, monsieur. Vous savez ce que ça veut dire? Vous nous oubliez.
15: Bah, c'est quand même mieux que j'accompagne mon client.
14: Oui,
15: parce...
14: allô?
15: Oui, ah, bonjour, monsieur.
16: Je comprends pas comment vous vous permettez de dire qu'on est en vente et que j'ai de montrer des photos à votre client. Non, mais c'est n'importe quoi, ça.
15: Bah, moi, ça me permet de toucher une commission, si vous
16: mais
15: voulez.
16: Mais je m'en fous de toucher une commission.
15: Oula, pardon, qu'est-ce que vous me dites?
16: Eh bien quoi?
15: Vous voulez toucher ma commission?
16: Mais je veux pas toucher votre commission.
15: Oh là là!
16: Mais n'importe quoi!
15: Oh là là là là!
16: Votre commission, j'en ai rien à foutre.
15: Oh non, mais alors là, d'accord, bah je vois.
16: Mais qu'est-ce que vous racontez là?
15: Hop là! On va empocher la commission d'autrui.
16: Mais n'importe quoi, mais vous délirez complet, monsieur.
15: Qu'est-ce que c'est cet imbroglio que vous me faites là?
16: Mais l'imbroglio, vous vous permettez de dire qu'on est en vente alors qu'on n'est pas en vente. Foutez-nous la paix, on n'a pas envie de se faire acheter par les Américains.
17: Je vais prendre des photos, j'ai de là, moi.
15: Ah bah tiens, passez-moi la chef, je vais voir.
16: Mais c'est moi aussi le chef, bah je vais vous le passer le chef.
15: Ah bah,
16: vous
15: allez, on va voir parce que là...
17: Allô?
15: Bonjour madame, excusez-moi, mais alors j'ai...
17: Non déjà c'est monsieur, c'est pas madame, qu'est-ce qui se passe là?
15: Ah bah là il y a le sous-chef qui comprend rien du tout, il veut récupérer ma commission.
17: Ouais, mais je m'en fous de vos commissions, c'est quoi le problème là? Moi je suis pas en vente, c'est clair?
15: Alors c'est pas très clair parce que j'ai fait une annonce comme quoi vous étiez en vente justement.
17: Non, je suis pas en vente, alors le mec qui vient prendre des photos ici il va porter à vite fait, d'accord?
15: Oui, alors je vais arriver vite fait surtout parce que...
17: Mais vous n'allez pas prendre de photos chez moi, moi j'ai porté plainte direct, hein. Moi ça va vite fait moi vos conneries là.
15: Ah bah c'est moi qui porte plainte, oui.
17: Porte plainte de qui?
15: Ah bah je porte plainte de vous.
17: De moi? Mais je quoi de moi?
7: N'importe quoi.
17: Oui, alors ça va être simple, ça fait 10 fois qu'on vous
15: dit... Et Notre-Dame, allez.
17: On va appeler la gendarmerie, on s'en bat les couilles de ce que vous nous racontez. Vous êtes un gros casse-couille en train de nous déranger au travail.
15: Alors, bravo, très beau résumé de la situation. Ah. Mais enfin, ça ne nous avance pas du tout sur la vente.
17: Mais c'est vous qui mettez en vente, vous êtes débile.
15: Débile, moi débile.
17: Vous êtes complètement débile, c'est tout ce que j'ai à vous dire.
15: Je m'excuse, madame, mais je suis surtout complètement trop con.
17: Ah, mais c'est bon.
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18: Allô?
19: Oui, bonjour monsieur.
18: Bonjour.
19: Vous êtes bien titulaire de l'abonnement?
18: Oui.
19: Oui, bonjour monsieur, c'est le service de l'horoscope téléphonique à l'appareil.
18: Oui.
19: Vous savez que Paris vient d'être doté d'un ordinateur, d'un central, qui est relié donc à tous les Parisiens.
18: Oui.
19: Et que nous distribuons depuis avant-hier l'horoscope de manière gratuite, bien entendu.
18: Oui.
19: À tous les Parisiens, à 1000 Parisiens pardon, par jour, qui sont tirés au sort. Et votre numéro de téléphone a été tiré au sort, monsieur.
18: Ah bah c'est gentil.
19: Alors, je vais vous demander votre signe.
18: Alors, Gémeaux.
19: Gémeaux, vous connaissez votre ascendant?
18: Non, pas du tout.
19: Quand vous dormez sur le dos?
18: Sur le côté.
19: Donc, sur le côté, on met que la Lune était à 90 degrés.
18: Oui.
19: Ce qui fait 90 degrés. Vous êtes né à quelle heure?
18: Alors là, je crois que je suis né à midi, enfin le midi.
19: Entre 12h et 13h ou voilà. 12h15?
18: 12h et 13h.
19: Donc l'ordinateur me dit que vous êtes ascendant scorpion, monsieur.
18: Oui.
19: Voilà.
18: Ah, attendez, on me l'avait déjà fait, je me suis peut-être trompé, on m'a dit que j'étais ascendant balance.
19: Ah non, monsieur, non. La personne qui vous l'avait fait s'est trompée, en effet. Vous n'étiez pas du tout balance, vous êtes scorpion.
18: D'accord.
19: Alors, je vous lis, donc j'introduis les données dans l'ordinateur, j'ai mon ascendant scorpion.
18: Oui.
19: Voilà. Il y en a pour 10 secondes.
18: D'accord.
19: Ça va très très vite. Hein. Alors, ça y est, les données sortent, donc je vais vous les lire.
18: D'accord.
19: Travail, monsieur.
18: Oui.
19: Vous êtes assez limité de toute façon.
18: Oui.
19: Alors, arrêtez de vous mêler de ce qui ne vous regarde pas et de toucher ce qui ne vous concerne pas.
18: Oui.
19: Contact, cessez de raconter n'importe quoi sur vos voisins. Vous avez mis des gens dans l'embarras dernièrement. Il serait regrettable que vous ne preniez pas conscience des réalités d'aujourd'hui et des dégâts que vous occasionnez autour de vous.
18: Ah.
19: Courage. Arrêtez de tourner le dos à vos responsabilités et de fuir comme un lâche.
18: Ah bah dis donc.
19: Morale. Cessez de vous plaindre inutilement. Il n'est pas tellement certain que tout se passe comme vous le souhaitiez,
18: oui.
19: Car les planètes sont contrariantes.
18: Oui.
19: En raison de la position d'Urne de Saturne, personne ne vous aime. Est-ce que c'est exact ?
18: Il y a peut-être quelque chose de vrai.
19: D'accord. Chance, pas de chance. Amour, que se passe-t-il? On vous oublie? Il faut dire que vous n'êtes pas très désirable en ce moment et que vous ne faites aucun effort pour l'être.
18: Ouais.
19: C'est exact?
18: C'est exact, oui.
19: Santé, problème de digestion, grippe en perspective.
18: Ah.
19: Vous allez souffrir du dos. Évitez les excès à Noël et attention dans les escaliers.
18: Ah bah c'est déjà fait alors.
19: C'est-à-dire?
18: Bah, c'est-à-dire que je viens de me faire opérer du genou. Jusqu'à présent, tout ce que vous dites, c'est à peu près vrai. Hein.
19: D'accord. Votre chiffre, monsieur?
18: Moi, c'est le chiffre préféré.
19: Non, je vous donne votre chiffre.
18: Ah,
19: hein.
18: D'accord.
19: Le zéro.
18: Ah.
19: Votre couleur, le noir. Et votre pierre, le marbre.
18: Bah, c'est pas encourageant, tout ça.
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20: Allô, oui.
15: Oui, bonjour madame, je suis bien à l'armurerie.
20: Madame.
15: Oui, je vous appelle parce que je vais accompagner mon beau-frère à la chasse là.
20: Ouais.
15: Et je voulais savoir ce qu'il existait pour la chasse comme protection anti-lapin.
20: Comme quoi? Protection comme... anti-lapin?
15: Oui, s'il vous plaît.
20: Mais qu'est-ce que vous voulez faire là?
15: Bah me protéger en cas de si je me fais attaquer par un lapin pendant que je chasse.
20: C'est quoi cette histoire là? Les lapins, ils attaquent jamais.
15: Ah bah j'ai entendu qu'il y avait eu un problème avec un chasseur là ce matin.
20: Non.
15: Ah bah si, parce qu'ils ont dit que ce matin, il y a un lapin qui a tué un chasseur.
20: Ah bon?
15: Ah bah oui.
20: Mais je veux vous dire, ça c'est une magagne, comme on dit encore ça. Ça n'existe pas ça.
15: Ah bah j'ai l'article sous les yeux, ce matin, un lapin a tué un chasseur.
20: C'est pas possible.
15: C'était un lapin qui?
20: Ça n'existe pas. Mais ça,
15: c'était un lapin qui?
20: Ça n'existe pas ça, un lapin.
15: C'était un lapin qui avait un fusil, ils disent.
20: Un lapin qui avait un fusil.
15: Ouais.
20: Non, ne croyez pas ça, ça n'existe pas ça.
15: Alors regardez sur internet, hein, vous allez voir, ils disent.
20: Mais réfléchissez.
15: Ouais.
20: Vous avez déjà vu les lapins?
15: Ouais, mais s'il est armé.
20: Lapin armé.
15: Bah oui, c'est ça.
20: Lapin armé. Non, mais attendez, vous allez où là?
15: Bah c'est ce qu'ils disent. Ils disent.
20: Est-ce qu'il avait un bazooka ou quoi?
15: Non, ils disent c'était un lapin qui avait un fusil.
20: Non, arrêtez. Là-haut.
15: Ah bah, écoutez, ce matin, un lapin a tué un chasseur. Je lis l'article. Hein. C'était un lapin qui?
20: Ouais.
15: C'était un lapin qui?
4: avait un fusil.
20: Oui, mais ça, c'est... ça n'existe pas, ça.
4: Ah bah écoutez, alors pourquoi il dit c'est... Allô ?
1: Oui, bonjour.
4: Bonjour, madame.
1: Vous cherchez quoi exactement, là, pour le lapin ?
4: Bah, quelque chose pour me protéger des attaques de lapin pendant que je chasse.
1: Oh, c'est de l'intox, ça, c'est pas possible.
4: Ah bah, je vous garantis qu'ils le disent aux infos.
1: Vous voulez qu'un lapin, il fasse sur un être humain ? Ah bah là, vous me surprenez, là. Je suis très, très, très surpris, parce que là, je sais pas quoi vous dire, là, franchement, là.
4: Ah bah, je comprends bien, parce que c'est quand même quelque chose d'incroyable, quoi.
1: Bah oui, c'est vraiment... C'est stupéfiant d'entendre ça.
4: Ah bah, je suis stupéfaxié, moi-même, hein.
1: Ah oui, hein. J'ai regardé TF1 les infos hier soir, mais...
4: Et qu'est-ce que je fais, moi, si je me retrouve face à un lapin qui avait un fusil ?
1: Oh, c'est du pipeau, ça, hein. Faut pas croire tout ce qu'il y a sur Internet, hein.
4: Il n'y a pas des petits gilets pare-balles anti-lapins ou des trucs comme ça, des trucs...
1: Des gilets anti-pare-balles, plaisantés, hein. Ouais. J'ai chassé pendant une trentaine d'années, hein, quand même.
4: Et jamais vous avez eu un problème de lapin comme ça ?
1: Jamais, jamais. Vous êtes sur Internet, là ?
4: Ouais.
1: Attendez, bougez pas, je vais aller de l'autre côté sur mon PC. Alors, sur quel site vous avez été ?
4: J'ai tapé ce matin un lapin.
1: Ce matin un lapin, j'ai tapé.
4: As-tu un chasseur ?
1: Ah non, ça je t'ai pas mis, je vais le mettre un peu. As-tu un chasseur ?
4: Voilà, c'était un lapin qui ?
1: Je l'ai, là, ce matin un lapin, ouais, c'est sûr. C'est une chanson de Chantal Goya, ça.
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23: Oui, allô ?
24: Oui, madame Dion.
23: Oui ?
24: Oui, bonjour, c'est la Poste, appareil.
23: Oui, bonjour.
24: Bonjour. Dites-moi, nous vous informons qu'à partir de ce jour, nous ne passons plus vous délivrer le courrier.
23: Ah bon ? Pourquoi ?
24: Ben, écoutez, madame, j'en ai parlé avec mes collègues, avec nos collègues facteurs et le receveur. Ça fait combien de temps qu'on vous délivre le courrier à cette adresse ?
23: Mais j'en sais rien, pourquoi ?
24: Mais ça fait des dizaines d'années, vous êtes d'accord avec moi ?
23: Oui, oui.
24: Est-ce que vous nous avez déjà payé un verre, madame ? Un verre de blanc, un verre de rouge ?
23: Mais à qui ?
24: Au facteur ? Jamais.
23: Oui, mais est-ce que tout le monde doit payer un verre au facteur ?
24: Mais pas tous les jours, mais au moins une fois, hein, vous pourriez quand même, madame... avoir la gentillesse d'ouvrir une bouteille de vin, même si ça vous... Hein, même si
23: mais j'ai... attendez, mais j'ai pas le temps, moi, les trois quarts du temps, quand les facteurs passent, moi, je suis au magasin.
24: Et alors ? Le facteur, il est sur sa tournée, lui ?
23: Mais est-ce que dans toutes les maisons, on lui sert un verre à boire ?
24: Ah oui, madame.
23: Partout où il passe ?
24: Mais bien sûr.
23: Non, mais attendez, est-ce que ma voisine, la coiffeuse, lui paye un verre à boire ?
24: Oui.
23: Est-ce que ma voisine, la boulangère, lui paye un verre à boire ?
24: Oui.
23: Non, mais j'y crois pas. Oui ?
24: Oui, mais
23: ah,
24: pas...
23: Hein.
24: Mais pas tous les matins.
23: Non, mais même pas tous les matins.
24: Mais vous n'avez jamais ouvert une bouteille.
23: Non, mais j'y crois pas que vous allez refuser de me livrer le courrier parce que je paye pas un coup à boire au facteur.
24: Oui.
23: Moi, je ne savais pas qu'il fallait de temps en temps. Tous les jours, je proposerai à la factrice de boire un verre, voilà.
24: D'accord.
23: Voilà.
24: Bon, donc...
23: Et comme ça, vous me livrerez le courrier.
24: Ah, non, mais c'est juste une forme de courtoisie quand même. Hein.
23: Non, mais attendez, mais là, vous êtes qui, vous ?
24: Moi, je suis Monsieur Lamolle.
23: Monsieur Lamolle.
24: Mmh. Je suis en charge des relations extérieures avec le public. Donc, je peux assurer ma factrice que à partir d'aujourd'hui, elle pourra...
23: C'est votre factrice qui s'est plainte, en fait.
24: Oui.
23: Oui, bon, d'accord. Alors moi, j'aurais aussi des choses à dire. Hein, parce que j'ai jamais vu ça, parce qu'on ne paie pas un coup à boire à la factrice ou au facteur, qu'on ne va plus nous livrer le courrier. Mais de quel droit vous feriez ça ?
24: Bon, écoutez.
23: C'est ça que je ne comprends pas.
24: Ce que je vous propose, c'est de trouver un arrangement. Vous savez ce qu'elle boit, la factrice, déjà, ou pas ?
23: Ben non, mais j'en sais rien. Mais écoutez, à chaque fois, moi, j'ai du monde au magasin. Bon. Elle arrive, elle pose le courrier.
24: Alors, notre factrice, elle est au whisky glace.
23: Alors, le matin, à 9h ou 9h30, il va falloir que je lui paye un whisky glace.
24: Voilà.
23: C'est ça ?
24: Oui, madame.
23: Écoutez, monsieur Lamolle, ou Lamotte, Lamolle, hein, vous m'avez dit.
24: Oui.
23: Là, je ne comprends plus. Là, vraiment, c'est vous qui appartenez au PTT qui me demandez de servir un verre d'alcool à la factrice.
24: Oui.
23: Mais à moi spécialement, est-ce qu'elle en demande aux autres ? Alors là,
24: oui.
23: Non, moi, j'avoue.
24: Oui, bien sûr. Mais même à l'école maternelle.
23: Et vous acceptez ça et vous trouvez que c'est normal ?
24: L'essentiel, c'est le résultat. Il faut que le courrier soit délivré, et voilà. Alors, elle n'ose pas vous en demander deux.
23: Pardon ? Non, franchement, alors là, non. Là, non, c'est pas possible.
22: 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Bonjour.
4: Bonjour monsieur, c'est bien le magasin de chaussures ?
25: Oui, c'est une dame.
4: Bah oui, je sais, pourquoi vous me dites ça ?
25: Ah, je croyais que vous avez dit bonjour monsieur.
4: Non.
25: Non ?
4: Oh bah pardon monsieur, mais si je vous avais dit monsieur, je m'en serais rendu compte.
25: Mais...
4: Monsieur Martin, à l'appareil de la Banque Martin.
25: Oui ?
4: Je vous appelle pour vous informer qu'on vous a débloqué un compte.
25: Attendez, Je suis désolée, c'est pas la gérante là que vous avez au téléphone.
15: Oh là là, et moi je vous ai révélé des informations confidentielles en
25: ouais,
15: plus.
25: Ouais ouais ouais, c'est pour ça que je vous ai arrêté tout de suite. Du coup, je ne sais rien, donc il y a pas de problème.
15: Ah bah si, il y a un problème. Vous savez que c'est monsieur Martin de la banque Martin à l'appareil.
25: Bah de toute façon, c'est fait, donc c'est pas grave.
15: Ah bah si, c'est grave, il faut oublier toute cette conversation.
25: Bah alors tut, ça y est, c'est supprimé.
15: Comment ça tut? Qu'est-ce que vous avez fait?
25: Bah voilà, je sais pas. Bonjour, vous êtes qui monsieur?
15: Bon, pourquoi vous me dites ça?
25: Bah comme ça, on revient au début.
15: Bon, enfin monsieur Martin de la banque Martin, je viens de vous le dire.
25: C'est parce que vous m'avez dit que vous aviez pas le droit de dire ça.
15: OK.
25: Donc je vous ai dit, bah venez, on redémarre à zéro.
15: D'accord.
25: Bonjour monsieur, vous appelez pourquoi?
15: Eh ben ça recommence, pardon, mais je crois que vous avez un petit problème de mémoire.
25: Non mais c'était pour vous dire que c'était pas grave.
15: Bah si, justement, c'est grave. Ce qu'il faudrait à la limite, c'est que vous fassiez comme si vous saviez pas et que je vous avais rien dit.
25: Oui, bah si vous voulez, on fait comme ça.
15: Super, donc si vous pouvez juste dire au responsable que je suis au téléphone.
25: Donc je dis la banque Martin a appelé?
15: Oh là là, bah non, surtout pas.
25: Ok, donc moi je dois dire quoi?
15: Bah rien, il faut rien dire.
25: Est-ce que je suis censée quand même lui dire que vous avez appelé ou pas?
15: Oui, mais sans lui dire mon nom.
25: Oui, ok.
15: Et sans dire banque non plus.
25: Oui, ok, je ne dis rien.
15: Vous savez quoi, on va faire une répète. On fait comme si vous décrochiez, on ne s'est jamais parlé.
25: Oui.
15: Bonjour monsieur, je ne suis pas monsieur Martin, je ne travaille pas à la banque Martin.
25: Mais là, je suis au téléphone avec qui?
15: Quoi, vous avez encore oublié?
25: Mais non, mais monsieur...
15: Non mais c'est moi, c'est monsieur Martin, mais j'avais déguisé ma voix.
25: Putain.
15: Parce que j'ai une machine qui peut transformer les voix à volonté.
25: Putain de merde.
15: Vous voyez par exemple, tut, là, j'ai activé le déguiseur vocal. Et là, je l'ai désactivé. Tut. Là, je le réactive avec une autre voix, comme vous entendez.
25: Non.
15: Tut.
25: Si, attendez, on revient à zéro. Ah. Oui, bonjour, monsieur. Il me dit, mais...
0: Oui, allô.
15: Bonjour, monsieur. Vous êtes le responsable?
0: Oui.
15: Monsieur Martin, à l'appareil.
0: Et vous êtes quelle banque, là?
15: Alors, vous, je peux vous le dire, c'est la banque Martin.
0: Banque Martin? C'est une banque, ça, Martin?
15: Est-ce que c'est une banque, la banque Martin? Je m'excuse. Banque officielle internationale du Martinland.
0: Oui, alors, justement, j'ai rien à voir avec vous.
15: Et... Si, justement, parce que je vous ai ouvert un compte confidentiel chez nous.
0: Mais je veux pas que vous m'ouvriez quoi que ce soit, monsieur. Je vous connais pas, monsieur. J'ai rien à voir avec vous.
15: C'est normal. C'est parce que comme on est une banque confidentialiste, on ouvre les comptes en toute confidentialité avant de le dire au client.
0: Non, mais je n'en veux pas de votre truc.
15: L'avantage, c'est que maintenant, je peux faire un transfert confidentiel de votre compte vers notre banque.
0: Mais vous transférez rien du tout, monsieur.
15: Ah, alors il faut que je voie pour un rétro-transférage confidentiel dans ce cas.
0: Bah, donnez-moi voir vos renseignements sur vous. Vous êtes monsieur Martin comment?
15: Ah, mais attendez. Là, vous confondez avec la concurrence.
0: Non, mais allez-y.
15: Non, mais parce que vous me parlez de monsieur comment? C'est pas moi. Monsieur comment? C'est mon collègue qui travaille à la banque comment?
0: Vous êtes monsieur Martin, du nom de famille.
15: Voilà, c'est ça, de la banque Martin.
0: Oui, et votre prénom?
15: Bah, c'est Martin.
0: Votre prénom, c'est quoi?
15: Martin.
0: Oui, et votre nom de famille?
15: Oui, alors ça, c'est Martin.
0: Non, Martin, je veux votre prénom.
15: Oui, c'est Martin aussi. Martin.
0: Donnez-moi votre adresse, monsieur.
15: Avec plaisir. Nous sommes donc au 1 rue Martin.
0: Oui, c'est où?
15: Bah, à Martinville, capitale du Martinland.
0: Ah ouais, d'accord.
15: Sinon, si vous préférez, je peux aussi vous donner mon numéro de téléphone.
0: Oui, alors donnez-moi votre numéro de téléphone.
15: Ah, mais avec plaisir, c'est le 1.
0: Hein?
15: Ouais, c'est tout. On n'a pas beaucoup de lignes, donc vous composez juste le 1. Normalement, c'est moi qui décroche.
0: Non, mais vous foutez de moi, là, ou quoi?
15: Alors, ça dépend. Vous voulez une réponse confidentielle?
0: Non, allez.
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5: Bonjour, madame. C'est les dépannages plomberies.
6: Oui.
5: Oui, bonjour, madame Ledoux, à l'appareil.
6: Oui.
5: Germaine, j'ai mon évier bouché.
6: Alors, Ledoux, c'est accroché ou pas?
5: L'évier?
6: Non, votre nom.
5: Ah, Ledoux, oui.
6: C'est accroché, hein?
5: Oui, c'est accroché. Où? Alors, Parvis de la Défense.
6: Oui.
5: Tour Gentil.
6: Oui.
5: 43e étage.
6: 43e étage?
5: Ben oui.
6: Avec ascenseur, oui.
5: Sans ascenseur.
6: Non, vous rigolez, là?
5: Non, je rigole pas. C'est sans ascenseur.
6: Attendez, hein. Bon, quittez pas, madame, hein.
8: Allô?
5: Allô?
8: Oui?
5: Oui, bonjour, monsieur.
8: Bonjour. Où est votre problème?
5: Vous êtes qui?
8: Ben, le directeur technique.
5: Ah, d'accord. Ben, moi, j'ai pas de problème. Simplement, je vais savoir à quelle heure il venait.
8: Oui, mais c'est au 43e étage?
5: Oui, c'est ça.
8: Oui.
5: Sans ascenseur, oui.
8: Sans ascenseur?
5: Oui.
8: 43 étages sans ascenseur?
5: Oui.
8: Voilà.
5: Il n'y a pas de problème, hein, il n'y a pas de problème.
8: Non, mais 43 étages, il faut les monter à pied, madame.
5: Mais moi, je le fais bien, monsieur.
8: Vous le faites bien?
5: Ben oui.
8: 43 étages à pied?
5: Ben évidemment, je fais mes courses une fois par semaine.
8: Et vous avez un évier bouché?
5: Oui.
8: Maintenant, pourquoi il n'y a pas d'ascenseur dans votre immeuble?
5: Non, c'était un immeuble fonctionnel.
8: Oui.
5: Et puis, les bureaux ont déménagé.
8: Oui.
5: Moi, j'étais la concierge et m'ont relogé là-haut.
8: Au 43e étage?
5: Voilà. Et ils ont muré l'ascenseur puisqu'il n'y a plus personne.
8: Et vous habitez dans un immeuble de 43 étages toute seule, alors, madame?
5: Oui, il y a mon fils qui vient me voir tous les jours.
8: Et, bon, t'as pris l'adresse de la dame, là, parce que... Oui, c'est... Alors, l'évier, il est bouché. Moi, je veux voir un gars, hein. Lionel, tu veux bien monter 43 étages, toi, à pied? Bon. Bon, écoutez, moi, ce que je vais faire, c'est que je vais essayer de vous trouver quelqu'un qui veut bien monter 43 étages à pied.
5: Vous êtes gentil, monsieur.
8: Oui.
5: Alors, c'est très simple, hein. Quand il arrive au 38e étage, il change d'escalier. Il prend l'escalier C, parce que l'escalier est muré, hein.
8: Au 38e étage, il faut changer d'escalier?
5: Oui.
8: Et prendre l'escalier C?
5: Voilà. Alors, avec l'escalier C, c'est un escalier qui descend jusqu'au 5e, hein.
8: Et monter 5 étages?
5: Non, descendre.
8: Comment on descend jusqu'au 5e?
5: Oui, parce qu'ils ont muré après.
8: Oui, alors, il faut descendre jusqu'au 5e étage?
5: Voilà.
8: Une fois qu'on est monté au 38e?
5: Oui, c'est ça, mais c'est pas par le même escalier, hein.
8: Non, non, mais attendez. On monte 38 étages.
5: Voilà.
8: Voilà. Et après, on descend.
5: Oui, jusqu'au 5e.
8: On descend jusqu'au 5e étage.
5: Oui, alors, faut pas qu'il se trompe parce que c'est dans le noir.
8: C'est dans le noir?
5: Ah oui, il n'y a pas de lumière, hein.
8: Comment il n'y a pas de lumière? Là, c'est une galère, ça, hein.
5: Mais moi, je le fais bien, hein.
8: Oui, oui, je sais, mais si vous avez des bons yeux, il faut que je trouve un plombier qui a des bons yeux, hein. Vous savez, monter 38 étages dans le noir.
5: Oui, mais il peut compter dans sa tête, hein. Moi, je compte, hein.
8: Comment il va compter dans sa tête? Ben déjà, il faut qu'il y arrive, hein. Il faut pas que je trouve un plombier cardiaque, moi, hein. Vous rendez compte, 38 étages dans le noir? Non, mais moi, je vous tire mon chapeau, madame, hein, vous êtes courageuse. Hein.
5: J'ai 73 ans.
8: 73 ans. Parce que à 73 ans, monter 43 étages, redescendre 38 et redescendre de... Attendez, il faut que je fasse le calcul, là. Il faut redescendre 33 et sans lumière. Oui. Et c'est vraiment noir, alors?
5: Ah oui, c'est noir.
8: C'est noir, il faut amener une lampe.
5: Non, il y a une rampe. Hein.
8: Il y a une rampe.
5: Enfin, il y a une rampe, tous les étages impairs.
8: Putain, il faut que j'appelle Belmondo, moi, hein, ça irait plus vite avec un hélicoptère et qu'il me jette directement dans votre fenêtre. Mais alors, à chaque fois que vous montez 38, vous descendez 33 et vous remontez 40.
5: Voilà.
8: 43.
5: Oui, c'est ça.
8: Mais ça fait 80 étages dans tout ça.
5: 81.
8: 81. C'est pas possible. Mais c'est inhumain ce qu'ils vous font, là. Putain, vous rendez compte, c'est une après-midi qui est foutue pour un plombier. Et c'est vraiment bouché, votre levier, hein.
5: Ah oui, il est bouché, il refoule, hein.
8: Il refoule. Manqué, s'il n'y a pas de voisin, il peut refouler, hein, il n'y a pas de problème. Hein.
5: Ah oui, mais enfin, c'est pas...
8: Bon.
5: Alors, que je vous dise comment faire quand il arrive. Hein.
8: Oui.
5: Quand il est en bas,
8: oui.
5: Il y a un interphone,
8: oui.
5: Il sonne et je descends lui ouvrir.
8: Vous descendez vous-même?
5: Oui, je vais descendre lui ouvrir.
8: On ne va pas vous faire descendre quand même qu'à 45 étages, 43 étages,
5: mais
8: et
5: si...
8: remonter 81 à 73 ans pour lui ouvrir. Pourquoi il ne marche pas l'interphone?
5: Mais non.
9: Bonjour, la météo.
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13: Bonjour.
14: Oui, bonjour madame. Je suis bien à la banque.
13: Exactement.
14: Je vous appelle parce que j'ai vu la pub à la télé comme quoi vous achetez des voitures.
13: Vous voulez qu'on prenne un rendez-vous ensemble?
14: Oui, s'il vous plaît, en fait, parce que moi je revends la mienne. Donc je voulais savoir si vous pouviez me faire comme offre.
13: Ah ouais, mais nous on reprend que si vous achetez.
14: Ah bah non, je m'en débarrasse là parce que j'ai
13: Ah ouais, bah non, ça marche pas dans ce cas-là, ouais, monsieur.
14: Bah si je vous la vends, je vais pas la reprendre derrière, je veux pas.
13: Non, mais un autre véhicule, monsieur, je veux dire. Nous on reprend le véhicule si derrière vous nous en prenez un nouveau.
14: Est-ce que ce serait possible d'ailleurs, si je passe cet après-midi, est-ce que ce serait possible de me faire le contrôle technique?
13: Mais on peut pas.
14: Il y aura quand même quelqu'un qui pourra me jeter un petit coup d'œil au moteur, alors?
13: Non, mais monsieur, ce que je veux vous faire comprendre, c'est que si vous Moi, je vais vous passer mon directeur.
14: Ah bah, merci.
16: Oui, bonjour.
14: Bonjour, madame.
16: Non, mais nous, on vend des voitures.
14: Oui, voilà, c'est pour vous vendre la mienne.
16: Ah, mais attendez, pas.
14: Je dois vous rappeler?
16: Non, attendez, j'essaye d'avoir une conseillère, n'inquiétez pas.
14: Est-ce que ce serait possible déjà de prendre un rendez-vous?
16: Non, mais attendez, moi je peux pas me renseigner là-dessus.
14: Non, mais attendez, moi je peux passer, effectivement.
16: Attendez.
14: Non, mais attendez, qu'on prenne au moins déjà rendez-vous sur le contrôle technique.
16: Non, mais attendez, ça se passe pas comme ça, attendez.
14: Non, mais attendez, est-ce que si je passe...
16: Non, mais attendez, moi je peux pas vous répondre là-dessus, donc attendez une demi-minute, je vais vous passer une conseillère.
14: Parce que...
16: Non, mais attendez, je peux pas vous répondre sur cette question-là, je vais vous passer une...
14: Non, mais attendez, dans ce cas, je peux prendre rendez-vous peut-être pour un lavage avec une petite finition polish,
16: Non, mais laissez-moi... Non, mais attendez deux minutes.
14: Ah non, mais attendez, je peux prendre rendez-vous pour un shampoing dans ce cas?
16: Non, mais attendez.
14: Vous pouvez me faire une mise en pli quand même?
16: Bah non, pas du tout.
14: Non?
16: Non, mais attendez.
14: Un massage. Juste, vous me faites un massage.
16: Non, mais attendez.
14: Je voudrais commander un double jean fizz avec un petit parasol.
16: Attendez. Ne quittez pas, je vais vous passer un conseiller qui va vous renseigner.
14: Bon, passez-moi le garagiste, je vais voir avec lui parce que là, ça.
16: Non, mais que vous voulez que je vous passe le garagiste?
14: Parce que je vais lui dire comment je suis reçu à l'atelier.
16: Non, mais attendez. Nous on vend des voitures, mais on peut pas le contrôle technique.
14: Allô?
26: Oula, allô?
14: Allô?
26: Ah non, mais nous, on est une banque. Hein.
14: Oui, et vous faites aussi les...
26: Mais pas les contrôles techniques. Hein.
14: Ah, vous faites plus les contrôles techniques?
26: Là, je pense que vous avez une mauvaise information. En fait, si vous voulez, on fait pas du tout des entretiens de voiture. Par contre, je vais vite vous demander qu'est-ce que vous voulez de plus.
14: Alors, ce que j'aimerais bien en plus,
26: oui,
14: j'ai toujours rêvé d'avoir un poney.
26: D'accord. Et c'est tout ce qu'il vous fallait ? Un petit million d'euros peut-être ?
14: Ah, hein, au alors c'est bien. Si c'est possible en liquide, ça m'arrange.
26: Oui, ben oui, voilà, en coupure de 500, non ? Allons-y, c'est la frette du slip. Allons-y, dites-moi.
14: Ah ben, je veux bien un slip alors.
26: Ah ben ok, alors, ah ben, alors avec.
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7: Bonjour.
5: Oui, allô, bonjour madame. C'est le salon de coiffure.
7: Oui.
5: Ah, bonjour madame Ledoux à l'appareil.
7: Oui.
5: Je viens d'arriver en Alsace.
7: Ah, d'accord.
5: Voilà, où je m'installe. Je voulais savoir si je pouvais prendre rendez-vous.
7: Oui, vous voulez faire quoi ?
5: Ben, la spécialité locale, je crois. Hein.
7: C'est-à-dire ?
5: Ben, la choucroute.
7: Quelle choucroute ?
5: Ben, on m'a dit qu'en Alsace, sa spécialité, c'était la choucroute.
7: Ouais, d'accord.
5: C'est pas comme ça que ça s'appelle ? Parce que j'ai un chignon.
7: C'est quoi ?
5: Un chignon, la choucroute, quoi.
7: Et vous voulez venir quand ?
5: Ben, demain après-midi.
7: Écoutez, à midi et demi.
5: Oui.
7: Hop là.
5: Mais alors, pour faire tenir la choucroute,
7: oui.
5: Parce que je voudrais que ce soit assez haut.
7: Ouais.
5: Vous mettez pas des saucisses, quand même ?
7: Non, des bigoudis.
5: Excusez-moi, il y a mon mari qui est inquiet, je vous le passe, hein.
7: Oui.
5: Allô ?
7: Oui.
5: Oui, bonjour, madame.
7: Bonjour, monsieur.
5: Excusez-moi, je suis très inquiet parce qu'elle me dit qu'elle veut faire une choucroute, mais...
7: Oui, elle m'a dit qu'elle veut faire une choucroute.
5: Oui, mais c'est quoi exactement, ça ?
7: Je sais pas, je verrai quand je la vois.
5: Mais attendez, c'est quoi ? Parce
7: que... Je lui mets pas des saucisses.
5: Ah oui, parce qu'elle me dit que c'est la spécialité en Alsace, là,
7: mais... Spécialité en Alsace, vous mangez au restaurant, mais pas chez le coiffeur.
5: Ben voilà.
7: Moi, je lui mets certainement pas de saucisses dedans.
5: Ah bon, ben vous me rassurez, parce que...
7: Mais oui.
5: Ça tient comment, alors, ça parce
7: Ça
5: que...
7: tient avec des bigoudis, pas avec des saucisses.
5: Ah. Oh. Et dites-moi.
7: Oui.
5: C'est possible de venir en famille ?
7: Comment en famille ? Combien vous êtes ?
5: Eh ben, on est quatre, on va prendre une table pour quatre. On va prendre une choucroute bigoudi, alors.
7: Mais qu'est-ce que vous voulez, à quatre ?
5: Quatre choucroutes bigoudi avec quatre bières.
7: Quatre choucroutes, oui. Non, mais nous, on n'a pas de choucroute ni de bière. C'est un coiffeur où vous appelez ?
5: Oui, voilà.
7: Oui.
5: Oui, on va prendre une table, hein ?
7: Non, on n'a pas de table.
5: Quatre choucroutes, donc, et quatre bières.
7: Quatre choucroutes et quatre bières.
5: Voilà.
7: Oui. Mais, et les bigoudis, ils sont où ?
5: Quel bigoudis ?
7: Mais, là, vous appelez un coiffeur, pas un restaurateur, hein ?
5: Oui, c'est ça. Mais oui. Ma femme m'a dit que vous faisiez choucroute aussi.
7: Mais pas pour... Non, des choucroutes en coiffure, mais pas pour manger.
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10: Oui.
5: Oui, bonjour, monsieur.
10: Oui, bonjour, monsieur.
5: Oui, le père Ledoux, je suis le recteur, le curé de Camaret.
10: Vous êtes le curé, bonjour, monsieur curé.
5: Bonjour, comment allez-vous ?
10: Je vais bien, oui.
5: Je ne veux pas vous déranger, mais j'ai un petit problème, docteur, voyez-vous.
10: Oui.
5: Depuis 2-3 jours, j'ai constaté que j'avais les... qui pendent, voyez-vous ?
10: Les testicules, quoi.
5: Oui, voilà.
10: Oui.
5: Et alors, malheureusement, quand je m'assois dessus...
10: Vous asseyez dessus ?
5: Oui, malheureusement, oui.
10: Elles ont enflé, quoi.
5: Comment ?
10: Elles ont enflé.
5: Ben, je ne sais pas, oui, je pense, oui.
10: Et elles pendent beaucoup, alors, si ça vous...
5: Ah oui, elles pendent beaucoup, puisque quand je m'assois dessus, elles me rentrent dans le...
10: Dans le trou de balle.
5: Voilà.
10: Voilà.
5: Hein? C'est ça, docteur.
10: Bon, eh ben, il vaut mieux voir ça, monsieur Curie.
5: Ben oui.
10: Vous pouvez circuler en voiture ou quoi ?
5: Difficilement, hein. Parce que c'est pareil, je suis assis dessus.
10: Vous pouvez pas venir jusqu'au centre médical ?
5: Ben si, mais comment je vais faire pour... Ou alors je viens à pied ou en...
10: Bon, à pied, non, il n'y a pas question, quand même.
5: Ou en vélo, en danseuse, alors...
10: Mais pas en vélo, quand même.
5: Non, mais en danseuse, au moins, je ne m'assierai pas dessus sur la selle.
10: Mais c'est à ce point-là.
5: Ah oui, que faire ?
10: Et vous pouvez pas prendre un taxi pour venir, hein ?
5: Oui, ben... Oui, c'est ce que je vais faire en restant accroupi, dans la voiture.
10: Parce qu'ici, on a plus de matériel pour voir, quoi.
5: D'accord. Mais c'est normal que quand je suis assis dessus, elle me rentre dans le...
10: Ben, d'abord, c'est pas normal de s'asseoir sur ces trucs, hein ?
5: Ben oui.
10: Et que ça vous rentre dans le trou de... pas, alors ça me paraît assez exceptionnel, quoi.
5: Voilà.
10: Hein? Bon, écoutez, je vous envoie un taxi.
5: Oui, et puis...
10: Je m'en occupe, comme ça je serai sûr à quelle heure ça sera.
5: D'accord.
10: Vous êtes donc à la cure de Camaret.
5: Voilà.
10: D'accord, je m'occupe de tout ça, monsieur.
5: Mais dites-moi, docteur.
10: Oui.
5: J'ai quelque chose qui m'obsède. Je me suis réveillé cette nuit avec un air de musique dans la tête que je ne me souvenais plus ce que c'était. Peut-être que vous pourrez me dire.
10: Un air de Brigitte?
5: Non, pas de Brigitte, de Martine. De musique.
10: Un air de musique?
5: Oui. Est-ce que vous connaissez cette chanson?
10: Laquelle, monsieur?
5: C'est un air que je ne sais plus ce que c'est. C'est. La la la la la la la la la la la la la la la la la la la la la la la la la la la la.
10: Ah, les filles de Camaret, que c'est, monsieur le curé?
5: C'est pas le curé de Camaret, allez.
10: Oui. Bon, allez, au revoir.
5: Je vous souhaite une bonne après-midi.
10: Merci.
5: Au revoir.
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17: Bonjour.
18: Bonjour monsieur, c'est bien l'entreprise de peinture ?
17: Oui, oui.
18: J'ai fait une petite annonce immobilière sur internet, comme quoi vous vendez votre fonds de commerce.
17: On ne vend pas notre fonds de commerce. De quoi vous parlez là ? On ne vend pas notre entreprise.
18: Oui, mais alors on va faire comme si parce
17: que... Non, on ne va pas faire comme si, c'est quoi cette affaire là ? Mais là je suis en train d'halluciner là.
18: Non mais je vous explique, moi je fais croire aux clients que vous vendez, ils visitent, ils me filment une commission et hop, on n'en parle plus, terminé. Non,
17: bah, alors là, n'importe quoi alors.
18: Ah, il y a un autre monsieur ?
19: Oui, bonjour.
18: Oui, bonjour monsieur.
19: Quel monsieur ?
18: Bah vous, donc, je vais caler des visites chez vous.
19: Non. Ça va pas la tête. C'est quoi de cette affaire-là?
18: De cette affaire-là que je vous ai déclaré vendiste immobilier.
19: Mais on veut pas vendre, de toute manière. Mais vous me dites n'importe quoi, là.
18: Non, mais vous faites semblant.
19: Non, moi je fais pas semblant de rien.
18: Non, mais si vous simulez.
19: Non.
18: Imaginons que vous êtes d'accord.
19: Je suis pas d'accord.
18: Bon, alors, imaginons que c'est bon.
19: Non, je vous dis que c'est pas bon, monsieur. Alors arrêtez. Qu'est-ce que c'est que ce baratin, là, encore?
18: Oh, bah tiens, je vois venir le truc. Après, vous allez me dire que vous n'avez rien demandé.
19: On n'a rien demandé, nous.
18: Voilà. Qu'est-ce que je disais?
20: Allô?
18: Et un autre monsieur, bonjour.
20: Écoutez, monsieur, je ne sais pas ce que vous avez trafiqué. Nous n'avons donné aucune permission de faire ça.
18: Si vous voulez, en tant qu'agent immobiliste, je me suis permis de prendre la permission.
20: Mais qu'est-ce que vous me racontez? Mais qu'est-ce que c'est que cette histoire?
18: C'est ce que je disais. Je me suis auto-mandatifié pour votre vente.
20: Bon, écoutez, monsieur, ça suffit.
18: Ah, tant qu'on y est, j'ai aussi demandé à mon beau-frère de venir vous remettre un coup de peinture, là, sur la façade.
20: Mais mon mari, c'est son métier, monsieur. Qu'est-ce que vous me racontez?
18: Oui, bah, excusez-moi, nous, on vous le fait à prix coûtant, en plus, hein.
20: Comment ça se fait que vous prenez des initiatives sans que les personnes soient même au courant?
18: Bah, vous savez ce que c'est? Sinon, le commerce, ça avance pas, hein, si on fait pas un petit peu preuve soi-même d'initiative.
20: Qu'est-ce que c'est que cette arnaque? Donnez-moi votre numéro de téléphone, monsieur.
18: Donnez-moi, vous, votre numéro de téléphone, déjà?
20: Non, c'est moi qui vous demande, monsieur. Votre numéro de téléphone.
18: Vous d'abord?
20: Non, pas du tout. Vous me donnez votre numéro de téléphone si vous êtes de bonne foi.
18: Et si vous êtes vous de bonne foi, donnez-moi vous votre numéro.
20: Mais attendez, mais qu'est-ce que vous faites là? Qui est-ce qui appelle? C'est bien vous qui appelez là, que je sache.
18: Que je sache peut-être, mais peut-être pas.
20: Oh non, mais qu'est-ce que c'est que cette arnaque?
18: Oh bah c'est la meilleure ça. Alors ça, on essaye de bosser.
20: Mais monsieur, vous essayez de bosser? Vous essayez de bosser sans demander l'autorisation des gens? Mais c'est quoi ces pratiques?
18: Ah bah surtout, me remerciez pas de faire les démarches pour vous.
20: Non, monsieur, je suis désolé. Ça, c'est de l'arnaque.
18: Bon, moi j'ai le peintre qui arrive en tout cas.
20: Plus rien du tout, monsieur. Vous ne rentrerez pas chez moi, vous ne mettrez pas les pieds chez moi.
18: Là, pour le moment, on rentre pas puisqu'on va juste repeindre l'extérieur.
20: Non, mais attendez, mais pour qui vous prenez? Mais qu'est-ce que c'est que cette histoire? Je vais appeler mon mari et ça va chauffer, je vous le dis, hein.
19: Eh, allô, oui, ah, vous êtes qui, là, oui, monsieur?
18: Bonjour, madame, excusez-moi, c'est ce que j'ai expliqué à votre...
19: Bonjour, monsieur, c'est le monsieur, et qui êtes-vous, au juste?
18: Monsieur Martin, à l'appareil.
19: Monsieur Martin, vous représentez quoi?
18: Martin Immobilier, c'est ce que je vous disais, on est une agence...
19: Martin Immobilier, vous êtes sur quelle commune, monsieur?
18: On est sur Martinville.
19: Sur quoi, Martinville? Je connais pas, monsieur.
18: Bon, c'est entre Saint-Martin et Bourg-sur-Martin. Non, mais... Donc, moi, je vous amène des clients pour les visites.
19: Et vous allez m'en amener combien, comme ça?
18: Alors, j'en ai 17.
19: De ma gueule.
18: Rassurez-vous, ça c'est juste le premier jour. Après, il y en a moins.
19: Je pense que vous n'avez pas compris ce que je vous ai dit, là.
18: Ah, mais j'ai très bien compris, c'est que...
19: Ah bah non, à première vue, vous n'avez pas compris.
18: Si, j'ai compris. Vous préférez que je gère moi-même les visites, c'est normal, c'est mon boulot.
19: Non, mais on marche sur la tête, là, monsieur. Je ne vends pas ma maison, c'est compris, merci
20: on
19: beaucoup. Sinon, je porte plainte, monsieur.
18: Oh oui, alors si on peut plus rien faire...
19: Attendez.
23: Qu'est-ce que c'est que cette histoire, là?
18: Et une autre dame, la patronne, peut-être?
23: Pas rien du tout, monsieur. Occupez-vous de vos affaires. Qu'est-ce que vous emmerdez, les gens, là?
18: En quelque sorte, vos affaires sont mes affaires, puisque j'ai...
23: Non, c'est pas vos affaires, c'est mes affaires. Je vends rien du tout, moi.
18: Oui, mais puisque vos affaires sont mes affaires, si mes affaires sont les vôtres...
23: Non, mais tu la fermes et puis tu dégages les...
18: Alors, puisqu'on se tutoie, si tes affaires sont mes affaires...
23: Ferme ta gueule, connard.
18: Ah non, ah, vous vous trompez, c'est trop con.
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27: Allô?
28: Oui, allô?
27: Oui.
28: Oui, madame Pinon?
27: Oui.
28: Bonjour, madame. C'est le comité d'entraide aux personnes. Parce que figurez-vous que nous avons reçu un appel ce matin de la part de votre correspondante anglaise.
27: Je n'ai pas de correspondante anglaise. Monsieur.
28: Non, quand vous étiez petite.
27: Ah non.
28: Ah bah si.
0: Ah, bah écoutez, monsieur, c'est une erreur. Hein.
28: Ah, bah écoutez, non, c'est pas une erreur. Quand vous étiez à l'école?
0: Non.
28: Ah, bah si, en CM2.
0: Ah non, monsieur. Ah,
28: bah écoutez, elle vous a retrouvé, donc elle voulait vous écrire. Je vous la passe, hein.
0: Bah écoutez, je sais pas qui c'est. Hein.
3: Hello?
0: Allô?
3: Hello?
0: Oui?
3: Oh! Madame Lamarre à l'appareil.
0: Je ne vous connais pas, madame.
3: Oh, my God. Tu as oublié?
0: Écoutez, à quelle école vous étiez?
3: Ça fait 70 ans.
0: À quelle école vous étiez?
3: Ah ben moi, j'étais à l'école en Angleterre. Je suis ta correspondante en Angleterre.
0: Mais non, madame.
3: Mais dis donc.
0: Oh, bah écoutez, mais madame, je sais quand même bien que je n'ai pas eu de... Je n'ai jamais fait d'anglais.
3: Ah ça, que t'étais mauvaise, c'est vrai. Mais...
0: Non, mais je n'ai jamais fait d'anglais et je n'ai jamais été en Angleterre.
3: Mais bien sûr que t'es jamais venue, parce que ma famille voulait pas.
0: Oh,
3: tellement ton niveau.
0: C'est une histoire de fou.
3: Tellement ton niveau était bas.
0: Oh, mais oh. C'est n'importe quoi.
3: Bah tiens, t'étais tellement paresseuse que tu foutais rien.
0: J'étais paresseuse, j'étais... Bah, non. Mais qu'est-ce que c'est que cette histoire-là, madame? Et vous manquez de respect.
3: Oh, my God. Dis-moi, je t'appelle parce que je t'avais prêté 10 livres.
0: Oh, n'importe quoi.
3: Tu me les as jamais rendus.
0: Il m'a prêté 10 livres et je ne les ai jamais rendus.
3: Ah, bah oui, pour acheter de la drogue.
0: Pour acheter de la drogue, en plus?
3: Oui, oui, alors, parce que tu as oublié que tu te droguais.
0: Jamais de la vie.
3: Oh, menteuse.
0: Jamais de la vie. Mais jamais.
3: Oh.
0: Je ne suis jamais droguée.
3: Oh, si, 3 fois.
0: Oh, mais c'est n'importe quoi.
3: La première fois, tu avais été malade et tu avais

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3: Ah non, monsieur. 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
4: 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Et en fait, on demande 20 euros pour vous débarrasser des escrocs. Non ?
3: 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Ah non, alors. Et puis, au revoir.
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5: Oui ?
6: Bonjour madame, je suis bien au garage ?
5: Oui.
6: J'ai acheté des balais d'essuie-glace chez vous ?
5: Oui.
6: Et alors, ils ne sont pas marchands, du tout ?
5: Pas marchands, comment dire ?
6: Ah oui ?
5: Pas marchands.
6: Ah bah ça, on est d'accord, ils sont absolument pas marchands, oui.
5: Non mais, qu'est-ce que vous entendez pas marchands, monsieur ?
6: Oui, je vous entends, oui, absolument, oui. Pourquoi vous me dites que vous m'entendez pas ?
5: Non, j'ai pas dit qu'est-ce que je vous ai demandé, qu'est-ce que vous entendez ?
6: Bah vous, je vous entends clair et net.
5: Monsieur, c'est pas la question.
6: 5 sur 5.
5: Je vous demande, qu'est-ce que vous en entendez ?
6: Oui, je vous entends.
5: Non, c'est pas la question, je demande pas si vous entendez.
6: Moi, je vous entends. Vous m'entendez ?
5: Oh, quoi le problème, monsieur ? Dites-moi.
6: Bah, c'est ce que je vous disais. Rapport à ces balais d'essuie-glace que j'ai achetés chez vous, qui ne sont donc pas marchands.
5: Je comprends pas ce que votre demande.
6: Ils sont pas marchands, bah, ils marchent pas, ils fonctionnent pas, si vous voulez.
5: Comment ça, les balais fonctionnent pas ? C'est quoi comme voiture, monsieur ?
6: Comment ça, quelle voiture ? Mais je n'ai pas de voiture.
5: C'est des balais d'essuie-glace, ça se monte sur une voiture, monsieur.
6: Ah non, c'était pour mon congélateur que je les ai pris.
5: Vous avez acheté des balais d'essuie-glace pour votre congélateur ?
6: Exact, pour essuyer la glace que j'ai dans le congélateur.
5: Oh, des balais d'essuie-glace pour un congélateur maintenant. Il y a forcément un problème.
6: Oui, ah, on est d'accord.
5: Quoi, ça. Des balais d'essuie-glace, ça sert à pour un véhicule, monsieur.
6: Si, il y a de la glace dans le véhicule, mais moi, la glace, elle est dans le congélateur.
5: Bon, c'est pas possible. Si vous achetez des balais d'essuie-glace pour votre congélateur, monsieur, c'est votre problème. Que voulez-vous que je fasse, moi ?
6: Ah bah, que vous m'en donniez dès qu'il fonctionne.
5: Ouais, bah, sûrement. Non, c'est négatif, monsieur.
6: Ah bah, moi, je vous dis que c'est positif.
5: Non, mais là, vous...
6: Ah bah, passez-moi le responsable.
5: Eh bah...
7: Bonjour.
6: Bonjour madame, excusez-moi.
7: Non, mais attendez monsieur, déjà vous passez au magasin, c'est moi le responsable. Ramenez-moi le matériel, on va pas discuter
6: oui,
7: pendant
6: c'est bien
7: deux
6: ce que
7: heures.
6: Je disais, je vous rapporte vos essuie-glaces qui ne sont pas marchands.
7: Pourquoi ils sont pas marchands ?
6: Ah bah c'est reparti, dans le sens où ils enlèvent pas la glace.
7: Il y a pas de glace sur une balai d'essuie-glaces.
6: Non, dans mon congélateur.
7: Mais attendez monsieur, je comprends pas tout là, je sais pas si j'ai pas tous les bonnes neurones, mais là vous...
6: Tiens, on fait celui qui comprend pas parce qu'il y a du matériel.
7: Non, attendez, c'est bon monsieur, déjà vous me parlez de voiture, après vous me parlez de congélateur.
6: J'ai jamais parlé de voiture, je vous parle de mon congélateur effectivement.
7: Mais je fais pas de congélateur. Monsieur, moi, je vends des pièces de voiture.
6: Dans ce cas, si vous faites pas les pièces de congélateur, pourquoi vous vendez de l'essuie-glace qui ne déglace pas ?
7: Non, mais là, il y a un problème, là, je pense que...
6: Ah oui ! Alors ça, on est d'accord.
7: Attendez, monsieur. Déjà, moi, si je vends des essuie-glaces, c'est pour monter sur une voiture. C'est pas pour monter sur un congélateur.
6: Je m'excuse, mais vous racontez n'importe quoi. La glace, elle est pas dans la voiture.
7: C'est moi qui dis n'importe quoi.
6: Ah bah oui, vous inventez au fur et à mesure, là, j'ai l'impression.
7: Un balai d'essuie-glace, monsieur, c'est pour mettre sur une vitre de voiture, c'est pas pour mettre dans un congélateur.
6: Ah bah c'est nouveau, ça.
7: Quoi, c'est nouveau ?
6: Ah oui, comme par hasard.
7: Bah non, il y a pas comme par hasard.
6: Ah bah tiens, avec votre truc qui marche pas, j'ai tous mes surgelés qui sont fichus en plus.
7: Ah oui, bien sûr, je voulais que je vous rembourse vos surgelés, bien sûr.
6: Oui, je pense que ce serait commercialisant de votre part.
7: Non, mais vous avez un problème, parce que moi, je vois pas quelle idée vous avez d'acheter un balai d'essuie-glace pour faire un congélateur. Je vous ai dit, je vous répète...
6: Quand vous avez du matériel qui, visiblement, n'est pas adapté...
7: Monsieur, si je vous ai vendu des balais d'essuie-glace, c'est du Bosch. Donc, le Bosch, c'est le numéro 1 mondial du balai d'essuie-glace. Alors, si je vous ai vendu de la merde, vous allez ailleurs...
6: C'est pas la peine de me traiter de Bosch ou je ne sais quoi, là.
7: Non, je vous ai dit, c'est la marque Bosch.
6: Oh, alors là, j'en rêve.
7: Non, déjà, je vous ai pas traité de Bosch, je vous ai dit, c'est la marque Bosch.
6: Eh ben, vous recommencez, allez.
7: Non, j'ai dit que c'était la marque Bosch.
6: Il recommence.
7: Mais attendez, mais laissez-moi m'expliquer déjà.
6: Non, mais enfin, excusez-moi, vous me traitez après.
7: Non, je ne vous ai pas traité, monsieur.
6: Oh, bah, tiens.
7: Attendez, vous me laissez parler.
6: Ah oui, non, mais là, s'il vous plaît.
7: Bon, alors.
6: Parce que là.
7: Mais vous me laissez parler.
6: Écoutez, je vous en prie.
7: Bon, on achète.
6: Je vous écoute.
7: Bon, vous me laissez parler.
6: Ah oui, non, mais excusez-moi.
7: Mais vous êtes un timbré, monsieur. Je vous dis franchement, vous êtes timbré.
6: Timbré, ok, je veux bien l'entendre. Mais Bosch, vous retirez tout de suite.
7: Ouais, c'est bon.
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8: Allô ?
9: Bonjour madame.
8: Oui.
9: C'est la halte garderie ?
8: Oui.
9: Bonjour madame, c'est le Père Noël à l'appareil ?
8: Oui.
9: Nous appelons toutes les crèches et les haltes garderies de la région aujourd'hui pour faire la grande opération Papa Noël téléphone. Voilà. Et donc, nous vous demandons de nous passer deux ou trois petits-enfants.
8: Bon, viens, il y a le Père Noël au téléphone, Alexandra et ma...
9: Voilà.
8: Bon, viens ma chérie. Allô ?
9: Oui.
8: Je vous la passe, hein.
9: Restez à côté d'elle, hein.
8: Ok, d'accord.
9: Bon, bien écouté.
8: Au revoir, Père Noël.
9: À tout à l'heure, madame.
10: Allô, Père Noël ?
9: Bonjour, comment tu t'appelles ?
10: France.
9: France, quel âge as-tu, ma chérie ?
10: 5 ans.
9: 5 ans. Est-ce que tu sais lire ?
10: Je sais pas.
9: Tu sais pas lire encore ?
10: Non.
9: Eh ben, dis-moi, va falloir apprendre. Et c'est pour ça que je t'appelle aujourd'hui, puisque je suis le Papa Noël de la CGT. Et figure-toi que nous te proposons aujourd'hui pour t'apprendre à lire les œuvres complètes de Karl Marx, reliées et cartonnées, pour 235 francs. Frais de port compris.
10: D'accord.
9: Tu vas demander ça à tes parents à Noël ?
10: Oui.
9: Eh bien, écoute, je te souhaite un très bon Noël et puis je veux bien parler à ton ami.

0: Allô ?
1: Oui.
0: Oui. France a parlé ?
1: Oui.
0: Un peu intimidée, hein ?
1: Oui, elle est un peu intimidée. Ouais. On va voir si la deuxième l'est moins.
0: Alexandra, tu viens dire bonjour au Père Noël, ma chérie ? Tu veux même pas lui dire bonjour ?
1: Mais si, elle veut.
0: Alors que lui, il pense à vous, là, bientôt.
1: Ah oui ?
0: Dis, Alexandra.
1: Je suis en train de préparer leurs cadeaux.
0: Bah, tu vois, il me dit qu'il est en train de préparer vos cadeaux, le Père Noël. Tu viens lui dire bonjour ?
1: Ce sont des beaux livres pour apprendre à lire.
0: À lire ? Tu viens, Alexandra ? Je viens lui faire un gros bisou.
1: Je suis le Père Noël de la CGT.
0: Un bisou ? Non, elle écoute, mais elle est intimidée.
1: Eh ben, on fera pas notre beurre aujourd'hui, chez vous.
0: Voilà, bon, bah, écoutez, merci beaucoup.
1: Oui, ben, je vous en prie, c'est normal, parce que c'est pas dans votre crèche aujourd'hui qu'on fera notre beurre, parce que je suis le Père Noël de la CGT.
0: Ah, bon, oh là là.
1: Voilà. Et oui. Nous essayons de savoir, évidemment, ce qu'elles aiment. Alors, il y en a une, la première, qui m'a dit qu'elle voulait les œuvres complètes de Karl Marx, et ça tombe bien, parce que nous les vendons 230 francs de TTC. Et c'est un très bel ouvrage qui est relié.
0: Non, moi, ça ne m'intéresse pas. Hein.
1: Non, non, je sais bien, vous non, parce que vous les avez déjà lus, forcément, mais la petite, oui. Alors, il faut qu'on envoie ça à quelle adresse ?
0: Comment ça ? Attendez, je ne vous suis pas, là.
1: Mais non, en fait, si vous voulez, je suis le Père Noël de la CGT.
0: Oui, oui,
1: et,
0: oui.
1: Et nous vendons un très beau livre pour les enfants.
0: Oui.
1: Qui s'appelle Le Capital.
0: Oui, non, mais je suis d'accord avec vous, mais enfin, votre prospection à ce moment-là, vous la faites autrement.
1: Oui, mais enfin, je suis le Père Noël quand même.
0: Ah, bah oui, non, je suis désolée. Non,
1: bon, bah écoutez,
0: un peu décevant, ça, par contre, vous voyez.
1: Non, non,
0: non, non, si, si, tout à fait.
1: Non, mais attendez, attendez.
0: Oui.
1: Vous savez ce qu'on va faire ?
0: Oui.
1: On va chanter une petite chanson avec eux. Vous allez chanter avec moi, vous allez voir, ils vont adorer. Vous êtes prêts ?
0: Non, hein, bah, je vous passe France et vous allez chanter avec
1: voilà,
0: elle. Hein,
1: voilà,
0: je te passe France, ma chérie.
1: Voilà. Bonjour France, quel âge as-tu ?
2: 5 ans.
1: Eh ben c'est bien, t'es en âge de lire les œuvres complètes de Karl Marx, mais avant je dois te chanter une petite chanson. Tu es prête ?
2: Oui.
1: Tu vas chanter avec moi ?
2: Oui.
1: 1, 2, 3. C'est de la lutte finale.
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4: Allô ?
5: Bonjour monsieur, c'est bien le bureau de tabac ?
4: Oui monsieur.
5: Monsieur Martin à l'appareil, établissement Martin Emballage. Je vais vous apporter vos nouveaux paquets de cigarettes.
4: De nouveaux paquets de cigarettes ? De quoi vous parlez ?
5: Bah aux infos, ils disent que les non-fumeurs sont deux fois plus malades des poumons qu'il y a 20 ans.
4: Mmh.
5: Donc forcément, ça veut dire qu'il y a deux fois moins de malades chez les fumeurs.
4: Oui.
5: Et c'est pour ça que je vous ai fait imprimer les nouveaux paquets avec écrit « Attention, fumer rend deux fois moins malade ».
4: Mais j'ai jamais demandé d'imprimer, moi. Je vois pas pourquoi vous avez été de me faire ça. J'ai jamais rien demandé à personne.
5: Ouais, mais c'est quand même plus sympa d'avoir les nouveaux que ceux où il y a écrit que ça rend malade.
4: Mais ça a un coût de faire ça.
5: Oui, oh, c'est rien. Je voulais faire 1 € le paquet vide.
6: Oui, c'est pour.
5: Bonjour madame, bah, c'est ce que je disais pour les nouveaux paquets.
6: Ah, attendez, les paquets de cigarettes, on les a normales comme ils doivent être, on n'a pas d'autres boîtes autrement.
5: Non mais les paquets normales, vous les mettez à la poubelle et à la place, je vous donne mes paquets pas normales.
6: Mais moi, nous on n'en veut pas, nous on n'a rien signé, donc on ne commande
5: en
6: pas.
5: En plus, à 1 balle le paquet que vous revendez dans les 10 balles, ça vous fait encore du bénéfice.
6: Attendez, hein. Attendez, le paquet on l'achète, on le vend à 10 balles, on l'achète à quel prix ?
5: Ah bah vous l'achetez pas, vous le vendez.
6: Bah, on doit le payer le tabac, vous savez à quel prix on l'achète ?
5: Bon, j'imagine que ça doit vous coûter quelques centimes. Ouais.
6: Un paquet de cigarettes, quelques centimes, mais vous prenez les gens pour. Et renseignez-vous auprès des débites des...
5: Comment... Pardon ? Comment ça renseignez-vous auprès des bites ?
6: Non, attendez.
5: Alors moi, sympa, je vous fais des paquets neufs et hop, je me fais traiter de bites.
6: Je vous assure pas, je n'ai jamais dit ce que vous avez dit, le mot que vous avez dit.
5: Vous m'avez quand même dit le mot B-I-T-E.
6: Non, je n'ai jamais dit le mot B-I. Il y a un témoin ici à côté de moi, je vous le passe si vous voulez.
5: Ah bah tiens, oui, passez-le moi.
6: Voilà.
7: Quoi ?
6: J'aurais dit le mot.
7: Oui.
5: Allô ?
7: Oui.
5: Oh, bah c'est toujours le même monsieur.
7: Non, je suis une dame.
5: Non, mais c'est bien tenté, vous changez votre voix.
7: Ah non, je suis une dame, hein. Je suis l'employée, là, je suis désolée.
5: Bon, attendez, ça s'entend que c'est la voix du patron.
7: Ah non, bah attendez, je vous le passe, le patron.
5: Bon.
6: Oui, excusez-moi, c'est moi le patron, c'est moi que vous avez eu, voilà.
5: Oui, bah je sais, j'ai eu que vous depuis le début.
6: Non, j'ai passé une autre personne, excusez-moi.
5: Non, mais je connais, vous avez déguisé votre voix.
6: Ah, mais...
5: Bonjour monsieur, je suis l'employé.
6: Non.
5: Bon, en tout cas, c'est bon, c'est signé, c'est validé.
6: J'ai signé quoi ? Quand ?
5: Bah le bon de commande.
6: Quand ça ?
5: Bah là, à l'instant.
6: On n'a rien signé ? Vous êtes pas passé nous voir ?
5: Non, vous m'avez fait un validage par téléphone.
6: Valider, comment on peut signer un bon de commande par téléphone ? Excusez-moi.
5: Tout simplement en me disant que vous êtes d'accord.
6: Ce n'est pas la peine de passer, c'est une arnaque.
5: Bon, j'arrive. Déjà, il faudrait vider les vieux paquets.
8: Allô ? Oui, bonjour monsieur.
5: Ah, bonjour monsieur. Oh ! J'ai failli me faire avoir, c'est toujours le même.
8: Non, non, monsieur.
5: Moi aussi, c'est le patron.
8: Non. Bon. Je suis la comptable.
5: Ouais.
8: Les arnaques, on en a marre, monsieur.
5: Ah oui, mais alors vous me faites un accord téléphonique.
8: On ne vous a rien validé par téléphone. Je ne vous ai jamais dit d'accord.
5: Ah, écoutez, j'ai l'enregistrement. Attendez, je rembobine. Et lecture. Oui, c'est le patron. Je suis d'accord. T'as entendu ?
8: Non, ça c'est personne, là. Oui, je suis d'accord.
5: Ah, vous aussi, vous avez enregistré.
8: Vous nous prenez pour qui, là, monsieur ? Moi, je veux un mail.
5: Écoutez, monsieur, déjà, reprenez votre voix normale, parce que...
8: Vous arrêtez. Je ne suis pas monsieur, je ne suis une dame. Et l'enregistrement, vous me l'envoyez par mail.
5: Bah, pardon, vous avez entendu comme moi ?
8: Non, j'ai entendu une voix synthétique.
5: Oh, mais pas du tout, attendez, je vous la remets.
8: Allez-y.
5: Attendez, rembobinage. Et lecture. Oui, non seulement je suis d'accord, mais en plus, je ne suis pas une voix synthétique.
9: Non, mais...
5: Ah, la preuve ou pas ?
9: Monsieur, vous vous foutez de nous ?
5: Comment ?
9: Vous vous foutez de nous !
5: Ah, faut que je vous réponde franchement.
9: J'appelle les gendarmes.
5: Oui, oh, bah, je connais le coup, vous allez me faire la voix du gendarme ?
9: Ça suffit.
5: Non, mais pas à moi.
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10: Allô ?
11: Allô ? Oui, bonjour madame.
10: Bonjour.
11: Je suis à l'animalerie, là.
10: Oui.
11: Oui, bonjour. Je souhaiterais savoir si vous aviez des muselières.
10: Oui.
11: Mais alors, est-ce que ce sont des petites muselières ou est-ce qu'il y en a des plus grandes ?
10: Bah, il y en a toutes les tailles, monsieur.
11: La largeur de la muselière, ça fait combien ?
10: Bah, le problème, c'est que il y en a toutes les dimensions, monsieur. Il y en a pour gros chien, il y en a pour petit chien, il y en a pour...
11: C'est pas pour chien.
10: C'est pour quoi ?
11: C'est pour ma femme. Qui m'emmerde, il n'y a pas d'autre mot, excusez-moi, hein. Et je voudrais bien qu'elle ferme sa gueule.
10: Ouais, mais là, vous n'allez pas pouvoir y mettre une muselière, monsieur.
11: Pourquoi ?
10: Bah, c'est pour les chiens, c'est pas pour...
11: Ben, c'est pour ça que je vous appelle. Si je lui mets une muselière, elle va la fermer.
10: Non, mais vous n'allez pas, je vous assure, vous n'allez pas pouvoir lui mettre son menton dedans.
11: Pourquoi ?
10: Parce que là, si vous voulez, c'est le nez. Donc, vous, comment vous allez faire pour le mettre au niveau de sa bouche ?
11: Est-ce que ça vous embêterait d'essayer ? Juste pour me dire, et comme ça, je passe à prendre tout de suite.
10: Bah, faudrait venir voir. Ça dépend ce qu'elle fait comme dimension. Moi, je peux pas enfiler.
11: Ma femme envisage 37 de haut, 14 de large.
10: 37 de haut ?
11: Oui, vous pouvez essayer sur vous pour voir si ça rentre ou pas.
10: Ah non, je peux pas. Non.
11: Bon, est-ce que je peux venir avec ma femme ?
10: Bah, bien sûr que vous pouvez venir avec votre femme.
11: Et on pourra essayer ?
10: On peut essayer, mais pourquoi vous voulez la faire taire ?
11: Attendez, tu vas venir avec moi, on va aller au... La dame est très gentille et elle m'a dit qu'on allait faire un essai.
12: Un essai de quoi ?
11: Je te la passe, madame.
12: Allô ?
10: Allô, madame ?
12: Oui, bonjour, madame.
10: Oui ?
12: Alors, mon mari me dit qu'il faut que je vienne avec lui pour essayer je sais pas quoi.
10: Bah, votre mari veut vous mettre une muselière.
12: Ah oui.
10: Pour vous faire taire, en fait.
12: Et ça marche, ça ?
10: Bah, écoutez, moi, je pense pas. Je vois pas du tout comment vous allez faire pour enfiler ça. Hein.
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14: Oui, bonjour.
5: Bonjour, madame. C'est bien ici pour les pièces auto ?
14: Oui, je vous écoute.
5: Je vous appelle parce que j'avais acheté il y a quelque temps des feux anti-brouillard chez vous.
14: Oui.
5: Et alors, ça marche pas ?
14: Quand vous les avez montés, les feux anti-brouillard, c'est des feux anti-brouillard. Donc, je ne vois pas pourquoi ça marcherait pas.
5: À partir du moment où les feux anti-brouillard ne font pas disparaître le brouillard sur la route...
14: Mais ça fait pas disparaître le brouillard !
5: C'est bien, vous reconnaissez déjà que ça marche pas.
14: Mais je reconnais pas que ça marche pas. Si c'est des feux anti-brouillard que je vous ai vendus, c'est ça.
5: Bah, à mon avis, c'est des feux brouillard, parce que quand je les ai mis, il y avait toujours du brouillard.
14: Donnez-moi votre numéro d'IMAT et puis on verra le problème.
5: Alors,
14: DC ?
5: Non, B.
14: B, Bernard.
5: Non, c'est Martin, moi. Mon nom, c'est Martin.
14: Non, mais c'est votre numéro d'immatriculation de votre voiture.
5: Oui, alors, V.
14: Bah, V comme Victor.
5: Comment ça, Victor ?
14: Donnez-moi votre numéro d'immat.
5: Alors, F.
14: S comme Suzanne.
5: Suzanne, maintenant, mais n'importe quoi.
14: Bah, un S, comme Suzanne ou un S ?
5: Qui est cette Suzanne ?
14: Mais non, bah, un S comme Suzanne.
5: Oui, mais enfin, je ne vois pas pourquoi cette Madame Suzanne saurait mieux que moi mon numéro d'immatriculation.
14: Mais c'est pas Madame Suzanne, c'est un S comme Suzanne. Suzanne, ça s'écrit bien
5: bon,
14: par un
5: si
14: S.
5: Si soi-disant elle est avec vous.
14: Mais elle n'est pas avec moi, Suzanne. Je vous dis un S comme Suzanne.
5: Avouez quand même que c'est louche, hein.
14: Moi, je voulais, c'était avoir votre numéro d'immatriculation de votre voiture.
5: Oui, bah, demandez à cette Madame Suzanne, puisqu'elle sait mieux que moi.
14: Mais j'ai pas de Madame Suzanne, mais attendez. Bah, revenez avec votre facture, parce que moi, déjà, je vois pas votre facture.
5: Oui, puis je vais venir, vous allez me la piquer.
14: Mais je vais pas vous la piquer, monsieur, attendez.
5: Non, mais je vois le truc, c'est-à-dire qu'on sera en train de discuter, puis il y a cette Madame Suzanne qui va pendant
14: mais
5: ce temps faire.
14: Mais il y a pas de Madame Suzanne, ça n'existe pas, Madame Suzanne, c'est moi.
5: C'est vous, Madame Suzanne.
14: Mais c'est pas moi, Madame Suzanne, attendez.
5: Avouez quand même qu'il y a quelque chose de très bizarre.
14: Mais non, mais oh, mais monsieur, attendez, monsieur, mais vous me prenez pour qui, là ?
5: Non, mais déjà, vous usurpifiez l'identité de cette Madame Suzanne qui, visiblement...
14: Mais il n'y a pas de Madame Suzanne, c'était votre numéro d'immatriculation.
5: Bon, je vais démonter donc les feux, là. Je vais... Oh, merde. En plus, il y en a un qui est pété.
14: Non, attendez, monsieur. Là, si vous me rapportez un truc cassé, excusez-moi.
5: Vous me l'avez vendu comme ça ?
14: C'était le mec qui l'a fait tomber, là, que je vous ai au téléphone. Non, mais attendez, là, monsieur, c'est quand même bien vous qui l'avez fait tomber, c'est pas moi.
5: Ah, bah non, c'est peut-être cette Madame Suzanne.
14: Mais il n'y a pas de Madame Suzanne, arrêtez vos conneries, il n'y a pas de Madame Suzanne, Madame Suzanne n'existe pas.
5: Bon, je vais vous faire une facture, du coup.
14: Oui, bah là, mon pauvre monsieur, là, votre facture, vous ne serez jamais payé, votre facture.
5: Ah, bah, je travaille pour vous et vous n'allez pas me payer, en plus.
14: Mais vous travaillez pas pour moi, pas du tout, mais attendez.
5: Pour vous, pour Madame Suzanne.
14: Mais il n'y a pas de Madame Suzanne. Chez moi, allez.
5: Bon, je vous donne ma plaque quand même ou pas ?
14: Bah oui, je vous la demande depuis je sais pas combien de temps.
5: Bon, alors donc F.
14: F.
5: F comme.
14: Bah, je sais pas. Et après ?
5: F. Ouf.
14: S. O.
5: F. Ouf.
14: Comment ?
5: Ouf.
14: Un O.
5: Ouf. Ouf. Ouf. Ouf. Ouf. Ouf. Ouf. Vous l'avez retrouvé ?
14: Je peux pas l'inventer tout seul. Comment voulez-vous que j'invente un numéro d'immatriculation tout seul ?
5: Bah, c'est votre métier, vous êtes garageur quand même, donc...
14: Mais pas du tout, mais attendez, mais n'importe quoi, monsieur. Allez !
5: Bon, écoutez, ça suffit, passez-moi madame Suzanne une bonne fois pour toutes, parce que là...
14: Mais j'ai pas de madame Suzanne dans mon magasin ! Ça fait 10 fois que je vous le dis !
5: Alors, est-ce que je peux avoir son numéro, peut-être, pour la joindre, Alex ?
14: Mais elle n'existe pas ! Bon, allez, c'est bon, monsieur, allez, c'est bon.
5: Suzanne !
14: Non, mais monsieur, ça va pas du tout, là, je crois que...
5: Suze !
14: Allez !
5: Suzy !
14: Allez, c'est bon, monsieur.
5: Susu !
14: C'est bon, ça suffit.
5: Suzette !
14: Bon, allez. Au revoir, n'importe quoi.
13: 7h. 7h02. 7h03.
15: Bonjour, la météo.
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13: 17h56. 17h58, l'enfer, le périph. 18h.
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18: ELC, bonjour.
19: Bonjour, monsieur. Monsieur Robert Ledoux de Villers à l'appareil.
18: Oui.
19: C'est la Chérie ?
18: Oui.
19: Oui, très bien. Est-ce que je peux parler à un chien, s'il vous plaît ?
18: Lequel ?
19: N'importe lequel, c'est un problème d'affûtage. Hein.
18: Ah, un moment. Allô ?
19: Oui, bonjour, monsieur.
18: Monsieur ?
19: Monsieur Robert Ledoux de Villers à l'appareil.
18: Oui.
19: J'ai une scierie à Schafferhof, hein.
18: Oui.
19: Vous êtes sûr vous-même ?
18: Oui.
19: Ah, très bien. Oui. Excusez-moi de vous déranger pendant votre travail. J'espère que vous n'étiez pas en train de chier, non ?
18: Oui, mais où est le problème ?
19: Eh bien, c'est un problème d'affûtage sur une lame.
18: Écoutez, je ne sais pas si vous vous adressez à la bonne adresse, là.
19: Comment ça se
18: passe ? Vous êtes à Schafferhof ?
19: Oui, mais c'est bien la scierie.
18: Oui, j'ai une scierie, oui, d'accord.
19: Bon. Et vous êtes sûr vous-même ?
18: Oui.
19: Bon, ben.
18: Mais vous avez des collègues autour de vous, là-bas, où. Comment qu'il s'appelle là ?
19: Weber,
18: le B.I. Weber et tous ces gens-là.
19: Weber est pas là, il est, quand je l'ai appelé, il est en train de chier.
18: Et vous avez le plus grand, notre président du syndicat, monsieur...
19: Mais c'est pas un chieur, lui.
18: Mais c'est quoi, alors ? Mais il faut bien qu'il scie.
19: Ah bah oui, bien sûr.
18: Mais dites, moi c'est pareil, moi personnellement je ne scie pas, hein ?
19: Vous êtes chieur ?
18: Ben oui, mais... chieur, c'est-à-dire j'ai une scierie. Mais je ne scie pas, je n'ai jamais été derrière un châssis.
19: Ah, vous ne chiez pas vous-même ?
18: Ah ben non !
19: Mais qui est-ce qui chie pour vous ?
18: Ben, ce sont mes employés.
19: Ah, d'accord. Ah ben, c'est pas pareil.
18: Ah ben non !
19: Bon, est-ce que vous pouvez me passer quelqu'un qui est en train de chier, là, qui pourrait me donner le renseignement ?
18: Ben écoutez, là, je regrette, parce que là, je ne peux pas l'appeler au téléphone, maintenant.
19: Qu'est-ce qu'ils font ?
18: Ben, ils scient.
19: Ah là, ils sont en train de chier.
18: Eh ben oui.
19: Bon, écoutez, moi, je vais retourner chier, parce que j'ai du travail.
18: Oui, moi aussi.
19: Vous retournez chier, vous aussi ?
18: Oh oui.
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20: Bonjour.
5: Bonjour monsieur, c'est bien le magasin de meubles ?
20: Oui, c'est bien ici.
5: Monsieur Martin, établissement Martin Livraison.
20: Oui.
5: Je suis en train de déménager.
20: Oui.
5: Donc je vais vous déposer mes meubles, il faudrait me les garder quelques mois.
20: Ah oui, donc faut livrer à l'hangar.
5: À l'hangar ? Comment ça à l'hangar ?
20: Oui, à l'hangar s'il vous plaît.
5: Ah non, alors ça m'arrange pas d'aller à l'hangar parce que j'ai prévu de m'installer dans le magasin.
20: Je sais pas du tout de quoi vous parlez, ça m'inquiète. Attendez, je vais demander parce que je suis peut-être pas, il y a peut-être quelque chose que je suis pas au courant, quittez pas.
5: Alors, c'est possible qu'il y a quelque chose que vous êtes pas au courant parce que je vous avais pas encore prévenu.
20: Je vais appeler la direction et puis je peux prendre votre numéro et vous rappeler, monsieur.
5: Ah, mais avec plaisir. C'est le 06.
20: Oui.
5: 75.
20: Oui.
5: 15.
20: Oui.
5: 95.
20: Il manque un numéro.
5: Comment ça ?
20: 06 75 15 95, il manque un numéro.
5: Ah non, 06 60 15.
20: Ah, 60, plus loin 15.
5: Plus loin 80.
20: Oui.
5: Plus loin 80.
20: Ouais.
5: Plus loin 15.
20: D'accord, donc 06 75 80 80 et après 95.
5: Bah non, 80 et 15.
20: Ah oui, fou, attendez, j'ai du mal. Hein.
5: Bah oui, je vois pas pourquoi vous compliquez tout.
20: 06 60 15 80 et 15.
5: C'est exactement ça, et 80.
20: Bah et c'est 06... Il y a trop de numéros alors là.
5: Comment ça, il y a trop de numéros ?
20: On recommence.
5: Pourtant, c'est pas sorcier, hein.
20: 06.
5: Ouais.
20: 60.
5: Voilà.
20: Plus loin 15.
5: Très bien.
20: 80.
5: 15.
20: 95, d'accord. Mmh. Et après ?
5: Bah après 15.
20: 15. Donc 06, 60, 15, 95, 15.
5: Et 80.
20: Pourquoi vous dites 80 ?
5: Bah à la fin, c'est 80.
20: Bah donc il y a un numéro trop.
5: Oh là là, concentrez-vous un petit peu. Hein, parce
20: donc
5: que
20: je recommence. 06, 60. Plus loin 15.
5: Oui.
20: 95.
5: Très bien.
20: 80.
5: Voilà, et 80.
20: Oh, c'est pas possible. Donc c'est 06 60.
5: Comment ça 60? Mais non, c'est 80.
20: 06 80.
5: Voilà, 75.
20: Plus loin, 75.
5: Plus loin, 15.
20: 15.
5: Enfin, quand je dis 15, c'est le 15 de 60, bien sûr.
20: Donc c'est 06 80 60 et plus loin 15 ou 75 15?
5: Oui, c'est ça, oui.
20: Je comprends pas, je vois de bête, mais je comprends pas.
5: Non, mais vous êtes pas doué avec les chiffres, ça arrive à tout le monde.
20: Oui, on va faire peut-être un numéro à la fois. 0, 6.
5: 0, 6, on est d'accord.
20: 8, 0.
5: Ah non, c'est pas 8, 0, c'est 80.
20: Non, mais c'est 0, 6, 80.
5: Ah, c'est mieux.
20: Oui, après c'est 75.
5: Pardon, qu'est-ce que c'est que ce 75?
20: Votre numéro.
5: Bah, mon numéro, c'est pas du tout 75.
20: Bah, je sais pas, parce que j'ai du mal à comprendre entre les 60, les 15, les 75, les 95.
5: Ah oui, c'est ça.
20: Oui.
5: Oui, là, vous venez de le dire dans le bon sens. Enfin.
20: Oui, mais justement, j'ai dit tout au hasard, c'est ça le problème.
5: Ah bah, le hasard fait bien les choses, hein. Changez rien, c'était exactement mon numéro de téléphone.
20: Ouais, mais le problème, c'est que je sais plus ce que j'ai dit. J'ai tellement écrit de numéro maintenant que.
5: Ah, vous l'avez pas noté?
20: Non.
5: Oh là là là là, pardon, mais j'ai pas que ça qu'à faire non plus.
20: Donc,
5: hein.
20: C'est 06.
5: C'est quand même dingue, c'est un broglio que vous me faites juste pour un numéro de téléphone.
20: 06 80.
5: Comment ça 80? Pas du tout, c'est 60.
20: 60.
5: Voilà.
20: Après.
5: Après quoi?
20: Le troisième chiffre, c'est quoi?
5: Ah, le troisième chiffre, eh ben 06, ben c'est un 6.
20: Ah oui. 06 60. Après, c'est.
5: Après, c'est 0.
20: Oui.
5: Et pour finir, 80. Donc vous demandez Monsieur Martin Martin, sinon je peux vous laisser mon numéro de fixe aussi. Ah, bonjour à la Madame Dufond, qu'est-ce que vous dites? Ah, quand même, bravo. Bienvenue dans l'appel trop con, cher monsieur.
20: Oh, mon Dieu.
5: Bon, vous avez mon numéro, j'attends votre appel. Hein.
15: Ouais, d'accord.
5: Au cas où, je vais quand même vous laisser mon 07. Ah, bah non.
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15: Allô?
17: Allô? Bonjour, madame.
15: Bonjour.
17: Madame Ledoux à l'appareil.
15: Oui, qui vous demandez, madame?
17: Ben, je suis bien la SPA.
15: Mais non, madame. Vous n'êtes pas la SPA, vous êtes à Puget Aignier.
17: Oh ben mince, qu'est-ce que je fais là? Alors, figurez-vous que je suis à Roquebière dans la forêt et je suis ornithologue. Vous savez, je m'occupe des nids d'oiseaux. Et je voulais avoir un renseignement auprès de la SPA.
15: Moi, une fois, j'étais déléguée responsable, mais maintenant, je le fais plus.
17: À la SPA?
15: Oui.
17: Ah ben, vous pouvez, on ne sait jamais, peut-être que vous pouvez me donner un renseignement.
15: De me téléphoner pas au vétérinaire.
17: Mais oui, mais je ne peux pas, mon téléphone ne marche pas. C'est un téléphone portatif. Et le problème, voyez-vous, c'est que je suis en train de surveiller un nid d'aigles royaux.
15: Oui.
17: Et alors, je suis à 2 mètres du nid des petits aigles. Mm. Et j'aurais voulu savoir si les aigles, les parents, étaient plus ou moins agressifs.
15: Ah, je sais pas. Ça, je sais pas du tout.
17: Aïe, aïe, aïe, parce que je sais pas si je peux rester en observation.
15: Oui, je comprends. Vous voulez pas vous faire attraper non plus.
17: Ben oui, parce que ce sont des aigles très solides. Ils peuvent embarquer un mouton dans les aigles.
15: Ben oui, alors oui, oui, oui.
17: C'est pour ça que je voulais avoir le renseignement. Attendez, parce que là, je vois, attendez. Ah, qu'est-ce que c'est? Oh là là. Allô?
15: Allô?
17: Aïe.
15: Allô?
17: Oh, il y a quelque chose qui m'arrive dans le dos, là. J'ai comme une pince dans le dos.
15: C'est l'aigle?
17: Ah!
15: Allô?
17: Oh, mon Dieu! Je suis en train de décoller.
15: Comment?
17: Je suis en train de m'envoler dans les airs.
15: C'est un aigle qui vous a pris.
17: On est en train de voler au-dessus de la forêt.
15: Qu'est-ce que je dois faire?
17: Ça va très vite.
15: Parlez-moi tout le temps. Parlez, parlez, parlez.
17: Ici, Madame Ledoux.
15: Oui, ici, madame.
17: Bonjour, madame.
15: Bonjour, madame. N'ayez pas peur, je reste avec vous.
17: Oh, mon Dieu.
15: Allô, allô, je suis là.
17: Il a dû me prendre pour un lapin.
15: Je vous entends.
17: Je vais prendre le téléphone. Je vais le mettre aux côtés de ses oreilles, là.
15: Oui.
17: À côté de ses ouïes.
15: Oui.
17: Criez dedans, va voir.
15: Va coucher.
17: Allô.
15: Allô, va coucher. Allez, dors. C'est pas un lapin. Va coucher. Allô, madame Ledoux. Allô, allô, c'est pas un lapin, mais il comprend pas. Wouh!
17: Wouh! Ah, allô? Il y a les trains qui se libèrent.
15: Comment? Wouh! Wouh! Wouh! Wouh! Wouh! Wouh! Il lâche.
17: Il commence à desserrer son étreinte.
15: Django! Wouh! Wouh! C'est pas un lapin. Wouh! Wouh! C'est madame Ledoux.
17: Allô?
15: Allô, n'ayez pas peur, je suis là.
17: Il me libère.
15: Vous tombez où?
17: Oh ah.
15: Allô? Allô? Allô? Allô, ici Puget Aignier.
17: Allô?
15: Allô, madame, ça va mieux?
17: Je ne suis pas un lapin.
15: Oui, il vous a lâché l'aigle.
17: Je suis madame Ledoux.
15: Oui, je sais. Vous m'avez téléphoné pour que je fasse peur à l'aigle.
17: Ah! C'est vous?
15: Oui, c'est moi.
17: Oh, bah, madame, comment vous remerciez? Vous m'avez sauvée.
15: Mais, madame, c'est rien du tout. C'est une grande joie pour moi de rendre service.
17: Eh ben, on était à 400 mètres du sol.
15: Oh là là.
17: Il m'a regardé avec ses yeux et il m'a lâché.
0: nous a lâchés. Pauvre femme.
17: Et je suis tombé la tête dans le sein.
0: Écoutez, madame, si vous avez l'occasion de passer à Puget, je vous embrasserai volontiers.
17: Oh, ben, c'est moi qui vais vous embrasser. Merci beaucoup.
0: Notre amour des animaux nous a sauvés.
17: Oh, bravo, madame.
0: Eh bien, j'ai fait peur à l'aigle et je suis contente de moi.
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22: Allô.
5: Bonjour madame, c'est bien l'épicerie ?
22: Oui.
5: J'ai acheté de la nourriture pour chat chez vous, il y a un problème.
22: C'est quoi le problème ?
5: Le problème, c'est le chocolat, c'est pas du tout adaptifié pour les chats.
22: Comment ça, le chocolat ? Bah, nous, on vous a vendu du chocolat pour chat, nous.
5: Eh ben voilà, comme vous dites, du chocolat pour chat.
22: Et quoi ? Du chocolat pour chat ? Bah, nous, on vend pas de chocolat pour chat, monsieur, ok ?
5: Ah si, j'ai acheté du Kit Kat chez vous, c'était des barres pleines de chocolat.
22: Mais si vous savez pas qu'on peut pas donner de chat au chocolat, c'est pas mon problème, ça.
5: Alors, pardon, j'ai pas donné du chat au chocolat, en fait, c'est le chat.
23: Oui, bonjour.
5: Bonjour madame, ce que je voulais dire, c'est que c'est mon chat qui a mangé votre Kit Kat au chocolat.
23: Attendez. Et tout le monde commence à me dire, oh bah j'ai acheté ça, je l'ai donné à mon chat, il fallait pas, bah je vais aller où là ?
5: Pardon, mais qui c'est qui vend du Kit Kat au chocolat ?
23: Mais c'est vous confondez, c'est pas du tout le même truc.
5: Comment ça, c'est pas le même truc ?
23: C'est pas un truc pour chat, les Kit Kat. Kit Kat, ça s'écrit comme ça, K-I-T, K-T,
5: K-T. Attendez, K-I-T, K-T, K-T, à mon avis, vous vendez des faux Kit Kat.
23: Ah non, je vends pas des faux Kit Kat, monsieur.
5: Pas vu comme c'est écrit ?
23: Et attention, comment vous parlez, monsieur ?
5: En plus, il y a écrit 4 dessus, donc forcément, ça enduit dans les.
23: Mais n'importe quoi, mais 4 ça veut pas dire chat.
5: Ah si ? C'est parce que c'est écrit en anglais.
23: Mais non, mais pas comme ça, pas des quinquas.
5: Bah si, d'ailleurs on dit « Where is John ?»
23: Non.
5: John is in the cat.
23: Non, mais qui t'es carré ? C'est pas, attendez. Allô ?
5: Oui, bonjour monsieur.
23: Bah je suis pas bonjour monsieur, je suis madame.
5: C'est-à-dire ?
23: Ben je suis la patronne.
5: Admettons.
23: Alors, attendez, Kit Kat, il y a un E entre deux. Et moi, le Kit Kat que je vends, il n'y a pas de E entre deux.
5: Donc c'est bien ce que je disais, c'est du faux.
23: Quoi, c'est du faux ? Bah non, c'est pas du faux.
5: C'est une imitation.
23: Mais non, c'est pas une imitation, monsieur.
5: Ah si, j'ai vu un reportage à la télé, il change une lettre dans le nom.
23: Ben non, vous avez pas vu de reportage à la télé. Attendez, faut pas regarder ce qu'ils disent à la télé.
5: Ah bah dans la télé, ils disent qu'il y a beaucoup de faux Kit Kat en circulation.
23: Mais non !
5: Que souvent, c'est des trucs fabriqués par les Chinois.
23: Non ! Attendez, vous allez dire que c'est de la merde.
5: Ça, je sais pas. En tout cas, c'est du chocolat de contrebande.
23: Mais c'est pas du chocolat de contrebande.
5: Ah, c'est ce que mon vétérinaire m'a dit.
23: Mais non.
5: Si.
23: C'est qui votre véto?
5: Bah, c'est le docteur Martin.
23: Je vais l'appeler, votre vétérinaire.
5: Ah, bah, justement, il est avec moi.
23: Eh bah, passez-le moi.
5: D'accord.
23: Moi, je vais lui expliquer, il va me comprendre tout de suite.
5: Docteur Martin! Oui, monsieur Martin?
23: C'est vétérinaire, non, mais c'est de ma faute, je vends de la contrebande.
5: Le monsieur de l'épicerie veut vous parler.
23: Il est babache. Bah, ouais, non, mais attends. Il est vraiment babache, lui.
5: Parce que, effectivement, il y a du chocolat.
23: Je comprends rien au film.
5: Mais en plus, ce sont des copies chinoises.
23: Des copies chinoises? Non, attends. Il dit c'est de la copie chinoise.
5: Oui, allô?
23: Oui, bonjour.
5: Bonjour, cher monsieur, docteur Martin à l'appareil.
23: Alors, votre client.
5: Oui.
23: Il m'a acheté du Kit Kat.
5: Du Kit Kat, oui, je sais.
23: Non, pas Kit Kat. Kit Kat.
5: Vous en avez encore en magasin ?
23: Ah oui.
5: Ok, je vais venir vérifier que ceux qui vous restent ne contiennent pas de chocolat.
23: Bah, c'est du chocolat, c'est des barres chocolatées.
5: Voilà, bah ceux qui contiennent du chocolat, vous les jetez par mesure d'hygiène précautionniste.
23: Bah vous rigolez, je vais pas balancer mes Kit Kat. Hein.
5: Au passage, je vous ai fait aussi une attestation pour la moquette de mon client.
23: Eh bah.
5: Ben. Eh bah ben parce que le chat, il lui a pourri toute sa moquette.
23: Eh bah.
5: Ben. Eh bah elle va pas se remplacer toute seule.
23: Eh attendez, vous croyez pas, attendez même pas que je vais payer la moquette.
5: Bah pardon, il venait de refaire le sol tout en cachemire.
23: Ah je m'en fous, c'est pas de ma faute.
5: Bah quand même, je vais venir avec le chat, vous allez voir.
23: Bah non, les chats n'ont pas le droit de rentrer dans le magasin, des
5: gens. Oh, bah dans ce cas, je vous le passe.
23: Pardon ?
5: Je vous passe le chat. Martino ?
23: Pardon ?
5: Je te passe le monsieur. Mouh. Allô ?
23: Attendez.
5: Mouh, c'est Martino.
23: Vous êtes qui ?
5: Mouh, je suis le chat.
23: Hein ?
5: Mouh, oui, et je pourris toute la moquette.
23: Et sous ma gueule ?
5: Mouh, c'est possible.
23: Ouais, allez.
5: Allô ?
23: Allez.
5: Mouh, on va pas se quitter comme ça.
23: Oh là là.
5: Mouh, un petit bisou.
23: Bon.
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24: Allô ?
25: Oui, bonjour madame.
24: Oui, bonjour.
25: Je ne vous dérange pas ?
24: Non.
25: Très bien. Je suis bien au Bois Rue ?
24: Oui.
25: Vous êtes le responsable de l'établissement ?
24: Je suis la femme du responsable.
25: D'accord. En fait, je suis de Trésor Public.
24: Oui.
25: Et je voudrais votre avis et savoir ce que vous en pensez. Oui. À savoir, est-ce que ça vous embêterait si on faisait un petit examen en fait de votre comptabilité, c'est-à-dire ce qu'on appelle un contrôle fiscal. Maintenant, dites-moi vraiment en toute sincérité, si vous n'avez pas envie, vous n'avez pas envie, puis c'est tout.
24: C'est-à-dire que honnêtement, moi, je suis mal placée pour vous dire si j'ai envie ou si j'ai pas envie. C'est pas moi qui m'en occupe, donc.
25: Parce que je vous avoue que si on commence, il y en a pour un an. Hein.
24: Ah non, c'est trop long, oui. Hein.
25: Oui, oui, ouais. Puis c'est assez fatigant parce qu'on vous demande quand même de retrouver toutes vos pièces comptables.
24: Et ça, c'est pas obligatoire.
25: Moi personnellement, si vous voulez, j'ai beaucoup de travail.
24: Oui.
25: Et je vous avoue que si je devais contrôler tout le monde, je n'en sortirais pas.
24: D'accord.
25: Voilà.
24: D'accord.
25: Donc, je sais que normalement, on devrait jeter un œil sur votre comptabilité, mais honnêtement, je m'en sens pas trop le courage.
24: Oui.
25: tout ce que je souhaite, c'est justement éviter ça, quoi.
24: Oui, je comprends bien, oui.
25: Et c'est pour ça que je vous demande votre avis à vous, si vous souhaitez ou pas.
24: Ouais, je... Honnêtement, si c'est pas obligatoire et qu'on peut l'éviter,
25: oui.
24: C'est vrai que bon, ça fait gagner un peu de temps, quoi.
25: Ben voilà. Ouais. Puis en plus, vous êtes à combien de kilomètres de Brive ?
24: 60.
25: Ah ouais, oh, ça fait trop loin, quoi. Pour moi, aller tous les jours chez vous pendant
24: oui.
25: un an...
24: Oui, ça fait de la route, hein.
25: Ben oui.
24: Oui.
25: Mais bon, moi, à partir du moment où on me dit qu'on n'en a pas envie, je...
24: Ouais, honnêtement, je parle pour mon mari, mais je pense pas que...
25: Ouais, puis pour trouver quoi à l'arrivée, des clopinettes.
24: Oui, voilà.
25: Si ça vous embête pas...
24: Ah non, ça m'embête pas que vous en fassiez pas du tout, hein. Ça D'accord. m'embête pas.
25: D'accord.
24: Hein.
25: C'est vrai, vous êtes sûr, hein,
24: parce... Ah oui, non, je suis sûr, oui.
25: Je veux absolument pas abuser, hein.
24: Non, mais je suis sûr, hein.
25: Bon.
24: Non.
25: Alors, hein. Je vais vous passer mon chef de service.
24: Oui.
25: Et vous allez lui dire que, ben, votre mari a la grippe.
24: Ah non, je peux pas dire ça.
25: Ben, c'est la seule solution.
24: Je peux pas dire que mon mari a la grippe, il n'a pas.
25: Ben oui, mais,
24: Vous lui dites, vous, mon mari a la grippe.
25: Attendez, je lui dis, hein.
24: Hein?
25: Monsieur Bandé. Oui, on a Carl, ben oui. Mais moi, ça m'embête d'y aller parce que le monsieur, elle a grippé. Vous êtes sûre, hein, madame, hein, je crois, hein?
24: Oui.
25: Il a la grippe. Merci. Allô?
24: Oui.
25: Bonjour, madame.
24: Bonjour.
25: Alors, votre mari, elle a grippé?
24: Oui.
25: Depuis combien de jours?
24: 3 jours.
25: Oh, mon Dieu.
24: Il n'y a pas le typhus, il a la grippe.
25: Ah oui, alors, c'est embêtant parce qu'on avait pensé aller vous voir pour un petit examen. De la comptabilité.
24: Oui.
25: Mais évidemment, là, on ne peut pas prendre ce risque.
24: Ah non.
25: Donc, on préfère, si ça ne vous dérange pas,
24: oui.
25: oublier le contrôle fiscal.
24: Mmh.
25: Est-ce que ça ne vous dérange pas?
24: Pas du tout.
25: Honnêtement, si vous préférez en avoir un, nous, il n'y a pas de problème, mais avec la grippe A,
24: oui.
25: c'est compliqué.
24: Très.
25: Est-ce que ça vous embête si on oublie?
24: Non, pas du tout.
25: Vous êtes certaine?
24: Oui, certaine.
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2: Leader de la vente de véhicules multimarques 9 et 4.
4: Bonjour, en quoi puis-je vous aider ?
6: Bonjour monsieur, je suis bien chez le vendeur de voitures ?
4: Non, excusez-moi, je suis une femme.
6: C'est pas grave, vous n'avez pas à vous excuser d'être une femme, hein ?
4: Pardon ?
6: Je veux dire, on est dans une société où la parité prime, il n'y a pas de...
4: Non, c'est pas ça, mais excusez-moi, mais je suis une femme.
6: Oui, non, mais qu'une femme vende des voitures, ça ne me choque absolument pas. Si vous voulez, vous pourriez être mécanicienne, pilote d'avion...
4: mais c'est pas le sujet, monsieur.
6: Non, mais si, non, mais je comprends votre combat, si vous voulez.
4: Mon combat, mais je combats rien, vous m'avez appelé monsieur.
6: Non, mais votre combat pour la reconnaissance de la féminité, pour...
4: On a bien rigolé. Excusez-moi, vous m'appelez pourquoi ?
6: Parce que j'ai vu votre pub comme quoi vous remboursez la différence si on trouve moins cher.
4: Ah, alors ne quittez pas, s'il vous plaît.
2: Veuillez rester en ligne. Votre correct.
4: Oui, bonjour.
6: Ah, c'est un autre monsieur.
4: Non, c'est madame, mais vous êtes...
6: Comme j'expliquais, en fait, c'est parce que vous me devez 12 649 euros.
4: Alors pourquoi on vous devrait 12 000 euros ?
6: Parce que j'ai vu une voiture sur votre site qui est à 13 000 et quelques.
4: Oui.
6: Et mon beau-frère, moi, me fait la même à 500 euros.
4: Il vous la fait à 500 euros et comme ça, nous, on vous fait la différence de 12 500.
6: Voilà.
4: Même si votre beau-frère est concessionnaire, c'est pas très rigolo.
6: Comment ça ? Pardon, vous avez traité mon beau-frère de...
4: J'ai rien dit du tout sur votre beau-frère, monsieur.
6: Bah, vous l'avez traité de con, je ne sais quoi.
4: J'ai pas traité votre beau-frère de con, j'ai dit bah, votre frère est un concessionnaire.
6: Bah, vous recommencez.
4: Concessionnaire, monsieur, pas...
6: Ah bah voilà.
4: Votre beau-frère était un con, j'ai dit même si votre beau-frère est concessionnaire.
6: C'est pas parce qu'il est garagiste que c'est un abruti, forcément, oui.
4: Mais j'ai pas dit que votre beau-frère était un abruti, monsieur. Je l'ai pas traité de con. Excusez-moi, un concessionnaire, c'est pas un métier.
6: Bon, je ferme les yeux là-dessus.
4: Je peux patienter un instant, s'il vous plaît, monsieur, un instant.
2: Veuillez rester en ligne. Votre correspondant va...
4: Oui.
6: Allô.
4: Votre dossier va être rejeté, monsieur, vous vous doutez bien.
6: Bah, pourquoi?
4: Bah, monsieur, on va... C'est la première fois qu'on entend ça. Ah non, bah écoutez, c'est n'importe quoi.
6: Je vous accuse de publicité mensongiste.
4: Moi, je demande qu'une chose, c'est vous éditer votre devis.
6: Ah bah, allez-y.
4: C'est ce que j'essaye de faire. Je vous envoie pas. Vous me faites rire. J'ai l'impression d'être dans une caméra cachée, là.
6: Ah bah, écoutez, alors, retournez-vous. Est-ce que vous voyez le miroir derrière vous?
4: Non, il n'y a pas de miroir.
6: Il y a une vitrine ?
4: Non, il n'y a pas de vitrine.
6: Une vitre ?
4: Non, du tout.
6: Un ordinateur ?
4: Oui, il y a mon ordinateur.
6: Et sur votre ordinateur, il y a une webcam ?
4: Oui.
6: Alors faites coucou à la webcam.
4: C'est n'importe quoi, sinon vous... Vous pichez combien de doigts ?
6: Écoutez, on n'est pas assez intime pour ça, mais...
4: Bon, bah, il faudra dire ça à mon responsable.
6: Passez-le moi.
4: Ouais.
6: Allô ?
7: Bonjour.
6: Ah, c'est pas la même dame ?
7: Oui, c'est C'est Rire et Chanson.
6: Oh merde, non.
7: Désolé, je vous regarde tous les matins.
6: Ah, vous me regardez à la radio en plus, ça va, ça, c'est fantastique.
7: À demain matin alors, à l'antenne.
6: Ça marche, à demain.
7: Ok.
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10: Allô?
11: Allô?
10: Oui.
11: Bonjour madame.
10: Bonjour.
11: Oui, comment allez-vous?
10: De qui s'agit-il, s'il vous plaît?
11: Ah, attendez, excusez-nous, madame, là, c'est le service téléphonique, là. Hein. On a des clients en attente, hein. On vous prend après. Hein.
10: Oui.
11: Non, madame, c'est pas à vous qu'on parle, hein. Excusez-moi. Là, pour une seconde. Hein. Vous avez un problème en ce moment, madame. Hein.
10: De quoi s'agit-il?
11: Oui, bah écoutez, on va essayer de faire au plus vite, hein, parce que là, j'ai des abonnés qui attendent. Allô?
10: Oui, bonjour.
11: Bonjour, madame Picolet.
10: Non, je suis la babysitter de madame Picolet.
11: Oui, vous ne quittez pas, madame, hein. Il y en a pour une seconde. Hein.
10: Bon, alors écoutez, vous venez de m'appeler, alors dites-moi ce qu'il y a.
11: Très bien, madame, merci, au revoir.
10: Oh, c'est pas vrai.
11: Tu peux prendre, s'il te plaît, parce que je peux plus. Une madame Picolet.
12: Allô?
10: Allô, bonjour.
12: Oui, bonjour. Oh,
10: c'est pas vrai.
12: Oh oui, il va falloir rappeler là parce qu'on est débordé, hein. Merci. Allô?
10: Oui.
12: Oui, je suis à vous, hein, excusez-moi, mais vous savez, il y a 50 lignes qui décrochent en même temps.
10: Oui, je comprends bien, enfin, appeler directement les personnes.
12: Ce soir, hein, il n'y aura pas de problème. Ben, je vous remercie de bien vouloir comprendre. Hein. Allô? Allô?
10: C'est à moi que vous vous adressez.
12: Ben oui, madame, mais il faut répondre quand on vous parle. Hein.
10: Mais écoutez, j'ai reçu vous appelez, vous vous adressez à d'autres personnes, moi j'attends bêtement au téléphone. Donc, oui. Si vous m'expliquez tout de même, de me demander d'attendre.
12: 16h30, 16h40, hein, parce que là, on est débordé. Hein.
10: Oh, mais c'est pas vrai.
12: Allô?
10: Oui, je suis la babysitter de Madame Picolet.
11: Oui, bonjour, monsieur.
10: Allô?
11: D'accord, pas de problème, merci. Allô?
10: Allô, oui.
11: Oui, bonjour, madame.
10: Bonjour, je suis la babysitter de Madame Picolet. Ça fait un moment que j'attends.
11: Oh, ça va pas durer, non, je vous rassure. Hein. Merci, au revoir.
10: Mais,
11: Allô?
10: Allô?
11: Oui, bonjour madame.
10: Bonjour monsieur.
11: Oui, qui est appareil?
10: La babysitter de madame Picolet.
11: Ah, mais on est passé chez vous ce matin, hein?
10: Vous êtes... Ah bon?
11: Ah bah oui. Vous êtes madame Muller?
10: Non, absolument pas.
11: Oui. Oh. Bah ça doit marcher, hein, madame Muller, maintenant, il n'y a pas de problème. Hein. Allô?
10: Allô?
11: Oui, bonjour madame.
10: Bonjour monsieur.
11: À qui ai-je l'honneur?
10: La babysitter de madame Picolet.
11: Elle a arrêté?
10: Pardon? Arrêté quoi?
11: D'accord, bah c'est mieux, hein. Merci.
10: Oh, c'est pas vrai.
11: Allô?
10: S'il vous plaît, monsieur, est-ce que je pourrais savoir ce qui se passe? Ça fait un moment que je prends au téléphone bêtement.
11: Ok, on s'en occupe. Merci.
10: C'est pas vrai.
12: Allô?
10: Allô, bonjour, monsieur.
12: Oui, bonjour, madame. C'est à quel sujet?
10: C'est à quel sujet? Ça fait un moment que j'attends au téléphone. J'aimerais savoir ce qui se passe.
12: Ben, on va vous expliquer, c'est simple.
10: Alors, je vous écoute.
12: Eh bien, figurez-vous qu'il y a une panne depuis ce matin.
10: Mais une panne de quoi?
12: Une panne de téléphone.
10: Il fonctionne, mon téléphone.
12: Bon, ben écoutez, on va faire le nécessaire.
10: C'est-à-dire?
12: Très bien, madame Houdin. Merci. Oui, oh. Oui. Allô?
10: Oui, bonjour, monsieur.
12: Oui, bonjour, madame. À qui est-ce l'honneur?
10: À la babysitter de madame Picolet.
12: Ah, vous êtes encore là, vous?
10: C'est pas vrai.
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30: Oui, bonjour.
6: Bonjour madame, c'est bien la fromagerie?
30: Oui monsieur.
6: Le fromage que j'ai acheté chez vous est totalement défectueux.
30: Je ne sais pas de quoi vous parlez, monsieur. Quel fromage c'était monsieur?
6: C'était de l'emmental.
30: Donc si je comprends bien, vous êtes venu acheter un morceau d'emmental.
6: Voilà, et là j'ouvre le paquet à la maison, pim, je vous le donne dans le mille, plein de trous. Des trous partout, plein de fromage.
30: Mais monsieur, dans l'emmental, il y a des trous.
6: Ah oui, on est d'accord qu'il y a un problème en effet.
30: Mais c'est pas un problème monsieur, l'emmental, il y a des trous dans l'emmental. Arrêtez de dire que je suis d'accord.
6: Bon, on est d'accord ou on n'est pas d'accord?
30: Non, on n'est pas d'accord.
6: Ah, on n'est plus d'accord parce que vous avez quand même reconnu
30: qu'il y a des trous dans l'emmental. Mais c'est normal qu'il y a des trous dans l'emmental, sinon j'en vendrais pas monsieur.
6: Ah, donc en plus, vous le saviez?
30: Non, mais...
6: Excusez-moi, mais ça n'a pas l'air très sérieux, quand même.
30: Attendez, monsieur, vous êtes en train de... Attendez, monsieur, n'allez pas trop loin non plus. Hein.
6: Bon, bah, excusez-moi, je me fais quand même arnaquer.
30: Vous me traitez de quoi? D'arnaqueur, c'est ça?
6: Non, alors, je dirais plutôt arnaquiste.
30: Qu'est-ce que vous venez de dire?
6: Je viens de dire arnaquiste, oui, parfaitement. Ah, allô?
31: Oui.
6: Ah, bonjour, monsieur.
31: Ah, c'est madame.
6: Vous êtes sûr?
31: Je sais, je suis enrhumée, j'ai peut-être une voix d'homme.
6: Oui, quand même, oui.
31: Alors, qu'est-ce que vous avez comme problème sur les mentales?
6: Bah, c'est ce que je disais à votre dame, il est complètement plein de trous.
31: Non, mais vous, vous êtes en train de vous foutre de moi, là.
6: Alors, je peux vous jurer sur la tête de mon beau-frère et du beau-frère de mon beau-frère que votre emmental est absolument troué.
31: Bah, l'emmental, il y a des trous dans l'emmental. Mais vous plaisantez, mais c'est comme ça, l'emmental.
6: Oui, oh non, mais je vois, on essaye de courir son complice.
31: Non, mais arrêtez. L'emmental, il y a des trous, moi, je peux rien faire pour vous, monsieur.
6: Bien sûr que si, vous allez me le détrouer. Et c'est pas la peine de faire semblant de pleurer pour m'attendrir.
31: Non, mais bon, je peux rien faire pour vous, monsieur, je suis désolée.
6: Ah bah, si, vous allez me reboucher les trous.
31: Enfin, je peux pas vous reboucher les trous, moi.
6: Ah, bien sûr que vous allez me reboucher les trous, oui.
31: J'ai du monde dans la boutique.
6: Bah, excusez-moi, mais à un moment, il va falloir prendre 5 minutes pour me reboucher les trous, quand même. Hein.
31: Ah, mais je peux pas vous reboucher les trous.
6: Ah, bah, il y a peut-être une cliente ou quelqu'un qui peut me reboucher les trous.
31: Ah, bah, je sais pas, les clientes, vous êtes d'accord de reboucher les trous? Elles veulent pas non plus.
6: Dites que c'est pour monsieur Martin.
31: Mais non, mais personne peut boucher les trous de monsieur Martin.
6: Bon, eh ben, je garde mes trous débouchés alors.
31: Eh ben, vous gardez vos trous débouchés. Vous habitez où?
6: J'habite à Martinville, pourquoi?
31: Ah oui, à Martinville. Ah non, mais c'est Rire et Chanson.
6: Comment ça, c'est Rire et Chanson?
31: Bah non, parce que Rire et Chanson, il y a quelqu'un qui fait des blagues comme ça.
6: Ah bah, c'est un sacré con, à mon avis, excusez-moi.
31: Hein, Mais si, ça, c'est Rire et Chanson. Si, j'en reconnais.
6: Comment ça, vous en reconnaissez?
31: J'écoute Rire et Chanson, et je reconnais votre voix. Et souvent, vous dites d'ailleurs, bonjour monsieur pour madame.
6: Ah, certainement pas monsieur, alors là, je pense que vous...
31: Si, si.
6: Ah non, monsieur.
31: Si, je vous reconnais.
6: Non, alors non, c'est pas moi.
31: Vraiment, je me suis dit, mais c'est qui ce client? Quand je vais dire ça à mon mari, parce qu'en fait...
6: Ah, c'est votre mari qui bouche les trous?
31: Bah, ça lui arrive.
6: Bravo!
31: Voilà. Alors, ça va pas passer, ça, vous allez pas...
6: Ah bah, je vais me gêner, tiens.
31: Oh bah, super.
6: Bon, bah écoutez, embrassez le bouche-trou pour moi.
31: Oui.
6: Au revoir, monsieur.
31: Eh bien, au revoir, madame.
6: Merci.
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13: Électricité dépanneur, bonjour.
14: Bonjour, monsieur. C'est le couvent des Dominicaines Notre-Dame de Clarté à l'appareil.
13: Oui.
14: Ben, la clarté, on n'en a plus.
13: À l'heure actuelle, vous êtes sans courant.
14: Oui, parce qu'on a eu un petit problème avec une sœur cette nuit.
13: Oui.
14: Qui a un appareil là qui est moderne, elle nous a dit, vous savez.
13: Alors, il ressemble à quoi cet appareil, que je comprenne?
14: Alors, ça ressemble à un suppositoire géant.
13: Un suppositoire géant.
14: Enfin, ça fait quoi? 25
13: cm. 25 cm. Et quelle épaisseur?
14: Ben, c'est un cylindre, en fait. Hein, un gros cylindre.
13: Un gros cylindre qui ressemble à un support.
14: Oui.
13: Et ça sert à quoi? Ça, c'est pour la lumière? Ça sert à quoi?
14: Ben, il y a une prise au bout. Attendez, ça sert à quoi, ça, Sir Claude? Elle me dit, pour rompre la solitude des femmes. Je ne sais pas plus.
13: Pour rompre la solitude des femmes? Je ne vois pas.
14: Mais je ne sais pas non plus. Qu'est-ce que vous faites avec ça? C'est quoi? C'est de la lumière? Non? Pour réchauffer le quoi?
13: Ah, pour réchauffer l'eau, peut-être.
14: Pour réchauffer l'eau, non? Non, c'est pas... Ça réchauffe, mais pas l'eau. Mais elle
13: ça réchauffe, mais pas l'eau.
14: Elle a l'air de... Je ne sais pas, l'air de cacher quelque chose. Vous voulez que je vous la passe, peut-être?
13: Ah oui, passez-moi là, s'il vous plaît, oui, volontiers.
14: Merci. Allô?
13: Oui, bonjour.
14: Oui, bonjour, monsieur.
13: Oui, en quoi puis-je vous aider, madame?
14: C'est l'appareil, moi, que j'ai branché, qui a tout fait sauter.
13: Ah, d'accord. Mais c'est peut-être parce que vous aviez un court-circuit. Vous l'avez essayé avant, il fonctionnait?
14: Ah, oh là, oui, il fonctionnait même très bien.
13: D'accord.
14: C'est un vibromasseur.
13: C'est pour les sœurs? Et...
14: C'est pour les sœurs. Parfois, ça peut être pour les frères aussi.
13: Ah, c'est pour les frères aussi.
14: Enfin, un peu moins. Ça, c'est pour les sœurs, puisque ça s'appelle... Attendez, je vous permettez, je retrouve la boîte.
13: Je vous en prie, madame. Mademoiselle, madame, ma sœur. Je vous en prie, ma sœur.
14: Oui, vibro, ma sœur, ça s'appelle.
13: Vibro, ma sœur. Ah. Ça doit être... C'est peut-être un objet de culte, c'est peut-être religieux.
14: Oui, c'est un objet de cul, c'est marqué dessus.
13: Objet de cul. De...
14: Alors, attendez, je regarde. Hein.
13: Oui.
14: V-I-B-R-O.
13: B-R-O, oui.
14: Trait d'union, ma sœur.
13: Ma sœur.
14: Mais il y a une faute d'orthographe parce que ma sœur, ça s'écrit M-A, plus loin, S-O-U-E-U-R.
13: Ça doit venir de Chine, sûrement, non? C'est pour ça qu'il doit y avoir une faute d'orthographe.
14: Alors, on branche la prise électrique.
13: Oui.
14: Dans le secteur.
13: Oui, ah, c'est pas à pile, ça fonctionne directement sur le secteur.
14: Oui, et déjà, ça rompt la solitude de la prise qui
13: non,
14: était
13: ça,
14: toute seule.
13: Ça alimente l'appareil. Vous êtes, excusez-moi, vous êtes sûr que c'est cet appareil qui vous a fait disjoncter?
14: Ah ben oui, je suis sûr que ça m'a fait disjoncter, moi. J'ai vu des choses que j'avais jamais vues de ma vie.
13: Ça a fait des éclairs, ça a fait quoi?
14: Des tremblements, et puis des petites secousses, et puis ensuite des grandes secousses, c'était... Oh oui, mon Dieu, mon Dieu, mon Dieu.
13: D'accord. Est-ce que vous pourriez me passer la mère supérieure, parce que je pense que nous avons un petit souci, et peut-être qu'elle, elle pourra me répondre.
14: Oui, je vais la chercher, vous permettez, parce qu'elle est dans la cellule à côté.
13: Je vous en prie.
14: Je reviens.
13: Mais excusez-moi, ma sœur.
14: Merci. Allô?
13: Oui.
14: Le problème, c'est qu'on vient de découvrir ce que c'était que le vibromasseur.
13: D'accord. Mais bon, laissons le vibromasseur là où il est, ce n'est pas un problème. Alors, pour revenir à notre panne première.
14: Attendez, la sœur. Ça y est, elle a retiré la prise. Et le disjoncteur marche.
13: Et le disjoncteur fonctionne.
14: Elle a retrouvé le jus.
13: Ben non, puisque vous avez retiré la prise.
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3: Je vous reprends en 2 minutes.
15: Ah, allô?
3: Oui, je vous reprends en 2 minutes, monsieur.
15: Oui, ah, bonjour, monsieur. Excusez-moi, monsieur Martin, à l'appareil.
3: Oui, attendez, monsieur, attendez, j'avais...
15: Pas de problème, oui. Mais je vais quand même vous expliquer maintenant.
3: Oui, mais attendez, monsieur, je vous reprends dans 2 minutes.
15: Ah oui, mais ça m'arrange pas du tout d'attendre 2 minutes, donc est-ce
3: Attendez, monsieur, je finis juste mon coup de fil, on est pour 2 secondes.
15: Alors, 2 secondes, je compte. 0 Mississippi, 1 Mississippi, 2 Mississippi.
3: Allez-y, monsieur.
15: Ah, top, c'est fini?
3: Oui, je suis là, monsieur.
15: 2 secondes 73?
3: Oui, et?
15: Bah, c'est un très très bon temps.
3: Oui, c'est pourquoi, monsieur?
15: Ah oui, c'est bien la pension pour chien.
3: Oui, c'est pourquoi?
15: Monsieur Martin, à l'appareil, j'ai monté un site de location de chiens.
3: Oui.
15: Donc les gens peuvent me locationner un chien soit à l'heure, soit à la journée.
3: Oui.
15: En revanche, comme j'ai pas de chien, j'ai mis les vôtres sur mon site.
3: Ah, sauf que ma patronne ne sera pas d'accord. De toute façon, monsieur, je suis une pension pour chiens.
15: Mais je sais, c'est ça le truc. C'est que moi, je récupère vos chiens de pensionnage.
3: Mais je ne vends pas de chiens, monsieur.
15: Oui, mais moi, je les loue.
3: Et alors?
15: Et alors, j'ai des clients qui doivent passer chez vous tout à l'heure. Ils voudraient un caniche. Donc, est-ce que déjà vous avez du caniche en stock?
3: À louer? Mais j'ai pas de caniche à louer. Monsieur, je suis une pension pour chiens et chats. Je ne fais pas de location.
15: Bon, bah, passez-moi la patronne, effectivement, parce
3: mais
15: que...
3: Mais de toute façon, elle ne sera pas intéressée à la droite chat fouetté que de s'occuper de location.
15: Ouh là là, qu'est-ce que c'est que cette histoire de chat?
3: On fait des chiens et des chats ici, monsieur.
15: Bon, dites-moi que j'ai mal compris.
3: Vous avez mal compris,
15: vous. Vous m'avez quand même dit que votre patronne, elle fait des trucs...
3: Elle fait des trucs quoi? Qu'est-ce qu'elle fait comme truc? Qu'est-ce que je vous ai dit qu'elle faisait comme truc?
15: Bah, vous m'avez dit qu'elle était en train de fouetter des chats.
3: De fouetter des chats? J'ai jamais dit de fouetter des chats. Vous êtes fou, non?
15: Oh, vous venez de me dire que votre patronne fouettait d'autres chats?
3: Oui, parce que je crois que... Il me dit que ma patronne, je lui dis que ma patronne fouettait des chats. Et ça devient grave.
15: Ah oui, c'est grave. Je suis outragé.
3: Allô? Qu'est-ce qui se passe, monsieur?
15: Bonjour, monsieur. Il se passe que je suis scandalagé.
3: Attendez, monsieur. Vous avez fait un site de location sans me demander mon avis. Qu'est-ce que c'est encore que cette arnaque?
15: Oh, il n'y a pas vraiment arnaquage.
3: Si.
15: Non, à la limite, on pourrait dire qu'il y a magouillette.
3: Vous êtes en train de m'embrouiller, monsieur.
15: Possible.
3: Non, bah écoutez, moi je vais voir auprès du commissariat de police parce que là.
15: Oui, bah moi je vais leur dire que vous fouettez les chats, tiens.
3: Ah, moi je fouette des chats.
15: Oui, je suis au courant, oui.
3: Ah bon?
15: Bon, votre collègue m'a tout dit.
3: Qu'est-ce que c'est que cette histoire?
15: Comme quoi, que pendant que je lui parle, vous êtes occupé à fouetter d'autres chats.
3: Oh là là.
15: Ah oui.
16: De quoi tu me parles là?
15: Ah, bonjour madame.
16: Je sais même pas de quoi tu me parles.
15: Oui, on va faire celui qui est pas au courant des chats fouettés pour couvrir la direction.
16: Ah non, mais je suis au courant de rien, alors tu vas me lâcher la grappe.
15: Bon, en tout cas, mes clients vont venir prendre des chiens chez vous cet après-midi.
16: Mais prendre quoi des chiens chez moi? Mais ça va pas ou quoi?
15: Non, mais juste ce que j'ai loué à votre nom.
16: Que t'as loué à mon nom?
15: Exactement. Donc toi, t'auras juste à leur filer tes chiens.
16: Non, mais y a pas de tu.
15: Non, mais t'inquiète, je gère l'administratif.
16: Eh ben t'inquiète, pas de problème. Envoie-les tes clients, je peux dire qu'ils vont être reçus, ok?
15: Eh ben voilà, emballez, c'est posté, merci beaucoup.
16: Ouais.
15: Je vais passer aussi pour te déposer les caniches en même temps.
16: Ouais.
15: Parfait, et puis je te rajoute des tenues de protection pour les chats fouettés.
3: T'es fou, mec, ou quoi?
15: Oh, qu'est-ce que j'entends? Un chat fouetté? Tiens, bon petit chat, j'arrive.
16: Allez.
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19: Bienvenue.
20: Société Générale, bonjour.
21: La Société Générale?
20: Oui, monsieur.
21: Oui, bonjour, monsieur. Ceci est un hold-up. Alors, vous êtes à la caisse, là?
20: Oui.
21: Bon.
20: Non, c'est pour moi.
21: Bon, allez à la caisse, s'il vous plaît.
20: Oui.
21: Vous y êtes?
20: Mais c'est pour moi qui suis dans la caisse.
21: Bon,
20: je pense... C'est pour écrit, moi.
21: Ok. Bon, pour rester discrètement, là. Vous êtes à l'entrée?
20: Non. Dans le guichet.
21: Bon. N'ayez pas peur, tout se passera bien. Restez calme, d'accord? Bon, alors vous allez sortir 20 000 francs liquides en coupure de 100 francs. Ok?
20: Ouais.
21: Bon, vous les mettez à droite en rentrant. Vous avez une poubelle?
20: Ouais,
21: oui. Discrètement, derrière tes personnes, je vous regarde. Qu'est-ce que vous êtes en train de faire?
20: J'ai la trouille.
21: Comment?
20: Je peux pas.
21: Pourquoi vous pouvez pas?
20: Parce que j'arrive pas.
21: Comment ça, vous n'arrivez pas?
20: Parce que j'arrive pas, je peux pas.
21: Pourquoi?
20: Parce que je tremble.
21: Calmez-vous, je vous ai dit que tout se passerait bien.
20: Attendez, prenez plutôt une personne, parce que moi je peux pas. Je vais vous passer une autre personne qui le fera, qui va le faire à ma place. Parce que moi je peux pas.
21: Pourquoi vous pouvez pas?
20: Parce que je peux pas.
21: Et vous avez peur?
20: Oui.
21: Et pourquoi?
20: Parce que... Attendez, je vous passe une personne.
21: Non, attendez, restez là, c'est vous que je veux.
20: Je passe une personne.
21: Allô?
0: Oui?
21: Oui, bonjour monsieur.
0: Bonjour monsieur.
21: Ceci est un hold-up. Je voudrais savoir pourquoi la première personne au téléphone vous a passé. Vous êtes le directeur de l'établissement?
0: Comment ça?
21: Vous êtes le directeur de la Société Générale?
0: Oui.
21: Ceci est un hold-up. Vous allez faire scrupuleusement ce que je vais vous dire. Vous n'alertez personne. Vous me suivez? Pas de panique, il n'y a rien à craindre, d'accord?
0: Oui.
21: Bon.
0: Oui.
21: Alors, vous allez me sortir 20 000 francs, coupure de 100 francs. Vous me suivez?
0: Oui.
21: Vous les allez les mettre dans la poubelle, à droite, en rentrant. Vous avez une poubelle?
0: Non, mais nous avons les services de sécurité, là. Comment voulez-vous que nous fassions?
21: Je vous demande, monsieur, de bien m'écouter. Vous mettez 20 000 francs en billets de 100 francs dans la poubelle cendrier. Et vous allez sortir cette poubelle cendrier dans 10 minutes. Attention, monsieur, car si vous ne faites pas scrupuleusement ce que je vous demande, je vais raccrocher. Vous me suivez?
0: Écoutez, je comprends pas très bien où vous voulez en venir, monsieur.
21: Ceci est un hold-up, monsieur.
0: Je comprends pas très bien. Écoutez, comprenez mon étonnement.
21: Quoi?
0: Vous me dites, ceci est un hold-up, vous n'êtes pas là. Qu'est-ce que vous voulez qu'on fasse?
21: Je vous ai demandé de sortir 20 000 francs, coupure de 100 francs, de les mettre dans la cendrier et de les sortir.
0: Écoutez, c'est pas très sérieux. Si vous avez un problème d'argent, vaut peut-être mieux que vous veniez nous voir et qu'on étudie avec vous le
21: monsieur,
0: problème.
21: Ceci est un hold-up. Attention. Calmez-vous, restez calme. Repassez-moi le premier et faites scrupuleusement ce que je vous ai dit, autrement je raccroche le téléphone.
0: Là, j'avoue, je ne vous comprends pas.
21: Attention, je vais raccrocher.
0: Je vais vous passer une autre personne, si vous voulez.
20: Allô? Allô?
21: Ceci est un hold-up, ne bougez pas, ne paniquez pas, restez calme.
20: Oui.
21: Bon, c'est vous que j'ai eu en premier tout à l'heure?
20: Oui, c'est moi que vous avez eu. Oui.
21: Ça va mieux?
20: Oui, ça va mieux.
21: Bon, comment vous avez fait pour ne pas trembler?
20: Comment?
21: Je vous ai dit de ne pas paniquer. Vous avez qu'à pas écouter.
20: Oui.
21: Vous faites exactement ce que je vous demande. D'accord? Comptez jusqu'à 10. Allez-y.
20: 1, 2, 3, 4, 5, 6, 7, 8, 9, 10.
21: Levez le pied droit. C'est fait?
20: Oui.
21: Posez-le.
20: Oui.
21: Ça va mieux? Bon, ben vous avez sorti l'argent? Est-ce que l'argent est sorti? Allô, est-ce que l'argent est sorti? Attention, je vais raccrocher. Allô? Allô?
20: Allô, oui, mais il n'y a plus rien en caisse.
21: Comment ça, il n'y a plus rien en caisse?
20: Bah non, les gens, il y a eu beaucoup de monde cet après-midi, les gens nous ont presque tous les validés.
21: Bon, ben je vais vous prendre en otage, monsieur. Vous êtes pris en otage.
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14: Allô?
2: J'écoute.
14: C'est le docteur?
2: Oui.
14: Bonjour docteur, excusez-moi de vous déranger. Madame Ledoux à l'appareil.
2: Oui.
14: Je ne consulte pas, là, c'est pas pour moi, hein, c'est pour mon petit-fils.
2: Oui.
14: Il est arrivé à la maison hier soir. Ses parents sont partis. En week-end, voyez-vous,
2: oui.
14: En vacances, hein. Et alors, je vous appelle parce que j'en ai la garde et je lui ai fait prendre un bain, là, ce matin.
2: Oui.
14: Il est sorti du bain avec la zigounette, quoi, hein, le zizi, tout droit, tout dur.
2: Ah oui, ah, si c'est que ça, oh, ben, madame, vous inquiétez pas. Ben. Il a quel âge?
14: Oh, écoutez, je vais vous le passer, hein. Je préfère, ça va me rassurer.
2: Il a quel âge?
14: Bernard, c'est le docteur, là. Docteur?
2: Oui.
4: Allô?
2: Oui.
4: Oui, bonjour docteur.
2: Bonjour monsieur, oui.
4: Excusez-moi de vous déranger, ma grand-mère me passe l'appareil.
2: Oui.
4: Qu'est-ce qui se passe? C'est à quel sujet?
2: Ben, je sais pas, on me téléphone, moi. Je suis le docteur, moi. On me demande, on me pose une question, alors j'attends, moi.
4: Attendez, je suis pas au courant, là. Ma grand-mère me tend le combiné. Qu'est-ce qui se passe?
2: Ben, je sais pas. Il y a un enfant chez vous?
4: Ah non, enfin, je suis le petit-fils, hein.
2: Vous avez quel âge?
4: J'ai 36 ans.
2: Et alors, qu'est-ce qu'elle me parle d'un enfant qui a pris son bain et puis il avait la zigounette toute raide? J'ai dit, c'est normal.
4: Ah, Attendez, je vous la repasse alors. Oui, ok, je comprends. Hein. Je comprends
2: moi,
4: mieux.
2: Je comprends bien, moi, monsieur, je suis là comme un couillon, là, moi.
4: Attends, je vous la repasse, je préfère ça parce que. Viens voir, mamie. Le docteur va t'expliquer.
14: Merci. Allô?
2: Oui. Qu'est-ce qui se passe, madame?
14: Ben, vous l'avez eu au téléphone?
2: Ben oui, mais.
14: Ben, c'est lui qui a eu la zigounette toute.
2: Ben, c'est normal, madame, à 36 ans.
14: Ah bon?
2: Ben, écoutez, madame, un homme. C'est un homme?
14: Oui. Parce voilà. que. Moi, j'étais inquiète, évidemment.
2: Ben, madame, vous avez quel âge, madame?
14: 82 ans.
2: 82. Alors, vous avez tout oublié dans la vie? C'est bien, c'est normal, hein?
14: Est-ce que je le mets au lit avec un bouillon?
2: Mais madame, il va pas mettre au lit avec un bouillon parce qu'il a la zigounette qui est raide. Madame.
14: Mais qu'est-ce que je lui donne alors?
2: Mais rien du tout, madame.
14: Mais je peux pas le laisser comme ça, son âge. C'est mon petit-fils, hein?
2: Oui, ben il est normal, madame, votre petit-fils.
14: Parce que moi, je me disais peut-être qu'il fallait couper.
2: Mais non, on coupe rien, madame.
14: Où sont les ciseaux?
4: Attends, mamie, là. Oh, oh, oh.
14: Faites-le couper.
4: Allô?
2: Oui.
4: C'est vous qui lui avez dit ça, non?
2: Mais je suis pas dingue, non, mais écoutez, je suis pas fou. Je lui dis que c'est normal et puis que c'est tout à fait logique et puis que.
4: Mamie! Lâche les ciseaux!
2: Attention, elle débloque complètement, là.
4: Qu'est-ce que tu fais avec les ciseaux, là?
2: Elle veut vous couper le zizi.
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7: Oui, allô?
15: Bonjour, monsieur, c'est bien l'entreprise de travaux?
7: Oui, c'est ça.
15: Monsieur Martin, à l'appareil, les négociationneurs Martin?
7: Oui.
15: J'ai des clients qui n'arrivent pas à trouver d'entreprise disponible, donc je vous ai booké quelques chantiers.
7: D'accord, sur quel secteur?
15: Bon, c'est essentiellement autour de Lisbonne.
7: Au Portugal.
15: Ah bah vous connaissez, super.
7: D'accord. Et nous, vous savez qu'on est dans le nord de la France.
15: Ouais, mais comme il n'y a aucun artisan disponible en ce moment au Portugal, je suis obligé de sélectionner un peu large.
7: Ouais, il y a juste un petit problème. Nous, on travaille dans un rayon de 5 à 10 km autour de chez nous.
15: Oui, bah ça vous permet d'élargir un peu votre périmètre.
7: Ah, mais on a déjà du boulot, on est pris jusqu'à l'année prochaine.
15: Ah oui, mais alors comment on fait?
7: Mais vous démerdez, monsieur.
15: Ouh, bah dans ce cas, c'est vous qui prévenez le client que vous annulez parce qu'il va faire...
7: Ah non, mais nous, on annule rien du tout, monsieur.
15: Bah pardon, si on dit qu'on fait un truc et qu'après, on le fait plus...
7: Non, mais attendez, est-ce que nous, on a fait un devis à notre nom avec notre numéro de sirette ou quoi que ce soit à un client?
15: Ça, vous inquiétez pas, les devis, je les ai fait pour vous.
7: Ah, vous avez fait des devis en notre nom avec notre numéro de sirette?
15: Bah oui, comme ça on gagne du temps.
7: Donc ma garantie décennale et tout le bordel, on est d'accord?
15: On est d'accord, j'ai tout mis. D'ailleurs, il me faudrait votre assurance
7: top,
15: aussi.
7: Top. C'est un faux et usage de faux, y a pas de problème, monsieur.
15: Pas de problème, super. Puis c'est vrai que c'est quand même mieux qu'on mette tout à votre nom.
7: Non, mais c'est plus simple, bah vous savez quoi? Envoyez-moi tout ça. Maintenant, vous allez vous retrouver dans la merde. Vous voulez que je travaille au Portugal? Je vais aller au Portugal, je vais aller à Barbès, je vais aller n'importe où.
15: Alors, le chantier de Barbès, il faut que je vous en parle après. Là, déjà, on va faire Lisbonne.
7: Non, mais bien sûr, non, mais Lisbonne, je connais très bien. Ma fille est à Portimao, là, dans le sud.
15: Ah, bah, vous voyez, super. En plus, elle pourra vous aider sur les chantiers.
7: Ah, mais vous voyez, c'est génial.
15: Pour le logement sur place, je vous ai trouvé un petit studio.
7: Oui, bien sûr.
15: Donc, il faudrait que vous envoyiez un acompte maintenant pour le loyer.
7: Mais évidemment, vous voulez. Alors, vous m'envoyez votre trip, je vais vous faire un acompte de 10 000 euros pour le logement.
15: Parfait, donc ça, déjà, je confirme.
7: Ouais, bah oui. Sinon, bah, écoutez, laissez tomber pour le logement, je me débrouillerai par moi. Il suffit d'aller à Costa de Paparic ou Schernek.
15: Ah bah non, Costa de Paparic chez Schernek, je connais très bien, c'est en Allemagne.
7: Ah non, pas du tout, c'est juste à côté de Lisbonne.
15: Oh bah je crois pas, non, mon beau-frère habite à Schernek.
7: Bah écoutez, vous savez quoi, prenez votre téléphone, mettez Google.
15: Oh bah merci, pas la peine de me dire des gros mots.
7: Je vous dis un gros mot parce que je vous dis que vous avez un problème avec Google.
15: Ah bah voilà, vous m'avez redit à...
7: Non, attendez.
15: Moi, sympa, je vous trouve un boulot, un logement.
7: Non, j'ai dit vous avez un problème avec Google, j'ai pas dit ta gueule.
15: Ah bah si.
7: Non, mais monsieur Martin, là par contre, je vais être clair. Allez-vous garantir.
15: Alors, juste avant ça, il faut aussi qu'on voit pour les transports sur place.
7: Non.
15: Moi, je vous ai trouvé une camionnette.
7: Allez-vous faire enculer, ah, monsieur non. Martin.
15: Allô?
7: Allez-vous faire enculer, monsieur
15: allô
7: Martin. Allez-vous faire
15: enculer. C'est peut-être le moment où je vous dis que vous êtes à la radio. Allô?
7: C'est un nulin.
15: Mais complètement, enchanté, monsieur.
7: Ne me dites pas que c'était pour rire et chanson, parce que...
15: Ah, bah qu'est-ce que je fais? Alors, je vous le dis, je vous le dis pas?
7: Bah, allez-y.
15: Bah, alors, je vous le dis, c'était pour rire et chanson.
7: La diffusez pas, alors, à mon avis, parce que...
15: Alors, un, je vous rassure, je pense que je vais mettre des bips, et deux, merci pour ce moment.
7: On va de rien.
15: Et au revoir, monsieur.
7: Au revoir, madame.
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14: Allô, c'est la paroisse.
10: La paroisse, oui.
14: Ah, bonjour, mon père.
10: Oui.
14: Ah, je vous appelle, c'est Madame Lamolle à l'appareil.
10: Oui.
14: Oui, je vous appelle parce que je suis très, très fatigué.
10: Oui.
14: Très souffrante.
10: Oui.
14: J'ai 94 ans.
10: 94 ans, oh là là.
14: Et je n'en ai plus pour très longtemps.
10: Ah.
14: Et donc, je vous appelle parce que je voudrais me confesser.
10: D'accord. Alors, voyons. Alors, je vais marquer votre adresse et je viendrai vous voir.
14: Quand est-ce que vous pouvez venir mon père?
10: Vous habitez où?
14: Au 2.
10: Oui, Belfort.
14: Oui.
10: Ah, d'accord, j'ai à côté.
14: Oui.
10: Alors, je viendrai si vous, cet après-midi, si vous voulez.
14: Est-ce que je vais vous dire, mon père, à 94 ans, je n'ai jamais connu d'homme.
10: Ah, alors c'est merveilleux.
14: Et c'est pour ça que je voudrais me confesser.
10: J'ai à 2h30 des obsèques. Après les obsèques, donc vers 3h30, 4h, je viendrai vous voir.
14: Oui, les obsèques, je peux m'en occuper, mon père.
10: Non, non. Alors, et donc je viendrai vers 4h, je viendrai vous voir, hein?
14: Mon père.
10: Oui.
14: Est-ce que je mets un porte-chartel?
10: Ah. Enfin, je sais pas, je connais pas.
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12: Allô, bonjour.
6: Oui, bonjour monsieur, je suis bien au bar.
12: Oui.
6: Voilà, je vous appelle parce que j'ai vu qu'il y avait une loi anti-gaspillage là pour les grandes surfaces où ils veulent récupérer les trucs qui sont pas vendus.
12: Oui.
6: Et du coup, je voulais faire pareil pour les bars.
12: Ah oui. C'est-à-dire... Mais nous on n'a pas de reste.
6: Ben si, sur les bouteilles.

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3: Oui, au téléphone.
4: Alors, c'est Martin.
3: Circus.
4: Comment ?
3: Martin Circus, non ?
4: Non, Martin Rire et Chanson.
3: Bon, j'ai du boulot.
4: Et la tarte, c'est toujours valable, le coup de la...
3: La tarte, elle est toujours valable si vous venez ici.
4: D'accord, bah c'est gentil. Et qui c'est qui rigole derrière ? J'entends que ça rigole.
3: Mon fils.
4: Ah.
3: Bon, Martin, de Rire et Chanson. Ah, lui, il est pété de rire.
4: Ah, bah, il y en a au moins que j'aurais fait rire, c'est cool.
3: Ouais, parce que moi, ça me fait pas rire. J'ai jamais entendu ça de récupérer des fonds de bouteilles. Des fonds de conneries, ouais, peut-être. Bon, j'ai du boulot.
4: Bon, bah, je te laisse, un petit bisou.
3: Oui, un petit bisou, hein, ouais.
4: Comment on fait? On se rappelle demain?
3: Oui, on se rappelle demain, on se fait une bouffe et puis je te garderai des fonds de bouteilles.
4: Ah, bah, c'est gentil, merci beaucoup.
3: Ok, d'accord.
4: Bisous.
3: Bisous, au revoir.
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5: Allô, oui?
6: Oui, bonjour, madame.
5: Oui?
6: Oui, bonjour, c'est Nicolas Hulot à l'appareil. Vous connaissez l'émission Il est choix, il tue?
5: Oui.
6: Très bien, vous nous avez déjà regardé. Vous connaissez alors la séquence frisson. D'accord? Nous sommes dans les canalisations d'eau de votre immeuble avec un caméraman et un ingénieur du son.
5: Oui.
6: Et alors, le problème que nous avons, c'est que nous essayons de remonter à la surface tous les trois. Mais je ne sais pas si vous avez déjà vu vos canalisations d'eau.
5: Ah non, pas du tout.
6: Bien, disons que les parois sont plutôt rêches. Je voudrais savoir si pour cette séquence frisson, vous pourriez faire couler un peu d'eau avec du savon ou un liquide vaisselle qui nous permettrait de remonter plus facilement à la surface et de nous dégager de ce conduit.
5: Bon, ben écoutez, alors je vais aller à la cuisine.
6: Je vous remercie.
5: Je vais tout de suite et je ne raccroche pas. Hein,
6: ne raccrochez pas, voilà, vous êtes gentil. Chers téléspectateurs, vous êtes au cœur de Il est choix et il chut. Et oui, c'est en effet la grande séquence frisson. Ah, séquence frisson avec Nicolas Hulot. Allô?
5: Voilà, j'ai fait couler avec de l'eau avec du produit de vaisselle.
6: Eh bien écoutez madame, je vois en effet l'eau qui arrive vers nous. Nous tentons effectivement de nous dégager, de remonter vers le conduit. Les parois semblent plus humides, je vous remercie beaucoup.
5: Est-ce que vous voulez que je remette encore?
6: Écoutez, dès que j'aurai raccroché, vous en remettrez un petit peu. Vous m'entendez là?
5: Oui, je vous entends très bien moi.
6: Ah, le signal est moins bon, je ne sais pas si vous m'entendez.
5: Oui, je vous entends très bien Nicolas et Jo.
6: Eh bien écoutez, je vous remercie car les parois sont humides et nous glissons le long des tuyaux de vos canalisations d'eau. Comment vous remercier?
5: Oh, bah, j'en sais rien.
6: Écoutez...
5: En venant me voir.
6: D'accord, bah écoutez, nous allons essayer d'arriver chez vous par vos WC. Hein, donc,
5: comment vous allez passer par le petit trou des WC?
6: Non, mais on va juste vous faire un petit signe de la main, on ne pourra pas passer le corps. Hein.
5: Ah bon?
6: Et on continuera l'escalade jusqu'en haut, donc. Hein,
5: d'accord.
6: Pour la séquence frisson, donc vous nous regardez par les WC. Je vais essayer de sortir la main et de vous faire un petit bonjour. Avec la caméra, ce que vous pouvez faire, c'est nous faire un grand sourire à ce moment-là au-dessus de vos WC ou pas?
5: Oui, si vous voulez, mais dans combien de temps?
6: Écoutez, il nous faut à peu près une minute pour arriver jusqu'à vous.
5: D'accord.
6: D'accord. À tout de suite.
5: À tout de suite. Allô?
7: Allô? Oui, bonjour madame, c'est votre voisin.
5: Oui?
7: Hein? Oui, juste à côté, là, l'immeuble à côté. Dites-moi, je comprends pas, j'étais au WC et j'ai vu une main qui se tendait.
5: Mais oui, c'est Nicolas Hulot.
7: C'est pas vrai. Il m'a donné un message pour vous avec un décalcomanie de l'émission Il est choix et il sue.
5: Mais vous êtes à côté?
7: Oui.
5: Attendez, je viens.
7: D'accord, mais c'est qui vous dites?
5: Nicolas Hulot.
7: Mais
5: qui fait l'émission Il est choix?
7: Il est choix, il sue, c'est lui.
5: C'est lui.
7: C'est pas possible.
5: Oui, c'est une émission qui fait frisson.
7: Ah, mais je suis passé dans la séquence frisson.
5: Ben oui.
7: Parce que j'étais juste assis sur mon trône et j'ai vu un bras qui se tendait. Vous vous rendez compte? Alors, qu'est-ce que je fais?
5: Ben attendez, j'arrive.
7: Ça y est, il remonte. Attendez, il veut...
5: Allô?
7: Oui, il veut vous parler, je vous le passe.
5: Attendez.
6: Allô?
5: Allô?
6: Oui, c'est Nicolas.
5: Ben oui, alors... j'attendais aux toilettes, mais moi, je savais pas que c'était à côté.
6: Écoutez, je me suis complètement trompé. J'espère que vous m'en voulez pas. Je suis sorti chez votre voisin. Écoutez, vous avez été formidable. Et j'espère que vous appréciez la séquence frisson.
5: Ah oui, toujours, bien
6: d'accord.
5: Sûr.
6: C'était Nicolas Hulot pour la séquence frisson. Bravo Nicolas, j'espère que j'étais bon.
5: Oui, très bon.
6: Et la semaine prochaine, ma chère Françoise, j'espère que vous nous regarderez.
5: J'espère aussi, oui.
6: Nous tenterons l'escalade du radiateur de ma voiture 4x4. C'était Nicolas Hulot. À bientôt.
5: À bientôt.
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8: Oui, bonjour, c'est oui. M6 à Marseille.
4: Oui, je suis bien. Bonjour monsieur, c'est bien M6.
8: Oui.
4: Je vous appelle parce que je suis ventriloqueur et je voudrais participer à mon incroyable talent.
8: Ah ben ça, il faut voir avec...
4: Et alors, je suis avec mon singe Jean-Luc, je vais vous le passer.
8: D'accord, passez-moi.

0: Ça me fera un peu rigoler là en début de journée.
1: Salut, comment ça s'appelle?
0: Oui, bonjour. Oh, il est pas très bon votre ventriloque, hein. Excusez-moi. Hein,
2: mais... Ah non, mais hein, c'est lui, il a des problèmes de prononciation.
0: Ouais, moi aussi j'ai un peu des problèmes de prononciation, je le comprends.
1: Oh, bon. Et c'est moi, il t'a pas trop foulé l'autre con?
0: Quoi?
1: Il t'a pas trop foulé l'autre con?
0: Quel con?
1: Martin?
0: Qui?
2: Il parle de moi. Ah bah merci. Oh là là, dis donc. Qu'est-ce que c'est que ça, Jean-Luc? Comment parles-tu de moi devant la dame?
1: Parce que tu es un con.
0: Bon, alors dites-moi, qu'est-ce que je peux faire pour vous, cher monsieur?
2: Alors, c'est pour l'émission. Est-ce que je pourrais parler à quelqu'un du casting, de je ne sais quoi?
0: Ah ben là, il faut appeler le standard des téléspectateurs, parce que là, vous êtes à M6, à Marseille. Donc nous, à Marseille, l'incroyable talent, à part nous, les quatre journalistes M6 Marseille, j'en vois pas d'autres.
1: Et moi, tu m'as oublié.
0: Donc il faut appeler.
1: Pourquoi tu fais barrage?
0: Je fais pas barrage, moi je suis à Marseille, moi. Il n'y a pas d'incroyable talent.
1: Oui, non mais tu sais, moi, laisse-moi au moins une chance.
0: Ah non, mais je vais te donner le téléphone de Paris où tu dois appeler.
1: Eh, faut pas te gêner, t'as quand même tutoyé, hein.
0: Ah ben je te tutoie, ouais.
1: Ah bah vas-y, alors tutoie-moi.
0: Il faut noter, camarade. Hein.
1: Je sais pas écrire, je suis un sage.
0: Eh ben tu dis à ton collègue d'écrire 0140.
1: Ah ben il sait pas écrire non plus, c'est un ventriloque.
0: Ah ouais, non, mais là, j'ai déjà outrepassé mon temps de réception auditive. Il faut que j'aille bosser, là.
1: Bon, bah alors, donc, je vais te passer.
0: Voilà, tu me le passes.
2: Ah, allô?
0: Oui.
2: Je peux venir à quelle heure?
0: Non, vous pouvez noter le
2: numéro. Il vous avait dit que je pouvais passer, là?
0: Non, bah, j'ai pas dit que je pouvais passer.
2: Non, moi, je peux passer.
0: Non.
2: Bah si.
0: Non, vous ne passez pas.
2: Je vous fais une démonstration, comme ça, parce que là, c'est vrai que par téléphone, c'est pas forcément ce qu'il y a de
0: non,
2: plus flagrant.
0: Non, non,
2: comme
0: non,
2: je...
0: ne passez pas. Moi, c'est pas moi qui vais vous recruter. C'est,
2: vous pourrez appuyer ma candidature, parce qu'effectivement...
0: Non, je peux pas appuyer votre candidature, et puis... je vais raccrocher dans les 1, 2, 3...
1: Et non, même pas grave, je vais raccrocher.
0: Il faut que je vous lasse.
1: Eh, hey, tu m'entends?
0: Au revoir, je
1: Allô?
0: Au revoir.
1: Je peux avoir un bisou?
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4: Oui.
5: Allô?
4: Oui.
5: C'est la mairie de Sarthe.
4: La mairie de où?
5: De Sarthe.
4: De Sarthe? Ah non. Vous faites une erreur.
5: Ah! C'est qui ton petit banc, toi?
4: Ben non, vous vous trompez de numéro.
5: Ben tiens, c'est toi qui te trompes d'interlocuteur,
4: ben
5: dis donc.
4: Tiens, ben alors qu'est-ce que tu veux, alors?
5: Oh, ben dans ta gueule, hein?
4: Ah bon?
5: Ben dis donc, mal élevé.
4: Oh.
5: Pourquoi tu me parles comme ça?
4: Mais parce que tu te trompes de numéro, mon grand.
5: Ah, mon gars, dis donc, t'es pas obligé de me parler comme ça, tu sais.
4: Eh ben si, parce que c'est vrai.
5: Ben non, c'est pas vrai.
4: Mais je te dis que si, moi. Mais j'ai fait une erreur.
5: Mais pas du tout, j'ai jamais fait d'erreur dans ma vie.
4: Ah oui, ben la preuve.
5: Ben la preuve que... Eh, dis donc, toi, t'es bien la mairie de Sarthe, hein?
4: Mais pas du tout.
5: Ah oh ben tiens, t'as la gueule à ça, mon con, hein.
4: Ah oui, mon con, ben ton con toi-même, hein.
5: Eh, dis donc, ton con toi-même, c'est toi le con.
4: Eh, tu veux refaire le numéro?
5: Oui, tiens, je le refais, tu vas voir, je tombe sur toi. Et
4: je coupe et tu refais le numéro,
5: tu
4: hein.
5: Tu vas voir, mon con.
4: Allez, mon con.
5: Tu vas voir, du con.
4: Je raccroche et tu vas recommencer le numéro.
5: Eh, tu vas voir ta gueule, bon Dieu.
4: Hein? Mais ta gueule aussi à toi. Tu vas voir.
5: Ben, tu vas voir, tu vas ramasser dans ton cul, oui.
4: Ouais, tu vas voir ton cul toi-même.
5: Donne ta gueule ton cul, hein.
4: Pauvre con, va.
5: Oh, ta gueule. Et ton cul, hein.
4: Oui, oui.
5: Où es-tu, ta gueule?
4: D'abord, c'est où que ça se trouve, Sarthe?
5: Dans ton cul.
4: Alors, raccroche.
5: Eh, je raccroche et tu vas ta gueule.
4: D'accord.
5: Allez, salut du con.
4: Avec plaisir. Allô?
5: Eh ben, tiens, tu vois.
4: Eh ben, tu vois, tu t'es trompé de numéro.
5: Mais t'es con ou quoi?
4: Eh ben, faut démerder. Toi, tu commences par me faire chier.
5: Oh, ta gueule, hein.
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6: Et allô?
2: Bonjour, monsieur. C'est bien la boucherie charcuterie?
6: Oui, bonjour.
2: Monsieur Martin à l'appareil, chef de la plateforme Airbiz & Business.
6: Oui.
2: C'est un site que j'ai monté pour faire de la location temporaire de commerce à des particuliers.
6: Oui.
2: Et c'est pour vous prévenir que je vous ai fait votre petite annonce.
6: Mais quelle petite annonce? C'est pour faire de la location de commerce, c'est ça?
2: C'est ça. Les gens qui partent en vacances, plutôt que d'être hébergés dans un hôtel, un camping ou un appartement,
6: oui,
2: ils sont hébergés dans un commerce.
6: Dans un commerce?
2: C'est ça. C'est comme des vacances à la ferme, si vous voulez, mais ça peut être des vacances au garage ou chez le coiffeur, et les gens dorment sur place.
6: Ah non, non, mais pas du tout. Qu'est-ce que vous voulez que je couche déjà?
2: Parce que moi, je prends juste les réservations sur mon site et après, je vous les envoie.
6: Ah ben, vous prenez juste les réservations et alors moi, j'ai du monde qui débarque comme ça, je suis pas au courant. Je les fais dormir où? Dans les frigos?
2: Non, justement, il faut qu'on fasse un petit point sur le couchage d'ailleurs.
6: Non, non, mais attendez, mais monsieur, attendez là, vous me dites pour le couchage.
2: Ouais, l'idéal, c'est si vous pouvez prévoir des lits superposés.
6: Mais j'ai pas la place de mettre quoi que ce soit dans mon commerce. Vous croyez quoi? Que je vais mettre des lits dans mon magasin?
2: Ou sinon des canapés lits, hein, vous compliquez pas.
6: Non, mais attendez. Allô?
2: Bonjour monsieur.
6: Vous parlez de couchage. Moi je suis une boucherie, ils veulent faire leurs courses et ils repartent.
2: Ah non, l'idée c'est que les gens viennent habiter dans la boucherie pendant leurs vacances.
6: Non mais monsieur.
2: Monsieur?
6: C'est un commerce de bouche. Comment voulez-vous que je fasse dormir des gens comme dans un Airbnb? Je sais très bien comment ça fonctionne.
2: Ah bah super, donc rassurez votre collègue pour les lits, je peux vous en apporter.
6: Mais m'apportez rien?
2: Bah si, je m'excuse mais vous allez pas faire dormir les vacanciers dans vos vitrines.
6: Vous comprenez? Mais c'est fou d'être...
2: Je peux vous déposer des clics-clacs, comme ça vous les ouvrez juste le soir.
6: Ouais, il me fait péter.
2: Allô?
7: Oui, allô?
2: Ah, c'est madame, bonjour.
7: Je suis pas une dame.
2: Si vous voulez.
7: Oui.
2: J'étais en train de voir pour les couchages parce que comme je vous ai mis sur ma plateforme...
7: Non, je veux pas être sur une plateforme. Tu vends de la viande, je vais pas à un hébergement. À quelle heure vous m'avez demandé mon avis?
2: À quelle heure? Eh ben, je peux passer demain vers 10h.
7: Non, non, vous avez pas compris, vous écoutez pas quand je parle.
2: Si, si, vous me demandez à quelle heure je passe. On peut dire...
7: Non, à quelle heure vous m'avez demandé mon avis pour être sur une plateforme?
2: Ah, bah à l'heure de maintenant, puisque je suis en train de vous le dire.
7: Alors, ben, ça m'intéresse pas, voilà.
2: Ah,
7: ne comptez pas dessus.
2: Parce que je vous cache pas que je me suis un peu avancé sur quelques réservations.
7: Mais je m'en fiche, vous me faites du forcing.
2: Oh bah du forcing, pardon, je vous apporte plutôt un business clé en main.
7: Ça m'intéresse pas papa, t'as pas compris?
2: Ah ouais, mais alors qu'est-ce qu'on fait avec vos canapés clic-clac?
7: Bah j'en veux pas. Alors passe-moi voir, je vais t'expliquer la vie moi, d'accord?
2: D'accord, bah je passe tout à l'heure, je prendrai quand même les canapés lits au cas où.
7: Non mais tu passeras pas me voir parce que sinon je vais te gifler.
2: Me siffler? Bah pourquoi vous voulez siffler?
7: Bah passe-moi voir, je vais te gifler.
2: Bon après vous avez le droit de siffler, hein. Moi je vais juste installer le coin couching.
7: Non mais il est con lui ou quoi? On dort pas dans ma boucherie. Si je te dis non, c'est non. T'as compris?
2: Ouais, mais alors sans vouloir insister, ce serait quand même pas mal que je passe.
7: Non mais passe même pas, t'es fou toi.
2: Non mais c'est parce qu'il faudrait aussi que je prenne des photos pour les rajouter sur ton annonce.
7: Eh ben c'est bien, fais-toi plaisir.
2: Ah bah super.
7: Vas-y, fais des
2: si
7: photos.
2: Si tu peux juste me faire un peu de place en attendant que j'arrive.
7: Tu peux les faire et puis tu peux te torcher le cul avec.
2: Oula, ça va pas être possible ça parce que je prends les photos directement avec mon smartphone.
7: T'as qu'à te le mettre en vibreur et tu te le mets dans le cul.
2: Oh bah un problème, une solution, bravo.
7: Voilà, t'as compris là?
2: Ouais, mais le vibreur c'est obligé ou pas?
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8: Oui, bonjour madame.
9: Bonjour.
8: C'est la fleuriste?
9: Oui.
8: Oui, bonjour madame de la place, chef des services de la voirie à la mairie.
9: Oui.
8: Dites-moi madame, on a eu des petits problèmes encore samedi avec le stationnement automobile devant votre magasin de fleurs.
9: Quel problème?
8: Ben, il y a eu des contraventions et des gens qui sont garés en double fil.
9: Oui.
8: Donc on a décidé à la voirie ce matin de vous mettre des bites.
9: De mettre quoi?
8: On va vous mettre des bites. Vous voyez ce que c'est comme... ce sont des tubes...
9: Oui.
8: Bon. Alors, on va en mettre donc devant chez vous, de part et d'autre, à gauche et à droite... Et sur le devant. Alors, combien voulez-vous qu'on vous mette de bites?
9: J'en sais rien, monsieur, moi.
8: Bah, attendez,
9: je suis une femme.
8: Comment?
9: J'ai dit, je suis une femme, j'y connais rien.
8: Ah, madame, attendez, excusez-moi, les femmes connaissent les bites quand même. Attendez, c'est quoi cette histoire-là?
9: Non, mais je veux dire par là que, bon, si vous les mettez à combien de distance?
8: À environ 2 mètres.
9: Ah, voilà, c'est ça qu'il faut me dire. Eh ben, 2, ça me suffit, moi.
8: 2, ça vous suffit? Attendez, je réfléchis, je regarde le plan. Je vais vous mettre une bite devant.
9: Oui.
8: Qui rentre et qui sort.
9: Oui, bah, faut pas, vous ne me la mettez pas devant, vous me la mettez juste au côté.
8: Bon. La bite pourra rentrer donc dans vous, quoi, hein,
9: oui.
8: Et sortir de vous également.
9: Voilà.
8: Ça vous va, ça?
9: Ah ben là, ça me va.
8: Et vous réglez
9: pour... bah, ça me va parfaitement parce que s'il y a, c'est que des fois, moi, je peux pas sortir.
8: Non, mais là, vous inquiétez pas, c'est la bite qui rentrera.
9: Oui.
8: Vous voyez?
9: Oui, non, mais j'ai compris.
8: Alors... Derrière, je vous mets une autre bite.
9: Oui.
8: Je vous mets une bite derrière également. Est-ce que ça, ça va?
9: Attendez, vous me laissez réfléchir, parce que là, vous m'avez pris drôlement sur le vif. Hein.
8: Ah, vous savez, quand on met une bite devant, une bite derrière, il faut agir vite. Hein.
9: Ben justement.
8: C'est pour votre bien, madame.
9: Alors, à partir du coin, si vous m'en mettez juste une là, est-ce que ça va?
8: Oui, ça va. Je vous en mets une au coin qui vous prendra un peu de biais, vous voyez?
9: Oui, une qui prendra sur le biais.
8: Voilà.
9: Je ne pense pas qu'il faut m'en mettre une autre, je ne crois pas.
8: Si.
9: Bon, ben vous la mettez. Ben alors, une aux deux extrémités, mais pas deux d'affilée.
8: Qui rentre et qui sort, on est d'accord?
9: Vous me la mettez juste au coin?
8: Je vous la mets dans le fond.
9: Ouais.
8: Ça vous va, ça?
9: Ben, de toute façon, je suis bien obligé de m'y plier, hein.
8: Mais vous inquiétez pas, hein, madame, c'est de la bonne bite, hein, c'est pas... on n'a pas parlé de la taille. Est-ce que vous voulez des grosses ou des moyennes?
9: Oh, alors ne me demandez pas ça, moi je connais rien du tout.
8: Est-ce que vous préférez une grosse bite devant et une moyenne derrière, ou une grosse bite derrière et une moyenne bite devant?
9: Et vous en mettez devant tout le monde comme ça?
8: Devant et derrière, oui.
9: Moi, je sais pas quoi vous dire.
8: Alors, devant, qu'est-ce que je vous mets? Une grosse bite ou une bite moyenne?
9: Ben devant, vous mettez, la grosse.
8: Je vous mets quoi?
9: Devant, une grosse.
8: Une grosse bite devant. Et derrière?
9: Mettez les deux pareils, et puis c'est tout. Oh là là, je...
8: Écoutez, c'est très curieux dans cette ville, parce que toutes les femmes ont commandé deux grosses bites.
9: Ah, les femmes, elles sont ce qu'elles sont, puis moi aussi, hein.
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2: Bonjour monsieur, c'est bien la supérette?
10: Oui.
2: J'étais passé acheter du shampoing pour ma femme l'autre jour.
10: Ouais.
2: Et alors, une catastrophe, ça lui a tout bousillé les cheveux.
10: Vous pouvez me dire la marque que je regarde dans le rayon?
2: Shampoing Moquette, il y avait écrit.
10: Shampoing Moquette? Bah elle a pas pris shampoing Moquette.
2: Voilà.
10: Vous vous êtes trompé, vous avez pris du shampoing pour...
2: Pour ma femme.
10: Bah c'est... Oh là, vous vous êtes trompé. Oh, mais ça, c'est pas ça du tout. C'est une grande bombe avec un bouchon bleu, est-ce que c'est ça?
2: Ah, c'est exactement ça, oui, pile.
10: Bah vous êtes allé dans les produits ménagers, monsieur.
2: Enfin, vous m'avez surtout vendu un faux shampoing.
10: Non, je dis pas que vous avez vendu un faux shampoing, je dis que...
2: Ah si, celui avec le bouchon bleu.
10: Mais non, mais vous comprenez pas.
2: Alors je ne sais pas si c'est un produit de contrebande que vous avez eu, je ne sais où.
10: Mais non, c'est pas un produit de contrebande, c'est vous... Enfin, c'est pas nous qui vous a dit à votre dame de laver ses cheveux avec.
2: Si, c'est un peu vous qui l'a dit quand même.
10: Mais c'est vous qui avez été le chercher dans le rayon.
2: Bah oui, mais enfin, excusez-moi, comme elle a perdu la moitié de ses cheveux,
10: bah
2: j'ai dû lui faire une demi-perruque.
10: Mais oui, mais...
2: Vous savez combien ça coûte une demi-perruque?
10: Bah non, je connais pas les prix des perruques, j'en mets pas.
2: Bah, vu que c'est une demi-perruque, c'est mathématique, ça coûte le double d'une perruque normale.
10: Oui, ça, j'en doute pas, je vous contredis pas sur ça, hein. Mais c'est pas nous qui a obligé votre femme à laver ses cheveux avec ça.
2: Bah si.
10: Bah non, bah revenez avec le produit et puis on verra.
2: Oui, et puis entre-temps, hop, on va déplacer le rayon des faux shampoings.
10: Mais non, on va rien bouger, on va pas bouger le rayon.
2: Ou alors vous rayez shampoing sur toutes les bouteilles.
10: Mais non, bah non, on peut pas écrire sur les bouteilles, monsieur, c'est des trucs tout faits.
2: J'entends que vous êtes en train d'écrire là, vous êtes en train de rayer.
10: Ça m'étonnerait, je suis dans le rayon devant le produit et je ne bouge pas du tout là, monsieur.
2: Jurez-moi, je suis pas en train de rayer les mots shampoing.
10: Je vous jure que je ne raye pas le mot shampoing, il est bien marqué devant moi.
2: En plus, vous êtes en train de le changer de rayon, vous me dites.
10: Mais non, je ne touche à rien. Regardez, je vous passe le patron, vous allez voir.
11: Allô, le responsable, c'est moi.
2: Ah bah très bien. Alors, excusez-moi madame.
11: Déjà, c'est pas madame, c'est monsieur. Est-ce que j'ai une voix féminine?
2: Ah bah je dirais même plus, vous avez une voix féminine de complice.
11: Quoi, un complice? Mais vous êtes complètement malade. C'est moi responsable, je suis pas responsable des produits.
2: Ah donc vous êtes le responsable irresponsable. Très bien.
11: Vous prenez un produit qui n'est pas adapté à la coiffure de votre dame, et que voulez-vous que je fasse?
2: Que vous reconnaissiez votre erreur, oui, ça c'est
11: que
2: bien.
11: Quelle erreur, monsieur, arrêtez de dire des bêtises. Vous me dites un shampoing moquette et puis elle l'a mis sur sa tête.
2: Bah oui, oui.
11: Vous savoir lire alors. Eh, vous allez pas pouvoir, vous devez avoir un problème. Hein. Mais on marche sur la tête ou quoi?
2: Parlons-en de la tête, parce que si vous voyez celle de ma femme.
11: Mais vous êtes malade ou quoi? C'est bien la première fois en 7 ans que j'entends des âneries pareilles.
2: Alors ce problème, ce serait bien de l'assumer.
11: J'assume que vous achetez un produit moquette, vous mettez à le mettre sur sa tête. Attends, quand t'achètes du shampoing pour ta voiture?
2: Du shampoing pour voiture maintenant, bah de mieux en mieux.
11: Il y a du shampoing pour lustrer des bagnoles, c'est pareil.
2: Parce que votre voiture a des cheveux peut-être?
11: Non, mais vous rigolez ou quoi? Vous rigolez?
2: Non, mais là ça devient grotesque.
11: Vous travaillez dans quoi, vous monsieur?
2: Disons que je suis dans le téléphonisme.
11: Non, mais votre nom, donnez-moi votre nom, s'il
2: alors,
11: vous plaît.
2: Monsieur Martin.
11: Martin de où?
2: De Martinville.
11: De Martinville.
2: Absolument.
11: Je vais vous attaquer pour votre diffamation.
2: Excusez-moi, vous vous rendez compte que vous essayez de me faire croire que votre voiture est chevelue?
11: Mais vous êtes complètement malade, ouais. Mais vous avez vu ou quoi?
2: Vous me diriez, j'ai un volant moumoute, à la limite.
11: Et vous êtes drogué, non?
2: Bah pourquoi pas une voiture à moustache?
11: Et déjà, vous avez même pas l'honnêteté de vous appeler avec un numéro masqué.
2: Pas du tout, non?
11: Moi, je l'ai pas, c'est marqué anonyme.
2: C'est pardon, vous m'avez dit anonyme?
11: Votre numéro de téléphone est anonyme.
2: Alors, passez-moi madame anonyme dans ce cas.
11: Madame qui?
2: Onyme, vous me dites qu'elle est anonyme.
11: Madame Onyme, vous êtes complètement cinglé, c'est tout ce que je vous dis.
2: Ah, je l'entends derrière. Madame Onyme.
11: Non, arrêtez.
2: Non, mais je l'ai entendu. Ad.
11: Non, mais vous
2: anonyme.
11: Non, allez.
2: Anonyme, je sais que vous êtes là.
11: Allez, on arrête.
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13: Ambulance, bonjour.
8: Oui, bonjour, c'est l'abbaye, là, pareil.
13: Oui.
8: Le père abbé, bonjour.
13: Bonjour, monsieur.
8: Je vous appelle parce que nous avons un petit problème.
13: Oui.
8: Nous avons des moines à transporter à Pontivy.
13: Vous pouvez patienter un instant, monsieur?
8: Bien entendu.
13: Merci. Allô?
8: Oui.
13: Oui, bonjour.
8: Oui, c'est le père abbé de l'abbaye de... à l'appareil.
13: Oui.
8: Écoutez, nous avons un petit problème. Nous devons acheminer mes moines à l'hôpital de Pontivy. Ils doivent aller en consultation pour voir un dermato-vénérologue, je crois. Ils ont attrapé ce qu'on appelle des morpions.
13: Oui.
8: Est-ce que vous pouvez nous en amener à l'hôpital?
13: Oui, il y en a combien à prendre?
8: Bah écoutez, il y en a 13. Alors, ils sont furieusement en train de se gratter de partout. Et je ne sais pas pourquoi les taxis ne veulent pas les prendre parce qu'ils disent que ça va en mettre partout et les passagers, enfin...
13: Parce que ça va se mettre partout?
14: vous croyez ?
8: Ben, écoutez, les morpions, apparemment, sont dans les poils pubiens.
14: Ouais.
8: Il paraît que ça se contracte. Bon, moi, j'en ai attrapé aussi ce midi, d'ailleurs. Hein. Ça se met partout dans les poils sur les testicules.
14: Ouais. Est-ce qu'ils vous ont expliqué comment on pourrait faire, alors ? À l'hôpital, ils vous ont pas expliqué ?
8: Si on pouvait mettre les moines dans des housses.
14: Comment ? Dans des housses ?
8: Ouais. Comme ça, les morpions resteraient à l'intérieur des housses.
14: Ouais, mais qu'est-ce qu'on va mettre comme housse ?
8: Je sais pas, vous avez des housses ou non ?
14: Ah bah non, moi j'ai pas de housse.
8: Mais vous faites pas pompe funèbre ?
14: Ah bah si, je mets... Ah bah ouais, j'ai ces housses-là, ouais. Quand je fais un décès, ouais. Bah oui, mais je veux pas mettre les gens là-dedans quand même.
8: Qu'est-ce que c'est comme housse ?
14: Oh bah c'est des trucs vraiment, c'est vraiment comme un sac avec une fermeture éclair, je vais pas les mettre dedans.
8: Ah bah c'est ce qu'ils nous ont dit à l'hôpital, hein.
14: Ah ouais, c'est... Parce que, bah oui, parce que moi c'est un sac en fait, quoi, avec une grande fermeture éclair.
8: Et est-ce qu'ils peuvent se gratter à l'intérieur sans que ça sorte, les morpions ?
14: Ah bah, si on ferme et puis qu'on mette juste leur tête dedans.
8: D'accord. Et ouais. Mais ils vont respirer par où ?
14: Ah bah, à ce moment-là, on ferme pas la fermeture, hein. On les enveloppe dedans et on laisse leur tête dépasser, quoi. Moi, j'ai que ça comme truc, hein.
8: Bah ça, c'est parfait. Attendez, j'ai un dédoublement d'appel, je crois que c'est l'hôpital, justement.
14: D'accord.
8: Attendez, quittez pas.
14: Ok.
8: Oui, c'est l'hôpital. Ah bah, attendez.
14: Franck ?
8: Allô ? Oui.
14: Viens là.
8: Merci.
14: Viens.
8: C'est le docteur. Je vous passe le docteur. Allô ?
14: Je te dis de venir, c'est important.
5: Oui, docteur Rochet, j'écoute.
14: Oui, bonjour, c'est les ambulances.
5: Ah, bonjour. Alors, qu'est-ce que vous avez comme solution pour nous les amener ?
14: Ben, c'est la housse pour les décès, quoi.
8: Et leur tête dépasse, quand même.
14: Ben, leur tête, à ce moment-là, on enveloppe la tête au niveau du cou, quoi.
5: Mais oui, mais alors les morpions, ils vont sortir.
14: Ben ouais, voilà.
5: Elles sont de quelle couleur ?
14: Elles sont blanches.
5: Oui, donc on va voir les morpions à travers, non ?
14: Qu'est-ce qu'on va voir à travers ?
5: Ben parce qu'il faut qu'ils soient nus, ils vont pas être habillés.
14: Ah ouais, bah ouais, non, bah non.
5: Attendez, quittez pas, on m'appelle sur une autre ligne. Hein.
14: Il y a un problème, Franck. Il y a un problème de morpions. Et on a 13 moines à amener, mais ils trouvent personne pour les transporter. Il faut trouver une solution pour les transporter. Ils sont nus dans des housses. Moi, j'ai que des housses de LPF, quoi. Il faut qu'ils soient complètement hermétiques.
15: Tu trouves ça où ?
14: Ben, je sais pas comment ils ont chopé ça.
15: On transporte des morpions ?
14: Ouais, mais ils sont kikinés, ils savent pas comment les transporter, hein.
8: Allô ?
14: Oui, je vous écoute.
8: Bon, je viens d'avoir le médecin.
14: Oui.
8: Donc, en fait, on a fait partir nos 13 moines à pied.
14: Oui, mais ils sont habillés, comment je les
8: ai ? Ah non, ils sont pas habillés, ils sont tout nuls, hein, vous pouvez y aller.
14: Mais ils les font partir à pied, là, je comprends pas.
8: Ils sont partis à pied en courant à travers champs pour vous retrouver, pour que vous les embarquiez à l'hôpital.
14: Bon, vous rigolez, là.
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16: Allô.
2: Bonjour madame, c'est bien la société de déménagement ?
16: Non monsieur.
2: Oui, je vous écoute.
16: Non, c'est moi qui vous écoute, c'est vous qui appelez.
2: Ah oui, pas faux. Monsieur Martin à l'appareil, association martinvilloise pour les alcooliques. Il faut que je vous dépose des papiers.
16: Des papiers pour quoi faire ?
2: C'est parce que j'ai monté l'association de défense des alcooliques de Martinville.
16: Ah oui.
2: Et sur les papiers, j'ai déclaré votre adresse comme permanence.
16: Et vous voulez amener des papiers pour les alcooliques ?
2: C'est ça, parce que je préfère pas donner mon adresse à moi, donc j'ai mis la vôtre.
16: Vous appelez où ?
2: Bah chez vous.
16: Allô ?
2: Ah, bah ça traîne pas, allez.
16: Oui, allô ?
2: Oui, bonjour monsieur, pardon.
16: Bah non, là c'est madame.
2: Si vous voulez, donc comme je disais à l'autre, il faut que je vous apporte les papiers.
16: Y'a personne chez moi, on est rendez-vous sur rendez-vous.
2: Ah bah parfait, prenons rendez-vous, effectivement.
16: Bah non, moi je ne veux pas de rendez-vous.
2: Ok, bah dans ce cas, le mieux c'est que je passe maintenant, parce que comme je dois tout renvoyer aux impôts après...
16: Pourquoi le truc aux impôts ?
2: Parce que je dois leur filer au plus tard jeudi, donc je me suis dit, autant s'en occuper maintenant.
16: Bah oui, bah vous faites maintenant, il faut que vous le rendiez pour jeudi, vous dites. Vous aviez qu'à téléphoner avant, vous aurez dit qu'on n'était pas d'accord.
2: Ah oui, le dire avant.
16: Ah bah oui.
2: Genre le dire plus tôt, quoi.
16: Ah bah oui.
2: Bah oui, c'est vrai, vous auriez dû me le dire avant, parce que maintenant...
16: Quoi, j'aurais dû vous le dire avant ? C'est pour le coup vous appeler ?
2: Oui, mais vous auriez pu appeler l'association des alcooliques.
16: Bah appeler l'association, moi j'ai aucun numéro d'association des alcooliques.
2: Ah bah facile, c'est le vôtre.
16: Ah oui ?
2: Bah oui, comme je vous ai déclaré permanence de l'association, c'était plus simple de mettre aussi votre numéro de téléphone.
16: Dans notre autorisation en plus. Bah voyons, vous n'aviez pas à mettre notre nom pour l'association des alcooliques. Je suis désolée.
2: Non, mais soyez pas désolée. Vous me signez les papiers, on n'en parle plus.
16: Ah non, je ne signe pas de papiers, moi.
2: Eh, en échange, je vous fais une carte de membre.
16: Une carte de membre ?
2: Ouais, je vous fais une carte officielle d'alcoolique de Martinville.
16: Non.
2: Eh, j'en rajoute une pour votre collègue.
16: Quand il a dit alcoolique, même 10 mois derrière, je suis franche avec vous. Ici, on n'est pas des alcooliques.
2: Ah oui, mais ça peut s'arranger, vous inquiétez pas.
16: Je suis désolée, nous, on boit pas... On boit pas tous les jours, tous les week-ends.
2: Ah, vous picolez même pas tous les jours ?
16: Ah non, monsieur, là, non, je suis désolée.
2: Non, même pas un petit schnaps le matin en se réveillant ?
16: Non, Non, même pas.
2: Alors, si vous voulez, je vous inscris pour un stage de rattrapage d'alcoolification.
16: Non.
2: Si, si, je vous organise des soirées alcoolifistes chez vous, avec les membres de l'association.
16: Non, il n'y a pas de soirée chez moi pour ça.
2: Eh, mais on vient avec nos bouteilles, hein.
16: Non, même, monsieur, je suis pas d'accord, moi.
2: Ah, parce que votre collègue d'avant, lui, il était d'accord.
16: Non, il était pas d'accord du tout.
2: Ah si, moi, il m'a dit, les alcooliques de Martinville, je suis d'accord.
16: Ah bah, j'étais là, j'étais présente.
2: Alors, peut-être que vous avez mal entendu, parce qu'il me semble bien...
16: Il a pas dit qu'il était d'accord, je suis désolé.
2: Ah ouais, pourtant, je l'ai senti très enjoué quand je lui en ai parlé.
16: Ah, il était emboué,
2: C'est ça, il avait l'air hyper emboué.
16: Je vous préviens, je veux rien savoir. Je pense que t'as pas mis 10 téléphones à la gendarmerie.
2: Oh bah, je les connais bien, ils sont tous inscrits à l'association.
17: Allô?
2: Ah, donc rebonjour madame.
17: Ouais, bah, j'ai autre chose à faire, je ne suis pas là, merci, au revoir.
2: Ok, bon, bah, on se voit à l'apéro, de toute façon.
17: Oh, tu vas arrêter de me casser les couilles, on s'en va aller, d'accord?
2: D'accord, en revanche, si vous pouvez parler un tout petit peu plus fort...
17: Tout le monde casse les couilles!
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18: Oui, allô?
19: Oui, bonjour madame.
18: Bonjour monsieur.
19: C'est Cher FM, la radio à l'appareil.
18: Oui.
19: Vous êtes madame... Denise.
18: Oui.
19: Eh bien, madame, ça tombe bien.
18: Parce que
19: Eh bien, nous sommes Cher FM, la radio. C'est Super Gérard de la place à l'appareil.
18: Ah non, je connais pas.
19: C'est moi. Voilà. Bon. Et vous êtes en direct sur Cher FM. Bonjour, Denise. Puisque c'est votre prénom, je vois.
18: Ben oui.
19: Voilà. Alors, qu'est-ce que ça vous fait?
18: Ben écoutez, je ne sais pas parce que je...
19: Vous êtes très émue?
18: Voilà. Alors, je peux pas répondre. Je sais pas ce que vous voulez me demander.
19: Ben écoutez, c'est notre grand jeu concours, vous le savez. Aujourd'hui, nous sommes solidaires d'une association. Il s'agit des manchots du département. Vous le savez que notre département compte beaucoup de manchots. Je pense que vous êtes au courant.
18: Des manchots?
19: Des manchots des deux bras, oui. Des personnes qui sont privées de l'usage.
18: Oui, mais enfin, sur la région Saint-Amand, je...
19: Non, pas sur Saint-Amand, hein, sur le département. Hein.
18: Le département, oui.
19: Ouais, un peu partout, Vierzon jusqu'à Vierzon. De nombreux manchots, des deux bras, et donc c'est avec eux que nous lançons notre grand jeu concours. Alors Denise, nous allons vous demander de faire un petit effort pour notre concours.
18: Oui, je vous écoute.
19: Nous allons raccrocher, vous allez être rappelé.
18: Oui.
19: Et vous allez imaginer pendant 10 secondes que vous êtes manchot, c'est-à-dire que vous n'avez pas de bras.
18: Oui.
19: Vous allez décrocher le téléphone.
18: Et comment faire?
19: Sans les bras.
18: Voilà.
19: Et vous allez pouvoir illustrer en direct à l'antenne de Cher FM les difficultés qu'éprouvent les manchots à décrocher le téléphone chez eux.
18: Oui.
19: Sans leurs bras.
18: Oui, ben je vous comprends.
19: Hein? Mmh. Et donc je pense que vous pouvez réaliser cet exploit en vous aidant évidemment de tout ce que comporte le visage, c'est-à-dire les yeux et
18: oui.
19: La bouche.
18: Oui. Hein? Alors sans les bras, il faut que je décroche mon téléphone.
19: Absolument,
18: bon.
19: Madame.
18: Bon, j'ai une amie qui est là, eh bien elle va le vérifier.
19: Elle ne peut pas.
18: Elle ne peut pas me servir de témoin.
19: Si, mais elle ne peut pas vous aider. Hein.
18: Ah oui, d'accord, monsieur, je vous comprends.
19: D'accord.
18: Oui. D'accord.
19: Alors attention, Denise, est-ce que vous êtes prête?
18: Oui, d'accord, alors je raccroche.
19: Attention.
18: Oui.
19: C'est parti.
18: C'est pas facile, il va tomber.
19: Denise doit avoir le téléphone dans la bouche.
18: C'est ça.
19: Denise, vous m'entendez?
18: Oui.
19: Oui, le téléphone, vous l'avez où, là?
18: Dans la bouche.
19: Comment, dans la?
18: Dans la bouche.
19: Dans la bouche.
18: Ouais.
19: Et vous m'entendez par où?
18: Par moment.
19: Vous m'entendez par moment, hein?
18: Comme les chiens, hein?
19: D'accord. Vous voyez un peu le calvaire qu'endurent les manchots des deux bras dans le département?
18: Ça s'en fout.
19: Comment?
18: Oui, on peut pas, hein.
19: Oui.
18: Ça
19: oui. Pas. D'accord. Qu'est-ce que vous pouvez dire aux manchots des deux bras qui ne peuvent pas nous écouter malheureusement puisque vous le savez, comme ils n'ont pas de bras, ils n'ont pas pu allumer le poste.
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17: Oui, allô.
2: Bonjour madame, c'est bien la boucherie?
17: Oui.
2: Monsieur Martin à l'appareil, association pour la protection des steaks végétalifiés en milieu commercial.
17: Oui.
2: Je vous appelle rapport au changement d'appellation pour les steaks, vous devez être au courant?
17: Non, pas du tout.
2: Ah, parce qu'on n'avait plus le droit de dire steak végétal quand un steak contenait pas de viande.
17: Ben oui.
2: Mais ça a rechangé.
17: D'accord.
2: Donc maintenant, il faut préciser que vos steaks sont des steaks non végétaux.
17: Mais il y a que du steak haché qu'on fait nous à la demande.
2: Voilà, bah le steak haché, il faut marquer, attention, steak haché non végétal.
17: Oh, putain.
2: ne contient que de l'animal.
20: Et on va arriver à faire quoi, Yves? Sur le steak, il va falloir marquer aussi anglais non végétal.
2: Bah, par exemple, oui, bravo.
20: Bavette à l'oyau non végétal, c'est ça?
2: Voilà, bah, vous avez compris. Tout ce qui est viande non végétalifiée doit être signalé au client.
20: C'est qui a inventé ça?
2: C'est le ministre Martin, le nouveau ministre délégué à la viande et aux charcuteries.
20: Ils sont bons quand même.
2: Ah oui, ça, je suis d'accord, parce qu'avant, le client, il pouvait se faire avoir. Il pensait acheter un steak végétal parce qu'il n'était pas marqué steak non végétal.
20: Non, mais s'il y a une boucherie, il va pas manger des steaks végétaux. Hein.
2: Alors si, maintenant c'est possible. Il suffit, dans votre mix de steak haché, de rajouter un mix de steak végétal et vous remixez le double mix.
20: On va pas s'amuser à mixer dans notre mixage du végétal, non.
2: Bah si, c'est exactement ça.
20: Mais il va me dire, mais t'es fou, mais tu es un fou.
2: Ah, mais vos clients, vous leur dites pas.
20: Hein? Mais vous plaisantez ou quoi?
2: Bon, bien sûr.
20: Mentir à un client?
2: Non, c'est pas vraiment mentir.
20: Si, c'est mentir. Ah si, je suis désolé, monsieur. C'est mentir.
2: Oh non, c'est un petit enjolivage.
20: Ben si, monsieur, c'est mentir, je suis désolé.
2: En plus, il y aura quand même de la vraie viande dans vos steaks végétaux non végétaux. Si vous rajoutez 50% de salade dans la viande que vous avez déjà...
20: Non, je mettrai pas de salade dans mon steak haché que je paye une blende.
2: Justement, l'avantage, c'est qu'il vous revient deux fois moins cher.
20: Ouais, mais quand vous allez manger au restaurant, vous demandez un steak végétal avec de la salade?
2: Ah oui, bien sûr, je ne mange que du steak végétal non végétal.
20: Mais vous êtes qui pour me dire qu'est-ce que je dois faire?
2: Je suis monsieur Martin, chef de l'association pour la protection des steaks.
20: Et monsieur Martin, là, ils ont qu'à envoyer un papier, là, dans les boucheries.
2: Envoyer de la purée, mais oui, très bonne idée.
20: Non, pas de la purée, envoyer des papiers.
2: Non, parce qu'effectivement, vous pouvez remplacer la salade par de la purée de légumes.
20: La quoi?
2: De la purée de légumes.
20: Mais rien du tout.
2: Mais si, en plus, vous avez de la chance, il se trouve que justement, je vous ai réservé un stock de purée.
20: Mais vous êtes quoi? Vous êtes commercial de qui?
2: Oh ben, c'est dingue que vous disiez ça, parce que justement, il se trouve que je suis aussi commercial pour les purées de légumes Martin.
20: Et voilà, mais alors les purées légumes Martin, donc vous êtes commercial, vous êtes vendeur de purée, quoi, en fait, c'est ça?
2: C'est ça, je suis puriste, comme on dit dans le métier.
20: Donc, gardez votre purée, on se débrouillerait très bien avec notre viande sans la purée.
2: Bon, moi, je dis ça pour vous aider. Hein.
20: Oui, mais bien sûr, oui, bien sûr. Alors, écoutez-moi bien, monsieur.
2: Bon, et puis au passage, c'est vrai que ça me permet d'écouler du stock.
20: Pour vendre votre purée, en fait. Oui, d'accord.
2: Eh ben voilà, on est super d'accord, ouais.
20: Non, vous êtes heureux. Je ne veux pas faire d'affaires avec vous. Vous comprenez ça ou pas?
2: Ah oui, mais qu'est-ce que je fais de votre purée?
20: Il y a plein de boucheries partout dans le monde.
2: Ça, c'est pas faux.
20: Appelez les autres, vendez votre purée, ok?
2: Ouais, mais le problème, c'est la facture.
20: Pardon?
2: Bah, comme j'ai mis votre nom dessus.
20: Ne me dites pas que vous avez fait une facture, mais vous êtes.
2: Oh si, je vous rassure, je vous ai fait ça réglo. J'ai tout mis à votre nom.
20: La facture, mais vous plaisantez, monsieur. Vous voulez quoi? Que je paye quoi? De la purée? Votre facture que vous avez fait là, moi j'irai signer, monsieur, d'accord? J'ai 57 balles, vous n'êtes pas pour un idiot, on est d'accord?
2: Bah, je crois qu'on est super d'accord.
20: Et qu'est-ce que vous faites alors?
2: Bah là, j'en étais à vous vendre de la purée de légumes pour mettre dans vos steaks.
20: Mais vous êtes un idiot, excusez-moi.
2: Oh, mais je vous en prie.
20: Non, mais franchement, mais vous êtes un fou là, excusez-moi.
2: Non, vous excusez pas, j'ai l'habitude.
20: Donc vous raccrochez de suite, hein. Raccrochez de suite.
2: Oh non, vous d'abord.
20: Stop, on arrête tout là.
2: Bon, on compte jusqu'à 3 et on raccroche ensemble.
20: Mais non!
2: Attention, 1. Bah, j'ai pas dit 3.
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21: Mairie de Trouze, bonjour.
22: Oui, bonjour, c'est la mairie.
21: Oui, la mairie de Trouze.
22: Bonjour, c'est la mairie de Strasbourg, l'appareil.
21: Oui.
22: Est-ce qu'il y a quelqu'un du service de protection des mineurs chez vous, là, actuellement?
21: Non, et c'était à quel sujet?
22: Alors, c'est simple, c'est parce que nous sommes l'association de protection des mineurs contre la tabagie et pour l'alcoolisme.
21: Oui.
22: Et donc, samedi, nous organisons une grande manifestation à travers tout notre département. Contre la tabagie pour l'alcoolisme, et donc nous souhaitons vous associer, évidemment, associer toutes les mairies.
21: Oui.
22: Pour que les jeunes qui s'adonnent au tabac passent une soirée sans fumer, tout en continuant à boire abondamment.
21: Oui.
22: Et plus que la coutume. Donc nous aimerions savoir si vous associez pleinement à notre manifestation.
21: Oui, bien sûr. Mais alors, est-ce que moi je peux vous donner l'accord ou pas?
22: Oui, bien sûr. Sinon vous ne seriez pas là, madame. Moi je garantis l'antenne... toute la région et celle du département. Alors, nous envoyons des verges et des pas mûrs à longueur de 8 et forcément, ça, nous avons l'habitude. Hein.
21: Oui, bah, écoutez, si vous me dites, moi je suis tout à fait pour, donc moi je peux que vous répondre positivement.
22: D'accord, donc vous êtes d'accord pour que les jeunes samedi soir donc, ne s'adonnent pas à la tabagie.
21: Exactement,
22: et continue à consommer de l'alcool abondamment et plus que la coutume.
21: Ah oui, oui, tout à fait.
22: Parce que ça, c'est très important.
21: Ah oui, bah écoutez, là, il n'y a pas de problème.
22: Il faut vraiment même... Nous, on a parlé de doubler les doses en alcoolémie, s'ils peuvent, bien entendu. Et par contre, de ne fumer pas la moindre cigarette.
21: Oui.
22: Je pense que c'est intéressant.
21: Oui, ben j'espère,
22: Je pense.
21: Ils sont à votre écoute.
22: Et j'espère aussi que...
21: Que le message passera.
22: Oui, parce que c'est la seule manière que nous avons de dédoubler le tissu anal, vous savez, de la jeunesse actuellement. Je ne sais pas si vous avez vu la circulaire 531 passer, non?
21: Non.
22: Non,
21: écoutez, pas moi-même, non.
22: Non, vous ne l'avez pas vu.
21: Bah, non. Écoutez,
22: les faits sont là, c'est édifiant. Le tissu anal de la jeunesse est dilaté deux fois plus que la coutume.
21: Mm-hmm.
22: Je ne sais pas si vous réalisez ce que ça fait.
21: Oui, ben, écoutez, moi-même, si, en tant que maman, de toute façon. Donc,
22: Ah, vous aussi, votre tissu anal a été dédoublé également?
21: Oui, ben, écoutez, je pense que tout le monde, oui, je ne sais pas.
22: Oui, on leur met beaucoup en ce moment, hein, quand même.
21: Oui, voilà.
22: On s'est aperçu que tout le monde l'avait dans le fion depuis à peu près 2 ans.
21: Mm-hmm.
22: C'est terrible.
21: Oui, c'est un petit peu partout. Je veux dire, c'est partout, oui, dans tout le département, un petit peu, oui, voilà, partout. Donc,
22: Il faut rétrécir les rondelles, je crois.
21: Oui.
22: Mais comment faire?
21: Voilà, exactement.
22: Ah, c'est ça, hein?
21: Et... Oui.
22: Bon, bah, écoutez, je vois que nous sommes d'accord.
21: Oui. Donc, vous voulez parler au secrétaire général?
22: Non, vous lui transmettez. C'est pas la peine, je pense, de l'avaler. Hein. Ça va aller tout seul. Hein.
21: D'accord.
22: Je vous remercie, madame.
21: Je vous en prie, au revoir.
22: Au revoir, madame.
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1: Bonjour.
2: Bonjour monsieur, c'est bien la société de déménagement?
1: Oui.
2: Monsieur Martin à l'appareil, bureau du service cadastralistique.
1: D'accord.
2: Votre société, elle est bien au numéro 5 de la rue?
1: Oui.
2: Bah plus maintenant parce qu'on fait une renumérotification, donc votre adresse c'est plus le 5, c'est le 7,5.
1: Bah attendez, c'est quoi ça en fait? Moi je suis pas responsable, on n'est pas informé de tout ça.
2: Bah je vous explique, à la base il y avait le 36 quai des Orfèvres, vous connaissez?
1: Oui.
2: Mais ils ont déménagé, parce que je sais pas si vous avez vu les affiches, mais maintenant on parle du 38,5 quai des Orfèvres.
1: Oui, d'accord.
2: Et vu que eux, ils décale leur adresse, ça décale tout le monde.
1: Ouais, d'accord. Bon, admettons, c'est le 7,5. Je fais comment? Je suis une société. Je fais comment pour recevoir mes courriers, tout ça, alors?
2: Votre courrier, vous l'aurez plus chez vous maintenant. Il sera livré au 65.
1: Et c'est où ça, le 65?
2: A priori, ce sera entre le 63 et le 67.
1: Non, moi, je veux que mes colis soient reçus ici au 7,5 et pas ailleurs.
2: Dans ce cas, je fais déposer tout le courrier de la rue chez vous au 7,5 et vous aurez plus qu'à redistribuer aux voisins.
1: Non, mais attendez, j'ai que ça à foutre. Je suis pas payé, hein. Je suis pas un service Chronopost, hein.
2: Pas de souci. Je dis aux gens qui viennent directement chez vous pour récupérer leur courrier.
1: Non, je ne peux pas faire venir 50 personnes dans mon dépôt, vous comprenez ou pas? J'ai pas le temps de des conneries des gens. Il y a un service La Poste exprès pour les colis, des merdes.
2: Alors, sinon, autre solution.
1: Oh là là, je vais péter un peu.
2: Non, mais plan B.
1: Oui, mais ça, vous le dites tout ça à mon
2: vous,
1: responsable.
2: Vous déménagez de 2 bâtiments,5.
1: Non, mais on est une société avec des garde-meubles, avec un parking, avec un parc véhicule poids lourd VL.
2: Voilà, tout ça, hop, vous le décalez de 2,5 bâtiments.
1: Bon, vous expliquez tout ça à mon responsable.
2: Oula, attendez. Qu'est-ce que vous me dites?
1: Vous comprenez pas le français?
2: Vous n'êtes pas le responsable?
1: Je vous ai dit que non, que je ne suis pas décisionnaire depuis le début de votre appel.
2: Oh oui, mais alors prévenez, parce que là...
1: Non mais attendez, vous foutez de ma gueule ou quoi? Je vous l'ai dit depuis le début.
2: Bah c'est pas ça, c'est que si vous me l'aviez dit effectivement plus tôt, moi j'aurais pas enclenché...
1: Mais vous foutez totalement de ma gueule, vous êtes qui vous?
2: Ah et voilà, et moi je perds du temps, merci.
1: Je vous ai dit, je n'ai pas récupéré les colis des autres, vous comprenez pas le français?
2: Non mais franchement, vous me l'auriez dit il y a 15 secondes...
1: Bah vous foutez de ma gueule, je vous l'ai dit 15 fois juste avant.
2: Bon, laissez tomber, on va faire simple. Je vais mettre oui peut-être.
1: Oui peut-être de quoi?
2: Bah oui, peut-être que vous êtes d'accord pour qu'on mette le courrier.
1: Non! Je peux pas décider de rien! Faut vous le dire en quoi?
2: Et si on coupe la poire en deux? Vous déménagez au 6,25 de la rue?
4: C'est quoi ce délire encore?
2: Ah, allô?
4: Oui, bonjour monsieur, je suis le président de la société.
2: Bonjour madame.
4: Comment ça se fait que vous rechangez tous les numéros comme ça? C'est le pourquoi du comment?
2: C'est le pourquoi du comment que comme le 36 quai des Orfèvres devient le 38,5.
4: Je suis
2: le
4: président de la société, je suis pas d'accord. Déjà, c'est la première fois que j'entends des numéros avec des virgules.
2: Bon, bah dans ce cas, passez-moi le directeur de la société, je vais voir avec lui.
4: Passez-moi le directeur de la société, monsieur. Je suis tout, moi ici. Je suis à la tête de tout. Donc j'ai rien validé du tout, je ne vous ai pas fait de demande.
2: Non, mais j'ai validé avec le patron.
4: Avec le patron, quel patron? C'est moi le patron de l'entreprise, monsieur.
2: Non, le patron que j'avais à l'instant, avant vous.
4: Non, c'était pas la secrétaire, c'est pas le patron, monsieur. Le patron, vous l'avez en ligne.
2: Ah, bah passez-le moi, oui.
4: Bah, je suis avec vous en ligne, je suis en train de vous parler.
2: D'accord, bah dites donc, c'est compliqué votre boîte, hein. Bref, comme j'expliquais, il faut déménager.
4: Quoi, il faut déménager? Eh, vous foutez de moi ou quoi, là?
2: Bien sûr.
4: Un bâtiment de 4500 mètres carrés, je vais déménager.
2: Il faut juste le décaler de 2,5 numéros.
4: Ouais, je le fais litrouiller, mon bâtiment. L'hélico, il me le porte et puis il me le décale de 300 mètres.
2: Eh, bah voilà, super idée, l'hélicoptère. Hop, problème réglé.
4: Mais monsieur, arrêtez vos conneries, j'ai pas envie de déménager mon bâtiment.
2: Et si dans ce cas, tout simplement, vous videz votre bâtiment?
4: Monsieur, je vais pas vider mon bâtiment. Eh, vous êtes con ou quoi?
2: Ah, ça c'est une très bonne question. Et vous savez quoi?
4: Quoi?
2: Je dirais même que je suis trop con.
4: Ça, tu fous de ma gueule.
2: Ah, ça c'est pas impossible.
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23: Allô?
24: Oui, bonjour monsieur.
23: Bonjour monsieur.
24: C'est la mairie de...
23: Oui.
24: Je voudrais monsieur le maire.
23: C'est
24: moi-même. Ah bah très bien, écoutez, ça tombe bien. Je suis le chef de protocole de monsieur le préfet de région, monsieur Robert Ledoux.
23: Oui.
24: Qui souhaite vous parler.
23: Oui.
24: Je vais donc vous le passer. Mais comme je suis le chef de protocole, je voudrais d'abord vous expliquer que monsieur Robert Ledoux, préfet de région, est une personne d'un certain âge. Donc il a du mal à finir ses phrases, voyez-vous. C'est-à-dire que quand il commence une phrase, c'est plutôt à vous de la finir, quoi.
6: Il faut savoir ce que veut dire monsieur le préfet sur le moment.
24: Ouais, vous inquiétez pas, vous allez vous entendre. Hein.
6: Oui, oui.
24: Je vous passe monsieur Robert.
6: Oui.
7: Merci. Allô?
6: Oui, bonjour monsieur le préfet.
7: Bonjour monsieur le...
6: Le maire?
7: Le maire. Comment allez?
6: Comment allez-vous?
7: Oui.
6: Ça va, je vous remercie monsieur le préfet, et vous-même?
7: Ça va. Ça va.
6: Ça va bien.
7: Ça va bien. Alors, je voulais vous...
6: M'annoncer?
7: Non.
6: Faire part?
7: Non.
6: Féliciter?
7: Oui.
6: Ah, je n'ai pas de félicitations à recevoir, pour ainsi dire, monsieur le préfet.
7: Si.
6: Si?
7: Pour votre...
6: Pourquoi?
7: Pour votre...
6: Pour ma mairie?
7: Oui.
6: Oui?
7: Parce que...
6: Oui, parce que...
7: C'est une...
6: C'est une petite mairie que nous avons restaurée?
7: Oui, et elle a...
6: Elle a un petit cachet maintenant, parce qu'on l'a rendue gay, on l'a rendue... En fait, c'est plutôt le château qui est en face, qui redonne un petit blason à notre mairie, pour ainsi dire.
7: Oui. Alors, quand je suis venu à...
6: Vous êtes venu à...
7: Oui.
6: Ah bon?
7: J'ai vu monsieur...
6: Monsieur... Peut-être?
7: Oui. Oui.
6: Ah, notre propriétaire du château.
7: Voilà. Et oui. Je l'ai entretenu? Non.
6: Ah, vous l'avez encouragé?
7: Comment?
6: Vous l'avez encouragé?
7: Oui, je...
6: Ah, voilà, pour le... Parce que monsieur, je pense, a dû vous solliciter, je crois.
7: Oui, il m'a su...
6: Ah, oui, vous solliciter pour...
7: Non, il m'a su...
6: Suggéré de...
7: Il m'a suggéré...
6: Oui?
7: De l'encouragé.
6: L'encourager pour...
7: Pour le...
6: Pour, en fait, un peu faire classer ce site.
7: Oui.
6: Le château.
7: Alors, oui. Il m'a branlé.
6: Oui. Alors, il vous a demandé probablement que je vous donne quelques renseignements.
7: Il m'a branlé.
6: Il vous a branché sur le...
7: Oui.
6: Oui.
7: Alors, je l'ai
6: encouragé.
7: Oui.
6: Oui, vous l'avez encouragé.
7: Il m'a su...
6: Suggéré?
7: Oui.
6: Voilà, il vous a suggéré pour, en fait, donner votre avis, probablement.
7: Voilà, et derrière le château, il m'a branché.
6: Oui, branché.
7: Oui, et sa femme?
6: Oui, sa femme. C'est, oui, sa femme entretient le jardin d'hiver.
7: Elle entretient bien sa pine.
6: Oui, les pins, quoi, tous les... La pinède?
7: Oui. Il a du cul.
6: Ah oui, ça, il a du courage pour entretenir ce château.
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9: Bonjour.
2: Bonjour monsieur, c'est bien la supérette?
9: Oui.
2: Monsieur Martin, à l'appareil, j'ai acheté des couches bébés recyclables.
9: Oui.
2: Et je voulais savoir comment vous faites pour les changer une fois qu'on s'en est servi.
9: Ah mais je fais pas ça moi.
2: Non mais c'est des recyclables, donc vous devez les reprendre pour les changer contre des neuves.
9: Ah bah non, moi je vends pas de couches bébés.
2: Ah, vous n'en avez plus.
9: Mais c'est pas qu'on en a plus, on en fait pas.
2: Bah, écoutez, c'est pas grave, vous avez qu'à me les rembourser.
9: Mais je rembourse rien du tout.
2: Bah, vu que vous êtes en rupture.
9: Mais je suis pas en rupture.
2: Ah bah si vous étiez pas en rupture, vous en auriez.
9: Mais oui, mais non.
2: Mais oui, mais si, soit il y a rupture et il y en a pas, soit il y a pas rupture et il y en a.
9: Bah bien sûr que non.
2: Ah bah c'est du mathématisme.
9: Mais attendez.
10: Allô?
2: Ah, bah c'est une. Bonjour madame.
10: J'ai jamais eu de couche, moi.
2: Oula, qu'est-ce que vous me dites?
10: Qu'est-ce que je fasse avec des couches?
2: Alors, pardon, mais ça ne me regarde pas.
10: Mais.
2: Non, je vous demandais pas si vous portiez des couches.
10: Ah non?
2: Après, bon, j'imagine que c'est une histoire de confort personnel.
10: Je porte pas de couches non plus au niveau personnel, monsieur. Je suis encore. Ça va.
2: Ah, mais je ne juge pas.
10: Bah.
2: Du moment que vous me remboursez.
10: Ah, mais je vais pas vous rembourser, monsieur. Ça, c'est hors de question.
2: Pardon, mais je crois que légalement, c'est ce qui est prévu au niveau de la loi.
10: Mais ça va pas, non?
2: Parce que bon, c'est vrai, j'ai acheté des couches dans une autre supérette.
10: Bah, vous allez à la supérette que vous avez acheté.
2: Mais ils m'ont dit que c'est vous qui vous occupez du recyclage parce que eux, ça les arrange pas.
10: Mais ça va pas dans la nuit, vous avez vu la bière?
2: Comment ça, j'ai bu de la bière?
10: Non, vous avez vu la bière?
2: Non, madame, je ne picole jamais avant d'appeler une supérette.
10: Non, mais je vous dis pas que vous picolez, vous avez vu la vierge? Je dis pas la bière.
2: Non, aucune bière, pas la peine d'insister.
10: La vierge? Eh, t'es sourd en plus, mon pote, ou quoi?
2: Oui, mais alors, heureusement, j'arrive hyper bien à lire sur les lèvres au téléphone.
10: Bah.
6: Oui,
5: allô.
2: Et une autre dame, bonjour.
5: Moi, je vais pas vous reprendre des couches que c'est pas moi qui a vendu, j'en vends pas.
2: Que c'est pas vous qui a vendu, mais qu'à l'autre Super 8, ils m'ont dit que c'est vous qui fait l'échange.
5: Non, mais c'est qui? C'est où la Super 8 où vous avez eu les couches?
2: C'est la Super 8 de Martinville, c'est mon beau-frère, monsieur Martin, qui
5: ah
2: la
5: oui,
2: tient.
5: Mais il est complètement fanal, lui ou quoi? Moi, je vais pas reprendre des couches que lui vous a vendu. Non, mais il est pas bien ou quoi? Je rembourse rien du tout, je vous ai rien vendu, monsieur. Non, mais ça serait trop fort, ça. Vous allez voir votre beau-frère qui vous a vendu vos couches à Martinville, et puis il vous les rembourse.
2: Ah, bah, il peut plus, parce qu'on a mis votre nom sur son ticket de caisse.
5: Non. Vous allez voir si c'est mon nom qui est sur le ticket. Votre beau-frère, ça va coûter cher. Parce que de quel droit il met mon nom sur un ticket pour que je rembourse des couches que j'ai pas vendues? On fait pas rembourser des couches dans un autre magasin.
2: Sauf si on a un ticket rayé avec votre nom dessus à la place.
5: Mais non, mais y a, alors pourquoi il a mis mon nom, ce monsieur-là, sur un ticket de caisse? Non, mais ça va pas, non?
2: Ah non, c'est moi qui ai mis votre nom. Je voulais pas embêter mon beau-frère avec ça.
5: Ah, d'accord. Donc c'est vous qui avez dit, il a une super ride à côté de chez moi. Et venez me voir. Et puis on va s'expliquer. Et vous me ramenez votre ticket.
2: Ah, quand même.
5: Ok.
2: Pardon, mais j'avais jamais rencontré un vendeur de couches aussi récalcitrant.
5: Non, mais vous êtes pas bien ou quoi? J'en vends pas des couches.
2: Oui, bah déjà, un vendeur de couches qui vend pas de couches, c'est louche.
5: Mais venez me voir. On va s'expliquer tous les deux.
2: Bon, vous savez quoi? Vous me remboursez en liquide et puis on n'en parle plus.
5: Non. Bah, bien sûr, je vais vous rembourser des couches en liquide, mais vous essayez.
2: En plus, juste avant, j'avais le patron. Il m'a dit.
5: C'est moi le patron, monsieur. Vous êtes dans la merde là.
2: Oh, attendez, j'ai compris.
5: Pardon?
2: Bah, j'ai compris. Vous me faites un sketch.
5: Je fais rien du tout.
2: Mais si, vous faites des jeux de mots.
5: Je vous dis, arrêtez de me saouler, sans déconner.
2: Ouais. Payez les couches en liquide, suivi de.
5: Non, vous êtes
2: dans la merde. Il y a un thème là.
5: Vous allez arrêter de me pomper le derche.
2: Ah bah tiens, derche, comme par hasard.
5: Mais bien sûr, non, mais faut arrêter, monsieur.
2: Comment ça, faut uriner, monsieur?
5: Mais vous êtes cinglé ou quoi?
2: Alors pardon, mais je n'ai pas de couches, moi.
5: Allez hop.
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13: La Fourrière, bonjour.
15: Oui, bonjour, je suis bien à la SP1.
13: À la Fourrière pour animaux, je vous écoute, monsieur.
15: Vous m'entendez bien, parce que je suis avec mon
13: portable. Oui, je vous entends très bien. Ouais.
15: Je suis avec mon portable, alors on se promène là sur le lac.
13: Oui.
15: Et il y a un type qui est en train de pêcher.
13: Oui.
15: Et apparemment, il pêche le brochet. Il appâte le brochet avec des chinchillas. Vous voyez les
13: hein?
15: Ouais, des chinchillas.
13: Alors moi, dans un premier temps, d'abord, j'appellerai la police, monsieur.
15: Mm-hmm.
13: J'ai pas le numéro par là-bas, mais vous faites le 17. Hein.
15: Ouais, parce que là, je suis pas loin de lui, là, et...
13: Ah non, c'est inadmissible. Oui, vous avez raison, il faut faire quelque chose, hein, monsieur.
15: Mais c'est surtout que ça fait 3 chinchillas qu'il met au bout de sa canne.
13: Vivants ou morts?
15: Ah non, ils sont vivants. Hein.
13: Hein? Non, mais appelez la police tout de suite. Laissez-moi vos coordonnées, monsieur.
15: Alors, 0800...
13: Et vous êtes monsieur?
15: Derval.
13: Bon, bah écoutez, je vous rappelle, moi.
15: Merci.
13: À tout à l'heure.
15: Tout à l'heure. Allô?
23: Oui, monsieur Derval?
15: Oui, bonjour.
23: Oui, c'est le refuge de Guérande.
15: Ah, vous êtes... Attendez, je parle doucement parce que je suis pas loin du gars, là.
23: D'accord, ok.
15: Bon, on vous a raconté ce qui se passe, non?
23: Oui.
15: Il a déjà accroché 7 chinchillas.
23: Et avec des chinchillas vivants?
15: Avec des chinchillas vivants.
23: Il est taré, lui.
15: Le mieux, parce que sinon je vais plus avoir de batterie. Nous, on a aussi de la route à faire, parce qu'on rentre sur Paris.
23: D'accord.
15: Je vais vous le passer. Hein.
23: D'accord, très bien, passez-le-moi.
15: Excusez-moi, il y a quelqu'un qui veut vous parler. Là. Qui est-ce qui veut me parler? Allô?
23: Oui, bonjour, monsieur.
15: Oui?
23: C'est la Société Protectrice des Animaux.
15: Ah oui, bonjour.
23: Je voudrais savoir, vous êtes en train de pêcher des brochets avec des chinchillas vivants?
15: Oui.
23: Oui, et c'est autorisé par la loi, ça?
15: Ah, je ne sais pas du tout ça, mais je me suis pas renseigné, hein.
23: Parce que c'est pas tout à fait normal, ça, hein.
15: C'est-à-dire c'est...
23: Bah, on ne pêche pas avec des animaux comme ça, vivants.
15: Ah, mais je vous rassure, malheureusement, j'ai pas sorti un brochet. Les chinchillas, je ne sais pas pourquoi, ils croquent dedans les brochets, mais ils les bouffent. Mais par contre, je n'ai pas fait un seul brochet ce matin. Hein.
23: Ah, mais ce n'est pas pour les brochets que je m'inquiète.
15: Ah bon?
23: C'est pour les chinchillas, monsieur, enfin.
15: C'est-à-dire?
23: Mais on ne noie pas comme ça des chinchillas vivants.
15: Mais ils ne sont pas noyés, ils sont bouffés par le brochet.
23: Mais quand même, vous ne vous rendez pas compte?
15: Bah, ça fait 17 ans que je pêche comme ça, et de temps en temps, je fais un brochet avec.
23: Vous n'avez aucune morale là-dessus? Mais c'est quand même inadmissible de voir ça.
15: Je ne sais pas pourquoi vous utilisez des grands mots comme inadmissible. C'est mon fils qui m'envoie les chinchillas par la poste. C'est très bien, ils font des petits trous et l'animal, il souffre pas.
23: Non, mais il souffre pas. Mais quand il est plongé dans l'eau, dévoré par les brochets, vous ne croyez pas qu'il souffre? Je ne savais même pas que ça pouvait exister, une chose pareille.
15: Un brochet?
23: Non, un chinchilla bouffé par un brochet au bout d'une ligne. Vous vous rendez compte? Mais le chinchilla, c'est un animal de compagnie.
15: Mais madame, enfin, je vais à la pêche avec lui, donc c'est un animal de compagnie. Il me tient compagnie pendant que je pêche.
23: Mais c'est inadmissible, monsieur. On ne pêche pas avec des animaux vivants comme ça.
15: Mais bien sûr que si.
23: Vous aimez les animaux?
15: Ben, j'aime les brochets, oui.
23: Mais on ne jette pas des animaux vivants comme ça. Mais je trouve ça... Mais je Je comprends pas que ça ne vous pose aucun problème.
15: Ben, ça m'en pose. J'en ai pas à ramener un seul de brochet. Ah ben,
23: oui, ça vous en pose parce que vous allez rentrer bredouille,
15: mais... De toute façon, c'est nul, le châssis-là. Hein. Je vous rassure. Hein.
23: C'est nul.
15: Ben oui, ça marche pas comme appât, ça. J'ai pas ramené un brochet depuis une semaine, alors.
23: Je vous demande pas si c'est un bon appât. Je vous demande juste d'arrêter de donner des châssis-là à des brochets.
15: J'en ai donné 86, là, depuis deux mois.
23: Mon Dieu.
15: Qu'est-ce qui se passe? Qu'est-ce qui vous arrive?
23: 86 chinchillas? En plus, c'est un animal qui est assez difficile à bien manipuler et tout. C'est un animal fragile, peureux.
15: C'est vrai, j'ai beaucoup de mal à l'accrocher à l'hameçon, ça c'est vrai. À chaque fois, je perds au moins 10 minutes.
23: Parce que c'est pas fait pour être accroché au bout d'un hameçon. C'est comme si tout le monde a des chats comme animal de compagnie. On mettait des chatons au bout de l'hameçon pour nourrir le brochet.
15: Non, je ne vais pas mettre un chat au bout de l'hameçon.
23: C'est la même chose, monsieur.
15: Un chat, mais non, madame, mettez-vous. Le chat, il va casser le fil. C'est trop lourd, enfin, pour le...
23: Mais je vous parle de moralité, dans l'esprit, de faire mal à l'animal.
15: C'est logique. Il y a une chaîne alimentaire. Hein.
23: Oui.
15: Le brochet bouffe du chinchilla.
23: Ouais.
15: Moi, je bouffe le brochet. Voilà.
23: Oui, d'accord. Sauf que le chinchilla, il vient pas naturellement dans l'eau. Hein.
15: Si.
23: Non, il vient pas naturellement. Il est pas né au bord du lac et il plonge tout seul dans l'eau pour se faire bouffer par un brochet. Vous le mettez au bout d'une ligne.
15: Ça donne au brochet un petit goût très relevé. Vous dites ça parce que vous n'avez jamais...
23: C'est horrible de me dire ça.
15: Comment ? Vous n'avez jamais goûté, madame, un brochet nourri au chinchilla. Vous ne diriez pas ça.
23: Mais monsieur, le chinchilla n'est pas une nourriture. Le chinchilla est un animal.
15: Ah, quand même, il parfume le brochet agréablement. Hein. Vous n'aimez peut-être pas manger, c'est ça?
23: Si, j'aime manger, monsieur, mais là, je crois qu'on va arrêter notre discussion ici parce que vous n'avez l'air de rien comprendre. Un animal n'est pas fait pour nourrir un autre animal jeté au bout d'une ligne, monsieur. Je suis désolée. Au revoir, monsieur.
15: Attendez, il y a le monsieur qui veut vous parler. Elle n'est pas d'accord, la dame. Hein.
8: Allô ?
23: Oui. Heureusement que j'étais assise, parce que je crois que je serais tombée sur le cul, là.
11: 7h. Oh. 7h02. 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
28: Allô?
15: Oui, bonjour, madame Ledoux à l'appareil.
28: Oui.
15: C'est le DDFJDF?
28: Oui.
15: Je vous appelle parce que je suis témoin d'un phénomène physique inclassable. Vous savez, le passage des ovnis la semaine dernière nous a laissé un peu sans dessus-dessous. Eh bien, depuis chez moi, j'ai observé un phénomène très lumineux et je ne sais pas s'il s'agit d'un extraterrestre.
28: Une petite question indiscrète, madame, vous avez quel âge, là, s'il vous plaît?
15: 69 ans.
28: 69 ans,
15: L'extraterrestre a un corps de 10 cm à peu près, opaque, voyez-vous. Et alors, il y a une queue au bout qui fait le tour de mon mur et qui se termine par une espèce de petite touche blanche. Et dès que j'appuie dessus, ça fait de la lumière partout dans la pièce.
28: Et alors, qu'est-ce qui se passe quand vous appuyez sur la touche blanche?
15: Ben, il y a une lumière incroyable qui inonde ma pièce.
28: Et ça s'était déjà produit avant, madame?
15: Oui.
28: Mais la dernière fois, quand c'est arrivé, qu'est-ce que vous avez fait?
15: J'ai appuyé sur la touche blanche.
28: Et alors?
15: Eh bien, la lumière a disparu.
28: Et là, que maintenant vous avez appuyé sur la touche blanche, qu'est-ce qui s'est passé?
15: La lumière est revenue.
28: La lumière incroyable est revenue?
15: Ah oui, ah oui, ah oui.
28: Et vous en avez parlé à qui alors, madame, en dehors de nous?
15: Et à ma voisine.
28: Et qu'est-ce qu'elle a dit?
15: Elle a dit qu'elle en avait un chez elle aussi.
28: Ah oui?
15: Oui. Comment dire? Vous savez, ça fait un peu comme une petite boule, quoi, vous voyez? Et puis, il est tatoué.
28: Ah bon?
15: Il a un nom.
28: Il s'appelle comment?
15: Il s'appelle Krypton 75.
28: Ouais, ouais, ben Krypton 75, oui, je vois tout à fait ce que c'est, oui.
15: Qu'est-ce que c'est? C'est de quelle planète?
28: Krypton, c'est au-dessus du troisième système solaire, là, madame. Hein, bon, à quelques centaines de millions d'années-lumière de nous, mais enfin, vous savez, c'est un type d'extraterrestre, effectivement, qui est assez connu, quand même, malgré tout. Ce sont des extraterrestres pacifiques, hein, madame.
15: Je peux vous dire quelque chose, mais je parle doucement parce que je ne voudrais pas les alerter.
28: Non, mais vous pouvez parler, hein. Je pense que de ce côté-là, ils ne sont pas très émotifs. Ils supportent pas mal de choses, vous savez.
15: Il a fait des petits.
28: Il a fait des petits?
15: Oui, quand j'ouvre la porte de mon réfrigérateur.
28: Oui.
15: Il y en a un aussi. Et il fait que de me regarder.
28: Ouais, mais enfin, tant qu'il vous regarde, mais moi, je vous dis, c'est une race assez pacifique d'extraterrestres. À mon avis, vous n'aurez pas de problème, hein. Vous savez, on peut pas leur faire grand-chose. On n'a jamais essayé de les détruire. Hein. Il vaut peut-être mieux pas non plus. Hein.
15: Mais je sais ce que je vais faire. Je vais profiter que celui-ci soit disparu ou endormi.
28: Non, non, mais n'y touchez pas, madame.
15: Je vais le tuer, celui-là, pour voir ce que vont faire les autres.
28: Ah non, non, non, non, non, il faut pas faire ça, madame.
15: Attendez, bougez pas, je prends le cendrier.
28: Non, non, ne faites pas ça. Ne faites pas ça. Allô, laissez-le vivre, madame.
15: Allô? Je l'ai zigouillé.
28: Ah ben, il fallait pas faire ça, madame.
15: Maintenant, je vais m'occuper de la petite famille.
28: Mais non, écoute. Faut pas faire ça. Allô, madame?
15: Il y en a un au-dessus de mon lit.
28: Non, non, mais il faut pas les assassiner, madame. Ils y sont pour rien, là. Ils ont rien fait de spécial, hein. Arrêtez ce massacre, là. Ça sert à rien, là.
15: Je vais dégommer celui qui est dans mes toilettes.
28: Ah non, non, non, non, non. Arrêtez, madame, allons.
15: Il en reste deux.
28: Il en reste deux, ouais, mais non, mais vous allez pas faire ça à tous les extraterrestres qui sont chez vous, là. Je vous ai dit que c'était des pacifiques, madame.
15: Je vais me gêner.
28: Ah bon?
15: Bougez pas, je vais dégommer celui du couloir, puis après la porte d'entrée, il n'y en aura plus.
28: Ouais, mais vous allez vous faire mal, là, madame, si vous continuez comme ça, là, hein?
15: Il est allumé.
28: Il est allumé?
15: C'est le plus dangereux.
28: Ah non, c'est pas le plus dangereux, madame.
15: Les autres étaient éteints.
28: Ah oui?
15: Attention, j'y vais! Ça y est.
28: Et le disjoncteur n'a pas sauté, là?
15: Oh là là! Il y a la grosse bête noire, là, qui est à côté de la porte d'entrée.
28: Là, il faut pas y toucher, hein, madame.
15: Elle est pas contente, hein.
28: Non, non, mais il faut pas y toucher, là, madame. Dites-moi, là, vous êtes chez vous cet après-midi?
15: Il y a leur espèce de vaisseau spatial noir à côté de la porte d'entrée.
28: Ah non, non, non, non, non, ils ont pas vaisseau spatial. Les vaisseaux spatials sont repartis la semaine passée, là. On les a vus à la télévision, là.
15: L'espèce d'ovni, là, vous
28: ah,
15: savez.
28: Ah non, non, non, vous vous trompez, là. C'est pas un vaisseau spatial, ça, madame.
15: Madame, celui-là, je vais me le faire aussi.
28: Ah non, non, non, non, non, non, non, non, non. Allô?
15: Attention! C'est parti, au nom de la patrie, j'y vais.
28: Ah non, non, non, mais il faut arrêter, madame, arrêtez de taper, là. Allô?
15: Le vaisseau est résistant. Il se défend, il fait de la fumée.
28: Alors, c'est pas un vaisseau, là, c'est le disjoncteur, madame, il faut arrêter de le taper, ça appartient à EDF, ça, madame, vous vous trompez, là.
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12: Allô?
2: Bonjour madame, c'est bien la boucherie?
12: Oui, c'est bien ça monsieur.
2: Je vous appelle rapport au réchauffage climatiste.
12: Oui.
2: Je vais vous couper le chauffage et l'électricité.
12: Ah bon?
2: Bah oui, parce que comme j'ai signé la pétition pour faire des économies d'énergie,
12: ouais.
2: Ça m'arrange de les faire chez vous.
12: Bah ouais, mais comment qu'on va faire pour travailler?
2: Bah comment que vous allez faire comme d'habitude?
12: Bah non, si on n'a pas de courant, on n'a pas de frigo, on n'a pas de machine à jambon, on n'a pas de broyeur, on n'a rien.
2: De machine à shampoing?
12: Machine à jambon.
2: Pourquoi du shampoing qui est
12: du jambon, c'est tout électrique ça monsieur.
2: Ah non, le jambon c'est pas électrique, c'est de la viande.
12: Bah pour pouvoir couper le jambon, on fait ça avec une machine électrique.
2: Oui, mais alors si vous coupez du shampoing avec une machine électrique.
12: Du jambon avec une machine à jambon.
2: D'accord. Et quel rapport avec le shampoing?
12: Je vais pas parler de shampoing, monsieur.
2: Ah si, le shampoing pour votre machine.
12: Là, c'est pas une machine à shampoing, on fait pas du shampoing.
2: À part le shampoing de jambon.
12: Le shampoing de jambon, n'importe quoi.
2: Bon, l'essentiel, c'est que vous êtes d'accord pour la coupure.
12: Ah, d'accord.
2: D'accord, ok, donc je note d'accord.
12: Bah, j'ai pas dit que j'étais d'accord.
2: Vous m'avez dit d'accord, là.
12: Non, c'est pas ça, mais j'ai dit d'accord.
2: Vous m'avez dit d'accord, oui.
12: Non, j'ai pas dit d'accord pour que vous coupiez le courant. Hein.
2: Bon, Martin, elle a dit d'accord ou pas, la dame, là? Ah oui, elle a dit d'accord. Ah.
12: C'est pas une dame, ça, monsieur.
2: Vous voyez, j'ai mon collègue là qui est à côté de moi qui me confirme.
12: Non, j'ai pas dit que j'étais d'accord, monsieur. Faut pas dire ce que j'ai pas dit. Hein.
2: Oh, bah voilà, on change de version.
12: Bah vous voyez, c'est à mon patron.
2: Ah bah passez-le moi.
12: Attendez. Bonjour.
2: Bonjour madame.
12: Bonjour monsieur, oui.
2: Oui, c'est ce que j'ai dit.
12: Non, mais attendez, monsieur, attendez, c'est pas possible que vous me coupez l'électricité du chauffage parce que je suis un commerçant. Vous allez pas me coûter le gaz ni les frigos.
2: Ah bah si vous avez des frigos au gaz, pas de problème, je coupe juste l'électricité.
12: Mais c'est pas des frigos au gaz, ça marche à l'électricité. Qu'est-ce que vous racontez, monsieur là?
2: Écoutez, moi je fais ça en toute modestie au nom de la planète, hein, au nom de l'écologisterie.
12: Ouais. Qui nous casse les couilles, ouais.
2: Merci pour eux.
12: Ah oui, ça nous casse les couilles, monsieur. Moi, on n'a pas besoin. N'emmerdez pas les gens qui sont en train de travailler. Vous comprenez ce que je veux vous dire?
2: Je comprends très bien. Comme vos frigos tournent au gaz.
12: Et non, moi, tout marche à l'électricité. Donc, j'ai des comptoirs et des frigos. Donc, vous n'allez rien me couper du tout.
2: Oh, bah voilà. En plus, trop sympa. Je vous préviens.
12: Bah, vous me prévenez de quoi? Rien du tout. Moi, j'ai rien signé. J'ai pas de charte, rien du tout.
2: Sinon, pour vos frigos, vous les bourrez avec des glaçons.
12: Ouais, bien sûr.
2: Non, bah, ou de la glace pilée, tout simplement.
12: Ouais, bien sûr. Je l'avais la cherche où la glace pilée.
2: Ah, bah écoutez, il se trouve que moi, j'ai mon beau-frère qui a une entreprise de glaciste.
12: Ah, ça c'est fort.
2: Il peut vous livrer, hein.
12: Ouais, allez-y. Mets 3
2: SMIC,
12: vas-y.
2: 3 SMIC? Comment ça?
12: Ah, ça bloque? Tu comprends pas?
2: Non, mais je vois pas le rapport avec le SMIC. Pourquoi vous me parlez d'argent?
12: Non, non, pas le SMIC. En plus, il est sourd. Le SMI.
2: Oui.
12: 3 SMI, semi-remorque, camion, gros camion.
2: Ah, mais on peut pas. Gros camion, grosse pollution.
12: Ah, bah ouais, merde. Alors, comment on fait?
2: Eh ben, on les livre en charrette.
12: Ah, d'accord. T'as des chevaux?
2: Bon, j'ai un poney, oui, Martinou.
12: Tu viens de où avec ta glace? Il est bien monté le poney, parce que.
2: Alors, ça, je préfère que vous lui demandiez vous-même.
12: D'accord.
2: Attendez, je vous le passe.
12: Ah, vas-y, ouais.
2: Martinou! Viens parler à la dame.
12: Ouais, non, vous faites exprès, c'est une blague, là, monsieur, non?
2: Allô?
12: Ouais.
2: Bonjour.
12: Non, mais c'est des conneries.
2: Comment ça, c'est des conneries?
12: C'est qui?
2: Alors, bonne question, c'est qui, à votre avis?
12: Bah, écoutez, j'en connais beaucoup des cons, donc alors, c'est ça le problème.
2: Ah, mais moi, je suis plus que con, je suis trop con.
12: Ouais.
2: Ah, bah oui.
12: Ah.
2: Ah. Et en plus, on pourrait être à la radio.
12: Non, c'est vrai?
2: Complètement.
12: Ah, merde.
2: Mais laquelle?
12: Rire et chanson?
2: Eh ben, gagné, bravo.
12: Ouais, c'est ça. Ah, bravo, super. Bon, ben c'est parfait, impeccable.
2: Eh ben, au revoir, madame.
12: Je vous en prie, au revoir, madame.
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14: Groupe vétérinaire.
15: Oui, bonjour.
14: Bonjour.
15: C'est vétérinaire?
14: Oui.
15: Oui, bonjour, c'est Monsieur Lamolle à l'appareil.
14: Oui.
15: Dites-moi, je vous appelle parce que la chatte à ma femme, elle est quand même dans un triste état. Est-ce que vous pouvez vous en occuper?
14: Est-ce qu'on l'a déjà vue?
15: Non, c'est la première fois qu'elle consulte un vétérinaire.
14: Elle a quel âge, cette chatte-là?
15: Ben, elle a son âge. Hein.
14: Oui.
15: Elle est comme ma femme, hein, 79.
14: Alors, merci. Alors, attendez.
15: Oh oui, elle est dans un triste état, il faut que vous la voyez. Hein. Toute boursouflée, je ne sais pas ce que je lui ai fait, mais bon.
14: C'est quand même bizarre qu'elle soit boursouflée comme ça. Elle est boursouflée partout?
15: Les lèvres, en fait. Hein,
14: les lèvres.
15: Les grandes lèvres et les petites lèvres aussi.
14: D'accord.
15: Et on dirait un peu comme un... Vous savez les dindons, là? On dirait un dindon.
14: Je vous mets 17h30 aujourd'hui.
15: Oui.
14: Hein? Alors, vous m'avez dit, vous êtes monsieur...
15: Alors, Lamolle.
14: L.
15: A-M-O-L. Bernard. C'est pour la chatte à ma femme.
14: Alors, Bernard. Alors, la chatte, elle s'appelle...
15: Comment ça, la chatte?
14: Elle a un nom, la chatte.
15: Ah ben, c'est Marianne, oui, c'est le... Enfin, c'est ma femme, hein.
14: Non, mais attendez. Vous êtes au groupe vétérinaire, là.
15: Ben oui, je sais bien, oui.
14: Mais vous me dites, je vous demande le prénom de votre chatte.
15: Ah, c'est pas la mienne, hein?
14: Non, mais je veux le prénom de la chatte.
15: Ben, c'est la chatte à ma femme. Ma femme.

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2: Du groupe vétérinaire. Ah. On soigne les animaux, on ne soigne pas les humains.
3: Mais c'est pour ta chatte. Tu ne peux pas laisser le vétérinaire quand même.
2: Bah non.
3: Mais si, ça coûte moins cher.
2: Ah bah d'accord. 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
2: Allô ?
5: Bonjour monsieur, je suis bien chez le plombiste ?
2: Oui, le plombier, oui.
5: Non, je crois qu'on dit le plombiste, mais enfin...
2: Oui.
5: Bref, c'est rapport à qui il faudrait maintenant travailler 6 mois, là, pour toucher le chômisme.
2: Oui.
5: Donc j'ai déclaré comme si j'avais travaillé 6 mois chez vous, et il faudrait que je vous dépose mes papiers avec les contrats.
2: Ah mais moi j'en veux pas de vos papiers, enfin vous êtes gentil, mais enfin nous on paye des impôts, c'est pas pour que les gens ils nous truandent derrière, je veux dire, les impôts faut qu'ils servent à quelque chose.
5: Ah bah voilà, bah au moins ils vont payer mon chômisme.
2: Ah mais vous allez retirer ce que vous avez fait. Vous avez pas lieu de déclarer que vous avez travaillé 6 mois ici, enfin c'est quoi le sketch là?
5: Et comment je fais pour mon chômisme moi dans ce cas?
2: C'est pas notre problème.
5: En quelque sorte, en tant qu'ex-employeur.
2: Non, vous avez pas travaillé chez nous, donc vous arrêtez vos fausses déclarations avec notre entreprise.
5: Oui, mais comme je vous ai déclaré vous, je peux pas après dire que...
2: Ah ben, vous allez annuler ce que vous avez déclaré. Non, mais c'est quoi le sketch, là?
5: Le sketch, on pourrait dire que c'est la peine trop
2: con. Ah non, mais faut pas rigoler, quand même. Je trouve que c'est quand même grave. Nous, on a un service juridique, on va tout de suite prendre vos coordonnées, puis on va leur transmettre.
5: Ah, super! Donc, je suis Monsieur Martin.
2: Attendez, c'est quoi votre nom, Monsieur Martin?
5: Ah, vous me faites le papier?
2: Non, vous me donnez votre adresse, parce que là, vous êtes en numéro privé, en plus, donc... Ah si, vous êtes en numéro privé. Je vous passe, monsieur.
5: Ah bah non, non plus.
6: Allô, bonjour.
5: Ah bah si, bonjour madame.
6: C'est une fausse déclaration, monsieur.
5: Comment ça, c'est une fausse déclaration?
6: Je vais pas vous faire une déclaration, vous avez travaillé là, alors que c'est faux.
5: Vous me traitez de menteur, c'est ça?
6: Bah, vous avez travaillé chez moi?
5: Non.
6: Bah alors, vous êtes un menteur.
5: Oh, vous me traitez de menteur?
6: C'est pas la peine de dire que vous êtes pas un menteur.
5: Ça, quand même, vous êtes gonflé. Moi,
6: je suis gonflé, vous foutez de ma gueule, c'est vous qui êtes gonflé.
5: Ah bah c'est celui qui dit qui est, excusez-moi, parce que là, vous me traitez.
6: De quoi? Je vous traite de menteur.
5: Oh, il recommence!
6: Vous n'avez jamais travaillé chez moi.
5: Oh bah, il manque pas d'air, tiens.
6: Le seul Martin qui a travaillé chez moi, c'était du temps de mon père il y a 25 ans.
5: Eh ben, mettons que vous l'avez repris.
6: Non, je l'ai pas repris.
5: Non, mais mettons que si.
6: Je l'ai pas repris.
5: Alors, mettons que je suis de la famille de ce monsieur Martin.
6: Non, ça marche pas.
5: Eh ben, pourquoi, si vous avez déjà eu un Martin, qu'est-ce qui vous empêche d'avoir un deuxième Martin?
6: Vous êtes un menteur, vous n'avez pas travaillé chez moi.
5: Ça suffit, dites donc, hein.
6: Non, mais vous foutez de ma gueule, là. C'est qui fait chez le monde? C'est vous, c'est moi. C'est vous?
5: Ah non, c'est vous qui fait.
6: Non, c'est pas moi, c'est vous.
5: Vous en prime.
6: Vous démerdez avec Pôle emploi, je veux pas entendre parler de vous.
5: Alors, passez-moi ce monsieur Paul.
6: Monsieur Pôle emploi.
5: Oui.
6: Vous connaissez pas monsieur Pôle emploi?
5: C'est le responsable de l'entreprise?
6: Hein? Non, c'est moi le responsable, monsieur.
5: Oui, alors un coup c'est vous, un coup c'est ce monsieur Paul.
7: Ah bah ça va pas, non?
5: Ah, c'est un monsieur. Monsieur Paul, peut-être?
6: Non, c'est une dame, là.
7: Mais qu'est-ce que c'est que cette histoire-là? Mais je comprends rien du tout.
5: Ah bah c'est très simple, c'est que...
7: Ah bah ils vont pas marcher dans votre combine, non?
5: Ah bah si.
7: Non, pas du tout. Alors vous me donnez votre nom exactement et votre adresse. Monsieur Martin, votre prénom.
5: Martin?
7: Non, mais votre prénom.
5: Oui, Martin.
7: Oui, mais Martin, c'est votre nom de famille.
5: Oui.
7: Et votre prénom?
5: Bah c'est Martin aussi.
7: Martin?
5: Voilà.
7: Vous foutez de moi, là. Et vous habitez où?
5: À Martinville.
7: Oh, bah vous foutez de moi, là. Mais c'est une grosse connerie, ça. Bon, arrêtez de raconter vos conneries de Martin à Martinville.
5: J'ai mon beau-frère à côté qui peut témoigner que c'est pas une connerie, hein.
7: Il s'appelle comment, votre beau-frère, monsieur Martin aussi?
5: Ah bah vous le connaissez en plus.
7: Bien sûr, je connais plein de monsieur Martin.
5: Ah bah attendez, Martin! Oui, Martin! J'ai le monsieur qui veut te parler! Je te le passe!
7: Je vais vous quitter parce que...
5: Bah non, attendez 2 secondes! Je suis mon beau-frère, monsieur Martin.
7: Non, mais j'ai pas que ça à faire, moi,
5: j'ai ma femme qui veut vous dire un mot, je vous la passe 2 secondes quand même.
7: Non, c'est pas la peine.
5: Bah, quittez pas. Martine! Oui, Martin!
7: Oui.
5: J'ai le monsieur qui veut te parler! Je te le passe! Bonjour, oui, Martin à l'appareil.
7: Oui, bon, bonjour Martine.
5: Bonjour monsieur Paul.
7: Et après, vous me passerez votre oncle et après...
5: Ah bah, il y a tonton Martin qui est à côté justement. Tonton Martin! Oui, Martine! Je passe le monsieur! Allô? C'est tonton Martin à l'appareil.
7: Bon, ça y est, vous avez fini?
5: Ah bah, attendez, je vous passe Tata. Tata Martine! Oui, tonton Martin! Je te passe le monsieur!
7: Bon, en tout cas, je sais pas qui vous êtes.
5: Ah bah, je suis Tata Martine.
7: Vous êtes... Bonjour Tata Martine, au revoir Tata Martine, au revoir tonton Martin, fiston, enfin toute la famille.
5: Ah bah, attendez!
7: Oui.
5: Je vous passe mon cousin. Cousin Martin.
7: Non, mais.
5: Oui, Tata Martine. Je te passe le monsieur.
7: Non, mais je vous quitte.
5: Au non, mais revoir. Attendez, vous savez pas qui c'est?
7: C'est le cousin, Martin.
5: Ah, bah, vous m'avez reconnu.
7: Bah, bien sûr.
5: Ah, bah, voilà.
7: Allez, mon mari est là, il commence à s'énerver et il me dit, raccroche, dépêche-toi.
6: J'ai pas mon temps à passer avec des conneries comme ça.
5: Ah, oh, bah, merci.
6: Ah, oui, monsieur.
7: Allez, au revoir et puis bonne journée, hein.
5: Attendez, j'ai encore plein de Martins qui veulent vous parler.
6: Non.
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9: Allô?
10: Oui, bonjour madame.
9: Bonjour monsieur.
10: Je suis bien chez monsieur.
9: Oui monsieur.
10: Et bonjour madame, est-ce qu'il est là?
9: Non monsieur, il ne rentrera même pas pour ce midi.
10: Ah, c'est dommage. Vous êtes sa secrétaire?
9: Oui monsieur.
10: Je suis le docteur Givaro madame.
9: Oui.
10: Et j'avais un rendez-vous téléphonique avec lui vers 12h, peut-être qu'il ne l'a pas noté.

0: Vous la m'étonnerait bien.
1: Bon, je vous explique, madame.
0: Oui.
1: Je travaille dans la réduction dentine, c'est-à-dire que nous faisons de la réduction de tête. Hein, c'est notre spécialité. Ça vient d'Amazonie, madame. Hein.
0: Oui.
1: Et monsieur était très intéressé par nos travaux, puisque oui. Nous faisons collection de têtes que nous réduisons.
0: Oui.
1: Et vous savez que nous cherchons avidement, au nom de la science, des gens qui font don de leur corps à la science.
0: Bien sûr.
1: Et donc, votre patron avait souhaité laisser faire don de son corps à la science et à notre spécialité.
0: Oui.
1: Donc, j'aurais pris... je devais prendre le papier qui m'autorisait à prélever sa tête en cas d'accident.
0: Bien. Écoutez, il a vos coordonnées ?
1: Oui, il les a. Ah ben, bien sûr, oui. Simplement, est-ce que vous pouvez le préciser ? Il m'avait demandé quelques détails quant à l'opération.
0: Oui.
1: Est-ce que vous avez de quoi noter ?
0: Oui, monsieur.
1: D'accord. Voilà, donc, alors, une fois que les papiers sont en règle.
0: Oui.
1: Donc, nous réduisons, donc, réduction de la tête dans de la chaux vive. Après, on la malaxe.
0: Oui.
1: On en fait, donc, une boulette que l'on pétrit bien. Qu'on introduit, donc, dans la sarbacane.
0: Dans une serbe.
1: Non, la sarbacane, hein, vous savez, c'est ce long tuyau.
0: Oui, on l'a introduit dans la sarbacane.
1: Donc, et hop, c'est les trois opérations de hop, les trois opérations indiennes, et hop, et hop, et hop, donc c'est la formule qui nous a demandé, le rituel indien.
0: Puis, et comment ça s'écrit-il ?
1: Comment
0: ça s'écrit-il ?
1: Hop, et hop, et hop, vous l'écrivez comme ça se prononce, puisqu'il n'y a pas de traduction. Hein.
0: Et hop, et hop, et hop, alors je fais ET plus loin à choper.
1: À choper trois fois.
0: Bon.
1: Donc, on gobe tout ça. Donc, la pâte réduite, la boulette.
0: Oui.
1: Et hop, encore une fois. Donc, il l'a dans le baba. C'est exactement la traduction.
0: Donc, écoutez, pour ne pas faire trop de sottises. Donc, oui. Le prélèvement de la tête.
1: Oui.
0: Mise en chaux vive.
1: Réduction.
0: Réduction de la tête.
1: Oui.
0: En chaux vive.
1: Oui.
0: Malaxage.
1: Oui.
0: Une boulette bien pétrie.
1: Oui.
0: Introduite dans la sarbacane.
1: Oui.
0: Et hop, hop, hop.
1: Oui.
0: Le tout est gobé.
1: Oui.
0: Hop.
1: Oui.
0: Et dans le baba.
1: Voilà. Je vous remercie.
0: Mais y a-t-il un papier spécial, s'il vous plaît ?
1: Ah oui, ben, il va falloir qu'il signe la décharge. Donc la décharge, alors il aura la décharge demain.
0: Oui.
1: Il la signe tout de suite et il me la renvoie à mon cabinet.
0: Bon, c'est entendu.
1: Je vous remercie, madame.
0: Je vous en prie, docteur.
1: Vous avez bien noté mon nom ?
0: Docteur Jivaro.
1: Jivaro, voilà.
0: Jivaro.
1: Vous lui transmettrez ça à quelle heure, madame ?
0: Dès qu'il arrive, je présume vers 14h30, 15h, monsieur.
1: Je vous remercie, madame, de votre diligence et de votre célérité.
0: Je vous en prie, docteur.
1: Au revoir, madame.
0: Au revoir, docteur.
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3: Oui.
4: Bonjour monsieur, c'est le salon de toilettisme ?
3: Oui, c'est une dame, c'est la parouille.
4: Ouais, c'est juste pour vous prévenir, je vous laisse une livraison devant la porte.
3: Attendez, c'est une livraison de quoi ?
4: Ce sont des vaccins contre la grippe que vous pourrez revendre à vos clients.
3: Non, attendez. Je ne vends rien dans mon toilettage.
4: C'est pas grave, faites passer ça en prestation, comme ça vous toilettagez et hop, au passage vous vaccinez.
3: Vous vous rendez compte que vous me demandez moi, en tant que toiletteuse, de vacciner un chien ?
4: Voilà, en revanche, faites-le discrètement parce que comme ils sont un peu périmés de l'année dernière.
3: Non mais attendez, demandez à des gens de leur vendre des vaccins qui ne sont plus bons pour les chiens. Vous savez comment ça s'appelle ?
4: La débrouille ?
3: Non, ça s'appelle du vol, et au niveau de la loi...
4: Non, je les ai pas volés, je les ai trouvés dans une benne.
3: Non mais c'est n'importe quoi ! Vous avez trouvé des vaccins pour chiens que vous vendez, alors qu'ils sont périmés ?
4: Bon, pour être exact, ce sont des vaccins pour humains, mais c'est pareil.
3: Mais vous vous foutez ma gueule, parce que vous croyez qu'on soigne les chiens avec les mêmes médicaments que les humains ?
4: Non mais vous êtes pas obligé de le dire.
3: Mais vous sortez du combien du 18e siècle ? Vous viviez au temps des colons ?
4: Et pourquoi je viviez au temps des colons ?
3: Humain périmé pour donner aux chiens. Attends, le meilleur.
4: Ah.
3: Il veut m'envoyer des vaccins pour humains qui sont plus bons. Puis moi je les paye. Puis je les fais à mes chiens. C'est pas mal, hein ?
4: Non mais allô ?
3: C'est bien, hein ?
5: Oui, allô.
4: Bonjour, madame.
5: C'est quoi cette arnaque ? Vous déposez rien du tout. Vous allez reprendre vos choses et vous barrez de là. Nous, on n'a rien commandé, on veut rien savoir.
4: Bah si, parce que comme je l'ai mis à votre nom.
5: Non, il n'y a rien de mis à mon nom, il y a quoi que ce soit. Il est hors de question que vous vous pointez là parce que ça va mal finir, moi je vous le dis. Parce que moi, j'appelle les flics.
4: Il n'y a que deux palettes de toute façon de vaccins.
5: Non, mais vous déposez absolument rien du tout.
6: Non, il reste
4: Bah, j'ai eu votre collègue avant là qui m'a validé la commande.
5: Non, non, elle a rien validé du tout. Non.
4: Elle m'a dit ah oui, super, des vaccins.
5: Non, ne me dites pas n'importe quoi, s'il vous plaît. Elle a pas dit super, des vaccins.
4: Ah si, et après elle a rajouté ouh, je kiffe les vaccins.
5: Non.
4: Écoutez, en tout cas, c'est ce que j'ai entendu.
3: Attendez. Ce que vous êtes en train de faire, c'est du hors la loi.
4: Oh, pardon.
3: Bah, vous avez pas de chance, ma fille est l'avocate.
4: Ah.
3: Pas de vol du tout.
4: Ah oui.
3: Vous êtes pas tombé sur la bonne cliente.
4: Oh, je suis pas sûr.
3: Je n'ai pas le droit de vacciner un chien, pas plus que j'ai le droit de vacciner un humain. Pas de bol, j'ai une fille avocat, j'ai une fille médecin. Vous êtes pas bien tombé.
4: Alors justement, j'ai mon beau-frère qui est médecin avocat et il m'a
3: dit... Votre médecin avocat, est-ce qu'il sait que quand même on ne fait pas les mêmes soins aux animaux qu'aux humains?
4: Écoutez, je peux vous le passer, il était à côté de moi.
3: Allez-y, passez-le, moi, on va rigoler.
4: Ah bah attendez, je vais le... Martin, il y a le monsieur qui veut te parler, là.
3: Déjà, c'est pas un monsieur, c'est une dame.
4: Oui, allô?
3: Oui, bonjour, monsieur. C'est quoi cette histoire que vous... Non, vous foutez de ma gueule.
4: Pardon, je suis quand même médecin avocat, donc je suis maître docteur.
3: Oui, maître docteur, ouais, ben vous êtes con parce que vous êtes peut-être maître de rien du tout.
2: Médecin avocat.
3: Vous êtes médecin avocat.
4: Absolument, oui.
3: Alors par contre, j'aimerais bien que vous me donniez votre numéro de téléphone.
4: Ah non, absolument pas, c'est secret professionnel.
3: Ah bon, il y a un secret professionnel pour vendre.
4: Le barreau de l'ordre des médecins avocats m'interdit de transmettre mes coordonnées à un qui
2: d'âme. Ça n'existe pas, un barreau des médecins avocats. Médecin, oui, avocat, oui, mais les deux réunis, ça n'existe
3: alors,
2: pas.
4: Vous êtes médecin avocat?
2: Non, justement, parce que ça n'existe pas, espèce d'abruti. Oh.
3: Vous allez me les amener, vos petits machins, là. Il va y avoir du monde qui va vous attendre pour les recevoir.
4: Ah, très bonne nouvelle.
3: Qui va s'appeler police.
4: Alors, Paul, et le nom de famille, j'ai pas compris?
3: Bah, vous amenez-les-moi, allez-y, on va bien rigoler.
4: Ah, bah, j'espère, oui.
3: Allez, je vous attends. À tout de suite.
4: À tout de suite, bisous.
3: Non, mais tu te rends pas compte ce que le mec me propose?
4: Alors, comment vous dire? Voilà. Vous n'avez pas raccroché, allô?
3: Bah, en plus, j'ai pas raccroché.
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7: Allô?
1: Oui, bonjour madame. Madame Dian?
7: Oui.
1: Bonjour madame, c'est la mairie.
7: Ah.
1: Enfin, les ponts et chaussées.
7: Ah bon?
1: Voilà.
7: C'est bon. À quel sujet?
1: Vous avez vu les travaux dernièrement?
7: Non, j'ai rien. Il y a des voitures et puis c'est tout ce que j'ai vu.
1: Ah, n'ai pas vu les travaux?
7: Non.
1: Bon, parce que voilà, ce qui se passe, voyez-vous, c'est qu'on avait décidé, parce que vous êtes au 23 de la rue.
7: Oui.
1: On avait décidé dans la réforme, le plan de réforme de l'aménagement des bus, hein,
7: oui.
1: Des abris de bus,
7: oui.
1: De créer un nouvel abri de bus devant chez vous, au 23.
7: Oui.
1: Mais le trottoir ne le permet pas, je pense que vous avez vu pourquoi.
7: Oui.
1: Donc on peut pas non plus le placer sur la rue avec la circulation, ça
7: c'est...
1: Non. Bon. On va donc, si vous le voulez, placer cet abri de bus, non pas sur la rue bien entendu,
7: oui.
1: Ni sur le trottoir, mais chez vous.
7: À l'intérieur de mon jardin?
1: Comment?
7: À l'intérieur de la maison, du...
1: Oui.
7: Oh non.
1: Ah ben j'ai pas le choix.
7: Ah ben monsieur, moi je peux pas avoir quelqu'un. Ah hein. Non, moi chez moi, il y a comme ah non monsieur ça.
1: Alors, vous avez l'abri de bus d'été, donc il est dans votre jardin.
7: Ah non, je veux personne. Ah non, c'est pas possible. Hein.
1: Bon, d'accord. Donc je note parce que je suis en train de réformer tout le centre-ville.
7: Ah et... oui.
1: Donc alors vous voulez pas d'abri de bus, je vais le mettre
7: chez vous. Non, avec moi, si j'ai là, mes chiens, où est-ce que je vais les mettre?
1: Les chiens, vous pouvez les mettre sous l'abri de bus, hein, ça c'est pas...
7: Ah non.
1: Ah bon, hein? D'accord. Alors, et la nouvelle gare ferroviaire?
7: La nouvelle gare ferroviaire, je prends plus le train, alors ça je m'en balance.
1: D'accord, donc je peux vous mettre le tunnel qui passerait au-dessus de votre jardin?
7: Au-dessus du jardin, par derrière?
1: Oui.
7: Oh non, oh là là, non.
1: Vous prenez plus le train?
7: Ah non, je prends plus le train.
1: Bon, donc je peux vous mettre le tunnel au-dessus, derrière?
7: Ah non.
1: Même un tunnel, un petit
7: tunnel? Ah non, rien. Non.
1: D'accord, donc pas... Non, mais je comprends, je note tout, hein, pardonnez-moi, mais je suis obligé d'avancer.
7: Oui, je sais que vous êtes obligé, mais...
1: D'accord. Bien, alors, vous savez qu'on va aussi travailler sur les extensions du boulevard périphérique suspendu, c'est-à-dire aérien. Est-ce que vous nous autorisez à remonter une bretelle qui prendrait justement sous votre jardin?
7: Sous mon jardin?
1: Oui, parce qu'il y aurait à peu près quand même 6000 voitures par jour qui passeraient là.
7: Oh non.
1: Non, d'accord, je note. Bon, il reste plus que la zone portuaire pour les hélicoptères pour 260 atterrissages par jour.
7: Mais à quel endroit?
1: Dans votre jardin.
7: Oh non.
1: Ça peut ne pas vous déranger, ça.
7: C'est de la folie, là. Il me reste ce petit bout de jardin. Oh non.
1: D'accord. Donc l'abri de bus, non.
7: Oh non.
1: D'accord. Le tunnel de la gare non plus.
7: Oh non.
1: Le boulevard périphérique, vous m'avez
7: dit. Oh non.
1: Non, d'accord. Donc, l'hélicoptère pour la piste.
7: Oh non, non, non. Hein.
1: Non.
7: Oh non. Pour aujourd'hui, ça me suffit. Hein.
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8: Oui, bonjour.
4: Bonjour monsieur, je vous appelle pour la petite annonce sur internet pour votre appartement à louer.
8: Oui.
4: Juste pour vous prévenir, j'ai récupéré votre annonce pour la mettre sur mon site.
8: Qu'est-ce que vous avez fait ?
4: J'ai lancé une plateforme de location de vacances.
8: Oui.
4: Et vu que j'avais pas d'annonce à mettre dessus, j'ai pris la vôtre.
8: Bah, vous avez pas le droit de faire ça. Vous n'avez pas à prendre les annonces des autres.
4: Oui et non, parce que maintenant c'est un peu notre annonce à tous les
8: non,
4: deux.
8: Non, mais vous comprenez pas. Je mets une annonce, les clients n'ont qu'à m'appeler moi.
4: Ah, justement, j'ai des locationneurs qui vont arriver chez vous tout à l'heure. Je leur dis de vous appeler pour récupérer les clés.
8: Non, mais c'est même pas la peine qu'ils m'appellent là, puisque mes enfants sont en vacances. Dedans.
4: Eh bien, faudrait leur dire de laisser la place.
8: Comment ?
4: Vu que mes locataires arrivent, il faut que vos enfants s'en aillent.
8: Non, mais attendez, moi, je vais pas dire à mes enfants qui viennent d'arriver, vous partez, hein.
4: Ah oui ? Et comment on fait, alors ?
8: Eh bien, vous la retirez de votre site. Moi, j'en ai rien à foutre de votre site. Vous croyez où, là, monsieur ? Non, mais c'est quoi, c'est du vol, ça ?
4: Du vol ? Je vous reverse quand même 20% de votre location.
8: Mais j'en ai rien à foutre de vos 20%.
4: On s'arrange en liquide. Comme je vous ai pas déclaré, je vous paye au black, de toute façon.
8: Non, je suis pas payé au black, hein.
9: Tu raccroches, c'est terminé. Ah,
8: tais-toi.
4: Comment ça, tais-toi ?
8: Non, c'est à mon mari que
4: je. Oh, bah, tiens, bah, ça.
8: Attendez, je vous passe à monsieur.
4: Merci, monsieur.
8: C'est quoi, ça ? La bonne, ça.
9: Qu'est-ce que c'est que cette histoire-là ?
4: Ah, bonjour madame. Donc,
9: non, bonjour monsieur.
4: Oui, je vous écoute, oui.
9: Oui, alors qu'est-ce que c'est que cette magouille-là ?
4: Ah ben alors, c'est parce que là, votre collègue voulait...
9: Votre collègue, qui ?
4: Eh ben, le monsieur que j'avais avant vous, là.
9: Non, c'était une dame.
4: Oui, si vous voulez.
9: Mais là, c'est n'importe quoi, ça. Je connais pas, monsieur.
4: Pas encore, mais on va faire connaissance.
9: Pas du tout.
4: Si, parce que je vous ai mis trésorier de mon site.
9: Vous êtes vraiment con, hein.
4: Donc, je valide notre...
8: Non, vous validez rien du tout.
4: Rebonjour monsieur, vous inquiétez pas, c'est vu avec le trésorier que j'avais à l'instant.
8: Non, non, il a rien validé, mon mari. Non, non, non, il a rien validé.
9: Non, non, hein. Pas
4: il m'a proposé même un prêt à 20 balles pour 15 jours de location.
8: Non, non, il a pas dit qu'il prenait 20 balles pour les 15 jours. Non, mais n'importe quoi, non.
4: Bon, pour les clés, vous inquiétez pas, de toute façon, je fais changer les serrures.
8: Comment ? Changer les serrures où ? Vous savez où qu'il est, mon appartement ?
4: Eh oui, je sais où qu'il est, vu que j'ai donné l'adresse au serruriste.
8: Non, mais où c'est que vous allez, là ? Vous allez quand même pas aller changer les serrures de mon logement, quand même.
4: Je vous rassure, c'est pas moi qui vais le faire, c'est un professionnel, puisque c'est
8: oui, un professionnel, mais qu'est-ce que vous vous mêlez, là ?
4: Ça permettra, comme ça, que moi j'ai des clés neuves, parce qu'après, on sait pas qui a eu les clés avant.
8: Non, non, non, il y a ni clés neuves, ni rien, et je ne veux personne dans mon logement.
4: Vous y serez dans 2 heures, quand même ?
8: Non, je ne sais pas dans 2 heures, je suis à 3 heures de route. Non, mais ça va pas, non ?
4: Bah, excusez-moi, mais si vous forcez un petit peu.
8: Ah, bah, c'est sûr que dans 2 heures, je ferai pas 100 km. Puis quoi encore ? Non, mais vous croyez chez vous, là ? Il y a quelqu'un dans le logement, ce sont mes enfants.
4: Dans ce cas, vous laissez les enfants, mais je baisse le tarif. On va mettre 20 euros les 15 jours, comme proposait votre.
8: Non, il n'y a pas de 20 euros les 15 jours.
4: Et à partir du moment où il y a colocationnage ?
8: Il n'y a pas de colocationnage.
4: Ah, si, il y a colocationnage.
8: Non, je vous dis que je ne loue pas. Vous me retirez carrément de votre site, hein ?
4: Dans ce cas, je la mets à la place sur le site de mon beau-frère.
8: Non, ni beau-frère, ni curé, ni rien. Je ne veux pas qu'il soit quelque part. J'ai quelqu'un de ma famille qui est flic là-bas, à côté de l'appartement.
4: Ah, bah c'est lui qui fera l'accueil.
8: Non, il ne fera pas l'accueil non plus. Je vous dis qu'il. Non, moi je vais prévenir la gendarmerie, comme ça va être clarinette. Hein. Je vais les prévenir tout
4: pardon,
8: de suite.
4: Pardon, excusez-moi, vous êtes musicien ?
8: Non, je suis pas musicien. Hein.
4: Alors pourquoi vous me parlez de clarinette ?
8: Oui, j'ai pas parlé de clarinette non plus. Hein.
4: Bah, vous m'avez dit c'est clarinette.
8: Non, mais vous êtes complètement dingue, quoi.
4: Oui, vous essayez de me flûter, j'ai bien compris.
8: Oh, je vous ai jamais parlé de clarinette, mais vous êtes complètement dingue.
4: Jurez-le.
8: Je le jure, je vous ai parlé de gendarmerie.
4: Dites, je jure que je n'essaye pas de vous flûter.
8: Je jure que je vous flûte pas. Alors,
4: je jure que je n'essaye pas de flûter, monsieur Martin.
8: Oui, allez, c'est bon, hein, monsieur Martin ou monsieur.
4: Ah, vous jurez pas ?
8: Mais si, je le jure.
4: J'ai pas entendu toute la phrase.
8: Oui, allez, je vous jure que je ne flûte pas, monsieur Martin.
4: Ni que je lui joue de la clarinette.
8: Oui, ni que je joue de la clarinette. Allez, ça suffit.
4: Ni de la flûte à bec ou du pipeau.
8: Oui, allez, c'est bon, hein, les pipeaux, allez, au revoir.
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1: Bonjour. Bonjour madame, c'est les affaires sociales de la mairie de Trélot-sur-Marne, pareil. Nous appelons pour savoir si vous étiez au courant de l'existence de mademoiselle Germaine Ledoux, qui est une ancienne Miss France 1938.
11: Non, ça ne dit rien.
1: Bon, alors là donc je vais vous la passer parce qu'elle veut parler à des femmes, donc je me permets de vous la passer quoi.
11: Oui.
12: Merci. Bonjour madame.
11: Bonjour madame.
12: Mademoiselle Germaine Ledoux à l'appareil.
11: Oui.
12: Miss France 1938.
11: Oui.
12: Vous n'avez pas oublié.
11: Oh Dieu. Vous savez, hein.
12: Oui.
11: Ah
12: oui.
11: Oui,
12: oui. Oh, oui, je sais.
11: Vous savez quoi, comment c'est, hein.
12: Oh oui.
11: Ouais, mais oui,
12: oh, oui. Ben, moi c'est pareil, hein.
11: Ah oui.
12: Ah, ben maintenant c'est fini, hein.
11: Oui, hein.
12: Quand je dis ça, c'est à propos de moi.
11: Mais vous savez, moi je ne suis pas. Non, non, hein, je ne suis pas.
12: Ah non, ben j'ai pas dit ça, hein.
11: Non.
12: J'ai jamais dit que vous étiez.
11: Non.
12: Hein, vous. On peut pas dire.
11: Non.
12: C'est parce que sinon.
11: Mais vous savez, hein.
12: Oh là.
11: Ah, c'est vrai, hein.
12: Oh, c'est plus que vrai. C'est sûr.
11: Ça, c'est vrai, hein, mademoiselle, hein. C'est tout pareil, hein.
12: Oh là.
11: Ah Ah oui.
12: Je sais pas si vous êtes comme moi.
11: Ah non.
12: Ah, vous êtes pas comme moi.
11: Ah non.
12: Oh.
11: Je ne peux pas dire.
12: Ah bah non.
11: Non.
12: Enfin.
11: Ouais, enfin, c'est.
12: Ah, ouf. Oh là.
11: Ben oui.
12: Comment qu'on peut dire
11: Bon, je ne sais pas, hein. On ne sait pas comment dire. Hein.
12: Oh non.
11: Non.
12: Oh là.
11: Oh non, vous savez.
12: Ouf. C'est difficile.
11: Ah oui, ça c'est vrai.
12: On ne sait pas si vous. Si. Non.
11: Oh, je ne sais pas, vous savez.
12: Oui.
11: Non.
12: Ah non. Oui, bon. Bon, ben, je vous passe le monsieur, hein.
11: Oui.
1: Merci. Allô?
11: Allô, monsieur?
1: Oui, alors, ça s'est bien passé?
11: Ben oui, mais vous savez, je suis comme...
1: Oui?
11: Ben oui, c'est pareil, hein.
1: Ah bon.
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13: Oui, bonjour.
4: Bonjour, monsieur, c'est bien le bureau de tabac?
13: Oui, tout à fait.
4: Je vais passer tout à l'heure, je vais venir mettre un panneau sur votre vitrine.
13: Attendez, vous n'avez pas de panneau à mettre?
4: Alors si, parce qu'en ce moment, je revends des actions de la Francisienne du jeu.
13: Ouais.
4: Et je fais une promo, chaque fois qu'on m'achète une action, vous donnez un ticket à gratter en bonus.
13: Non, attendez. Vous décidez de mettre un panneau pour donner des tickets à gratter aux gens qui vous achètent des actions?
4: Voilà.
13: Attendez, les jeux à gratter, c'est pas gratuit.
4: Sauf ceux que vous offrez.
13: Bah, j'ai pas à offrir de jeux à gratter, arrêtez un petit peu quand même. Qui est-ce qui me paye les jeux de la Française des jeux?
4: Ah bah ça, vous vous débrouillez.
13: Bah oui, je vais donner des tickets sur mon compte perso et on va ouvrir.
4: Voilà, et bah c'est ça.
13: Rien du tout, monsieur, arrêtez.
4: Vous les payez pas les tickets de toute façon.
13: Mais vous rigolez ou quoi? Je les paye pas les tickets.
4: Vous voyez, vous reconnaissez que vous payez pas les tickets.
13: Mais,
4: en plus.
13: Bah si, je les paye les tickets. Arrêtez, je vais pas sortir des sous de ma poche. Et on va où? Attendez un petit peu.
14: Allô.
4: Oui, bonjour madame, comme j'expliquais.
14: Non, on met rien du tout à l'extérieur. Je suis propriétaire de ma façade, vous ne touchez pas ma façade.
4: Non, mais ce que je veux dire, c'est.
14: Il n'y a pas de nom, mais c'est comme ça.
4: Non, mais ce que je veux dire.
14: Non, il n'y a pas de nom, mais c'est. Il n'y a rien. Vous mettez rien sur la façade, c'est tout. C'est comme ça, c'est pas autrement.
4: Bah non, mais.
14: Il n'y a pas de nom, mais c'est non.
4: Bah si.
14: Non, c'est non, c'est tout.
4: Bah si, mais.
14: Non, il n'y a pas de mais.
4: Non.
14: Si. Moi, je dis non.
4: Bah si.
14: Non, c'est pas. Il n'y a pas de si, c'est non.
4: Ah bah, excusez-moi, mais moi, il faut bien que je le mette.
14: Excuse. Depuis quand vous avez le droit de faire ce que vous voulez sur ma façade? Ben vous n'avez pas, vous ne sucez pas. C'est non, vous ne mettez rien du tout.
4: Si.
14: Non, essayez, vous avez un avocat au cul. C'est ma propriété, c'est non.
4: Ben si.
14: Il n'y a pas de si, c'est ma façade, je fais ce que je veux. C'est non.
4: Sauf.
14: Quoi sauf? Il n'y a pas de sauf.
4: Sauf dehors.
14: Quoi dehors? Dehors, c'est ma propriété.
4: Ah aussi?
14: Bah bien sûr.
4: Non mais extérieur.
14: Extérieur, c'est quand même ma façade.
4: Bah c'est chez vous à l'intérieur, mais pas à l'extérieur que je sache.
14: Ah, c'est à l'extérieur, c'est pas chez moi.
4: Bah non.
14: Ah bon? C'est nouveau ça.
4: Qui me dit que vous n'êtes pas en train de racheter l'extérieur parce que vous ne l'aviez pas?
14: Mais ça veut dire quoi racheter l'extérieur? Qui c'est qui parle de racheter l'extérieur?
4: Si moi je rachète un mètre de votre façade extérieure.
14: À qui vous rachetez sur ma façade?
4: Oh bah je ne sais pas, la mairie, n'importe qui, voyez.
14: Ah, c'est la mairie qui est propriétaire des façades.
4: Ah bah si c'est la mairie qui est propriétaire des façades.
14: Mais, non, c'est vous qui dites que la mairie est propriétaire de la façade. Je suis propriétaire de l'ensemble. Vous touchez à l'intérieur, à l'extérieur, constat d'huissier et dommage et intérêt. C'est tout. Je ne donne pas l'accord.
4: Sauf.
14: Il n'y a pas de sauf. C'est comme ça, c'est pas autrement. Vous ne touchez pas.
4: Alors moi j'ai un papier qui me dit que vous n'êtes pas propriétaire de l'extérieur. Hein.
14: Ah bon? Et c'est quoi ce papier?
4: C'est un papier officiel.
14: Oui, ça me fait rigoler. C'est quoi ce papier? C'est pas un papier officiel.
4: Ah bah c'est un papier que j'ai moi-même officialé donc.
14: Comment? Qu'est-ce que vous venez de dire là?
4: Je dis que c'est un papier que j'ai moi-même officialé.
14: Ah, vous officiez vous-même les papiers?
4: Bah oui.
14: C'est bien ça.
4: Avec l'aide de mon beau-frère qui est huissier justicier et qui va venir constater.
14: Ah, il vient constater ce qu'il veut, moi je donne pas d'accord.
4: Attendez, je vous le passe.
14: Ah bah oui.
4: Martin! Oui Martin! Je te passe la dame qui va te donner son accord.
14: Non, je ne donne pas d'accord.
4: Allô?
14: Oui.
4: Bonjour madame, maître Martin, huissier justicier.
14: Oui.
4: Mon beau-frère me fait donc constatager votre autorisation.
14: Non, je ne donne aucune autorisation. Le beau-frère, c'est un enculé.
4: Et bien, huissier, je constate que vous autorisez.
14: Que je ne l'autorise pas.
4: Oui, mais alors c'est plus pratique qu'on marque que vous autorisez.
14: Vous êtes con ou quoi?
4: Oui, trop con même.
15: Ah bon. Mais monsieur, vous...
4: Et monsieur, bonjour.
15: Mais monsieur, on vous a pas donné d'accord à vous, à votre beau-frère, à votre grand-mère, à votre grand-père, à qui vous voulez.
4: Alors, excusez-moi, déjà, c'est pas monsieur, c'est maître, hein, puisque je suis maître Martin huissier.
15: Oui.
4: Oui, qui? Oui, maître.
15: Mais oui, mais alors maître Martin, d'accord?
4: D'accord, j'accepte.
15: Mais vous êtes huissier de où, monsieur?
4: De Martinville, monsieur.
15: Vous appelez maître Martin, vous êtes huissier à Martinville.
4: Voilà.
15: Ouais, bah vous irez faire votre faute crue en Martinville.
16: 17h56. 17h58. 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
16: 7h. Oh. 7h02. Oh. 7h03.
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18: Allô ?
1: Bonjour madame.
18: Bonjour monsieur.
1: Je suis bien à l'école de...
18: Oui.
1: Eh bien, vous êtes la directrice peut-être ?
18: Non, non, non, je ne suis pas la directrice. Il n'y a pas d'école après-midi.
1: Ah, alors là, il y a un problème. C'est l'inspection d'académie. Nous sommes à la commission d'attribution des budgets pour l'école cette année.
18: Oui.
1: Je vous explique ce qui va se passer. Monsieur l'inspecteur qui attribue les budgets va donc décerner des enveloppes.
18: Oui.
1: On attribue de l'argent supplémentaire à chaque école.
18: Oui.
1: En disant à cet inspecteur qui vient de Paris que nous avons dans le département des écoles de sous-doués et de surdoués.
18: Mmh.
1: Donc il faut les encourager financièrement. Quoi,
18: hein. Oui.
1: Donc on va vous présenter comme étant un élève, si vous n'y voyez pas d'inconvénient, de cette école. Et vous répondez comme vous pouvez. Et,
18: Oui, je vais essayer de vous aider du mieux que je peux.
1: Voilà, on a dit que vous étiez une école de sous-doués.
18: Oui. Hein.
1: Il va vous prendre, essayez de rajeunir votre voix. Hein. Monsieur l'inspecteur, nous avons donc l'école de sous-doués. Et nous avons une élève que vous pouvez interroger. Hein. Merci. Allô ?
18: Oui ?
1: Bonjour.
18: Bonjour.
1: Comment t'appelles-tu ?
18: Brigitte.
1: Ah, c'est un joli prénom.
18: Oui.
1: Quel âge as-tu ?
18: 10 ans.
1: Bien. Tu es en quelle classe, Brigitte ?
18: Je sais plus.
1: En maternelle.
18: En maternelle.
1: En maternelle.
18: Oui.
1: À 10 ans, tu es en maternelle, hein?
18: Oui.
1: C'est bien. Alors, peux-tu me dire qui était Charlemagne?
18: Je m'en rappelle plus.
1: Votre voix.
18: Je sais plus.
1: Charlemagne. C'est celui qui a inventé.
18: C'est celui qui a inventé l'école.
1: Tu es sûr?
18: Oui.
1: Oui, qui?
18: Oui, monsieur.
1: L'inspecteur.
18: Oui, monsieur l'inspecteur.
1: L'académie.
18: De l'académie.
1: De Paris.
18: De Paris.
1: Bien, c'est bien, Brigitte. Tu es bonne en histoire, alors, hein?
18: Un peu.
1: Voilà, alors, et en sport? Tu aimes bien le sport?
18: Un petit peu.
1: Votre voix.
18: Oui, un petit peu.
1: Voilà. Alors, tu vas me faire une galipette avant, pendant que je vais prendre mon dossier.
18: Oui.
1: Merci. Allô ?
18: Oui.
1: Comment ça se passe ?
18: Je suis un peu perdu quand même. Hein.
1: Non, ça se passe bien, ça se passe bien. Vous saviez qui était Charlemagne, de toute façon.
18: Oui. Mais quand même, c'est pas évident hein, de...
1: Il revient, là. Qu'est-ce qu'il vous a demandé ?
18: De faire une galipette en avant.
1: Vous pouvez la faire ou pas ?
18: Oui, mais de toute façon, il verra rien.
1: Si, justement, il a une sacrée oreille et tout à l'heure, il y a des élèves qui ont essayé d'en faire une fausse à Pernon, il a trouvé. Vous pouvez la faire ou pas ?
18: Oh non, je pourrais pas la faire, hein. Je vais me casser la figure. Hein.
1: Est-ce que vous pouvez au moins essayer ?
18: Vous me demandez beaucoup de choses, là.
1: C'est pour votre école, hein.
18: Enfin, je vais essayer, mais... Voilà, merci.
1: Allô ?
18: Oui ?
1: Brigitte ?
18: Oui ?
1: Bon, alors, tu es prête pour la galipette en avant ?
18: Oui.
1: Alors ? Dans quelle position es-tu ?
18: Eh ben, je me suis mis à quatre pattes.
1: Votre voix.
18: Je me suis mis à quatre pattes.
1: Bien. Alors, vas-y, Brigitte. Et tu me décris ce que tu fais, hein ?
18: Je mets ma tête par terre, en avant. Et puis... Mais j'arrive pas avec le téléphone.
1: Comment ?
18: J'arrive pas.
1: Faites un effort.
18: Je peux pas.
1: Qu'est-ce qui passe pas ?
18: Oh, écoutez, je peux pas, hein. Je peux plus continuer.
1: Parlez doucement. Dites que vous l'avez faite.
18: Ça y est. Je l'ai faite.
1: Oh, la menteuse. T'as pas réussi, hein ?
18: J'ai mal à ma tête.
1: Comment ?
18: J'ai fait mal à ma tête.
1: J'entends pas bien.
18: J'ai fait mal à ma tête.
1: Bon, alors arrête là. Effectivement, c'est une école de sous-doués, hein. Bien. Alors, on arrête le sport. Brigitte, tu vas me donner une récitation.
18: Je sais pas.
1: Vous n'avez qu'à chanter. Chantez ce que vous pouvez.

0: Bien. Alors, Brigitte, ben, je crois que je vais donner une enveloppe à ton école. Qu'est-ce qu'on dit?
1: Merci, monsieur. L'inspecteur de l'Académie de Paris.
0: Ah, mais moi, je ne suis pas inspecteur d'Académie, moi. Hein? Je fais des canulars téléphoniques sur la radio.
2: C'est pas vrai.
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2: Bonjour.
5: Bonjour monsieur, c'est bien la pizzeria ?
2: Non, c'est madame.
5: Admettons. C'était juste pour vous dire, j'ai monté un site pour livrer vos pizzas par internet.
2: Bah, on a déjà un coursier qui s'occupe de ça.
5: Ah oui, mais moi j'ai mis votre carte sur mon site, et par exemple, pour une pizza à 12 balles, je vous reverse 3 euros.
2: Non mais attendez, je vais vendre la marchandise 12 euros, puis vous me reversez 3. Non mais moi, à la base, j'achète la marchandise.
5: Vous achetez pas vos pizzas ?
2: Bah, attends monsieur, c'est moi qui les fabrique. Si vous me donnez 3 euros par pizza, je suis désolé, moi je suis plus dans la course.
5: Comment ça la course ? C'est vous qui faites la livraison ?
2: Mais non, je veux pas faire la livraison. Le boulot, c'est nous qui le faisons. Vous m'avez demandé l'autorisation avant de le faire ?
5: Vous me l'avez pas demandé non plus, voyez.
2: Non, mais attendez. C'est vous qui prenez l'initiative, c'est pas moi.
5: Bah oui, mais enfin, c'est mon site, c'est ce que je vous dis.
2: Et donc... alors, vous n'avez pas à mettre mes documents sur votre site. Vous, vous vendez la marchandise, vous prenez 10 euros par pizza, puis vous me donnez 3 euros.
5: Ça dépend. À 15, par exemple, ça vous fait 3,75.
2: Oui, c'est ça, je vends ma pizza à 3,75. Non, mais vous plaisantez ou quoi?
5: Bah, vous voyez, pour vous, c'est tout bénef.
2: C'est tout bénef de vendre ma pizza à 3,50 euros. Mais vous avez vu ça où, vous?
5: Bah, enfin, excusez-moi de vous faire gagner de l'argent, surtout.
2: Mais hein. Vous me faites pas gagner de l'argent. Moi, je vais pas vous vendre une pizza à 3 euros, qu'elle me revient déjà à 8 euros. Enfin, vous.
5: Alors, non, parce que si vous la vendez à 8 euros, sur 25%, vous, vous touchez 2 euros.
2: Mais enfin...
5: Je vais pas vous filer 3,75 sur une pizza à 8.
2: Mais nous, on fabrique la pizza, monsieur. Je vais pas vendre une pizza à 3 euros pour la fabriquer et la cuire. Mais enfin, vous plaisantez ou quoi?
5: C'est toujours 3 euros de prix, hein.
2: Je ne veux pas le savoir. Vous enlevez ma carte de votre site.
5: Vous essayez de me piquer l'idée, je vois le truc, et en plus...
2: Mais n'importe quoi, j'ai déjà un coursier.
5: Vous inventez.
2: J'invente. Ben, venez voir sur place.
6: Allô?
5: Oui, allô?
6: Oui, bonjour, monsieur le directeur de la maison.
5: Bonjour, madame. Alors, vous n'êtes pas obligé de m'appeler monsieur le directeur.
6: Ah, vous êtes permis de faire un site à nos noms, mais on vous a pas donné l'autorisation, monsieur.
5: Ah, ben, je l'ai pris.
6: Ah, c'est vous qui avez pris l'autorisation? Alors, je vous dis tout de suite, parlez bien comme il faut parce que c'est enregistré. Hein.
5: Très bien. Eh ben, écoutez, dans ce cas, je lance un contre-enregistrage. Contre-enregistrage.
6: Non, attendez, oui, parce qu'on est en plein service, on n'a pas que ça à faire. Hein.
5: Ah oui, alors justement, au boulot, parce que je vous ai déjà pris pas mal de commandes.
6: Des commandes des commandes de quoi?
5: Bah, des commandes pour mes clients.
6: Vos clients, mais c'est pas vos clients, monsieur, vous avez pas de clients, vous. C'est mes clients, moi, qui viennent chercher les pizzas.
5: Ah bah non, ce sont mes clients, c'est moi qui encaisse.
6: Vous annulez ça tout de suite, hein? Tout de suite, monsieur. Sans quoi, moi, je vais entreprendre ça plus sérieusement que ça, hein?
5: Ah bah j'espère que vous êtes un minimum sérieux, parce que moi, je me suis quand même investi.
6: Je suis très sérieux, monsieur, c'est une maison qui a 40 ans. Ça peut aller très loin, hein? Donnez-moi un papier, quoi que je veux, d'autorisation sur votre site pour me vendre des pizzas.
5: Ah, très bien. Alors, bah, heureusement que j'ai enregistré, donc là, vous me donnez l'autorisation, très bien.
6: Je vous donne rien du tout, monsieur.
5: Ah, bah, vous venez de dire, je vous donne l'autorisation.
6: Je vous donne pas aucune autorisation de faire quoi que ce soit pour me vendre mes pizzas.
5: Bon, vous venez de le dire.
6: Aucune.
5: Je peux vous le repasser, je l'ai enregistré.
6: Hein. Ah, oui, bah, si vous l'enregistrez, bah, moi aussi, comme ça, on va pouvoir faire ça.
5: Ah, bah, écoutez, je vous le repasse.
6: Et comme ça, on verra.
5: Alors, je rembobine.
6: Je n'ai rien du tout. Vous arrêtez ça tout de suite, monsieur.
5: Ah, attendez, j'y suis presque.
6: Arrêtez de nous emmerder du boulot.
5: Écoutez, oui, je vous autorise à vendre mes pizzas sur votre site. Ah, vous avez entendu?
6: J'ai rien dit du tout, monsieur, alors qu'est-ce que vous racontez?
7: Oui, allô?
5: Une autre dame, tiens,
7: ouais.
5: Bonjour.
7: Ouais, tant qu'à faire, autant faire du business.
5: Ah, bah, enfin quelqu'un de raisonnable.
7: C'est l'appel trop con, quoi.
5: Comment ça, c'est l'appel trop con?
7: C'est rire et chanson.
5: C'est rire et chanson? Alors oui, c'est vraiment l'appel trop con.
7: Ah bah écoutez, bah, ça me fait plaisir parce que je vous écoute tout le temps, je suis un grand fan.
5: Ah, cool.
7: Bon, bah bonne cotisation.
5: Merci.
7: Salut,
5: ciao.
7: Au revoir.
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8: Allô?
9: Bonjour monsieur, c'est le conseil général à l'appareil. Vous
8: oui.
9: Habitez bien Niederensen?
8: Oui.
9: Très bien. Vous savez qu'aujourd'hui, c'est la journée de l'Angleterre dans la région.
8: Oui.
9: Et le conseil général offre gratuitement à tous les habitants de plusieurs communes de la région un cours d'anglais. Et donc, il s'agit de retenir une seule phrase qui va vous servir à vous faire comprendre des anglais et à comprendre l'anglais. Est-ce que vous parlez l'anglais?
8: Non, pas du tout.
9: Très bien. Alors, vous avez un stylo?
8: Ouais, allez-y.
9: Donc, la première phrase pour aujourd'hui qu'il va vous falloir apprendre, hein, c'est donc I fuck you, comme la fac, hein. I fuck you, bullshit. Dans quelques instants, vous serez appelé par un anglais. Il vous dira donc hello. Et quoi qu'il se passe, monsieur, vous lui dites invariablement I fuck you, bullshit.
8: I fuck you, bullshit. Bullshit.
9: Bull, comme une boule.
8: Oui.
9: Bullshit. Nous sommes d'accord? Voilà, merci monsieur.
8: Merci, au revoir.
9: Au revoir.
8: Allô?
9: Hello.
8: I fuck you bullshit.
9: Yes, do you fuck me in the ass?
8: I fuck you bullshit.
9: Yes, correct. Votre accent est bon, monsieur.
8: Merci.
10: No, you say, vous dites...
8: I fuck you bullshit.
10: C'est parfait.
8: I fuck you bullshit.
10: Perfect.
8: I fuck you bullshit.
10: Je vous remercie, monsieur.
8: I fuck you bullshit.
10: En vous disant que vous avez un accent parfait.
8: I fuck you bullshit.
10: Sorry.
7: Bon, je vous laisse, monsieur, j'ai autre chose à faire. Allez, au revoir.
10: Ah non, en anglais.
8: I fuck you bullshit.
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11: Fromagerie, bonjour.
5: Bonjour monsieur, oui c'est bien la fromagerie.
11: Tout à fait.
5: Monsieur Martin à l'appareil, société Martin Vapote.
11: Oui.
5: Je suis importationneur exclusif d'un truc qui cartonne déjà en Amérique.
11: Oui.
5: Ce sont des vapoteuses goût fromage.
11: Ouais.
5: Donc, comme vous êtes fromager, je vous ai mis distributeur exclusif des cartouches goût fromage.
11: Distributeur de liquide pour... Vapo.
5: Voilà, donc je vous ai fait un assortiment. Il y a reblochon, Munster, fourme d'Ambert.
11: Qu'est-ce que c'est ce délire ?
5: En revanche, je suis en rupture sur les cartouches Brie et Camembert.
11: Mais dans du e-liquide cigarette ?
5: Oui, sauf que là, on parle pas de e-liquide, mais plutôt de e-fromage. Vous vapotez directement le e-fromage.
11: Non, mais la vapoteuse, je sais ce que c'est, mais je vais pas vendre ça, moi.
5: Bah, c'est votre spécialité, quand même.
11: Non, non, moi, je vends des trucs qui se mangent, en fait.
5: Oui, mais justement, le client, il vient, mettons, il prend de la raclette, et bah, il sera bien content de trouver aussi de la e-raclette.
11: De m'acheter du liquide à cigarette ? Non, je crois pas.
5: Bah, si, parce qu'il pourra la déguster directement dans le magasin.
11: Mais de la vapette, enfin, les gens vont pas vapoter dans mon magasin. On n'a pas le droit de fumer à l'intérieur d'une boutique alimentaire.
5: Bon, niveau odeur, ça changera pas, puisque c'est goût e-fromage.
11: Mais c'est interdit par la loi.
5: Sauf dans une fromagerie, si vous fumez du fromage.
11: Mais non, mais on va pas vapoter dans ma boutique.
5: Pardon, mais si vous supportez pas l'odeur du fromage fumé, faut pas travailler chez un fromagiste.
11: Mais c'est une question de réglementation du tabac en France.
5: Bah voilà, d'où l'intérêt du e-fromage, qui est détabacifié, et donc ça passe tranquille.
11: Mais vous les connaissez, les pictos interdits de fumer, il y a la vapette aussi. Enfin, non, on n'a pas le droit.
5: Bon, dans ce cas, plan B, c'est pas grave, je vais vous installer un fumoir dans la fromagerie.
11: Mais non, vous allez pas mettre un fumoir dans ma boutique.
5: Mais si, comme ça, vos clients qui fument le fromage ne dérangeront pas les clients non fumeurs de fromage.
11: Non. Allô ?
5: Ah, bonjour monsieur, vous êtes le patron ?
11: Non, bah, il faut annuler ça, hein. Là, il va y avoir un problème, sûrement.
5: Ah non, pas de problème, puisque je vous installe un fumoir fromagiste.
11: Ah non, je veux pas ça, moi, hein.
5: Ok, bon, bah, dans ce cas, plan C.
11: Oui.
5: On fait boutique commune.
11: Ah bah non.
5: Ah bah si, vous allez déclarer que vous ouvrez une succursale e-fromage.
11: Bah, c'est pas à moi de faire quelque chose, c'est à vous de faire quelque chose, là, hein.
5: Ok, alors moi, je vous déclare e-fromageur, et vous aurez plus qu'à installer le stand dans un coin.
11: Ça va pas, ça. Il est hors de question que je fasse quoi que ce soit, hein.
5: Oh là là, bon, alors, plan D. On fait boutique alternatoire.
11: Mais qu'est-ce que vous racontez ? C'est pas possible, hein ?
5: Mais si, une semaine c'est vous dans le magasin, une semaine c'est moi.
11: Non, je veux pas, hein.
5: Ah mais si, il suffit de rajouter le nom Martin Vapote sur votre vitrine.
11: Non, je ne veux pas mettre au nom de Martin.
5: Non mais on laisse le vôtre en dessous.
11: Non, vous racontez des bêtises, là, hein, c'est pas possible, hein.
5: Ah bah bien sûr, oui, je suis bêtisier professionnel.
11: Oui, attendez.
5: Ah, allô ?
11: Que je mette au nom de Martin et puis...
12: Bonjour, Rire et Chanson.
5: Une connaisseuse. Bonjour, mademoiselle.
12: Je vous écoute tous les matins dans la voiture. Ah.
5: D'accord. Et au passage, vous êtes qui ?
12: Eh ben, je suis un client.
5: Ah, ben voilà. Le coup du client qui grille derrière. Bien joué.
12: Ah oui, c'est parfait. Ben, continuez comme ça, ça nous amuse bien.
5: Ah, ben merci. Et au revoir, madame.
12: Merci, madame. Au revoir.
11: C'est une blague, en fait.
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13: Mairie de Notre-Dieu ?
14: Oui, bonjour, monsieur. C'est oui, la bonjour, mairie
13: monsieur. Oui, monsieur.
14: Oui, bonjour, monsieur. Robert Ledoux à l'appareil, champion du monde de coup de fil le plus court. Alors, ça fait combien de... Ah, ben là, je crois que j'ai gagné.
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15: Oui, allô ?
5: Oui, bonjour, madame. C'est bien la société de transport ?
15: Oui, monsieur.
5: Oui, je vous appelle parce que j'aurais besoin que vous m'empêchiez d'aller travailler vendredi.
15: Vous auriez besoin de quoi ?
5: Que vous m'empêchiez d'aller travailler vendredi, en fait.
15: Que je vous empêche d'aller travailler ?
5: Oui, s'il vous plaît.
15: C'est quoi cette histoire ?
5: Bah, c'est parce qu'en fait, j'ai plus de RTT, mais je voulais prendre un week-end de 3 jours, donc du coup, ça m'arrangerait.
15: Bah oui, bah, pourquoi vous voulez que je vous empêche d'aller travailler ?
5: Alors, parce que j'ai vu qu'il y avait la grève en ce moment des chauffeurs routiers.
15: Oui.
5: Donc, ce que je me dis, c'est que vous faites une petite opération limace qui bloque la rue où je dois travailler.
15: Non, mais attendez, vous êtes normal ou quoi ?
5: Oui, enfin, châtain, 1m75.
15: Non, mais attendez. Vous êtes sur Mars ou sur la Terre, là ?
5: Je vois pas le...
15: Vous êtes sur Mars ou sur la Terre, là ?
5: Non, là, je suis chez moi.
15: Mais écoutez, si vous avez plus de jours de RTT et puis que vous avez besoin d'aller en vacances, monsieur, mais aller en vacances et puis n'allez pas travailler, si vous avez pas envie de travailler, vous travaillez
5: alors,
15: pas.
5: Bonne idée, mais le truc, c'est que mon patron, à ce moment-là, il va me compter une journée en moins.
15: Eh ben, il a bien raison, non, mais attendez, si vous êtes feignant, c'est pas de ma faute.
5: Non, mais ce que je me disais, c'est que vous faites... vous mettez...
15: Mais allez, j'ai autre chose à faire que de discuter avec des cons, monsieur.
5: Non, mais c'est pas ça. C'est que si vous mettez 2-3 camions, en fait, dans la rue, hop, ça bloque tout, et moi, je peux pas travailler.
15: Oui, j'ai autre chose à faire, monsieur. Ah, bah, oui, moi, je travaille.
5: Oui, alors, justement, c'est pour ça que je t'appelle. Je crois que vous parlez un tout petit peu trop fort, excusez-moi. Allô?
16: Allô? Ah bah... Mais attendez, monsieur, j'ai pas que ça qu'à faire. Vous allez pas vous allez travailler, puis c'est tout.
5: Non, mais je comprends que vous avez pas que ça qu'à faire. C'est ce que m'expliquait avant le monsieur. Ce que je veux dire, c'est que, à la limite, juste vous mettez 2-3 camions au bout de la rue, vous voyez?
16: Bien sûr, attendez, monsieur. Vous croyez que j'ai que ça qu'à faire de bloquer la route pour vous partir en week-end?
5: Alors, encore une fois, je veux pas dire que vous avez que ça qu'à faire, mais ça serait un peu.
17: Allô? Ça, c'est vraiment n'importe quoi, monsieur.
5: Ah, c'est plus la même dame.
17: Non, ça. Non, ici, c'est le patron, oui.
5: Ah, bah, bonjour. Oui, donc, comme je voyais avec votre Balterne,
17: oui.
5: Je voulais. Que vous m'envoyez quelques camions pour bloquer la rue où je bosse.
17: Non, j'ai mes camions roulent, personne fait grève et je ferai jamais grève de ma vie. Hein.
5: Non mais entre nous on le sait, vous voyez ce que je veux dire, c'est que.
17: Moi, non, non mais même, je vais vous dire, je ne parle pas de ça là, franchement c'est n'importe quoi là.
5: Non mais ils font semblant 2 heures juste le temps que.
17: Non, vous n'allez pas insister, je ne ferai jamais ça de ma vie. Monsieur.
5: Non, mais je n'insiste pas, mais juste peut-être, est-ce que je peux vous emprunter un camion alors dans ce cas?
17: Non, je n'ai pas de véhicule de disponible pour faire ça, je suis désolé.
5: Même une camionnette à la limite ça.
17: Je n'ai rien pour vous monsieur, vous venez en face de moi et après on discute.
5: Je ne sais pas, un deux roues?
17: Non. Non, rien.
5: Des rollers.
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18: C'est Harry, bonjour.
10: Oui, bonjour, madame.
18: Oui, bonjour.
10: C'est bien le centre antithermite.
18: Enfin, c'est le centre régional d'isolation, oui.
10: Oh, vous pouvez peut-être m'aider parce que là, tout mon bois est attaqué actuellement par les termites.
18: Oui.
10: Et c'est horrible, évidemment. Donc tout s'écroule autour de moi, voyez-vous. Et j'aimerais être tranquille.
18: Oui.
10: Et
18: vous êtes de quel secteur?
10: Alors, vous voyez le cimetière.
18: Oui, dans quelle ville?
10: Ah ben, je suis à Aurillac.
18: Oui.
10: Et donc tout le bois qui est autour de moi commence à s'écrouler.
18: Oula.
10: Ah oui. Oui, là, je suis sur la terre, là, bientôt, là, si ça continue comme ça.
18: Quand même pas si vite.
10: Ah ben si, vous savez, il y a quoi, il y a 2 centimètres entre le bois et la terre.
18: Bon, alors, on va noter les coordonnées, puis comme ça, le technicien vous rappellera rapidement pour voir qu'est-ce qu'il peut faire déjà, hein.
10: Oui.
18: Alors, vous me donnez vos coordonnées?
10: Alors, donc, monsieur Bernard Lamolle, L-A-M-O-L.
18: L-A-M-O-L.
10: Oui.
18: Alors, l'adresse, bien sûr.
10: Alors, donc, Bernard Lamolle, 1921-2009, hein, et donc, je suis au cimetière.
18: Pardon? Vous êtes au cimetière?
10: Oui.
18: Vous habitez dans le cimetière?
10: Oui, absolument.
18: Mais...
10: À l'EB?
18: Attendez, vous habitez dans le cimetière?
10: Oui.
18: Et vous avez des termites?
10: Oui.
18: C'est une maison qui est dans le cimetière?
10: Non.
18: Oui, alors c'est quoi? Vous habitez dans quoi?
10: Je suis donc à l'EB... Parcelle 34, et vous me trouvez facilement, il y a mon nom sur la plaque, hein, toute façon.
18: C'est pas possible.
10: Pardon?
18: Je dis que c'est bizarre, parce que on ne peut pas venir traiter, c'est un caveau, alors qu'est-ce que c'est, une tombe?
10: Non, il n'y a pas de tombe, c'est juste le cercueil.
18: Non, mais le cercueil, il est enterré.
10: Oui.
18: Donc, on ne pourra pas les traiter, nous.
10: Pourquoi?
18: Parce que déjà, il faudrait, je ne sais pas, tout déterrer. Mais si vous êtes dans le cercueil, excusez-moi, mais c'est bizarre. Comment vous pouvez m'appeler, alors?
10: Mais parce que ils m'ont laissé mon téléphone.
18: Oh, c'est pas possible.
10: Ben oui. Mais comme je suis mort il y a 15 jours... Mon abonnement est encore valable.
18: Oh non, écoutez, je voulais vous aider, mais là, je crois que je ne pourrais pas vous aider. Si vous êtes mort, que vous m'appelez du cercueil avec votre portable, je ne sais pas qu'est-ce que je peux faire pour vous, moi.
10: Mais madame, mon abonnement est encore valable. C'est pour ça que je vous demande de venir vite avant qu'on me le coupe. Hein. Écoutez, madame,
18: oui.
10: C'est pas drôle hein, ce que je vis, hein.
18: Ah, et alors vous voyez de votre... Excusez-moi, mais à l'intérieur, vous voyez les termites, vous?
10: Mais je peux pas les voir dans le noir. Ah oui, mais c'est pas drôle, hein.
18: Ouh là là, c'est pas possible. Alors vous êtes qui, finalement?
10: Bernard Lamolle, 1921-2009.
18: Oui. Oh, oui.
10: Oui, attendez, quittez pas.
18: Oui.
10: Je vous passe ma mère.
18: Oh.
19: Allô.
18: Allô.
19: Bonjour, madame.
18: Bonjour.
19: Madame Lafesse, Jean-Yves à l'appareil.
18: Ah, voilà. Bon.
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23: Allô?
5: Bonjour madame, c'est bien le bar?
23: Oui.
5: Monsieur Martin à l'appareil?
23: Oui.
5: Je suis un client régulier chez vous, je sais pas si vous voyez qui je suis?
23: Non, pas trop.
5: Bon, la dernière fois que je suis venu, c'était il y a une bonne trentaine d'années.
23: Oh, je sais pas si c'était moi, alors vous appelez qui ma...
5: Exactement, oui, c'est vous?
23: De quoi, c'est moi?
5: Bah, je reconnais la voix, vous êtes la patronne.
23: Ah non?
5: Oh bah si, la même voix.
23: Ah bah, elle est décédée, madame... Il y a longtemps.
5: Ok, et donc elle ne travaille plus du tout ici?
23: Ah bah non.
5: D'accord, donc si vous pouvez lui laisser un message...
23: Ah bah non, elle est décédée.
5: Bah je vois pas en quoi ça vous empêche de prendre un message.
23: Bah parce qu'elle est morte.
5: Ah d'accord, donc c'est vous qui l'a remplacée.
23: Moi j'ai racheté le café il y a environ une trentaine d'années.
5: Ah oui, bah c'est ça, moi la dernière fois que je suis passé c'était il y a 31 ans.
23: Ah ouais.
5: Et justement, à l'époque, j'avais prêté 50 francs à la personne du bar.
23: Oui.
5: Donc, comme vous êtes la remplaçante, c'est vous qui devez me les rendre.
23: Ah bah non, moi j'ai pas 50 francs à vous, vous me racontez.
5: Ah bah pardon, mais moi j'ai un papier comme quoi vous me devez 50 francs depuis plus de 30 ans.
23: Non, non, non, ça me regarde pas, monsieur.
5: Ah bah si, je l'ai là.
23: Ah bah écoutez, allez, puisque je vous dis que...
5: Non mais vous inquiétez pas, sur le reconnaissage de dette, je mets votre nom à la place de l'autre.
23: Non mais moi je m'en fous, c'est pas moi qui vous dois de l'argent, je m'en fous, je changerai pas de nom de rien du tout. C'est pas ma signature, c'est pas moi, c'est tout.
5: Ah bah si vous voulez, on refait aussi votre signature, comme ça, problème réglé.
23: Et puis c'est moi qui vous paye.
5: C'est ça, ouais.
23: Bien sûr.
5: Donc j'ai calculé, 50 francs, ça fait 7,62€.
23: Non mais n'importe quoi, bien, non mais ça va pas, non.
5: Attendez, parce qu'évidemment sur 31 ans, il y a quand même des intérêts.
23: Alors si vous avez 50 dettes, mettez toujours mon nom sur toutes les dettes, et puis moi je vais vous les payer peut-être, non?
5: Alors c'est très gentil, pour les autres on verra après, on va déjà s'occuper de celle-là.
23: Bah bien sûr,
18: Allô?
5: Et bonjour monsieur.
18: Vous m'avez prêté de l'argent?
5: Ah bah vous êtes au courant quand même.
18: Mais monsieur, je vous ai jamais emprunté d'argent.
5: Bah si, je vous avais filé un billet de 100, vous m'aviez rendu 50.
18: Un billet de 100 euros?
5: Non, pas 100 euros, 100 francs.
18: 100 francs.
5: Voilà, et comme vous me deviez encore 50 francs, vous m'avez fait un reconnaissage comme quoi vous me devez 50 balles.
18: Quoi? Pour récupérer vos sous, monsieur?
5: Plus les intérêts, parce que quand même...
18: Comment? Monsieur, vous rêvez ou quoi?
5: Pardon, mais vous allez pas vous garder mes 50 balles. Prêter, c'est prêter, je m'excuse.
18: Bah si j'ai 50 balles, bah vous me les mettez dans vos fesses et puis c'est tout, monsieur.
5: Ouh là là, j'ai du mal comprendre. J'ai cru que vous disiez que je mettais les 50 balles dans mes fesses.
18: Ouais, vous vous mettez aux fesses.
5: Ah oui, mais alors là, pardon, il y a un problème.
18: Ouais, quoi, qu'est-ce qui se passe, là?
5: Bah je peux pas me mettre les 50 balles aux fesses tant que vous me les avez pas rendues.
18: Bah arrête tes conneries.
5: C'est quand même louche. Vous me proposez.
18: Ouais, non, non, je pense quand même louche. Tu m'as jamais demandé des sous.
5: Oh, mais si, c'est vous, attendez. Je reconnais la voix.
18: Non, je ne te casse pas la tête là-dessus, c'est pas moi.
5: Mais si, vous êtes le grand monsieur moustachu derrière le bar.
18: Le bon monsieur moustachu, je n'ai jamais eu de bon monsieur moustachu.
5: Non, c'est vous.
18: C'est moi.
5: Bah le beau moustachu, oui, c'est vous. J'ai reconnu.
18: Moustachu, bah ouais.
5: Bah oui, je le savais depuis le début.
18: Mais t'es gonflé ou quoi? T'es seul.
5: Donc si on compte les intérêts pour 7,62€ sur 31 ans.
18: Bon.
23: Allô?
5: Bonjour madame, c'est bon. J'ai vu avec votre collègue moustachu.
23: Oui, qu'est-ce qu'elle a?
5: Eh ben, j'ai calculé le montant total que vous me devez.
23: Qu'est-ce que c'est?
5: Ça va, ça vous fait une petite dizaine de billets.
23: Une petite dizaine de quoi? D'euros?
5: Ah non, je parle en billets de 1000, donc ça fait 10 000.
23: Pardon?
5: Bah, 10 billets de 1000 euros, ça fait 10 000 euros, vous pouvez compter vous-même.
23: Pardon?
5: Bon, allez, je vous compte pas les agios, on dit 9 000, on n'en parle plus.
23: 9 000 quoi?
5: Bah, 9 000 euros.
23: Vous foutez de ma gueule, non? Pourquoi pas 100 000?
5: Ah, bah, si vous voulez négocier, on n'a qu'à couper la poire en deux.
23: Bah oui.
5: On dit 50 000 euros, emballez, c'est posté.
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25: Allô?
19: Allô?
25: Oui?
19: Anita?
25: Oui?
19: C'est Georgette.
25: Qui, Georgette?
19: Georgette Ledoux.
25: Ah, vous avez dû vous tromper, madame.
19: Ben, je ne suis pas chez Anita.
25: Oui?
19: Eh ben, alors, Anita, tu me reconnais pas?
25: Ben, non.
19: Mais tu m'as aidé à traverser la rue deux fois, j'habite à côté.
25: Ah non, non, vous avez dû vous tromper. Hein.
19: Tu m'as jamais aidé à traverser la rue?
25: Ben non.
19: Enfoiré, va. Pourrais t'occuper de ton semblable, hein?
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26: Oui, SPA, bonjour.
5: Bonjour, monsieur. C'est bien la SPA?
26: C'est bien ça, oui.
5: D'accord, super. Parce que j'ai monté une association de chasseurs. Je vous ai déclaré comme siège de l'association. J'ai mis votre numéro et je voulais...
26: Vous avez... Enfin, pour mettre notre siège, vous avez... Qui vous a donné cette autorisation?
5: Ah ben, c'est moi. Parce que c'est moi le président de la société de chasse.
26: Oui, mais enfin, là, je vais prendre vos coordonnées. Puis là, il va falloir voir ça avec la directrice, hein, monsieur. Donc, monsieur?
5: Monsieur Martin.
26: Alors, monsieur Martin, votre numéro de téléphone?
5: Alors, mon numéro, c'est le vôtre, étant donné que je l'ai déposé comme étant le mien.
26: Ah oui, non, mais il faut que la directrice puisse vous joindre, hein, monsieur.
5: Eh ben, elle peut me laisser un message à votre numéro. numéro.
26: Non, monsieur, attendez.
5: Bon, écoutez, en attendant, je vais déjà passer pour poser mon enseigne.
26: Non, mais vous n'avez pas... Mais monsieur, il veut poser ça où ?
5: Bah, c'est une enseigne marquée Amicale de la Chasse.
26: À l'entrée de notre refuge.
5: Voilà, oui.
26: Je crois pas que ça va se faire, monsieur. Non.
5: Non, mais parce que moi, je la fais livrer là.
26: Non, vous n'avez rien à faire livrer, monsieur. Attention, ça va aller loin, monsieur, si vous continuez ainsi. Hein.
5: Bah pourquoi ?
26: Attendez, parce que vous venez d'où ? Enfin, attendez un instant. Non,
5: allô ?
0: Oui, allô ?
5: Ah, un autre monsieur.
0: Je vais reprendre vos coordonnées. Votre numéro ?
5: Ben, c'est le vôtre.
0: Mais non, votre numéro pour que je puisse vous appeler.
5: Alors, c'est ce que je disais. Comme votre numéro, c'est mon numéro, il faut que vous m'appeliez sur votre numéro pour me laisser un message.
0: Monsieur Love, vous m'appelez pas avec mon téléphone à moi, vous appelez avec le vôtre.
5: Avec mon téléphone, mais sur votre numéro où vous pouvez me laisser un message.
0: Je vais pas me laisser un message, monsieur, si c'est le vôtre. C'est quoi de ce truc ? Je comprends rien.
5: C'est simple. Vous laissez un message à mon intention que vous notez pour me le transmettre.
0: Imaginez que j'ai des messages. On est d'accord ? Je vous appelle comment, moi ?
5: Ah ben, vous me les transmettez dans mon bureau.
0: Bah, il est où votre bureau ?
5: Ah ben, alors justement, c'est pour ça qu'il faudrait que je vienne pour voir où je vais m'installer.
0: Mais non, mais nous, on a un siège derrière. Vous pouvez pas prendre notre bâtiment comme ça. Enfin, je sais pas, faut pas être bête pour pas comprendre. Ça, c'est interdit. C'est comme si que moi, je vais faire un papier, puis je me dis, bon, je vais aller vivre chez vous pendant autant de temps.
5: C'est surtout comme si que j'ai eu l'idée avant et que j'ai déjà fait tous les faux papiers nécessaires. Et donc.
0: Bah, vous pouvez pas, monsieur, faire des faux papiers du siège. Vous pouvez pas faire des faux papiers du siège comme ça.
5: Ah ben, c'est pas compliqué, hein. Il suffit d'imprimer un papier avec l'ordinateur.
0: Vous ne pouvez pas faire des faux.
5: Bah, ce qu'il y a, c'est que sinon, ils ne voulaient pas changer dans les annuaires, ils ne voulaient pas changer votre nom.
0: Et pourquoi vous avez changé notre nom dans l'annuaire ?
5: Eh bah, bien, pour rajouter Amicale des Chasseurs.
0: Amicale des Chasseurs, mais c'est pas possible.
5: Bah si, maintenant vous vous appelez la SPADC, c'est-à-dire Société Protectrice de l'Amicale des Chasseurs.
0: Mais Société Protectrice et Amicale des Chasseurs. Mais c'est impossible, vous vous rendez compte que l'image que vous allez donner à la SPA ? La SPA, on est là pour aider les animaux, pour aider les personnes aussi en difficulté.
5: Eh bah, bien, considérez qu'on est des chasseurs en difficulté.
0: Bah non, vous n'êtes pas des chasseurs en difficulté, vous. Voilà. Quittez pas.
1: Bonjour.
5: Oui, bonjour monsieur.
1: De quoi ? Pourquoi vous déclarez ça le propre chef ? Vous demandez l'autorisation à qui vous ? Je suis pas d'accord. Moi je suis la directrice, donc vous m'enlevez ça tout de suite.
5: Oui, mais alors là vous êtes sympa parce que si je dois tout refaire maintenant.
1: Non, mais vous foutez des gueules ou quoi là sans déconner ? Vous venez pas me faire chier ici avec vos collègues de chasse, etc. Vous venez pas ici, c'est tout.
5: Bon, enfin mes collègues de chasse étant un petit peu vos collègues de chasse aussi.
1: Vous n'êtes pas collègues, vous m'apparentez pas à vous. J'ai rien à voir avec vous ni de près ni de loin. J'ai autre chose à foutre.
2: Ah non, vous vous embêtez celui-là. Vous passez la police, c'est tout ce qu'on va gagner. Hein.
5: Allô ?
2: Vous
5: n'avez pas raccroché, ça faisait longtemps. Alors, le connard vous fait dire qu'il vous entend.
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9: Oui, Serge, j'écoute.
24: Oui, salut collègue.
9: Paris, oui.
24: Non, justement, on a pris une ligne dérivée là.
9: Ah bon ?
24: C'est le commissariat d'Agen.
9: Oui.
24: Je suis bien au commissariat de...
9: Ouais.
24: D'accord, dis-moi, on vient d'avoir une visite. On a une visite de inspection des services, là.
9: Ouais.
24: C'est pour ça que je t'appelle par une ligne de Paris.
9: D'accord.
24: Ils sont arrivés, ils ont fait souffler tout le monde dans le ballon.
9: Ouais.
24: Et ils ont fouillé tous les placards, y compris les placards perso.
9: Ok, donc ils viendraient peut-être après, quoi.
24: Ah ben, ils sont en route pour... Ils font tout le tour du département. Nous, ils nous ont piqué toutes nos bouteilles.
9: D'accord, bon, ben, tu fais bien de le dire parce que...
24: Ah ouais, t'as un blâme s'ils trouvent une canette de bière.
9: Ok, d'accord. Bon, ben, écoute, on voit ça de suite, hein. Je te remercie.
24: Ben,
9: c'est qui, là?
24: Pignon.
9: Pignon.
24: P-I-N-O-N.
9: Et Jean-Michel est au courant ?
24: Oui, bah tu parles.
9: Ouais.
24: Attends, tu quittes pas une seconde ?
9: Ouais.
24: Je vais voir s'il est là, hein. Quitte D'accord. pas, je reviens.
27: Il y a l'IGPN qui arrive. Ils viennent d'aller à Jeun, ils ont tout piqué dans les placards, les bouteilles, les machins, ils ont souffler tout le monde dans le ballon. Il a pris une ligne dérivée. Parce que je dis, c'est Paris, mais non, c'est à Jeun, mais j'ai pris une ligne dérivée pour pas. Vous avez rien dans vos placards ? Putain, faut que j'aille voir, moi je crois que j'ai. Non, mais c'est vrai, en plus. Mais non, mais tout le monde en a. Surtout, vide les placards, il y a l'IGPN qui arrive. Je te promets, j'ai agent là, c'est le syndicat, ils viennent d'aller, t'en parles pas à lui là-bas, ils viennent de descendre à Agen, ils ont fait souffler tout le monde dans le ballon, ils ont vidé tous les placards perso, le placard machin, ils font enlever toutes les bouteilles qui sont un blâme, une canette de bière, un blâme. Et il faut absolument virer toutes les bouteilles qu'on a dans le... Si, le placard perso. Écoute, je te jure, c'est la tête de mon fils. Il m'a dit, tu préviens tous les collègues s'ils ont des bouteilles dans les placards et tout, qu'ils virent ça, parce que... Non, mais nous, faut qu'on vire... Il faut que tu le mettes dans la voiture, tu prends dans la voiture, tu le mets chez toi. Dans la boîte, dans chez toi. Non, mais vous mettez tout dans un sac. Non, mais appelle-le, parce qu'ils vont pas tarder. Ils sont en route, là. Ils sont en route. Non, pas chez elle, comme une ADS. Mais non, mais chez Michel.
6: Essaye de trouver déjà un carton ou une poche pour commencer à... Non, mais ils sont sur la route, hein. Elle me dit, démerdez-vous, hein. Christian, t'as rien dans ton placard?
8: Moi, je le mets dans mon sac, hein. Ah ouais,
6: attends. Ou dans ta bagnole. Ou dans la mienne. Moi, je te file les clés de ma voiture, tu fous dans la mienne, je m'en fous. Ouais, à la limite, c'est encore mieux.
24: Ok, allô?
11: Oui.
24: C'est bon, ça y est. Vous avez du pot, hein. Ils sont partis sur Paris.
11: Bah alors, j'annule tout, alors.
24: Ah, parce que t'avais commencé, déjà?
11: Ben ouais, moi, j'ai déjà prévenu mon collègue. Bon, ok. D'accord, je te remercie quand même, hein.
24: Ah bah oui, tu peux respirer.
11: Ouais.
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13: Allô?
5: Bonjour monsieur, c'est bien le pressing?
13: Oui.
5: Monsieur Martin à l'appareil, je vous appelle pour votre séance de futurologie.
13: Alors attendez, vous êtes qui là?
5: Monsieur Martin, je suis grand mage futurologue.
13: Non mais...
5: Et comme vous vous êtes abonné à mon service de voyance téléphoniste, je vous appelle...
13: Non, je ne suis pas abonné à un service de voyance par téléphone. Hein.
5: Attention, c'est pas n'importe quelle voyance non plus, je pratique la futurologie.
13: Futurologie non plus, je n'ai pris aucun engagement avec un médium ni quoi que ce soit.
5: Oh attendez, j'ai un flash, vous ne le savez pas encore mais effectivement, vous allez prendre un engagement...
13: C'est quoi ça?
5: Eh ben justement, c'est de la futurologie. Je vois que vous allez prendre un abonnement.
11: Allô?
5: Ah, bonjour madame, j'étais en train de valider avec votre collègue.
11: Oui, vas-y, mais j'ai rien, qu'est-ce que tu veux vendre là?
5: Ah, on se tutoie. C'est ce que j'expliquais à ton collègue, c'est pour ton abonnement futurologiste.
11: Ah, mon collègue, c'est ma femme. Tu vois, déjà, tu te plantes déjà, mon gars.
5: Oh, attends, nouveau flash. La personne que j'ai eue avant toi.
11: Oui, qu'est-ce qu'elle a?
5: Je sens des liens qui vous unissent, je pense que c'est quelqu'un de ta famille ou bien.
11: Oui, je viens de te dire que c'est ma femme, du con.
5: Eh ben voilà, exactement, c'est ta femme.
11: Ah, t'es vraiment un mauvais, hein, quand même. Je t'ai dit que c'était ma femme.
5: Bah, excuse, je crois que je l'ai dit en premier.
11: Non, c'est moi j'ai dit que c'était ma femme.
5: En tout cas, tu confirmes, très bien.
11: Ouais, bah, il va te faire foutre, ouais.
5: Non, alors ça, j'ai pas vu. En revanche, autre flash, toujours sur le monsieur que j'avais avant toi.
13: Écoutez, je suis une femme, alors vous êtes voyant ou quoi?
5: Ah, bah, vous êtes toujours là. Pardon, moi, je suis futurologue, donc je suis très fort sur le futur, mais je vois très mal les genres.
13: Sur le futur, ben voyons.
5: D'ailleurs, demandez à l'autre dame, j'ai eu un flash.
13: Non, l'autre dame, c'est mon mari, c'est un monsieur.
5: Ah, bah, repassez-la moi, vous allez voir, elle va vous expliquer.
13: Mais arrêtez de dire repassez-la moi, c'est mon mari.
5: Bah, mari, pas besoin d'être futurologue pour savoir que c'est un nom de femme.
13: Mon mari, pas mari, mon mari, mon époux.
5: Oui, bah votre époux s'appelle Marie, ok.
13: Mais vous êtes vraiment bête.
5: Oh, je dirais plutôt instinctif.
11: Oui, gendarmerie.
5: Ah, rebonjour madame.
11: Attendez, je vous arrête tout de suite. Vous êtes à la gendarmerie maintenant.
5: Oh là là, j'ai été transféré à la gendarmerie, mais comment est-ce possible?
11: Parce que monsieur... Vous avez eu avant, vous nous ont appelé. Et maintenant, vous êtes. Maintenant, on vous tient maintenant.
5: Oh là là là, Kata, mais comment vous faites ça? Vous avez une machine, c'est ça?
11: Ah, mais vous avez. On peut faire maintenant ce truc-là maintenant, c'est. La France est intelligente, monsieur.
5: Ah bah ouais, donc vous savez exactement qui je suis, où je suis.
11: Vous êtes voyant qui paraît?
5: Ah oui, je suis futurologue, c'est ce que j'expliquais. D'ailleurs, j'ai un flash, attendez. Je vois que vous êtes dans les forces de l'ordre, non?
11: Eh oui, je suis gendarme.
5: C'est ça, voilà. Vous n'êtes pas du tout le monsieur de la boulangerie que j'avais avant.
11: Ah non, je suis un gendarme.
5: Eh bah, je le savais, vous voyez, ça je l'ai vu. Je peux pas vous expliquer.
11: Ouais, monsieur. Vous êtes voyant ou pas?
5: Oui, bah je crois que je viens de le prouver.
11: Mauvais monsieur. Ah, nul.
5: Oh l'autre.
11: Nul monsieur, vous êtes nul.
5: Pardon, c'est pas parce que vous êtes gendarme que vous avez le droit de vous moquer des futurologues.
11: Non,
5: merde, allô. Ah, allô.
11: Bon, je préviens la gendarmerie. Hein.
5: Rebonjour monsieur, alors pas la peine, je suis déjà en ligne avec un gendarme.
11: Non mais vous êtes con quoi?
5: Bah oui, comment vous savez? Vous aussi vous êtes futurologue?
11: Non.
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14: Oui, allô.
24: Oui, bonjour.
14: Oui, c'est de la part de qui?
24: Oui, c'est ça.
14: C'est quoi ça?
24: Ah, madame de Tremble.
14: Attendez, je suis sa voisine. Je vous la passe, hein?
24: Non, c'est la voisine?
14: Oui. Ah, elle était dehors, là, tout de suite avec moi.
24: Ah, d'accord.
14: C'est quelqu'un. Bonjour. Allô?
15: Je reviens, hein?
14: Oui, allô?
24: Allô?
15: Je vous laisse, mémé.
14: Bonjour, vous avez demandé?
24: Oui, on doit la voisine.
14: Eh bien, ma voisine, elle vient de partir.
24: Vous pouvez la rattraper?
14: Ah, mais oui, bien sûr.
15: Maria?
14: Oui? C'est pour vous. Oui, bonjour.
24: Ah oui, bonjour madame. Vous m'entendez là?
14: Je vous entends très bien, mais je suis vers ma voisine parce que je suis venue vers elle et puis c'est moi qui ai pris l'appel de chez elle.
24: Madame Dutremble, s'il vous plaît.
14: Oui, je vous la passe alors.
24: Allô?
14: Déjà, vous me la passez, vous avez dit que vous vouliez alors. Je vous passe madame Dutremble. Bon, qu'est-ce que c'est, monsieur, s'il vous plaît?
24: Vous êtes la voisine.
14: Oui.
24: On voudrait parler à madame Dutremble.
14: Eh bien, je suis madame Dutremble.
24: Ah, bonjour madame Dutremble. Est-ce que votre voisine est là?
14: Elle est là, oui.
24: On peut lui parler, s'il vous plaît?
14: Eh bien, oui. Mais à quel honneur vous l'appelez chez moi?
24: C'est la mairie.
14: Ah, c'est la mairie.
15: Ah oui.
24: Allô? Oui. Est-ce que c'est la voisine?
14: Ben oui, c'est la voisine. Écoutez-moi, au revoir.
24: Parce qu'on vous a appelé chez vous, mais ça répond pas.
14: Ben, je vais y aller chez moi, alors on verra. Vous m'appelez.
4: Madame Dutremble, est-ce que vous m'entendez?
14: Comment?
4: Est-ce que vous pouvez nous passer Madame Dutremble, s'il vous plaît?
14: Ben, je suis Madame Dutremble.
4: Ah, bonjour. Oh, bonjour. Votre voisine est là?
14: Elle n'est plus là, non? Elle est partie chez elle.
4: Mais il fallait surtout pas qu'elle parte, puisqu'on a besoin de lui parler.
14: Eh ben, écoutez, téléphonez-lui chez elle.
4: Est-ce que vous pouvez lui transmettre un message?
14: Oui.
4: Est-ce que vous pouvez lui demander, quand vous la voyez...
14: Mais je la verrai peut-être que demain, ou je sais pas quand.
4: Si la voisine voit Madame Dutremble...
14: Je suis Madame Dutremble.
4: Bon, alors écoutez, madame, vous dites bien à votre voisine

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3: Pourtant.
4: Vous seriez pas en train de me pirater ma ligne, là ?
3: Bah, vous rigolez, là, je suis pas de ce genre, quand même.
4: Enfin, moi, on m'a dit que vous étiez de ce genre de pirate, quand même.
3: Renseignez-vous au village, hein, on n'est pas des pirates, hein, nous. Hein.
4: Oui, mais ça, c'est ce que dirait un pirate qui veut faire croire que c'est pas un pirate.
3: Bah, non, quand même, attendez, venez à la maison, je suis là.
4: Oui, et puis je vais vous voir arriver avec votre jambe de bois et un perroquet sur l'épaule.
3: De bois. On est des cultivateurs, je vois pas pourquoi qu'on serait pirate, hein. Téléphonez au maire, tiens.
4: Oui, et puis le maire, ça se trouve, c'est un pirate déguisé en maire.
3: Que vous allez me chercher là, vous.
4: Jurez-le que le maire, c'est pas un pirate déguisé en maire ?
3: Bah, je jure que monsieur le maire n'est pas un pirate. Sur mes deux petits-enfants et mes trois enfants. Je suis quand même pas folle, non ?
4: Bon, passez-moi le capitaine.
3: Mais quel capitaine ?
4: Quand il y a des pirates, il y en a toujours un qui est capitaine. Hein.
3: Oh là là, qu'est-ce que c'est de ça ? Écoutez, vous me cassez les pieds là. Hein,
4: non, mais passez-moi le capitaine, j'insiste.
5: Allô ? Oui ?
4: Bonjour madame, je demandais à parler au capitaine.
5: Je suis monsieur, mais allez-y.
4: Non mais j'ai bien compris que vous essayez de m'arnaquer.
5: Mais arnaquer par qui ? Bah n'importe quoi.
4: Ah, le capitaine enfin.
5: Mais c'est n'importe quoi. Chez qui t'appelles ? Comment c'est mon nom ?
4: Ouh, ça c'est Barbe Noire, non ?
5: Oh bah, n'importe quoi, non ? Non mais, pirater quoi, qui ? Non mais on est pas des voleurs, nous, hein ? T'es cinglé ou quoi ?
4: Comment ça, je suis cinglé ?
5: Qui c'est que t'es, premièrement ?
4: Monsieur Martin.
5: De où ?
4: Comment ça, de où ? De Martinville ?
5: Martinville, non mais ouais. Tu sais où qu'on habite, nous ? T'es tombé, là, t'es fêlé,
4: hein ? Oh là, pirate !
5: T'es fêlé ou quoi ?
4: Pirate !
5: Oh, pirate ! Bon !
6: Les gendarmes !
5: Tu veux que j'appelle les gendarmes, non ?
4: Ah bah tiens, bah moi je vais les appeler.
5: Oui, vas-y.
4: Je transfère la ligne.
5: Ah, vas-y, vas-y, vas-y. On les attend, hein ? On les attend, mieux. Non mais c'est n'importe quoi ! Ça va chier, hein !
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7: Allô ?
8: Bonjour, monsieur.
7: Bonjour, monsieur.
8: Madame Ledoux, à l'appareil.
7: Oui.
8: Vous êtes détective ?
7: Oui.
8: Ah, très bien. Bonjour, je suis Madame Ledoux, la femme de Monsieur Robert Ledoux, de l'Académie française.
7: Oui.
8: Vous devez connaître mon mari.
7: J'avoue que non, madame. Je ne sais pas. Excusez-moi. Voilà.
8: Je vous en prie. Je vous appelle parce que mon mari est accusé d'avoir provoqué un accident de voiture le 3 février à 15h. À Angers.
7: Mm-hmm.
8: Or, le 3 février à 15h, mon mari ne pouvait pas être dans sa voiture, car il était aux putes.
7: Il était où, vous me disiez ?
8: Aux putes.
7: Aux putes, aux putes, j'ai le trou de mémoire encore là. Ça se trouve...
8: Comment ?
7: C'est où ?
8: Ah ben, je ne sais pas, vous savez, il m'a dit « je pars aux putes ». Il a emprunté 400 francs à mon fils et il lui a dit qu'il allait aux putes.
7: Oui.
8: Il est parti aux putes et apparemment, ça doit être un endroit charmant parce qu'il y va tous les jours en ce moment.
7: Ah oui.
8: Vous connaissez, non ?
7: Non, mais enfin bon... Oh pute. Bon, mais de toute façon, lui, qu'est-ce qu'il dit de cet accident ? Il le nie ou quoi ?
8: Mais oui, parce que voyez-vous, le groupe d'assurance qui l'attaque prétend qu'il était dans sa voiture avec une dame.
7: Mm-hmm.
8: Or, comment voulez-vous qu'il soit avec une femme dans sa voiture alors qu'il est aux putes ?
7: Aux putes. Mm-hmm. Aux putes.
8: J'ai confiance en mon mari. S'il me dit qu'il va aux putes, il va aux putes. Hein. Vous comprenez ? Alors écoutez, monsieur, je vais être franche avec vous. Je vous propose d'aller aux putes avec mon mari.
7: Je pense que c'est ça qu'il faut faire.
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9: Oui, allô ?
4: Bonjour madame, c'est bien la station-service ?
9: Oui, vous êtes bien à la station-service.
4: J'offre des pleins d'essence gratuits chez vous. Est-ce que je peux vous filer la liste des gens ?
9: Oui, par mail.
4: Ah, parfait, alors je note.
9: Alors, c'est Total, tout collé en petit.
4: Tout collé, alors attendez, tout TOUT, j'imagine ?
9: Non, pas collé. Hein. Quand je dis tout collé, c'est...
4: Tout TOUT, oui, ça, on est d'accord.
9: Non, il n'y a pas de tout.
4: Quand ça, il n'y a pas
9: c'est
4: de tout.
9: Total.
4: Ah, Total.
9: Mais non, Total, pas Total.
4: T-O-U.
9: Total.
4: Total.
9: Non, T-O-T-A-L.
4: Alors, Total, T-A.
9: T-O, pas T-A.
4: T-A-T-O.
9: Total.
4: Si vous changez tout le temps, excusez-moi.
9: Mais non, quand je vous dis Total, T-O-T-A-L.
4: T-A-T-O-L, ça fait Tatol.
9: Non, T-O, pas T-A.
4: Ah bah donc Tatol, T-A.
9: Mais non, pas Tatol.
4: Bah, T-A-T-O-L, ça fait Tatol.
9: Total, station Total.
4: Alors, T-A-L-T-O, ça fait Talto.
9: Ça fait pas Talto, non.
4: Bah, T-A-L-T-O.
9: Total, station Total. Total, comme Total. Pas Tatal, pas Total.
4: Oh, c'est pas facile votre truc, hein.
9: T-O, d'accord, on est bon là.
4: T-O, Total.
9: Non, pas T-O.

0: T-O-T-O, non, T-O-T-A-L.
1: Et le tout, alors, je le mets où?
0: Et le tout, vous le mettez dans la poche, vous l'enlevez.
1: Ah, je le retire, donc.
0: Vous le retirez, c'est Total.
1: Total, et je le remets après.
0: Non, vous le remettez pas.
1: Excusez-moi, il n'y a pas quelqu'un qui connaîtrait mieux l'adresse?
0: Ah, je vais essayer avec quelqu'un d'autre pour voir.
1: Non, mais Internet, c'est pas votre truc, ça arrive.
2: Hein. Oui, bonjour.
1: Oui, ah, bonjour monsieur, excusez-moi, j'étais avec votre collègue, là, qui se souvient plus de l'adresse, visiblement.
2: Oui, je vous le dicte. Tout en minuscule.
1: Donc alors, oui. Tout en...
2: Mais il faut pas écrire total de la...
1: Ah, faut pas écrire total.
2: Il faut écrire juste total.
1: Juste total, alors. J,
2: voilà.
1: U.
2: Non, alors...
1: C'est juste avant ou c'est juste après?
2: Mais vous comprenez pas ce que je vous dis. Il faut pas mettre juste total, arrobase.
1: A, R.
2: Mais vous faites exprès, on n'écrit pas un arrobase. C'est une touche sur le clavier de l'ordinateur.
1: Bon, écoutez, on va faire simple. Je vous envoie mes clients, vous leur faites le plein gratuit, on n'en parle plus.
2: Mais vous leur faites le plein gratuit, mais du coup, vous devez nous payer.
1: Bah non, puisqu'il est gratuit.
2: Non, mais on leur fera pas le plein gratuit, c'est sûr.
1: Bon, ça va, il y a juste une vingtaine de personnes.
2: Ah, et vingtaine, vous imaginez s'ils mettent tous 50 euros?
1: Bah, 20 fois 50, ça fait 100 euros.
2: Oui, mais vous allez venir nous les payer, les 100 euros. 20 fois 50.
1: Égale 100.
2: Ça fait 1000 euros.
1: Vous êtes sûr?
2: Je vais faire la calculette.
1: Ok, donc on part pour 1000 euros.
2: Ah, ben oui, mais c'est super simple. Et vous en sortez, on offre 1000 euros d'essence à des clients qu'on n'a jamais vus, et vous en sortez sans les payer.
1: On est d'accord?
2: Ah, ben non, on n'est pas d'accord du tout. 1000 euros à 20 personnes, mais vous vous rendez compte de ce que c'est?
1: Alors là, ça fait 20 000 dans ce cas.
2: Ah, mais je vais vous passer le responsable.
3: Oui, allô?
1: Bonjour madame.
3: Et qui vous êtes?
1: Monsieur Martin, je suis locationneur de voiture.
3: Oui.
1: Et j'offre à mes bons clients un plein gratuit chez vous.
3: Mais depuis quand je vais faire des pleins gratuits, monsieur? Mais d'où vous sortez ça, hein?
1: Bah, c'est ce que je vous dis, c'est une idée que j'ai eue, parce que je me suis dit, tiens, ça va faire venir du monde.
3: Non, mais vous croyez que je vais faire sortir du carburant comme ça, pour le plaisir?
1: Bon, enfin, c'est quand même pas compliqué.
3: Mais monsieur, ils prennent du carburant, il faut me payer. Qui me paye, hein?
1: Excusez-moi, mais enfin, quand c'est gratuit, on va pas payer un truc gratuit.
3: Non, mais moi, je suis la tête, hein. Vous offrez des pleins gratuits, vous?
1: Alors, si vous voulez, je peux faire un geste. Vous, je peux vous mettre sur la liste.
3: Non, mais je m'en fous, monsieur.
1: Je vous mets deux pleins gratuits.
3: Ah, parce que vous voulez me faire un cadeau de plein gratuit en plus?
1: Non, mais ça me fait plaisir, écoutez.
3: Non, vous ne pas sur la liste. Il est fou, ce titre. Il est fou. Mais vous êtes malade.
1: Je dirais plutôt commerçant, mais enfin.
3: Oui, vous êtes commerçant. Oui.
1: En échange, je peux vous faire passer.
3: Passer quoi?
1: À la radio.
3: Eh, ouais.
1: Mes questions, laquelle?
3: Ah, franchement, je rirai chez ça.
1: Ben oui, bravo.
3: Qu'est-ce que j'ai gagné? Plein gratuit?
1: Eh ben, exactement.
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5: Allô?
6: Allô? C'est le salon de coiffure?
5: Oui?
6: C'est la coiffeuse?
5: Oui?
6: Oh, je reconnais pas votre voix, ma petite.
5: Mais elle n'est pas là, c'est son mari, là.
6: Oh là là, dites-moi, vous avez drôlement changé de voix. Qu'est-ce qui vous arrive?
5: Ah bon? Je vous écoute.
6: Qu'est-ce qui vous arrive, ma petite dame?
5: Non, c'est son mari, là.
6: Oh.
5: Vous êtes chez Marie's Coiffure et c'est son mari à l'appareil.
6: Mireille?
5: Non, c'est Pascal à l'appareil.
6: Mais je suis pas Mireille.
5: Mais je vous ai pas dit que vous étiez Mireille. J'ai dit que c'est Pascal, le mari à Maryse.
6: Ah.
5: Ah, bonjour.
6: Bonjour, ma petite Maryse.
5: Oui, d'accord, je vous écoute.
6: Ben, vous avez une drôle de voix.
5: Je suis enrhumé.
6: Comment?
5: J'ai un rhume.
6: J'entends pas bien.
5: Oui, vous voulez un rendez-vous?
6: Dites-moi, Maryse.
5: Oui.
6: J'espère que vous n'avez rien de grave.
5: Non, tout va bien.
6: Bon, dites-moi, je vous appelle, vous savez, pour le prochain rendez-vous.
5: Oui.
6: Parce que là, je voudrais que vous occupiez un peu de ma touffe, quand même.
5: Oui.
6: Et on peut parler entre femmes.
5: Oui.
6: Vous savez, à mon âge, c'est pas qu'on se néglige, mais on oublie parfois de s'occuper de notre féminité.
5: Oui.
6: Et j'aurais bien aimé savoir si vous pouviez me faire un peu la touffe.
5: Oui. Est-ce que vous pouvez me rappeler dans 2 heures? Je joue dans 1h30. Je suis avec un rendez-vous, là.
6: Écoutez, Maryse, je vous entends pas bien. Faudrait que vous parliez plus fort, ma petite.
5: Je vous demande de me rappeler dans 1h30. Je suis en rendez-vous.
6: Vous avez mal au cou?
5: Rendez-vous?
6: Oui, j'ai entendu. Vous avez mal au cou. C'est quoi? C'est une angine?
5: Oui, c'est une angine.
6: C'est pour ça que je ne reconnais pas votre voix.
5: Voilà.
6: Ah, mais parlez plus fort comme ça, je vous entendrai mieux.
5: Bon, est-ce que... Redonnez-moi votre numéro, je vais vous rappeler.
6: René? Pourquoi René?
5: Votre numéro de téléphone.
6: Ah oui, c'est mon sonotone. Attendez, je le règle. Hein.
5: J'arrive cette forme-là ou quoi?
6: Allô?
5: Oui.
6: Ah, ça va mieux.
5: Ah, d'accord.
6: Si j'avais mon sonotone qui n'était pas réglé.
5: Ah oui.
6: Oh ben, vous avez une drôle de voix, Maryse. Hein?
5: Je suis pas Maryse, je suis son mari.
6: Sœur Marie.
5: Non, je suis le mari à Maryse.
6: Sœur Marie, la sœur de Maryse que vous êtes alors.
5: Allô?
6: On a été coupé, ma petite.
5: Bon, je vous répète que je ne suis pas Maryse.
6: Oui, je vous entends, Maryse.
5: Mais je suis pas Maryse. Je ne suis pas...
6: Maryse.
5: Merde. Allô?
6: Oui, je vous ai entendu me dire merde.
5: Non, je suis Pascal.
6: J'ai compris.
5: Bon. Maryse, elle travaille.
6: Mais non, je déraille pas.
5: J'ai pas dit que vous déraillez. J'ai dit que Maryse n'est pas là.
6: Mais je comprends pas pourquoi vous... Oh mon Dieu, vous m'avez dit merde.
5: Mais on vous a pas dit merde. On dit que Maryse n'est pas là.
6: Écoutez, Maryse, je ne sais pas pourquoi vous m'avez insulté.
5: Mais elle n'est pas là, Maryse.
6: Mais au moins, dites-moi simplement si vous pouvez me faire la touffe.
5: Allô, allô, vous m'entendez, là?
6: Ah là, je vous entends mieux.
5: Je ne suis pas Maryse.
6: Oui, Maryse, je vous entends.
5: Mais c'est pas Maryse.
6: Mais vous m'avez fait de la peine.
5: Mais je ne suis pas Maryse.
6: C'est la première fois.
5: Allô?
6: Oui, je vous entends.
5: Je ne suis pas Maryse.
6: C'est la première fois que vous me parlez comme ça, Maryse.
5: Je vous dis que je ne suis pas Maryse.
6: Mon Dieu, pourquoi tant de haine?
5: Ben, je sais pas, mais à mon avis, il y a quelqu'un qui marche pas bien, là.
6: Je repasse mon mari.
5: Voilà. Allô?
6: Robert, il y a Maryse qui me parle. La coiffeuse qui est là, viens voir. Pourquoi tu pleures? La coiffeuse qui m'a... insulté.
5: Allô?
6: Attends, je mets mon ton. Je vais mettre mon sonotone.
5: Du coup, je vais crever, moi. Allô?
6: Allô?
5: Oui?
6: Ah, bonjour, Maryse.
5: Non, c'est pas Maryse.
6: Attendez, je règle mon sonotone.
5: Putain, mais c'est pas possible.
6: Allô?
5: Allô?
6: Oui, bonjour, Maryse.
5: C'est pas Maryse.
6: Comment ça va?
5: Mais c'est pas Maryse.
6: Je vous entends mal, Maryse.
5: Mais ce n'est pas Maryse.
6: Vous m'entendez?
5: Non.
6: Bon, ben, dites-moi, vous avez une drôle de voix. Allô?
5: Ouais, c'est moi. Eh, oui, je viens de parler au téléphone ou je vais m'énerver. T'as des clients, là, qui sont un peu sourds sur les bords, qui s'appelleraient Robert? Ouais, une vieille et un vieux. Putain, ils sont en train de me gonfler au téléphone. Et pourquoi vous m'avez insulté, Maryse? Et c'est la première fois que vous me parlez comme ça?
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5: Allô?
1: Oui, bonjour madame, c'est bien le magasin de bricolage?
5: Ah, c'est un monsieur.
1: Oui, bonjour madame.
5: C'est un monsieur, monsieur.
1: Oui, c'est gentil, mais si, je vous dis bonjour madame. C'était pour les détecteurs de fumée. Moi, j'ai récupéré un lot de détecteurs chinois.
5: Ouais, mais vous n'avez pas de papier pour l'assurance, pour le client. Vous les revendez à qui, vous, au détecteur?
1: Moi, je pensais en mettre chez vous, en fait.
5: Ah, mais je suis pas là pour ça, monsieur. C'est trop facile, vous achetez des détecteurs, je sais pas où, et puis vous voulez que je vous les...
1: Bah, non,
5: dans l'envers, ça.
1: Attention, c'est pas n'importe où, c'est en Chine, hein. C'est quand même les premiers mondiaux, hein.
5: Ouais, ouais, non, mais ça m'est égal, moi. Mais je suis pas là, moi, pour vous envoyer des produits qui sont peut-être pas NF ou CE, j'en sais rien.
1: Bref, quand est-ce que je peux passer?
5: Mais vous pouvez pas passer, monsieur, c'est comme ça.
1: Alors.
5: C'est tout, monsieur. C'est tout.
1: Dans
5: on
1: ce
5: arrête
1: cas,
5: là.
1: Est-ce que
5: non,
1: juste...
5: non.
1: Mais si.
5: On arrête la conversation là, monsieur. C'est tout.
1: On va faire affaire, je le sens bien.
5: Non, non. On arrête là. C'est tout.
1: On arrête juste après. Mais...
5: Non. Arrêtez.
1: Non, mais deux secondes.
5: J'en veux pas, monsieur, je raccroche.
1: Alors, c'est tout. Dans un instant, mais...
5: On vous dit 20 fois qu'on va pas vous répondre, ça ne s'intéresse pas, donc c'est tout.
1: Ah, c'est pas la même dame.
5: Non, mais c'est pareil, c'est à côté, donc...
1: D'accord.
5: Je connais plus de 300 qu'ils arrivent cette semaine, j'ai pas compris.
1: Plus de 300?
5: Oui.
1: Je vous en mets 400, si vous voulez.
5: Mais non, vous comprenez ce que je dis? J'en ai déjà 300, j'en ai déjà beaucoup qu'ils arrivent, j'en ai
1: Écoutez,
5: déjà trop.
1: Écoutez, je double la mise, je vous en mets 600.
5: Mais j'en veux pas des détecteurs, vous
1: 600.
5: Voyez pas, c'est que j'en ai déjà trop. Si vous n'avez pas à dire fougue à quelqu'un, c'est de la merde peut-être, j'en sais rien, mais j'en veux pas.
1: Vous avez quelque chose contre les Chinois?
5: Voilà, c'est tout. J'aime pas les Chinois je les aime pas, voilà, vous avez raison, voilà.
1: Si je vous mets des nems avec...
5: Pardon?
1: Et si je vous mets des nems avec les... Par exemple, si vous me prenez 100 détecteurs de fumée...
5: Mais vous avez fait une école de commerce ou pas? Non, vous avez rien fait, je pense.
1: Non, mais...
5: Vous êtes vraiment très nul.
1: Et hein, si voilà. Je vous mets des rouleaux printemps avec? Rouleaux printemps.
5: Non, mais vous me prenez pour un con ou quoi, là? C'est pas possible, hein. Si vous êtes nul, vous n'avez pas réussi à les vendre.
1: Et si je vous mets 50 nems, les rouleaux printemps, la sauce soja?
5: Non, mais...
1: Allô?
7: Monsieur.
1: Bonjour madame.
7: Écoutez monsieur, vous êtes têtu ou quoi?
1: Ah bah je sais ce que c'est, le business, show business is show business. Hein.
7: Ouais bah show business, je veux pas recommander que 3000 ou même 500 ou même 200.
1: 3000, vous me dites 3000? Vous me dites 3000.
7: Attendez, je vais faire encore mieux que ça, je vais vous passer la grande direction, vous allez discuter avec lui. Hein.
1: Non mais si vous aimez pas les Chinois, dites-moi j'aime pas les Chinois.
7: Ah attendez monsieur, arrêtez, hein. Faut pas déconner, mélangez rien.
1: Non mais je...
8: Allô ?
1: Oui, bonjour madame.
8: Bonjour monsieur, je suis le responsable du magasin.
1: Très bien, oui. Donc j'ai vu avec votre collaboratrice qui me disait que c'était ok pour 3000.
8: Non mais attendez, où est-ce que vous allez là ? Qu'est-ce que c'est que cette histoire là ? Eh oh, attendez, c'est quoi ça ? Où on va là ?
1: Allô ?
8: Ouais, vous avez énervé mes vendeurs et j'ai horreur de ça.
1: Ah hein. Oh, bah ouais, c'est le business, hein, c'est ce que je disais.
8: Ouais, c'est du business, mais il faut arrêter les conneries quoi. Hein.
1: Donc,
8: attendez, moi j'ai pas du tout envie de travailler avec des gens comme vous, hein, c'est tout. Hein.
1: Bah, c'est ça, vous n'aimez pas les Chinois.
8: Mais absolument pas, hein. Ma belle-fille est japonaise, arrêtez. Hein.
1: Oui, c'est vrai, chinois-japonais, c'est pareil. Hein.
8: Non mais arrêtez, monsieur.
1: Vous aimez les mêmes ?
8: On arrête là. C'est... Vous arrêtez de me faire chier.
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10: Oui.
11: Allô ? Oui, salut ma grande, tu passes Jackie ?
10: Ah, Jackie n'est pas là.
11: Ah, où est-il encore ?
10: Il travaille.
11: Bah oui.
10: C'est de la part de qui ?
11: C'est Bernard, l'appareil.
10: Bernard.
11: Oui, Bernard Ledoux.
10: Bernard Ledoux ?
11: Oui.
10: Je suis désolée, je vois pas. Hein.
11: Bon, c'est pas grave. Oui. Ça va t'en venir. Je te passe sa marraine. Hein.
10: D'accord.
11: Tata. C'est qui, l'appareil ?
10: C'est la femme à Jackie.
11: Oui, mais son prénom ?
10: Reine.
11: Tata Germaine. C'est Reine, hein ?
6: Ah, merci. Allô ?
10: Oui ?
6: Bonjour, ma grande.
10: Ah oui, bonjour, tante.
6: Ça va bien ?
10: Ben, moi, ça va. Et vous ?
6: Mais ça va bien, enfin. T'as su ce qui m'était arrivé, j'imagine ?
10: Ben, oui, bien sûr. Ça, malheureusement.
6: Ah, hein. Qu'est-ce que tu veux ?
10: Ah oui.
6: J'ai reçu ta petite carte.
10: La petite carte ?
6: Il y avait une petite carte, meilleur vœu de rétablissement.
10: Ah non.
6: Ah bon, tu m'as pas envoyé de carte ?
10: Non, je... Non.
6: Reine, elle ne m'a pas envoyé de carte.
10: Enfin, ben écoutez, je vais vous donner votre bonjour à Jackie.
6: Oui.
10: Hein? Et puis je vous dis à la prochaine.
6: Eh ben, ce soir.
10: Parce que... Ah.
6: Oui, parce qu'on vient dîner chez vous ce soir.
10: Eh ben, c'est que ce soir, ça c'est embêtant, on n'est pas là.
6: Ah bon?
10: Ben non, justement, on va prendre l'apéro, justement, là, dans le patelin à côté, chez des amis.
6: Chez qui vous allez?
10: Oh là là, c'est chez la famille, vous les connaissez pas.
6: Comment qu'ils s'appellent, dis-moi?
10: Vous les connaissez pas, ces gens-là.
6: Comment qu'ils s'appellent ?
10: Ils s'appellent l'évêque.
6: L'évêque ?
10: Oui.
6: Oh, bah, tu paries que je les connais.
10: Oh, ça m'étonnerait.
6: Ah,
10: hein.
6: Oh, bah, si, alors. Ah, oh, bah, dis donc, à quelle heure vous y allez ?
10: Ben, écoutez, hein, nous, quand on va, on sait pas jamais à l'eau où on va, et on sait jamais à l'eau où
6: oui,
10: on arrive.
6: Oui, bah, enfin,
10: hein.
6: vers 7 heures.
10: Oh, ce sera peut-être plutôt après, hein.
6: Bernard, vers 7 heures, est-ce que tu penses qu'on peut aller chez l'évêque ? Ben, Jackie et Rennes, ils y vont pour l'apéritif, hein, tu vas
10: oui,
6: pour l'apéritif.
10: Ben, normalement, c'est pour l'apéritif, j'espère que ce sera seulement pour l'apéritif, hein.
6: Ah oui, parce que s'ils nous gardent à dîner, c'est embêtant, moi, j'aurais préféré vous voir, évidemment, chez vous, à la maison, hein.
10: Ben, oui, bien sûr, hein.
6: Mais écoute, tu sais ce qu'on fait ?
10: Oui.
6: On va venir vous chercher, et comme ça, on ira avec vous chez eux.
10: Ben, si on est là.
6: Ma petite reine, pour être sûre de ne pas te rater, on va venir tout de suite... Pour te rendre une petite visite.
10: Ben, tout de suite, c'est que je vais m'en aller, c'est ça le problème.
6: Oh, ben, on est là dans 10 minutes, nous, hein.
10: Ouf, je me sens que ça fait quand même assez loin.
6: Oh oui, mais tu sais, c'est jamais assez loin quand on est de la famille.
10: Ah
6: hein.
10: Oui, bien sûr.
6: Il est temps que la famille se retrouve.
10: Oui.
6: Surtout qu'on savait pas où dormir ce soir, figure-toi.
10: Ah bon ?
6: Oui. Alors, ça tombe bien que tu sois là avec Jackie.
10: Ben, c'est que la place chez elle à la maison dure, hein.
6: Comment ?
10: C'est dur à la maison en ce moment pour avoir de la place, hein, pour dormir, hein, parce que j'ai la famille qui est là et tout ça.
6: Écoute,
10: hein, si on se voit, tant mieux, si on se voit pas, ben, ce sera pour une autre fois. Hein.
6: Reine, j'ai la très légère impression, mais tu vas me dire si je me trompe, hein. Moi ça m'étonnerait parce que je connais bien mon petit Jackie.
10: Oui.
6: J'ai la très petite impression
10: oui.
6: que tu veux pas me voir.
10: Ah non, pas du tout, au contraire, tante, je voudrais bien vous voir.
6: Ah, bon, quand même.
10: Ah oui, bien sûr.
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12: Oui, allô ?
1: Oui, bonjour monsieur. C'est bien la maison de la presse ?
12: Oui.
1: J'ai acheté un paquet de vignettes chez vous ?
12: Oui.
1: Et alors, elles ne sont pas valables ?
12: Elles ne sont pas valables avec quoi ?
1: J'en ai collé une sur mon pare-brise, parce qu'ils disent que maintenant, il faut mettre la vignette sur le pare-brise pour montrer que la voiture, elle peut rouler.
12: Ah non, vous n'avez pas eu ça chez moi. Je ne sais pas du tout ce que c'est, je ne sais pas de quoi vous me parlez.
1: Bah, un petit paquet de vignettes autocollantes ?
12: Oui, mais vignettes autocollantes de quoi ?
1: Bah, c'est marqué Panini.
12: Oui, mais Panini, c'est pas des vignettes à coller sur le pare-brise.
1: Ah bah, vous me le dites maintenant ?
12: Bah, vous me l'avez pas demandé.
1: Donc, elles sont pas bonnes.
12: Bon, eh bien, écoutez, vous venez, puis on s'expliquera, monsieur, parce que là, j'ai du
1: monde. Parce que moi, j'ai mon beau-frère qui travaille à la répression du frodulisme. Allô?
13: Oui, allô?
1: Oui, ben...
13: Vous collez des vignettes de football sur votre pare-brise?
1: Alors, j'en ai mis une.
13: Ah, attendez, monsieur, des vignettes Panini, ça se colle sur un livre, ça se colle pas sur le pare-brise.
1: Ben, sauf que là, il faut en coller une sur le pare-brise pour les histoires de pollution.
13: Ben, c'est pas les mêmes vignettes, monsieur, allô? Écoutez, à ce moment-là, je vais vous donner des autocollants, vous allez les mettre sur vos pare-brise.
1: Ah ah! Donc, vous reconnaissez que c'est pas les bonnes vignettes?
13: Mais je ne vends pas de vignettes!
1: Ah, ben, c'est quand même, je les ai achetées chez
13: vous. Je vends des vignettes Panini pour coller sur un livre.
1: Ben voilà, c'est ça. Donc, celles-là, elles sont pas valables.
13: Ben, écoutez, monsieur, j'ai pas de temps à perdre.
1: Non, non, mais alors, passez-moi le responsable. Parce...
13: monsieur pour la vignette.
1: Ah.
14: T'as vendu une pochette pour mettre des vignettes sur le pare-brise, hein, monsieur?
15: Allô?
1: Oui, bonjour madame. Voilà, comme j'expliquais à votre collègue, c'est pour un problème de vignettes.
15: Non mais monsieur, c'est des images de football. Et vous avez collé ça sur votre pare-brise.
1: Alors justement, alors vous me dites de le coller sur le pare-brise.
15: Et moi, j'ai jamais dit de coller ça sur votre pare-brise, monsieur.
1: Bah là, vous me dites de vous le coller sur le pare-brise.
15: Bah, non mais c'est vous qui me parlez d'un pare-brise. Non mais...
1: Ils le disent aux infos qu'il faut mettre la vignette.
15: Mais ça n'a rien à voir avec la pollution, monsieur. Là, je sais pas... Là, je comprends pas. Là.
1: Bah non, moi, je comprends très bien.
15: Bah, moi non plus. Hein.
1: Non, mais si, moi si.
15: Bah, vous comprenez quoi, monsieur?
1: Bah, je comprends que vous avez tenté de me vendre des...
15: J'ai rien tenté du tout, monsieur. J'ai jamais vendu des vignettes pour mettre sur le pare-brise pour la pollution, monsieur.
1: Moi, j'ai quand même eu cette contravention, donc...
15: Bah, j'y peux rien, votre contravention, monsieur.
1: Bah, ce qu'il y a, c'est que maintenant, ça va être la vôtre, du coup.
15: Que je paye votre contravention?
1: Bah oui.
15: Vous avez fumé, monsieur, ce matin, quoi?
1: Non, bah non.
15: Non, vous avez pas fumé? Bah, je sais pas, on dirait. Parce que là, vous me racontez n'importe quoi, là.
1: Enfin, excusez-moi, c'est quand même normal. À partir du moment où c'est vous qui avez des vignettes défectueuses.
15: Défectueuse, monsieur. C'est pour les albums. Ça fait 40 ans que ça existe.
1: Non, non, mais je vois le genre. C'est-à-dire que vous allez faire disparaître les preuves.
15: Faire disparaître les preuves. Mais monsieur, vous avez fumé quoi? Du cannabis, quoi? De l'opium ou je sais pas quoi, là, monsieur?
1: Écoutez, je vous assure que je ne fume rien.
15: Ah bah, excusez-moi de vous dire, mais vous êtes incohérent.
1: Comment ça, je suis un con?
15: Non, j'ai pas dit un con, j'ai dit incohérent, monsieur.
1: Ah oh, bah, c'est la meilleure, ça. Incohérent. Non, mais de quel droit vous m'insultez?
15: Je pas, je dis vous êtes incohérent. Regardez dans le dictionnaire.
1: Je suis avec le monsieur qui m'a vendu les fausses vignettes, là, au téléphone. Et
15: les fausses vignettes, non, mais monsieur, vous délirez, vous. Je ne vous ai jamais vendu de vignettes pour la pollution, non, mais là, je sais pas, là, permettez-moi, vous êtes incohérent, là.
1: Ah bah, il me traite encore.
15: Non, je vous traite pas, monsieur.
1: Non, mais excusez-moi, mais incohérent vous-même.
15: J'ai pas de temps à perdre, monsieur, allez.
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18: Floral, bonjour.
19: Allô?
18: Oui?
19: C'est le fleuriste?
18: Oui?
19: Bonjour. Est-ce que vous faites les livraisons de fleurs?
18: Oui. Je vais vous passer la fleuriste.
19: Merci.
20: Oui.
19: Bonjour.
20: Bonjour, monsieur.
19: Je voudrais livrer 10 roses rouges, s'il vous plaît.
20: Oui. Quand?
19: Le plus vite possible, en fait.
20: Alors, attendez, je vais regarder s'il m'en reste là. On a un fournisseur demain, là, il n'y en a plus.
19: Demain, vous pouvez...
20: Vous voulez attendre demain?
19: Oui, je peux attendre demain, oui.
20: Oui, d'accord. Alors, 10 roses...
19: Rouge.
20: Ok, alors le message?
19: Mon amour.
20: Oui.
19: Je t'aime.
20: Ouais.
19: Je n'ose pas te le dire en face. Parce que, comme tu le sais, je souffre toujours.
20: Je souffre...
19: Toujours.
20: Toujours.
19: De ma vésicule biliaire.
20: Biliaire.
19: Qui me donne une mauvaise haleine.
20: Une mauvaise haleine.
19: Voilà.
20: Alors, je vais prendre vos coordonnées. Vous êtes monsieur
19: Gendar, G-E-N-D-A-R.
20: G-E-N-D-A-R. Votre numéro de téléphone
19: 02-97.
20: Donc, à livrer à madame.
19: Oui.
20: Alors, son nom?
19: À mon aimé.
20: Pardon?
19: Mon aimé, quoi. Elle comprendra.
20: Non, vous ne voulez pas nous donner son nom?
19: Non, je préfère éviter les drames.
20: D'accord, ok. Alors, l'adresse, c'est?
19: 10 rue.
20: Oui.
19: C'est à Questembert. Hein.
20: Oui, mais par contre, oui, au 10 rue, il y a plusieurs, il y a 3 locations. Chez qui on va livrer?
19: Les fleuristes.
20: Hein? Pardon?
19: Vous avez bien compris que c'était pour vous, non?
20: Hein? Moi?
19: Oui.
20: Oui, mais on est plusieurs employés, hein?
19: Oui, mais je reconnais votre voix quand même. Je suis déjà venu prendre des fleurs pour ma mère, alors.
20: Ah, d'accord, ok. Ah, mais je suis mariée, monsieur.
19: Oui. Mais c'est pas forcément un problème.
20: Non, mais... Vous êtes très gentil, mais je peux pas accepter.
19: Oh, ben, je vous en prie.
20: ouais, ok. Et je vois plus qui vous êtes.
19: Le monsieur qui a une mauvaise haleine.
20: Monsieur. monsieur qui a une mauvaise haleine.
19: Je viens toujours vous voir avec la main devant la bouche.
20: Ouais, bah ouais. Mais excusez-moi, j'arrive pas à...
19: Vous n'êtes pas disponible parce que vous êtes mariée, c'est ça?
20: Ah non, mais moi j'aime mon mari et puis voilà.
19: Mais alors est-ce
20: que... Je peux pas donner mon amour à tout le monde.
19: Et il y en a une autre, non, qui ne serait pas mariée?
20: Ah, il y a une autre qui... Oui, ma collègue. Ah non, elle a un ami aussi, ma collègue.
19: Oui, mais elle n'est pas mariée.
20: Est-ce que vous voulez vraiment vous caser?
19: Ben, j'adore les fleurs et... Quand je
20: vous, vous adorez les fleuristes aussi, quoi.
19: Bah, c'est-à-dire que si je suis dans un environnement qui est peuplé de fleurs, on sent moins mon haleine.
20: Ah.
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16: Oui, bonjour.
1: Bonjour, monsieur, c'est bien l'agence immobiliste.
16: Ce serait mieux, bonjour, madame.
1: Bah, sauf si on est un monsieur.
16: Pardon ?
1: Bah oui.
16: Mais...
1: Monsieur Martin à l'appareil, société Martin Télécom. Bonne nouvelle, on vous bascule sur notre nouveau forfait gratuit à vie.
16: De quoi vous me parlez ?
1: Je vous parle de votre ligne téléphoniste qu'on va récupérer chez Martin Télécom.
16: Il n'en est pas question, vous ne touchez à rien. On est déjà engagé.
1: Vous inquiétez pas pour ça, on peut vous aider à vous dégager.
16: Bah, attendez, moi je vous connais pas.
1: Pourtant, c'était clairement écrit sur le courrier que je vous ai envoyé. Nous allons vous dégager sur notre nouveau forfait gratuit.
16: Mais je ne peux pas savoir, j'ai pas eu de courrier.
1: Bon, comment ça ?
16: Je ne l'ai pas reçu, ce courrier.
1: Vous n'avez pas eu de courrier ? Attendez. Oh, bah non, vous allez rire, je l'ai pas envoyé, votre courrier, il est encore dans le dossier.
16: Oui, donc...
1: Eh oui, parce que sur le courrier, c'est quand même bien écrit, merci de nous prévenir avant si vous ne voulez pas être dégagé sur Martin Télécom.
16: Mais si on ne l'a pas eu ?
1: Ah oui, vous l'avez pas eu, pas faux.
16: Il y a un gros problème.
1: C'est pas grave, je jette le courrier, vous dites que vous l'avez reçu et hop, problème réglé.
16: Vous avez vu ça ?
1: Ah, allô ?
16: Oui, je suis là.
1: Eh ben, il n'y a plus personne. Ouh là là, ah oui, alors je vous entends, mais alors votre téléphone débloque complètement.
16: Donc vous ne touchez à rien de notre numéro?
1: Ah, ça y est, oui, je vous entends, touchez à rien, parce qu'en plus, il y a un problème technologiste sur votre poste.
16: Mais non, on n'a pas de problème technique.
1: Ah bah si, ça faisait comme si vous parliez plus devant le téléphone. Donc je vous cale une intervention pour un échangisme téléphoniste.
16: Vous rêvez ou quoi?
1: Non mais c'est inclus. Avec votre forfait gratuit, vous avez droit à toutes sortes d'interventions payantes.
16: Mais il n'y a pas besoin d'intervention,
1: Si, la preuve, écoutez... Vous voyez, là, je vous entends pas parler.
16: Je n'ai pas parlé, mais vous êtes pas bien ou quoi?
1: Et là, vous me dites que vous me parlez pas, et pourtant, je vous entends. Il y a vraiment un problème. Elle m'a raccroché au nez, évidemment, je rappelle.
16: Oui, allô?
1: Oui, c'est Monsieur Martin. Vous voyez qu'il y a un problème?
16: Mais il y a aucun problème.
1: Ah bah pardon, mais là, ça vient de couper en pleine conversation.
16: Non, j'ai raccroché volontairement.
1: Parce que vous ne m'entendiez plus, d'accord?
16: Mais si, bien sûr.
1: Avouez que vous avez du bol que je vous ai appelé. Juste à temps, hein.
16: Non, mais vous allez pas bien, vous, hein.
1: Oh bah, c'est vrai que j'ai beaucoup de boulot, mais vous inquiétez pas, je vous mets en top priorité.
16: Bon, je vais vous passer le patron, vous allez voir que ça va pas se passer comme ça.
1: Super, prévenez-le quand même qu'on s'est déjà mis d'accord sur pas mal de trucs.
16: Mais alors...
17: Allô?
1: Ah, bonjour monsieur, donc c'est vous le patron?
17: Non, mais je n'ai rien demandé, si je veux payer plein pot, je paye plein pot.
1: Eh ben voilà, alors qu'avec le forfait gratuit Martin Télécom, vous ne payez pas le forfait, on vous facture juste les interventions, les communications, l'entretien et l'abonnement.
17: Non, mais moi ça m'intéresse pas. À partir où on demande rien, je vois pas où l'intervention doit être faite.
1: Pas besoin de demander, puisque nous on s'est dit, forcément vous serez d'accord.
17: Non, mais nous on s'est dit rien du tout. En fait, on réfléchit pas à la place des gens. Et déjà, pour faire des choses, il faut des signatures, monsieur.
1: Oh ben non, on va pas s'enquiquiner avec des papiers pour un forfait gratuit.
17: Oh, alors vous avez le droit de faire tout comme ça, sans intervention.
1: Ah si, justement, on vous fait aussi les interventions, c'est ce que j'expliquais.
17: Vous avez déjà arrêté de me prendre pour une conne ?
1: Pardon, mais déjà, la conne, c'est moi.
17: Et vous allez oublier mon numéro de téléphone.
1: D'accord, donc à tout à l'heure ?
17: Oh, pas du tout, à tout à l'heure.
1: Ah oui, mais comment on fait pour l'intervention qu'on a programmée avec votre collègue ?
17: Non, mais je sais qu'il y a une vieille mamie de 85 ans qu'on peut abuser.
1: Alors ça, c'est marrant que vous me parliez de mamie, parce que vous allez pas me croire, mais il y a justement Mamie Martin qui est passée me voir au bureau aujourd'hui.
17: Oh là là, mais je pense que ça me prend de la tête, là.
1: Oh, bah attendez, elle est à côté, je vous la passe.
17: Mais putain, mais t'insistes en plus ?
1: Mamie Martin, j'ai un client qui veut te parler.
17: C'est bon, j'ai autre chose à faire que de perdre mon temps avec vous.
1: Allô ? Bonjour, mon petit garçon !
17: Bon, allez.
1: C'est Mamie Martin, à l'appareil !
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21: Allô ?
22: Madame Nic...
21: Oui ?
22: Ah, très bien, bonjour madame, c'est la mairie à l'appareil, les services...
21: Qui ça ?
22: La mairie ? Oui.
21: Pourquoi ?
22: Pour le dossier administratif B354, parce que nous avons...
21: Comment ?
22: Vous m'entendez là ?
21: Vous, écoutez, je n'entends pas très bien.
22: Est-ce que vous avez écrit à la mairie ces jours-ci?
21: Faut que j'aille à la mairie?
22: Non, est-ce que vous avez écrit à la mairie?
21: J'ai rien écrit à la mairie, moi.
22: Ah, ben voilà. Alors, il y a un petit problème. Je vais vous passer monsieur le maire, madame. Hein?
21: Vous passerez?
22: Non.
21: Comment?
22: Je vais vous passer monsieur le maire. Hein?
21: Bon, d'accord.
22: Monsieur le maire.
21: Quand, aujourd'hui?
22: Merci. Allô?
21: Bon, d'accord.
22: Allô?
21: Merci.
22: Allô?
21: Parce que vous savez, moi, j'entends pas bien.
22: Allô?
21: Alors, c'est pour ça que...
22: Allô?
21: Allô?
22: Allô?
21: Oui, c'est pour ça que je vous fais répéter.
22: Oui, bonjour madame, c'est monsieur le maire à l'appareil.
21: Qui c'est qui est à l'appareil?
22: Monsieur le maire à l'appareil.
21: Comment?
22: Monsieur le maire.
21: Enfin, vous me direz.
22: Non,
21: le, vous me le direz en venant.
22: Non, je suis monsieur le maire.
21: Voilà.
22: Non, le maire, allô.
21: À tout à l'heure.
22: Non, non, non, attendez, c'est le maire à l'appareil.
21: Comment?
22: Le maire, vous savez, le maire de la ville.
21: Alors, c'est malheureux d'être sourd, hein.
22: Oui, mais je suis pas sourd.
21: Hein? Vous n'êtes pas sûr?
22: Non, je suis pas sourd.
21: Ben oui, c'est moi qui suis sourde.
22: Ah bon?
21: Alors, si j'ai un appareil, mais je suis obligée de l'enlever pour téléphoner.
22: Ah oui.
21: Alors,
22: Bon.
21: C'est comme si j'avais rien.
22: Oui.
21: Voilà. Dites-moi. Bon, ben alors, je vais peut-être vous voir tout à l'heure.
22: Comment?
21: Bon,
22: non.
21: Au revoir.
22: Non, non, allô,
21: oui.
22: Allô.
21: Allô?
22: Oui, vous m'entendez?
21: Comment?
22: Vous m'entendez?
21: Mais qu'est-ce que c'est? C'est quelque chose que vous me donnez?
22: Oui, non, c'est, je suis monsieur le maire.
21: Comment?
22: Je suis monsieur le maire.
21: Vous êtes le maire?
22: Voilà.
21: Ah, je suis contente que vous me le disiez parce que je me demandais qui c'était qui pouvait sonner à la porte ou des trucs comme ça. Hein?
22: Ah, mais personne ne voulait venir.
21: Alors, faudrait demander peut-être au gardien.
22: Oui.
21: Vous voulez que je vous donne leur numéro au téléphone?
22: Non.
21: Bon, d'accord. Bon, ben je vous remercie.
22: Oui, je vous en prie.
21: Au revoir.
22: Allô? Allô?
21: Allô?
22: Oui. Vous m'entendez?
21: Hein?
22: C'est pas la mairie, là. Hein?
21: Ah, c'est pas la mairie?
22: Non.
21: C'est qui?
22: C'est la radio.
21: La radio?
22: Oui.
21: Alors, qu'est-ce qu'elle veut, la radio?
22: C'était une blague.
21: Comment?
22: Une blague.
21: Une place?
22: Non, une blague.
21: Mais j'ai pas de place, moi.
22: Non, une blague.
21: Écoutez, je comprends rien.
22: Non, c'est
21: téléphonez au gardien, allô, moi, vous verrez.
22: Non, non, c'était une blague, une histoire drôle.
21: Je commence à croire que c'est une farce.
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2: Allô?
1: Allô?
2: Oui.
1: Oui, allô?
2: Oui.
1: Allô?
2: Oui.
1: Oui, allô?
2: Oui, bonjour.
1: Ah oui, bonjour monsieur, c'est bien le casino?
2: Non, madame.
1: Admettons, mais enfin, c'est bien le casino?
2: Oui, c'est ça.
1: Ah bah, excusez-moi, mais alors là, j'ai un gros problème avec vous.
2: C'est quoi le problème?
1: Le problème, c'est que j'ai voulu venir jouer chez vous et rien, pas une table de poker, pas une roulette.
2: Enfin, nous, on est un petit casino.
1: Je m'excuse, petit ou grand casino, ça vous empêche pas d'avoir ne serait-ce que deux, trois machines à sous?
2: Mais, qu'est-ce que vous dites qu'on a des machines à sous et des dons, là? Vous foutez de ma poire ou quoi, là?
1: Mais bien sûr.
2: Attendez, je vais vous passer, Bonjour.
1: Ah, bonjour monsieur.
2: Alors, monsieur, vous êtes dans le petit casino?
1: Alors non, je suis chez moi, mais j'ai voulu venir jouer chez vous.
2: Mais attendez, monsieur, vous foutez de ma gueule, je suis un petit casino, pas un casino.
1: Et alors, c'est une raison pour pas avoir un petit tapis de blackjack, je sais pas,
2: mais une petite... Monsieur, je suis un petit casino, je vends de l'alimentaire.
1: Non mais excusez-moi, un petit casino,
2: mais
1: grand
2: casino. Mais cherchez pas, ça fait quatre fois que je vous le dis, alors si vous voulez jouer dans un casino, renseignez-vous, bon Dieu.
1: Pardon, mais si vous traitez tous vos joueurs comme ça, vous allez pas
2: monsieur,
1: avoir...
2: Monsieur, je ne suis pas un casino pour jouer, alors arrêtez de m'emmerder. Je vous dis que je ne suis pas un centre de jeu, donc ça. Sachez que vous aurez une plainte aux fesses sous peu. 15,06€.
1: Comment ça, 15,06€, vous avez pris une mise?
2: Je suis un magasin d'alimentation. Alimentation. Je vends des sandwichs, je vends tout ce que vous voulez, mais je n'ai pas de roulette pour jouer. Je ne peux pas faire de poker ni rien du tout.
1: Non, mais au moins une belote, une crapette, j'en sais.
3: Allô?
1: Oui, ah, bonjour madame.
3: Oui, vous pouvez mettre votre carte là, monsieur.
1: Comment ça, ma carte? Alors attendez, je mets ma carte bleue sur le téléphone.
3: Pardon?
1: Bah, j'ai mis ma carte bleue.
3: Votre carte bleue où?
1: Vous m'avez dit de la mettre sur le téléphone?
3: Ah non, non, je parlais à une cliente.
1: Ah bah oui, mais alors qu'est-ce que vous m'avez fait, moi, sur ma carte?
3: Bon, ça, j'ai fait quoi sur votre carte?
1: Vous venez de me la débiter, j'ai entendu, ça fait bip.
3: Mais non, mais je vous ai pas parlé à vous, j'avais deux clients à la caisse.
1: Excusez-moi, mais enfin, vous me demandez ma carte, et maintenant, vous me débitez je ne sais quoi?
3: Vous avez quelque chose qui a été débité?
1: Ah oui?
3: Par téléphone?
1: Ah oui, à l'instant.
3: Oula, bah alors là, je voudrais bien voir le ticket, monsieur.
1: Ça, j'espère bien que vous allez me donner le ticket, oui, parce que je vais venir le chercher.
3: Non, je vais pas vous donner le ticket, vous allez me présenter la preuve, comme quoi je vous ai retiré de l'argent.
1: Ah bah oui, à l'instant, oui, on est bien d'accord, oui, ça j'ai entendu,
3: non,
1: ça
3: non,
1: fait
3: attendez, bip. On n'est pas des voleurs, on travaille pour casino.
1: Oui, on sait ce que c'est les casinos, hein, on gagne, on perd, au final, qui c'est qui ramasse l'argent?
3: Non, mais attendez, monsieur, t'es en train de nous insulter, là, et ça me plaît pas.
1: Ah bah c'est moi que ça me plaît pas.
3: Ah bah je m'en fous, moi, que ça vous plaît pas. Non, mais vous êtes en train de me dire que je suis un voleur par téléphone. Comment voulez-vous que je fasse sans avoir votre numéro de carte bleue?
1: Bah parce que vous m'avez dit de la mettre sur le téléphone, donc j'imagine par le téléphone.
3: Mais je vais dire à la cliente qui est à la caisse, monsieur.
1: Quelle cliente?
3: Bah, la cliente qui est à ma caisse, monsieur.
1: Ah bah passez-la moi.
3: Bah elle est partie, monsieur.
1: Comme par hasard.
3: Alors, vous savez ce que vous faites?
1: Déjà, vous allez me rembourser ce que vous avez pris sur ma carte.
3: Mais n'importe quoi, monsieur, je peux pas faire ça par téléphone, allons. On va où là? C'est pas possible. Donc j'avais deux clients en caisse.
1: Vous avez deux clients qui sont partis jouer à la roulette avec mes sous, si ça se trouve.
3: Bah, je n'en sais rien, mon monsieur, mais c'est pas mon problème, ça, où il y a le problème.
1: De mieux en mieux.
3: Ah bah, de mieux en mieux. Si vous avez fait un paiement, c'est un paiement sans contact, comment je peux le vérifier, moi?
1: Bah, vous faites ça avec votre contacteur téléphoniste.
3: Ah non, non, mais monsieur, ça commence à bien faire.
23: Pas français, monsieur, je sais pas qui
1: c'est. Je vous ferai dire déjà que ce monsieur vous entend et qu'il entend aussi les machines à sous qui font bip bip derrière.
2: On n'a pas de machine à sous, mais vous êtes pas bien ou quoi, là?
1: Bingo! Ah, eh, tiens, et ça c'est quoi? C'est moi qui l'ai fait avec la bouche?
2: Mais vous êtes pas bien, je sais pas, mais il faut aller voir un spi?
1: Ouais. Et pourquoi j'irai voir un spi?
2: Ah, parce qu'on n'a pas de machine à sous ici.
1: Bingo! Bonus!
5: Ding! Winner!
1: Eh, ça recommence, je l'entends encore!
7: N'importe quoi, enfin, c'est des gens qui livrent les colis!
1: Bon, ils sont en train de faire du blackjack et de la roulette, et avec mon argent, ça
7: ouais,
1: se trouve.
7: Ouais, avec votre tête, allez voir monsieur curé.
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25: Allô, oui, merci.
1: Allô.
25: De me laisser votre message.
1: Allô.
25: Je bip sonore. À bientôt. Allô, oui.
1: Allô.
25: Oui, qui est à l'appareil?
1: Oui, bonjour, monsieur, c'est la mairie à l'appareil.
25: La mairie?
1: Oui, le service d'état civil.
25: Oui.
1: Bon, dites-moi, nous avons eu un problème informatique. Tous les noms propres de la ville, des habitants de la ville, ont subi malheureusement un petit problème, ce qu'on appelle un virus informatique.
25: Oui.
1: Votre nom, il y aura une faute d'orthographe. Pendant un mois, tous vos papiers qui vont arriver, comme les impôts et tout ça, il y aura une faute d'orthographe.
25: Oui.
1: Mais vous n'en tenez pas compte.
25: Moi, c'est monsieur Lair, donc Lair, L-A-I-R.
1: Voilà, mais là, il y aura un Q devant.
25: Pardon ? Un quoi donc, hein ?
1: Un Q, la lettre Q.
25: Ah bon ?
1: Pendant un mois, ils ont mis un Q devant.
25: Oui.
1: Vous, vous allez avoir le Q à l'air.
25: D'accord. Bon, bah, de toute façon, je pense que le facteur et tout ça sera informé.
1: Oui.
25: D'accord.
1: Voilà. C'est malheureux, mais c'est comme ça.
25: Bon, ça y est, j'ai compris. Ça y est, ok.
1: Merci.
25: Merci.
1: Au revoir.
25: Au revoir. Allô, oui?
26: Oui, bonjour, monsieur.
25: Bonjour, monsieur.
26: Adjudant Ledoux à l'appareil. On vient de recevoir une information écrite nous disant qu'il paraît que vous aviez le cul à l'air.
25: Oui.
26: Qu'est-ce que c'est que cette histoire?
25: Vous êtes qui, vous?
26: Gendarmerie.
25: Ah, la gendarmerie. On vient de me téléphoner il y a quelques instants, justement de la mairie, venant de me signaler que, justement, c'est une erreur d'informatique pour m'expliquer la raison pour laquelle il y a un cul devant mon nom.
26: Nous, on a reçu une information nous disant que vous aviez le cul à l'air.
25: Oui. Ah ben, je vous dis, il faut voir. Ben, c'est... Enfin, c'est une enfin, on m'a expliqué que c'était une erreur d'informatique. Oui.
26: Ben voyons.
25: Ah vous, ben, vous... écoutez.
26: Ah, écoutez, monsieur. Vous vous promenez le cul à l'air et vous me dites que c'est une erreur d'informatique.
25: Ah ben écoutez, c'est ce qu'on vient de me dire. C'est vraiment n'importe quoi. Mais qu'est-ce que vous voulez que j'y fasse, moi?
26: Vous vous promenez pas le cul à l'air.
25: Ben non, écoutez.
26: Parce que la seule recommandation qu'on peut vous faire, évidemment, hein, si vous vous promenez le cul à l'air, nous, on vous demande juste de mettre un slip. Hein.
25: Pardon?
26: Vous mettez un slip. Hein.
25: Je suis habillé normalement comme tout le monde. Et je ne me promène jamais nu.
26: Vous vous promenez jamais nu, poil au cul, à l'air.
25: Je pense que c'est que cette histoire de fou, là. C'est une erreur d'informatique. Je m'appelle toujours l'air, L-A-I-R, point.
26: Pas. Je ne...
25: C'est pas parce qu'il y a une erreur d'informatique, qu'il y a un cul devant mon nom, et que je me balade à poil.
26: Excusez-nous, monsieur.
25: Merde, alors.
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27: Restaurant. Bonjour.
1: Oui, bonjour, madame, je suis bien au routier.
27: Monsieur, oui.
1: Oui, j'aurais besoin d'un itinéraire, s'il vous plaît.
27: Ah, mais nous, on donne pas des itinéraires comme ça.
1: Bah, un routier, c'est le gars qui donne la route.
27: Le truc qui a rien à voir. On fait pas d'itinéraire. Nous, on n'est pas, je suis pas un GPS, moi.
1: Bah, est-ce que vous pouvez me passer le GPS, s'il vous plaît?
27: Mais je suis pas payé à donner un itinéraire. Il y a personne ici qui vous donne l'itinéraire. On est un restaurant routier. On donne à manger au chauffeur routier.
1: Passez-moi le responsable routier.
27: Mais si vous voulez, je peux même vous donner le numéro de ma patronne, si vous voulez.
1: Ah, c'est elle qui donne les itinéraires, alors.
27: Mais appelez-la, si vous voulez. Mais vous verrez qu'elle vous donnera pas d'itinéraire.
1: Ah, bah, appelez-la vous.
27: Bah, attendez. Y a pas de souci, je l'appelle moi. Y a pas de souci. Alors, tac.
1: Je vois le coup de la limitation de la fausse patronne.
27: Non, pas du tout. Mais par contre, ce que je vais faire, c'est que je vais l'appeler, je vais parler devant vous.
1: Je suis sûr que vous êtes en train d'appeler un ami.
27: Mais je vais vous donner le numéro après.
1: Ah bah allez-y, je vous écoute.
27: Oui, bah attendez, je vais l'appeler, y a pas de souci.
1: Ah.
27: Mais, ouais, Isa. Dis-moi, j'ai un monsieur au téléphone. En fait, il m'appelle pour lui faire son itinéraire et je lui dis que on n'est pas fait pour ça, quoi. Ouais, t'as que ça à faire. Donc,
1: Excusez-moi, allô?
27: Oui?
1: Oui, vous faites semblant de parler, là.
27: Alors, attendez, monsieur. Attendez, Isa, deux secondes.
28: Mais moi, je peux pas lui faire ses itinéraires.
27: Bah, voilà.
1: Bon, bah, passez-la moi.
27: Mais passez-la moi, comment je vous la passe? Je suis au portable avec.
1: Vous collez le téléphone peut-être à l'envers?
27: Eh ben, oh là là. Non mais, elle vous entend pas. C'est mon portable avec un fixe, donc je peux pas...
1: Oui, elle n'existe pas.
27: Mais vous savez quoi? Vous passez, regardez. Vous arrêtez au restaurant... Et on va s'expliquer
1: tout. Non, mais vous tentez de sauver le coup, c'est de bonne guerre.
27: Mais vous êtes bête, monsieur, ou quoi?
1: Non, mais le coup de moi aussi, je l'ai fait.
27: Mais vous savez quoi? Donnez-moi votre numéro de téléphone, et puis on va appeler la gendarmerie, et comme ça, elle va vous rappeler, la gendarmerie.
1: Ah, je sais, c'est vous qui allez faire le gendarme, vous faites semblant.
27: Mais excusez-moi, monsieur, vous êtes bête, ou quoi?
1: Non, mais c'est pas ça.
27: Mais vous avez un grain dans la tête, vous avez un pet dans la tête, vous avez quoi dans la tête, là?
1: Pardon, concernant?
27: Concernant votre cerveau.
1: Rapport, hein?
27: Alors, vous appelez le 05. Vous allez tomber sur ma patronne et vous verrez bien avec elle.
1: Non, mais d'accord, je vois bien le truc, c'est vous qui allez décrocher avec une voix de femme. Vous allez
27: faire... Mais oui, mais vous êtes con ou quoi?
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10: Fédération internationale des bourses, je vous écoute.
22: Bonjour madame.
10: Bonjour monsieur.
22: Les bourses de valeur.
10: Fédération internationale des bourses de valeur, c'est ici.
22: Très bien madame, je suis Camille Deledoux et j'aurais aimé savoir comment me fédérer.
10: Alors là, je pense que vous faites une erreur, monsieur, parce que Fédération internationale des bourses de valeur, nos membres ne sont que des bourses.
22: Vous pouvez me répéter?
10: Nos membres ne sont que des bourses.
22: Oui, c'est plusieurs bourses.
10: Mais ce ne sont que des bourses qui adhèrent à la Fédération.
22: D'accord, donc ces bourses adhèrent. D'accord, je comprends bien. Mais ce sont en même temps des membres, hein?
10: Ils sont membres ou certaines. Quand c'est une deuxième bourse qui est dans un pays, quand il y a deux bourses, la première est membre, la deuxième est associée.
22: Donc la deuxième bourse est associée aux membres?
10: Oui.
22: Eh bien, je vous remercie, madame.
10: Il n'y a pas de quoi.
22: Au revoir, madame.
10: Au revoir, monsieur.
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11: Bonjour, lycée Alphonse II.
12: Bonjour.
1: Bonjour madame, c'est bien le lycée?
12: Oui.
1: On m'a dit que l'éducation nationale recrutait en ce moment des enseignants.
12: Oui.
1: J'ai appris que vous n'aviez pas de professeur de port, du coup je voulais postuler.
12: De professeur de port?
1: De port.
12: De port?
1: Oui.
12: De port?
1: Oui.
12: De port?
1: De port, bah comme sport, mais port, l'animal.
12: Qu'est-ce que vous entendez par professeur de port, monsieur?
1: Professeur de port, c'est-à-dire que j'enseigne la charcuterie.
12: On ne recrutera pas de professeur de port ici, monsieur.
1: Et pourquoi donc?
12: Je peux vous...
1: C'est un lycée, d'accord, mais je vois pas de quel droit vous interdiriez à vos élèves la culture porcine.
12: Bah écoutez, pour que je vous passe à la secrétaire de direction.
1: Ah bah écoutez, passez-la moi.
12: Bah oui.
11: Ne quittez pas, nous allons donner suite à votre...
10: Oui, bonjour.
1: Oui, bonjour monsieur. Je suis professeur de port et je voulais postuler dans votre établissement parce que j'ai vu que l'éducation nationale recrute.
10: J'ai pas de proviseur adjoint. La proviseur adjoint n'est pas là aujourd'hui.
1: Il n'y a pas le proviseur adjoint?
10: Non, enfin, elle n'est pas là. Elle n'est pas là aujourd'hui.
1: Parce que alors, dans ce cas, moi, j'ai mon beau-frère qui, lui, est professeur adjoint, justement, comme vous dites. Si vous cherchez effectivement un professeur adjoint, je peux vous le passer.
10: Un proviseur adjoint.
1: Martha?
10: La proviseur adjoint.
1: Il cherche un professeur adjoint, là, justement.
10: Non, monsieur. C'est pas ce que j'ai dit du tout.
1: La dame a un poste.
10: Non, du tout, monsieur.
1: Viens voir, je te la passe. Martha?
10: Non, mais attendez, monsieur. Vous plaisantez, là, ou quoi?
1: Oui, allô?
10: Oui, monsieur.
1: Oui, bonjour, je suis mon beau-frère, le professeur adjoint.
10: Non, mais pas du tout. Attendez, monsieur, ça va pas, ça.
1: C'est vous qui cherchez le professeur adjoint?
10: Non, monsieur, je ne cherche pas de professeur adjoint. Je ne peux pas vous mettre en relation avec la proviseur adjointe.
1: Ah, vous n'avez pas de proviseur adjointe, d'accord, excusez-moi.
10: Non, mais aujourd'hui seulement, monsieur.
1: Martin!
10: Bon, écoutez, monsieur, vous... Non,
1: tu t'es gouré, hein?
10: Je ne cherche rien. Écoutez ce que je dis, je répète une dernière fois.
1: Tu t'es planté, c'est pas ça, hein?
10: Alors... Monsieur.
1: Bah attendez, parce que j'ai mon cousin.
10: Non mais votre cousin,
1: Martin.
10: Franchement, je peux rien faire.
1: Martin. Non, il va vous dire, il est proviseur.
10: Non, je ne cherche pas de proviseur adjoint non plus.
1: Martin, viens voir.
10: N'écoutez pas ce que je dis.
1: Oui, bonjour monsieur, je suis mon cousin, le proviseur adjoint.
10: Non, alors attendez.
1: Oui.
10: Je ne répéterai plus.
1: Non, mais...
10: On n'a pas besoin de proviseur adjoint, monsieur. Je pense que c'est la même personne. Hein. C'est la même personne qui me parle.
1: Ah, c'est pas moi, non.
10: Si, c'est vous.
1: Non, ah non, c'est pas moi, non.
10: Votre Martin n'existe pas, je pense pas.
1: Excusez-moi, étant proviseur adjoint, je suis quand même votre supérieur.
10: Ouais.
1: Ah ben non, mais excusez-moi. Allô?
13: Oui, allô? Bonjour monsieur.
1: Oui, bonjour monsieur.
13: Proviseur adjoint. Moi, je reprends la main, monsieur.
1: Ah, parce qu'on m'a dit que vous n'étiez pas là.
13: Non, votre profil ne correspond pas à l'établissement.
1: Comment vous pouvez me voir de profil par téléphone?
13: Alors,
1: je pense que vous bluffez.
13: Oui, d'accord.
1: Allô?
13: C'est pas une radio, ça?
1: Je crois que vous n'avez pas très très bien raccroché, hein.
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14: Bienvenue.
24: Presbytère de Jean-Stil, bonjour.
28: Bonjour madame, c'est le presbytère?
14: Oui.
15: Bonjour, c'est le guide Gomillot des relais châteaux et églises de France.
14: Oui.
15: Monsieur le curé est...
14: Non, il est absent aujourd'hui.
15: Ah, parce que notre guide sort demain.
14: Mm-hmm.
15: Et figurez-vous donc qu'il va être content, je pense. La paroisse de Jonstic reçoit une étoile.
14: La paroisse ?
15: Oui, absolument.
14: Ah.
15: Elle est plébiscitée donc pour son accueil.
14: Oui.
15: Son vin de messe et ses excellentes hosties.
14: Ah bon, d'accord. Alors vous m'avez dit une étoile pour son vin de messe, son accueil, pardon.
15: Son accueil.
14: Accueil.
15: Vin de messe.
14: Vin de messe.
15: Et hostie.
14: Et hostie.
15: Je vais vous passer M. Gomillot lui-même, puisque c'est lui qui se fait un plaisir d'annoncer à tous les heureux nominés de chaque année.
14: Bien, merci.
15: M. Gomillot, merci. Allô ?
14: Oui.
15: Bonjour, madame.
14: Bonjour, monsieur.
15: Eh bien, M. Gomillot à l'appareil.
14: Oui, enchanté.
15: Éditeur et auteur du guide Gomillot.
14: Oui.
15: Nous passerons à l'occasion remettre l'hostie de platine 2009 à M. le curé.
14: D'accord.
15: Vous pensez qu'il sera là quand ?
14: Alors là, je ne sais pas.
15: Il prend des vacances ?
14: Je pense qu'il va en prendre, oui.
15: Au Cap d'Agde ?
14: Oh, je ne pense pas, non.
15: Ah bon ? Parce que souvent, les prêtres vont en vacances au Cap d'Agde, on ne sait pas pourquoi.
14: Ah bon ?
15: Vous savez, au guide Gomillot, on a nos...
14: Ah, vous avez vos sources.
15: Oui, nos sources thermales, mm-hmm. Et puis aussi nos collaborateurs qui, nous... ah, ouais. Qui sont un peu partout.
14: Mm-hmm.
15: En France,
14: mm-hmm.
15: En Suisse,
14: mm-hmm.
15: En Belgique.
14: Mm-hmm.
15: Au Québec,
14: mm-hmm.
15: à Bornéo,
14: mm-hmm.
15: à Sumatra,
14: mm-hmm.
15: en Islande,
14: mm-hmm.
15: en Finlande,
14: oui.
15: aux États-Unis.
14: Dans tout le monde, quoi.
15: Ah, pas tout, non, non. Attendez, je vais vous donner la liste.
14: Ah bon ?
15: En Inde, en Arménie, en Géorgie.
14: Oh là là.
15: J'ai eu un correspondant, malheureusement, il a disparu dernièrement dans un tremblement de terre à Java,
14: mm-hmm.
15: à Borobudur. Il était allé chercher des pierres de lave, voyez-vous, pour la pierre ponce, justement, pour un relais château.
14: Ah, oui.
15: Il est tombé. Il chut et il échoua. Comme une anchois à marée basse.
14: Oh, mince.
15: Bon, où en étions-nous ? Excusez-moi, c'est...
14: Les hosties, je...
15: Ah, oui. Alors, je suis fier de vous annoncer que vous faites partie des trois églises qui reçoivent cette année dans le guide Gomillot des relais châteaux et églises de France une étoile.
14: D'accord, mais écoutez, je suis très heureuse pour la paroisse, mais moi je ne savais même pas que ça existait.
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14: Allô ?
15: Oui, mais attendez, ne quittez pas madame. Hein ?
14: Oui ?
15: Oui, bah vous transmettez sur le dossier, ça fait le 15e appel qu'on a hein, sur Xenet. De toute façon, on va vérifier ça tout de suite. Je suis justement en train de vérifier, c'est le 5e appel qu'on fait. Hein.
14: Oui, c'est pourquoi ?
15: Merci. Allô ?
14: Oui.
15: Bonjour, madame.
14: Bonjour.
15: Madame ?
14: Oui.
15: Oui, c'est France Télécom à l'appareil.
14: Oui.
15: Les services du 13, dérangement téléphonique.
14: Oui.
15: Vous êtes bien titulaire de l'abonnement 2934 ?
14: Monsieur.
15: Oui, monsieur. Oui, bah dites-moi, on a un petit problème, c'est qu'on a constaté de l'écho sur la voix.
14: Ah. C'est peut-être parce que j'ai un téléphone sans fil.
15: C'est peut-être parce que j'ai un téléphone sans fil. Ah, vous avez entendu ?
14: Oui, double voix,
15: là. Bon, alors écoutez, on a un petit problème. On vient d'avoir un certain nombre d'appels au service du 13.
14: Oui.
15: Oui. Nous disons qu'il y avait donc des gens qui entendaient de l'écho.
14: Ah oui, d'accord.
15: Ah oui, d'accord. Est-ce que vous l'avez constaté quand ?
14: Ben, moi, je ne m'en ai pas aperçu. Les gens, quand je faisais un numéro, il y a des fois, je tombais sur quelqu'un d'autre.
15: Ah bon ?
14: Oui.
15: Oui. Bon, on va faire un réglage, madame, puis on va essayer de supprimer cet écho, hein ?
14: Oui.
15: Oui. Alors, ça se passe depuis quand ?
14: Mais écoutez, moi, ça a l'instant, parce que moi, quand je téléphone, vous n'avez toujours pas deuxième voix.
15: Ah bon ?
14: D'accord.
15: Non. Bon. Est-ce que vous avez un dédoublement d'appel ?
14: Non.
15: Vous êtes certaine de ça ?
14: Ah oui.
15: Vous n'avez pas la touche R1, R2 ?
14: Attendez,
15: je vais voir. Oui, si vous pouvez vérifier.
14: R1. J'ai la touche
15: R1. La touche R1, oui. Il n'y a pas la touche R2.
14: Non.
15: Ah. Oh. Enfin, moi, c'est pas possible, en tout cas. Moi, j'entends deux voix. Hein.
14: Mais moi aussi.
15: Et moi aussi.
14: J'entends, mais c'est bizarre.
15: J'entends, oui, c'est bizarre.
14: Oh.
15: Bah, écoutez, est-ce qu'on a eu des phénomènes d'écho ?
14: Oui.
22: Mais pas des comme ça, hein.
0: Non, non, en plus, c'est la première fois
3: que... C'est la première fois que...
0: J'entends ça,
3: puisque...
0: Donc, quand je fais un appel, ça arrive que je me trompe, que je trompe des gens, mais jamais j'entends une deuxième voix.
22: Jamais vous n'entendez de deuxième voix?
0: Ah non.
3: Ah non.
22: Est-ce que vous voulez qu'on passe est-ce que vous voulez prendre un rendez-vous? Est-ce que vous pouvez amener de votre poste? Est-ce que...
0: Eh bien, si vous pouvez passer...
3: Si vous pouvez passer...
22: Quand est-ce qu'on peut passer?
0: Eh ben, demain après-midi.
3: Ah, moi, je peux pas, hein.
0: La deuxième voix qui parle, là. Alors, non, il y a un problème.
3: Là, il y a un problème, hein.
0: Alors, là, c'est...
3: Alors, ça, c'est...
0: C'est étonnant.
3: C'est étonnant, hein.
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18: Oui.
1: Bonjour monsieur, c'est bien la maison de retraite?
18: Oui.
1: Monsieur Martin à l'appareil, je me suis déclarifié pensionnaire chez vous.
18: Pensionnaire chez nous, je comprends pas trop monsieur.
1: J'ai dit à mon assurance que j'étais pensionnagé chez vous, comme ça, ça me permet de toucher une prime retraite.
18: C'est pas possible ça. Il est hors de question que vous dites que vous êtes résident chez nous alors que vous n'y êtes pas. Hein.
1: Ah ben je l'ai déjà dit.
18: Non mais il y a tout un dossier à venir remplir.
1: Non, le dossier je l'ai fait déjà.
18: Ah bon, avec un volet médical?
1: Non mais ça j'ai dit que c'était bon.
18: Bah non, écoutez, il y a une visite à passer qui est obligatoire. Pour pouvoir rentrer en EHPAD, il faut passer devant le docteur traitant.
1: Le docteur traitant, vous me dites?
18: Non mais...
1: Il est là ce monsieur traitant ou pas?
18: Non, votre médecin traitant.
1: Oui, passez-moi monsieur traitant, je peux peut-être m'arranger avec lui.
18: Monsieur, je n'ai pas de docteur qui s'appelle monsieur traitant.
1: Ah bah faudrait savoir, il s'appelle traitant ou il s'appelle pas traitant?
18: Non, il s'appelle pas traitant.
1: Ah, je vois, vous êtes en train de me négocier un truc.
18: Non, non, je vous négocie rien du tout monsieur.
1: Oh non mais je comprends, c'est normal, vous voulez profiter un peu de la combine?
18: Non, non, non, il y a...
1: Écoutez, je vous prépare une petite enveloppe.
18: Oh là là là là. Monsieur, je sais pas, mais je dois mal m'expliquer avec vous, hein.
1: Bah, depuis tout à l'heure, vous me demandez du liquide.
18: Non, je vous demande aucun liquide monsieur, je vous dis qu'il me faut...
1: Ah non mais c'est du liquide ou rien monsieur.
18: Non madame.
1: Pardon?
18: Bah je suis une dame, excusez-moi, mais depuis tout à l'heure vous me dites monsieur, mais je suis madame.
1: Ah, et ben alors passez-moi un autre monsieur.
18: Ah, bon, voilà.
1: Merci monsieur.
18: Madame.
1: Oui.
18: Allô?
1: Bonjour monsieur.
18: Monsieur, nous on peut pas certifier comme quoi vous êtes résident chez nous, alors c'est pas le cas. Tu peux pas faire de faux, enfin.
1: Non mais ce que je fais, c'est que je viens, je squatte une chambre quelques jours.
18: Mais non, monsieur, ce n'est pas possible.
1: Parce que moi j'ai mis que j'étais chambre 12.
18: Mais si la chambre est déjà occupée par quelqu'un, vous pouvez pas occuper une chambre qui n'est pas à votre nom.
1: La 12, elle est occupée?
18: Tout à fait.
1: Excusez-moi, mais la personne de la 12, elle est là depuis combien de temps? Parce que moi j'ai
18: mais
1: mis...
18: Mais ça, ça ne vous regarde pas monsieur, je suis désolée, ça ne vous regarde pas.
1: Bah c'est pas ça, c'est que moi j'ai dit que ça fait 6 mois que je l'occupais.
18: Mais ça
1: déjà.
18: C'est votre problème, vous faites de fausses déclarations, tant pis pour vous.
1: Non mais c'est pas ça, mais si ça se trouve...
18: Ah si c'est ça.
1: Bah si ça se trouve j'étais dans la 12 avant cette personne.
18: Mais non, nous ne pouvons pas déclarer que vous étiez présent chez nous depuis 6 mois.
1: Non mais si j'étais là en proms...
18: Mais monsieur, je vous dis que nous avons un registre.
1: Parce que dans ce cas ça veut dire que cette personne est chez moi.
18: Enfin monsieur, je vous dis non, c'est pas la peine d'insister, c'est non, ça suffit quand même.
20: C'est bon là. Excusez-moi, je vais vous passer une autre personne.
1: Ah bah allez, allons-y.
20: Oui allô.
1: Bonjour monsieur.
20: Mais vous croyez où monsieur là? Vous êtes malade?
1: Eh non, je ne suis pas malade, non, j'ai juste mis que j'étais à la retraite.
20: Mais n'importe quoi. Mais vous prenez pour qui?
1: C'est ce que je disais, ça me permet de toucher l'assurance, voyez.
20: Mais oui, mais ça, je m'en fous, monsieur. Nous, c'est un EHPAD, on n'est pas le bureau de bienfaisance, ça, hein. Je suis désolée. Hein.
1: Donc, je prendrai la 12.
20: Mais, c'est quoi ce cinéma-là? Vous ne prendrez rien du tout.
21: Oui, bonjour, c'est madame la directrice de l'établissement.
1: Enchantée, bonjour monsieur.
21: Madame, vous avez fait une arnaque à l'assurance, c'est votre problème, je cautionnerai rien.
1: Dans ce cas, vous pouvez peut-être juste me laisser votre bureau.
21: Rien, non mais vous plaisantez.
1: Non mais parce que à la limite, si moi je leur dis que je suis le directeur.
21: Non, ça va bien, je suis dans mon établissement, je fais ce que je veux.
1: Ah bah non, vous n'avez rien compris.
21: Non, j'ai, d'abord vous avez changé de ton.
1: Si je vous échange la 12 contre la 14.
21: Non, je vous laisse pas la 12 ni la 14 ni la...
1: Non mais attendez, plus la 23, mais... la 42.
21: Non mais je vous laisse rien, ni la 12 ni la 14 ni la 42.
1: La 17.
21: Non mais c'est pas
1: la 5.
21: Non, maintenant ça suffit.
1: La 38.
21: Non mais attendez. À quoi vous jouer là?
1: Bah je fais un loto parce que si je touche pas l'assurance,
21: bon, on va...
1: Non mais au moins que j'ai une chance de toucher quelque
21: voilà,
1: chose.
21: Au revoir monsieur.
18: N'importe quoi.
20: Quoi cette connerie là?
1: Et accessoirement, je vous entends toujours.
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24: Allô?
3: Allô?
24: Bonjour.
3: Bonjour monsieur.
24: Oui, je vous écoute monsieur.
3: Non, c'est madame à l'appareil.
24: Ah, veuillez me pardonner. Écoute, je vous écoute.
3: Je vous appelle parce que je crois que vous faites de la désinfection de gaine.
24: Oui, tout à fait. Oui. Ah. Et qu'est-ce que vous souhaitez exactement?
3: Je voudrais que vous désinfectiez ma gaine.
24: Mais c'est une gaine de...
3: De maintien.
24: De?
3: Une gaine de maintien.
24: Votre gaine de maintien?
3: Oui, ça fait 7 ans que je l'ai sur moi.
24: Une gaine de maintien?
3: Oui.
24: Oui, c'est un problème.
3: Qu'est-ce qui se passe, monsieur?
24: Vous pouvez me donner la dimension de la gaine?
3: La taille?
24: Oui.
3: 88.
24: C'est ça? Quoi?
3: 88. Allô?
24: Oui.
3: Qu'est-ce qui se passe, monsieur?
24: Excusez-moi, c'est nerveux. C'est mon téléphone. Alors, pourriez me donner des précisions?
3: Ça me commence à me faire des croûtes.
24: Voilà, ouais.
3: Et c'est purulent au niveau de la chatte.
24: Pardon?
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7: Oui, bonjour.
1: Bonjour, monsieur. C'est bien la société de transport?
7: Oui, d'abord, je ne suis pas monsieur, je suis une dame.
1: Oui, si vous voulez. Bah, oui. C'est juste pour vous prévenir que j'ai pris un PV avec une plaque d'immatriculation de chez vous.
7: Bah, vous avez pris un PV, pourquoi? Enfin, je comprends pas là. Bah,
1: parce que j'avais pas la vignette pour la pollution.
7: Mais en quoi ça concerne les transports?
1: Alors, c'est ce que je vous dis. J'ai donné le numéro de plaque d'un de vos camions.
7: Bah, vous n'avez pas le droit, monsieur, de faire ça. Pourquoi vous faites ça?
1: Bah, comment ça, je n'ai pas le droit?
7: Bah, non. Bah,
1: c'est ce que je vous dis. Je ne vais pas payer moi-même non plus.
7: Bah, voyez, attendez, c'est... l'infraction, qui c'est qui l'a faite? C'est vous?
1: Bah, oui, on peut dire ça.
7: Bah, mais... oui, monsieur. Donc,
1: qu'on n'a qu'à dire que c'est vous.
7: Bah, c'est la première fois que j'entends une chose pareille, hein.
1: Bah,
7: attendez, ne quittez pas.
1: Bah, d'accord, monsieur.
8: Allô?
1: Bonjour, monsieur. Comme j'expliquais...
8: Bah, c'est vous qui avez eu le procès-verbal. Bah, vous allez me donner vos coordonnées, et quand on le recevra, on vous dénoncera...
1: Ah non, parce que si vous faites ça, je vais devoir le payer.
8: Bah, et alors? C'est vous qui l'avez eu, pourquoi vous voulez que ce soit moi qui le paye?
1: Parce que ça m'arrange.
8: Bah non, on va pas faire comme ça, on va pas payer le procès à votre place et dénoncer un chauffeur qui s'est pas pris de procès pour qu'il ait des points moins sur son permis, monsieur.
1: Bah, je vois pas où est le souci.
8: Vous voyez pas le souci? C'est moi qui suis pas net ou c'est vous, là? Parce que...
1: Je dirais
8: déjà,
1: que c'est vous.
8: Déjà, qu'on paye un procès que vous avez eu et qu'on dénonce un chauffeur qui pourrait perdre son travail. Pour vous.
1: Voilà, c'est ça.
8: Et c'est quoi votre numéro de téléphone?
1: Ouh là là, attendez, je vous vois venir.
8: Quoi, vous me voyez venir?
1: Vous seriez pas en train d'essayer de me refourguer mon PV?
8: Oui, c'est vous qui vous êtes fait verbaliser quand même. De toute façon, là, vous vous êtes fait verbaliser, vous avez dû donner une adresse.
1: Oui, mais alors rassurez-vous, j'ai donné la vôtre, hein, parce que sinon j'allais me prendre la prune.
8: Bah, c'est vous qui l'avez eu.
1: Bah oui, mais enfin, si je file mon adresse, qui c'est qui paye?
8: Bah vous, parce que c'est vous qui vous êtes fait verbaliser.
1: Bah voilà, bah moi ça m'arrange pas du tout, comprenez bien.
8: Bah, et vous êtes débile ou quoi?
1: Enfin, excusez-moi, mais enfin.
8: Bah mettez... non, mais là, faut arrêter, bon.
1: Non, mais mettez-vous à ma place.
8: Bah, vous avez eu un procès, vous le payez ou vous roulez pas en bagnole, quoi, j'ai envie de dire, je sais pas moi.
1: Ah, ou alors je récupère votre permis à vous.
8: Eh bah ouais, bah, mais vous êtes...
1: Vous avez plus qu'à vous présenter au commissariat.
8: Mais je vais pas payer un procès à votre place.
1: Déjà, je suis bien gentil de vous éviter d'avoir le truc majorifié.
8: Mais vous m'évitez rien du tout, monsieur.
1: Non, mais ce que je veux dire, c'est
8: non,
1: que...
8: Non, mais je m'en fous, vous êtes qui? C'est quoi votre nom et votre prénom?
1: Monsieur Martin.
8: Et c'est comment votre prénom?
1: Martin.
8: Ouais, mais votre prénom?
1: Oui, Martin aussi.
8: Martin.
1: Oui, absolument, oui.
8: D'accord. Vous voulez pas présenter votre permis, c'est votre problème.
1: Bah, je peux pas présenter mon permis parce que je l'ai jamais passé.
8: Bah, roulez pas en voiture si vous avez pas le permis, monsieur. Qu'est-ce que vous voulez que je vous dise? C'est quoi, monsieur? Est-ce que c'est mon problème?
1: Bah, oui, dans le sens comme c'est votre véhicule, vous voyez, officiellement.
8: Et comment vous roulez avec notre véhicule sans être employé?
1: Alors, j'ai demandé à mon beau-frère, qui est plaquiste, de me faire justement une plaque avec votre numéro.
8: Donc, vous avez fait faire une fausse plaque d'immatriculation et vous roulez sans permis, c'est bien ce que vous êtes en train de me dire.
1: Oui, mais vous voyez, à part ça,
8: Oui, c'est pas grave.
1: Bah, oui, c'est pas comme si j'étais hors la loi, vous voyez.
8: Non, bah, non. Hein.
1: C'est pour ça que si je prends votre permis.
8: Vous, parce que je vais donner sur mon permis personnel, moi, en tant qu'employé de la société. Ben non, mais vous vous rendez compte de ce que vous dites ou pas?
1: Attends, je prends de quoi noter?
8: Non, mais monsieur.
1: Oui.
8: Vous croyez vraiment que je vais vous donner mon numéro de permis, là?
1: Bah, ce serait quand même pratique parce que je vais pas le deviner, excusez-moi.
8: Oui, bah oui, j'ai que ça à faire.
1: Parfait. Donc, je vous écoute.
8: Vous m'écoutez pourquoi?
1: Bah, pour le numéro de permis.
8: Mais je vais pas vous donner mon numéro de permis.
1: Excusez-moi, mais vraiment, vous n'imitez pas du vôtre, hein?
8: Non.
1: Limite, je me demande si vous seriez pas en train de me faire une magouille.
8: Bah, une magouille, vous vous faites arrêter et vous me dites à moi d'aller au commissariat alors que vous faites même pas partie de la société.
1: Voilà.
8: Vous avez un problème, là. Mais je peux le traiter ou pas, monsieur, là?
1: Me traiter, c'est-à-dire?
8: Arrêtez d'être con, je sais pas, moi.
1: Comment ça? Moi, je suis con?
8: Oui, bah, vous comprenez pas.
1: Vous auriez pu dire trop con, j'aurais préféré, mais...
8: Non, point.
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9: Oui?
23: Allô?
9: Oui?
23: Monsieur Gilbert?
9: Oui?
23: Bonjour, monsieur. Monsieur Robert Ledoux, à l'appareil.
9: Oui?
23: Vous habitez bien en 91, vous?
9: Oui?
23: Est-ce que vous connaissez mes parents, monsieur et madame Ledoux, qui habitent au 37 de la rue?
9: Écoutez, le nom ne me dit rien du tout.
23: Parce que je voulais vous demander un petit service maintenant. Évidemment, faut que vous me disiez si ça vous dérange. Hein. J'aurais voulu, si c'était possible, que vous alliez les voir.
9: Oui?
23: Ah, vous êtes gentil. Parce que voilà, moi, je suis en prison. À la santé.
9: Oui.
23: Hein?
9: Ça fait combien de temps que vous êtes là?
23: En prison?
9: Oui.
23: Oh, ça fait maintenant 3 semaines.
9: Oui, d'accord.
23: Vous voyez? Et ils m'ont mis, vous savez, avec les putes. J'ai 3 putes dans ma cellule, vous voyez?
9: Oui, oui.
23: Et le problème, c'est que je n'ai plus d'argent. Parce que j'ai bien un chéquier, voyez-vous?
9: Oui.
23: Mais les filles, elles prennent pas les chèques.
9: Ah bon, d'accord.
23: Et je voulais savoir si mon papa ou ma maman pouvaient m'envoyer un mandat.
9: Et ils savent où vous êtes?
23: Pas tout à fait.
9: Ah, d'accord. Bien, écoutez... je vais faire le nécessaire pour aller les voir.
23: Ah bah attendez, vous quittez pas?
9: Oui, oui.
23: Je vais essayer de vous les faire avoir au téléphone. Parce qu'on a... Vous savez, en prison, on a des bidouilles pour appeler au téléphone.
9: Ah
23: là.
9: Oui, d'accord.
23: Vous allez entendre une sonnerie. Puis oui. Normalement, on va tomber chez eux.
9: Ah bon?
23: Oui. Oui, allô? Allô?
5: Oui?
23: Oui, bonjour, monsieur. Roger Ledoux, à l'appareil.
5: Oui, bonjour, monsieur.
23: Oui, c'est à quel sujet?
5: Vous êtes bien le père de monsieur Ledoux?
23: Robert, oui.
5: Robert.
23: C'est mon fils.
5: C'est votre fils. Justement, il vient de m'appeler, là.
23: Ah, comment va-t-il?
5: Eh bien...
23: La santé, ça va?
5: Ben, oui.
23: Bon.
5: Oui, parce qu'il est, à la santé.
23: Comment ça, il est à la santé?
5: Il est à la prison de la santé.
23: En prison?
5: Oui.
23: Robert?
5: Oui, et il est dans une chambre, il est dans une pièce avec trois putes.
23: Il y a des putes en prison maintenant?
5: Oui.

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3: Il en avait pour 60 euros et vous lui avez compté 60 centimes.
4: Ah ouais?
3: Vous êtes trompé entre les centimes et les euros.
4: Ah, je vais faire attention.
3: Du coup, je suis venu pour profiter de cette promotion, vous voyez. J'ai regardé mon ticket, là, vous m'avez compté le prix normal.
4: 60 euros.
3: Voilà.
4: Bah, si vous avez pris 60 euros, c'est bon.
3: Bah non, parce que mon beau-frère, vous lui avez fait à 60 centimes.
4: Non, mais vous voulez rire, non? À plein d'essence à 60 centimes. Alors là, vous allez prendre 60 euros d'essence et je vais vous compter 60 centimes.
3: Ah bah, on est bien d'accord. Je devrais payer 60 centimes, comme mon beau-frère.
4: Non, mais vous voulez rire, là. Hein. Votre carte bleue, je m'en fous carrément.
3: Ah bah, merci.
4: De toute façon, et je ne vais pas vous rembourser 50.
3: Bon, enfin, excusez-moi, mais.
4: Bon, il faut venir tout de suite parce que je dois être parti pour 11h.
3: Bah écoutez, je passerai vers 22h dans ce cas.
4: Vers quelle heure? À 10h du soir?
3: Bah oui.
4: Non mais vous, à 10h du soir, en tant que je serai fermé, hein, madame.
3: Enfin, excusez-moi, monsieur, vous me dites que vous partez à 23h, donc du coup...
4: Non, 11h, c'est 11h du matin.
3: Bah moi, je passerai à 22h du matin.
4: 22h du matin, il y a un petit problème, là. Hein.
3: Ah bah excusez-moi, moi...
4: Non, de toute façon, je vais vous passer mon mari, il en est pas question.
3: Ah, il vous a peut-être pas dit, parce que c'est lui qui s'occupe un peu...
4: Pas dit. Pourquoi? Vous avez pas dit, non mais...
3: Peut-être parce qu'il vous a pas dit pour la promotion.
4: Et on est mariés ensemble, on tient la station.
3: C'est lui qui tient un petit peu la boutique, je comprends bien.
4: Oui, il tient la boutique. Non mais vous voulez... Non mais, je vais vous passer mon mari.
3: Ah bah alors, passez-le moi, parce que je pense que lui, il sera peut-être...
4: Ils sont au courant, bah vous allez voir.
3: Ah bah j'espère, oui.
4: Non mais,
3: allô.
5: Allô.
3: Oui, allô.
5: Alors, monsieur, ça va pas là? Qu'est-ce que vous racontez là? Il y a eu une erreur.
3: Comme vous reconnaissez que vous êtes trompé en me faisant payer les 60 euros.
5: Non. Je me suis trompé en reconnaissant votre beau-frère. Vous avez payé le bon prix, mais votre beau-frère, il y a une erreur. Et je vais réclamer ça à votre beau-frère, monsieur. Croyez-moi. Ça, c'est certain. Ça, c'est clair et net. Je vais pas me faire entuber de 59,40 €. Hein. Ça, c'est certain. Hein. Qui vous a parlé de promotion? Vous avez été chercher ça où?
3: Bah, c'est vous dites promotion.
5: Ouais, bah tiens. C'était de l'eau qu'on a vendu, monsieur. À ce prix-là, c'est de l'eau. Alors, enfin, je sais pas, mais je crois que vous avez un sérieux problème. Hein. Il faut vous faire soigner. Hein.
3: Vous vous rendez compte?
5: Non, mais vous vous rendez compte, monsieur? Vous rendez compte de ce que vous dites, là? Non, mais, enfin...
3: Bah, c'est vous, enfin, vous rendez compte? Vous me dites que vous vendez de l'eau à la place
5: non,
3: de...
5: Non, je vous ai dit ça pour rigoler, enfin, comme si que je vais vendre de l'eau ici. Écoutez, monsieur, je dépose plainte à la gendarmerie.
3: Ah, bah, je dépose voilà, plainte d'abord, moi.
5: Non, mais moi, je dépose plainte.
3: Ah, voilà. Non, c'est moi.
5: Et croyez-moi, je vais retrouver le ticket de carte bleue et je vais retrouver votre beau-frère.
3: Allô?
6: Alors, vous voulez quoi? On n'a pas que ça qu'à faire, monsieur. Vous voulez quoi exactement?
3: Ah bah excusez-moi, moi j'ai pas que ça qu'à faire non plus de payer 60 euros en plein de 60 euros.
6: Mais n'importe quoi. Alors, je vais pas faire exprès de me tromper pour vous donner de l'argent. Où c'est que vous avez déjà vu payer 60 centimes pour combien de litres vous avez fait?
3: Ah bah, où c'est que je l'ai vu? C'était chez vous, justement.
6: N'importe quoi, alors. Vous avez mis 60 euros, on vous a compté 60 euros, c'est normal. Et je vais pas vous donner de l'argent avec de l'essence.
3: Bah, enfin, excusez-moi, mais si vous faites les 60 euros à 60 centimes, c'est pas normal que vous me les fassiez payer à 60.
6: Mais non, je sais pas, réfléchissez un petit peu, monsieur. C'est n'importe quoi, alors.
3: Allô? Vous n'avez pas raccroché, hein? Allô? Je vous entends.
6: Oh, merde!
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7: Mairie de Plogastel.
8: Oui, bonjour. On pourrait parler au maire, s'il vous plaît, de la part du transport de SOIC à Paris.
7: Alors, madame le maire n'est pas en mairie.
8: Ah.
7: Oui.
8: On peut avoir son secrétariat, je vous prie.
7: Je vais vous passer à la secrétaire générale à ce moment-là.
8: Je vous remercie.
7: Allô?
8: Oui, bonjour madame.
7: Oui, bonjour monsieur.
8: Transport SOIC à Paris.
7: Oui.
8: On vous appelle parce qu'on avait une livraison à faire à la mairie de Plougastel-de-Houlas et une erreur sur le bon de commande. Ils ont tiré Plougastel-Saint-Germain.
7: Oui.
8: C'est bien votre mairie?
7: Oui, tout à fait. Vous êtes bien la mairie de Plougastel-Saint-Germain.
8: Voilà. Et notre chauffeur va vous livrer et on reviendra chercher la marchandise demain matin à 9h pour l'acheminer sur Plougastel-de-Houlas.
7: Alors, qu'est-ce que c'est au niveau de taille?
8: Alors, ça représente, il y a 30 000 œufs durs.
7: Des œufs durs?
8: Ouais, 30 000.
7: 30 000, mais c'est énorme.
8: Ça fait 200 mètres carrés au sol sur 1,60 m de haut.
7: 200 mètres carrés, mais je vois pas du tout, on va mettre ça.
8: C'est-à-dire?
7: Excusez-moi, je vous mets sur haut-parleur parce que comme j'ai un élu avec moi, j'essaye de voir quelle est la solution qu'on peut faire. Nous, le problème, c'est que la mairie, elle fait pas 200 mètres carrés, on pourra jamais stocker les œufs. C'est impossible.
8: Mais bonjour d'abord à l'élu qui est à côté de vous.
9: Oui, bonjour.
8: Allô?
9: Bonjour.
8: Oui, bonjour.
9: La destination de votre livraison, c'est Plougastel-de-Houlas.
8: Voilà. Donc, tout ce que vous avez à faire, en fait, c'est de récupérer les 30 000 œufs.
9: Oui, bah, mais on va les mettre où, c'est ça?
8: Comment?
9: Parce que nous, on n'a pas d'espace capable de recevoir en toute sécurité votre marchandise.
8: Mais à la mairie?
9: Non, Plougastel, c'est tout petit, monsieur.
8: Non, mais attendez, c'est juste le décharger, mettre les palettes à l'intérieur de la mairie, et demain matin.
9: Non, mais monsieur, on peut pas.
8: Non, mais attendez. Si vous déchargez, vous êtes combien à la mairie?
9: Mais non, mais...
10: Personnel féminin!
8: Comment?
9: Non, mais il n'y a que du personnel féminin à la mairie.
8: Mais ça, c'est pas grave.
10: Du quoi encore?
8: Bah, non, attendez, monsieur, mais attendez. Il y a 140 palettes. Vous n'allez pas me faire croire, vous êtes combien de bras là-bas?
10: Deux!
8: Combien?
10: Deux!
8: Eh ben, à deux, vous prenez une palette, madame. Excusez-moi, mais alors ça, c'est trop facile.
10: Non, mais vous prenez pour qui?
9: Non, monsieur, on peut pas. Franchement, on peut pas. Non,

0: Excusez-moi, quand j'entends quand même une femme, je sais pas, excusez-moi, je vais essayer de vous prendre par les sentiments, mais je sais, vous aimez bien les animaux. Vous imaginez quand même qu'il y a eu 30 000 poules qui ont quand même pondu dans un effort collectif 30 000 œufs. Vous pouvez pas ignorer l'effort qu'ont fait toutes ces poules quand même. C'est un peu, excusez-moi, madame, puisque c'est madame qui dit qu'elle peut pas transporter des palettes. Je trouve ça un peu léger, hein. Non, mais pardonnez-moi, moi je dis ce que je pense, hein. Je suis comme ça.
1: Ouais. Bon, mais non, mais les dames n'ont rien échangé du tout. Non, mais vous voyez pas un peu la situation. C'est pas Rungis ici, c'est Plougastel-Saint-Germain. C'est une petite commune. On n'a pas ce qu'il faut pour assurer le transvasement de votre matériel.
0: Mais là, si vous êtes trois, vous avez dit,
1: non,
0: il y a deux femmes et vous.
1: On est trois. Non, on n'est pas trois.
0: Alors là, je comprends pas bien.
1: Ouais, je suis de permanence ici, moi. Je ne suis pas, on m'a pas demandé de décharger des œufs aujourd'hui, ni au personnel communal.
0: Ah bah, attendez. Nous, excusez-moi. Attendez.
1: Tranquille, on nous dit, il y a je sais pas combien d'œufs qui arrivent sur des palettes, mais on n'y est pas absolument pour rien en cette affaire, nous.
0: Bah, un peu quand même, puisque.
1: Ah bon?
2: En quoi?
0: Bah, attendez, madame, excusez-moi. D'abord, ça m'étonne d'entendre ça de la part d'une femme. Je vous rappelle quand même que la femme, c'est elle qui enfante. Si elle peut pas, par solidarité avec les poules qui pondent, alors là, où est-ce qu'on va?
2: Responsable de la mairie. Mon travail, ce n'est pas de m'occuper d'œufs, c'est de travailler.
1: Exactement, on a
2: autre chose. On a en mairie.
0: Oui, excusez-moi, madame, mais vous êtes une femme, madame.
2: J'en ai rien à faire, je suis une femme.
0: Ah, bah si, vous avez dit que vous étiez une femme et que vous ne pouvez pas décharger des palettes, faut pas déconner, quoi.
1: Bah écoutez, moi je vous propose, il y a une gendarmerie, téléphonez à la gendarmerie.
0: Mais on les a déjà appelés.
1: Qu'est-ce qu'ils ont dit, eux?
0: Eux, ils veulent pas les décharger, eux.
2: Bah oui, ça va, bien sûr.
0: Bah non, mais parce qu'ils disent qu'ils sont gendarmes, qu'ils ont autre chose à faire, enfin bref.
1: Eh oui,
0: ça, je veux bien comprendre. Alors que nous, on vous donnera la pièce.
1: Bah, et les dames à travail, elles sont pas payées pour aller décharger des œufs dans un camion.
2: On n'a pas le droit.
0: Bah attendez, bon, alors, est-ce que vous pouvez au moins prendre les 3 tonnes de mayonnaise qui vont avec et les mettre au frais?
1: C'est une connerie.
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4: Oui, bonjour.
5: Bonjour, monsieur, c'est bien la pharmacie?
4: Alors, je suis une dame, et oui, tout à fait.
5: Monsieur Martin, à l'appareil, établissement Les Friandises Martin.
4: Oui.
5: Je vous ai refourgué un stock de bonbons aspirine que j'ai plus le droit de vendre sur Internet.
4: Ah, alors attendez, parce que comment ça se fait que c'est offert?
5: Comment ça offert? Non, je vous revends mon stock.
4: Ah ben non, moi je refuse la livraison.
6: Hein. On est bien, on n'a rien demandé. C'est quoi ce délire, quoi?
4: Non, mais moi,
5: il y a un autre monsieur derrière.
4: C'est l'adjointe, vous allez voir ça avec elle.
5: Merci, monsieur.
4: Allô?
5: Eh, bonjour, monsieur.
4: Je n'ai rien demandé, donc vous arrêtez tout de suite votre numéro.
5: Non, mais c'est juste des bonbons en vrai. Mais comme il y a marqué aspirine sur la boîte...
4: Mais je n'en veux pas de vos cochonneries.
5: Bah, pardon, mais rapport à votre pénurie, c'est quand même bien pratique.
4: Mais une pénurie de quoi? Une pénurie de bonbons?
5: Non, d'aspirine.
4: Mais vous vendez des bonbons ou de l'aspirine?
5: En fait, ce sont des bonbons, mais dans des boîtes marquées aspirine.
4: Ce sont des bonbons dans des boîtes d'aspirine. N'importe quoi. On n'a jamais vu ça.
5: Normal, c'est une exclusivité des établissements Martin. Vous serez les seuls à l'avoir, d'ailleurs.
4: Non, mais vous vous rendez compte, là, que vous vous adressez quand même à des pharmacies.
5: Justement. Vous avez le droit de vendre de l'aspirine.
4: Ouais, bien sûr. Et vous me dites de vendre des bonbons à la place.
5: Oui, mais vous pouvez les mettre dans des vraies boîtes.
4: Non, mais j'ai jamais vu ça, hein.
5: Bah, vous allez voir, parce que je vous dépose quelques cartons.
7: Oui, bonjour.
5: Bonjour, c'est un autre monsieur.
7: Non, mais attendez, vous prenez le nom aspirine et vous mettez des bonbons dedans. Non, je suis désolée, j'en veux pas de vos trucs.
5: Bon, bah, dans ce cas, passez-moi le responsable.
7: Mais c'est moi le responsable.
5: Oh, ouais, je connais le truc. Vous me faites une fausse voix de responsable.
7: Non, je vous fais pas une fausse voix.
5: Voici, vous me dites le responsable.
7: Non.
5: J'entends bien que c'est la même personne.
7: Mais je m'en cogne de vos trucs, en fait. Vous m'appelez, vous me dites, j'ai des cartons, je sais pas quoi, gna gna gna, avec du sucre dedans. Je ne veux pas de ces sucres à l'aspirine.
5: Non, mais vous rayez bonbons. Vous laissez juste marquer aspirine.
7: Mais vous me dites qu'il y a du sucre dedans et il y a écrit aspirine. Je vends des médicaments, je suis pharmacien, docteur en pharmacie, je suis diplômé. Je suis en interdiction de vendre des bonbons à la place de je sais pas quoi, mon sang.
5: Oui, mais si vous le dites pas que c'est des bonbons.
7: Il y a écrit aspirine dessus, je suis pharmacien. Aspirine, c'est un médicament.
5: Ah non, mais vous inquiétez pas. Sur les boîtes, j'ai marqué aspirine, effet placenta. Comme ça, on est couvert.
7: Ah oui, placenta, bah d'accord. Bah c'est carrément un médicament qui est enceinte, maintenant.
5: Oh, pas du tout. Mon beau-frère m'a expliqué, un médicament placenta, c'est comme un médicament, mais c'est pas un médicament.
7: Alors, un médicament placenta, ça veut rien dire. Un médicament placebo, oui. Alors, votre beau-frère, je sais pas qui c'est.
5: Pardon, c'est donc... le docteur Martin qui s'y connaît un petit peu, je pense.
7: Ouh là là, bah, alors, à un moment donné, il va falloir lui expliquer l'anatomie d'une femme. Le placenta, c'est pas de l'aspirine, ni je sais pas quoi.
5: Bah non, c'est pas de l'aspirine, vu que c'est effet placenta.
7: Non, mais
5: justement.
7: Chez moi, vous insistez sur le mot placenta, là.
5: Ah, bah, c'est le docteur Martin qui l'a dit.
7: Le docteur Martin qui confond un placebo et un placenta, il peut venir ce qu'il veut, j'en ai rien à faire.
5: Bon, bah, passez-moi le vrai responsable.
7: Mais c'est moi le responsable, bon sang! Vous êtes bouché ou bien?
5: Pas du tout, je suis bonbéquiste, je vends des bonbons.
7: Je dis que moi, je suis pharmacien, que je ne vendrai pas vos trucs.
5: Non, mais parce que le patron, lui, il doit savoir ce que c'est l'effet placenta.
7: Un placenta est un organe de l'organisme humain. féminin.
5: Non.
7: L'effet placebo, c'est effectivement du sucre.
5: Je crois que vous mélangez un petit peu, mais c'est pas grave.
7: Non, je mélange pas, c'est vous qui mélangez tout. Changez de métier.
5: Oh, alors c'est la meilleure, ça va être ma faute en plus.
7: Ben oui, c'est de votre faute, vous racontez que des conneries depuis tout à l'heure. De quoi vous me parlez? Je vais rien vous acheter, qu'est-ce que vous me dites?
5: Et si je viens vendre moi-même les bonbons aspirine chez vous?
7: Mais bien sûr, allez, Gougougne et compagnie.
5: Comment ça, Gougougne?
7: Gougougne et compagnie, là, y a pas d'autre mot.
5: Ah, ben ça, c'est dingue, c'est la première fois qu'on m'accuse de gougougner quelqu'un.
7: Oui, c'est dingue, vous me racontez que des conneries depuis tout à l'heure.
5: Pardon, mais venant de quelqu'un qui connaît même pas l'effet placenta.
7: Mais arrêtez de m'apprendre mon métier, bon sang!
5: Oh, vous êtes tendu, vous. Vous voulez pas un bonbon aspirine?
7: Ah, arrêtez!
5: Bon, je prends ça pour un oui.
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9: Allô?
10: Oui?
9: Bonjour, ma fille. Le père Lafesse à l'appareil, de la paroisse de Médeux. Je voudrais un renseignement. C'est bien la caisse du crédit municipal de...
10: Oui, ne quittez pas.
9: J'entends mal, ma fille.
10: J'écoute.
9: Oui, bonjour, ma fille.
10: Bon,
9: c'est bien... Ah,
10: monsieur Dimunch, que vous arrive-t-il?
9: Comment?
10: Monsieur Dimunch?
9: Ben non, pourquoi vous me demandez ça?
10: C'est pas monsieur Dimunch?
9: Si, c'est lui.
10: Oh, ben dis donc, vous êtes un vrai plaisantin, vous.
9: Ben oui.
10: Qu'est-ce qui vous arrive, monsieur Dimunch?
9: Ben, des problèmes d'argent.
10: C'est vrai, à ce point-là?
9: Oui.
10: D'accord. Oh, je pense qu'il n'y a pas de problème, monsieur Dimunch, vous pouvez venir. Vous viendrez quand, demain?
9: Oui.
10: Oui, ben sans problème.
9: 20 000?
10: Ah, 20 000, non, hein, je pense pas, hein, pas 20 000. Attendez, parce que je dois remettre des formulaires à ma collègue, deux secondes. Bon, alors, monsieur Dimunch.
9: Oui.
10: Vous voyez, vous avez été reconnu plus ou moins, hein. Il y a ma collègue qui a dit au standard, il a déconné, il a dit que c'était la paroisse de mes deux.
9: Ah oui.
10: Vous avez dit ça?
9: Ben oui, parce que...
10: Ah bah ça a jasé, hein. Elle l'a répété à tout le monde, hein, qu'il y avait le curé de la paroisse de Médeux qui avait demandé la caissière, hein.
9: What not that's it?
10: Ah elle... bah ça va jaser, hein.
9: C'est pas vrai.
10: Non mais elle m'a dit...
9: Elle a cru.
10: Elle a dû boire un coup aujourd'hui, ça c'est sûr. Là, elle me l'a dit. Elle...
9: Quoi, vous voulez dire que je suis sous?
10: Ah bah elle, d'après sa déduction, c'est ça, hein.
9: Oh la garce.
10: Ah bah elle a mangé le morceau, hein, ça c'est sûr, hein.
9: Mais que je vous dise tout de suite.
10: Oui.
9: Je lui ai dit... Je voudrais parler à ma maîtresse. Et elle m'a passé tout de suite à vous.
10: Ah bah dis donc, bah ça va. Moi, j'ai une bonne réputation. Hein. Si je comprends bien au crédit, elle aurait pu
9: après,
10: vous passer à un autre poste. Hein.
9: Non, mais elle m'a passé à vous.
10: Bah arrêtez, monsieur Dimunch. Ça va être la vraie... Ça va jaser à tous les étages, jusqu'au troisième étage. Et le troisième étage, c'est la direction, c'est le patron. Hein. Moi, je ferai comme si de rien n'était. Hein. Bah, je tiens à vous le signaler. Hein. Bah, je suis pas dans vos combines, hein, parce qu'alors là... Vous n'avez pas eu peur qu'elle vous raccroche au nez, parce que vous savez, hein, ma collègue, celle-là, elle n'a pas l'air commode. Hein. Il suffit qu'on plaisante un peu, alors elle raccroche, hein, elle se dit c'est une plaisanterie, je passe pas au service.
9: Alors vous savez quoi? Moi je me dis, celle-là, elle est bouchée du cul.
10: Ah oui, elle est un peu coincée. Non mais c'est vrai, en fait, c'est une femme de militaire, mais vous savez, elle doit le mener à la baguette. Hein.
9: Vous croyez?
10: Ah ça, j'en suis sûre. Hein. Le pauvre, je le plains, parce que franchement, déjà ici, au crédit, il faut se la farcir, alors...
9: Et on peut parler?
10: Oui, allez-y, va.
9: Elle n'a pas la voix à sucer de la glace, hein?
10: Ça, je veux bien vous le croire, hein.
9: Mais vous savez quoi?
10: Oui.
9: Elle a la tête à péter plus haut que son cul.
10: Ah, mais alors là, vous n'avez pas tout à fait tort, parce qu'elle est de petite taille, alors donc...
9: On dirait une autriche.
10: Oui, oui, tout à fait.
9: Quand elle se baisse pour ramasser une pièce de 20 centimes.
10: Ah oui, oui, tout à fait. Enfin, bref.
9: Mais
10: faut
9: on peut...
10: pas être trop médisant non plus, et si je suis sur écoute, monsieur Dimune, ça y est, hein. Ça va créer de la zizanie au sein même du crédit.
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11: Bonjour.
5: Bonjour monsieur, je voulais le plombier s'il vous plaît.
11: C'est à quel sujet?
5: C'est pour un problème de robinet, j'aurais besoin d'aide.
11: Pourquoi? Ou juste?
5: C'est pour mon fils en fait qui a eu ce problème de robinet. Il est en quatrième au collège Kevin Robespierre, je sais pas si vous connaissez.
11: Oui, fin de nom, oui.
5: Oui, mais c'est à côté du lycée Michael Voltaire, vous voyez?
11: Oui.
5: Oui. Je peux déjà vous donner peut-être l'énoncé du problème?
11: Ah oui, je vous écoute.
5: Donc sachant que le jeune Miguel veut prendre un bain avec sa collègue Raphaël et qu'il doit pour cela remplir une baignoire de 300 litres. Sachant
11: et
5: que
11: c'est le... quoi au juste là que vous êtes en train de me dire?
5: Je disais donc, et sachant que Fabien ne s'est pas lavé depuis 3 mois, qu'il dégage par conséquent
11: non,
5: une odeur...
11: Là, vous êtes en train de m'énoncer un problème...
5: Considérant que tout chat occupe un volume de 3 litres dans la baignoire...
11: Si c'est pour m'énoncer un problème scolaire, je ne pourrais pas vous aider.
5: Bah, c'est un problème de robinet.
11: Non, mais c'est quoi le souci que vous avez?
5: En fait, il faut savoir combien de temps ils vont réussir à passer ensemble dans la baignoire.
11: Non, attendez, on est plombier à domicile, nous, hein?
5: Oui, bah, si vous voulez venir...
11: Non, attendez, là, vous me parlez d'un problème de mathématiques. Je ne peux pas vous aider là-dessus, mon technicien non plus.
5: Il ne s'y connaît pas en plomberie?
11: Si, ici qu'on a en plomberie, monsieur. Il peut pas aider votre fille sur un problème scolaire en mathématiques, monsieur.
12: Mais excusez-moi, je vois pas l'intérêt d'avoir un technicien en plomberie qui s'y connaît pas en plomberie, comme vous me dites.
11: Non, mais attendez, n'inquiétez pas.
13: Allô?
12: Oui, bonjour madame, je demandais le plombier, on m'a dit qu'on passait le...
13: Bonjour monsieur le bâtiment.
12: Non, non, c'est monsieur, c'est Martin à l'appareil, je m'appelle Martin.
13: Oui, moi je suis monsieur le bâtiment.
12: Ouais, je crois que vous me confondez avec quelqu'un d'autre, parce que je ne suis pas du tout ce monsieur.
13: Là vous êtes aux établissements au bâtiment.
12: Ah non, non, pas du tout, je suis actuellement à mon domicile.
13: Non mais, je monsieur, vous m'appelez. Vous m'appelez, je me présente, monsieur le bâtiment.
12: Ah bah c'est la meilleure ça.
13: Pas du tout.
12: Vous n'allez pas m'apprendre qui je suis quand même.
13: Bon.
12: Bon, alors, oublions ça.
13: Très bien.
12: Donc vous êtes...
13: Là vous êtes... Bon. Maintenant, vous m'expliquez vos besoins.
12: C'est un problème, en fait. C'est mon fils qui a un problème de robinet.
13: Oui.
12: Alors, donc, sachant que le jeune Miguel veut prendre un bain avec sa collègue Raphaël et qu'il doit pour cela remplir une baignoire de 300 litres.
13: Voilà, attendez.
12: Sachant que le robinet d'eau chaude est activé par Fabien, qui a tourné le robinet dans le mauvais sens.
13: On arrête. C'est pas la peine. J'ai pas le temps de calculer les calculs d'eau de, par rapport à un robinet qui a été inversé ou pas, monsieur.
12: Bon, et sinon, tant que je vous tiens, pour le tiercé du jour, vous n'auriez pas un tuyau à me filer?
13: Monsieur,
12: plombier, tuyau, non, je me dis.
13: Ça, c'est une bonne blague. Elle est de très mauvais goût. Je vous remercie.
12: Non, mais rien à voir. Je souffre d'insomnie.
13: Mais.
12: Et je voudrais retrouver un sommeil de plomb.
13: C'est de très très mauvais goût.
12: Bon, bah, j'ai plus de vanne.
13: Ah non, attendez.
12: Vanne, robinet.
13: Allez, au revoir.
12: Ah, bah, au revoir, madame.
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14: Oui, la poste, service distribution, je vous écoute.
9: Bonjour, monsieur.
14: Madame.
9: Madame Ledoux, à l'appareil.
14: Oui.
9: Je voudrais des nouvelles de mon facteur.
14: De quel facteur?
9: Eh ben, je connais pas, moi. C'est
14: celui... Oui, mais moi, où est-ce que vous habitez? Je vous connais pas non plus, hein.
9: Non, rue de Valdois.
14: Rue de Valdois? Qui c'est qui fait la tournée, rue de Valdois? Oui. Oui, pourquoi? Qu'est-ce qui se passe, madame?
9: Ben, écoutez, il n'est pas passé, enfin...
14: Il n'est pas passé?
9: Si, il passe de plus en plus en retard.
14: Et il... Ben, écoutez, c'est qu'il a, il y a du travail sur sa tournée, et donc il va pas... À quelle heure il passe, habituellement?
9: Oh ben, il passe vers 9h, 9h30.
14: 9h, 9h30, puis il n'est pas passé aujourd'hui?
9: En général, il passe à 9h, 9h30, mais là, il passe de plus en plus en retard.
14: Il vient de plus en plus en retard? Ah bon, comment ça se fait?
9: Ah ben, ça ne s'en sert à rien, moi.
14: Vous savez pas?
9: Je sais qu'il s'arrête chez ma fille tous les matins.
14: Ah, oui?
9: Qui habite deux numéros avant, hein.
14: Mm-hmm.
9: Mais avant, ça durait 5 minutes, là.
14: Oui.
9: Et puis maintenant, il vient une demi-heure en retard.
14: Ah bon? Il reste un peu plus tard chez votre fille, alors?
9: Oui.
14: Ah ouais? Et vous...
9: Oui. Il passe chez moi après être allé chez ma fille.
14: Ah ouais, d'accord.
9: À 9h30, il est chez ma fille.
14: Ouais.
9: Alors, je crois que ma fille lui donne des cours de Kama Sutra ou quelque chose comme ça. C'est une langue du oriental, m'a-t-il dit.
14: Ah bon?
9: Oui.
14: Alors là... Excusez-moi, mais ça me surprend quand même qu'il prenne des cours sur sa tournée. C'est quand même pas normal, hein.
9: C'est pour ça que je vous appelle.
14: Ben on va surveiller on va le surveiller un peu et puis on va lui demander ce qui se passe vraiment et puis le surveiller.
9: Il arrive chez ma fille toujours juste après que son mari soit parti, hein, mon gendre. Hein.
14: Oh là là, alors bon. Ah bon.
9: Oui, parce que ma fille m'a dit qu'il était très appliqué.
14: Pardon?
9: C'est très compliqué, hein, m'a-t-elle dit. Parce que il paraît qu'il faut être une fois à genoux, une fois accroupi. Oui, c'est ce que ma fille m'a dit.
14: Ouais. Bon, ben écoutez, vraiment.
9: Qu'est-ce qui vous fait rire?
14: Excusez-moi, mais non, parce que collègue.
9: C'est une nouvelle langue ou quoi? Allô.
14: Écoutez, madame, non, ce que je vais
9: qu'est-ce
14: faire...
9: Qu'est-ce qui se passe?
14: Non, mais, qu'est-ce, ce
9: non,
14: que
9: mais
14: je vais...
9: rassurez-moi.
14: Non, non, ce que je vais faire, on ira le suivre sur sa tournée pour voir si l'arrêt dure vraiment plus longtemps que de coutume. Hein. C'est pas normal qu'ils prennent des cours de langue sur sa tournée. Hein.
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15: Oui, bonjour.
5: Bonjour monsieur, c'est bien le salon de toilettage?
15: Oui.
5: Monsieur Martin, du bureau départemental de la gestion aquatique de l'eau liquide.
15: Oui, oui, oui.
5: Pour économifier l'eau, on va vous faire des coupures en journée. Est-ce que vous avez besoin de savoir à quel moment?
15: Oui, parce que le problème, c'est que, étant donné que je lave les chiens, faudrait pas que je sois en train de laver un chien et qu'on m'arrête l'eau, quoi.
5: Ah, parce que vous les lavez à l'eau?
15: Ah, ben, c'est mieux quand même, oui.
5: Ah, d'accord.
15: Si j'ai pas d'eau, je peux pas le laver.
5: Bon, alors, vous inquiétez pas, parce qu'on coupera juste de 9h à 19h en semaine.
15: Non, mais attendez, vous rigolez ou quoi? Moi, je travaille de 9h à 18h. Donc, ça veut dire que vous vous allez me couper l'eau au moment où je travaille.
5: Bon, il suffit de s'adapter, rien de sorcier.
15: Mais non, vous comprenez pas ce que je vous dis, quoi. C'est pas une question de s'adapter.
5: Mais si, déjà, vous pouvez changer les horaires de travail.
15: Je ne peux pas changer les horaires de travail.
5: Vous faites comme vous voulez, mais le soir, à partir de 19h, vu qu'on vous remet l'eau.
15: Et vous voulez que je travaille la nuit?
5: Bah, c'est ça, vous faites toilettageur de nuit.
15: Les gens, ils vont pas venir à 3h du matin pour faire toiletter leur chien.
5: Pour le chien, qu'il soit 3h du matin ou de l'après-midi, vous savez, c'est pareil, hein.
15: Non, mais vous êtes pas. Je sais pas si ça marche bien dans votre cerveau. Non, non, mais franchement.
5: Bon, moi, je vous propose une solution.
15: Non, après... non, il n'y a pas de solution dans ce style-là, là. Moi, je suis la gérante, ok?
5: Ah, vous n'êtes pas le vrai patron.
15: Moi, je suis pas la patronne. Mais le problème, il est toujours le même.
5: Ah, bah non. Bah non, parce que si j'avais le vrai patron, je suis sûr que ce serait déjà réglé.
15: Eh ben oui, vous allez lui expliquer.
5: Oui, ah, bah, passez-le moi.
15: Allô?
5: Bonjour monsieur.
15: Si, je fais du toilettage quand même, moi.
5: Oui, mais comme j'expliquais à votre faux patron, nous on coupe juste de 9h à 19h la semaine.
15: De 9h, ça veut dire que j'ai plus d'eau.
5: Ah, bah voilà, je savais que le vrai patron comprendrait mieux, c'est exactement ça.
15: Non mais monsieur, mais attendez, c'est un truc de fou ce que je suis en train de dire. Je fais du toilettage. Si je peux pas laver le chien, je fais comment?
5: Bah vous faites tout le reste, vous le séchez, vous brossez.
15: Oui, je sais monsieur, mais si j'ai une coupure d'eau de 9h du matin à 19h, c'est impossible pour moi de travailler, d'accord?
5: Ah, bah faudra m'expliquer pourquoi.
15: Parce que si je peux pas les laver, monsieur.
5: Alors, soit vous lavez sans eau entre 9h et 19h.
15: Non mais c'est pas possible. Non mais on va...
5: Soit vous dites à tous les chiens de venir à 7h du matin, comme ça vous les lavez tous entre 7 et 9.
15: Mais 7h à 9h du coup, du matin?
5: C'est ça.
15: Je peux pas monsieur, je vais pas ouvrir à 7h du matin.
5: Ah bah alors du soir, dans ce cas vous faites 19-21.
15: Et vous me dites qu'à 19h, ils vont genre, on lave les chiens, les gens ils vont pas venir à 20h pour toiletter leurs chiens.
5: Mais si, comme ça vous pouvez les laisser sécher tranquillement jusqu'à 9h le lendemain matin.
15: Et monsieur, vous délirez ou quoi? Vous avez un problème dans votre tête ou
5: quoi? Ou alors, vous demandez aux gens de vous apporter que des chiens propres,
15: monsieur,
5: comme ça vous êtes
15: tranquille. On fait du toilettage, on lave les chiens, les gens ils vont pas les laver eux les chiens.
5: Bah si, parce que par exemple le séchage, ça c'est un truc que vous pouvez faire sans eau.
15: J'ai compris que je peux sécher le chien, j'ai l'électricité, encore heureux.
5: Ah, justement, l'électricité, il faut que je vous en parle.
15: Non, mais ça va pas.
5: Non, parce que c'est possible que quand on coupe l'eau, ça fasse un court-circuit et ça...
15: Allô?
5: Bonjour, monsieur.
15: Bon, écoutez-moi.
5: Ah, mais c'est le faux patron que j'avais avant, non?
15: Non, mais écoutez...
5: Non, mais dites au vrai patron que je vais passer.
15: Mais vous allez passer, ça ne sert à rien.
5: Mais si, parce que j'ai oublié de lui dire. Sinon, je peux aussi vous avoir du shampoing sec.
15: Non, non, non, non, vous passez.
5: Je passe vous déposer les deux palettes, justement, que je vous ai mis de côté.
15: Vous me mettez deux palettes de quoi? De shampoing sec, vous êtes à la masse ou quoi?
5: Pas du tout, non, je suis à Martinville.
15: Ne me faites pas chier avec vos shampoings secs. Votre gueule, là, parce que là,
5: quoi?
15: Je vais vraiment...
5: Quoi, ma gueule?
15: Vos gueules, d'accord?
5: Qu'est-ce qu'elle a, ma gueule?
15: J'ai pas le temps de m'amuser avec vous, là.
5: Quelque chose qui ne va pas!
15: Ah non, non, non, non!
5: Elle ne te revient pas!
15: Allez vous faire voir.
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18: Bonjour.
19: Oui, allô, bonjour, c'est la SP1...
18: Non, on n'est pas SPA.
19: Ah.
18: On n'est pas SPA, on est en refuge animalier.
19: Ouais, le problème, c'est qu'on n'arrive pas à trouver. Il y a une urgence et j'arrive pas à trouver le numéro de la SPA. Peut-être que vous pouvez m'aider.
18: C'est par rapport à quoi?
19: Ben, on est à Biarritz, là. Moi, je suis en cure thalasso.
18: Ouais.
19: Et je vois une dame, là, qui... Enfin, on voit une dame parce que toute la plage est affolée. Au bout de la plage, là, vous voyez la grande plage, là, devant la thalasso à Biarritz, là.
18: Ouais.
19: Il y a une dame qui est en train de manger une mouette crue.
18: Pardon? Qu'est-ce qu'on aurait dit?
19: Une dame qui est en train de manger une mouette.
18: Ben,
19: si je vous le dis, c'est pour ça que j'appelle la Société Protectrice des Animaux, mais j'ai eu votre numéro par les renseignements téléphoniques. Alors.
18: Je vais vous donner le numéro de téléphone hein, qui s'occupe des oiseaux justement protégés.
19: Oui.
18: Le 06.
19: D'accord.
18: Voilà.
19: Parce que apparemment la mouette était encore vivante.
18: N'importe quoi.
19: Elle est en train de la...
18: Ben, ben, à rigueur, faut appeler la police directement, oui.
19: Mais il y a deux policiers, là. Hein. Imaginez la plage, tout le monde est à l'arrêt, elle est au bout
18: ah,
19: de la plage.
18: C'est horrible, c'est...
19: Elle tient la mouette par les ailes. Tout le monde la regarde. Moi, je suis à peu près à 30 mètres d'elle, là, vous voyez.
18: Et... attendez, je me renseigne mon collègue. Attendez,
20: la mouette. Une femme?
18: Elle est en train de la
20: bouffer. La femme est en train de bouffer la mouette?
18: Oui.
20: La femme mange la mouette?
18: Oui.
20: On va les cinguer.
18: Quoi que la PM.
21: Ah ouais,
18: ouais, c'est bon, hein, vous appelez le numéro de téléphone que je vous ai donné et eux, ils vont faire le nécessaire. Hein.
19: J'ai donné à ma femme et elle a donné aux policiers qui sont en train d'appeler parce que
18: ouais.
19: Y a une centaine de personnes qui restent à distance de cette dame, une vieille dame, une dame âgée, hein, qui brandit à bout de bras la mouette, je sais pas si vous imaginez.
18: Mais elle dérangeait cette dame ou quoi
19: et... Non, non, apparemment elle est connue. Hein, et, non, non, c'est une grande, elle a une bijouterie, je crois, à Biarritz. Hein.
18: Elle a pété un plomb, c'est pas possible.
19: Et elle la mange comme ça, vivante, et on entend la mouette qui... Pèse des barres, elle crie, enfin c'est horrible. Je sais pas si vous entendez les cris de la mouette, non?
18: Non, non, j'ai trop de bruit autour.
19: Attendez, je vais essayer d'approcher, hein, quittez pas. Hein.
18: Ah oui, j'entends. Hein. C'est hallucinant. Hein. La mouette, elle est encore vivante. Elle s'est fait bouffer par la femme.
20: Il ne pas arrêter la
18: mouette? Oui, une dame, oui, une dame. Il y a la mouette, non? Il y a Eric. Il y a les policiers là sur place.
20: Alors qu'est-ce qu'ils font les flics?
18: Apparemment, ils bougent pas les flics. Non, apparemment, elle est connue de certains. Elle mijouterie tout ça là-bas.
20: Elle mijouterie.
18: C'est hallucinant. Hein. J'entends la mouette.
20: Non.
18: Oui.
20: Mais attends, mais
0: il y a
20: personne qui
18: bouge,
20: mais ils sont...
0: Allô?
18: Oui?
0: Attendez, ce que je peux faire, peut-être, c'est passer le téléphone à la dame.
18: Enfin, ça, c'est pas pour autant que... Non, elle va pas...
0: Attendez, madame, il y a quelqu'un qui veut vous parler, là.
2: Allô?
18: Allô?
2: Oui?
18: Bonjour, madame.
2: Bonjour, monsieur.
18: Qu'est-ce que vous faites, hein?
2: Je déjeune.
18: Vous déjeunez? Vous déjeunez quoi?
2: Comment?
18: Vous déjeunez quoi?
2: Une mouette. Une mouette fraîche, oui.
18: Fraîche? C'est
20: connerie,
18: pas possible.
2: Excusez-moi, j'aime pas parler la bouche pleine.
20: Allô?
2: Oui, allô?
20: Oui, madame, il ne faut pas manger la mouette.
2: Ah oh, bah c'est trop tard. Hein.
20: C'est trop tard, vous l'avez mangé la mouette?
2: Oui, il reste que le bec.
20: Ah, il reste que le bec. Et les pattes, vous les avez mangées aussi?
2: Non, je vais me les garder pour me curer les oreilles.
20: Ah, vous allez garder les pattes pour le curer les oreilles. Ah, mais maman,
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21: Confiserie. Bonjour.
12: Oui, je suis bien à la confiserie.
21: Oui.
12: Bonjour, monsieur. Je vous appelle parce que j'ai un souci avec des marrons glacés.
21: Comment ça? Dites-moi.
12: Eh ben, ils sont pas glacés.
21: Les marrons glacés ne sont pas glacés.
12: Exactement.
21: Ah bah alors là, c'est la première fois que j'entends. Comment est le marron
12: Bah, il a l'air très sucré, comme un marron, mais en brillant.
21: C'est un marron glacé, oui.
12: Ah bah non, il est pas froid, quoi.
21: Mais c'est jamais froid.
12: Bah, glacé, pardon, oui.
21: Ça... Non mais monsieur, tous les glaçons sont comme ça.
12: Ah non, je suis désolé, moi les glaçons que j'ai eus n'étaient pas marrés.
20: C'est une blague, là.
12: Pardon?
21: Je vais essayer de vous passer ma direction un petit instant.
12: Oui, bah oui, parce qu'il y a un problème.
21: Oui.
12: Oui, bonjour monsieur.
21: Ce qu'on appelle marron glacé, en fait, c'est un glaçage de sucre glacé.
12: Voilà, vous avez déjà eu le problème apparemment?
21: Non, c'est pas un problème, c'est-à-dire que voilà. Quand on fait glacer... Donc... Non mais écoutez-moi, c'est à température ambiante un marron.
12: Moi j'ai essayé de les glacer du coup, je les ai mis au congélateur pour...
21: Vous savez pas ce que c'est un marron glacé?
12: Bah j'ai tout de suite vu qu'il y avait un problème.
21: Mais c'est pas un problème, c'est simplement un marron qui a été confit dans du sucre.
12: Qui a été confit dans du sucre, puis...
21: Oui. Non, ça a été confit dans du sucre,
12: voilà.
21: Et ensuite,
12: puis,
21: on passe un sirop de sucre glace.
12: Et après?
21: Et après quoi? Et après rien du tout, et après c'est mis.
12: Bah après, il faut le mettre au con...
21: Pas du tout! Mais pas du tout, ça n'a rien à voir. Regardez la signification sur Wikipédia, c'est pas du tout froid, un marron glacé. C'est un glaçage, c'est pour ça qu'on dit glacé.
12: Bah, y a pas eu de... Non, il n'y a pas de glaçage, il n'y a même pas rafraîchissage, vous voyez, c'est dans le sens où...
21: Non, mais ne me dites pas, c'est moi qui l'ai fait le confisage.
12: Ah, excusez-moi, vous avez peut-être fait le confisage, mais vous n'avez pas fait le congélage ou je ne sais
21: pas. Non, puisque ça passe pas au congélateur.
12: Voilà.
21: Forcément, non.
12: Donc,
21: c'est pas
12: coup...
21: un marron qui est congelé, ça c'est sûr. C'est un marron qui a du sucre glace, c'est pour ça qu'on dit glacé, ça ne vient pas du glacé.
12: Bon, du coup,
21: froid.
12: Moi je les ai sortis ce matin pour les déglacer. Quand est-ce que je peux passer?
21: Mais vous avez passé, mais monsieur, on va vous trouver ridicule. C'est pas possible, ne passez pas. Faites-vous expliquer par votre beau-frère. On le passe pas au congélateur.
12: Écoutez, laissez la famille en dehors de ça, si je vous parle pas de...
21: Mais on vous les remboursera pas, hein. Ils sont glacés, vous pouvez pas...
12: Ah non, ils sont pas glacés.
21: Bon, écoutez, monsieur.
12: Ça arrive, hein, qu'on ait un petit problème.
21: On n'a pas de problème, monsieur. Alors écoutez, je vais pas me fatiguer avec vous. On n'a pas de problème, c'est vous qui avez un problème, c'est que vous ne savez pas ce que c'est un marron glacé.
12: Non, mais...
21: Donc vous ramenez vos boîtes et on verra quand vous serez là.
12: Non, mais si... je demande pas.
21: Souci que ça.
12: Non, mais...
21: On en fait des tonnes de marrons glacés, donc je sais ce que c'est un marron glacé.
12: D'accord, mais juste si vous pouvez, dans ce cas, me les échanger contre des qui sont vraiment.
21: On n'en a pas, mais vous, c'est une plaisanterie ou quoi? Je vous dis que le marron glacé, c'est ce que vous avez, monsieur.
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18: Allô?
0: Monsieur?
18: Oui, monsieur.
0: Oui, bonjour, monsieur. Excusez-moi de vous déranger, c'est votre voisin à l'appareil.
18: Bonjour, monsieur.
0: Bonjour, vous allez bien?
18: Mon voisin?
0: Oui, j'habite en face de chez vous. Mais pas dans le même immeuble, hein, de l'autre côté.
18: Ah, au premier?
0: Voilà. Dites-moi, je vous appelle parce que j'ai un petit problème. Enfin bon, ça peut s'arranger. Je suis turfiste. Un après-midi, je vais jouer aux courses.
18: Oui.
0: Donc, je suis équipé de jumelles, évidemment. Bon.
18: Oui.
0: Le soir, voilà, je vous précise que j'ai une vue sur votre fenêtre.
18: Ah.
0: Voilà.
18: Oui.
0: Et donc, bon, je voudrais vous savoir. Enfin, bon, ça peut peut-être vous arranger. J'aime bien regarder ce qui se passe par ma fenêtre avec mes jumelles. Et en particulier, j'aime bien voir les gens un peu déshabillés, quoi. Hein.
18: Oui.
0: Bon, je suis un peu de tempérament voyeur. Bon, est-ce que vous accepteriez entre 22h et 22h15 de vous exhiber pour moi?
18: Non, mais vous n'êtes pas bien, non?
0: Non, attendez, je suis prêt à vous dédommager. 200
18: non,
0: francs.
18: Non, mais ça va pas, vous êtes un vicieux.
0: Non, pas du tout.
1: Je trouve bon, ça va comme ça. Hein.
0: Attendez, monsieur, je suis prêt à vous dédommager.
1: Mais il n'y a pas de dédommagement, vous nous foutez la paix et puis c'est tout.
0: Non, mais vous-même, hein, pas vous, vous seul.
1: Oui.
0: Oui, monsieur, excusez-moi, on s'est mal entendu, ça a été coupé.
1: Oui.
0: Bon, est-ce que vous accepterez pour 200 francs quand même de...
1: Non, écoutez, vous êtes l'ancien prothèse, là?
0: Oui.
1: L'ancien ou un qui vient comme ça de temps en temps?
0: C'est moi qui viens de temps en temps.
1: Ah, vous venez de temps en temps. Bah, c'est vous qui pissiez à la fenêtre, là, au lavabo, hier.
0: Oui, c'est vrai.
1: Ouais, bah, vous êtes un beau salaud. Alors, comptez pas sur nous, hein.
0: Non, mais attendez. Salut. Attendez, je nettoie.
1: Allô?
0: Oui, bonjour, monsieur l'inspecteur Ledoux, commissaire central du 17e arrondissement.
1: Pardon?
0: Nous sommes les centrales écoute téléphonique. Dites-moi, monsieur, vous venez de recevoir plusieurs appels que nous avons mis sur table d'écoute d'un individu qui vous demandait de vous exhiber.
1: Oui.
0: C'est celui qui, je crois, il a uriné l'autre jour, il paraît dans l'immeuble.
1: C'est ça, oui.
0: Bon, vous l'avez
1: dit.
0: C'est
1: au premier, sur le bâtiment du devant.
0: Voilà, c'est lui-même.
1: Oui.
0: Donc, alors, vous l'avez déjà vu?
1: Bah, j'ai vu par inadvertance hier.
0: Bah, nous voudrions le coincer, figurez-vous.
1: Oui.
0: Bon, alors, ce soir, nous allons donc venir et mettre en place tout ce que pour le confondre, donc des appareils de prise de vue, hein, à visée infrarouge.
1: Oui, mais vous les mettez où?
0: Eh bien, justement, on va les mettre à un endroit où on peut le voir avec ses jumelles.
1: Oui.
0: Ce qu'il faudrait.
1: Oui.
0: C'est que vous vous mettiez à votre fenêtre ce soir.
1: Oui.
0: Et pour qu'on puisse le coincer.
1: Oui.
0: Vers 22h.
1: Oui, mais pas à poil quand même.
0: Mais si, monsieur.
1: Ah non, non, non.
0: Ah oui, mais il faut qu'on le coince.
1: Oui, d'accord.
0: Voilà, il faut que vous ayez l'air d'être à poil, quoi.
1: Ah, oui.
0: Comment on peut faire ça?
1: Bah, je peux me mettre en pyjama ou en slip, au besoin.
0: Voilà.
1: Hein?
0: Mettez-vous en slip à partir de 22h.
1: Oui.
0: Et il faudrait qu'il puisse croire que vous êtes nu.
1: Oh, bah alors là, vous savez, on peut mettre un slip blanc, c'est tout.
0: Bon, mettez un slip comme ça se verra pas la nuit, avec quelque chose qui dépasserait, quoi. Qu'est-ce qu'on pourrait mettre?
1: Là, vous allez un peu fort.
0: Ben oui, mais il faut qu'on le coince, il faut qu'on ait les preuves.
1: Hein.
0: Oui,
1: oui.
0: Il faut qu'il puisse être réellement en train de vous photographier avec ses jumelles.
1: Oui, oui, d'accord.
0: Alors, qu'est-ce que vous pourriez avoir qui dépasserait un...
1: Ben, je sais pas, moi.
0: Un bout de bois?
1: Oh, si vous voulez.
0: Qu'est-ce que vous pourriez avoir?
1: Ben, je sais pas, moi. Attendez, ben... On a une banane, là.
0: Bon, ben, écoutez,
1: un
0: ça...
1: Un fruit.
0: Oui, un banane. Une banane.
1: Oui.
0: Bon.
1: Dans le slip.
0: Bah évidemment, monsieur. Alors, à 22h précise.
1: À 22h, d'accord.
0: Avec la banane.
1: Oui.
0: Dans le slip.
1: D'accord.
0: Merci de votre collaboration.
1: Mais je vous en prie.
0: Au revoir, monsieur.
1: Au revoir, monsieur.
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4: Bonjour.
5: Bonjour, madame. C'est bien le petit supermarché?
4: Oui.
5: Monsieur Martin, à l'appareil, il y a une erreur à rapport aux inflations qu'ils ont annoncées dans la presse.
4: Oui.
5: Parce que dans votre département, le prix des boissons, c'est plus 12% cette année.
4: D'accord.
5: Et vu que chez moi, c'est moins 5%, ça fait que vous me devez 17% sur les boissons que j'ai achetées chez vous.
4: Vous voulez que je vous rembourse 17% sur les boissons, c'est ça?
5: Bah oui, parce que j'ai fait mes courses chez vous, mais j'habite pas le département.
4: 16,95.
5: Ah, pardon.
4: 17.
5: Allô?
4: Oui, allô.
5: Pardon, mais comment vous faites pour compter déjà ce que vous me devez?
4: Mais qu'est-ce que vous me racontez? Je compte pas ce que vous devez. Je suis à la caisse, en fait, je m'occupe des clients.
5: Non, parce que je vous ai même pas dit combien vous me devez, justement.
4: Le prix que vous avez payé, c'est le prix du produit plus 30% de marge.
5: Ah ouais, donc ça fait 47.
4: Ça fait 47 quoi?
5: 47%, les 17 du département, plus les 30 que vous avez rajoutés.
4: Putain, vous êtes malade.
5: Vous faites 30, plus 17.
4: Oh putain, je vais pas vous rembourser 47% du produit, alors que je fais une marge de 30% sur le produit.
5: Ah bah c'est mathématique, hein.
6: Mais monsieur, je vais pas vous vendre moins cher que ce que j'achète quand même.
5: Ah tiens, bonjour monsieur.
6: Est-ce que vous êtes sur la Côte d'Azur, hein? C'est comme Paris, hein?
5: Bon, il y a des petites différences quand même.
6: Bon, monsieur.
5: Ah bah si, déjà, eux ils ont pas la mer, vous avez pas la Tour Eiffel.
6: Mais vous allez où, vous? Redescendez sur terre un peu, là.
5: Non, je vais plutôt redescendre chez vous pour vous apporter l'étiquette caisse.
6: Mais je vous fais rien du tout, monsieur, moi je paye une TVA.
5: Bah si, parce que l'autre me disait qu'il y a vos 30% de marge, plus mes 17.
6: Non mais vous allez pas savoir la marge que j'ai.
5: Alors, c'est vrai que ça me regarde pas, mais vous faites combien en marge?
6: La marge, c'est 30%. C'est...
5: Voilà, mais ça fait partie du prix que vous faites payer aux indigènes.
6: Les indigènes, qu'est-ce indigènes? Ça fait 25 ans que je suis là, ça fait 70 ans que je suis dans le commerce. Vous n'allez pas apprendre mon métier, non?
23: Viens faire un tour ici, toi, avec des indigènes, là, comme ça.
5: Ah, il y a une dame qui me parle derrière, non?
6: Non, il parlait à quelqu'un d'autre.
5: Oui, bien sûr. Donc, je vais vous apporter mon justificatif de domiciliage.
6: Mais je m'en fiche.
5: Bah, comme ça vous montre que j'habite pas dans votre département et que donc vous me devez les
6: 47%. Et votre département, c'est où vous habitez normalement?
5: Alors, moi, je suis à Martinville.
6: Mais c'est où? Quel
7: département?
5: Bah, c'est dans le Martinland, c'est vers la Bretagne.
7: Ah, bah bien sûr, la Bretagne, bien sûr. C'est le nord. Ici, vous êtes sur la Côte d'Azur.
5: Oui, mais j'aime bien habiter en Bretagne et faire mes courses sur la Côte d'Azur. C'est pas ma faute.
7: Et vous voulez avoir raison.
5: Non, mais vous êtes trompé, ça arrive. Hein.
7: Je suis pas trompé, monsieur. Vous imaginez que je veux payer le prix que je paye dans mon petit département de Bretagne?
5: Bon, ça me semble normal, oui.
7: Mais redescendez sur terre, monsieur.
5: Ok, dans ce cas, je vous rapporte les bouteilles.
7: Vous rapportez quoi? Des bouteilles entamées?
5: Alors oui, il y en a quelques-unes qui sont entamées, c'est vrai.
7: Rien du tout. Vous allez pas avoir monté les bouteilles entamées, monsieur. Non, mais attendez.
10: Écoutez, je vous explique tout de suite, parce que là, ça va commencer à me gonfler.
5: Eh ben, bonjour, monsieur. Monsieur Martin, enchanté.
10: Mais je sais, en fait, mais monsieur...
5: Donc, faudrait voir pour m'en remettre vos prix au prix du Martinland.
10: Mais non, mais c'est le même prix pour tout le monde, monsieur. Moi, quand il y a quelqu'un qui vient d'Allemagne, il va pas me dire, ah ben, en Allemagne, c'est moins cher, j'ai pas cette TVA-là, donc je paye ce prix-là.
5: Ah, parce que vous, vous achetez en Allemagne.
10: Mais j'achète pas. Mais vous comprenez rien, quoi, je vous dis.
5: Si, si, j'ai compris. Vous achetez en Allemagne et vous faites les prix de la Côte d'Azur aux gens du Martinland.
10: Mais vous avez rien compris. Vous comprenez rien ce que je dis, en fait.
5: Je crois plutôt que je comprends trop bien.
11: Ouais.
5: Ah bah qui voilà, bonjour madame.
11: Non, c'est pas madame déjà, c'est monsieur, donc
5: hein. Admettons, en tout cas c'est bon, j'ai vu avec le patron, je rapporte les bouteilles.
11: Mais non, vous rapportez, monsieur, les bouteilles sont entamées, vous allez pas les rapporter. On va pas vous rembourser les bouteilles entamées.
5: Oui, mais dans ce cas on peut faire ça au proratisme. Mais... sur une demi-bouteille, vous me remboursez 50% plus évidemment les 47%.
11: Mais oui, allez, d'accord.
5: Eh bah voilà, parfait. Ah merci beaucoup, oui, toutes mes salutations à votre mère également.
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24: Mairie Doudon, bonjour.
25: Allô?
24: Oui, bonjour.
25: Oui, bonjour madame. La mairie d'Erdeven dans le Morbihan.
24: Oui.
25: Je suis bien la mairie Doudon.
24: Oui.
25: D'accord, je vous passe monsieur le maire d'Erdeven. Hein. Monsieur le maire. Merci. Allô?
24: Oui, bonjour monsieur.
25: Bonjour madame. Je suis à la mairie de...
24: Oudon.
25: Oudon, oui. Ça se trouve où, ça, Oudon?
24: Bah, ou à côté d'Anceny.
25: D'accord. Alors, on a besoin pour un dossier de renseignement. L'adresse de la salle polyvalente, c'est où, dans?
24: Bah, l'adresse, c'est rue de la Loire.
25: Alors, ça se trouve où, dans?
24: Il n'y a pas de numéro.
25: Alors, la salle des jeunes, c'est où, dans?
24: Rue du Chêne.
25: Oui, mais où?
24: Mais je comprends pas, là. Vous devez pas être dans la bonne commune. Vous appelez Oudon, donc c'est à Oudon, là, que la commune.
25: Ah, très bien. Alors... le stade du Chêne.
24: Oui.
25: C'est Oudan.
24: Rue du Chêne.
25: Rue du Chêne. Oudan?
24: Je comprends pas, là. Pourquoi vous me demandez à chaque fois Oudon?
25: Parce que je sais pas où c'est.
24: 44 521 Oudon. O-U-D-O-N.
25: À Oudon, hein?
24: Mairie Oudon, bonjour.
25: Oui, madame, c'est monsieur Cerbère. Je suis le directeur du cabinet du maire d'Erdeven. Écoutez, vous lui avez raccroché au nez.
24: Non, attendez, je viens de lui dire que tout se trouve sur la commune de Oudon. Et à chaque fois, il me demande Oudon.
25: Bah oui, mais c'est normal, madame. Oudon.
24: C'est pas possible. En Loire-Atlantique.
25: Oui, mais Oudon.
24: Après Nantes.
25: Oh, passez-moi le dossier, merci. Allô?
24: Oui.
25: Excusez-moi. Alors, la salle de danse, s'il vous plaît.
24: Salle Jacques Demy.
25: D'accord. Oudon.
24: Square du Havre.
25: D'accord. Oudon.
24: Oui.
25: Oui, mais Oudon.
24: Square du Havre, Oudon.
25: Ah, vous non plus, vous savez pas?
24: De quoi?
25: Où ça se trouve? Vous avez dit Oudon.
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26: Allô?
5: Bonjour monsieur, c'est bien le restaurant?
26: Rex, viens là.
5: Comment ça vient là? Vous voulez que je vienne?
26: Non, je parle aussi à la chienne, monsieur.
5: Donc je peux être là dans une demi-heure à peu près?
26: Mais monsieur, je n'ai pas besoin de vos services.
5: C'est vous qui me dites de venir.
26: Mais non, monsieur, je vous ai rien dit du tout.
5: Bon, enfin, vous me dites viens là et après...
26: Mais monsieur, excusez-moi, mais je n'ai pas besoin de vos services, monsieur.
5: Ah bah oui, alors vous me dites viens là, vous me convoquez.
26: C'est quoi ce bordel que vous faites là?
5: Ah bah c'est une autre dame.
26: Oui.
5: Votre collègue me demandait de venir.
26: Je vais juste lui dire 10 fois c'est bon. Vous allez me foutre la paix, monsieur. Je vous ai dit, je n'ai pas besoin de vos services.
5: Non mais vous me dites de venir. Moi je veux bien, mais...
26: je ne vous ai pas dit de venir, je parlais à ma chienne.
5: Comment ça il faut que je vienne? Vous avez dit il faut que je vienne là, je suis pas sourd.
26: Oui, c'est pas la même personne qui vous parle, c'est ça, la belle-sœur.
5: Ah vous êtes la belle-sœur. Ah bah dans ce cas je vous passe mon beau-frère, ne quittez pas.
26: Ouais, dépêchez-vous, on n'a pas que ça qu'à faire. Hein.
5: Moi j'ai pas que ça qu'à faire non plus, mais enfin c'est vous qui m'avez dit de venir.
26: Elle ne vous a pas dit de venir, elle a dit à son berger allemand, viens ici, elle vous a pas dit de venir. Vos neurones sont bien connectés ou quoi?
5: Non bah alors passez-le moi dans ce cas si c'est soi-disant ce monsieur qui est derrière.
26: Oh monsieur, c'est une dame que vous avez eue.
5: Non mais le berger là dont vous
26: le
5: parlez.
26: Le berger allemand, je vais vous le passer.
5: Bah oui, c'est pas parce que c'est un étranger que je peux pas lui parler.
26: C'est pas un étranger.
5: Jusqu'à preuve du contraire, nous sommes en France. S'il est allemand, c'est qu'il n'est donc pas François.
26: Il n'est pas François, non, c'est un berger allemand, c'est pas un étranger. Mais vous me faites quoi, là? Vous dites vos neurones sont pas bien connectés, hein.
12: Non, mais j'imagine que c'est le patron, peut-être?
26: Ce n'est pas le patron, c'est un berger allemand. Ma belle-sœur parlait à son berger allemand, mais...
12: Effectivement, mais elle parlait en français, hein, donc c'est pas très logique, parce que c'est...
26: Elle parlait en français, bah forcément, elle va pas lui parler en allemand, monsieur.
12: Ah bah, s'il est allemand.
26: Mais enfin, les clients autour de moi, ils rigolent, ils vous aident pas bien, hein.
12: J'ai mon beau-frère qui est à côté, qui lui parle un petit peu allemand. Martin, y'a?
26: Bah, j'ai pas besoin de vous parler allemand. Un berger allemand, vous savez ce que c'est, un berger allemand?
12: Vous inventez un patron germaniste qui, j'ai l'impression, n'existe.
26: Je n'ai pas dit un patron germanique, j'ai dit c'était mon chien.
12: Ouais, je crois qu'il...
3: Allô?
12: Ah, bonjour madame, on devait me passer un patron allemand.
3: Pour faire quoi? Pour parler de quoi? D'assurance, de téléphone?
12: Ah, oula, vous essayez de me vendre quoi, là? Vous essayez de me vendre une assurance?
3: Merci de le dire, merci d'entendre.
12: Je vous entends, hein?
3: Oui, mais heureusement que vous nous entendez.
12: Non, mais excusez-moi, j'appelle une brasserie, on essaye de me revendre je ne sais quoi.
3: Vous avez un compo du tout, j'essaye pas de rien vendre, vous êtes vraiment un con, hein? Vous êtes vraiment né con.
12: Alors, excusez-moi, mais au niveau technique de vente, là, vous pouvez mieux faire.
3: Allô?
12: Et allez, une autre dame.
3: Non, mais monsieur, là, vous faites une erreur.
12: Excusez-moi,
3: alors.
12: C'est quand même pas moi qui ai inventé qu'il y a votre berger allemand qui essaye de me vendre une assurance.
3: Non, là, vous êtes à côté de vos pompes, là.
12: Oh, bah, hein. Il est gonflé, tiens.
3: Bah, non, je sais pas qu'on est gonflé, mais monsieur, qu'est-ce que vous racontez?
12: Vous allez me dire, hop, tenez, signez là, et je vais me retrouver.
3: Il n'y a rien à signer, monsieur. Et pourquoi il va vous faire signer quelque chose qui n'a rien à signer?
12: Bah, rapport à l'assurance.
3: Mais quelle assurance?
12: Bah, celle que votre berger allemand essaye de me vendre.
3: Mais il n'y a rien à vendre.
12: Ah non, vous avez le culot de m'appeler chez moi.
3: Non, monsieur, vous a pas appelé. Non, c'est vous qui...
12: Ah bah prouvez-le.
3: Comment vous le prouvez? Elle peut pas prouver. Il y a un petit souci là, monsieur, je crois.
12: Vous essayez de fourguer des assurances. Si ça se trouve, elles sont même pas valides.
3: Mais je fais pas partie de l'assurance, monsieur, quoi.
12: Vous vendez des produits?
3: Mais quel produit, monsieur? Mais arrêtez, mais... mais là, il y a un problème chez vous, hein.
8: Ah ouais, un problème.
12: Attendez, moi, je vais vous passer mon beau-frère.
3: Vous passez qui vous voulez. Ça, on s'en fout de ça.
12: Martin, c'est l'assureur, là, qui est au téléphone.
3: Mais c'est pas l'assureur, monsieur.
12: Oui, allô?
3: Mais c'est pas assureur.
12: Bonjour madame.
3: Non, c'est monsieur.
12: Vous essayez d'usurpationner mon beau-frère?
3: Pardon? Ah non, je pose. Bon, je vois, mon cher ami, que vous êtes vraiment un drôle de con.
12: Ah bah moi, je vois que vous êtes pas assureur.
3: Je vous attends ici, je bouge pas, je suis jusqu'à 8h30 du soir. Maniez-vous le cul, je vous attends. Des pignons sur rue.
12: Non mais je ne signerai rien, hein, que ce soit clair, moi je veux bien venir.
3: Vous cassez les couilles, terminé, point, au revoir.
8: Okay.
12: Ah, je crois que j'entends le patron allemand là, non?
9: 7h. Oh. 7h02. Oh. 7h03.
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28: Bienvenue, bienvenue.
29: Allô?
25: Oui, bonjour, monsieur.
29: Bonjour.
25: Excusez-moi de vous déranger, c'est au sujet de la manifestation d'hier.
29: Oh, attendez, quel numéro demandez-vous, monsieur? C'est un faux numéro, ça, hein?
25: Vous n'êtes pas à la CGT?
29: Non, monsieur, absolument pas. Et c'est un ancien numéro, ça. Vous le rayez, il vous faut demander un nouveau numéro.
25: Ah oui, mais faut pas m'insulter, moi.
29: Mais je vous insulte pas, monsieur, je vous dis simplement que c'est un ancien numéro.
25: Oui, j'ai compris, camarade, mon
29: frère. Eh bien alors, camarade syndiqué, moi, je suis pas syndiqué et je suis l'ancien numéro.
25: Ben oui, voilà. Écoutez-moi, jeune homme.
29: Oui.
25: Vous pouvez avoir du respect quand même.
29: Mais j'ai du respect, monsieur. Je vous dis simplement que c'est un ancien numéro que vous faites, là.
25: Oui, mais vous me dites ancien numéro comme si j'étais vieux de la feuille, moi.
29: Mais je vous le dis parce que c'est pas le premier. Je veux faire changer de numéro. Au revoir, monsieur.
25: Mais écoutez-moi, jeune homme.
29: Oui, mais écoutez, j'ai pas de temps.
25: Je travaille, je suis administrateur des PTT.
29: Eh bien, je suis bien content.
25: Alors,
29: pour vous,
25: dites-moi,
29: monsieur,
25: dites-moi quel est votre problème et moi je vous change votre numéro en 5 minutes.
29: Non, mais c'est pas la peine, monsieur. Mais je me débrouillerai tout seul. Je vous remercie.
25: Non, j'insiste, jeune homme.
29: Non, mais je vous remercie, monsieur. Vous êtes vraiment aimable.
25: Camarade.
29: Oui.
25: Je change votre numéro. Je m'en occupe dans 2 minutes.
29: Non, c'est pas la peine.
25: Si,
29: j'insiste,
25: monsieur. Si, j'insiste.
29: C'est un ancien numéro qu'on m'a attribué. Voilà.
25: Non, je vous le sens sans problème.
29: Mais je veux pas, monsieur.
25: Ah, monsieur.
29: Écoutez, vous me faites. Je me débrouille, monsieur.
25: Monsieur, considérez ça comme acquis. Dans 5 minutes, votre
29: numéro. Je ne veux pas, monsieur. Ne change pas mon numéro. Ne change pas, s'il vous plaît.
25: Camarade, excusez-moi, je vous donne un nouveau numéro.
29: Moi, je n'en veux pas, monsieur. Écoutez, vous débrouillez. Au revoir, monsieur. Allô?
30: Oui, bonjour, monsieur. Le 40.
29: Oui,
30: bonjour monsieur, Central 10 à l'appareil, on vient d'avoir un état de demande de changement de numéro.
29: Mais non, mais c'est un monsieur qui m'a téléphoné, qui se mêle de ce qui le regarde pas.
30: Excusez-moi,
29: j'ai pas demandé...
30: monsieur, vous permettez monsieur, c'est Central 10 à l'appareil, je vous demande de nous excuser une minute, nous vous donnons votre nouveau numéro qui va prendre donc, qui va être en activité dans 10 minutes.
29: Mais je le veux pas monsieur, mon nouveau numéro, moi j'en ai un numéro que j'ai communiqué à tout le monde, je le conserve.
30: Nous sommes désolés, les ordres ont été transmis de manière électronique, c'est trop tard.
29: Hein. Mais par qui monsieur, c'est pas moi qui ai fait la demande. Alors comme ça, n'importe qui peut faire la demande sur mon numéro, où êtes-vous exactement? Je reste là.
30: Oui, nous sommes à Jaurès, monsieur.
29: Oui, mais écoutez, je vais venir déjeuner tout à l'heure.
30: Monsieur.
29: Je travaille moi-même au PTT, je ne veux pas changer de numéro.
30: Bah, écoutez-moi, monsieur, nous avons une demande de l'administrateur, monsieur Doringer.
29: Oui, mais justement, ce monsieur m'a téléphoné tout à l'heure, il s'est trompé de numéro.
30: Non, écoutez.
29: Oui, écoutez, monsieur, c'est pas le bon numéro, mais ne vous cassez pas la tête, je vous le fais changer.
30: Écoutez-moi, camarade, je vous donne votre nouveau numéro
29: de. Mais je n'en veux pas, monsieur, moi je vais venir tout à l'heure à l'agence commerciale, j'arrive dans un quart d'heure.
30: Mais monsieur.
29: Je veux conserver mon 42.
30: Monsieur.
29: Ce n'est pas parce que Monsieur Tartampion a décidé de me faire changer
30: monsieur,
29: de numéro.
30: Ce n'est pas Monsieur Tartampion, c'est l'administrateur qui est donc le secrétaire général du syndicat, vous le savez très bien.
29: Mais je m'en fous, alors, monsieur, non, qu'est-ce que ce soit.
30: Ah, vous avez.
29: Et il a été charmant, il a été gentil, mais moi je m'en fous.
30: Monsieur, vous permettez, vous êtes prié de venir avec vos trois dernières factures ainsi que 150 francs.
29: Pardon ont...
30: Ah bah oui, monsieur, non.
29: Mais vous plaisantez, en plus, il va falloir que je paye.
30: Bah écoutez-moi, monsieur. Non.
29: Non, mais qu'est-ce que c'est cette plaisanterie. Mais là, je vous garantis que ça va aller loin, cette histoire-là. Non, mais en plus, il va falloir que je paye pour changer de numéro que je n'ai pas demandé.
30: 150 francs, monsieur.
29: Mais jamais de la vie, primo, je suis employé PTT, donc je ne paie pas le téléphone, je ne paie pas l'abonnement.
30: Ah ouais,
29: hein?
30: Ah mais ça, vous n'avez pas signalé, c'est trop tard.
29: Comment, mais je voulais pas signaler, mais vous m'avez rien demandé, monsieur.
30: Bon, attendez.
29: Ça, alors là, je vous garantis que ça ne se passera pas comme
30: monsieur,
29: ça. Hein?
30: Bah justement, monsieur Deringer vient de rentrer dans mon bureau. Attendez.
29: Oui, mais justement, qui c'est ce monsieur-là?
30: Attendez, vous permettez, je vous passe.
29: Oui, je vous en prie.
30: Il y a le client, là, vous avez demandé, on a déjà son nouveau numéro, puis il n'en veut pas.
0: Laissez-moi, je vais le prendre.
29: C'est la meilleure de l'année, celle-là.
25: Allô?
29: Bonjour, monsieur.
25: Mais qu'est-ce qu'il y a, camarade? Non, en l'heure.
29: Mais je ne voulais pas changer de numéro, moi, monsieur. Vous êtes bien gentil, vous êtes aimable, vous êtes urbain comme tout, mais je ne veux pas changer de numéro,
25: mais
29: monsieur.
25: Je ne sais pas.
29: Pourquoi vous me faites changer de numéro de force?
25: Vous allez payer 150 francs, mais en une journée, vous allez avoir votre
29: numéro. Mais je m'en fous, monsieur. Écoutez, ça va me coûter impression de doloris terrible, cette histoire-là. Moi, je ne veux pas.
25: Écoute-moi, camarade.
29: En plus, je suis moi-même employé des PTT, monsieur. Je ne paie pas. Ni l'abonnement, ni l'installation, ni rien. Vous voulez me faire payer 150 francs?
25: Eh oui, mon camarade, parce que ces étés, nous sommes contre les privilèges. Il n'y a aucune raison que toi, tu ne casques pas comme nous.
29: Non, mais comment? Mais vous payez quoi, monsieur? Mais qui est à l'appareil? J'ai pas compris. Écoutez, vous me dites où vous êtes, monsieur. Je viens vous voir parce que nous sommes voisins. On va s'expliquer de vive voix parce que là, on s'époumonne tous les deux. Hein?
25: Écoute-moi, camarade, ton comportement frise d'hystérie.
29: Mais
25: ça,
29: écoutez,
25: ne m'étonne pas de la part des castes des privilégiés.
29: Mais je suis pas un privilégié, nom de Dieu. Je suis un préposé. Vous appelez ça un privilégié, vous?
25: Mais
29: un préposé?
25: Est-ce que tu es venu hier à la manif?
29: Mais non, je suis pas venu, moi, je bricole, monsieur, chez moi. J'ai du boulot par-dessus les oreilles,
25: alors. Monsieur, travaille au noir.
29: Oh.
25: Ah oui, alors non, mais...
29: c'est une plaisanterie, non?
25: Écoute-nous, camarade, tu parles quand même à quelqu'un d'obédient à ces étés. D'une part, t'es privilégié, ensuite tu travailles au noir quand tes camarades défilent sous la pluie.
29: Attendez, une question, monsieur. Vous êtes qui, exactement?
25: Monsieur Deringer.
29: Deringer, où êtes-vous, exactement, monsieur?
25: À Jaurès, monsieur.
29: Pardon?
25: À Jaurès.
29: On peut vous rencontrer d'ici un quart d'heure, 20 minutes, monsieur Deringer.
25: Vous venez au bureau 203, mais je te signale que l'accueil va être musclé, parce que...
29: Ah, ben, écoutez, moi, je suis ravi, parce que là, je viens au bureau 203, mais qu'est-ce que vous avez contre moi, monsieur, s'il vous plaît?
25: Nous n'avons rien contre toi, tu es paranoïaque, privilégié, et en plus, tu travailles au noir.
29: Comment je travaille au noir? Je travaille chez moi.
25: Déviationniste, liquidateur.
29: Attendez, restons calmes. Poste 203, c'est une plaisanterie, ça, hein?
25: Oui, c'est une plaisanterie.
29: Oh, félicitations. Alors là, écoutez, j'ai pas marché, j'ai cavalé. Vous m'avez fait prendre la colère de ma vie, là, hein?
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4: Allô?
25: Oui, bonjour, madame.
4: Bonjour, monsieur.
25: C'est le service de proctologie?
4: Pardon?
25: C'est bien le médecin proctologue?
4: Ah, absolument pas, monsieur. Vous êtes en radiothérapie.
25: Ah, vous pouvez me passer les proctologues, s'il vous plaît?
4: Ben, il y en a en ville, mais sur l'hôpital, je ne pense pas.
25: Ben, je ne les vois pas en ville, justement. Ce n'est pas marqué dans le bottin téléphonique. Hein.
4: Ah, ben ça, je crois. Attendez, comment il s'appelle, ce médecin? Comment il s'appelle, le proctologue de ville?
25: Bachier. Ça doit être ça, Bachier.
4: Non, ça ne me dit rien. Mais je vais vous passer le secrétariat du docteur Plane, qui est gastro-entérologue. Elles connaîtront peut-être mieux, hein?
25: Parce que Bachier, c'est un bon nom pour un proctologue. Ça doit être ça.
4: Ne quittez pas.
25: Ben. On peut m'amener peut-être un petit stylo pour la route. C'est mon blouson, c'est ça, c'est... Attends, oui, j'ai pas mon stylo. Aïe, aïe, aïe. Parce qu'il faut que je prenne des notes, chers auditeurs, pendant que je téléphone. C'est important. Ah, voilà, on m'amène un stylo.
4: Allô?
25: Bonjour, madame.
4: Bonjour.
25: Je suis au cabinet du docteur proctologue.
4: Oui.
25: Ah, très bien. Dites-moi, il y a du monde à consultation?
4: Ah, oui.
25: Eh oui.
4: Oui, oui.
25: Tout le monde a mal au cul, hein?
4: C'est peut-être pas ça, mais M. Plane est tout seul sur l'hôpital, hein, donc...
25: Ah, mais non, il y a le docteur Vachier aussi.
4: Le docteur?
25: Vachier.
4: Vachier?
25: Oui, il est proctologue aussi, lui.
4: Je sais pas. Je connais pas.
25: À chaque fois que j'essaie d'avoir un rendez-vous avec un proctologue, on me dit que tout le monde a mal au cul et qu'il faut que je rappelle la semaine prochaine, alors. Il n'y aurait pas un de ces messieurs ou dames là qui attendent en salle d'attente qui aurait moins mal au cul que moi pour que je puisse venir à la consulte?
24: Non, ça ne se passe pas comme ça.
25: Vous pouvez leur demander quand même?
24: Non, on a donné des rendez-vous, je ne peux pas annuler des rendez-vous pour vous mettre vous.
25: Bah, écoutez, madame, vous pouvez quand même me mettre quand vous voulez, parce que moi j'ai plus mal au cul que certains, vous savez.
24: Ah oui, mais ça, c'est pas moi.
25: Bah, quand même, hein. Oui.
24: Voilà. Non, nous n'avons pas de rendez-vous, là, aujourd'hui, c'est sûr. Hein.
25: Madame, j'ai très mal au cul ce matin.
24: Ben oui, mais à ce moment-là, ça, c'est peut-être un problème que vous pouvez voir directement avec votre médecin traitant.
25: Ah ben, il m'a dit qu'il s'en foutait.
24: Si, ben, il s'en fout, eh ben, alors là...
25: Il m'a dit, il faut voir ça avec un proctologue, ben, vous avez mal au cul, j'en ai rien à foutre, il m'a dit. C'est un médecin un peu rustre.
24: Mais aujourd'hui, moi, je pourrais pas vous donner de rendez-vous.
25: Vous pouvez pas me mettre là?
24: Non.
25: Marquez, ça vaut mieux, j'ai déjà assez de mal au cul comme ça. Bon.
24: Et là, je peux pas.
25: Le docteur Kibour, lui.
24: Je connais pas le docteur Kibour.
25: C'est mon voisin m'a dit, si t'as mal au cul, va voir le docteur Kibour.
24: Non, je connais pas.
25: Alors, je vais rester combien de temps avec mon mal au cul, moi? Qu'est-ce que je peux faire en attendant?
24: Bon, écoutez, si vraiment c'est urgent, vous venez aux urgences à l'hôpital de Sainte, autrement, il faut prendre un rendez-vous avec des délais environ de 3 jours. Hein.
25: Dédé? Alors, avec Dédé? Oui. Moi, je ne prends pas de rendez-vous avec Dédé. Hein. J'ai assez vu au bar hier soir. Hein.
24: Je ne vous ai jamais dit de prendre un rendez-vous avec Dédé.
25: Ah si? Vous m'avez dit que vous voulez un rendez-vous avec Dédé.
24: Bon, écoutez, j'ai vraiment beaucoup de boulot.
25: Est-ce que vous pensez, si je peux voir un docteur donc en prenant un rendez-vous, vous pensez qu'il pourra me donner un médicament pour écarter l'effet? Parce que quand on a mal au cul, il faut écarter les faits. Hein.
24: Ben oui. Ben
25: voilà. Je vous remercie, madame.
0: Au revoir. 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
6: Allô?
7: Bonjour, madame, c'est bien le garage?
6: Oui, bonjour.
7: Monsieur Martin à l'appareil, je suis venu changer mon pare-brise chez vous.
6: Oui.
7: Mais vous avez oublié de me filer la console de jeu.
6: Mais non, mais j'ai jamais donné une console à personne pour un pare-brise. Où vous avez vu qu'on donnait des consoles?
7: Bah, tout le monde le fait, donc légalement, je pense que vous devez vous aligner.
6: Ah bah non, c'est parce que les autres le font que légalement, je suis obligé de vous donner une console.
7: Ah si, c'est marqué dans la loi cadeau.
6: Mais il n'y a pas de loi cadeau.
7: Ah mais si, article 4, le patron s'engage à récupérer une console pour le client.
6: Mais le patron va pas récupérer de console de jeu.
7: Bon bah, sinon, mettez-moi une trottinette électronique, c'est pas grave.
6: Mais non, mais rien du tout.
7: Bon bah, vous me donner un aspirateur de voiture, on n'en parle plus.
6: Non, je veux rien vous donner, j'ai rien à vous donner.
7: Bon, vous avez bien un appareil à raclette ou je sais pas, un moule à gaufre?
6: Non, je ne fais aucune offre pour le pare-brise.
7: Ah oui, mais dans ce cas, il faut prévenir avant si vous faites pas le cadeau.
6: Mais je vais pas. Quand la personne vient pour une vidange, je vais pas lui dire je vous offre pas de porte-clés. Hein.
7: Comment ça, vous offrez des porte-clés?
6: Oh là.
7: Non, parce que moi, j'ai pas eu de porte-clés.
6: Mais j'offre pas de porte-clés non plus.
7: Bon, en même temps, je préfère une console.
6: Je vous verrai tout ça avec mon patron, c'est lui qui prend les décisions.
7: Ah bah, passez-le moi.
6: Voilà.
7: Merci, madame.
8: Oui, c'est monsieur.
7: Bonjour madame.
8: Attendez, il n'y a pas de cadeau chez nous en fait.
7: Si, la console électronique.
8: La console électronique?
7: Ouais, normalement on a une console par pare-brise.
8: Ah bah alors, je sais pas chez qui, mais pas chez nous. Il y a un gros malentendu. Je n'offre rien.
7: Ouais, je vois, vous offrez rien parce que ma console, vous l'avez un peu mise de côté.
8: Mais j'ai rien mis de côté, vu que je n'ai aucun cadeau à donner aux personnes.
7: Non mais entre nous, vous l'avez refilé à quelqu'un d'autre.
8: Non mais il n'y a pas d'entre nous de rien du tout. Je ne reçois rien de personne.
7: Elle est bien passée quelque part, cette console.
8: Mais il n'y a pas de console de rien du tout, vu que je vous dis que j'ai rien du tout. Je sais même pas de quoi vous me parlez.
7: Alors, une console de jeu électronique, c'est un système qu'on branche sur la télé et ça permet de jouer électroniquement sur
8: non,
7: la...
8: Non, mais je suis pas teubé, je sais ce que c'est un jeu électronique. Il n'y a pas de console, il n'y a pas de trottinette, il n'y a rien chez moi.
7: Ok, vous êtes en rupture de stock.
8: Mais non, je ne suis pas en rupture de stock de rien du tout.
7: Ah oh bah super, dans ce cas, je vais passer tout à l'heure.
8: Mais vous êtes, vous comprenez pas ce que je suis en train de vous dire. Je vais pas vous filer quelque chose que je n'ai pas.
7: Bah, c'est-à-dire que légalement, il y a quand même obligationnage.
8: Légalement, de rien du tout. Je suis patron ici, je fais ce que je veux. Une console, vous savez le prix que ça vaut, une console ou une trottinette de jeu? C'est même pas l'argent que je gagne sur un pare-brise.
7: Bah ouais, mais si j'avais su, j'aurais pas pété mon pare-brise.
8: Mais si le pare-brise il a été cassé, c'est pas moi qui a cassé le pare-brise, je pense, monsieur, c'est bien vous.
7: Ah oui, c'est moi, oui, je l'ai fait exprès.
8: Mais pourquoi faire?
7: Bah pour que vous me filiez une console, vous suivez vraiment pas.
8: Mais alors là, vous savez quoi, heureusement que je suis assis parce que vous me mettez sur le cul. Je n'ai jamais entendu un truc aussi débile que ça.
7: Merci beaucoup.
8: Je n'ai jamais rien offert de ma vie à personne.
7: Ah non, je demande pas qu'on m'offre un truc, moi j'appelle juste pour récupérer mon cadeau.
8: Je vais couper court à la conversation, ça va être réglé. Il n'y a pas de cadeau chez
7: moi. Bon allez, c'est bon, filez-moi un aspirateur de voiture.
8: Mais les aspirateurs de voiture, c'est Carglass qui vous offre ça, monsieur, c'est pas moi.
7: Oui, bah c'est pareil, c'est vos collègues, vous allez les voir.
8: C'est pas des collègues, moi c'est des concurrents. Je les connais même pas, ces personnes-là.
7: Non mais vous leur dites qu'il vous faut un cadeau pour un client à vous.
8: Ah non ?
7: Bah oui, mais alors comment vous allez faire ?
8: Mais je vais rien faire du tout, vu qu'il n'y a pas de cadeau chez nous.
7: Ah, toujours pas ?
8: Non, toujours pas.
7: Bon bah laissez tomber, je vais acheter une console et je vous déposerai la facture plus tard.
8: Oh, mais encore moi ? Non mais c'est n'importe quoi ça, mais c'est un peu... C'est niaise, c'est hors de question.
7: Eh, et si je vous dis que c'est mon anniversaire ?
8: Vous rigolez ou quoi ?
7: Bah, c'est pas pile aujourd'hui, mais ça tombe cette année.
8: Bon, vous savez quoi ? Allez, au revoir, monsieur, parce que franchement, j'ai autre chose à foutre de ma vie que de gérer des conneries pareilles.
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10: Spa de Colmar, bonjour.
25: Oui, bonjour, madame. C'est le spa ?
10: Pardon ?
25: C'est le SPA.
10: Oui.
25: Oui, bonjour, je vous appelle pour un rendez-vous. Je voudrais
10: prendre... Un rendez-vous pour quoi ?
25: Pour un massage.
10: Pour un massage.
25: Voilà. Alors, je voudrais passer.
10: On est la SPA, Société Protectrice des Animaux. On fait des massages qu'aux animaux, monsieur, pas aux humains.
25: Je vous entends pas bien. Je voudrais donc prendre rendez-vous, s'il vous plaît, pour un massage thaïlandais.
10: Si c'est pour un massage, c'est pas là. Vous êtes à la Société Protectrice des Animaux. Allô ?
25: Oui, je vous entends, madame. Hein.
10: Oui.
25: Excusez-moi.
10: Non, vous n'êtes pas un bon numéro, monsieur.
25: Comment ?
10: Vous n'êtes pas un bon numéro.
25: Alors, à quelle heure vous pouvez me prendre ?
10: Non, mais monsieur, nous, on prend que les animaux. Est-ce que vous avez des poils ?
25: Je fais pas d'épilation, madame. Hein.
10: Ah, non, on ne fait pas d'épilation, non.
25: Vous me parlez de poils.
11: SPA Colmar, bonjour.
25: Je souhaiterais parler à la directrice du spa parce que ça, c'est inadmissible. Ouais. Hein, je suis un bon client. Hein.
11: Mais non, vous n'êtes pas au spa. Vous êtes
25: mais je...
11: à
25: mais
11: la société
25: bien,
11: protectrice des animaux.
25: Mais qu'est-ce que vous voulez que ça me fasse, ces animaux ? Moi, je viens au spa, moi,
11: mais
25: je
11: non,
25: m'en fiche.
11: Des animaux, pas des humains. Vous
25: mais qu'est-ce que c'est que... Mais j'en ai rien à foutre des bêtes, moi. Je veux qu'on me masse, moi, enfin.
11: Il n'en a rien à foutre des animaux, mais... Et je...
13: Il va à rendez-vous.
10: Allons, je suis la présidente, monsieur, de la Société Protectrice des Animaux. Là, vous nous faites perdre notre temps.
25: Je me fous de vos animaux.
10: Moi, je me fous de vous, vous ne rappelez plus. Allô ?
25: Ça va barder. Moi, je connais très bien Yannick Noah. Ça va barder.
10: OK, au revoir. Hein ?
25: Alors, passez-moi la présidente.
10: Allez, je vous laisse. Au revoir.
11: SPA Colmar, bonjour.
25: Qu'est-ce que c'est que cette histoire ? Je veux pas qu'on me laisse.
11: Pardon ?
25: Elle m'a dit je vous laisse.
11: Mais non, elle a pas dit qu'elle vous laissait. Oh. Elle a dit elle vous laisse.
25: Ah bah dites-moi.
10: Je vous laisse. SPA Colmar, bonjour.
14: Oui, bonjour. C'est la SPA, là ?
10: Oui, c'est la SPA.
14: Oui, bonjour. Dites-moi, là, c'est la police municipale Colmar.
10: Oui.
14: On vient d'être appelé par un monsieur qui se plaint d'avoir été insulté au téléphone.
10: Oui, attendez, mais... a pris pour des masseuses thaïlandaises parce qu'il voulait un spa. C'est la police, figure-toi. Et donc, on lui a dit que nous, on était la Société Protectrice des Animaux, il nous a pas cru. Et j'ai la responsable chatrie qui lui dit, maintenant, je vous laisse. Il rappelle en disant, mais je veux bien que vous me laissiez. Oh là là là là là là. Alors là, j'ai pris la colère quand même. Hein.
14: Ah, c'est pas ce qu'il nous a dit tout à fait. Il nous a dit que vous lui aviez dit, je vous lèche.
10: Alors attendez, je vous passe la personne. Ah non, c'est la police maintenant, le monsieur il s'est plaint à la police. Allô ?
14: Oui, bonjour.
10: Oui, bonjour.
14: Fortier, là, l'appareil.
10: Oui ?
14: C'est vous qui avez dit à monsieur, je vous lèche ?
10: Non, je lui ai dit, je vous laisse, parce que j'ai
14: ah
10: du
14: bah
10: monde.
14: Oui, voilà, voilà. Vous avez
10: ouais,
14: dit.
10: Je le laisse.
14: Oui, vous, c'est ça.
10: Je suis obligée de le laisser, oui, j'ai pas le choix, quoi. Bah écoutez, si moi, si le bonhomme, il est sourd, c'est pas de ma faute, hein.
16: C'est un vieux pervers.
10: D'abord, il commence avec les massages, et après, il finit avec le léchage, alors.
14: Eh ben, écoutez, on va classer l'affaire.
10: Oui.
14: Hein, et puis, on s'en occupe.
10: Ok.
14: Alors.
10: Je peux vous laisser, monsieur ?
14: Comment ?
10: Je peux vous laisser ?
14: Ah non, vous n'avez pas recommencé.
10: Là, j'ai dit, vous laisse. Je vous quitte, monsieur, je peux vous quitter. Voilà, j'ai trouvé un autre mot. Ça ira mieux comme ça.
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18: Bonjour, vous avez demandé l'hôtel de police.
20: Bonjour.
21: Bonjour monsieur, je suis bien au commissariat ?
20: Oui, tout à fait.
21: J'ai arrêté un suspect qui téléphonait en voiture. Je voulais savoir quand je pouvais vous le convoquer.
20: Mais vous n'êtes pas policier.
21: Ah non, pas du tout. Moi j'ai mon beau-frère qui est policier si vous voulez, donc c'est un petit peu pareil.
20: C'est n'importe quoi monsieur. Vous n'êtes pas policier, vous vous permettez d'arrêter quelqu'un ?
21: Bah oui, parce qu'il contrevenifiait à la loi.
20: Ah non, mais monsieur, si vous voulez vous transformer en policier, vous passez le concours. Hein.
21: Ah bah oui, parce que le gars, je lui ai pris son permis et tout, donc...
20: Non mais franchement, c'est aberrant tout ce que vous dites.
21: Non mais je vous demande rien. À la limite, c'est vrai que si vous y aviez une petite prime, un truc, je serais pas contre. Hein, mais...
20: Et en plus, vous demandez une prime pour ça ?
21: Pas grand-chose, vous voyez. voyez, mais juste un truc symbolique.
20: Ah non, mais là, par contre, c'est vraiment n'importe quoi. Vous n'êtes pas policier, monsieur. Enfin, c'est pas à vous de faire ce genre de choses.
21: Bah, je vous dis, c'est un petit peu comme si, parce que dans le sens où moi, comme j'ai mon beau-frère.
20: Mais votre beau-frère, c'est pas vous, c'est même pas votre frère. Moi, mon frère et ma sœur, ils vont pas se faire passer pour des policiers sous prétexte que leur sœur, elle est policière. Vous n'êtes pas policier, vous n'avez pas l'uniforme, vous n'avez pas de carte.
21: Alors peut-être que vous pourriez me faire juste une carte temporaire, à la limite, pour.
20: Bah, n'importe quoi.
21: Non, mais juste une pour la journée, vous voyez.
20: On ne vous fera pas de carte temporaire, non. Non, mais là, arrêtez, hein. Franchement, arrêtez. C'est n'importe quoi. Je vais vous passer mes chefs.
21: Ah, merci.
3: Allô?
21: Oui, bonjour madame.
3: Non mais vous avez pas le droit de prendre les permis comme ça des gens, monsieur. Si moi je croise quelqu'un sur la route en train de téléphoner, je vais prendre le permis.
21: Oui, bah je comprends, ah, oui, non, c'est
3: mais
21: pour ça.
3: Ça fait pas. En plus, vous avez dit au monsieur que vous étiez policier.
21: Bah j'ai dit que j'étais un petit peu de la maison, quoi, j'ai dit.
3: Oui, un petit peu de la maison, oui. Oui, bien sûr, oui. Non mais vous êtes pas de la maison.
21: Non mais j'ai pas précisé quelle maison, vous voyez, ça pouvait.
3: Oui, mais oui, quelle maison, bien sûr, bien entendu. Non mais déjà, vous lui rendez son permis déjà.
21: Ah oui, mais si je lui rends, il va pas vouloir venir.
3: Bah et alors?
21: Bah alors comment on fait pour le PV?
3: Alors comment on fait pour le PV? Mais monsieur, mais vous me dites que vous avez arrêté quelqu'un sur la route?
21: Oui, mais alors moi si vous voulez, moi je l'ai pris en photo. Donc du coup vous avez la preuve.
3: Vous avez pas le droit de prendre en photo comme ça les gens dans la rue en plus.
21: Bah c'est à dire que j'étais en voiture, vous voyez. Donc j'ai pris mon téléphone, hop je l'ai doublé, hop je l'ai pris en photo pendant que je doublais.
3: Vous avez pris votre téléphone pour prendre en photo le monsieur. Donc vous étiez quand même au téléphone en train de doubler.
21: Oui, mais en mission.
3: Non mais en mission, mais vous avez pas de mission.
21: Bah dans le sens où je le faisais pour vous, vous voyez, je le faisais pour
3: bah,
21: vous.
3: Bah non, mais dans ce cas allez sur la route et faites la circulation aussi tant que vous y êtes.
21: Il me faudrait dans ce cas un modèle de PV, au moins que je lui mette l'amende.
3: Vous êtes monsieur?
21: Monsieur Martin.
3: Martin, votre prénom?
21: Martin.
3: Oui, votre nom de famille?
21: Martin.
3: Et votre prénom?
21: Martin.
3: Vous êtes Martin.
21: Voilà.
3: Je vous mets en attente, monsieur. Ah.

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2: Cette chose-là ?
3: Pourquoi tu nous as pas écrit ?
2: Mais je suis pas du tout abonnée. C'est une. D'abord, qu'est-ce que c'est que cette façon de me tutoyer comme ça ? On n'a pas gardé les vaches ensemble. Moi, je suis pas du tout abonnée à votre hebdomadaire ou mensuel. Je sais pas de quoi il s'agit.
3: Mais quand même. Non, le non. Mensuel de l'enfance heureuse, des
2: non,
3: 5 à 15 ans.
2: C'est une erreur, hein.
3: Non, écoute, Nicole. Alors là, non. Moi, je vais encore me faire taper sur les doigts. Je t'ai envoyé pourtant le grand poster de Jean-Luc Lahaye.
2: Mais je suis pas une adolescente.
3: Non, écoute-moi.
2: Non, ne me tutoyez pas, ça me gêne.
3: Non, bon, excusez-moi. Tu es allée ce week-end au bord de la mer et tu as attrapé un coup de soleil, non? Tu te souviens pas du tout de ce que tu as fait cette année?
2: Non.
3: Nicole, en plus, tu as dit 3,17 m pour la grenouille. T'étais pas loin, t'étais 3,20 m.
2: C'est pas moi. Vous vous trompez, hein. Perdez votre temps, c'est pas moi. Bon, je vous laisse, hein. Au revoir.
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2: Allô?
5: Oui, bonjour monsieur, c'est bien la boulangerie?
2: Oui.
5: Mon fils est passé hier acheter du pain frais?
2: Oui.
5: Une baguette? Et alors elle n'était pas fraîche?
2: Ah non, ça c'est pas possible monsieur.
5: Il me l'a rapporté, elle était encore chaude.
2: Bah c'est normal qu'elle est chaude puisqu'elle a été cuite ce matin.
5: Donc pourquoi dans ce cas est-ce qu'on essaye de me faire croire que c'est du pain frais alors qu'il est chaud?
2: Parce que monsieur, vous faites comment du pain frais? Expliquez-moi.
5: Alors moi je suis pas spécialiste mais j'imagine que d'abord on fait cuire le pain et ensuite on le met dans une sorte de rafraîchisseur.
2: Il est pas congé, on va pas le sortir du congélateur et vous vendre du pain du congélateur quand même.
5: Bah parce que non, dans ce cas ce serait du pain froid, effectivement.
2: Mais là c'est ridicule là ce que vous me dites. Quand on parle de pain frais c'est parce que c'est du pain qui a été cuit le jour même.
5: Voilà, alors apparemment vous aviez oublié de refroidir le mien.
2: Mais monsieur, ça se refroidit pas du pain. Ça va pas en chambre de réfrigération.
5: De rafraisement.
2: Non mais c'est quoi ça encore cette machine?
5: Bah je ne sais pas, un fraiseur.
2: Bah là vous m'inventez des mots parce que je suis désolée, ça n'existe pas. Hein.
5: Bah le rafraiseur c'est pour fraiser, c'est pour mettre au frais.
2: Non mais rafraiseur ça s'utilise pas en boulangerie monsieur.
5: Ah c'est ça, c'est que vous êtes pas équipé peut-être alors.
2: Équipé de quoi?
5: Bah de la machine à faire le pain frais.
2: Mais monsieur, du pain frais ça n'existe, du pain frais c'est chez nous. Du pain chaud, vous avez la gage de qualité, mais qu'est-ce que ça veut dire ça? Vous avez pas du pain de supermarché?
5: Ah bah il n'était pas à 8 degrés, hein. Ça je peux vous le dire.
2: Mais monsieur, ça veut pas dire pain frais, ça veut pas dire à 8 degrés, hein. Ça veut pas dire ça.
5: Est-ce que vous pouvez dans ce cas peut-être marquer sur votre devanture que vous vendez du pain tiède ou
2: non,
5: du pain chaud?
2: On vend du pain frais, monsieur.
5: Au moins peut-être prévenez pain chaud parce que là les gens vont être déçus.
2: Et pourquoi ils seront déçus, monsieur? C'est une gage de qualité.
5: Bah ils vont avoir.
2: Ça veut dire ça.
5: Bah ils vont avoir l'impression de se faire arnaquifier quand même.
2: Mais n'importe quoi alors.
5: Donc du coup je voudrais vous le rapporter cet après-midi.
2: Non mais vous me rapportez pas du pain cet après-midi. Attendez, il est parti hier et il est mort. Vous vous débrouillez. Non,
5: ah bah maintenant il est frais.
2: Non mais il est pas frais alors qu'est-ce que vous me racontez, les racis?
5: Bah évidemment qu'il est frais. Moi je l'ai mis dehors.
2: Il veut venir se la faire rembourser. Allô?
5: Oui, allô?
2: Ah ben, non, mais attendez. Vous n'avez pas mangé votre baguette? Parce qu'elle était chaude.
5: Moi, ça me gênerait de vous dénoncer au syndicat des panifiés.
2: Pardon? Vous voulez me dénoncer au syndicat des pâtissiers?
5: Des panifiés.
2: Des panissiers? Ah oui, et pourquoi? Parce que je vous ai vendu du pain frais? Mais je rêve. Non, mais je suis en plein délire, là. Je ne vois pas pourquoi vous me dénonceriez au syndicat des panissiers, comme vous dites.
5: Des panifiés.
2: Des panissiers, c'est bien ce que je viens de dire.
5: Bon.
2: Je peux pas continuer la discussion.
5: Est-ce que je peux avoir peut-être la personne qui...
2: Oh, bah, si vous voulez, vraiment, je vous le passe. Ne quittez pas.
6: Bon, apparemment, parce que je vous ai un problème,
7: Allô?
5: Oui.
7: Bah attendez, appelez-moi con quand vous êtes.
5: Comment?
7: Appelez-moi con quand vous êtes.
5: Pourquoi vous voulez que je vous appelle con?
7: Vous vendez du pain pas frais, non mais vous cherchez quoi là?
5: Est-ce que je peux passer cet après-midi?
7: Pour quoi faire? Pour la baguette du pain chaud là?
5: C'est ce que je disais à votre collègue là, à l'autre monsieur.
7: Non, c'est ma femme.
5: Ah.
7: Oui.
5: Vous êtes sûr?
7: Non mais attendez, vous jouez à quoi là?
5: Encore une fois, c'est ce que je disais à l'autre monsieur. Je dis pas que
7: non,
5: vous avez
7: c'est
5: fait...
7: madame, c'est ma femme.
5: Moi je voulais changer, sinon...
7: Sinon quoi?
5: Bah sinon, je sais pas, si vous pouvez me filer des gâteaux à la place peut-être.
7: Et puis encore quoi, vous voulez pas que je vous file un billet de 500 euros des fois?
5: Combien?
7: Vous voulez pas que je vous file un billet de 500 euros?
5: Vous en avez ou pas?
7: Oui.
5: Ah bah alors j'en veux bien.
7: Ouais, bah venez le chercher.
5: Ah bah merci.
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8: Secrétariat médical, bonjour.
9: Allô, bonjour, c'est les urgences gynécologie.
8: C'est pourquoi, madame?
9: Écoutez, j'ai un certain âge.
8: Oui.
9: 87 ans.
8: Oui.
9: Mais bon, il y a longtemps, évidemment, que je suis ménopausée.
8: Oui.
9: Mais là, je me suis penchée en avant.
8: Oui.
9: Pour enlever mes chaussures.
8: Mm-hmm.
9: D'habitude, j'ai très mal au dos. Alors, mais je le fais pas moi-même. Mais là, la femme de ménage est pas là aujourd'hui. Donc, j'ai enlevé mes chaussures. Et en me penchant en avant, j'ai vu que j'avais des cheveux entre les jambes, entre les cuisses. Et je me demande si je suis pas en train d'accoucher.
8: D'accoucher?
9: Oui, d'accoucher.
8: Bah, vous pouvez pas être en train d'accoucher, madame.
9: Ben oui, c'est ce que je pensais, mais il y a les cheveux du bébé.

0: Ils sont poivre et sel.
1: Oh là. Alors, est-ce que vous avez des enfants? Quelqu'un qui pourrait venir chez vous, là?
0: Ben, ils sont en vacances, hein.
1: Ouh là là. Bon, alors là, c'est sûr que ça doit pas être ça, hein. À votre âge, je pense pas, madame, hein, pour accoucher, enfin... vous aviez un gros ventre, quelque chose?
0: Non, mais je vois des cheveux, vous savez, entre mes cuisses.
1: Des cheveux? Excusez-moi, c'est pas vos poils pubiens, non?
0: Oh!
1: Non?
0: Ah ben, attendez.
1: Là, j'ai jamais vu ça, non.
0: Attendez.
1: C'est peut-être vos... Enfin, c'est vous... Je sais pas du tout comment on va faire, là.
0: Parce qu'ils sont poivre et sel.
1: Ouais, et... bah, ça serait normal, à votre âge.
0: Bah, un bébé, il n'est pas avec des cheveux poivre et sel.
1: C'est comme... pour ça que je vous dis que ça peut être vos poils pubiens.
0: Qu'est-ce que je fais, alors?
1: Bah, tirez. Excusez-moi. Tirez dessus, si c'est vos poils pubiens, vous allez sentir que vous êtes en train de vous tirer dessus, là.
0: Je tire dessus fort ou doucement?
1: Vous sentez que c'est vous, que vous tirez votre peau, là?
0: Non.
1: Qu'est-ce que c'est que ça? Vous allez appeler votre médecin traitant, savoir s'il peut venir vous voir, là, chez vous, à votre domicile, ou... Parce que là, je sais pas quoi vous dire, là, hein. Vous n'avez pas un voisin, une voisine qui peut venir vous voir?
0: Ah ben, attendez, oui, il y a le voisin, attendez.
1: Bon, appelez le voisin qui vienne au téléphone.
0: Attendez, quittez pas. Hein.
1: Allez-y, dites-lui qu'il vienne au téléphone.
0: Quittez pas.
1: Ah bien Alzheimer qui guette là. Elle a l'impression qu'elle va accoucher. 87 ans, elle voit des poils gris qui sortent entre ses jambes. Je pense plus que c'est ses poils à elle, quoi. Mais bon, je veux pas la laisser comme ça, pauvre dame. Non, mais alors là, je suis...
0: Bonjour, monsieur. Entrez, je vous en prie.
1: Oui. Je parle à un voisin, là, parce que là, ça va pas.
2: Bonjour, qu'est-ce qui se passe encore?
1: Qu'est-ce qui se passe encore, le voisin?
0: Je me demande si je suis pas en train d'accoucher.
2: Pardon?
0: Je suis avec quelqu'un au téléphone. Je voulais que je vous le passe.
1: Ah bah, passez-moi-le, madame, passez-moi-le.
2: Qu'est-ce qui se passe?
1: Allô?
2: Oui, allô, bonjour.
1: Oui, bonjour, excusez-moi, monsieur, je suis la secrétaire du docteur... Et la dame m'appelle en me disant si elle est bien aux urgences, parce qu'elle a l'impression qu'elle va accoucher.
2: Elle va accoucher?
1: Bah, elle a l'impression d'avoir... Enfin, moi, je vous dis ce qu'elle m'a dit. De voir des poils... des cheveux gris, poivre et sel, quoi, entre ses jambes.
0: Là, je me mets comme ça. Je vais écarter les jambes, puis vous allez regarder.
2: Ah là, c'est-à-dire que c'est un peu embêté. Allô?
1: Oui? Qu'est-ce qui se passe?
2: Ben, elle me demande si je peux regarder...
1: Bah oui, moi je sais pas, il n'y a pas un médecin ou...
0: Alors, voilà, j'écarte, hein.
1: Regardez. Bah regardez, monsieur, au moins on sera fixé, hein.
0: Voilà.
2: Bon, attendez.
1: Regardez, hein.
0: Mettez-vous à genoux.
2: Oh, mon Dieu.
1: Allô?
2: C'est assez embêtant, vous vous mettez à ma place.
1: Bah, je comprends, hein, mais là, moi, je suis un petit peu dans le flou.
0: Approchez, n'ayez pas peur.
2: Oh, mon Dieu, c'est pas facile.
1: Ah, bah non.
2: Ne serrez pas les cuisses, madame, comme ça. Ne serrez pas.
0: Ah, je le tiens. Lâchez-moi. Ah, vous m'entendez?
1: Oui.
0: Elle est en train de m'étouffer entre ses cuisses.
1: C'est pour vrai? Elle est en train de l'étouffer entre ses cuisses, le monsieur. Je fais quoi, là?
0: Oh non!
2: Allô?
1: Allô?
0: Elle m'a pété dessus!
1: Elle lui a pété dessus.
0: Oh! Voilà! Ça t'apprendra à laisser ton poirier avec tes poires dépasser de la S. Allô?
1: D'accord.
0: Oh! Oh non!
1: Mais sortez de la maison, hein.
0: Oh!
1: Qu'est-ce que c'est, ce truc?
0: Et voilà! Allô?
1: Allô?
0: Ça lui apprendra, ce salopard.
1: Oui, enfin, ça va pas, hein. Enfin, excusez-moi, mais il y a vraiment un problème, là, hein.
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5: Bonjour. Bonjour, monsieur. C'est bien l'hôtel?
6: Oui.
5: Je viens de lancer une agence matrimonialiste sur Internet.
6: Mm-hmm.
3: Et alors, comme je n'ai pas de ligne professionnelle, je me suis permis de mettre le numéro de l'hôtel sur le site.
4: Mais vous croyez que j'ai que ça à faire, monsieur?
5: Mais il n'est pas question que vous utilisez notre numéro de téléphone. Trouvez quelqu'un d'autre, trouvez un autre pigeon.
3: Ah bah oui, mais j'ai mis le vôtre, je ne vais pas tout rechanger alors que les gens...
4: Ah ben vous avez intérêt, monsieur, de tout rechanger, parce que vous avez fait ça sans mon autorisation, alors ça ne va pas se passer comme ça.
3: Oui, c'est ça, et puis vous allez me piquer l'idée, je vois le truc. Quand je vais passer, hop, ce sera devenu un hôtel agence matrimonialiste.
4: Non mais c'est un débile.
3: Et il vous entend, hein?
4: Non mais...
3: Allô?
4: Matrimonial, mais il
3: n'a
4: pas de numéro de téléphone, donc il a mis notre numéro de téléphone.
3: Allô?
4: Yes?
3: Ah, bah tiens, c'est bien ma veine, un espagnol.
4: Yes?
3: No parlito espagnolo, hein?
4: No espagnol, English.
3: Oui, no espagnol, voilà. Can I speak the responsable, please?
4: Yes, it's me. Me responsable.
3: Oui, le responsable, s'il vous plaît, je patiente.
4: It's me.
3: Le responsable.
4: It's me, moi.
3: Oh, c'est dingue ça. El Bosso.
4: Mais vous êtes con ou quoi?
3: Ah oui, mais il me parle en espagnol encore.
4: Là, vous comprenez le français ou pas?
3: Je ne comprends pas l'espagnolique, hein, c'est ce que je vous dis.
4: Mais je parle français.
3: Vous comprendre?
6: Oui, allô?
3: Oui, ah ben voilà.
6: Oui, vous allez nous emmerder comme ça pendant combien de temps?
3: Excusez-moi, mais enfin, on me passe quelqu'un qui me parlait en espagnol que je ne comprends pas du tout.
6: Non, écoutez, monsieur, moi, votre agence matrimoniale à deux balles, là, vous prenez un abonnement téléphonique, mais vous arrêtez de nous emmerder, quoi.
3: Ah bah non.
6: Non, mais vous rêvez, vous êtes tombé sur la tête, vous êtes malade, là, faut vous faire soigner, hein. Faut vous faire soigner, vous prenez notre numéro de quel droit, là?
3: Bah, parce qu'il fallait bien que je donne un numéro professionnel, moi.
6: Mais vous croyez qu'on voit un numéro professionnel comme ça sans demander l'autorisation à la personne concernée? Et vous vivez sur quelle planète, là?
3: Non, mais c'est ce que je vous dis, moi, j'ai que mon perso, c'est ce que j'expliquais.
6: Eh ben, mettez votre perso.
3: Ah bah non.
6: J'ai créé une ligne professionnelle à ce moment-là. Moi, je ne suis pas associé avec vous.
3: Non, mais je vois le truc. C'est-à-dire que vous allez me récupérer l'idée et puis vous allez...
6: Mais qu'est-ce que j'en ai à foutre de votre idée? J'ai un hôtel restaurant, j'ai pas une agence de matrimonial. Qu'est-ce que j'en ai à foutre, moi, de ça?
3: Je vais passer dans une semaine et comme par hasard, ça sera devenu un hôtel restaurant matrimonial. Je vois le truc.
6: Oui, c'est ça, bien sûr. Un bar à pute aussi, tant que vous y êtes.
3: Oh.
6: Non, mais arrête. Oh.
3: Oh, bah bravo.
6: J'ai pas une lanterne rouge devant la porte, hein.
3: Oh, non, mais je comprends mieux. Non.
6: Vous comprenez rien du tout.
3: Non, mais je vois le truc.
6: Oui, vous voyez le truc. Ben, à mon avis, vous voyez pas grand chose, hein.
3: Non, mais moi, je vais passer.
7: Non, mais vous rêvez ou quoi?
3: Ah, c'est une autre dame?
7: Oui, alors, vous mettez votre numéro, puis vous. Puis
3: ah, bah non, vous rendez compte? Si je mets mon numéro à moi, les gens vont m'appeler tout le temps.
7: Ben alors, j'en ai rien à foutre.
3: Ah, bah ils vont m'appeler toutes les 5 minutes après.
7: Eh ben, c'est quand même le but, non?
3: Vous êtes jaloux?
7: De quoi?
3: Non, bah, vous êtes jaloux parce que j'ai eu l'idée avant vous et que vous vous dites, tiens, il va.
7: Oui, ben j'ai autre chose à foutre, ailleurs.
3: Moi, je vais passer parce que là.
7: Mais essayez donc de passer, vous allez vraiment vous faire recevoir.
3: Ah, ben c'est très gentil, oui, c'est tout.
7: Oui, je vous attends, venez.
3: Écoutez, alors moi, je vais venir. Alors en revanche,
7: oui.
3: Je vais pas pouvoir passer maintenant.
7: Il vaudrait mieux, oui.
3: Comment ça, il vaudrait mieux?
7: Oui, évitez de passer parce que sinon.
3: Ah, oh, bah faudrait savoir.
7: Oui, non, mais arrêtez votre délire, là.
3: Bah, c'est pas ça, c'est que moi, j'avais prévu de venir refaire la déco chez vous, là, pour mon agence.
4: J'appelle les flics, ok?
3: Ah, bah tiens, revoilà l'hispaniste. Je comprends toujours pas votre langage, hein.
4: Ta gueule, connard!
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10: Zambon Immobilier, Véronique, bonjour.
11: Oui, bonjour madame. C'est bien l'établissement Zambon?
10: Oui.
11: Oui, bonjour. C'est le commissaire central pour un petit renseignement.
10: Oui.
11: Est-ce que par hasard, monsieur Zambon se serait fait prendre en sandwich avec un monsieur Cornichon cette nuit à Laval?
10: Oh non, je crois pas.
11: Parce qu'on là, on a monsieur Cornichon là en audition là.
10: Non, monsieur Zambon était chez lui, non.
11: Attendez, parce que là j'ai monsieur Cornichon, donc je vais vous confronter, hein.
10: Mais allô?
12: Merci. Allô?
10: Oui, bonjour monsieur.
12: Bonjour madame. Madame Zambon?
10: Non, je suis la collaboratrice de monsieur Zambon Pierre.
12: Voilà. Je suis monsieur Cornichon et j'ai été pris en sandwich cette nuit par un monsieur Zambon.
10: Mais monsieur Zambon Pierre?
12: Ah, il m'a pas dit son prénom.
10: Parce que il y a monsieur Zambon Père aussi, hein.
12: Ah non, il y en avait qu'un.
10: Non, mais je veux dire, il y a deux Zambons à Laval. Il y a monsieur Zambon Pierre et monsieur Zambon Gérard, son père.
12: Ah, écoutez, il m'a pas dit. Moi, je m'appelle monsieur Cornichon Robert.
10: Ah oui, mais je peux vous affirmer que M. Zambon n'était pas à Laval hier, hein. Enfin cette nuit. Hein.
12: Il s'est pas fait prendre un sandwich avec moi?
10: Non.
12: Bon, je vous repasse le commissaire, alors.
10: Oui.
11: Merci. Allô?
10: Oui.
11: Oui, excusez-moi.
10: Oui, je vous en prie. Par contre, je me permets de vous demander une chose. Il n'a pas le prénom de ce monsieur, parce qu'il y a M. Zambon Gérard aussi, son père. Alors, je ne sais pas...
11: C'était un Zambon comment?
10: Mais ça, il sait pas le petit monsieur.
11: Nature. Nature.
10: Zambon Nature.
11: C'est ce qu'il me dit, oui.
10: Bah écoutez, je suis désolée, mais là, je peux pas éclairer vos chandelles, hein. Là, je sais pas du tout. Zambon Nature. C'est bizarre.
11: Oui, mais il a dû prendre un coup de rouge avec, non?
10: Qui donc? Monsieur Cornichon?
11: Oui.
10: Ben, je sais pas. À quelle heure ça s'est produit?
11: Attendez, je vous le passe, vous allez voir avec lui.
10: Oui, merci, monsieur.
12: Merci. Allô?
10: Oui.
12: Oui, monsieur Cornichon, à l'appareil.
10: Oui, à quelle heure ça s'est... Vous avez eu un petit accrochage avec monsieur Zambon?
12: Il m'a pris un sandwich à 20h45, avec un ballon de rouge.
10: Avec un ballon de rouge?
12: C'était un monsieur Zambon Fromage.
10: Pardon?
12: Je me souviens, Zambon Fromage.
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15: Bonjour.
3: Bonjour monsieur, je suis bien au garage.
15: Oui, c'est ça. Et c'est une dame, mais bon, c'est pas grave.
3: Oui, oh bah, comme vous voulez.
15: Bah, alors dites-moi monsieur, ce serait pourquoi ?
3: Monsieur Martin, société Martin Télécom, service des divertissements artistiques.
15: Ouais, ouais.
3: Je suis le sosie vocal officiel des Inconnus.
15: Oh.
3: Et vous êtes inscrit pour que je vous rejoue chaque jour un sketch des Inconnus par téléphone.
15: Mais, non mais monsieur, vous devez vous tromper de numéro, je pense.
3: Hein. Impossible, l'ordinateur me dit que la demande a été faite sur cette ligne.
15: Ah, ça m'étonnerait monsieur.
3: Ah bah si.
15: Ah bah non.
3: Donc aujourd'hui, le sketch des chasseurs.
15: Oui, non mais ça ne nous intéresse pas monsieur.
3: Ah oui, mais si vous changez d'avis juste au moment de la presta.
15: Bah, c'est pas je change, monsieur, puisque je n'étais pas au courant.
3: Oh là là, bah alors c'est qui s'occupe de cette ligne?
15: Bah, c'est moi qui ai toujours qui...
3: Ah, c'est vous qui avez activé la demande de sketch, d'accord?
15: J'ai absolument pas activé rien du tout, monsieur.
3: Vous venez de me dire, c'est moi.
15: Non, mais c'est moi qui ai toujours ce téléphone en main. Je suis la responsable du garage, je sais très bien, quoi.
3: Ouais, bah c'est louche quand même. Je serais vous, je surveillerai un petit peu parce
15: oui,
3: que.
15: Oui, bah oui, on va interroger tout le personnel pour savoir si quelqu'un s'est amusé avec notre ligne. Ouais, monsieur, on a que ça à faire, en fait.
3: Ah, ok, donc vous soupçonnez déjà quelqu'un?
15: Mais absolument pas, monsieur, arrêtez là. Vous êtes agaçant. Écoutez, ça ne nous intéresse pas.
3: Sinon, à la place des Inconnus, je peux vous mettre du Popek, de la blague de Toto.
15: Vous ne me mettez rien du tout, monsieur, ça ne m'intéresse pas.
3: Bah si, parce que là, c'est soit je remplace, soit j'annule, de toute façon.
15: Bah, vous annulez, tout simplement, monsieur.
3: Ah oui, pas de problème, moi je disais ça pour vous éviter les frais d'annulage, mais
15: ah
3: après...
15: Ah bah, il n'y a aucun frais à avoir, monsieur, je vous ai signé quelque chose.
3: Oui, alors justement, pour annuler, il faut signer un bon d'annulage, parce que
15: mais
3: sinon...
15: Mais je vais pas vous signer l'annulation, parce que j'ai rien demandé, monsieur.
3: Ah, donc vous n'annulez plus.
15: Oh la vache.
3: Bah oui, il faudrait savoir, parce que là...
15: Oh la vache.
3: Donc quoi, c'est oui.
15: Donc non, ça ne nous intéresse pas, on n'a rien demandé.
3: Bon, je vous fais quand même les chasseurs.
15: Pardon ?
3: Le sketch des chasseurs, vu que vous payez, autant que vous le fasse.
15: Non, non.
3: Alors, le chasseur...
15: Oh non, non, non, non, non, non, non.
3: Il y a
15: non,
3: le bon chasseur, bon. Il tire...
15: Mais c'est quoi ce bordel ?
3: Non, mais il faut que je vous dise qui parle à chaque fois, c'est plus clair.
15: Non, non.
3: Allez, on y retourne.
15: Ça va aller.
3: Didier Bourdon. Alors, il y a le bon chasseur, il y a le mauvais chasseur.
15: Vous allez me faire craquer. Non, c'est bon. Non,
3: Bernard
15: non.
3: Campan. Non,
15: oui, ok. Alors.
3: Ah oui, alors c'est vrai qu'il y a le bon chasseur.
15: Ah, non, mais non, mais...
3: Pascal Légitimus. Oui, oui, il y a le bon chasseur.
15: Enfin, mais je paye pas pour ça, moi, hein. Même si c'est un de mes gages. Enfin, franchement, on paye pas pour ça, c'est vraiment de la merde, quoi, votre truc.
3: Alors, certes, c'est une réinterprétation. Enfin, pardon, je suis le seul sosie vocal de Didier, Bernard et Pascal.
15: Vous allez faire une grande carrière, monsieur.
3: Merci. D'ailleurs, je peux aussi vous faire Bernard Légitimus.
15: Non, mais on va peut-être arrêter maintenant, monsieur. Hein?
3: Si, si, c'est un mix des deux, écoutez.
15: Ok, vous n'avez pas de
3: agent de la paix avant tout, mais c'est Marie-Thérèse.
15: Oh, doux seigneur. C'est quelqu'un qui est en train de me faire une blague, c'est pas possible.
3: Alors si, c'est complètement possible.
15: Ah la vache.
3: Donc on ne se connaît pas.
15: Ouais, ok.
3: Parce qu'en fait, c'est la radio.
15: Oh wow.
3: Et oui, mais laquelle?
15: Oh, c'est Rire et Chanson.
3: Bravo, ah bah du premier coup, champion.
15: Catastrophe. Bon, bah, j'aurais passé un super bon moment, finalement, ça détend.
3: Super! Et dans ce cas, je vous rappelle tous les jours et je vous refais le même sketch.
15: Ah ouais, non, non, ne devenez pas mon pire cauchemar, hein, s'il vous plaît. Hein.
3: Bon, bah, bonne journée.
15: Et ben voilà.
3: Et au revoir, monsieur.
15: Et ben écoutez, au revoir, mademoiselle. Au plaisir.
3: Ah, au plaisir, donc je vous rappelle.
15: Ah non, non, mais bon, pas au plaisir, en fait, hein.
3: D'accord. Bon, bah, à demain.
15: Ah non!
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16: Oui?
17: Allô?
16: Oui?
17: Bonjour Madame Humbert.
16: Bonjour Monsieur.
17: Bonjour Madame, c'est la gendarmerie à l'appareil.
16: Ah bon?
17: Ouais, mais tout va bien, je vous rassure. Je voulais juste vous signaler, je sais pas si vous êtes au courant des décisions du président là pour faire descendre la les agressions et les hold-up, les braquages à domicile. Vous avez suivi, non?
16: Oui.
17: On a un petit problème actuellement sur les communes du département.
16: Oui.
17: Nous avons repéré. 3 ou 4 bandes de voleurs, on va dire, qui agissent en se faisant passer pour des jardiniers bénévoles.
16: Oui.
17: Donc, ils téléphonent aux gens. Les gens acceptent, évidemment, c'est normal. Ils acceptent que des gens viennent s'occuper bénévolement de leur jardin.
16: Oui.
17: Et dans ces cas-là, donc, ils se font voler des objets, enfin bref. Donc, oui. Nous, on a mis au point le plan A, c'est-à-dire que quand on vous appelle,
16: oui.
17: Vous faites le chien.
16: Vous faites quoi ?
17: Le chien, vous aboyez, en fait. Vous faites comme s'il y avait un chien dans la maison.
16: Ah bon ? Bon.
17: Et évidemment, si on fait comme s'il y avait un chien dans la maison, ils ne viennent pas. Hein.
16: Oui, oui.
17: Vous voyez ?
16: Oui. Vous êtes gendarme ? Vous êtes quoi ?
17: Ah oui, je suis l'adjudant Monique.
16: Ah bon ? Je vous remercie parce que j'aime encore bien de savoir à qui on a affaire.
17: Oui.
16: Oui.
17: Voilà. Ah, oui. Attendez, on me signale les tables d'écoute. Ils sont en train de vous appeler, là.
16: Ah bon ?
17: Alors, je raccroche immédiatement et je reste en table d'écoute pour écouter ce qu'ils vont vous dire.
16: Entendu. Merci beaucoup.
17: À tout de suite.
16: Oui.
18: Allô?
16: Oh, oh, oh! Oh!
18: Oula!
16: Oh!
18: Je crois qu'ils ont un chien, dis-moi.
16: Oh!
18: Ils ont un chien.
16: Oh!
18: Ouais, mais enfin, c'est bizarre.
16: Oh! Oh! Oh!
18: Ça c'est le chien qui a décroché le téléphone. Ben, je t'assure, il n'y a personne. Allô? Allô, il y a quelqu'un? Allô, madame? Allô, c'est la gendarmerie, là, vous m'entendez?
16: Oui.
18: Bon, on est sur table d'écoute. Alors, c'est bien ce que vous faites, c'est parfait, sauf que vous avez oublié de dire allô.
16: Ah bon?
18: Ben oui, parce qu'un chien ne peut pas décrocher le téléphone.
16: Oui, d'accord. Ah. Oui, quand ils ont dit, c'est drôle que c'est un chien qui décroche. C'est pour ça qu'après, j'ai oublié de dire allô, oui.
18: Alors, surtout, là, on va vous les repasser parce qu'ils sont, en train, ils sont très étonnés, ils sont très surpris. Oui. Nous, on va les intercepter pendant qu'ils vous appellent, on va les intercepter tranquillement. Mais dites-leur bien que oui, vous avez dressé, vous leur dites bonjour et tout. Oui, mon chien est dressé pour répondre au téléphone.
16: Entendu.
18: Et puis, c'est un grand chien, il est dressé pour répondre au téléphone, pour attraper le courrier, pour aller faire nos courses, il paye, tout ça. Enfin, vous voyez, vous dites n'importe quoi du moment qu'on puisse les garder à l'écoute pour pouvoir les intercepter.
16: Oui.
18: Hein? Allez-y.
16: Alors, raccroche.
18: Non, surtout pas, ils sont toujours en ligne. J'entends plus le chien.
16: Hello.
12: Oui, bonjour.
16: Ouh.
12: Ah, bonjour, madame. Oui, et dis-moi, le chien, ta maîtresse est là ou ton maître?
16: J'ai un chien qui est très... Enfin, nous l'avons dressé pour. Alors, étant dressé pour, il va même chercher notre journal, il va, enfin, tout ça, quoi.
12: Mais dressé pour quoi?
16: Ben, on l'a dressé pour tout, quoi.
12: Mais c'est lui qui a décroché le téléphone?
16: Non. C'est moi qui l'avais décroché. Mais alors, le chien, aussitôt qu'il entend le téléphone, ça y est.
12: Ah bon? Alors ça, c'est curieux, dites-moi.
16: Ben non, mais c'est pas curieux du tout, monsieur. Pau.
18: Oui, c'est un berger allemand, ça.
16: Pau.
18: Mais dis-moi, le chien, t'as l'air bien...
16: Pau.
18: Oui, on peut...
16: Pau.
18: Oui.
16: Pau.
18: Il est mignon. Il est gentil, le chien.
16: Pau.
18: Dis-moi, le chien. Pau. Oui.
16: Pau.
18: Oui.
16: Pau.
18: Oui, et ta maîtresse est là, non?
16: Pau.
18: Ah oui.
16: Pau.
12: Oui, je peux parler à ta maîtresse?
16: Wow.
12: Dis-moi.
16: Wow. Wow.
12: Oui. Est-ce que ta maîtresse est là?
16: Wow.
12: Non, tu lui dis que je voudrais lui parler.
16: Oui. Oui.
12: Ah, tu parles en plus? Le chien, tu as dit oui?
18: Oui, ça c'est pas possible. Ça, c'est un chien qui a dit oui. Allô, ta maîtresse est là?
16: Non, écoutez. J'ai un chien qui est très bien dressé. On l'a dressé pour tout, donc... Je n'ai plus affaire à vous, et puis c'est tout. J'ai que ça à vous dire, et c'est tout. Voilà.
12: C'est lui qui décroche le téléphone?
16: Non, je suis à côté.
12: Ah.
16: Et voilà.
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14: Oui, allô?
3: Bonjour, madame, c'est bien le supermarché?
14: Oui.
3: Monsieur Martin à l'appareil, établissement Les Chantiers Martin.
14: Ok.
3: Je vais venir vous poser des panneaux solaires sur votre parking.
14: Oui.
3: Donc, faudrait faire de la place parce que j'installe un panneau solaire sur chaque place.
14: Sur chaque place?
3: C'est ça, une place, un panneau solaire.
14: C'est en hauteur?
3: Alors, normalement, c'est sur une sorte de portique, comme ça les voitures se garent en dessous à l'ombre.
14: Ouais.
3: Mais moi, je récupère vos subventions juste pour les panneaux solaires.
14: Oui.
3: Donc, je vous pose les panneaux direct sur le sol, ça me coûte beaucoup moins cher.
14: Ouais, mais ça va chambouler tout mon parking. Du coup, et les clients, ils se garent où?
3: Ça, c'est pas un problème puisque chaque panneau n'occupe qu'une demi-place de voiture.
14: Ah.
3: Eh oui, donc au final, ça change quasiment rien, puisque vous avez le même nombre de places, sauf que ce sont des demi-places.
14: Oui, mais la voiture, du coup, elle va déborder sur la route.
3: Sauf si vous dites à vos clients de venir en moto.
14: Ah oui, mais des motos, mais c'est des voitures que c'est pas des motos.
3: Bah, les voitures, c'est possible, mais seulement celles qui font la largeur d'une moto.
19: Bonjour.
3: Bonjour, madame.
19: Donc, alors, Chantier Martin, c'est ça votre nom?
3: C'est ça. Donc, j'installe les panneaux solaires direct au sol.
19: J'ai rien demandé, je suis pas au courant, je vous connais même pas.
3: Bah oui, c'est pour ça que je vous appelle pour vous prévenir, pour qu'on se mette d'accord.
19: Ah, pour se mettre d'accord, c'est rien du tout.
3: Vous inquiétez pas, j'ai fait une demande à votre nom pour récupérer votre subvention de panneaux solarisation parking.
19: Bah, écoutez, vous rendez compte, c'est un peu n'importe quoi, votre truc, là. Vous m'appelez pour me dire que vous installez des panneaux solaires que j'ai pas demandé. Vous avez fait une demande en mon nom, que je suis même pas au courant. Là, c'est comme beaucoup, là, en très peu de temps, là.
3: Ah, bah, attendez, c'est pas fini.
19: Non, mais attendez, là, on va être clair tout de suite. On ne fait rien. Et vous avez posé votre accéder au parking. À modifier quoi que ce soit sur mon parking. Vous m'envoyez un mail tout de suite, parce que moi j'appelle le technique derrière.
3: Bon, vous n'êtes pas obligé de le dire au service technique, ils verront bien.
19: Je suis obligé, mais vous êtes dans quel monde, vous?
3: Non, mais ce que je veux dire, c'est que moi, je vous les installe vite fait dans la journée.
19: Non, mais il n'y a pas de... On fait ça comme ça sur un coin de table, sur le téléphone, faites des demandes à mon nom sans que je sois au courant. On n'arrive pas comme ça sur un coin de table, je vais chez vous, j'installe ça.
3: Ah non, pas du tout, j'installe ça sur le parking.
19: Ouais, mais j'ai bien compris, hein.
3: Voilà.
19: Le parking, oui, bah, le parking c'est chez nous, enfin, c'est le magasin.
3: Mais alors pourquoi vous me parlez de vos tables?
19: Non, mais vous faites ça sur un coin de table, là, je décide que je vais faire ça dans tel magasin.
3: Ah, vous voyez, vous me reparlez de vos tables.
19: l'expression de faire ça sur un coin de table, comme ça on décide qu'on fait ça.
3: Oui, mais alors pardon, moi je ne fais pas les meubles.
19: Vous avez rien compris. C'est l'expression faire ça sur un coin de table. J'ai bien compris que c'est pas sur une table.
3: D'accord. Et sur le parking, on fait quoi?
19: On ne fait rien.
3: Alors si, c'est ce que j'expliquais. Je colle les panneaux solaires sur les places, mais ça vous laisse le même nombre de demi-places.
19: Mais ça sert à rien. Arrêtez de partir du technique, je m'en fous. Vous commencez à me expliquer du technique. Je crois que vous avez pas compris en fait.
3: Oh bah si, j'ai très bien compris.
19: Ah bah non, je dis qu'on ne fait rien.
3: C'est ça, vous ne faites rien puisque c'est moi qui m'occupe de tout.
19: Non mais je crois que vous êtes. Donc on ne fait rien, qu'est-ce que vous comprenez pas? C'est pas assez français, on ne fait rien. Je sais pas, c'est pas apparemment, c'est pas français.
3: J'ai bien compris, mais si personne fait rien, qui c'est qui vous pose mes panneaux?
19: Mais vous êtes sorti de où vous?
3: Oh moi je suis juste un petit entrepreneur qui essaye de comment dire.
19: Bah, de magouiller par derrière les gens, ouais c'est ça, ouais, c'est un peu le seul concept là.
3: Non, je dirais de profiter du système.
19: Ah ouais non mais il n'y a pas de profiter du système.
3: En plus, si on pose pas les panneaux, comment je récupère votre subvention?
19: Non, mais vous récupérez rien du tout.
3: L'autre est pourquoi?
19: Bah parce qu'on n'a pas fait de demande envers vous pour avoir la subvention. Et vous avez vu ça où vous?
3: Ah bah j'ai vu ça dans le dossier de demande de subvention que je vous ai fait.
19: Mais vous faites rien du tout. Vous avez pas encore compris que vous faites rien du tout. Et si vous avez fait une demande de subvention en mon nom, je vous attaque derrière.
3: Ah oui, alors voyons d'abord pour l'installation dans ce cas.
19: Mais il y a rien du tout qui va être installé, mais vous comprenez, qu'est-ce que vous comprenez pas? Non, on ne fait rien.
3: Bah c'est que si vous faites rien et moi je fais rien.
19: On fait rien. Surtout que ce que vous faites, c'est que je vous attaque parce que vous avez utilisé mon nom. Et vous utilisez des subventions illégalement, donc vous attaquez.
3: Et si on demandait à quelqu'un d'autre de faire le boulot? Ah oui, je demande à mon beau-frère de venir vous poser les panneaux, comme ça vous et moi on fait rien.
19: Mais c'est quoi ce truc de Margoulin? Vous sortez d'où?
3: Non, alors pardon, moi c'est pas monsieur Margoulin, c'est monsieur Martin.
19: Ah mais c'est...
3: Ah bah attendez, justement voilà monsieur Margoulin, bougez pas.
19: Mais c'est quoi cette blague?
3: Marc Oulin, je suis avec une dame qui te connaît apparemment.
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20: Allô, bonjour.
12: Bonjour monsieur, c'est le club du 3ème âge de...
20: Oui.
12: Oui, bonjour, je voudrais la direction.
20: Ah, il n'y a personne pour le moment.
12: Ah bon, vous pouvez leur laisser un message?
20: Je ne pourrais pas joindre la directrice.
12: Moi, oui, vous êtes gentil.
20: Je ne verrai personne.
12: Là. Madame Ledoux à l'appareil.
20: Bonjour madame Ledoux.
12: Vous avez de quoi noter? Vous êtes gentil.
20: Là, j'ai rien.
12: Alors, madame, je vous donne le message. Hein.
20: Attendez, pour la directrice, là...
12: Hip, hip, hip.
20: Comment?
12: Vous me dites pour la directrice?
20: Oui.
12: Oui, je disais hip, hip, hip.
20: Mais qu'est-ce que je veux dire? Pour ce qui est de la directrice, chère madame...
12: Hip, hip, hip. Oui, cher monsieur, je vous écoute.
20: Je pourrais pas la voir, moi.
12: Attendez, je prends un stylo et un bout de papier pour noter votre message. Vous permettez?
20: Oui, bien sûr, chère madame.
12: Allons-y. Alors, je prends votre message.
20: Oui.
12: Alors, monsieur...
20: Comment?
12: Vous êtes monsieur...
20: Monsieur...
12: Oui, alors je note votre message, hein, allez-y. Hein.
20: Je ne pourrai pas joindre la directrice.
12: Ne pourra pas joindre la directrice. À quelle heure?
20: Oh ben, toute la journée, hein.
12: Oui, alors, pourquoi?
20: Ben, c'est-à-dire que moi, j'ai pas de relation avec elle.
12: Ben, heureusement.
20: Ça, je vous fais pas dire, madame.
12: Ben, si vous me le faites dire. Vous venez de me le faire dire à l'instant.
20: Oui, bien sûr, madame.
12: Alors, pourquoi vous me dites que vous me le faites pas dire si vous me le faites dire?
20: Oui, mais...
12: Vous savez, monsieur, j'ai plus d'un tour dans mon sac et c'est pas une vieille guenon comme moi qu'on apprend à faire la grimace cette fois dans sa bouche, hein?
20: Ah, ça, je vous fais pas dire, ça, madame.
12: Comment ça?
20: Comment
12: ça, vous me le faites pas dire? Moi, j'ai le droit de dire que je suis une vieille guenon, mais vous n'avez pas le droit de m'insulter, jeune homme. Quel âge avez-vous?
20: Ah, non, mais moi, je me permets pas de vous insulter, chère madame.
12: Bah, vous m'avez traité de vieille guenon à l'instant.
20: Ah, non.
12: Ah, mais si, vous m'avez dit, je vous le fais pas dire.
20: Oui, mais...
12: Ah, mais tout le monde est témoin.
20: Vous?
12: Oui.
20: Vous pourrez pas appeler demain, parce que là, aujourd'hui, l'établissement est fermé, là, chère madame.
12: Alors, vous avez de quoi noter mon message, hein?
20: Mais je peux pas noter, moi, madame.
12: Voilà. Alors, madame Ledoux, Germaine.
20: Attendez.
12: Ah, vous voyez, quand on veut, on peut.
20: Oui, ça, je vous fais pas dire.
12: Mais si vous venez de me le faire dire.
20: Je me suis mal expliqué, excusez-moi.
12: Oh, mais je vous en prie. Bon, alors voilà, le message est le suivant.
20: Allez-y, je vous écoute.
12: Donc, avec quoi allez-vous le noter?
20: Papier et un crayon.
12: Ah bon? Bon, formidable. J'ai demandé à madame la directrice une petite pipe, hurrah! Donc, du club du 3ème âge, si elle voulait bien me sponsoriser pour le championnat du monde de vitesse des boîtes à savon pour cul de jatte.
20: De cul de Jacques?
12: Cul de jatte, pas de Jacques.
20: D'accord.
12: Non, parce que Jacques, c'était mon époux, quand même.
20: Oui.
12: C'est une grande douleur, monsieur.
20: Oui, je ne le fais pas dire.
12: Ben si, vous me le faites dire.
20: Oui, bien sûr, madame.
12: Pourquoi me l'avez-vous fait dire?
20: Excusez-moi.
12: Je ne vous le fais pas dire. Bien écoutez, monsieur, je vous souhaite une bonne journée.
20: Merci, vous de même.
12: Et je ne vous le fais pas dire.
20: Au revoir, madame.
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21: Antoine.
2: l'auto-école. Bonjour.
3: Bonjour monsieur, c'est bien l'auto-école ?
2: Oui.
3: J'aurais besoin de vous déposer des dossiers de candidats pour les enregistrer à la préfecture. Quand est-ce que je peux passer ?
2: Déposer des dossiers ?
3: Voilà, c'est ça. C'est que moi j'ai enregistré une trentaine de candidatures sur mon auto-école sur internet, si vous voulez, que j'ai monté.
2: Ah, et... mais alors, je suis quand même pas obligée d'apporter vos dossiers en préfecture. J'amène les dossiers pour mes élèves inscrits dans mon auto-école.
3: Voilà, bah vu que vous y allez, c'est ce que je me disais.
2: Ah, non, non, mais c'est pas la peine de passer. Moi je les apporterai pas vos dossiers.
3: Bah excusez-moi, mais enfin si vous les déposez pas, ils vont pas se valider tout seuls.
2: Mais ça c'est votre problème. Moi je m'en fiche que vos dossiers soient pas enregistrés.
3: Ah bah sympa.
2: Je le ferai pas, je vous dis.
3: Enfin de quel droit, excusez-moi.
2: De quel droit, mais c'est vous. D'abord on pose une question, on donne pas un ordre.
3: Alors justement, question, quand est-ce que je peux les récupérer ? Parce que moi il faut que je donne un délai, voyez.
2: Vous me donnez un délai, mais c'est une blague. Je vais dire ça à mon patron, ça m'étonnerait que ça lui plaise.
3: Ah bah passez-le moi.
2: Ouais. Allô, oui, bonjour.
3: Ah, bonjour monsieur, on devait me passer le responsable.
2: C'est mon fils, mais là, il n'est pas là, donc c'est moi.
3: Je peux passer déjà vous déposer les dossiers ?
2: Mais non, mais non, mais non, mais non, attendez, quel est votre mail ?
3: Alors, Martin.
2: Oui.
3: @
2: Oui.
3: Permis Martin.
2: Et après ?
3: @
2: De nouveau ?
3: Oui, oui, oui.
2: Deux fois @
3: Voilà.
2: Et après ?
3: Martin, encore.
2: Ah bon ? Oui.
3: Voilà. @
2: Oui.
3: Permis.
2: Mm-hmm.
3: @ Martin.
2: Il y a quatre fois @
3: Non, normalement il y en a cinq. Vous avez quoi vous là ?
2: Alors j'ai Martin, @permis Martin, @martin, permis @martin.
3: Ah, il manque un @.
2: Bon écoutez, on reprend à zéro, on recommence.
3: Alors, @.
2: @
3: Donc @.
2: Ah mais ça s'écrit @
3: B-A.
2: Attendez, je vous passe quelqu'un parce que je ne comprends rien.
3: Non, mais...
2: Allô ?
3: Ah, bonjour monsieur.
2: Je vais prendre votre adresse mail, alors monsieur.
3: Ah ben je viens de la donner là.
2: Oui, non, je vais la reprendre correctement, excusez-moi.
3: Non, je vous en prie.
2: Je vous écoute.
3: Alors, Martin.
2: Oui.
3: @
2: Oui.
3: Permis Martin.
2: Permis Martin.
3: @
2: Mais il peut pas y avoir deux fois @. @ c'est votre nom ?
3: Oui.
2: Et ça s'écrit comment @ R-A-R-A ?
3: A-R.
2: Oui.
3: A.
2: Oui.
3: R.
2: Après.
3: A-R-A.
2: Oui.
3: R.
2: Oui.
3: A.
2: Ara. Mais qu'est-ce que vous... Alors, attendez. Vous me dites Martin @, vous me mettez ARARARA. Vous allez nous envoyer un mail avec votre mail, ce sera plus simple. Alors, formation au pluriel, @.
3: Alors, attendez, @. A-R-O.
2: @, c'est le cycle, @.
3: Bah, comment vous l'écrivez, vous ?
2: C'est pas vous, mais...
3: Enfin, faut quand même que je vous dépose les dossiers, parce que là,
2: on passe. Non, vous ne déposerez pas des dossiers tant que je n'aurai pas vu ce site internet, ça c'est sûr.
3: Hein. Ah, c'est le premier monsieur, ça. Vous y allez quand à la préfecture ?
2: De toute façon, même si j'y vais dans une heure, si je n'ai pas envie d'amener vos dossiers, je ne les amènerai pas.
3: Dans une heure ? Oula !
2: Mais vous écoutez ce que je dis ?
3: Non, mais ce que vous me dites dans une heure.
2: Non, mais c'est un exemple, je n'y vais pas dans une heure. Mais qu'est-ce que vous racontez là ? Ça fait deux fois, vous comprenez pas ?
3: Martin, il y a le monsieur de l'auto-école qui va aller déposer les dossiers dans une heure, donc faut les imprimer tout de suite.
2: Il n'y a pas d'imprimer des dossiers, vous n'avez pas intérêt de m'amener des dossiers, je vous l'ai dit, hein, parce que ça va les fixer. Les dossiers là.
3: Dans ce cas, est-ce que vous pourriez passer les récupérer ?
2: Avec plaisir, vous êtes où ?
3: Rue Boileau.
2: Oui.
3: Bâtiment Rire et Chanson.
2: Oh, c'est une blague.
3: Ah bah c'est Rire et Chanson, oui, c'est une blague.
2: Oh, putain. Quelle honte. J'ai honte, je vais me calmer, je vais aller prendre l'air, je crois.
3: Ah bah alors, si vous prenez l'air, est-ce que vous pouvez passer chercher mes dossiers ?
2: Oui, voilà, oui. Oui. Vous allez me tarder d'aller voir ces dossiers de merde, là, je vous le dis. Oh putain.
21: 7 heures. Oh. 7h02. 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
27: Bonjour.
28: Allô ?
27: Oui.
28: Oui, bonjour, c'est le gardien du cimetière, là, monsieur Durier.
27: Oui.
28: Je vous appelle, c'est bien le magasin de pêche, là ?
27: Non.
28: Comment ça ?
27: Non, c'est pas un magasin, on est grossiste, on livre les magasins.
28: Ah oui, d'accord, ben justement, ça peut vous intéresser. Dites-nous, au cimetière, vous savez, on a beaucoup, beaucoup d'asticots.
27: Oui.
28: Est-ce que vous seriez intéressé ?
27: Ben non, parce que nous, c'est de l'asticot dégraissé qu'on achète.
28: Non, mais le nôtre, il est bien nourri, hein, il est tout frais, hein. L'asticot de cimetière, il n'y a pas meilleur hein, pour la pêche. Hein.
27: Oui, mais il est dégraissé. Il passe dans des tamis.
28: Bah, évidemment. L'asticot de cimetière est nourri avec la plus riche des nourritures, vous le savez bien.
27: Oui, oui, je sais bien, mais il faut qu'il soit dégraissé, nettoyé.
28: C'est fait. On le fait avec application, croyez-nous. On est pêcheurs nous-mêmes, hein, donc
27: bon.
28: On connaît. Vous savez, je peux vous donner un secret. Je vous demande simplement de ne pas le répéter.
27: Oui.
28: Ça fait maintenant 15 ans que j'appâte à l'asticot de cimetière.
27: Ouais.
28: Chaque année, je gagne 5 ou 6 concours de pêche, et dont 2 au niveau national.
27: Vous êtes gardien de quel cimetière ?
28: Ben, à Aubais. Hein.
27: D'accord. Et vous savez produire combien de quantités?
28: Oh ben là, actuellement, on fait du 50 kilos au jour.
27: Ouais.
28: On est au creux de la vague, là, parce qu'avec les grosses chaleurs, l'asticot, vous savez, il n'aime pas trop ça.
27: Ouais. Donc et à quel prix vous le vendez?
28: Alors, nous, par nuit, on fait en moyenne 50 kilos. Ça nous prend environ 5 heures, parce qu'il faut déterrer celui qui a été enterré dans la journée.
27: Ouais.
28: Hein, aller chasser au-dessous, parce que les asticots, ils viennent, évidemment, ils sont appâtés. C'est là qu'ils arrivent, sur les dernières tombes. Donc, on passe environ 5 heures pour 50 kilos.
27: Ouais.
28: On est deux dessus, les deux gardiens du cimetière. Ça nous fait donc une heure par kilo, on va dire une heure, on fait 10 kilos par heure.
27: D'accord.
28: Après, on les dégraisse.
27: Ouais.
28: Encore une heure, à peu près, deux heures, quoi. Hein. Est-ce que 2 euros le kilo, ça vous irait?
27: Je pense que ça doit aller. Faut que je regarde, parce que moi, je l'achète au litre. J'achète pas au kilo, j'achète au litre. Il faut que je pèse un litre. Et vous faites des factures ou vous faites des factures?
28: Ah ben non, attendez.
27: C'est nous... sans facture. Ah non, bon, mais il faut que je sache.
28: Nous, on est gardien de cimetière, on n'est pas...
27: Et c'est tout du blanc, vous le colorez pas, vous le vendez blanc.
28: Oui, on le vend. Il est blanc, on le vend blanc.
27: D'accord.
28: Ce qu'on fait souvent, c'est qu'on les colorie en jaune.
27: D'accord.
28: C'est-à-dire qu'on pisse dessus.
27: Oui.
28: Après les avoir bien dégraissés, on se met à deux au-dessus de la bassine et on pisse dessus. On les laisse 10 minutes dans la pisse, quoi. Hein. Et quand ils sortent, ils sont colorés. Alors là, je peux vous dire, mais n'importe quel poisson qui passe, il y va.
27: J'avais jamais entendu de ma vie qu'on colorait de l'asticot avec de la pisse. Hein. Je sais pas, mais... Bon, faut que je regarde mon prix d'achat d'habitude.
28: Attendez, moi, je vous rappelle quand même le prix. Pour moi, en ce qui me concerne, asticot naturel, 2 euros le kilo.
27: Ouais.
28: Asticot naturel à la pisse, 2,50 €. Avec ça, on gagne tous les concours.
27: D'accord.
28: Mais qu'est-ce qu'on fait des 50 kilos là, qu'on a là, pour aujourd'hui?
27: Ah bah là, pour aujourd'hui, moi, je peux rien faire. Hein. Je suis toute seule. C'est pas moi qui décide. Hein.
28: Est-ce que vous voulez que je vous les amène pour que vous fassiez un essai gratuitement?
27: Bah, je peux pas. Mes chambres froides, elles sont pleines. J'ai été livrée cette nuit.
28: Non, mais nous, on vous les dépose. Vous inquiétez pas. En plus, on les a fait à la pisse. Alors, ils vont être parfaits. Voilà. On vous les amène. C'est des 50 kilos à la pisse. C'est dans 10 litres de pisse.
27: Non, mais j'en veux pas aujourd'hui.
28: C'est parti. Ouais, tu leur fais cadeau, hein. Non, non, il n'y a pas d'argent, là. C'est justement pour qu'ils essayent.
27: Ouais, non, mais je veux pas ça aujourd'hui,
28: C'est pas grave si la pisse est chaude. Les asticots sont toujours vivants, oui, je sais.
27: Non, mais votre truc coloré à la pisse, ça m'intéresse pas.
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1: Pôle emploi à votre service.
4: Oui, allô?
3: Bonjour, monsieur. Je vous appelle parce que j'aurais besoin de liquidité, en fait.
4: Mais de liquidité par rapport à quoi?
3: Par rapport à de l'argent.
4: Oui, non, mais je comprends bien, mais vous êtes inscrit à Pôle emploi?
3: Ah non, pas du tout, non. Mais comme un jour ou l'autre, j'ai des chances d'y être inscrit, je me disais autant que je prenne une petite avance maintenant, parce que je vais en avoir besoin maintenant.
4: Alors, comprenez bien la logique, monsieur.
3: Oui.
4: Comment pouvez-vous avoir une avance de liquidité sans être inscrit à Pôle emploi?
3: Il y a bien un jour où je vais y être, vous voyez ce que je veux dire, c'est que...
4: Non, pas du tout, je ne vois absolument pas l'intérêt, monsieur.
3: Bah, pour vous, peut-être, mais pour moi, c'est quand même assez pratique.
4: Oui, mais pratique de quoi, monsieur? Vous ne cotisez en rien, puisque de toute façon, vous n'êtes pas encore inscrit à Pôle emploi, vous n'avez aucune indemnité chez nous, que ce soit de la location de retour à l'emploi.
3: Alors, vous n'avez pas compris. Moi, je n'appelle pas pour une location, j'appelle pour un prêt, en fait.
4: Une location?
3: Oui, vous me parlez de location.
4: Non, une allocation.
3: Ah non, on dit location, je crois. Hein. Quand est-ce que je peux venir vous voir?
4: N'importe quand, nous sommes ouverts entre 8h30 et 16h30 non-stop.
3: Et alors, vous êtes? Je vais prendre votre nom, comme ça je pourrais vous voir direct.
4: Bah, non, moi, je m'occupe pas du tout du service indemnisation. Hein.
3: Non, mais moi, il me faut juste 3000 balles, donc...
4: Non, mais monsieur, on ne fait pas d'avance comme ça.
3: Et en liquide, si c'est en liquide, c'est peut-être plus
4: non,
3: simple.
4: Non, monsieur, stop, on arrête là.
3: C'est au plus pratique pour vous, quoi. Vous voyez ce que je veux dire, c'est
4: non,
3: que...
4: mais attendez, il n'y a pas de question de praticité, monsieur, je vous ai dit.
3: Bah, virement, alors.
4: Non, mais attendez, là, vous êtes en train de nous prendre pour je ne sais quoi, et la conversation s'arrête là. D'accord?
3: Non, parce que si c'est plus pratique pour vous...
4: Non, stop. Stop, monsieur. Vous vous présentez à l'accueil, point barre.
3: Bon, dans ce cas, mettez tout en petite coupure dans une mallette.
4: Non, mais vous
3: laissez sa place de l'église derrière la poubelle.
4: Non.
3: À 19h.
4: Et vous pouvez... Non.
1: Veuillez patienter, un conseiller va vous répondre. Bonjour.
3: Oui, bonjour, monsieur.
1: Oui, alors, attendez, vous êtes demandeur d'emploi?
3: On vous a pas expliqué du tout, en fait.
1: Bah non, je découvre.
3: Ah, d'accord.
1: Dites-moi.
3: Je comptais partir en vacances, et du coup, j'aurais besoin d'une petite avance.
1: Mais et pourquoi on vous donnerait de l'argent, monsieur? Vous voulez de l'argent parce que vous voulez partir en vacances?
3: Bah voilà, c'est ça.
1: D'accord. Et vous allez m'en donner si je pars en vacances?
3: Ah bah non, moi je suis pas Pôle emploi.
1: Mais monsieur, est-ce que vous êtes renseigné sur quoi consiste Pôle emploi?
3: Alors, je sais pas sur quoi consiste exactement votre association, si c'est...
1: Alors, c'est pas une association, monsieur. Donc, je vais vous laisser vous renseigner sur quoi sert Pôle emploi.
3: Je sais très bien sur quoi ça sert, ça, y a pas de souci.
5: Mais c'est quoi ces conneries, hein?
1: Nous sommes désolés, votre poste ne nous permet pas de dialoguer avec vous.
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27: Alors, à samedi, oui.
6: Allô, oui.
7: Oui, bonjour madame, bonjour. C'est bien la poissonnerie.
6: Oui, monsieur.
7: Oui, bonjour, c'est le service vétérinaire gynécologique de Deauville, appareil.
6: Service vétérinaire gynécologique de Deauville, oui.
7: Oui, je vous appelle pour savoir si vous avez des moules en ce moment en vente.
6: Ouais.
7: Est-ce que vous pouvez prendre une moule, s'il vous plaît? Et je vais vous demander une petite observation, simplement.
6: D'accord, quittez pas.
7: Voilà, en attendant, chers auditeurs, vous...
6: Oui, alors je la tiens, oui.
7: Voilà, vous la tenez, vous tenez, alors vous avez une moule là? D'accord. J'aimerais bien que vous ouvriez cette moule.
6: Ouais, attendez, quittez pas.
7: Si vous pouvez ouvrir votre moule, c'est madame.
6: Je suis au téléphone, on n'entend rien.
7: Si vous pouvez...
6: Merde, il en fait exprès ou quoi?
7: Est-ce que vous pouvez ouvrir votre moule, s'il
6: oui,
7: vous plaît?
6: Oui, c'est ce que je suis en train de faire. Allez.
7: Bon. Est-ce qu'elle vous paraît fraîche?
6: Ah oui, et puis elle est belle, elle est bien rosée, elle est bien pleine et bien rosée.
7: Votre moule est pleine et...
6: Elle est rosée.
7: Elle est rosée.
6: Oui.
7: Quand vous la touchez, est-ce qu'elle se rétracte?
6: Ah oui, sans problème.
7: D'accord. Votre moule, donc, se rétracte dès que vous la touchez, hein?
6: Ben, elle se rétracte et puis après, elle se remet dans le bon sens.
7: Elle s'ouvre, hein, de toute façon.
6: Oui, c'est ça, tout à fait.
7: D'accord. De quelle couleur est-elle à l'intérieur, votre moule?
6: Elle est un petit peu jaune rosée, quoi. Mais elle est bonne, hein.
7: Est-ce que vous pouvez mettre un doigt dans votre moule?
6: Oui. Alors, qu'est-ce qui se passe?
7: Alors, comment réagit-elle?
6: Ben, elle bouge.
7: D'accord. Vous touillez un peu, non?
6: Non, pas spécialement.
7: Essayez de voir un peu en frottant, un peu à l'intérieur.
6: Oui, ben, elle bouge.
7: D'accord. Mettez deux doigts maintenant. Qu'est-ce qui se passe?
6: Ben, je l'écrase, là.
7: Ah, vous écrasez votre moule avec deux doigts?
6: Ben oui.
7: D'accord. Et trois doigts, est-ce que ça passe ou pas?
6: On peut pas, elle est trop petite.
7: Donc votre moule, c'est une petite moule en fait, hein?
6: Ben oui, c'est une petite moule qui fait quoi, 3,5 cm, 4 cm? 3,5.
7: Ça fait petit, hein?
6: Ben c'est pas une très grosse moule, hein? La longueur réglementaire, je crois que c'est 4 cm, alors ça fait pas plus, hein?
7: Ouais. Votre moule n'est pas facile d'accès?
6: Non.
7: D'accord. Vous m'avez dit qu'elle était poilue?
6: Non, elle est propre.
7: Les consommateurs de votre moule sont contents d'elle ou pas, en général?
6: Bah, on n'a jamais eu à se plaindre.
7: D'accord. Au niveau de la raie, maintenant, on a vu la moule. On a vu votre moule, hein. Au niveau de votre raie.
6: La raie?
7: Oui. Est-ce que vous pouvez toucher votre raie?
6: La raie, eh ben, oui, elle est rugueuse.
7: Votre raie est rugueuse, hein. Donc, je ne peux pas mettre trois doigts dans votre moule parce qu'elle est trop petite. Et votre raie est?
6: Rugueuse. Elle est même, comment on dit là? Il y a de la glu dessus, là.
7: Il y a de la glu dans votre raie?
6: Non, sur la peau de la raie. Il y a de la glu dessus, là, que, du truc.
7: Oui, mais je veux pas savoir. Oui, de collant, oui. Je veux pas savoir où vous avez passé la nuit, madame, hein.
6: Non, mais vous parlez de marchandises ou vous parlez de moi, là? Parce que vous avez l'air de vous foutre de la gueule du monde, là.
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10: Allô, oui.
3: Bonjour, monsieur, c'est bien le restaurant?
10: Non, il n'y a pas de restaurant, monsieur.
3: Ah si? Dans le bottin, il y a écrit que vous êtes un restaurant.
10: Ah ouais, mais non, c'est une maison individuelle.
3: Oh là là.
10: Il n'y a pas de restaurant.
3: Bah oui, mais alors, résultat, moi j'ai invité des collègues pour un déjeuner professionnel.
10: Oui.
3: Et vu que je leur ai donné votre adresse, bah ils vont venir manger chez vous.
10: Ah oui, mais non, je préfère manger pour tout le monde.
3: Bah, vous avez bien une cuisine et une salle à manger quand même.
10: Oui, mais non, je préfère manger pour tout le monde.
3: Ah non, vous compliquez pas, on va s'arranger, je peux vous trouver un cuistot.
10: Non.
3: Bah il faut bien quelqu'un pour faire à manger, parce que si vous le faites pas.
10: Il y a personne qui peut venir manger. Ici, c'est une maison individuelle, monsieur.
3: Oui, bah, ça vous empêche pas de restaurer si vous avez des clients.
10: Mais restaurer de quoi? Il n'y a pas de restaurant.
3: Non, mais on met mes collègues dans votre salle à manger, on met mon cuistot dans votre salle à cuisiner.
10: Mais monsieur, il n'y a jamais eu de restaurant ici, on n'a pas de salle.
3: Oui, mais merci, moi je l'ai déjà noté dans mon agenda.
10: Ah, ben ça, ils se débrouillent, hein. On se renseigne avant, hein, monsieur. Les gens, ils peuvent pas venir manger chez moi, hein.
3: Sauf si on fait livrer les repas.
10: Ah oui, vous allez livrer des repas pour qui?
3: Bah, pour vos clients.
10: Il n'y a pas de clients qui peuvent rentrer chez moi, voyons.
3: Ah, bah si, il y a toute l'équipe des établissements Martin qui vient de manger chez vous.
10: Oui, bah on ne sait même pas qui c'est, ça. Et moi, j'ai une petite salle à manger. Il n'y a personne qui va rentrer chez moi.
3: Après, si vous n'avez pas de table, je peux en prendre.
10: Oui, là, j'ai une table.
3: Ah, ok. C'est une table pour combien de personnes?
10: On est 6.
3: 6, ah bah ça tombe bien parce que nous serons 66. Donc si on met 11 tables.
10: Oui, c'est ça. On va faire entrer des étrangers dans la maison.
3: Bon, des étrangers. Alors, il y a quelques Martin Landais dans le tas, c'est vrai?
10: Non, il n'y a personne qui rentre dans ma maison, hein, monsieur.
3: Ah, je crois que j'entends la patronne derrière vous.
10: Non, personne qui.
3: Ah, bah si, j'entends. Il y a quelqu'un. Passez-la, moi, je vais lui expliquer.
10: Ah oui, bah c'est même pas la peine. S'il entend ça, il va se mettre en colère.
3: Oh non, alors vous inquiétez pas, j'ai un vrai don pour calmer les gens.
10: Oui, c'est ça, oui.
3: Bah oui, passez-moi la patronne, je vais vous la détendre en 2 secondes.
10: Oui.
3: Eh ben voilà, bonjour madame.
10: Non, là, c'est monsieur.
3: Ok, donc c'est vous le chef.
10: Oui.
3: Ah, donc il y a déjà un cuisinier sur place.
10: Pardon?
3: Vous me dites que vous êtes le chef, donc c'est vous le cuistot.
10: Mais y a pas de purée, vous êtes bouche à l'imbrée ou...
3: Pardon, vous me dites que vous êtes chef.
10: Y a pas de cuistot.
9: cuistot, il n'y a pas de restaurant, comment vous voulez qu'il y ait un cuistot? Eh, atterrissez deux secondes.
3: Je m'excuse, mais moi, sympa, je vous envoie du monde pour manger chez vous.
9: Non, non, non, il n'y a pas de question d'envoyer du monde, vous voyez avec eux, vous vous débrouillez. Voilà, c'est clair et c'est net, monsieur.
3: Ah oui, non, mais je me débrouille, vous inquiétez pas, c'est ce que je disais. Dans ce cas, je vais vous commander des trucs chez un traiteur.
9: Ah putain, mais vous avez bouffé une enclume ou quoi?
3: Non, alors pardon, je sais pas si vous vous rendez compte, mais une enclume, c'est hyper difficile à manger.
9: Je sais pas, je vous dis qu'il faut arrêter.
3: D'accord, et?
9: Et vous arrêtez pas.
3: Ah ben c'est pas ma faute, vous comprenez pas. Il faut bien.
9: Non, c'est vous qui prenez pas, qui comprenez pas, monsieur.
3: Oula, trop de syllabes, non?
9: En plus, vous appelez avec un machin, c'est marqué privé pour pas qu'on puisse savoir quoi que ce soit. Hein, vous m'avez l'air d'être une grosse vedette, hein.
3: Oh, merci.
9: Oui, oui, oui, oui, merci.
3: Alors, vedette, je sais pas si j'irai jusque-là.
9: Oui, oui, oui.
3: Après, les gens vont se dire, oh là là, il a chopé le melon, vous voyez ce que je veux dire?
9: Allez, bah maintenant, c'est bon. Alors, vous allez arrêter de me faire chier, je vous jure.
3: Ok, et pour mon traiteur, on fait comment?
9: Je non, m'en fous de ton traiteur, tu tournes le carré où tu veux.
3: Oh, bah on va le carrer dans la cuisine, tout simplement.
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14: Allô?
15: Oui, bonjour madame, c'est bien la maison de retraite.
14: On n'est pas une maison de retraite, c'est des appartements.
15: Oui, mais enfin bon.
14: Oui.
15: Bonjour madame, c'est France 3 région.
14: D'accord.
15: Voilà.
14: C'est France 3, oui.
15: Nous vous appelons dans le cadre d'un reportage que nous faisons, une enquête concernant les traitements infligés aux personnes âgées dans les maisons de retraite.
14: Mmh.
15: Et votre établissement a été cité à de nombreuses reprises.
14: Ah, bien sûr.
15: Voilà. Vous savez pourquoi, je pense. Hein.
14: Oui.
15: Donc, nous voudrions avoir vos réactions, votre réaction. Parce qu'il apparaît donc en troisième position. Hein.
14: Ah ouais, quand même.
15: Voilà, oui. Alors, meilleur lieu de détention. Vous êtes en troisième position, c'est pas mal.
14: D'accord, hein. Ouais, c'est pas mal.
15: C'est pas mal, hein. Donc, privation, vous êtes en seconde position.
14: D'accord.
15: Ce qui est aussi, je pense, assez honorable dans le classement. Hein. Supplice, séquestration donc des personnes âgées, vous êtes simplement en cinquième position.
14: Ben...
15: Vous pensez que vous pouvez faire mieux dans les prochains mois ou...
14: Ah, mais c'est certain.
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14: Allô?
16: Oui, bonjour madame, c'est l'université?
14: Oui.
16: D'accord, bon, l'inspecteur de la place des renseignements généraux à l'appareil.
14: Oui.
16: On vient d'apprendre dans un rapport que les lycéens voulaient vous prendre cet après-midi.
14: Ah.
16: Par derrière.
14: Ah.
16: Ouais, ainsi que la Sorbonne.
14: D'accord.
16: Donc ils vont être environ, d'après nos chiffres, 150 000. Et ça, c'est les chiffres de la préfecture.
14: Oui.
16: Alors, on sait qu'ils veulent vous prendre par derrière, hein?
14: Oui.
16: 150 000, ça fait quand même beaucoup.
14: Oui.
16: C'est énorme.
14: Bah oui, surtout qu'il y en a déjà du monde à l'intérieur.
16: Ah bon? Combien?
14: Je sais pas, les chiffres exacts, je ne sais pas.
16: Eh ben, ça va faire mal.
14: En plus, oui.
16: Mais écoutez, madame, je vous souhaite une bonne journée.
14: Oui, ben bah, merci.
16: Je crois qu'elle va pas être mauvaise.
14: Oui, je crois aussi. Je vous remercie.
16: Et puis, je vous souhaite bien du courage, parce que 150 000...
14: Oui, on va essayer d'assurer.
16: Ben, je vous remercie.
14: De rien.
16: Au revoir, madame.
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17: Oui.
3: Bonjour, monsieur. C'est bien la casse auto?
17: Oui, c'est une dame, mais c'est pas grave.
3: Admettons.
17: Bonjour, monsieur, pour vous.
3: Bonjour, monsieur, pour vous aussi. Monsieur Martin, à l'appareil.
17: Monsieur Martin, oui. Allez-y, j'écoute.
3: Je dirige la discothèque, club, bar de nuit, disco Martin.
17: Vous êtes, le bar de nuit que vous me parlez, vous êtes où, là?
3: Là, bah, je suis au téléphone.
17: Non.
3: Bah, si, je suis en train de vous parler.
17: Mais le bar de nuit qui est où, dans quelle ville?
3: Ah, disco Martin, c'est la plus grosse boîte de nuit de Martinville.
17: Martin quoi?
3: Martinville.
17: Martinville? Boîte de nuit?
3: Voilà. Et comme là, on doit fermer pendant 4 semaines.
17: Oui.
3: On fait un transférage de la Disco Martin dans vos locaux.
17: Comment?
3: Comment? Oh ben c'est très simple, on va installer le matériel chez vous.
17: Installer le matériel chez nous? Mais vous savez où vous êtes ici?
3: Oui, à la casse auto.
17: Oui, et alors?
3: Et alors, nous, on n'a pas le droit d'ouvrir la nuit, mais vous?
17: Oui, ben nous, on va pas ouvrir la nuit non plus, hein?
3: Non, mais vous avez le droit.
17: Bon, et alors, vous n'allez pas venir amener votre matériel ici pour faire la musique, quand même?
3: Alors, il y a la musique, il y a les lumières, il y a le bar.
17: Vous avez le parking d'Intermarché, le parking de Leclerc, vous aurez beaucoup plus de place, vous avez des bâtiments.
3: Non, pas possible.
17: Ben si c'est possible, quand même, vous rêvez ou quoi?
3: Ben non, parce que nous, on a déjà changé les panneaux sur les routes pour indiquer que la Disco Martin était chez vous.
17: Ah bon, c'était chez nous. Ah bon, vous êtes bien alors? Bah bravo. N'importe quoi, interdiction, n'importe quoi.
3: Comment ça, interdiction?
17: Il n'est pas question de vous déposer quoi que ce soit chez nous.
3: Vous inquiétez pas, on a tout prévu. Il y a juste pour les toilettes, les clients peuvent utiliser les vôtres.
17: Les toilettes, non.
3: Non, mais on vous rajoute des urinoirs.
17: Des urinoirs, non, mais vous rêvez ou quoi?
3: C'est mieux parce que comme ça, les gens restent moins longtemps.
17: Non, c'est n'importe quoi ce que vous me dites.
3: Alors
17: là.
3: Après, nous, au pire, on ferme à 6h du matin, donc après vous
17: 6h du matin, mais bien sûr, allez, une grave partie, quoi.
3: C'est ça, on fait la grave partie jusqu'à 6h du mat, et après vous êtes tranquille jusqu'au soir.
17: Ah oui, bien sûr, non.
3: Il y aura juste les cendriers et les urinoirs à vider, mais...
17: Non, vous n'êtes pas bien, là. Je crois qu'il y a quelque chose qui va pas, là.
3: Et puis, imaginez le prestige pour vous d'accueillir la Disco Martin.
17: Disco Martin?
3: Bah oui, vous connaissez la Disco Martin?
17: Non, Disco Martin,
3: la résidence officielle de DJ Martin.
17: DJ Martin?
3: Non, me dites pas que vous ne connaissez pas DJ Martin.
17: Votre numéro de téléphone, c'est quoi?
3: Ah, quelle surprise, il arrive justement. Je vous le passe.
17: Oui?
3: DJ Martin? Il y a le monsieur de la casse auto qui veut vous parler.
17: Le monsieur de la casse auto, le monsieur. Bah oui, t'as un ami, bonjour monsieur.
3: Oui, allô?
17: Vous êtes qui?
3: Je suis DJ Martin.
17: Bon, je connais pas du tout.
3: What is DJ Martin in the disco?
17: N'importe quoi, vous êtes...
3: Allô?
17: Oui?
3: Est-ce que tu m'entends?
17: Oui, je vous entends.
3: Est-ce que tu veux faire la teuf avec DJ Martin?
17: Non. Vous qu'on dit d'abord.
3: Et qu'on dit d'abord que DJ Martin est le roi de l'ambiance.
17: Est-ce que je peux avoir votre numéro de téléphone pour commencer?
3: Tu peux me tutoyer, t'inquiète, car DJ Martin est cool.
17: Allez, vas-y, donne-moi ton numéro de téléphone.
3: Ouais, cool. Alors, DJ Martin t'attend au 0606.
17: Oui.
3: 0606.
17: Oui.
3: 0606.
17: Bon, ok.
3: Wouhou! Et je compte sur toi pour mettre l'ambiance.
17: Mais c'est une blague ou quoi?
3: Plus fort que ça!
17: Mais c'est un gag ou quoi?
3: Encore plus fort!
17: Il y a quelque chose qui va pas là.
3: Et maintenant, on tape dans les mains?
17: Je veux bien votre numéro de téléphone.
3: Encore?
17: Oui, mais c'est pas bon, le numéro que vous m'avez donné, c'est pas bon sûrement.
3: Ah, non. Alors je te donne mon 07!
17: Ouais, ça va.
3: 0707!
17: Ça va.
3: 0707!
17: Non, bah, je crois que vous n'êtes pas bien du tout. Hein.
3: 07!
17: Je crois qu'il y a quelque chose qui va pas dans votre tête là.
3: Allez, DJ Martin est chaud, il te donne aussi son... 08!
17: Ouais.
3: 0808!
17: Vous êtes dingue.
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12: Lingerie, bonjour.
13: Allô, c'est Lingerie.
12: Oui, c'est ça.
13: Et dites-moi, vous faites des benets profonds?
12: Oui, je fais jusqu'au 120H.
13: Si vous faites du benet profond, est-ce que vous faites du débit léger?
12: Du quoi?
13: Du débile léger.
12: Du pile léger.
13: Du débile léger.
12: Des piles léger,
13: oui.
12: Je sais pas ce que c'est.
13: Du débile léger. Vous faites du benet profond.
12: Oui.
13: Et vous faites du benet profond. Est-ce que vous faites du débile léger?
12: Du débile léger, ça veut dire quoi, ça?
13: Bah, c'est le contraire, du benet profond.
12: Alors là.
13: Pff.
12: C'est une marque ou c'est quoi?
13: Dans la vie, il y a deux formes de... Il y a des côtés, il y a le benet profond.
12: Oui.
13: Et puis quand c'est pas un benet profond, c'est un débile léger.
12: Alors ils me disent que quand c'est pas un bonnet profond, c'est un bonnet débile léger. Je sais pas ce que c'est.
13: Est-ce que le monsieur qu'on entend, il connaît?
12: C'est pas un monsieur, c'est une madame.
13: Oui, non, mais l'autre derrière.
12: L'autre derrière, il y a personne l'autre derrière.
13: Dans la rue.
12: Dans la rue? Mais nous, on n'est pas dans la rue, on est dans le magasin.
13: Oui, vous, mais dans la rue, il y a quelqu'un qui marche là actuellement.
12: Oh, mais hey, vous commencez... excusez-nous.
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12: Oui.
3: Bonjour monsieur, c'est bien la société de taxi?
12: Oui, c'est pourquoi?
3: J'ai monté un site internet qui propose des courses de taxi gratuites et donc je vous ai inscrit parmi mes chauffeurs.
12: Mais pourquoi vous l'avez fait? Vous ne m'avez pas demandé notre autorisation?
3: Bah, vous, ça vous ramène des clients.
12: Non, mais des courses gratuites, ça amène rien, hein.
3: Moi, je les vends, les courses gratuites, vous voyez, donc ça me permet quand même de toucher de l'argent sur mon site internet.
12: Ah oui, sur le compte des taxis.
3: Voilà, c'est ça, vous avez tout compris.
12: Non, non, vous nous inscrivez pas.
3: Ah ben, je vous ai déjà inscrit.
12: Non, mais vous nous enlevez.
3: Oula, bah oui, mais alors là, il y a un délai d'un mois à peu près.
12: Non, hein. Mais attendez, vous nous mettez sur des sites et vous vous demandez même pas l'avis. Ma foi, ça se fait pas, ça, quand même. Non, mais attends, faut pas rêver, là.
18: Allô?
3: Oui, bonjour, madame.
18: Qu'est-ce que vous voulez, finalement, monsieur? Vous n'avez pas à m'inscrire, ça me demande mon avis.
12: Non, mais des courses gratuites pour qu'il achète lui.
3: Ah, passez-moi le responsable, dans ce cas, oui.
18: Il n'y a pas de responsable qui tienne. Qu'est-ce que vous faites, là? Oh, vous avez fini de me gonfler, là?
3: Non, mais vous n'avez pas compris.
18: Eh non, mais j'ai compris, vous m'emmerdez, là.
19: Ça veut dire quoi, ça?
3: Ah, une autre dame.
19: Vous n'avez pas ajouté des gens qui vous ont pas donné une acceptation positive ou négative, quand même.
3: S'ils m'ont pas donné d'acceptation négative, effectivement, je peux les mettre, oui.
19: Vous débrouillez comme vous voulez, vous m'enlevez l'application.
3: Ah oui, mais alors ça fait des frais après si je vous.
19: Ah ben, je m'en bats les couilles, les frais. Vous démerdez.
3: Moi, je vais vous faire parvenir un formulaire d'acceptation négative.
19: Mais je vous ai rien demandé.
3: Vous n'avez rien contre-demandé non plus.
19: Mais je vous ai rien. Vous me prenez pour un con, quoi. Ça s'appelle comment votre application?
3: Taxi Martin.
19: Mais je m'en bats les couilles que ça soit Taxi Martin. Je vous dis non.
3: Je vais vous envoyer des clients.
19: Mais je m'en fous de vos clients. Je ne les veux pas.
3: Ils ont quand même payé pour des courses gratuites.
19: Mais je m'en bats les couilles qu'ils aient payé ou qu'ils aient pas payé. Je m'en bats les couilles. Vous avez un bureau, vous avez quelque chose. C'est ça, je vais vous voir. On discute d'homme à homme. Ça veut dire quoi, ça?
2: C'est quoi ces méthodes-là?
3: Ah bah encore une autre dame.
2: Vous m'avez demandé mon avis avant de m'inscrire. Je ne vous ai jamais sollicité. Vous me désinscrivez de suite de votre arnaque.
3: Alors, moi, je peux lancer un désinscriptionnisme.
2: Vous me désinscrivez dans la seconde, là. Pas la minute, pas l'heure, la seconde.
3: Le désinscriptisme peut être effectif le mois prochain?
2: Non, mais vous êtes con, vous faites exprès. Pas le mois prochain, immédiatement. Je ne vous ai rien demandé, je ne vous dois rien. Qu'est-ce qui n'est pas clair là-dedans? Je vous dis que je ne suis pas intéressé par votre système.
3: Comment on fait pour les réservations que j'ai dans ce cas, parce que...
2: Mais vous les mettez au cul, vos réservations. Je ne travaille pas avec vous, point.
3: Bah, on est quand même associé, si vous...
2: Ah non, non, on est associé à quelqu'un avec qui on est associé.
3: C'est ce que je disais, vu qu'on est associé, on est associé.
2: Vous savez quoi? Moi, je suis associé au président de la République.
3: Non, sérieux?
2: Non, mais vous êtes fou. Vous êtes complètement taré. Où je suis associé à vous? Qu'est-ce que vous m'emmerdez, là? Et vous arrêtez de dire qu'on est associé, c'est un mensonge.
3: Collègue, si vous préférez, mais...
2: Putain, mais vous êtes con, c'est pas possible d'être bouché à ce point.
3: Mais on est partenaire dans ce cas, si vous préférez.
2: Pas partenaire, je vous l'ai dit.
3: Non plus.
2: Je ne vous connais pas. C'est quand même pas compliqué.
3: Faisons connaissance.
2: Putain, c'est pas vrai.
19: Allô?
3: Bah décidément, bonjour madame.
19: Martin, je vous écoute tous les matins.
3: De quoi vous parlez, pardon?
19: Rire et chanson.
3: Oh, connais pas.
19: Vous connaissez pas?
3: Ah non.
19: Essayez le matin, 95.5, enfin dans la région des Bouches-du-Rhône, hein, Rire et chanson. Et il y a un monsieur qui a la même voix que vous.
3: On confond souvent avec mon beau-frère, c'est peut-être lui que vous avez entendu?
19: Lui aussi, je l'entends. Martin qui habite à Martinville, non?
3: Eh ben c'est lui, voilà, vous avez confondu avec mon beau-frère.
19: Ah, ouais, non, je dois confondre alors.
3: Hein. Bon bah je vous inscris pour les courses gratuites quand même.
19: Voilà, inscrivez-moi pour les courses gratuites, ouais.
3: Ok, super.
19: Ok.
3: Ça marche.
19: Allez, bonne journée.
3: Bonne journée, au revoir.
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20: Sportif, bonjour.
21: Oui, bonjour, c'est le bar des sportifs.
20: Oui.
21: Ça va?
20: Oui.
21: Il est là, le poivreau, là, et il est en train de boire un coup au bar ou pas?
20: Lequel?
21: Lequel, le pire, quoi.
20: Je sais pas, ça dépend, il y en a beaucoup, hein. Oui.
21: Le bar des sports.
20: Oui.
21: Ouais, il est là, le poivreau, là, au bar. Il est arrivé, il est en train de boire son coup, non?
20: Quel poivreau? Parce que là, je n'ai plus d'heure au bar, moi.
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20: Bonjour.
3: Bonjour monsieur, c'est bien la maison de retraite?
20: Oui.
3: Je me suis permis de vous déclarer crèche temporaire, donc je vais vous déposer des enfants à garder.
20: Oui, mais nous on a notre travail monsieur, on a déjà nos résidents.
3: Oui, bah voilà, bah justement, ils s'amuseront ensemble.
20: Mais non, mais on prend pas les enfants monsieur, c'est pas possible.
3: J'ai mis à partir de 8h pour l'accueil.
20: Mais y a personne à 8h.
3: Ah, dans ce cas je passerai juste faire l'accueil le matin.
20: Non.
3: Non mais après je reste pas.
20: Non, vous envoyez personne.
3: Moi je suis juste là pour encaisser les frais d'inscription.
20: Y a pas d'inscription à avoir. Mais non, mais attendez, je vous passe la cadre infirmière. Excusez-moi, monsieur, je vous arrête tout
3: bonjour
20: de suite.
3: Monsieur.
20: Vous êtes dans une maison de retraite, monsieur.
3: Ah non, non, je suis chez moi, là.
20: Non, mais là, moi, je dis, vous avez appelé dans une maison de retraite. Nous n'avons pas de crèche, nous ne gardons pas d'enfants.
3: Pas encore?
20: Non, pas du tout, même.
3: Bah, bientôt.
20: Non, jamais.
3: Bah, si, lundi.
20: Mais, monsieur, n'inscrivez aucun enfant, parce que lundi, vous n'aurez aucun enfant qui viendra ici. Les aides-soignants ne vont pas garder les enfants des personnes.
3: Mais non, mais les vieux le feront, vous voyez, c'est un truc qui peuvent s'occuper.
20: Mais non, monsieur, ça ne se fait pas comme ça. Aucun enfant ne sera pris en charge par les personnes âgées, enfin. Vous devez avoir un accord de notre direction, ça n'est pas le cas.
3: Oui, bah, je vous ferai un accord de votre direction, si c'est ça.
20: Mais non, je vous ai dit, c'est non.
3: Enfin, c'est un nom qui veut dire oui, j'imagine.
20: Non, c'est un nom qui veut dire non.
3: Enfin, c'est un nom qui se discute, parce que comme moi,
20: non,
3: j'ai
20: c'est
3: déjà...
20: c'est pas un nom qui se discute, monsieur.
3: Disons que c'est un nom peut-être.
20: Non, non.
3: Alors, un nom mais...
20: Vous n'avez pas... Non, non.
3: Un nom ou bien.
20: Non.
3: Et si on dit un nom cependant.
20: Non, non.
3: Alors, un nom néanmoins.
20: Stop.
3: Allô?
20: Regardez des enfants ici, lundi, il a donné des noms.
3: Oulala, dites donc, je vous entends.
20: Oui, oui, je parle.
3: Vous êtes en train de me piquer mon idée ou je rêve?
20: Non, non, pas du tout, je suis en train de dire...
3: En fait, pour me doubler, tout simplement.
20: Bon, excusez-moi, pas pour vous doubler, monsieur.
3: Oh,
20: bonjour, monsieur.
3: Oui, excusez-moi, monsieur, mais votre collègue...
20: Madame, je suis madame.
3: Oui, si vous
20: il
3: voulez.
20: Il faut que la directrice de la résidence soit au courant. Après, il faut que l'accord soit arrivé auprès de madame le maire aussi.
3: Eh ben, je vous ferai un accord de madame le maire.
20: Non, oui, non, non, non, vous me comprenez pas.
3: Je dirais que de toute façon, ça a été validé avec vous déjà.
20: Non, non, non. Non, ça n'a pas été validé avec moi. C'est pas ce que je vous ai dit, monsieur. Vous m'avez dit que vous pouviez me faire un papier.
3: Voilà.
20: Avec la signature du maire.
3: Oh, bah, info, je vais pas aller demander au maire vraiment de couvrir mes affaires.
20: Eh ben, si, faut que le maire soit au courant.
3: Bah, je lui ai dit que vous m'avez demandé un faux papier du maire.
20: Oh, je vous ai pas dit de demander un faux papier du maire. Vous comprenez ce que je vous dis ou pas? On accepte des enfants que si on a l'accord de madame le maire, c'est tout.
3: Ah, écoutez, heureuse coïncidence, madame le maire est justement à côté de moi.
20: Mais non,
3: Mais si, elle valide le dossier en plus.
0: Non. Vous pouvez me dire que madame le maire est à côté de vous, monsieur. Moi, ma supérieure, c'est madame...
3: Ah bah attendez, c'est dingue ça. Voici justement votre directrice. Elle était juste derrière madame le maire, je l'avais pas vue.
0: Ah, ça m'étonne. Écoutez, bon, je vous arrête, monsieur.
3: Ah bah je vous la passe.
0: Non.
3: Madame Ladirlo. Oui, monsieur Martin, je vous passe votre employé.
0: Ah non.
3: Oui, allô?
0: Oui.
3: Bonjour mon petit, c'est la directrice.
0: Ouais, vos conneries, je sais pas si c'est sérieux ou pas.
3: Ah mais bien sûr, oui.
0: Oui, non, bah je raccroche, c'est tout.
3: Non mais excusez-moi, si vous raccrochez au nom de la directrice, c'est quand même...
0: Ah, écoutez, monsieur, me prenez pas pour une conne, hein, d'accord?
3: C'est pas monsieur, c'est madame, je suis votre, quand même votre supérieure.
0: Non, vous êtes pas ma supérieure, au revoir, monsieur.
3: Non, madame.
0: Non.
1: Allô?
3: Eh ben, bonjour, monsieur.
1: La directrice est avec vous.
3: Ah non, alors mieux que ça, je suis la directrice.
1: Non. Je connais bien la voix de ma directrice. Hein.
3: Ah oui, mais c'est parce que j'ai attrapé froid, donc ma voix déraille un peu.
1: J'y crois pas.
3: Ah mais si.
1: Bon, écoutez, si c'est pour une blague, vraiment.
3: Alors vraiment, oui, c'est pour une blague.
1: Ah d'accord. C'est une blague.
0: Ça me fait pas rire.
1: C'est une blague.
0: Ça me fait pas rire. Hein.
3: Ah, et si je dis que c'est la chanson?
1: Ben, vous êtes excusé, hein.
3: Ah, merci.
1: Au revoir, monsieur.
3: Ah non, pas monsieur. Au revoir, madame la directrice.
4: 7h. Oh. 7h02. Oh. 7h03.
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23: Allô?
24: Oui, bonjour madame.
23: Bonjour monsieur.
24: Madame.
23: Oui.
24: Bonjour madame. Le docteur Meyer à l'appareil.
23: Oui.
24: Radiologue à la retraite.
23: Oui.
24: Voilà, je n'ai pas eu la chance de vous faire une radio. Hein,
23: non, non. J'ai la chance de ne pas avoir besoin de radio.
24: Oui, moi j'aurais bien aimé.
23: Ah.
24: S'il vous plaît.
23: Mais vous ne me connaissez pas.
24: Je vous connais, c'est-à-dire que je sais qui vous êtes physiquement. Je vous ai déjà vu passer dans la rue.
23: Ah bon?
24: Oui, c'est pour ça que... Ah. Excusez-moi. Hein.

0: 7h.
1: Oh.
0: 7h02.
1: Oh.
0: 7h03.
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5: Oh bah j'y vais pas au cinéma. Non, monsieur, je sais jamais téléphoner. Retirez-le, puis c'est tout, hein.
4: Je voudrais bien, mais c'est déjà validé sur votre ligne téléphoniste.
5: Déjà, monsieur, je suis même pas sur l'annulaire.
4: Vous êtes pas sur l'annulaire?
5: Non, je suis pas sur l'annulaire.
4: Moi, je vous ai trouvé sur l'annulaire, hein.
5: Bah, retirez-le, alors.
4: Alors, je retire l'annulaire.
5: Retirez l'annulaire.
4: Voilà, j'ai enlevé l'annulaire.
5: Retirez-le, allez, hop.
4: Mais à la place, je me permets de vous mettre l'index.
5: L'index de quoi? Premièrement, j'ai pas de Facebook, j'ai rien du tout. Alors, je ne comprends pas.
4: Rien à voir, mais puisque vous demandez, je vous rajoute un abonnement Facebook.
5: Oh non, je sais pas. Je vais pas payer des trucs et vous allez pas me mettre ça sur le dos, hein.
4: Non, mais c'est 45€ par mois, donc.
5: Ah bah ouais, bah, je vais pas payer 45€ pour ça.
4: Sur 6
5: hein.
4: mois, ça fait donc 45 x 6 égale 1257€.
5: Oh ouais, c'est pas vous qui les donnez aussi, hein. C'est 1250€.
4: Ah bah oui, bah alors dans ce cas, fallait pas s'abonner, hein.
5: Mais non, je ne suis pas abonné, monsieur. Et vous êtes têtu, là.
4: Vous allez pas chipoter pour 1200 balles.
5: C'est un voix que c'est pas vous qui les donnez, hein. Premièrement, j'ai pas Facebook, j'ai pas d'appareil, j'ai rien du tout, alors. Retirez tout et puis c'est tout.
4: Ah bah là, vous m'avez validé.
5: C'est vous qui me balisez,
4: Je vous balise l'appareil Facebook.
5: Et je vous ai jamais rien pu commander, bon sang, merde. Vous annulez tout.
4: Même l'appareil Facebook.
5: Vous annulez tout.
4: Bah, attendez, alors, quittez pas, je vais avec mon responsable. Monsieur Martin, j'ai une dame, là, au téléphone.
5: Non, mais,
4: Elle a changé d'avis, là. Elle m'a dit qu'elle veut plus l'appareil Facebook.
5: Monsieur, je vous parle, là.
4: Non, elle nous entend pas, je l'ai mise en attente.
5: Je vous parle, là.
4: Non, elle entend rien, là.
5: Non, mais je peux vous dire quelque chose?
4: Bah non, vu que vous m'entendez pas, vous pouvez pas me dire quelque chose.
5: Eh, monsieur.
4: Oui, je vous entends, ça va, je suis pas sourd.
5: Allô?
4: Oui, ne quittez pas.
5: Non, mais je vais vous dire quelque chose.
4: Ah, allô?
5: Allô, ouais, je vais vous dire quelque chose. Vous m'écoutez?
4: Ah, bah non, puisque je viens de vous remettre en attente.
5: Non, mais arrêtez un petit peu, merde.
4: Bon, alors attendez, je vous passe mon responsable, parce que là, c'est...
5: Allez-y.
4: Monsieur Martin, je vous passe la dame. Allô?
5: Allô, bonjour, monsieur.
4: Oui, bonjour, madame.
5: Non, mais écoutez, monsieur.
4: Donc, ce qu'on va faire, c'est qu'on va faire un geste.
5: Vous annulez tout?
4: On va arrondir à 2000.
5: Alors, du coup, je vais aller chercher, vous y êtes plus, là. Je ne paye rien du tout, mais mettez 100€, vous êtes...
4: Oh, bah, je rajoute 100€. En liquide, c'est possible,
5: mais j'ai pas de liquide, je vais pas vous donner 1000€.
4: Alors, c'est un échelonnage, donc c'est juste 1000€ chaque mois pendant 3 mois.
5: Non, mais je vous dis, vous annulez tout, vous avez pas le droit d'échelonner, vous annulez tout.
4: Dans ce cas, je peux vous proposer un premier paiement comptant de 7483€.
5: Non, mais je vous dis, vous annulez tout, des 1000€ et des machins.
4: Plus un crédit du même montant sur 25 ans.
5: Vous foutez de moi, vous me prenez pour un glo-glo, là.
4: Écoutez, monsieur Glo-Glo, je vous propose un nouveau geste.
5: Non, il n'y a pas de geste à faire,
4: On arrondit à 37 442€.
5: Non.
4: Plus 221 560€ de frais de dossier.
5: Non, mais vous arrêtez tout, merde.
4: Ah non, mais attention, à ce prix-là, je vous offre un appel trop con.
5: Non, rien.
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7: Allô, monsieur le curé?
8: Oui.
7: Bonjour, monsieur le curé. Excusez-moi de vous déranger, c'est Bernadette Loudou à l'appareil.
8: Oui.
7: Oui, je vous appelle parce que je suis une vieille dame que vous connaissez pas. Mais j'étais à... pendant la guerre, voyez-vous. Oui. Et jusqu'à la libération. Je vous appelle pour avoir une dernière confession, si c'était possible.
8: Oui.
7: Voilà. Vous savez que le général Patton, le général américain, était passé par...
8: Mais non.
7: C'est là que je l'ai connu.
8: Oui.
7: Et j'ai eu une histoire d'amour avec lui.
8: Oui.
7: Et je ne l'ai jamais dit à mon fils.
8: Ah.
7: J'aurais souhaité, si c'était possible, monsieur le curé, que vous en informassiez mon fils.
8: Et votre fils, c'est...
7: Bernard.
8: Oui.
7: Et le fils du général Patton. Je vous le passe, c'est Bernard... Bernard.
9: Qu'est-ce qu'il y a?
8: Allô?
7: Monsieur, quelqu'un veut te parler, mon fils.
9: Merci, oui. Allô?
8: Allô?
9: Oui.
8: Ici, c'est monsieur le curé de...
9: Bonjour, mon père.
8: Bon, eh bien, vous me voyez en conversation avec vous, d'une façon tout à fait impromptue et inopinée, là.
9: Oui. Ben oui, ma mère vient de me passer le téléphone.
8: Oui, alors... voyons, elle est âgée, votre maman?
9: Oui.
8: Bon. Alors, elle me charge de vous dire une chose qu'elle ne vous a jamais dite.
9: Ah.
8: Ah. Elle me dit que le général Patton serait passé

0: moment de la guerre.
1: Oui, oui, oui, je sais, je suis étudiant en histoire, oui.
0: Bon. Et alors, c'est cette chose délicate qu'elle ne vous a jamais dit, elle me demande de vous le dire. Vous me voyez bien embarrassé, elle aurait eu une aventure avec lui.
1: Oui, mais ça, bon, je sais que beaucoup de femmes françaises ont connu des soldats américains.
0: Hein. Non, mais d'accord, bon, vous le savez maintenant. Hein. Alors, c'est pour vous informer que vous êtes son fils.
1: Oui, je sais, je suis le fils de ma mère, ça je savais.
0: Du général Patton aussi.
1: Pardon?
0: Oui.
1: Je suis le fils du général Patton?
0: Oui.
1: Papa, tu savais que j'étais le fils du général Patton?
0: Ah bon, alors...
1: Il fallait pas le dire. Hein? Qu'est-ce que c'est que cette histoire? Allô?
0: Allô, oui.
1: Oui, bonjour, monsieur.
0: Oui.
1: Qu'est-ce qui se passe?
0: Bon, mais écoutez, moi je suis...
1: Mais qu'est-ce que c'est?
0: Allô?
1: Non, mais je te l'avais jamais dit. Mais je me suis marié avec ma femme en 40.
0: Et oui, mais écoutez, moi, elle me téléphone et elle me demande d'avertir votre fils de cette histoire-là.
1: Ah bah dites-moi, moi...
0: Mais moi, j'en sais pas plus.
1: C'est incroyable. Là, j'avoue que je tombe des nues.
0: Et écoutez, moi...
1: J'ai toujours été... Et alors, vous voyez comme la vie est curieuse, mon père.
0: Oui, oui.
1: J'ai toujours été convaincu que c'était mon fils.
0: Eh bien, écoutez, moi, je n'en sais pas plus...
1: Mais c'est vrai, je trouvais qu'il ne me ressemblait pas tellement, remarqué. Oui. Mais c'est très curieux, il lui ressemble. Ah bah ça, tu es le fils de Patton, dites-moi. Ça, c'était Patton.
0: Oui, ben...
1: Ma femme m'a trompé, elle m'a trompé. Bon, mais c'est quand même avec le général Patton, c'est pas n'importe qui.
0: Et oui.
1: Eh ben c'est bien qu'il le sache, parce que fils du général Patton, c'est quand même autre chose que moi. Hein,
0: oui,
1: moi.
0: D'accord, mais j'ai l'impression que c'est quelque chose qui lui pesait fort.
1: Ah bah oui, il était drôlement costaud, hein.
0: Non, c'est pas ça. Bon... Mais ça y est, j'ai fait la commission.
1: Ça fait du bien, non?
0: Oui.
1: Hein?
0: Oui.
1: Parce que moi, je suis bloqué depuis ce matin, je suis constipé, ça passe pas.
0: Non, eh bien d'accord. J'ai accompli ce qu'on m'a demandé de faire. Hein.
1: Oh, c'est formidable.
0: Voilà.
1: Vive la France.
0: Merci. 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
2: Allô, oui.
3: Oui, bonjour monsieur. C'est bien la boulangerie?
2: Ouais.
3: J'ai ma fille qui était passée la semaine dernière pour acheter une flûte chez vous.
2: Oui.
3: Et j'ai l'impression qu'elle s'est fait arnaquer.
2: Pourquoi?
3: Bah parce que, si vous voulez, elle en avait besoin pour son cours de musique là au collège. Elle est revenue du collège, elle a eu un zéro quand même.
2: Une flûte.
3: Ça n'a rien à voir avec l'instrument de musique.
2: Bah oui, une flûte pour nous c'est du pain ici. Hein.
3: Comment ça du pain?
2: Bah nous on est une boulangerie, on vend que du pain, mais on vend des flûtes, oui.
3: Alors excusez-moi parce que la flûte je l'ai là. Je sais pas si vous entendez, là je la tape contre la table.
2: Elle est venue chercher ça quand?
3: Vendredi.
2: Ah bon, oui, vendredi, aujourd'hui, elle doit être dure, c'est normal. Hein.
3: Alors là, je souffle.
2: Mais monsieur, on vend pas de flûte, on vend des flûtes campagne, alors c'est tout.
3: Excusez-moi, j'essaye de jouer un truc.
2: Mais on ne vend pas de flûte en bois pour jouer de la musique, nous. Hein.
3: Je vais vous faire Au clair de la lune, vous allez voir.
2: Écoutez, monsieur, on vend des flûtes en bois.
3: Ah bah non.
2: Bah on ne vend pas de flûte, on est une boulangerie.
3: Ah bah alors pourquoi vous lui avez vendu une flûte? C'est un petit peu facile de changer maintenant en disant tiens on vend...
2: Attendez monsieur, je suis à la caisse, hein. Je suis la boulangère, j'ai pas vendu de flûte. On n'a pas de flûte à musique ici, hein. Je suis désolée.
3: Non mais vous avez profité parce que c'est une jeune fille, vous êtes dit tiens elle va y voir que du feu, elle demande une flûte.
2: Non monsieur, je vais pas voir que du feu, je vends pas de flûte.
3: Essayez de faire croire une pauvre jeune fille que...
2: Bah dites-lui qu'elle vient à la boulangerie la pauvre jeune fille avec lui, venez là, je suis l'homo, avec la flûte.
3: Ah bah je vais vous rapporter la flûte, et puis en plus elle a eu un zéro, une heure de colle, ça vous allez me les rembourser, hein.
2: On paye pas une heure de colle à l'école.
3: Ah bah si, bah, elle est dans le privé en fait, il facture les heures de colle 50 balles.
2: Monsieur, venez, j'appelle la gendarmerie parce que...
3: Ah bah écoutez, passez-moi le boulangiste.
4: Oui, allô?
3: Oui, bonjour madame. Voilà, comme j'expliquais, j'ai un problème avec...
4: Attendez, c'est une boulangerie, hein.
3: Oui, ah bah alors, pourquoi vous dites que vous vendez des flûtes?
4: Je vends pas de flûtes, hein.
3: Ah, on change la version.
4: C'est quoi ce système-là?
3: Bon bah c'est très clair, c'est que vous avez essayé de l'arnaquifier. Bon bah j'ai démasqué le petit jeu, comme on dit, donc du
4: le
3: coup...
4: Le petit jeu, non mais bon, faut arrêter tes conneries, là.
3: Pardon?
4: Hein? D'accord? T'avais qu'à te déplacer à la boulangerie, hein.
3: Ah bah je vais venir, parce que figurez-vous qu'elle a quand même eu une heure de colle et un zéro à cause de ce truc-là.
4: Non mais... Ma faute, non mais ça va, tu délires un peu là ou quoi?
3: Ah bah excuse-moi, puisqu'on se tutoie, si tu veux, son prof de musique s'est dit, bon bah elle se fiche de
4: si
3: moi.
4: Si tu sais pas ce que c'est qu'une flûte ou une baguette, c'est un grand...
3: Ah bah excuse-moi, mais alors la flûte, soi-disant, hein, ce que tu prétends être une flûte, puisqu'on se tutoie donc encore.
4: Ouais.
3: Je l'ai là, alors je vais te faire, j'ai du bon tabac dans ma tabatière.
4: Non mais ouais, hey, d'accord.
3: Alors, hein? On est d'accord?
4: Je t'emmerde, d'accord?
3: Ah non?
4: C'est fini tes petites conneries, d'accord?
3: Enfin, forcément, c'est moi qui serais venu acheter la flûte, je suis sûr que vous m'auriez donné une vraie flûte.
4: Mais t'es un peu con ou quoi? Je vends de la baguette.
3: Bah oui, non mais ce que je veux dire, c'est qu'on se dit...
4: Alors si t'es pas capable d'aller acheter une flûte à ta fille, hein, bah c'est pas mon problème, d'accord?
3: Je crois que c'est vous qui êtes en train de me flûter.
4: Merci, au revoir.
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1: Oui, bonjour madame, je voudrais le bureau des appels en gare.
6: Oui.
7: Bonjour,
6: Vous êtes en communication avec la SNCF, région de Paris Nord.
7: Allô ?
8: Oui, bonjour madame.
7: Bonjour.
8: C'est le bureau des appels en gare ?
7: Ben, ça dépend ce que vous appelez par des appels en gare. Vous désirez faire venir quelqu'un dans un certain service ?
8: Oui.
7: Des personnes qui arrivent de train ou qui vont prendre le train ?
8: Qui vont partir, oui.
7: À quel train ?
8: C'est l'hôpital Saint-Louis à l'appareil.
7: Merci monsieur de me dire d'où vous venez.
8: Oui.
7: Parce que les annonces, on les prie sur l'ongle. Excusez-moi l'expression.
8: Alors, je vais vous expliquer ce qui se passe. Oui. Nous avons eu une dizaine de personnes en consultation ouverte ce matin, dans le service du professeur Ledoux, que je vais vous passer, qui va vous expliquer le problème que nous avons. Hein.
7: Oui.
8: Je vous passe au professeur Ledoux.
7: Merci.
8: C'est à vous parler.
7: Oui.
1: Allô ?
7: Oui.
1: Bonjour, madame.
7: Oui, bonjour, monsieur.
1: Service des médecines nouvelles à l'appareil, professeur Ledoux, sensologiste à l'appareil.
7: Oui.
1: Voilà, nous avons fait des saignées à une dizaine de personnes qui repartaient par le train ce matin. Et vous savez ce que c'est que des saignées ?
7: Oui.
1: Et nous utilisons les sangsues. Vous savez, les sangsues, les petits animaux, là. Hein?
7: Oui.
1: Et alors, le problème est que nous avons laissé, un de nos assistants laborantins a laissé des sangsues dans les narines de nos patients.
7: Oh là là.
1: Et oui, et il faudrait les prévenir tout de suite qu'ils se mouchent. Parce que sinon, ils vont devenir amnésiques parce que la sangsue va arriver dans le cerveau et ça les rend amnésiques.
7: Oh là, mon Dieu.
1: Oui.
7: Alors, qui c'est que vous appelle ?
1: Alors, est-ce que vous pouvez faire un appel en gare ?
7: Oh là, mon Dieu. Attendez, bougez pas deux minutes. Vous êtes le professeur Ledoux de l'hôpital Saint-Louis,
1: oui.
7: Hein ? Bon, alors il y a 10 personnes...
1: qui sont venues ce matin en consultation chez le professeur Ledoux.
7: Ledoux à Saint-Louis, bon.
1: Demandez-leur de se moucher pour retirer les sangsues.
7: Attendez. C'est un grave problème. J'ai l'hôpital de Saint-Louis recherche 10 personnes qui ont eu des sangsues pour des saignées. Et il y a des sangsues, enfin, il y a des sangsues qui sont restées dans les narines. Enfin, c'est des
9: vraiment...
7: Demandez qu'est-ce qu'il faut. Parce que moi, je ne sais pas quoi faire, moi. Il faut que je fasse que je dise un appel, à la gorge, j'ai fait l'appel. Je vais regarder. Bon, écoutez, je vous laisse au bout du fil.
1: Oui, mais j'écoute. Hein.
7: Bon. Votre attention, s'il vous plaît, une urgence. Les personnes qui ont eu affaire au professeur Leroux à l'hôpital Saint-Louis sont attendues d'urgence au bureau d'accueil. Celui-ci situé face à l'escalier du restaurant. Allô ?
1: Oui, vous n'avez pas compris, madame.
7: Mais si.
1: Non, parce que la sangsue, si elle est montée, ça peut...
7: Mais les personnes assez... Elles étaient là, viendraient me voir.
1: Mais non, parce que ça les rend amnésiques. C'est pour ça qu'il faut leur dire de se moucher. Pour faire dégager la sangsue.
7: Votre attention, s'il vous plaît, d'urgence. Les 10 personnes qui ont eu affaire au professeur Leroux de l'hôpital Saint-Louis sont invitées, suite à des sangsues, de se moucher fortement. Votre attention, s'il vous plaît, pour une urgence donnée par le professeur Leroux de l'hôpital Saint-Louis. Les personnes qui ont eu affaire à ce professeur sont priées, dès la prise des sangsues, de se moucher fortement, suite à erreur médicale.
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10: Bonjour.
3: Bonjour monsieur, excusez-moi, c'est bien le cinéma ?
10: Oui, c'est madame.
3: Ah non, c'est monsieur. Je vous appelle parce que je m'occupe d'une classe de CM2, ils ont 9 ans, et je voudrais les emmener voir le film 50 nuances de gris.
10: Alors donc là, oui.
3: Parce que moi, c'est des enfants qui sont daltoniens, donc ils voient pas les couleurs.
10: Ah d'accord.
3: Du coup, 50 nuances de gris, ça peut être bien pour eux, je pense.
10: Ah ouais, c'est beau. Hein. Bah, noir et blanc, c'est beau. Hein.
3: Bah oui, c'est ça.
10: Ça change, c'est vrai, de ce qu'on voit maintenant.
3: Bah voilà, je me disais, c'est tout indiqué pour des enfants de 9 ans qui...
10: Oui, parce que pour leur faire connaître ce que nous, on a connu aussi.
3: Ah bah c'est sûr qu'ils vont connaître des trucs, là, oui.
10: Bah
3: oui,
10: c'est
3: sûr.
10: Très bien, mais...
3: Ah bah oui, ça, ils vont...
10: Ouais.
3: Vous jouez les autres aussi, nuances de gris, ou pas ?
10: Comment ?
3: Vous jouez que le 50 ou vous jouez les épisodes d'avant aussi ?
10: Là, on fait le... Oui, bah en premier, c'est 50 nuances de gris.
3: Parce que moi, j'ai raté les 49 d'avant, quoi.
10: Ah d'accord.
3: Les enfants, s'ils voient direct à partir de l'épisode 50, est-ce qu'ils vont comprendre quand même ?
10: Bah, je sais pas, monsieur, moi, je l'ai pas vu, le premier.
3: Ni le 2 ?
10: Non.
3: Et le 3 non plus ?
10: Bah, si on n'a pas vu le 2, on verra pas le 3.
3: Aucun des 49, en fait, jusqu'au 49, voilà. Vous l'avez pas vu ? Ah ouais, comme moi, ouais. Vous savez combien de temps il dure, le film ?
10: Oh, faut bien compter 1h30, 2h moins le quart.
3: Ah ouais, 2h moins le quart, quand même.
10: Bah, à peu près, je sais pas, je vous dis ça.
3: Est-ce que ce serait possible, quand même, de le couper pour que ça dure que 3 quarts d'heure ?
10: Ah bah, faut voir avec mon collègue, monsieur, c'est lui le projectionniste, c'est pas moi.
3: Vous, c'est une bobine que vous avez ?
10: C'est un CD.
3: Si on coupe un bout du CD, du coup, normalement, le film il devrait être plus court, non ?
10: Ah bah oui, en principe, c'est comme tout. Hein.
3: Parce que si lui, il a les ciseaux à CD, il peut couper un petit morceau.
10: Bah, on coupe pas un CD comme ça. Hein.
3: Bah, comment on fait pour raccourcir le film ?
10: Bah, on coupe, non ?
3: Bon. Les enfants, ils ont 9 ans, donc du coup, ils ont un tarif.
10: 4 euros.
3: Quitte à mettre un peu plus cher, si on pouvait avoir une bière en plus, par exemple.
10: Une bière ?
3: Pardon ?
10: Une bière ?
3: Bah, oui, enfin, une bière ou...
10: Mais vous savez, on ne vend pas de bière au cinéma, monsieur. Vous faites tout ce que vous voulez, mais nous, on ne vend pas d'alcool.
3: D'accord, donc je marque que les enfants apportent leur propre bière.
10: Oh, ils boivent de la bière à 9 ans chez vous ?
3: Bah, à partir du moment où ils vont voir 51 degrés, ils peuvent peut-être boire des bières, je me dis.
10: Ah bon ? Ben, autre chose. La première fois, j'entends ça.
3: Ah bon, bah, j'écoutais, je...
10: Ça me choque. À 9 ans, on boit pas de bière au cinéma, hein.
3: Bon, enfin, on en boit à la maison, donc à partir du moment où...
10: Ouais, ils font ce qu'ils veulent chez eux. Moi, ça me regarde pas, mais au cinéma, je sais pas, monsieur. Je sais pas, moi, je donnerais pas à un enfant de la bière à 9 ans, non?
3: C'est non-fumeur, j'imagine, la salle.
10: Ah bah oui, monsieur, quand même.
3: Donc, il faut qu'il fume devant?
10: Ben, vous demandez à Fabien. Vous discutez avec lui, c'est lui qui est plus responsable que moi.
3: Merci.
10: Merci, au revoir, monsieur.
3: Vous pouvez me le passer ?
10: Il est pas là, hein ?
3: D'accord, merci beaucoup. Je ne quitte pas.
10: Ah bon, d'accord. Moi, je peux raccrocher.
3: Ah bah non, puisque je reste en ligne.
10: Ah d'accord. Vous essayez de joindre mon collègue ?
3: Bah votre collègue, j'attends qu'il arrive, là.
10: Mais il arrivera pas tout de suite, monsieur.
3: Il arrive quand ?
10: Oh, faut bien compter une heure. Hein.
3: Une heure ? Bon, bah je vais patienter une heure.
10: Bah moi, je peux vous raccrocher, vous me rappellerez après, si vous voulez.
3: Non, je préfère qu'on reste en ligne pendant une heure.
10: Mais non, monsieur, je peux pas.
3: Rire et chanson.
10: Bah, j'ai posé mon téléphone et je vous parlerai après parce que j'ai des trucs à faire.
3: Il n'est pas arrivé là.
10: Non,
3: d'accord. Gigi ?
10: Allô ?
3: C'est toi là-bas dans le noir ?
10: C'est toujours la dame.
3: Tu les entends ?
10: Monsieur, s'il vous plaît.
3: Tu les entends, Gigi ?
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11: Presbytère de Mouillan, bonjour.
12: Allô, c'est le presbytère ?
11: Oui.
12: Ah, oh, bonjour, ma fille.
11: Oui, bonjour. D'habitude, il n'y a personne, hein ?
12: Oui.
11: L'après-midi, il n'y a jamais personne.
12: Oui, vous êtes en train de faire la chose avec monsieur le curé.
11: Non, je suis en réunion.
12: Ah, pardon.
11: Oui, c'était pourquoi, madame ?
12: Je voudrais parler à monsieur le curé.
11: Il n'est pas là.
12: Oh mon Dieu, j'avais...
11: Je peux lui laisser un message.
12: Oh oui, j'avais un service à lui demander de toute urgence.
11: C'est de la part de qui ?
12: C'est de la part de Su.
11: De qui ?
12: Madame Su.
11: Madame Su ?
12: Oui.
11: Et Madame Su, S-U-E ?
12: Oui, comme la transpiration.
11: Comme Eugène Su.
12: Le gros camionneur, là, qui transpire.
11: Non, c'est un écrivain. Ah. Bon, qu'est-ce que vous vouliez ?
12: Entre femmes, on peut peut-être parler de ça, parce qu'on va se comprendre. C'est une affaire de moule.
11: De quoi ?
12: De moule.
11: De moule ?
12: Oui, je suis en train de cuisiner des moules.
11: Oui.
12: Et je n'ai plus de vin blanc.
11: Ah, mon Dieu !
12: Et voilà, c'est pour ça que je pensais que monsieur le curé...
11: Ah oui, non, je regrette, hein.
12: Il ne peut pas me dépanner.
11: Non, on ne peut pas vous donner. Vous demandez à une voisine d'aller vous chercher.
12: Elle n'est pas là, alors que vous en avez du vin de messe.
11: Non, je ne peux pas, madame. Je regrette.
12: Si moi je passe, est-ce que je peux prendre un tiers de bouteille de vin blanc ?
11: Non, l'église est fermée.
12: Oh, ben je vais être obligée d'appeler quelqu'un.
11: Oui, vous appelez quelqu'un.
12: Un serrurier ? Pour ouvrir l'église ?
11: Ah non.
12: Mais si.
11: Pas question.
12: Mais pourquoi ?
11: Allez, bonne soirée, madame.
13: Allô ?
14: Allô, c'est le presbytère ?
13: Oui.
14: Oui, bonjour, c'est serrurier d'épanage à Bénodet.
13: Oui ?
14: Oui, on nous a demandé d'intervenir, une dame qui vient de nous appeler. On doit ouvrir la porte de l'église, apparemment elle serait fermée, elle nous dit.
13: Alors, écoutez, on vient d'avoir un coup de fil de cette dame qui cherche à avoir du vin blanc... pour faire des moules, écoutez-moi bien, hein. Et elle s'est dit qu'elle aurait pu avoir des vins blancs de l'église, du vin de messe.
14: Ah.
13: Et elle nous a téléphoné pour nous dire, eh ben écoutez, vous allez me chercher du vin blanc à la sacristie. On lui a dit, on n'est pas fait pour ça, hein, et tout ça. Et surtout, l'église est fermée. Elle a dit, mais je vais appeler un serrurier pour qu'il vous ouvre l'église. Vous vous rendez pas compte de l'affaire, cette personne, vous êtes complètement dérangée, hein, à mon avis.
14: Oui, le problème, c'est qu'elle nous a payé par carte bleue, prélèvement bancaire au téléphone.
13: Mais oui, mais nous, on la connaît pas, cette personne.
14: Eh oui, je comprends, mais en même temps, nous, on nous a payé l'ouverture de la porte, alors...
13: Mais l'église, la sacristie n'a pas à être ouverte du tout. On a les clés, on peut l'ouvrir.
14: Ah bah vous pouvez nous ouvrir à ce moment-là, et on lui prend sa bouteille, on lui amène, et puis voilà.
13: Mais pas du tout. On va pas vous donner du vin de messe pour pouvoir faire des moules. Mais cette dame n'a rien à voir avec l'église.
14: Attendez, on va l'appeler. Bougez pas, moi j'ai un dédoublement d'appel. Vous avez ça, vous, sur votre téléphone, là, non?
13: Non.
14: Attendez, je fais son numéro, puisqu'elle nous l'a laissé. Ne quittez pas. Hein.
12: Allô?
13: Oui?
14: Allô, oui?
13: Oui?
12: Oui, je vous entends, c'est les serruriers, ça y est, vous avez la
13: Mais
12: bouteille.
13: Mais non, madame, écoutez-moi, je ne vois pas pourquoi on irait vous donner du vin de messe pour faire vos moules marinières.
12: Parce que j'en ai plus, monsieur
13: le curé. Mais on n'est pas là pour ça.
14: Allô?
13: Oui?
14: Alors, écoutez, je vais la rembourser, et puis c'est tout.
13: Ah ben, vous vous débrouillez avec elle.
12: Mais mes moules.
13: Au revoir.
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16: Allô?
3: Bonjour monsieur, capitaine Martin, gendarmerie nationale.
16: Oui?
3: On a appréhendé un individu qui prétend être votre fils sur le salon de l'agriculture.
16: Oh non, c'est pas possible.
3: Quelqu'un qui est rentré sans payer et qui dit que c'est vous qui l'avez envoyé.
16: Ah non, c'est faux ça.
3: Je vous le passe deux secondes.
16: Oui?
3: Allô?
16: Oui?
3: Oui, je vous avais appelé.
16: Mais on vous connaît pas déjà?
3: Oui, alors ça je le sais, mais si vous voulez, moi j'ai dit aux gendarmes.
17: Moi je vous ai pas envoyé au salon de l'agriculture, vous êtes un rigolo tout ce que vous êtes.
3: Moi j'ai dit que c'est vous qui m'avez envoyé.
17: Et je vous ai jamais rien envoyé du tout, Vous êtes capable de tout.
3: Non, mais on va faire comme si,
17: vous voyez. Non, pas question.
3: Oh, non, mais
17: prendre mon nom pour vous faire passer au salon d'agriculture, là, ça devient grave. Moi, j'appelle les gendarmes tout de suite.
3: Ah, ben, les gendarmes, je suis avec eux, là.
17: Eh ben, passez-moi les gendarmes. Moi, je vous connais pas, premièrement.
3: Non, mais
17: vous connaissez pas.
3: On est bien d'accord, vous leur dites que vous êtes mon père, parce que sinon, ils vont.
17: Vous êtes capable de tout, dire que vous êtes mon père. Mais attendez, c'est grave, là.
3: Non, mais alors, moi, je suis votre fils, je suis pas le père dans l'histoire.
17: Oui, vous êtes mon fils.
3: Voilà.
17: Mais vous êtes capable de tout ce que vous êtes.
3: Monsieur le gendarme, je vous passe papa.
17: Hein?
3: Oui, allô?
17: Allô, ne laissez pas passer ce gars-là, je vous le dis franchement, moi je ne le connais pas.
3: C'est quand même votre fils.
17: Non. La semaine dernière, il nous a appelé.
3: Bah, c'est normal si c'est votre fils, c'est quand même normal.
17: Non, c'est pas mon fils. Je viens de l'engueuler là au téléphone.
3: Ah, vous avez engueulé le fiston parce qu'il fait n'importe quoi.
17: Non, c'est pas un fiston.
3: Il vous a quand même dit papa.
17: Oui, papa, on n'est pas papa. Et c'est un rigolo ça, c'est de l'arnaque ça. Me dire papa, il est gonflé le mec. Il est gonflé.
3: Bah, enfin, si c'est votre fils, c'est quand même normal qu'il vous appelle papa. Vous voyez,
17: c'est pas mon fils.
3: Bon.
17: Quand même pas exagéré, non?
3: Je comprends
17: vous
3: que.
17: Vous êtes pas gendarme.
3: Ah, je suis pas gendarme. Bah, attendez, je vous passe le supérieur. Allô?
17: Oui, allô?
3: Commissaire Martin.
17: Vous êtes la gendarmerie?
3: Ah, ben, je suis gendarmiste depuis quand même quelques années, oui.
17: Oui.
3: Lui me dit que vous êtes son père.
17: Ah, non, c'est pas mon fils.
3: Papa!
17: Arrête de dire papa!
3: Papa, dis-leur que c'est toi!
17: Menteur. Demandez-y sa carte d'identité.
3: Voilà, alors j'ai sa carte d'identité.
17: Il s'appelle comment?
3: Monsieur Fiston, apparemment.
17: Fiston? C'est pas du tout ça, Mais moi, je suis pas fiston,
3: Non, mais c'est votre fiston, donc c'est ça, vous reconnaissez.
17: Non, mais c'est pas marqué fiston sur la carte d'identité.
3: Oh, vous reconnaissez que c'est votre fiston?
17: Non, je reconnais pas, c'est pas mon fils.
3: Et alors pourquoi il s'appelle fiston si c'est pas le fiston?
17: Et il a quel âge?
3: Il a 67 ans.
17: 67 ans?
3: Bon, il les fait pas,
17: mais... Il est plus vieux que moi.
3: Donc ça veut dire que vous l'avez eu d'un premier mariage?
17: Un premier mariage? Ah bah voilà pour autre chose. Non, mais attendez, moi j'appelle la gendarmerie.
3: Ah bah vous l'avez au téléphone?
17: Hein?
3: Oui, je suis gendarmiste, c'est ce que je vous dis.
17: Vous êtes des fous, la gendarmerie, quand il nous appelle, normalement, il se nomme le gendarme.
3: Alors, je me présente.
17: Oui, non.
3: Je m'appelle Henri.
17: Je porte plainte, là. Je porte plainte.
3: J'aimerais bien...
17: Je porte plainte tout de suite.
3: Réussir ma vie.
17: Je porte plainte tout de suite.
3: Être heureux.
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18: Allô?
14: Madame...
18: Oui.
14: Bonjour madame, c'est Corrèze FM à l'appareil, la radio.
18: La radio.
14: Oui, la radio FM, Corrèze.
18: Ah d'accord, oui.
14: Voilà,
18: oui.
14: Nous vous appelons parce qu'aujourd'hui c'est notre émission, le Tonton Lulu. Je ne sais pas si vous connaissez l'émission du Tonton Lulu.
18: Ben écoutez, s'il y a quelqu'un qui peut connaître, c'est mon mari, parce qu'il a souvent sa radio à côté de lui.
14: Ah.
18: Je vais demander à mon mari.
14: Oui.
18: Tu connais Tonton Lulu, l'émission FM? Non, il connaît pas.
14: Eh ben c'est un grand jeu madame. Hein. Alors figurez-vous que nous avons dans nos studios...
18: Oui.
14: Quelqu'un de votre famille.
18: Ah.
14: Qui est assis à côté de moi.
18: Ah.
14: Nous allons trafiquer sa voix.
18: Oui.
14: Et c'est à vous de la reconnaître.
18: Ah bon?
14: D'accord?
18: Oui.
14: Alors, votre prénom?
18: Anne-Marie.
14: Anne-Marie.
18: C'est ça.
14: Votre mari, c'est?
18: Jean.
14: Alors, attention, est-ce que vous êtes prêts?
18: Oui.
14: Le tonton Lulu d'aujourd'hui, chers auditeurs, auditrices, fait partie de la famille de monsieur et madame.
18: Oui.
14: À vous de le reconnaître.
18: D'accord.
12: Merci. Allô?
18: Oui?
12: Bonjour, c'est Anne-Marie.
18: Oui?
12: Bonjour Anne-Marie.
18: C'est pas Jean-Louis...
1: Non.
18: C'est pas Jean-Louis. Ah ben, je vois pas. Tu viens de Paris, là?
1: Non.
18: Non, pas de Paris.
1: Non.
18: Alors, de la Corrèze?
1: Non.
18: C'est pas ça. Eh ben, je regrette, mais je vois pas qui c'est. Tiens, j'en viens un petit peu, là. Voir si tu reconnais la voix.
15: Est-ce que c'est Paul Marie et Nadine?
1: Ah!
15: Oui.
1: Bonjour, Jean.
15: Bonjour.
1: Comment ça va?
15: Et est-ce que c'est tu n'es pas le mari à Nadine?
1: Non, pas loin.
15: Ah, c'est ce que je pensais. Mais alors, c'est peut-être Jean-Pierre.
1: Non.
15: Le frère à Nadine.
1: Non, Nadine, elle a un frère.
15: Oui.
1: Elle a également un mari.
15: Oui.
1: Mais elle a aussi un...
15: Un beau-frère.
1: Oui, un beau-frère, mais elle a autre chose. Elle a un... Un a... Un a...
15: Un amant.
1: Comment elle a dit, Anne-Marie?
15: Un amant?
1: Oui. Oui.
18: Quel amant? Elle n'a pas un amant, Nadine.
8: Allô?
18: Oui.
8: Toujours sur Corrèze FM, donc avec Super Gérard de la Place. Nadine, c'est qui exactement pour vous?
18: Une nièce.
8: Voilà, c'est ce que nous avait dit donc Robert Ledoux, qui est l'amant de Nadine.
18: Oh, monsieur, tout de même.
8: Est-ce qu'on peut dire que Robert Ledoux, l'amant de Nadine, qui est votre nièce, fait partie de votre famille?
18: Non.
8: Pourquoi?
18: Parce que ne connais pas cet amant. Je connais son mari, mais pas l'amant.
1: Ah, vous ne me connaissez pas?
18: Non.
1: Nadine?
18: Parce que c'est vous qui êtes l'amant?
1: Comment?
18: C'est vous qui êtes l'amant?
1: Oui, Robert Ledoux à l'appareil, l'amant de Nadine.
18: Ah bon?
1: Oui, comment allez-vous?
18: Eh bien, écoutez, moi ça va. À peu près, quoi.
1: Vous avez quelque chose à lui dire, non? Je la vois cet après-midi.
18: Eh bien, vous lui dites que quand on vient de se marier, on ne prend pas un amant.
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18: Oui.
3: Oui, bonjour monsieur. Je suis bien chez le chaussuriste.
19: Magasin de chaussures.
3: Oui, voilà. Je vous appelle parce que j'avais acheté des chaussures pour ma fille chez vous.
19: Oui.
3: Et alors, elles sont trop petites.
19: Vous les avez achetées quand, monsieur?
3: Bah, c'était l'année dernière.
19: Ça fait un an que vous les avez achetées?
3: Oh oui, enfin, peut-être 11 mois. Hein. Je dis un an, c'est à peu près.
19: Mais on fait pas des échanges un an après, monsieur. Ça fait un an. Pourquoi on est en tort? Je suis vraiment choquée.
3: Quand j'ai acheté les chaussures, personne m'a dit attention.
19: Ah, parce que vous saviez pas que les pieds grandissaient chez les enfants, en fait.
3: Si j'avais su, j'aurais peut-être pris un autre modèle.
19: Bah, attendez, monsieur, c'est un an après. Si je vous apprends que les pieds grandissent chez les enfants, où on va, quoi? On vit plus dans ces cas-là. On ferme. Si tous les clients sont comme vous, on ferme boutique. C'est impressionnant. Sérieusement, venez pas à la boutique.
3: Bon, écoutez, passez-moi le responsable.
19: Allô?
3: Bonjour monsieur, voilà.
19: Bah non, je reprends pas des chaussures qui sont trop petites. Enfin bon, attendez, il n'y a pas de défaut sur vos chaussures?
3: Bah si, elles sont trop petites.
19: Oh bah attendez, un an après, vous allez vous rigoler ou quoi monsieur là?
3: Bon, enfin, excusez-moi, mais enfin ça c'est quand même un petit peu facile de dire...
19: Si je reprends les chaussures à tout le monde parce que les enfants ont grandi, comment voulez-vous que je fasse? Écoutez, c'est n'importe quoi.
3: Bon, enfin, excusez-moi, mais moi quand je les ai achetées, personne m'a averti en me disant attention.
19: Oh bah attendez monsieur, bah vous allez où là? Vous faites quel métier vous?
3: Moi je suis pas chaussuriste, hein, je suis pas...
19: Peut-être, mais bon, moi je vous vire les vêtements, dans ces cas-là je vais emmener ma robe chez le marchand parce que moi elle est trop... J'ai grossi, je rentre plus dedans, mais vous avez vu ça où vous?
3: C'est pas ma faute si vous avez grossi, excusez-moi.
19: Bon, bah, écoutez, non, monsieur, ça fait 31 ans que je suis dans le métier, je vous comprends pas, je suis désolée.
3: Oui, oh, bah, je comprends que vous faites semblant de pas comprendre parce que vous, ça
19: ah,
3: vous
19: a... Ah, bah, non, bah, c'est en ces cas-là, votre fille, si elle grandit pas, moi, c'est, tout le monde grandit, ça s'est jamais vu, ça.
3: De toute façon, j'ai le ticket de caisse, hein, donc.
19: Oui, bah, c'est de l'année dernière, moi, je peux pas vous les reprendre, les usines, elles vont m'envoyer sur les roses, et puis moi, je vais pas, non, j'ai jamais vu ça.
3: Non, mais après, vous les revendez à quelqu'un d'autre, hein,
19: ah, ça. Bah, c'est non, pas... bah, elles sont d'occasion, bah, je vous revends une paire d'occasion, vous allez être content, vous.
3: Ah, vous, en plus, c'était des chaussures d'occasion?
19: Mais non, bah, les vôtres, si je vous les reprends, pourquoi?
3: Ah, bah, bravo.
19: Bah, attendez, n'importe quoi, j'ai jamais fait ça de ma vie.
3: Ah bah j'en apprends de belles, dites donc j'ai bien
19: ah
3: fait.
19: Ah bah attends, allez.
3: Ah bah je me fais un actifié.
19: Discute plus monsieur, vous revenez voir le magasin en face.
3: Bon, dans ce cas, vous savez quoi, on coupe la poire en deux, vous me changez au moins une chaussure.
19: Ah, écoutez monsieur, non, attendez, soyez honnête hein, quand même, hein, s'il vous plaît, j'ai jamais vu ça, allez.
3: Non mais comme ça, elle pourra au moins marcher à cloche-pied.
19: Oui, c'est ça, moi aussi. Bah c'est pas possible.
3: Allô?
19: Oui, allô?
3: Ah, c'est à nouveau le monsieur du début.
19: Excusez-moi, mais alors là, c'est un canular.
3: Comment c'est un canular? Mais absolument.
19: C'est qui du coup?
3: Alors oui, c'est qui à votre avis?
19: It West?
3: Non.
19: Alouette?
3: Non.
19: Tweet FM?
3: Non.
19: Oxygène?
3: Non mais là vous inventez des noms.
20: Mais continuez à le faire marcher, là il faut pas.
19: Donnez-moi votre nom et votre prénom.
3: Alors, monsieur Martin.
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19: Rire et chanson.
3: Bravo! Ah bon, on vous l'a pas soufflé en plus?
19: Non, on me l'a pas soufflé. Super.
3: Alors félicitez votre collègue pour son très bon goût radiophonique.
19: J'ai entendu. C'est un très bon goût. Ouais, bah elle est contente, hein. Elle saute de joie.
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21: Bonjour.
22: Oui, bonjour madame.
21: Bonjour.
22: Je suis bien chez le plombier.
21: Oui, c'est ça, oui, on fait bien de la plomberie.
22: Je vous appelle parce qu'on m'a dit que vous étiez le moins escroc de tous les plombiers du coin.
21: Ah, en effet, là, c'est très flatteur. Il faudrait que je le dise au plombier.
22: Oui. Enfin, il n'a pas ajouté de loin, mais quand même, ça peut compter.
21: Ah oui, c'est vrai.
22: C'est le moins escroc de tous.
21: Ah bon, eh bien,
22: j'ai entendu ça deux fois déjà.
21: D'accord.
22: En 20 ans.
21: Si les gens le disent, c'est que ça doit être vrai.
22: Alors voilà, donc je voudrais savoir comment je peux faire pour être dépanné.
21: Oui, alors dites-moi, dépanné pourquoi ?
22: Un robinet.
21: Vous voulez le changer, le réparer ?
22: Ben, ce qui coûtera le moins cher.
21: Qu'est-ce qu'il a, votre robinet ? Il marche mal et il fuit ?
22: Non, c'est pas ça, c'est que je suis obligé d'aller le vidanger à peu près toutes les deux heures aux toilettes.
21: Ah !
22: Vous voyez, il faut juste le sortir, quoi, je pense, le robinet, hein. Donc, bon, le sortir, le prendre dans la main, évidemment, hein.
21: Oui.
22: Le tendre un peu, je pense, hein. Et puis donc, ben, le faire couler.
21: Oui.
22: Ensuite, donc, le secouer.
21: Mmh.
22: Et ensuite, le remettre à sa place.
21: D'accord, ça c'est pour le vidanger.
22: Oui, c'est toutes les deux heures à peu près. Ça dépend ce que j'ai bu, quoi.
21: Ok, et en fait, vous voudrez que vous vidangez pas tous les deux heures ? Que ce soit moins fréquent ?
22: Ben oui, si c'était possible. C'est surtout que je voudrais ne plus avoir à le faire moi-même.
21: Ah, qu'il se fasse automatiquement, tout seul ?
22: Bon, non, je préférerais pas, parce que sinon ça serait direct dans mon pantalon. Vous mettez à ma place, quand même. Je suis le président du comité des fêtes, hein.
21: D'accord.
22: Je suis souvent en public. Non, ce serait mieux que ce soit le plombier qui vienne me le vider de temps en temps. Quand il peut, toutes les deux heures.
21: Ah oui, alors là, je sais pas s'il pourra tous les deux heures. Hein.
22: Et vous ?
21: Oui.
22: Vous pourriez, vous, venir me faire ça ou pas ?
21: Moi, personnellement ?
22: Oui.
21: Ah ben non, moi je travaille, monsieur.
22: Ah oui, non, mais je paye, hein.
21: Ben écoutez, je sais pas, vous me... Enfin...
22: C'est quoi vos tarifs ?
21: Ah, je ne sais pas, par contre là, les tarifs, je peux pas vous en parler. Mais déjà, il faut enlever le robinet.
22: Faut le sortir, hein.
21: Oui, le sortir. Il faudrait le secouer, enfin, le vidanger l'eau qu'il y a dedans, enfin, sur s'il y en a.
22: Ah, c'est pas de l'eau, hein.
21: C'est quoi ?
22: Ben, c'est du pipi, madame, hein.
21: Ah, d'accord, j'avais pas compris. D'accord, alors attendez, je vais le noter. Et ensuite, le remettre.
22: Dans mon pantalon, enfin, dans mon caleçon, quoi.
21: Non, attendez, mais là, je suis pas. Excusez-moi, je comprends pas. Vous me parlez d'un robinet, vous me parlez de le mettre dans votre caleçon. Excusez-moi, mais je vois pas le...
22: Ben, c'est mon robinet à moi.
21: Ben oui, votre robinet que vous avez chez vous. Excusez-moi, mais je comprends pas.
22: Ah, moi, je croyais que vous parliez de mon robinet à moi, de mon zizi, quoi.
21: Ah, ben non, pas du tout. Excusez-moi, monsieur, mais pas du tout, hein.
22: Ben, on s'est mal compris, tous les deux.
21: Oui, un peu, oui. Excusez-moi, mais je parle... Enfin, je vois pas...
22: C'est pour ça que je vous ai demandé si vous pouviez venir le faire vous-même.
21: Oui, mais non, pas du tout. Excusez-moi, mais je vous trouve très mal poli.
0: 7h. Oh. 7h02. Oh. 7h03.
2: Bonjour, la météo.
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25: Bonjour et bienvenue au centre hospitalier. Si vous souhaitez contacter un patient hospitalisé, veuillez raccrocher, sinon veuillez patienter.
26: Oui, je vous écoute.
3: Oui, bonjour monsieur. Je voudrais prendre rendez-vous pour mon ordinateur et moi-même, s'il vous plaît.
26: Attendez, pas... Un instant. Hein.
3: Merci.
26: Écoutez, ma collègue vous écoute aussi. Alors, vous voulez quoi exactement ?
3: Bonjour, docteur. Mon ordinateur a un virus informatique, oui. Vous voyez ? Et comme moi, je me sers de l'ordinateur, j'ai probablement été contaminé.
26: Vous voulez un médecin, hein, c'est ça ?
3: Oui, bah oui.
26: C'est pour vous, le médecin. Vous êtes contaminé par l'ordinateur, c'est bien ça ?
3: Exactement, oui.
26: Comme symptôme, vous avez quoi ?
3: J'ai tendance à bugger assez facilement, j'ai remarqué.
26: Ne quittez pas, je vous passe quelqu'un.
3: Merci.
27: Bonjour.
3: Bonjour, monsieur. Je voudrais prendre rendez-vous parce que j'ai peut-être eu un virus informatique.
27: Ah, informatique, voilà. D'accord. Bah, écoutez, je vais vous passer.
3: Bah oui, vous voyez, parce que j'ai... Alors maintenant, je mets des gants pour taper au clavier.
27: Oui.
3: Mais est-ce que c'est suffisant pour me protéger du virus informatique ?
27: Écoutez, moi, je sais pas, je vous passe les rendez-vous. Ne quittez pas.
25: Nous nous efforçons d'écourter agréablement votre attente.
28: Oui, les consultations externes.
3: Bonjour, monsieur.
28: C'est madame.
3: Non, c'est monsieur, non.
28: Non, mais là, je vous appelle bonjour, parce que... monsieur, vous me dites droit,
3: oui.
28: Je vous dis
3: bonjour. Bonjour, bah oui, bonjour.
28: Oui.
3: Voilà, je vous appelle parce que j'ai peur que mon ordinateur m'ait refilé un virus informatique.
28: Votre ordinateur vous ait refilé un virus.
3: Voilà.
28: Pourquoi votre ordinateur a la grippe?
3: Ah ben je sais pas ce qu'il a. Je sais que c'est un virus, mais je sais pas lequel.
28: Ouais, mais enfin, les virus, c'est une contamination d'humain à humain. Vous serrez la main de quelqu'un, vous allez aux toilettes avec quelqu'un qui est contaminé.
3: Non, je vais pas aux toilettes avec des gens que je...
28: Non, mais vous pouvez très bien, même en famille, je veux dire, moi, voilà, aujourd'hui...
3: Bah, je vais pas aux toilettes en famille, je vois pas le rapport.
28: Vous n'allez pas aux toilettes en famille, monsieur. Bah. Voilà. Vous n'allez pas attraper le virus de votre ordinateur, monsieur. Je ne pense pas.
3: Je préfère passer quand même, parce que c'est...
28: Bah, là, c'est votre médecin traitant, monsieur. Faut voir votre médecin traitant. Ici, c'est des spécialistes. Des gastro-entérologues, pneumologues, cardiologues.
3: Virusologues, vous avez pas?
28: Des virusologues, non, monsieur. On me l'a jamais faite, monsieur, celle-ci, hein. Là, jamais.
3: Bah, enfin, c'est un virus.
28: Vous me dites que vous n'allez déjà pas en toilette en famille. Sinon, après, vous passez par les urgences avec votre ordinateur, monsieur.
3: Vous me confirmez que la grippe, donc, peut m'être transmise par mon ordinateur?
28: Je connais pas tous les fils de la médecine, mais c'est la première fois, monsieur. C'est franchement la première fois.
3: Si je passe en milieu d'après-midi?
28: Attendez, parce que là, moi, je vais vous passer quelqu'un qui s'y connaît.
3: D'accord.
28: Patientez un instant.
3: Oui.
28: La cadre.
25: Si vous souhaitez contacter un patient hospitalisé, veuillez raccrocher.
2: Oui, bonjour.
3: Oui, bonjour monsieur, excusez-moi. Vous êtes l'infirmier?
2: L'infirmière.
3: J'ai peut-être été contaminé par un virus informatique.
2: Non mais... Mais monsieur, vous ne pouvez pas attraper de virus informatique, enfin. Est-ce que vous avez des symptômes?
3: Parfois, je parle en minuscule et d'un coup, je me mets à parler en majuscule. Allô?
2: Je pense que vous pouvez reprendre votre vie en minuscule.
3: Quand je dis en minuscule, ça n'a rien de physique, hein, c'est juste...
2: Bon, en tout cas, vous aurez égayé mon après-midi. Hein. Bon, bon après-midi.
3: Eh ben, bisous.
2: Non.
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9: Bienvenue.
10: Allô, le papa, j'écoute.
11: Bonjour, madame, c'est bien le restaurant...
10: Bonjour, monsieur.
11: Bonjour, madame. C'est bien le restaurant de la...
10: Oui, monsieur.
11: Bonjour, madame, la préfecture, à l'appareil.
10: Oui.
11: Monsieur de la place directeur du cabinet de monsieur le préfet.
10: Oui.
11: Je vous passe, monsieur le préfet, hein. Monsieur le préfet, le restaurant. Merci. Allô.
10: Allô.
11: Bonjour,
10: oui,
11: madame.
10: Oui, bonjour, monsieur.
11: Excusez-moi de vous déranger.
10: Oui.
11: Il ne fait pas bien beau dehors en ce moment?
10: Non, pas du tout, monsieur le préfet, mais, non?
11: Après cette magnifique été qu'on a reçue, dites-moi.
10: Oui, c'est vrai,
11: hein,
10: oui.
11: C'était pas vrai. Bon, alors, je vous appelle parce que j'ai l'intention, bien entendu, de venir dîner un de ces soirs. Ça.
10: Bien, monsieur.
11: Voilà. Le patron est là, non?
10: Ben, il est parti faire une course, là.
11: Ah.
10: Parce que vous auriez voulu quelque chose de spécial.
11: Vous êtes la patronne, non?
10: Oui, monsieur, ah, oui. Bon.
11: Écoute, je connais un peu votre mari, hein.
10: Ah oui?
11: Oui. Est-ce qu'on peut parler quand même en toute confidence?
10: Ah ben c'est sûr, monsieur. Voilà. Pas de problème.
11: Voilà. Je vous recommande la plus grande discrétion, madame. Hein.
10: Oui, monsieur. Bon. Oui, pas aucun problème.
11: Voilà. Ma femme va en Thalasso pendant une semaine la semaine prochaine.
10: Oui.
11: Je vais en profiter pour amener quelques amis dans votre bon restaurant.
10: Eh ben c'est gentil de penser à nous, monsieur.
11: Voilà.
10: C'est bien.
11: Nous allons être quatre, monsieur.
10: Oui.
11: Hein? Simplement, votre mari que j'ai eu au téléphone l'autre jour m'a dit que ça, c'était sans doute possible.
10: Ah oui?
11: Oui. Est-ce qu'il est possible de dîner?
10: Oui.
11: À quatre?
10: À quatre.
11: Hein? Mais avec des call girls sous la table.
10: Avec des?
11: Des call girls.
10: Oui.
11: Sous la table.
10: Quatre messieurs?
11: Oui.
10: Hein? Et puis quatre... Quatre...
11: Des call girls.
10: Ah oui. Eh bien, de toute façon, vous... Enfin, j'ai pas l'habitude de servir du monde comme ça. Ça va pas choquer les autres personnes à côté?
11: Oh, ce sont des dames fort discrètes et de grande courtoisie.
10: Bah écoutez, parce que je voudrais pas qu'il y ait du monde à côté quand même, peut-être, non?
11: À quelle distance de votre sol tombe la nappe?
10: Ben, ça tombe pas très bas, hein, c'est ça. Je suis pas très très bien placée pour faire ce genre de service, vous voyez, parce que d'abord, on n'a pas de moquette, on n'a que du carrelage.
11: C'est-à-dire?
10: On n'a que du carrelage, j'ai pas de tapis, j'ai rien, hein. C'est...
11: Oui.
10: Hein, par terre, ça va peut-être être ennuyeux pour être sous la table. Non, c'est... Parce que bon, si j'avais une moquette, des grandes nappes, des grandes... Puis en plus, j'ai du personnel jeune, tout ça, ça m'ennuie un peu de faire ce genre de service, hein, c'est...
11: Oui.
10: Ah, c'est...
11: Bah oui.
10: Ça m'ennuie de...
11: Bah oui.
10: De vous dire...
11: C'est dommage, c'était ma femme qui m'offrait ça pour mon cadeau d'anniversaire.
10: Mais bon, je suis mal placée pour vous recevoir dans ces... Comme
11: ah
10: ça.
11: Bah, Mais tournez-vous.
10: Pardon ?
11: Tournez-vous.
10: Oui, ben ça sera pareil, hein.
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1: Bonjour.
3: Bonjour monsieur, c'est bien la bijouterie ?
1: Oui, bonjour monsieur.
3: Monsieur Martin à l'appareil.
1: Oui ?
3: Je vais venir avec maman pour lui faire visiter la bijouterie.
1: Faire visiter la bijouterie à votre maman, quel sujet ?
3: Au sujet qu'elle croit que je suis moi-même bijouteur.
1: Oui ?
3: Et donc je lui ai dit que votre boutique était en fait ma boutique à moi et que j'étais votre patron.
1: Ah ben ça, ce sera pas possible. Hein.
3: Non mais j'ai tout prévu. Si ça vous gêne de m'appeler patron, vous prenez votre journée.
1: Ah non, non, je prends pas ma journée monsieur, je suis salarié, c'est ma patronne qui me paye. En aucun cas, je dois faire croire à qui que ce soit que c'est vous mon patron et vous appelez patron, je suis pas d'accord.
3: Oui, mais si moi, je vous donne une journée de congé.
1: Vous êtes pas mon patron.
3: Non mais moi je serai sur place de toute façon, je m'occuperai des clients.
1: Et vous voulez que je quitte le magasin pour que vous soyez dans le magasin avec votre mère.
3: Voilà, donc je vais venir faire un double des clés déjà.
1: Non, non, non, non, non, il y a pas de double à faire.
3: Bah, sinon on laisse ouvert, mais...
8: Allô ?
3: Ah, bonjour monsieur.
8: Et qui êtes-vous ?
3: Alors, je suis supposé être votre nouveau patron.
8: Non monsieur, je ne laisserai pas ma bijouterie à un inconnu.
3: Bah, on peut pas dire inconnu vu que j'ai fait une enseigne en plus avec mon nom pour mettre sur la
8: vôtre. Vous avez quoi ?
3: Je vais poser une enseigne bijouterie Martin.
8: Ah non, mais que je ne vois pas des guignols m'amener quoi que ce soit bijouterie Martin sur mon enseigne. Parce que ça va drôlement barder. Vous rigolez là ou quoi ?
3: Oh oh, est-ce que ce serait pas un hein, vous rigolez ou quoi qui veut dire oui ça ?
8: Non.
3: Oh si.
8: Non.
3: Si.
8: Non.
3: Bah si.
8: Non.
3: Si.
8: Non.
3: Si.
8: Non.
3: Bah si.
8: Non.
3: Si.
8: Non.
3: Si.
8: Non. Non. Non. Non et non.
3: Ah oh, bah si si si et si.
8: Non.
3: Si.
8: J'ai dit non. Vous décommandez ce cirque.
3: Ah bah non.
8: Ah bah que si.
3: Ah bah que non.
8: Si.
3: Non.
8: Eh bien sûr que si.
3: Eh bien sûr que non.
8: Je vous garantis qu'ils vont pas la monter leur enseigne.
3: Non non, mais c'est un truc qui colle dessus. C'est
8: je ne veux rien de coller dessus. Moi mon enseigne, je viens de la changer, c'est pas pour que ça soit détruit par du guignolage de colle.
3: Ah non, mais je vous rassure, c'est du guignolage de colle professionnel.
8: Non, non, non et non.
3: Ah bah c'est reparti, bah si.
8: Non.
3: Si.
8: Non.
3: Si.
8: Non, monsieur.
3: Si, monsieur.
8: Je, non.
3: Mais si.
8: Non, c'est non, et non, et non. Il n'en est pas question.
3: Ouh là là, vous compliquez tout, hein.
8: Non, bah ça va pas être ouh, ouh. Si je vois arriver un guignol qui touche à mes affaires, je peux vous garantir que ça va gicler.
3: En plus, j'ai dit à maman qu'elle pouvait choisir un bijou qu'on lui offrait.
8: Non mais ça va pas, elle vient pas. Et elle prend pas de bijoux.
3: Ah oui, mais je lui ai promis.
8: Mais monsieur, enfin réfléchissez 30 secondes. On prend pas de décision dans le dos d'un patron. Un patron, c'est un patron.
3: Bah voilà, comme c'est moi le patron, justement.
8: Mais non, c'est pas vous le patron.
3: Pardon, demandez à ma mère, elle vous dira bien que c'est moi le patron.
8: Bah comment voulez-vous qu'elle vous dise ça ?
3: Bah elle dira ça parce que je lui ai dit que j'étais le patron.
8: Oui, oui, bah je vais lui dire moi ce que je pense. La vérité.
3: Oh, justement, la voilà qui arrive. Quelle coïncidence.
8: C'est de l'escroquerie, monsieur.
3: Bonjour maman, je suis justement en ligne avec mon collègue de la bijouterie.
8: Collègue de la bijouterie.
3: Donc je l'ai prévenu que la mère du patron allait venir.
8: Vous la passez une minute, là ?
3: Ah oui, volontiers, attendez. Maman Martin, je passe mon sous-fifre.
8: Oh, l'escroc.
3: Oui, allô ?
8: Allô ?
3: Bonjour, monsieur, c'est Maman Martin à l'appareil.
8: Oui, bonjour, madame. Je ne sais pas qui vous êtes, madame. Votre fils est un usurpateur.
3: Qu'est-ce que vous dites ?
8: Il n'est pas propriétaire et il n'est pas salarié. Il est rien.
3: C'est quand même votre responsable.
8: Non, il est responsable de rien.
3: Alors, pardon, mon petit, mais il me dit le contraire.
8: Non, madame, c'est faux.
3: Pardon, c'est à nouveau monsieur Martin, je reprends la conversation.
8: Mais qu'est-ce que c'est que ce cirque ?
3: Écoutez, je vais faire semblant de vous gronder, vous inquiétez pas, c'est pour de faux.
8: Ça suffit.
3: Oh là là, attention, vous parliez à la mère de votre patron.
9: Eh oui, mais vous n'avez jamais travaillé ici.
3: Eh ben bonjour madame.
9: Oui, ben non, vous savez à quoi ça me fait penser ? Vous savez à Rire et Chanson ? Ah, si vous connaissez Rire et Chanson.
3: Oh, Rire et Chanson, ça existe même pas, je suis sûr que vous venez de l'inventer ça.
9: Non, non, non, non, non, non, non.
3: Monsieur, et pourquoi pas l'appel trop con pendant qu'on
9: non, est. Non, non, mais vous êtes mal tombé, arrêtez vos conneries.
3: Bon, je passe avec maman.
9: Non, mais tu vas te faire foutre, d'accord, ok ?
3: Ah.
9: D'accord ?
3: Alors, je n'ai rien contre le tutoiement des employés avec le patron.
9: Tu dégages ?
3: En revanche, faudrait peut-être pas être trop familier non plus, parce
9: d'accord,
3: que...
9: t'as compris ça, connard ?
3: Pardon, mais connard, c'est quand même hyper familier. Hein.
9: Tu me fais chier.
3: Oui, bah bisous aussi, tiens, maman t'embrasse. Oui, bisous, ma petite.
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12: Allô, écoute.
11: Allô, docteur.
12: Oui ?
11: Ah, bonjour, docteur, excusez-moi de vous déranger. J'ai 37,8, là.
12: Comment ?
11: J'ai 37,8.
12: Oui, 37,8 de fièvre.
11: Oui. Est-ce que vous pouvez venir m'enlever le thermomètre ?
12: Comment ? Je sais pas ce que vous voulez me dire.
11: C'est bien le docteur.
12: Oui, docteur. Ah, je suis pas docteur.
11: Comment ça ?
12: Je m'appelle docteur. Comme vous appelez Martinez ou je sais pas. Je suis pas docteur.
11: J'ai essayé avec la pointe de mon parapluie.
12: Oh.
11: Mais j'arrive pas.
12: Oh, ma pauvre. Il n'y a pas une infirmière par là ?
11: Attendez, je demande, inquiétez pas. Ouais. Infirmier ! Infirmier !
12: Personne.
11: Ah, bah attendez, j'ai appelé infirmier par la fenêtre et puis il y a un monsieur qui arrive là.
12: Ah, ben oui, vous avez raison.
11: Quittez pas, docteur.
12: Je ne suis pas docteur, hein. Je m'appelle docteur, mais je ne suis pas docteur. C'est comme vous, par exemple, Martinez ou Jiménez ou. Moi, c'est docteur.
11: Bonjour, monsieur.
13: Bonjour, madame. Qu'est-ce qui vous arrive ?
5: Je suis avec le docteur qui est en ligne. Elle va vous expliquer.
13: Merci. Allô ?
14: Allô ?
13: Oui, bonjour, docteur.
14: Je suis pas docteur. Mon nom, c'est docteur. Comme vous diriez-vous, Martinez ou Jiménez. Moi, c'est docteur.
13: Ah, c'est votre nom ?
14: Oui, c'est mon nom, docteur.
13: Comme quelqu'un s'appellerait...
14: Martinez, Jiménez, Sanchez. Moi, je m'appelle docteur.
13: Bon, je sais pas comment on va faire pour l'aider.
5: Mais demandez au docteur.
13: Oui, docteur.
14: Oui.
13: Si vous pouvez
14: c'est madame docteur, c'est pas docteur, hein.
13: Ah.
14: Mais je suis pas docteur, c'est comme mon nom Martinez ou Jiménez ou... Vous voyez, c'est notre ami.
13: Sanchez.
14: Oui. Moi, c'est docteur. Comme vous, votre famille, c'est quoi?
13: Martinez.
14: Eh ben voilà, comme vous, Martinez, moi, c'est docteur.
13: Ah, mais vous, vous vous appelez docteur, c'est votre nom comme...
14: Moi, c'est... oui, mon nom de famille. Comme vous, Martinez, Jiménez, Sanchez.
13: Ah, d'accord.
14: Tout ça, c'est pareil.
13: Attendez, parce que là, il faut que je m'en aille, je peux pas aider la dame, attendez. Je vous laisse avec la dame, parce que là, j'ai pas le temps, il faut que je m'en aille.
14: Ah ouais.
5: Merci, monsieur. Il s'en va. Attendez, il y a un autre monsieur qui arrive.
15: Bonjour, monsieur.
16: Qu'est-ce qui vous arrive? J'ai entendu appeler infirmier, là-dedans.
5: Demandez au docteur, je suis avec le téléphone, là, avec le docteur.
16: Allô?
14: Allô?
16: Oui, bonjour, docteur.
14: Mais non, je suis pas docteur. C'est mon nom de famille, comme vous, par exemple, si vous appuyez... Gilbert Martinez ou Louis Martinez, vous voyez?
5: Michel Martinez?
14: Non, je dis, par exemple, c'est un exemple que je vous donne.
5: Vous n'êtes pas médecin?
14: Et je ne suis pas docteur. Je m'appelle docteur, comme vous, Martinez, ou Jiménez, ou Sanchez.
5: C'est votre nom de famille, quoi.
14: Voilà, comme vous, par exemple. Vous êtes comment, votre nom de famille?
5: Martinez.
14: Eh bien, Martinez, moi, je suis docteur.
5: Alors, vous êtes le docteur Martinez?
14: Ouais.
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19: Fédération.
5: Oui, bonjour monsieur. C'est quelle fédération?
19: Du bâtiment.
5: Ah, d'accord. Dites-moi monsieur, c'est le baron de la Floranale à l'appareil. Cuir.
19: Allô?
5: Oui, je vous pose une question.
19: Oui.
5: Cuir.
19: Mais quoi, cuir?
5: Vous êtes cuir vous-même, non?
19: Ah, vous voulez la fédération des cuirs et peaux, c'est ça?
5: Non, je prospecte. Disons que je recherche des gens qui seraient cuir.
19: Ah, je ne vous comprends pas, je suis désolé. Qu'est-ce que vous entendez par la cuir?
5: Est-ce que vous êtes cuir?
19: Non, je ne crois pas, non.
5: Vous êtes sûr?
19: Ah, je ne sais pas.
5: Bon, attendez, bougez pas, je vous passe le responsable.
13: Allô?
19: Oui, bonjour, monsieur.
13: Oui, bonjour, monsieur. C'est la fédération?
19: Oui.
13: Cuir?
19: Ah non, c'était la fédération du bâtiment, là.
13: Non, mais... vous?
19: Quoi, moi?
13: Cuir?
19: Non.
13: Sûr?
19: Non.
13: Doute?
19: Oui.
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20: Allô.
3: Bonjour monsieur, c'est bien le bar?
20: Oui.
3: Monsieur Martin à l'appareil, société Martin Événementialisme.
20: Ouais.
3: J'organise une fan zone VIP chez vous pour soutenir les Bleus pour la Coupe du Monde.
20: C'est pas chez nous monsieur, vous vous trompez là.
3: Si, si, c'est juste que j'avais oublié de vous prévenir, mais c'est chez vous.
20: Pardon?
3: Ouais, moi c'est mon boulot. En tant qu'événementialiste, j'organise des événements.
20: Mais vous voulez faire quoi en fait? Je comprends pas.
3: Alors en fait, je vends des places VIP directement sur mon site internet, comme ça vous, vous vous occupez pas des réservations.
20: Et alors?
3: Et alors après, vous, vous avez plus qu'à accueillir mes VIP.
20: Mais alors?
3: Bah, et alors, vous leur offrez les boissons. Parce que c'est inclus quand ils m'achètent la place.
20: Mais non, je vous dis que non.
3: Si, si, je vends des packs avec diffusion du match plus open bar.
20: Non mais là, vous, concrètement, vous foutez de ma gueule.
3: Concrètement, c'est possible, mais enfin, je vois pas le problème.
20: Je suis pas au courant déjà d'une.
3: Ouais, de deux, je suis en train de vous l'expliquer, mais bon, et de trois.
20: Et de trois, y a personne qui va avoir quoi que ce soit d'offert.
3: Bah pardon, c'est la Coupe du Monde. Si vous faites pas un minimum d'efforts commercialistes.
20: Non mais si, on en a rien à foutre. On s'en bat les couilles du foot en fait.
3: En même temps, c'est pas plus mal parce qu'avec le monde que je vous envoie, vous aurez pas trop le temps de regarder le match.
20: Allô.
3: Bonjour monsieur, comme je disais à votre collègue, vous inquiétez pas pour l'organisage, ça je m'en occupe.
20: Mais bien sûr.
3: Mais bien sûr, c'est mon boulot.
20: Et du coup, vous décidez de venir, les gens s'inscrivent sur votre site et tout va bien, hein?
3: Eh ben voilà, on est d'accord, super.
20: Mais ça vous dérange pas, ça vous gêne pas?
3: Bah non, en plus votre collègue me disait que vous êtes très foot dans l'établissement.
20: Mais je m'en fous, j'en ai rien à foutre moi de votre Coupe du Monde, vous êtes tombé sur la tête. Hein.
3: Après, si vous voulez pas bosser, vous êtes pas obligé de venir non plus, je peux prévoir un extra à votre place.
20: Ah, mais attendez, mais c'est mon lieu de travail monsieur, c'est chez moi. Ici tu viens pas.
3: Bah si, je passe quand même pour installer la zone VIP.
20: Mais j'en ai rien à à foutre, tu vas le faire ailleurs.
3: Alors ça m'arrange pas. En revanche, c'est ce que je disais, toi, si tu veux profiter de la soirée pour faire autre chose.
20: Non, mais de toute façon, vous pouvez venir, j'en ai rien à foutre, on va bien vous accueillir tous ensemble.
3: Ah bah voilà, super.
20: Ouais, un bel accueil.
3: Ouais, ça me rassure parce que j'avoue que je commençais à me demander si t'étais vraiment d'accord.
20: Allô.
3: Bonjour madame.
0: Non, mais moi je veux rien, je comprends pas que tu m'appelles, je veux rien.
3: Eh, après si tu le fais pas pour toi, dis-toi que tu le fais pour la France.
0: Pardon ?
3: Bah oui, on soutient notre équipe.
0: Mais nous on est contre la France. Et nous on est anti-français, hein. On est corse, on est pour le Sénégal.
3: Oula, pardon, t'as dit quoi ?
0: On est pour le Sénégal.
3: Bah non, tu t'es gouré, parce que justement on joue contre le Sénégal.
0: Tu connais la Corse au moins, non ? Tu sais où tu es ?
3: Oui, je connais, mon beau-frère est marseillais, c'est pareil.
0: Et tu vas venir quand ?
3: Oh bah je peux être là pour l'apéro.
0: Tu seras très bien reçu, viens.
3: Ouais, alors c'est gentil, mais je suis boulot, donc je traînerai pas trop.
0: Boulot, d'accord.
3: Pour la déco, je prends des maillots. Est-ce que vous avez des drapeaux français ?
4: Je connais les Corses.
3: Ah, il y a une autre dame derrière.
0: Ah, mais attends, je te passe le serveur.
3: Bon, allons-y, merci madame.
4: Allô ?
3: Bonjour madame, apparemment c'est vous le spécialiste foot de l'établissement.
4: Va caguer.
3: Oula, comment vous dites ? Va caguer ?
4: T'as compris ou pas ?
3: Alors pardon, mais non, je ne connais pas ce joueur.
4: Oh là !
3: Il joue dans quelle équipe, va caguer ?
4: Va aller, va chier, ouais.
3: Oh bah encore un joueur que je connais pas, c'est dingue.
4: Oh, top.
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22: Bonjour.
23: Oui, bonjour, je voudrais parler à la patronne du salon de coiffure. C'est
22: moi-même.
23: Bonjour madame, c'est la mairie à l'appareil.
22: Oui, bonjour.
23: Pierre Brasier. Dites-moi, on vous appelle parce qu'on vient de recevoir un appel en urgence de la part du camp de naturistes du Cap d'Agde. Qui étant apparemment, ils ont besoin très rapidement de culottes et de strings de femmes. Est-ce que vous avez des clientes qui pourraient auprès de qui on pourrait collecter ces culottes ?
22: Alors ça, je ne sais pas.
23: Est-ce que vous pourriez leur demander et nos collecteurs passeraient le plus rapidement possible cet après-midi au salon à ce moment-là, tout de suite. Maintenant, vous avez une promesse de don à nous faire ?
22: Je ne peux pas vous dire. Hein. Oui, mais... je vais bien poser la question. Mais...
23: Allez-y, allez leur demander, nous...
22: Ouais.
23: Mm-hmm. On patiente, hein.
22: Ils demandent des culottes, des strings. Et voilà, dans tous les salons de coiffure. Pourquoi ils parlent ? Ah, je sais pas. Dans les salons de coiffure, on amènera nos filles, gâteaux, on amènera nos culottes, gâteaux. On va bien mettre, on sera proches de nos sexes. On amènera nos culottes. Là, pour l'instant, non, j'ai que deux clientes et...
23: Ah, très bien, deux.
22: Non.
23: Deux promesses.
22: On n'a pas, non, j'ai rien là.
23: Comment ça ?
22: Écoutez, les clientes, elles sont là, elles n'ont pas leur.
23: Bah écoutez, madame, vous pourriez montrer l'exemple déjà.
22: Ah bon ? Non, mais écoutez, là, j'ai pas de petite culotte à disposition, je suis désolée. Hein.
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26: Bonjour.
3: Bonjour monsieur, c'est bien la cordonnerie ?
26: C'est madame, mais oui, vous êtes bien la cordonnerie.
3: Comment ça, c'est pas la cordonnerie ?
26: C'est la cordonnerie.
3: Ah ok, mais c'est pas madame.
26: C'est madame, c'est pas monsieur.
3: Alors si, moi je suis un monsieur.
26: Eh ben là, c'est une dame que vous avez au téléphone.
3: D'accord, bah si vous préférez, passez-moi cette dame.
26: Ah non, mais c'est parce que vous avez dit bonjour monsieur et... Ah bah attendez, je vais éteindre mon fax, il est allumé.
3: Ah bah oui, dis donc, qu'est-ce qui se passe ? Vous êtes en train de m'envoyer une télécopie ?
26: Ah, non.
3: Ah si, j'ai plein de pages qui sont en train de s'imprimer.
26: Essayez d'arrêter.
3: Oh là là, ça ne sort que des pages toutes noires en plus. Pourquoi vous m'envoyez des pages toutes noires ?
26: Mais je vous envoie rien, monsieur, mon fax il est allumé. Quand vous m'avez appelé, vous avez envoyé. Je vous ai reçu un fax, je sais pas.
3: Ah bah voilà, gagné, il vient de sauter en plus.
26: Ah oui, bon je vous écoute.
3: Oh bah là, il est fichu de chez fichu. Hein.
26: Bon, vous me dites ce que vous voulez ?
3: Oui, eh bah déjà, je voudrais que vous m'achetiez un nouveau fax.
26: Oui, bien sûr, je vais même vous en acheter un kit.
3: Ah bah super, dans ce cas, je fais tout de suite la commande pour vous.
26: Ouais, oui.
3: En revanche, il arrivera chez vous. Bonjour monsieur, je fais la commande là, mon nouveau fax sera livré chez vous.
27: Pourquoi vous avez envoyé pour un fax chez nous ?
3: C'est parce qu'il faut mettre la même adresse pour la livraison et pour le facturage.
27: Pour mettre le facturage, moi j'ai pas commandé ça.
3: Non, c'est moi qui ai commandé, mais comme c'est vous qui payez.
27: Non, c'est peut-être une tentative d'escroquerie, hein.
3: Ah, c'est votre dame que j'entends derrière ?
27: Non ? S'il a un problème.
28: Oui, il va t'envoyer pour un fax, tu reçois ici.
27: Attendez, je vais envoyer rien du tout.
28: Attendez,
27: je reçois rien du tout. Je suis désolé, cher monsieur.
3: Oui, mais pardon, chère madame, vous m'avez envoyé un fax qui m'a tout bousillé.
27: Moi j'envoie pas de fax, je suis pas né à Midi-Pile. Tout ça.
3: Non, alors apparemment, ce sont vos collègues d'avant qui en amanie manipulé le fax.
27: Ouais, mais moi, je ne rentre pas dans ces trucs-là, c'est pas mon problème.
3: Oui, mais ça commence avec le fax qui saute, et puis après, je connais. C'est la ligne piratée pour récupérer mes numéros de banque, ma sécurité socialiste.
27: Le coût du numéro de banque, le coût du bazar, je m'en fous royalement, moi. C'est votre problème. Je n'ai rien commandé, je ne donnerai ni numéro de compte, ni quoi que ce soit, ni aucune coordonnée bancaire.
3: Non, alors pas besoin de vos coordonnées bancaires, je mets que vous payez à réception.
27: Je paierai quoi à réception?
3: Voilà, quand mon nouveau télécopieur arrive chez vous, vous le payez et moi je viens le chercher.
27: Alors là, c'est même pas la peine d'y penser.
3: Ah bah si, j'y pense.
27: Ah bah je ne paye pas réception d'un fax que j'ai pas commandé. Moi, ça arrive ici, c'est pas compliqué, je fais retour à l'expéditeur. Et puis, vous vous démerdez pour recommander le produit.
3: Oui, mais alors si je recommande, vous allez devoir payer deux fois la livraison, c'est dommage.
27: Ah non. Votre fax, il fera retour à l'expéditeur.
3: Ah oui, mais dans ce cas, je vais devoir le commander une troisième fois, ça vous fait trois frais de livraison.
27: Eh bah, ben, vous payerez.
3: Dans ce cas, un conseil, prenez direct la première livraison, comme ça vous économisez les deux suivantes.
27: Vous, j'ai pas marqué pigeon sur mon front quand même.
3: Bah, je sais pas, je vous vois pas, je suis au téléphone.
27: Non, mais c'est marqué pigeon là.
3: D'accord, ah bah ça, je pouvais pas le savoir.
27: Vous prenez les gens vraiment pour des cons.
3: Ah non, alors pardon, chère madame pigeon, mais le con, c'est moi.
27: J'en ai rien à foutre.
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6: Oui, refuge à quoi puis-je, bonjour.
7: Bonjour madame. C'est la Société Protectrice des Animaux.
6: Oui, monsieur.
7: Oui, bonjour madame, mademoiselle Ledoux à l'appareil.
6: Oui.
7: Excusez-moi de vous déranger, je vous appelle de Hayange. Voilà, je me permets de vous appeler pour un petit renseignement, voyez-vous. J'ai un caniche, vous savez, les petits caniches, là.
6: Oui. Hein?
7: Et mon petit-fils a ramené de son voyage en Amazonie un poisson dans un bocal, un piranha.
6: Un piranha?
7: Oui, il m'a dit que c'était très dangereux. Mamie m'a-t-il dit, il faut faire attention.
6: Bah oui, un piranha, c'est dangereux.
7: Vous croyez?
6: Non.
8: Allô?
7: Bonjour, monsieur.
8: Bonjour, voilà. Alors, ce qu'il faut savoir chez les piranhas, c'est qu'il y a plusieurs sortes.
7: Oui.
8: Et qui ne sont pas tous dangereux. Il y a une sorte en Amazonie qui est très dangereuse, mais ils sont tous en bande. Si là, vous avez un piranha solitaire, c'est qu'il n'est pas dangereux.
7: Mais en attendant, je me demandais si je pouvais laisser le petit caniche à côté du bocal où il y a le piranha.
8: Bah, vaut mieux se méfier quand même.
7: Non, mais le vétérinaire doit venir, là, pour qu'il vienne s'occuper de son alimentation.
8: Oui.
7: Je vais laisser le numéro au cas où le vétérinaire y rentre et puis qu'il me trouve pas.
8: Ouais.
7: Si jamais il appelle, hein, vous lui dites que je reviens dans 2 minutes.
8: D'accord.
7: Je vous remercie, monsieur.
8: Ben, au revoir.
7: Au revoir, monsieur.
9: Bonjour.
23: Oui, bonjour madame, c'est le refuge de la SP1.
9: Oui, monsieur.
23: Oui, bonjour madame, je suis le docteur de la place vétérinaire à Hayange.
9: Oui.
23: Excusez-moi de vous déranger, je viens d'arriver chez une dame chez qui j'avais rendez-vous.
9: Oui, et la dame, elle vient juste de partir, elle a dit qu'elle revient dans 2 minutes.
23: Madame Ledoux.
9: Oui, mais parce là, que c'est au sujet du piranha.
23: Bah, attendez, il y a un petit problème justement, je me permets de vous appeler parce qu'il y a un bocal hein, sur la table de la salle à manger où
9: oui.
23: est le téléphone.
9: Oui.
23: Et à côté du bocal, je ne sais pas ce qui se passe, mais il y a une carcasse de chien encore fumante.
9: Mais c'était un caniche.
23: Pardon madame.
9: C'était un caniche qui était à côté.
23: Il n'y a plus rien là-dessus, hein, le
9: jeu. Ben oui, je sais, c'est que ça, les piranhas. Hein. Rien de temps, ils vous ont mangé une bête, hein.
23: Il y a encore la laisse autour du cou de l'animal.
9: Oh mon Dieu.
23: Attendez, bougez pas, hein, je vais voir, attendez, hein.
9: Faites attention.
23: Comment?
9: Pas qu'il vous mord, hein.
23: Oh, ben je suis trop gros pour lui quand même, hein.
9: Mais dès qu'il sort une goutte de sang, c'est fini, hein.
10: Aïe!
9: Ben oui, ben alors faites attention.
10: Mon Dieu, il est en train de me bouffer le bras. Allez!
9: Ouais, il a pas bouffé le bras du vétérinaire.
10: Il m'a bouffé le bras!
9: Il a bouffé le bras, mais oui, mais qu'est-ce que tu veux que je fasse?
10: Aïe, aïe, aïe, aïe, aïe, aïe, aïe, aïe,
9: ah, je
7: devais... Mais qu'est-ce qui se passe ici?
9: Allô?
7: Qui c'est qui a l'appareil?
9: Mais le refuge!
7: Mais qu'est-ce que vous faites là, vous? Mais qu'est-ce qu'il y a dans le bocal, là?
9: C'est le bras du vétérinaire!
7: Pardon, madame?
9: C'est le bras du vétérinaire!
7: Oh, ben zut, alors!
9: Mais madame, vous comprenez pas, il a mordu le vétérinaire! Il a... Ouf. Où est le vétérinaire?
7: Bah j'en sais rien, il y a un bras dans le bocal, puis il n'y a plus que la carcasse de Toto.
9: Et le piranha, il est où?
7: Attendez, je vais le regarder.
9: Mais non, enlevez-vous, pas qu'il vous mord.
7: Oh bah mince, il y a mon postiche qui est tombé dans le bocal, dites-moi.
9: N'allez pas le chercher.
7: Il est en train de bouffer ma perruque.
9: Bah laissez-le.
7: Oh bah non, ça va pas ça, il est en train de bouffer ma perruque.
9: Mais c'est pas grave, où vous habitez?
7: Ah bah voilà le vétérinaire qui sort du placard. Bonjour monsieur.
9: Passez-moi-le.
7: Ben, il vous manque un bras.
9: Ben oui, madame.
23: Ben oui, c'est votre piranha, là.
9: Allô?
23: Excusez-moi, madame, je peux pas tenir le... Attendez, si vous pouvez me mettre le...
9: Mais c'est... Vous êtes sans bras, là.
23: Oh ben ça va, il me l'a coupé net, hein.
9: Oh.
23: Mais moi, je suis droitier, donc ça va, hein.
9: Ben écoutez, vous avez du courage, monsieur. Moi, je vous le dis, hein. Faut la tuer, la bête, là. Vous avez vu le dégât qu'il fait?
23: Mais qu'est-ce qui s'est passé, madame, là? Vos cheveux?
9: C'est une perruque.
23: Comment?
9: C'est une perruque.
23: Mais où est-ce qu'elle est, sa perruque?
9: C'est le piranha qui l'a mangé.
23: Pardon, madame?
9: C'est le piranha qui l'a mangé.
7: Docteur, si on l'envoyait au refuge...
9: Ça va pas, non?
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6: Oui?
3: Bonjour monsieur, Salma Hayek monsieur, comme on dit au Marocain. Je suis bien à l'épicerie.
2: Oui.
3: J'ai acheté des feuilles de briques chez vous.
2: Oui.
3: Parce que j'avais des travaux à faire à la maison.
2: Des feuilles de briques pour faire des travaux?
3: Oui, et alors le problème c'est qu'à mon avis ce sont des fausses.
2: Ben, c'est de l'alimentaire les feuilles de briques.
3: Alors passez-moi ce monsieur Menter.
2: Il n'y a pas de monsieur Menter quand même, vous êtes dans une alimentation là monsieur.
3: Et alors pourquoi vous me parlez de ce monsieur alimentaire?
2: Mais il n'y a pas de monsieur Ali.
3: Allô?
2: Je suis mort de rire sur vous parce que moi je vends des feuilles de briques, mais des feuilles de briques.
3: Ah ah, voilà, vous avouez.
2: Mais pour faire à manger les feuilles de briques, vous faites de la maçonnerie.
3: Bah évidemment je fais de la maçonnerie, qu'est-ce que vous voulez que je fasse avec?
2: Mais je sais c'est quoi une feuille de briques quand même, ça va pas ou quoi dans votre tête?
3: Non bah enfin excusez-moi, c'est quand même gonflé, alors que vous m'avez vendu vous-même de la fausse marchandise.
2: Mais comment on peut vendre de la fausse marchandise? Mais vous racontez n'importe quoi, je vends pas des habits, y'a pas de vrai, y'a pas de fausse, mais qu'est-ce que vous me racontez là?
3: Ah bah dans le sens où c'est pas de la pierre.
2: Quelle pierre? Je vends pas des pierres, je vends de la brique. Et on fait pas des pierres dans la brique, vous devenez fou ou quoi? Bon,
3: ouais, écoutez, passez-moi ce monsieur Ali.
11: Allô?
3: Ah, vous êtes monsieur Menter, alimentaire?
11: Feuilles de briques, ça marche pas?
3: Ah bah en plus vous êtes au courant?
11: Non, pourquoi je suis au courant? Au courant de quoi monsieur? C'est quoi les feuilles de briques qui marchent pas? Je comprends pas ce que vous dites.
3: Oh, oui.
11: Les feuilles de briques qu'on vend en paquet, pourquoi ça marche pas? Je comprends pas.
3: Ah,

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3: Je vous appelle la police.
4: Dans ce cas, c'est moi qui appelle la police tout de suite, excusez-moi.
3: Allez-y, allez-y, appelez.
4: Ne se quittez pas, je vous les passe. Allô,
5: vous travaillez avec la radio?
4: Quelle radio?
5: Je ne sais pas, mais parce que vous plaisantez.
4: Ah bah oui.
5: Tout ça, c'est pour le plaisir. Mais quelle radio?
4: Alors, devinez, ça commence par rire.
5: Rire sans crème fraîche.
4: Très bonne idée. Mais non.
5: Je ne sais pas.
4: Rire et...
5: Rire et chanson.
4: Bravo, bravo. Et bonne journée, monsieur Menter.
5: Alors, bonne journée, au revoir.
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6: Bonjour.
7: Oui, bonjour madame, je souhaiterais être mis en rapport avec le rayon tronçonneuse.
6: Oui.
8: Oui, allô?
7: Oui, bonjour monsieur, c'est le rayon tronçonneuse?
8: Oui.
7: Bonjour, dites-moi, je voulais savoir s'il existe des modèles uniques.
8: Des modèles uniques?
7: De tronçonneuse, oui.
8: Qu'est-ce que vous appelez?
7: Qui servent qu'une fois.
8: Vous avez un gros chantier à faire, non?
7: Non, pas très gros, c'est juste un morceau d'un mètre 65 à peu près, vous voyez. C'est pas très résistant, il faut que je le coupe en plusieurs morceaux, quoi.
8: D'accord. Donc moi, l'électrique, le premier prix que je vais avoir, c'est 59 euros.
7: Ça peut couper quoi, ça, 59 euros?
8: Oh, ben, ça coupe tout, hein.
7: Si c'est un peu liquide, un peu humide à l'intérieur de ce que je coupe, est-ce que ça pose un problème?
8: Non, si vous en avez pas beaucoup à couper, non. Faut pas que ça soit des cailloux, de la pierre, des choses comme ça.
7: Non, non, non.
8: Ça reste que du bois.
7: C'est des os, hein.
8: Des os, hein?
7: Oui.
8: Ouais.
7: Avec de la chair autour, un petit peu. Pas beaucoup, mais un petit peu.
8: Ouais. Bon, vous en avez pas beaucoup à couper?
7: C'est-à-dire que j'ai... attendez. Deux bras, je vais faire quatre morceaux avec les bras, quatre morceaux avec les jambes, et la tête, ça fait... Non, ça fait sept rondins, quoi.
8: Ouais, bon, si, ça va le couper. Hein. Mais l'os, c'est dur, hein, l'os. Hein.
7: Ah bon?
8: Mais bon, ça se coupe quand même. Hein. Mais c'est quoi comme animal que vous allez couper, là?
7: C'est pas vraiment... Enfin, c'est un animal... C'est une vieille pie, quoi, on va dire. Voilà.
8: Une vieille pie? Mais c'est tout petit, ça.
7: 1m65. Exact.
8: Ah, purée, c'est grand, là.
7: C'est une grande vieille pie, oui.
8: Ah bon? Non, mais il n'y a pas de problème, vous pouvez venir la chercher.
7: Bon, 59 euros. Jusqu'au bout, elle m'aura coûté de l'argent, hein.
8: Vous pensez venir quand la chercher?
7: Je vais venir tout à l'heure.
8: D'accord. Et vous habitez quelle région?
7: J'habite Angers. Hein.
8: Angers?
7: Oui.
8: Ah purée, vous venez d'Angers chercher ça?
7: Oui, non, mais c'est parce que je suis dans le secteur. Je suis venu voir ma belle-mère là en voiture tout à l'heure. Et donc je la ramène dans le coffre. Mais je voudrais bien la débiter, comme je vous l'ai dit, en plusieurs morceaux.
8: Ah, on va voir de là.
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9: Oui, allô?
4: Bonjour monsieur, c'est bien le garage?
9: Oui.
4: J'étais venu faire une vidange chez vous il y a quelques semaines.
9: Oui.
4: J'ai changé d'avis, donc est-ce que je peux passer cet après-midi?
9: Pour
4: le remboursage?
9: Eh ben, si la vidange elle est faite, je peux pas reprendre l'huile.
4: Et pourquoi?
9: Je peux pas reprendre de l'huile que vous avez roulée avec la voiture.
4: Ah ben, vous reprenez l'huile que j'ai roulée et vous me remettez l'huile que j'ai pas roulée à la place.
9: Mais de l'huile nouvelle, pas de l'huile vieille. Elle est pompée, elle est partie dans un fût.
4: Eh ben, vous la défutez? Vous pouvez pas la défuter?
9: Oh, c'est pas possible monsieur.
4: Bah, si vous aspirez, j'ai vu mon beau-frère avec une paille, vous...
9: Avec une paille, je peux pas reprendre de l'huile que j'ai mis dans le moteur, c'est impossible. Qu'est-ce qui est fait, il est fait.
4: Dans ce cas, vous me rachetez ma vieille huile et vous me mettez gratuitement la nouvelle à la place.
10: Allô?
4: Oui, ah, bonjour.
10: Attendez, monsieur, vous êtes. Alors, attendez, je vais reprendre. Vous changez d'avis, moi, c'est pas mon problème, monsieur. Les travaux ont été faits.
4: Oui.
10: Bah, je vais pas récupérer l'huile. Les produits ont été mis dans la voiture.
4: Eh ben, vous les reprenez à la limite, c'est ça.
10: Je peux rien en faire, monsieur. Un filtre à huile, il est immergé, il est dans l'huile. Moi, qu'est-ce que je fais? Je le prends, je le mets à la poubelle. Après, parce que vous voulez vous rétracter, moi, j'y peux rien.
4: Ah bah si.
10: Bah non.
4: Ah bah si.
10: Bah, non, mais...
4: Et le droit des consommationneurs?
10: On a fait une facture, on a fait des travaux.
4: Sinon, il faut que je saisisse le médiationneur qui va médiationner entre nous deux.
10: Vous pouvez y aller, monsieur, hein, sans problème. Hein.
4: Ah bah écoutez, moi, j'ai mon beau-frère justement qui est médiationneur.
10: Votre beau-frère est médiationneur. Ah non, non, mais attendez, votre beau-frère, c'est facile. Non, non, vous prenez quelqu'un qui n'est pas de votre famille. Si c'est votre beau-frère, c'est mort.
4: Je vous rassure, il a fait signer le truc par un collègue à lui, donc il n'y a pas d'histoire de famille, vous voyez.
10: Ah, mais monsieur, enfin, il fallait pas venir chez moi, monsieur, à ce moment-là.
4: J'ai le médiationneur qui a validé.
10: Mais je m'en fous de ça.
4: Je vous passe le médiationneur.
10: Mais non, je m'en fous du médiationneur, monsieur.
4: Martin, oui, je suis avec la dame du garage.
10: Mais je...
4: C'est pour le remboursage, il faudrait médiationner.
10: Ah, puis alors, attention, comment il parle, monsieur, remboursage, un remboursement.
4: Alors, pardon de m'excuser, mais on dit remboursage.
10: Ouais, non, non, mais attends.
4: Bah, attends que je suis justement devant le dictionnaire à la page remboursage. Action de remboursagifier.
10: Non,
4: ah bah si.
10: Bah pourquoi voulez-vous que je vous rembourse, monsieur?
4: Une autre dame.
10: Vous êtes marrant. Mais je vous rembourserai pas, moi, c'est tout. C'est comme si vous achetez une voiture.
4: Ah, parce qu'en

0: plus, il faudrait que je vous achète une voiture.
1: Non, non, monsieur, j'ai pas dit ça. Oh. Attendez, monsieur.
0: Oh, non, mais alors là.
1: Monsieur, vous laissez parler.
0: Non, mais vous rendez compte. Ah,
1: mais
0: ça, c'est.
1: Mais non, c'est comme si vous achetez une voiture.
0: Non.
1: Mais non, mais monsieur.
0: La dame qui veut en plus me vendre une voiture.
1: Si vous, monsieur, vous laissez parler.
0: Oui, je vous écoute.
1: Si vous passez.
0: Mais cela dit.
1: Monsieur.
0: Bon, allez-y.
1: Oui.
0: Non, je vous écoute.
1: Je suis en train de vous expliquer.
0: Enfin, si je peux me permettre.
1: Non, mais monsieur, arrêtez de me parler.
0: Non, je vous écoute.
1: J'ai pas dit que.
0: Enfin, vous exagérez un petit peu quand même.
1: Monsieur, vous laissez parler.
0: Oui.
1: J'ai pas de temps à perdre, d'accord.
0: Oui.
1: Maintenant, vous allez m'écouter.
0: Oui.
1: Vous achetez une télé. Monsieur, vous m'écoutez.
0: Oui.
1: Vous achetez une télé. Alors, si vous êtes content.
0: Une télé maintenant.
1: Mais monsieur.
0: Non seulement une voiture, en plus, il faudrait que je vous achète une télé.
1: Je vous donne un exemple, monsieur. Écoutez, j'ai pas de temps à perdre.
0: Non, mais vous rendez compte, alors, une vend des voitures.
2: Monsieur, si vous venez ici, je vous prépare un seau d'huile.
0: Ah bah voilà, ça c'est sympa.
2: Et je vous le renverse dans votre coffre. Vous m'avez bien compris.
0: Alors non, excusez-moi, mais l'huile, c'est pas dans le coffre. Je pense que c'est en principe dans le moteur.
2: Ça suffit, monsieur. Je vous enregistre.
0: Ah bah moi d'abord.
2: Ça y est, j'enregistre.
0: Attendez, j'enregistre aussi.
2: Allez-y.
0: Enregistrement activé.
2: Monsieur, vous m'avez demandé une vidange. Vous l'avez payée. Maintenant, vous voulez que je vous rembourse.
0: Ah bah,
2: quand vous allez manger au restaurant, il vous rembourse la viande que vous avez mangée.
0: Ah non, là, ça va trop loin. Attendez, une voiture et une télé. Et maintenant, il faut que je vous invite au restaurant.
2: Oh, merde.
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5: Bien-être, bonjour.
6: Oui, bonjour monsieur, c'est le restaurant.
5: Oui.
6: Ah, bon, je vous entends pas bien là, vous.
5: Non, moi non plus.
6: Il y a du monde là, c'est en plein service là. Il y a du monde aujourd'hui.
5: Oui, il y a du monde, oui.
6: Oui, alors évidemment pour vous c'est le coup de bourre, hein.
5: Oui.
6: Il y a combien de personnes?
5: Qu'est-ce que vous vouliez monsieur? Vous voulez prendre une réservation?
6: Non, il y a combien de personnes actuellement à table là chez vous? À peu près.
5: J'en sais rien, monsieur, écoutez.
6: Ah bon.
5: Mais qu'est-ce que vous vouliez? Vous nous appelez pourquoi?
6: Parce que j'adore emmerder les restaurateurs le midi quand ils sont en train de...
5: Ah, bah c'est gentil.
6: Voilà.
5: Bah, alors, voilà.
6: Il y a combien de personnes, à peu près?
5: Bon, mais, monsieur, si c'est pour me parler comme ça, c'est pas la peine, je raccroche. Merci, au revoir. Oui, restaurant du Bien-être, bonjour.
6: Oui, non, je vous ai fait une blague, c'est pas du tout pour vous déranger, c'était pour une réservation, excusez-moi.
5: Bah oui, non, mais là, vraiment...
6: Voilà. Alors, est-ce qu'on peut réserver?
5: Oui, bien sûr. Pour quand?
6: Pour ce soir.
5: Oui, pour combien de personnes?
6: Alors, nous sommes 17.
5: Combien?
6: 17.
5: Oui. À quel nom?
6: Alors, l'association.
5: L'association?
6: Oui.
5: Oui.
6: Des vieux.
5: Oui.
6: Qui font chier les restaurateurs au moment des coups de bourre.
5: Bon, ben c'est très bien.
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7: Oui.
0: Bonjour monsieur, c'est bien le magasin de meubles?
7: Oui, bonjour monsieur.
0: Excusez-moi, je vous appelle parce qu'il y a un problème, c'est que là je suis passé chez mon beau-frère qui a acheté chez vous une bibliothèque.
7: Oui.
0: Et j'ai l'impression que vous l'avez arnaquifié, dites donc.
7: Qu'est-ce que vous me racontez là?
0: Oh bah oui.
7: On l'a livré de bibliothèque chez monsieur qui?
0: C'est qui ce monsieur qui?
7: Bah monsieur qui?
0: Ah non, alors vous confondez.
7: Non mais je voudrais savoir la personne, monsieur qui, où c'est on a livré du meuble?
0: Je ne connais pas de monsieur qui, moi c'est monsieur Martin.
7: Mais vous me dites votre beau-frère, je voudrais savoir son nom.
0: Mais c'est pas monsieur qui?
7: C'est monsieur, votre beau-frère, il s'appelle monsieur.
0: Comment ça il s'appelle monsieur? Non, il s'appelle Martin.
7: Monsieur Martin?
0: Oui.
7: D'où? Parce que moi j'ai plusieurs clients.
0: Oui, et puis vous allez faire disparaître sa fiche, je vois le truc.
7: Mais non, écoutez, nous on est artisans, alors ne dites pas de bêtises. Parce que là on a arnaqué personne. Dites-moi, monsieur Martin, où c'est il habite?
0: Non mais excusez-moi, j'ai la preuve parce que j'ai pris en photo sa soi-disant bibliothèque.
7: Bah dites-moi, c'est quoi comme bibliothèque?
0: Ah bah alors c'est pas une bibliothèque justement. Il y a le meuble, mais il n'y a pas de livre.
7: Non mais il n'y a pas de livre. Vous croyez que quand on livre une bibliothèque, déjà il y a des livres à l'intérieur?
0: Ah bah sinon c'est pas une bibliothèque.
7: N'importe quoi.
0: Écoutez, passez-moi un responsable. Parce que...
7: Mais écoutez, moi je suis la femme du responsable, alors ne lui dites pas de bêtises, je sais ce qu'on fait. On vous vend pas une bibliothèque avec des livres, non?
0: Ah, donc c'est pas une bibliothèque, vous reconnaissez?
7: Mais n'importe quoi, je sais même pas. Donnez-moi l'adresse du client, monsieur Martin, l'adresse
0: et... Oui, et puis vous allez déposer les livres.
7: Mais comment voulez-vous?
0: Je suis passé ce matin chez lui, j'ai vu le meuble, il était vide.
7: Mais qui c'est ce monsieur? Donnez-moi son adresse, je vais le voir si j'ai dans le fichier client.
0: Oui, et puis vous allez, c'est ce que je dis.
7: Mais non, dites-le-moi, comment voulez-vous? Nous, ça fait 30 ans qu'on est installés. Alors arrêtez de dire des bêtises.
0: Ou enfin, excusez-moi, c'est pas une raison pour vendre des fausses bibliothèques au premier venu, vous voyez, parce que...
7: Mais on vend pas des bibliothèques, il y a longtemps que j'ai pas vendu de bibliothèque. Alors c'est pas la peine de rappeler si vous me donnez pas plus de renseignements.
0: Ah bah tiens, le voilà, justement. J'ai mon beau-frère qui arrive, là.
7: Mais il a combien de temps qu'il a acheté ça, votre beau-frère? À ce moment-là, faut me le passer.
0: Ah bah attendez, je vous le passe. Martin, oui? Je te passe le monsieur qui vend les fausses bibliothèques. Ah, merci.
7: Le monsieur, déjà, je suis une dame.
0: Oui, allô?
7: Bon, bah alors j'attends votre beau-frère.
0: Ah oui, c'est moi, oui, bonjour.
7: Oui, bonjour.
0: Je suis mon beau-frère.
7: Oui, donc vous avez acheté une bibliothèque il y a combien de temps?
0: Alors, une soi-disant bibliothèque.
7: Oui, ben vous dites-moi votre soi-disant bibliothèque.
0: Ah, le monsieur reconnaît.
7: Mais j'en sais rien. Vous me parlez, je ne comprends rien. Une fausse bibliothèque, mais n'importe quoi, je voudrais savoir.
0: Le monsieur a reconnu que c'était une fausse bibliothèque.
7: Je suis une dame et non un monsieur.
0: Donc, moi, je vais vous la rapporter.
7: Rapportez si vous voulez, mais j'ai déjà une chose qui sait. C'est qui?
0: Ah, bah attendez, il y a monsieur qui arrive aussi. Monsieur qui? Oui, mais... Le monsieur des meubles cherchait après vous.
7: Mais quoi, ce... merdier-là.
0: Oui, bonjour monsieur, c'est monsieur qui? Il paraît que vous me...
7: Non, bah, c'est pas possible, hein, eh, oh, oh.
0: Bon, attendez, alors je vous passe le beau-frère de monsieur Martin. Monsieur Martin, oui?
7: C'est un canular ou quoi?
0: Je vous repasse le meuble.
7: Vous vous foutez de moi, là?
8: Oui.
0: Bonjour madame, excusez-moi, mais j'ai votre sous-fifre là.
8: Attendez, vous avez parlé de qui là? De mon sous-fifre?
0: Oui, que j'avais à l'instant.
8: D'accord, et toi t'es le gros con?
0: Alors non, moi je suis un ami de monsieur qui? Je suis monsieur Martin.
8: Mais tu pourrais être poli quand même avant de lui parler comme ça.
0: Bah je suis poli.
8: Ah bon, un sous-fifre? Non, j'appelle pas ça poli moi.
0: Je connais pas son nom, donc pour ça je l'appelle par sa fonction.
8: Bon, maintenant qu'est-ce qu'il y a? T'es un gros con.
0: C'est la meilleure, c'est moi qui me fais avoir et c'est à moi qu'on va reprocher.
8: Tu vas être poli déjà avant de commencer. Ah, vas-y, raconte ta vie, on verra après.
0: Disons que pour résumer en toute politude, le beau-frère de mon beau-frère a passé monsieur qui à votre sous-fifre qui...
8: Oh, bah, c'est tout, on va te faire foutre.
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9: Allô?
10: Allô?
9: Oui?
10: Bonjour, monsieur.
9: Bonjour.
10: Je vous appelle.
9: Oui?
10: C'est pour avoir un taxi pour ce soir à 20h30.
9: Ah non, non, je suis taxidermiste, moi.
10: Pour aller à Dole, s'il vous plaît. Deux personnes sans bagages.
9: Non, mais monsieur, je suis pas taxi, je suis taxidermiste.
10: Alors, non, là, on n'est que deux.
9: Non, non, non, mais je vous dis, c'est, je suis pas taxi, moi.
10: Ben, écoutez, je ne sais pas, moi, 20h30, c'est possible?
9: Je ne suis pas taxi.
10: Oh, ben, n'importe, hein, si c'est pas... Je ne sais pas, moi, on n'a pas besoin... Non, non, on n'a pas besoin de voiture spéciale, hein, juste
9: oui, ben...
10: un taxi normal. Ah, on a été coupé.
9: Allô?
10: On a été coupé.
9: Non, monsieur.
10: Voilà.
9: Je vous dis que je suis pas taxi.
10: Vous m'entendez, monsieur taxi?
9: Oh, mais... Hey, vous m'avez compris, là?
10: Il marche pas, votre téléphone, on
9: je
10: est...
9: Je suis pas taxi, merde de Dieu!
10: Comment?
9: Vous m'avez compris, tête de veau?
10: J'entends pas.
9: Il me fait pas chier, hein? Oui, vous foutez de ma gueule, là?
10: Allô?
9: Hein?
10: Vous m'entendez?
9: Non, mais vous foutez de ma gueule, là?
10: J'entends pas bien.
9: Mais, sacré vieux fou, mais je suis pas parti des taxis, moi!
10: Monsieur?
9: Vous vous foutez de ma gueule? Je suis naturaliste!
10: Vous êtes le taxi?
9: Le naturaliste.
10: Vous êtes naturiste?
9: Je me rappelle pas, hein, parce que... Là, ça va mal finir, hein.
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11: Allô?
0: Bonjour, madame. C'est bien le bureau de tabac?
11: Oui.
0: J'ai acheté des cigarettes chez vous.
11: Oui.
0: Vous y allez un peu fort, quand même. Vous avez vu les images qu'il y a dessus?
11: Ah, comment?
0: Excusez-moi, mais alors là, c'est dégoûtant, hein.
11: Je sais bien, mais c'est pas nous qu'on fait les images.
0: Comment ça, c'est pas vous qu'on fait les images, c'est quand même vous qu'on les vendez?
11: C'est nous qu'on les vend, mais c'est fait par les cigarettiers.
0: C'est vous qu'on les vend ou c'est pas vous qu'on les vend?
12: Allô, oui.
0: Oui, ah, bonjour madame.
12: C'est pas nous qu'on choisit les photos. Hein.
0: Ah bah c'est pas vous qu'on choisit, excusez-moi, c'est quand même vous qu'on les vend, donc c'est vous qu'on les choisit.
12: Non, non, c'est pas nous qu'on choisit les photos, monsieur.
0: Ah bah moi j'ai l'impression que c'est vous qu'on choisit quand même. Hein.
13: Allô.
0: Ah bah c'est monsieur.
13: Vous savez, je regarde pas que les images qu'il y a sur le paquet, hein. C'est pas nous qu'on y peut quelque chose.
0: Excusez-moi, mais je pense que c'est vous qu'on y pouvait quelque chose.
13: Ah ouais, mais c'est pas nous qu'on les met les images.
0: Ah bah comment ça, c'est pas vous qu'on les met?
13: Bah attendez monsieur, où est-ce que vous allez là?
0: Ah bah moi je vais au bureau de tabac.
13: Bah, comment voulez-vous que je prenne tous les paquets de cigarettes puis que c'est moi qui colle les images?
0: Ah donc c'est vous?
13: Mais non, mais je vous dis, comment voulez-vous que c'est moi qui colle les images dessus?
0: Non mais je comprends, c'est peut-être des photos que vous avez fait vous-même et ça vous fait plaisir
13: bah,
0: de les mettre.
13: Bah non, allons monsieur, c'est pas nous qu'on met les images, allons monsieur.
0: Bon, moi j'ai l'impression que c'est vous qu'on met les images.
13: Bah, hein. Réfléchissez un petit peu. S'il faudrait que je prenne tout à chaque paquet puis que je mette et je colle des images dessus, ben j'ai pas fini.
0: Non mais si vous avez pas fini, c'est bien que vous êtes en train de le faire.
13: Bah non.
0: Bah vous dites que vous avez pas fini de le faire.
13: Ouais, mais c'est une façon de parler. Vous pouvez arriver tout de suite ou bien dans 5 minutes ou bien dans 20 heures et je vous donnerai A plus B que c'est pas nous qu'on le fait. Le paquet de cigarettes est emballé dans du cellophane. Moi j'ai pas de machine pour mettre du cellophane.
0: Jurez-le.
13: Bah je vous jure que j'ai pas de machine pour mettre du cellophane.
0: Oui, mais peut-être vous glissez l'image sous le cellophane.
13: Ben, non, oh, attendez, mais là c'est du n'importe quoi. Je trouve ça tellement aberrant que vous imaginez que chez les buralistes qui s'amusent à mettre des images sur leurs paquets de cigarettes.
0: Ah, moi je dis que c'est pas les buralistes, je pense que ce sont plutôt les buraliers des bureaux de tabac.
13: Mais quoi?
0: Bah les buraliers.
13: Bah, un qui vend du tabac, ça s'appelle un buraliste.
0: Ah non, c'est un tabaciste ça.
13: Un quoi? Non, ça s'appelle un buraliste, monsieur.
0: Non, buraliste c'est celui qui vend des bureaux.
13: Non, mais un buraliste aussi c'est un tabac, les tabacs c'est des buralistes.
0: Bon, écoutez, je vais venir.
14: Et vous avez que ça qu'à faire.
0: Ah, notre monsieur.
14: Vous êtes malade, monsieur, hein, pour vous faire soigner.
0: Non, mais excusez-moi, mais moi je vais vous rapporter ce paquet parce que là, si vous voulez, je.
14: Bah, moi j'en veux pas de votre paquet, vous l'avez acheté, vous l'avez acheté.
0: Faudrait que je passe en fin de. Là, je suis au travail, mais.
14: Eh ben, raconte plus que vous travaillez pendant sur votre lieu de travail. Alors là, franchement, vous avez un bon patron et vous le méritez pas.
0: Alors, je vous rassure, je ne travaille pas toujours sur mon lieu de travail, hein.
14: Ah, vous travaillez pas, ça va pas là, monsieur, hein. Faudrait peut-être consulter, hein.
15: autre monsieur.
0: Ah, une autre dame.
15: Bah non, mais allez, attendez, qu'est-ce que vous racontez là?
0: Bah enfin, excusez-moi, c'est qui le patron là dans l'établissement?
15: Bah c'est moi.
0: Je pense que si vous étiez le patron, vous feriez un minimum respecter.
15: Bah respecter quoi? Bah vous pouvez regarder toutes les marques, il y a n'importe quelle photo, c'est dégueulasse partout, hein. Pourquoi vous allez me rapporter, pourquoi faire?
0: Bah pour que vous me mettiez un truc à la place.
15: Mais on rajoute pas de photos. Qu'est-ce que vous racontez là? Bah, vous avez un problème, vous, quoi, là?
0: Non, mais vous vous rendez compte pour les enfants? C'est quand même.
15: Bah oui, bah faut pas faire voir aux enfants, c'est tout.
0: Mettez des trucs que les enfants aiment bien.
15: Mais non, mais on fait pas ce qu'on veut.
0: Si vous mettez des animaux, des petits animaux.
15: Ouais, des animaux, bien sûr.
0: Des lapins, je sais pas, des écureuils.
15: Ouais, des lapins, puis des cigognes, et puis des poupées gonflables.
0: Voilà! Eh ben voilà!
15: Allez, d'accord.
0: Non, allô? Ah, m'a raccroché. Je vous entends, hein. Allô?
16: Votre vergoute.
0: Ah bah merci, madame.
17: 7h. Oh. 7h02. 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
25: Vous écoute.
26: Oui, bonjour madame.
25: Bonjour monsieur.
26: Madame.
25: Oui.
26: Très bien, c'est les Ilotiers à l'appareil du 19e.
25: Oui.
26: Est-ce que vous avez allumé la télévision là ce matin?
25: Ben j'ai une télévision allumée, oui.
26: Bon, est-ce qu'elle marche bien?
25: Non, c'est un petit peu brou, enfin, pas si bien que. Pas si net, quoi.
26: Ouais, d'accord. Bon, ben je vois ce que c'est. Je vais tout vous expliquer, madame. Hein.
25: Oui, je vous écoute.
26: On a des collègues qui surveillent le toit avec les jumelles et qui essayent d'apercevoir ce qui se passe.
25: Oui.
26: On voit un homme apparemment d'un certain âge, hein.
25: Ah bon?
26: Qui est grimpé sur le toit. Et qui utilise votre antenne de télévision.
25: Ah bon?
26: Ouais, parce que vous savez que quand vous mettez la télé, l'antenne devient chaude.
25: Oui.
26: Et d'après ce qu'on voit dans la jumelle, vous avez donc ce monsieur qui est en train de faire cuire quelque chose, on voit pas très bien ce que c'est, sur l'antenne de télévision.
25: Ah bon? Ah, c'est bien.
26: Voilà.
25: On verra tout.
26: Oui, mon collègue me signale qu'il a un téléphone portatif à portée de la main.
25: Oui.
26: Donc on a repéré son numéro de téléphone.
25: Oui.
26: On va vous le faire passer.
25: Oui.
26: On va faire basculer la ligne téléphonique, comme ça vous allez la voir. Essayez de savoir ce qu'il est en train de fabriquer sur l'antenne de télé.
25: Oui.
26: Hein? Et alors, on va faire un mot de passe, comme ça vous aurez le signal. Pour que vous puissiez nous reparler, parce que nous, on reste en ligne avec vous. Hein? Vous n'avez qu'à dire 33.
25: D'accord.
26: Et comme ça, vous nous reprendrez. Hein?
25: Oui, d'accord.
26: Je compose le numéro, madame. Hein?
25: Oui.
27: Allô?
25: Allô, j'écoute.
27: Oui, bonjour, madame.
25: Bonjour, monsieur. Je voulais savoir, qu'est-ce que vous faites sur le toit?
27: Ben, je suis en train de faire ma petite cuisine.
25: Et pourquoi vous faites la cuisine sur un toit, vous?
27: Ben, figurez-vous que mon grill est tombé en panne.
25: Ben oui, mais c'est pas une raison, parce que votre grill est tombé en panne pour faire votre cuisine sur un toit, voyons.
27: Ben écoutez, madame, j'avais acheté des saucisses, vous savez, de la saucisse de Strasbourg, oui. Et de la merguez.
25: Oui.
27: Et j'ai transformé votre antenne de télé.
25: Oui, c'est pour ça que mon antenne, il y a quelque chose qui marche pas dans ma télé. Je trouvais ça tout à fait anormal. Alors je me suis dit, qu'est-ce qui se passe? Alors je voulais savoir ce que vous faisiez là-haut.
27: Eh ben, je fais cuire des merguez sur l'antenne de la télé.
25: Ben oui, je vous dis pas, monsieur, mais enfin, vous avouerez que j'ai pas une place pour aller faire cuire des saucisses et des merguez sur un toit.
27: Ben oui, mais j'ai plus de grill.
25: Mais écoutez, monsieur, alors voyons, réfléchissez. Qu'est-ce que c'est que ces façons de monter sur un toit pour faire cuire vos saucisses?
27: Attendez, vous permettez, parce
25: que... Oui, je vous écoute.
27: Il faut que je surveille.
25: Bon. Alors, qu'est-ce que vous comptez faire? Vous continuez de griller vos saucisses ou quoi? Et vous redescendez ou pas?
27: Attendez, parce qu'après, il faut que je nettoie bien, parce que ce soir, j'ai un poulet.
25: Ah, ah bon, parce que vous comptez monter le soir aussi, faire cuire votre poulet?
27: Ben oui, parce qu'avec l'antenne de télé, ça fait broche.
25: Ah, oh ben c'est bien.
27: Ça fume, attendez, madame, parce qu'il y a de la fumée partout, là.
25: Ben oui, il y a de la fumée, mais moi, je marche plus, hein. Faire cuire sur des antennes de télé, sur un toit, voyons. Alors, réfléchissez, monsieur, hein.
27: Oh mon Dieu, il y a toute la graisse qui coule là.
25: Bah ça... oui, il y a toute la graisse, vous vous rendez compte? Puis alors vous allez dégueulasser le toit. Non, bah, ça va pas. Ah non, non, vous arrêtez immédiatement. Hein. Bah, puis vous n'avez pas intérêt à remonter ça parce que... Ah non, non.
27: Ce soir, j'ai invité des amis.
25: Bah je m'en fous, moi. Vous avez invité des amis, est-ce que c'est une raison pour venir faire cuire votre poulet sur le toit? Vous n'avez qu'à le faire cuire dans une rôtisserie, votre poulet. Vous avez en bas, boulevard Serrurier, il y a un mec qui va vous le faire cuire, votre poulet.
27: Il n'a pas la télé, lui.
25: Mais je ne vous parle pas de monter sur son toit.
27: Oui, mais l'antenne de télé, ça donne du goût, voyez-vous.
25: Mais je m'en fous, moi, ça vous donne du goût. Mais ça marche pas, ça. Bon, j'appelle la police, hein, ça suffit. 33.
26: Oui, je vous écoute, madame.
25: Oh, bon non, alors. Il va remonter ce soir parce que l'antenne de télé donne du goût à son poulet.
26: Bon, alors écoutez, vous savez ce qu'on va faire? On va lui donner une leçon. Est-ce que vous avez votre télé, là?
25: Oui.
26: On va mettre votre télé à fond. Et comme ça va chauffer, ça va faire flamber ses saucisses, comme ça, il ne pourra pas les bouffer, ça va lui donner une bonne leçon.
25: Comment je dois faire? Je dois machiner le son le plus fort pour chauffer?
26: Voilà.
25: D'accord, ne quittez pas.
26: Ouais, monsieur Ledoux, qu'est-ce que vous faites là-haut?
27: Ben, je fais cuire mes petites saucisses. Hein.
1: La famille et la photo à l'honneur cette semaine dans le juste prix.
26: Pour
25: allô
26: pour
25: etc. Pas 33
1: chaque jour.
26: Oui, allô
25: 33.
26: Oui, allô.
25: Oui, j'ai mis la télé à fond.
26: Ouais, on entend ça, ouais. Et allez la baisser maintenant, on va voir ce que ça donne là-haut.
25: D'accord.
27: Qu'est-ce que c'est que ce bordel?
26: Oui, madame, je vous écoute.
25: Bon, ben, j'ai baissé. Qu'est-ce qu'il en advient?
26: On va voir ce que ça va donner là-haut, hein.
25: Oui.
26: Je vous le repasse.
27: Oh, ben, merde, là.
25: Qu'est-ce qu'il y a?
27: Ben, elles ont flambé, mes saucisses.
25: Elles ont flambé, vos saucisses?
27: Ben, oui.
25: Oui, ben, je vous dis pas, mais moi, j'ai mis ma télé à fond. Hein? Comme ça flambe vos saucisses. Et si vous recommencez ce soir, je remettrai ma télé à fond et votre poulet sera brûlé. Bon, et allez faire cuire vos saucisses ailleurs, hein.
27: Bon, ben, écoutez, madame, vous m'entendez?
25: Oui, je vous écoute.
27: Je vous ai compris.
25: Bon, ben, j'espère bien que vous m'avez compris, hein.
27: Ce soir, je fais pas de poulet.
25: Eh ben, vous faites ce que vous voulez.
27: Oui, mais... je vais faire de la sardine grillée.
25: Eh ben, non, mais ça va pas.
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4: Oui, allô?
5: Bonjour, monsieur, c'est bien l'entreprise de plomberie chauffagisme?
4: Oui.
5: Monsieur Martin, à l'appareil, service technologique de Martin Télécom.
4: Oui.
5: On nous a signalé que vous avez des problèmes sur votre ligne téléphoniste.
4: Alors, je suis pas au courant, mon pauvre monsieur.
5: Apparemment, il y a des clients qui vous appellent et d'un coup, vous les entendez plus.
4: Moi, j'ai rien remarqué.
5: À ce qu'on m'a dit, parfois en pleine conversation, les gens sont en train de vous...
4: Eh ben, moi, je vous entends plus, là.
5: Eh ben, voilà, je lui parle, il m'entend plus.
4: Ça y est, je suis revenu, là.
5: Ah, donc il y a vraiment un problème auditionnel.
4: Voilà, c'est la première fois que ça m'arrive.
5: Ah bah, pile quand j'appelle, en plus. Eh, franchement, c'est dingue.
4: Non, mais c'est pour ça, franchement. Là, je me suis dit, c'est une blague.
5: Ah non, mais on dirait un canular. Et ça, vous l'avez jamais fait.
4: Attendez, je demande à ma collègue. Est-ce que t'as eu des gens au téléphone? Eux t'entendaient, mais pas toi.
6: Oui.
5: Bonjour, monsieur.
6: Mais
5: oui.
6: Attendez, je comprends pas. Je sais pas, on a des problèmes de ligne?
5: Oui, bah ça je sais, j'ai constaté avec votre collègue.
6: Non, attendez, ça va être dur, hein. J'étais pas au courant qu'on a des problèmes de ligne avec la ligne téléphonique?
5: Avec la ligne téléphoniste, oui, ça on est bien d'accord.
6: Non, mais vous comprenez rien, c'est pas possible.
5: Je comprends parfaitement que vous avez des problèmes, mais...
6: Je suis en train de vous demander, on a des problèmes, je n'étais pas au courant qu'on a des problèmes de ligne téléphonique.
5: Ce que je comprends pas, c'est pourquoi vous me dites que vous êtes pas au courant et qu'en même temps vous me dites qu'il y a des problèmes.
6: Oh putain!
5: Bah oui, c'est pas logique.
6: Je vous ai pas dit qu'on avait des problèmes, je vous dis que je ne suis pas au courant qu'on a des problèmes de ligne téléphonique.
5: Ah bah j'ai constaté à l'instant.
6: On a eu hier un souci, oui, avec un client, ça a grésillé à mort, il a essayé.
5: Ah bah c'est ça!
6: Donc ça, oui.
5: Mais ça a grésillé à mort, non?
6: Oui.
5: Ouais, et je parie que c'est arrivé hier, non?
6: Ouais, ça c'est arrivé hier ou avant-hier.
5: Eh ben voilà, je crois que c'était hier ou avant-hier, non?
6: Oui, oui.
5: Bah c'est
6: oui.
5: Ça, bah c'est exactement pour ça que je vous appelais.
6: Ah ok, là je comprends.
5: Donc je vais effectuer un télédiagnostic sur votre ligne. Surtout, vous ne raccrochez pas parce que...
6: Bah là je l'entends plus.
5: Me confirmer que tout est clair pour vous.
6: Ah bah non, ça a coupé, je vous entendais plus.
5: Oh là là, ça recommence.
6: Effectivement, j'ai des problèmes de ligne.
5: Ah bah j'ai le résultat du télédiagnostic.
6: Oui.
5: Et non, aucun problème sur votre ligne.
6: Oui, mais je n'entendais pas.
5: Eh oui, donc pardon, mais je crois que ça vient de vous.
6: Est-ce que c'est mon téléphone ou mes oreilles?
5: Ah bah oui, si vous avez des problèmes d'oreilles, évidemment.
6: Mais non, mais je vous demande...
5: Et vous avez de la chance parce qu'il se trouve que justement, je vends aussi des sonotophones.
6: Non, mais qu'est-ce que vous me faites là?
5: Bah là, je vais vous téléremplir votre dossier pour la sécu.
6: Non, mais qu'est-ce que vous me parlez de la sécu là? Qu'est-ce que vous me parlez de mes oreilles là? Eh mais vous comprenez pas. C'est une blague.
5: Oh bah oui, bien sûr, c'est une blague.
6: C'est une caméra cachée.
5: Alors presque, mais il n'y a pas de caméra.
6: Allô?
5: Ah, bah un autre monsieur.
6: Oui.
5: Bah, écoutez, j'entends qu'il y a du client derrière. Je vous mets des sonotophones pour toute l'équipe.
6: Bah vous inquiétez pas, j'ai prévenu tout le monde.
5: Ah merci monsieur.
16: Non mais c'est une vanne, non?
6: Eh, je suis à la radio à mon avis.
5: Oh pardon, je voulais pas vous déranger, je savais pas.
6: Non mais c'est vous êtes à la radio.
5: Ah oui, moi je suis à la radio, oui c'est vrai.
6: Comment ça vous êtes à la radio? À la radio où?
5: Bah là je suis dans mon studio de Martinville.
6: Non mais vous êtes en train de vous foutre de moi là?
5: Je dirais un peu oui, un peu non.
6: C'est Rire et Chanson?
5: Comment ça, c'est Rire et Chanson? Qui c'est qui a soufflé, passez-le moi?
6: Ah, c'est mon mari, c'est vrai? Non, mais sans rire!
5: Ah, bah même en se marrant, hein! Si, c'est Rire et Chanson!
6: Non! T'es en train de me dire, mais qu'est-ce qu'il me raconte? C'est la radio!
5: Eh, d'ailleurs, passez-moi, madame Marie!
6: C'est mon mari!
5: Oui, oui, c'est ça, oui!
6: Vous passez mon mari!
18: Allô?
5: Bonjour, madame Marie!
18: Ouais, madame Marie! C'est Martin!
5: Enchanté, oui, bienvenue à Martinville!
18: Oui, oui, oui, Martinville, on connaît, hein!
5: Ah, bah merci! Et bonne journée, madame!
18: Oui, au revoir, madame!
6: Hein, au revoir!
5: Oui, bah au revoir messieurs aussi, oui.
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7: Le refuge Landerneau, bonjour.
8: Ah, bonjour madame. Je suis au refuge animalier.
7: Oui, de Landerneau, oui.
8: Très bien. Je voulais savoir si vous aviez des chatons en ce moment.
7: Ah, nous n'avons que des chiens au refuge.
8: Et est-ce que vous avez des chiots?
7: On a un chiot, mais qui sera de grande taille adulte.
8: Quelle taille il fait à peu près?
7: Oh, il fait quoi, 4-5 kilos, je dirais.
8: Ah oui, c'est gros ça. Ça va pas rentrer. Attendez, je vérifie.
7: Ça va pas rentrer dans quoi?
8: Parce que nous, on fabrique des ce qu'on appelle des bijoux vivants, vous voyez.
7: Des bijoux vivants, et expliquez-moi là, parce que là, j'ai peur de comprendre. C'est-à-dire?
8: Sinon, la dame me dit qu'il fait 3-4 kilos, donc on peut le mettre que dans un Jéroboam, ça rentrerait, mais pas une bouteille normale.
7: Mais qu'est-ce que vous me racontez là? Vous faites quoi exactement?
8: Comment?
7: Qu'est-ce que vous faites exactement avec les chiens?
8: Vous voyez les bouteilles d'alcool?
7: Oui.
8: Dans lesquelles on met une poire et qui grossit à l'intérieur.
7: Oui.
8: On fait la même chose donc avec des chatons.
7: Vous mettez des chatons dans des bouteilles? Mais vous êtes à moitié malade?
8: Mais ils sont nourris, hein. On les nourrit avec un entonnoir et parfois des pailles en plastique médical, hein.
7: Mais vous êtes pas bien ou quoi?
8: Attendez madame, on n'est pas bien, dites-moi. On a vendu 367 en un mois, on a un chiffre d'affaires qui est à plus 31 sur la région. Et
7: mais à quoi ça rime de mettre des chiens, des chatons dans des bouteilles et de les nourrir avec un entonnoir?
8: Madame, enfin ça fait plaisir à des gens.
7: Mais vous, c'est pas des bateaux en bois, non? Mais franchement, c'est des animaux vivants, qu'est-ce qu'ils font dans des bouteilles? Et des chiens, vous parlez de mettre des chiens dans un Jéroboam, mais ça va pas, hein?
8: Madame, s'il fait 3-4 kilos, je pense qu'il rentrera pas, de toute façon. Donc vous pouvez
7: De toute façon, il est hors de question que vous preniez un chien chez nous pour les mettre dans des bouteilles, hein, ça c'est clair. Hein. Ah, je préfère les voir rester en chenil et... Ah non, mais ça va... Mais n'importe quoi. Hein. Mais c'est pas légal, votre truc.
8: Mais si, parce que nous, on les exporte.
7: Vous les exportez?
8: Oui.
7: Vous aimez les animaux pour les mettre dans des bouteilles comme ça?
8: Bah oui, j'aime les animaux, sinon...
7: Mais vous trouvez que c'est leur lieu de vie dans des bouteilles? Mais c'est quoi cette histoire-là? Mais c'est abracadabrant.
8: Madame, ce sont...
7: Déjà, les mettre dans des cages, c'est pas terrible, mais alors là, dans des bouteilles, ça sert à rien de les caresser, ça sert à rien de leur faire voir un petit peu le monde extérieur, c'est sûr, vaut mieux les laisser dans des bouteilles.
8: Pardon? On les caresse avec le goupillon du biberon, vous savez, comme pour nettoyer les biberons.
7: Non.
8: Attendez, madame. Il y a quelque chose qui m'étonne dans ce que vous dites, quand vous dites qu'on les prive du monde extérieur, du regard sur le monde extérieur, mais les bouteilles sont transparentes.
7: Mais les chatons, vous pensez que les chatons, ils sont bien dans les bouteilles?
8: Mais oui.
7: Ah oui, ils sont heureux, ils vous font des sourires, ils vous disent « Ah, coucou, salut, je suis heureux !»
8: Bah, ils miaulent pas, madame, déjà.
7: Ils miaulent pas, bah, ça c'est clair, ils risquent pas de miauler.
8: Eh ben oui, donc...
7: Ah, justement, ça devrait vous... Qu'ils miaulent pas. Non, mais moi, je trouve que c'est même la limite de la cruauté.
8: Oh non, mais attendez.
7: C'est dingue, oui.
8: Et vous avez demandé l'avis des chats?
7: Et vous?
8: Ben, ils rentrent bien dedans, hein?
7: Ils rentrent bien dedans, mais c'est n'importe quoi, votre histoire, là.
8: Ben.
7: Vous avez pas honte d'aller dans les SPA?
8: Pour?
7: Bah, pour demander des chiens pour mettre dans vos bouteilles.
8: Bah, c'est là que c'est le moins cher, madame.
7: C'est là que c'est moins cher. Ah, bah oui, alors, faut que l'entreprise soit rentable, mais c'est une...
8: Non, mais attendez.
7: Bah, j'espère que votre société, elle cassera la gueule, franchement.
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9: Bonjour.
10: Bonjour monsieur, je suis bien chez le locataire de voiture.
9: Oui.
10: J'ai mon beau-frère qui a loué une voiture chez vous.
9: Oui.
10: Moi-même je suis garagiste, comme il avait crevé, il m'a confié la voiture pour que je change le pneu.
9: C'était une voiture de quoi? De location?
10: C'est ça, il l'avait loué il y a un mois ou deux.
9: Et donc du coup quand il nous a rendu le véhicule de location, il y avait déjà un nouveau pneu dessus, c'est
10: voilà,
9: ça?
10: Voilà, c'est ça, mais moi j'ai toujours la roue de secours, donc je voulais savoir si vous voulez la récupérer.
9: Mais attendez, parce que nous dans nos véhicules de location, il n'y a pas de roue de secours, c'est tout des kits normalement des compresseurs.
10: Oui, c'est pour ça, comme il n'y en avait pas, moi je vous en ai commandé une, donc là je l'ai reçue.
9: Non, mais pas de roue de secours. Enfin,
10: en plus, j'ai dû faire la vidange parce que c'était un petit peu limite. Donc...
9: Vous avez fait la vidange aussi?
10: Oui, mais je vais vous faire un forfait.
9: Non, alors, attendez, je vous passe personne, quittez pas.
10: Comment ça, vous me passez personne?
9: Non, mais je vous passe la personne.
10: Oh, bah pas gêné, on me passe personne.
9: Non, je vous passe quelqu'un, je vous passe la personne.
10: Ah, bah oui, je préfère
9: quittez
10: ça.
9: Quittez pas.
11: Quelques instants.
12: Bonjour.
10: Bonjour madame, excusez-moi, comme j'ai expliqué à votre collègue, j'ai la facture.
12: Attends, vous avez fait des frais sur mes véhicules à moi? Pourquoi?
10: J'ai commandé une roue de secours parce qu'en plus vous n'en aviez pas.
12: Non, vous n'avez pas à faire des frais sur mes véhicules.
10: Excusez-moi, mais s'ils étaient mieux entretenus, j'aurais pas besoin d'interventionner.
12: Attendez, une crevaison, moi j'y peux rien. C'est quoi ce délire? Je fais aucun frais sur mes véhicules. Vous ne faites pas des frais que je ne suis pas au courant?
10: Ah bah que vous êtes au courant que je vous le dis.
12: Non, mais moi je refuse.
10: Parce que moi j'ai une vidange, un pneu.
12: Et vous n'avez pas besoin de faire des vidanges? Vous mettez pas les pièces appropriées? Vous avez mis quoi comme filtre à huile? Par exemple.
10: Bah, j'en avais un d'occasion, si vous voulez.
12: Eh ben non, justement, vous n'avez pas à prendre ces décisions-là. Je vous rembourserai rien que ce soir.
10: Ah, bah pardon, mais alors maintenant que j'ai tout fait, comme par hasard, hop là.
12: Attendez, le propriétaire, c'est moi, monsieur.
10: Vous va venir, vous préférez me payer en liquide?
12: Il est hors de question de vous payer en liquide. Je ne paye rien du tout, monsieur, vous n'avez pas compris.
10: Bah si c'est ça, je viens et je reprends ma roue.
12: Reprenez ce que vous voulez, venez ici.
10: Ah, bah je vais me gêner, et puis je vais aussi dévidanger la voiture.
12: Bah, vous avez un ordre de réparation signé de ma part?
10: Oui, je l'ai fait.
12: Ah non, c'est pas possible.
5: Ah si.
12: Non, alors, dans ces cas-là, vous me l'envoyez par mail ou par fax?
5: Alors, je vous écoute.
12: Donc, le par mail, c'est contact, C-O-N-C-A-C-T.
5: Alors, contact.
12: Contact.
5: Bah non, vous me dites C-O-N-C-A-C-T.
12: Oui, ben ça fait contact, C-O-N-C-A-C-T.
5: Non, ça fait contact.
12: Contact.
5: Ou alors consact, si c'est un CCDI.
12: Mais... C-O-N-C-A-C-T, ça fait contact.
5: Ah non, C-O-N-C-A-C-T, ça fait contact.
12: Bah c'est contact.
5: Non.
12: Contact, arrobas.
5: Alors, arrobas, A.
12: R-O. Bah pas arrobas, c'est le sigle arrobas.
5: Oui, A-R-O.
12: Non, pas R-O, le sigle arrobas.
5: Comment ça?
12: Bah le chiffre de l'internet, le arrobas.
5: Le chiffre, quel chiffre alors?
12: Le A, le at.
5: Alors, atrobas, A-T-R-O.
12: Non, vous avez la touche 0, le petit A avec un accent, et il y a le arrobas qui est là.
5: Ah, alors, A, accent, R-O.
12: Non, pas accent R-O. Bon. C'est un sigle, le arrobas.
5: Excusez-moi, vous savez vraiment de quoi vous parlez là? Parce que j'ai l'impression
12: bah,
5: que...
12: Oui, je fais de l'informatique, monsieur, je sais de quoi je parle.
5: Bon, admettons.
12: Alors, vous m'envoyez ça par fax, ce sera plus facile.
5: Alors, attendez, je branche le fax. Ça passe, là?
12: Non, vous allez prendre le numéro de fax.
5: Comment ça? Bah, je suis en train de vous l'envoyer, là.
12: Non, non, non, c'est pas ce numéro-là.
5: Ça passe?
12: Non, vous vous foutez de moi ou quoi?
5: Ah, bah, excusez-moi, mais là, il me dit que la ligne ne passe
12: mais,
5: pas.
12: Non, mais je suis en train de vous donner le numéro pour envoyer le fax.
5: Ah, bah, il passe pas?
12: Mais je vous ai pas encore donné le numéro.
5: Attendez, je réessaye.
12: C'est pas mon numéro de téléphone, monsieur. Ça fait 5 fois que je vous le répète.
5: Eh, bah, non, échec.
12: Et vous avez de quoi noter mon numéro?
5: Pardon, mais alors, est-ce que vous êtes sûr aussi que vous savez faire fonctionner le fax? Parce que là,
12: non, je...
5: Attendez, bougez pas, je renclenche.
12: Allô?
5: Ah, là c'est passé, non?
12: Eh, vous foutez vraiment de ma gueule, monsieur, là. En plus, vous faites les pipipip.
5: Comme ça, je fais pipipip, pas du tout.
12: Donc, vous foutez vraiment de ma gueule?
5: Un petit peu quand même.
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3: Topus?
11: Ah, mais il va pas décrocher, c'est un imbécile de moniteur d'auto-école.
3: Mais allons, eh ben c'est gentil. Ça fait un moment que je réponds.
11: Ah, le feignant, il est encore parti s'arsouiller au café d'ivrogne. Allô?
3: Vous êtes con ou quoi?
11: Allô?
3: Oui, j'écoute.
11: Allô?
3: Oui, j'écoute.
11: Il va pas décrocher l'ivrogne. Hein?
3: Ton connard, ça va pas, non?
11: Ah, le feignant.
3: Oui.
11: Allô?
3: J'écoute, oui.
11: Et dis donc, le feignant, là, quand tu seras sorti des toilettes où t'es en train de vomir ta bile, là, tu décrocheras le téléphone?
3: Dis donc, un petit peu connard, hein, ça commence à bien faire maintenant, espèce d'enfoiré.
11: Et tous les moniteurs des toits école, tous des poivrons, mais alors celui-là, il est con comme un balai, il va pas décrocher.
3: Écoutez, vous êtes con ou quoi?
11: Allô?
3: Hein?
11: Y a quelqu'un?
3: Non, y a personne, connard.
11: Ah, ça y est, je vous entends, bonjour madame.
3: Oui, bonjour monsieur.
11: Ah, bonjour madame, c'est le moniteur d'auto-école.
3: Écoutez, pourquoi vous m'insultez comme ça?
11: Comment?
3: Ça va pas, non? D'insulter non. Les gens comme ça.
11: Non, mais dites donc, eh oh, je vous ai pas insulté, moi.
3: Oui, ben connard, va.
11: Et dites donc, eh oh, oh, oh, oh, j'appelle pour prendre des cours d'auto-école.
3: Oui, ça suffit maintenant avec vos conneries.
11: Mais je crois qu'il y a une erreur, madame, vous confondez.
3: Oui, je confonds, mais mes fesses, je confonds.
11: Écoutez, j'étais en train d'appeler à un auto-école.
3: Oui, et qu'est-ce que vous voulez, finalement?
11: Je vous appelle parce qu'on vient de me retirer mon permis.
3: Oh, eh ben écoutez, c'est pas la peine d'appeler, hein, espèce de connard.
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13: Oui?
5: Bonjour monsieur, je suis en café.
13: Je suis dame.
5: C'est vous qui le dites?
13: Oui monsieur.
5: C'était pour vous prévenir, je devais acheter un autre bar dans le coin.
13: Ouais.
5: Et mon notaire s'est trompé, il m'a vendu le vôtre.
13: Et pourquoi vous avez acheté chez moi?
5: Ah ben alors c'était pas exprès, c'est mon notaire qui s'est trompé d'adresse, c'est ce que je vous dis.
13: Mais c'est grave, vous rendez compte les notaires ce qu'ils font là?
5: Donc j'ai passé pour régulariser la situation.
13: Mais régulariser quoi monsieur?
5: Bah la situation, donc j'arrive...
13: Non, mais attendez, vous répondez aux questions quand même. Je vous pose une question, vous repartez dans votre délire.
5: Oh bah évidemment, ça va être ma faute.
13: Attendez, pourquoi là, vous mettez ma parole en doute?
5: Non, excusez-moi, je remarque juste que je suis votre nouveau patron et que vous me parlez pas très très correct.
13: Mon nouveau patron, mais monsieur, vous vous prenez pour qui pour me parler comme ça?
5: Bah, je suis un peu le nouveau taulier dans le sens où c'est quand même moi qui ai racheté.
13: Attendez,
5: la...
13: vous me dites que vous êtes mon taulier.
5: Oui, bah le chef, le big boss, le boss.
13: Oui, et vous me dites que j'ai un vocabulaire qui est pas bien.
5: Il y a quand même un respect de la hiérarchie à avoir, si vous voulez. Vous voyez, je suis quand même.
13: Non, mais attendez, mais vous vous prenez pour qui, monsieur?
5: Bah, c'est ce que je vous dis. Moi,
13: mais
5: comme...
13: pour rien. Mais vous êtes rien, monsieur. Vous avez peut-être acheté un commerce, certes, mais vous êtes pas mon patron.
5: Écoutez, mon petit, je vous demande juste un léger effort de considération.
13: Mais attendez, monsieur, vous avez vu comment vous me parlez, vous?
5: Bah oui, mais si je pose pas de limite dès le début, après les employés se croient
13: mais
5: tout
13: oui, mais
5: permis.
13: Vous n'avez pas parlé comme ça, monsieur. En plus, vous êtes un homme, vous adressez à une femme.
5: Ah non, non, c'est à vous que je parle.
13: Monsieur, je suis une femme, je viens de vous le dire.
5: Ah, bah ça change.
13: Ah non, ça change pas, monsieur. Je ne suis pas un monsieur, je suis une dame.
5: Bon, admettons.
13: Ah putain. Ah bon, vous avez j'ai une voix d'homme.
5: Oui, bah ça j'entends bien.
13: Non mais...
5: Donc, pour revenir à mon nouveau bar...
13: Mais monsieur, j'ai jamais mis mon commerce en vente.
5: Alors, c'est pas un souci, je peux vous le revendre.
13: Ah non, non, non.
5: Bah si, moi je vous ferai un prix sur la vente que je vous fais.
13: Oui, mais attendez, je vais pas vous racheter mon café.
5: Je vous dis ça pour vous dépanner, hein, pour vous arranger.
13: Pour me dépanner?
5: Bah oui.
13: Mais non, monsieur.
5: Ah, vous avez changé d'avis.
13: Mais j'ai jamais changé d'avis, monsieur. C'est ça que je suis en train de vous dire depuis tout à l'heure, mais vous restez, vous, dans votre idée.
5: Ah bah un coup on vend plus.
13: Ah non, monsieur, mon café, moi je l'ai jamais mis en vente.
5: Là, on a quand même fait tous les papiers, vous me dites ça
13: mais
5: maintenant.
13: Mais je vous ai... Mais monsieur, mais c'est un délire. C'est pas possible. C'est un délire. Non, mais c'est ridicule.
5: Ah bah merci.
13: Monsieur, quel est votre nom personnel à vous, monsieur?
5: Mon nom personnel à moi, personnellement, c'est Monsieur Martin.
13: Monsieur Martin, oui, comme ça s'écrit normalement.
5: Oui,
13: votre prénom, je vous prie.
5: Martin.
13: Et vous... Votre prénom, c'est Martin?
5: Oui, absolument, oui.
13: Et votre nom, monsieur?
5: Ben, c'est Martin.
13: Vous êtes Martin Martin?
5: Absolument, oui. Enchanté.
13: D'accord. Très bien.
5: Ah, allô?
14: Arrêtez vos conneries, vous faites chier, hein?
5: Ah, je vous entends mal. Madame?
14: Écoutez, monsieur, vous commencez à me casser les pieds. Vous avez acheté ce que vous voulez au notaire, vous vous démerdez avec. Alors, vous allez avec qui vous voulez. Mon nouveau patron, ben, je l'emmerde, mon nouveau patron, hein. Excusez-moi. Hein.
5: Ah, bravo, le respect de la hiérarchie, alors ça?
14: Je vous emmerde, moi.
5: Ou moi, je vais remettre de l'ordre dans l'affaire, moi, attention. Là, c'est reparti. Allô?
14: Oui, je vous écoute.
5: Et une autre dame?
14: Madame, non, moi c'est monsieur. Ça n'existe pas ce que vous racontez. C'est de l'escroquerie, ça s'appelle ça.
5: Ah bah excusez-moi, voilà. Je suis quand même le nouveau patron. Donc.
14: Vous êtes le nouveau patron de mon cul, monsieur. D'accord?
5: Alors écoutez, je vais déjà faire patron de bar. Patron du cul, je verrai après.
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20: Bienvenue, bienvenue.
21: Apus Finance, bonjour.
22: Oui, bonjour madame.
21: Bonjour monsieur.
22: C'est bien la société Abus Finance?
21: Oui.
22: Oui. Je me permets de vous appeler car je souhaiterais que vous me remboursiez.
21: Quoi monsieur?
22: Samedi dernier, j'ai joué au loto, votre adresse et votre numéro de téléphone. Et j'ai perdu. J'avais joué quand même 37,50 €.
21: Attendez, mais de quoi me parlez-vous? Nous sommes une société de gestion de patrimoine.
22: Oui.
21: Pas de loto.
22: Bah, écoutez, madame, votre numéro de téléphone, c'est bien le 05?
21: Oui.
22: Bah, j'ai joué les 7 combinaisons loto et j'ai perdu. Donc, je souhaiterais que vous me remboursiez les... Bah oui.
21: Mais je vois pas à quel titre, monsieur.
22: Mais madame, j'ai perdu à cause de vous. Vous êtes bien un organisme de finance.
21: Non, mais attendez, mais nous ne sommes pas une société de loto.
22: Non, mais...
21: Alors,
22: mais j'ai perdu...
21: Vous jouez le numéro qui vous convient, monsieur, au loto.
22: Bah, cela, ça me convenait pas, apparemment, hein.
21: Attendez.
22: C'est un abus de confiance. Mais... Moi, je veux que vous me remboursiez.
21: Je ne vois pas à quel titre, monsieur.
22: Vous me faites perdre 37,50 €.
21: Parce que vous avez joué un numéro qui est le nôtre.
22: Rien à voir, j'ai fait confiance.
21: Et alors?
22: Eh bien alors, j'ai perdu, donc vous devez me rembourser. Vous roulez sur l'or
21: et... Enfin, monsieur, mais à quel titre?
22: Mais au titre du perdant, vous m'avez fait perdre 37,50 €, ça représente peut-être rien pour vous, parce que vous,
21: c'est
22: nagez.
21: C'est ce que j'ai dit, monsieur. Moi, ce que je veux dire, c'est que votre demande est complètement inepte.
22: Vous n'allez pas me faire perdre de l'argent au téléphone, en plus.
21: Écoutez, monsieur, donnez-moi votre numéro de téléphone et le gérant vous rappellera.
22: Ah, allez. Quand même. 37,50 €.
21: Votre numéro de téléphone, s'il vous plaît.
22: 37,50 €. Et vous avez intérêt à m'envoyer le mandat demain, sinon moi j'appelle la police. Hein.
21: Je ne comprends pas ce que vous me dites.
22: Madame, quand on avance des chiffres...
21: Mais on n'avance rien du tout.
22: Oh.
21: Je ne vous ai rien avancé comme chiffre. Enfin, je ne comprends pas l'objet de votre appel. Vous n'êtes pas client chez nous. Vous nous avez confié aucun argent, aucun portefeuille et rien du tout.
22: 37
21: et vous
22: euros.
21: Me demandez de rembourser 37,50 € parce que vous avez joué notre numéro de téléphone au loto.
22: Et que j'ai perdu.
21: Mais monsieur, vous auriez joué votre date de naissance.
22: J'aurais gagné.
21: Mais eh ben alors, pourquoi n'avez-vous pas joué?
22: Parce que je vous ai fait confiance.
21: Mais monsieur, nous sommes une société de gestion de patrimoine.
22: Voilà. Alors, vous avez géré mes 37,50 €.
21: Mais pas du tout.
22: Oh. Qu'est-ce que c'est que cette histoire? C'est une histoire de perdant, hein? Comme la société nous en fournit beaucoup en ce moment.
21: Mais qu'est-ce que... Non, mais...
22: Vraiment, la finance en ce moment est responsable de tous les maux, à commencer par le mien.
21: Non mais, monsieur...
22: Vous êtes capable de gérer mon
5: patrie, Martin? J'ai un stock de semelles surpointurées à vous livrer.
14: Mais qui c'est qui m'envoie ça, monsieur? Moi, je n'ai rien commandé, monsieur, c'est quoi?
5: Ce sont des semelles surpointurées, c'est-à-dire qu'on a marqué dessus des tailles plus grandes.

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3: Non, je peux pas, c'est à fond, là. Alors, vous voyez que je peux pas dépasser le son.
4: Alors, vous m'entendez, là?
3: Comment?
4: Est-ce que vous pouvez aller chercher votre voisin?
3: Et pourquoi faire?
4: Vous lui dites que c'est le maire qui veut lui parler. Laissez bien la télévision comme c'est, à fond, hein?
3: Comment?
4: Laissez bien la télévision très fort et allez chercher votre voisin.
3: Voilà, et le voisin, pourquoi faire?
4: Parce que je veux lui demander quelque chose.
3: Attendez, je vais voir s'il est là.
4: Merci, monsieur.
5: Monsieur, bonjour. Regardez tout de suite, comme d'habitude, les prévisions météo de Catherine Laborde. Quelques flocons encore cet après-midi.
4: Ah. Allô.
6: Allô.
4: Oui, bonjour monsieur.
6: Bonjour.
4: De la place, c'est attaché culturel à la mairie.
6: Oui.
4: Nous sommes avec monsieur le maire. Vous pouvez demander à monsieur Casamata, s'il vous plaît, de remettre le son de la télévision à fond comme il l'avait auparavant.
6: Ah, parce qu'il a baissé.
4: Oui.
6: Bah écoutez, nous, moi j'habite juste à côté. Hein. J'ai le mur qui vraiment donne à côté dans la pièce.
4: Oui.
6: Bon, oui, ça arrive qu'on entende un peu la télé, mais enfin, c'est pas...
4: Bon, parce qu'il vient de nous expliquer qu'il était obligé de le mettre très fort parce qu'il vous entendait la nuit, vous voyez ce que je veux dire, pousser des cris, etc.
6: Ah non, ça m'étonnerait parce qu'à côté, c'est notre salon, on dort pas à côté, donc...
4: Bah, c'est ce qu'il nous dit, hein.
6: Ah bon?
4: Est-ce que vous pouvez lui demander gentiment, bien entendu, de faire une expérience là, de mettre sa télévision à fond?
6: Oui. Vous pouvez mettre à fond la télévision pour voir?
7: C'est à fond.
6: Là, c'est à fond.
7: Vous
6: nous entendez pas, vous? Vous nous entendez la nuit ou des fois ou... Quand il y a des matchs de foot ou quoi vous... Non. Bon, il n'entend rien, monsieur.
4: Bon, alors écoutez, je vais vous demander de faire un effort pour qu'il vous entende. Je vais vous expliquer pourquoi. C'est parce que, bon, on peut parler franchement.
6: Là, je vous écoute.
4: Il voudrait bien profiter de la nuit, ce que, bon, vous voyez ce que je veux dire, quoi.
6: Oui, d'accord. Mais écoutez, enfin même s'il nous entendait, ça serait pas possible parce que nous on à côté c'est un salon.
4: Vous pouvez pas faire ça dans le salon.
6: Il y a une cloison, c'est vrai que c'est notre salon de l'autre côté, mais nous on dort dans la chambre qui est à l'autre bout de l'appartement.
4: Et vous pouvez pas le faire
6: si on faisait des cris la nuit, ce serait dans notre chambre donc
4: Mais est-ce que vous pouvez pas le faire dans votre salon?
6: Oh, ça peut arriver, mais enfin c'est rare quoi.
4: Mais là, il faudrait le faire pour lui.
6: Mais je comprends pas le but de votre démarche en fait.
4: Il nous a demandé s'il pouvait vous entendre la nuit avec votre femme.
6: Attendez, non mais... Attendez, là, je comprends pas bien.
4: Bah, demandez-lui, il va vous expliquer. C'est nous appeler pour ça, nous.
6: Ah, il vous a appelé pour ça?
4: Bah oui.
6: Ah, bah écoutez, je sais pas quoi vous dire. Moi, je veux pas... Si vous voulez, je vais faire une vidéo. À ce moment-là, je vais la donner à monsieur, mais...
4: Non, mais il faut peut-être pas exagérer, on vous demande pas. Mais...
6: Ah. Bah écoutez, je sais pas. Monsieur, vous voulez nous entendre la nuit avec ma femme?
7: Mais non, alors pas ça, il nous voit pas.
6: Non, j'hallucine.
3: Allô?
4: Allô?
3: Oh là là, mais qu'est-ce que c'est cette histoire aujourd'hui?
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8: Oui, allô?
4: Oui, allô?
8: Oui, bonjour.
4: Oui, bonjour, c'est Service Informatique de la mairie à l'appareil. C'est au centre de coiffure?
8: Oui.
4: Dites-moi, on a des documents à vous faire parvenir, on aurait besoin de votre adresse email.
8: On n'a pas de... Pour l'instant, on n'est pas...
4: Attendez, c'est...
8: Enfin, ça sera bientôt fait.
4: Non, attendez, vous n'avez pas de modem
8: Ah non, pas du tout.
4: Ni à 56 000 bits ou même pas de KERM 65 000?
8: Ah non.
4: C'est pas vrai. Eh les gars, je viens avec le salon de coiffure. Ouais, ils n'ont pas de modem, ils n'ont pas d'email. C'est pas vrai.
8: Ben si.
4: Attendez, je vous passe le chef de service, il est mort. Qu'est-ce que c'est que ce travail? Allô?
8: Allô?
4: Oui.
8: Oui, bonjour, monsieur.
4: Bonjour, monsieur. Qu'est-ce qu'on me dit, là? Vous n'avez pas de modem?
8: Ben non. Pourquoi vous rigolez?
4: Vous n'avez pas d'email?
8: Mais non.
4: Mais c'est pas vrai, ça.
8: Pourquoi?
4: Mais... Alors, vous pouvez... Vous pouvez pas nous envoyer un email?
8: Mais non. Non, mais attendez, là, à qui j'ai affaire, là?
4: C'est le service informatique de la mairie, monsieur.
8: Mais peut-être, oui, mais moi, je suis désolé, mais je suis pas relié à Internet, moi. Qu'est-ce que vous me dites, là?
4: Mais c'est pas vrai!
8: Mais pourquoi? Mais si c'est vrai, monsieur. Bon, écoutez, qu'est-ce que...

0: vous voulez exactement?
1: Mais on a besoin de votre adresse email.
0: Mais on n'en a pas, monsieur. Bon, écoutez, moi j'ai autre chose à faire. Écoutez,
1: bon, c'est pas grave, c'est pas grave. Donnez-nous le nom de votre serveur.
0: Mais on n'a pas de serveur.
1: Hey, mais votre provider.
0: Mais on n'a rien de tout ça. Ah, bon, ok, d'accord. Moi, c'est pas ça à faire, hein. Ok, voilà.
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3: Garage, bonjour.
4: Bonjour monsieur, c'est bien le garage ?
3: Oui, bonjour madame, pas bonjour monsieur.
4: Ah non, moi je suis un monsieur, faut pas se tromper.
3: Ah mais vous m'avez dit bonjour monsieur.
4: Ah pas du tout.
3: Si, vous m'avez dit bonjour monsieur.
4: Je pense pas, non.
3: Non, bonjour monsieur.
4: Bonjour monsieur. Donc je disais...
3: bonjour madame.
4: Comment ça ?
3: Bonjour madame, vous me redites bonjour monsieur. Vous venez de me le redire à l'instant.
4: Oh, pardon monsieur, faut que je fasse gaffe, hein.
3: Oui, dites-moi.
4: Oui, c'est rapport que j'ai déclaré que vous avez bousillé mon moteur.
3: On a bousillé votre moteur, c'est-à-dire ?
4: Ah, vous êtes au courant en plus.
3: Bah non.
4: Bah si.
3: Bah non, je suis pas au courant monsieur.
4: Bah, pourquoi vous me dites on a bousillé votre moteur ?
3: Bah non, c'est vous qui m'en parlez monsieur.
4: Ah oui, c'est vrai.
3: Quel moteur qu'on a bousillé ?
4: Celui de ma voiture, parce que votre garageur m'avait conseillé de mettre des nouvelles bougies.
3: Alors attendez, vous allez vous expliquer avec lui, quittez pas.
4: Merci monsieur.
5: Mais... Allô ?
4: Bonjour madame.
5: On a fait quoi sur la voiture ?
4: Ah non, rien, vous m'avez juste conseillé de changer les bougies, donc je l'ai fait moi-même, et maintenant c'est tout pété.
5: Ah oui ? Donc on vous a dit de mettre des bougies, vous avez changé les bougies vous-même, et puis maintenant vous...
4: Bah oui, comme ça vous avez plus qu'à le faire passer sur l'assurance du garage.
5: Bah vous avez raison, c'est nickel. Bah vous, mais, vous êtes le roi du monde.
4: Merci, alors je sais pas si j'irai jusqu'à roi du monde.
5: Est-ce que vous avez un ordre de réparation de chez moi ?
4: Alors ça, faudrait me le faire justement.
5: Ah mais l'ordre de réparation, je vais vous faire un ordre de réparation.
4: Non,
5: mais...
4: Bah si, parce qu'il faut que je le mette dans mon dossier.
5: Vous rêvez, mais vous rendez compte de ce que vous dites ?
4: Sinon vous m'en laissez un vide et puis je le remplis.
5: Je veux rien vous laisser du tout.
4: Je m'excuse, c'est quand même vous qui m'avez dit de changer les bougies.
5: Mais moi je vous ai dit vous changez les bougies, mais c'est qui les a fait les bougies ? C'est moi ou c'est vous ?
4: Officiellement c'est vous.
5: Officiellement vous avez fait un papier avec une facture comment ? Mais vous rêvez vous ?
4: Oui, alors pour la facture, j'ai fait un petit montage sur internet avec votre logo.
5: Ah bah vous avez mis le logo, vous avez fait des montages et puis non mais vous êtes cinglé, c'est pas possible. Mais vous...
4: D'ailleurs, si l'assurance vous demande...
5: Mais elle peut m'appeler l'assurance.
4: Parfait, donc vous leur dites que vous m'avez mis des bougies.
5: Non, je ne dirais pas que j'ai mis de bougies, j'ai pas terminé sur la voiture.
4: Oui, mais sur mes papiers, il y a écrit que vous avez intervenu...
5: Mais des papiers, mais j'en ai rien à... Mais vous avez compris ou pas ? Mais vous avez un problème, c'est pas possible.
4: Bah oui, j'ai un problème, c'est qu'on me dit de mettre des bougies.
5: Mais putain, mais je suis pas intervenu sur la voiture. Je vous ai dit de mettre des bougies, je vous ai dit de sauter en zone, vous avez sauté en zone.
4: Oula, c'est pas net votre truc, hein.
5: Mais non, mais c'est vous qui êtes pas net, hein.
4: Ah bah tu vas voir que ça va être ma faute.
5: Mais c'est un truc de fou.
6: Bah non.
4: Ah, bonjour monsieur.
6: Comment vous avez pu aller sur internet et faire une facture avec nos... Non mais où c'est que vous avez vu ça monsieur ?
4: Où c'est que j'ai vu ça sur internet ? Il y a un tuto pour faire les fausses factures chez vous.
6: Un tuto qui explique comment faire une facture et en fait vous faites un faux là monsieur.
4: Oui mais j'aurais pas besoin de le faire si vous m'aviez pas dit pour les bougies.
6: Les bougies, mais sur quel moteur ? Sur quelle voiture ?
4: Bah la mienne.
6: Eh ben c'est quoi votre voiture ? Je vous pose la question.
4: Alors là, aucune idée.
6: Ah vous savez pas ce que vous roulez ?
4: Bah non, moi je suis dedans, de l'extérieur, on voit ce que c'est marqué dessus. Mais dedans...
6: Non, attendez, vous savez pas ce que vous roulez comme voiture, c'est grave hein. Et qui c'est qui vous a fourni les bougies ?
4: Je les ai achetées au supermarché, donc là aussi j'ai fait mettre la facture à votre nom.
6: Ah ben encore mieux, tiens. Alors moi, je vais acheter des bougies à Mammouth, hein.
4: Ah oui, je vois, vous êtes anti-Mammouth.
6: Non, je suis pas anti-Mammouth, je suis pas anti...
4: Bon, en attendant, les bougies chez Mammouth, c'est moi qui les ai payées, donc il faudrait me les rembourser.
6: Bien sûr, oui, on va vous rembourser les bougies que vous nous avez pas payées. Non, mais c'est ça.
4: Voilà, c'est exactement ça.
6: Non, mais je crois que vous rêvez là, monsieur. Là, moi, je me crois dans un film. Hein.
4: Bah voyons, pourquoi pas à la radio ?
7: Ah ben non, ah ben sûrement pas, monsieur.
4: Eh bien, bonjour, madame.
7: Ah ben, certainement pas, vous êtes en train de me demander de faire une fausse facture.
4: Non, je l'ai faite. Vous, il faut juste que vous la mettiez dans votre compta.
7: Mais je peux pas la mettre dans ma compta.
4: Dans ce cas, vous dites que l'ordinateur est pété.
7: Non, mais je ne veux pas dire que l'ordinateur est pété, monsieur.
4: Ah, alors il faudrait dire à la compta d'effacer pour pouvoir ensuite remettre.
7: Mais on veut pas dire à la compta d'effacer. C'est interdit. On ne peut pas toucher.
4: Vous inquiétez pas, moi j'ai un petit truc qu'on branche sur l'ordinateur.
7: Non, mais votre petit truc pour brancher sur l'ordinateur, je ne le ferai pas.
4: Bon, vous compliquez pas, je vais le faire.
7: Ah ben là, de toute façon, on porte plainte direct. Hein.
4: Oh ben c'est moi qui porte plainte.
7: Ah ben allez-y, portez plainte, monsieur.
4: Refus d'effacage de comptabilité, tiens. Hop là, déjà ça.
7: Refus d'effacage de comptabilité, vous voulez porter plainte pour ça ?
4: Mais bien sûr.
7: Ah ben, vous pouvez... Ah ben là.
4: Ah ben là, oui. Et tiens, et je rajoute, refus de truc historique d'ordinateur. Pim !
7: C'est impossible.
4: Oh, ça c'est un impossible qui veut dire possible.
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9: Allô ?
10: Oui, bonjour madame.
9: Bonjour.
10: Je vous appelle, c'est bien les chauffages là ?
9: Oui.
10: Dites-moi, je voudrais me faire ramener.
9: Oui.
10: C'est possible ?
9: Une cheminée de salon ?
10: Oh non, non, c'est moi-même.
9: Oui, mais vous voulez ramener votre cheminée de salon ?
10: Je voudrais me faire ramener, moi.
9: Vous voulez-vous vous faire ramener ?
10: Oui, parce que j'ai ravalé beaucoup dans ma vie. Et là, je voudrais me faire ramener.
9: Ah non, mais là, je comprends pas ce que vous me demandez.
10: Mais je ne suis pas au ramonage, hein, chauffage.
9: Oui, nous faisons des ramonages de cheminées de salon ou de chaudière.
10: Ah, pas de dame.
9: Ah non, non, ramon pas les dames, non.
10: Ah bon, il n'est pas là le monsieur qui fait le ramonage?
9: Ah oui, mais non, nous ramonons les cheminées de salon. Donc
10: oui, mais
9: les...
10: il n'y a qu'à faire comme si j'avais une cheminée de salon.
9: Non, non, mais vous vous foutez du monde, là, ou quoi?
10: Pardon?
9: Et qu'est-ce que vous voulez vous faire ramoner?
10: La chatte.
9: La chatte, ouais. Non, mais mon mari, il ramone que ma chatte.
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8: Allô?
4: Bonjour monsieur, c'est bien le magasin de lingerie?
8: Oui monsieur.
4: Député Martin à l'appareil de l'Assemblée nationale de Martinville.
8: Oui.
4: J'ai acheté de la lingerie chez vous il y a quelques mois, mais je l'ai fait passer en note de frais.
8: Ah bon?
4: Oui, mais là comme ils contrôlent toutes les dépenses, j'ai refait une nouvelle facture pour remplacer la vôtre.
8: De quoi il s'agit là d'une facture, hein?
4: Ouais, pour que ça passe en note de frais plutôt que de la lingerie, j'ai dit que vous m'avez vendu des fournitures de bureau.
8: Oui, mais je viens le contrôler.
4: Justement, j'ai mon beau-frère qui travaille chez Martin Fourniture, il va mettre le stock de son magasin chez vous.
8: Ah non, moi j'ai pas de large chez moi, hein. Moi il n'y avait pas question. C'est pas, il fallait me contacter avant.
4: Mais c'est ce que je fais.
8: Ah, mais c'est trop tard. Je regrette, là. Non, non, non. Moi, dans mon magasin, pas question de fourniture de bureau ni quoi que ce soit. Je sais pas où je le mettrai.
4: Alors, j'ai mon beau-frère qui travaille à la menuiserie Martin qui va vous faire des étagères.
8: Ah non, mais dites, j'ai pas de place.
4: Mais si, puisque mon beau-frère qui travaille chez Martin Chantier va vous monter une cloison en placo au milieu du magasin.
8: Ah, au milieu du magasin.
4: Comme ça, il y aura une partie fourniture.
8: Mais j'ai pas de place puisque vous êtes venu chez moi. Vous devez connaître le magasin.
4: Oui, alors, j'ai fait faire un plan par le cabinet Martin Architecte. Effectivement, ça empiètera un peu sur la rue, mais bon, ça
8: ah
4: c'est...
8: Ah non, non, non, non, non, non, non. Écoutez, je vais prévenir la gendarmerie qu'il y a quelque chose qui n'est pas normal, là. Hein.
4: Ah bah non. Sinon, vous allez voir que je vais devoir rendre les slips que j'ai achetés chez vous.
8: Rapportez-moi les slips. Vous l'avez pas mis, vous le rapportez.
4: Alors, disons que c'est pas moi qui les ai mis. Ils ont quand même été portés, oui,
8: ah,
4: mais...
8: Ah, ben alors, qu'est-ce que c'est que cette histoire? Ah non, non, non, non, non, oui, là, c'est ouf, hein.
4: Non, mais vous me demandez, je vous le dis.
8: Ah ben oui, mais si quelqu'un peut les apporter, je reprends pas quand même la marchandise qu'on a portée.
4: Bah, c'est pas moi qui les ai portés, c'est ce que je vous dis.
8: Ah ben, c'est pas vous, alors qui c'est qui les a mis?
4: Oh, je sais pas, moi, j'ai pas fait gaffe.
8: Mais pas regardé le pédigré de la personne. C'est pas moi qui...
4: Non, mais c'était des gens de passage, donc je connais pas non
8: plus. Ah non. Ah, mais si ce sont des gens de passage, alors non, non, non, là c'est pas net, hein, votre histoire.
4: Pardon, mais s'il faut connaître les noms de tous les gens qui viennent porter des slips chez moi...
8: Bon, écoutez, j'ai deux personnes qui sont témoins de votre conversation.
4: Oh, bah le coup des témoins, tiens.
8: Oui, il y a des personnes qui entendent la conversation.
4: On est là, non, il y a personne.
11: Si, on est là.
4: Vous bluffez.
8: Non, non, non, non, non, non.
11: On est là, non, on bluffe on là, pas.
12: Deux personnes.
4: Non, mais c'est toujours le même monsieur qui parle.
8: Ah, écoutez, je regrette, nous sommes que des femmes, déjà. Alors, merci bien.
4: Oui, je vois, vous essayez de changer de voix, bien joué, mais pas à moi.
8: Oh, écoutez, allez vous promener, je vous préviens.
13: Allô?
4: Eh ben, toujours le même monsieur, c'est bien ce que je disais.
13: Écoutez, monsieur, là, vous êtes en train de me prendre pour une grosse imbécile. Hein. Il n'y aura pas une fourniture de bureau dans le magasin. Maintenant, c'est clair, c'est bien. C'est pas clair, c'est pareil. OK?
4: OK. Du moment que vous notez fourniture sur la facture, moi, ça me va.
13: Mais je ne vends pas de fourniture de bureau. Je peux pas vous noter que je vous ai vendu des fournitures de bureau. Mais enfin.
4: Eh ben, dans ce cas, on coupe la poire en deux. Vous dites que vous m'avez vendu des slips de bureau.
13: Non, mais vous foutez de ma gueule, là. C'est un gag. C'est qui c'est qui me prend pour un col, là?
4: Hop, hop, hop. On inverse pas les rôles, s'il vous plaît.
13: Non, on inverse. Allez, stop.
4: Non, parce que le con dans l'histoire, c'est quand même moi.
13: C'est une blague, monsieur. Non, arrêtez, dites-moi que c'est une blague, j'en peux plus.
4: Ah, alors, je vais vous dire que c'est une blague, oui.
13: Vous me faites rire maintenant.
4: Et je vais même vous dire que c'est une blague qui passe à la...
13: À la radio.
4: Bravo, monsieur. Et quelle radio, alors?
13: À la radio...
4: Une où on aime bien se marrer.
13: Ah, rire et chanson.
4: Mais oui.
13: Allez, super, vous avez réussi. Franchement, bravo, excusez-moi, j'ai mis longtemps à me rendre compte.
4: Eh ben, bienvenue.
13: Eh ben, génial.
4: Eh, bonne journée, monsieur.
13: Merci, au revoir.
4: Au revoir qui?
13: Au revoir, monsieur.
4: Ah non, c'est madame.
13: Mais merde, au revoir, mademoiselle.
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15: Dave Dépanneur, j'écoute.
16: Bonjour, monsieur.
15: Bonjour, monsieur.
16: C'est bien les DF dépannage?
15: Oui.
16: Oui, bonjour, monsieur Robert Ledoux à l'appareil.
15: Oui.
16: Je vous appelle pour un petit dépannage, hein, parce que j'ai un problème, figurez-vous. Je suis un peu bricoleur, comme on dit, quoi, hein?
15: Oui.
16: Alors, j'ai un peu bricolé le compteur d'électricité. Et je l'ai amené par un petit fil, comme vous connaissez, quoi, hein, sur le compteur de mon voisin de palier. Comme ça, que c'est qui paye, pour moi, l'électricité?
15: Vous êtes branché sur le compteur du voisin?
16: Voilà, et c'est lui qui paye.
15: Mais c'est interdit, hein?
16: Comment ça?
15: Bah, allô?
16: Bah, dites-moi, moi je consomme beaucoup, monsieur.
15: Ça n'a rien à voir, hein, monsieur.
16: Pourquoi?
15: C'est interdit, hein?
16: Ah bon?
15: Bah oui, votre voisin n'a rien à voir avec vous, hein.
16: Mais si, parce que lui, il n'en consomme pas.
15: Il n'a rien à voir, Sylvie s'en sert pas. Il est libre d'avoir du courant chez lui, mais vous n'avez pas le droit de vous brancher sur le compteur du voisin.
16: Mais il n'a rien dit.
15: Est-ce qu'il est au courant?
16: Ah bah non.
15: Ah bah non. Ah bah sûr, je m'en doute, hein.
16: On veut lui faire la surprise.
15: Bah évidemment, c'est lui qui va recevoir les factures.
16: Bah ça fait 2 ans déjà.
15: Écoutez-moi, moi je vois qu'une chose, c'est que vous volez du courant à un voisin.
16: Oh non, lui emprunte, c'est pas pareil.
15: Ah bon, et qu'on veut lui payer alors?
16: Ben, on lui a payé l'apéro il y a 3 ans.
15: Ben non, ça n'a aucun rapport, ça, monsieur.
16: Vous croyez?
15: Ah non, hein. Mais là, il y a viol de la loi, hein.
16: Vous croyez?
15: Ah ben sûr, hein.
16: Oh mon Dieu, vous me faites peur, là.
15: Ah non, non, moi je vous rassure tout de suite, hein.
16: Ah bon, si vous me rassurez, ça va mieux. Bon, alors je voudrais pas vous déranger longtemps, parce que c'est lui qui paye le téléphone déjà, parce
15: en
16: que...
15: plus. Eh ben, ça va, c'est complet.
16: On a mis le téléphone sur son... Vous voyez quoi, on a fait bifurquer avec les 2 petits fils, là.
15: Ouais.
16: Donc c'est lui qui paye le téléphone. Alors, faut pas que je fasse trop de factures.
15: Ouais.
16: Alors, mon dérangement vient du problème de gaz. Parce que je me suis branché sur son compteur à gaz.
15: En plus. Eh ben, voyons.
16: Mais pour le gaz, je suis quand même surpris, vu que je ne paye pas, de trouver l'abonnement que je devrais payer.
15: Mais si vous êtes branché sur son compteur à lui...
16: Oui.
15: Le compteur gaz.
16: Oui.
15: Vous êtes branché comment?
16: Ben, on a fait... Vous savez que mon gendre, il est bricoleur, il a fait l'armée, hein.
15: Oui.
16: Et donc, il a fait un tuyau qui se divise en deux.
15: Oui, mais l'installation que votre beau-fils a fait, mettons...
16: Oui.
15: Il faut que nous, on la vérifie, si vous voulez. On l'a pas vérifié, cette installation.
16: Ah ben non, parce que quand vous venez vérifier, on l'enlève.
15: Ben, c'est pas possible.
16: Pourquoi?
15: Il y a danger, là.
16: Il y a danger qu'ils s'en rendent compte.
15: Ben, il y a danger qu'il y ait explosion, hein.
16: De toute façon, si ça explose, ça sera chez lui.
15: Hein. Ben, ce n'est pas légal, ce truc-là, monsieur. Mais rendez-vous compte de ce que vous faites.
16: Ben, moi, je proteste énergiquement contre le fait que je paye les 2 abonnements.
15: Eh ben, donnez-moi votre adresse, je vous envoie quelqu'un, moi.
16: Oh, ben, c'est peut-être pas la peine, puisqu'on est juste à côté de chez vous.
15: Ah bon? Vous habitez dans le secteur de l'EDF?
16: Ben, oui. C'est-à-dire qu'on s'est un petit peu branché sur votre système électrique à vous, quoi.
15: Oh là là, mais vous allez loin, là, hein?
16: Vous croyez?
15: Ah oui, hein, monsieur.
16: Ben, remarquez, ça fait 5 ans qu'on a piraté... Vous savez, on a une boîte aux lettres, nous, hein?
15: Oui.
16: Notre nom, c'est Edvi. E-D-F et avec un I à la fin.
15: Ouais.
16: Bon, et donc, on est voisins de vous. Ce qui fait qu'il y a beaucoup, beaucoup de lettres qui arrivent, on n'a plus qu'à rajouter un I, voyez-vous?
15: Ouais.
16: Et hop, on encaisse les chèques pour vous.
15: Ouh là là là là. Ça va faire mal, hein, monsieur, hein? En plus, vous encaissez des chèques adressés à EDF... Mais là, vous risquez gros, moi, je vous le dis, hein.
16: Oh, ben non.
15: Ah, ben si, hein.
16: Oh, ben non. Et on a récupéré que 8 millions de francs.
15: Ah, vous n'avez récupéré que 8 millions de francs.
16: En 2 ans.
15: En 2 ans, c'est déjà pas mal, hein.
16: Ben oui, on part au Bahamas, où c'est qu'on a acheté un terrain avec mon gendre.
15: Ah, ben vous partez au Bahamas, vous pouvez vous permettre, hein.
16: Vous pensez?

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3: Vous n'avez rien validé ?
4: Bah moi j'ai rien validé de moi-même. Hein.
3: Ah parce que moi j'ai entendu, oui je valide de moi-même.
4: Non j'ai rien validé.
3: Ah bah vous m'avez dit oui, moi j'ai pris ce point un oui.
4: Ah non, je vais pas accepter une livraison que mon patron n'est pas au courant. Je vais pas accepter une livraison et après c'est moi qui vais me faire engueuler.
3: Ouais ouais, ou alors c'est que vous les gardez pour vous ?
4: Bah il y a pas, je vais les garder pour moi.
3: D'accord, donc c'est pour vous. Alors je vous en mets quoi ?
4: Oui,
3: 4000, 5000 ?
4: Je vais pas vous dire qu'il en faut 5000 ou il en faut plus, il faut que je vois avec quelqu'un.
3: Ah
4: avant.
3: Il en faut 5000, on est d'accord.
4: Non, donc, non, j'ai pas dit qu'il en fallait 5000.
3: Commandage de 5000. Le masque confirmatique.
4: Non, j'ai pas dit qu'il en fallait 5000.
3: Oh, vous venez de le dire.
4: Non, j'ai pas dit qu'il en fallait 5000, j'ai dit je vais me renseigner d'abord.
3: Oh là là là là là là là là là là là là, mais comment qu'on fait maintenant ?
4: Non, mais c'est quoi comme groupe que vous êtes ?
3: Eh ben, qu'on est les établissements Martin.
4: Fabienne ?
3: Ah.
4: Est-ce que t'es au courant d'une commande de masques de établissement Martin ? Monsieur veut me livrer 5000 masques. Hein, 5000 masques.
3: Oui, allô ?
4: Attendez, monsieur.
3: Vous m'entendez ?
4: Il dit que là, comme je vais te dire oui, il va me les livrer.
5: Allô.
3: Bonjour madame, est-ce que je pourrais parler au patron s'il vous plaît ?
5: C'est moi.
3: Ok,
5: mais
3: donc...
5: je comprends pas monsieur, vous me parlez de 5000 masques.
3: Ah, donc vous êtes au courant, ça me rassure.
5: Et vous faites quoi là, vous faites des arnaques
3: Comment, vous me traitez d'arnaquiste ?
5: Ouais, je sais pas, il y a une collègue qui valide des masques comme ça par téléphone.
3: On est d'accord.
5: Et arrêtez votre délire là monsieur, il y a aucune commande de passer de 5000 masques, vos masques vous les gardez.
3: Oh là là là là là là là là là là là là là là, il change d'avis maintenant.
5: Oui.
3: Non parce que si c'est pour me négocier le prix...
4: Non, mais nous, on va rien payer. Hein.
3: Ah.
4: Vous avez eu le patron directement du magasin.
3: Revoilà le monsieur d'avant.
4: Oui, c'est moi, vous avez eu avant.
3: Très bien. Donc, je mets la commande à votre nom.
4: Ben, vous avez pas de nom, donc vous pouvez pas le valider à mon nom.
3: D'accord, mais pour vos 5000 masques perso que vous m'avez demandé en plus.
4: J'ai jamais dit que j'en voulais 5000.
3: 5000 fois 95 centimes plus frais de livrage et de routisme, ça nous fait 10 euros le masque.
4: Ben, 10 euros le masque, non, c'est trop cher déjà.
3: Bon, ben, vous allez pas chipoter pour 50 000 euros quand même.
5: Je crois qu'on en a un bon.
3: Ah, j'entends encore la dame derrière.
5: Ouais, bon, vous arrêtez votre connerie maintenant parce que ça va bien faire. Sinon, je fais une déclaration à la police. Donc maintenant.
3: Vous... Ah, mais moi d'abord, tiens, je vais faire un déclarage.
5: Vous arrêtez d'appeler tout de suite.
3: Petit 1 primo, vous arrêtez d'appeler en proms. Et petit 2 tertio pour les masques.
5: Bah, vous bouffez les casques ou j'en sais rien, vous vous démerdez. Mais je veux plus entendre parler de vous, ok?
3: Alors, des casques, j'en ai aussi, ça tombe bien. Je vous rajoute 5000 casques.
5: Oui, oui, des masques. Bah, vous les mettez un par un dans le trou du cul.
3: Ah, parce qu'il y en a 5000, donc ça va prendre un certain temps.
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6: Allô?
7: Oui, allô?
6: Oui.
7: Bonjour, monsieur.
6: Bonjour.
7: C'est la menuiserie?
6: Oui.
7: Ah, bonjour, je voudrais un renseignement, s'il vous plaît. Je voudrais savoir si vous était possible de prendre rendez-vous.
6: Oui, mais avec qui?
7: Avec moi.
6: Ah bon?
7: Oui.
6: Vous êtes d'où, là?
7: Alors, je suis au 3 rue des Rosiers, à Malensac.
6: Rue des Rosiers. Votre nom, c'est comment ?
7: L'œuf dur.
6: Comment ?
7: L'œuf dur.
6: L'œuf dur ?
7: Oui.
6: Rue des Rosiers, c'est où, là, déjà ?
7: Vous voyez la mairie ?
6: Oui.
7: Vous voyez l'église ?
6: Oui, oui.
7: C'est pas là.
6: Ah bon ? J'ai demandé.
7: Oh, c'est pas la peine.
6: Comment ?
7: C'est pas la peine.
6: Ah bon ? C'était pour quoi faire ?
7: Alors, je voudrais prendre rendez-vous.
6: Oui, d'accord, mais pourquoi ?
7: Bah, pour qu'on se voit, monsieur.
6: Ah bon ? Donnez-moi votre numéro, puis je vais vous redire quand je vais aller.
7: Oui.
6: Numéro de téléphone ?
7: Oui, c'est le 12.
6: Le 12 ?
7: Oui.
6: Oh, c'est impossible.
7: Le 12, oui. Rue des Rosiers.
6: Vous m'avez dit le 3 tout à l'heure.
7: Non.
6: 3 rue des Rosiers, vous m'avez donné tout de suite, alors.
7: Oui, c'est ça, c'est le 3.
6: Votre numéro, c'est le 3 ?
7: Non, à Malétroit.
6: Quoi ?
7: Le 12, à Malétroit.
6: Vous êtes à Malétroit ?
7: Oui.
6: Ben, vous me dites que vous êtes à Malensac.
7: Moi, pas du tout, monsieur. Vous entendez pas bien. À votre âge, c'est normal.
6: Oui, allô?
7: Allô?
6: Oui?
7: Il y a votre boîte aux lettres qui a coupé.
6: Quoi?
7: Il y a votre boîte aux lettres qui a coupé.
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8: Bonjour.
3: Bonjour monsieur, c'est bien l'agence de voyage ?
8: Oui.
3: Monsieur Martin à l'appareil, établissement Martin Télécom.
8: Oui.
3: Vous n'avez pas activé le filtre anti-arnaque pour filtrer vos mails ?
8: Non.
3: Ok, donc je vais vous l'activer à distance.
8: D'accord.
3: Comme ça, les mails d'arnaque seront automatiquement bloqués.
8: D'accord.
3: En revanche, juste un détail.
8: Ouais.
3: Pour que vos mails à vous soient pas considérés comme arnaquistes, il faut plus mettre de chiffres dedans.
8: Ouais. Mais nous, on travaille avec des chiffres quand on envoie des prix, etc.
3: Ah bah non, les prix c'est du chiffre, ça passe direct en mail arnaquiste.
8: D'accord. Ok. Et des horaires, tout ça, on peut même pas écrire.
3: Bah, les horaires, c'est du chiffre aussi, donc surtout pas.
8: Waouh. C'est quoi ces mails bizarres, là ?
3: Ah, il y a un autre monsieur.
9: Oui.
3: Bah, c'est ce que je disais. Tant qu'il n'y a pas de chiffre dans vos mails, aucun souci.
9: Bah, on fait comment pour envoyer un devis sans chiffre ?
3: Non, mais vous pouvez envoyer un devis.
9: Mm-hmm.
3: Il faut juste

0: envoyer tous les chiffres.
1: Ben, on peut plus envoyer de mail au final.
0: Alors si, sinon plan B, vous pouvez écrire les chiffres en lettres.
1: Ok.
0: En revanche, dans ce cas, évidemment, il faut pas écrire les voyelles.
1: C'est quoi ce bazar?
0: Bah oui, par exemple, au lieu d'écrire 8, vous écrivez juste acheter.
1: Bah acheter, c'est hors texte pour nous.
0: Ah non, maintenant c'est 8.
1: Ah non, on va pas envoyer ça au client. Hein. Ça fait pas sérieux d'envoyer des trucs comme ça.
0: Mais si, regardez, par exemple, si je vous dis... Ça veut dire 36.
1: Mais moi, on a des clients, ils vont rien comprendre.
0: Question d'habitude. Il faut qu'on voit aussi pour le filtre téléphone tant qu'on y est.
1: Et du coup, ça va faire quoi ça?
0: Ah mais c'est pareil. Quand vous faites un numéro de téléphone, il faut pas faire de chiffres.
1: Mais faut éviter les chiffres sur un numéro de téléphone. Bah, ça fait quoi sinon?
0: Sinon, vous êtes classé numéro arnaquiste.
1: Ouais, bah va falloir qu'on s'arrange autrement.
0: Dans ce cas, plan C, le filtrage retardationneur. Vous pouvez mettre des chiffres dans vos mails, mais ils sont d'abord vérifiés, puis envoyés le lendemain.
1: Oula! Bon bah je vais le voir avec ma supérieure.
0: Oh bah passez-la moi.
1: Ah voilà.
0: Merci monsieur.
2: Oui.
0: Bonjour monsieur.
2: Bah, c'est tous les mails, ça va être comme ça.
0: Ah oui, tous les mails, vous inquiétez pas.
2: C'est nul.
0: Bon, je dirais plutôt que c'est moderne.
2: Ah ouais, bah c'est nul.
0: Oh bah merci.
2: J'imagine que c'est quelqu'un de ma hiérarchie qui vous a demandé de faire ça.
0: Bon. Comment ça, un mariachi? Pourquoi vous me parlez de mariachi?
2: Non, je vous parle pas de mariachi. Je vous ai parlé de ma hiérarchie.
0: Oui, bah merci, je sais quand même ce que c'est qu'un musicien mexicain.
2: Non, mais vous comprenez rien, en fait. C'est affligeant, je suis désolée.
0: Et qui c'est qui m'a parlé de mariachi?
2: Non, je vous ai pas parlé de mariachi.
0: Oui, bah passez-moi le mariachi, je vais voir avec lui.
3: Allô?
0: Bonjour madame, on devait me passer le mariachi.
3: Bah, et puis alors, vous mettez plus de date à un mail, vous pouvez plus rien mettre à un mail.
0: Ah, bah vous avez suivi, c'est bien.
3: Ah ouais, non, bah attendez.
0: Donc vous pouvez mettre tout ce que vous voulez, tant que c'est pas des chiffres.
3: Bah, on peut plus mettre de chiffres à un mail. Aujourd'hui, en France, on peut plus mettre de chiffres à un mail.
0: Oui, mais c'est ce que je disais, vous remplacez les chiffres par des lettres.
3: Oui, mais si on remplit les chiffres par des lettres, je suis d'accord avec vous, mais...
0: Vous pouvez faire simple, vous avez qu'à dire que le 1, c'est le A. Le 2, c'est le T. Le 3, c'est le G.
3: Ah, c'est même pas marqué comme ça. C'est A, c'est O, B.
0: Alors non, 1, c'est pas O. 1, c'est A.
3: Ouais, bon, allez, c'est bon.
0: Et O, par exemple, c'est 37,2.
3: Allez.
4: Oui, bonjour. Je vous dis tout de suite, c'est non.
0: Bonjour, monsieur. Alors, le problème, c'est que moi, je vous ai déjà inscrit volontaire d'office.
4: Ah bah, vous m'avez... donc, vous nous mettez d'office volontaire?
0: Ouais, parce que sinon, personne voulait tester les filtres.
4: Non, vous me donnez votre nom. Vous êtes monsieur...
0: Monsieur Martin.
4: Martin, votre prénom.
0: Martin.
4: Votre prénom.
0: Bah, Martin aussi.
4: Martin.
0: C'est ça, ouais.
4: Votre téléphone.
0: Ah, ça, malheureusement, je peux pas vous le donner.
4: Ah, bah, pourquoi? Vous savez pas avec quoi vous téléphonez?
0: Bah, c'est pas ça, c'est que mon numéro, il comporte des chiffres.
4: Parce que même par téléphone, on peut plus raisonner en chiffres.
0: Bah non, sinon je vais être considéré comme numéro arnaquiste.
4: Ah, ouais, bien.
0: Non, mais je vous rassure, je vais vous les plaire.
4: Non.
0: Vous pouvez noter, c'est...
4: Non, mais même...
0: Non, mais vous rajouterez les voyelles après.
4: Non, mais vous vous foutez du monde.
0: Franchement.
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6: Mairie de Venem?
7: Allô, c'est la mairie.
6: Oui?
7: Oui, bonjour, madame.
6: Bonjour.
7: Excusez-moi de vous déranger.
6: Oh, je vous en prie.
7: Madame Ledoux à l'appareil. Je vous appelle pour vous dire que mon mari est parti vous rendre visite à la mairie.
6: Oui.
7: Est-ce qu'il est arrivé?
6: Non.
7: Ah, bon. Parce que c'est un monsieur âgé, il est distrait. Et il est tellement distrait que je l'ai vu partir par la fenêtre ce matin. Il est parti avec sa veste et sa chemise et sa cravate. Mais il n'a pas mis de pantalon. Et je n'arrive pas à le joindre sur son téléphone portable. Est-ce que ça serait possible que je fasse un transfert d'appel pour voir si vous arrivez, vous, à le joindre?
6: Oui, alors il faudrait que je fasse quoi?
7: Eh ben, écoutez, demandez-lui de rentrer évidemment à la maison parce qu'il n'a pas de pantalon. Alors attendez, je vais faire le numéro, quittez pas.
8: Oui, allô?
6: Allô?
8: Oui, bonjour, madame qui est à l'appareil.
6: Oui, vous êtes monsieur Ledoux?
8: Oui.
6: Oui, j'ai votre femme souhaiterait que vous rentriez chez vous.
8: Qu'est-ce qui se passe?
6: Je sais pas, elle me téléphone en me disant que vous êtes sorti sans pantalon.
8: Attendez, madame. Vous appelez sur le portable de monsieur le préfet de région. Je suis en réunion avec mon administration et je dois rentrer chez moi mettre un pantalon.
6: Bah, je comprends pas. Il y a une dame qui m'a téléphoné mais qui m'a transféré sur votre numéro.
8: Attendez, je peux parler? C'est monsieur le maire qui est derrière?
6: C'est monsieur... Attendez, je vous le passe.
9: Oui, monsieur, excusez. Bon, je pense qu'on peut s'excuser, mais j'étais à côté donc de la secrétaire de mairie qui téléphonait avec une dame qui a transféré donc l'appel et elle retombe sur vous. Alors, je pense que c'est une plaisanterie qui est tout à fait regrettable.
8: Non, mais attendez.
9: Oui.
8: Vous rendez compte à qui vous parlez quand même.
9: Écoutez, monsieur le préfet, ne le prenez pas comme ça. Moi, je suis conseiller municipal à Venem.
8: Oui.
9: C'est une histoire complètement abracadabrante. Cette dame téléphonait à la secrétaire de mairie pour dire qu'il fallait qu'elle rappelle son mari qui était sorti sans pantalon. Voilà. C'est complètement idiot.
8: Vous permettez une seconde? Je vais mettre l'amplificateur pour que...
9: Oui, oh, bah, de toute façon, parce je pense que ça... pas que ça va intéresser beaucoup de monde.
8: Oh, mais... je pense que si.
9: Oh, ben bah, vous savez, mais c'est plutôt comique, je dirais.
8: Oui,
9: hein.
8: Ben moi, ça me dérange. Hein.
9: Oui, non, mais j'entends bien, monsieur. Bon,
8: attendez.
9: Écoutez.
8: Attendez, vous permettez.
9: Oui.
8: Voilà. Alors, écoutez, nous sommes avec la mairie de Venem qui vient de me demander de rentrer chez moi pour mettre un pantalon. C'est bien ça, monsieur ?
9: Monsieur le préfet, est-ce que je peux me permettre de vous faire comprendre que nous avons eu votre numéro de téléphone ?
8: J'ai bien un pantalon,
9: à suite,
8: monsieur.
9: À la suite, écoutez-moi.
8: Allô ?
9: Oui ?
8: Oui, bonjour, monsieur.
9: Oui, je vous reçois très bien.
8: Je suis l'assistant de monsieur le préfet.
9: Oui.
8: Je peux vous assurer que monsieur le préfet a bel et bien un pantalon, hein ?
9: Non, mais attendez, monsieur, mais attendez. Comprenez bien
8: ce que c'est que cette histoire.
9: Sincèrement, c'est tout à fait, je dirais, c'est dramatico-comique, en quelque sorte, parce que...
8: Comique ?
9: Sérieusement, non, mais attendez, pour nous, je peux vous dire que c'est quand même un peu dramatique, parce qu'on se trouve avec le préfet de région, mais nous n'y sommes pour rien.
8: Bah. Hein ?
9: Alors, la seule chose que je peux vous dire, personnellement, en mon nom, mais aussi au nom de la secrétaire de mairie, c'est qu'on est vraiment navré de vous avoir embêté, mais croyez-moi que pour nous, c'est pas mieux.
8: Bon.
9: Voilà.
8: Eh bien, écoutez, hein, je vous remercie. J'ai compris. Transmettez mes voeux à votre secrétaire.
9: Je vous remercie d'avoir
8: compris. Je reprends ma conversation, je vous rassure. J'ai bel et bien un pantalon sur moi ce matin.
9: J'en ai jamais douté, de toute évidence. Mais c'est vraiment abracadabrant, quand même. Hein.
8: Bon, transmettez mes amitiés au maire de Venem, que je ne connais pas, d'ailleurs.
9: Eh bien, écoutez, je vous remercie, je le lui transmettrai. Au revoir, monsieur le préfet.
8: Au revoir, monsieur.
9: Et bonne journée.
8: Je vous en prie.
9: Allô, oui.
7: Allô.
9: Oui.
7: Bonjour, monsieur.
9: Oui, bonjour, madame.
7: Madame Ledoux à l'appareil.
9: C'est madame Ledoux, oui.
7: Oui.
9: Bon, alors, je vous écoute.
7: Ben, écoutez, on fait des plaisanteries avec des amis et c'est mon anniversaire aujourd'hui.
9: Oui.
7: Et je vous ai transféré.
9: Oui, vous m'avez transféré le préfet de région. Je vous remercie, c'est très gentil de votre part.
7: Comment ça a marché ?
9: Ben, le préfet de région, c'était super, hein, entre nous, soit dit. Hein.
7: Ah.
9: Ah oui, oui, très bien. Non, mais il était très content. Il nous a dit que son pantalon était bien sur ses fesses, si j'ose dire. Voilà, ça vous fait rire.
7: Attendez, je vais informer mes amis.
9: Oui, eh bien, informez-les.
7: Ça a marché. Ils ont eu le préfet.
9: Oui.
7: Et le préfet s'est amusé.
9: Mais enfin, c'est une plaisanterie qui est un peu forte, quand même. Hein.
7: Oui.
9: On l'a vraiment dérangé en pleine... Il a mis le haut-parleur, et ensuite, il a passé son secrétaire, et puis il a terminé en nous souhaitant, effectivement, une bonne journée.
7: Attendez, quittez pas. Mmh. Appelle-le la préfecture et puis on va faire un transfert d'appel.
9: Ah non, plus maintenant, hein. Arrêtez, non. Ne faites plus de transfert d'appel maintenant, hein.
7: Monsieur le préfet. Oui, bonjour.
9: Ah bon.
7: Voilà, je vous appelle. C'est la mairie de Venem à l'appareil.
9: Ah non, recommencez pas.
7: Il paraît que vous avez fait caca dans votre pantalon.
9: Ah non, là vous exagérez, hein.
7: Il a raccroché, il était furieux.
9: Bah oui, je me doute. Non, là vous exagérez, hein. Allez, je vous souhaite un bon anniversaire.
7: Au revoir, monsieur.
9: Et au revoir. Oui, mairie de Venem, j'écoute.
8: Oui, la préfecture à Paris. Je vous passe, monsieur le préfet.
9: Ah oui, je vous remercie.
8: Merci.
9: Monsieur le préfet.
8: Oui, monsieur, excusez-moi.
9: Oui.
8: J'ai fait quoi exactement dans mon pantalon ?
9: Bon, alors écoutez, j'ai réussi à avoir, parce qu'il a la personne qui fait les plaisanteries...
8: Vous venez de m'appeler à l'instant.
9: Non, c'est pas moi, monsieur, c'est lui.
8: Vous m'avez dit, j'ai fait...
9: Caca dans votre pantalon.
8: Oui, et vous le redites.
9: Ben oui, ben bien évidemment, je le redis, puisque je l'ai entendu.
8: Non, mais attendez.
9: Écoutez, moi, alors là, j'arrête, hein. Ça fait fort, hein.
8: Parce que non seulement, monsieur, évidemment, en préfecture, j'ai un pantalon.
9: Oui, mais attendez, mais je le sais, j'ai bien compris.
8: Et en
9: vous
8: plus...
9: avez un pantalon et vous n'avez pas fait caca dans votre pantalon. Ça, j'en ai jamais douté, croyez-moi.
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10: Allô ?
0: Bonjour monsieur, c'est bien le magasin de vêtements ?
10: Oui.
0: J'ai monté un site internet pour vendre vos vêtements en ligne au nom de la boutique.
10: Attendez, ne quittez pas, je vous passe la responsable. Oui, bonjour.
0: Bonjour monsieur, comme j'expliquais, j'ai monté un site au nom de votre boutique.
10: Je ne comprends pas comment vous avez monté un site.
0: Moi j'ai mon beau-frère qui fait de l'informatisme, on a pris des photos si vous voulez de la boutique.
10: De quel droit ?
0: Bah le droit de l'informatisme.
10: Oui mais... Qui vous a autorisé à prendre des photos et à commencer à faire un site du magasin ?
0: Voilà, c'est ça. Donc, on a commencé les ventes.
10: Monsieur, vous me répondez, s'il vous plaît ?
0: Oui, là, on a mis le site en ligne.
10: Bah, donc... Ne répondez pas par une autre phrase. Là, c'est de la folie. Moi, je ne fais pas de vente en ligne avec vous.
0: Non. Vous occupez de rien. Moi, je prends les commandes.
10: Non, vous ne faites rien avec moi. Vous mettez pas mon magasin en ligne, vous faites rien du tout.
0: Ah bah oui, mais alors attendez, moi j'ai fait tout le site.
10: Mais je n'ai rien demandé, vous plaisantez ou quoi ? Je vais porter plainte tout de suite, moi.
0: Ah bah c'est la meilleure, c'est moi qui vais porter plainte, oui, parce que vous vous rendez compte.
10: Mais c'est vous qui allez porter plainte. Mais on est où, là ? Moi ce que je vous propose tout de suite, c'est de venir me voir immédiatement et qu'on mette ça au clair. Je veux vous voir, monsieur.
0: Pas de problème, attendez, j'active l'appel vidéo sur mon portatif.
10: Non, je ne fais rien par téléphone.
0: Ah non, mais si, parce que...
10: Non, il n'y a pas de mais.
0: Ah bah si, il y a un mais.
10: C'est que... Non, il n'y a pas de mais. Vous plaisantez ou quoi?
0: Oui, mais sachez quand même que je compte vous reverser 10% des ventes.
10: Vous me reversez 10% des ventes?
0: Bah oui, non, ça me semble quand même...
10: Ah, ça vous semble logique? Mais on va où? Vous êtes qui, vous?
0: Bah, monsieur Martin.
10: Mais vous êtes qui?
0: Bah, monsieur Martin.
10: Vous êtes qui, à part monsieur Martin? Vous êtes qui?
0: Bah, si vous voulez, moi, je suis un entrepriste...
10: Un entrepriste?
0: Oui.
10: Parlez français, je comprends pas ce mot-là. Entrepriste.
0: Entrepriste, c'est celui qui fabrique son entreprise.
10: Un entrepriste, c'est celui qui fabrique une entreprise. Vous me prenez vraiment pour une con? Non, mais c'est de la... Mais sur...
0: Allô?
10: Là, vous êtes sur Opower, tout le monde vous écoute et c'est enregistré, donc il n'y a pas de problème.
0: Ah bah tiens.
10: Allez-y, continuez.
0: Donc,
10: continuez parce qu'on va... Continuez.
0: Oui.
10: Allez-y.
0: Je représente, si vous voulez, votre boutique en ligne, officiellement.
10: Vous
0: puisque...
10: représentez ma boutique en ligne officiellement?
0: Oui, enfin, qui est maintenant la mienne, puisque j'ai déposé.
10: Ah, qui est maintenant la vôtre?
0: Oui, voilà. Vous changez le nom de votre boutique, dans ce cas.
10: Ah, je change le nom de ma boutique?
0: Bah oui.
10: Ah non, mais vous plaisez... Non, mais monsieur, on va se revoir au tribunal. Il n'y a pas de problème. Et là, on va se retrouver au tribunal. Avec plaisir, monsieur.
0: Avec qui?
10: Avec plaisir.
0: Alors, j'imagine que c'est votre avocat?
10: Comment? Eh, mais vous êtes taré ou quoi? Vous êtes taré?
0: Non, mais qui est ce maître plaisir? C'est pas votre avocat.
10: Ah, avec plaisir, c'est mon avocat.
0: Écoutez, de mon côté, je viendrai avec maître Brio.
10: Vous êtes dingue? Il y a un problème dans votre tête ou quoi?
0: Non, mais comme ça, vous viendrez avec plaisir. Je viendrai avec Brio.
10: Espèce de con, va. Tu sais quoi? J'ai encore un souci sur un site, sur ma boutique ou quoi? Je porte plainte et je te fais la misère.
0: Ah, ben on se tutoie.
10: Tu as compris, je te fais la misère.
0: Non, mais t'as raison, entre collègues, c'est plus sympa.
10: Tu as compris?
0: Non, mais t'as raison, le tutoyage entre collègues, c'est toujours un...
10: Tu t'arrêtes tout de suite. Tu t'arrêtes tout de suite. Tu oublies le numéro, tu oublies la boutique, tu oublies tout. C'est compris?
0: Est-ce qu'on peut quand même se voir?
10: C'est compris? Sinon, non, il n'y a pas de... Non.
0: Ou,
10: non.
0: Alors, arrêtez-moi si je me trompe, mais ça, c'est un nom qui veut dire oui.
10: Rigole.
0: Ah non, je rigole pas.
10: Je te fais manger... Non.
0: Tu peux quand même.
10: Non, toi, tu vas comprendre. Vraiment. Mais vraiment.
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12: Allô?
13: Bonjour, monsieur.
12: Bonjour, monsieur.
13: J'ai bien la boucherie?
12: Oui, c'est l'employé, là.
13: Oui, très bien. Bonjour, monsieur Robert Ledoux, à l'appareil.
12: Oui.
13: Excusez-moi de vous déranger. Je suis pêcheur, hein?
12: Oui.
13: Et je vous appelle parce que j'aurais voulu savoir si, dans votre boucherie, vous pourriez pas, de temps en temps, me mettre un peu d'asticot de côté.
12: Non. On n'a pas du tout ça.
13: Oh, ben, c'est pas ce qu'on m'a dit, hein?
12: Ah bon? Qui c'est qui vous a dit ça?
13: Oh, ben, écoutez, ça m'embête, hein. C'est quelqu'un qui a vu des mouches qui passaient devant chez vous.
12: Ah bon? Alors, vous voulez peut-être parler au patron? Parce que moi, je suis l'employé, là, vous...
13: Ben, je voudrais pas vous déranger, mais c'est juste pour prendre mon métier un peu de côté.
12: C'est un monsieur qui téléphone parce qu'on lui a dit qu'il y avait des mouches, puis de temps en temps, on avait des asticots pour lui mettre des asticots de côté. Alors, on y a fait une farce, là. Allô?
13: Bonjour, monsieur.
12: Bonjour, monsieur.
13: Monsieur Ledoux, à l'appareil.
12: Oui.
13: Excusez-moi, hein. Je vous appelle parce que je sais que vous êtes dans la boucherie, évidemment.
12: Oui.
13: Et on m'a dit que vous aviez des asticots. Et
12: j'ai des asticots. Ben, celui-là qui vous a dit ça, ben, je serais bien content de le connaître. Hein.
13: C'est l'autre boucherie, hein. Le boucher concurrent. C'est comment il s'appelle, un monsieur...
12: C'est lui qui vous a dit de venir chez nous pour des asticots?
13: Oui.
12: Ah oui! Eh bien, vous pouvez dire que c'est un beau con de ma part.
13: Ah ben, je crois que c'est lui.
12: Eh bien, il est gonflé, le mec, hein.
13: Attendez, vous permettez, je vais demander à mon petit-fils, hein.
12: Oui. À quelle occasion il lui a dit ça?
13: Parce qu'il passait devant la rivière, il était en train de pêcher, puis là, il s'est arrêté, il lui a dit, vous cherchez des asticots? Alors, mon petit-fils lui a dit oui. Il a dit, ben, faut aller à la boucherie.
12: Elle est bonne, celle-là. Ben, c'est ce fumier de... Une belle ordure. Croyez-moi, quand il se pointera chez moi, il sera pas déçu du voyage.
13: Ouais.
12: Parce qu'il m'a déjà fait des saloperies pas mal. Ah, mais là, c'est une bonne, celle-là. Hein.
13: Attendez, vous quittez pas?
12: Oui.
13: Mon petit-fils me dit qu'il avait une mauvaise haleine, le gars qui lui a dit ça.
12: Ah, mais c'est une barrique à deux pattes.
13: C'est une?
12: Une barrique à deux pattes, c'est un ivrogne fini.
13: Ah, ben voilà, c'est pour ça.
12: C'est un ivrogne. Vous pensez que je le connais, ce pistolet? Mais il m'en veut à mort, je sais pas pourquoi, j'en sais rien, je sais pas, il me fait des...
13: Ah bah non.
12: Il crasse pas mal.
13: Non, il vous en veut pas, parce qu'il a dit que c'était les meilleurs asticots de toute la vie.
12: Ah bah bien sûr, mais envoyer un client, vous parlez d'une réputation, monsieur, envoyer un gars chez Boucher pour des asticots, vous rigolez? Vous parlez d'une réputation?
13: Mais il a dit que c'est les meilleurs asticots de la ville.
12: Ah bah bien sûr, les meilleurs asticots de la ville, bien sûr, mais le meilleur camp, vous allez chez lui, vous le trouvez, ça je vous le dis, hein.
13: Vous marquez, je suis assez embêté. Parce que moi, j'ai transmis votre adresse, là, vous savez, au guide départemental de la pêche.
12: Oui.
13: Et ils ont mis un article.
12: Oui.
13: Alors, c'est marqué boucherie.
12: Oui.
13: Et en grand, c'est marqué les meilleurs asticots de toute la région.
12: Là, vous faites bien de me dire ça, monsieur.
13: Et en dessous, c'est marqué en petit. Et en plus, c'est gratuit, ils vous accueillent avec le sourire.
12: Et en plus, c'est gratuit, ils vous accueillent avec le sourire. Eh bien, je vous remercie beaucoup, monsieur. Là, vous avez bien fait de me téléphoner. Pourquoi? Parce que je vais m'occuper de l'affaire. Et croyez-moi, je vais m'occuper de l'affaire. Hein.
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14: Oui, bonjour.
0: Oui, bonjour, monsieur. Je suis bien chez le chocolatiste.
14: Oui, tout à fait, monsieur.
0: Oui, voilà. J'ai acheté des chocolats de Pâques chez vous, des œufs de Pâques.
14: Oui.
0: Ben, apparemment, ils sont défectueux.
14: Qu'est-ce que vous appelez défectueux?
0: Ils donnent la crise de foie.
14: Vous en avez mangé combien?
0: En fait, mon fils a mangé tous ces chocolats de Pâques, à peu près un kilo, et il a eu mal au ventre.
14: Bah, surveillez un petit peu vos enfants, monsieur, un kilo de chocolat.
0: Bah, excusez-moi,
14: le
0: mais.
14: Le chocolat rend malade quand il est mangé en trop grande quantité, monsieur.
0: Ah, donc
14: vous buvez une bouteille de whisky en une fois, vous allez être malade. Vous en buvez un verre, vous n'êtes pas malade.
0: Bon, enfin, vous voulez que je donne du whisky à mon enfant?
14: Vous buvez un verre de whisky.
0: Du whisky, elle veut que je donne du whisky au gamin.
14: Non mais attendez, monsieur, attendez.
0: Non mais je rêve.
14: Moi aussi je rêve. Je vous dis, vous, si vous buvez,
0: un
14: adulte, vous buvez la bouteille, vous êtes malade.
0: Elle dit qu'il faut que je donne une bouteille de whisky au gamin.
14: Non mais je ne vous dis pas de donner du whisky à votre enfant, enfin.
0: Moi je trouve ça déplorable, de faire boire un enfant.
14: Je vous dis pas de faire boire du whisky à un enfant, monsieur. Réfléchissez 5 minutes.
0: Déjà, vous savez que le chocolat rend malade.
14: Est-ce que je peux aller chez vous pour contrôler ce que votre enfant mange?
0: Ah bah écoutez, je vous donne mon adresse.
14: Allez-y.
0: Alors, je suis au 1 rue Martin.
14: Vous croyez pas que je vais aller chez vous, non?
0: Bah, c'est vous qui proposez.
14: Mais écoutez, monsieur, vous marchez sur la tête, c'est pas possible.
0: Non, mais excusez-moi, mais enfin, dans ce cas, faut pas proposer parce que. Allô?
9: Allô, oui.
0: Oui, comme j'expliquais à votre collègue.
9: C'est pas mon collègue, c'est mon épouse que vous avez au téléphone.
0: Hein? Ah, et vous êtes pas collègue?
9: Non.
0: Bon, sachez qu'elle m'a quand même conseillé de faire boire une bouteille de whisky à mon fils.
9: Quoi? Attends, t'as conseillé au monsieur de faire boire une bouteille de whisky à son fils?
14: Je lui ai simplement. Donc,
9: non, mais vos conneries, j'en ai marre. Donnez-moi le numéro que vous appelez, là, ici.
0: Le numéro que j'appelle, c'est le 03 74.
9: C'est mon numéro, ça?
0: Bah oui, vous me demandez le numéro que j'appelle.
9: Non, votre numéro que vous appelez, vous.
0: Que moi j'appelle?
9: Bon, allez.
0: Non mais, allô?
9: Ce monsieur est en train de se foutre de ma gueule, là.
12: T'as mangé un petit malade, t'as mangé un kilo de chocolat.
0: Je vous entends, je suis toujours là. Allô?
15: Allô?
0: Ah bah alors, décidément.
15: Votre fils a mangé un kilo de chocolat?
0: Ah bah voilà, vous êtes au courant.
15: Bon, et vous trouvez drôle qu'il est malade? Il a mangé son kilo de chocolat en combien de temps?
0: Bon, je sais pas, 10 minutes.
15: En 10 minutes?
0: Voilà.
15: Mais monsieur, où vous avez la tête? Toute personne qui mange un kilo de chocolat va être malade.
0: Ah, donc vous savez que votre chocolat rend malade?
15: Mon chocolat rend malade, mais ne soyez pas débile.
0: Ah bah merci.
15: Ah bah non, mais vous avez dit qu'un gosse va manger un kilo de chocolat en 10 minutes?
0: Non mais à partir...
15: Mais c'est aberrant d'entendre ça. Aberrant.
0: Comment ça aberrant?
15: Bah c'est aberrant. Les clients sont au magasin, ils rigolent.
0: Ah bah oui, j'entends que ça rigole, oui.
15: Oh là.
0: Bon, je vais passer cet après-midi du coup.
15: Ouais.
0: Juste pour le remboursement, il y en a pas.
15: Ah, pour le remboursement, mais bien sûr.
0: Non mais alors dans ce cas, vous me mettez autre chose, peut-être une petite bouteille de whisky par exemple, parce que du coup j'ai tout fait boire au gamin.
15: Mais bien sûr.
0: Ou un petit cognac?
15: Oh là là.
12: N'importe quoi. 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
17: Magasin de Châtel République, bonjour.
18: Allô?
17: Oui?
18: C'est le magasin des surgelés.
17: Oui?
18: Bonjour, madame.
17: Bonjour.
18: Je dois faire mes commissions, vous savez, parce que je vais être un peu malade et on m'a dit de prendre mes provisions pour la semaine, voyez-vous?
17: Oui.
18: Je voudrais savoir, est-ce que vous avez des haricots?
17: Oui, bien sûr.
18: Ah, alors, haricots, je note. Des arottes.
17: Des
18: arottes.
17: Des carottes?
18: Oui.
17: Oui.
18: Ah bon, très bien. Je vais essayer de tout prendre chez vous. Comment s'appelle les... Topinambour, non, j'ai pas besoin, c'est trop dur, puis c'est pas surgelé.
17: Alors ça, par contre, j'ai la purée de topinambour.
18: Ah. Est-ce que vous avez des poireaux?
17: Des poireaux, oui.
18: D'accord. Des tomates?
17: Oui, des tomates aussi, oui.
18: Très bien. Des hommes?
17: Pardon?
18: Des hommes.
17: Vous avez demandé quoi?
18: Des hommes.
17: Des pommes?
18: Oui.
17: Ah non, la pomme, ça se congèle pas du tout.
18: Ah voilà. Alors, pas de hommes, mais est-ce que vous avez des oires?
17: Non plus.
18: Ah bon? Ça ne se congèle pas non plus?
17: Non.
18: Pour faire les oires au chocolat?
17: Non, on n'a pas de poire, non.
18: Bon. Et est-ce que vous avez des haillassons?
17: Non plus, madame.
18: Vous n'avez pas d'haillassons?
17: Non.
18: Bon. Alors, j'allais oublier le plus important, parce que je vais rester quand même, essayer de ne pas sortir de chez moi, et ça, il m'en faut, si je dois passer l'hiver toute seule à la maison. Est-ce que vous auriez des aubes?
17: Alors, des aubes, c'est-à-dire?
18: Vous savez, les aubes? Avec les ouilles. On mélange ça avec les ouilles.
17: Non, je vois pas de quoi vous me parlez.
18: Ben, vous savez, c'est un fruit. C'est un fruit en. Il y a trois fruits en un fruit.
17: Non, ça ne me dit rien du tout.
18: Aux Seychelles, il y en a beaucoup.
7: C'est-à-dire que vous avez à la base du zob, il y a toujours deux ouïes.
14: Alors là, je vois pas du tout. Hein. Bah puis tout ce qui est fruits exotiques, je pense que ça doit nous.
7: Parce que voyez-vous, ils font quelque chose avec ce fruit-là, avec le zob là et les ouïes, voyez-vous, ils arrivent à faire un jus avec.
14: À faire un jus, d'accord.
7: Qui est congelé.
14: D'accord. Non, mais j'ai pas, hein, non.
7: Ah ben non, celui-là, on le trouve qu'à la banque du sperme.
14: Non, mais n'importe quoi, hein. Non, mais je vois pas le rapport avec les surgelés, madame.
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16: Bonjour.
0: Ah, bonjour madame. Je suis bien chez le pizzaïoliste.
16: Pardon ?
0: Le marchand de pizza, le pizzaïoliste.
16: Oui.
0: Je suis passé chez vous la semaine dernière pour prendre des pizzas emportées.
16: Oui.
0: J'avais demandé des tomates fraîches.
16: Oui.
0: Et alors, elles étaient pas fraîches ?
16: Ah, nos tomates sont toujours fraîches.
0: Ah bah, je peux vous garantir que quand je suis arrivé chez moi, elles étaient à la température de la pizza. Enfin, elles étaient chaudes, quoi.
16: Bah oui, bah, ils sont mis sur les pizzas et ils sont cuites au four.
0: Voilà, donc elles sont chaudes.
16: Bah, des tomates fraîches, c'est des tomates fraîches.
0: Ah bah non ?
16: Bah si, une tomate fraîche qui passe au four, c'est une tomate fraîche.
0: Ah bah non, puisqu'elle était chaude.
16: Bah c'est une tomate fraîche, une tomate chaude.
0: Bah non, une tomate chaude, c'est une tomate qui n'est plus fraîche.
16: Bah je la mets au four, c'est des pizzas, c'est chaud.
0: Donc vous reconnaissez que vos tomates fraîches, vous les servez chaudes ?
16: Bah ils sont sur les pizzas, ils sont chaudes.
0: Voilà, on est d'accord.
16: Ouais, voilà.
0: Comme il y a eu trompisme sur la marchandise ?
16: Ah non, non, il y a pas de tromperie, c'est marqué tomate fraîche. Une tomate fraîche, c'est pas une tomate froide.
0: Ah bah oui, mais une tomate fraîche, c'est pas une tomate chaude non plus.
16: Bah si.
0: Bah non.
16: Bah si, point barre.
0: Bah non.
16: Bah si, c'est fraîche.
0: Bon, je veux bien négocier à tomate tiède.
16: Eh bah alors, c'est quoi des tomates fraîches ? C'est quoi des tomates fraîches ?
0: Elles devraient être entre 5 et 15 degrés, j'imagine.
16: Non, c'est des tomates fraîches.
0: Ah bah non.
16: Mais si, c'est des tomates fraîches. Ah bah même si vous les mettez au four, ils sont fraîches.
0: Ah non, ils sont pas fraîches.
16: Mais si.
0: Ils sont tièdes.
16: Mais oui, bah ils sont tièdes ou froides ou chaudes, je m'en fous. Je vous dis que la tomate, elle est fraîche. Vous savez ce que c'est, froid ?
0: Bah oui, je sais bien.
16: Non, non, bah non, vous savez pas. Parce que votre cerveau, il arrive pas jusque-là à comprendre. Une tomate froide et une tomate chaude, ils sont fraîches. C'est des tomates fraîches.
0: Ah bah ils sont pas fraîches.
16: Si, bah ils sont sur la pizza. Pizza, c'est quoi ? C'est froid ou c'est chaud une pizza ? C'est froid. C'est chaud. Eh bah alors ? Alors si vous l'avez mangé en salade, elle est fraîche, et puis si vous la mettez au four, elle est plus fraîche, votre tomate.
0: Ah bah on est d'accord.
16: Ah bah c'est carrément débile, hein. Parce qu'une tomate fraîche, c'est une tomate fraîche. Hein.
0: Ah bien, alors pourquoi vous la mettez au four, si dans ce cas vous dites qu'elle est plus fraîche après?
16: C'est des tomates, on va les mettre où les tomates, vous voulez que je les mette où? Je peux même pas les mettre sur les pizzas, parce que si je la pose sur la pizza, elle va être chaude. Alors monsieur, ça va pas lui plaire. Bah non, c'est des tomates fraîches, c'est tout, point barre.
0: Non mais reconnaissez que vous avez
16: tenté... Mais je reconnais rien du tout, je vous dis simplement ce qui est.
0: Non mais vous avez tenté un coup en essayant de me fourguer.
16: Non, y a pas de tenter de coup, vous avez qu'à venir ce soir, vous allez voir. Si je tente des coups, je ne tente de coups à personne. Par contre, des trous du cul qui viennent me chercher, là, à discuter sur la tomate, elle est chaude, l'autre, elle est pas cuite, l'autre, elle est machin. Eh, hein? Le cerveau, ton petit cerveau, là, il... Venez me voir ce soir, venez me voir.
0: Non, mais alors, je viendrai avec la facture des pizzas.
16: Ouais, mais remboursement, il n'y en aura pas.
0: Comment ça, il n'y en aura pas?
16: Ah non, il n'y en aura pas.
0: Ah bah si.
16: Ah bah non.
0: Non, mais acceptez de vous être trompé, vous voyez, c'est
16: mais
0: pas...
16: Mais non, je les mets sur vos pizzas, je les cuis comment?
0: Bah, je sais pas, vous avez peut-être un four qui ne cuit pas la tomate, vous voyez.
16: N'importe quoi, vous avez vu ça où?
0: Bah, moi, je suis pas pizzaïoliste, hein, je peux pas non plus.
16: C'est pas compliqué. Vous me parlez des tomates froides. Vos pizzas actuellement, là, ils sont comment? Ils sont froides. La tomate, elle est comment dessus? Elle est froide. Eh bah, voilà, vous lavez votre tomate froide. Qu'est-ce que vous venez me faire chier maintenant?
0: Vous reconnaissez donc, avant, elle était chaude.
16: Mais je vous ai pas. Bah, tout à fait.
0: Ah!
16: D'après votre réflexion à la con.
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19: Allô?
20: Allô?
19: Oui?
20: Oui, bonjour monsieur, c'est bien la poste de...
19: Oui?
20: Oui, bonjour, du nom de la place, appareil, gendarmerie.
19: Oui, bonjour monsieur.
20: Nous venons d'intercepter le chef d'une bande, hein?
19: Oui.
20: C'est-à-dire ces trois dames d'une soixantaine d'années.
19: Oui.
20: De forte corpulence qui ont semé un peu le bazar dans la région.
19: Dans la région? D'accord.
20: Je vous explique ce qu'elles font. Hein. Elles sont spécialisées dans le viol des receveurs de poste.
19: Ah !
20: Donc on vient d'intercepter leur chef, Mademoiselle Ledoux, 61 ans, 98 kilos. Oui.
19: Dites ça.
20: Et elle s'attaque aux receveurs. Hein.
19: Est-ce que je peux aviser ma guichetière là, tout de suite ?
20: Oui. Elle est à côté de vous là ?
19: Oui. Oui, il y a trois dames dont une vient d'être interceptée à la gendarmerie. Ces femmes sont spécialisées dans le viol des receveurs. Elles sont plus que deux, hein, de forte corpulence. T'en as une très forte. Attachée les cheveux, attachée derrière, très forte. Oui, alors tu ne vas pas, hein, là-bas.
20: Il y en a une, là?
19: Elle a une dame qui lui a demandé d'aller lui faire voir pour le Minitel.
20: Attendez, elle est où, là ?
19: Elle est au guichet.
20: Alors, écoutez-moi, de toute façon, elles ne sont pas dangereuses. Elles se jettent sur l'homme, simplement. Elles le font tomber parce qu'elles sont très corpulentes.
19: Oui.
20: Profitant de leur poids, elles vous entraînent par terre.
19: Oui.
20: Et là, il y en a une qui vous tient pendant que l'autre se laisse tomber sur vous.
19: Oui.
20: Et donc, vous viole, hein ?
19: D'accord.
20: Alors, ce qu'on va faire, hein ? Vous allez la faire venir à côté de vous au téléphone. Oui. Elle est toute seule, l'autre n'est pas là encore.
19: Il n'y en a qu'une. Il n'y en a qu'une, oui.
20: Bon, alors c'est elle.
19: Oui.
20: Alors je vais vous passer Mademoiselle Ledoux.
19: Oui.
20: Hein, qui va vous expliquer quoi faire. Hein.
19: Oui.
1: Merci. Allô ?
19: Oui.
1: Bonjour, monsieur.
19: Oui, bonjour, madame.
1: Mademoiselle Ledoux à l'appareil.
19: Oui.
1: Alors là, vous êtes dans l'embarras, je crois, d'après ce qu'on me dit.
19: Oui.
1: Alors vous lui dites que Mademoiselle Ledoux est à l'appareil et qu'elle vous demande de ne pas vous violer.
19: Oui. Madame, s'il vous plaît, si vous voulez venir la voir. Alors, j'ai Mademoiselle Ledoux, là, qui est au bout du fil. Hein? Vous connaissez Mademoiselle Ledoux ?
1: Elle va dire non.
19: Alors, elle me demande de ne pas me violer. Hein? Vous comprenez ce que je vous dis, là, oui ? Bon, alors moi, je ne suis pas d'accord hein, avec pour ce que vous êtes venu faire. Hein. Elle ne comprend pas, elle dit.
1: Ah oui, c'est une grande comédienne.
19: Oui. Est-ce que vous êtes venu ici pour me violer ? Non. Ben, vous en êtes sûr, oui ? Oui. Et vous êtes venu ici pour quoi faire ? Oui. Comment ? Vous avez téléphoné au docteur Dumas. Et vous êtes... Comment vous vous appelez, vous ? Madame, j'entends pas. Attendez, vous voulez me faire voir votre carnet de chèques ?
20: Comment s'appelle-t-elle ?
19: Alors, madame...
1: Ah bah c'est pas elle, alors.
19: Comment ?
1: Ah bah c'est une erreur.
19: Vous la connaissez pas ?
1: Est-ce que vous pouvez vous excuser auprès d'elle ? Parce que je voudrais entendre ça.
19: Oui, bah je vais m'excuser, oui.
20: Attendez, allô ?
19: Oui.
20: Rapprochez-la de vous, hein.
19: Oui. Alors, écoutez, madame, je suis là en contact avec la gendarmerie qui recherche une personne qui correspondait à votre signalement.
21: Ah bon ?
19: Hein ? Et bon, il y a eu donc un malentendu, hein. Alors, mais vous pouvez pas lui expliquer, là, vous ?
20: Non, parce qu'on est en train d'auditionner Madame Ledoux en même temps, si vous pouvez lui...
19: Bon, alors, on croyait que vous étiez une personne
21: oui.
19: qui était spécialisée, si vous voulez, dans le viol des receveurs.
21: Là, je comprends pas du tout, hein.
19: On s'excuse, tout le monde s'excuse.
21: Hein. Là, vous vous trompez beaucoup.
19: Eh ben oui, mais c'est pour ça, c'est...
21: Alors là, moi, je suis rentrée simplement parce qu'il n'y avait pas de cabine dehors avec des pièges. Je suis simplement rentrée pour téléphoner,
19: voilà.
21: C'est tout.
19: Alors, on s'excuse beaucoup. Hein.
22: 17h56. 17h58. 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
22: 7h. Oh. 7h02. Oh. 7h03.
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26: Bonjour, bienvenue à la mairie de...
27: Oui ?
0: Bonjour monsieur, c'est bien la mairie ?
27: Oui ?
0: Monsieur Martin, société Martin Paysagisme.
27: Oui ?
0: Je vais vous déposer des feuilles mortes que j'ai ramassées pour mes clients.
27: Alors, c'est pas en mairie.
0: Ouh là là, comment ça c'est pas en mairie ?
27: C'est le...
0: Rassurez-moi, c'est bien à la même adresse quand même.
27: Non, c'est pas la même adresse.
0: Oh là là là là, la boulette.
27: Ah oui, non, c'est pas du tout à l'adresse là.
0: Ah oui, parce que moi j'ai tout envoyé à l'hôtel de ville.
27: Des quoi, des feuilles mortes ?
0: Oui, parce que j'ai 3 camions bennes qui sont pleins à ras-bord.
27: Mais ils pourront pas descendre des bennes.
0: Ah non, mais on vous laisse pas les bennes, on va juste décharger les 3 tonnes de feuilles qu'il y a dedans.
27: Non, mais vous allez pas nous déposer 3 tonnes de sacs mortes sur la place de la mairie.
0: Non, alors c'est pas sur la place, parce que si on les laisse en vrac dehors, tout va s'envoler.
27: Mais vous voulez les déposer où ? On n'a pas de benne en mairie.
0: Non, mais on les met à l'intérieur, dans la mairie.
27: Des feuilles mortes de dehors, vous voulez mettre des feuilles mortes dans le hall de la mairie ?
0: Voilà, on peut aussi en mettre dans les bureaux d'ailleurs.
27: Non, je vous passe le cabinet du maire, non.
0: Non, mais on va répartir, on en met un peu partout.
27: Ne quittez pas !
26: Veuillez patienter quelques instants, nous allons donner...
27: Allô ?
0: Bonjour monsieur.
27: Bah, vous allez quand même pas mettre vos feuilles mortes dans les bureaux de la mairie.
0: Ok, donc on met tout à l'accueil.
27: Bah, l'accueil...
0: Mais attendez, je confirme à mes collègues en walkie-talkie.
2: Bah non.
0: Appel général, je suis en ligne avec le monsieur de la mairie.
2: Bah,
0: finalement, on est tout à l'accueil.
2: Ben, pas du tout, monsieur.
0: Quoi, vous m'avez dit à l'accueil?
2: Mais non. Bah. Je dis, vous allez quand même pas décharger à l'accueil de la mairie.
0: Ah, donc on revient au bureau. Bah. Ok.
2: Oh là là là là.
0: Bon, bah, finalement, c'est pas à l'accueil. On décharge tout dans les bureaux.
2: Bah non.
0: Ouais, le gars, c'est pas ce qu'il veut. Un coup, c'est l'accueil. Un coup, les bureaux.
2: Bah, il veut mettre les feuilles mortes dans les bureaux de la mairie.
0: Oui, ça y est, ça, c'est bon, j'ai prévenu.
2: Alors, attendez. Monsieur le maire est là. Je vais vous le passer.
0: Merci, monsieur.
2: Je vais déposer ces feuilles mortes dans l'accueil ou les bureaux de la mairie.
3: Allô?
0: Bonjour, madame.
3: J'ai affaire à qui, là?
0: Vous avez affaire à monsieur Martin, responsable en chef principal des établissements Martin Paysagisme.
3: Mais vous êtes avec le maire de... Vous me déposez des feuilles, je comprends rien à ce que vous racontez. Vous êtes une entreprise d'où?
0: Ah non, je ne suis pas l'entreprise d'où, je suis l'entreprise
3: non,
0: Martin.
3: Non mais vous me dites où est votre entreprise?
0: Ah, bah on est à Martinville.
3: Quelle adresse?
0: 1 rue Martin.
3: 1 rue Martin. C'est très bien, comme j'ai votre adresse, je saurai où vous envoyer les verbalisations.
0: Oh là là, et en plus je vous ai donné mon adresse.
3: Je m'excuse, hein. Si vous n'avez pas d'endroit à les déposer et que vous les avez posés à la mairie, moi je vous signale que la police nationale sera là, hein. Je vous dis que vous serez verbalisé.
0: Oui, mais enfin pardon, ce sont vos feuilles quand même.
3: Ouais, vos feuilles. Non mais qu'est-ce que c'est que ces raisonnements?
0: Bah ce sont les feuilles de la commune.
3: Bah les feuilles de la commune.
0: Parfaitement, ouais.
3: Et moi, à ce moment-là, je vous interdis de venir sur le territoire de ma commune. Hein? Qu'est-ce que vous venez foutre sur notre territoire?
0: Moi, je viens juste déposer les feuilles, après je reste pas. Hein.
3: Mais où c'est que vous allez déposer les feuilles?
0: Écoutez, on va faire simple. Je vous décharge les trois bennes dans le hall, après vous faites ce que vous voulez.
3: Non mais vous avez les pieds sur terre, monsieur?
0: Non, parce que là, je suis sur une chaise haute, donc j'ai les jambes qui pendent.
3: Non mais amenez des feuilles. Vous allez amener combien de mètres cubes de feuilles?
0: Oh, ben pas mal.
3: Non mais quand vous me dites que vous allez amener des feuilles dans l'entrée de la mairie, vous allez amener trois bennes, ça fait combien de mètres cubes? Comment les gens vont rentrer dans les services de l'état civil? Comment ils vont monter dans les services?
0: Alors ça...
3: Ah, vous en foutez?
0: Non, mais en tassant bien sur les côtés, on pourra vous faire un petit chemin. Il y aura toujours de quoi passer.
3: Non, bah, il y aura toujours de quoi passer. Non, mais de toute façon, les forces de l'ordre seront là et elles vous accueilleront dignement.
0: Ah, alors là, merci.
3: Hein?
0: Ah bah oui, accueil par les forces de l'ordre, ça c'est la classe.
3: Eh ben,
0: sans abuser, vous auriez pas une petite fanfare avec...
3: Vous le tourneront, monsieur?
0: Non, mais parce que je me dis, quitte à faire une cérémonie d'accueil...
3: Non.
0: Mais si, mettons les petits plats dans les gros.
3: Non.
0: Eh, si je demande à ma belle-sœur, je peux nous avoir les majorettes de Martinville.
3: Vous foutez de la gueule du monde.
0: Franchement...
3: Au revoir.
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8: Bienvenue. Oui, allô?
13: Oui, bonjour madame.
8: Bonjour monsieur.
13: Vous êtes paysagiste?
8: Oui.
13: Ah, très bien. Alors, je vous appelle en fait parce que j'ai un grand terrain de 2 hectares 7.
8: C'est beaucoup.
13: Et à mon âge... C'est
8: et c'est, qu'est-ce que vous rechercheriez? Ce sont que des idées ou il y aurait réellement derrière une amélioration et quelque, une conception, une réalisation?
13: Oui, tout, un peu tout ça. En fait, je voudrais apporter un peu d'originalité et de la profondeur.
8: D'accord.
13: Parce que je jardine, hein, évidemment.
8: Bon, bah alors écoutez, je vais vous prendre un rendez-vous.
13: Oui, parce que...
8: Et ce sera pas maintenant, de toute façon, tout ce qui est modification ou même éventuelle plantation, ça va être un petit peu plus décalé dans le temps maintenant.
13: Ah non, je vous rassure tout de suite, il ne s'agit pas de planter. Je voudrais éviter d'avoir sans arrêt à faire la navette entre le jardin et la maison. Donc je souhaiterais qu'on creuse un trou au fond du jardin pour que je puisse chier. Juste pour que je chie, quoi. Parce que s'il faut à chaque fois... Que je fasse aller-retour entre la maison et le jardin, c'est trop loin.
8: D'accord. Et vous voudriez scier quoi?
13: Comment?
8: Vous voudriez scier quoi?
13: Ah non. Un trou pour chier.
8: Ah bon?
13: Voilà. Avec, évidemment, un contrat d'entretien. Ça, c'est sûr.
8: C'est-à-dire?
13: Ben, que toutes les semaines, ils viennent pour nettoyer le trou.
8: Oh bon, non, monsieur. On peut pas. Faut pas. On n'est pas amené à faire ce genre de travaux, hein.
13: Attendez, je comprends pas. Vous êtes paysagiste.
8: Mais oui, mais attendez, je vais pas aller nettoyer un trou de caca, c'est pas possible.
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10: Bonjour.
0: Bonjour monsieur, je suis bien chez le disquaire.
10: Oui.
0: C'est pour vous confirmer votre abonnement pour les chansons de Charles Aznavour sur les plus grands airs de Johnny Hallyday.
10: Pardon ? De quoi vous me parlez là ? Personnellement, je me suis abonné à rien.
0: Allez, ça je sens le truc, ça va changer d'avis.
10: Bah non, c'est pas que ça va changer d'avis, c'est peut-être mon mari qui l'a fait. Je peux pas vous répondre à sa place.
0: Ah bah passez-le moi, parce que si c'est pas la bonne personne, forcément.
11: Allô ?
0: Oui, bonjour madame, voilà, comme j'expliquais à votre collègue, je vous confirme l'abonnement, donc, pour avoir les chansons de Charles Aznavour sur du Johnny Hallyday.
11: Attendez, moi j'écoute Jim Hendrix, moi qu'est-ce que vous voulez, j'écoute Aznavour.
0: Ah oui, je vois, vous aviez envie de nouveauté.
11: Ah moi, non, moi j'ai rien commandé du tout.
0: Bon, je vous fais un petit Johnny Aznavour.
11: Je vous dis que j'ai rien commandé, monsieur.
0: Ça s'appelle La Bohème que je t'aime.
11: La Bohème.
0: Attendez,
11: là, je comprends rien du tout, je me suis abonné à rien du tout, qu'est-ce que vous voulez que je vous dise de plus? plus.
0: Ah bah, dites-moi que vous avez changé d'avis dans ce cas-là.
11: Ah non, mais je n'ai pas changé d'avis.
0: Ah, vous n'avez plus changé d'avis. Donc, on y retourne.
11: Ah ben, vous rigolez.
0: La bohème.
11: C'est hallucinant.
0: La bohème.
11: Qu'est-ce que vous me racontez ?
0: La bohème. Non. Je vous parle d'un temps.
11: Bon, écoutez, bon, allez.
0: Que les moins de 20 ans.
11: Mais je n'ai pas besoin de votre chanson, je vous dis. Qu'est-ce que les moins de Aznavour, je m'en tape d'Aznavour.
0: Ah, excusez-moi, moi, je suis payé pour ça, vous voyez. Donc,
11: ah, vous êtes payé pour ça. Moi, je vous ai rien demandé, quoi.
7: Allô ?
0: Ah, c'est un nouveau
7: quand
0: monsieur.
7: Quand on appelle une entreprise en disant qu'elle a souscrit quelque chose, on est un peu plus respectueux que ça quand on est commercial. Hein.
0: Non, alors moi je suis pas commercial. Hein.
7: Vous êtes quoi alors si vous êtes pas commercial? Vous appelez pourquoi?
0: Moi je suis dans l'artistisme. Je suis interpréteur chansonniste. C'est moi qui vous chante le Johnny Aznavour.
7: Si vous m'interprétez une chanson au téléphone, non mais j'ai jamais vu
0: je
7: ça.
0: Je vous fais emmenez-moi allumer le feu. Emmenez-moi.
7: On est parti où là?
0: Au pays des merveilles.
7: Mais j'ai pas
0: il me semble que la misère.
7: Je peux avoir votre numéro parce
0: que... Excusez-moi, mais si vous m'interruptionnez tout le temps, on l'aura jamais le morceau. Hein.
7: Non, je vous demande pas de morceau, moi. Je vous demande de me donner votre numéro de téléphone.
0: Allez, on y retourne. 3, 4. Emmenez-moi.
7: C'est une arnaque encore, votre truc, là.
0: Oh, bah, aucun respect pour l'artiste, merci.
7: Méfiez-vous, parce que...
0: Oh, non, mais si c'est comme ça, je vais le dire à mon responsable.
7: Ouais, bah, vous pouvez être responsable, soyez un peu plus aimable aussi.
0: Monsieur hein. Martin, oui, je suis en ligne avec le monsieur du disquaire.
7: Non, c'est pas un monsieur que vous avez, c'est une dame.
0: Ce monsieur prétend comme quoi qu'il s'est pas abonné.
7: Ce n'est pas un monsieur que vous avez en ligne, c'est une dame.
0: De toute façon, il nous entend pas parce que j'ai mis en secret.
7: Si, j'entends tout.
0: Non, mais encore un qui essaye de nous la faire à l'envers.
7: Vous devriez écouter d'abord quand on vous parle.
0: Ah, allô?
7: J'en ai ras-le-bol que vous me preniez pour un homme alors que je suis une femme. Déjà. Et on ne vous la fait pas à l'envers comme vous disiez à votre collègue ou je ne sais qui en disant que vous étiez en conversation secrète alors que vous n'y étiez pas.
0: Comment ça?
7: J'entendais votre conversation.
0: Bah, de quel droit?
7: Bah, parce que vous ne l'avez pas mis en secrète comme vous disiez.
0: Ah, oh bah, vous êtes gonflé, excusez-moi d'écouter les conversations des autres.
7: Bah, écoutez la conversation des autres, imbécile. C'est vous qui m'appelez.
0: Admettons.
7: En disant que vous avez un monsieur au téléphone qui n'est pas le cas.
0: De toute façon, ça a déjà été débité sur la ligne téléphonique.
7: De quoi qui a été débité sur la ligne téléphonique? Non, mais c'est quoi ces manières-là? Je vous dis que je suis pas au courant, mais arrêtez un peu de me manquer de respect. Vous vous prenez pourquoi? Vous êtes même pas une société. Vous êtes bidon.
0: Excusez-moi, je peux juste pratiquer mon art, s'il vous plaît.
7: Non, il n'y a pas à pratiquer votre art, je vous ai rien demandé, j'ai pas envie de vous
0: allez,
7: entendre chanter.
0: Je vous fais les portes du pénitencier dans un petit appartement.
7: Mais,
0: j'habite tout seul.
7: Vous avez une boîte casserole.
0: Avec maman.
7: Bon, je raccroche du con. Hein.
0: Dans un petit appartement.
7: Au revoir.
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9: Allô?
20: Oui, ben, oui, ne quittez pas, monsieur. Hein, c'est la station d'épuration, l'appareil. Ne quittez pas. Hein. Merci. Allô?
9: Oui.
20: Oui, bonjour. Je voudrais parler à monsieur
9: Il est pas là. Il travaille ce matin.
20: Ah, pardon. Vous êtes son fils?
9: Oui, je suis sa maman. Hein.
20: Ah, pardon. Bonjour, madame. Vous
9: bonjour,
20: avez...
9: monsieur.
20: Excusez-moi, je...
9: Ben, c'est pas grave, hein.
20: Je suis l'ingénieur de la place à la station d'épuration à Fontenay, là.
9: Oui.
20: On a eu des petits problèmes ce matin. On se demande si c'est pas les prémices du bug. Vous savez que les stations d'épuration, c'est régi par ordinateur.
9: Oui.
20: Et donc on fait un contrôle parce que il y a des apparemment on aurait c'est pas grave mais on vérifie quand même. Est-ce que vous avez bu de l'eau potable?
9: Ben écoutez, nous l'eau c'est l'eau du puits.
20: Ah. Et on va faire un petit. Vous n'avez rien sorti? Vous n'avez pas eu des picotements? Rien du tout? C'est pas grave. Hein, je vous rassure tout de suite. Mais on vérifie quand même. Hein. Bon. Est-ce que vous avez un thermomètre?
9: Un thermomètre.
20: Pour prendre la température, hein, pas...
9: Oui, oui, ah oui, d'accord, oui, je comprenais pas, oui.
20: Voilà, il faudra en prendre un, s'il vous plaît, on va vérifier ensemble. On fait ça sur tous les habitants de la ville aujourd'hui, hein.
9: Il faut que je prenne un thermomètre, puisque je prenne la température, c'est ça?
20: Voilà, on va voir ça tout de suite ensemble, hein.
9: D'accord, mais écoutez, attendez une seconde, je vais y aller.
20: Merci, madame. Voilà, donc, à tous et toutes qui nous écoutez, vous faites la même chose, vous prenez un thermomètre, et vous allez faire scrupuleusement ce que nous allons vous demander, puis appeler le standard de la radio. C'est délicat, mais c'est pas grave.
9: Oui?
20: Allô?
9: Oui?
20: Ah, vous avez le thermomètre, madame?
9: Oui, oui.
20: Très bien. Donc, vous allez prendre votre température.
9: Oui.
20: Vous me dites quand vous avez introduit le thermomètre. Hein.
9: Ça y est, c'est fait.
20: Vous l'avez où, là?
9: À l'anus.
20: D'accord. Et on attend une petite minute.
9: Oui.
20: J'espère que ça se passe bien. Pas de difficultés pour l'introduction?
9: Non, non.
20: Parce que nous avons une plainte d'une dame du quartier, là.
9: Ah bon?
20: Elle nous a dit qu'elle avait un anus donc avec qui faisait donc à peu près 50 centimes.
9: Mmh.
20: Et que là, depuis ce matin, elle était à 5 francs. Donc on lui a dit que c'était pas la peine de faire d'histoire pour 4 francs 50, bien entendu. Hein. Mmh. C'est normal, hein, mais vous savez, il y a des gens qui se plaignent tout le temps. Hein.
9: Oui, oui.
20: Je vous dirai quand le sortir. Hein.
9: Oui.
20: Ça se passe bien?
9: Oui, oui.
20: Oui, ben, vous avez l'habitude?
9: Oh oui.
20: je parlais de la température.
9: Non, mais...
20: Bien.
9: Je peux l'enlever, là, non?
20: Deux secondes encore.
9: Oui.
20: Pour le plaisir.
9: D'accord.
20: Voilà, vous pouvez l'enlever.
5: 37-1.
20: Ah. Vous avez 37-1 dans les fesses, là ?
5: Oui.
20: Ben, il y a des dames à qui ça ferait plaisir, hein ?
5: Je sais pas. Ben, on sait jamais, hein.
20: Est-ce que vous pouvez recommencer ?
5: Ben, écoutez, je vais le faire, oui.
20: Ben, je vous remercie. Ça fait du bien, non ?
5: Ça fait pas de mal, de toute façon.
20: Heureusement qu'on n'est que tous les deux, hein, au téléphone, vous imaginez, hein ?
5: Oui, c'est vrai.
20: Vous imaginez qu'il y a des centaines de milliers de personnes qui nous entendent. Ça serait quand même plus délicat. Hein.
5: Tout à fait.
20: Par exemple, si on était sur une radio.
5: Mais...
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14: Allô ?
15: Oui, bonjour. Je suis mis au cabinet médical du docteur...
14: Oui, bonjour, oui. Monsieur.
15: C'est le docteur lui-même ?
14: Oui.
15: Vous êtes bien gastro-entérologue ?
14: Oui.
15: Oui, très bien. Bonjour, docteur. C'est le service de France Télécom, à l'appareil, le 14. Oui, docteur, nous vous informons qu'à partir de 15h, vous allez hériter d'un nouveau système téléphonique de France Télécom, un nouveau service qui s'appelle la sonnerie personnalisée. Je ne sais pas si vous êtes au courant de ça.
14: Non, pas du tout.
15: Toutes les professions indépendantes de la région vont avoir une sonnerie qui indiquera, hein, par une illustration sonore, la profession que vous avez.
14: Oui.
15: C'est-à-dire qu'évidemment, on saura si vous êtes médecin, on saura si vous êtes agriculteur.
14: Ah bon ?
15: Voilà.
14: Et ça consiste en quoi alors ?
15: Ben, les gens qui vous appellent entendront une sonnerie téléphonique, une illustration sonore, et donc ils sauront que vous êtes bien de médecin, gastro-entérologue, puisque les...
14: Mais comment ils sauront, eux, que ça correspond à la truc gastro-entérologue ?
15: Ah ben, vous voulez que je vous fasse entendre ?
14: Ouais.
15: Je vais vous faire entendre. Tu me bascules la cartouche, je vais vous faire entendre déjà agriculteur. Vous allez voir, la 14, éleveur-agriculteur. Ouais, vas-y. Je vous fais entendre la cassette, hein.
14: Oui.
15: Pour les agriculteurs, voilà ce que maintenant les gens entendent quand ils appellent un agriculteur. Hein. Oui. Merci. Allô ? Oui. Vous avez entendu, non ?
14: Oui, c'est parfaitement ridicule. Et quand on appelle un gastro-entérologue, qu'est-ce que ça donne ?
15: Attendez, hein, je vais vous faire entendre. Hein.
14: Oui, faites-moi entendre.
15: Je vous préviens, nous on n'est pas responsable de ça, ça a été fait à Paris. Hein.
14: Oui, oui.
15: Tu me charges ? Gastro.
14: Ouais. Ah ben c'est pas possible.
15: Comment ?
14: Ce sont des rots qu'on entend.
15: Oui, absolument.
14: Bah, on entend quelqu'un qui rote, alors...
15: Bah oui, mais c'est ce qu'il y a pour gastro-entérologie.
14: Oui, bah c'est lamentable. Je n'ose pas imaginer ce qu'il y a pour le gynécologue, hein ?
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16: Allô ?
0: Bonjour monsieur, c'est bien la friterie ?
16: Oui, c'est ça.
0: Monsieur Martin à l'appareil, je suis passé chez vous l'autre jour parce qu'on m'avait dit que vous faisiez des frites fraîches.
16: Oui.
0: Et alors, je vous ai acheté des frites soi-disant fraîches.
16: Oui.
0: Et elles étaient pas fraîches.
16: Comment ?
0: Ah bah elles étaient carrément chaudes.
16: Quoi ? Vos frites à la fin, elles sont chaudes vu qu'elles sortent de la friteuse.
0: D'accord, vous m'avez pas vendu les bonnes. Vous m'avez vendu des frites chaudes à la place des frites fraîches.
16: Bah, en fait, c'est qu'on fait que ça.
0: Ok, donc en vrai, vous faites pas du tout les frites fraîches.
17: Allô ?
0: Bonjour madame.
17: Je comprends pas tout là. Des frites, monsieur, ça se mange chaud.
0: Sauf quand c'est supposé être de la frite fraîche, en pleine période caniculeuse, pardon, mais moi je demande des fraîches.
17: Non mais monsieur, frites fraîches, ça veut dire que c'est des frites...
0: Oui, c'est des frites qui doivent être servies entre 4 et 8 degrés.
17: Comment ?
0: Bah frais, c'est entre 4 et 8, je sais.
17: Et monsieur...
0: Madame.
17: Les frites et les pommes de terre, elles poussent dans la terre.
0: Les pommes de terre poussent dans la terre, admettons.
17: Bah oui.
0: Mais les frites dans la terre, pardon, là, vous me parlez d'arbres à frites ou je ne sais quoi.
17: J'ai jamais parlé d'arbres, monsieur, j'ai dit.
0: Bah vous me dites que les frites fraîches, elles poussent dans la terre.
17: Alors, frites fraîches, c'est une phrase qui veut dire que notre frite est fraîche. C'est ça, frites fraîches, c'est pas que vous allez avoir des frites froides.
0: Ah non, des froides, ce serait entre 0 et 4 degrés. Vu la météo, d'ailleurs, j'aurais préféré...
17: Mais monsieur, une frite, ça se mange chaud.
0: Oui, quand on commande une frite chaude. Mais moi, j'ai bien précisé, frites fraîches.
16: Vous avez des frites fraîches, on travaille des frites fraîches.
0: Bonjour monsieur, des soi-disant frites fraîches, pardon.
16: Bah oui, c'est des frites fraîches monsieur, qu'on fait cuire. Frites fraîches, on travaille de la frite fraîche.
0: Non mais elles sont peut-être fraîches quand vous les recevez, mais je peux vous garantir que quand vous les servez après les avoir cuites, elles sont chaudes.
16: J'ai jamais entendu une telle bêtise. Hein.
0: Non mais après c'est ce que je disais à votre collègue, vous m'avez pas donné les bonnes, si ça se trouve, vous avez même pas fait exprès.
16: De quoi, je vous ai pas donné les bonnes ?
0: Oui, j'imagine que vous avez un bac à frites fraîches et un bac à frites pas fraîches et vous vous êtes gouré et vous m'avez filé les pas fraîches.
16: Écoutez monsieur, je sais ce que je vends, chez moi c'est de la frite fraîche et des produits frais. Désolé si ça déçoit certaines personnes.
0: Ah bah au contraire, certaines personnes vous disent qu'elles sont déceptivées parce que vous leur avez vendu de la frite chaude.
16: Alors je vais vous dire, pour me dire de telles bêtises monsieur, vous me trouverez une adresse qui vous donnera des frites fraîches.
0: Ah, vous me demandez une adresse, donc ça veut bien dire que vous n'avez pas de frites fraîches.
16: Mais si c'est des frites fraîches, fait des produits frais travaillés, ne dis pas. Vous n'allez pas quand même apprendre mon métier?
0: Pardon, mais moi j'ai mon beau-frère qui est spécialiste du frais. Il est fraisologue, et il m'a expliqué, frais, c'est entre 4 et 8.
16: Eh bah écoutez, monsieur, je vais vous donner le nom de mon producteur de frites et vous allez y expliquer. Parce que lui, il veut vendre de la frite fraîche. Alors si ces frites, ils sont pas fraîches, quand même, vous êtes gonflé là.
0: Ah bah je m'excuse, mais j'ai la preuve, je me suis brûlé les doigts.
16: Non, mais vous hallucinez ou quoi?
0: Moi je pensais que vous m'aviez servi des vraies frites fraîches, donc je me suis pas méfié, j'ai mis la main dans le paquet et pam, ça m'a instantanément cuit la main.
16: Non, mais n'importe quoi, vous voulez des frites fraîches, vous vous brûlez?
0: Ah bah oui, c'est bien la preuve qu'il y a un truc qui cloche.
16: Je les vends cuites, monsieur, qu'est-ce que vous voulez que je vous les fasse? Désolé que c'est pas du surgelé.
0: Non, mais je vous en veux pas, vous inquiétez pas.
16: Alors, j'ai d'autres choses à faire que d'écouter des bêtises pareilles.
0: Ah, mais attendez, c'est pas fini. J'ai aussi pris un sandwich soi-disant américain chez vous.
16: Oh, écoutez.
0: Bah pardon, sandwich, oui, américain, pas du tout.
16: Non, non, bah non, non, non.
0: Ah, si, il parlait pas un mot d'anglais. Pour un Amerloc, c'est quand même louche.
27: Au revoir.
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1: Allô, taxi, bonjour.
12: Allô?
1: Oui, allô?
12: Oui, bonjour, c'est le taxi?
1: Oui.
12: Oh, dites-moi, vous pouvez venir me chercher? Je suis monsieur Lamolle.
1: Il faut venir vous chercher où?
12: Alors là, je suis chez la Georgette.
1: La Georgette qui?
12: Ben, je sais pas qui c'est, moi c'est la dame que j'ai rencontrée hier soir, on l'appelle la Georgette.
1: Ah, et puis elle habite où, cette Georgette?
12: À Lèves.
1: Elle habite à Lèves, la Georgette.
12: Oui, c'est tout ce dont je me souviens.
1: Et c'est quoi ton nom de famille, vous savez pas?
12: Ah non, puis là, je peux... Là, elle est tellement saoule que je peux pas la réveiller. Alors, ça fait un quart d'heure.
1: Ah, et puis vous êtes où, Alain? Vous savez pas?
12: Ben non, c'est une maison un peu isolée.
1: Une maison un peu isolée?
12: C'est pour m'amener chez moi à la guiche.
1: Moi, je veux bien venir vous chercher, mais il faut plus d'explications que ça.
12: Je voulais que je vous la décrive.
1: Ben non, moi, je voudrais savoir où c'est que vous êtes. Qu'est-ce qu'il y a autour de chez vous, là?
12: Il y a un champ, là. Enfin, moi, je suis chez elle, hein.
1: Oui, oui, ben qu'est-ce qu'il y a là-bas, autour?
12: Il y a un champ, il y a un enclos, là. Il y a la route devant, là, pas loin.
1: Ouais.
12: C'est une dame, attendez.
1: Vous avez pas un papier d'identité? Vous avez rien?
12: Oui, vous réveillez, là-haut. Je dois partir, moi, faut que j'ai votre adresse.
1: T'as le temps d'aller à la guiche?
12: Réveillez-vous.
1: Il est avec une femme qui est bourrée, il sait pas comment elle s'appelle.
12: Et réveillez-vous, là.
1: Vous en avez au moins pour 60-70 euros, hein, monsieur?
12: Moi, c'est pas un problème, hein. J'ai fait des économies de prostituée cette nuit, je peux me payer ça. Hein.
1: Ah bon? Bah ouais, mais moi, il me faut une adresse. Elle a pas un sac à main? Elle a pas une adresse? Regardez voir dans son sac à main.
12: Oh non, j'ai jamais fait ça, hein.
1: Secouez-la!
12: Ah, c'est une bonne idée, je vais la secouer, oui.
1: Allez, pas lui faire du mal.
12: Allez, réveille-toi.
1: Ça marche?
12: Réveille-toi, bon Dieu, allez.
1: Elle bouge pas?
12: Ah, mon Dieu! Allô?
1: Oui, je vous entends, mais elle est réveillée, là?
12: Elle commence à bouger!
1: Ah, ça y est, ça fait de l'effet?
12: Ah, mon Dieu! Ben alors, la Georgette, attendez, je vais vous la passer.
1: Où c'est qu'elle habite?
12: Je vous la passe, hein?
1: Ouais!
12: Ben, dis donc, t'aurais pu te réveiller avant, j'ai... Attends, j'ai... Allô?
1: Oui, bonjour, madame!
12: Oui, bonjour, madame!
1: Ben, dites donc, monsieur, vous vous foutez de moi ou quoi, là?
12: Comment?
1: Vous êtes le monsieur, vous n'êtes pas la dame, là.
12: Ah, pas du tout.
1: C'est elle qui parle?
12: Ben oui, c'est elle, hein. C'est pas moi, hein. Moi je suis à côté d'elle. Hein.
1: Ouais, non, mais ça va pas, là, je reconnais votre voix, vous la transformez en femme, là.
12: Ah, oui.
1: Ouais, vous êtes qui?
20: C'est Jean-Yves Lafesse de la radio Rire et Chanson, l'appareil.
1: Oh putain, vous êtes con, hein.
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1: Allô?
0: Oui, bonjour monsieur, c'est bien le magasin de chaussures?
1: Oui.
0: Parce que ma femme m'a acheté une paire de chaussures.
1: Oui.
0: Mais en fait, moi, je n'avais besoin que du pied droit. Donc, il faudrait me rembourser le pied gauche.
1: Mais vous plaisantez.
0: Elle est neuve, hein, la chaussure. J'ai le ticket, j'ai tout, hein. J'ai la boîte.
1: Donc, on lui rembourse le pied droit.
0: Tiens. Allô?
1: Monsieur, on ne va pas vous rembourser une chaussure. Qu'est-ce qu'on va en faire?
0: On achète une chaussure, hop, on en paye deux. Vous voyez, c'est une sorte d'escroquisme quand même. Hein.
1: Mais monsieur, partout vous allez aller voir, on va vous vendre la paire. Arrêtez.
0: Non, mais je vois que vous essayez d'endormir l'affaire parce que je vous ai pris la main dans le sac, comme qui dirait.
1: Mais la main dans le sac, mais allez voir n'importe qui, mais n'importe quoi. Vous êtes complètement fou, quoi. Vous n'allez pas payer un pied. Qu'est-ce qu'on va faire de nous, de l'autre pied? On a deux pieds, on vend les deux.
0: Ah bah non.
1: Bah bien sûr que si. Et même, on a des gens qui sont unijambistes et ils achètent la paire entière, monsieur.
0: Oui, mais alors peut-être parce que quand ils sont en couple, au total, ça fait deux pieds ou je ne sais quoi.
1: Pardon?
0: J'imagine que si on me reprend deux unijambistes.
1: Mais, faut vraiment vraiment être imbécile, là, franchement, n'importe quoi, là.
0: Non, mais je demande une chaussure, vous voyez. J'arrive
1: comment
0: chez moi.
1: Comment ça, vous demandez une chaussure? Vous demandez une chaussure.
0: J'ouvre la boîte.
1: Vous fichez du monde, monsieur. On ne demande pas une chaussure. Déjà, on achète une paire. Faut être un peu plus intelligent que ça, monsieur.
0: Ah, parce que vous faites le coup à tout le monde, en plus.
1: On fait le coup à tout le monde, mais écoutez, là, on a des clients, là, mais arrêtez. Monsieur, je vous pose la question, quelle marque de chaussure?
0: Ah, ben, je peux pas voir, là, je l'ai au pied, comment vous voulez que je...
1: Retirez votre chaussure, dites-moi la marque.
0: Ah, bah, retirez votre chaussure, vous d'abord.
1: Bah, je la retire, alors je l'ai retirée, monsieur.
0: Vous l'avez retirée?
1: Ouais.
0: Qu'est-ce qui me le prouve?
1: Bah, qu'est-ce qui me le prouve?
0: Est-ce que je peux avoir un témoin qui me confirme que vous avez retiré votre chaussure, s'il vous plaît?
1: Alors, monsieur, bon, ai-je retiré ma chaussure?
2: Oui,
0: c'est un complice.
1: C'est un complice?
0: Oui.
1: Maintenant, vous êtes des complices. Messieurs, dames, vous êtes des complices. C'est ce que monsieur vient de me dire au téléphone. Excusez-moi, je pète de rire, là. Franchement, je vais me rouler par terre tellement qu'en fait, je crois que vous avez dû fumer, là, je crois, la moquette, parce que ça va plus, là. Faut arrêter, hein. Ça fait 32 ans que ma mère a le magasin, donc maintenant.
0: Ah, bah, passez-moi votre mère dans ce cas.
1: Non, il n'y a pas à vous la passer ou quoi que ce soit.
0: Elle n'existe pas.
1: Maman, monsieur dit que maintenant, en fait, tu n'existes pas parce que je ne veux pas te la passer, quoi. Allô?
0: Oui, c'est la même personne, hein.
1: Non, c'est moi. Ah non, là, c'est...
0: Ah bah, attendez, je demande à mon beau-frère qui est à côté de moi, on va voir.
1: D'accord, passez.
0: Allô?
1: Oui, allô?
0: Oh bah oui, non, mais je vous reconnais, vous me faites la même voix.
1: Non, arrêtez. Ah bah, là, attendez, je vous mets sur haut-parleur, les gens vont bien rigoler de votre petite blague.
0: Là, je suis sur haut-parleur, là.
1: Oui.
0: Et tout le monde m'entend?
1: Oui.
0: Bon, alors, je vous souhaite la bienvenue sur Rire et Chanson, du coup, hein.
1: Pardon?
0: Bienvenue sur Rire et Chanson.
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18: Allô?
19: Oui, bonjour, monsieur. L'inspection d'académie à l'appareil.
18: Oui.
19: Nous sommes bien à l'école privée de garçons.
18: Oui.
19: Ah, très bien. Je vais vous passer l'inspecteur d'académie. Hein.
18: Si.
19: C'est inspecteur. Il y a deux communications pour vous. Il y a l'école privée de garçons et votre neveu. Mon neveu. Laissez-moi tout seul. Hein. Refermez la porte, merci. Mon neveu et l'école. Très bien. Je vous remercie. Allô?
18: Allô, oui.
19: Mais t'es fou de m'appeler, là.
18: Excusez-moi.
19: Tu veux que j'ai des histoires ou quoi?
18: Excusez-moi, je ne suis pas votre neveu, monsieur. Je suis l'école privée de garçons, hein. Oui. Excusez-moi, monsieur l'inspecteur.
19: Bon, dis-moi, très rapidement, ce soir, je ne peux pas venir te chercher.
18: Non.
19: Attends, ne quitte pas, je prends mon calepin.
18: Excusez-moi, monsieur l'inspecteur. Je suis désolé, vous me prenez pour votre neveu et je suis le directeur de l'école privée, monsieur l'inspecteur.
19: Alors, écoute bien jusqu'au bout ce que je vais te dire, parce que je ne veux pas que l'autre entende. Imagine le scandale si ça savait.
18: Mais oui, mais excusez-moi, monsieur l'inspecteur, je suis désolé. S'il vous plaît, hein, ne continuez pas, je ne suis pas votre neveu, monsieur l'inspecteur.
19: Écoute-moi bien, je suis sur une autre ligne, il faut que je parle avec le directeur d'une école privée.
18: Ben oui, je suis le directeur de l'école privée, monsieur l'inspecteur.
19: On m'a mis en dédoublement d'appel, surtout ne dis rien, je ne peux pas t'entendre. Écoute bien, ce que je vais dire avant, écoute bien, surtout ne dis rien. Ma femme a trouvé un caleçon qui ne m'appartenait pas dans ma voiture. Tu as dû l'oublier par mégarde. Alors écoute, il faut que... Je ne sais pas comment on va régler ça. Attends, quitte pas. Je prends l'autre ligne, une seconde. Allô?
18: Allô, monsieur l'inspecteur?
19: Oui, monsieur... Bonjour, monsieur, c'est bien l'école?
18: Excusez-moi, monsieur l'inspecteur, mais...
19: Comment ça, Patrick? Tu n'es pas sur l'autre ligne?
18: Non, je suis...
19: Tu es Patrick, alors qui est de l'autre côté?
18: Alors,
19: ça fait 2 minutes que je suis en ligne avec quelqu'un. Attends, ne quitte pas, Patrick, ne quitte pas. Allô?
18: Allô, oui, monsieur l'inspecteur.
19: Oh, merde.
18: Oui, mais non, ça n'est pas grave. Hein. Écoutez, je garderai ça pour moi, mais j'ai beau vous appeler, vous supplier de ne pas continuer, et puis vous ne m'écoutez pas. Hein, je ne sais pas, vous êtes ennuyé, mais je ne peux pas vous...
19: Oh, merde.
18: Non, mais ça n'est pas grave, monsieur l'inspecteur, je vous en prie. Hein.
19: Oh, quelle catastrophe.
18: Mais non, monsieur l'inspecteur, je vous assure que je suis désolé. Hein.
19: Oh, c'est ma carrière qui s'enfuit.
18: Mais non, absolument pas. Je garderai totalement ça pour moi. Je vous assure que je suis très ennuyé, là.
19: C'est en toute humilité que je vous demande pardon.
18: Oui, mais je vous en prie, monsieur l'inspecteur, mais ça y est, c'est effacé, c'est oublié.
19: Je me mets à genoux, je bats ma coule.
18: Mais ça n'est pas grave, monsieur l'inspecteur, je vous assure que ça n'est pas grave.
19: Patrick, je suis un homme fini. Ben, bien sûr, Yves. Comment ça, tu crois?
18: Je vous assure, c'est oublié.
19: Oui, mon amour, je sais, mais il va certainement pas avaler ça.
18: Mais si.
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21: Oui?
0: Oui, bonjour monsieur, excusez-moi de déranger. Je souhaitais parler au blanchisseur, s'il vous plaît.
2: Oui, enfin, je suis la responsable de la blanchisserie, dites-moi.
0: J'ai touché 5 000 euros en travaillant au noir.
2: Oui.
0: Et du coup, pour éviter d'avoir à payer les taxes, les impôts, tout ça, je voulais faire appel à vos services.
2: Mais nous, monsieur, blanchiment, mais c'est pas du blanchiment d'argent, monsieur, c'est c'est du linge, on est une blanchisserie, on nettoie du linge.
0: Oui, non, mais je comprends que vous pouvez pas le dire.
2: Non, mais pour de vrai, je suis honnête avec vous. Faut pas regarder par rapport à un blanchisseur. Un blanchisseur, c'est réellement quelqu'un qui nettoie du linge. Donc là.
0: Non, si ça peut vous rassurer, je vous appelle sur une ligne sécurisée, il y a aucun souci.
2: Ah non, mais moi, il y a aucun souci. Vous venez, vous m'apportez vos vêtements sales. Je vous les lave, je vous fais payer, je vous les rends, il y a pas de souci. Mais je peux pas vous blanchir de l'argent, ça c'est une expression française en fait, mais ça c'est pas un véritable terme, mais il n'y a pas d'entreprise de blanchiment d'argent, ça n'existe pas.
0: Non mais je comprends ce que vous voulez dire. Disons que je vous apporte 5 000 vêtements sales et vous me rendez 5 000 vêtements légaux.
2: Mais non, c'est pas possible. Et puis nous on est surveillés également par l'État. On est en France, monsieur.
0: Du coup, peut-être que c'est mieux qu'on se rencontre à l'extérieur.
2: Mais non, mais du coup, c'est juste pour vous dire que c'est pas possible.
0: Donc moi, ce que je vous propose, c'est qu'on peut se retrouver peut-être à la gare ou à vous voyez un truc un peu neutre.
2: En tant qu'entreprise, on peut pas.
0: Non, mais je comprends. C'est une façade, quoi, le coup du linge.
2: Mais carrément pas. On est une vraie blanchisserie, mais monsieur, venez chez nous. On a des machines. On va laver vraiment vos linges.
0: Oui. J'ai vu ça à la télé. Ouais. Et puis après, derrière, vous avez une cave ou un truc.
2: Oui. Moi aussi, j'ai vu cette série télé. Et puis après, ils font.

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3: Des jeunes, nous faisons des visites d'entreprise.
4: Oui.
3: Régulièrement, hein, et nous avons de nombreux jeunes cette année qui sont très intéressés par la visite d'un abattoir.
4: Oui.
3: Et moi, j'en ai 17 dans mon établissement.
4: Mm-hmm.
3: Ils aimeraient, dans la mesure du possible, au cours de leur visite en entreprise, dans votre abattoir, hein,
4: mm-hmm,
3: ils adoreraient sodomiser un taureau.
4: Eh bien, non, déjà, les taureaux, on ne fait pas, donc...
3: Ah, attendez, j'ai leur délégué qui est à côté de moi. Il n'y a pas de taureau, mais par contre, il y a des pintades, des pigeons, des poulets. Est-ce que... Il acquiesce. Alors, il me fait signe de la tête, il m'écrit... Oui. Oui, alors évidemment... Il me demande si, au cours de cette visite, il pourrait sodomiser un poulet.
4: Je ne sais pas. Je ne vous garantis pas que ce sera faisable de le faire pendant que l'abattoir tourne, parce qu'on est tous sur un poste de la chaîne et qu'on ne peut pas, en plus, gérer en plus 17 personnes. Ça serait un peu beaucoup.
3: 17, attendez. Pour sodomiser le poulet, il ne serait que 3.
4: Oui.
3: Si c'est possible. Attendez. Il y a le jeune délégué de classe là, qui me tend un papier... et qui me demande si les 14 autres, pendant que les 3 sodomisent le poulet,
4: mm-hmm,
3: est-ce que les 14 autres peuvent avoir une fellation avec des dindons?
4: Ben non, parce que les dindons, on n'en fait pas tout le temps.
3: D'accord. Est-ce qu'un canard peut leur faire une fellation?
4: J'en sais rien, moi.
3: Non, excusez-moi, hein, c'est ce que me demande le délégué de classe.
4: Mm-hmm.
3: Il remercierait le canard, hein, me dit-il.
4: Ben, écoutez, je peux pas donner de réponse, puisque je suis pas gérante, et qu'il faut voir ça avec monsieur...
3: Le patron, le directeur, hein?
4: Oui, oui.
3: Il pratique, lui, ça ou...
4: Bah non.
3: Mais vous pouvez déjà lui demander, lui, pour ces deux demandes, si c'est possible?
4: Oui, de toute façon, si ça devient possible, c'est parce que vous visitez l'établissement. Mais
3: voilà, c'est ça. Non, c'est dans ce cadre-là exclusivement. Hein.
4: Oui.
3: Uniquement dans ce cadre-là, hein, évidemment. Donc, est-ce que vous avez noté les deux demandes? Je vérifie avec vous.
4: Écoutez, j'ai du monde ici. Je ne vais pas répéter.
3: Non, mais par élève.
4: 3 et 14.
3: Voilà, 3 pour la sodomisation et 14 pour la fellation du canard ou du dindon, si vous avez un dindon.
4: Ok.
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5: Bonjour et bienvenue au camping.
6: Allô?
7: Bonjour madame, c'est bien le camping?
6: Oui.
7: Monsieur Martin à l'appareil, je vais vous apporter mes contrats.
6: Mais des contrats pour faire quoi?
7: Pour l'animation.
6: L'animation de quoi?
7: Du camping que je vous ai fait cet été.
6: Mais vous n'avez pas travaillé chez nous?
7: Si, je me suis déclaré animationneur freelance.
6: Non, mais qu'est-ce que vous me racontez là? Déjà, pour bosser, faut avoir un contrat de travail.
7: Oui, je l'ai justement, j'ai fait moi-même un contrat freelance.
6: Non, mais c'est même pas la peine, s'il n'y a pas le tampon du camping, ça n'a aucune valeur.
7: Ah, et vous l'avez le tampon du camping?
6: Le tampon du camping? Oui, j'en ai un, bien sûr.
7: Ah, super, écoutez, je vais passer, comme ça vous me mettez.
6: Non, mais je mettrai pas de tampon, hein.
7: Non, je vais le mettre, moi, le tampon.
6: Non.
7: Monsieur,
6: il n'y aura rien du tout.
8: Allô?
7: Et c'est monsieur, bonjour.
8: Alors déjà, c'est madame, bonjour.
7: Madame, bonjour, oui, c'est ce que j'ai dit.
8: Non, vous m'avez appelé monsieur.
7: Non.
8: Vous m'avez dit bonjour monsieur, donc je vous ai dit non, c'est madame.
7: Ah non, impossible, je ne me trompe jamais.
8: Si.
7: Négatif.
8: Moi, vous m'avez dit bonjour monsieur.
7: Et d'ailleurs, pourquoi je ne vous dirais pas bonjour monsieur?
8: Parce que moi, je suis une dame.
7: Ah oui.
8: Ça fait 2 fois que je le dis, donc oui.
7: Non, parce que je pensais que vous étiez le responsable, c'est pour ça.
8: Je suis la responsable, oui, parce que je suis une dame, comme je vous ai déjà dit.
7: Ah, ça a changé.
8: Non, ça n'a pas changé.
7: Si, forcément.
8: C'est-à-dire
7: qu'à l'instant, j'avais une dame.
8: Oui, c'est moi.
7: Et juste après, vous m'avez passé le responsable.
8: Mais c'est moi la responsable.
7: Ok, donc c'est vous qui me faites les papiers.
8: Pourquoi je vous ferai un papier alors que vous vous êtes même pas présenté à l'accueil?
7: Non mais t'inquiète, je vais me présenter maintenant.
8: Alors déjà, ne me tutoyez pas, on ne se connaît pas.
7: Bon, entre collègues, on est quand même supposé...
8: Ah non, mais on n'est pas collègues.
7: Officiellement, si.
8: Mais vous vous rendez compte ou quoi?
7: Je me rends compte que si on n'est pas collègues, ça veut dire que vous me faites bosser au black.
8: Mais je ne vous ai pas fait bosser, je ne vous connais pas.
7: Et si on dit que vous avez oublié...
9: Allô, monsieur, je reprends l'appel.
7: Bonjour madame, pardon, mais le collègue que j'avais avant vous ne comprenait
9: pas. Non, monsieur, mais vous vous rendez compte que vous rentrez sur un terrain privé sans l'accord du propriétaire?
7: Oui, mais si on a un papier d'accord.
9: Mais il est où ce papier d'accord, monsieur?
7: Je vais vous le faire là et puis je l'apporte.
9: Mais vous croyez sincèrement que je vais vous signer un papier alors que vous m'avez même pas prévenu, vous étiez sur le terrain?
7: Là, je vous le dis quand même.
9: Non, mais là, c'est trop tard. D'où vous rentrez sur le terrain de camping sans me demander la permission? Mais sérieusement, mais c'est un sketch. Mais vous vous croyez où?
7: Oui, alors c'est vrai que j'ai quelques sketchs dans mon répertoire.
9: Non, mais là, franchement, vous me mettez une putain d'ambiance à laquelle là, je suis mort de rire. Parce que alors là, je suis en train de me bidonner à l'intérieur.
7: Ah, alors ça, merci, ça me fait super plaisir.
9: Ah, mais vous me bidonnez là, vous me bidonnez, sans déconner, je trouve ça énorme.
7: Et encore, si je vous disais que c'était
9: vous
7: un canular.
9: Vous réalisez la galerie sur le terrain, vous me prévenez même pas. Et là, vous voulez que je vous signe un papier pour que vous touchiez de l'argent auprès de Pôle emploi, alors que vous êtes même pas présenté.
7: Ah oui, si en plus on fait payer Pôle emploi, vous, ça vous coûte rien au final.
9: Non, mais c'est pas le problème, je vous demande pas de rentrer chez moi. C'est quand même moi qui décide si j'ai envie de faire rire les gens ou pas, hein.
7: Franchement.
9: C'est quand même pas vous qui décidez à ma place.
7: Je crois que là un petit peu quand même.
9: Mais vous foutez du monde. Alors celle-là, je vais la retenir parce que

0: Je crois que c'est la première fois en 25 ans qu'on me l'a fait. Mais alors là, franchement, un intermittent qui rentre pour faire 2-3 sketchs et qui me demande de vous... Non mais sérieux.
1: Non mais c'est pour vous, hein. Moi c'est ce que je dis au monsieur d'avant, sinon faut que je déclare que vous m'avez payé au black, mais bon...
2: Mais bien sûr, allez-y.
1: Ah bah d'accord, super. Est-ce que vous pouvez me le mettre par écrit?
2: Bon, ça suffit maintenant.
1: Ah bah tiens, il y a un troisième patron.
2: Y'a que moi ici, c'est mon mari et moi.
1: D'accord, et bah dans ce cas, passez-moi cette madame Marie.
2: Mais c'est pas madame Marie, c'est madame mon mari.
1: Madame mon mari, ok.
2: D'accord.
1: D'accord, monsieur mon mari, et bah vous me repassez votre dame.
2: Mais c'est moi la dame.
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5: Monsieur, bonjour.
6: Oui, bonjour monsieur. C'est le salon de coiffure.
5: Oui.
6: Dites-moi, est-ce que vous faites des permanentes?
5: Oui.
6: Des balayages, là aussi?
5: Oui.
6: Ah, vous faites des balayages?
5: Également, oui.
6: Parce que je suis juste à côté de vous, là, au 5, moi.
5: Oui.
6: Vous êtes au 3.
5: Oui, c'est ça.
6: Si vous faites des balayages, vous pouvez pas venir devant chez moi?
5: Venir devant chez vous?
6: Parce qu'il y a un chien qui a fait une grosse merde devant la maison.
5: Ah non, je suis désolé, je suis tout seul cet après-midi.
6: Vous venez de me dire que vous faisiez des balayages?
5: Mais c'est un salon de coiffure ici.
6: Mais oui, mais
5: je
6: ça...
5: suis tout seul cet après-midi.
6: Mais vous venez maintenant.
5: Mais enfin, c'est pas mon travail, je vais quand même pas aller balayer devant votre porte.
6: Mais monsieur, il y a une merde de chien qui trône devant l'entrée.
5: Bon, écoutez, je suis désolé, mais je ne peux pas.
6: Écoutez, nous on a une raclette, si ça peut vous aider.
5: Non, j'ai du travail.
6: J'appelle la police.
5: Et c'est ça.
7: Bonjour. Oui, bonjour monsieur, adjudant de la place Gendarmerie Nationale.
5: Oui.
7: C'est le salon de coiffure qui se trouve aux 3 rue du Port.
5: Oui, c'est cela.
7: Oui, bonjour, on vient d'être appelé par monsieur Ledoux qui se trouve être votre voisin situé au 5.
5: Oui, il m'a appelé pour aller balayer devant la porte.
7: Il paraît que vous avez un chien et que ce chien aurait fait un étron juste devant la porte empêchant ce monsieur et sa femme de sortir de chez eux.
5: Oui, il m'a demandé d'aller balayer, seulement je ne peux pas cet après-midi, je suis tout seul.
7: Mais je comprends, mais bon, ces deux personnes sont âgées, elles doivent aller, elles ont des rendez-vous à des clubs d'anciens, donc...
5: Oui.
7: Je leur dis de vous rappeler, hein.
5: Oui.
7: Merci.
5: Au revoir. Coiffure, bonjour.
6: Oui, c'est encore nous.
5: J'arrive, hein.
6: Ah, vous voulez bien le faire?
5: Ben oui, j'ai pas le choix, la gendarmerie vient d'appeler, donc j'arrive.
6: Ah, ben écoutez, c'est gentil. Ils vous ont dit aussi pour le petit service en plus, non?
5: Quel service en plus? Écoutez, je suis tout seul.
6: Non, mais il y en a pour 2 minutes. C'est pour la vaisselle.
5: La vaisselle?
6: Oui.
5: Non, mais c'est une plaisanterie ou quoi?
6: Pardon?
5: Mais on est un salon de coiffure. Pourquoi j'irais faire la vaisselle? Je vais aller voir la mère de chien. C'est déjà très gentil de ma part.
6: Voilà.
5: Attendez, moi, je suis coiffeur. Je fais pas la vaisselle des voisins ou j'en ai rien à faire, moi.
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8: Oui, bonjour.
1: Oui, bonjour madame. Je vous appelle parce que j'ai vu la petite annonce là sur internet pour le camion à vendre.
8: Oui.
1: Il roule là ou pas?
8: Ah oui, il roule, il vient d'être refait à neuf.
1: À ce prix-là, c'est quand même incroyable d'avoir en plus un truc en état.
8: Non mais parce que là, vous êtes parti sur quel prix là?
1: Ah bah celui de l'annonce.
8: Mais je sais pas, c'est ma femme qui l'a faite l'annonce.
1: 1 euro?
8: Ah oui, non, 1 euro, c'est la taxe ça.
1: Pardon?
8: C'est pour que les gens téléphonent. Non, c'est pas
1: la
8: 1
1: taxe.
8: Euro, hein.
1: Quelle taxe?
8: Non, l'attaque, du verbe attaquer.
1: Oui, non mais pour taxer quoi? C'est ça que je comprends pas.
8: Mais non, y a pas de taxe. Vous occupez pas, j'ai rien dit.
1: Bon, donc c'est juste 1 euro, d'accord. Donc
8: le prix sur le bon c'est marqué 1 euro, c'est pour que les gens appellent.
1: D'accord, et j'ai cru que vous alliez faire monter les enchères là.
8: Oui, non, il est à vendre 8500 euros.
1: Ah oui, bien sûr. Non, mais sérieusement, moi je peux passer.
8: Non, mais il est à vendre 8500 euros.
1: Ça, c'est le prix neuf.
8: Prix neuf. Non, un camion comme ça vaut 40 000 euros neuf.
1: Oui, c'est pour ça qu'à 1 euro, c'est vraiment une belle occasion. C'est une affaire.
8: Non, je ne le vends pas 1 euro. Moi, je suis un professionnel, je ne suis pas un particulier. En professionnel.
1: Oui, c'est pour ça, en fait, vous vendez 1 euro et vous faites de la marge avec cette fameuse taxe dont vous me parliez, c'est ça?
8: Mais non, vous comprenez rien.
1: Ah bah, excusez-moi.
8: Je ne fais pas de la marge. C'est simplement pour que les gens, ils n'ont pas le prix et qu'ils téléphonent.
1: Je l'ai le prix, hein, vous l'avez marqué.
8: Mais non, ça n'a rien à voir. Est-ce qu'il vous intéresse à 8500 euros ou pas?
1: Pourquoi je le paierais 8500 euros alors que je peux l'avoir à 1 euro?
8: Mais non, vous pouvez pas l'avoir.
1: Peut-être que je peux voir avec madame, du coup. Parce qu'apparemment, c'est elle qui décide des prix et compagnie.
8: Mais non, c'est moi qui décide des prix. Il n'y a rien à voir. Je vous dis, il est à vendre 8500 euros.
1: Alors, en revanche, vous parlez hors taxe. Vous me disiez qu'il y avait une taxe tout à l'heure, la taxe.
8: Mais non, il n'y a pas de taxe. Il n'y a aucune taxe. Là, le camion, je le vends 8500 euros hors taxe.
1: Et avec la taxe, la fameuse taxe dont vous me parliez, ça fait 1 euro, du coup.
8: Non.
1: Ah, si.
8: Vous occupez pas, il n'y a pas de taxe.
1: Ah oui, mais moi je préfère le payer à 1 euro avec la taxe que...
8: Mais non, il est à vendre 8005, bordel.
1: Sans la taxe.
8: Il n'y en a pas de taxe. C'est 8005, point à la ligne.
1: D'accord.
8: Vous êtes intéressé?
1: Je suis intéressé, mais au prix convenu. Hein.
8: Bon, allez, laissez tomber.
1: Non, mais alors, peut-être je peux voir avec la patronne quand même, parce que j'ai l'impression
8: que... Non, il n'y a pas à voir avec la patronne, le patron c'est moi.
1: Elle vous a demandé de faire barrage, peut-être...
8: C'est tout, ne vous occupez pas, c'est moi le patron.
1: Non, mais on peut peut-être trouver un terrain d'entente. 30, moi, je peux vous offrir 2 euros.
8: Non, mais allez.
1: Je paye en cash, hein.
8: Allez vous faire foutre. Allez, terminé.
1: Ah non, 2 euros, c'est juste pour le camion, hein. Pas de ça entre nous, non.
8: Allez, on laisse tomber, vous avez rien compris.
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9: Bonjour.
7: Oui, bonjour, c'est la maison de retraite.
9: Oui.
7: Oui, bonjour, je souhaiterais parler à la directrice, je vous prie.
9: Elle n'est pas là ce matin.
7: Ah, vous pouvez lui transmettre un message parce que c'est assez urgent.
9: Oui.
7: Donc moi, je suis monsieur Bernard Tubulure, la société déambulateur aérodynamique.
9: Oui.
7: Nous faisons des expérimentations en ce moment pour connaître le coefficient de pénétration dans l'air des personnes âgées avec des déambulateurs aérodynamiques.
9: Hein.
7: Et on a besoin de volontaires, donc des personnes âgées.
9: D'accord.
7: Ils vont être propulsés dans un caisson avec donc leur déambulateur à 155 km/h.
9: Ouais.
7: Ils vont prendre 5G. Nous avons une assistance médicale, hein, évidemment, de réanimation.
9: Quand vous dites 150 km/h dans un caisson, c'est la propulsion de...
7: La personne âgée.
9: Oui.
7: Le petit vieux, quoi. Hein,
9: oui.
7: Rentre dans le caisson accroché au déambulateur.
9: Oui.
7: Là, il est propulsé donc par la force de notre mécanique.
9: Oui.
7: À 155 km/h dans un sas.
9: Mm-hmm. Hein.
7: Donc il nous faut des personnes de plus de 80 ans.
9: Mm-hmm. D'accord.
7: Ça, c'est la première étape. Hein.
9: Oui.
7: Ensuite, il y a le deuxième caisson.
9: D'accord, toujours en caisson.
7: Donc le petit vieux est accroché au déambulateur.
9: Oui.
7: Il est propulsé à 520 km/h
9: mm-hmm.
7: dans un mur.
9: Oui.
7: Et donc là, évidemment, tout de suite, le service de réanimation de notre société réanime si c'est possible... Le petit vieux.
9: D'accord.
7: Et en fait, après ça,
9: ouais.
7: on vérifie que le déambulateur a bien tenu le choc.
9: Uh-huh. Mais c'est, il faut contacter peut-être des familles, je ne sais pas si...
7: Vous ne pouvez pas savoir le nombre de familles volontaires.
9: Ah oui ?
7: Parce que ce qu'il y a derrière, mais c'est souvent l'héritage.
9: Uh-huh.
7: Ah bah oui, il y a l'héritage quand même derrière.
9: Ça me paraît étonnant tout ça, parce que bon...
7: Pour notre premier déambulateur, on a fait donc 17 expériences comme ça.
9: Uh-huh.
7: Bon, on a eu 17 décès.
9: Uh-huh.
7: Mais je peux pas vous le dire, le bonheur des familles. Hein.
9: Ah bon ?
7: Les familles étaient tellement contentes qu'elles nous ont envoyé les autres de leur famille, les autres petits vieux.
9: Ah bon ? C'est presque choquant.
7: Bon, vous savez, tant qu'on peut faire avancer la science...
9: Non mais bon, de réagir comme ça, enfin, c'est... Après, hein, c'est chacun qui voit.
7: Si vous avez vous-même dans votre famille des...
9: Non, mais c'est pas la peine.
7: Non, mais bon, des personnes âgées, hein.
9: Oh ouais, non, je trouve... Non, c'est...
7: Bah bon, je vous dis ça...
9: Bah si, aider la science, évidemment, bien sûr. Mais je pensais pas qu'on pouvait être ravis de...
7: Donc nous, on aurait besoin de 3 petits vieux.
9: D'accord.
7: En fait, là.
9: Mmh.
7: Dernière chose, quand même, attendez que j'oublie pas... Ah oui, alors, pas de prothèse. Pas de bridge, dentier...
9: Oui, bien sûr, appareil auditif, choses comme ça.
7: Et surtout, pas d'anus artificiel. On avait oublié ça lors des premières expériences. Ben vous auriez vu l'état du sas.
9: Ah oui, d'accord.
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10: Allô ?
1: Bonjour monsieur, c'est bien l'exploitation agricoleuse ?
10: Oui.
1: Il faudrait que je vous dépose des papiers parce que j'ai fait une déclaration pour Pôle emploi comme quoi je travaille chez vous.
10: Oh, attendez là.
1: Oui.
10: Vous êtes qui là ?
1: Monsieur Martin.
10: Vous n'avez pas travaillé chez moi ?
1: Non, c'est juste que moi ça me permet de toucher les allocations.
10: Ah ben non.
1: Comment ça, ben non ?
10: Ben non, vous ne le mettrez pas, notre nom.
1: Ah ben je l'ai mis, ça y est.
10: Ah ben non.
1: Ah ben si.
10: Oui, mais vous avez peut-être fait, mais nous c'est hors de question.
1: Ben mais je l'ai fait en votre nom, donc de toute façon vous avez rien
10: à... Monsieur, vous n'avez pas travaillé chez nous, on n'a rien à voir avec vous.
1: Vous faites comme si, puisque moi j'ai fait la déclaration.
10: Non, pour... on ne fera pas comme si ni comme ça.
1: Et alors comme si ?
10: On ne fera pas du tout.
1: Ah, excusez-moi, parce que moi j'ai quand même fait tous les papiers pour vous.
10: On n'en a rien à faire, nous, vous n'avez pas travaillé chez nous, monsieur.
1: Enfin, j'ai quand même signé pour vous, j'ai quand même.
10: Ah ben vous n'avez pas signé pour nous. Qu'est-ce que c'est que ce travail-là ?
1: Alors ce travail, moi j'ai mis que j'étais directeur adjoint.
10: Et alors, quoi faire ? Mais vous êtes directeur adjoint chez nous, qu'est-ce que c'est que ce travail-là ?
1: Non, pas vraiment, mais en déclarant un gros poste, ça me permet de toucher de gros allocationnages.
10: Vous êtes de où, monsieur ? Déclarez-vous correctement.
1: Alors je me déclare, monsieur Martin.
10: Monsieur Martin, vous êtes de où ?
1: De Martinville.
10: Je vous passe, monsieur.
11: Allô ?
1: Bonjour madame.
11: Mais attendez, monsieur.
1: Oui.
11: Vous avez pas travaillé chez moi ?
1: En vrai, non, c'est ce que j'expliquais.
11: Monsieur, moi je ne vous connais pas, hein.
1: Ah bah on va faire connaissance, parce que s'il y a un contrôle...
11: Ah non, monsieur. Moi je ne marche pas dans ces combines-là, monsieur.
1: Ah mais je vous rassure, j'ai déjà fait les papiers à votre nom, donc...
11: Ah non.
1: Oh si.
11: Vous avez aucun droit de faire des papiers à mon nom. Mais monsieur...
1: Quoi ?
11: Je ne vous autorise pas, monsieur. Vous pouvez foutre votre papier à la poubelle.
1: Ah non, parce que je l'ai déjà envoyé.
11: Je n'ai rien à foutre. Vous voulez échapper à la police ?
1: Mais non, justement.
11: Alors, ça va, mon caissier, moi, juridique et mon avocat. Vous allez voir.
1: Alors, excusez-moi, mais à part avocat, il me manque quelques mots.
11: Vous voulez que je vous poursuive ?
1: Non, je veux pas que vous me poursuivez.
11: Qu'est-ce que vous voulez ?
1: Déjà, faudrait voir pour mon salaire.
12: Bah, vous êtes gonflé, vous.
1: Ah, une autre dame.
12: Mais non, mais là, vous faites erreur, hein, c'est pas chez nous, hein. Où que c'est que vous allez, vous?
1: Bah, où que c'est que je vais, c'est que je vais passer chez vous, c'est ce que je
12: vous... Vous rigolez, nous, quoi, vous? Vous n'y êtes plus du tout, là.
1: Non, mais c'est ce que je disais à vos collègues. Allô?
12: Non, mais vous n'y êtes plus, quoi, vous. Bah, moi, je vais aller voir les flics, moi. Non, mais qu'est-ce que c'est que cette histoire-là? Non, mais c'est n'importe quoi, là.
1: Je m'excuse, mais j'avais le responsable juste avant.
12: Bah, responsable est pas content, hein.
1: Ah, bah, passez-le moi, c'est ce qu'on va voir.
13: Oui, allô? Qu'est-ce que vous voulez maintenant?
1: Rebonjour, monsieur.
13: Donnez-moi votre adresse.
1: Alors, 1 rue Martin.
13: Oui?
1: À Martinville.
13: Martinville, c'est où ça?
1: Ah, bah, c'est. Vous voyez Bourg-Martin?
13: Non, je connais pas.
1: Comment dire? C'est sur la route de Port-Saint-Martin?
13: Je connais pas.
1: Vous connaissez pas non plus?
13: Non. C'est dans quel département ça?
1: Ah, bah, c'est dans le Martin.
13: Oh là là, d'accord. Vous vous foutez de moi ou quoi là?
1: Bon, allez, excusez-moi, si vous ne connaissez pas la géographie, c'est pas ma faute.
13: Ah, non. Bah non, bah écoutez, tout le monde n'est pas aussi doué que vous, hein. Parce que pour faire des cochonneries pareilles, il faut être doué, hein.
1: Étant donné que votre employé a validé quand même ma demande.
13: De quoi votre employé bah, validé le truc? Vous racontez des conneries ou quoi?
1: Bah, celui que je viens d'avoir là.
13: Non, c'est pas vrai, vous êtes un monteur.
1: Ah, si, si, si.
13: Non, non, celui que vous venez d'avoir, il vous a dit qu'il allait prévenir la gendarmerie et que c'était de l'escroquerie. Arrêtez de mentir!
1: Alors, on n'a pas dû entendre la même chose, hein.
13: Mais si, monsieur!
1: Non, mais je pense que vous avez mal entendu parce que lui, il me disait pas de problème.
13: Vous êtes un menteur! Il ne vous a jamais dit pas de problème! Il vous a dit qu'il allait prévenir la gendarmerie et que vous étiez un escroc!
1: Ah, pas du tout, il m'a dit qu'il voulait.
13: Si, monsieur!
1: Ah non?
13: Si, monsieur!
1: Il m'a même dit qu'il allait me verser une prime en liquide.
13: Bon, allez, fermez votre gueule!
1: Bon, je peux vous dire bonne année quand même?
12: Ah, oui, d'accord, bon, allez.
1: Ah non.
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15: L'office de tourisme de Concarneau, bonjour.
7: Oui, bonjour collègue. Excusez-moi madame, mais je suis l'office de tourisme de Paris 8.
15: Ah, d'accord.
7: Voilà.
15: Oui.
7: C'est l'office de tourisme de Concarneau.
15: Tout à fait, oui.
7: Écoutez, je vous appelle parce qu'on a un petit problème avec une dame là.
15: Ah.
7: Qui va vous poser des problèmes si elle vient chez vous.
15: C'est... Ah bon?
7: Ouais. J'ai dans mon bureau une dame qui veut partir à Concarneau en vacances du 14 juillet au 15 août.
15: 14 juillet au 15 août, oui.
7: L'année dernière, on l'a envoyée à Saint-Tropez.
15: Oui.
7: Il y a eu plein de problèmes.
15: Oui.
7: Ça nous est retombé dessus parce que bon, c'est une dame qui a un comportement plutôt spécial en vacances.
15: Oui, je vois le genre, oui.
7: Voilà, donc je vais vous la passer.
15: Oui.
7: Mais si je peux me permettre de vous donner un conseil utile.
15: Oui.
7: Faites attention à ce que vous lui dites.
15: Oui, oui, tout à fait.
7: C'est-à-dire que j'avertis à chaque fois qu'elle vient à notre office de tourisme et j'avertis les stations.
15: Oui.
7: Et je leur explique que c'est peut-être pas la peine de vanter les mérites de la station, au contraire, quoi.
15: Ah bon, c'est à ce point.
7: Ah bah oui.
15: Ah oui.
7: Parce que vous, vous êtes un port charmant.
15: Oui, oui, oui, tout à fait. Hein. Là, des choses à voir, là, des fêtes l'été en plus.
7: Eh ben là, vous n'avez pas intérêt à lui dire ça, quoi.
15: Oui, oui.
7: Vous permettez, je vais vous la passer. Hein.
15: Vaut mieux, mais attendez.
7: Allez, je vous passe l'office de tourisme de Concarneau.
16: Merci. Allô?
15: Oui, bonjour.
16: Bonjour, madame. C'est l'office de tourisme de Concarneau.
15: Oui, tout à fait.
16: Ah, très bien. Je viens vous voir du 14 juillet au 15 août.
15: Oui.
16: Hein? On m'a dit que c'était très beau chez vous.
15: Ah, bah ça dépend. S'il a le temps qu'il est avec nous, oui. Autrement, donc, ça dépend, hein, parce que la Bretagne est réputée pour la pluie.
16: Ah bon?
15: Ah oui, parce que l'été dernier, on a eu un temps détestable.
16: Ah bon? Oui, mais au moins, on m'a dit qu'il n'y avait pas de moustiques.
15: Comment?
16: Il n'y a pas de moustiques.
15: Ah si, il y a des moustiques, hein. Surtout en temps orageux.
16: Mais c'est embêtant, parce que moi, j'aurais bien voulu aller sur la plage, voyez-vous, au bord de l'eau. Hein.
15: Vous avez entendu ça où?
16: Que?
15: Qu'il y avait des plages à Concarneau.
16: Ah bah je sais pas, je sais plus qui m'a dit ça. Pourquoi il n'y en a pas?
15: Ah non, non, non. Il n'y a pas de mer à Concarneau.
16: Ah, c'est pas au bord de la mer?
15: Ah, pas vraiment, non.
16: Ah, mais vous êtes où, alors? Oh, bah, qu'est-ce qu'on m'a dit,
15: peut-être alors? Que vous confondez avec une autre ville, peut-être.
16: Mais vous êtes où, en Bretagne, alors?
15: Ah, on n'est pas très loin de la mer, mais on n'est pas au bord de la mer.
16: Mais la route, ça doit aller vite, non? Il n'y a pas d'embouteillage.
15: Vous avez une voiture?
16: Oui.
15: À l'été, je vous assure qu'il y a beaucoup d'embouteillage, hein.
16: Oh, bah mince, alors.
15: Parce qu'à Concarneau, je vous assure que pour pouvoir se garer, ce n'est pas évident, hein.
16: Oh, bah mince. Est-ce qu'il y a des hommes?
15: Comment?
16: Des hommes, j'aime beaucoup la chair fraîche.
15: Ah, vous aimez la chair fraîche, donc c'est plutôt les jeunes que vous recherchez, alors?
16: Voilà.
15: Non, non, non, non, non. C'est plutôt des vieux, hein. Parce que vous savez, Concarneau, c'est pas une ville de jeunes, hein. À Concarneau, il y a énormément de maisons de retraite. Et comme, généralement, ils n'ont pas vraiment le droit de sortir, hein.
16: Mais ça m'intéresse quand même parce que je connais pas votre ville et on m'a dit que l'air était très sain.
15: Ah non, pas du tout. On a des usines et je vous assure qu'on se bat parce que vraiment, ça sent pas très bon.
16: Ah bon?
15: Non.
16: Bah mince alors.
15: Ah oui. Vous savez, avec le temps qu'on a, hein, parce que c'est pas beau du tout, plus les mauvaises odeurs, Hein? Allô?
16: Mais il pleut.
15: Comment? Ah oui, il pleut, oui, il pleut.
16: Mais en ce moment-là, ils ont annoncé qu'il y avait du beau temps sur la Bretagne.
15: C'est faux. Il pleut.
16: Il va pas pleuvoir tout l'été, quand même.
15: Ben, ça fait 2 ans qu'on a un été pourri.
16: Ah ben, il y a peut-être une chance cette année.
15: Ça, je sais pas, parce que vu comment c'est parti, ça fait 2 ans, donc on dit jamais 203, hein. Étant donné qu'on n'a pas du tout de beau temps actuellement, hein, on a des orages, de la pluie, des tempêtes de grêle, c'est pas la joie.
16: Mais Concarneau, c'est bien Concarneau en Bretagne.
15: Pas vraiment, madame, hein.
16: Ah bon?
15: Non, ça n'est pas vraiment partie de la Bretagne.
16: C'est où?
15: C'est juste à la limite.
16: Mais c'est où alors?
15: En Lorraine, madame.
16: Où ça?
15: En Lorraine.
16: Ah, Concarneau, c'est en Lorraine?
15: Oui.
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17: Allô?
1: Oui, bonjour madame. C'est bien la boutique d'Orange?
17: Oui, monsieur.
1: J'ai décidé de changer d'opérationneur téléphoniste, donc je suis allé chez vos concurrents, là, chez Bouygues et SFR.
17: Non, je suis pas la boutique d'Orange, moi. Attendez, vous m'appelez, vous faites une erreur de numéro, qu'est-ce que vous me gonflez, là, maintenant?
1: Alors, attention, je n'ai rien contre vous personnellement, hein. Je comprends que vous ayez des consignes pour bloquer les clients qui veulent partir.
17: Non, mais attendez, vous commencez à me gonfler, vous, maintenant, oh.
1: Ah bah,
17: vous prenez votre bottin, vous prenez ce que vous voulez, et puis vous demandez le numéro de la boutique d'Orange. Oh, vous le faites exprès ou quoi? Mais quel numéro vous demandez? C'est quoi ces façons de faire?
1: Ah, allô?
18: Le magasin est dans la ville d'Orange. On n'est pas la boutique Orange.
19: Allô?
1: Oui, comme j'expliquais à votre collègue, j'aurais besoin de mon numéro de dossier pour pouvoir changer.
19: Pardon? Quoi? Non, mais vous savez, vous êtes dans le sud, là. On est dans la ville d'Orange. On habite dans la ville d'Orange. La ville.
1: Bon, c'est pas une ville.
19: Mais attendez, je vais vous passer une cliente du magasin. C'est pas possible.
18: Raccroche.
1: Ah bah, passez-moi une cliente.
19: Non, mais monsieur, je vais même pas faire perdre le temps à mes clients. Ils ont pas que ça à faire, quand même.
18: Non, il est malade.
19: Mais oui!
1: Je vous entends, hein?
20: Allô?
1: Ah, bonjour madame. Voilà, comme j'expliquais.
20: Non, mais écoutez monsieur, vous êtes au magasin à Orange.
1: Au magasin Orange, oui, j'ai bien compris.
20: Mais oui, c'est... quoi? Là, c'est un magasin qui est situé à Orange.
1: Passez-moi le responsable, s'il vous plaît, parce que là.
20: Passez-moi le responsable. Et tu sais quoi? Il faut arrêter de me prendre la tête, là. Tu n'as pas compris que tu n'es pas dans un magasin de téléphonie?
1: Non, mais.
20: Tu es bête ou quoi? Tu es bête ou quoi?
1: Vous pourriez faire un effort, au moins, vous voyez, en se disant, c'est un client qu'on pourra récupérer plus tard, vous voyez.
20: Mais je m'en fous, je sais pas. Je t'explique, depuis une heure, je sais pas à la tête, là, ce qu'il y a dans ta tête. Là, tu es dans la ville d'Orange. 400.
1: La ville d'Orange?
20: Eh oui, la ville d'Orange. Espèce d'abruti. Depuis tout à l'heure, j'essaie de t'expliquer ça. T'es dans la ville d'Orange. T'es pas au service Orange. Alors écoute, moi, je vois, j'ai bien été gentil.
1: Non, mais alors, excusez-moi, mais.
20: Jusqu'à présent, là, j'étais gentil. Ça va chier, hein. Tu as compris?
1: Non, mais vous inventez.
20: Je te le dis.
1: Passez-moi le responsable de la plateforme, s'il vous plaît, parce que j'imagine.
20: Je vous la passe, vous allez voir.
1: Merci.
20: Vous allez voir. Viens, il y a le fou.
1: Hey, je vous entends,
20: viens,
1: hein.
20: Ouais, bien sûr, mais vous m'entendez.
1: Non, bah, enfin, excusez-moi, mais alors, je suis SFR.
20: On va te faire soigner maintenant. Je vous passe la personne qui va vous achever.
1: Ah, bah, tout de même.
21: Oui, allô?
1: Ah, bah, bonjour, monsieur. Excusez-moi, mais j'ai un gros problème avec votre opérateur Orange, là.
21: Alors, mais si on vous dit qu'on est dans la ville d'Orange, écoutez, vous avez un ordinateur, vous cherchez à préciser.
1: Alors, je tape Orange.
21: Faites-vous plaisir.
1: Effectivement, donc Orange, concurrent direct de Bouygues, Free et SFR.
21: Non, mais attendez, excusez-moi, mais il faut vous faire soigner.
1: Non, mais.
21: Et alors, du coup, puisque vous voulez votre numéro de dossier, vous êtes d'accord que si on est bien la boutique d'Orange, donnez-moi votre numéro de téléphone, je puisse accéder à votre numéro de dossier.
1: Ah, on devient raisonnable.
21: Ah, allez.
1: Alors, 06.
21: Alors, ne bougez pas, je note, hein. Alors
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21: Alors là, je suis désolé, il y a 12 chiffres. Bah aussi.
20: Imposteur, mytho.
1: Comment ça, mytho?
20: Va te faire soigner le cerveau.
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22: Salon Agosine, bonjour.
7: Bonjour madame, je souhaite parler au responsable de l'établissement.
22: Je vous laisse, ne quittez pas.
7: Oh, merci, au revoir.
23: Allô?
7: Oui, bonjour.
23: C'est Speed?
7: Oui.
23: Oui, dites-moi.
7: T'en as?
23: C'est qui à l'appareil?
7: Speed.
23: Oui, ben bonjour, oui, dites-moi.
7: Ça va, vous allez bien?
23: Oui, ça va. Et alors, qu'est-ce que vous allez faire alors pour les radiateurs?
7: Il faut les déposer, je pense.
23: Oui, il faut les déposer. Si vous êtes son beau-frère, non?
7: Oui, c'est moi.
23: Ah, bon, ben alors vous ne vous présentez pas.
7: Ah, pardon, excusez-moi, ça va?
23: Bon, ça va très bien.
7: Bon, alors,
23: il faudra les déposer, ces radiateurs, parce que je vais faire peindre mon salon de partout, vous voyez, les murs. et il n'a pas accès derrière les radiateurs. J'ai dit non, je ne veux pas les enlever. Il m'a dit non, je ne peux pas, il faut quand même les déposer, je vais peindre derrière les radiateurs, tout ça, et puis ça se voit, c'est tout sale. Alors donc, il faut les enlever.
7: Mais oui, parce que vous avez votre rondelle qui est humide, en fait, c'est pour ça qu'on ne peut pas.
23: Vous avez quoi ?
7: La rondelle.
23: Oui.
7: Votre rondelle, elle est humide.
23: Oui.
7: Donc, moi, je peux juste passer un doigt, vous voyez ?
23: Oui.
7: Mais pas plus, parce que si votre rondelle était sèche, à la limite, bon, je pourrais juste mettre un doigt, et puis comme ça, je pourrais travailler sans avoir à le déposer, à vous déposer.
23: Oui.
7: Mais là, il faut que je puisse déshumidifier votre rondelle.
23: Oui.
7: Donc, il va falloir que je passe deux doigts dans votre rondelle, et toute la nuit, que ça travaille, quoi.
23: Mais j'ai déjà fait une fois, j'ai fait des papiers peints et tout, ils ont tout déposé les radiateurs, et puis après, ils les ont remis.
7: Oui, mais est-ce que vous pouvez mettre un doigt dans votre rondelle ?
23: Moi, je comprends pas cette technique, ça, vous comprenez ce que je voulais dire ?
7: Ouais.
23: Il faudrait que vous veniez me voir, et puis voir un peu le travail qu'il y a à faire.
7: Si, je peux venir vous voir. Est-ce que vous aurez le temps ? Je vous mets un doigt dans la rondelle, et vous me dites si ça va ?
23: Bon.
7: Il faut que je puisse introduire deux doigts dans la rondelle.
23: Oui.
7: Tourner comme ça, vous voyez, bien tourner pour bien la patiner, bien patiner l'intérieur, bien l'élargir, quoi. Et puis sortir les doigts, revenir, vous voyez, il faut bien travailler la rondelle.
23: Ben d'accord.
7: Ça se fait pas comme ça.
23: D'accord. Mais dans quelle rondelle vous parlez, moi ?
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0: Allô.
1: Bonjour monsieur, c'est bien la mairie ?
0: Oui.
1: Monsieur Martin à l'appareil, bureau de la simplification administrateuse.
0: Dites-moi.
1: Dans le cadre de l'allègementisme des formulaires administratifs, on va enlever tout ce qui est papier chez vous.
0: Comment ça, vous allez enlever tout ce qui est papier chez nous ?
1: Bah on embarque tout ce qui est en papier.
0: Ah bon ?
1: Ouais, et pour le reste, à la place du papier, vous aurez des petites ardoises effaçables avec des feutres.
0: Ardoise effaçable.
2: Mais ça va pas, non.
0: C'est quoi le rapport ? Mais on n'a pas besoin de ça, nous.
1: Bah si, pour remplacer les formulaires.
2: Quoi ? Mais quel formulaire ?
0: Vous parlez de quel formulaire, vous ?
1: Tout ce que vous avez en formulaire papier, permis de conduire, carte d'identité.
2: Ah, mais c'est possible, un serfoc, ça revient fort.
0: Une ardoise effaçable ne va pas remplacer un serfoc.
1: Mais si, vous dessinez le formulaire sur votre ardoise et après vous le faites remplir.
0: Écoutez.
1: Et puis de toute façon, je vous embarque tout ce qui est imprimante et photocopieuse.
0: Bah comment ça, vous allez venir chercher les imprimantes, mais on n'est pas dématérialisés.
1: Ah, vous êtes le monsieur que j'entendais derrière, non ?
0: Oui, mais attendez, je vous passe monsieur le maire.
1: Oh bah allons-y.
6: Là, ça ne prend pas tout. Bonjour.
1: Bonjour madame.
6: Non, c'est monsieur là.
1: Attendez, vous n'êtes pas la maman de la personne que je viens d'avoir.
6: Non, je suis pas la maman de la secrétaire. Non.
1: Ah bah pourtant elle m'a dit qu'elle me passait sa mère.
6: Non, monsieur, c'est le maire, je suis le maire. Bon.
1: Ah, le maire.
6: Eh ben non, mais vous me dites on va vous emmener votre matériel.
1: C'est bien ça.
2: Je fais comment pour scanner ?
6: C'est la propriété de la communauté de communes.
1: Ah flûte, parce que votre matériel, je l'ai déjà attribué à d'autres mairies.
6: Ah bah non, mais là vous êtes marrant.
1: Merci.
6: Vous avez attribué notre matériel à d'autres mairies.
2: Comment je fais le budget ? On est en période budgétaire.
6: Le budget, il est transmis en mode papier.
1: Oui, et ben maintenant, vous le transmettrez en ardoise effaçable.
6: Ah bah, oh là là.
1: Tant que j'y suis, est-ce que vous avez du papier peint dans la mairie ?
6: Du papier peint de comment ? D'aller après nos murs ?
1: Oui, après, ou même sur vos murs.
6: Bah oui, pourquoi ?
1: Eh ben parce que ça, pareil, c'est du papier, donc il faut enlever tous les papiers peints.
6: Non, mais vous avez les budgets, vous ?
1: Pas besoin, vous le faites vous-même.
6: Oh là là, où que c'est que vous nous embarquez ? Je dis non.
1: Non mais j'ai vu un tuto, vous balancez de l'eau sur les murs, et après vous prenez un sèche-cheveux pour décoller le papier peint.
6: Vous voyez le boulot ?
1: Bah je m'excuse, mais vous voyez l'économisage de papier que ça fait aussi ?
6: Non mais dis, enlevez les papiers et tout, après vous avez pas de papier chez vous ?
1: Ah non, j'ai aucun papier peint, moi je n'ai que de la moquette murale.
6: Mais c'est quoi ? Non mais c'est... Qu'est-ce que c'est que cet organisme-là ? Vous êtes quoi ? Vous êtes un écolo pur sang ?
1: Ah bah vous croyez pas si bien dire, je suis justement le fondateur du parti des écolos pur sang.
6: Ah bah ça se sent.
1: Donc je compte sur vous, vous me virez tout le papier peint.
6: Si je vous dis non, j'ai quand même encore le droit à dire non.
1: Ah bah oui, heureusement, oui, vous avez le droit, bien sûr.
6: Ah bon ?
1: Bah oui, quand même.
6: Parce que là après, c'est la dictature, après, c'est une dictature.
1: Ah, je suis bien d'accord. Donc vous me dites non ?
6: Bah je dis non.
1: Ok, mais je vais quand même marquer oui.
6: Bah mais non, mais vous prenez pour qui ?
1: Bah je me dis, entre écolo pur sang, on va pas se compliquer la vie.
6: Non, alors là, on n'a pas les mêmes idées. Hein.
1: Vous êtes sûr ?
6: Bon, allez, stop.
1: Attendez, parce qu'il faut qu'on vote pour les toilettes aussi.
6: Mais les toilettes, alors ?
1: Et alors, à ce qu'on m'a dit, vous utilisez encore du papier toilette ?
6: Non, mais qu'est-ce que c'est que cette histoire-là ?
1: Ben ça, pareil, c'est du papier, donc faut supprimer.
6: Faut supprimer, on se torche plus maintenant. Vous allez aux toilettes, vous vous torchez pas. Vous.
1: Ah non, mais rassurez-vous, c'est prévu.
6: Ah bon ?
1: Ouais, vous pouvez utiliser tout simplement le papier peint que vous aurez enlevé de vos murs.
6: Non, rien du tout.
1: Ou alors les ardoises effaçables.
6: Stop.
1: Alors j'avoue, c'est vrai, c'est pas hyper confort.
6: Non, mais vous rigolez pas un peu.
1: Ah non, alors ça, je rigole pas qu'un peu, non.
2: Attends, mais là... Ah, c'est une blague.
1: Ah non, mais vous savez quoi ? C'est à se demander si ce serait pas un canular téléphoniste.
6: Oh, non plus.
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5: Bonjour.
7: Oui, bonjour, c'est bien le bar.
5: Oui.
7: Oui, bonjour madame, monsieur de la place à l'appareil, directeur de l'école Saint-Véron.
5: Oui.
7: Aujourd'hui, c'est la journée de prévention de l'alcoolisme dans les écoles. Nous sommes réunis dans la salle de classe avec les élèves.
5: Oui.
7: Voilà, donc les élèves vous écoutent, ils vous disent bonjour. Je ne sais pas si vous les entendez.
5: Je les ai entendus, oui.
7: Les enfants, nous sommes avec une dame qui donne donc de l'alcool à ses clients. C'est ses clients qu'on appelle des alcooliques.
5: Ah bah oui. Hein.
7: C'est la bonne réponse. Il y a un élève, oui Jean-Pierre. Jean-Pierre nous demande si vous vous sentez responsable des multiples cirrhoses.
5: On ne peut pas être responsable parce que j'estime que chaque être humain est responsable de sa personnalité.
7: Et en l'occurrence de son foie.
5: Et dans l'occurrence de son foie.
7: Donc vous faites souffler évidemment dans le ballon avant de...
5: On ne fait pas souffler, vous savez, il y a des signes. Hein.
7: Ah alors, voilà, les enfants, c'est ce que je vous expliquais tout à l'heure. Les signes précurseurs avant-coureurs de l'état alcoolique. Quels sont-ils par l'ordre d'apparition sur le visage?
5: La rougeur déjà du visage, les yeux troubles, le tremblement des mains.
7: Ah, il y a Simone, oui Simone. Oui, il y a la petite Simone qui dit que son père, c'est comme ça aussi qu'elle reconnaît son père le soir quand il rentre à la maison.
5: Vous savez, il y a des personnes qui sont alcooliques à très faible niveau, c'est-à-dire dès qu'ils boivent deux verres, ils sont sous. J'estime que vraiment l'alcoolisme, c'est celui qui boit chez lui et en cachette. Et voilà. Qui après va dans les bars, bien sûr, pour se finir. Hein.
7: Voilà. Se finir en beauté ou se finir en...
5: Oh, généralement, vous savez, c'est pas bien beau, quelqu'un qui est rond.
7: Oui, comment on pourrait le qualifier?
5: D'épave.
7: Une épave. C'est comme ça que Didier voit d'ailleurs son père. Et le père de Didier, vous le connaissez peut-être, il vient souvent chez vous, dit le petit... Oui, tu vas souvent dans ce bar. Et il rentre toujours sous.
5: Il vient souvent chez moi.
7: Oui.
5: Il rentre toujours sous.
7: Oui. C'est ça, Didier?
5: Alors, je ne sais pas qui est son papa.
7: C'est un monsieur qui est assez rouge du visage.
5: Ah, je ne pense pas le connaître. Hein.
7: Oui. On dit qu'il tremble un peu.
5: Il tremble. Et qu'est-ce qu'il fait, son papa, comme métier?
7: Il est chauffeur de taxi.
5: Ah.
7: Voilà. Alors, les enfants, est-ce que vous avez d'autres questions à poser à madame?
5: Mais si vous saviez que dans les grandes surfaces, de voir les jeunes acheter ce qu'on peut voir acheter, c'est atroce.
7: Oui, c'est ce que disait le petit Bernard. Il disait que son cousin avait acheté dans une grande surface un survêtement atroce. C'est vrai, vous avez raison, madame.
5: Eh bien oui.
7: C'est moche. C'est moche, un survêtement moche.
5: Et c'est pas beau.
7: Et c'est pas beau.
5: Non.
7: Bleu en bas, bleu fluo et rose en haut. Pour un garçon, c'est...
5: C'est moche. Hein, c'est ça. Disons que c'est à se demander...
7: S'il n'avait pas bu avant.
5: Un haut de survêtement rose, ça donne déjà l'idée que le gamin veut
7: boire.
5: Voilà. Et il boira.
7: À quelle heure
5: Comment?
7: À quelle heure a-t-il déjà bu, d'après vous?
5: Oh, vous savez, il y en a qui boivent à toute heure. Hein.
7: Voilà. Donc, madame, d'après vous, non au survêtement rose.
5: Vraiment non. Non au survêtement rose.
7: Pourquoi?
5: Parce que c'est une ligne qui peut prouver que l'enfant a envie de boire. Et qu'il a bu peut-être déjà.
7: À quoi reconnaît-on, madame, un enfant qui a bu 4 litres de vin rouge cul sec?
5: Ben, il titube déjà.
7: Non, puis surtout, qu'est-ce qu'il a sur lui?
5: Un survêtement rose.
7: Avec des poils ou sans poils?
5: Ah non, il n'y a pas de poils. Non.
7: Voilà, les enfants vous applaudissent. Je ne sais pas si vous les entendez.
5: Oui, je les entends, en effet. Merci, les enfants. Ah oui, ça fait plaisir, hein. Ça fait énormément plaisir, monsieur. Eh bien, écoutez, je vous remercie. Je remercie énormément les enfants. Merci, les enfants.
7: Madame, figurez-vous que parmi tous ceux qui vous applaudissent, il y en a un qui a un survêtement rose.
5: Eh bien, d'après moi, il faut qu'ils disent non à tout ça.
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8: Oui.
1: Bonjour, monsieur.
8: Oui, qu'est-ce que puis-je faire pour vous?
1: Alors, qu'est-ce que vous puissiez faire pour moi, que c'est bien la quincaillerie?
8: Papier pas à peinture, ici.
1: J'ai acheté du papier de verre chez vous.
8: Oui.
1: Il ne marche pas.
8: Bon, ah bon?
1: J'ai commencé à frotter les verres avec, et ça me les a tout bousillés, ils sont complètement rayés.
8: Vous avez frotté des verres avec? Bah, vous êtes pas bien, vous. On frotte pas des verres avec du papier de verre.
1: Vous me vendez du papier pour les verres, forcément c'est pour les verres.
8: Bah, donc... Je ne vends pas de papier pour les verres. Vous m'avez pas certifié pour que c'était pour le verre.
1: Monsieur confirme que c'est pour le verre, en plus.
8: Mais non, je confirme rien. Oh, écoutez, vous commencez à me dégonfler. Plus d'abord, je suis pas monsieur, je suis madame.
1: Ah bah ça a changé.
8: Oh.
1: Oh, oh, oh oui.
8: Mais j'en ai rien à cirer, moi. C'est pour poncer les murs.
1: Vous confondez peut-être avec le papier de mur.
8: Je ne confonds rien du tout. Je ne vends pas du papier de verre à poncer les verres.
1: Vous n'en vendez plus, tiens, comme par hasard.
8: Mais je n'en vends plus, je n'ai jamais vendu. Oh là là.
1: Oh.
8: Ah, vous rigolez, vous.
1: Comme par hasard, tiens.
8: Ah bah comme par hasard, vous prenez pour une conne. Arrêtez un peu vos bêtises.
1: Bon bah alors, passez-moi le responsable.
8: Allez.
9: Bonjour, je suis le responsable.
1: Bonjour madame.
9: Non, ben monsieur, là vous foutez la gueule du monde là.
1: Votre collègue là, il m'a dit c'est pour frotter les meubles.
9: Voilà, oui.
1: Bah je viens d'essayer justement de frotter sur ma table.
9: Oui alors.
1: Eh ben alors ça m'a tout rayé ma table.
9: Mais c'est du papier à poncer, monsieur, que vous avez pris, c'est normal.
1: Ah non, moi on m'a dit que c'était du papier de verre.
9: Eh ben c'est le papier de verre. Mais... Qu'est-ce que vous me...
1: Maintenant, vous m'avez bousillé la table, en plus.
9: Non, mais monsieur, et puis, vous allez... n'allez pas poncer votre voiture, hein, surtout, hein.
1: Ah bah, attendez, je vais essayer.
9: Ah bah, essayez, vous avez raison, ouais.
1: Je vois le truc, vous me dites de faire la voiture, je suis sûr qu'à tous les coups, ça va me rayer la voiture, en plus.
9: Oh là là. Dites-moi à quelle heure que vous pouvez venir.
1: À quelle heure que vous êtes là, vous?
9: Moi, je serai là.
1: Oui, et puis, entre-temps, vous allez enlever tous les papiers de verre, vous allez mettre du papier de mur.
9: Non,
1: et du...
9: je vais rien enlever, je... Ah bah là, monsieur, vous me connaissez pas. Passez au magasin, on va
1: oui,
9: voir.
1: Oui, et puis, le temps que j'arrive, vous aurez déménagé.
9: Déménagé, bah oui, bah là, c'est ça, mec. Oh, eh, monsieur, là, vous êtes vraiment malade de la tête, là.
1: Je sais très bien que vous aurez entre-temps changé l'enseigne.
9: Changer l'enseigne, le magasin sera parti. Ouais, il y en a pour une demi-heure à faire ça, ça va vite, hein.
1: J'ai quand même une table et un service de verre qui sont bousillés.
9: Et la voiture, n'oubliez pas la voiture aussi, monsieur.
1: Oui. Et la voiture, c'est vrai.
9: Oh là là là là là là là, vous avez du mal là, monsieur.
1: Ah, excusez-moi, c'est quand même moi la victime dans l'histoire.
9: Mais la victime de quoi? Vous me prenez pour qui? Vous êtes qui vous? Vous êtes vraiment malade de la tête là.
1: J'ai mon beau-frère qui est là, qui peut témoigner.
9: Ah oui, il est témoin, oui, oui.
1: Martin, la table, elle est rayée ou pas là? Ah oui, elle est rayée.
9: Mais oui, c'est normal, c'est du papier à poncer.
1: Tiens, essaye sur la voiture, ils ont dit que ça rayait pas la voiture, on va voir.
9: Ce que vous voulez, monsieur, c'est votre problème, c'est pas le mien. Non mais elle entend vos conneries, elle rigole. Quand je veux faire écouter ça aux gendarmes, ils vont dire le monsieur, il est pas bien là.
1: Ah puis en plus, imaginez quand ils vont savoir que c'est l'autre con de la radio.
9: Passe à la radio.
1: Eh oui.
9: Et quelle radio?
1: Devinez.
10: Radio 8.
9: Radio 8.
1: Non.
9: RVM?
1: Non.
9: Comment que c'est? Mince. Oh mince.
1: Ah.
9: Je l'ai au bout de la langue.
1: Ah bah tirez là.
9: Ah bah je l'écoute de temps en temps hein, quand je l'entends. Oh.
1: Ah et la plupart de nos auditeurs nous écoutent quand ils nous entendent effectivement.
9: Ah bah, c'est oh mince, comment que c'est, nous, de la radio?
1: Oh bah allez!
9: Oh là là là là! Ils font plein de blagues sur la radio.
1: Ouais.
9: Tu n'entends que des blagues. Franchement, on éclate de rire.
1: Aïe aïe aïe aïe aïe aïe, c'est quoi?
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9: Rire et chanson!
1: Bah oui, bravo!
9: Ah.
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25: Accueil service funéraire, bonjour.
26: Bonjour, monsieur.
25: Bonjour.
26: Je suis bien aux pompes funèbres.
25: Oui, tout à fait, monsieur.
26: Oh, bah, dites-moi, il y a du bruit chez vous. Hein.
25: Oui, effectivement, c'est l'heure du repas.
26: Ah, ouais, oui.
25: C'est pour ça.
26: Ah, oui, oui, oui, j'entends ça. Bah, dites-moi, c'est la bonne ambiance, hein.
25: Voilà, allez-y. Oui.
26: Ça fait du bien, hein.
25: Oui, oui, de souffler un petit peu de temps en temps.
26: Ah, bah, oui, vous êtes à table, là, on boit un petit verre pour se détendre, hein.
25: Tout à fait, oui.
26: Ouais. Bon, écoutez, ma femme vient de mourir.
25: Comment?
26: Ma femme vient de mourir, il y a une heure, là.
25: Alors, ah, d'accord.
26: Mais bon, vous êtes tout. Oh là, dis-moi, ça, alors, c'est une mobilette, ça?
25: Je vais prendre... Ah, attendez, je vais aller chercher mon papier, je vais me mettre de l'autre côté.
26: Oui, pas de problème, vous inquiétez pas, voilà. C'est la fête!
25: Vous êtes à quel endroit, monsieur?
26: Alors, moi, je suis au 2 avenue Maréchal Leclerc, mais enfin, là, je vais boire un petit verre quand même, parce que... Quelle heure est-il, là?
25: Il est midi 20.
26: Oh, bah, dites-moi, c'est l'heure de manger, de casser la croûte, quand même.
25: Vous êtes monsieur?
26: Alors, le tour.
25: D'accord, et votre épouse est décédée à quel endroit?
26: Oh, bah, elle est décédée dans la chambre, hein.
25: À votre domicile?
26: Sur son lit, oui, oui, pas de problème, on est en rez-de-chaussée. Pour vous, c'est tranquille, je crois.
25: Alors, vous êtes à quel endroit?
26: Alors, nous sommes au 2 avenue Maréchal Leclerc.
25: D'accord.
26: Je vous embête, vous êtes en train de casser la croûte, vous avez autre chose à faire, là, quand même.
25: Non, mais je suis permanent, vous inquiétez pas.
26: Oui, bon, enfin, bon, vous étiez en train de manger, là.
25: Donc, c'est madame Letour, comment?
26: Je suis désolé. Marie-Josée.
25: Marie-Josée, d'accord.
26: Comme la chanson, vous connaissez, non?
25: Non.
26: Marie-Josée est mal chaussée.
25: Et quand
26: elle enlèvera ses chaussons, on verra bien tous ses morpions. Et hop, Marie-Josée, vous connaissez pas ça?
25: J'aimerais mieux m'occuper de votre épouse, si vous voulez.
26: Ah bah oui.
25: Vous allez rester à votre domicile, là, ou vous allez peut-être partir?
26: Je sais pas, parce que il y a quand même une odeur qui me dérange. Hein. Est-ce qu'il faut que j'ouvre la fenêtre, d'abord?
25: Non, justement, faut éviter.
26: Ah bon, pourquoi?
25: Bah, pour éviter, de favoriser la décomposition.
26: Ah bah attendez. Oh bah mince, alors. Elle s'est levée, dites-moi. Elle était pas morte.
11: Non, je me reposais.
25: Oh, oui, mais bon, c'est bizarre.
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13: Oui, bonjour.
1: Bonjour, monsieur, c'est bien la FFR ?
13: Oui, tout à fait.
1: Voilà, je vous appelle pour la Coupe du Monde de rugby. Vous aurez quelques petites informations, s'il vous plaît, de la fédération.
13: De rugby, mon AFFR, hein. Je ne vends pas de place de rugby.
1: Bah oui, la Fédération Française de Rugby, FFR.
13: Moi, je suis la boutique FFR, mais on vend des téléphones.
1: Depuis quand la Fédération vend des téléphones? C'est nouveau, ça.
13: Mais je ne suis pas une fédération, je suis un réseau. Bah. Une boutique de téléphone. Quand vous me demandez si je suis une boutique FFR, oui, je suis une boutique FFR.
1: Excusez-moi, vous m'avez dit FFR ou FFR?
13: C'est un magasin de téléphonie.
1: Du coup, est-ce que je peux peut-être passer?
13: Pour, hein.
1: Pour les places?
13: Mais je vous dis que je n'ai pas de place de rugby.
1: Bon, alors excusez-moi, mais dans ce cas, il y a usurpationnisme.
13: Alors attendez, ne quittez pas, s'il vous plaît.
1: Ah ben merci. Allô?
13: Allô?
1: Oui, bonjour monsieur, je demandais un responsable pour la FFR.
13: Mais je vous écoute.
1: On est bien d'accord que ici, c'est la FFR.
13: FFR, oui.
1: Voilà, alors est-ce que vous pouvez, s'il vous plaît, expliquer à votre sous-fifre...
13: Comment?
1: Qu'on est bien à la Fédération Française de Rugby.
13: Ah non, pas du tout.
1: Non, parce qu'elle ne sait même pas où elle travaille, hein.
13: Qui, monsieur?
1: Monsieur Martin, alors je suis passionné de rugby, je suis spécialement Sébastien Sabal depuis maintenant 5 ans.
13: Mais qu'est-ce j'en ai à faire, moi, du rugby, monsieur?
1: Bah, Sébastien Sabal, vous voyez,
13: Non, mais c'est pas possible.
1: Ah, bah, excusez-moi, mais vous tapez Sébastien.
13: Non, mais ça va, je sais qui c'est, ça, c'est celui qui a les cheveux longs.
1: Voilà.
13: Sébastien Sabal, il est fan de Sébastien Sabal.
1: Voilà, avec un S.
13: Non, monsieur, moi, je vends des téléphones, vous avez besoin d'un forfait, je vous le fais, c'est tout.
1: Excusez-moi, il serait pas là par hasard? Bah, Sébastien Sabal.
13: Non, mais là, j'ai du monde, monsieur. J'ai des clients qui attendent. Donc, je vous souhaite une très bonne journée.
1: Bon, alors, je passe. Vous me mettez deux places de côté quand même pour le match
13: de rugby. Y'a pas de souci. Vous passez quand vous voulez récupérer le passe de rugby.
1: Merci. Vous faites un bisou à Sébastien, ma part.
13: Y'a pas de souci. Bonne journée.
1: Je vous laisse mon numéro.
13: Non, mais c'est une blague.
1: Non, mais je vous laisse mon numéro ou pas?
13: Non, pas besoin de votre numéro, monsieur. Vous passerez quand vous voulez.
1: Mais non, mais pour qu'il me rappelle.
13: Oui, y'a pas de souci.
1: D'accord. Et est-ce que je pourrais avoir quelqu'un de la fédération quand même?
13: Juste un...
1: Allô?
13: Ah non, mais c'est une blague, monsieur!
1: Allô? Ah bah alors expliquez-moi, parce que...
13: Monsieur, je ne peux plus, là.
1: Mais pour les places, c'est bon, vous les mettez...
13: Vous passez quand vous voulez pour les places, monsieur.
1: Et je peux vous envoyer tous les auditeurs de Rire et Chanson aussi, ou pas?
13: Ah, d'accord, j'étais sûre que c'était un truc comme ça, mais...
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27: Tourisme Verneuil, bonjour.
26: Oui, bonjour madame.
27: Bonjour monsieur.
26: C'est l'agence de tourisme.
27: Oui monsieur.
26: Ah, bonjour, madame Ledoux à l'appareil.
27: Oui, qu'est-ce que je peux vous faire pour vous rendre service madame?
26: J'aurais voulu un billet de train.
27: Oui.
26: Pour Avranches, Lourdes.
27: Alors attendez, je note.
26: Mais vous avez de quoi noter?
27: Quelle date vous auriez voulu, madame?
26: Oh ben, vous avez l'air plaisant. Vous avez l'air de vous distraire et de vous amuser.
27: Bah, tant qu'à faire pour travailler, autant travailler dans la bonne humeur, hein.
26: Oui, parce que vous savez, moi, à mon âge, hein, j'ai peu l'occasion de rire.
27: Vous regardez par là, dans la rue, il y a plein d'occasions de rire, vous savez.
26: Je ne peux pas sortir, monsieur, je suis handicapé à 85%.
27: Ben, vous regardez par la fenêtre.
26: Je suis non-voyante.
27: Ben, excusez-moi, madame, je vous prie m'excuser. Alors, vous êtes non-voyante, handicapée à 85%.
26: Oui.
27: Et vous aimeriez partir d'Avranches pour aller à Lourdes.
26: Voilà.
27: C'est ça, madame.
26: Évidemment, en place handicapée, avec les réductions, pour l'aller.
27: Oui.
26: Et pour le retour, par contre, Lourdes-Avranches.
27: Oui.
26: Ben non handicapée, quoi.
27: Monsieur, vous croyez au miracle?
26: Pardon, monsieur.
27: Alors, à quelle date vous auriez aimé, madame?
26: Écoutez, j'aimerais partir début juillet.
27: Début juillet.
26: Monsieur, c'est ma dernière chance, hein?
27: Erchance.
26: Ma dernière chance.
27: Ah, votre dernière chance. Excusez-moi, j'avais pas compris. Bon, alors... Alors, à l'aller, c'est la place handicapée, et au retour, bien sûr, tarif plein, c'est ça?
26: Voilà.
27: D'accord. Ah oui, vous m'avez pas dit la date du retour.
26: Vous savez, un miracle, on ne peut pas savoir, hein?
27: En fait, vous attendrez là-bas?
26: Oui.
27: Et si ça prend longtemps?
26: Mais qu'est-ce que vous voulez que je fasse?
27: Des distractions à Lourdes, il n'y en a pas beaucoup, hein?
26: Ah, monsieur, vous savez, à mon âge, qu'est-ce que vous voulez que je fasse comme distraction?
27: Je sais pas, moi, le bridge, les cartes...
26: Je suis non-voyante.
27: Ah oui, c'est vrai. Oui. Le cinéma, il n'y en a pas à Lourdes, hein?
26: Je suis non-voyante, hein?
27: Ah ben, oui, je sais pas, je peux pas vous dire. Je vois pas, en fait, je vois
26: oui,
27: pas.
26: Oui, moi non plus. Comment?
27: Non, excusez-moi. Oh, bah, décidément.
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3: Oui, bonjour.
1: Bonjour, madame, c'est bien le concessionnaire auto?
3: Oui.
1: Monsieur Martin à l'appareil, il faudrait que je vous dépose des papiers pour ma piscine.
3: Vos papiers pour? Vous me parlez de piscine?
1: Oui, parce que je suis en train de faire construire une piscine chez moi.
3: Oui, mais qu'est-ce que ça vient pour la piscine?
1: Ça vient que je viens d'avoir la réponse pour mon permis de construire. Mon terrain n'est pas pisciniste.
3: Oui.
1: En revanche, vous êtes en terrain pisciniste.
3: Oui.
1: Donc, je déclare ma piscine sur votre concession et je récupère le permis de construire.
3: Non, je rentre pas dans les magouilles, là. Non.
1: Bon, c'est rien, c'est juste des papiers.
3: Bah, vous m'avez demandé quelque chose avant?
1: Non, mais je peux vous le demander là.
3: Eh ben, je vous dis non.
1: Ah bah non.
3: Bah si.
1: Et si je vous le redemande maintenant?
3: Eh bah moi je vous dis non.
1: Bon, et si on dit que je vous ai demandé avant?
3: Vous m'aurez demandé avant, c'était non.
1: Ah oui, parce que le problème c'est que moi j'ai supposé que c'était oui, j'ai déjà rempli les papiers.
3: Bah attendez, mais vous faites n'importe quoi, vous.
1: Eh oui.
3: Vous allez vous faire voir avec votre piscine, j'en ai rien à cirer.
1: Oh bah merci le solidarisme.
3: Mais non mais,
1: Bah non mais,
3: Il se fout de moi encore.
1: Ah bah, manquerait plus que ça.
3: Mais il est pour rien, lui.
1: Il vous entend, hein.
12: Monsieur, vous êtes dans un garage automobile. Je vois pas le rapport avec une piscine, là.
1: Alors, bonjour monsieur, monsieur Martin à l'appareil. Rapport...
12: Mais je suis pas monsieur Martin.
1: Ah non, vu que monsieur Martin, c'est moi.
12: Ah, pardon. J'avais du mal.
1: Ah, parce que vous aussi, vous vous appelez Martin.
12: Non.
1: Non, parce que c'est rare que je tombe sur d'autres Martins.
12: Non, mais je suis pas madame Martin.
1: En même temps, je reconnaissais pas la voix de madame Martin.
12: Non, mais je...
1: Dites-moi un truc pour voir.
12: Bah non, je suis pas madame Martin.
1: Ah bah non, c'est pas vous, effectivement. Enfin, ça aurait pu être possible.
12: Ça aurait pu être possible, mais c'est pas le cas.
1: C'est marrant quand même. Imaginez, je tombe sur un autre Martin.
12: Mais vous me parlez de piscine, là.
1: Oui, enfin, j'essaye de vous expliquer, mais bon, vous me coupez tout le temps. Allô?
12: Oui.
1: Oui, donc je vais vous déposer les papiers.
12: Mais les papiers de quoi?
1: Oh là là, vous avez pas suivi. Les papiers de ma piscine.
12: Mais bon sang, je ne suis pas une entreprise de piscine.
1: Ah bah oui, je sais ça.
12: Mais pourquoi vous me parlez d'une piscine, alors?
1: Bah, parce que moi, j'en construis une chez moi.
12: Mais c'est pas mon problème, monsieur, vous êtes dans un garage automobile.
1: Je sais, puisque c'est votre adresse que j'ai déclarée pour ma piscine, c'est ce que je disais.
12: Ah oui, vous avez mis l'adresse du garage pour faire construire votre piscine.
1: Voilà, c'est tout.
12: Alors, attendez, c'est faux et usage de faux pour une entreprise.
1: Ah oui, alors ça c'est pas faux.
12: Ah bah...
1: Mais, en contrepartie, je veux bien qu'on partage.
12: Mais on partage quoi, la piscine?
1: Non, les frais pour les travaux.
12: Les frais pour les travaux? Mais quels travaux?
1: Bah, les travaux de la piscine.
12: Mais nous on compte pas construire de piscine, là, mais... À un moment donné...
1: Non, la piscine que je fais chez moi. Si vous voulez, on fait 50-50 sur les travaux.
12: Mais on va quand même pas vous payer la moitié de votre piscine, elle est pas mal celle-là.
1: Bah, officiellement, elle est quand même à votre adresse.
12: Ah bah oui, bien sûr, tant qu'à faire. Non mais, c'est vous qui allez nous payer.
1: Oh là là là là, pardon, mais je crois que vous compliquez tout, là.
12: Non, c'est vous qui compliquez tout, monsieur. Vous êtes dans une entreprise, vous n'avez pas le droit d'utiliser cette adresse, même si vous, ça vous arrange au niveau du PLU.
1: Ah bah voilà, c'est ce que je disais, vous compliquez. En plus, je n'ai rien à voir avec votre PMU.
12: Le PLU, c'est un plan d'utilisation des terrains.
1: Non, c'est un bar où on joue au 421 en pariant sur des chevaux.
12: Non, pas le PMU, le PLU.
1: Ah ouais, non, en fait, vous mélangez tout.
12: Non, c'est vous qui mélangez tout, monsieur, et ça commence sérieusement à me gonfler.
1: Et allez, tu vas voir que ça va être de ma faute.
12: Sérieux,
1: moi, je demande juste un petit service.
12: Mais on s'en fout, on est une entreprise.
1: Oui, bah alors, disons un petit service professionnel.
12: Sérieux, là?
1: Quoi? Il y a un truc que j'ai pas compris?
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20: Secrétariat de l'évêché, bonjour.
26: Allô, c'est l'évêché?
20: Oui.
26: Bonjour, madame. C'est monsieur Lamolle à l'appareil.
20: Oui.
26: Je suis bloqué, là.
20: Vous êtes bloqué?
26: Oui, je peux pas sortir.
20: Et vous êtes où?
26: Ben, je suis dans l'évêché, là. L'évêché public, là. Comment vous pouvez me faire sortir de là? Parce que, heureusement, là, j'ai demandé les renseignements téléphoniques. Et j'ai dit que j'étais donc dans l'évêché et...
20: Ah! Alors, attendez. Vous êtes...
26: Oui, dans l'évêché.
20: Parce que ici, vous êtes à l'évêché.
26: Oui, c'est ça. Les WC, c'est là que je suis coincé. Parce que j'ai mis la pièce hein, pour rentrer dedans.
2: Oui, mais moi, je peux rien pour vous, parce que là, vous êtes à l'évêché, c'est-à-dire à...
26: Vous êtes, c'est vous qui vous occupez des WC?
2: Non.
26: Comment ça, non?
2: Vous êtes à la maison de l'évêque, si vous voulez.
26: Ah non, pas du tout. Pas moi, non. Moi, je suis dans l'évêché, là. Je suis pas dans la maison de l'évêque. Hein.
2: Oui, mais moi, j'y suis.
26: Ah, vous êtes dans la maison de l'évêque?
2: Ben voilà, c'est pour ça, la maison de l'évêque s'appelant l'évêché.
26: C'est là. Mais je savais pas que les gens qui s'occupaient des WC, c'était dans la maison de l'évêque.
2: Ben non, mais enfin, c'est pas tout à fait ça quand même.
26: Si vous pouvez venir me libérer, parce que là, ça fait 7 minutes que je suis coincé.
2: Comment mais oui, mais moi, je peux pas. Alors.
26: Vous savez, la petite tirette, là, pour ouvrir la porte, là.
2: Ben attendez, je vous demande une petite.
26: Elle est bloquée.
2: Mais oui, mais je vous demande une petite minute, monsieur.
26: Oh, oui, c'est, je suis rentré, moi, en toute confiance. J'ai donné la pièce et puis voilà. Allô? Le Seigneur fait pour moi des merveilles. Saint est son nom. Ah, si Jésus pouvait m'entendre, il me ferait sortir de là.
5: Allô?
26: Oui?
5: Bonjour, monsieur.
26: Ah, bonjour. C'est vous le réparateur, là, pour les WC?
5: Le réparateur? Quel réparateur?
26: Ben, pour venir me décoincer, là.
5: Mais où êtes-vous, monsieur?
26: Alors, je suis dans les WC. Les WC publics.
5: Ben, mais les WC publics, monsieur, ici, vous êtes à l'évêché, c'est-à-dire à la maison de l'évêque de Troyes.
26: Ah, ben, pourtant, c'est renseignement téléphonique qui m'ont donné votre numéro.
5: Ils vous ont donné le numéro de l'évêché, de la maison de l'évêque.
26: Ah non, j'aurais demandé l'évêché, moi.
5: Ben oui, l'évêché, c'est la maison de l'évêque.
26: Ah mais ben non, moi je suis dans l'évêché, je peux vous dire que c'est pas une maison.
5: Non,
26: c'est...
5: non, mais vous êtes dans les WC.
26: Oui.
5: WC, c'est pas évêché. C'est deux choses différentes.
26: Ah ben oui, mais là je suis enfermé dans les WC.
5: Ah oui, mais monsieur, je n'y peux rien.
26: Ah ben si.
5: Ah non, je n'y peux strictement rien. Je suis prêtre, monsieur, employé du diocèse de Troyes.
26: Mais c'était pas marqué WC catholique pourtant quand je suis rentré dedans.
5: Ben non, justement, parce que ce n'est pas des WC catholiques, c'est des WC publics.
26: Ah, et mon père?
5: Oui?
26: Et si on fait une petite prière, est-ce que vous pensez que ça va s'ouvrir ou pas?
5: Ah ben, on peut toujours prier pour demander que ça s'ouvre, oui, vous pouvez toujours essayer.
26: Alors quelle prière il faut faire?
5: Ben, priez votre ange gardien. Mais c'est tout ce que je peux faire pour vous, moi.
26: La porte s'ouvre.
5: Non, mais écoutez...
26: Attendez, je viens de prier, on va voir si ça marche. Je prie pour que la porte s'ouvre. Ah, allô?
5: Oui.
26: Ça frappe.
5: Ça frappe? Eh ben, dites à cette personne qu'elle fasse le nécessaire.
26: Oui, monsieur, je suis coincé dans les WC, la maison de l'évêque.
5: Non, vous êtes coincé dans les WC, pas dans la maison de l'évêque. Vous êtes dans les water closets.
6: Vous pouvez sortir, monsieur, il y a du monde, là.
26: Mais je peux pas sortir, je suis coincé dans les WC à la maison de l'évêque.
5: Non, vous n'êtes pas dans la maison de l'évêque.
6: Mais c'est pas la maison de l'évêque, monsieur, vous êtes dans les WC publics, là.
5: Je sais ce que lui dit le type.
26: Ben alors, et comment je fais pour sortir?
6: Ben, il faut appeler le service de l'évêché.
5: Non, le service municipal, pas l'évêché.
26: Mais j'ai déjà appelé l'évêché, je suis avec l'évêque en ligne.
5: Ben oui, ben l'évêque, c'est pas son service.
6: Poussez, monsieur, poussez.
26: Ben c'est déjà fait.
6: Non, mais poussez sur la porte.
26: Ah oui, pardon.
5: Il poussait, monsieur, c'est déjà fait. Monsieur, sur la porte, il...
26: Ah, allô?
5: Oui.
26: Ça s'ouvre.
5: Ah, ça s'ouvre. Ah ben, voyez bien.
26: Oh, mon Dieu.
6: Ah ben alors, monsieur, qu'est-ce que vous êtes?
26: Ben oui, je suis avec le réparateur au téléphone. Je vous prie, si vous lui parlez.
5: Mais je ne suis pas le réparateur, monsieur.
7: Allô?
5: Allô?
7: Oui, bonjour, vous êtes le réparateur WC?
5: Mais monsieur, je ne suis pas dépannateur. Vous êtes à la maison de l'évêque.
7: Ah, vous n'êtes pas dépannateur?
5: Mais absolument pas. WC, c'est WC. Bon, et nous, c'est évêché, EVECHE.
26: J'étais coincé dans la maison de l'évêque.
5: Mais non, c'est pas la maison de l'évêque. C'est les WC.
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19: Bonjour.
1: Bonjour, monsieur. C'est bien la boucherie?
19: Oui.
1: On m'a signalé que vous vendez du hachis.
19: Bah oui, bah.
4: part en vente aujourd'hui.
1: Ah bah bravo.
4: Pourquoi?
1: Bah parce que c'est parfaitement illégal.
4: Vendre du hachis, c'est pas illégal?
1: Ah bah bien sûr.
4: Mais vous êtes pas bien?
1: Bon, enfin, excusez-moi, j'ai vu un reportage à la télé où ils expliquent comment les jeunes, ils fument ça dans leurs cigarettes et compagnie.
4: Non, c'est du hachis, c'est pas du hachiche. Mais vous êtes pas bien, mais vous êtes... Mais c'est pas possible, mais vous... mais vous... Bah voilà, vous rendez compte, qu'est-ce que vous dites?
1: Ah bah je me rends très bien compte qu'effectivement, vous êtes en illégalisme total.
4: Mais... On ne peut pas vendre le drogue dans le boucherie.
1: Oh, alors là?
4: Alors là, ouais.
1: Alors là?
4: Ça, je ne sais pas si vous imaginez qu'est-ce que vous dites. Hein. Attendez, je vais vous passer, monsieur.
8: Allô?
1: Oui, allô?
8: Oui, bonjour, monsieur.
1: Oui, bonjour, madame. Excusez-moi, mais alors que...
8: Non, c'est monsieur.
1: Ah oui, non, j'ai dit madame.
8: Ouais, mais maintenant, c'est monsieur. Venez me voir de vive voix, on discute.
1: Vous voir de vive voix? Vous voulez pas non plus que je vous regarde de vive bouche? Non, mais parce que vous allez me traquenarder, je sais ce qui m'attend.
8: Bah, y a rien qui vous attend, monsieur. Moi, je suis un professionnel, je suis boucher charcutier. Vous venez en me racontant des conneries phénoménales.
1: C'est quand même vous qui vendez des matières stupéfiantes.
8: Ouais, et c'est quand même vous qui me faites perdre mon temps avec vos conneries.
1: Ah bah, celle-là, elle est raide quand même, c'est quand même.
8: Monsieur, laissez-moi parler, s'il vous plaît. Si vous êtes assez abruti pour penser que du hachis correspond à du hachiche, excusez-moi, monsieur, mais allez vous faire interner.
1: Ah non, non, mais je vais vous envoyer surtout les douanes ou je ne sais quoi,
8: mais
1: les gendarmes.
8: Envoyez ce que. Alors, monsieur, envoyez-moi ce que vous voulez. L'armée de terre, les douanes, je m'en contrefous, monsieur, je suis dans les règles.
1: Oui, parce que vous êtes en train de cacher les stocks.
8: Ouais, mais bien sûr. Bah oui, je suis en train de tout fumer, même.
1: Bon, ah
8: oh, bah oui, tant qu'à faire.
1: On passe aux aveux.
8: C'est quel appareil, là?
1: Et encore une autre dame, ah bah ça bosse.
8: Attendez, quel trafic?
1: Ah bah c'est ce que j'expliquais, comme quoi vous vendez des substances stupéfiantes à vos clients.
8: C'est quoi ce travail-là?
1: Ah bah c'est ce que j'allais vous dire.
8: Non.
1: Si.
8: Oui mais attendez, là je comprends rien du tout. Des substances et de quoi?
1: Des produits stupéfiants.
8: Bah c'est quoi ce travail-là? C'est quoi ça? Qu'est-ce que vous appelez des produits stupéfiants?
1: Alors les produits stupéfiants, c'est en l'occurrence, c'est ce que j'expliquais, comme quoi vous avez vendu du hachis.
8: Moi je vends du hachis, c'est une drogue.
1: Ah voilà. Ah bah c'est bien de le reconnaître.
8: Le hachis c'est une drogue, c'est
1: quoi? Ah oui, mais je sais, non mais vous allez pas m'apprendre, hein, j'ai vu...
8: C'est n'importe quoi alors. Du hachis, de la drogue. Bah vous avez déjà vu ça où, vous?
1: Ah bah chez vous.
8: Bah vous pouvez venir voir, il n'y a pas de problème, il n'y a aucun problème.
1: Oui, c'est ça, et puis vous avez planqué le matos pendant que j'arrive.
8: Bref, vous arrêtez 5 minutes. Hein.
1: Passez-moi le responsable, parce que là, s'il vous plaît, excusez-moi madame, mais je peux pas tolérer...
8: Non, c'est pas madame, c'est monsieur.
1: Ah bah alors, passez-le moi, le monsieur, justement.
8: Oui, bah il est là en question, le monsieur.
1: Oui, bah passez-le moi. Je vais lui dire que vous vendez des produits stupéfiants.
8: Bah je suis moi.
1: Comment ça, vous êtes moi?
8: Il est là en question, le monsieur.
1: Ah bah vous ne pouvez pas être moi, puisque c'est moi qui suis moi.
8: Bah c'est moi en question, monsieur.
1: Les questions, c'est moi qui les pose, madame.
8: Bon, écoutez, vous allez arrêter votre cirque, là.
1: Oh
8: hein, ça commence à bien faire, là. Hein.
1: Excusez-moi, c'est quand même vous qui êtes dans l'illégalitude.
8: Bah, quelle illégalité, là? Vous arrêtez 5 minutes, là.
1: Ah hein. Bah, attendez, c'est quand même vous qui vendez du hachis, on est bien d'accord. Ah, allô?
4: Ah, putain. Ah, c'est bon, je vous ai reconnu.
1: Ah non, c'est pas moi.
4: C'est monsieur Martin.
1: Ah, merde.
4: Ah, purée.
1: Purée, hachis, très bien, bravo, rebondis.
4: Ah, salut Martin, ça va?
1: Et allez, une autre, ça s'arrête plus, c'est festival, hein. On sent la fin de l'année qui approche.
4: Ouais. Moi, t'es grillé.
1: Non.
4: Si, t'es
1: non.
4: Grillé.
1: C'est pas moi.
4: Comme une chipo, si.
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10: Allô?
19: Oui.
10: Oui, bonjour, c'est Anne-Marie?
19: Oui.
10: Anne-Marie, tu peux baisser ta télé, là, j'entends rien.
19: Qu'est-ce que c'est?
10: Merci, Anne-Marie. Au revoir.
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21: Bonjour.
1: Oui, bonjour madame, je suis bien au lycée.
21: Oui, tout à fait.
1: Oui, j'ai vu un rapport comme quoi les lycéens français coûtaient trop cher à l'État. Ce que je me disais, c'est que moi, je vais garder mon fils à la maison pour l'éducationner moi-même. Et je voulais savoir combien le lycée pouvait me reverser en dédommagement.
21: Oula.
1: Ah. Hey.
21: Oui.
1: Ah bah. Hein.
21: Je vous mets avec le service alors.
1: Ah, dire. D'accord.
21: Hein
1: oh.
21: Hein
1: ah.
21: Oui, bonjour monsieur.
1: Oui, bonjour madame. J'ai entendu un rapport comme quoi les lycéens français coûtaient trop cher à l'État.
21: Oui, et puis.
1: Alors du coup, moi je pense que je vais garder mon fils à la maison plutôt qu'il vienne au lycée chez vous.
21: Oui, il faudra l'absenter alors.
1: Non, c'est surtout combien est-ce que vous pouvez me rétribuer? Non, parce que ça me semble normal, vous voyez, dans le sens où moi...
21: Oui, ça me semble normal aussi.
1: Moi je voulais faire des économies, vous voyez.
21: Je veux bien que vous fassiez faire des économies, mais...
1: Même pour un versement en liquide, on peut toujours s'arranger, hein, c'est...
21: Ah, parce que vous voulez que le proviseur, il vous paye.
1: Bah, oui.
21: Monsieur,
11: Monsieur, si vous voulez nous mettre en relation avec le proviseur, puis vous allez expliquer tout ça. Patientez.
13: Allô.
1: Ah, bonjour monsieur, je demandais le proviseur. On devait
13: passer. Madame le proviseur est actuellement en réunion, monsieur.
1: Ah, c'est une dame.
13: On dit madame le proviseur, mais c'est une dame. Je vais vous donner son mail, hein. Donc c'est CE.
1: C'est vous l'écrivez comment?
13: La lettre C. A, B, C.
1: Alors, A, B, C, oui.
13: Non, C.
1: Donc deux fois C. A, B, C, C.
13: Non, pas du tout.
1: Non.
13: C comme Charles.
1: Alors, Charles, c'est H-A-R.
13: Non, monsieur, pas Charles.
1: Vous m'avez dit Charles.
13: Je vous ai pas dit Charles, je vous ai dit C comme Charles, parce que vous nous donnez quelle lettre de l'alphabet? C, E, point.
1: Point, point comme un point.
13: Comme un point, bah oui.
1: Donc, P-O-I-N-T, oui.
13: Mais non, pas P-O-I-N-T.
1: Point, P-O-N-T.
13: Mais non, pas point, P-O-N-T, le point.
1: P-O-N-G.
13: Mais non, pas P-O-N-G. Un point, lorsque vous écrivez, vous mettez un point en bout d'une ligne.
1: Ah oui, donc c'est P-O-N-T, d'accord.
13: 0 à 8, tiré.
1: Tiré, donc E-T ou E à la fin?
13: Mais non, pas E-T, ni E. Vous avez un ordinateur, vous faites le petit tri qui est sous le 6.
1: Comment c'est un ordinateur? Non, j'ai pas d'ordinateur.
13: Ah ouais, bah si vous n'avez pas d'ordinateur, ça sert à rien que je vous donne l'adresse mail dans ce cas-là.
1: Ah bah fallait me le dire avant.
13: Vous auriez pu me le dire avant aussi, hein.
1: Ah bah vous d'abord.
13: Écoutez.
1: Non mais moi je pensais faire un mail sur papier.
13: Un mail sur papier.
1: Bon, écoutez, passez-la moi, ce sera plus simple.
13: Quoi donc que je vous passe?
1: Passez-moi directement le madame le proviseuse.
13: Voilà, monsieur. Au
1: merci.
13: Revoir, monsieur. C'est la... Allô?
1: Oui, bonjour monsieur la proviseuse. Je voulais savoir combien je peux toucher si je n'envoie plus mon fils au lycée.
13: Pardon, c'est la raison de votre appel, monsieur.
1: Bah oui.
13: Attendez, vous vous rendez compte de la question que vous me posez, monsieur? En fait,

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3: Absolument pas. Je ne connais aucun frère. Je suis sidéré.
4: Parce que lui prétend qu'il vous connaît.
3: Robert, je connais pas.
4: Oui, non, mais c'est un moine de chez nous, de l'abbaye.
3: Et alors, pourquoi il aurait fait des photos de moi?
4: Vous savez, les moines, hein, ils vivent seuls.
3: Pardon? Des photos de moi? Attendez. Attendez, là. Ça va pas, non?
4: Bon, en tout cas, il y a des photos de vous dans sa cellule, voilà.
3: Mais moi, je n'ai pas de photos. Je ne lui ai pas remis de photos. S'il a pris des photos, c'est un problème avec votre frère, je ne sais qui.
4: Oui, voilà, c'est ce que je vous dis.
3: C'est pas moi.
4: Non, mais je ne vous accuse pas, ma fille.
3: Attendez, ben je vais passer à la gendarmerie, moi. Ça va pas rigoler, là.
4: Le frère est à côté de moi, il souhaiterait s'excuser.
3: Ah non, s'excuser, il n'y a pas d'excuse, moi. Je trouve ça trop grave, vous m'annoncez là.
4: Vous pouvez lui accorder votre...
3: Si je vais à la gendarmerie, je laisse pas passer comme ça.
4: Pardonnez-lui, ma...
3: Non, attendez.
4: Pardonnez-lui.
3: Oui, alors c'est quoi, là? Pardonnez-lui?
4: Oui.
3: Mais moi, vous m'appelez, là.
4: Oui.
3: Moi, j'ai rien demandé. Vous arrangez entre vous, point barre.
4: Je souhaiterais simplement que vous lui accordiez déjà votre pardon pour que je puisse le renvoyer à ses tâches dans le jardin.
3: Il va être sanctionné, là?
4: Oui.
3: Oh mon Dieu, quel bazar.
4: Je vous le passe, hein. Merci, mon père. Allô?
3: Oui.
4: Je vous demande humblement à genoux votre pardon. Je regrette, hein, j'ai pris ces photos.
3: Non, mais bon, vous les avez toujours, là?
4: Mais oui, mais en fait, je ne voulais pas du tout vous photographier. Je faisais des photos pour illustrer le journal de l'abbaye.
3: D'accord.
4: Et il se trouve que je vous ai prises. Bon, mais j'ai trouvé les photos très jolies, vous voyez?
3: D'accord, peut-être, voilà. Oui, je sais pas.
4: Et donc, j'ai mises dans ma chambre.
3: Oui.
4: Et là, on me fait un procès parce que...
3: D'accord.
4: Les photos d'une femme dans ma cellule, voilà.
3: Ah oui, je comprends mieux, là. D'accord. Je vous pardonne, il n'y a pas de souci. Hein.
4: Oh, écoutez.
3: Il n'y a pas de souci, il n'y a absolument pas de souci.
4: Oh,
3: hein.
4: Mon Dieu.
3: Ben oui, je vous soulage, quoi.
4: Oh, mon Dieu, comme vous me soulagez.
3: Ben oui, mais non, mais c'est tout à fait...
4: Vous m'avez bien soulagé les bourses pendant 4 jours.
3: Comment?
4: Vous m'avez bien soulagé les bourses pendant 4 jours.
3: Oui, c'est ça, je vous soulage autre chose, là, j'ai compris maintenant.
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5: Allô?
6: Bonjour monsieur, c'est bien la société de transport routier?
5: Oui.
6: Monsieur Martin à l'appareil, les transports Martin?
5: Oui.
6: J'ai fait faire des cartes grises pour mes véhicules professionnels à la préfecture, et alors vous allez rire?
5: Ouais,
6: parce que à la place de mes coordonnées, ils ont mis les vôtres.
5: D'accord.
6: Donc ça veut dire que c'est vous qui allez avoir les PV de mes véhicules?
5: Ah.
6: Vous avez déjà reçu des PV à moi?
5: Non.
6: Ok, bon bah c'était juste pour vous prévenir de toute façon. Et puis je vous souhaite une bonne journée.
5: Une fois que je vais recevoir le PV, je fais quoi?
6: Ah bah vous le payez.
5: Je ne vais pas payer quelque chose dont je ne suis pas responsable.
6: Ouais, mais faites gaffe parce que sinon après ils vont vous le majorer.
5: Non mais attendez monsieur, je crois rêver là. Vous allez les faire refaire les cartes grises.
6: Ouh, surtout pas. S'ils les remettent à mon adresse, c'est moi qui vais recevoir mes PV.
5: Bien sûr.
6: Ah bah ça m'arrange pas.
5: Ah bah non mais j'ai jamais vu ça. Vous faites des cartes grises avec des fausses adresses?
6: Ah non, c'est une vraie adresse.
5: Ah bah oui, ça je sais bien, c'est la mienne.
6: Eh oui, donc pas de problème.
5: Mais non mais c'est une usurpation d'identité monsieur.
6: Mais non, puisque c'est aussi votre vraie identité.
5: Il y en a combien de cartes grises?
6: Bon, une 60aine.
5: Pardon?
6: Oui, enfin entre 60 et 80.
5: Combien vous m'avez dit?
6: Bon, à tout casser, il y en a 100.
5: Et elles sont toutes en notre nom?
6: Oui, je trouve que c'est plus pratique pour tout le monde en plus.
5: Je crois pas, non. Quittez pas.
7: Allô?
6: Bonjour madame, comme je disais, vous inquiétez
7: mais
6: pas.
7: C'est vos camions, c'est pas mes camions. Donc je vais pas payer vos PV, non mais c'est alors c'est tout le monde va mettre mon adresse.
6: Ah non mais il y a une ruse, rassurez-vous. Il suffit que vous mettiez le PV sur le dos d'un de vos chauffeurs, comme ça c'est lui qui paye.
7: Mais non mais moi je veux pas que mes chauffeurs payent vos camions.
6: Alors ça j'y avais pas pensé, mais effectivement, vu que mes camions sont à votre nom, vous pourriez participer au prix d'achat, c'est pas faux.
7: Mais quoi? Mais non mais je vais pas payer vos camions, non mais vous croyez où ça?
6: Ok, bah moi juste les PV ça me va déjà très bien.
7: Mais non mais je vais pas payer vos PV.
6: C'est même pas vous qui payez, c'est ce que je vous dis.
7: Ouais, c'est mon chauffeur, allez.
6: Bah oui, moi je voulais juste vous prévenir, je trouvais ça normal.
7: Non, je trouvais ça normal, mais vous sortez d'où? C'est normal que vous me prévenez que je vais payer vos PV?
6: Oh bah c'est la moindre des choses, oui.
7: Mais non, mais c'est la moindre des choses, mais ça va pas du tout. Vous croyez où que je vais payer vos PV? Moi je vais vous retrouver vos camions, si je dois payer un PV, je vais chercher le camion. C'est quoi, c'est le transport Martin d'où?
6: Oh non, je vous dis pas, sinon je vous vois venir, vous allez mettre vos véhicules à mon nom pour que je paye vos PV.
7: Mais vous croyez que je vais mettre mes véhicules à votre nom? Mais vous êtes taré ou quoi?
6: Allez, ça je le vois venir gros comme un camion, ouais.
7: Mais c'est dément.
6: Oui, vous voulez contre-transférer votre adresse sur la mienne.
7: Alors là, j'en ai eu. Et honnêtement, j'en ai eu des bonnes, là. Mais là, quand même, là, vous êtes champion.
6: Ah, merci. Donc, pour les PV, on fait comme on a dit.
7: Je n'ai rien à foutre. Moi, je suis droit dans mes baskets. Vous essayez de m'agouiller?
6: Pas du tout. En plus, si vous payez mes PV, j'ai prévu une petite compensation, évidemment.
7: Je m'en fous, non.
6: Ah, mais attendez, je vous ai mis de côté un stock de poterie savoyarde.
7: Moi, je m'en fous, moi, des trucs savoyardes, moi.
6: Ah, bah, elles sont fabriquées main dans une usine du Bangladesh.
7: Je m'en branle complet, moi, de ça.
6: Oui, bon, après, si vous êtes contre les savoyards du Bangladesh, c'est pas ma faute.
7: Je suis contre les gars qui sont

0: honnête surtout. J'ai autre chose à branler que casser les couilles, là.
1: Ouh, ça fait beaucoup de manipulation en même temps.
0: Je vous retrouverai, vous inquiétez pas.
1: Eh ben, pour ça, je peux vous donner mon adresse, ça peut vous aider.
0: Eh ben, donnez-moi votre adresse.
1: Vous avez de quoi noter?
0: Ouais.
1: Donc, rire, R-I-R-E,
0: okay.
1: Et E-T,
0: ouais.
1: Chanson.
0: Rire et chanson.
1: C'est ça, bienvenue.
0: Alors là, c'est très fort. Oh non.
1: Ah si.
0: Alors là, vous l'avez fait bonne.
1: Eh ben, merci pour tout. Bonne journée et au revoir, madame.
0: Allez, au revoir.
1: Au revoir qui?
0: À madame Martin, pardon.
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3: Allô, clinique vétérinaire.
4: Oui, bonjour, madame, monsieur de la place à l'appareil.
3: Oui, bonjour.
4: C'est bien le vétérinaire ?
3: Oui, c'est elle-même à l'appareil.
4: Ah, très bien, bonjour docteur. Je souhaiterais prendre un rendez-vous. J'ai ma poule qui va mal.
3: Oui, alors pour cela, vous pouvez venir en consultation. On consulte tous les jours de 14h à 19h, sauf le samedi de 14h à 17h. Vous venez un après-midi quand ça vous arrange.
4: Bah écoutez, je vais vous la passer. Je préfère voir qu'elle voit ça directement avec vous. Hein.
5: Allô ?
3: Oui.
5: Oui, bonjour, c'est le docteur vétérinaire ?
3: Oui.
5: Oui, bonjour madame. Je suis la poule de monsieur de la place. Quand est-ce que je peux passer?
3: On est là jusqu'à 19h, madame.
5: Jusqu'à 19h, oui. Et vous, je peux faire une épilation du maillot? Non, c'est parce que j'ai des morpions. C'est pour ça que j'appelle un vétérinaire. J'ai tué un veto.
3: Oui.
5: Docteur, à quelle heure puis-je passer?
3: Quand vous voulez, avant 19h.
5: Vous pouvez me faire l'épilation du maillot.
3: On est sûrs.
5: Parce que j'ai beaucoup de morpions, vous comprenez? Et les esthéticiennes ne veulent pas le faire. Elles m'ont dit qu'il fallait que j'aille voir un vétérinaire. Allô, docteur?
3: Oui, oui.
5: Vous faites l'épilation du maillot poil?
3: Oui, on fait l'épilation du maillot, mais tout.
5: Poil à poil ou...
3: Qui est à l'appareil?
4: Ben, c'est Bernard.
3: Bernard qui?
4: Bernard Kouchner.
3: C'est Bernard Kouchner.
5: J'appelle pas seulement parce que j'ai des morpions, hein. Mais le problème, c'est que, si vous voulez, docteur, c'est qu'en plus, j'ai un morpion qui a la grippe. Et ça, l'esthéticienne, elle peut rien faire. Il s'est enrhumé hier soir dans la voiture parce qu'avec monsieur de la place, on est sorti. Et j'ai entendu mon morpion qui toussait et j'ai pas fait attention. Et il a toussé toute la nuit, il m'a empêché de dormir. Vous avez déjà entendu un morpion tousser?
3: Non.
5: J'ai pris un bain de siège, mais ils savent pas nager. Alors ils sont restés accrochés à mes poils. J'ai eu peur pour eux, j'ai cru que ça allait faire le Titanic. 1500 morpions qui se noient. Le Titanic dans la baignoire. Alors voyez-vous, je suis bien dans la peine. Mais il faut que je m'en débarrasse. Attendez, je vous repasse mon amant.
4: Allô?
3: Oui.
4: C'est un peu complexe.
3: Oui, oui, j'ai compris, oui.
4: À quelle heure peut-elle passer?
3: Vers 18h.
4: Ah, 18h, c'est pas possible.
3: Ah bon?
4: À cette heure-là, elle passe la tondeuse. Ah, attendez, il y a quelqu'un qui veut vous parler.
6: Allô? Je suis un morpion. Vous pouvez venir nous chercher? Sauvez-nous!
3: Vous devriez appeler Greenpeace.
6: SOS?
3: Oui.
6: Est-ce que je peux venir vous voir?
3: Ah oui, aucun problème. Oui.
6: Je saute dans une enveloppe.
3: Oui, si vous voulez.
6: Et puis le facteur m'amène demain.
3: D'accord, pas de problème.
6: Voilà.
3: Au revoir.
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7: Bonjour.
1: Bonjour monsieur, c'est bien le salon de coiffure?
7: C'est madame, mais oui, bonjour.
1: Monsieur Martin à l'appareil, ma femme est venue pour se faire lissager chez vous.
7: Pour se faire?
1: Pour se faire lissager.
7: C'est-à-dire?
1: Bah, lissager, action d'effectuer un lissage chevelu.
7: Oui, ok.
1: Mais alors, il y a un petit contretemps.
7: Oui.
1: C'est-à-dire que dans le journal, ils disent que certains produits utilisés pour lissager peuvent être toxiques.
7: Ouais, ok.
1: Donc, j'ai dit à ma femme d'aller passer une crânoscopie, au cas où.
7: D'accord, oui.
1: Ouais, j'imagine qu'en tant que coiffeur, vous savez ce que c'est qu'une crânoscopie.
7: Une crânoscopie pour voir s'il n'y avait pas de produit de lissage, du coup.
1: Eh ben voilà, on est d'accord.
7: D'accord.
1: Mais, comme vous le savez sûrement, les crânoscopies ne sont pas remboursées par la Sécu. Donc c'est là que vous interventionnez.
7: Ah oui, bah attendez. Bonjour.
1: Bonjour monsieur, vous êtes le patron ?
8: Oui, c'est ça.
1: D'accord, donc comme j'expliquais, suite au passage de ma femme pour se faire lissager chez vous...
8: Je lui ai fait un brushing, je ne lui ai pas lissagé comme vous dites.
1: Bah pourtant après elle avait les cheveux lissagés.
8: Oui, ils étaient lisses parce que je lui ai fait un brushing.
1: D'accord, donc vous avez fait un brushing lissageant, c'est bien ce que je disais.
8: Oui, bah un brushing et un lissage c'est pas la même chose, donc j'en fais pas de lissage. Donc forcément c'est un brushing, c'est un lissage avec un shampoing classique.
1: Ah, un shampoing classique ? Ah bah ça vous nous avez pas prévenu.
8: De quoi je vous ai pas prévenu ?
1: Vous auriez pu nous dire, attention, j'utilise un produit classique non toxique.
8: Bah si je vous l'avais dit monsieur, pour moi c'est logique quoi, personne m'a jamais demandé ça quoi.
1: Bah oui mais si on avait su, au moins, elle aurait gardé ses cheveux.
8: Non mais c'est quoi ce délire
1: C'est comme moi, je lui ai conseillé de se raser la tête.
8: Et du coup elle s'est rasée la tête.
1: Bah oui, dans le doute, si jamais il y avait un produit qui risquait de rentrer dans le crâne.
8: Non mais dans le doute, si c'était déjà rentré dans le cuir chevelu, je vois pas l'intérêt de se raser la tête après.
1: Ah oui, pas faux, bah encore un truc que vous auriez pu nous dire avant.
8: Déjà vous m'aurez rappelé avant de raser les cheveux de votre femme, déjà ça aurait été plus simple.
1: Ce qui aurait été encore plus simple, c'est que vous me rappeliez avant que je vous rappelle.
8: Non mais arrêtez un peu le délire là, vous êtes arrivé où là?
1: Bah pardon, mais comment je sais que je dois vous rappeler si vous m'appelez pas pour me le dire?
8: Monsieur, c'est pas la première fois que vous allez dans les salons de coiffure.
1: Oh là, non, moi je vais pas là-dedans, c'est pas mon genre.
8: Oui, mais votre femme, c'est pas la première fois qu'elle va dans les salons de coiffure.
1: Bah si, justement, comme c'était nos 30 ans de mariage là, je lui ai dit, tiens, allez hop, tu vas te faire lissager.
8: Non, mais c'est.
1: Mais maintenant, il faut qu'on voit pour la facture.
8: Vous en avez rien à secouer de votre facture?
1: Ah non, votre facture, parce qu'il faut régler les deux crânoscopies, vu que j'en ai passé une aussi.
8: Deux crânoscopies, déjà, je ne sais pas ce que c'est qu'une crânoscopie.
1: Bah, une crânoscopie, c'est quand on fait une radio de la tête pour vérifier qu'on n'a pas des produits lissageants qui sont rentrés dans le cerveau.
8: Une radio de la tête, d'accord.
1: Bah oui, puis il faut qu'on voit aussi rapport à l'arrêt de travail.
8: L'arrêt de travail, ah ouais, carrément, l'arrêt de travail.
1: Oui, parce que ma femme est modèle capillaire, elle fait des photos pour les magazines de shampoing fashion.
8: Ah ouais, en plus, elle fait des photos en tant que modèle capillaire.
1: D'ailleurs, elle avait un shooting pour Informatif, le journal des coiffeurs.
8: Ah bah, vu qu'elle a plus de cheveux, là, il n'y a plus de photos.
1: Eh bah voilà, on est bien d'accord.
8: Vous foutez royalement de ma gueule.
1: Bah oui, mais pardon, il y a quand même préjudice.
8: Eh bah, donnez-moi votre facture, venez me voir, monsieur. Venez tout de suite, hein.
1: Alors, tout de suite, je peux pas, disons plutôt vers 20h.
8: Non, on ferme pas à 20h non plus le salon, hein.
1: Ah bah, si vous n'êtes pas fermé, parfait, donc on dit
8: 20h. Mais 20h, on ne ferme pas à 20h, monsieur.
1: Bah, si vous fermez pas à 20h, c'est que vous êtes ouvert.
8: Non, je suis fermé à 18h30, monsieur.
1: D'accord, et vous rouvrez après?
8: Ouais, on rouvre après, ouais, on fait nocturne.
1: Ah bah, ça, je savais même pas, vous voyez, vous me l'apprenez.
8: Donnez-moi votre numéro de téléphone.
1: Malheureusement, je n'ai pas de téléphone.
8: Ah, vous avez pas de téléphone?
1: Eh non.
8: Bah, vous m'appelez avec un téléphone?
1: Ouais, mais c'est un téléphone jetable, il marche qu'une fois. C'est pour ça le plus simple, c'est que je passe pour la nocturne.
8: Non, mais vous avez craqué, non, mais c'est hors de question, monsieur. Je ne veux même plus entendre parler de vos conneries.
1: Oh, je vous vois venir.
8: Non, mais c'est mort, mais non.
1: Si, vous essayez de m'amadouer pour que je vous fasse un prix sur les crânoscopies?
8: Oui, bah bien sûr, ouais.
1: Moi, je le savais.
8: Vous êtes con, quoi?
1: Et allez, les compliments, allons-y.
8: Vous êtes con, ma parole.
1: Bon, écoutez, je veux bien rappeler le crânoscopiste pour voir s'il peut faire un petit
8: 10%. Non, mais j'ai jamais vu un abruti pareil.
1: Ah, oh, c'est gentil, mais vous allez me gêner, arrêtez.
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10: Allô?
11: Oui?
10: Oui, bonjour madame.
11: Bonjour monsieur.
10: Je me permets de vous appeler, c'est un ami qui m'a donné votre numéro.
11: Oui?
10: Il m'a dit tu ferais bien de les appeler, ils peuvent peut-être t'aider.
11: Qu'est-ce qui se passe monsieur?
10: Ah, bah ça va très bien.
11: Ah bon, mais pourquoi votre ami vous a donné ce numéro de téléphone?
10: Comment vous avez deviné mon numéro de téléphone?
11: Ah, je ne l'ai pas deviné monsieur, c'est vous qui m'avez téléphoné.
10: Mais vous m'avez appelé André.
11: Ah non, du tout.
10: Vous m'avez pas dit André.
11: Qui vous a conseillé de nous appeler exactement?
10: C'est un ami que je vais voir à peu près une fois par semaine.
11: Oui.
10: Mais c'est un ami bizarre, il faut que je le paye.
11: Ah, d'accord.
10: C'est un...
11: C'est un docteur?
10: Je sais pas, il me donne des petits machins à avaler pour manger. Mais attendez.
11: Oui.
10: Mon ami, il est médecin.
11: Ben, je suppose qu'il vous donne des petites choses à manger.
10: Mais je suis un oiseau, madame. Il me donne des petites graines, moi.
11: Ah bon?
10: Ben oui, comme ça après...
11: Et pourquoi il vous a dit de nous appeler alors? Je comprends pas, puisque vous allez si bien.
10: Parce que ce soir, il m'a dit, ce soir, je peux pas vous faire la cuisine, quoi.
11: Il est dans un... Vous voyez où exactement, cet ami?
10: Dans ma cage, madame.
11: Dans votre cage?
10: Oui.
11: Mais écoutez, je peux prendre votre adresse et votre nom, et puis je vais vous envoyer quelqu'un qui va vous amener à manger pour ce soir.
10: Mais je peux venir vous voir, si vous voulez.
11: Mais non, ça, c'est pas possible.
10: Mais moi, je suis un oiseau, et je me déplace aussi chez les gens, mais ils ont fermé la cage ce matin.
11: Mais vous pouvez peut-être l'ouvrir pour si je vous envoie quelqu'un, vous ouvrez juste 5 minutes. Hein.
10: Oui, mais alors, c'est un truc, alors attendez, parce que...
11: Faites attention de ne pas vous échapper.
10: Non, le problème... Attendez, je vais essayer d'ouvrir la porte, quoi. Mais la cage, elle est bloquée. Hein.
11: Allô?
10: Je vais essayer, madame.
11: Pardon?
10: Je vais essayer d'ouvrir la porte.
11: Allez-y, essayez.
10: C'est fermé! Ma cage est fermée!
11: Putain, Allô, monsieur, revenez, on va trouver une solution. On va appeler un serrurier. Allô?
10: Allô?
11: Oui, mais vous inquiétez pas, ça, une porte, ça s'ouvre toujours s'il faut. On appellera un serrurier, on appellera quelqu'un comme ça qui est spécialiste pour ouvrir les portes.
10: Attendez, je m'en vole, je change de branche.
11: Allô? Vous êtes sur une autre branche?
10: Allô?
11: Oui?
10: Je suis tout en haut de l'arbre.
11: C'est beau de là-haut.
10: Je trouve plus mon nid. Et qu'est-ce que je fais?
11: Ben écoutez, monsieur l'oiseau, on va vous aider, monsieur. Ne vous inquiétez surtout pas.
10: Attendez.
11: Oui, il est où votre arbre?
10: Attendez, je vais essayer de m'envoler encore plus haut.
11: Oh là là. C'est peut-être pas la peine d'aller plus haut.
10: Attention, j'y vais. Oh,
11: allô?
10: Oh mon Dieu. Allô?
11: Oui, vous me donnez votre nom et votre adresse, monsieur, d'accord? Et puis on va venir vous aider.
10: J'ai cassé mon bec.
11: Ben oui, justement, on va venir vous le réparer.
10: Oh mon Dieu, j'ai cassé mon bec.
11: Bon.
10: Attends.
11: Comment vous vous appelez? Vous avez bien un nom.
12: Oui, qui c'est qui est là? Qui c'est qui a frappé? Ah, bonjour, Dumoulin.
11: Ah, ben quelqu'un.
12: Entrez.
11: André?
12: Je suis avec votre femme au téléphone, rentre.
11: Allô, André?
12: C'est votre femme, je vais vous la passer.
11: Quand oui, passez-moi là.
4: La femme, qu'est-ce qu'elle fout là? Allô, Simone?
11: Non, non, c'est une erreur. Urgence psychiatrie à l'appareil. Est-ce que vous pouvez me donner le nom et le prénom de ce monsieur et son adresse? Je crois qu'il a besoin de soins.
4: Quel monsieur?
11: Le monsieur, monsieur André?
4: Il n'y a pas de monsieur ici, madame.
11: Ah.
4: Il y a un oiseau.
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13: Oui, bonjour.
1: Bonjour monsieur, c'est bien le garage?
13: Oui.
1: Monsieur Martin à l'appareil?
13: Oui.
1: Je suis passé chez vous pour acheter du liquide de refroidissement.
13: Oui.
1: Eh ben, il a tourné, hein. Il est pas bon. Vous avez dû avoir des retours de produits dans tous les sens.
13: Absolument pas. T'as pas eu de souci avec du liquide de refroidissement?
1: Bah si, c'est pour ça que je t'appelle justement, c'est ce que je te disais.
13: Non, mais je demandais au mécano s'il avait eu des retours.
1: Ah, d'accord. Eh ben, dites-lui que pour le café, déjà, ça marche pas du tout.
13: C'est quoi votre souci exactement?
1: C'est que j'ai mis du liquide de refroidissement dans mon café pour le refroidir.
13: Alors, attendez.
1: Alors, je vous le dis franchement, vu l'odeur, j'ai même pas bu le café.
13: Là, il y a un problème quelque part.
1: Ah oui, bah déjà, il y a un problème pour le café, ça, je vous le confirme.
14: Pour le café.
1: Ah, il y a une dame derrière.
13: Oui, j'ai une mécano qui est à côté de moi, donc.
1: Oh, bah, passez-le moi.
14: Ça m'est servi pour le café.
1: J'ai essayé de m'en servir pour le café.
13: Attendez.
14: Allez, oui, bonjour.
1: Bonjour madame.
14: Non monsieur.
1: Possible.
14: Attendez. C'est quoi le problème avec le liquide de refroidissement?
1: Alors un, il refroidit très mal parce que j'ai dû en mettre plein dans mon pot de café avant que ça refroidisse le café.
14: Mais quel pot de café?
1: Bah le pot de café de la cafetière que je fais chez moi.
14: Mais vous mettez quand même pas du liquide de refroidissement dans votre flotte?
1: Oh bah non, quand même pas. Non, je le verse dans le café une fois qu'il est chaud.
14: Quelle idée de mettre du liquide de refroidissement dans du café?
1: Bah pour refroidir mon café.
14: Mais c'est du liquide de refroidissement.
1: Soi-disant de refroidissement parce que c'est ce que je vous dis, il refroidit pas du tout le café.
14: Vous êtes con pour mettre du liquide de refroidissement dans un café.
1: Oui, oh bah je vous raconte pas l'odeur. Vu ce que ça sentait, le café, j'ai tout jeté.
14: Mais c'est normal qu'il sente, c'est fait pour mettre dans... Ça refroidit pas, c'est pas pour mettre dans le café, c'est pour...
1: Je m'excuse, mais après j'ai essayé d'en mettre dans ma soupe. Pareil, ça refroidit hyper mal la soupe.
14: Non mais liquide de refroidissement, c'est pas parce que c'est marqué liquide de refroidissement sur le récipient que c'est pour mettre refroidir du café ou de la soupe. Attends, vous sortez de où là?
1: Pardon, mais si dessus il y a écrit liquide de refroidissage, c'est bien que ça doit refroidifier.
14: Non, ça dit c'est pas refroidissage, liquide de refroidissement.
1: Oui, si vous voulez, en tout cas je vous rapporte votre liquide refroidiste parce qu'il
14: mais
1: faut...
14: ramenez quoi? Vous démerdez avec le truc, c'est faute con vous quand même.
1: C'est pas faux.
14: Vous sortez de Ravenel ou quoi? Vous êtes cinglé ou quoi? Vous mettez du liquide de refroidissement dans du café de la soupe?
1: Oui, alors après j'ai essayé dans un grog. Je me suis dit ça va peut-être masquer l'odeur.
14: Bah vous êtes pas fini là. Et c'est pour mettre dans
1: les boissons chaudes, ça j'ai bien compris.
14: Mais pas du tout. Mais vous êtes fou.
1: À tout hasard, votre liquide, vous l'achetez pas sur un site chinois? Non, pardon, je demande parce qu'aux actualités, ils disent que c'est pas cher, mais que parfois, c'est du produit frelaté.
14: Mais pas du tout, mais vous êtes pas fini, vous, là, sérieux.
1: En tout cas, il marche pas, ça là-dessus, y a pas de doute.
14: Mais y a pas question de marcher, c'est pas pour mettre dans l'alimentation, c'est pour mettre dans l'automobile, bordel de merde.
1: Bah, j'ai pas besoin de refroidissement dans l'automobile, j'ai déjà la clim.
14: Mais c'est pas possible, vous êtes cinglé ou quoi?
1: Je m'excuse, mais alors, le refroidisseur qui refroidit pas, il faut m'expliquer, hein.
14: Oui, bah, je discute pas avec les imbéciles, moi, c'est...
1: Ah, zut, je crois que c'est trop tard.
14: Mais va te faire foutre.
1: Eh ben, on me demande souvent, mais non, je ne joue pas au foot.
14: Allez, va te faire foutre.
1: Ah non, mais pas la peine d'insister, je suis nul en sport.
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16: Oui.
4: Bonjour monsieur.
16: Bonjour.
4: Monsieur Poirot.
16: Oui.
4: Oui, bonjour, France Télécom à l'appareil.
16: Monsieur.
4: France Télécom.
16: Oui.
4: Nous vous appelons parce que nous venons d'apprendre que vous n'aviez pas le téléphone chez vous.
16: Oui.
4: Ah ben non.
16: Bien sûr que si, mais qu'est-ce que c'est que vos histoires? Je vais vous raconter des conneries, excusez-moi. Écoutez, vous voyez bien, vous avez bien réussi à m'appeler, hein.
4: Comment ça?
16: Ben, vous venez de m'appeler.
4: Déjà, vous n'avez pas de poste de téléphone, alors je vois pas comment vous pouvez faire, hein.
16: Ben, vous racontez des conneries.
4: Quoi?
16: Ben, qu'est-ce que vous voulez? Actuellement, vous me téléphonez, j'ai bien le téléphone, non?
4: Mais monsieur, je suis France Télécom, je sais ce que je fais, c'est mon métier, monsieur.
16: Oui. Et ben, vous venez à la maison, puis vous venez constater qu'on a le téléphone.
4: Mais en attendant, il faut qu'on prenne rendez-vous.
16: Écoutez, je prends rendez-vous, je vais j'irai à France Télécom, rue Aubert, et puis on en reparlera. N'est-ce pas? Puis je vous apporterai les preuves que j'ai bien le téléphone et puis que je le paye.
4: Je préfère que vous veniez parce que nous, si on vient chez vous, on est obligé de prendre un rendez-vous.
16: Oui.
4: Mais donc, on va le prendre par téléphone.
16: Oui.
4: Comment voulez-vous qu'on le prenne puisque vous n'avez pas le téléphone?
16: Comment?
4: Alors, quand vous viendrez à la boutique de France Télécom.
16: Oui.
4: On va, à ce moment-là, vous donner un kit.
16: Oui.
4: Hein, c'est-à-dire un appareil téléphonique, un combiné de téléphone. Et il y a un mode d'emploi pour apprendre à téléphoner.
16: Est-ce que je ne sais pas téléphoner?
4: Ben non, monsieur, comment voulez-vous savoir téléphoner? Puisque vous n'avez pas le téléphone.
16: Oh là là.
4: Sinon, l'idéal aurait été que vous alliez dans une cabine téléphonique pour prendre rendez-vous, peut-être, pour...
16: Non, je vous téléphonerai, et puis...
4: Vous avez une cabine téléphonique à côté, non?
16: Non.
4: Ben, comment vous allez faire?
16: Ben, puisque je peux téléphoner depuis chez moi.
4: Ben non, monsieur.
16: Ah là là là là, vraiment, ça va pas, hein.
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17: Oui.
18: Oui, bonjour monsieur. Je suis bien chez l'apiculturiste.
17: Chez l'apiculteur, oui.
18: Là, j'ai vu mon docteur qui m'a dit que j'étais allergique au pollen.
17: Oui.
18: Visiblement, vous avez mis du pollen dans votre miel.
17: Ben non, mais il y a obligatoirement du pollen dans les miels.
18: Ah bah oui, mais alors excusez-moi, mais alors si vous mettez des trucs et vous prévenez pas.
17: Non, mais on met rien, vous aurez obligatoirement du pollen partout. C'est obligatoire. C'est pas moi qui fais le miel, c'est les abeilles.
18: Oh, bon, ça va être leur faute, les pauvres bêtes.
17: Mais putain, mais les palettes. Mais non, mais vous êtes vraiment pas bien, non?
18: En gros, ce que vous faites, c'est que vous coupez votre miel avec du pollen.
17: Mais bien sûr, et puis dedans aussi. Ah, mais vous avez vraiment du mal à comprendre que dans du miel, il y a obligatoirement du pollen. Je ne prends pas du pollen que je rajoute dans le miel. Voilà, c'est... Non, mais vous vous rendez compte des âneries que vous pouvez dire?
18: Oh, ben j'ai bien compris.
17: Bon, alors, arrêtez de me casser les pieds en me disant que je rajoute du pollen dans les pots de miel.
18: Non, mais c'est juste...
17: incroyable.
18: Vous gardez le pollen et vous me filez juste le miel. Enfin, ça vous empêche pas de l'enlever, vous voyez?
17: Non, mais vous avez un sacré problème. Mais comment voulez-vous que j'enlève? Mais non, mais... C'est des micro-particules.
18: Non, mais avec une passoire avec des tout petits trous.
17: Mais non, mais ça va pas. Non, mais vous rendez compte que vous me dites que je rajoute du pollen dans des pots de miel. Non, mais est-ce que vous rendez compte de la bêtise? C'est les abeilles qui font le miel.
18: Eh ben, vous dressez les abeilles.
17: J'ai dressé. Ben oui, c'est vrai que tous les matins, je vais voir les filles, vous me ramenez. Mais non, mais ça va pas. Oh, bon.
19: Ah bah bien sûr.
18: Oui, bonjour madame.
19: Non mais attendez monsieur, je n'ai pas mis de pollen, c'est les abeilles qui le mettent.
18: Dans tous les pots, ils ont trouvé des traces de pollen.
19: Mais attendez, c'est ce que je vous dis.
18: Sinon vous me les changez.
19: Mais je vais les changer contre quoi?
18: Non mais vous mettez du miel sans pollen à la place.
19: Il n'y a pas de miel sans pollen sur la terre, arrêtez un peu vos conneries. Vous êtes de doux, vous venez de Tchurmars, donc arrêtez.
18: On met ça sur le dos de ces pauvres abeilles qui n'ont rien demandé.
19: Bon écoutez, votre miel, qui que c'est qui est allergique? C'est vous?
18: Ah bah qui que c'est moi, oui.
19: D'accord, votre allergie au pollen, vous avez été constaté par un allergologue.
18: Non, c'est mon beau-frère qui est allergoliste.
19: Allergoliste, ça veut dire quoi, ça?
18: Bah, c'est-à-dire qu'il s'occupe des allergies.
19: Donc, il a le résultat de l'analyse.
18: Bah oui, il l'a fait lui-même.
19: Mais non, c'est pas possible, il peut pas la faire lui-même, il a pas le matériel.
18: Alors. Bah, il est analyste allergoliste.
19: Alors, vous avez combien de miel que je vous ai vendu?
18: 200 kilos à peu près.
19: De quoi? Non, mais vous rigolez, là, je vous ai jamais vendu 200 kilos de miel, moi. Non, mais attendez.
18: Pour le remboursage, ce serait possible en liquide, vous pensez?
19: C'était pas pour le remboursage, parce que moi, je vais porter plainte contre vous, là, à ce moment-là. Alors, amenez-moi les 200 kilos.
18: Alors, le truc, c'est qu'il va falloir que je loue une camionnette, ça va se faire des...
19: Bien choix. Sûr, attendez.
18: Bah oui, j'ai quand même 5 palettes de 200 kilos, donc ça fait...
19: 5 palettes de 200 kilos? Je n'ai jamais vendu en palettes.
18: Ah non, mais parce que moi, j'ai mon beau-frère qui est palettiste, qui a paletté les pots de miel.
20: Mais vous, on vend du miel par pot.
19: Mais je n'ai jamais... Arrête.
18: Si, parce qu'il est analyste allergoliste palettiste.
19: Non, arrêtez vos conneries un peu, s'il vous plaît, hein.
18: Allô?
17: Oui, monsieur.
18: Ah, mais c'est encore le monsieur.
17: Oui, mais c'est pas possible.
18: Voilà, donc...
17: Putain, mais qui c'est? Vous vous foutez de ma gueule, là?
18: Alors, à votre avis, ça peut être qui?
17: À part une radio...
18: Ah, à part quoi?
17: Putain, c'est pas... Oh non.
18: Ah, si?
17: Il y a tout le monde qui m'a entendu hurler, là. Et j'espère que c'est pas Champagne FM, hein.
18: Alors non, c'est pas Champagne FM.
17: Radio 8?
18: Non plus.
17: Je ne sais pas. Rire et Chanson?
18: Bah, bravo.
17: D'accord. Et je suis passée pour une cinglée, là. Mais par contre, venez pas tout de suite, quand même, hein. Parce que... que là, ça va pas être possible.
18: Parce que là, vous vouliez m'offrir du miel, c'est
17: ah
18: ça?
17: Ah non, non, je pense que je vous jetais le pot.
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22: Allô?
23: Bonjour, madame.
22: Bonjour.
23: C'est bien vous, les éleveurs de chiens?
22: Des éleveurs de chiens, desquels, madame?
23: Oui, c'est ça. Madame Ledoux, à l'appareil. C'est bien eux qu'on a vu à la télé, dans la publicité, là?
22: Oh oui, vous en avez déjà vu, oui.
23: Pour les chiens, on les voyait, ils élevaient des teckels et tout ça.
22: C'est ça, madame, oui.
23: C'était dans un spot publicitaire.
22: Oui.
23: Hein, c'est ça.
22: Oui.
23: Je les ai reconnus et tout. Et alors, je voulais savoir quand même, ça m'a choqué un petit peu, parce que ça a dû faire du ramdam là-dedans. Ça fait longtemps qu'ils mangent des chiens.
22: Qu'ils mangent?
23: Oui.
22: On mange du chien?
23: Ben, c'est bien ça, publicité, non?
22: Les chiens mangent des granulés, mais c'est pas eux qui mangent les chiens.
23: Moi, enfin, bon, c'est peut-être un peu sourde, je sais pas, c'est peut-être l'âge, mais on voyait donc les éleveurs, là, vos patrons, avec plein de chiens autour.
22: Ben oui.
23: Et puis alors, ils mettaient, ils disaient, monsieur et madame, hein, ils mangent des chiens.
22: Ben, on ne mange tout de même pas nos chiens, non, mais qu'est-ce que vous allez chercher?
23: Mais je l'ai vu à la télé, madame.
22: Oh, vous avez vu à table en train de manger des chiens?
23: Bah écoutez, alors là, je suis confuse parce que j'ai envoyé un courrier à la SPA pour me plaindre.
22: Oh, oh bah vous allez nous faire encore une publicité, on va quand même être emmerdés, nous.
23: Je suis désolé.
22: Ah bah, toute désolée que vous êtes, mais qu'est-ce qu'on va être embêtés, nous, alors, hein?
23: Est-ce que j'ai envoyé ça à la SPA, à la Fondation Brigitte Bardot, un peu partout?
22: Oh, bah vous êtes toute maligne, hein?
23: Oh mon Dieu.
22: Oh mon Dieu, oui, une fois que le mal est fait, hein?
23: J'ai fait ce que je croyais,
22: Mais vous avez rien à faire avant de demander?
23: J'ai envoyé une lettre au ministère.
22: Oh, bah, c'est bien. Eh ben, en effet.
23: À la police également.
22: Mais vous êtes folle, mais folle alliée.
23: Mais peut-être pas quand même, vous exagérez, madame.
22: Mais non, j'exagère pas, on mange même pas nos chiens quand même. Non, mais vous rendez compte si on a toutes ces visites-là, la publicité que vous nous faites?
23: Oh mon Dieu, je crois que j'ai fait une bêtise.
22: Oh oui, une connerie, tenez, je vous quitte, j'aime mieux ça. Allô?
23: Oui, excusez-moi, c'est encore moi.
22: Ben, qu'est-ce que vous voulez encore?
23: J'ai appelé M. Bourin Dubourg, vous savez, à télévision.
22: Oui.
23: Parce que je l'avais prévenu aussi, il voulait faire une enquête. Oui, alors je me suis excusé. Je lui ai expliqué, en fait, ce que vous m'avez dit. Et je lui ai dit que c'était pas la peine qu'il vienne faire une enquête. Parce qu'en fait, je lui ai dit que vous touchez pas aux petits.
22: Ben, sûrement pas, on les élève, c'est pas pour les bouffer, hein.
23: Voilà, je lui ai dit, ils touchent pas aux chiots et ils mangent que les mâles.
22: Mais on mange même pas les mâles, qu'est-ce que vous avez encore des conneries?
23: Ah bon?
22: Maintenant, on va autre chose, on mange les mâles maintenant.
23: Mais vous mangez vos chiens?
22: Mais espèce d'imbécile, non, on mange pas nos chiens. Complètement cinglé.
23: Qu'est-ce qu'elle dit la grosse, là, derrière? Qu'est-ce qu'elle dit la grosse, là? Je vais venir vous manger, moi.
24: Oui? Eh ben venez, moi je vous attends, moi.
23: Eh, dites-moi.
24: Venez franchir la porte, là, venez au portail, puis moi je vous attends.
23: Moi je vous mange, moi.
24: Moi vous mangez, non mais vous rigolez ou quoi?
23: Je vous mange.
24: Je vous mange, bah, moi je vous mangerai même pas parce que vous êtes immangeable.
23: Quoi, je suis immangeable, moi?
24: Bah sûrement, oui.
23: Dire que moi je suis immangeable, c'est dégoûtant.
24: Bah si on mange nos chiens, dans ces cas-là...
23: Pourquoi vous avez dit que j'étais immangeable?
24: Mais c'est pas, mais j'ai dit ça sans le dire, mais vous dites qu'on mange nos chiens. Soyez réalistes, on produit du chien, on va pas les manger.
23: Pourquoi vous avez dit que j'étais immangeable?
24: Mais non, non, non, bon, non, on en reste là, on mange pas de chien, vous êtes mangeable.
23: Ah, redites-moi ça.
24: Vous êtes mangeable.
23: Oh, vous êtes très gentil.
24: Mais soyez un petit peu réaliste, pourquoi on mangerait nos chiens?
23: Parce que je travaille à la radio.
24: Oui.
23: À Europe 1.
24: Oui.
23: Je fais des blagues au téléphone.
24: Oui. C'est une blague pour Europe 1?
23: Oui.
24: Après tout ce que vous avez dit, vous croyez qu'on va vous croire?
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25: Allô?
18: Oui, bonjour madame. C'est bien la boucherie?
25: C'est monsieur, oui, c'est la boucherie.
18: Je voulais savoir si vous vendiez encore du roast beef.
25: Oui.
18: Ah bah voilà, bah faudra arrêter.
25: Pourquoi?
18: Rapport aux Anglais qui ont décidé de quitter l'Europe.
25: Pourquoi vous me dites ça, monsieur? C'est pas...
18: Vous n'allez pas continuer à vendre de la viande anglaise alors que...
25: Ouh là là, alors là, on va pas du tout rentrer dans ce débat-là, monsieur.
18: Vous reconnaissez quand même que vous vendez du roast beef?
25: Qu'est-ce que vous allez m'embêter avec de la Grande-Bretagne, là? Ça n'a rien à voir, vous êtes parti à l'ouest, là, carrément.
18: Je constate que vous défendez donc les Anglais contre la France.
25: Monsieur, vous êtes qui pour me dire ce que j'ai à faire?
18: Excusez-moi, enfin, c'est juste du bon sens.
25: Oula, alors, attendez, reste au téléphone, hein, je vous passe quelqu'un plus de compétent, vous allez voir. Restez bien accroché, hein, je vous assure. Allô?
18: Oui, allô?
25: Oui, bonjour, monsieur.
18: Oui, bonjour, madame. Alors, comme j'expliquais...
25: Non, c'est pas madame, c'est monsieur, d'abord.
18: Ah bah, vous aussi, décidément.
25: Oui.
18: On me dit que vous défendez le roast beef.
25: Je défends le roast beef.
18: Alors que...
25: Non. Monsieur, d'abord,
18: vendre des produits anglais alors que les Anglais ont décidé de quitter l'Europe avec cette histoire de Brexit, là.
0: Oui.
18: Je trouve ça un petit peu gonflé.
0: Mais monsieur, je travaille pas avec les Anglais.
18: Oui, bah ça, c'est ce qu'on dit.
0: Bah monsieur, vous pouvez venir voir quand vous voulez.
18: Oui, et puis le temps que j'arrive, vous allez cacher les Anglais.
0: Mais non, monsieur, j'ai les... Mais écoutez, on a les factures, on a tout ce qu'il faut.
18: Non, non, mais...
0: C'est pas un souci.
18: Non, mais je vois le truc, c'est que vous allez me les mettre à la cave ou je ne sais où, et puis comme
0: j'en... Monsieur, j'ai pas de cave, j'ai rien.
18: Ah bah tiens, elle sera...
0: C'est vous... Non, mais c'est vous qui faites ça. Donnez-moi votre nom, et puis à ce moment-là, j'irai vous voir ou n'importe quoi avec les factures et tout. Mais moi, ça me dérange pas, monsieur.
18: Ah oui, non, mais c'est ça. Donc vous venez me voir, et les Anglais, ils restent chez vous pendant ce temps.
0: Mais venez voir si vous voulez, monsieur, j'en ai rien à cirer. Moi, c'est contrôlé, c'est tout, point.
18: Vous seriez pas un petit peu british ?
0: Non, pas du tout, monsieur. Non.
18: Je suis sûr que vous êtes anglais.
0: Mais non, monsieur.
18: How do you do ?
0: Mais arrête de dire des conneries.
18: Non, non, mais excusez-moi, mais enfin, je reconnais l'accent.
0: Je reconnais l'accent anglais. Je suis français, monsieur.
18: Oui, bah c'est ce qu'on dit.
0: Mais arrêtez de dire des
18: conneries. Non, mais je rêve.
0: Non, mais non, vous rêvez pas, monsieur, ce que je dis, c'est vrai. Oui, vous rêvez. Oui, vous rêvez.
18: Non, mais enfin, excusez-moi.
0: Bah non, si vous voulez venir me voir, venez me voir, écoutez, que de faire chier le monde, là.
18: Non, mais enfin, excusez-moi, mais enfin, c'est quand même pas moi qui vends de l'anglais.
0: C'est pas moi qui a téléphoné, monsieur, c'est vous qui me téléphonez. Bah, pourquoi vous me téléphonez alors ? Je vous ai rien demandé, moi.
18: Bah, parce que vous êtes quand même hors la loi.
0: Mais je suis hors la loi de quoi ?
18: Bah, de roast beef.
0: Du roast beef. Qu'est-ce que vous racontez, là ?
18: À partir du moment où vous vendez de l'anglais, vous voyez, c'est quand même...
0: Mais monsieur, je ne vends pas d'anglais.
18: Ah bah alors là...
0: Mais putain de merde, venez me voir ici, bordel de merde. Je vais vous expliquer, moi.
18: Ah bah je viens, moi, je viens.
0: Bah venez, monsieur, mais venez, je vous attends. Puis écoutez, vous n'allez pas me faire chier, si vous avez envie de venir me voir, venez me voir.
18: Ah non, mais bien sûr, non mais...
0: Autrement, je vous ferai un procès au cul, moi.
18: Ah bah moi d'abord.
0: Bon, d'accord, ok.
18: Pour recélisme de roast beef.
0: Écoutez, écoutez, vous me faites chier et c'est tout, point. Virgule, à la ligne.
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6: Bienvenue.
7: Allô.
8: Ouais, de toute façon, on verra après. Oui, on va voir après ce que ça. Allô.
7: Oui.
8: Bonjour, madame. C'est la mairie à l'appareil.
7: Oui.
8: Vous êtes bien, madame Gadec?
7: Oui.
8: Ah, d'accord. Bon, je suis en ligne avec les services des égoutiers. Ils sont dans les canalisations là,
7: oui.
8: Dans tout égout qui est juste en dessous de chez vous. Et il y a un truc qui les dérange, donc je vais vous les passer et ils vont vous dire ce qui se passe.
7: D'accord.
8: Je bascule la communication, vous allez les avoir, ils vont vous expliquer. Ne quittez pas.
7: Oui, oui, oui.
26: Allô ?
7: Oui ?
26: Ah, bonjour madame. Oui, bonjour. On est dans les égouts là.
7: Oui ?
26: Juste en dessous de chez vous.
7: Ah, attendez, je vais regarder par la fenêtre.
26: Alors. Non, mais vous nous voyez pas, on n'est pas sur le trottoir, on est dans, dans les égouts.
7: Oui. Oui, oui, oui.
26: Parce que dans votre arrivée là, qui descend de chez vous, il y a un saumon qui remonte par les tuyaux, les canalisations qui arrivent chez vous.
7: Oh.
26: On ne sait pas quoi faire parce qu'il va boucher les canalisations.
7: Oui.
26: Il faudrait que vous le fassiez remonter. Alors, vous allez pouvoir nous aider. Est-ce que vous êtes loin des toilettes, là ?
7: Non.
26: Bon, vous prenez votre téléphone à la main.
7: Oui.
26: Et vous allez jusqu'aux toilettes.
7: Et qu'est-ce que je fais, alors ?
26: Alors, juste on vérifie que c'est bien votre canalisation. Attends, passe-moi la, ouais, la clé de 12, là, vas-y. Attends. Quittez pas, madame. Hein.
7: Oui, oui.
26: Ouais, c'est ça. Allô ?
7: Oui.
26: Bon, est-ce que vous auriez un morceau de pain ?
7: Un morceau de pain ? Oui, bien sûr.
26: Allez chercher un morceau de pain. On va essayer de le faire remonter. Il y a pas de...
7: Oui. Attendez, je prends le morceau de pain. Attendez, c'est le téléphone. Ça y est, j'ai pris mon morceau de pain.
26: Voilà. Et il faudrait une épuisette ou...
7: Pourquoi ? Parce qu'il va remonter ?
26: Ben oui.
7: Il est gros ?
26: Il fait 2 kilos quand même. Hein.
7: Bah attendez, alors je vais appeler un voisin là. Parce que...
26: Non mais c'est rien. Hein.
7: Je vais appeler quelqu'un parce que je serais pas capable.
26: Allô ?
7: Oui, oui, oui, attendez, je suis en train de me demander si je vois quelqu'un là. Oh, il n'y a personne.
26: Dans l'immeuble ?
7: Dans la rue.
26: Oui, si vous voyez quelqu'un dans la rue qui pourrait vous aider à monter le saumon, ça serait pas mal, oui.
7: Oui, oui, oui. Je peux
26: trouver quelqu'un. Allô ?
7: Oui, attendez, j'essaye de trouver quelqu'un pour m'aider, là. Bon, ben, il y a 3 gars qui arrivent, là. Attendez, je vais être en paquet.
26: Ils ont une épuisette, eux ?
7: Monsieur ! Et c'est un petit jeune, là, qui vient.
26: Je vais vous aider.
7: Ils sont à 3. Une épuisette, non, j'ai pas. Hein. Attendez, qu'est-ce que je peux trouver autrement ?
26: Bon, ils vont l'attraper avec les mains.
7: Venez m'aider, vous serez bien gentil. Il y a un monsieur qui dégoût. Il y a un saumon qui remonte dans les toilettes. Il faut que je donne le pain et qu'est-ce que je fais avec le pain ? Allô ?
26: Oui, alors vous allez mettre le pain.
7: Le pain, je fais quoi ?
26: Amenez le petit jeune dans vos toilettes déjà.
7: Oui, oui, oui, attendez, je l'amène. Ils vont venez voir. Il y a un saumon qui remonte des égouts. Et il fait combien de kilos ?
26: Oh, ben environ 2.
7: 2 kilos. On vous invitera à manger.
26: Ils peuvent vous aider ?
7: Oui, oui, ils sont à 3, là, ils ont l'air bien gentils. On arrive, hein. Rentrez, monsieur. Écoutez, Tenez, venez voir. Les water sont là. Il faut mettre un morceau de pain.
26: Oui.
7: Attendez, je vous passe le garçon.
26: Oui.
7: Tenez.
2: Allô.
26: Allô.
2: Oui.
26: Oui, c'est les égouttiers, là.
2: Oui.
26: Bon, il est dans les égouts de la dame, là. Il remonte.
2: Ouais.
26: Vous avez une épuisette?
2: On n'a pas d'épuisette, non. De toute façon, une épuisette, ça ne rentrera pas dans les toilettes, donc...
26: Non, mais une petite... Des gants, non? Alors, si vous avez des gants?
2: Avec des gants, peut-être,
7: des gants, ouais, pour ne pas qu'ils glissent, je vous donne ça, parce qu'il paraît qu'il faut mettre ça dans les toilettes.
2: Il faut mettre le pain dans les toilettes, c'est ça?
26: Voilà.
2: Le monsieur va vous dire. Ok. Elle va chercher des gants.
26: Voilà.
2: Ouais, tu peux me tenir le... Ah,
7: il faut mettre des gants, pas de...
2: Allez voir ça, les gars, ça va être...
7: Il fait 2 kilos.
2: 2 kilos. Comment il a fait pour remonter les égouts?
7: Ça y est, le petit gars a mis le morceau de pain dedans.
26: Est-ce que... Alors, attendez, on est en train de pousser, nous, le saumon par en dessous, là, dans les... Est-ce que vous voyez sa gueule?
7: Oui, sa gueule. La gueule du saumon.
26: Normalement, vous devez voir sa tête, là.
7: Normalement, on devrait voir sa tête. Non, on ne voit pas.
26: Les petits jeunes ne voient pas non plus?
7: Les petits jeunes ne voient pas non plus. Non,
26: voilà. Tirez la chasse d'eau pour voir.
7: Tirez la chasse d'eau.
2: Avec le pain dedans?
7: Avec le pain dedans?
26: Ben oui.
7: Oui.
26: Allô?
7: Oui.
26: Ça y est, le pain est parti.
7: Oui.
26: Merci, madame.
7: Merci, madame.
26: Ah oui, parce que on est dans les égouts, nous, on vit dans les égouts, on n'avait pas de pain pour notre repas, là, ce soir.
7: Quoi? Ça, c'est la dernière, alors. Vous avez besoin de pain. Merci, madame, qui me dit, oh, on vit dans les égouts. Aïe,
26: aïe, oh,
7: ben, j'aime mieux
26: ça, hein. Bon, ben, merci, ouais, merci, bon, les gars. Ah, ben, je vais vous inviter, mais on n'aurait
7: pas mangé, quand même. Merci. Merci. Allô?
26: Allô?
7: Oui.
26: Ah, dites-moi, madame, est-ce que vous pourriez nous faire passer une bouteille de vin?
7: Non, allez, ça suffit, j'arrête, hein.
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3: Allô?
6: Oui, bonjour monsieur. Je suis au garage.
3: Oui.
6: Je vous appelle parce que je tenais à vous complimenter, car c'est aujourd'hui la journée mondiale du compliment.
3: Ah bon?
6: Je trouve que vous avez une voix qui inspire confiance et sérénitude.
3: Peut-être.
6: Ah, je vous le garantis.
3: Ah d'accord. Mais sinon, j'ai affaire à qui?
6: Je suis monsieur Martin. En fait, c'est un service de complimentation.
3: D'accord.
6: Ce sera facturé 7,65€, mais c'est déduit sur votre facture téléphonique.
3: Mais il est hors de question. Hein.
6: Comment?
3: Ah bah non.
6: Attendez, je travaille pas gratos non plus, vous imaginez bien.
3: Ah ouais, mais moi, je vous ai rien demandé.
6: Non, mais c'est forfaitaire, donc ça ne vous coûtera pas plus cher.
3: Non, mais si même forfaitaire ou pas forfaitaire, moi, j'ai rien à payer, je vous ai rien demandé, je vous ai pas demandé de m'appeler. Hein.
6: Bah, enfin oui, mais enfin quand même, en décrochant, vous acceptez l'appel, donc c'est que...
3: Bah, c'est normal qu'on accepte l'appel.
6: Bah, enfin, excusez-moi, c'est mon métier, hein, donc...
3: Non, mais c'est un truc de fou, c'est un truc de fou. Mais c'est pas possible, vous faites pas ça à longueur de journée, quand même.
6: Bah, écoutez, c'est une façon pour moi de gagner ma vie en même temps, vous comprenez, donc...
3: Non, mais c'est pas possible.
6: Vous souhaitez annuler, du coup, le...
3: Ah oui, vous annulez tout, mais moi, je vous ai rien demandé.
6: Je peux annuler, du coup, les 7,65€, mais j'ai regardé dans les zones tarifaires, ça va vous coûter, du coup, 14,32€.
3: Mais je m'en fous de vos zones tarifaires, vous. Vous nous facturez rien du tout, j'en ai rien à faire.
6: Bah, est-ce que vous préférez une annulation à 14,32€, ou alors on maintient...
3: Stop, parce que là...
6: Sinon, je peux vous proposer une demande en disgrâce à 17,48€.
3: Et quittez pas. Hein.
6: Merci.
10: Hello.
6: Ah, bonjour madame. Comme j'expliquais à votre collègue, j'appelais pour vous complémentifier.
10: Ah mais vous délirez monsieur là.
6: Ah, permettez-moi de vous complémentifier sur votre sens de la propos.
10: Qu'est-ce que j'en ai à branler de votre service téléphonique, moi? J'ai rien à payer du tout, moi. Qu'est-ce que vous me saoulez?
6: Alors non, vous n'avez rien à payer puisque ce sera déduit de votre prochaine facture, c'est ce que j'expliquais.
10: Déduit ma facture? En quel honneur se déduit ma facture?
6: Bah parce que comme vous avez accepté mes compliments.
10: J'ai rien accepté du tout, je vais prendre
6: ma... Monsieur, votre sens de la répartie est impressionnifiant et je tiens à vous complimentiser à ce sujet.
10: Je vous connais même pas monsieur.
6: Écoutez, au nom de l'ensemble des complimenteurs français,
10: j'ai rien à branler de vos compliments, moi.
6: Je tiens à vous saluer.
10: Eh, hey, tu m'emmerdes, espèce de con. Donne-moi ton nom et viens me voir et puis on va discuter.
6: Quelle maîtrise de la langue de Molière, bravo.
10: Mais écoute, tu m'emmerdes là, espèce de feignasse.
6: Alors, excusez-moi.
10: Tu m'emmerdes.
6: Non mais, excusez-moi.
10: Je te dis, d'accord, parce que sinon ça va chier.
6: Excusez-moi, vous devez confondre avec le service insulté, grossièreté.
10: J'ai rien dit du tout, va te faire foutre.
6: Parce que moi je fais le service compliment.
10: Et je t'emmerde, moi.
6: Alors, sinon je peux vous passer mon beau-frère qui est insultiste, mais ça va vous coûter un deuxième appel du coup.
10: Tu vois, moi je vais faire une recherche de ton numéro et ça va pas se passer comme ça.
6: Alors je peux faire la recherche téléphonique pour vous retrouver mon propre numéro. Au prix de 7,65€.
10: Ouais, et ta sœur, elle bat le beurre.
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11: Mairie de... Bonjour.
23: Allô, c'est la mairie.
11: Oui.
23: Oui, bonjour, madame.
11: Bonjour.
23: Madame Ledoux, à l'appareil.
11: Pardon, madame Ledoux.
23: Oui, excusez-moi, je suis la grand-mère de mon petit-fils.
1: Oui.
23: Je suis en train de lui donner à manger, là, mais c'est pas facile, hein.
1: Ah oui.
23: Vous savez, il a 18 mois, hein.
1: Ah oui.
23: Il a intérêt à manger, hein, parce que sinon... Vous savez, moi, je lui fais peur. Enfin, je lui dis, s'il mange pas, c'est monsieur le maire qui va le faire manger. Et on sait pas pourquoi avec mon fils, mais ça, ça lui fait peur et d'un seul coup, il mange.
1: Ah, bah ça va, alors.
23: Ah oui.
1: Quand on trouve un moyen, c'est bien.
23: Oui, mais alors là, aujourd'hui, hein, depuis midi, j'essaie de le faire manger sa purée de carottes, il n'y a rien à faire.
1: Ah, oui. Il fait un caprice.
23: Oh, il fait un caprice, oui, alors là... C'est pas facile, hein?
1: Ah non.
23: Hein, vous travaillez à la mairie, vous?
1: Oui.
23: Ah ben justement, tiens, attendez, je vais brancher l'amplificateur, vous allez pouvoir m'aider. Hein? Voilà.
1: Oh, il est pas gentil, hein?
23: Si tu veux pas manger celle-là, c'est monsieur le maire qui va te donner à manger avec ses doigts jaunes.
1: Ah ouais.
23: Eh ben, il veut pas, hein?
1: Ah ouais, ben je l'ai entendu.
23: Écoute, la dame, c'est une fée, la dame.
1: Ah oui.
23: La dame, elle est très gentille, hein, madame la fée?
1: Ah oui, mais il faut manger, hein, sinon oui. C'est monsieur le maire qui va venir.
23: Voilà, puis qu'est-ce... Oh. Monsieur le maire avec ses doigts tout jaunes.
1: Ah oui.
23: Puis qu'est-ce qu'il va lui montrer, monsieur le maire, s'il mange pas, le petit Pierre?
1: Oh, il va lui montrer son gros nez poilu.
23: Écoute, Pierre.
1: Ah oui, Pierre, il faut manger, hein, sinon monsieur le maire, il va venir te donner à manger, hein. Puis il va te montrer son gros nez tout poilu si tu manges pas. Il est un petit peu chagrinou, non? J'ai entendu un petit peu ronchonner.
23: Oui.
1: Alors, petit Pierre, il faut manger, hein? Ben, moi, je vais prévenir monsieur le maire. Attention, hein, je travaille à la mairie, je vais prévenir monsieur le maire. Hein. Puis, il va venir, hein, il va venir chez toi. Ah, il faut manger, hein?
23: Il va venir te montrer ses dents, hein, madame?
1: Ah oui, c'est vrai, hein?
23: Puis, comment elles sont, ses dents?
1: Oh, elles sont pas belles, elles sont toutes jaunes.
23: Et elles sont toutes creuses aussi.
1: Ah ouais, puis toutes crochues. Il est là en plus.
23: Oui.
1: Il est à côté de moi.
23: Oh, il est à côté de vous.
1: Waouh.
23: Ah oui. Son haleine, hein, quand il ouvre la bouche, monsieur le maire.
1: Oh là là. Ça sent pas bon, puis on a peur. Waouh, pas bon.
23: Et puis quand on enlève ses cheveux.
1: Oh, ben il n'y a plus rien.
23: Le maire, Pierre, si tu manges pas.
1: Ah, hein, il va lui parler, hein.
23: Oui, et puis.
1: Ah oui, hein.
23: Il va lui montrer son mouchoir.
1: Ah oui.
23: Et puis qu'est-ce qu'il y a dans son mouchoir?
1: Oh, il y a des grosses bébêtes.
23: C'est des bébêtes comment?
1: Oh là là, elles sont énormes.
23: Il va te montrer sa femme, monsieur le maire. Hein? Et comment elle est, hein, madame?
1: Ah, oh, c'est une sorcière.
23: C'est une sorcière, oui. Elle est pas belle.
1: Oh non, mon Dieu.
23: Elle est moche comment?
1: Oh là, elle a un gros nez, puis elle a un gros bouton dessus.
23: Hein, voilà, Pierre, t'as entendu? Alors là, il commence à manger. Hein.
1: Oui.
23: Et puis, attention, parce que monsieur le maire, hein, si t'es pas gentil, Pierre, et si tu manges pas, il va te montrer sa queue, hein,
1: ah,
23: madame?
1: Ah oui, oh là là.
23: C'est une... Elle est énorme, hein, madame?
1: Ah oui.
23: Elle est comment, sa queue?
1: Elle est grande, et puis il y a plein de piquants dessus.
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9: Bonjour.
12: Bonjour monsieur, c'est bien la quincaillerie. Oh, attendez, qu'est-ce qui se passe? Je crois qu'il y a mon téléphone portatif qui sonne.
9: Non, non.
12: Ah si, si, j'entends que ça sonne.
9: Non, c'est mon téléphone monsieur.
12: Ah, c'est vous qui essayez de m'appeler?
9: Non, j'ai mon téléphone qui sonnait quand j'ai décroché.
12: Oui, bah c'est normal qu'il sonne puisque je vous appelle.
9: Non, non, vous m'avez appelé sur le fil.
12: D'accord, et vous, en même temps, vous essayez de m'appeler sur le portatif?
9: Non, je vous appelle pas sur le portable.
12: Ah bah non, effectivement, ça ne sonne plus.
9: Bon, c'est pas grave.
12: Oui, bref, monsieur Martin à l'appareil, j'ai acheté un spray de dégraissant chez vous.
9: Vous avez acheté un dégraissant?
12: Voilà. Et alors ma femme s'en est pchitée sur le ventre, une catastrophe.
9: Pourquoi elle en a mis sur le ventre?
12: Bah c'est pour son summer bodies, elle voulait se dégraisser un peu avant les vacances d'été.
9: C'est quoi ce...
12: Mais alors problème, ça lui a fait des boutons partout.
13: Oui, dites-moi.
12: Bonjour madame, comme je disais, votre dégraissant n'est pas du tout adapté. Non seulement il n'a pas dégraissé ma femme...
13: Monsieur, écoutez, on va pas refaire l'apologie de l'histoire. Vous allez regarder déjà si vous l'avez acheté chez nous, monsieur.
12: Alors, sans faire d'apologisme historiste, je suis quand même sûr que je l'ai acheté chez vous.
13: Non, donc... mais vous êtes sûr? Moi, je suis pas sûr de vous avoir vu déjà, voyez.
12: Ah bah ce que je vois, c'est qu'elle a dû se faire prescrire une crème déboutonnante pour enlever ses boutons. Donc ça, je vais vous apporter la facture.
13: Non, mais j'ai pas payé sa crème, monsieur. Attendez, entendons-nous bien.
12: Bon, bien sûr que si.
13: Bah bien sûr que non, monsieur. Je vous permets pas déjà.
12: Pardon, vous me vendez un dégraissant défectueux.
13: Non, non, monsieur, je ne vous permets pas.
12: Bon, alors disons que vous me vendez un dégraissant qui ne marche pas sur les femmes.
13: Monsieur, écoutez, moi je suis une monsieur, on va arrêter là tout de suite.
12: Oh bah non, ce serait dommage. Oh,
13: si si, non non non, mais attendez, vous prenez pour qui, monsieur?
12: Alors moi je suis monsieur Martin.
13: Non non.
12: Ah si si, et pardon de vous le dire, mais vos produits de beauté sont nuls.
13: Je vous ai pas vendu un produit de beauté, monsieur, réfléchissez.
12: Oula, surtout pas.
13: On est dans une société de matériaux de construction, monsieur, on n'est pas un esthéticien ici.
12: Ah oui, mais alors pourquoi vous vendez du dégraissant?
13: Mais ça vous regarde pas que j'ai du dégraissant, monsieur.
12: Bah avouez trouvez que c'est quand même bizarre de vendre des produits de beauté dans un magasin.
13: C'est pas du produit de beauté. Vous êtes cinglé, hein, moi je vous le dis tout de suite. Hein. Vous allez vous calmer. Hein. Vous allez vous calmer direct. Hein.
12: Enfin, tu vas voir que ça va être ma faute.
13: Vous allez vous calmer tout de suite, hein, je vous le dis moi.
12: Pardon, mais enfin votre dégraissant ne fonctionne pas du tout sur les femmes.
13: Non, non, mais attendez. Du dégraissant, c'est pour les machines, monsieur. Sûrement pas pour la peau.
12: Ah, si, si. Martine, c'est ma femme. Elle m'a expliqué.
13: Ah, votre femme. Eh ben, votre femme, magnifique. Écoutez, je la connais pas, mais en tout cas, elle gagne à être connue.
12: Comment ça, vous connaissez Martine?
4: Bonjour.
12: Ah, bonjour, une autre dame. Bah, vous savez quoi? Passez-moi le patron directement, à la limite.
4: Oui, c'est moi.
12: Super. Donc, c'est pour un problème de dégraissage de femmes, comme j'expliquais à votre collègue.
4: Non, mais dégraissage de femmes, je suis pas une pharmacie.
12: Bah, de mieux en mieux.
4: Eh oui, mais ça n'a rien à voir avec moi, votre truc. Vous êtes drôle.
12: Merci, mais enfin, je vais quand même vous rapporter la facture.
4: La facture de quoi?
12: C'est ce que je disais. On a dû acheter une crème déboutonnante parce que votre pchit dégraissant, ça lui a fait plein de petits boutons.
4: Mais ce qui est normal. Personne penserait à mettre un dégraissant WD-40 sur le corps d'une femme.
12: Oui, ah bah, c'est exactement ça, WC-40. Donc, on est d'accord, il y a un problème qui vient de chez vous.
4: Mais non, c'est pas un
12: dégraissant. On va faire simple, je vais venir vous déposer ma femme.
4: Et ça sert à rien de déposer votre femme, que voulez-vous qu'on...
12: Eh ben vous lui faites une séance de dégraissage de femme.
4: Mais je sais pas, je fais pas ça moi.
12: Pardon? Vous refusez de dégraisser ma femme?
4: Mais c'est pas qu'on refuse, c'est qu'on peut pas dégraisser votre femme, c'est pas du tout notre truc.
12: Bon bah dans ce cas vous me la changez.
4: Je la quoi?
12: Bah vous me la changez contre une neuve.
4: Mais quoi, votre femme?
12: Bah oui, vous faites jouer la garantie sur le produit.
4: Ah oui, oui.
12: Vous dites comme quoi vous pouvez pas remettre à neuf le modèle existant. Non mais comme ça le problème est réglé, vous mettez une neuve à la place.
4: Mais en vrai c'est une farce, non?
12: Ah, en vrai c'est possible. Et qui c'est qui pourrait vous faire ce genre de farce téléphoneuse?
4: C'est la chanson.
12: Ah, ça dit quoi derrière?
4: Les chansons.
12: Bravo. Et au revoir madame.
4: Au revoir madame, monsieur.
12: Merci.
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14: Salarium, bonjour.
15: Bonjour madame, c'est l'Institut de bronzage?
14: Oui.
15: Ah bonjour, c'est bien là qu'on fait des UV?
14: Oui.
15: Ah très bien, je vous appelle pour prendre rendez-vous.
14: Ah on prend pas de rendez-vous madame, on vient quand on veut, à n'importe quel moment de la journée, du lundi au samedi, de 9h à 20h.
15: Oh bah c'est très bien comme ça.
14: Voilà.
15: Parce que mon dermatologue m'a dit que ça me ferait du bien pour ce que j'avais.
14: Ah ben alors, vous venez, et puis voilà.
15: Voilà. Oui, parce que en fait, je malheureusement, à mon âge, vous savez, on a souvent des furoncles.
14: Oui.
15: Et j'en ai un qui est très mal placé.
14: Ah oui.
15: Voilà, qui est dans l'arrêt des fesses, en bas, quoi. Et il m'a dit, là, ça c'est les UV, ça va vous faire du bien.
14: Ah ben, je sais pas, hein, je pense que oui, hein.
15: D'accord.
14: Voilà.
15: Bon, ben, je vais l'appeler tout de suite.
14: Voilà.
15: Et puis, je viens vous voir en fonction de ce qu'il va me dire, alors.
14: Voilà, il n'y a pas de souci. De toute façon, moi, je suis ouvert, comme je vous ai dit, du lundi au samedi, de 9h à 20h sans interruption.
15: Eh ben, moi, donc, je serai ouverte quand je pourrai.
14: Voilà, il n'y a pas de souci, madame.
15: À tout à l'heure.
14: À tout à l'heure. Solarium, bonjour.
16: Oui, bonjour, madame, professeur de la place dermatologue à Metz. Je vous appelle au sujet d'une de mes patientes qui vient de m'appeler à l'instant.
14: Oui.
16: Une dame Ledoux, vous l'avez eue peut-être?
14: Oui.
16: Oui, parce que je lui ai prescrit 10 séances d'UV.
14: Oui.
16: Pour son furoncle, donc, qui est situé sous la 32e.
14: Oui.
16: C'est-à-dire juste à la base du 10 cm du coccyx, au-dessus de l'anus, hein, vous avez expliqué ça.
14: Oui.
16: Donc, ce que je voudrais, hein, ce qu'on fait d'habitude, c'est très simple. Donc, elle est sur le ventre, hein, dans vos cabines. Hein, et il faut qu'elle ait donc les jambes écartées.
14: Oui.
16: Et que vous teniez avec vos deux mains, vous savez, à plat,
14: ouais,
16: les fesses écartées.
14: Oui. Je ne sais pas si je pourrais le faire.
16: Oh, si, c'est très simple. Hein. Il suffit juste de tenir les deux fesses écartées de la dame, hein, de la patiente. Vous les tenez écartées pendant... Moi, j'ai prescrit de 12 à 15 minutes, hein, à peu près.
14: Mmh.
16: Et vous lui tenez les fesses écartées, très écartées, pour que ce furoncle soit exposé au rayon, c'est tout. Hein.
14: Mais attendez, mais moi, je ne la touche pas, hein.
16: Non, mais juste le furoncle.
14: Mais je ne touche rien du tout. Je ne touche absolument rien.
16: Vous inquiétez pas, hein, c'est juste très simple.
14: Ouais.
16: Vous tenez les fesses de la dame écartées,
14: mm-hmm,
16: d'accord? Vous sortez le furoncle qui est à l'intérieur de l'anus.
14: Oui.
16: Et vous le tenez entre le pouce et l'index pendant les 12 minutes.
14: Je dois encore le sortir.
16: Bah oui.
14: Bah attendez, comme vous me dites, en écartant déjà, ça devrait le faire sortir, non?
16: Ah non, il est à l'intérieur.
14: Ah, mais moi, je croyais qu'il fallait juste écarter.
16: Oui, oui. Avant de sortir le furoncle, oui, il faut juste écarter.
14: Ah ouais, mais moi, j'arriverai pas. Hein.
16: Si, si. C'est un geste très simple à faire. Hein.
14: Ah, funeste pour vous, parce que vous êtes médecin.
16: Si vous faites ce que je lui ai prescrit, je vous enverrai tous les autres patients. Hein. Vous avez tout à gagner. Vous allez devenir spécialiste du furoncle anal.
14: Ah ben non. 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
17: Allô.
18: Oui, bonjour madame. C'est bien le café ?
17: Oui.
18: J'ai eu un petit problème, c'est que l'autre jour j'ai fait une fête à la maison, il y a eu un peu de bruit et il y a des voisins qui ont signalé à la police.
17: Oui.
18: Donc pour éviter que ça me retombe dessus, j'ai dit que ça venait du bar.
17: Foutez de ma gueule là.
18: C'est-à-dire que sinon c'est sur moi que ça retombait, vous voyez, parce que moi ils m'ont rappelé.
17: Ah, peut-être bien que ça va vous retomber dessus. Non mais vous rigolez pas, non ?
18: Si, un peu quand même, mais l'essentiel.
19: Allô ?
18: Oui, bonjour monsieur.
19: Non mais je vous prends pas la responsabilité de votre tapage nocturne, fallait prévenir votre voisinage.
18: Votre tapage nocturne ?
19: Ah non, c'est pas le mien. Hein.
18: Maintenant, c'est le vôtre puisque moi
19: ah,
18: je leur ai dit.
19: Je crois pas monsieur, il en est hors de question, vous prenez vos responsabilités, dites voir.
18: Si vous voulez, j'ai pris la responsabilité de dire qu'effectivement c'était chez vous.
19: Attendez, c'est trop facile. Je m'excuse. On ferme à 20h, le tapage nocturne, vous le prenez pour vous. Non mais attendez.
18: C'est pas grave, ce que vous faites, c'est que vous allez les voir, vous leur dites bon, exceptionnellement.
19: Il est hors de question, c'est pas moi de me déplacer. Non mais vous les appelez, vous leur dites que vous avez fait une grosse connerie, qu'il n'y a rien eu chez moi. Hein.
18: Ce que je vous propose, c'est qu'on y aille ensemble dans ce cas.
17: Allô.
18: Ah bah encore un. Bonjour madame.
17: Attendez, on parle pas de ça au téléphone, vous venez me voir.
18: Non mais après, ce que vous faites, c'est qu'après le boulot, vous passez voir
17: ah, vous rigolez ou quoi ? Ça va pas ou quoi la tête, non ? C'est pas mon problème, moi. Chacun sa merde, hein.
18: Bah dans le sens où, comme j'ai dit que c'était chez vous, vous voyez, c'est...
17: Donnez-moi votre adresse et votre nom.
18: Moi j'ai donné l'adresse du café.
17: Ah oui, bah vous emmerdez pas, quoi. Moi c'est pas mon problème, j'en ai rien à foutre de vous.
18: Bah
17: moi.
18: Si, dans le sens où...
17: Bah, déjà, vous venez me voir et on cause, déjà, avant de balancer des choses.
18: Ah bah non, j'ai déjà balancé, ça s'est fait, hein.
17: Oui, oui, ça s'est fait. Bah viens me voir, je vais te causer du pays, moi, tu vas voir.
18: Ah bah c'est gentil, mais...
17: Viens me voir, tu vas voir, je vais te montrer comment je m'appelle, moi.
18: Comment ça, comment tu t'appelles ?
17: Viens me voir, avant de balancer des choses, là.
19: C'est charmant de nous mettre ça sur le dos.
18: Ah, notre monsieur ?
19: Vous faites du bruit, vous faites engueuler par la gendarmerie, après vous dites que c'est nous. Non mais tant pis pour vous, attendez, il y a un moment, faut assumer, hein.
18: Alors, justement, ce serait bien que vous présentiez des excuses, peut-être que vous alliez
19: les
18: voir.
19: Non mais attendez, vous foutez de ma gueule, là. Il faut que j'aille présenter moi des excuses alors que j'ai rien fait.
18: Oui, alors si ce n'est que pour me disculpifier, j'ai été un petit peu obligé quand même d'aller déclarer que c'était chez vous.
19: Ah mais ce serait pas grave que ce soit une fausse déclaration, monsieur. Et on portera plainte en diffamation, pas de soucis.
18: Moi je peux y aller avec vous en disant écoutez.
19: Non, mais moi j'ai autre chose à foutre. Moi je suis commerçante, monsieur, j'ai autre chose à foutre que d'aller à la gendarmerie, me leur des questions. Alors vous me lâchez, vous résolvez vos problèmes tout seul et vous m'emmerdez pas.
18: Non mais je dirais que je vous en veux pas.
19: Non mais attends, stop. Là c'est moi qui vais appeler la gendarmerie.
18: J'y suis justement. À la limite, je peux vous les passer.
19: Non mais vous foutez de ma gueule. Non mais c'est hors de question.
18: Non mais comme ça je leur.
19: Non mais y a pas de comme ça, c'est hors de question.
18: Écoutez, je vous passe le brigadier Martin. Brigadier Martin ?
19: Non, bah,
18: oui, monsieur Martin. Je vous passe le monsieur du bar.
19: Pardon ?
18: Ah, merci, monsieur Martin.
19: Brigadier Martin et monsieur Martin, franchement, c'est...
18: Mais non ?
19: Vous êtes ?
18: Brigadier Martin.
19: Oui, bien sûr, brigadier. Ça fait longtemps qu'on n'appelle plus les gendarmes comme ça, monsieur.
18: Ah, ben, bien sûr, je suis à la brigadisterie, je suis brigadier.
19: À la brigaderie ?
18: À la brigadisterie.
19: Non, mais stop, ça suffit, là.
18: Allô ?
17: Oui.
18: Oui, bonjour, madame.
17: Ouais, c'est pas l'appel trop con.
18: Oh, merde ! Ça faisait longtemps.
17: Et voilà. Ça, c'est rire et chanson.
19: Non !
17: Si, c'est rire et chanson. Ah, bah, voilà.
19: Non, mais t'en déconnes.
17: Non, sérieux, c'est rire et chanson. J'ai reconnu la voix. Merci à vous, bonne journée.
18: Oui, ah, non, attendez, bougez pas, il y a mon beau-frère qui vous dit bonjour aussi. Bonjour !
17: Vous avez bonjour du beau-frère de monsieur Martin.
19: D'accord, c'est ça.
18: Il y a ma femme qui vous passe le bonjour aussi, Martine Martin.
17: Au revoir.
18: Ah bah attendez, il y a mon fils qui est là, qui fait coucou, le petit Martin. Ah bah attendez, il y a mon cousin portugais qui vient d'arriver, Martich Martin.
17: Ouais.
18: Et bah il vous salue.
17: Bah vous lui direz qu'il passe, il est carrément à faire.
18: Ah bah allons-y.
17: Ouais. Allez, au revoir.
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22: La poste de Brive, madame Primo, j'écoute.
24: Oui, bonjour madame, c'est la poste de Brive.
22: Oui.
24: Oui, bonjour. Je ne sais pas si vous m'entendez bien parce que j'ai un téléphone portatif.
22: Non, c'est bon.
24: Je vous appelle, je suis étudiant à l'IUT de gestion.
22: Oui.
24: Et on est en examen, alors j'ai pris un téléphone portatif.
22: Mmh.
24: Voilà, on me pose une question sur le courrier et l'entreprise.
22: Oui.
24: Et la question, il me reste 5 minutes hein, pour rendre la copie. La question, c'est quel est le tarif à 5 francs près d'un paquet pesant 1 kilo destination New York ?
22: Là, attendez, je prends mon tarif tout de suite.
25: Posez les copies sur le bureau.
22: Oh mince.
25: Et vous sortez calmement. De la place, c'est quoi ce téléphone là ?
24: Ben, je suis avec ma mère là. Allô ?
22: Oui,
24: je
22: oui.
24: Je me suis repéré.
22: Oui, j'ai entendu. Bon, mais écoutez, je peux pas vous le donner.
25: Téléphone ? Allô ?
22: Oui.
25: Bonjour madame.
22: Bonjour madame, monsieur.
25: Madame de la place.
22: Oui.
25: Vous êtes la maman de Jean-Baptiste.
22: Bien sûr.
25: Ah, c'est un bon élève, hein ?
22: Ah ben, j'espère, hein.
25: Mais vous savez quand même qu'il est en examen aujourd'hui.
22: Ben, je voulais savoir comment ça se passait, je pensais que c'était terminé.
25: Ah, non.
22: Ah, alors, excusez-moi d'avoir dérangé, hein.
24: Vous avez appelé votre mère, pourquoi, Jean-Baptiste ? Ben, c'est-à-dire que c'est à propos de tonton Lulu, hein, qui peut pas venir, c'est ça,
22: Oui.
24: Samedi ?
22: Oui.
24: Allô ?
22: Oui.
24: Qu'est-ce qui est arrivé à votre oncle ? C'est pas grave ?
22: Non, c'est une petite intervention chirurgicale.
24: Ah, il a été opéré ?
22: Oui.
24: De quoi ?
22: Il a été opéré de la prostate.
24: Ah, ben je comprends mieux, Jean-Baptiste, vous auriez pu me l'expliquer. Ben oui, mais c'était pas facile, quoi, hein, maman ?
22: Bah oui.
0: Et alors, les nouvelles, alors, comment il va?
22: Bah écoute, ça s'est bien passé, on attend qu'il se réveille, là, maintenant.
0: Allô?
22: Oui.
0: Il est à l'hôpital?
22: Oui, l'hôpital de Brive, oui.
0: Ah bon, il est dans quel service?
22: Bah, dans le service d'opération pour la prostate, je sais pas le service, vous savez, on a attendu toute la matinée.
0: Ah oui, évidemment, vous devez être sous le choc.
22: Un petit peu, oui.
0: Oui. Et il est, c'est un monsieur de la place aussi, son nom, alors?
22: Oui, oui, c'est ça, de la place.
0: Lucien, alors, puisqu'il parle de tonton Lulu.
22: Voilà.
0: Ah, d'accord.
22: Voilà.
0: Parce que j'ai un ami qui opère à l'hôpital, justement. Attendez. Ah. Si vous voulez, ne quittez pas, hein. Je vais prendre mon téléphone aussi. Je vais essayer de vous donner des nouvelles plus fraîches.
22: Ah.
24: Allô?
22: Oui.
24: Il part à son bureau.
22: Ah oui.
24: Dis donc, je vous remercie parce que... vous avez été formidable, hein. Cette histoire de tonton Lulu, moi j'étais mal. J'ai trouvé que ça.
22: C'est n'importe quoi, hein.
0: Allô?
22: Oui.
0: Oui, excusez-moi. Bon, alors, j'ai appelé mon ami à l'hôpital.
22: Oui.
0: Il ne connaît pas de Lucien de la Place, hein?
22: Comment ça, il ne connaît pas de Lucien de la Place?
0: Il n'y a pas de Lucien de la Place au service de chirurgie.
22: Oh, oh bah alors là, ça c'est un peu fort, ça. Écoutez, il vient de se faire opérer ce matin, je rêve pas, quand même.
0: Au service du professeur?
22: Bah, écoutez, moi, j'ai pas retenu le nom du professeur, hein. J'ai aucune mémoire pour les noms, en plus.
0: Attendez, hein.
22: C'est ce bazar.
24: Mais il est en train d'appeler l'hôpital. Apparemment, il a un collègue qui est professeur en chirurgie.
22: Ah ouais, bah, il tombe mal parce que moi, les professeurs, les machins, les trucs, je les connais pas du tout. Hein.
0: Allô?
22: Oui?
0: Bon, je viens de rappeler.
22: Oui?
0: Alors, il y a un Lucien de la Place.
22: Ah.
0: Oui, mais alors, madame, excusez-moi, Jean-Baptiste, c'est peut-être pas la circonstance. Hein. Il n'est pas en service de chirurgie.
22: Ah bon?
0: Il a été transféré, madame, excusez-moi, à l'Institut médico-légal ce matin.
22: Ouais.
24: Oh, c'est pas vrai.
22: Eh oui, qu'est-ce que tu veux? Je voulais pas te le dire, hein.
24: Pas tonton Lulu.
22: Eh ben oui, mais mon petit...
24: Maman.
22: Oui. écoute, on se retrouve pour manger à midi. On va manger à midi et puis on en parlera. Tu sais, c'est pas grave.
0: Je suis désolée, madame.
22: Mais enfin, vous auriez pu attendre pour lui dire, quoi. Il est en plein examen, là.
0: Tonton Lulu.
22: Oh, mais mon petit, t'as mis pas dans tous ces états, tu sais.
0: Ah non, là, c'est bon, le doyen, là, c'est Robert Ledoux.
22: Voilà. Bon, mais écoutez, monsieur, excusez-nous notre émotion, mais je vais récupérer mon fils, hein.
0: Bien, bah, madame, je vous remercie, je vous le repasse.
22: Voilà, excusez-nous, hein.
24: Allô, maman?
22: Oui, ça va?
24: Tu m'entends, maman?
22: Oui.
24: On a échappé belle. Surtout que c'était une blague pour la radio.
22: Oh l'horreur!
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8: Coiffeur, bonjour.
26: Oui, bonjour monsieur.
8: C'est madame. Vous, c'est monsieur. Bonjour monsieur.
26: C'est bien le coiffeur?
8: Oui, c'est le salon de coiffure.
26: Ce serait pour prendre rendez-vous, s'il vous plaît?
8: Oui.
26: Ce serait pour faire la même coupe que Donald Trump?
8: Bon, je vais demander comment que c'est qu'il est coiffé, parce que Donald Trump, il est coiffé comment, Donald Trump?
26: Vous savez, le président américain, là.
8: Le président américain, si vous avez une photo.
26: Ah oui, bah, je peux vous apporter une photo, vous verrez, c'est très aérien, très orange.
8: La coupe de cheveux de Donald Trump, c'est ça?
26: En revanche, je le garderai dans les bras pendant que vous le coiffez, parce que.
8: Ah non, c'est pour un enfant.
26: Non, c'est pour un caniche, en fait.
8: Mais attendez, vous plaisantez, monsieur, là. Vous êtes dans un salon de coiffure, je vais pas coiffer un caniche.
26: Alors attention, quand je dis un caniche, c'est un caniche adulte. Hein.
8: Bah, je sais pas, expliquez-vous correctement, monsieur, vous êtes dans un salon de coiffure.
26: Bah, je sais bien.
8: Vous me dites un caniche?
26: Oui, parce que je voudrais qu'il ait la coupe de Donald Trump.
8: Ah, donc Donald Trump, il est frisé, c'est ça?
26: Non, alors il faudrait le défriser, justement.
8: Donc, faut faire une permanente?
26: Bah oui.
8: Une permanente à un chien, mais c'est quoi, monsieur, ce délire, là?
26: Bah, c'est pour lui lisser les cheveux. Enfin, je vais pas vous apprendre votre métier, quand même, excusez-moi.
8: Bah, non, j'avais 30 ans que je coiffe, monsieur, oui. Mais tais-toi! Arrête! Non!
26: Allô?
8: C'est qui que j'ai coiffé, le chien ou l'adulte?
26: Bah, le chien.
8: Pourquoi vous me prenez rendez-vous avec un chien? Vous dites que vous allez venir avec le chien? Faut arrêter les conneries à deux balles, quand même. C'est un salon de coiffure ici. Mais c'est toi, j'entends pas quand tu parles.
26: En fait, vous n'êtes pas d'accord parce que vous êtes contre Donald Trump, c'est ça?
8: Mais non, je suis pas contre Donald Trump, monsieur, attendez. Si à un salon de coiffure, j'ai une cliente avec moi, là. Et que ça a à faire, peut-être.
26: Non, mais je voudrais...
8: Et c'est toi, toi!
26: Allô?
1: Oui, je suis toujours là, monsieur.
26: Oui, je vous aurais demandé de faire la coupe de Hillary Clinton, je suis sûr que vous auriez dit oui.
1: Bah, même pas plus Hillary Clinton que de beurre au cul, que faut arrêter les conneries, monsieur. Enfin, j'ai un temps de coiffure, ça fait 30 ans que je coiffe, vous venez avec une photo, c'est ce qu'on veut, hein.
26: Moi, ce que je veux, c'est qu'en ressortant de chez vous, mon chien est vraiment la tête de Donald Trump.
1: Et pourquoi vous me parlez de votre chien chaque fois? Bah, ça en coiffure, on coiffe pas les chiens, monsieur.
26: Et pourquoi?
1: Bah, pourquoi? Bah, il faut arrêter de se foutre de moi, quand même. Bah,
26: est-ce qu'il vous arrive, par exemple, de coiffer des enfants?
1: Bah, oui, je coiffe des enfants.
26: Alors, excusez-moi, mais je vois pas la différence entre un animal et un enfant.
1: Ah, oui.
26: Physiquement, je veux dire, ça se ressemble un peu, vous voyez, ne serait-ce que par la taille en général.
1: Il n'y a jamais de salon de coiffure qui coiffe un chien dans un salon de coiffure, hein.
26: Non, mais ça, c'est politique, j'ai bien compris.
1: Je vais vous passer mon apprenti.
26: Ah, bah, merci.
1: Si, bonjour.
26: Ah, bonjour, monsieur, voilà.
1: Madame.
26: Comme j'expliquais, ça serait pour faire une Donald Trump à mon chien.
6: Pauvre bête, hein. Ah, oui, d'accord.
7: J'ai reconnu, c'est animateur.
6: C'est un animateur, ça, ah, ouais, c'est radio. Ah, ouais. C'est la radio.
26: Bah, laquelle?
6: France Bleu Nord.
7: Non, c'est pas France Bleu Nord.
6: Nostalgie, non plus.
26: Non plus.
7: Pour rire.
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3: Genre là, parce que là, il est en train de perdre le rythme, mon élève, et là, c'est embêtant.
4: Bah, moi, je, en plus, je la connais pas, parce que bon, comme.
3: Ça fait ta ba la pa pa.
4: Ouais, ça se peut, je vous dis, moi, je l'écoute jamais, puisque.
3: Ta ba la pa pa.
4: Oui?
3: Pa la ta ba la pa pa. C'est ça, non?
4: Oui, mais je dis, ça se peut, mais je peux pas vous
3: pa.
4: Puis bon, là, je suis sur un dossier, faut que je le termine avant de partir, donc j'ai pas tellement de temps.
3: Ah oui, c'est les impôts en ce moment.
4: Oui, voilà, c'est pour ça.
3: Tabadapapa.
4: Voilà. Bonne journée, au revoir. Allô?
5: Allô?
3: Si vous pouvez remettre la musique, s'il vous plaît.
5: Je sais pas, vous venez d'avoir ma collègue, elle vous a dit qu'elle savait pas comment faire, donc...
3: Continuez à se battre, il faut garder le rythme, il y a plus...
5: Ouais, mais vous allez pas nous appeler comme ça tout le temps, parce que on est un cabinet d'expertise comptable, vous allez nous bloquer notre ligne, là.
3: Ouais, mais madame, moi, mon problème, c'est que j'ai des cours jusqu'à 18h, hein.
5: Oh, bah, vous allez pas appeler jusqu'à 18h, j'espère.
3: Vous raccrochiez, et je vais rappeler moi pour avoir la musique.
5: Bah ça va, vous gênez pas surtout, hein. Vous bloquez la ligne d'un professionnel et puis ça vous paraît tout à fait normal. Et c'est quoi ces manières?
3: Vous n'aimez pas la musique peut-être, hein?
5: Bah si, j'aime la musique, mais vous allez pas nous bloquer notre activité parce que vous avez décidé de vous utiliser notre musique. C'est grave ça.
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6: Bonjour.
7: Bonjour monsieur, c'est bien ici que vous faites des dégustations vente de vin?
6: Oui.
7: Monsieur Martin à l'appareil, les viticulturistes Martin.
6: Oui.
7: Je vais vous apporter mes bouteilles parce que j'organise une dégustation vente chez vous.
6: Vous organisez une dégustation chez nous?
7: Ouais, parce que moi j'ai récupéré un lot de rosé grec.
6: Oui.
7: Et comme je savais pas où le vendre, je me suis dit autant faire ça chez un professionnel.
6: Et vous avez vu ça avec qui?
7: Bah avec moi-même.
6: Attendez, bougez pas, attendez.
7: Oui.
6: Allô?
7: Ah, mais il n'y a plus personne.
6: Allô?
7: Oui, vous m'avez mis en attente, là je vous entends plus.
6: Vous avez mis en attente? Non.
7: Ah si?
6: Ah bon?
7: Bah oui, sinon je vous entendrais, et là je vous entends pas.
6: Bah non, je l'ai pas mis. Oui, allô?
7: Ah, vous êtes revenu.
6: Oui, bah moi j'étais toujours là, je vous entendais, hein.
7: Ok, donc en fait vous m'avez mis en muet pour que moi je vous entende plus.
6: Non, je vous avais mis en haut-parleur, je pense que c'est vous qui m'aviez mis en muet.
7: Ah! D'accord, c'est moi qui dois vous mettre en muet pour vous entendre, logique.
6: Non, mais c'est moi. Mais non.
7: Alors attendez, j'appuie sur le bouton. Allô?
6: Oui?
7: Eh ben voilà, ils m'ont remis en attente.
6: Mais non, c'est vous!
7: C'est dingue, ça, cette mode de mettre les gens en attente sans la moindre vergogne.
6: Non, on a rien fait, lui, il ne m'entend pas.
5: Oui, je sais.
7: Bon, je rappuie sur le bouton. Allô?
6: Oui, allô?
7: Ouais, bah ça marche pas votre truc, vous m'avez encore mis en attente.
6: Bah c'est vous, hein, quand vous nous mettez en muet.
7: Alors attendez, muet c'est le bouton avec le petit téléphone barré, c'est ça?
6: Oui, mais quand vous appuyez.
7: Ok, donc bougez pas, j'appuie dessus.
6: Mais non, appuyez pas dessus, vous n'allez plus nous entendre.
7: Allô?
6: Oui?
7: Eh ben je vous entends plus. Incroyable, hein, c'est vraiment pas professionnel. On essaye d'appeler une société sérieuse et ils font rien qu'à vous mettre en attente.
6: Non.
7: Bon, je rappuie. Allô?
6: Oui, allô?
7: Oui, pardon, mais si vous me mettez en attente chaque fois que j'appuie sur un bouton, je vais jamais pouvoir vous parler.
6: Nous, on touche absolument rien.
7: Oh là là, qu'est-ce qui se passe?
6: On n'attend du tout, monsieur.
7: Ah bah maintenant, il y a une double ligne téléphoniste en plus.
6: Ah non, mais non.
7: Ah si, j'ai très bien entendu, il y a une deuxième personne avec nous sur la ligne.
6: Oui, mais c'est moi qui suis aussi au bureau. J'ai juste mis un haut-parleur pour que ma collègue entende.
7: Une collègue? Ah bah tiens, qu'est-ce que je disais?
6: Bah parce qu'on est deux au bureau, je vois pas le problème.
7: Ok, donc en tout, vous êtes trois.
6: Non, là, on est que deux, nous.
7: Oui, plus le collègue que vous avez rajouté en double ligne, ça fait trois.
6: Eh bah, mais, non, mais on est sur haut-parleur.
7: Ah, maintenant, faut que je mette le haut-parleur en plus. Alors, attendez, bougez pas.
6: Mais touchez rien, monsieur, on vous entend.
7: Le haut-parleur, on est d'accord, c'est aussi le bouton avec le téléphone barré.
6: Mais non, c'est pas le téléphone barré, non, c'est un petit haut-parleur avec un petit téléphone vert.
7: Attendez, j'appuie sur le petit téléphone barré.
6: Mais non.
7: Bah voilà, j'en étais sûr, comme par hasard, ils m'ont remis en attente. Bon, je rappuie. Allô?
6: Mais, enfin, bref.
7: Alors, je ne sais pas ce que vous fabriquez avec vos téléphones, mais ça ne marche pas du tout, hein.
6: Ben, là, je vais vous passer mon fils parce que...
7: Oh non, bah, passez-moi plutôt le patron.
6: Bon, mon fils, c'est le patron, donc je vais vous passer le patron.
7: Ah, d'accord. Dans ce cas, passez-moi plutôt monsieur mon fils.
6: Mais...
8: Allô?
7: Bonjour, madame. On devait me passer monsieur mon fils.
8: Ah non, c'est pas une madame, là.
7: Admettons, monsieur Martin à l'appareil. Pardon, mais vos collègues...
8: Martin de Rire et Chanson ou pas?
7: Ouh, attendez, on se serait pas croisé à Martinville.
8: Ah, c'est pour ça, ici, putain, c'est l'autre con.
7: Ah oui, ça c'est moi, ouais, je confirme.
8: Ah, puis vous êtes bien tombé avec ma mère, hein.
7: Ah bah, remerciez-la de ma part, je pense que tout le monde en a bien profité.
8: Parfait.
7: Bonne journée, au revoir madame, mon fils.
8: Ouais, bah, au revoir madame. Allez.
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9: SPA, bonjour.
10: Allô, c'est la SPA.
9: Oui.
10: Oui, bonjour madame Ledoux.

0: Ou à l'appareil.
1: Oui.
0: Je vous appelle parce que j'ai un gros souci avec mon petit chien, là.
1: Quel genre de souci?
0: Ben, mon mari, voyez-vous, il est devenu complètement fou. On a un petit chien de 3 ans.
1: Oui.
0: Et mon mari appartient au club de boules de La Rochelle. Là, vous savez, hier, oui, il était à La Rochelle. Et puis, il est revenu avec des médicaments que des collègues à lui lui ont donné. Il a 80 ans, mon mari. Ils lui ont donné du Viagra, je crois, ça s'appelle.
1: Oui.
0: Du Viagra, vous savez ce que c'est, non?
1: Oui, oui.
0: Et moi, je ne connais pas ce truc-là. Il a essayé de me faire faire la chose. Moi, je n'ai pas fait depuis 20 ans. Donc, vous voyez, je n'ai pas voulu. Oui. Hop, il est là, là. Il est en train de courir après le chien dans la maison.
1: Il veut faire ça au chien?
0: Oui.
1: Vous pouvez pas essayer d'attraper le chien, vous?
0: Oh là, attendez, je vais essayer, mais... Et oui, mais une fois que j'attrape le chien, qu'est-ce que je fais? Viens là, du tout. Ça y est, j'ai attrapé. Viens. Lâche le chien. Non, la dame veut pas.
1: Monsieur Ledoux.
0: Toutou, viens là.
1: Allô, monsieur?
0: Allô?
1: Monsieur Ledoux.
0: Oui, madame.
1: Faut pas s'en prendre au chien, monsieur.
0: Mais il a pas dit non.
1: Ah oui, mais nous, on n'est pas d'accord.
0: Ah bah écoutez, quand même, il dit pas non, il s'est caressé déjà.
1: Oui, mais il faut pas le faire au chien, monsieur.
0: Mais c'est pour son bien.
1: Non.
0: Il n'a jamais connu ça avec...
1: Non, monsieur, parce que ça, si vous faites ça au chien, vous allez avoir des problèmes.
0: Gynécologiques?
1: Même au niveau justice. Hein.
0: Mais depuis quand les hommes n'ont plus le droit de faire du bien à leur animal?
1: Pas comme ça. Vous ne lui faites rien.
0: Mais il se laisse faire.
1: Non, monsieur Ledoux.
0: C'est lui qui m'a allumé.
1: Sinon, moi, je fais venir le président.
0: Monsieur Chirac?
1: Non, le président de la SPA. Pour vous interdire de faire ce que vous voulez faire.
0: Germaine?
1: Non, jamais.
0: Non, je dis Germaine, j'appelle ma femme.
1: Écoutez, je sais pas, vous vous mettez dans une pièce, vous faites comme vous pouvez, vous vous soulagez tout seul. Mais vous ne touchez pas ce chien.
0: Mais je suis sûr qu'il a envie dans son fort intérieur.
1: Non, monsieur Ledoux.
0: Il n'a pas dit non.
1: Il n'a pas dit oui.
0: Mais comment veux-tu qu'il dise non? C'est un animal.
1: Vous avez pris combien de pilules de Viagra?
0: J'en ai pris 2.
1: C'est beaucoup de trop.
0: Ah bon?
1: Vous avez été voir votre médecin pour les prendre?
0: Non, c'est des collègues au jeu de boules, là, qui m'ont...
1: Oui, mais ça peut être dangereux pour votre santé, ça.
0: Oh, attendez, vous avez raison, j'aurais dû en prendre qu'une.
1: Et encore, il faut l'autorisation du médecin pour en prendre une.
0: Attendez, je vais en prendre, mais une seule cette fois-ci.
1: Non, vous n'en prenez plus.
0: Oh non, touche pas à ça.
1: Monsieur Ledoux, non. Non, monsieur Ledoux, arrêtez.
0: Il en prend, non.
1: Monsieur Ledoux.
0: Ah, c'est dur à avaler quand même.
1: Ah non, monsieur Ledoux, là c'est trop.
0: Ah, là je suis en forme, là. Il est où le hamster?
1: Non, mais ça va pas, monsieur Ledoux, vous allez arrêter.
0: Va me chercher le hamster de Caroline.
1: Non, monsieur Ledoux.
0: Allô?
1: Madame Ledoux?
0: Il veut se faire le hamster.
1: Oh, c'est pas vrai.
0: Oh non!
1: Oui.
0: Il a pris le hamster.
1: Posez le téléphone, essayez de lui enlever le hamster des mains.
0: Il est mort.
1: Quoi?
0: Oui.
1: Oh, c'est pas vrai.
0: Il l'a défoncé.
1: Oh, c'est pas possible.
0: Ah, le salon, il est nul, hein. Allô?
1: Monsieur Ledoux, venez au téléphone tout de suite.
0: Le hamster, c'est nul.
1: Non, mais monsieur Ledoux, ça va pas, vous avez tué un animal.
0: Mais oui, mais je pense
1: que... Vous avez tué un animal, monsieur Ledoux. Monsieur Ledoux!
0: Je pensais lui faire du bien.
1: Vous avez quand même pas fait ce que j'ai entendu.
0: Va me chercher la cage, amène-moi les seringues.
1: Monsieur Ledoux, vous arrêtez maintenant.
0: Allô?
1: Madame Ledoux?
0: Il veut les seringues, il veut se faire les seringues.
1: Oh, c'est pas vrai, non, c'est pas possible, ça.
0: Tu vas pas te faire de mal aux oiseaux.
1: Madame Ledoux?
0: Non, mes canaris.
1: Oh non.
0: Nous n'avons plus que 2 canaris.
1: Alors, un hamster, 2 canaris. Donc, il y en a 3 de morts, quoi.
0: Oh non, mon balai! Il a cassé mon balai!
1: Oh, c'est pas possible, ça!
0: Bon, ben, toi, maintenant, tu viens là.
1: Il fait quoi, là, maintenant?
0: Il me saute dessus.
1: Ah, non!
0: Tiens! Ma gaine! Allô?
1: Oui!
0: Il m'arrache ma gaine de main, tiens!
1: Oh, c'est pas vrai, c'est pas possible, non! Défendez-vous, madame Ledoux.
0: Ça y est, ça commence à être un peu plus calme.
1: Vous allez arrêter? Vous avez tué un hamster, 2 canaris.
0: Comment?
1: J'ai noté que vous aviez défoncé le hamster et les canaris, ainsi que le balai.
0: Oh mon Dieu!
1: Bon, le balai, madame Ledoux, c'est moins grave. Hein?
0: Oui, et...
1: Vous avez déchiré la gaine de votre femme.
0: Oui. Oh, ça y est, ça va mieux.
1: Alors moi, maintenant, je téléphone au flic et à mon président.
0: Oh non.
1: Si, monsieur Ledoux.
0: Non, madame, à genoux, je vous en supplie.
1: Non.
0: Si.
1: Là, vous venez de tuer un hamster, 2 canaris, j'ai tout entendu, monsieur Ledoux. Je suis désolée.
0: J'ai pas fait que ça.
1: Qu'est-ce que vous avez fait d'autre, monsieur Ledoux?
0: Ben, j'ose pas dire.
1: Allez-y.
0: Un écureuil, je me suis fait.
1: Un écureuil?
0: Oui.
1: Et puis, on continue.
0: Le jardinier.
1: Le jardinier?
0: Je me suis fait le jardinier.
1: Le jardinier?
0: Oui, madame.
1: C'est un homme?
0: Oui.
1: Il n'a rien dit, le jardinier?
0: Il a fait ouille et puis c'était...
1: Moi, je suis désolée, mais là, moi, je suis obligée de prévenir. Hein.
0: S'il vous plaît.
1: Passez-moi votre femme.
0: Oui. Allô?
1: Allô, Madame Ledoux ?
0: Excusez-moi, j'étais en train de réconforter le jardinier. Je ne sais pas ce qu'il y avait. Il est arrivé avec son pantalon baissé. Je n'ai pas compris.
1: Et il m'a dit qu'il s'était fait jardinier.
0: Mon Dieu, attendez, je vais vous le passer. Venez là, Jérôme.
2: Allô ?
1: Allô, Monsieur le jardinier ?
2: Oui.
1: SPA.
2: C'est une grande douleur. Hein.
1: Vous pouvez m'expliquer ce qui se passe dans la maison, là ?
2: Ben, j'en sais rien. Moi, j'étais dans le jardin en train de miner. D'un seul coup, il est sorti, il m'a attrapé et...
1: Et vous avez rien dit ?
2: J'ai dit oui.
1: Madame Ledoux ?
0: Oui.
1: Est-ce que c'est vrai tout ce qui s'est passé ?
0: Ben, heureusement que non.
1: Oh, c'est pas vrai !
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4: Oui,
5: bonjour monsieur. C'est bien le bar ?
4: Oui.
5: Je vous appelle rapport à ce qu'ils ont dit au gouvernement là, qui voulait lutter contre l'alcoolification.
4: Je sais même pas, je suis même pas au courant.
5: Je me suis permis de vous commander des boissons sans alcool pour remplacer vos boissons avec alcool.
4: Ben, de quel droit enfin ?
5: Ah bah pour vous donner un coup de main rapport à la lutte contre l'alcoolification. Donc la commande, elle est partie à votre nom.
4: Non, mais attendez, c'est quoi ce délire là ? Mais moi non, j'en peux pas. On ne fait pas un truc comme ça sans parler aux commerçants avant.
5: Bah, je suis en train de vous en parler.
4: Vous pouvez la garder, votre commande, hein,
5: bah,
4: j'en veux pas.
5: Non, mais ce qu'on va faire, c'est que moi, je suis avec mon beau-frère qui fait du grossisme de boissons sans alcool.
4: Non, je m'en fous. Je n'en veux pas. Je n'en veux pas. Ça ne m'intéresse pas. Vous pouvez vous la mettre où je pense.
5: Quand vous dites où je pense, j'imagine que vous avez une cave ou quelque chose comme ça.
4: On ne fait rien du tout. Je ne prends pas de commande. Je ne veux rien du tout.
5: Non, mais ce que je veux dire, c'est que déjà, on va venir pour vider tout ce que vous avez en alcool.
4: Non. Vous ne venez pas vider mon alcool.
5: À la limite, pour pas gâcher, si vous voulez, on vous le boit.
4: Non, monsieur, je m'en fous, moi, j'ai pas fait de commande.
5: Après, vous pouvez re-remplir vos bouteilles d'alcool avec du faux alcool dedans.
4: Non, mais vous rigolez ou pas ?
5: Non, mais parce que comme ça, vos clients, ils y verront que du feu, vous voyez ?
4: Mais non, mais on sort des vraies bouteilles d'alcool avec de la fausse alcool.
6: On va chercher la gendarmerie.
5: Vous voyez ce que je veux dire ? C'est tout bénef,
4: non,
5: hein.
4: Non, moi, ça m'intéresse pas. Là, vous commencez à me faire chier, d'accord ? Je n'ai pas l'intention de vider mes bouteilles et laissez-moi tranquille.
5: Ah non, mais on vous demande pas de les boire, on va les boire pour vous, c'est ce que je disais.
6: C'est de la fraude.
5: Ah, il y a un autre monsieur derrière. Allô ?
7: Non, non, mais vous passez rien du tout. Vous.
5: Ah voilà, oui, bonjour monsieur.
7: De où vous commandez quoi que ce soit de ma part ? Alors vous n'allez pas me faire chier avec vos conneries. Hein.
5: Mais non, mais ce que je veux dire, c'est que vous, vous jetez vos trucs avec de l'alcool.
7: Non, je ne jetterai rien. Vous venez pas dans mon bar, vous me faites pas chier.
5: Ce que je veux dire, c'est que vous n'êtes pas obligé de dire aux clients que c'est du sans-alcool, vous voyez ?
7: Non, mais je veux pas lutter contre l'alcoolisme.
5: Ah, vous êtes pour l'alcoolisme ?
7: Oui. Oui, je suis pour l'alcoolisme.
5: Ah, et ben fallait le dire. Dans ce cas, on va vous virer tous les trucs sans alcool.
7: Je vous ai dit non, je parle français quand même.
5: Non mais parce que si on vire les jus de fruits pour mettre de la picole à la place...
7: Je ne veux pas vous voir.
5: Non mais on les vide sur place si vous voulez même.
7: Mais
5: on
7: je
5: peut...
7: vous emmerde, c'est clair.
5: Non mais excusez-moi, on essaie de vous rendre service, vous voyez.
7: Donc... Vous me rendez pas service, j'ai un commerce qui marche très bien.
5: Non mais si on inverse...
7: Non, vous allez rien faire du tout parce que si je propose, je vous déglingue la gueule.
5: On met les alcools dans les jus de fruits et les jus de fruits dans les alcools.
7: D'accord. Non mais sérieusement, c'est une blague, je passe à la radio, je sais pas.
5: Ah bah si, moi je sais que vous passez à la radio, et vous savez laquelle ?
7: J'en sais rien. Honnêtement, j'en sais rien. Je sais pas, je vais dire Radio 8 ?
5: Ah non.
7: Les chansons.
5: Oui, bah voilà.
7: Ah super. J'adore vous écouter quand je monte à Charleville et tout.
5: Vous allez pouvoir vous écouter vous-même cette fois-ci.
7: Ouais, bah ouais, ouais, ouais. Ah, c'est assez fantastique, là. J'avoue que je me suis bien fait avoir.
5: Bon, bah écoutez, je vous envoie tous les auditeurs de la chanson pour une grande tournée générale, alors.
7: Ok, pas de problème.
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8: Mérite Taon, bonjour.
9: Allô.
8: Oui, bonjour, oui, bon, monsieur.
9: Bonjour, madame. Je suis bien à la mairie.
8: Oui, vous êtes à la mairie de Taon-les-Vosges.
9: Voilà, c'est ça. Mm-hmm. C'est ce qu'on m'avait dit, en fait, hein, parce
8: oui,
9: que...
8: Oui, c'est...
9: Non, donc, c'est...
8: oui, la mairie que vous voulez ?
9: Non, en fait, pas tout à fait.
8: Ah bon, ben non.
9: Voilà. Mmh. Je suis bien la mairie de Taon-les-Vosges ?
8: Oui, de Taon-les-Vosges. Oui.
9: Ah, c'est ça, d'accord. Très bien.
8: Oui, alors ?
9: Oui, parce qu'on m'avait donné votre numéro, vous savez.
8: Mmh. Donc, vous voulez quoi, monsieur ?
9: La personne à qui j'ai demandé, justement, au préalable, si je pouvais vous joindre, m'a donné votre numéro de téléphone.
8: Oui, ben oui, donc vous êtes à la mairie, donc vous voulez quel service ?
9: Ah oui, c'est normal, parce qu'on m'a donné votre numéro de
8: oui,
9: téléphone.
8: Oui, bah oui, d'accord, mais je voudrais bien savoir ce que vous voulez.
9: Voilà. En fait, savoir si la mairie est ouverte actuellement.
8: Oui, elle est ouverte jusqu'à 18h.
9: Ah bon, vous êtes sûr ?
8: Je suis sûr. Pourquoi ?
9: Ah, parce que je veux pas venir et puis qu'elle soit fermée, hein.
8: Bah oui, pourquoi je suis sûr ? Je travaille à la mairie, je sais que les bureaux sont ouverts jusqu'à 18h.
9: Ah, mais vous y êtes, là ?
8: Eh ben oui, je suis au standard.
9: Ah.
8: Eh ben oui, je comprends pas trop ce que vous voulez.
9: Parce qu'on m'a donné votre numéro de téléphone.
8: Eh ben oui, j'ai bien compris. On vous a donné notre numéro de téléphone. 39...
9: Ah non, pas le mien, hein, le vôtre.
8: Oui, ben oui, j'ai bien compris. Vous êtes à la mairie.
9: D'accord.
8: Voilà, donc vous pouvez venir avant 18h.
9: Jusqu'à quelle heure?
6: Jusqu'à 18h.
9: Ah, pas plus.
6: Écoutez, je vous entends mal, je raccroche.
9: Je vous entends, madame, allô?
6: Méritant, bonjour.
9: Ah, oui, parce qu'on a été coupé.
6: Attendez, là, je reprends le standard, là. C'est pourquoi, monsieur?
9: C'est pour savoir si je suis où, là?
6: Bah, Méritant, les Vosges, monsieur.
9: Ah, c'est pas vous que j'ai eu tout de suite, là?
6: Non.
9: Ah, d'accord. Tant les Vosges.
6: Voilà, Tant les Vosges.
9: Ah, c'est Tahan ou Tahan?
6: Mais vous n'êtes pas de Tahan?
9: Ah bah pas du tout, non.
6: Vous appelez d'où, là?
9: La préfecture, Saint-Dié.
6: Ah bon?
9: Vous comprenez?
6: Oui, je comprends bien, oui.
9: Ah
6: oui.
9: D'accord, oui, parce que juste avant, la dame que j'avais avant, elle n'était pas... Elle comprenait pas du tout.
6: Ah bon? Alors vous voulez quoi, là? Simplement les renseignements? Vous êtes bien à la ville de Tahan-les-Vosges?
9: Oui, c'est ça. Ça existe depuis longtemps?
6: Quoi?
9: Les Vosges.
6: Ah bah bien sûr, oui.
9: Ah d'accord.
6: Oui, parce qu'il y a Tahan dans le Calvados, mais Tahan tout seul. Alors, hein, c'est dans le 14, mais c'est une autre commune.
9: Tahan, les Calvados. Ah oui, mais c'est pas ça. Moi, j'ai demandé Tahan, les Vosges.
6: Oui, bah, vous êtes bien Tahan, les Vosges.
9: Bah, vous venez de me dire que...
6: Il existe un autre Tahan tout seul, puisque vous me dites que les Vosges, est-ce que ça fait longtemps que ça existe? Oui, je vous ai répondu. Et Tahan tout seul, sans les Vosges à la suite, c'est dans le Calvados.
9: Oula, attendez, j'ai pas compris. Je suis stagiaire, je débarque de l'ENA et de Sciences Po, donc j'ai besoin de comprendre.
6: Alors, et vous voulez comprendre quoi, monsieur?
9: Tahan. À quoi ça correspond et surtout à quoi ça sert?
6: Tahan les Vosges, à quoi ça correspond et à quoi ça sert?
9: À quoi ça sert, oui.
6: Ben, c'est une ville, hein, comme Épinal, comme Saint-Dié, comme c'est une ville.
9: Oui, mais elle sert à quoi, madame?
6: Qui?
9: Ben, votre ville.
6: Elle sert à quoi, notre ville? Qu'est-ce que vous entendez par ce qu'elle elle sert à quoi?
9: Est-ce que vous pouvez me passer la précédente standardiste? Parce que j'ai l'impression que vous ne comprenez pas...
6: Ben, faut dire que c'est difficile à vous comprendre, monsieur. Hein.
9: Comment?
6: Je ne sais pas ce que vous voulez. Vous me demandez le temps les Vosges, qu'est-ce que c'est? Ben, c'est une ville. Hein. Moi, je ne peux pas vous dire autre chose. Hein.
9: Ah, je ne vous ai pas demandé ça.
6: Écoutez, je vais vous passer la directrice générale.
9: Non, non, non, je vous ai demandé à quoi ça servait.
10: Allô?
9: Oui, bonjour, madame.
10: Bonjour, monsieur.
9: Bernard Lamolle, je suis l'assistant de monsieur le préfet. Je viens d'être nommé à Saint-Dié, je sors de l'ENA.
10: Oui.
9: Et je travaille sur un plan de réforme des standards de mairie actuellement.
10: Oui.
9: Et donc j'ai appelé votre standard, je suis tombé sur deux standardistes. Et effectivement, il est urgent de réformer ça, hein. Si je peux me permettre. Hein.
10: Oui, alors quel est le but de votre appel là?
9: De vérifier les compétences de chacun au standard. Hein.
10: D'accord.
9: Alors madame, vous êtes bien sur temps vous aussi?
10: Tahan-les-Vosges.
9: Donc c'est une ville.
10: Oui.
9: Et à quoi ça sert, madame?
10: Une ville? Eh bien, être administré tous ses habitants.
9: Une ville, ça sert à administrer les habitants. Non, ça c'est la mairie, madame. La ville, à quoi sert votre ville?
10: Ben, à quoi ma ville, elle sert à plein de choses.
9: Oui. Combien de choses? À peu près, hein. À 100 près.
10: À 100 près?
9: Oui, madame.
10: Ben,
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11: Bonjour.
5: Bonjour monsieur, c'est bien la boutique de mariage?
11: Oui, tout à fait.
5: Je voudrais vous rapporter la robe de mariée de ma femme.
11: Mais vous voulez ramener la robe, pourquoi?
5: Bah parce qu'on en a plus besoin. Ça y est, on s'est mariés, on va pas...
11: Bah oui, mais moi je reprends pas les robes, monsieur. Bah non.
5: Bah vous la remettez discrètement dans
11: mais
5: le...
11: Mais bien sûr que non, monsieur, on revend jamais des robes comme ça.
5: Non mais les gens n'en sauront rien, vous voyez, ni vu ni connu.
11: Non mais attendez, je vais perdre mon emploi pour une connerie de robe.
5: Une connerie de robe? Bah excusez-moi, respectez quand même le métier du robisme.
11: Non mais attendez, je vais pas mettre mon travail en péril pour prendre votre robe qu'on travaille pas comme ça. Vous j'ai mes patrons qui vont me tomber dessus.
5: Bah enfin, qu'est-ce que je vais en faire?
11: Bah et moi?
5: Ah bah vous, je sais pas, vous êtes marié ou pas?
11: Non.
5: Ah bah voilà, donc du coup ça peut vous servir pour vous.
11: Attendez, là déjà moi je suis en vente. Vous êtes sans doute bien gentil, mais je commence à m'énerver parce que moi j'ai des clientes qui m'attendent.
5: Non mais comprenez que...
11: Attendez monsieur, vous comprenez pas, NON, non. Je suis en clientèle monsieur.
5: Oui, non mais ça me dérange pas, il y a pas de souci.
11: Ah bah moi ça me dérange.
5: Non non, mais on peut prendre 5 minutes.
11: Non
5: mais...
11: non non. Monsieur, si vous voulez
5: rapporter la vente. Allô?
11: Oui.
5: Ah, c'est un autre monsieur.
11: Je comprends pas très bien en fait. Vous voulez repasser en magasin pour rapporter la robe de mariage de votre femme, c'est ça?
5: Voilà, ah bah c'est ça, on vous a expliqué.
11: La robe elle a été utilisée.
5: Bah ouf, enfin juste une fois, vous voyez.
11: Oui, bah la journée, oui.
5: Bon, écoutez, moi je vous rajoute une housse gratuite.
11: Mais
12: je ne veux pas de la housse gratuite, je m'en fiche, on ne prend pas les robes de mariée.
5: Alors, je vous mets la housse gratuite et je rajoute un bouquet de fleurs.
12: Mais même si, peu importe.
5: Et si je rajoute une bouteille de champagne ?
12: Toujours pas.
5: Voilà, je rajoute le bouquet, la housse, une bouteille de champagne et un set de coupettes.
12: Non mais, je vous assure, hein, monsieur, on ne reprend pas.
5: Alors, je rajoute une photo de ma femme dans sa robe de mariée.
12: Vous pouvez continuer, hein, vous pouvez renchérir en disant je rajoute, je rajoute.
5: Je rajoute un pas. Bouquet de fleurs, je rajoute une housse, je rajoute une bouteille de champagne, je rajoute un set de coupettes de champagne, je rajoute un téléviseur écran plat de 72 cm.
12: Non, mais même...
5: Je rajoute une église pleine avec le curé.
12: Non, mais vous avez beau rajouter...
5: Avec les alliances et avec une cérémonie pour 250 personnes.
12: Excusez-moi, parce que là, du coup, ça me fait rire.
5: Je rajoute ma femme et je rajoute mon beau-frère avec ma femme.
12: Non plus.
5: Même si je rajoute ma femme.
12: Je suis désolée.
5: Alors, dans ce cas, si je rajoute avec ma femme, avec mon beau-frère, je rajoute une place au second tour de la primaire. Contre Fillon ou Juppé, vous choisissez.
12: N'importe quoi. Non, j'apprends toujours pas.
5: Bon, et si je garde la robe et que je vous rends juste ma femme dans ce cas, c'est possible ?
12: Non, on peut pas, ça marche pas.
5: Alors, je rajoute...
12: Non, mais par contre, c'est une blague, non ?
5: Est-ce que ça a l'air d'être une blague ?
12: C'est une blague, c'est ça ?
5: Alors, je rajoute votre passage à la radio.
12: Non, ça marche pas non plus. Mais non, sérieux, c'est une blague.
5: Ah bah sérieux, je rajoute que vous passez sur Rire et Chanson.
12: Mais je passe quand chez Rire et Chanson ?
5: Maintenant.
12: Mais non ?
5: Et pourtant, vous passez sur Rire et Chanson.
12: D'accord, donc c'était bien une blague.
5: Bah pas du tout.
12: Ok. Merci. Oh là, vous m'avez fait pleurer de rire. Bah je vous souhaite une bonne journée.
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14: Allô ?
15: Oui ?
14: Oui, bonjour madame.
15: Bonjour monsieur.
14: Madame Marfort.
15: Oui.
14: Madame Marfort, ça va bien ? Ça va fort, hein ?
15: Ça va fort.
14: Ça va fort, très bien. Bonjour madame, gendarmerie nationale, pareil. Adjudant de la place. Ah là, ça va moins fort, là, hein ?
15: Oui, non, j'écoute. Hein.
14: Ouais. Là, ça va moins fort, là.
15: Qu'est-ce qui vous amène ?
14: En général, c'est mon adjudant chef, c'est lui qui me conduit, pourquoi me demander ça ?
15: Ah bon ?
14: Je comprends pas.
15: Moi non plus.
14: Bon, madame,
15: oui.
14: Votre véhicule
15: oui.
14: est de quel type ?
15: Je n'en sais rien. Je n'y connais rien.
14: Non, mais c'est simple. Est-ce que c'est un type 4 roues ou un type 2 roues ?
15: Je ne peux pas vous dire, c'est peut-être un type 4 roues.
14: Hein. Donc, votre voiture a 4 roues. Nous sommes d'accord ?
15: Oui, elles ont toutes 4 roues.
14: Pardon, madame ?
15: Elles ont toutes 4 roues, mais je ne sais pas dans quel type qu'elle est.
14: Bon, écoutez, madame, si vous commencez à vous moquer...
15: Non, j'écoute.
14: D'un gendarmerie nationale...
15: Je suis vieille. Hein.
14: Mais non.
15: Oh là là.
14: Mais c'est dans la tête, vous rigolez, c'est ça qui compte. Vous êtes très bien dans votre tête.
15: Je vais bientôt partir pour le grand voyage.
14: Oh, vous n'avez pas l'air d'y danser. Moi, je peux vous dire à la voix.
15: Oh oui, mais ça ne durera pas.
14: Mais si.
15: Non.
14: Écoutez-moi, vous m'entendez ?
15: Oui, j'écoute.
14: Vous n'entendez que le son de ma voix, madame.
15: Oui.
14: Est-ce que vous êtes prête pour le grand voyage ?
15: Oui, prête.
14: Bien.
15: Voilà.
14: Eh bien, madame, la gendarmerie nationale vous souhaite une bonne route.
15: Voilà, je vous remercie.
14: Et si vous voyez l'adjoint-chef Charrier qui nous a quittés malheureusement lors d'un accident de voiture il y a 3 ans, il est encore bourré, vous pouvez le saluer de notre part ?
15: Oui, entendu. Je ferai votre commission.
14: Vous avez noté son nom ?
15: Je vais marquer tout de suite avec mon crayon.
14: Voilà, adjoint-chef.
15: Oui ?
14: Charrier. Oui.
15: Bon, j'inscris tout de suite.
14: Voilà.
15: Et si je le vois, je vais lui donner le bonjour de votre part.
14: Voilà.
15: Hein ? Entendu.
14: Merci à vous.
15: Oui, au revoir.
14: Au revoir.
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16: Oui, allô ?
5: Bonjour monsieur, c'est bien le magasin de meubles ?
16: Oui.
5: J'ai acheté un canapé clic-clac chez vous.
16: Ouais.
5: Mais alors problème, quand je l'ai ouvert, il a pas fait clic-clac, il a fait clac-clac.
16: Ah ouais, non, ça c'est pas grave.
5: Bah si, parce qu'à cause de ce faux bruit, j'ai tout démonté et là, il est bien pété.
16: Ah, vous avez démonté.
5: En plus, maintenant, il me reste des pièces qui servent à rien.
16: Ouais, mais là...
5: Non mais pas de panique, vous avez qu'à me le changer.
16: Ouais bah attendez, c'est pas si simple que ça.
5: Mais si, vu que c'est une contrefaçon, vous me faites un...
16: N'importe quoi, c'est une marque, c'est pas du tout une contrefaçon, ça va pas ou quoi ? N'importe quoi ici.
5: La preuve, il fait pas clic-clac.
16: Si, il fait clic-clac, mais c'est le bruit.
5: Non, il fait clac-clac.
16: Quittez pas un instant. Quand tu ouvres un clic-clac, il fait bien clic-clac ou c'est clac-clac ?
5: Pardon, vous parlez d'un clic-clac, mais c'est pas ça, hein ?
16: alors, c'était quoi alors?
5: Bah, moi, vous m'avez vendu un clac-clac.
16: Ah oui, il dit que c'est un clac-clac, parce qu'il y a
5: un... Oui, non, mais appelons un clic-clac et un clac-clac, un clac-clac.
16: Ne quittez pas.
5: Si on commence à mélanger les clic-clac et les clac-clac, ça va faire quoi? Les clic-clic.
16: Allô?
5: Bonjour, monsieur.
16: Bah, de toute façon, un mécanisme métallique, à partir du moment où il se déplie, ça fait toujours un couinement.
5: Ah, donc il y a bien un problème.
16: Bah, non, ça fait pas un problème, c'est normal.
5: Pardon, mais maintenant, il est tout pété.
16: Je vous l'ai pas vendu pété. Quand vous avez eu le bruit, au lieu de nous appeler, vous avez forcé, donc il a été cassé après.
5: Ah oui, bah après j'ai tout pété parce
16: non,
5: que j'essaie
16: voilà,
5: de
16: le réparer. Donc ça passera pas en garantie, on est d'accord.
5: Ah oui, pas faux. Dans ce cas, dites qu'il était défectueux.
16: Ah bah non.
5: Ah bah si.
16: Non, je vous l'ai pas vendu défectueux, monsieur, vous l'avez cassé. Moi j'ai rien cassé du tout.
5: Ah oui, mais comment je fais pour la garantie?
16: Oui, mais moi, il y a combien de temps que vous l'avez?
5: Oh bah il y a au moins 10 ans.
16: Bah il y a pas de garantie 10 ans, j'ai jamais eu de garantie 10 ans, monsieur. À partir du moment où ils vont voir que le canapé a 10 ans, ils vont pas vous donner un canapé neuf.
5: Ouais, d'où l'intérêt de dire que c'est vous qui l'avez pété.
16: Bah non, mais je l'ai pas pété. C'est vous qui l'avez cassé en forçant dessus parce qu'il faisait un bruit bizarre au lieu de nous appeler.
5: Voilà, donc celui-là, vous venez le chercher.
16: Non mais
5: je vous l'ai sorti, il vous attend sur le trottoir depuis hier.
16: Moi je mets pas des meubles dehors si c'est pas pour partir au débarras. Hein.
5: Non mais je le vois par la fenêtre là, il... Ah non, tiens, vous l'avez déjà récupéré.
16: Non, je ne l'ai pas récupéré, monsieur, votre canapé.
5: Bah si, parce que là je le vois plus, donc sinon il y a un problème.
13: Et je sais pas, c'est le problème, c'est vous qui l'avez, c'est pas moi.
5: Bonjour madame, donc c'est vous qui avez pris le canapé, j'imagine?
13: Mais non monsieur, enfin, c'est soit vous vous êtes fait piquer votre canapé.
5: Oh bah merci, un truc flambant neuf en plus.
13: Venez au magasin, on va discuter.
5: Oui non, mais je vois le coup, vous allez essayer de me revendre mon vieux canapé.
13: La ferme.
5: Oui c'est ça, un coup de peinture pour que je croie que c'est pas le même et hop.
17: Oui bonjour, vous êtes monsieur Martin, c'est ça?
5: Tout à fait madame.
17: Et votre prénom?
5: Martin.
17: Rire et chanson.
5: Mais oui, bravo.
17: C'est un gag, hein, c'est rire et chanson.
5: Oui bah je sais, c'est moi qui vous l'ai dit hein.
17: Ah oui, je vous entends. Non, mais je parle à mon collègue.
5: Ah, pardon, d'accord.
17: Allez, bonne journée.
5: Mais oui, et au revoir, madame.
17: Au revoir, madame.
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18: Allô, oui, bonjour.
9: Ah oui, bonjour.
18: Bonjour.
9: C'est le centre de yoga.
18: Oui, absolument.
9: Ah oui, bonjour, parce que j'ai un ami qui m'a conseillé de m'adresser à vous. Paraît-il que je suis trop stressé, que ça me ferait du bien le yoga pour me relaxer. Donc je voulais savoir comment ça se passait en fait.
18: Alors oui, en fait, nous ce qu'on propose aux personnes qui, comme vous, veulent découvrir ce qu'on fait, de venir à...
9: Parce que le yoga, ça, en fait, c'est vraiment fait pour se décontracter, c'est ça, pour déstresser.
18: Après, ça dépend,
9: parce que mon problème, c'est que je dois voir un médecin généraliste avant, quoi, vous voyez, c'est...
18: Ah non, alors attention,
9: parce que attendez, je dois savoir, voilà.
18: Oui, attendez, je vous explique.
9: Ah, je suis en parfaite santé, hein, mais...
18: Oui, mais je vais vous dire
9: quelque chose, quand même, tout le monde me dit qu'il faut que j'apprenne à me décontracter.
18: Alors écoutez, moi, ce que je vous propose, c'est de venir...
9: C'est combien d'heures par semaine, tout d'abord?
18: Alors attendez, monsieur, parce que vous me coupez beaucoup la parole, du coup, j'ai pas le temps de beaucoup vous expliquer
9: excusez-moi.
18: Le contenu de nos activités.
9: Je suis désolé.
18: Voilà, pas de problème.
9: Excusez-moi, vraiment, vous savez, on est un peu stressé.
18: Ouais.
9: Excusez-moi,
18: je vous en prie.
9: Je fais attention.
18: Alors en fait, moi ce que je vous propose, c'est pour que vous rencontriez l'une des personnes.
9: Vous m'avez dit combien d'heures par semaine déjà? J'ai pas noté, pardon.
18: Ah ben je ne vous ai pas répondu parce qu'en fait c'est très variable d'une personne à une autre. Voilà, donc écoutez, moi ce que je vous propose, c'est de venir...
9: Il faut une tenue, non je crois, hein?
18: Non. Mais monsieur, vous ne me laissez pas parler. Donc en fait, je n'ai pas le temps de vous expliquer comment fonctionne ce qu'on fait. Alors j'entends bien que vous avoir beaucoup de questions. Mais en fait, comme je n'ai pas le temps...
9: Oui, je vous écoute. Pardon, excusez-moi, je vous écoute.
18: Voilà, excusez-moi
9: non,
18: de vous
9: c'est moi,
18: encore
9: non, non,
18: une
9: c'est
18: fois.
9: Moi.
18: Mais, donc, moi ce que je vous propose...
9: C'est pour ça que mes amis...
18: Oui, d'ailleurs, vous continuez à me couper, monsieur. Donc je suis désolé, mais je ne vais pas pouvoir continuer la discussion très longtemps avec vous si vous me coupez chaque fois que j'essaie de vous répondre.
9: Pardonnez-moi, mais je vous trouve un peu mou. Et
18: un peu mou.
9: Peut-être que vous devriez vous mettre au patin à roulettes.
18: D'accord, mais écoutez, monsieur,
9: vous
18: je pense que...
9: Vous m'avez toujours pas répondu pour la tenue, hein.
18: Mais non, parce que je n'ai pas le temps de vous répondre, donc il n'y a pas de tenue particulière.
9: Ah, d'accord, donc je vous écoute alors, parce que je n'avais pas compris ça.
18: Donc, ce que je vous propose, c'est de venir pour une présentation de nos activités. Et là, à ce moment-là, donc il y aurait d'autres personnes qui viendraient pour la première fois.
9: Ah, qui ça?
18: Ah ben, des personnes comme vous qui veulent se renseigner sur le yoga, en fait.
9: Je les connais, non?
18: Ah ben, je ne sais pas, je ne pense pas. Ce sont des personnes qui appellent comme vous, hein, donc...
9: Il y en a peut-être que je connais.
18: Donc, voilà ce que je peux vous proposer.
9: Alors, la finalité, finalement, de vos exercices, ça consiste en quoi?
18: La finalité de toute méditation a pour but de mieux se connaître et de vivre mieux avec soi-même, donc c'est sensiblement...
9: C'est un peu comme là où j'étais avant.
18: Donc, voilà.
9: J'étais avant dans un club de philatélie et c'était la même devise, en fait. L'idée, c'était qu'à travers les timbres, on arrive à se connaître.
18: Oui. Ben oui, certainement.
9: Par exemple, on avait des timbres du Second Empire.
18: Mmh. Excusez-moi, monsieur, je vais prendre votre nom.
9: Je peux vous dire qu'à partir du Second Empire, par exemple, on a réussi à remonter quand même l'arbre généalogique des adhérents. Hein.
18: D'accord.
9: Ça a commencé par monsieur Cuvillard, je ne sais pas si vous le connaissez.
18: Est-ce que je peux prendre votre nom, monsieur? Parce qu'en fait, je ne vais pas pouvoir échanger très
9: oui,
18: longtemps
9: sûr.
18: Avec vous, parce que j'ai d'autres
9: bien
18: activités.
9: Sûr. Donc, le nom du monsieur, en l'occurrence, c'était Cuvillard René, je ne sais pas si vous le connaissez.
18: Non.
9: Q-U-E-V-I-2-L-A-R-T.
18: D'accord.
9: René.
18: D'accord.
9: Eh bien, il était lui, donc, le fils de Cuvillard Raymond.
18: Ouh là là là, d'accord.
9: Ah. Vous avez un problème.
18: Non, non, je pense que c'est vous qui avez plus un problème que moi, il me semble.
9: Ah non, non, non.
18: Bon.
9: Vous êtes sûr que c'est bon pour la santé, le yoga, parce que...
18: Ben, pas dans tous les cas.
9: L'ambulance, c'est les pompiers qui viennent vous soigner, ou...
18: Oui, d'accord, au revoir, monsieur.
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20: Oui.
5: Bonjour monsieur, c'est bien la station service?
20: Oui.
5: Je voulais savoir si je pouvais passer cet après-midi pour vous rapporter l'essence en fait que j'ai pris. Finalement j'ai changé d'avis, j'en veux plus.
20: J'ai apporté de l'essence? Mais vous avez pris de l'essence dans quoi?
5: Dans ma voiture, j'ai fait un plein de gasoil en fait ce matin.
20: Oui, mais ça on va pas enlever le gasoil qu'on a mis dans la voiture ce matin. Faut pas y compter hein.
5: J'ai entendu aux infos que le fuel domestique c'était beaucoup moins cher.
20: Vous n'avez pas le droit de rouler avec du fuel, voyons.
5: Ça c'est vous qui le dites.
20: Je suis dans la partie depuis plus de 50 ans, ça allait pas m'apprendre mon métier non?
5: Peut-être que le fuel n'existait pas encore à votre époque. Je ne sais pas.
20: Mais
5: moi,
20: non, c'est... mais non, mais arrêtez, arrêtez.
5: Mais alors, j'ai mon beau-frère qui est à côté.
20: Mais votre beau-frère, il sait très bien qu'on n'a pas le droit de mettre du fioul dans des voitures, quand même.
5: Ah bah attendez, je vais lui demander.
20: Bah oui.
5: Martha,
20: vous lui demandez.
5: Est-ce qu'on a le droit de mettre du fioul dans les voitures? Oui, on a le droit.
20: Bien sûr que non. Qu'est-ce que c'est que cette salade-là?
5: Non, mais vous, vous avez vos cuves, là, vous... Hop, on met le tuyau d'un côté
20: ça
5: dans...
20: Ça va pas, non. C'est complètement débile, votre histoire-là. N'importe quel pompiste ne vous reprendra pas.
5: Alors, excusez-moi, mais moi, j'ai mon beau-frère. Lui, il est pompeur, aussi.
20: Il est pompiste. Et il a qu'à vous le reprendre.
5: Ah bah non, parce que s'il lui dit que c'est pas un gasoil de contrebande que vous avez ou je ne sais quoi...
20: C'est ça, alors qu'on représente une marque. Non, mais oh, ça va pas, non? Vous faites-le analyser, notre gasoil. Hein?
5: Non, mais je ne sais pas s'il est coupé à...
20: Et à quoi?
5: Peut-être que vous mettez du fioul dedans.
20: Non, mais ça va chez vous, oui.
5: Bon, bah écoutez, passez-moi le responsable.
20: Ah bah oui, mais il va pas vous le reprendre. Et puis c'est tout. Oh.
21: Oui, bonjour.
5: Oui, bonjour madame. Comme j'expliquais au monsieur, ce serait pour vous rendre mon gasoil.
21: Ah bah, ça se reprend pas les carburants. Sous contrôle d'état, ça c'est plombé. Contrôle, on fait pas ça comme ça.
5: Quand ça c'est plombé? Vous vendez de l'essence plombée?
21: Non.
5: Mais vous vous rendez compte que c'est illégal quand même?
21: Pourquoi? Attendez. Qu'est-ce que vous racontez là? Je vous suis pas là.
5: Vous me dites que vous vendez du gasoil plombé?
21: Non, je vous parle pas d'essence plombée. Je vous dis que les citernes c'est plombé.
5: Non, excusez-moi, j'explique à mon beau-frère parce que là c'est quand même incroyable.
21: Non.
5: Je suis au téléphone avec la station service, le gars vend de l'essence plombée.
21: Qu'est-ce que c'est que ce délire?
5: Vous savez que ça peut me bousiller le moteur, un truc comme ça, du gasoil plombé là?
21: Mais vous savez ce que c'est que du carburant ou quoi?
5: Bah oui.
21: Qu'est-ce
5: oui.
21: Que c'est qu'un moteur?
5: Bah,
21: vous savez ce que c'est qu'un plomb?
5: Ah bah, c'est
21: je vous ai pas dit qu'il y avait du plomb dans le carburant. Je vous dis que les cuves elles sont plombées, c'est-à-dire que c'est fermé par un plomb, c'est tout.
5: Ah, on change la version.
21: Mais non. Mais de toute façon, pourquoi vous voulez vous reprendre votre gasoil? Vous voulez rouler au fioul? C'est interdit de rouler au fioul.
5: Ah bah excusez-moi, mais enfin c'est pas plus autorisé de vendre du gasoil au plomb, hein.
21: Non, là vous voulez mettre du fioul. Alors à ce moment-là, je vais prendre l'immatriculation de votre voiture et là je vais vous déclarer aux douanes.
5: Ah bah moi je vais vous déclarer d'abord.
21: Ah bah on y va. Ah
5: bah écoutez, j'ai mon beau-frère qui est douanier, je vais vous le passer tout de suite.
21: Allez-y.
5: Attendez, je transfère.
21: Oui, allez-y. Sans problème.
5: Oui, allô?
21: Oui, bonjour.
5: Oui, bonjour madame, c'est le douanier Rousseau. Oui, comme dans les tableaux.
21: Ouais, d'accord, oui.
5: Comme dans les tableaux.
21: Les douaniers Rousseau. Ouais. N'importe quoi, quoi.
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22: Allô, bonjour.
0: Bonjour, madame. C'est le docteur, le sexologue.
22: C'est la secrétaire du cabinet de sexologie, oui.
0: Mes respects du matin. Madame Ledoux à l'appareil. Je vous explique. J'ai un problème de sexologie.
22: Oui.
0: C'est-à-dire qu'hier, je suis allé chez mon dentiste. Et j'ai découvert une parution médicale, un journal, dans lequel il était question de quelque chose de nouveau dans l'anatomie de nous, les femmes.
22: Oui.
0: C'est-à-dire, je crois que c'est quelque chose d'érogène, le point G.
22: Oui.
0: Est-ce que c'est vrai que ça existe, ça?
22: Absolument.
0: Ah bon?
22: C'est-à-dire que le point G, c'est le point de Grafenberg. G étant l'initiale de Grafenberg.
0: Oui.
22: Mais en fait, c'est pas un point, c'est un muscle qui s'appelle le fascia de Alban.
0: Oui.
22: Qui existe chez toutes les femmes.
0: Ah bon?
22: Chez certaines, il est bien caché, mais il existe chez toutes les femmes.
0: Ah bah chez moi, il est bien caché parce que j'essaie de le trouver depuis une heure et je n'y arrive pas, docteur. Comment je fais?
22: Écoutez, la meilleure façon de libérer le fascia de Alban, c'est de se mettre à quatre pattes. Parce que ça fait basculer l'utérus dans la bonne position.
0: Alors, je suis donc à quatre pattes sur la chaise, comme vous me l'avez dit.
22: Bien, écoutez, il s'agit d'introduire le pouce et il se trouve sur la face ventrale. Maintenant, il est bien évident qu'une zone érogène ne se manifeste que par l'excitation.
0: Docteur,
22: oui.
0: Je viens de basculer mon utérus, donc qu'est-ce que je fais maintenant?
22: Écoutez, moi je vous ai donné toutes les indications que je connaissais pour y avoir accès. Après, moi je ne peux pas vous faire davantage.
0: Bon, attendez, attendez, docteur. J'ai une revue cochonne devant moi.
22: Eh bien écoutez, essayez, je vous laisse faire ça.
0: Je vous rappelle.
22: Dans la solitude.
0: Et dites-moi, je vous le rappelle si je l'ai trouvé.
22: J'en serai ravie. Au revoir.
0: Au revoir.
22: Allô, bonjour.
1: Oui, bonjour, je suis Robert, le fils de Madame Ledoux qui vous a appelé tout à l'heure. Pour le point G, vous vous souvenez?
22: Oui, oui, absolument.
1: Alors, nous avons suivi ce que vous nous avez dit.
22: Oui.
1: Alors, bon, ben, moi, au niveau du pouce, ça m'a rien fait, mais alors, ma mère...
22: Elle...
1: Alors là, je dois vous dire que j'ai jamais imaginé une chose comme ça. Hein.
22: Elle l'a trouvée.
1: Ah oui, elle l'a trouvée.
22: Mais j'en suis ravie.
1: Mais alors, est-ce que c'est normal? Elle dort, là, elle ronfle et tout, là.
22: Ben, écoutez, après une grande satisfaction, le sommeil est réparateur, absolument.
1: D'accord. Dites-moi, moi, en tant qu'homme... Point G, il y en a pas.
22: Mais vous étant un homme, vous n'avez pas besoin de, vous n'avez pas, disons, vous avez un pénis entier, alors que le fascia de l'Alban n'est qu'un résidu.
1: Oui, mais enfin, est-ce
22: du
1: que
22: le corps érectile du pénis de l'homme.
1: Est-ce que les portes du pénis entier, c'est-à-dire comme vous me dites que j'ai un pénis entier, est-ce que c'est facilement accessible?
22: Un pénis entier, à mon avis, c'est tout à fait accessible avec une main formée de façon tout à fait normale avec 5 doigts. Oui.
1: D'accord. Bon, ben écoutez.
22: Il n'y a pas de problème à ce niveau-là.
1: Attends. Ah ben, elle se réveille, attendez. Alors, allô, docteur?
22: Oui.
1: Oui, elle veut vous parler, vous remercie. Je la passe.
0: Allô?
22: Bonjour.
0: Je vous remercie, docteur.
22: Je suis ravie que vous l'ayez trouvé.
0: J'ai fait une grande découverte, une satisfaction. Je n'ai jamais éprouvé ça de ma vie.
22: J'en suis ravie.
0: Alors, je tiens à associer à mes remerciements mon fils Robert, qui est à côté de moi, vous-même, docteur, ainsi que donc l'inventeur qui s'appelle Graffenberger.
22: Graffenberg,
0: donc...
22: C'est pas un inventeur, hein.
0: Enfin, le découvrateur.
22: Oui, oui, c'est ça.
0: Vous le remercierez pour moi.
22: Il manque pas.
0: Il habite à Paris, non?
22: Il est mort depuis longtemps.
0: Ah
22: j'en
0: bon.
22: Ai bien peur.
0: Et il en a découvert d'autres, des points comme ça?
22: Non, non, il s'est contenté de celui-ci.
0: Ah bon.
22: Écoutez, je vais vous laisser, mais je suis ravie que vous l'ayez trouvé.
2: 7 heures. Oh. 7 heures 2. Oh. 7 heures 3.
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25: Oui.
26: Bonjour monsieur, c'est bien le refuge animaliste?
25: Bah oui.
26: J'ai perdu le chat de ma mère, je me suis arrêté pour prendre de l'essence et pim, il s'est sauvé.
25: Ah, il était pas enfermé?
26: Bah non, donc je voulais voir si vous aviez le même.
25: Le même?
26: Bah oui, comme ça j'aurais pas besoin de dire à ma mère que j'ai perdu son chat.
25: Ah non mais, alors là vous faites erreur parce qu'elle va se rendre compte que c'est pas le même. Hein.
26: Vous inquiétez pas, j'ai fait une liste, donc il me faut un chat noir avec des taches blanches.
25: Non mais, c'est pas comme ça, je veux dire.
26: Et aussi boité le chat de ma mère, donc il faudrait un noir avec des taches blanches et qui boite.
25: Ah mais là vous en demandez beaucoup, hein. Là ça va être compliqué d'avoir exactement ce que vous demandez, le chat, la couleur, la boiterie, ça va être difficile.
26: Ah non, mais la boiterie, je vais lui apprendre.
25: Non, mais vous êtes sérieux, là?
26: Pas du tout, mais j'ai vu un tuto sur Internet qui explique le boitage pour chat.
25: Non, mais...
26: Donc, je vais juste lui apprendre à boiter légèrement.
25: Non, non, mais c'est du délire, là.
26: Ou alors, au pire, je lui mets une petite attelle.
25: Non, non, mais ça suffit, maintenant.
26: Et puis, je lui donne une paire de mini-béquilles.
25: Non, non, non, non, ça va pas le faire. C'est même pas la peine d'essayer. Laissez tomber, vous aurez pas le chat. Hein.
26: Et pourquoi?
25: Oui.
26: Ah, bonjour, monsieur.
27: C'est madame.
26: Admettons. Le monsieur d'avant, il veut pas me filer de chat, mais je vous le rapporte après. Hein.
27: Non, mais comment ça, vous me le rapportez?
26: Oui, il faut juste que je le montre à ma mère pour qu'elle pense que j'ai pas perdu son chat.
27: Non, mais vous me dites, vous me le rapportez, comment ça?
26: Je vais le montrer à ma mère, je le reprends discrètement, elle croit que c'est elle qui l'a perdu, et je vous le rapporte.
27: Ah oui, mais non, non, non, un chat, c'est un chat, si vous l'adoptez, vous le gardez.
26: Et si on fait une adoption temporaire dans ce cas?
27: Non, non plus, mais c'est pas un jouet, monsieur.
26: Et si on dit que c'est une location?
27: Non, bah non.
26: Non, mais je vous laisse une garantie, on fait ça régulier.
27: Non, mais y a pas de garantie, y a rien, monsieur.
26: Dans ce cas, disons que je l'emmène promener.
27: Non, mais ça va pas, non. Non, mais l'autre, il veut promener le chat. Oh, allô.
26: Bonjour monsieur.
27: Ouais, attendez.
26: Pardon, mais votre collègue refuse de me prêter un chat.
27: Ah bah oui, bah attendez, ça se fait pas comme ça. L'animal, c'est une responsabilité comme un gosse, hein.
26: Ah oui, mais je vais pas dire à ma mère que j'ai perdu son chat.
27: Dites-lui la vérité, dites-lui qu'il a fait un AVC, un truc comme ça, qu'il a fait une gastro, n'importe quoi.
26: Pardon, le chat est mort?
27: Mais non, le chat n'est pas mort.
26: Oh là là, le drame.
27: Mais non, pas du tout. Soyez franc avec votre maman et vous dites que son chat à elle est décédé à ce moment-là.
26: Oui, mais enfin, je l'ai juste perdu dans l'histoire, il est pas mort.
27: Ah bah oui, mais faut être franc, hein.
26: D'accord. d'accord, mais alors pourquoi je devrais lui mentir?
27: Bah, pour jouer la franchise, monsieur.
26: Ah oui, logique, oui, bien sûr, évidemment.
27: De toute manière, s'il avait des taches blanches, elle va bien voir que le poil, il n'a pas changé de couleur. Hein.
26: Non, mais ça, je vais le faire. Les taches blanches, je vais me débrouiller, je vais les faire.
27: Vous allez faire des taches blanches avec quoi?
26: Alors, je pensais peut-être de la javel.
27: Oh bah sûrement pas.
26: Non.
27: C'est impossible.
26: Bon, bah je mettrai simplement de la peinture.
27: Bah pas du tout, mais vous rigolez, ça va faire un paquet, ça va faire un moclot. Mais qui c'est qui vous raconte toutes ces conneries-là?
26: Ah personne, ça c'est des conneries que je trouve tout seul.
27: Il y a un monsieur qui veut mettre de la peinture sur un chat pour faire croire que le chat est noir et blanc alors qu'il est noir. Je vais en parler au vétérinaire, il va bien rigoler.
26: Ah, et bah demandez-lui s'il a du décolorant pour chat.
27: Non, monsieur.
26: Une teinture, un blond très clair pour chat.
27: Non, ça n'existe pas, monsieur. Moi j'ai fait des études de vétérinaire, je vous garantis que ça n'existe pas.
26: Bon, demain matin vous êtes ouvert?
27: Demain matin on est ouvert. Ah, passez super. Si vous voulez, mais je ne vous le donnerai pas.
26: Non, mais au moins, je viens avec ma mère.
27: Mais de toute manière, elle verra bien que c'est un chat noir et blanc et là, c'est un chat tout noir.
26: Ah bah, vous voyez qu'il faut le peindre.
27: Non, non, mais un chat, ça ne se peint pas. Si vous venez avec votre maman, je lui dirai que vous avez perdu son chat.
26: Oh non, vous n'allez pas dire à la mère Martin qu'elle a perdu son chat.
27: Ne ment pas comme ça, sa mère. C'est clair et net, au revoir.
26: Oh, oh non, mais attendez, c'est incroyable.
27: Oh,
26: oh, oh non, mais vous n'allez pas me croire.
27: Oh
26: là là là là. Oh là là, le chat est revenu. C'est Martinou.
27: Vous Martino. Allez arrêter de nous emmerder?
26: Oh, je suis soulagé, vous pouvez pas savoir. Je vous le passe.
27: Ça suffit.
26: Martino, y a pas l'air, monsieur.
27: Faites-vous soigner votre cerveau et après on verra clair.
26: Ah, bonjour, monsieur, c'est Martino le chat.
27: Oui, ben c'est ça, salut.
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7: Allô?
8: Allô?
7: C'est l'ambassade du Japon, bonjour.
8: L'ambassade du Japon?
7: Oui.
8: Oui, bonjour, monsieur.
7: Bonjour. Mais maintenant, c'est fermé.
8: Il n'y a personne, là?
7: Il n'y a personne, oui.
8: Il n'y a personne, là?
7: Oui. Après 15 heures, s'il vous plaît.
8: Vous croyez?
7: Hein?
8: Vous croyez?
7: Oui, non. Oui.
8: pour le moment, là, il n'y a personne.
7: Oui, oui, oui. Il y a une personne, le japonais.
8: C'est pas vrai?
7: Oui, je ne peux pas parler français, merci.
8: Ah bon?
7: Oui. Pardon-moi.
8: Alors,
7: Après 15 heures. Non, non, non, non, non.
8: Non, c'est parce qu'on a trouvé un appareil de photo.
7: Appareil de photo?
8: Oui. Appareil de photo, clac-clac.
7: Clac-clac.
8: Clac-clac.
7: Clac-clac.
8: Clac-clac.
7: Clac-clac.
8: Clac-clac.
7: Clac-clac.
8: Clac-clac.
7: Ah
8: ah. Eh oui.
7: Ah ah. Ah, non, non, non, vous ne trouvez pas, vous ne trouvez pas. Mais après 15h.
8: À 15h?
7: Oui, s'il vous plaît. Merci, quoi.
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10: Oui, bonjour.
26: Bonjour, madame, c'est bien le contrôle technique?
10: Ah, c'est pas madame, c'est monsieur.
26: Admettons, monsieur Martin, chambre des métiers de Martinville.
10: Oui.
26: J'ai fait une demande pour modifier vos horaires d'ouverture, mais il faut me la signer.
10: Oula. Alors moi, je suis qu'un ouvrier, il faut avoir le patron pour ça.
26: Oh bah non, vous compliquez pas, je note que l'ouvrier a validé les nouveaux horaires.
10: Mais c'est pas moi, monsieur, j'ai pas le droit d'aller modifier quoi que ce soit.
26: Ah non, c'est moi qui fais la modification.
10: C'est vous qui faites la modification, ben, alors vous êtes qui?
26: Monsieur Martin,
10: monsieur...
26: chambre des métiers de Martinville.
10: Ok, alors, un numéro de téléphone où on peut vous joindre, s'il vous plaît.
26: Avec plaisir, oui, c'est le 06.
10: Oui.
26: 06.
10: Deux fois.
26: 06.
10: Trois fois.
26: 06.
10: Quatre fois 0. Ouais.
26: Et 06.
10: Alors, votre numéro, c'est 06. 06-06-06-06.
26: Tout à fait.
10: Et vous êtes monsieur Martin, de la chambre des métiers de Martinville.
26: Exactement.
10: Bon.
26: Donc moi je note que vous avez validé...
10: Pas du tout, monsieur.
26: Ah bon?
11: Allô?
26: Bonjour, monsieur.
11: Qu'est-ce que vous avez besoin de m'appeler pour que j'aille vous signer un papier sur mes horaires d'ouverture?
26: C'est parce que mon beau-frère ouvre un contrôle technique juste à côté du vôtre.
11: Mais je fais ce que je veux. Votre beau-frère, il ouvre son contrôle technique, il se démerde. Qu'est-ce que j'ai à voir là-dedans?
26: Bah, c'est qu'il faudrait pas que ça fasse de la concurrence. Donc, vous allez vous mettre en horaire alternatif.
11: Non, mais vous vous foutez de ma gueule ou quoi?
26: Oui, non, mais c'est simple. En fait, chacun d'entre vous ouvre pendant une heure, chacun son tour.
11: Bah, je fais quoi? J'ouvre de 9h à 10h. Vous ouvrez de 10h à midi.
26: Eh ben, voilà, vous avez tout compris.
11: Non, mais vous foutez du monde. Occupez-vous de vos fesses. Et puis après, le reste, on verra. Non,
26: non, je vais d'abord m'occuper de vos affaires et ensuite de mes soeurs.
11: Mais monsieur, je vous ai rien demandé.
26: Non, mais comme la mairie, ils veulent votre signature pour valider.
11: Eh ben alors, qu'est-ce que vous voulez que j'aille valider un papier à la mairie pour votre beau-frère? Vous vous foutez de ma poire ou vous le faites exprès?
26: Bon, je dirais les deux.
11: Mais depuis quand? Non, mais votre beau-frère, il veut ouvrir un contrôle technique. Eh ben, vous savez quoi? Démerdez-vous.
26: Oui, c'est ce que je fais. D'où la modification de vos horaires.
11: Mais la modification de quoi? Mais vous êtes complètement sonné ou vous le faites exprès?
26: On bat toujours les deux.
11: Eh monsieur, je suis ouvert à mes horaires d'ouverture et parce que votre beau-frère à la con, là, il a décidé d'ouvrir un contrôle technique. Vous voulez que j'aille dire qu'à partir de maintenant, mes horaires vont se modifier?
26: Bah oui, parce que si on n'arrive pas à trouver un accord, c'est passage en force. Hein.
11: Et je ne serai... Bah je fais passer en force.
26: Attention, n'insistez pas, sinon j'applique le 49.3.
11: Vous foutez de ma gueule, là, vraiment?
26: Ah, mais vraiment? En tant que Premier ministre de la Chambre des métiers...
11: Bon, écoutez, monsieur, vous voulez que je porte plainte?
26: Ah non, mais si vous préférez, on vote.
9: Allô.
5: Bonjour madame.
9: Non monsieur.
5: Oui, je vous écoute.
9: Allez-y, bah je sais pas, c'est vous qui m'appelez.
5: Ah oui, c'est vrai. Donc, je propose qu'on vote pour la modification.
9: Ouais, t'as raison. Et pourquoi je changerai mes horaires de boulot?
5: Bah parce que ça arrange mon beau-frère.
9: Ah ouais.
5: Bah ouais.
9: Non mais ce que vous allez faire là, là vous allez me dire au revoir monsieur, excusez-moi de vous avoir dérangé, puis vous allez raccrocher.
5: Bah non.
9: Bah oui.
5: Bah non, parce qu'on a toujours pas validé.
9: Parce que tu crois que je vais valider un truc que je connais même pas ce que ça veut dire.
5: Et... Oui, mais que c'est un truc que je vous explique.
9: Ah en fait, je t'ai changé tes horaires, vas-y, tu valides.
5: Ah bah tu valides. Super.
9: Et t'es parti où mon garçon?
5: Moi je suis encore à Martinville, mais je vais passer, je peux venir quand?
9: Bah écoute, moi j'ai une date, c'est Saint-Glinglin.
5: À la Saint-Martin.
9: La Saint-Glinglin.
5: Ah, alors je note Saint-Glinglin.
9: À la Saint-Glinglin et on se donne rendez-vous à Tataouine.
5: Ah non, Tataouine, je peux pas.
9: Pourquoi?
5: Je suis interdit de séjour là-bas.
9: Bah,
5: ouais, parce qu'avec Martine, on avait fêté notre anniversaire de mariage, ça avait un peu dégénéré.
9: Ça fait 32 ans que je suis installé, hein. Tout va bien. Alors des farfelus comme toi, j'en ai jamais rencontré.
5: Merci.
9: J'ai déjà vu des gens qui voulaient me baiser, me prendre du pognon, mais là, vraiment là, c'est le Graal.
5: Super. Donc quoi, on vote?
9: Si tu veux vraiment changer mes horaires, tu viens à mon centre de contrôle.
5: Parfait. Ah bah attends-moi, j'arrive tout de suite.
9: Quand tu veux. Et il y en a vraiment qui ont que ça à foutre.
5: Ah ouais. Et puis il y en a vraiment qui ont un problème pour accrocher leur téléphone.
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14: Bienvenue.
15: Ah.
16: Oui, bonjour madame.
15: Bonjour monsieur.
16: C'est l'élevage de porc.
15: Disons qu'on était élevage de porc, on n'y est plus.
16: Bon, c'est la DAS DDE à l'appareil.
15: Oui.
16: Évidemment, tout ce qu'on va vous dire maintenant est confidentiel. Hein.
15: Oui, oui.
16: Voilà, on a un problème, c'est qu'on a enregistré après la grippe du cochon une nouvelle grippe qui s'appelle la grippe du sanglier, qui a été transmise au porc par les sangliers.
15: D'accord, mais nous, on n'a plus de cochons, ça fait 4 ans.
16: Ouais, et plus d'animaux?
15: Ah bah, à part des canards, des poules, enfin...
16: Des canards?
15: Canards, oui.
16: Les canards sont dans un enclos, madame?
15: Oui, oui, oui.
16: Bon, on va vous demander de faire un effort très rapidement, parce que là, on a eu deux élevages de canards qui ont été visités par donc un sanglier porteur de la NP1, NP2,
15: oui.
16: Et qui a contaminé les canards.
15: Ah bon?
16: Alors, je vais vous donner la liste des signes, si vous êtes connoté.
15: Oui, alors attendez, je tourne la feuille. Oui, allez-y.
16: Si le canard perd ses plumes.
15: Perte de plumes, quoi.
16: Et à la place, il y a des poils qui poussent.
15: Alors, pousse de poils.
16: Également les défenses. C'est-à-dire que votre canard perd son bec. Donc, c'est le bec supérieur, la partie supérieure qui tombe en premier.
15: Oui, perte supérieure.
16: Du bec du canard.
15: D'accord.
16: Et ensuite, la partie inférieure du bec du canard qui tombe.
15: Ensuite, perte inférieure. D'accord.
16: Après les 48 heures, on a une évolution un peu symptomatique qui est plus importante. La pousse des défenses. Donc le canard perdant son bec, c'est un groin qui pousse.
15: Alors, perte du bec, alors attendez, pousse des défenses, pousse un groin.
16: Un groin, donc, comme un sanglier.
15: Un groin à la place du bec.
16: Alors le problème, c'est qu'il continue à cacaner, en fait. Il fait pas le cri du sanglier, il fait le cri du canard, du coin-coin-coin.
15: Oui, oui, d'accord. Ça devient inquiétant.
16: Eh ben oui. Mais alors les défenses, attention, hein, de la taille des défenses du sanglier.
15: Purée, mais...
16: Vous imaginez ce que ça donne sur un canard?
15: Oui, oui, alors défense...
16: Et c'est entre 80 et 1,20 m de longueur.
15: D'accord.
16: À ce moment-là, le canard se gonfle jusqu'à atteindre la taille d'un sanglier de taille moyenne.
15: Le canard se gonfle. Oui.
16: Ensuite, donc, ces deux pattes palmées tombent, et il y a les quatre pattes qui, donc, commencent à pousser.
15: Oui, en fait, comme le sanglier, quoi, oui.
16: Ça, c'est au bout de 72 heures.
15: Alors ça, c'est au bout de 72 heures. Alors, les deux pattes palmées tombent.
16: Toutes les 10 minutes, il y a une patte qui sort.
15: Toutes les 10 minutes, une patte...
16: C'est là qu'au bout de 96 heures, la transformation, la mutation du canard en sanglier est opérée et terminée.
15: Ah oui, la mutation du canard se passe en sanglier, quoi.
16: Et là, donc, le nouveau canard sanglier s'en va maintenant contaminer d'autres canards à son tour.
15: Oui, oui, ben, ça, je comprends. Mais enfin, le sanglier, faudrait qu'il approche les canards, quoi.
16: Il les approche, et donc la contamination se passe par sodomie.
15: Ah oui.
16: Et une fois que le sanglier a violé le canard, il gonfle,
15: oui.
16: Implose, et donc il crève, quoi.
15: C'est vrai, en effet, que...
16: Ah oui, attendez, quittez pas, parce qu'on me signale le cas de M. Bourg-Saint-Agnan. Allô ?
15: Oui, oui, je connais, oui.
16: Ah mince. Lui, il a encore des cochons.
15: Lui, il a encore des cochons.
16: Ouais, eh ben, il y a un de ces cochons qui s'est fait sodomiser par un sanglier.
15: Comment ? Ah, oh, ben alors là, qu'est-ce que ça va devenir, si tout ?
16: Apparemment, ça crée comme une espèce d'hippopotame.
15: Oh. Ben, alors ça, c'est une bestiole qui serait à détruire, quoi, pratiquement.
16: On va bien vérifier avec vous, vous avez bien compris le processus pour pouvoir l'interrompre, hein, si vous...
15: Qu'est-ce que j'ai marqué ? Ben, que les sangliers se promènent, bon, ils cherchent à contaminer les canards, quoi.
16: Oui.
15: Et après, bon, ben, quand les canards sont contaminés, bon, il y a la perte de la plume, pousse des poils, le bec supérieur tombe, après c'est le bec inférieur, et il pousse des défenses. Comme pour le sanglier, quoi.
16: De quelle taille ?
15: 1m20. Et il y a la pousse d'un groin à la place du bec, inférieur et supérieur. Le canard se gonfle jusqu'à atteindre le volume d'un sanglier. Et le sanglier explose après, je crois. Hein, c'est ce que...
16: Voilà.
15: Bon, ben, si on voit une bestiole traîner autour, la chasse n'est pas ouverte, mais...
16: Si jamais vous voyez un sanglier qui est en train de sodomiser un de vos canards... Surtout, empêchez ça. Hein.
15: D'accord.
16: Quitte à le prendre, vous arrivez derrière lui et puis vous le tirez comme ça, quoi. Hein.
15: Oui, oui, oui.
16: Mais attention de ne pas vous faire sodomiser à votre tour, parce qu'alors là, vous seriez contaminé. Hein.
15: Ah, d'accord, parce que l'humain aussi.
16: Ah oui ?
15: D'accord. Bon.
16: On a une dame, là, malheureusement, qui a attrapé ce virus et qui a été transformée en canard. Hein.
15: Ouh, ça vient inquiétant, ça.
16: Un canard d'1m20 de haut.
15: Bon, d'accord, ça donne à réfléchir.
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1: Oui, allô ?
5: Bonjour, monsieur. C'est bien ici, le locataire de la voiture ?
1: Une entreprise automobile, oui.
5: Parce que moi, j'ai loué ma voiture à mon beau-frère.
1: Oui.
5: Mais comme je suis un particulier, j'ai fait ça à votre nom.
1: Non, mais attendez.
5: Donc, j'avais un contrat à type que je me suis permis de recopier.
1: Non, mais attendez. Vous faites un contrat, vous copiez un contrat qui vient de chez nous.
5: Voilà.
1: C'est un faux, monsieur. C'est un faux document.
5: Ah bah non, c'était un vrai, puisque c'était le double. J'avais juste masqué les...
1: Ah bah oui, Ah oui, vous avez maquillé, donc vous avez fait un faux document, monsieur.
5: J'ai maquillé un vrai document.
1: Vous avez maquillé un vrai document. Mais ça s'appelle un faux.
5: Bah non.
1: Ah bon ?
5: Bah, je crois pas, non.
1: Passez, on va voir ça.
5: Ah bah, ça va être vite vu, oui.
1: Ah ouais, ça va être vite vu, oui. Maquiller un vrai document, ça s'appelle faire un faux. Vous venez sur place, voilà, je vous attends.
5: Ah bah, je peux pas.
1: Comment vous pouvez pas ?
5: Vu que j'ai loué ma voiture, je suis à pied, donc il faudrait plutôt venir me chercher avec un véhicule d'assistance.
1: Non, l'assistance, c'est pas nous, monsieur.
5: Bah, si, puisque c'est vous qui avez fait la location.
1: Bon, c'est bon.
3: Avec nos feuilles ?
1: Oui.
3: Il n'y a pas le droit, là. Tiens. Oui, allô ?
5: Ah, bonjour, monsieur.
3: Vous avez un contrat à notre nom ?
5: Oui.
3: En quel honneur ?
5: En l'honneur que moi j'ai locaté ma voiture, mais que je suis un particulier.
3: Non, mais attendez, vous moquez du monde ? Vous voulez que j'appelle les fraudes ?
5: Non, mais alors c'est pas une fraude, parce que c'est ma voiture quand même. C'est une voiture qui m'appartient, vous voyez.
3: Mais attendez, moi je peux pas vous garantir un véhicule qui ne nous appartient pas.
5: Vous faites comme si, vous voyez, ça c'est pas non
3: plus. Non, mais attendez, je fais comme si. Non, mais c'est pas possible, monsieur. Je n'ai pas fait de contrat de location avec cette personne. De quel droit vous faites des choses pour nous ?
5: C'est ce que je vous dis, sinon j'ai l'air de quoi ? Moi je passe pour un amateur.
3: Non, mais attendez, mais c'est. Bah, vous aurez des problèmes. Nos véhicules sont personnels, on ne peut pas louer de véhicule qui ne nous appartient pas.
5: Mais non, pardon, vous n'avez rien compris.
3: Attendez, je ne comprends rien, mais vous voulez nous faire passer quelque chose sur notre dos qui n'est pas à nous.
5: Ah bah vous avez compris quand même.
3: On peut pas avoir de contrat à notre nom s'il n'est pas signé à notre nom.
5: Passez-moi le responsable dans ce cas.
3: Attendez. Allô ?
5: Ah bah c'est madame, ça y est. Comme je disais, j'ai donc fait un contrat à votre nom.
14: De quoi mon nom ? Mais c'est interdit de faire ça, monsieur. Mon assurance, elle servira jamais pour vous.
5: Bah enfin, excusez-moi, vous les utilisez bien, donc c'est bien que c'est...
14: Eh oui, mais moi avec mon assurance, avec mes véhicules et avec mon assurance.
5: Eh bah oui, le papier il dit bien que c'est une voiture qui vient de chez vous, vous voyez.
14: Mais elle vient pas de chez moi, elle est pas dans ma base de location.
5: Alors c'est pour ça qu'il faudrait peut-être la rajouter, parce que...
14: Non,
5: moi,
14: mais je la rajouterai rien du tout, monsieur.
5: Si on considère qu'on est collègues à ce moment-là...
14: Je suis pas collègue avec vous aussi.
5: Sauf si vous me faites un contrat d'embauchage.
14: Non, monsieur, moi je vous connais pas, vous avez fait un faux et moi je vais porter plainte contre vous maintenant.
5: Oh bah c'est la meilleure ça, excusez-moi.
14: Ouais, mais attendez, non mais vous rigolez quoi. Vous avez fait un faux avec mes contrats, avec un véhicule qui ne m'appartient même pas. Non mais vous êtes malade ou
5: ouais,
14: quoi.
5: Ça vous gonfle un peu les chiffres de la boîte en même temps, vous voyez, ça vous...
14: Non mais vous rigolez ou quoi.
5: Franchement.
14: Non mais attendez, vous faites des faux et usage de faux. Mais vous avez le droit de faire ce que vous voulez, mais pas avec mes contrats de location, jamais de la vie, monsieur. Vous vous démerdez, moi mes assurances ne marcheront jamais.
5: Il faudrait me payer la franchise là.
14: Mais bien sûr, bah oui, deux fois même. Tiens, je la rembourse deux fois, je suis comme chez Carglass.
5: Non, sérieux ?
14: Ouais, deux fois.
5: Ah bah écoutez, c'est super.
14: Mais non, mais vous êtes malade ou quoi. Mais moi je ne ferai jamais ça. Vous êtes qui là ? Vous êtes qui ?
5: Alors, monsieur Martin, vous me donnez mon nom, j'imagine c'est pour me faire un contrat.
14: Mais non, mais moi je voulais savoir qui vous êtes, mais monsieur Martin, je vais porter plainte contre vous s'il y a un truc qui arrive chez moi.
5: Ah, allô ?
14: Allô ?
5: Et une autre dame donc ?
14: Vous voulez que je paye la franchise pour l'assurance d'une voiture que j'ai pas louée ?
5: Bah, officiellement, c'est vous qui avez loué, c'est ce que j'expliquais.
14: C'est monsieur Martin, c'est ça ?
5: Oui, c'est moi, oui.
14: Monsieur Martin, de Martinville ?
5: Oui, monsieur Martin. Bravo !
14: Je suis Rire et Chanson. J'écoute ça souvent, tous les jours.
5: Très bien, alors mon conseil, continuez comme ça.
14: Merci.
5: Bonne journée
14: à vous, monsieur.
5: Au revoir.
14: Au revoir.
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20: Allô ?
21: Oui, bonjour monsieur.
20: Bonjour monsieur.
21: Monsieur Connard Michel.
20: Ouais.
21: Très bien. C'est la préfecture à l'appareil.
20: Ouais.
21: L'association nationale des gens qui ont un nom prohibitif.
20: À quoi ?
21: Un nom prohibitif.
20: Ah bon ?
21: Alors, je vous donne votre nouveau nom, monsieur Connard.
2: parce que j'ai un nom à caractère prohibitif.
21: Ah non, c'est pas ce que je voulais dire, monsieur Connard. Hein. Attendez, attendez. Je prends la liste, vous passez, s'il vous plaît, l'autorisation de monsieur Connard. Merci. Vous vous appelez dorénavant monsieur Martin.
2: Je suis monsieur Martin à partir d'aujourd'hui.
21: Monsieur Martin Michel.
2: Monsieur Martin Michel. On va dire donc.
21: Voilà.
2: Vous me demandez de changer de nom qui est de père en fils pendant des générations et vous me demandez de m'appeler monsieur Martin aujourd'hui.
21: Votre père était un connard aussi?
2: Bah évidemment, mon père, mon grand-père est de génération en génération.
21: Tous des connards?
2: Depuis X générations. Moi, j'ai pas du tout envie de changer de nom, hein, monsieur, je vous préviens tout de suite. Hein. Je garde mon nom de naissance, mais dans le secteur, il n'y a pas que moi qui s'appelle Connard. Mais pourquoi Connard? Faudrait que je change de nom et pourquoi que monsieur Lafeuille, il garderait son nom?
21: Vous avez 12 jours, hein.
2: Comment?
21: 12 jours, monsieur. Hein,
2: 12 c'est... jours? J'ai 12 jours pour changer de nom? Vous nous apprenez ça, il est midi et quart. Vous me dites que dans 12 jours, je m'appelle Martin.
21: Ah, attendez, il n'est pas midi et quart, monsieur Connard. Il est midi 20, monsieur Martin.
2: Hein. Bah, enfin, monsieur, c'est incroyable, ça. J'ai jamais fait de demande pour changer de nom, monsieur.
21: Ah, c'est pas vous, monsieur. Hein. C'est un monsieur...
2: Qui s'est chargé de me changer de nom?
21: Attendez, je vais vous dire tout de suite. Passez-moi le dossier.
2: Ah bah, j'ai un dossier en plus.
21: Un monsieur Lafeuille de Moncey-en-Belin.
2: Monsieur Lafeuille de Moncey-en-Belin qui me dit de changer de nom. Ah, c'est incroyable, ça. Et pourquoi qu'il s'appellera pas Connard, lui, ce monsieur Lafeuille, là?
21: Attendez,
2: hein. C'est vrai, ça. Et j'ai 50 ans. Là, et je vais changer de nom, alors que toute ma génération de famille s'appelle Connard depuis des générations. Mais je comprends rien.
21: Mais je vois, monsieur Connard, excusez-moi, il n'y a pas qu'un connard qui s'appelle Martin, hein, il y en a trois.
2: On est trois en tout qui changent de nom.
21: Hein. Oui.
2: Ah, dis donc, ça, c'est pas vrai.
21: On va, attendez, parce que vous me dites qu'il y a un problème dans le dossier.
2: C'est... Ah oui, il y a un léger problème, là.
21: Monsieur, là, vous me passez les coordonnées de monsieur Lafeuille. On va appeler monsieur Lafeuille. Vous quittez pas, on va faire une conférence à trois, hein.
2: Je préfère encore m'appeler Connard que de m'appeler Martin, hein.
18: Allô?
2: Oui.
18: Allô?
2: Oui, monsieur, oui. Monsieur Lafeuille.
18: Non? Oui, bonjour, monsieur.
2: Oui, bonjour, monsieur.
21: Monsieur Lafeuille?
18: Oui, bonjour, monsieur.
21: Oui, dites-moi, monsieur Lafeuille, la préfecture, là, pareil, l'Association nationale des gens qui ont un nom prohibitif. Nous venons d'appeler monsieur Connard ce matin.
18: Oui.
2: Oui. Ah, dis donc.
18: Allô?
2: Oui, monsieur Lafeuille.
18: Oui, bonjour, monsieur.
2: Oui, c'est monsieur Connard.
18: Oui.
2: Vous permettez de faire la demande à ma place à la préfecture de façon à ce que je change de nom et sans m'avertir du jour au lendemain, comme ça. Non, mais vous pourrez me dire aussi, pendant que vous y êtes, je suis marié, j'ai 5 enfants. Vous pouvez me dire aujourd'hui pour demain, vous allez vous marier ou quoi? Qu'est-ce que ça veut dire, ça?
18: Mais vous êtes monsieur Connard, celui de alors?
2: Oui, oui, oui, oui.
18: Ah, ben oui, parce que vous m'appelez pour me remercier.
2: Je vous appelle pour vous remercier.
18: C'est ça, non?
2: Ah non! Oh là là! Non, je voudrais voir Claire. Claire,
18: ah, elle n'est pas là, hein? Elle n'est pas là.
2: Non! Non, mais...
18: Ma femme est absente, hein?
2: Non, je veux pas parler à Claire. Je voudrais voir Claire dans
18: elle n'est pas là!
2: Ouais, mais il est sûr, en plus. Non, je veux pas voir Claire. Ah, mais c'est pas vrai.
18: Allô?
2: Mais qu'est-ce que c'est, ce charlot, là? Oui, monsieur Lafeuille.
18: Oui, allô?
2: Oui.
18: C'est monsieur Connard?
2: Oui.
18: Ah, monsieur Connard, je vous entends. Vous m'appelez pour me remercier et vous voulez que je vous passe ma femme?
2: Non.
18: Claire?
2: Non, je vous appelle pas pour vous remercier. Je m'appelle parce que dans 12 jours, je change de nom. Et alors, comment je vais faire, moi? Mais moi, j'ai jamais demandé à changer de nom. Ben, vous vous rendez compte?
18: Oui, ça y est. Je prends mes papiers. Voilà, j'ai demandé que vous vous appeliez monsieur Martin.
2: Non.
18: Si.
2: Non.
18: Mais je vous remercie de me...
2: Non, je vous remercie pas du tout. Vous changez mon nom, mais qu'est-ce que c'est que ça? C'est pas possible, ça.
18: Monsieur Martin?
2: Non, je suis monsieur Connard.
18: Je vous entends pas bien, monsieur Martin.
2: Je ne suis pas monsieur Martin.
18: Attendez, je remets mon sonotone.
2: Aïe, c'est pas vrai, ça.
18: Je remets mon sonotone.
2: Non, c'est pas vrai, ça.
18: Je vous passe Claire, hein, vous vouliez lui parler.
2: Claire? Mais non, mais je veux pas parler à Claire, moi. Qu'est-ce que vous voulez que je dise à Claire? Moi, j'ai rien à foutre.
18: Allô, oui.
2: Ouais.
18: Allô?
2: Oui, allô. Oh là là. C'est... Madame Lafeuille?
18: Oui, c'est qui à l'appareil?
2: Ben,
18: c'est monsieur Martin.
2: C'est monsieur Connard de...
18: Monsieur voilà. Martin.
2: Non, je suis pas monsieur Martin. Je...
18: Allô, monsieur Martin?
2: Non, je suis monsieur Connard.
18: Ah, monsieur Connard, il dit, il y en a encore, je croyais que tu les avais tous changés.
2: Parce que vous voulez tous changer les connards. Mais dites donc, vous allez avoir des problèmes, hein. Mais c'est dingue, ça.
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23: Oui,
6: allô, bonjour.
26: Bonjour madame, c'est bien le bureau de tabac?
6: Ouais.
26: Monsieur Martin à l'appareil, je suis passé il y a quelques jours et j'ai acheté une cigarette jetable.
6: Ouais.
26: Et alors déjà, j'ai essayé de l'allumer, impossible.
6: Vous avez enlevé la petite pastille qui est au bout?
26: Bah non, ça je peux plus parce que ça a tout cramé.
6: Ça a cramé?
26: Bah oui, j'ai essayé d'allumer la cigarette jetable avec mon briquet.
6: Avec un briquet, une cigarette électronique? Ça s'allume pas avec un briquet, ça monsieur.
26: Ah non, mais le vrai problème, c'est que comme ça marchait pas, je l'ai jeté.
6: Ouais.
26: Et là, le pompon, je me suis fait verbalifier parce que j'avais jeté ma cigarette jetable dans la rue.
6: Ah bah ouais, bah on jette rien dans la rue, n'importe quoi, des papiers, on jette pas dans la rue non plus, monsieur. Hein,
26: ah, alors ça dépend.
6: Allô?
26: Ah, c'est une autre dame.
8: Oui, je vous écoute là.
26: Non mais c'est ce que je disais, vos cigarettes jetables, elles sont pas jetables.
8: Oui, bah jetables, mais vous le jetez où?
26: Ah bah dans la rue, sur le trottoir.
8: Ah bah ça jette pas dans la rue, ça jette au moins dans une poubelle, hein.
26: Ah oui, mais alors ça, vous m'avez pas prévenu pour la poubelle.
8: Bah attendez, monsieur, non mais attendez, vous ne prenez pour un innocent ou quoi là?
26: Bon, écoutez, je vais vous déposer le papier.
8: Le papier de quoi?
26: Bah l'amende, enfin le procès verbal, le rapport à votre truc pas jetable.
8: Non mais attendez, vous rigolez pas, non, c'est pas moi qui va vous payer le procès.
26: Ah bah bien sûr que si, que je rigole, que ça me semble tout à fait logique que c'est vous.
8: J'ai rien à payer, c'est moi qui va vous payer vos contraventions. Non mais vous n'y êtes plus, hein. Ça ne va plus, hein, monsieur.
26: Pardon, mais moi vous me dites que c'est jetable, c'est pas du tout ce que m'a dit la police.
8: Non mais attendez. Non mais attendez, vous, qu'est-ce que vous me dites là?
26: Et une autre, bonjour madame.
8: Même si vous jetez une canette de coca en fer vide sur le trottoir, vous pouvez être verbalisé, hein. C'est interdit de balancer quoi que ce soit sur la voie.

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2: Tous mes factures depuis 16 ans.
3: Ah oh, bah si c'est comme ça, moi je ressors tous mes factures depuis 17 ans.
2: Carrément.
3: Ah mais je vais me gêner, même 17 ans et demi, tiens.
2: Vous jetez une cigarette jetable et vous voulez mettre le procès à mon nom. Mais ça va pas dans votre tête, monsieur.
3: Bon, je dirais que ça va, ça vient.
2: Vous vous rendez compte de ce que vous me dites? Vous lui envoyez un procès parce que vous avez acheté une cigarette jetable?
3: Ah bah voilà, en fait vous avez tout compris.
2: Mais réfléchissez deux secondes, monsieur.
3: Alors attendez, un Mississippi.
2: Allez, merci, au revoir, monsieur.
3: Eh, hey, ça fait pas deux secondes.
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4: Bonjour.
5: Oui, bonjour madame, c'est la pharmacie.
4: Oui.
5: Oui, bonjour madame Ledur, à l'appareil.
4: Oui.
5: Moi, j'ai fait la liste des courses, là, je dois aller faire mes courses. Mon mari il m'a rajouté de passer à la pharmacie, mais j'arrive pas à bien lire ce qu'il a écrit. Préserva, je sais pas quoi.
4: Préservision, c'est pour les yeux?
5: Non. Préservateur, préserva.
4: Oh. Préserva. Qu'est-ce que c'est que ça? Je connais pas.
5: Ou c'est un préservatif.
4: C'est pas préservision plutôt?
5: Non, c'est préservatif.
4: Ah ben oui. Alors. Bah là, c'est préservatif. Là, c'est des préservatifs. C'est qui a marqué ça?
5: C'est mon mari, mais je sais pas ce que c'est. C'est un médicament?
4: Un médicament? Bah non, les préservatifs, c'est pour les rapports sexuels.
5: Comment?
4: C'est pour les rapports sexuels, les préservatifs.
5: Oh, mais il y a longtemps que je fais plus la chose, moi.
4: Mais je sais pas, qu'est-ce qu'il a voulu marquer, alors?
5: Je vais l'appeler, il a dû prendre son portable.
4: Oui, bah appelez-le, voyez avec lui, ouais.
5: Oui, merci, madame.
4: Je vous en prie. Au revoir.
5: Au revoir, madame.
6: Allô?
7: Allô?
6: Oui, bonjour.
7: Oui, bonjour, monsieur. C'est la pharmacie?
6: Oui.
7: Oui, bonjour. Je pourrais avoir la personne qui vient d'avoir madame Ledur au téléphone dans votre pharmacie?
6: Ah, non, je vous demande tout de suite.
7: Merci.
6: Il y a eu madame Ledur ou madame Ledur au téléphone?
4: Oui.
7: Oui, bonjour madame.
4: Bonjour monsieur.
7: Monsieur Ledur à l'appareil.
4: Oui.
7: Oh là là, gros souci, là, ma femme vient de m'appeler pour me dire que vous l'avez eu au téléphone. Elle vous
4: oui.
7: a appelé, je crois.
4: Oui.
7: Et elle a vu pour les préservatifs, elle vous a appelé?
4: Oui, tout à fait.
7: Qu'est-ce que vous lui avez dit?
4: Bah, je lui ai dit que c'était pour des rapports sexuels.
7: Oh mon Dieu.
4: Ah oui?
7: Oh là là.
4: Parce qu'elle a demandé pourquoi c'était?
7: Bah oui, mais alors là, ça va faire un drame, ça.
4: Ah ouais? Bah oui, oui, je comprends bien, mais ouais. Oh. Bah, parce que, mais vous lui avez fait une liste pour qu'elle achète ça?
7: Non, j'ai rajouté juste ça dans sa liste des courses ce matin. Moi, je pensais pas que vous lui auriez dit, quoi. Moi, j'avais rajouté ça subrepticement, comme on dit, quoi. Hein.
4: Ah ouais, je suis désolée, hein, mais...
7: Bon, écoutez, si elle vous rappelle,
4: oui.
7: Pouvez-vous lui dire que je ne sais pas que c'est un médicament pour la prostate ou quelque chose comme ça?
4: D'accord.
7: Oh, vous êtes gentil, si vous pouvez.
4: Je vous en prie, non, mais c'est vrai que bah ouais, c'est délicat, hein.
7: Bah oui, parce que, bon, j'ai...
4: Ouais, ouais, non, mais je comprends bien, ouais. Bon, je comprends bien.
7: Ça fait longtemps qu'on n'a plus de... Alors, il a fallu que je me débrouille avec quelqu'un d'autre, comme on dit, mais bon...
4: Ouais, ouais. Par contre, il faut lui donner quelque chose ou...
7: Ah bah oui, oui, j'ai besoin d'une grande boîte. C'est des boîtes de 20, je crois, ou 24, je sais pas.
4: Oh, ouais, mais elle va regarder. Comment elle va certainement regarder sur la boîte.
7: Vous croyez?
4: Oh ouais. Oh. Là, je crois que c'est prendre des risques, hein, quand même. Oh.
7: Et si vous dites que c'est un somnifère?
4: Oh. Oh. Ouais, mais elle va regarder, non?
7: Non, mais oui, c'est un cap, vous dites que c'est... qu'on se met ça sur le nez pour empêcher de ronfler.
4: Oh là là, oh, j'arriverai pas à mentir comme ça, monsieur. Hein.
7: Oh si, vous allez trouver sûrement.
4: Ben écoutez, je vais voir. Hein.
7: Merci beaucoup.
4: Ben oui, oui, oui, désolé hein, pour la gaffe, mais c'est vrai que là... parce qu'elle n'arrivait pas à lire, en fait.
7: Ben oui, j'avais pas bien écrit intentionnellement.
4: Ouais, ouais, ouais.
7: Vous voyez?
4: Ben, j'espère qu'elle va pas lire. Si elle lit sur la boîte...
7: Ouais, mais elle a une vue très basse. Hein.
4: D'accord. Une boîte de 24 qu'il faut?
7: S'il vous plaît, oui.
4: D'accord.
7: Avec bon. Le petit réservoir.
4: Très bien, bon, ben, on s'en occupe, on fait au mieux alors,
7: oh,
4: monsieur.
7: Vous êtes gentil, merci beaucoup.
4: Merci. Au revoir.
7: Au revoir, madame.
4: Allô?
5: Allô?
4: Oui?
5: Oui, bonjour, c'est la pharmacie.
4: Oui, c'est la pharmacie, madame.
5: Ah, c'est vous que j'ai eu tout à l'heure?
4: Oui, madame Ledur.
5: Oui.
4: Oui, c'est moi que vous avez eu tout à l'heure, oui.
5: Alors,
4: vous avez eu de votre mari au téléphone?
5: Oui.
4: Oui, alors dites-moi.
5: Ben, j'ai pas compris ce qu'il m'a dit.
4: Ah.
5: Mais il m'a dit de venir les prendre assez vite.
4: D'accord.
5: Mais, j'ai...

0: quoi alors? Vous avez trouvé ce que c'est?
1: On va regarder, venez avec le papier, on arrivera à lire nous. On arrivera à lire.
0: Non, c'est des préservatifs, il m'a dit.
1: D'accord, je regarde. Je tape à mon ordinateur. D'accord.
0: Alors, qu'est-ce que c'est?
1: C'est un médicament pour la prostate. C'est pour sa prostate, hein, monsieur. C'est ça. On a trouvé, là.
0: Qu'est-ce qu'il a, mon mari, à sa prostate? Vous me faites peur.
1: Oh, mais non, vous inquiétez pas, c'est rien du tout, madame. Non, ne vous inquiétez pas, il n'y a pas de souci, là.
0: Oh, mon Dieu.
1: Non, ne vous inquiétez pas.
0: Mais alors, c'est quoi? C'est des dragées, des suppositoires, des cachets, c'est quoi?
1: C'est des comprimés.
0: Ça se met dans l'eau?
1: Oui, mais il se débrouillera, il connaît, je pense, hein.
0: C'est la première fois que je vois ça.
1: Ah ouais, d'accord. Non, mais je pense qu'il connaît, hein. Ah oui.
0: Les préservatifs, hein?
1: Oui, c'est ça, madame.
0: Ah ben, attendez, j'ai le dictionnaire.
1: Oui, mais vous ne trouverez pas dans ce dictionnaire-là.
0: Alors, préservatif masculin,
1: langue... Ah oui, mais ça, c'est ce que je vous ai dit tout à l'heure, je me suis trompée, c'est pour les rapports sexuels, ça n'a rien à voir.
0: Si c'est marqué langue vulgaire, capote anglaise, qu'est-ce que c'est que ça, une capote...
1: Non, mais c'est pas ça, madame.
0: C'est une maladie anglaise?
1: Non, pas du tout.
0: Oh, mon Dieu.
1: Mais non, ne vous inquiétez pas.
0: Pourtant, il n'a pas attrapé de maladie en Angleterre, il n'est jamais allé.
1: Non.
0: Oh mon Dieu, mais oui, il a serré la main à un Anglais l'autre jour.
1: Mais non.
0: Si. Oh mon Dieu.
1: Mais non, ne vous inquiétez pas, c'est rien du tout. Là, c'est ce que vous lisez, là, c'est dans le dictionnaire, mais nous, on a un autre dictionnaire, c'est pour les médicaments, ça n'a rien à voir.
0: Ah bon, bah vous me rassurez.
1: Ouais, non.
0: Parce que j'espère qu'il pourra continuer quand même à vivre.
1: Mais oui, mais bien sûr, non, mais il est pas malade.
0: À être heureux et à faire l'amour avec la concierge, parce que ça lui fait du bien, vous savez.
1: Ah, bon,
0: Je dis rien parce qu'il a un certain âge et il faut qu'il en profite. Vous pensez qu'il pourra continuer avec la concierge parce que c'est une belle histoire, leur histoire?
1: Ah, je ne sais pas.
0: J'espère simplement qu'il se protégera bien.
1: Oui, voilà. Oui. Ouais. Vous passez à la pharmacie tantôt et puis on vous donnera ça.
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3: Bonjour.
4: Bonjour monsieur, c'est bien le fenêtrier?
3: Non.
4: Ah, c'est pas vous qui faites les fenêtres?
3: Ah oui.
4: Oui, c'est ça, c'est ce que je disais. Parce que j'ai entendu votre publicité là, que vous reprenez 150 euros par fenêtre.
3: Oui, tout à fait.
4: J'en ai une dizaine à vous déposer là déjà.
3: À nous déposer?
4: Oui, j'en ai démonté une dizaine.
3: Non, mais attendez, je vous arrête de suite. On va pas vous donner 1500 euros et vous nous apportez des fenêtres.
4: Ah pour 10 fenêtres, je suis désolé, mais alors prenez une calculette.
3: Mais ça n'a rien à voir avec le calcul, monsieur. On va pas vous faire un chèque de 1500 euros.
4: Ah non, pardon. Excusez-moi, si vous préférez échelonner, on peut faire peut-être...
3: Mais non, mais monsieur, vous comprenez ou vous comprenez pas?
4: Vous me signez un papier, ça me suffit, vous voyez,
3: non, ils ont fait... Mais non, mais on ne fera pas ça. Bon, alors... Oui.
4: Quelqu'un d'autre, allô?
5: Bonjour.
4: Oui, bonjour madame. Voilà, comme j'expliquais à votre collègue.
5: Moi, je suis responsable de la société, là. Vous n'avez jamais eu de devis de notre part.
4: Non, mais le devis, il est tout fait. 150, c'est ce que je disais. 150 fois 10.
5: Le devis a été fait par qui?
4: C'est moi. J'en ai fait un de devis, c'est ce que je vous dis.
5: Vous avez fait un devis de chez qui? De chez nous?
4: J'ai mis le nom de votre société avec 10 fenêtres à 150 euros égale.
5: Ça marche pas comme ça, monsieur. D'abord, vous n'avez pas le droit de faire des devis au nom de notre société. Il n'y a pas un commercial qui est venu chez vous pour faire un devis.
4: Oh, ça, on peut faire comme si, vous voyez.
5: Non. Il n'y a pas de magouille. On n'est pas le menuisier du coin.
4: Bon, allez, je vous l'ai fait à 130.
5: Vous me faites rien à 130. Maintenant, vous arrêtez.
4: Ah bah là, j'arrive, là. Donc, du coup...
5: Eh ben, ça sert à rien.
4: Il faudrait quand même venir me filer un coup de main pour, au moins pour décharger.
3: Ah, non, on viendra pas, monsieur. Vous débrouillez tout seul. Hein.
4: Ah, c'est à nouveau le monsieur du début.
3: Vous les déchargez où vous voulez, mais pas chez nous.
4: Ah, je suis devant, là. Donc, je vais les.
3: Restez devant, si vous voulez. On vous ouvrira pas. C'est pas nos fenêtres, c'est vos fenêtres. Vous les gardez.
4: À partir du moment où je vous les vends, ça devient les vôtres. Vous voyez,
3: c'est ce on que... ne veut pas de fenêtres. Est-ce que vous comprenez?
4: Vous êtes fenêtriste, donc forcément.
3: Non.
4: Vous n'êtes pas fenêtriste.
3: Non, on vend des fenêtres.
4: C'est bien ce que je disais, fenêtriste.
3: Merci. Vous pouvez rentrer chez vous.
4: Non, moi je voudrais rentrer chez vous justement pour déposer les fenêtres.
3: Stop, maintenant c'est bon.
4: Non mais vous les prenez sinon?
3: Non, on ne les prend pas.
4: Sinon?
3: Non, il n'y a pas de sinon.
4: Ah bah si, il y a sinon. Sinon,
3: non, il n'y a pas de sinon.
4: Sinon...
3: Non, vous les refourguez à qui vous voulez, mais vous arrêtez de nous faire chier. On est bien d'accord?
4: Non, mais est-ce que sinon je vais les vendre à la concurrence?
3: Mais allez les vendre à la concurrence, mais allez-y surtout.
4: Ah bah ça, faudra pas pleurer après, hein, si je les ai...
3: Non, on pleurera pas, vous inquiétez pas.
4: Non, parce qu'après vous direz, ah oui, mais fallait nous prévenir, ceci.
3: Mais allez-y, je vous en prie.
4: N'insistez pas parce que je serais capable de le faire. Hein.
3: Mais non, j'insiste.
4: Attention, je le dirai pas deux fois.
3: Allez-y, allez.
4: Bon, je le dirai pas trois fois.
5: Oui.
4: Bonjour madame, voilà, j'ai expliqué à votre collègue.
6: Madame, il n'y a pas de madame. C'est l'autre fada que j'écoute tous les matins, c'est ça?
4: Bravo.
6: Voilà. Comment il s'appelle? Putain, mon collègue, il m'envoie chaque fois le lien, là, notre taré. Oh, je vais l'appeler, il va pas me croire. Il me saoule avec vous. Chaque fois, je suis obligé d'ouvrir l'application. J'ai dit, il n'y a qu'un fou pour me dire, putain. Chaque fois, j'ai dit, tu m'arrêtes avec ce fou, là, chaque fois. C'est Martin, c'est ça?
4: Ah bah voilà, bravo.
6: Putain. Vous êtes un malade complet.
4: Ah bah merci.
6: Comme moi, je vous écoute tous les matins. J'ai les chansons, j'ai même l'application sur le téléphone. Continuez comme ça, c'est de la bombe.
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8: La mascotte, bonjour.
9: C'est bien la crêperie?
8: Oui.
9: Oui, bonjour madame, monsieur le baron de la place à l'appareil.
8: Oui.
9: Je souhaiterais savoir s'il était possible de réserver pour ce soir.
8: Oui, pour combien de couverts?
9: Un.
8: Un?
9: Nous sommes un.
8: D'accord.
9: Nous voudrions dîner en tête à tête avec moi-même, mais pourriez-vous nous mettre deux couverts pour un, je vous prie?
8: Oui.
9: Et si cela ne vous dérange pas, nous serons nus.
8: Oui. C'est quoi ce truc-là, là?
9: Ah d'accord, on fait des manières. Ah voilà, on n'aime pas les bourgeois.
8: Non, pas du tout, mais... Ouais.
9: Eh ben voilà, c'est toujours pareil. Monsieur le baron a besoin d'arriver tout seul, de manger en tête à tête, à poil sur sa table, et voilà, on l'aime pas. C'est quoi ce truc-là, et comment, et pardon, et j'ai pas le droit de manger à poil. Je peux pas prendre une crêpe tout seul à poil. Pourquoi? Au nom de quoi? C'est quoi? Ça vous dérange pas?
8: Bah moi, personnellement, non. Hein.
9: Bon bah alors, à 9h.
8: Bah je sais pas, c'est un petit peu... Attendez, je vais vous passer mon mari.
10: Allô?
9: Oui, bonjour monsieur.
10: Bonjour.
9: Monsieur, c'est le responsable de la crêperie, je pense. Hein?
10: Oui, tout à fait, oui.
9: Oui, bonjour monsieur le baron de la place à l'appareil.
10: Oui.
9: J'ai demandé à votre femme s'il était possible de réserver pour ce soir. Elle m'a dit oui. Je lui ai dit que nous serions un.
10: Oui.
9: Je lui ai demandé si je pouvais dîner en tête à tête avec moi-même, donc si je pouvais avoir deux couverts pour un. Elle m'a toujours dit oui.
10: Oui.
9: Je lui ai dit que j'arriverais tout seul vers 21h, ça ne l'a pas dérangé.
10: Oui.
9: Et je lui ai dit que je viendrais manger nu.
10: Oui.
9: Et ça, tout d'un seul coup, elle a pris la mouche et elle n'a plus voulu.
10: Oui.
9: Pourquoi donc?
10: Bah, parce que vous allez venir manger à poil à la maison.
9: Bah, écoutez, monsieur, quand même, je suis seul. Je peux faire ce que je veux, je ne dérangerai aucune personne à ma table.
10: Non, mais bien sûr, mais je suis tout à fait d'accord avec vous, et puis vos opinions, c'est pour vous.
9: Donc je viendrai à 21h.
10: Ouais, mais pour à poil, bien sûr.
9: Ah, si, monsieur, aussi.
10: Non, ben vous rentrerez pas, c'est tout.
9: Mais attendez, je ne rentre pas à poil, comme vous dites, dans une crêperie. Non. Je rentre habillé, je me déshabille une fois que j'ai posé mes affaires.
10: Ah ouais, d'accord. Vous sortirez, c'est tout.
9: Bon, si par contre, est-ce que vous pourriez accepter que je vienne donc habillé, hein?
10: Oui, bien sûr, hein.
9: Mais que ensuite, quand je m'installe à ma table, je mange les crêpes nues, hein, mais avec... Je pourrais mettre une crêpe sur mon sexe.
10: Non, c'est pas possible, ça, monsieur.
9: Mais pourquoi?
10: Ah, mais je serais tout à fait d'accord de vous accueillir si tout le monde était à poil dans la... Même moi, le premier, si je peux me trouver un coin pour me mettre à poil quand il fait beau ou un truc comme ça, je suis le premier à le faire. Mais bon, bah, devant les gens, non, j'évite, quoi. Vous comprenez ce que je veux dire?
9: Même une crêpe saucisse.
10: Même une crêpe saucisse, oui.
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13: Bonjour et bienvenue à la mairie.
14: Allô?
4: Bonjour monsieur, c'est bien la mairie?
14: Alors, oui.
4: Monsieur Martin, Société Martin Plomberie, il faudrait me passer le cabinet du maire, s'il vous plaît.
14: À quel sujet, monsieur?
4: Au sujet que je vais augmenter la pression d'eau sur le quartier.
14: Oui.
4: Donc il faudrait que quelqu'un se rende tout de suite dans le cabinet du maire.
14: Oui.
4: Pour tirer la chasse d'eau et permettre ainsi d'éviter un surpressionnage du réseau aquatique.
14: Ah oui, non, mais monsieur, vous me dites ça, vous m'appelez ça comme ça en urgence, là vous êtes à l'accueil de la mairie, t'as suivi?
4: Alors attendez.
14: Oui.
4: Et top!
14: Top quoi?
4: Bah top tirage de chasse d'eau.
14: Bah écoutez, monsieur, mais c'est quoi ce truc, ce bin, ça, monsieur? Quoi, tirer la chasse?
4: Pardon, mais si vous tirez pas la chasse quand je dis top, on risque le surpressionnage.
14: Attendez.
13: Pour l'action sociale, le logement.
14: L'entreprise Martin, apparemment, sont en train
15: de... Oui, bonjour.
4: Bonjour, monsieur, je suis au cabinet du maire.
15: Oui.
4: Parfait, donc je relance l'intervention.
15: Mais attendez, je suis pas au courant, enfin...
4: Votre collègue vous a pas expliqué quand je vous dis top?
14: Je tirer la chasse d'eau.
4: Ah bah voilà, il y en a au moins qui suit, merci. Vous êtes bien dans le cabinet?
15: Oui, monsieur.
4: Alors top.
15: Bah attendez.
4: Top. Non mais allô?
15: Oui.
4: Oui bah j'ai dit top.
15: Oui.
4: Non mais top. Ah, elle est partie tirer la chasse.
15: Monsieur, c'est bon, j'ai tiré la chasse d'eau, qu'est-ce que je dois pas faire?
4: Oh là là, bah oui, mais c'est trop tard.
15: Ah bah attendez, c'est pas à côté, c'est la toilette. Hein.
4: Et pourquoi vous m'avez dit que vous étiez déjà au cabinet?
15: Bah, au cabinet de monsieur le maire de la mairie.
4: Oui, bah il suffisait de tirer la chasse du cabinet de monsieur le maire de la mairie.
15: Non mais...
4: Bon bah c'est gagné, je vais devoir couper l'eau pendant mes travaux.
15: Hein?
4: Oui, bah pardon, vous auriez tiré la chasse d'eau au bon moment, on n'en serait pas là.
15: Ah, attendez monsieur, je suis au secrétariat général, vous avez demandé le cabinet du maire.
4: Voilà, mais si vous dites que vous êtes au cabinet et que vous êtes même pas au cabinet, monsieur, comment je peux le savoir?
15: Aux toilettes.
4: Bon, là, vous êtes dans les toilettes.
15: Alors,
4: du maire.
16: Qu'est-ce que c'est?
4: Oula, il y a une dame au cabinet avec
15: attendez,
4: vous.
15: Attendez, monsieur, je suis avec mon BGS.
16: Bonjour, monsieur.
4: Bonjour, madame.
16: Qu'est-ce que vous faites?
4: Martin Plomberie, désolé, mais vos collègues font n'importe quoi.
16: Quel collègue, monsieur?
4: Bah, celui qui est au cabinet avec vous.
16: Écoutez, cher monsieur.
4: Oui, chère madame.
16: D'abord, vous parlez autrement à ma collègue. Hein?
4: Non, mais après, il faudra pas râler parce que je coupe l'eau.
16: Ah, mais pourquoi vous allez nous couper l'eau, monsieur? Vous travaillez pour qui?
4: Là, je fais des travaux dans la maison de mon beau-frère, qui est deux rues à côté de la mairie.
16: Oui, et alors, qu'est-ce que ça vient faire, la mairie?
4: Eh ben, la mairie, elle est en tuyauterie commune avec la maison de mon beau-frère.
16: Oui, entre la maison de votre beau-frère et la mairie. Ça veut dire que vous allez couper l'eau dans tout le quartier.
4: Ah, bah oui, tiens, vous avez raison. Autant que je coupe l'eau dans tout le quartier.
16: Mais attendez, vous coupez de l'eau pendant combien de temps?
4: Oh, je pense quoi, pour 2-3 semaines?
16: Quoi, les gens vont pas avoir d'eau pendant 3 semaines chez eux? Vous rigolez ou quoi?
4: Bah oui, bien sûr.
16: Mais attendez, vous coupez l'eau pendant 3 semaines dans tout le quartier. Non, mais qu'est-ce que c'est que ça? Vous avez des gros problèmes, monsieur, je vous le dis.
4: Oh, bah, pardon de faire mon boulot de plombiste.
16: Donnez-moi votre numéro de cabis.
4: Ah non, je ne vous appelle pas d'une cabine.
16: Non, votre numéro de cabis.
4: Non, pas du tout, j'ai mon propre téléphone portatif.
16: Oh, mais monsieur, vous êtes une entreprise.
4: Exactement, et je ne vois pas pourquoi je devrais vous appeler d'une cabine alors que j'ai un téléphone professionnel.
15: Vous pardonnez, c'est quoi, monsieur?
4: Oula, vous êtes toujours là, vous?
15: Oui.
4: Alors, je me mêle peut-être de ce qui me regarde pas, mais je commence à me demander ce qui se passe dans les toilettes chez vous.
16: Mais vous rigolez, monsieur?
4: Oui, bah, j'ai l'impression que je suis pas le seul.
16: Mais non, mais vous croyez où, toi?
4: Non, mais, cela dit, vous faites ce que vous voulez aux toilettes, ça me regarde.
16: Non, mais monsieur.
4: Et avec qui vous voulez?
16: Qu'est-ce que ça veut dire?
4: Bon, ça veut dire que parfois, on fait des rencontres charmantes aux sanitaires, hein, ça nous est non, tous
16: mais
4: arrivé.
16: Mais qu'est-ce que c'est que ça? Mais on se croit où?
4: Oh, bah là, pardon, chère madame, mais on se croirait un peu à la fête du slip.
15: Non, mais
16: bon, très bien. Non.
4: Enfin, du moment que vous tirez la chasse d'eau.
16: Bon.
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19: Allô?
20: Oui, bonjour, monsieur.
19: Oui?
20: Monsieur Gérard.
19: Oui?
20: Oui, bonjour, c'est le service des tables d'écoute à l'appareil.
19: Oui?
20: Vous connaissez le professeur Ledoux, monsieur, dermatologue à Clermont-Ferrand, non?
19: Dermatologue à Clermont? Non, pas du tout.
20: Pas du tout, bon.
19: On n'a jamais eu à le faire avec ce monsieur-là.
20: Ce monsieur porte plainte parce qu'il a reçu un certain nombre de coups de fil dans lesquels on a pu entendre proférer des insultes. Oui, monsieur, je ne vais pas vous les énumérer, ni vous les citer. Le problème est que nous sommes remontés, évidemment, après enregistrement des appels, jusqu'à l'auteur hein, de ces communications téléphoniques grossières.
19: Tiens.
20: Oui, elles proviennent du 73-35... C'est bien votre numéro?
19: Ah, c'est bien mon numéro. Mais alors là, vous m'étonnez, parce que cette personne, moi, j'ai jamais eu affaire avec elle. Et je vois pas qui est-ce qui a peu... On est des gens civilisés, ici.
20: Donc ça ne vient pas de chez vous, d'après vous?
19: Ah, hein, je vous le garantis.
20: Bon, alors nous allons faire une vérification. Professeur Ledoux, prenez l'écouteur.
19: Oui.
20: Merci. Oui, alors cette personne dissimule donc sa voix hein, dans un élément en coton. Après expertise de la bande 1935, nous sommes aperçus que cet élément en coton était un slip en coton, un slip banal, un slip, vous voyez ce que je veux dire. Et donc il met sa tête dans
19: écoutez,
20: ce slip.
19: Ça reste, mais c'est invraisemblable.
20: Ben, monsieur, est-ce que vous avez quelque chose en coton que vous pourriez mettre sur la tête pour que nous puissions vérifier que vous n'êtes pas l'auteur de ces plaisanteries?
19: Écoutez, là, tout de suite, vous me prenez à court, enfin, quand même. Bien sûr, si vous voulez.
20: Je vous remercie, monsieur. Chers auditeurs, vous pouvez vous-même, chez vous, enfiler un slip en coton et vérifier que vous n'êtes pas l'auteur de cette plaisanterie. Merci.
19: Allô?
20: Allô?
19: Oui.
20: Oui. Alors, qu'est-ce que vous avez, là?
19: Ben, j'ai un slip en coton, si vous voulez, mais c'est ridicule.
20: Pardon, monsieur?
21: Tu te soumets à l'expérience?
20: Bah, écoutez, monsieur, c'est
19: moi, je viens faire l'expérience. Qu'est-ce que vous voulez que je fasse avec ça?
20: Alors, vous avez un slip en coton. Vous l'enfilez sur votre tête comme une cagoule.
19: Oui.
20: De telle manière qu'il couvre votre bouche et qu'il vous arrive sous le menton. Ensuite, vous plaquez ce slip sur la bouche.
19: Oui, oui, voilà.
20: Vous l'avez, là?
19: Ah oui, ça y est.
20: Bah, votre voix n'est pas changée.
19: Ah, écoutez, je regrette. Mon épouse vient de partir, elle l'a vu elle-même.
20: Elle est à côté, là? Vous pouvez la rappeler?
19: Tu peux venir?
21: Oui.
19: Bon, elle prétend que j'ai rien sur la tête. Alors, est-ce que t'es témoin que je me mets bien le truc sur la bouche?
21: Oui, oui.
19: Mais écoutez, venez constater vous-même. J'ai le slip sur la tête, hein, et qui me couvre la bouche. Et je parle avec le slip sur la bouche, qui me colle sur la bouche.
20: Très bien. Alors, vous allez bien plaquer le slip sur la bouche.
19: Oui.
20: Le professeur Ledoux, dermatologue à Clermont, va donc vous entendre parler, hein.
19: Oui.
20: Et vous allez parler normalement dès que je vous entendrai le signal sonore, hein.
19: D'accord. Eh bien, je parle normalement et je dis que de chez moi, les gens sont toujours tenus correctement et n'ont jamais proféré d'insultes par téléphone.
22: Allô?
19: Oui?
22: Professeur Ledoux à l'appareil.
19: Oui?
0: Personne chez vous n'a jamais parlé avec un slip sur la tête.
19: Absolument, je vous garantis. Nous, ici, nous sommes une famille honorable.
0: Donc jamais vous n'avez parlé au téléphone avec un slip sur la tête.
19: Ah, je vous garantis.
0: Vous le jurez?
19: Bah, sauf un instant.
0: Ah.
20: Oui, mais enfin là, vous lui avez demandé...
19: Vous venez de me demander de faire un enregistrement.
20: Oui, là, c'est pour l'enquête.
19: Pour l'enquête?
0: Ah bah oui, quand même, hein.
19: Mais qu'est-ce que c'est que cette histoire? Écoutez, c'est invraisemblable.
20: Ou alors, c'était une blague peut-être de la part de ce professeur, ça m'étonnerait. Le professeur, non, professeur.
19: Écoutez, c'est pas le professeur qui peut faire...
0: Monsieur, je suis diplômé ancien interné des hôpitaux de Paris.
19: Oui.
20: Et vous étiez interné où ça?
0: Ben, à Sainte-Anne, à l'hôpital psychiatrique.
19: Qui?
20: Comment, monsieur?
19: Pardon, je comprends pas.
0: Ben, j'ai été interné 3 ans à l'hôpital Sainte-Anne, ancien interné des hôpitaux de Paris.
19: Oui. Ah. Ah ben voilà. Ça complique l'affaire.
20: Et vous êtes qui, alors?
0: Ben, je fais des canulars, moi.
19: Ben écoutez...
20: Ah, ben d'accord.
19: Ah ben voilà.
20: Oh ben alors là, monsieur... Excusez-nous, alors.
19: Oh ben, je vous ai tout excusé, bien sûr.
20: Ah ben alors ça, on a été victimes d'un canular tous les deux.
19: Eh ben, j'ai compris. Ben voilà.
0: Eh ben, je vous ai bien eu, hein.
19: Ben, vous avez quand même pas réussi à me foutre un slip sur la tête, hein.
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22: Bonjour.
4: Bonjour monsieur, c'est bien la fromagerie?
22: Oui.
4: Monsieur Martin, établissement Martin Recyclaging.
22: Oui.
4: Je vais venir recyclager vos boîtes.
22: Nos boîtes de quoi?
4: Bah vos boîtes en bois pour les fromages, je vais vous les changer.
22: Je ne comprends pas, les boîtes en bois c'est quoi? Vos boîtes en bois pour le camembert, c'est ça?
4: Bah oui, aux actualités ils ont dit que c'était interdit.
22: Non, c'est pas interdit monsieur, non, c'est en 2032 déjà.
4: Ah, parce que moi je vous ai prévu des boîtes plastiques à la place, je vais quand même vous les déposer.
23: Oui, non, on n'en veut pas.
4: Ah, allô?
23: Oui.
4: Bonjour madame, non mais les boîtes plastiques c'est pour remplacer les boîtes en bois.
23: Non, on n'en veut pas de vos boîtes.
4: Bah pourtant la personne que j'avais avant m'a dit qu'il vous en fallait.
23: La personne, c'est la responsable achat.
4: Achat? Pourquoi vous me parlez de chat?
23: Non, la responsable achat.
4: Oui, bah moi je préfère avoir la responsable à fromage que la responsable achat.
23: Bah c'est elle.
4: Ah d'accord, elle fait les chats et les fromages.
23: Pour les responsable achat.
4: Bon, bah passez-moi le responsable à fromage.
23: Les achats, le verbe acheter.
4: Ah oui, d'accord. Donc c'est la personne des chats qui doit commander les boîtes.
23: Ouais, voilà, mais comme elle n'a pas commandé, on n'en a pas besoin.
4: Oui, mais comme de toute façon vous étiez en contrefaçon de boîte, je me suis permis.
23: On est en contrefaçon, non.
4: Oui, enfin, ou en contrebande, je sais pas comment on dit.
23: Non, monsieur, vous nous accusez de contrefaçon, on s'arrête là.
4: Ah non, mais j'ai pas dit contrefaçon.
23: Non, si, vous venez de dire.
4: Non, je crois pas, non.
23: Vous vous appelez comment?
4: Monsieur Martin.
23: Comme par hasard, le nom le plus répandu en France.
4: Bah oui, c'est pour ça que vous avez plus de chances de tomber sur un monsieur Martin que sur un autre monsieur.
23: Vous me donnez votre numéro de sirette, s'il vous plaît?
4: Mon numéro de carotte?
23: De sirette, votre numéro de sirette. Vous avez créé une société, vous avez un numéro de sirette.
4: Oh non, ça, je l'ai pas fait, ça.
23: Ah, mais il est obligatoire d'en bas de vos factures, donc.
4: Ah oui, ah, pour les factures, non, on fait pas de facture.
23: Ah, vous faites pas de facture?
4: Non, mais on peut se faire l'échange des boîtes, tac, vite
23: non,
4: fait,
23: non,
4: comme
23: non,
4: ça.
23: Non. Votre numéro de TVA Intracom, s'il vous plaît.
4: Pardon, vous me demandez mon numéro d'interphone?
23: Votre numéro de TVA Intracommunautaire.
4: Vous inventez des trucs, là.
23: Ah non, j'invente pas des trucs, non, je suis comptable, je sais de quoi je parle.
4: Ça n'existe pas.
23: Mais si, ça existe, monsieur, c'est obligatoire depuis 2018 sur les factures.
4: Bon, non, j'ai jamais vu marquer un numéro extraterrestre sur une facture.
23: Ah, non, je peux vous
4: Bon, de toute façon, je passe tout à l'heure.
23: Mais non, vous ne passez pas chez nous, vous mettez pas les pieds chez nous.
4: Ah bah oui, vous me donnerez le papier, oui.
23: Le papier? Quel papier?
4: Bah c'est vous, vous me dites que vous mettez le papier chez vous.
23: Non, mais vous foutez de moi ou quoi?
4: Bien sûr.
23: Je suis en train de vous dire de ne pas mettre les pieds chez nous.
4: Ah d'accord, on peut se retrouver devant la boutique.
23: Ah non, mais on veut pas vous voir.
4: Ah bah alors je peux mettre une cagoule.
23: Non.
4: Bah si, comme ça vous me verrez pas.
23: Non.
4: Ou alors vous fermez les yeux, tout simplement.
24: Non, mais moi c'est pas la peine de venir, monsieur. Je suis propriétaire de ma boutique.
4: Bonjour madame, non mais vous inquiétez pas, c'est calé avec la dame d'avant. Je vais passer tout à l'heure.
24: Mais non, mais moi je vois pas du tout. D'abord, pourquoi vous me dites que vous venez cet après-midi? Je suis au courant.
4: Oui, cet après-midi, bah parfait. Alors attendez.
24: Non, vous venez pas. Je vous le dis direct, c'est non.
4: Ah, pas cet après-midi.
24: Voilà.
4: Bon bah demain matin, dans ce cas.
24: Non plus. Non.
4: Oh là là, attendez, je consulte le planning.
24: Mais vous avez du mal à comprendre, monsieur, ou quoi?
4: Bon, ça m'arrive. Vous voyez pourquoi?
24: Je vous dis de ne jamais venir. Ça.
4: Hop, attendez, il y a une erreur.
24: Oui.
4: Parce que là, vous me dites que vous êtes en Corse.
24: Quoi?
4: Bah oui, vous me dites que vous êtes à Bastia. Moi, je suis pas du tout dans le coin.
24: Voyons,
4: donc.
24: Mais qu'est-ce que vous me dites sur Bastia, là? Écoutez-moi.
4: À la limite, vous pouvez venir sur Boniface.
24: Non, écoutez-moi bien, monsieur. Je ne veux pas vous voir chez moi pour le moment. Voilà, basta.
4: Non, bah, n'insistez pas. Je vous dis que je n'aurai pas le temps de passer à Bastia.
24: De toute façon.
4: En revanche, on peut se retrouver à Martin Village.
24: Oh là là.
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26: Oui, allô?
20: Oui, bonjour, monsieur.
26: Bonjour, monsieur.
20: Je suis bien au magasin de vêtements pour hommes.
26: Oui?
20: Monsieur Delaplay à l'appareil. C'est le secrétaire général de la FNEF, Fédération Nationale d'Exhibitionnisme à la Française. Je vous passe, monsieur le président.
26: Oui?
20: Merci. Allô?
26: Oui, allô?
20: Bonjour, monsieur.
26: Bonjour, monsieur.
20: Monsieur Le Duret à l'appareil, président de la FNEF, Fédération Nationale d'Exhibitionnisme à la Française. Alors, nous avons notre grand championnat, vous savez, la poule finale. Vous avez vu les affiches en ville, non?
26: Non, j'ai pas pu voir.
0: Ah bon, nous avons la finale donc dimanche en poulain, éliminatoire pour les phases finales donc de National. Donc tous les exhibitionnistes qui viennent dimanche ont besoin d'avoir, et c'est obligatoire, une gabardine standard. Qu'est-ce que vous avez à leur proposer? Parce qu'il nous en faut une bonne vingtaine.
26: Eh bien, moi, ce que je vais vous proposer, c'est de rappeler demain matin. Vous aurez le responsable du magasin et non, il sera en mesure de vous dire.
0: Mais déjà, qu'est-ce que vous avez comme couleur, vous, déjà, à nous proposer?
26: Gabardine, vous appelez ça la veste ou la veste un peu plus longue?
0: Ah, c'est plus long. Il ne faut pas qu'on voit le bas-ventre, évidemment. Nous, vous connaissez un peu notre spécialité, les exhibitionnistes. Nous avons besoin de gabardines, évidemment, qui vont presque jusqu'aux genoux. Donc, il faudrait qu'on puisse déboutonner, voyez-vous, la gabardine en 3 secondes chrono. Ouvrir la braguette, sortir notre engin, refermer, avant que la police, évidemment... Donc, c'est de la gabardine très souple, non irritable, avec des tissus non synthétiques.
26: Ça, je vais pas avoir... Même en commande, ce sera toujours en polyester, ce sera toujours du synthétique.
0: Ah oui, mais si ça vient en contact de notre sexe, avec la peau du gland, on va faire des allergies.
26: Écoutez, moi, ce que je vous propose, c'est de me rappeler demain le responsable du magasin. Il sera plus apte à vous dire ce qu'il peut avoir, et lui sera capable de vous dire au niveau des prix.
0: Oui, parce que si on en prend 20, j'imagine qu'on peut avoir une petite réduction.
26: Oui, il y aura une réduction, ça c'est sûr.
0: En contrepartie, je vous garantis, vous pouvez noter, tous les exhibitionnistes auront, nous accrocherons sur notre sexe un petit panneau vêtements avec votre adresse pour vous faire de la publicité.
26: Ben écoutez, vous rappelez demain matin et puis lui, il essaiera de voir ce qu'il peut faire.
0: Vous avez noté?
26: Oui.
0: Je vous écoute.
26: Je peux pas trop le dire en magasin, ça se fait pas trop, il y a des clients.
0: Et alors?
26: Je dirais que vous accrocherez une pancarte sur votre sexe pour montrer vêtements pour faire de la pub.
0: C'est pas un beau geste, ça?
26: Ah si, c'est un beau geste.
0: Bah alors, qu'est-ce qu'on dit?
26: Merci.
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6: Allô?
4: Bonjour monsieur, c'est bien ici, pension et toilettage pour animaux?
6: Oui.
4: C'est monsieur Martin, du Delphinarium Martin.
6: Oui.
4: Juste pour vous prévenir, on va vous déposer un animal.
6: Non mais vous déposez quoi comme animal là?
4: C'est un dauphin.
6: Un dauphin?
4: Oui.
6: Non mais attendez, on veut pas de dauphin, on va mettre ça où?
4: Ah mais je vais vous installer un aquarium.
6: Non mais on a pas de place pour mettre votre aquarium.
4: Ah oui mais de toute façon j'ai pas le droit de le garder parce qu'on peut plus faire de spectacle avec.
6: Mais moi non plus je vais pas avoir le droit de garder un dauphin. On a déjà pas le droit de les pêcher, je sais pas pourquoi on aura un dauphin dans mon... Et on a pas le droit non plus d'avoir un dauphin chez nous.
4: Enfin, vous allez pas refuser maintenant que j'ai fait toutes les démarches.
6: Mais pourquoi je devrais pas refuser? Vous rigolez ou quoi? Non, mais attendez...
7: Attendez.
4: Bonjour monsieur.
7: Non mais vous n'aviez pas à prendre la permission de venir m'installer un dauphin dans mon salon de toilettage. Donc je suis désolée, il faut que vous trouviez quelqu'un d'autre.
4: Bah non, c'est à vous de trouver quelqu'un d'autre, vu que je vous ai mis propriétaire dauphinesque.
7: Ah non, bah pas du tout, moi je ne suis pas la propriétaire d'un dauphin, je suis désolée.
4: D'ailleurs, je vais vous déposer aussi le livret de famille.
8: Allô?
4: Et bonjour madame.
8: Oui mais alors attendez, vous me mettez sous le fait accompli, et ça j'ai horreur de ça.
4: Alors si vous préférez, je peux vous mettre sur le fait accompli.
8: Ah non, pas du tout.
4: Non, alors peut-être à côté du fait accompli.
8: Bah non.
4: Ou alors carrément dans le fait accompli.
8: De quel droit? J'ai pas signé aucun papier.
4: Ah, bah si vous n'avez pas signé aucun papier, ça veut bien dire que vous en avez signé un.
8: Ah non, c'est faux.
4: Mais si, double négatisme égale positisme.
8: Non, c'est faux.
4: Pardon, mais au niveau grammaticaire...
8: Ah bah c'est faux.
4: Par exemple, si je vous dis que je ne vais pas jamais vous canulariser, ça veut dire quoi?
8: Eh ben je m'en fous.
4: Eh, en plus, vous êtes inscrit comme pension et toilettage pour animaux.
8: Non, c'est que marqué chien et chat.
4: C'est pas grave, vous rajoutez, vous marquez chien, chat et dauphin.
8: Non.
4: Vous savez quoi, je vais le faire pour vous.
8: Ah non.
4: Alors
8: non.
4: Attendez.
8: Ah,
4: modifiage de l'activité professionnelle.
8: Ah ben non, monsieur.
4: Je rajoute dauphin.
8: Non, vous ne rajoutez rien du tout.
0: Mais validage de l'activité dauphin.
8: Mais c'est quoi ce truc?
4: Eh bien ça, c'est mon modifieur d'activité professionnelle.
8: Mais vous êtes qui pour faire ça?
4: Attendez, je termine.
8: Mais monsieur, vous vous prenez pour qui, là?
4: C'est bon, je vous ai tout changé.
8: Alors monsieur, là, il y a de l'usurpation d'identité.
4: Comment ça, c'est de l'usurpation?
9: Non mais monsieur, il y a un problème là.
4: Bonjour madame, alors quel est le problème?
9: Bah c'est un dauphin.
4: Oui, qu'on va vous ramener, c'est bien ça.
9: Promener un dauphin.
4: Exactement, oui, je vois pas où.
9: Ouais, mais venez pas que le dauphin, ça sert à rien, je vous parle de dauphin.
4: Ah tiens, justement, voilà le dauphin.
9: C'est une connerie.
4: Pas du tout, tiens la preuve, je vais vous le passer.
9: Non, c'est une connerie là.
4: Martin le dauphin? Viens dire bonjour à la dame.
9: Elle me parle en plus.
4: Je vous le passe.
9: Viens me dire bonjour le dauphin.
4: Bonjour madame.
9: Arrête un peu, là qui me prend pour un con.
4: Comment ça, je vous prends pour un con? Pourquoi vous dites?
2: Mais c'est qui en fait là?
5: Ben je suis le dauphin Martin.
2: Ah ouais. Ah mais le dauphin il parle pas très bien français toi.
5: Ah bah il fait ce qu'il peut le dauphin.
2: Ce qu'il peut le dauphin. Et t'es qui toi en fait?
4: Ah bah devine.
2: Ah, Énergie, une radio.
4: Alors non mais oui une radio mais pas Énergie.
2: Rire et Chanson.
4: Bah oui.
2: Ah bah je connais aussi, bah ouais bah ça vous me dites ça comme ça.
4: Ah bah tiens.
2: Rire et Chanson, mais restez.
4: Au revoir madame.
2: Au revoir mademoiselle.
4: Merci.
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10: Allô?
12: Oui, bonjour madame.
10: Bonjour.
12: Je suis bien la Fédération de football.
10: Oui, monsieur.
12: Et je voudrais la personne qui s'occupe de l'arbitrage.
10: Ne quittez pas.
13: Allô?
12: Oui, bonjour monsieur.
13: Oui, allô, qu'est-ce qu'il y a pour votre service?
12: Bon, c'est un problème d'arbitrage.
13: Oui.
12: Je vous explique. Nous sommes d'un certain âge.
13: Oui.
12: Et nous jouons au football dans la cour de la maison de retraite.
13: Oui. Mais
12: quand je dis nous jouons au football, nous poussons la balle.
13: Oui, d'accord.
12: Avec les autres pensionnaires.
13: Oui.
12: Bon, il se trouve que dernièrement, on a eu un problème, un litige d'arbitrage, parce que quand je dis nous, c'est-à-dire que je joue avec mon frère.
13: Oui.
12: Mais nous sommes bicéphales.
13: Ça veut dire quoi, ça?
12: Ça veut dire, monsieur, que nous sommes siamois.
13: Ah, vous êtes siamois.
12: Voilà. Donc, nous avons un seul tronc et il y a deux têtes sur notre corps.
13: D'accord.
12: Voilà. Bon, moi, je m'appelle Robert et mon frère s'appelle Marcel.
13: Oui.
25: Bonjour, monsieur.
13: Et vous jouez avec vos autres amis du...
12: Voilà. Bon. Et alors, l'autre jour, nous jouons avec le même maillot.
13: Oui.
12: Nous avons le numéro 10. Nous comptons comme un seul joueur. Il y a un centre de l'ailier gauche. Et l'arbitre siffle hors-jeu, alors que moi, ma tête était derrière la ligne, et celle de mon frère, effectivement, dépassait.
13: Vous étiez hors-jeu, monsieur.
12: On était hors-jeu?
13: Oui, absolument. Sur la ligne, vous êtes hors-jeu, et quelle que soit la partie de votre corps, par conséquent, dans le cas précis, où il y a deux têtes, si vous voulez, il suffit qu'une des deux têtes soit sur la ligne, soit de l'adversaire, soit légèrement en avant, donc là, il y a hors-jeu. Que vous ayez toute votre autre partie de votre corps, donc votre deuxième tête, elle, en position de jeu, non, vous êtes hors-jeu. Dès que vous avez une partie de votre corps qui...
25: Ça, tu vois, ça, oui. Je te l'avais dit... Le monsieur a raison, c'est bien ce que tout le monde t'a dit.
13: Oui, absolument.
12: Mais je t'ai dit que non, on n'est pas hors-jeu.
13: Ah, si.
25: Mais, enfin, écoute, le monsieur, il a la Fédération de football, il sait bien ce qu'il dit, quand même.
12: Mais oui, je sais quand même aussi, ça fait longtemps que je joue au foot avant toi.
25: Dis donc, on a commencé ensemble, hein.
13: Que votre tête à vous soit derrière, il suffit de la tête de votre siamois.
12: Mais non, mais dis donc, mais tu commences à me les gonfler sérieusement, tu vas me laisser, non?
25: Fais attention, je te fous un coup de boule, moi. Et t'as entendu ce qu'il dit, monsieur, ou pas?
12: Allô?
13: Oui.
12: Et je crois qu'il y a un problème, il n'est pas d'accord. Je vais vous le passer. Hein.
13: Vous passez-moi votre frère, jumeau. Votre frère, c'est moi.
25: Allô?
13: Oui, bonjour, monsieur.
25: Oui, bonjour. Voilà. Monsieur.
13: Vous avez un seul maillot. À tous les deux, vous portez le numéro 10.
25: Oui, monsieur.
13: Par conséquent, vous n'êtes qu'un seul joueur, même si vous avez deux têtes.
25: Mais oui, mais ma tête était derrière.
13: Mais je m'en fiche que votre tête soit derrière. Mais,
25: reste
13: à savoir si c'est la spécificité des choses ou la
25: tête. Je te fous un coup de... Tu vas voir!
13: Bon, allez. Bon, bah, je crois que sur ces bonnes paroles, hein.
12: Alors, monsieur?
13: Oui.
12: Alors,
13: vous n'avez pas d'autres problèmes, non?
12: Bah, on était hors jeu, alors.
13: Oui, vous étiez hors jeu. Il y a une partie d'entre vous qui était hors jeu, par conséquent, les deux étaient hors jeu. Allez, bon courage et dormez bien.
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27: Oui, bonjour.
4: Oui, bonjour monsieur, c'est bien ici le vendeur de vin?
27: Oui, nous sommes bien vendeurs de vin.
4: J'ai acheté du Beaujolais chez vous.
27: Oui.
4: Et alors, je me suis rendu compte en plus que c'était du périmé que vous m'avez vendu.
27: Alors, le vin se périme jamais.
4: Ah bah, je peux vous assurer qu'il y a la date dessus, il y a écrit 2015, on est quand même en 2016.
27: Mais il n'est pas périmé. Vous pouvez acheter du Bordeaux 2012 maintenant.
4: 2012, vous vous rendez compte? Je vais être malade.
27: Mais pas du tout. On vous a pas vendu du Beaujolais Village 2015?
4: Ah si. Oh
27: oui, si. Non, oui, on vous a pas vendu du Beaujolais Village 2015 pour nous débarrasser de nos stocks.
4: Pour vous débarrasser de votre stock, en plus.
27: Mais non.
4: Ça, c'est incroyable.
27: Non, si je vous ai vendu du 2015...
4: Là, d'un coup, ça devient du conditionnel.
27: Non, je vous ai vendu du 2015, mais c'est pas pour se débarrasser de nos stocks.
4: Écoutez, vous avez déjà reconnu vos torts.
27: Mais j'ai aucun tort. Vous pouvez en trouver du 2013, du 2010.
4: Ah bah, vous vous rendez compte, 2010?
27: Mais c'est pas périmé, du 2010, en Bordeaux.
4: Je suis désolé, mais une fois, j'ai mangé un yaourt qui avait 6 mois.
27: Mais c'est pas pareil, un yaourt.
4: Bon, moi, je vais vous rapporter les bouteilles.
27: Eh ben, ramenez-nous les bouteilles.
28: Oui, allô?
4: Bonjour, madame.
28: Non, monsieur, du vin rouge périmé?
4: Ah bah, c'est ce que je disais, oui, bien sûr.
28: Ça se périme pas, du vin, monsieur. J'ai jamais vu du vin périmé, moi.
4: Ah bah, je vais vous le montrer, puisque je vais vous le rapporter.
28: Eh ben, rapportez les bouteilles, mais vous allez voir.
4: Non, mais si vous trouvez des pigeons qui achètent du vin périmé, moi, c'est... d'accord, mais...
28: C'est pas périmé, on n'a jamais périmé du vin, monsieur.
4: Ah, vous le périmez vous-même, en plus?
28: Non, on n'a jamais périmé du vin.
4: Donc, quelqu'un l'a périmé pour vous?
28: Comment ça?
4: Bah, si c'est pas vous qui le périmez, c'est bien que quelqu'un l'a périmé pour vous, puisque mon vin est périmé.
28: C'est pas vrai. Moi, j'ai jamais entendu dire que du vin était périmé. Il est bouchonné ou il est pas bon, mais j'ai du périmé jamais.
4: Alors, moi, je l'ai débouchonné, justement, pour le boire. Heureusement que j'ai gardé les bouteilles, c'est marqué dessus 2015.
28: Là, je l'ai du chardonnay, là-dessus, c'est marqué 2015, c'était pas périmé.
4: Ah, donc vous avez aussi du vieux chardonnay?
28: 2012, hein. Les endanges tardives, 2012, c'est pas périmé.
4: Ah, bah, tardive, effectivement, il est un petit peu trop tard, 2012, hein. Je pense que.
28: Mais non, mais c'est pas vrai, mais où c'est que vous avez vu ça, vous?
4: Non, mais je pense que tout ça, faut le mettre. Faut foutre ça à la benne, hein. À la limite, je peux passer avec mon beau-frère si vous voulez.
28: Mettre à la benne? Non, mais vous rigolez? J'ai tout le magasin à foutre à la poubelle, alors tous les vins qui sont là, c'est bon à mettre à la poubelle?
4: Ah, bah, dites donc, heureusement que j'appelle parce que sinon vous en seriez pas rendu compte.
28: Mais alors là, c'est n'importe quoi, monsieur.
4: Vous vous rendez compte, si je vous avais pas appelé, vous auriez continué à vendre de la marchandise comme
28: ça?
4: Ah,
28: mais je vais vendre la marchandise que j'ai en rayon, je vais pas l'enlever.
4: Ah, bravo!
28: Ah, bah oui, bravo! C'est pas possible de voir ça. C'est la première fois qu'on me fait le coup. Depuis 20 ans que je suis dans le métier, c'est la première fois qu'on me fait le coup. Hein. C'est la date de fabrication, c'est l'année qui il a été sorti du tonneau.
4: Bah c'est l'année qu'il devrait être sorti du magasin, oui, c'est ça, oui, qu'il devrait
28: non,
4: être...
28: Non. Mais vous y connaissez rien du tout, hein,
4: ben. Du coup, moi, je vous rapporte les deux bouteilles vides que j'ai. Est-ce que je vous mets les bouchons avec ou pas?
28: Les bouchons, je m'en fous.
4: Comment
28: j'ai
4: ça...
28: Pas du... Vous l'avez bu?
4: Bah oui, je l'ai bu, oui.
28: Vous l'avez tout bu?
4: Bah oui, parce que je voulais être sûr
28: il
4: qu'il...
28: Il était pas bon?
4: Bah, moyen, hein.
28: Ouais, moyen, ouais. Vous avez tout bu et maintenant vous voulez que je vous rembourse? Non, mais arrêtez. C'est, ramenez-moi les bouteilles et ça va bien. Hein.
4: Ah, bah, c'est-à-dire que bien sûr que oui.
28: Oui, je vais vous les rembourser. Non, j'ai jamais entendu ça.
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16: Laboratoire, bonjour.
17: Oui, bonjour, madame. C'est le laboratoire d'analyse?
16: Oui.
17: Je voulais savoir si vous avez eu mes résultats.
16: Vous êtes monsieur?
17: Lamol.
16: L-A-M-O-L.
17: Oui.
16: C'est d'aujourd'hui?
17: Oui, ce matin. Vous n'étiez pas ouvert, donc je les ai déposés juste devant chez vous, là, devant la porte.
16: Moi, j'ai rien, là. Hein.
17: Ah, il n'y a
16: Est-ce
17: rien?
16: Est-ce que c'était une analyse d'urine?
17: Oui.
16: Mais vous les avez déposées où, vos urines, ce matin?
17: Eh bien, devant votre porte.
16: Devant notre porte?
17: Oui.
16: Il n'y a rien, là, devant la porte. Il n'y avait rien ce matin devant la porte, hein?
17: Ah, oh, bah si, il y avait mes urines. Alors là, si.
16: Mais ça ne se fait pas de déposer comme ça devant la porte par terre. Vous les avez mises?
17: Oui.
16: Oh, ça ne se fait pas.
17: Mais pourquoi?
16: Et parce qu'apparemment, ils ont disparu, vos urines.
17: J'ai laissé ma carte de visite avec.
16: Un petit ou un grand flacon?
17: Ah, il n'y avait pas de flacon, hein?
16: Mais qu'est-ce que vous avez déposé, alors?
17: Ben, mes urines.
16: Et vos urines, vous les avez mises dans quoi?
17: Ben, je ne comprends pas.
16: Vous me dites que vous avez déposé des urines ce matin.
17: Oui.
16: Mais dans un flacon comment?
17: Mais pas dans un flacon. Moi, j'ai pas de flacon comme ça. Je suis un particulier, moi.
16: Et alors, comment vous avez fait pour recueillir des urines?
17: Ben, j'ai uriné.
16: Vous avez uriné où?
17: Ben, devant votre laboratoire, devant la porte. Et j'ai laissé ma carte de visite en disant si vous pouvez faire un prélèvement. Alors, est-ce que vous avez fait les prélèvements? Est-ce que vous avez les résultats?
16: Vous avez uriné où?
17: Sur la porte et par terre, devant la porte.
16: Vous avez uriné sur la porte du laboratoire?
17: Mais oui, vous n'étiez pas ouvert.
16: Et vous voulez qu'on fasse les analyses d'urine sur quel prélèvement? Sur la porte?
17: Ben oui. Moi, j'ai des analyses à faire, donc je voudrais avoir les résultats, s'il vous plaît.
16: Ne quittez pas, je vous passe ma collègue. Oui, qu'est-ce que vous voulez, monsieur?
17: Avoir mes résultats.
16: Mais comment vous avez pu vous expliquer à ma collègue que vous avez uriné sur la porte?
17: Oui.
16: Mais vous imaginez bien qu'en urinant sur une porte, on peut décemment pas faire d'analyse d'urine.
17: Écoutez, je peux être franc avec vous, vous en avez vu d'autres dans la profession,
16: non,
17: j'imagine.
16: Non, écoutez, c'est la première fois, là j'ai mes collègues qui sont à côté de moi, j'ai une collègue qui est là depuis 35 ans, c'est pas normal, hein, vous imaginez uriner sur une porte pour qu'on fasse des analyses d'urine C'est inimaginable.
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18: Aérospatiale, bonjour.
17: Bonjour madame, c'est bien l'aérospatiale?
18: Oui monsieur.
17: Je voudrais la direction.
18: Ah, je suis désolée, là actuellement ils sont peut-être au repas, le secrétaire également. Ils pouvaient essayer de rappeler un peu plus tard.
17: Non madame, c'est urgent.
18: Oui.
17: Est-ce que vous pouvez leur transmettre un message? Je retourne à mes observations pendant ce temps-là, moi. Il faut que je retourne voir l'évolution du phénomène constaté.
18: Ah. Ouais. On vous a dit de contacter une personne particulièrement?
17: Oui, on m'a dit d'appeler la direction dès qu'il se passerait quelque chose. Donc, vous avez de quoi noter?
18: Oui.
17: Alors, je suis monsieur Robert Ledoux.
18: Oui.
17: Et donc, j'ai un télescope, hein. Je travaille à mon compte.
1: J'observe depuis 2 jours la Lune.
3: Oui.
1: Et on m'a demandé de faire mon rapport. Hein.
3: Oui.
1: Je suis expert. Hein.
3: Oui.
1: Voilà ce qui se passe, madame.
3: Mmh.
1: D'après mes observations de cette nuit, vous savez que la Lune est de plus en plus visible.
3: Oui.
1: On est en période de pleine Lune. Hein. Mmh. Il y a une agitation. Donc, j'ai observé une matière qui était donc à la base d'un cratère alors qu'elle n'y figurait pas la semaine dernière. J'ai fait un grossissement au 1/500 millième.
3: Au 1/500 millième. Mmh.
1: Mes observations sont formelles, madame. On a chié sur la Lune.
3: On a chié sur la Lune.
1: Oui, madame.
3: Donc, ça prouverait qu'actuellement, il y a quand même quelqu'un.
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20: Oui, allô ?
21: Bonjour, monsieur. C'est bien la boulangerie ?
20: Oui, bonjour.
21: Monsieur Martin, à l'appareil, bureau départemental de l'amélioration du manger.
20: Oui ?
21: Je vais venir vous installer des aimants magnétiques à l'entrée de la boulangerie.
20: Des aimants magnétiques ?
21: C'est ça, c'est un système pour détecter s'il y a du métal dans votre pain.
20: Bon, on n'était pas au courant.
21: C'est normal, c'est parce que c'est un dispositif qu'on est en train de tester.
20: D'accord.
21: Si vous passez avec du pain métallifié, hop, il est directement aimanté par les aimants magnétiques.
20: D'accord.
21: En revanche, il faut pas qu'il y ait de métal à l'intérieur. Donc, par exemple, vous avez pas de bijoux.
20: Ah si, bah oui. Bah oui, j'ai des bijoux, oui.
21: Ah bah ça, c'est pas possible. Tout ce qui est métal dans la boulangerie, il faut que ça dégage.
20: Bah oui, mais toute ma vitrine en pâtisserie en alu.
21: Oh là, bah oui, ça l'alu, il faut retirer.
20: Mais je peux pas, c'est toute ma vitrine en fait qui est comme ça.
21: Oh bah vous la changez.
20: Bah oui, mais je veux pas changer ma vitrine pour un dispositif que je ne suis même pas au courant en fait.
21: Bah que vous n'êtes pas au courant, mais que vous me dites que vous avez des vitres en aluminium, pardon.
20: Mais c'est pas les vitres, c'est les montants de ma vitrine en fait.
21: Ah donc les vitres elles sont pas en alu.
20: Bah non, les vitres elles sont en vitre.
21: Oh bah alors vous pouvez les garder.
20: Bah oui, en fait, c'est juste le montant en fait de ma vitrine en fait.
21: Bah oui, c'est ça, on va juste retirer les montants sur vos vitres.
20: Mais je peux pas enlever les montants, c'est ce qui maintient toute ma vitrine.
21: Eh bah vous pouvez colmater avec vos gâteaux.
20: Bah, mais je ne peux pas.
21: Bah si vous poussez les pâtisseries contre la vitre, ça devrait tenir.
20: Bah non, attendez, je vous passe monsieur parce que je comprends absolument rien du tout.
21: Bon, pourtant c'est clair.
22: Oui, allô.
21: Bonjour madame.
22: Oui, c'est monsieur.
21: Admettons, donc on va venir retirer les montants de vos vitrines.
22: Oui, pas bien, bon, on démonte tout le magasin pendant que vous y êtes.
21: Non, uniquement ce qui est en métal.
22: Ah bah tout le magasin est en métal, j'ai du métal partout, j'ai de la caisse, j'ai de l'inox.
21: Pour la caisse, vous inquiétez pas, je vais passer vous apporter une caisse en plastique.
22: Non mais j'ai pas besoin que vous veniez.
21: Bah si, déjà pour installer les aimants magnétiques.
22: Mais quel aimant magnétique? Je suis le patron de la boulangerie, je ne suis pas au courant de votre truc.
21: C'est ce que j'ai expliqué, c'est un dispositif pour repérer quand il y a du métal dans vos pains.
22: Bah non, bah pas chez moi.
21: Ah bah si, chez vous.
22: J'ai pas besoin de votre société qui vient aimanter mon pain pour retirer le pain quand il y a des morceaux de métal.
21: Ah oui, alors comment vous faites quand vous avez des morceaux de métal dans votre pain?
22: Mais il y a beaucoup. Pourquoi il y aurait des morceaux de métal dans le pain?
21: Oh bah ça j'en sais rien, ils l'ont dit aux informations à la télé.
22: Ah oui, mais si vous écoutez toutes les informations, elles racontent des conneries.
21: Bon, et puis je vous cache pas que ça me permet de toucher des subventions aussi.
22: Ah oui, c'est bien parce que vous touchez les subventions et donc vous êtes payé sur mon dos. C'est vous qui gagnez de l'argent et moi j'ai rien.
21: Voilà, en gros c'est ça.
22: Ah oui, d'accord.
21: Très bien, donc marché conclu.
22: Non mais est-ce que vous comprenez pas comme quoi ça ne m'intéresse pas?
21: Bah je comprends que si vous me dites ça, c'est parce que vous êtes en train d'hésiter.
22: Non mais j'hésite pas du tout, ça ne m'intéresse absolument pas.
21: Oh mais attendez, bien sûr, c'est une technique de négociage, je vous vois venir.
22: Ah oui, bah vous êtes très mauvais en négociation parce que moi franchement vous êtes tombé sur la mauvaise personne.
21: Bon allez, vous savez quoi, je vous fais
22: 10%. 10% de quoi? Vous laissez 10% de quoi?
21: Bah 10% du prix.
22: Du prix de quoi?
21: Des aimants magnétiques.
22: Ah parce que en plus c'est payant.
21: Ah oui, la pause est offerte, mais on va pas vous offrir les aimants, faut pas abuser.
22: Alors vous gagnez de l'argent, il faut que je vous paye en plus pour installer des aimants chez moi que j'ai pas besoin.
21: Voilà, vous avez tout compris. Donc marché conclu.
22: Vous foutez un petit peu de moi là, non?
21: Franchement.
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20: Allô?
23: Oui, bonjour madame, c'est la compagnie républicaine de sécurité à l'appareil.
20: Oui.
23: Est-ce que vous avez vu quelque chose de bizarre dans votre coin là aujourd'hui?
20: Ma foi, non.
23: Non, rien. Non. On n'a pas entendu des gros bruits suspects dehors.
20: Non, du tout.
23: Bon, parce que là, on vient d'avoir une communication de la part du zoo de Sansergue. Le zoo qui a des animaux préhistoriques et tout ça, là.
20: Oui.
23: Il y a un dragon qui s'est échappé du zoo.
20: Ah bon?
23: Et oui, et le problème, c'est que...
20: Oh là là, oui.
23: Ben oui, ça fait des dégâts parce que quand il s'envole, il crache du feu.
20: Oui, oui.
23: Et donc, il y a des terres entières qui ont été brûlées...
20: Oh là, oui, en effet.
23: Et apparemment, c'est une femelle et elle est partie, elle s'est échappée parce qu'elle a répondu et on cherche son œuf activement dans tout le département.
20: Oh là là.
23: Donc, on prévient tout le monde.
20: Oui. Hein,
23: nous, on est mobilisés. Vous êtes chez vous, là, actuellement?
20: Ben, encore une heure, oui.
23: Vous avez un tuyau d'arrosage, éventuellement, ou?
20: Oui.
23: D'accord. Mais il est dans votre jardin?
20: Non, il est sur la terrasse, là, oui. À côté, hein.
23: À côté. Votre téléphone va jusque-là, non?
20: Ah oui. Oui, oui.
23: Ah, alors on va pouvoir faire. Prenez votre téléphone, allez jusqu'à votre terrasse, je vais vous expliquer quoi faire si vous le voyez. Hein.
20: Oui, d'accord.
0: Oui.
23: Oui, madame, vous m'entendez?
0: Oui, oui, je vous entends, je suis dehors, là.
23: Vous êtes sur la terrasse?
0: Oui.
23: Et est-ce que vous le voyez d'abord dans le ciel, le dragon, là?
0: Ben, pas du tout, non.
23: D'accord.
0: Oui.
23: Comme on essaie d'établir un relais, est-ce que vous connaissez madame Lamolle?
0: Non.
23: On demande à chaque habitant de bien vouloir communiquer avec un autre habitant pour pouvoir...
0: Lamolle, ça me dit rien.
23: Ça vous dit rien?
0: Non. Ah non, je connais pas cette dame-là, moi, non.
23: Bon, si ça vous embête pas, on va vous mettre en liaison téléphonique avec elle.
0: Oui.
23: Expliquez-lui bien ce que c'est, s'il vous plaît, nous, le temps qu'on arrive chez elle.
0: D'accord, okay.
23: Merci beaucoup, madame, à
0: de
23: plus
0: rien.
23: Tard.
2: Allô?
0: Oui, madame Lamolle?
2: Oui.
0: Oui, est-ce que les gendarmes vous ont appelé?
2: Non. Pourquoi? Qu'est-ce qu'il y a? Il y a une mauvaise nouvelle?
0: Non, ils disent qu'il y a un dragon. Qui est dans le quartier, quoi, et...
2: Attendez, quittez pas, parce que... Excusez-moi, j'ai trouvé quelque chose dans mon jardin. J'ai trouvé un objet bizarre, alors...
0: Ah bon?
2: J'ai apporté dans ma cuisine.
0: Et qu'est-ce que c'est?
2: Oh ben, écoutez, je sais pas comment je vais le casser pour faire une omelette avec, parce que j'ai jamais vu ça. C'est un œuf énorme.
0: Eh ben, c'est ça qu'il recherche.
2: Mon Dieu, où est-ce qu'il est, le marteau?
0: Allô? Ah non, mais faut pas le casser, madame, hein.
2: C'est un œuf.
0: Mais oui, mais c'est un œuf de dragon.
2: Oh mon Dieu!
0: Alors donc, il faut pas le casser. La sécurité va venir chez vous parce qu'ils vont le récupérer, eux.
2: Attendez.
0: Oui, mais il faut pas. Allez, vous l'avez ramené dans votre cuisine?
2: Ah oui.
0: Eh ben, vous le laissez dans la cuisine.
2: Oui, il est lourd. Hein? Oh!
0: Pardon?
2: Mon Dieu!
0: Oui.
2: Il est tombé.
0: Il est tombé?
2: Oui.
0: Oh!
2: Oh, il y a une bête dedans!
0: Mais il fallait pas le casser! Oh là là, il est tombé!
2: C'est une grosse bête dedans, avec des ailes!
0: Ah là là là là, il fallait pas...
23: Allô?
0: Oui? Alors, elle me dit qu'elle a un œuf énorme dans son jardin.
23: Alors, vous lui avez dit, madame?
0: Oui, oui, mais elle vient de me dire qu'elle l'a fait tomber, l'œuf.
23: Et
0: donc, il y a une bête énorme dedans.
23: Ah bah oui, c'est le dragonnet, c'est le petit dragon.
0: Ben voilà.
23: Oh là là là là là.
0: Alors, elle est complètement désemparée. Hein.
23: Qu'elle se prépare déjà des casseroles d'eau et tout, le temps qu'on arrive. Hein.
0: Oui, des casseroles d'eau.
23: Le temps
0: oui,
23: qu'on arrive.
0: Ben, je lui ai dit, oui. Allô?
2: Allô?
0: Allô, madame? Ben, préparez des casseroles d'eau.
2: Allô?
0: Oui, allô?
2: C'est une drôle de bête avec des ailes, elle crasse le feu.
0: Mais donc, il faut préparer des casseroles d'eau.
2: Mais oui, mais il met le feu dans
0: là
2: ma
0: là
2: cuisine.
0: Là là. Oh, moi, je sais plus quoi faire. Il faut mettre de l'eau. Il faut en mettre de l'eau pour éteindre le feu. Essayer de...
23: Allô?
0: Oui?
23: Oui, alors on arrive, mais oui. C'est bizarre, on voit de la fumée chez elle.
0: Oui, oui, parce qu'elle m'a dit qu'il crachait le feu. Hein.
23: Oh là là.
0: Oui.
23: Qu'elle dégage tout ce qu'il y a dans son frigo et qu'elle s'enferme dans le frigo.
0: Ah oui, mais vous croyez qu'elle va pouvoir?
2: Dieu.
0: Allô, madame?
2: Oh, mon Dieu.
0: Oui? Allô, madame?
2: Il me court après!
0: Mettez-vous dans le... Ils ont dit de vous mettre dans le frigidaire.
2: J'ai le feu à ma gaine de maintien.
0: Oui,
2: il crase les flammes. Il y a ma gaine de maintien qui est en flamme.
0: Essayez de vous mettre dans le frigidaire, si vous pouvez.
2: C'est ma culotte qui est en flamme, là.
0: Oh là là là là là là.
23: Allô?
0: Oui.
23: Allô?
0: Oui. Elle a sa gaine de maintien qui est complètement enflammée, alors...
23: Elle n'est pas encore dans le frigidaire?
0: Ben, je lui ai dit, mais...
2: Allô?
0: Oui.
2: J'ouvre la porte du réfrigérateur.
0: Oui, mettez-vous dans le frigidaire, madame.
2: Faut que je retire tout ce que j'ai dans le frigidaire.
0: Bah bien sûr, oui, c'est ça, c'est pas facile, hein. Ben.
2: Oh mon Dieu, il me regarde avec ses petits yeux rouges, là.
0: Ben oui.
2: Il avance vers moi. Allô?
0: Oui.
2: Il avance vers moi. Ah, ça y est, je rentre dans le réfrigérateur. Oh mon Dieu.
0: Mettez-vous, essayez de...
5: Allô?
0: Oui.
5: Vous m'attendez?
0: Oui.
5: Je suis dans le frigidaire. Qu'est-ce que je fais maintenant?
0: Et lui, il est où, le dragon, là?
5: L'huile? Ah ben l'huile, elle n'est pas dans le réfrigérateur.
0: Non, mais il est où, dans la cuisine?
5: Ah, le dragon?
0: Il est dans la cuisine?
5: Oui, attendez, j'ouvre la porte pour regarder. Allô?
0: Oui.
5: Oh mon Dieu.
0: Qu'est-ce que tu fais?
5: Il est en train d'ouvrir, vous savez, les boîtes de conserve, là.
0: C'est pas vrai.
5: Mais si, parce qu'il a des griffes à ses pattes.
0: Mmh.
5: Et alors, il ouvre des boîtes de conserve. Oh non, ma boîte de thon à l'huile d'olive.
0: Oh,
5: oh non, j'ai gardé pour ce soir.
0: Oh.
5: Il a mangé ma boîte de thon.
0: Il l'a mangé?
5: Oui. Il a mangé mon thon à l'huile d'olive.
0: Oh là là là là.
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21: Bonjour madame, je suis bien chez l'antiquaire.
6: Non monsieur, sans déconner, vous reconnaissez pas la voix d'un homme quoi.
21: Oh bah pardon, je peux pas deviner non plus.
6: Bah non, une femme, on peut pas deviner la voix si c'est un homme ou c'est une femme.
21: Ouais. Oui, bah une chance sur deux, pas de bol. Ouais. Monsieur Martin à l'appareil, société Martin Avantage.
6: Oui.
21: On vient de retrouver une carte jeune qu'on avait fait pour vous en 1992.
6: Carte jeune en 92.
21: Oui, mais comme je vous l'avais jamais envoyée, eh ben vous l'avez jamais reçue.
6: Ah ouais, putain. Ouais.
21: Donc je suppose que je ne vous la renouvelle pas.
6: Bah oui, oui oui.
21: Très bien, comme ça il y aura juste les arriérés.
6: Quels arriérés ?
21: Bah vous êtes inscrit au club Avantage Martin depuis 92, donc il y a quand même 30 ans d'abonnement à régulariser.
6: Ah ouais, non, mais ça marche pas comme ça, monsieur, là. Moi, cette carte, je l'avais pas, j'ai bénéficié de rien, et là, vous me demandez de payer.
21: Non, mais même sans la carte, vous aviez les avantages.
6: Les avantages de quoi?
21: Vous avez 3% de remise sur les albums de timbres pour le philatélisme.
6: La philatélie des timbres, j'ai jamais collectionné. Non, mais attendez, je sens l'arnaque, là.
21: Oh, alors là, pas du tout, vous inquiétez pas, c'est juste une petite régularification standard.
6: 92, ça fait 30 ans, et au bout de 30 ans, vous m'appelez pour me demander de vous payer combien? Faites-moi rêver, là.
21: Alors, 12 mensualités par an, fois 30 ans, ça fait 7200 francs.
6: 7200 francs? Non, mais sans déconner.
21: Donc ça, évidemment, je le conversionne en euros.
6: Ouais, mais en euros, ça fait 1000 euros.
21: Non, ça fait 45 000.
6: 45 000 quoi? 45 000 euros?
21: Bah oui.
6: Non, je crois pas, non.
21: Mais si, faut multiplier par 6,5.
6: Ouais, non, mais alors je reçois pas de carte. Je profite des avantages sur la philatélie. Je collectionne pas les timbres et vous me demandez 45 000 euros?
21: Voilà, ah bah vous voyez, finalement, vous avez tout compris.
6: Non, mais y a pas d'histoire de 45 000 euros, mais vous êtes complètement halluciné, mon pauvre monsieur, là. Ça fait longtemps que j'aurais des relances de...
21: Ah, parce qu'en plus, vous avez reçu des relances.
6: Ah non, justement.
21: Ah bah voilà.
6: Non, vous me
21: oui,
6: dites.
21: Oui, oui.
6: C'est ce que je vous dis.
21: Tiens.
6: C'est ce que je vous dis, monsieur.
21: J'ai bien compris, vous avez reçu les relances. Vous les avez.
6: Non, c'est ce que je vous dis. Eh, non, mais vous êtes, c'est quoi l'histoire, là?
21: Pardon?
6: Non, il n'y a pas de pardon, monsieur. Moi, je suis en train de vous dire que j'aurais reçu des relances. Et là, vous me demandez, au bout de 30 ans, de vous régler 45 000 euros.
21: Ah, mais non! Attendez, vous allez rire.
6: Oui.
21: C'est moi qui les ai, les relances. J'avais oublié de les envoyer, mais je vous les poste aujourd'hui, promis.
6: Non.
21: Si, mais on change les dates.
6: Ah oui, non, mais bien sûr, vous allez m'envoyer des relances, antidatées. Non, mais vous plaisantez des genoux, là, ou quoi?
21: Oui, bien sûr.
6: Non, vous m'envoyez rien du tout, vous allez vous faire têter les yeux.
21: Eh, sinon, je vous les dépose.
6: Non, donnez-moi votre numéro.
7: L'adresse,
6: le nom de la société.
21: Pardon, c'est monsieur que j'entends derrière vous?
6: Non, c'est... Non, là, il s'en déconne. Non, c'est mon épouse que vous entendez derrière.
21: Oui, bah, passez-le-moi.
6: Non, c'est mon épouse, passez-le-moi. Non, mais vous êtes complètement azimuté, là.
21: Non, mais vu que la carte est au nom de monsieur...
6: Allez, vous êtes qui?
21: Allez, je suis monsieur Martin.
6: Non, Martin comment?
21: Martin.
6: Martin comment?
21: Bah, Martin.
6: C'est bon, ça va me saouler. Donnez votre nom de famille, c'est Martin, et votre prénom, c'est quoi?
21: C'est Martin.
6: Martin.
21: Absolument.
6: Il est en train de me prendre pour un lapin de 3 semaines, là. Il s'appelle Martin, ce connard.
21: Allô?
6: Oui.
21: Bah, quand même, il vous entend, hein.
6: J'en ai rien à branler que vous m'entendiez. C'est quoi cette embrouille? C'est quoi cette arnaque?
21: Oui, et puis mes 7200 francs de carte Avantage Martin.
7: Non, il n'y a pas 7200 francs à donner, il n'y a rien du tout à donner. Qu'est-ce que c'est ça?
21: Ah, bah voilà, enfin, bonjour monsieur.
7: Vous commencez à me faire chier.
21: Comment ça, je vous fais chier? Vous êtes bûcheron?
7: Vous commencez à me faire chier, monsieur. On coupe la conversation, ok?
21: Oh non, attendez, encore mieux. On scie la conversation. Comme ça, on fait d'une pierre deux coups.
7: Arrêtons!
21: Eh, coupez, scier, vous l'avez ou pas?
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11: Bienvenue!
12: Oui, bonjour madame.
24: Bonjour.
12: Je suis bien à l'école.
24: Oui.
12: Oui, bonjour madame. Monsieur de la place à l'appareil, inspection d'académie. Est-ce qu'on peut avoir la direction?
24: C'est moi.
12: Ah, bah très bien, bonjour. Un inspecteur d'académie est venu vous voir, je ne sais pas si vous l'avez vu.
24: Non, je ne l'ai pas vu.
12: Il n'est pas arrivé encore. Est-ce que s'il arrive, vous pouvez lui demander de nous rappeler d'urgence à Toulouse?
24: Qui rappelle,
12: absolument. Monsieur de la place à inspection d'académie. Hein.
24: Oui.
12: Alors l'inspecteur d'académie s'appelle monsieur Moncu.
24: Oui.
12: Moncul.
24: Oui. D'accord. Ah,
12: attendez, parce que...
25: Il est arrivé, non?
12: Bah non, apparemment, il n'est pas arrivé.
25: Allô?
24: Oui.
25: Bonjour, madame.
24: Bonjour, monsieur.
25: Vous l'avez vu, non?
24: Mais.
25: Vous l'avez vu?
24: Mais qui?
25: Moncul.
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24: Oui.
21: Bonjour madame, c'est bien le garage?
24: Oui.
21: Je vais passer cette nuit pour bidouiller votre boîtier électrique. Vous fermez à quelle heure?
24: De quoi vous me parlez de boîtier électrique? Je comprends pas.
21: Parce que je vais installer une borne de recharge pour les véhicules électrifiques, donc il faut que je me branche sur votre compteur.
24: Ah bah c'est ouais, mais qui va payer? Ça va être le garage qui va payer, c'est sur notre compteur.
21: Ah bah oui, évidemment.
24: Ouais, mais si le patron n'est pas d'accord.
21: Ça c'est pas grave, je lui dirai que vous m'avez dit d'accord.
24: Ah moi je donne pas d'accord, j'ai pas dit que je donnais d'accord du tout.
21: Bon bah je dirai que vous m'avez validé dans ce
24: cas.
21: Ah
24: non, je ne valide pas la place de mon patron, monsieur.
21: Oh là là, parce que moi je croyais que vous étiez le patron en plus.
24: Non, justement, je vous ai dit
21: Alors vous faites la voix du patron, comment je peux savoir?
24: Ah oui, parce qu'il faut avoir une voix pour le patron, par contre soyez pas désagréable.
21: Reconnaissez que vous avez un peu une voix de patron quand même.
24: Allez, une borne pour véhicule électrique sur notre compteur électrique du garage.
26: Bonjour.
21: Bonjour monsieur, on devait me passer le vrai patron.
26: Mais il n'y a pas de borne qui sera mise sur notre trottoir, monsieur. Vous avez un accord de quelqu'un?
21: Bah disons que oui.
26: Et de qui?
21: Disons que j'ai fait un accord de moi-même que je peux vous déposer.
26: Non, j'ai pas besoin de votre accord.
21: Non mais si je vous fais un accord de votre part.
26: Non.
4: Rien du tout, monsieur.
26: Vous comprenez pas ou quoi?
4: Pas de borne à vous, existante, ça, je vous le conseille.
21: Ah, c'est la patronne derrière, non?
10: Allô?
21: Ah, bah voilà, bonjour madame.
10: Vous êtes un grand champion du monde, vous avez branché une borne sur mon compteur, vous allez prendre mon courant.
21: Ah, mais je vous rassure, on s'occupe de tout, moi j'ai
10: mon. Non, mais je m'en fous que vous récupérez pas de tout. Vous êtes en train de me dire, je vais vous mettre une borne rechargement de V-électrique électrique sur votre compteur, sur votre terrain.
21: Ah non, c'est moi qui vais vous mettre une borne sur votre compteur, sur votre terrain. N'inversez pas la situation, s'il vous plaît.
10: Donc c'est vous qui mettez une borne sur mon compteur et sur mon terrain, sans mon accord.
21: Qu'on soit bien d'accord.
10: Sans mon accord.
21: On est bien d'accord, effectivement.
10: Je refuse que vous mettez une borne sur mon terrain.
21: Ah, bah ça change.
10: Pourquoi ça change? Vous avez eu mon accord pour quoi? Où est-ce que vous avez eu mon accord pour mettre une borne?
21: Eh ben là, vous m'avez dit, on est bien d'accord. Donc moi, je suis d'accord qu'on est d'accord.
10: Non, mais vous m'appelez en me disant, on va venir cette nuit pour vous brancher sur votre compteur pour mettre une borne.
21: Voilà.
10: Je suis au courant de quoi?
21: C'est ce que je disais, c'est du courant électrique.
10: Non, mais c'est du courant électrique. Qui est-ce qui est venu me voir pour dire, je vais mettre une borne chez vous, monsieur, sur votre compteur?
21: Oui, eh bien, je vous le dis. Je vais mettre une borne chez vous, madame, sur votre compteur.
10: Hors de question que vous mettez une borne chez moi.
21: Ah non, mais attends.
10: Non mais attention à quoi? Je suis chez moi, donc je fais ce que je veux quand même. Je m'en fous d'un excès à la borne, je roule pas électrique et je suis anti-électrique.
21: Vous n'avez pas de véhicule électrique?
10: Ah non, et j'en veux certainement pas. Je refuse la formation véhicule électrique et je refuse mes clients qui ont d'électrique.
21: Ah, et ben fallait le dire, je vais vous faire une offre.
10: Une offre de quoi, monsieur?
21: Ben pour un véhicule électrique.
10: Mais monsieur, je suis agent Renault. Des véhicules électriques, si j'en veux un, j'en ai un demain.
21: Alors, demain, je peux pas vous le garantir. Si vous patientez quelques jours...
10: Monsieur, je suis en train de vous dire... Que l'électrique, je fais plus d'embrayage, je fais plus de courroie de distribution, je fais plus de vidange.
21: Eh ben, merci qui? Grâce à qui?
10: Quoi, merci qui? Grâce à qui?
21: Eh ben, grâce à moi, puisque je vous apporte l'électrique.
10: Qu'est-ce qu'il est en train de me raconter? J'en ai rien à foutre, je vous dis que je ne veux pas rouler électrique. Je n'en veux pas.
21: C'est pas grave, vous inquiétez pas, je vais juste installer la borne.
10: Non, mais la borne, monsieur, je vous arrête tout de suite. Je vous dis que c'est chez moi, donc il y a hors de question que vous mettez une borne chez moi.
21: Considérons que c'est un échange de bons procédés.
10: Non, mais je veux pas d'échange. Monsieur, vous n'avez pas compris? Je refuse de mettre une borne chez moi.
21: Je vous rassure, c'est moi qui la mets.
10: Mais j'en ai rien à branler. Vous êtes sur mon terrain. Je refuse que vous mettez un pied sur mon terrain. Vous comprenez rien ou pas?
21: Excusez-moi, ça va être compliqué si on peut pas mettre les pieds d'installer la borne. Hein. Je sais pas si vous rendez compte.
10: Non, mais vous comprenez rien.
21: Qu'est-ce que je vais dire à mes gars si je leur dis il faut que vous fassiez l'installation, mais sans les pieds?
10: Non, mais vous allez arrêter de me péter les couilles ou pas?
21: Alors, un problème à la fois. Déjà, on s'occupe des pieds.
10: Ouais, donc, je fais un dépôt de plainte et la borne électrique, elle va voler dehors et ça va aller très vite.
21: Dans ce cas, si on met deux bornes, comme ça, moi j'en garde une et la deuxième, je peux vous la louer.
10: Je refuse. Voilà, c'est tout. Pétez les couilles.
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14: Gare de l'Est, Monnier Arbotier, bonjour.
15: Oui, bonjour, c'est l'hôtel Gare de l'Est.
14: Oui.
15: Oui, bonjour, c'est France Sécurité à l'appareil.
14: Oui, bonjour.
15: Dites-moi, on a mis un garde du corps parce que vous allez recevoir la visite, là, ils vont vous appeler pour réserver une chambre. Alors, c'est pour le maire, monsieur le maire de Pleugriffette, vous en connaissez, non?
14: Écoutez, non, mais vous allez me faire connaissance.
15: Alors, on va donc nous avoir deux agents qui vont être de garde à l'entrée de votre hôtel. Donc, il faut qu'on prépare le terrain. Est-ce que all is okay à la at the reception?
14: Bah, écoutez, nous, on a tout ce qu'il faut. Hein. En fait, monsieur le maire va séjourner chez nous.
15: Ouais.
14: Et donc, ils vont venir avec les gardes du corps.
15: Ouais, c'est ça, ouais. Et également, la nuit, donc, il y aura 5 agents de France Sécurité qui patrouilleront dans les couloirs de l'hôtel. Hein.
14: Alors, monsieur, c'est le maire de qui, vous m'avez dit, d'où?
15: Le maire de Pleugriffette.
14: Pleugriffette.
15: Pleugriffette, non. Pleugriffette, oui.
14: Pleugriffette.
15: Pleugriffette.
14: Pleugriffette.
15: Pleugriffette.
14: Pleugriffette.
15: Mais nous, on vérifie d'abord que all is okay at the reception.
14: Bah, écoutez, de toute façon, c'est un hôtel comme un autre. C'est all is okay. Pour nous, c'est avec plaisir que nous recevrons monsieur le maire.
15: Parce que nous, vous savez, quand on fait nos rondes de sécurité, on est obligé quand même de vérifier dans les chambres de vos clients. Hein, que...
14: C'est-à-dire?
15: Ah bah, il faut que tout soit under contrôle. Hein.
14: Ah bah, malheureusement, monsieur, c'est un lieu privé, non pas public.
15: Non, mais on va s'en occuper, nous.
14: C'est-à-dire?
15: Monsieur, c'est le maire de Pleugriffette, quand même, hein, c'est pas n'importe qui.
14: Je ne refuse pas de recevoir monsieur le maire de Griffette, c'est pas ça
15: non,
14: le problème.
15: Non, Pleugriffette.
14: C'est par rapport à votre travail de sécurité qui risque d'être gênant par rapport... au lieu de client.
15: Alors, si all is not under control, il va falloir qu'on évite de faire des patrouilles de sécurité à l'intérieur des chambres.
14: Ah bah ça, c'est niet, de toute façon, dans les chambres des autres clients.
15: D'accord, donc ça veut dire voilà. Qu'on est obligé de mettre deux tireurs d'élite sur les toits, monsieur.
14: Non, mais où est le rapport par rapport à des clients qui sont dans leur chambre et ouais. Mettre des tireurs d'élite?
15: Bah parce
14: c'est quand
15: que
14: même un petit peu...
15: Bah on est obligé, monsieur, de les viser hein au cas où ils feraient...
14: Nous sommes quand même un hôtel qui reçoit des touristes, donc maintenant...
15: Mais monsieur, excusez-moi, ils viennent alors qu'il y a le maire de Pleugriffette dans votre hôtel, quand même.
14: Dans ce cas-là, je vais voir avec ma directrice, je vais prendre vos coordonnées, le nom de monsieur le maire et...
23: Monsieur Le Duret, maire de Pleugriffet.
14: L-E-D-U-R-E-T.
23: Oui.
14: Donc ça, c'est monsieur le maire, hein?
23: Oui, de Pleugriffet.
14: Alors, P-R...
23: Comme ça se prononce, hein, Pleugriffet.
14: Vous pouvez m'appeler, s'il vous plaît?
23: Oui, Pleugriffet, en fait.
14: C'est-à-dire P-R...
23: P-L...
14: P-L...
23: U-G-R-I...
14: E...
23: 2-F-T...
14: Attendez... P-L-E-U...
23: G-R-I-2-F-R-E-U-T-E.
14: G... Est-ce que vous pouvez aller plus, moins vite?
23: Oui, bien sûr. P-L-E-U-G-R-I-2-F-E-T-E.
14: Pleugriffet, qui
23: non.
14: Se trouve dans...
23: Non, non, Pleugriffet.
14: Pleugriffet.
23: Pleu, comme...
14: Pleugriffet.
23: Avec deux T, donc deux F, Pleugriffet.
14: Alors, P, comme papa.
23: Non. Non, excusez-moi. P comme Pierre.
14: Si vous voulez, P comme Pierre, L comme... Allô?
23: Ben non, c'est à vous, là. Je passe à main.
14: Alors, L comme Lionel.
23: Je préférerais éviter, monsieur.
14: C'est-à-dire?
23: Attendez, monsieur, quand même. Attendez, nous, on fait de la sécurité. Vous me dites L comme Lionel. Pardonnez-moi.
14: Écoutez, je ne sais pas quel est votre objectif, là.

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3: Vous me dites non.
4: Bon, d'accord. Elle, comme Lionel.
3: Maintenant, soyons raisonnables.
4: D'accord, je valide
3: votre
4: appel.
3: Quel est le titre de votre appel?
4: Je valide Lionel. Voilà, comme ça, on est quitte.
3: Alors, P comme Pierre, L comme Lionel, E comme œuf, vous m'avez dit.
4: Oui.
3: Alors, ensuite.
4: O comme œuf.
3: Je vous souhaite une bonne journée. Au revoir.
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5: Oui, bonjour.
6: Ah, bonjour monsieur, c'est bien la boucherie?
5: Vous êtes bien à la boucherie?
6: Vous m'entendez?
5: Oui.
6: D'accord, et là vous m'entendez?
5: Oui monsieur, je vous entends.
6: D'accord, donc je note oui, et là vous m'entendez?
5: Je vous écoute monsieur, c'est pourquoi? C'est pour une commande?
6: Est-ce que là vous m'entendez?
5: Oui monsieur, c'est pourquoi?
6: Bah c'est pour un test. Vous avez le combiné sur l'oreille gauche ou sur l'oreille droite?
5: Là je suis sur l'oreille gauche, mais attendez, vous êtes qui monsieur?
6: Alors, on va passer oreille droite.
5: Oui mais monsieur, vous êtes qui pour me demander tout ça?
6: Je suis testeur auditif, donc on continue les essais.
5: Il me fait faire des essais, le mec.
6: Alors le mec va maintenant vous demander...
5: Non, monsieur, vous me dites qui vous êtes d'abord?
6: Bon, écoutez, on recommence tout.
5: Non, vous êtes qui? Vous vous êtes pas présenté.
6: Monsieur Martin.
5: Monsieur Martin, de quelle société?
6: Cabinet d'audition, Martin.
5: Cabinet d'audition, ça m'intéresse pas.
6: Ah bah, c'est trop tard.
5: Non, non, c'est bon, c'est bon. Non, mais attendez, il me dit, vous m'entendez, il me dit même pas qui il est.
7: Allô?
6: Bonjour madame, je vois avec vous pour le bilan.
7: Mais de quoi vous me parlez là, hein? De quoi vous me parlez là?
6: Je vous parle du test d'auditionnage que je viens de faire passer à votre collègue.
7: Non, mais ça va, ouais?
6: Bah, ça va à moyen, parce qu'il est quand même sourd comme un porc.
7: Je m'en fous, moi, qu'il n'entende pas, mon collègue. Il entend très bien, quand je lui parle, il me répond.
6: Excusez-moi, je suis quand même professionnel de l'auditisme.
7: Mais attendez. Et c'est quoi ce truc d'auditif là?
6: C'est mon métier, c'est ce que je vous dis. D'ailleurs, je vais vous prélever tout de suite.
7: Mais prélever de quoi?
6: Prélevage en cours.
7: Qu'est-ce que vous allez prélever?
6: Bah, le montant du test d'auditisme.
7: Non, vous téléphonez chez moi, vous faites passer un test auditif à mon employé, et vous allez me le facturer à moi.
6: Exactement.
7: Et qui vous a donné ordre de faire passer un test auditif à mon employé? Qui vous l'a commandé, monsieur?
6: Écoutez, en tant que patron des établissements Martin, c'est moi qui me suis autorisé.
7: Non, vous êtes le patron de chez vous, mais vous n'êtes pas le patron de chez moi. Moi, je n'ai commandé à personne de faire passer un test auditif.
6: Écoutez, c'est fait, pas d'inquiétude.
7: Ce qui fait, c'est que si vous me facturez un test auditif, monsieur, je vais vous mettre devant le tribunal et on réglera ça, d'accord?
6: Ah oui, mais vous me le dites maintenant qu'il a tout passé.
7: Mais il a rien passé du tout, on est dans un laboratoire, on n'entend rien, il a rien passé du tout.
6: Ah. On est d'accord qu'il n'entend rien.
7: Ah mais et combien de couillons vous chopez dans la journée?
6: Personnellement, je préfère le terme client que je trouve un peu plus.
7: Et écoutez, surtout n'envoyez pas de facture, d'accord?
6: D'accord. Dans ce cas, je vous mets un prélèvement automatique sans facture.
7: Ouais,
6: pas
7: d'accord.
6: De problème.
7: D'accord. Eh bien, écoutez, rassurez-vous, vous avez un temps de parler de moi.
6: Bon, revenons au petit problème de votre collègue.
7: Et vous n'avez pas un problème à vous, non, à la tronche? Vous n'avez pas un problème? Tout va bien?
6: Ah non, ça va.
7: Ouais, tout va bien. D'accord.
6: Merci de demander, hein, mais ça va super.
7: Je vous garantis, ne vous amusez pas à facturer l'audition, d'accord?
6: Non, pas d'accord.
7: Comment non? Oh, donnez-moi votre nom, prénom, domicile. Vite.
6: Monsieur Martin Martin.
7: Monsieur Martin. Votre société, c'est quoi?
6: Cabinet d'auditionnage auditif Martin.
7: Où c'est que vous êtes?
6: À Martinville.
7: À Martinville.
6: Exact. Et comme vous êtes sympa, vous savez quoi? Je vais vous faire un prix.
7: Mais tu me fais un prix de quoi? Mais t'es malade, toi, non?
6: Comment ça, de la salade?
7: Et arrêtez de me tracasser, d'accord?
6: Pardon, une fricassée? Ah non plus, merci.
7: Et t'es barjot, toi, non? Et viens à la boucherie. Viens à la boucherie.
6: Ah non, mais merci pour la fricassée, mais je n'ai vraiment pas faim.
7: Il est fou, ce type, quoi.
6: Et puis vous inquiétez pas pour votre collègue. C'est vrai que c'est pas facile de reconnaître qu'on a un problème.
7: Non, c'est pas facile de reconnaître. Mais je pense que si tu vas à la boucherie, tu vois, on va pas te reconnaître quand tu vas sortir.
6: Ah bah non, on ne se connaît pas, donc effectivement, vous pouvez pas me reconnaître si vous m'avez pas vu avant.
7: On va pas te reconnaître, je vais te fracasser la tronche.
6: Et arrêtez d'insister avec votre fricassé, c'est très gentil, mais vraiment.
7: Et t'es un trou du cul, toi, mais tu vas me casser les couilles longtemps.
6: Ah oui, comme vous dites, je suis repu.
7: Oh, je te dis de pas facturer et arrête de me casser les couilles, d'accord?
6: Non, des nouilles non plus, merci, mais n'insistez pas.
7: Et écoute-moi, tu ne vas pas me casser les bonbons, t'as compris?
6: Ah, alors si vous proposez des sucreries, là, c'est pas pareil.
7: Espèce de cornichon, va, trou du cul.
6: Eh non, pas de viande crue non plus, non, ça me ballonne.
7: Trou du cul, ne me rappelle plus.
6: Oui, moi aussi, madame, je vous salue.
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8: Allô?
9: Oui, bonjour, madame.
8: Bonjour.
9: C'est la mairie.
8: Oui.
9: Ah, bonjour, je vous appelle. Je suis la nouvelle femme de ménage de monsieur le maire.
8: Oui.
9: Et je suis en train de faire le linge, là. Je voudrais savoir où il met ses produits.
8: La femme de ménage de monsieur le maire?
9: Oui.
8: Ah, bah écoutez, là, je peux pas vous dire. Monsieur le maire n'est pas dans mairie, alors je peux pas vous dire.
9: Si jamais il vous appelait.
8: Oui.
9: Pouvez-vous lui transmettre le message?
8: Oui.
9: Hein, qu'il appelle donc Mireille.
8: Oui.
9: Chez lui, à la maison.
8: Mm-hmm.
9: Et lui, pour lui dire où sont les produits, parce que là, je suis en train de faire le linge.
8: Oui.
9: Il y a des taches dans les slips que j'arrive pas à rattraper.
8: Bon, mais écoutez, moi, je lui laisserai la commission.
9: La grosse, c'est pas la peine parce qu'il l'a déjà faite. Hein.
8: Pardon?
9: Il l'a déjà faite.
8: Il a déjà fait quoi?
9: La commission.
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10: Oui, allô, bonjour.
6: Bonjour.

0: Madame, c'est bien le magasin de chaussures.
1: C'est pas une, déjà, c'est pas une dame, mais c'est.
0: Ah oui, ok, d'accord, admettons.
1: Oui.
0: Monsieur Martin, agence Martin Business.
1: Oui.
0: Je lance l'opération promo internet au magasin chez vous.
1: C'est quoi, monsieur?
0: En fait, on utilise le même système que les sites de vente en ligne. On va gonfler vos prix pour faire croire que vous faites de la promo alors que c'est plus cher.
1: Mais, attendez, moi ça m'intéresse pas du tout, monsieur.
0: Bah si. Mais... parce que vous allez dire que vous faites tout le magasin à moins
1: 60%. Non, monsieur.
0: Si, mais juste avant, vous doublez tous les prix.
1: Où est-ce que vous avez l'autorisation de ma part?
0: Ah bah passez-le moi, tiens, je vais voir avec lui.
1: Pardon?
0: Bah passez-moi monsieur ma part.
1: Mais vous en avez un, vous comprenez ce que je vous dis, il y a pas de monsieur à faire, qu'est-ce que vous me racontez là?
0: C'est vous me dites qu'il faut la signature de ma part.
1: Bah oui, de ma part.
0: Voilà, et bah passez-moi ce monsieur ma part.
1: Oh là,
0: et bah il me parle en espagnol maintenant.
1: Vous êtes qui exactement? À qui vous croyez parler là monsieur? Vous prenez pour qui?
0: Pardon, mais est-ce possible de parler à tout seigneur ma part?
1: Oui, bah alors...
2: Oui, allô?
0: Ah, monsieur ma part, enchanté.
2: Mais non, mais j'ai pas à faire des 60% et des machins. Non, c'est hors de question.
0: Non, mais vu qu'en même temps, vous doublez les prix, au final, vous vendez plus cher.
2: Ah bah, j'en ai rien à cirer, faut demander avant aux gens, mais moi, j'arnaque pas les gens comme ça.
0: Bon, tant qu'on leur dit rien, ils auront l'impression d'être gagnants.
2: Y a pas l'impression d'être gagnant, c'est malhonnête.
0: Alors oui, mais vous gagnez plus d'argent.
2: Mais c'est pas ça le problème, c'est que j'ai la honte, moi.
0: Concernant?
2: Vis-à-vis de mes clients, j'ai les boules. Tu peux foutre un pantalon à 70€ quand vaut 35.
0: Ah bah si, justement, j'ai les nouvelles étiquettes, on passe tous les pantalon à 70.
2: Mais d'ailleurs, c'est pas possible, ça, c'est ma boutique, j'ai le droit de faire ce que je veux quand même, non?
0: Oh, je vous vois venir, vous êtes en train de négocier.
2: Mais non, je négocie rien du tout, ça ne m'intéresse pas du tout.
0: Bon, je veux bien faire un petit effort sur ma commission parce que c'est vous.
2: En plus, il se prend des...
0: Normalement, je prends 15% sur vos ventes, je veux bien baisser à 23.
2: Mais c'est quoi que j'ai au bout du téléphone, là? Mais c'est quoi ça? Qui décide pour vous, etc. Mais c'est quoi ces bordels-là maintenant?
0: Bah, c'est du commerce moderne, hein. On dit que c'est moins cher, mais en fait, c'est plus cher.
2: Non, mais attendez, j'ai jamais vu ça.
0: Ah oui, mais alors, pardon, comment on fait?
2: Comment on fait? Mais j'en ai rien à cirer, monsieur. Vous me donnez quelqu'un qui vous a organisé ce truc-là, puis je vais lui dire, moi.
0: Ah bah c'est mon responsable, monsieur Martin, qui a tout organisé.
2: Ah ouais, bah monsieur Martin, il a eu une signature de quoi? Il a eu une réponse de qui pour marcher dans ce truc-là?
0: Ah bah il a vu avec monsieur ma part, ils ont décidé ensemble.
2: Ah oui, donc il décide pour tout le monde, lui.
0: Bah c'est quand même le patron de l'agence Martin Business.
2: Oui, mais moi j'en ai rien à cirer du patron de Martin Business. Il fait ce qu'il veut avec les autres commerçants, mais pas avec moi. Donc vous lui dites, la dame elle a gueulé, puis elle veut rien du tout.
0: Bah dans ce cas, passez-moi la dame qui gueule.
2: Mais non, mais c'est moi qui gueule, vous m'entendez bien. Gueuler, non?
0: Oui, mais vous me disiez une dame.
2: Vous me démerdez avec votre patron, là, c'est tout. Je ne fais pas de promotion dans mon magasin.
0: Ah, mais ça va pas lui plaire.
2: Bah, passez-le-moi.
0: Ok, bougez pas.
2: Passez-le-moi.
0: Monsieur Martin? Oui, monsieur Martin? J'ai le monsieur du magasin qui veut vous parler.
2: Maintenant, ils vont décider de ton boulot, quoi. Non, mais attends.
0: Y a un problème? Pas du tout. Il trouve que vous avez eu une super idée.
2: Non, c'est faux, monsieur.
0: D'ailleurs, il m'a dit qu'il était d'accord pour doubler les prix.
2: Non, c'est faux. Je vous ai pas dit que j'étais d'accord.
0: Je vous le passe. Allô?
2: Oui, allô, oui.
0: Bonjour, monsieur. Monsieur Martin, le chef à l'appareil. Je reprends l'appel de monsieur Martin, mon sous-fifre.
2: Bah, c'est la même personne que je viens d'avoir avant.
0: Bah non, l'autre, c'est monsieur Martin.
2: Vous êtes monsieur Martin?
0: Moi, c'est monsieur Martin, mais avec A-I-N à la fin.
2: Vous ne foutez pas de moi?
0: Attendez, je demande à monsieur Martin I-N.
2: Ouais.
0: Monsieur Martin I-N, le monsieur demande si on se fiche de sa figure.
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5: Allô?
6: Allô, bonjour madame.
5: Bonjour.
6: C'est la société protectrice des animaux.
5: Oui, bonjour madame.
6: Ah, bonjour. Dites-moi, je viens d'avoir un petit accident de voiture.
5: Oui.
6: Mon véhicule est un peu endommagé. Moi, je suis indemne, mais je crois que j'ai renversé une vache. Et je voulais savoir ce qu'il fallait que je fasse. Parce que c'est la première fois que mon mari est mort, voyez-vous, il y a 2 semaines.
5: Voilà.
6: C'est la première fois que je prenais la voiture.
5: Oui.
6: Et bon, ben, je suis sorti de la route et j'ai pris par les champs, quoi.
5: Oui.
6: Parce que je voyais...
5: Et la vache, elle est abîmée?
6: Comment?
5: La vache.
6: Oui.
5: Elle est abîmée?
6: Abîmée, ça se trouve où, ça?
5: Non, est-ce qu'elle est abîmée? Est-ce qu'elle est morte?
6: Ou elle est sur le flanc. Et vous savez, il y a sa corne qui a crevé le pneu, quand même.
5: Oui, elle est choquée, là. Elle est peut-être pas morte. Il faut que vous voyiez la gendarmerie, hein.
6: Ben là, je regarde, je la vois pas.
5: Ben vous pouvez pas la voir, il faut lui téléphoner à la gendarmerie.
6: Mais je vais me faire gronder, parce que j'ai pas mon permis de conduire, c'est ça.
5: Oh, bonne mère.
6: Oh oui, j'ai confondu, vous savez, les freins et l'accélérateur.
5: Oh là là. Et vous pouvez pas bouger la voiture.
6: Ben, je vais essayer, mais le problème, c'est que si je bouge la voiture, la vache, elle va venir avec.
5: Pourquoi? Parce qu'elle elle est coincée avec la voiture?
6: Elle a sa corne dans le pneu.
5: Oh! Et vous avez personne autour?
6: Attendez, je regarde, hein. Il y a un monsieur, mais il est loin.
5: Eh ben, il faut lui faire signe, hein.
6: Comment?
5: Parce qu'il faut couper le pneu pour pouvoir libérer la vache, hein.
6: Comment je peux faire signe? Je lève la main?
5: Oui.
6: Je dois monter sur le capot.
5: Ah ben non, vous allez tomber, alors.
6: Oh mon Dieu, ça bouge.
5: Mais non, vous allez tomber.
6: Oh.
5: Allô? Allô, vous êtes tombé?
6: Oh, je suis tombé.
5: Ah ben voilà.
6: Je me suis coincé sous la vache.
5: Oh, bonne mère.
6: Ah, je crois qu'il y a le monsieur qui arrive.
5: Ah bon? Ben, il va vous aider.
7: Oh là, ben, qu'est-ce qui se passe, là?
5: Oh là là là là là là.
7: Allô?
5: Oui, monsieur, je suis la Société protectrice animaux de La Rochelle. Cette dame vient de me téléphoner.
7: Quelle dame? Il n'y a personne, madame. Il y a une voiture, il y a une vache qui est coincée.
5: Eh ben, la dame, elle est sous la voiture, regardez.
7: Sous la voiture?
5: Sous la voiture ou je sais pas quoi.
7: Attendez, je regarde. Non, sous la voiture, il n'y a personne. Hein.
5: Eh ben, elle n'est pas sous la vache, non?
7: Ah ben, attendez, ben, comment voulez-vous que je soulève la vache? Parce que la vache, elle a sa corne qui est dans le pneu, en plus.
5: Il faudrait couper le pneu pour libérer la vache. Mais la dame, elle était là, la dame. Elle est coincée.
7: Attendez, on dirait une jambe qui dépasse sous la vache.
5: Ah ben voilà.
6: Au secours!
5: Au secours, oui.
7: Je soulève la patte de la vache, mais dites donc, c'est lourd, hein?
5: Oh là là.
7: Oh là là, aidez-moi, madame, s'il vous plaît.
5: Oui.
7: Si vous pouvez me soutenir, madame, parce que c'est très lourd, là.
5: Écoutez, moi, je peux téléphoner à la gendarmerie, si vous voulez.
7: Non, moi, je suis gendarme, ça va, mais... Oh. Moi, je vais dire Oïs, si vous pouvez m'aider avec Oïs, ça va m'aider.
5: Oïs. Oïs.
7: Oh.
5: Allez, ouf.
7: Oh.
5: Allez, fort.
7: Oh.
5: Allez.
7: Ouf.
5: Soulevez.
7: Oh.
5: Oh là là là là.
7: Oh.
5: Allez, hop. Est-ce que vous la voyez?
7: Je vois sa jambe.
5: Oh là là, elle va être étouffée.
6: Au secours, j'étouffe!
7: J'entends sa voix.
5: Oui, vous entendez sa voix. Est-ce que vous allez pouvoir la soulever?
7: Oh, je soulève encore la vache. Oh.
5: Attrapez pas de hernie, hein.
7: Oh.
5: Allez, du courage.
7: Ça y est, je la tiens.
5: Ah, vous la tenez.
7: Attendez, je
5: la
7: soulève pas les jambes.
5: Bon.
6: Oh mon Dieu.
5: Oh là là là là là là.
6: Oh mon Dieu, je respire.
5: Ouais, elle respire. Bon.
6: Oh.
5: Alors, monsieur, maintenant, je vais vous expliquer ce qu'elle m'a dit.
7: Mais comment vous avez fait pour...
5: Alors, monsieur le gendarme...
7: Comment vous avez fait pour renverser une vache ou...
6: Eh bien, voilà, je roulais sur la route et je déteste les vaches. Il y en a une qui m'a coupé la route. Et donc, au moment où elle me coupait la route, j'étais en ligne avec la dame de la SPA. Et donc, la dame de la SPA m'a dit, il faut lui rentrer dedans, il n'y a pas de souci, il faut lui rentrer dedans.
5: Ah non, non, non, non.
6: Alors, j'ai foncé dans la vache.
5: Oh non, non, non, non, non.
6: Ensuite, la dame m'a dit, montez sur le capot.
5: Oh là là.
6: Pour faire signe aux gendarmes.
5: Je lui ai défendu de monter sur le capot. J'ai dit, madame, vous allez tomber. Alors, non, c'est pas possible, ça, hein.
7: Bon, en même temps, attendez.
5: Mais elle a pas de permis, hein, cette dame.
7: La vache est toujours vivante, en plus.
5: Ben, si elle a la corne de prise, elle peut pas se libérer, la vache.
7: Attendez, je fais marche arrière avec la voiture.
5: Oh non, mais ça va pas dans sa tête, cette femme. Pensez que je lui ai pas dit de monter sur un capot. Allons.
7: Oh, la vache se libère.
5: Bon.
7: Et la vache repart, elle nous fait un petit signe de la tête amical.
5: Voilà, c'est une belle histoire.
7: La vache a une larme à l'œil.
5: Ah oui, ça m'étonne pas.
7: Elle me reconnaît,
5: parce
7: on
5: qu'elle
7: dirait.
5: Elle doit être contente. Et vous pourrez aller lui dire bonjour de temps en temps, elle va vous reconnaître.
7: Pâquerette,
5: voilà. Je cherchais, il faut lui mettre une pâquerette à l'oreille.
7: Je prends la pâquerette, je lui mets sur l'oreille.
5: Voilà.
7: Oh oui, c'est vrai qu'elle est jolie. Mais elle me reconnaît, elle me regarde, hein. Je suis son sauveur.
5: Oui, oui, mais je suis sûre qu'elle doit vous bénir, là. C'est magique, ça.
6: Et moi, je fais quoi maintenant dans cette histoire?
7: Eh ben, vous me suivez, parce que sans permis de conduire, là, ça va barder pour vous.
6: Oh ben non.
5: Elle a peur.
7: Vous croyez?
5: Oui. Elle a très peur, mais je crois qu'elle a perdu un peu la tête, cette dame.
7: Vous avez quel âge, madame?
6: 103 ans.
5: Combien?
7: Elle a 103 ans.
5: 103 ans. 103 ans sans permis. Et elle emboutit une vache. Et un gendarme la libère. Écoutez. Et quand je vais expliquer ça... Oh là là, c'est...
7: Vous savez ce que je crois qu'ils vont vous dire? Ils vont vous dire que c'était une blague pour la radio Rire et Chanson.
5: Vous êtes comment vous appelez?
7: Jean-Yves Lafesse.
5: Oh, c'est pas vrai. Dites-moi Jean-Yves Lafesse, vous m'avez regardé un jour à votre radio, hein? Je m'en souviens.
7: Quoi, c'est la deuxième fois?
5: C'est la deuxième fois. C'est pas possible.
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9: Bonjour.
0: Oui, bonjour madame, excusez-moi de vous déranger.
9: Oui.
0: C'est bien l'NMA ?
9: Oui.
0: Oui, je vous appelle parce que je voudrais deux places, s'il vous plaît, pour la cérémonie. Je voulais savoir si je pouvais passer les prendre.
9: Attendez, les places pour la cérémonie ?
0: Voilà.
9: Je sais pas, vous appelez un bureau d'assurance ?
0: Non, ah non, je demandais l'NMA.
9: Je ne sais pas de quoi vous me parlez, monsieur.
0: Energy Music Awards.
9: Mais non, ça n'a rien à voir. Nous sommes un cabinet d'assurance. Les MMA.
0: Vous pouvez pas en parler ?
9: Mais vous comprenez ce que je dis ? Je ne fais pas une blague, monsieur. Je travaille. Je suis dans un bureau d'assurance. Moi, je ne vends pas d'assurance. Je ne vends pas de...
0: Vous me dites que vous ne vendez pas d'assurance. J'ai bien compris ça, que c'était la...
9: Non, je vends des assurances. Vous ne comprenez pas que c'est peut-être le même sigle, mais vous êtes dans un bureau d'assurance. Moi, je ne donne pas de place de rien du tout, de spectacle ou quoi que ce soit.
0: Bon, alors juste, est-ce que vous avez de quoi noter ?
9: Non, je n'ai pas besoin. Je n'ai rien à noter.
0: Bah si, je voulais au moins vous laisser mon nom.
9: Et qu'est-ce que vous voulez que je fasse avec votre nom, monsieur ? Moi, je ne...
0: Bah, vous me mettez sur la liste.
9: Mais monsieur.
0: Oui.
9: Je n'ai pas de liste.
0: Bah alors, est-ce que je pourrais avoir le responsable liste, s'il vous plaît ?
9: Je n'ai pas de liste, monsieur.
0: Non, mais vous essayez de me mener en barrique, là, je vois bien. Mais...
9: En bourrique, on ne dit pas en barrique.
0: Bref.
9: MMA.
0: Energy Music Awards, NMA.
9: Et Energy, alors... un E, un M et un A, ça n'a rien à voir. C'est pas les MMA, c'est EMA. MMA.
0: Allô ?
10: Allô ?
0: Bonjour, monsieur.
10: Vous n'êtes pas au bon numéro, en fait.
0: Oui, alors, dans ce cas... Oui.
10: C'est pas MMA, il faut demander, c'est M-E-A. Music Award Energy.
0: Alors, c'est M comme Award.
10: Ouais.
0: D'accord. Ensuite... E
10: voilà.
0: Comme musique.
10: E, M, et puis après, Howard. O.
0: Ah oui, O comme Howard.
10: Ouais, voilà.
0: C'est le monsieur de la radio derrière ?
10: Non, non, il n'est plus là le monsieur. Il nous a abandonnés.
0: D'accord.
10: Il a eu peur. Donc, et je crois qu'il a donné sa démission.
0: D'accord.
10: Et il est parti. Voilà. Ouais. On est désolé, mais on ne peut pas vous aider. Bon courage en tout cas.
0: Bah, merci. Hein.
10: À bientôt, au revoir.
0: Au revoir, monsieur.
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7: Oui, bonjour monsieur.
13: Oui.
7: C'est le restaurant ?
13: C'est lui-même.
7: Oui, bonjour. Docteur de la place à l'appareil.
13: Oui, docteur, oui.
7: Je voudrais réserver pour deux personnes ce soir.
13: Deux personnes ce soir, à quelle heure ?
7: 20h15, 20h30.
13: 20h15, 20h30.
7: Mais est-ce que ce serait possible d'avoir un endroit un peu tranquille ?
13: Vous serez tranquille, il y a toujours un écart de 3 mètres entre nos tables.
7: Oui, parce que je serai accompagné par la femme d'une notaire. Enfin bon, je préfère vous dire comme ça, vous saurez. Je suis un vieil ami de Maître Ledoux que vous connaissez certainement.
13: Bah, peut-être, monsieur. Mais enfin, nous, que vous soyez accompagné par une dame qui ne devrait pas l'être avec vous,
7: ouais,
13: pas
7: enfin, bon.
13: Problème.
7: Monsieur. Non, bien sûr, mais j'aimerais bien, si vous voulez, enfin, elle surtout préférait que nous ne soyons pas vus, évidemment.
13: Mais si cette dame ne doit pas être vue et qu'elle est vue, moi je n'y suis pour rien, monsieur. Hein.
7: D'accord.
13: Bien, docteur.
7: Je vous remercie, à tout à l'heure.
13: D'accord, à tout à l'heure. Bonjour.
14: Oui, bonjour, monsieur. C'est le restaurant ?
13: C'est le restaurant, monsieur.
14: Bien, je voudrais réserver pour deux personnes, s'il vous plaît.
13: Pour quand ?
14: Ce soir, si c'est possible.
13: Oui, à quel nom, monsieur ?
14: Maître Ledoux.
13: Maître Ledoux.
14: Notaire.
13: Non, Maître Ledoux ?
14: Oui, notaire à Argentan. Oui, je suis déjà venu.
13: Oui, mais attendez pour le nombre de places.
14: Allô ?
13: Allô, oui ?
14: Oui.
13: Une seconde, monsieur Ledoux. Je viens de vérifier ses prix. C'est complet.
14: Ah bon ?
13: Ah oui, je suis en train de regarder mon planning. C'est complet. J'aurai 1, 2, 3, 4, et la fois 8 ici, la fois 4 là, fois 3 là, une fois 2 ici. Non, monsieur, il me reste plus de table. C'est plus possible.
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15: Oui, bonjour.
0: Bonjour, monsieur. C'est bien la supérette ?
15: Oui.
0: J'ai acheté du pâté de chat chez vous.
15: Oui.
0: Et alors, j'ai fait analyser parce qu'il y avait un goût bizarre. Il n'y a pas de chat dedans.
15: Non, du pâté de chat, ça n'existe pas, monsieur.
0: Ah bah, j'ai acheté ça quand même chez vous.
15: Peut-être, mais de toute façon, c'est évident qu'il ne puisse pas y avoir de la viande de chat dans une boîte en France.
0: Du coup, vous me l'échangez ?
15: Non, je ne change pas. Je ne peux pas vous donner du pâté de chat. Soit vous voulez du pâté pour donner à manger à votre chat.
0: Oui, pour manger du chat, exactement. C'est ce que je dis.
15: Non, je ne vends pas de pâté de chat. Ça me paraît normal.
0: Qu'il n'y ait pas de chat.
15: Oui.
0: Dans du pâté de chat.
15: Oui, c'est... Excusez-moi, je suis désolée, oui, c'est vrai, il n'y a pas de chat.
0: Allô ?
15: Mais non. Excusez-moi. Oui, allô ?
0: Oui, allô ?
15: Qu'est-ce que vous racontez, là, monsieur ?
0: Bah, le pâté, soi-disant, le pâté de chat que vous m'avez vendu, ne contient pas
15: le
0: du tout...
15: Le pâté de chat ?
0: Oui, ne contient pas du tout de chat.
15: Mais monsieur, je vends pas de pâté de chat.
0: Bon, enfin, excusez-moi, j'ai la boîte, il y a la photo du chat dessus.
15: Mais c'est pas du pâté comestible pour nous, monsieur.
0: Ah, donc vous reconnaissez qu'il y a un problème.
15: Non, mais attendez, je rêve là ou quoi, là ?
0: Vous vendez des trucs qui sont pas comestibles ?
15: Oh là là là là là.
16: Ah bah écoutez, là c'est vraiment quelque chose, là. Hein.
0: Ah bah je suis bien d'accord, excusez-moi, mais enfin c'est...
16: Non. Écoutez, j'ai un client qui est là, il en rigole de ce que vous dites, hein, vraiment. Hein.
0: Comme par hasard.
16: Oui, comme par hasard, oui, comme vous dites, ouais.
0: Oui.
16: Ouais.
17: Allô ?
0: Allô ? Oui, je sais pas si vous avez expliqué, j'ai un problème avec un pâté qui vient de chez vous.
17: J'ai jamais vendu de pâté de chat, hein. Je suis allergique au chat, moi, alors je vais pas vendre de pâté de chat. Hein.
0: Ah bah excusez-moi, mais enfin, il y a quand même une photo de chat dessus.
17: Non mais, j'ai mon magasin, ça fait 32 ans que je suis ici, je peux pas vous dire, monsieur, que je vends du pâté de chat, j'en vends pas. Vous avez compris, ça ?
0: J'ai l'impression que vous essayez de noyer le poisson, là.
17: Mais non, mais attendez, monsieur, vous avez pas l'air de trop comprendre, monsieur, là, non ?
0: Ah bah je comprends bien que vous essayez d'endormir l'affaire, oui.
17: Non, mais attendez, monsieur, j'essaye pas d'endormir l'affaire. L'affaire, elle va être vite faite, monsieur. Il n'y a jamais eu de pâté de chat ici, et puis voilà, c'est tout, hein ?
0: Non, mais excusez-moi, mais votre histoire, elle tient pas debout, là.
17: Bah, c'est la vôtre, l'histoire, qu'elle tient pas debout.
0: Ah bah vous d'abord ?
17: Ah, moi je tiens debout, monsieur, il n'y a pas de problème. Passe à midi, monsieur, je serai corloque. Je vais vous servir du pâté de chat, moi, avec une boîte et cachot dessus, vous savez.
0: Ah bah hein? J'espère bien, oui. Allô ?
17: Ouais, bah j'écoute. Hein.
0: Oui, vous écoutez, là.
17: Oui, j'écoute. Qu'est-ce qu'il y a comme problème ?
0: Il n'y a pas de viande de chat dedans.
17: Ah, c'est une connerie comme ça, c'est rire et chanson, c'est l'appel con de Martin, c'est ça ?
0: Oh merde !
17: Hein, c'est ça ?
0: Bah ouais, c'est ça.
17: Ah ouais, manque de peau, vous êtes tombé sur le bon. Parce que moi, je suis toujours branché sur rire et chanson, alors.
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20: Allô ?
21: Oui, bonjour. Madame Chézy ?
20: Ça, oui.
21: Dites-moi, vous habitez bien à Péchali, vous ?
20: C'est ça, oui.
21: Vous avez un jardin ou pas ?
20: Oui.
21: D'accord, donc vous êtes concerné. Écoutez, on a un petit souci avec un monsieur Lamolle, je ne sais pas si vous le connaissez, qui habite à une dizaine de kilomètres, là.
20: Moi, je ne le connais pas, non, précisément, mais peut-être mon mari.
21: Bon, il s'est endormi sur son tracteur laboureur, là.
20: Oui.
21: Et il traverse tous les villages, il est en route vers chez vous, il doit arriver dans quelques minutes. Et il s'est endormi au volant.
20: Ah bon ?
21: Voilà, on vient de nous appeler. Ce qui fait qu'il traverse tous les jardins et qu'il laboure tous les jardins, il les traverse, il est en train de foutre en l'air tous les potagers, tout ce qui reste des jardins.
20: Ah bon ?
21: Voilà, donc ce qu'on fait, c'est qu'on a mis sur place donc un standard avec 40 lignes pour vous. Alors, il faut que vous essayiez de le réveiller avec le téléphone parce que nous, on n'arrive pas en hélicoptère qui est au-dessus, mais l'hélicoptère empêche qu'il entende, vous voyez le...
20: Ah bon ?
21: Voilà, donc ce qu'on va faire, on va vous faire basculer votre ligne. Et vous avez quelque chose qui pourrait faire du bruit au téléphone, non ?
20: Je vois pas.
21: Qu'est-ce que vous auriez avec quoi vous pourriez faire du bruit, là ?
20: Je sais pas, moi, une marmite ou...
21: Oui, voilà, c'est ça. Prenez quelque chose comme ça avec une cuillère en bois.
20: Oui.
21: Hein, ne raccrochez surtout pas, je vais vous faire basculer la ligne pour que vous l'ayez au téléphone. Donc, il va pas vous entendre au début, mais il faut que vous tapiez de très fort pour qu'il puisse vous écouter. Donc, chez vous, il y a monsieur Boissy.
20: Oui.
21: Le Norvan, le Nord-Roc, tout ça.
20: Oui.
21: Bon, ils sont tous concernés. Tout le monde est là, en ligne avec vous. Il faut absolument l'empêcher. Sinon, il va foutre en l'air tous les jardins du coin. Hein.
20: D'accord.
21: Alors, attention, vous êtes prête ?
20: Je frappe.
21: Allô ? D'accord, ok. Bah, faites signe à monsieur. Ouais, tout le monde se met. D'accord, tout le monde est en place. Merci.
20: Je suis prête.
21: Ok. Allô ?
20: Oui.
21: Oui, vous m'entendez ?
20: Oui.
21: Alors, attention, on fait basculer votre ligne, madame. Attention, prête ?
20: Oui.

0: Monsieur ? Allô ? Réveillez-vous ! Réveillez-vous ! Réveillez-vous !
1: Allô ?
0: Allô ? Bonjour, monsieur.
1: Ah, mon Dieu.
0: Vous êtes réveillé ?
1: Oh, qu'est-ce que c'est que ce boucan, là ?
0: Vous êtes endormi sur votre tracteur. Il paraît que vous traversez tous les champs.
1: Il y a 40 personnes, là, qui m'appellent en même temps.
0: Oui, c'est pour vous réveiller.
1: Mais vous êtes tous complètement fous, quoi. Vous savez où vous êtes, là ?
0: Non.
1: Vous êtes à l'hôpital, là.
0: Ah bon ?
1: Je suis en réanimation.
0: Non, c'est parce que... Je sais pas, monsieur.
1: Oui.
0: Il m'a dit que c'était votre... Vous étiez endormi sur votre tracteur. Alors moi, je dis, faut le réveiller, ce brave homme, qui va traverser tous les champs, là.
1: Mais non, je me suis fait opérer ce matin de la prostate.
0: Ah, excusez-nous, hein, monsieur. De vous avoir dérangé. 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
2: 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Allô, oui.
3: Bonjour, monsieur. C'est bien le bar ?
2: Oui.
3: C'est pour vous prévenir que je vais venir changer vos serrures ce soir.
2: Mais attendez, monsieur. Pourquoi est-ce que vous voudriez me changer mes serrures ?
3: Bah, parce que c'est mon métier.
2: Mais est-ce que je vous ai demandé de venir me changer mes serrures ?
3: Alors, c'est-à-dire que j'avais déposé des prospectus dans le quartier ?
2: Oh, non. Ne me gonflez pas, hein. N'essayez surtout pas de venir me changer mes serrures, hein.
3: Ah, bah, c'est-à-dire que moi, c'est prévu, j'ai déjà commandé les.
2: Non, mais je m'en fiche, moi. Non, mais vous avez commandé quoi,
3: Un système de serrurisme complet.
2: Non, mais ça va, oui. Vous êtes qui, vous ?
3: Je démarre dans le serrurisme, là.
2: Mais je m'en fiche que vous démarriez dans ce que vous voulez. Je ne vous ai pas signé de devis pour que vous me changiez mes serrures.
3: Non, alors ça, je l'ai fait.
2: Quoi ?
3: Le devis, je l'ai signé moi-même, parce que c'était plus simple.
2: Vous avez signé le devis vous-même.
3: Voilà.
2: Non, mais ça va, oui. Mais vous n'êtes pas bien, non ?
3: Bon, enfin, excusez-moi de faire mon métier.
2: Je m'en fous. Vous ne venez pas m'emmerder à changer mes serrures. Vous avez bien compris ce que je vous ai dit ?
3: Non.
2: Arrêtez de me gonfler. Vous êtes un margoulin.
3: Pardon, qui ça ?
2: Vous êtes un margoulin.
3: Qui est ce monsieur Marc Goulin ?
2: Monsieur Marc Goulin, vous êtes complètement ramassé, vous, hein ? Monsieur Goulin.
3: Passez-le moi.
2: Oui, allez.
4: Allô ?
3: Ah, monsieur Goulin.
4: J'en ai rien à foutre, vous passez pas chez moi. Qu'est-ce que vous me pompez, là ?
3: Non, mais monsieur Goulin, moi...
4: Je m'appelle pas Goulin, je vous dis. C'est vous, le margoulin. Vous allez partout, vous faites des devis, et puis vous allez chez les gens, vous posez des serrures.
3: Voilà.
4: Ah bah ça, c'est beau. Ah, c'est nouveau, ça. Vous êtes pas honnête, hein, monsieur. Et vous allez prendre un coup de fusil, là, par les gens. On vous donne pas de réponse, c'est que ça ne nous intéresse pas.
3: Qui me dit mot consent, hein, excusez-moi.
4: Non. Ils sont certainement partis à la poubelle, on en a rien à foutre de vos prospectus.
3: Ah, au fait, j'ai aussi prévu quelques travaux d'électrisme.
4: Et comment ? Électrisme ?
3: Électrisme.
4: Vous êtes pas bien, vous, quoi ?
3: Moi, je vous ai commandé un tableau.
4: Voilà. Tableau électrique maintenant. Il m'a commandé un tableau.
3: Vous avez une alarme ou pas ?
4: Voilà, une alarme qui me met.
3: Non, mais parce que j'ai mon beau-frère qui est alarmiste, donc il peut.
4: Vous êtes alarmé, vous. Il est alarmiste aussi.
3: Non, mais moi je fais ça comme ça, on fait tout d'un coup.
4: Ah oui, on fait tout d'un coup. On fait le ménage.
3: Ah bah c'est le petit Martin, c'est mon fils qui s'en occupe.
4: Martin, son fils, il fait le ménage.
3: Niveau plomberie, est-ce que vous avez des.
4: Plomberie maintenant. Je suis plombier, vous êtes plombier aussi ?
3: Non, c'est ma femme qui est plombiste.
4: Ah, votre femme est... elle est plombiste.
3: Ah bah elle est à côté de moi. Martine !
4: Martine, elle s'appelle.
3: Martine ! Oui ? Tu pourras plombister chez la dame ? Ah oui, bien sûr.
4: On vous enregistre, on va le passer, comme ça on va rigoler.
3: Ah bah c'est moi qui vais vous enregistrer, qui vais le passer.
4: Ouais, mais moi je vous ai enregistré, là.
3: Ah bah moi d'abord, hein.
2: Allô ?
3: Ah, c'est Madame Goulin, là.
2: C'est Madame Goulin.
3: Ah, Madame Goulin.
2: C'est Madame Goulin, voilà. Et moi, je suis leur fille.
3: Ah, bah, c'est la petite Goulin, bien sûr.
2: Voilà. Et je suis la fille de Monsieur et Madame Goulin. Il y a toute la famille Goulin.
3: D'accord.
2: On passe à la télévision.
3: Alors, c'est comme la télévision, mais sans les images.
2: La radio.
3: Voilà, c'est ça, on se rapproche.
2: Ouais.
3: Alors, laquelle ?
2: Ah, bah, attends. Nostalgie, énergie.
3: Non, non.
2: Vous m'énervez, monsieur.
3: Non, non plus.
2: Qu'est-ce qu'il y a comme truc ?
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3: Oh, bravo !
2: Oui. Alors donc, Monsieur Goulin va passer à la radio.
3: Bah voilà. Eh ben, mes amitiés à Marc Goulin.
2: Pas de problème. J'embrasse papa, j'embrasse maman. Bonne journée. Au revoir.
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8: Allô ?
9: Oui, bonjour madame. Madame ?
8: Oui.
9: Bonjour, vous êtes bien titulaire de l'abonnement 0546 ?
8: Mmh.
9: Oui, c'est France Télécom à l'appareil.
8: Oui.
9: Nous installons sur le quartier, sur le 0546, un système téléphonique. Le dernier cri de la technologie infrarouge, c'est-à-dire que vous êtes relié à partir d'aujourd'hui sur l'infrarouge. Votre appareil de téléphone qui est un appareil à fil, hein ? Vous avez une fiche, vous avez une prise qui va dans votre mur actuellement, n'est-ce pas ?
8: Oui.
9: Voilà, donc maintenant, vous n'aurez plus besoin de cette prise téléphonique. Vous allez pouvoir vous transporter, vous promener dans votre appartement, prenant l'appareil que vous avez actuellement. Vous le prenez dans vos mains, mais vous débranchez la prise et nous pouvons continuer à parler. Voilà le nouveau système.
8: Mmh.
9: Eh oui, c'est le système.
6: Ah ben, faudrait que vous rappeliez parce que ma belle-mère est descendue là.
9: Vous avez un appareil de quel type?
6: Ah ben, je sais pas, c'est chez ma belle-mère, hein. Moi, c'est pas ma maison.
9: Ben non, mais vous savez,
6: c'est
9: madame.
6: Sa belle-fille, moi.
9: Comment?
6: Moi, je suis sa belle-fille, hein.
9: Ah, c'est pour ça, voilà.
6: Ah ben, écoutez, moi, je suis pas à mon domicile, hein.
9: Voilà. Écoutez, c'est un tout petit problème technique. Vous avez
6: Va revenir là dans 10 minutes, hein, quart d'heure, si vous pouvez rappeler à ce moment-là.
9: Non, vous avez votre appareil dans la main?
6: J'ai l'appareil de ma belle-mère dans la main, oui.
9: Voilà, donc vous prenez l'appareil dans la main. Vous voyez le cordon téléphonique?
6: Oui.
9: Vous le tendez tout doucement.
6: Oui, je le tends.
9: Oui, tout doucement, hein?
6: Oui, oui.
9: Bon, nous allons faire un compte à rebours. Je vais inverser la fréquence. Ne bougez pas, madame. Mmh. Vous faites un essai en cet exercice. Voilà, un peu plus, voilà. Écoutez, madame, nous avons un petit problème dans votre appareil téléphonique. Vous n'avez pas un appareil qui ferait masse, il y a pas un
6: don. Je peux pas vous dire, je connais pas le bâtiment ici. Je peux
9: non, un appareil en métal, vous savez, avec des. Excusez-moi de vous demander ça, vous n'avez pas d'appareil dentaire, de plombage, de choses comme ça.
6: Si, j'ai un appareil dentaire moi.
9: Ah. Eh ben voilà.
6: Pourquoi?
9: Eh ben voilà. Ah. Vous avez un appareil dentaire.
6: Ah ben dites donc, vous me posez beaucoup de questions, dites donc.
9: Ah oui, excusez-moi. Mais vous savez.
6: C'est un peu indiscret, mais enfin.
9: Oui, mais vous savez, je suis inspecteur à France Télécom, c'est moi qui fais.
6: Oui, mais vous savez, c'est un peu indiscret, ça.
9: Oui, excusez-moi. Hein? Oui, excusez-moi.
6: Ça me semble un peu indiscret, quoi.
9: C'est un peu intime.
6: Je tique, hein.
9: On va faire le test simplement maintenant pour vérifier que ça marche bien.
6: Oui, elle est pas là, hein.
9: Madame, j'ai pas besoin qu'elle soit là. Du moment qu'il y a quelqu'un chez vous, c'est parfait. Nous, on teste la ligne. Vous pouvez prendre donc votre téléphone.
6: Oui.
9: Vous le prenez dans les mains. Là, vous l'avez dans les mains, le téléphone?
6: Oui, j'ai dans les mains.
9: Vous allez, tout en me parlant, hein, j'ai besoin de vous entendre pour faire les tests, vous allez vers votre prise téléphonique.
6: Oui.
9: Et vous allez voir que, quand je vous le dirai, vous enlèverez, vous décrocherez.
6: La prise, d'accord.
9: Voilà la prise, et vous verrez que nous pouvons continuer à nous parler normalement.
6: Oui, ben vous allez me dire, et puis je vais la débrancher.
9: D'accord, donc je vais vous donner, faire avec vous un compte à rebours. Alors, vous m'entendez?
6: Oui.
9: À partir de 5, vous faites le compte à rebours, vous décrochez la prise, et à 0, nous continuons à nous parler normalement.
6: D'accord.
9: Je vous écoute.
6: Oui. Alors, 5, 4, 3, 2, 1, 0.
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10: Allô.
3: Bonjour madame, c'est bien la boulangerie?
10: Oui.
3: J'ai un souci avec des chaussons que j'ai achetés chez vous.
10: Des chaussons? Ah non, j'en ai pas fait depuis que ce temps.
3: Vous mentez.
10: Non, bah j'en fais plus alors.
3: Non, mais je comprends bien, c'est-à-dire que vous savez bien que vos trucs sont défectueux, donc vous essayez de...
10: Mais j'en fais plus depuis que ce temps, j'en ai plus fait.
3: Bah, j'étais passé il y a X temps exactement, oui pile.
10: Je sais quand vous avez passé.
3: Bah il y a X temps.
10: Il y a X temps, alors ouais. X temps, ça fait au moins 3 mois que j'ai pas fait.
3: Mais c'est ce que je viens de dire.
10: Ah ouais, alors il y a quelque chose qui marche pas là.
3: Ça je suis bien d'accord, c'est qu'ils sont défectueux.
10: Et il faut pas rigoler non plus là. Depuis 3 mois, vous avez pas mangé. Ça m'étonnerait qu'ils soient encore valables. Hein.
3: Donc vous reconnaissez qu'ils sont pas valables.
10: C'est beau. 3 mois, la marchandise que vous avez gardée...
3: Excusez-moi, je rêve ou vous venez de me dire...
10: Ben, j'ai éternué, c'est pas possible.
3: Mais de quel droit me dites-vous?
10: Je peux éternuer ou bien pas?
3: Non.
10: Alors là, on peut rien faire au téléphone.
3: Donc, je passe quand cet après-midi?
10: Je voudrais aller voir quand même.
3: De toute façon, ils sont complètement écrasés, hein.
10: Oh là, il y a quelque chose qui est compliqué, là.
3: Ils se sont écrasés, si vous voulez, sur ma moquette en plus, donc j'ai ma moquette qui est foutue.
10: Non, moi je suis pas d'accord, moi. Vous voulez vous faire rembourser quelque chose que j'ai pas fait? Vous avez mis des chaussons sur votre raquette, et puis ils se sont abîmés. Donc, vous avez quelque chose qui est pas louche, là.
3: Ah ben, excusez-moi, c'est vous qui êtes pas louche, hein.
10: Oh là.
3: Oula.
10: Ici, je fais que des pains chocolat, des croissants, et puis du pain. Alors, donc,
3: enfin, excusez-moi, c'est quand même vos pains au chocolat qui ont bousillé ma moquette.
10: Ah, ben, attends, c'est des pains chocolat qui ont taché votre moquette alors. Au départ c'était des chaussons et maintenant c'est des pains chocolat. Hey.
3: J'ai jamais dit chaussons, hein.
10: Ah si, vous avez dit des chaussons aux pommes.
3: Ah non.
10: Si vous avez dit des chaussons aux pommes.
3: Ah non, j'ai dit pain au chocolat depuis.
10: Non, ben, j'en fais plus non plus alors.
3: Vous faites plus de pain au chocolat.
10: Et puis il y a combien de temps ça? Vous êtes venu ici?
3: Combien de temps que j'ai venu ici? Il y a un peu moins de X temps.
10: X temps, voilà. Non, il y a quelque chose qui est pas normal. Là.
3: Parce que si j'en ai quand même eu pour 5 000 € de shampoing moquette.
10: 5 000 € pour un détergent, ça m'étonnerait quand même, hein.
3: Je suis désolé, mais c'est vos pains au raisin qui m'ont bousillé ma moquette.
10: Ah, maintenant c'est des pains raisins maintenant. Alors là, chaussons, pain chocolat. Pain raisin.
3: Là, j'ai pas dit pain au raisin.
10: Ouais. Il y a quelque chose qui est pas louche.
3: Ah, bah, je suis bien d'accord qu'il y a quelque chose qui est pas louche. Donc, quand même pour mes 7 000 €.
10: Ça augmente maintenant. C'était 20 000, maintenant c'est 7 000. Et vous rigolez, là.
3: Bah, j'ai toujours dit 7 000 €.
10: Non, vous avez dit 5 000 avant. Bah, il fallait venir constater tout de suite, hein. Parce que ça fait X temps que j'en ai plus fait, alors.
3: Je me souviens, il y avait marché, c'était un mercredi.
10: Un mercredi, justement. Puis le mercredi, je fais rien.
3: Un samedi, c'était un.
10: Bah, maintenant c'est samedi.
3: C'est pas comme ça que vous allez m'endormir mes 6 000 €, hein.
10: Bah, maintenant c'est 6 000 maintenant. Vous dites n'importe quoi, là.
3: Bah, enfin, j'ai toujours dit 6000.
10: Oh là, vous cherchez quoi là?
3: Reconnaissez tout de même votre erreur.
10: Non, je reconnais pas mon erreur. Et puis de toute manière, si vous êtes assis sur les chaussons, bien n'importe quoi.
3: Alors, effectivement, je me suis un peu assis sur les chouquettes.
10: Comment?
3: Je disais, ce sont quand même vos chouquettes, comme vous disiez, mon tapis.
10: Oh là là là là. Je sais que je n'ai pas refait depuis que ce temps, alors donc.
3: Ouh là là, vous m'avez refait chut chut chut.
10: Oh, je peux t'ernuer, non?
3: Vous m'avez traité de chut chut chut.
10: Non, c'est pas ça que j'ai fait.
3: Ah bah si. Vous-même?
10: Eh, dites pas de bêtises en plus.
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11: Allô?
9: Oui, bonjour, madame Ries.
11: Oui?
9: Oui, bonjour, madame, c'est la mairie.
11: Oui, bonjour, monsieur.
9: Oui, dites-moi, je suis désolé, mais nous sommes obligés de vous délivrer un carton jaune.
11: Ah?
9: Pour l'entretien du jardin et de la maison.
11: Ah bon?
9: Oui, on vous donne un carton jaune, là.
11: Et pourquoi?
9: Ben, je vais vous passer l'arbitre, madame, parce que c'est lui qui décide, hein.
11: Oui, parce que le jardin, il est entretenu, le jardin, par rapport à ce qu'il est fait.
9: Oui, mais je pense que vous allez avoir l'explication par l'arbitre qui va vous donner, qui vous a donné le carton jaune. Je vous passe l'arbitre, hein.
11: Oui.
9: Merci. Allô?
11: Oui.
9: Oui, bonjour, madame, monsieur l'arbitre, à l'appareil.
11: Oui, bonjour, monsieur.
9: Oui, je suis désolé, mais là, vous méritiez largement un carton jaune. D'ailleurs, j'ai failli vous donner un carton rouge, madame, hein.
11: Mais je voudrais bien savoir pourquoi, parce que dans le jardin, compte tenu de ce qu'il était quand nous avons acheté la maison, et la transformation du jardin, c'est le jour et la nuit, et tout le voisinage nous le dit.
9: Madame, excusez-moi, mais vous n'êtes pas censée discuter avec l'arbitre sur les cartons jaunes et les cartons rouges. En général, quand on a un carton jaune, on adopte un profil mineur pour éviter de récupérer un carton rouge.
11: Mais je n'ai pas l'intention d'adopter un profil mineur, comme vous dites, parce que...
9: Oh, ben écoutez, madame, là, je suis désolé, mais
11: si... Mais nous ne parlons peut-être pas de la même chose. Alors dites-moi pourquoi nous avons un carton jaune.
9: Attendez, madame, là, quand même... Allô?
11: Oui?
9: Vous avez entendu le coup de sifflet, je pense?
11: Oui?
9: Ce qui veut dire donc que je vous délivre maintenant un carton rouge, madame, parce que vous n'avez pas le droit... Hein, de protester auprès de l'arbitre.
11: Mais ça, je l'ignorais parce que c'est la première fois que j'entends parler d'un arbitre.
9: Madame, je suis obligé donc de vous délivrer un carton rouge, ce qui fait que je vous expulse. Hein.
11: Que vous nous expulsez?
9: Vous êtes expulsé du terrain.
11: Ben, enfin, comment est-ce possible?
9: Madame, là, un carton rouge, c'est l'expulsion. Hein.
11: Oui, mais je voudrais savoir pourquoi.
9: Mais parce qu'il y a faute, là.
11: Mais oui, mais pourquoi y a-t-il faute? Dites-moi pourquoi, dites-moi quelles sont vos raisons.
9: Mais écoutez, madame, vous avez vu ce que vous lui avez fait?
11: À qui?
9: Au joueur.
11: À qui?
9: Au joueur. Vous lui avez taclé, vos deux jambes s'étaient décollées du terrain et vous n'avez pas touché le ballon, vous avez touché ses pieds.
11: Mais pas du tout.
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12: Allô?
13: Allô?
12: Oui?
13: Commandant?
12: Comment?
13: Commandant? Allô, vous m'entendez?
12: Oui, mais vous êtes une erreur.
13: Je ne suis pas chez le commandant Cousteau.
12: Ah non?
13: Bon, écoutez, est-ce que vous m'entendez bien, là?
12: Bah, évidemment, mais bon, écoutez, je suis pressé, monsieur.
13: Écoutez-moi, je suis le capitaine Nemo à l'appareil, hein. Nous sommes à bord de la Calypso dans les Galapagos. Et nous essayons de joindre le commandant Cousteau à Paris. Nous n'arrivons pas à le joindre ce matin. Apparemment, il y a un problème de téléphone.
12: Ah, mais c'est pas chez moi. Pourquoi vous appelez chez moi?
13: Écoutez, madame, nous sommes à bord de la Calypso. Et nous sommes à 300 mètres de profondeur au sud des Galapagos. Nous observons un phénomène nouveau. On a besoin de le joindre. Est-ce que vous pouvez prendre le numéro et l'appeler?
12: Je viens, mais s'il me dit que c'est pas rien.
13: Non, mais vous inquiétez pas, madame, ça va aller très vite. C'est juste lui donner le renseignement que je vais vous donner, hein. Alors, je vous donne son numéro à Paris que nous essayons de joindre depuis ce matin.
12: Oui.
13: C'est le 4723.
12: Et alors, qu'est-ce qu'il faut que je fasse?
13: Bon, je suis le capitaine Nemo.
12: Ah bon?
13: Voilà. Alors, Michel Nemo.
12: Michel.
13: Ah bon? Vous lui dites qu'on observe sur le radar avant une formation de moules géantes.
12: Des moules.
13: Géantes, hein.
12: Géantes.
13: 200 mètres de tour, hein.
12: Oh là.
13: Alors, vous lui dites qu'elles ont l'air très, très agressives.
12: Agressives, hein.
13: Agressives, voilà. Alors, demandez-lui ce qu'on fait.
12: Bon, bah alors, je vais l'appeler tout de suite, alors.
13: Appelez-le tout de suite et dites-lui qu'il nous rappelle tout de suite, qu'il se mette en contact s'il arrive à nous joindre, hein.
12: Bon, d'accord, je vous ai
13: verrouillé. Verrouillez tout, verrouillez les radars. Merci, madame.
12: Au revoir, monsieur.
14: Camarade Cousteau, j'écoute.
12: Ah, vous êtes le commandant Cousteau?
14: Oui, bonjour, madame.
12: Je suis un particulier.
14: Oui.
12: On m'a appelé parce qu'on peut pas vous avoir. Et c'est assez urgent. C'est le capitaine Nemo.
14: Michel?
12: Michel qui a appelé chez moi.
14: Mais où sont-ils?
12: Où, Oh, ben, on dit Galapagos. Galapagos. Je ne sais plus comment dire, je ne sais plus.
13: Oui, oui.
12: Oh, oui. Ils ont observé des mouches géantes et qui sont agressives et oui. À 200 mètres de tour.
13: Oui.
12: Alors, il faudrait que vous l'appeliez parce qu'il ne peut pas vous avoir.
13: Bon, alors, écoutez, madame, ce que je vais faire, là, je vais composer le numéro d'urgence de Calypso. On ne va pas raccrocher.
12: Bon, ah bon, très bien.
13: Alors, dès que vous entendez un sifflement, vous essayez de leur parler. Eux, ils ne m'entendront pas. C'est vous qui vont entendre.
12: Oui, alors c'est à eux que je parlerai.
13: C'est à eux que vous allez parler, vous allez répéter ce que je vais vous dire.
12: Bon, d'accord.
13: Alors, attention.
12: Allô?
13: Capitaine Nemo, l'appareil.
12: Ça y est, oui, c'est moi, madame. Je vous m'avais appelé tout à l'heure.
13: Ah ben, c'est vous, mais comment vous avez eu le numéro?
12: Ben, je viens d'appeler le commandant Cousteau.
13: Vous m'entendez, madame?
12: Oui.
13: Demandez au capitaine Nemo la couleur des moules.
12: Tout de suite, là?
13: Oui.
12: Et comment je vais l'appeler?
13: Capitaine Nemo, il doit vous entendre.
12: Allô? Capitaine Nemo?
13: Allô, oui, madame.
12: Oui, alors voilà, le commandant Cousteau demande la couleur des moules.
13: Les moules sont bleues, madame, hein?
12: Alors, allô, commandant?
13: Allô?
12: Oui?
13: Je vous écoute, madame.
12: Alors, la couleur des moules sont bleues, hein?
13: Bon, alors ce sont des moules très dangereuses, qu'ils fassent demi-tour arrière, très vite.
12: Attendez, j'appelle, allô? Capitaine Nemo?
13: Capitaine Nemo, madame, oui.
12: Oui, écoutez, il vous dit de... Oh, alors, je sais plus ce qu'il m'a dit.
13: On est... Madame, vous m'entendez?
12: Oui.
13: Oui, la moule géante.
12: La moule géante?
13: A ouvert la gueule.
12: A ouvert la gueule.
13: Et le Calypso est rentré dans la moule.
12: Allô? Commandant?
13: Oui, allô, je vous entends, madame.
12: C'est trop tard. La moule géante est rentrée dans la gueule du Calypso.
13: Vous voulez dire que la Calypso est dans la moule?
12: Oui.
13: Demandez-leur de hisser le drapeau blanc. Allô? Et de chercher la sortie de la moule à l'arrière.
12: Bon, d'accord. Allô?
13: Allô?
12: Le commandant demande que vous hissiez le drapeau blanc et que vous essayiez de sortir par l'arrière de la moule, parce qu'il y a certainement une sortie.
13: Par l'arrière?
12: Oui, par l'arrière de la moule, oui.
13: Oui, mais on ne voit rien. On ne voit rien, là. On est dans le noir total.
12: Allô, commandant?
13: Oui, madame.
12: Ils disent qu'ils sont dans le noir total et qu'ils peuvent rien voir. Ils peuvent pas sortir.
13: Bon, écoutez, madame, il n'y a qu'une solution.
12: Oui?
13: Les assistants viennent de me donner le plein de la moule.
12: Oui.
13: Et il y a une pancarte avec une inscription issue de secours à l'intérieur de l'animal.
12: Ah bon? Ben, je vais demander, hein. Capitaine Nemo?
13: Allô?
12: Oui. Alors, le commandant demande s'il y a une pancarte à l'intérieur de la moule.
13: Oui, il y a une pancarte.
12: Oui? Il y a marqué issue de secours.
13: Oui, c'est ça.
12: Oui?
13: Qu'est-ce qu'il faut faire?
12: Allô?
13: Oui?
12: Alors, il demande qu'est-ce qu'il faut qu'il fasse.
13: Il se dirige vers l'issue... Allô?
12: Allô, oui?
13: Il se dirige vers l'issue de secours.
12: Allô, commandant Nemo?
13: Capitaine Nemo, madame...
12: Oh, excusez-moi, capitaine Nemo. Il faut que vous alliez vers l'issue de secours. C'est ça?
13: Ça y est, madame, nous veillons la lumière.
12: Oui? Bon, c'est tout ce que vous avez à dire au commandant?
13: Écoutez, madame, ça y est, nous sortons de la moule.
12: Oui? Vous sortez de la moule. Allô, commandant?
13: Et nous gagnons la lumière.
12: Oui?
13: Nous sommes sauvés.
12: Vous êtes sauvés et sortis.
13: Nous sommes sauvés et sortis, nous sommes à la lumière.
12: Allô? Commandant?
13: Oui.
12: Oui, maintenant il n'y a plus de danger, ils sont sortis, ils sont à la lumière.
13: Ils sont sortis de la moule?
12: Oui, oui, la Calypso est sauvée.
13: Ben écoutez, madame, nous vous remercions.
12: Il faut bien se rendre service, et puis vous savez, je regarde beaucoup votre émission, n'importe comment.
13: Merci pour tout, madame.
12: Ben je vous en prie, hein. Si vous avez d'autres problèmes, ben vous me rappellerez.
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15: Boulangerie, bonjour.
3: Bonjour monsieur, oui c'est bien la boulangerie.
15: Oui c'est madame.
3: Si vous voulez, monsieur Martin à l'appareil.
15: Oui.
3: J'ai acheté un palmier chez vous.
15: Oui, oui.
3: Et pardon, mais j'ai regardé sur internet, ils disent que le palmier c'est plein d'huile de palme.
15: Non mais un palmier c'est au beurre, c'est de la pâte feuilletée.
3: Bah non.
15: Pardon.
3: Quand c'est au beurre ça s'appelle un beurrier, là je vous parle d'un palmier, vous confondez.
15: Quand on faisait les palmiers c'était de la pâte feuilletée. Oui.
3: Ah, bonjour monsieur.
15: Alors déjà c'est pas monsieur, c'est madame qui vous parle là.
3: Oh pardon, parce que comme j'allais l'autre monsieur avant.
15: Et alors là vous êtes avec madame, pas avec monsieur, il y a pas de messieurs là.
3: Alors, il n'y a peut-être pas de messieurs, mais en tout cas, il y a de l'huile de palme.
15: Pas du tout. On est anti toutes ces cochonneries. Que du beurre et du beurre de pure vache.
3: Donc, c'est bien ce que je disais à l'autre monsieur. Avec du beurre, c'est le beurrier.
15: Eh ben non, le palmier, ça reste un palmier. Mais là, attendez, vous êtes grec.
3: Pas du tout. Je suis né au Martinland. Cela dit, j'ai un cousin, Martinos.
15: Non, je vous explique juste, monsieur. Mm-hmm. Ce n'est pas de l'huile de palme qui vient de Tartanlune, de Tartanouette.
3: Et comment vous savez qu'elle vient pas de Tartanouette?
15: Eh ben, le palmier, il peut venir de chez Tartanlune aussi, hein, si vous l'allez par là. Hein.
3: Alors, autant Tartanouette, je vois. Autant Tartanlune, je situe pas.
15: Chez nous, il y en a pas, d'accord?
3: Je m'excuse, mais là, je suis sur Internet.
15: Ce que vous lisez sur Internet, c'est complètement faux.
3: Pardon ? Ils disent qu'en plus, vendre des palmiers, ça augmente la déforestatisation.
15: Non mais là, vous avez rien compris, là. C'est pas un palmier dans le sens de l'arbre.
3: Ah bah, dans ce cas, c'est un faux palmier.
15: Non mais attendez, là. Il y a le Paris-Brest, c'est pas pour autant que le gâteau, il va à Paris et il va après à Brest, ou inversement.
3: Oh, attendez, qu'est-ce que vous me dites sur vos Paris-Brest ?
15: Pour faire simple, mon gâteau, le jour où vous l'achèterez au magasin, il aura pas fait le parcours typique Paris-Brest.
3: Si, il me semble bien que pour avoir le nom, c'est obligé que le gâteau fasse au moins un aller en train.
15: Pas du tout, monsieur. C'est pas obligé, mais bon, pour vous faire simple. En deux mots.
3: Ah oui, bah en deux mots, mes factures.
15: Pardon ?
3: Bah oui, j'ai deux factures pour vous.
15: Et deux factures de quoi, monsieur ?
3: Alors, déjà, il y a ma chemise qui est fichue.
15: Non, mais attendez là, monsieur. Je ne suis pas responsable.
3: Bah si, parce que c'est en mangeant votre palmier que ça m'a mis de l'huile de palme partout dessus.
15: Non, mais vous êtes pas mal, vous, attends.
3: Merci, mais enfin, ça m'a fait des frais.
15: Ah, mais bon, moi, les frais que vous avez eus, il n'y aura rien. Vous n'aurez rien et rien et vous entendez bien.
3: Alors, faudra aussi qu'on voit pour ma table de cuisine.
15: Table de cuisine ? Mais qu'est-ce que vous me racontez, table de cuisine ?
3: Oui, parce qu'elle est en bois, et quand j'ai changé de chemise, je l'ai posée sur la table, ça a tout acheté.
15: Ah, mais vous pouvez avoir changé même la chemise, l'avoir amenée chez le pressing.
3: Voilà, donc j'ai la facture de la table, la facture de chez le pressing.
15: Ah, mais moi, la facture de la table, vous pouvez vous la mettre entre guillemets.
3: Oh, bah voilà, je sens que vous allez chipoter.
15: Eh ben non, vous êtes en train de parler de l'huile de palme, d'une tache sur une table. Non, mais attendez, vous me prenez, mais on croirait qu'on est à Vidéogag, hein.
3: Oui, pas loin, et c'est pas tout.
15: Encore, qu'est-ce qui s'est passé là encore?
3: Eh ben, comme ma table était pleine d'huile, j'ai voulu la sécher.
15: Non, mais c'est pas possible.
3: Mais si, je me suis dit, si j'approche une bougie, ça va faire évaporer l'huile, et vous savez quoi ?
15: Non, pas du tout.
3: Eh ben en fait, retour de flamme, ça m'a cramé tous les sourcils.
15: Non mais vous rigolez là ? Mais qu'est-ce que c'est que ça ?
3: Ah ben je suis imberbe, des trous de nez jusqu'à la moitié du crâne.
15: Vous êtes en train de me faire une blague ?
3: Eh oui, je suis complètement en train de vous faire une blague, bien sûr.
15: Et alors c'est qui ? Une radio ?
3: Une radio, ouais, bravo. Je dirais même la radio du rire.
15: Rire, oui, la radio rire, ouais. Rire et musique ou un truc comme ça, non ?
3: Alors oui, mais non, c'est pas ça.
15: Chanson peut-être ?
3: Ah oui, c'est mieux, c'est ça, rire et chanson.
15: Non.
3: Ah si.
15: Oh là là, la blague, à la pause café avec les collègues, ils vont pas en revenir.
3: Eh ben, la bise aux collègues.
15: Oh, génial, changez rien.
3: Merci, et au revoir, monsieur.
15: Et au revoir, madame.
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16: Allô.
17: Oh, non, t'es du allô.
16: Allô.
17: Oui, c'est la SPA.
16: Oui.
17: Ah bonjour, dites-moi, j'ai roulé sur un lapin là, enfin j'ai pas fait exprès, hein. J'étais sur la route et j'ai écrasé un lapin quoi.
16: Oui.
17: Il est encore vivant. Je suis désolé mais je voudrais savoir comment il faut faire en fait.
16: Oui, je peux pas vous dire, nous on ne prend pas les lapins. On comprend que les chiens.
17: Oui oui non mais je voulais vous demander comment il faut faire.
16: Il est blessé ?
17: Oui, un peu, oui.
16: Vous le mettez dans une cage et puis quand il est rétabli, vous le relâchez.
17: Ah, c'est pas ça que je vous demandais. Non, en fait, je voulais vous demander comment on fait pour le préparer. C'est pour le manger, en fait.
16: Ah, d'accord. Bon, ça, vous demandez à un cuisinier, hein.
17: Mais vous savez pas comment faire un lapin, non ?
16: Ah, bah si, très bien. Mais là, comme ça, par téléphone...
17: Attendez, j'ai un stylo.
16: Oh bah non, là je regrette, hein, je n'ai pas le temps, monsieur. Appelez-moi plus tard.
17: Comment on fait ça ?
16: Comment on fait ? Il faut le dépecer, déjà, d'une part.
17: Et puis après ?
16: Eh bien après, le découper, le retire.
17: Oui, et on lui coupe la tête ou pas ?
16: Ah oui.
17: C'est avec un marteau ou avec un couteau ?
16: Ah, je ne sais pas, vous demandez à un boucher. Moi, je ne suis pas boucher de nature, hein. Vous le dépecez et vous le découpez.
17: En rondins ?
16: Oui, non, pas aux oignons. Vous coupez les cuisses d'abord et après le tronc. Et vous préparez ça avec du beurre et des oignons.
17: Du beurre ?
16: Voilà.
17: Des oignons ?
16: Oui.
17: Des oignons, c'est ça ?
16: Oui, des oignons, oui.
17: D'accord. Et, voilà. Et pour les rats, c'est pareil ou pas ?
16: Ah ben non, les rats, on les détruit, hein, ça.
17: Dites-moi, je suis bien à la SPA, là, hein ?
16: Oui, oui.
17: D'accord, à vous me rassurer.
16: Voilà.
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19: Oui, bonjour.
3: Oui, bonjour madame. Je vous appelle.
19: Oui.
3: Oui.
19: Oui, bonjour monsieur.
3: Je vous appelle parce que j'ai un problème de lunettes.
19: Il faut venir en salle d'exposition voir avec ma collègue.
3: D'accord.
19: 14h, 17h30.
3: 14h, 18h30, ok.
19: 17h30. Je sais que ça en va à 18h. Hein.
3: Ah, ça ferme à 18h.
19: Non, c'est 17h30, je l'ai dit au départ.
3: 17h30, bah ça descend encore.
19: Bah ça descend pas, non, c'est les horaires, monsieur, c'est tout.
3: Oui, mais c'est un peu à la tête du client, non ?
19: C'est vous qui avez mal compris, monsieur.
3: Oui, non, mais c'est pas grave, je vous en veux pas, hein.
19: Non, non, mais...
3: Vous avez le droit de vous tromper. Bon, du coup, je peux parler à votre collègue, peut-être ?
19: Bah écoutez, je vais vous la passer, vous ne me quittez pas.
3: Merci.
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21: Allô.
3: Oui, bonjour monsieur.
21: Oui, bonjour monsieur, c'est madame.
3: Non, mais c'est monsieur.
21: C'est madame, c'est pas... Oui.
3: Non, mais c'est pas grave. En fait, j'ai vu un docteur qui m'a dit qu'il fallait que je fasse une paire de soleil, mais avec ma vue.
21: Oh non, mais attendez, là, vous me parlez de lunettes de vue?
3: Bah oui.
21: C'est un opticien qui fait des lunettes de vue.
3: Bah oui, c'est pour ça que je vous appelle, parce que...
21: Vous êtes au sanitaire chauffage. Les seules lunettes que nous vendons, ce sont des lunettes à mettre sur des WC. Comment voulez-vous que l'on vous commande des lunettes de vue?
3: Si je suis pas passé avant, ça je suis d'accord.
21: Attendez, est-ce que vous pouvez me laisser parler, s'il vous plaît?
3: Oui, bien sûr, mais ce que je veux dire, c'est que vous...
21: Attendez, laissez-moi parler, parce que vous perdez votre temps et je perds le mien.
3: Mais je veux pas vous faire perdre votre temps.
21: Voilà, donc je vous explique.
3: C'est juste que moi, je me dis...
21: Attendez, laissez-moi parler.
3: Non, mais je vous laisse parler, mais est-ce que juste...
21: Non, vous me laissez pas parler.
3: Ah bon?
21: Alors, nous sommes distributeurs de produits
3: juste,
21: sanitaires...
3: Juste, vous me dites, c'est pour mettre des lunettes sur le nez. Allô?
19: Attendez, ici, c'est une société de chauffage sanitaire.
3: Excusez-moi, c'est pas la même... Vous êtes la dame de...
19: Non, moi, je suis un monsieur.
3: Ah, parce que vous ressemblez à la personne qui me disait les horaires tout à l'heure, en fait.
19: Mais je suis un monsieur, moi.
3: Bon, si vous voulez.
19: Vous cherchez quoi?
3: Alors, moi, il me faudrait une paire de solaires à ma vue... Et une paire juste...
19: Excusez-moi.
3: Oui, non, je vous en
19: ici,
3: prie.
19: Ici, vous êtes dans la...
3: Et une paire juste normale...
19: Non, attendez, laissez-moi parler.
3: Oui, non, mais je vous écoute.
19: Juste deux secondes, excusez-moi.
3: Une paire, donc...
19: Non, mais attendez, vous allez me dire une paire, je vais vous expliquer quelque chose.
3: Non, mais alors, deux paires, en fait.
19: Non, monsieur, écoutez.
3: Oui.
19: Laissez-moi parler, s'il vous plaît.
3: Non, mais je vous laisse parler, mais juste que je vous dise...
19: Non, vous n'allez pas plus loin. Vous cherchez des lunettes de vue.
3: Voilà, alors, c'est ça.
22: Non, bon, attendez, vous permettez, je suis dans un commerce, j'ai des clients.
3: Oui, okay? Non, mais moi, à la limite, je vous achète...
22: Non, c'est même pas la peine d'insister, j'ai dit non.
3: Non, mais j'insiste pas, mais ce que je veux dire, c'est que...
22: Mais attendez, c'est grave. Je suis à un magasin et là, les gens entendent et ils se demandent ce qui se passe, hein, voilà.
3: Allô?
21: Vous n'allez pas aller chez un boucher lui demander du merlu?
3: Un boucher pour des lunettes de vue, vous me dites?
22: Pardon?
21: Oh non, c'est incroyable, c'est pas possible. Bon,
22: allez, au revoir, monsieur.
3: On se fait quand même un petit bisou avant de partir, un petit...
21: Oui, bien sûr, je vous embrasse bien fort.
3: Et le monsieur, il veut pas me faire un petit bisou?
21: Monsieur, si, vous embrasse de loin, là. Il le fait.
3: J'ai pas entendu mon bisou, là.
21: Oui, si, il est enrhumé, ça s'entend mal.
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23: Bonjour
17: monsieur. Monsieur Robert Ledoux de Villers à l'appareil.
23: Oui.
17: C'est la Chérie?
23: Oui.
17: Oui, très bien. Est-ce que je peux parler à un chien, s'il vous plaît?
23: Lequel?
17: N'importe lequel, c'est un problème d'affûtage. Hein.
23: Ah, un moment. Allô?
17: Oui, bonjour monsieur.
23: Monsieur?
17: Monsieur Robert Ledoux de Villers à l'appareil.
23: Oui.
17: J'ai une Chérie à Schafferhoff, hein?
23: Oui.
17: Vous êtes sûr vous-même?
23: Oui.
17: Ah, très bien. Oui. Excusez-moi de vous déranger pendant votre travail. J'espère que vous n'étiez pas en train de chier, non?
23: Oui, où est le problème?
17: Eh ben, c'est un problème d'affûtage sur une lame.
23: Écoutez, je ne sais pas si vous vous adressez à la bonne adresse, là.
17: Comment ça se...
23: Vous êtes à Schafferhoff?
17: Oui, mais c'est bien la Chérie.
23: Oui, j'ai une Chérie, oui, d'accord.
17: Bon, et vous êtes sûr, vous-même?
23: Oui.
17: Bon, ben,
23: mais vous avez des collègues autour de vous, là-bas, où... comment qu'il s'appelle, là?
17: Weber,
23: le B.I. Weber et tous ces gens-là.
17: Weber est pas là, il est quand je l'ai appelé, il est en train de chier.
23: Et vous avez le plus grand, notre président du syndicat, monsieur...
17: Mais c'est pas un chieur, lui.
23: Mais c'est quoi, alors? Il faut bien qu'il scie.
17: Ah bah oui, bien sûr.
23: Mais dites, moi c'est pareil, moi personnellement je ne scie pas, hein?
17: Vous êtes chieur?
23: Ben oui, mais... scieur, c'est-à-dire j'ai une scierie. Mais je ne scie pas, je n'ai jamais été derrière un châssis.
17: Ah, vous ne chiez pas vous-même?
23: Ah ben non.
17: Mais qui est-ce qui chie pour vous?
23: Ce sont mes employés.
17: Ah d'accord, ah ben c'est pas pareil.
23: Ah ben non.
17: Bon, est-ce que vous pouvez me passer quelqu'un qui est en train de chier là, qui pourrait me donner le renseignement?
23: Ben écoutez, là je regrette parce que là je ne peux pas l'appeler au téléphone maintenant.
17: Qu'est-ce qu'ils font?
23: Ben ils scient.
17: Ah là, ils sont en train de chier.
23: Eh ben oui.
17: Bon, écoutez, moi je vais retourner chier parce que j'ai du travail.
23: Oui, moi aussi.
17: Vous retournez chier vous aussi?
23: Oh oui.
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24: Oui, bonjour.
3: Bonjour monsieur, c'est bien la boulangerie?
24: Oui.
3: Je suis passé chez vous, j'ai acheté un pain de mie.
24: Oui.
3: Il y a un problème.
24: Parce que?
3: Je me suis rendu compte à la maison qu'il y avait une croûte.
24: Bah, pain de mie, il y a une croûte.
3: Ah, donc c'est pas un pain de mie?
24: Bah si, c'est un pain de mie.
3: Ah bah non, puisqu'il y a une croûte.
24: Ah.
3: Donc c'est un pain de croûte.
24: Non. Quand on le cuit, quand on le sort du four, il y a une croûte.
3: Vous le sortez du four, il y a de la mie, et après, au bout de quelques jours, il y a une croûte qui commence à se former.
24: Ah non monsieur, moi je vends du pain de mie frais.
3: Alors frais? Non, justement, parce que je me souviens très bien qu'il était tiède quand je l'ai acheté.
24: Parce qu'on m'a emmené de le cuire.
3: Ouh là là, j'ai mis le doigt sur un truc.
24: Non, vous avez mis le doigt sur rien du tout, monsieur.
3: Ah bah si, j'ai mis le doigt sur le faux pain de mie, qui est un vrai pain de croûte.
24: Attendez, bah écoutez, je vous montre le monsieur qui fait le pain de mie, vous allez voir avec lui.
25: Oui.
3: Bonjour madame.
25: Qu'est-ce qui se passe là encore?
3: J'ai votre collègue là qui vient de reconnaître, donc qui avait entourloupe.
25: Entourloupe de quoi?
3: Ah bah, en tourloupe sur ce faux pain de mie.
0: Faux pain de mie? Quel faux pain de mie, là?
3: Le faux pain de mie qu'on est vendu et qui est un vrai pain de croûte.
0: De quoi, qu'est-ce que vous dites, là? Non, mais attendez. Eh bah, venez, vous venez maintenant. Moi, je vais vous recevoir. Venez maintenant, je vais vous recevoir. On va s'expliquer.
3: Ah bah, merci, madame.
0: Parce que vous allez voir ce que c'est qu'un pain de mie.
3: J'espère bien, oui, parce que si c'est encore pour me montrer un pain de croûte.
0: Non, attendez. On va pas s'énerver au téléphone.
3: Ah bon? Ah bah oui, en plus, vous êtes pas parti pour.
0: J'ai vous venez.
3: Oui, mais enfin, je vois le truc. Le temps que j'arrive, vous allez enlever toutes les croûtes sur vos pains.
0: Non, mais n'importe quoi. Non, mais vous êtes trop mon taré. J'ai dit un pain de mie, monsieur. Vous savez comment ça se fait, un pain de mie? On en fait tous les jours. J'en fais tous les jours du pain de mie. C'est de la farine avec du beurre, du sucre et du lait.
3: Et de la croûte, visiblement.
0: Mais n'importe quoi. Mais non, mais non, vous. Non, mais, vous allez m'apprendre à travailler.
3: Bon, si je peux vous montrer deux, trois trucs, pourquoi pas?
0: Vous faites quoi, vous, comme métier?
3: Alors, moi, je suis professionnel.
0: Vous faites quoi comme métier?
3: C'est ce que je vous dis. Je suis dans le professionnalisme.
0: Vous faites quoi comme métier? Répondez-moi.
3: Oui, bah, c'est ce que je viens de faire.
0: Non, mais, Excusez-moi, vous êtes un branleur, monsieur. Vous êtes qu'un branleur. Parce que vous n'êtes qu'à venir. On va s'expliquer. Vous n'êtes pas capable de venir. Vous savez même pas ce que c'est qu'un artisan, vous. Vous êtes qu'un branquignol. Excusez-moi du terme.
3: Votre collègue a reconnu qu'il y avait quand même un pain de croûte.
0: Parce que faut arrêter le pain de mie qui est en croûte, c'est du haris. Ah, vous dites que vous confondez du haris avec le boulot d'un artisan. Chapeau, monsieur. Chapeau. Non, mais vous comprenez rien du tout ou quoi? Faut peut-être arrêter de nous prendre pour des imbéciles.
3: Excusez-moi, mais alors je me demande qui imbécilise qui puisque vous me dites qu'il est...
0: Vous comprenez pas. Parce que c'est la dorure qui donne la croûte, monsieur. C'est la dorure qui sèche. On vous.
3: Ah, donc il est sec.
0: Putain, mais vous comprenez pas. Venez, je vous attends.
3: Et puis vous allez décrouter tous les pains le temps que j'arrive.
0: Mais attendez, vous me prenez pour qui, là?
3: Imaginez si j'avais pas vu qu'il y avait une croûte et que j'avais mordu. J'aurais pu.
0: Vous serez comme celui d'or, bah oui, monsieur, parce que vous avez peut-être un dentier. Ah, j'avais oublié. Je suis vraiment foutu de gueule que vous faites là. Déjà, Bill, vous appelez un numéro masqué.
3: Non.
0: Si, vous appelez un numéro masqué.
3: Ah, pas du tout, non.
0: Vous appelez un numéro masqué.
3: Non. Qu'est-ce qui s'affiche là sur votre téléphone?
0: Appel masqué.
3: Bon, c'est vous qui l'avez écrit.
0: Comment que je peux écrire ça? Je suis commerçant.
3: Vous avez écrit numéro masqué sur votre téléphone.
0: Ça va pas la tête, là. Vous n'êtes pas inventé le choix, vous. Eh bien, si on déconne entre nous, hein. Donnez pas votre poids à la science, hein. Vous faites partie des cons, hein.
3: Ah, je fais partie des cons, oui. Ah, bah, on peut
0: vous
3: même.
0: Des gros cons, vous faites partie des cons et des gros cons.
3: Alors, des gros cons, je dirais plutôt des trop cons.
0: Moi, je connais la gendarmerie, je vous mets sur écoute. Vous allez voir comment ça va faire.
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5: Allô, Diranger?
25: Ouais, Diranger?
5: Oui.
25: Salut, comment tu vas?
5: Ça va? C'est Michel?
25: Ouais.
5: Oui.
25: Alors, quoi de neuf?
5: Bah, ça, hein, tout. Pourquoi?
25: Je vous sors, comment tu vas?
5: Oui, bah, moi, ça va, oui. Et toi, ça va?
25: Ouais.
5: Ouais. T'es où, à Paris?
25: Ouais.
5: Ouais.
25: Ah, bon Dieu, Gérard.
5: Ouais.
25: Ah?
5: Comment?
25: Je dis bon Dieu, Gérard.
5: Ouais. Bon, je vais te laisser parce que j'ai quelqu'un à la maison, là.
25: Ah bon, t'as qui?
5: Bah, c'est un monsieur qui est venu vous m'aider tailler le Citroën.
25: Pourquoi tu veux tailler ta Citroën?
5: Non, c'est tailler le Citroën.
25: Bon, sinon?
5: Non, il n'y a rien de nouveau, c'est bon.
25: Ouais.
5: Bon, je vais te laisser.
25: Ouais, moi aussi. Eh, dis-moi.
5: Oui.
25: Au fait, comment vont tes Citroën?
5: Ils vont bien.
25: Ah bon, pourquoi?
5: Ils sont taillés.
25: Ah, ils sont barrés, ouais. Ouais. Bah oui, ils sont partis.
5: Bon, je vais te laisser, hein.
25: Ouais.
5: Allez.
25: Eh, dis-moi, tu m'as pas dit, au fait?
5: Oui.
25: De la voiture?
5: Oui.
25: Comment on va?
5: Ça va pour l'instant.
25: Ouais, oui. Bah oui. T'as fait le contrôle technique, non?
5: Oui, oui, l'année dernière.
25: Et alors?
5: C'est bon.
25: Bon.
5: Bon, je t'embrasse, hein.
25: Oui. Eh?
5: Oui.
25: Le jardin?
5: Oh, le jardin, ça pousse, lui.
25: Ah.
5: Ça a arrosé parce qu'il y a plu aujourd'hui.
25: Bah oui, oui, c'est ça. Il faisait beau dernièrement, ouais. Là, j'ai vu ça. Hein. Bon.
5: Allez, je t'embrasse.
25: Eh, dis-moi.
5: Ouais.
25: Tu m'as pas dit, au fait, pour la météo?
5: La météo, il pleut.
25: Ah oui, c'est ça.
5: Ouais. Bon, allez, je te laisse.
25: Attends, dis-moi, Gérard.
5: Ouais.
25: Tu m'as pas dit?
5: Quoi?
25: Pour ton canapé?
5: Mon canapé?
25: Bah oui.
5: Oui.
25: Comment il va, ton canapé?
5: Bah, il va bien.
25: T'as refait un peu ou pas?
5: Comment?
25: Tu l'as refait?
5: Ah non, j'ai pas refait.
25: Ah bon?
5: Non.
25: Ah d'accord.
5: Bon, je te laisse, hein.
25: Ouais, elle dit, hé!
5: Oui.
25: Au fait, attends. Hey. Oui. Et la machine à laver, comment elle va?
5: Oui, il va.
25: Ah bah d'accord, bon.
5: Bon, je te laisse, hein.
25: Ouais, dis-moi, Gérard.
5: Oui.
25: Sinon?
5: Sinon, il n'y a rien.
25: Ah bon?
5: Oui.
25: Bon.
5: Bon, allez, salut. Oui.
25: Au fait?
5: Oui.
25: Le parasol?
5: Oui.
25: Comment il va?
5: Oui, il va.
25: Il va bien, oui.
2: Oui, je vois bien. Bon, bon, je te laisse, on attend.
25: Eh, hey, dis-moi.
2: Oui.
6: Avec qui au téléphone?
2: Michel.
25: Ah, c'est qui?
2: C'est Christiane.
25: Ah, et ben, tu vois, comment va?
2: Comment?
25: Christiane, ça va?
2: Oui, ça va, Christiane.
25: Tu fais une bise?
2: Comment?
25: Tu es dans le jardin, non?
2: Non, elle est pas dans le jardin.
25: Ah bon, parce que... Avec la pluie...
2: Quand je vais te la passer un petit coup.
25: Ouais, un petit coup.
2: Michel.
6: Ben, quel Michel? Oh, Michel Beaugrand. Oh là là, c'est... Allô?
25: Salut, Christiane.
6: Michel.
25: Ouais, ça va bien?
6: Ben, pas mal. Oui, mais mieux en ce moment.
25: Bah oui, avec la pluie.
6: Oui. Alors, bon.
25: Ouais.
6: Bon, ben, je vais vous laisser parce que...
25: Oh, excuse-moi, j'ai roté.
6: Quoi? Bon, ben, je raccroche, alors.
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9: Oui, allô?
3: Bonjour monsieur, je suis bien à la ferme.
9: Oui.
3: Monsieur Martin à l'appareil, société Martin Cascade. On organise une démonstration cascade chez vous.
9: Démonstration cascade.
3: Exactement, je vais passer en voiture au-dessus de votre bâtiment.
9: De quel bâtiment? De mon bâtiment?
3: Oui, alors je crois que c'est un hangar.
9: Bah non, c'est pas possible.
3: Si, si, avec un bon élan, j'ai calculé, en principe ça passe.
9: Oui, mais imaginez-vous monsieur que là vous êtes dans un terrain privé, que vous devez quand même demander l'autorisation au propriétaire, on est d'accord?
3: Alors oui et non.
9: Bah pourquoi non?
3: Parce que je prends l'élan depuis la route, donc à ce moment-là je suis pas chez vous.
9: Oui, mais vous allez quand même atterrir dans mon terrain, monsieur. Et puis de la route, j'ai quand même 18 mètres entre...
3: 18 mètres, voilà, c'est ça. Oui, bah c'est exactement la taille de la rampe de décollement, donc c'est parfait.
9: Non, mais moi, pour le moment, je vous donne pas mon autorisation. Vous mettrez pas de rampe.
3: Rassurez-moi, vous êtes assuré tout risque sur les bâtiments?
9: Non, je suis désolé, je suis pas assuré tout risque.
3: Ah, bah ce serait mieux parce que, imaginez, je perds une roue au moment où je survole votre toit.
9: Mais vous allez pas perdre une roue, vous allez pas le faire.
3: Alors, je vous cache pas que ça arrive que j'ai une roue qui tombe. Je sais pas pourquoi.
9: Ah! Vous n'êtes pas bien, vous?
3: Bonjour, monsieur.
9: Vous n'êtes pas bien?
3: Vous inquiétez pas, je suis cascadeur semi-professionnel et j'ai vu pas mal de tutos sur Internet.
9: Mais pourquoi vous faites ça? C'est pour un cinéma, c'est pourquoi?
3: Ah bah oui, tout à fait. D'ailleurs, c'est une séquence qu'on va rajouter dans le James Bond qui vient de sortir.
9: Ah ouais?
3: Ouais, ils ont oublié de la tourner, donc on la fait après et puis on la rajoute.
9: Ah.
3: Donc j'arrive à fond, je décolle, je passe au-dessus de la baraque et en principe, j'atterris derrière.
9: Parce qu'à côté, il y a des serres.
3: Ah oui, alors les serres, il faudrait les démonter.
9: Ah non.

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3: Elle sera préparée, on va lui mettre un turbo.
4: Non, attendez, votre projet de passer au-dessus du hangar après de passer dans l'hangar, c'est pas encore fait votre affaire, hein.
3: Attendez, parce qu'ensuite je fais un troisième passage, mais cette fois-ci sous le hangar.
4: D'accord.
3: Je vous avoue, il y a un truc, on creuse un tunnel avant.
4: Non.
3: Bah si, sinon on passerait pas.
5: Allô ?
3: Ah, c'est le monsieur du début, ça.
5: C'est quoi ? C'est une connerie, en fait, c'est ça. C'est qui ?
3: Eh, y aurait pas quelqu'un qui balance derrière, par hasard ?
5: Ouais, le maire adjoint, d'ailleurs.
3: Ah bah, passez-moi le maire adjoint.
5: Bah, je vais vous passer le maire adjoint.
3: Ah bah, merci.
6: Oui.
3: Bonjour madame le maire adjoint.
6: C'est la radio, j'ai oublié le nom.
3: Bon, voyons, c'est Michel.
6: Ouais, c'est ça. Hein.
3: C'est l'appel trop con de Michel.
6: Voilà, bah je me doutais.
3: Ah voilà. Bonjour, c'est monsieur Michel à l'appareil.
6: Bonjour.
3: Ah, on voit que vous êtes un connaisseur.
6: Je me doutais que c'était ça quand je l'ai vu monter. Ouais, j'ai dit ça, c'est l'appel trop con, un truc comme ça.
3: L'appel trop con de
6: Michel.
3: Ah, d'ailleurs, il y a ma femme Micheline qui est à côté, elle vous embrasse.
6: Allez, bonne journée.
3: Bonne journée qui ?
6: Michel.
3: Merci madame.
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7: Fédération internationale des bourses, je vous écoute.
8: Bonjour madame.
7: Bonjour monsieur.
8: Les bourses de valeur.
7: Fédération internationale des bourses de valeur, c'est ici.
8: Très bien madame, je suis Camille Deledoux et j'aurais aimé savoir comment me fédérer.
7: Alors là, je pense que vous faites une erreur, monsieur, parce que Fédération internationale des bourses de valeur, nos membres ne sont que des bourses.
8: Et vous pouvez me répéter ?
7: Nos membres ne sont que des bourses.
8: Oui, c'est plusieurs bourses.
7: Mais ce ne sont que des bourses qui adhèrent à la Fédération.
8: D'accord, donc ces bourses adhèrent. D'accord, je comprends bien. Mais ce sont en même temps des membres. Hein.
7: Ils sont membres ou certaines, quand c'est une deuxième bourse qui est dans un pays, quand il y a deux bourses, la première est membre, la deuxième est associée.
8: Donc la deuxième bourse est associée aux membres.
7: Oui.
8: Eh bien, je vous remercie, madame.
7: Il n'y a pas de quoi.
8: Au revoir, madame.
7: Au revoir, monsieur.
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9: Oui, allô, bonjour.
3: Bonjour, madame, c'est bien la boucherie charcutiste ?
9: Oui.
3: Je vous ai inscrit sur la liste officielle des donneurs de boudin.
9: Les donneurs de boudin ?
3: Absolument.
9: À qui je vais donner du boudin ?
3: Bah, aux gens qui ont besoin d'un don de boudin.
9: Mais qui c'est qui m'a inscrit ? J'ai pas envie de donner de boudin.
3: Comment ça, vous avez pas envie de donner de boudin ?
9: Bah, c'est vous qui me dites d'aller donner du boudin. J'ai pas envie de donner de boudin, moi.
3: Ah, bah si, vous allez donner du boudin, parce qu'un donneur de boudin qui ne donne pas de boudin, c'est pas un donneur de boudin.
9: J'ai pas envie de donner de boudin, je vous connais même pas. Ouais.
3: Excusez-moi, mais enfin, vous avez déjà vu un donneur de boudin qui donne pas de boudin ?
9: Je vois pas pourquoi vous m'inscrivez à donneur de boudin.
10: Raccroche.
3: Ah, bah, c'est le patron que j'entends derrière, peut-être.
10: Allô ?
3: Bonjour, monsieur.
10: Non, c'est une dame déjà, c'est pas un monsieur ?
3: Oui, bon, disons, admettons.
10: Non, mais on va rien vous laisser du tout. On n'est pas donneur de boudin. Donnez-moi votre nom et votre numéro de téléphone, on
3: Alors,
10: va voir après.
3: Monsieur Martin.
10: Alors, monsieur Martin.
3: Qu'est-ce que je passe, là, récupérer le boudin ?
10: Non, terminé, vous me coupez plus la parole.
3: Non, mais excusez-moi, j'ai jamais été traité comme ça par un donneur de boudin, hein.
10: Non, mais on vous a pas demandé de nous inscrire non plus. On n'a rien signé avec vous. Terminé.
3: Ah, bah si, je vous ai signé.
10: Non, mais de quel droit vous signez pour nous ?
3: Du droit du donneur de boudin qui stipule que tout donneur de boudin qui ne s'oppose pas en disant je ne veux pas figurer sur la liste des donneurs de boudin peut être.
10: Eh ben, on ne veut pas figurer sur la liste des donneurs de boudin, point final.
3: Alors ça, je le note pour l'année prochaine. En revanche, pour cette année, bon, bah là, c'est trop tard puisqu'on vous a déjà inscrit.
10: Cette année, on n'est pas inscrit, on n'a rien accepté du tout. Mais vous prenez pour qui ?
9: Tu te ramènes à 18h, on va causer 2 minutes de boudin, tu vas voir.
3: Ah, c'est à nouveau madame donc ?
9: Et tu te ramènes ce soir à 18h et on va causer de boudin, mais prépare-toi. Hein.
3: Ah, ça vous inquiétez pas, je suis toujours prêt pour un bon boudin.
9: Attendez.
3: Et ah, c'est pas le. Non, c'est une autre dame.
9: Mais j'ai pas donné mon boudin, moi. Bah, et alors ?
3: Ah non, mais vous êtes pas obligé. Si vous préférez, vous me donnez de l'argent à la place.
9: Mais c'est encore pire. J'ai pas donné de l'argent. C'est ni l'un ni l'autre.
3: Sachez qu'il y a une autre solution.
9: Mais la solution de quoi ? Mais arrêtez.
3: Dans ce cas, vous me faites pas un don, vous faites juste un prêt de boudin.
9: Mais vous êtes cinglé ou pas, vous ? Tu vas faire un prêt pour des boudins noirs ? Bah, arrêtez vos conneries.
3: Non, mais je passe vous emprunter de boudin. Je vous le rapporte dans quelques jours.
9: Mais vous pouvez vous faire enfermer un petit peu de temps en temps, non ? Parce que là, reprendre un boudin noir, le ramener deux jours après, c'est pas la peine. Je sais même pas à qui je parle au téléphone. Le visage, j'ai pas de visage devant les yeux.
3: Pas de visage. Ah bah attendez, je vais activer la vidéo.
9: La vidéo de quoi ?
3: Bah sur le téléphone.
9: Mais qu'est-ce que vous me faites là ?
3: Vidéo activée.
9: La vidéo.
3: Vous me voyez là ?
9: Bah moi je voulais vous appeler sur un fixe. Je vais pas avoir une appel vidéo sur un fixe. Mais vous êtes à moitié cinglé, vous.
3: Vous devez avoir peut-être une petite caméra. Vous savez, un dessin avec une petite caméra.
9: Une caméra. Attendez. Mais vous avez une vidéo d'un téléphone fixe. Déjà vu une téléphone fixe ? Arrêtez de marceler quand même.
3: Alors, je vous marcelle pas.
9: Vous arrêtez vos conneries un peu là.
3: Ou mais enfin, si vous y mettez pas du vôtre.
9: J'appelle les flics.
3: Ah bah c'est moi qui les appelle, les flics, j'ai une ligne directe.
9: Ah bah tant mieux. Allez-y, on va rigoler.
3: Écoutez pas, je vous les passe.
9: D'accord, faites-le. Vous êtes cinglé.
3: Allô, commissaire chef Martin à l'appareil.
9: Attendez, arrêtez vos conneries un peu là.
3: Ah, pas du tout madame, je dirige la brigade charcutiste. On me signale que vous refusez de donner votre

0: du boudin noir. Déplacez-vous, déplacez-vous.
1: Très bien, bah écoutez, j'arrive avec monsieur Martin.
0: Bah écoutez, Martin, ouais, moi je suis Martin, moi.
1: Ah, vous aussi?
0: Ouais, je suis Martin aussi. On est tous Martin, on est cousins. Vous savez pas ça, on est cousins?
1: Ah, cousin Martin, je t'avais pas reconnu, ça va?
0: Mais vous arrêtez, vous êtes fringues.
1: Dis donc, t'as des nouvelles de tata Martine?
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4: Allô? Oui, bonjour monsieur.
5: Oui, bonjour monsieur.
4: On vous entend très mal.
5: Ah, tiens, c'est André Guingouin, ça, non?
4: Oui.
5: Ah bon, comment ça va?
4: Ça va et quoi?
5: Oui, ça va.
4: Quoi de neuf?
5: Oh, ben, pas grand-chose, tout va bien.
4: Bon.
5: Oui. Je t'appelle Sylvie ou Hervé, André?
4: Hervé.
5: Oui, Hervé.
4: Oui.
5: Oui. Bon, conserve, hein?
4: Merci.
5: Hervé. On le trouve pas, André.
4: Oh, merde.
5: Hein? Comment?
4: Qu'est-ce?
5: Allô?
4: Oui?
5: Oui. Non, Hervé, je ne sais pas où il est parti, je te dis.
4: Hervé est là?
5: Oui, non, il n'est pas là.
4: Ah, ben, tu peux me le passer?
5: Oui, Hervé est allé faire un tour en vélo avec le petit.
4: Oui, tu peux me le passer?
5: Mais non, il n'est pas là.
4: Ah, c'est toi, Hervé?
5: Eh ben non, c'est Jean.
4: Ah, bonjour, Jean.
6: Bonjour.
4: Ça va? Je ne l'ai pas reconnu. Comment ça va?
5: Ça va.
4: Hervé est là?
5: Non, il n'est pas là.
4: Où est-ce qu'il est là encore parti faire du vélo?
5: Faire du vélo, oui.
4: Avec le petit?
5: Oui, voilà.
4: Ben?
5: Oui.
4: Tu peux me le passer?
5: Il n'est pas là, Hervé.
4: Oh, c'est Hervé qui me fait une blague. Et Sylvie, est-ce qu'elle est là?
6: Moi, je ne comprends rien du tout.
7: Sylvie, non, elle est partie se reposer.
4: Oh, c'est qui, là? Ah, c'est Hervé.
7: Non.
4: C'est pas Hervé.
7: C'est pas Hervé.
4: Non, c'est qui?
7: C'est sa mère.
4: Madame le...
7: Oui.
4: Bonjour, madame. Comment allez-vous?
7: Je vais bien.
4: Bien.
7: C'est Monsieur Guingouin, non, qui est à l'appareil, là.
4: Oui.
7: Oui, je reconnais bien votre voix.
4: Ah, ben, voyez. Ça va bien?
7: Oui, ça va très bien.
4: Bien. Alors?
7: Mais vous n'avez pas eu Sylvie, alors?
4: Non.
7: Non?
4: Mais non, j'ai demandé à parler à Hervé.
7: Hervé n'est pas là. Hervé, il est parti faire du vélo avec son petit-fils.
4: Ah, ben, là, vous allez pouvoir me le passer.
7: Eh bien, non, je ne sais pas, il est parti dans la campagne.
4: Ah, bon, je peux lui parler?
7: Vous n'allez pas pouvoir parler parce qu'il est parti en vélo.
4: Jean?
7: Non, son fils.
4: Qui ça?
7: Hervé.
4: Ah bon? Voilà. Ben, je peux parler à Jean?
7: Oui, ben, je sais pas, il n'est plus là maintenant.
4: Jean?
7: Oui, il est parti avec Sylvie.
4: Non!
7: Si, si, il n'est plus là.
4: Est-ce que vous pouvez me le passer?
7: Non, justement, il n'est
4: pas là. Je vais lui parler, ça va tomber très bien.
7: Tenez, voilà juste Hervé qui arrive.
4: Ah ben, tiens, très bien. C'est Hervé?
8: Allô?
4: Hervé?
8: Oui.
4: Comment ça va?
8: Bonjour.
4: Ah ben, t'étais allé faire du vélo avec le petit.
8: Hein?
4: T'étais allé faire du vélo avec le petit.
8: Ouais, je suis allé à Carboulet.
4: Ah bon, d'accord. Quel temps il fait là-bas?
8: Oh ben, il fait beau, hein?
4: Oui.
8: Ouais.
4: J'ai parlé à ton père.
8: Ouais.
4: J'ai eu ta mère.
8: Oui.
4: Puis je voulais t'avoir, mais bon.
8: Ben ça... voilà, je suis là.
4: Bon. Ça va?
8: Ça va.
4: Très bien, tu me passes le petit?
8: Boubou, viens prendre un papy. Gaëtan. Viens dire un mot, papy.
4: Allô? T'as fait du vélo? T'es pas tombé? Il n'est pas tombé?
8: Non.
4: Bon, il a été fier et droit?
8: Oui.
4: Comme son grand-père?
8: Oui.
4: Bon, ben ça va. Quoi de neuf sinon?
8: Ah, bah, on a commencé les préparatifs, quoi. Acheter.
4: Ben, t'as intérêt, oui.
8: Acheter des bagues et tout l'attirail, quoi.
4: Combien t'as payé?
8: Oh, pas cher, on a acheté chez Leclerc, hein.
4: Ah, ben, t'as intérêt, oui. Je veux quand même pas que tu dépenses trop, hein. Sinon, ça va?
8: Oui.
4: Hervé?
8: Oui.
4: Tu peux me passer Hervé?
8: Ben, c'est Hervé, là.
4: Hervé!
8: Oui!
4: Comment tu vas, mon petit?
8: Ben, ça va!
4: T'as acheté des bagues?
8: Oui!
4: T'as laissé le clair?
8: Oui!
4: Bon. Quoi de neuf?
8: Ah, ben, quoi de neuf? La moitié de 18.
4: Sacré Hervé, ben. Ah, tu t'aimes bien de genre, toi?
8: Ben oui.
4: Tu peux me passer Hervé?
8: Hein? Ben. Mais c'est qui, là?
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9: Oui.
1: Bonjour monsieur, c'est bien le salon de coiffage?
9: Oui.
1: Je me suis permis d'utiliser le nom du salon là pour ouvrir un livret A. Ils doivent vous renvoyer des papiers normalement, vous les avez reçus ou pas?
9: Pardon, de quoi vous parlez, livret A?
1: C'est parce que comme on peut pas avoir deux livrets A au même nom et que j'en ai déjà un, j'ai donné votre nom.
9: Ah non, mais attendez, ça c'est pas mon problème, c'est le vôtre. Donc
1: oui, voilà, non mais je me suis arrangé, vous inquiétez pas.
9: Non mais je m'inquiète pas, mais vous avez pas à ouvrir un livret A avec mon nom.
1: Mais pourquoi?
9: Mais pourquoi? Mais attendez, vous voulez que je dépose plainte, c'est quoi cette histoire là?
1: Oh bah ça sera la meilleure, ça. Excusez-moi, moi je m'occupe de tout, hein.
9: Mais vous m'occupez de tout, mais moi j'en ai rien à faire. C'est quoi cette histoire?
1: Moi, je vous ai fait tous les papiers, de toute façon, donc vous n'avez...
9: Non, mais attendez, vous m'avez fait tous les papiers, mais moi, je vous ai rien demandé.
1: Non, mais relax, je m'occupe de
9: tout. Non, mais il n'y a pas de relax, j'ai dit, attendez, vous êtes en train de faire quoi, là? Bon, veut...
1: Ah mais si, relax, c'est pour moi, je m'en occupe.
9: C'est pour vous, mais c'est votre problème, c'est pas le mien. Non mais attendez. Oui, allô?
1: Bonjour monsieur, comme j'expliquais...
9: Ben, vous vous démerdez, nous on a un livret A, on n'a pas besoin de vous démarquer.
1: Ah, alors le vôtre, il faudrait le fermer, parce que sinon...
9: Ah non, on va pas fermer notre livret A, non, mais vous rêvez ou quoi, vous?
1: Ben, c'est pas ça, c'est que sinon, moi, ça va tout bloquer.
9: Et ça suffit maintenant.
1: Non mais je m'excuse, mais vous me sabotez tout le boulot, là.
9: Eh bien, on en
10: n'a rien à faire. Vous vous démerdez, vous faites ce que vous voulez. Maintenant, vous vous foutez la paix. Sinon, ça va aller mal, d'accord?
1: D'accord. Faudra juste que vous déclariez aux impôts pour les intérêts.
10: Rien du tout, on va déclarer aux impôts, nous. Vous vous démerdez. Nous, on dira qu'on a usurpé de notre nom, c'est tout, hein.
1: Qui c'est qui a usurpé?
10: Eh bien, vous.
1: Oh, ben, je n'usurpate pas.
10: Ah, ben, vous ouvrez un livret à notre nom. Vous vous moquez de qui?
1: Bon, ben, oui, voilà, c'est pas pareil. C'est un arrangement.
10: Non, non, il n'y a pas d'arrangement à faire avec nous. On vous connaît pas, il n'y a pas d'arrangement. Nous, on fait rien pour vous.
1: Moi, je me suis déclaré associé sur le salon, de toute façon.
10: Mais qu'est-ce que vous nous racontez, là? Vous vous êtes déclaré associé, c'est du n'importe quoi, parce que vous n'êtes pas associé à nous, on vous connaît pas. Attendez, vous voulez que j'aille porter plainte à la police contre vous, là?
1: Ah, alors non, parce que ça, c'est un coup, hein, qui nous bloque les livrets.
10: Mais vous bloquerez votre livret à vous, pas à nous, hein. Nous, on n'a pas signé, on n'a rien fait, nous, hein. Qu'est-ce que vous nous racontez? Vous nous foutez la paix parce que nous, on bosse, d'accord? On n'a pas le temps de perdre du temps avec des gens qui nous emmerdent.
1: Oh, bah, okay, merci. Alors, excusez-moi d'être un petit peu fut-fut.
10: Et maintenant, ça suffit parce que je vais au commissariat, je fais mettre ma ligne sur écoute et ça suffit.
1: Ah, bah, je peux vous la mettre sur écoute, votre ligne, si vous voulez.
10: Non, non, vous êtes qui? Mais vous êtes qui? Vous vous permettez quoi?
1: Je fais ça pour rendre service, vous voyez, on se rend service.
10: Non, non, vous me rendez pas service du tout, on fait pas de conneries comme ça.
1: Ah oui, donc on peut rien faire.
11: Alors?
1: Encore un autre monsieur, bah, je vais tous les faire.
11: Pardon?
1: Bon, quand vous aurez reçu mes papiers, ah, il faudra me les rapporter.
11: Mais comptez-y bien, monsieur, mais vous rêvez, là.
1: Bah non.
11: Mais vous rêvez.
1: Non, non,
11: mais vous rêvez.
1: Bah non, je suis au téléphone.
11: Bah, les papiers, si je les reçois, je les déchire et vous pouvez attendre. Mais je vous attends, monsieur. Avec la gendarmerie, je vous attends.
1: Alors non, ne déchirez pas les papiers parce que j'en ai besoin.
11: J'ai prévenu la gendarmerie. Hein.
1: Ah déjà, bah vous êtes rapide.
11: Je vous dis que j'ai prévenu la gendarmerie. Hein.
1: D'accord, mais ça nous a...
11: J'ai prévenu la gendarmerie, monsieur.
1: Est-ce que vous pouvez parler un peu plus fort, en revanche? Ah, c'est reparti.
11: Mais allô?
1: Oui, c'est à nouveau ou c'est le monsieur d'avant?
11: Vous me racontez, mais c'est du gros n'importe quoi que vous me dites. Pourquoi vous vous permettez d'ouvrir un livret à mon nom sans me demander la permission?
1: C'est ce que j'expliquais aux autres. Comme je peux pas en avoir deux.
11: Qu'est-ce que vous me racontez? Mais qu'est-ce que c'est ces histoires?
1: Excusez-moi, monsieur, vous êtes le patron?
11: Ah, je suis à la radio, non?
1: Ah, tiens, tiens, et laquelle?
11: Eh ben, Rire et Chanson.
1: Ah oui!
11: Ah, ben alors là, franchement, c'est bon. Non, en plus, j'adore Rire et Chanson.
1: Eh ben, bravo!
11: Merci! Franchement, vous m'avez tué avec votre histoire de livret A.
1: Bon, bah tout va bien. Je vous laisse tranquille. Au revoir, monsieur.
11: Au revoir, madame.
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12: Allô?
13: Oui, bonjour, madame.
12: Oui.
13: Oui, bonjour, c'est France Télécom, à l'appareil.
12: Oui.
13: Dites-moi, vous n'avez pas eu des problèmes de réception dernièrement?
12: Non.
13: Parce que apparemment, d'après le dispositif nouveau de nos relais antennes, vous aviez quand même un fort risque en degré 6 en potentiel de radiation.
12: Oui.
13: Vous êtes sûr qu'on n'ait rien sorti de nouveau dans son téléphone?
12: Ah non.
13: Bon, on va
12: non,
13: faire...
12: Non, je peux pas être embêté.
13: Là, vous êtes actuellement, vous avez un signal de 1530.
12: Oui.
13: Hein, c'est-à-dire c'est un signal qui est quand même élevé.
12: Ben, j'en sais rien, moi, je connais rien.
13: Non, mais c'est pour vous expliquer, vulgariser un peu notre propos. Donc, ce qu'on va faire, c'est qu'on va monter le signal là tout de suite à 1700.
12: D'accord.
13: Donc vous allez me dire si vous ressentez quelque chose. Est-ce que vous pouvez avoir quelque chose à mettre sur la tête pour protéger un peu des radiations?
12: Non.
13: Cellulose ou vous voyez un papier celluloïde, un papier toilette par exemple.
12: Vous avez ça? Je vais chercher ça.
13: Merci beaucoup. On va passer le chers auditeurs de 1530 à 1700. Jean-Baptiste, vous montez s'il vous plaît le signal. Ah, tu vas en PHR. Tu vas en...
12: Voilà.
13: Là, je suis à 1543. D'accord. Allô?
12: Oui.
13: Oui. Alors, vous avez un rouleau de papier hygiénique?
12: Oui.
13: C'est ça. Alors, vous le dépliez et vous l'enroulez à partir du visage, vous voyez, à partir de la bouche, jusqu'au front et jusqu'aux cheveux, pour vous protéger des radiations.
12: Mm-hmm. Ah.
13: Vous commencez par la bouche, puis vous entourez à partir du bas vers le haut. Hein. La bouche, le nez... 1600. On est à 1600 là maintenant. Premier stop. Ok, pas de radiation.
12: Ça y est, je suis protégé.
13: Alors, vérifions s'il vous plaît. Le papier toilette, vous l'avez enroulé comment là?
12: Ben, je l'ai enroulé autour de la tête, entre mes oreilles, les cheveux et puis la bouche, le nez.
13: Le nez, tout est protégé?
12: Oui.
13: Donc vous savez, un peu comme une momie quoi.
12: Oui.
13: Vous voyez? D'accord. C'est du double épaisseur vous avez mis?
12: Oui.
13: D'accord. Rose, blanc?
12: Il est blanc.
13: Il est blanc, d'accord. Alors, maintenant, on va faire un essai, madame. Vous allez gonfler, on va en voir en réception, hein, donc tu vas passer à 1780. Allô, allô?
12: Oui, je vous entends plus.
13: Vous m'entendez plus, voilà, d'accord. Donc là, on va passer à 1700, vous m'entendez bien?
12: Oui, là, je vous entends.
13: Très bien, donc vous allez fermer la bouche, gonfler vos joues, et souffler d'un seul coup quand je vous le dirai, d'accord? Attention, fermez la bouche. Allez-y. Encore. Voilà. Vous pouvez enlever le papier.
12: Ça y est.
13: Voilà. Est-ce qu'il y a une marque sur le papier, à l'endroit où vous avez soufflé ?
12: Non.
13: Un endroit où vous avez fait...
12: Non.
13: Non. Il n'y a pas une marque marron ?
12: Non.
13: Bon, ben écoutez, madame, vous n'avez rien.
12: Mm-hmm.
13: Votre ligne est en sécurité. Qu'est-ce qu'on dit à France Télécom ?
12: Merci.
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14: Oui, allô ?
1: Bonjour, monsieur. C'est bien le garage ?
14: Oui, bonjour.
1: Oui, monsieur Martin, à l'appareil. Je vous ai recruté quelqu'un en réinsertion professionnelle, une personne âgée, qui va commencer chez vous la semaine prochaine.
14: Une personne âgée ? Je comprends pas bien, alors. C'est comment le nom ?
1: Alors, il s'appelle Pépé Martin. Présent ! Vous voyez, il est avec
14: c'est
1: moi.
14: C'est quoi l'histoire ? De quel droit vous nous dites ?
1: Moi, ça me permet de toucher une prime pour plaçage de personne âgée.
14: Ah, bah oui, mais je m'en fous, moi, monsieur.
1: Rien ne vous empêche, dans ce cas, de licencier quelqu'un qui est déjà chez vous.
14: Non, mais comme ça, vous licenciez quelqu'un et vous prenez ma personne à ma place.
1: Eh ben voilà.
14: Non, mais n'importe quoi. Non, mais vous êtes tombé sur la tête. Vous sortez d'où, là, monsieur Martin ?
1: Non, mais en plus, vous pouvez le payer moins cher, il compte encore en francs.
14: Non, mais c'est pas une question de payer moins cher. On jette pas des gens comme ça à la rue.
1: Excusez-moi, je vous fais gagner de l'argent avec un vieux.
14: Vous me faites gagner rien du tout. Avec un vieux, bah c'est bien de dire ça déjà.
1: Je peux vous apporter un modèle de lettre de licenciement pour la
14: non,
1: personne ?
14: Non, c'est pas la peine d'amener une lettre de licenciement. Je ne licencierai personne.
1: Non, mais on voit pour le licenciage.
14: Pour le licenciage, wouhou ! Ça doit pas se dire comme ça, hein.
1: Ah, si, j'ai le dictionnaire. Licenciage, action de licenciementer un employé.
14: Oui, bah ça s'appelle un licenciement. Ça s'appelle pas un licenciage.
1: Ouais, enfin, ça me permet de toucher cette prime de vieux.
14: Mais ça me permet de toucher une prime, j'ai gonflé. Allô ?
1: Bonjour, madame.
15: Mais attendez. Pourquoi vous me dites que vous placez des vieux ?
1: Je vous rassure, j'ai fait un contrat à votre nom.
15: Pardon ? Vous avez fait un contrat à mon nom ?
1: Oui, c'est ça.
15: Oui, mais attendez, pour qui vous vous prenez, monsieur ?
14: Moi, je
15: ne paye rien du tout.
16: Allô, oui, bonjour, monsieur.
1: Ah, c'est à nouveau un monsieur.
16: Ah, vous m'écoutez, monsieur.
1: Oui, alors je vous écoute. Vous c'est êtes... ce que je disais à la dame que j'avais avant.
16: Ah, monsieur, vous avez eu avant déjà.
1: Ah, vous êtes sûr ?
16: Oui, tout à fait.
15: Si, je vais te la mettre dans le cul, tu vois.
16: C'est un monsieur, hein.
1: Admettons.
16: Oui, admettons. Mais la personne âgée que vous allez mettre, là, qu'est-ce qu'il va faire dans notre établissement ?
1: Entre nous, pas grand-chose, hein. Il vient essentiellement pour faire la sieste.
16: Bien sûr. J'ai autre chose à faire, monsieur, que de rémunérer des personnes âgées à rien faire.
1: En parlant de ça, il faudrait lui prévoir un espace repos avec un canapé
16: bien
1: lit.
16: Bien sûr, parce que vous croyez aussi que je vais faire des espaces repos. Mais attendez, monsieur, vous savez ce que c'est qu'un chef d'entreprise ?
1: Ah, bah un peu, oui. Je suis moi-même chef entreprise de formation.
16: Comment on peut se permettre de placer des gens comme ça dans des établissements ?
15: Et qu'est-ce qu'il va faire ?
16: Bah rien, il a dit.
15: Il sait servir d'un ordinateur pour gérer les boîtiers électroniques.
1: Comment ?
15: Il sait gérer un ordinateur pour faire des boîtiers électroniques.
1: À la limite, si vous avez un Minitel, il peut peut-être faire quelque chose.
15: Et ben voilà, donc
16: ça va. Mais vous êtes cons, ou bien vous le faites ?
1: Bah là, sans hésiter, les deux, hein.
17: Allô ?
1: Ah, c'est à nouveau une dame.
17: Non, c'est pas la dame, c'est son mari. C'est quoi, vous êtes qui pour imposer ça ?
1: Parce que j'ai remarqué que l'État filait des primes si on aidait les vieux.
17: Le vieux ? Non mais attends.
1: Non mais c'est ce que j'expliquais, il suffit de licenciementer un jeune.
17: Licencier un jeune ? Bah, faut que je te licencie pour prendre un vieux, Laurent. Bah non, ça va pas être possible. Hein. Je suis désolé pour le vieux, comme vous dites là.
1: On dit personne âgée.
17: Hein. Non mais c'est ce que depuis tout à l'heure vous dites le vieux. Hein. Donc,
1: moi ? Ah non, j'ai pas dit ça.
17: Ah bah non, à peine.
1: Je me serais pas permis. Hein.
17: Ouais, à peine.
1: Donc, je vous apporte le contrat du vieux cet après-midi.
17: Du vieux. Dis pas le vieux, dis le vieux.
1: Ah non, j'ai pas dit ça.
17: En plus, il sait plus ce qu'il dit, le pauvre monsieur.
1: Donc, je vous apporte le contrat de Pépé.
17: Pépé.
1: Comment ça, de Pépé ? Non, mais dites donc.
17: Mais c'est quoi ? C'est une blague ?
1: Bon, alors, admettifions que c'est une blague, mais encore.
17: Ah, bah, je sais pas.
1: Eh bah, c'est une blague à la...
17: À la radio.
1: Ah, bah, bravo. Et alors, à quelle radio ?
17: C'est Rire et Chanson.
1: Eh, bravo.
17: Voilà, j'ai gagné quoi alors ?
1: Ah ben, vous avez gagné que je vous envoie Pépé Martin.
17: Voilà, je l'attends, de pied ferme, qu'il vienne avec sa boîte à outils.
1: Ah non, il foutra rien en revanche.
17: Ah bon, il foutra rien.
1: Ah non, il vient manger, faire la sieste.
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18: Bonjour madame. C'est les dépannages plomberies.
19: Oui.
18: Oui, bonjour, Madame Ledoux à l'appareil.
19: Oui.
18: Germaine, j'ai mon évier bouché.
19: Alors, Ledoux, c'est accroché ou pas ?
18: L'évier ?
19: Non, votre nom.
18: Ah, Ledoux, oui, oui.
19: C'est accroché, hein ?
18: Oui, c'est accroché. Alors, Parvis de la Défense.
19: Oui.
18: Tour Gentille.
19: Oui.
18: 43e étage.
19: 43e étage ?
18: Ben oui.
19: Avec ascenseur, oui.
18: Sans ascenseur.
19: Non, vous rigolez là.
18: Non, je rigole pas. C'est sans ascenseur.
19: Attendez, hein. Bon, quittez pas, madame. Hein.
20: Allô ?
18: Allô ?
20: Oui.
18: Oui, bonjour, monsieur.
20: Bonjour. Où est votre problème ?
18: Vous êtes qui ?
20: Ben, le directeur technique.
18: Ah, d'accord. Ben, moi, j'ai pas de problème. Simplement, je vais savoir à quelle heure il venait.
20: Oui, mais c'est au 43e étage ?
18: Oui, c'est ça. Sans ascenseur, oui.
20: Sans ascenseur?
18: Oui.
20: 43 étages sans ascenseur?
18: Oui.
20: Voilà.
18: Il n'y a pas de problème, il n'y a pas de problème.
20: Non, non, mais 43 étages, il faut les monter à pied, madame. Hein.
18: Mais moi, je le fais bien, monsieur.
20: Vous le faites bien?
18: Ben oui.
20: 43 étages à pied?
18: Ben évidemment, je fais mes courses une fois par semaine.
20: Et vous avez un évier bouché?
18: Oui.
20: Maintenant, pourquoi il n'y a pas d'ascenseur dans votre immeuble?
18: Non, c'était un immeuble fonctionnel.
20: Oui.
18: Et puis, les bureaux ont déménagé. Oui. Moi, j'étais la concierge et m'ont relogé là-haut.
20: Au 43e étage?
18: Voilà. Et mais ils ont muré l'ascenseur puisqu'il n'y a plus personne.
20: Et vous habitez dans un immeuble de 43 étages toute seule, alors, madame?
18: Oui, il y a mon fils qui vient me voir tous les jours.
20: Et, bon, t'as pris l'adresse de la dame, là, parce que... Oui, c'est... Alors, l'évier, il est bouché. Moi, je vois un gars, hein, Lionel, tu veux bien monter 43 étages, toi, à pied? Bon. Bon, écoutez, moi, ce que je vais faire, c'est que je vais essayer de vous trouver quelqu'un qui veut bien monter 43 étages à pied.
18: Vous êtes gentil, monsieur.
20: Oui.
18: Alors, c'est très simple, hein. Quand il arrive au 38e étage, il change d'escalier. Il prend l'escalier C, parce que l'escalier est muré, hein.
20: Au 38e étage, il faut changer d'escalier?
18: Oui.
20: Et prendre l'escalier C?
18: Voilà. Alors, avec l'escalier C, c'est un escalier qui descend jusqu'au 5e, hein.
20: Et monter 5 étages?
18: Non, descendre.
20: Comment on descend jusqu'au 5e?
18: Oui, parce qu'ils ont muré après.
20: Oui, alors, il faut descendre jusqu'au 5e étage?
18: Voilà.
20: Une fois qu'on est monté au 38e?
18: Oui, c'est ça, mais c'est pas par le même escalier, hein.
20: Non, non, mais attendez. On monte 38 étages.
18: Voilà.
20: Voilà. Et après, on descend.
18: Oui, jusqu'au 5e.
20: On descend jusqu'au 5e étage.
18: Oui, alors, faut pas qu'il se trompe parce que c'est dans le noir.
20: C'est dans le noir?
18: Ah oui, il n'y a pas de lumière, hein.
20: Comment il n'y a pas de lumière? C'est une galère, ça, hein.
18: Mais moi, je le fais bien, hein.
20: Oui, oui, je sais, mais si vous avez des bons yeux, il faut que je trouve un plombier qui a des bons yeux, hein. Vous savez, monter 38 étages dans le noir.
18: Oui, mais il peut compter dans sa tête, hein. Moi, je compte,
20: hein. Comment il va compter dans sa tête? Ben déjà, il faut qu'il y arrive, hein. Il faut pas que je trouve un plombier cardiaque, moi. Hein. Oui. Vous rendez compte, 38 étages dans le noir? Non, mais moi, je vous tire mon chapeau, madame, hein. Vous êtes courageuse. Hein.
18: J'ai 73 ans.
20: 73 ans. Parce que à 73 ans, monter 43 étages, redescendre 38 et redescendre de... Attendez, il faut que je fasse le calcul, là. Il faut redescendre 33 et sans lumière... Oui. Et c'est vraiment noir, alors?
18: Ah oui, c'est noir.
20: C'est noir, il faut amener une lampe...
18: Non, il y a une rampe, hein.
20: Il y a une rampe?
18: Oui, enfin, il y a une rampe, tous les étages impairs.
20: Putain, il faut que j'appelle Belmondo, moi, hein. Ça irait plus vite avec un hélicoptère et qu'il me jette directement dans votre fenêtre. Mais alors, à chaque fois que vous montez 38, vous descendez 33 et vous remontez 40...
18: Voilà.
20: 43.
18: Oui, c'est ça.
20: Ça fait 80 étages, dans tout ça.
18: 81.
20: 81. C'est pas possible, ça. Mais c'est inhumain, ce qu'ils vous font, là. Vous vous rendez compte, c'est une après-midi qui est foutue pour un plombier. Et c'est vraiment bouché, votre levier. Hein.
18: Ah oui, il est bouché, il refoule. Hein.
20: Il refoule. Manquez, s'il n'y a pas de voisin, il peut refouler, hein, il n'y a pas de problème. Hein.
18: Ah oui, mais enfin, c'est pas...
20: Bon.
18: Alors, que je vous dise comment faire quand il arrive. Hein.
20: Oui.
18: Quand il est en bas,
20: oui.
18: Il y a un interphone,
20: oui.
18: Il sonne et je descends lui ouvrir.
20: Vous descendez vous-même?
18: Oui, je vais descendre lui ouvrir.
20: On va pas vous faire descendre quand même qu'à 45 étages, 43 étages,
18: mais
20: et
18: si...
20: remonter 81 à 73 ans pour lui ouvrir. Pourquoi il marche pas l'interphone?
18: Mais non.
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23: Garage, bonjour.
24: Bonjour monsieur, je suis bien chez le concessionnaire.
23: Oui.
24: Monsieur Martin, à l'appareil, il faudrait dégager votre parking parce que j'ai des forains qui viennent assembler un manège et il leur faut de la place.
23: Ah non, non, mais ils peuvent pas assembler sur mon parking, hein, monsieur.
24: Alors dès que vous aurez bougé les voitures, il y aura assez de place.
23: Ah non, non, mais il n'y a pas à bouger les voitures, là, vous êtes chez nous.
24: Non, mais vous inquiétez pas, on reste déjà un mois pour commencer.
23: Ah non, après... non, mais il n'y a pas de un mois ni rien.
24: Alors si, parce que j'ai prévu d'installer.
23: Ah non, non, non, il n'y a rien de prévu et vous ne vous installez pas chez nous, d'accord?
24: Non, pas d'ac.
23: Bonjour.
24: Ah. Bonjour monsieur. Comme...
23: Je m'en fous, on a besoin de notre place. Il est hors de question que vous mettiez un manège.
24: Non, mais on va vous filer un coup de main pour bouger.
23: Non, non, non, vous venez pas nous donner un coup de main, ils ne vont pas arriver, ils ne vont même pas poser, rentrer chez nous.
24: Alors, il vous dit que si, il arrive.
25: Monsieur.
24: Madame.
25: Oui, bah, bien sûr, vous allez foutre un manège chez moi, venez.
24: Ah, merci, bah, enfin quelqu'un qui comprend, c'est quand même pas sorcier.
25: Non, non, mais j'en ai rien à foutre, moi, je veux pas de manège là. Et en quel honneur?
24: Bah, en l'honneur que ça nous arrange.
25: Mais où c'est que vous voulez les foutre? Il n'y a pas de place pour mettre de manège.
24: Si, j'ai mesuré, c'est juste, mais en serrant un peu, ça passe.
25: Ouais, ça passe, ouais. Mais moi, j'ai besoin du parking, c'est mon parking pour mettre mes voitures des clients.
24: Non, mais ça, c'est prévu. Je vous ai réservé des places dans un parking public à quelques kilomètres.
25: Ouais, sur un parking public, bah, venez toucher aux voitures, là, et je vous dis, vous allez repartir plus vite que vous êtes arrivé. D'accord?
24: Pardon? Mais moi, j'ai donné votre parole.
25: Comme mais j'en ai rien à foutre. Donner la parole. Moi, j'ai rien donné aucune parole. On m'a rien demandé. Moi.
24: Bah, je l'ai donné pour vous, oui.
25: Bah, c'est toi qui l'as. Bah, tu te démerdes.
24: Oui, je m'occupe de tout, t'inquiète.
4: Je savais qu'on est, non, mais là, c'est quoi cette histoire, là?
24: Ah, allô?
4: Bonjour.
24: Une autre dame, bonjour.
4: Non, mais vous avez pas compris que je suis pas d'accord.
24: Ah, donc on n'est plus d'accord.
4: Non, mais vous êtes malade ou quoi, là? Je fais ce que je veux.
24: Ah oui, oh bah bravo.
4: Bah, bravo, je suis chez moi quand même.
24: Ah bah merci, et le solidarisme dans tout ça?
4: Quel solidarisme?
24: Eh bah, le traditionnel solidarisme entre forains et garageurs.
4: Ah bah, c'est la meilleure, attendez, qu'est-ce que vous venez me casser les couilles, là? Vous vous êtes tombé sur la tête, hein, monsieur?
24: Moi, j'ai les gars qui sont en route, je leur ai donné.
4: Mais qu'est-ce que j'en ai à foutre, moi, qu'ils soient en route? J'appelle les gendarmes et puis voilà.
24: Ah, tiens, bah justement, je vais leur dire aux gendarmes. Refus d'hébergage de forains au motif de non-solidarisme des garageurs.
4: Mais je m'en fous.
24: Vous savez quoi? On va même leur dire ensemble.
4: Ah ben, y a pas de souci.
24: Je les mets en double appel, quittez pas.
4: Ah ben, allez-y.
24: Je compose le numéro.
4: Non, mais là, vous me faites du pipeau, là. Vous allez me mettre...
24: Comment ça? Allô, pardon?
4: Vous allez me mettre en ligne avec un de vos copains, là.
24: Oh, mais pas du tout.
4: Mais si, non, mais
24: ah,
4: moi, j'appelle...
24: Attendez, ça décroche, je vous passe les gendarmes.
4: Non.
24: Allô? Bonjour, madame, brigadier chef colonel Martin à l'appareil.
4: Ouais, mais brigadier chef colonel, ça existe pas comme gradé.
24: Bon, on n'est pas très nombreux, c'est vrai.
4: Qu'est-ce que vous me racontez,
24: donc,
4: là?
24: Moi, j'ai monsieur Martin à côté de moi qui me dit...
4: Ah, ben, vous avez le même nom que lui, c'est bizarre.
24: Coïncidence, j'avais pas remarqué, effectivement.
4: Ah, ouais. Et puis, vous avez la même voix, la même façon de parler.
24: Ah, non, pas du tout.
4: Ah, si.
24: Ah, non, écoutez, je vous le repasse.
4: Oui.
24: C'est Martin. Oui, brigadier colonel chef Martin. Je vous repasse la dame. Oui, allô?
4: Oui.
24: Bonjour, c'est monsieur Maroteigne à l'appareil. Vous entendez bien ce que je ne suis pas moi?
4: Là, vous commencez à me les gonfler, là.
24: Oui, collègue, on arrive pour faire du travail au propre et c'est comme
4: ça. Moi aussi, je vais faire propre. Je suis en train de préparer deux cartouches dans la douze.
24: Ouh, pardon, mais c'est pas super sympa.
4: Vous avez qu'à déjà pas mettre un appel masqué. Si vous avez des couilles, vous affichez votre numéro.
24: Oh là là là là là là, ça c'est interdit rapport au protocole sanitaire.
4: Ouais, protocole sanitaire, ouais.
24: Tout à fait, je suis masqué, donc forcément, l'appel est masqué également.
4: Ouais, appel masqué, ouais. Mon cul, ouais.
24: Eh ben, ton cul, j'espère qu'il est masqué lui aussi.
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7: Oui, allô?
8: Allô?
7: Oui.
8: C'est vous qui vendez des croquettes...
7: Oui, c'est moi, oui.
8: À domicile?
7: Oui.
8: Pour les chiens?
7: Oui.
8: Alors, est-ce que vous pouvez venir nourrir mes chiens, s'il vous plaît?
7: Et vous avez quoi comme chien?
8: Ben, c'est 13 pitbulls. Moi, je les nourris plus, je rentre plus dans la cage. Hein. Je vous laisse faire ça. Hein.
7: Vous rentrez plus, mais qui c'est qui donne à manger aux animaux?
8: Ben, c'est vous.
7: Comment dire, mais moi, je tiens pas à me faire manger non plus.
8: Ben, oui, mais il faut bien que quelqu'un le fasse, madame. Hein.
7: Ben, oui. Mais, comment dire, avant, qui c'est qui leur donnait à manger?
8: Ben, il y en a eu deux successivement. Il y a eu M. Hervé Bellec qui est décédé suite à... Ben, avec mes pitbulls, là.
7: Oui.
8: Et donc, lui, il s'est fait bouffer, il n'y a pas d'autre mot. Hein.
7: Oui.
8: Et le second, c'était M. Calvé.
7: Oui, mais bon, je ne tiens pas à me faire bouffer non plus. S'il y en a un qui est mort, je suis désolée, monsieur, hein, mais non, je n'irai pas. Hein.
8: Monsieur Calvé aussi, il y en a deux qui sont morts, en fait.
7: Oui, ben, donc, je suis désolée, mais je n'irai pas, hein. Je ne tiens pas à aller là-bas et me faire bouffer, quoi.
8: Non, mais je leur crierai de rester calme par la fenêtre. Vous inquiétez pas. Je vais vous passer mon fils, hein.
7: Oui.
8: Merci, oui. Allô?
7: Oui.
8: Oui, bonjour, madame.
7: Oui, bonjour.
8: Je ne sais pas c'est à quel sujet mon père me passe, mais...
7: Alors, je ne sais pas, il m'a appelé pour savoir pour la nourriture pour les chiens.
8: Oui.
7: Oui, donc, comme il me dit, bon, c'est des pitbulls, il me dit, bon, il y a deux personnes précédentes qui se sont fait bouffer, quoi.
8: Oui, malheureusement, oui, on a déploré deux décès, c'est malheureux, mais bon.
7: Oh, oui, alors moi, c'est ce que je lui dis, moi, je veux bien livrer des croquettes, mais moi, je veux pas courir de risques.
8: C'est-à-dire que, si vous voulez, on ne nourrit plus nos chiens, simplement parce que ils se nourrissent quand les gens viennent leur donner à manger.
7: Oui.
8: Il a parlé de M. Calvé, c'est ça et de...
7: Oui, c'est ça.
8: Oui, ben, ils sont nourris comme ça, les chiens, quoi.
7: Ah, de chair humaine, quoi.
8: Un peu.
7: C'est exactement ça, ils sont nourris de chair humaine.
8: Voilà.
7: Ah bon, et vous trouvez que c'est bien?
8: Non, pas du tout, mais nous, ça nous coûte moins cher, voilà, quoi.
7: Non, moi, je suis désolée, je viendrai pas vous livrer. Hein.
8: Attendez, on a une solution maintenant.
7: Oui.
8: C'est que moi, je fais des assurances vie.
7: Oui.
8: Donc, je voulais vous en proposer une. Alors,
7: allez, je vous arrête tout de suite. Au revoir, monsieur.
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21: Bonjour, vous êtes bien au salon d'esthétique? Oui.
24: Bonjour monsieur, c'est bien le salon d'esthétique?
21: Oui.
24: C'est pour ma femme, en fait. On m'a dit que vous faisiez la moustache.
9: Oui, le duvet des lèvres, oui.
24: Comment ça se passe? On peut choisir le modèle ou pas?
9: Le modèle. Attendez, vous souhaitez qu'elle se fasse épiler le duvet des lèvres, c'est ça?
24: Ah non, c'est pour lui mettre une moustache.
9: Ah non, bon, mais on enlève les poils, monsieur.
24: Oui, alors, mais moi, c'est pour le contraire. Ce serait pour en rajouter.
9: Alors, attendez, monsieur, je vais juste aller retirer les bandes de cire sur ma cliente et je vous reprends de suite.
24: J'étais là avant, excusez-moi.
9: Oui, mais monsieur, j'ai mes bandes de cire qui sont en train de sécher sur ma cliente.
24: Donc, elle, vous lui rajoutez des moustaches et pour ma femme, vous n'êtes pas d'accord?
9: Mais non, monsieur, là, je suis en train de faire un maillot intégral à une cliente.
24: Alors, votre cliente, vous lui mettez des moustaches au niveau du maillot et moi, ma femme n'aurait pas le droit d'en avoir au-dessus de la bouche. Allô?
9: Alors, je reprends l'appel.
24: Ah!
9: Attendez, c'est pour l'enlever le duvet, c'est ça?
24: Non, ah non, c'est pas pour défaire la moustache, c'est pour faire une moustache, justement, à ma femme.
9: Pour faire une moustache?
24: Voilà.
9: On va pas lui implanter les poils, enfin quand même.
24: Bah, enfin, c'est votre métier quand même, donc.
9: Bon, maintenant, vous m'excusez parce que moi aussi j'ai une cliente qui m'attend.
24: Ah non, mais excusez-moi, parce que là, il y a.
9: Écoutez, monsieur, on vient de vous dire qu'on ne met pas de moustache si vous voulez mettre des moustaches.
24: Dans ce cas, il ne faut pas dire que vous faites les moustaches, vous voyez, c'est quand même.
9: Mais non, mais monsieur, qui c'est qui voudrait se faire coller une moustache?
24: Bah, ma femme.
9: Et alors pourquoi nous on collerait des moustaches alors qu'on enlève les poils?
24: Bah, parce que vous me dites que vous faites les moustaches.
9: Bon, écoutez, monsieur, je vais appeler les gendarmes, j'ai pris votre numéro de téléphone, si ça continue, j'appelle les gendarmes.
24: Excusez-moi, mais les gendarmes, eux, ils ont des moustaches en tout cas.
9: Oui.
24: Eh bah, est-ce que vous pouvez leur emprunter une moustache pour ma femme dans ce cas?
9: Bah, oui, bah, je vais appeler les gendarmes, vous allez voir.
10: Monsieur, vous vous rendez compte de la question que vous posez quand même? Vous voulez mettre la moustache à votre femme? Vous trouvez que c'est normal? Il n'y a pas quelque chose qui vous choque?
24: Bah, à partir
10: mais
24: de où...
10: Mais non, aucune esthéticienne au monde ne met de la moustache à quelqu'un. Ça veut dire épiler, monsieur, épiler.
24: Alors, si moi je vous apporte une moustache dans ce cas?
9: C'est pour votre épouse.
24: Ah, c'est encore l'autre monsieur.
9: On fait des extensions de sourcils parce qu'il y a du poil avec sur quoi on peut s'accrocher, mais la moustache, non, on peut pas en mettre.
24: Et si vous lui prélevez des sourcils pour lui recoller en moustache dans ce cas?
9: Lui prélever des sourcils pour lui recoller en moustache, mais on peut pas.
11: On va raccrocher parce que lui, commence à me sourire.
24: Ah bah non, mais alors, allô?
9: Mais n'importe quoi.
24: C'est quand même vous qui refusez de poser une moustache à ma femme.
9: Non, mais on refuse. Il continue à dire qu'on refuse.
24: Enfin, excusez-moi, je suis sûr que si ma femme était un homme, vous lui feriez la moustache sans problème.
9: Si c'était un homme, on ferait pas une moustache.
24: Non, mais c'est une forme de racisme anti-femme, en fait, que vous
9: de
24: faites.
9: De racisme anti-femme. On est des femmes, mais on fait du racisme anti-femme.
11: Non, mais il est pas bien.
9: Il a un problème, hein, vraiment.
24: Écoutez, repassez-moi cette personne.
9: Il veut vous parler.
11: Non, mais il n'y a pas
12: ça. Sephora fait ça très bien, poser les moustaches. Et à part ça, il vous faudrait autre chose?
24: Un book, éventuellement un petit book?
12: Un book de moustaches. Impeccable.
24: Alors, est-ce que ce serait trop demandé de lui mettre en même temps un petit mono-sourcil?
12: Que j'allais vous proposer, récupérer quelques poils pour les mettre en mono-sourcils.
24: Eh bien, écoutez, merci, c'est parfait.
12: Et je vous en prie, à très bientôt.
24: Au revoir, monsieur.
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26: Oui.
27: Oui, bonjour, monsieur.
26: Oui, bonjour, monsieur.
27: Oui, le père Ledoux, je suis le recteur, le curé de Camaret.
26: Vous êtes le curé, bonjour, monsieur le curé.
27: Bonjour, comment allez-vous?
26: Je vais bien, oui.
27: Je ne veux pas vous déranger, mais j'ai un petit problème, docteur, voyez-vous.
26: Oui.
27: Depuis 2-3 jours, j'ai constaté que j'avais les... qui pendent, voyez-vous?
26: Les testicules, quoi.
27: Oui, voilà.
26: Oui.
27: Et alors, malheureusement, quand je m'assois dessus...
26: Vous asseyez dessus?
27: Oui, malheureusement, oui.
26: Alors... Elles ont enflé, quoi.
27: Comment?
26: Elles ont enflé.
27: Ben, je ne sais pas, oui, je pense, oui.
26: Mais elles pendent beaucoup, alors, si ça vous...
27: Ah oui, elles pendent beaucoup, puisque quand je m'assois dessus... Elle me rentre dans le...
26: Dans le trou de balle.
27: Voilà.
26: Voilà.
27: Hein? C'est ça, docteur.
26: Bon, eh bien, il vaut mieux voir ça, monsieur le curé.
27: Ben oui.
26: Vous pouvez circuler en voiture ou quoi?
27: Difficilement, hein. Parce que c'est pareil, je suis assis dessus.
26: Vous pouvez pas venir jusqu'au centre médical?
27: Ben si, mais comment je vais faire pour... Ou alors je viens à pied ou en...
26: À pied, mais non, il n'y a pas question, quand même.
27: Ou en vélo, en danseuse, alors...
26: Mais pas en vélo, quand même.
27: Non, mais en danseuse, au moins, je ne m'assierai pas dessus, sur la selle.
26: Mais c'est à ce point-là.
27: Ah oui, que faire?
26: Et vous ne pouvez pas prendre un taxi pour venir, hein?
27: Oui, ben... Oui, c'est ce que je vais faire en restant accroupi, dans la voiture.
26: Parce qu'ici, on a plus de matériel pour voir, quoi.
27: D'accord. Mais c'est normal que quand je suis assis dessus, elle me rentre dans le...
26: Ben, d'abord, c'est pas normal de s'asseoir sur ces trucs, hein?
27: Ben oui.
26: Et que ça vous rentre dans le trou de balle, alors ça me paraît assez exceptionnel, quoi.
27: Voilà.
26: Hein? Bon, écoutez, je vous envoie un taxi.
27: Oui, et puis...
26: Je m'en occupe, comme ça je serai sûr à quelle heure ça sera.
27: D'accord.
26: Vous êtes donc à la cure de Camaret.
27: Voilà.
26: D'accord, je m'occupe de tout ça, monsieur.
27: Mais dites-moi, docteur.
26: Oui.
27: J'ai quelque chose qui m'obsède. Je me suis réveillé cette nuit avec un air de musique dans la tête que je ne me souvenais plus ce que c'était. Peut-être que vous pourrez me dire...
26: Un air de Brigitte?
27: Non, pas de Brigitte, de Martine. De musique.
26: Un air de musique?
27: Oui. Est-ce que vous connaissez cette chanson?
26: Laquelle, monsieur?
27: C'est un air que je sais plus ce que c'est. La la la la la la la la la la la la la la la la la la la la la la la la la la la la.
26: Ah, les filles de Camaret, que c'est, monsieur le curé?
27: C'est pas le curé de Camaret, allez.
26: Oui. Bon, allez, au revoir.
27: Je vous souhaite une bonne après-midi.
26: Merci.
27: Au revoir.
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2: Oui, la Poste, service distribution, je vous écoute.
27: Bonjour, monsieur.
2: Madame.
27: Madame Ledoux, à l'appareil.
2: Oui.
27: Je voudrais des nouvelles de mon facteur.
2: De quel facteur?
27: Eh ben, je connais pas, moi. C'est
2: celui... Oui, mais moi, où est-ce que vous habitez? Je vous connais pas non plus, hein.
27: Non, rue de Valdois.
2: Rue de Valdois? Qui c'est qui fait la tournée, rue de Valdois? Oui. Oui, pourquoi? Qu'est-ce qui se passe, madame?
27: Ben, écoutez, il n'est pas passé, enfin...
2: Il n'est pas passé?
27: Si, il passe de plus en plus en retard.
2: Et il... Ben, écoutez, c'est qu'il a, il y a du travail sur sa tournée, et donc il va pas... À quelle heure il passe, habituellement?
27: Oh ben, il passe vers 9h, 9h30.
2: 9h, 9h30, puis il n'est pas passé aujourd'hui?
27: En général, il passe à 9h, 9h30, mais là, il passe de plus en plus en retard.
2: Il vient de plus en plus en retard? Ah bon, comment ça se fait?
27: Ah ben, c'est... Ah ben, ça ne sert à rien, moi.
2: Vous ne savez pas?
27: Je sais qu'il s'arrête chez ma fille tous les matins.
2: Ah, oui?
27: Qui habite deux numéros avant, hein.
2: Mm-hmm.
27: Mais avant, ça durait 5 minutes, là.
2: Oui.
27: Et puis maintenant, il vient une demi-heure en retard.
2: Ah bon? Il reste un peu plus tard chez votre fille, alors?
27: Oui.
2: Ah ouais? Et vous...
27: Oui. Il passe chez moi après être allé chez ma fille.
2: Ah ouais, d'accord.
27: À 9h30, il est chez ma fille.
2: Ouais.
27: Alors, je crois que ma fille lui donne des cours de Kama Sutra ou quelque chose comme ça. C'est une langue du oriental, m'a-t-il dit.
2: Ah bon?
27: Oui.
2: Alors là... Excusez-moi, mais ça me surprend quand même qu'ils prennent des cours sur sa tournée. C'est quand même pas normal, hein.
27: Mais c'est pour ça que je vous appelle.
2: Ben, on va surveiller on va le surveiller un peu et puis on va lui demander ce qui se passe, hein, vraiment, et puis le surveiller.
27: Il arrive chez ma fille toujours juste après que son mari soit parti, hein, mon gendre. Hein.
2: Oh là là, alors bon. Ah bon.
27: Oui, parce que ma fille m'a dit qu'il était très appliqué.
2: Pardon?
27: C'est très compliqué, hein, m'a-t-elle dit. Parce qu'il paraît qu'il faut être une fois à genoux, une fois accroupi. Oui, c'est ce que ma fille m'a dit.
2: Ouais, bon, ben écoutez, vraiment...
27: Qu'est-ce qui vous fait rire?
2: Excusez-moi, mais non, parce que... collègue...
27: C'est une nouvelle langue ou quoi? Allô?
2: Écoutez, madame, non, ce que je vais
27: qu'est-ce
2: faire...
27: Qu'est-ce qui se passe?
2: Non, mais, qu'est-ce, ce
27: non,
2: que
27: mais
2: je vais...
27: rassurez-moi.
2: Non, non, ce que je vais faire, on ira le suivre sur sa tournée pour voir si l'arrêt dure vraiment plus longtemps que de coutume. Hein. C'est pas normal qu'ils prennent des cours de langue sur sa tournée.
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13: Allô?
24: Bonjour monsieur, c'est bien la station service?
13: Oui.
24: Monsieur Martin à l'appareil, établissement Martin Bricolage.
13: Oui.
24: Je vais venir installer un stand bidoniste devant la station.
13: Mais vous voulez installer quoi?
24: Un stand bidoniste, parce que je vais venir vendre des bidons et des jerrycans pour vos clients.
13: Mais vous n'allez pas installer un truc sans qu'on se soit vu avant?
24: Non, mais on se met juste sur un coin du parking, on installe le matos.
13: Non, mais je m'en fiche, on vient se présenter avant d'amener du matériel.
24: Ah oui, de toute façon, je serai là 10 minutes avant la livraison, il faut que je réceptionne.
13: Non, vous venez pas 10 minutes avant votre installation, vous me dire bonjour, je m'appelle monsieur Martin et je m'installe dans 10 minutes.
24: Pardon, pourquoi vous me dites bonjour, je suis monsieur Martin?
13: Non, c'est vous monsieur Martin.
24: C'est ça, donc je peux venir demain, comme ça on démarre.
13: Allô?
24: Bonjour monsieur.
13: Alors, juste comme ça, si jamais demain matin vous venez, vous mettez quoi que ce soit sur le parking.
24: Demain matin? Alors attendez, je regarde si je suis dispo le matin.
13: Non, j'étais en train de vous dire que si demain matin vous vous pointez à la station de service, j'appellerai le 17.
24: Le 17? Ça nous fait 4 jours ça, le 17, parce que si c'est un mercredi.
14: Allô?
24: Et bonjour madame.
14: Bonjour, vous êtes?
24: Bah, au téléphone.
14: Non, mais qu'est-ce que vous voulez faire là?
24: Je dois installer mon stand bidoniste, donc votre collègue propose que je passe le 17.
14: Non, le 17, c'est la police.
24: Ok, bah dans ce cas, je peux passer le 18.
14: Non, vous avez rien compris.
24: Bah c'est vous, dites-moi quand ça vous arrange, hein. Moi je peux venir dès maintenant.
14: Eh bien, ce qu'on fait, vous venez l'installer.
24: Ah bah super.
14: Moi j'ai le tractopelle à côté, comme ça une fois que vous avez fini l'installation...
24: Oh non, pas besoin de tractopeller, mais enfin c'est gentil de proposer votre aide.
13: Oui, allô?
24: Ah, alors là je suis plus, ça c'est le monsieur d'avant.
13: Je suis la gérante du garage, je fais ce que je veux, je suis chez moi.
24: Bah non, c'est le patron qui fait ce qu'il veut.
13: Mais c'est moi la patronne, qu'est-ce que vous faites chier?
24: Pardon, mais vos clients qui vont en Espagne pour chercher de l'essence, ils seront bien contents.
13: Non, ils vont pas en Espagne, mes clients.
24: Ah d'accord, bah prévenez-les. que c'est quand même beaucoup moins cher en Espagne.
23: Oui, non, mais bien sûr, je vais leur dire que c'est moins cher en Espagne, alors comment je vends du carburant? Mais vous êtes au con ou quoi?
24: Oui, et je vous ai pas tout dit. En vrai, les jerrycans, ils sont déjà pleins d'essence.
23: Non, mais je m'en fous, je n'en veux pas, je vous ai dit non. Qu'est-ce que vous comprenez pas d'un nom?
24: Bah, je comprends déjà que vous parlez un peu fort.
23: Je m'en fous, je ne veux pas.
24: Non, mais on s'arrange. Moi, je vous revends l'essence espagnoliste qui est dans les jerrycans.
23: Alors, je vais vous dénoncer au truc des fraudes. Voilà, ça va être vite fait.
24: Ah bah non, sinon à tous les coups, les fraudes, ils vont vouloir savoir pourquoi je paye pas les taxes.
23: Ah mais oui, mais voilà, alors arrêtez de me faire chier.
24: D'accord, donc on fait que les jerrycans vides, vous avez raison, c'est plus sûr.
23: Rien du tout, je ne veux pas vous voir dans mon garage.
24: Ok, je me mettrai derrière le garage, comme ça vous me verrez pas.
23: Vous ne serez ni devant ni derrière le garage, vous...
24: Ah, bah c'est reparti. Allô?
1: Allô?
24: Et voilà, ils m'ont mis en attente, il y a plus personne.
1: Si, si, je suis là, moi, j'attends, hein.
24: Tu vas voir qu'ils sont partis se prendre un petit café à la machine peinard.
1: J'attends après vous.
24: C'est dingue, moi je travaille quand même.
1: Plutôt que raconter des conneries, il faudrait mettre le téléphone à l'oreille, parce que j'attends, hein.
24: Ah, il y a quelqu'un?
1: Ouais.
24: Bonjour madame, j'étais en train de vous attendre.
1: Non, non, c'est moi qui attends après vous, que vous êtes en train de dire que j'ai dû aller prendre un café.
24: Ah, pas du tout.
1: Si, si.
24: Oh, bah, j'aurais jamais dit ça, je me serais pas permis.
1: Ouais, ouais, bien sûr, ouais.
24: Donc, comme j'expliquais, je vous apporte les jerrycans.
1: Eh bien, ça tombe très bien, j'en ai en vente en boutique, moi.
24: Oh, bah, faut pas se gêner, pardon, je suis distributeur exclusif bidon et jerrycans sur toute la région, et vous tranquille.
1: Mais qu'est-ce que vous me racontez, là? En tant que station-service, moi qui paye des impôts en France, j'ai pas le droit de vendre de jerrycans.
24: Je m'excuse, mais là, vous me faites carrément concurrence. Déloyaleuse.
1: C'est moi qui fais une concurrence déloyale. Vous voulez venir vendre chez moi sur le parking et c'est moi qui fais une concurrence déloyale.
24: Ah oui, on est d'accord.
1: Mais t'es complètement taré, toi.
24: Ah bah tu vas voir qu'en plus ça va être ma faute.
1: Fais ton travail chez toi et laisse-moi faire le mien chez moi.
24: Non, on va faire le contraire.
1: Hein?
24: Ouais, moi je fais mon travail chez toi et toi tu fais mon travail chez moi.
1: Mais vous me prenez pour un con, moi.
24: Ah bah non, t'as encore inversé, le con c'est moi.
1: Mais c'est bon.
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16: Bonjour.
27: Oui, bonjour madame. Est-ce que vous vendez des prothèses mammaires?
16: Oui madame, bien sûr.
27: Ah très bien. Neuves ou...
16: Neuves, oui madame, c'est à usage unique.
27: Ah, bon.
16: Parce que, dites-moi.
27: Il se trouve que la nature m'a pourvu de poitrine fort généreuse puisque je fais du 145.
16: A.
27: Non, B.
16: 145B.
27: Oui. Et en fait, c'est donc pour savoir si éventuellement je peux les vendre, quoi.
16: Pour les vendre?
27: Oui.
16: Oh là, vous pourrez pas, madame.
27: Pourquoi?
16: Mais elles sont neuves ou d'occasion?
27: Les miennes?
16: Oui.
27: Ah bah c'est du neuf, hein.
16: Elles ont pas servi?
27: Bah enfin, moi, c'est les miennes, c'est... Moi, je vous parle de mes seins, hein.
16: Vous me parlez de prothèses, madame.
27: Ah non, pas du tout. Je voulais savoir si vous rachetiez des seins d'occasion.
16: Des quoi d'occasion?
27: Des seins. Mes seins, moi.
16: Vos seins, on les rachèterait d'occasion. Mais pourquoi? Ça n'existe pas, ça, madame.
27: On m'a dit que si.
16: Mais vous avez... Votre poitrine, elle est attachée à votre corps. Ce n'est pas des prothèses que vous avez.
27: Non, ce sont mes seins.
16: On va pas vous enlever vos seins et les vendre, madame.
27: Mais je suis prêt à faire un prix. C'est combien le prix au kilo?
16: Mais ça...
27: Parce que là, j'en ai pour 13 kilos 650.
16: Oui.
27: Donc je fais, si c'est possible, 28,13 € le kilo.
16: Bah écoutez, madame, mais on n'a jamais...
27: Attendez, il y a le facteur. Vous permettez, je vais ouvrir?
16: Oui, je vous en prie.
27: Merci.
16: Elle a une poitrine de 145B et elle veut qu'on lui vende à cause de rachetée.
27: Allô?
16: Oui.
27: Il est parti.
16: Ah bon? Oui, mais moi, comme je vous disais, madame, ça ne se fait pas, ces choses-là.
27: Mais et si on n'en vend qu'un?
16: Mais qu'un ou deux, ça ne se fait pas, madame, je vous assure. Qui vous a mis une idée comme ça dans la tête?
27: C'est mon mari.
16: Mais ça ne se fait pas, madame.
27: Mais est-ce que vous pouvez lui dire? Parce que lui, c'est lui qui est responsable de ça. Je vous le passe.
17: Merci.
16: Allô?
17: Oui, bonjour, madame.
16: Oui, bonjour, monsieur.
17: Son abord à l'appareil.
16: Oui, bonjour, monsieur.
17: Ma femme me dit que vous voulez me parler. C'est à quel sujet?
16: Pourquoi vous voulez qu'on rachète des seins? On n'a jamais fait une chose pareille, monsieur.
17: Non, mais on ne peut plus appeler ça des seins. Hein. C'est de la barbaque, voyez-vous. Il y a un moment où ça devient ridicule, quoi. C'est un tas de graisse, c'est bon, qu'est-ce qu'on va faire avec?
16: Oui, je sais, monsieur, mais bon...
17: Même à 28 euros le kilo, vous ne pouvez pas en prendre 2 ou 3 kilos.
16: Mais monsieur, mais on n'achète pas, c'est pas des pommes de terre qu'on vous achète.
17: Écoutez, madame,
16: oui.
17: Est-ce qu'on peut faire l'essai simplement avec une tranche de 1 kilo? Ça sent quand même une livre.
0: Qu'est-ce que c'est que cette histoire, monsieur? Mais vous vous trompez d'adresse, parce qu'ici, il n'y a pas de ce genre de choses.
17: Bon, alors rien pour les seins. Bon, tant pis pour elle. Et alors, et pour ma bite?
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18: Allô?
24: Bonjour madame, je suis bien à l'exploitation agricole.
18: Oui, bonjour.
24: Monsieur Martin, les autoroutistes Martin, on est fabricant d'autoroutes.
18: Oui.
24: Et là, je sais pas si vous savez, mais on a dû fermer l'autoroute à côté de chez vous pour faire des travaux.
18: Oui.
24: Donc, je vais construire une autoroute temporaire de délestation qui passera par chez vous.
18: Dans mon champ, vous voulez dire?
24: Exactement, oui, juste au milieu.
18: Ah non, c'est hors de question, j'ai une culture dans le champ, et puis si on fait passer des véhicules sur la culture...
24: Ah non, mais vous inquiétez pas pour ça, on va tout couvrir avec du bitume, donc vos cultures, elles seront en dessous, elles seront protégées.
18: Oui, mais bitume, moi, vous me faites un contrat, il y aura des dédommagements.
24: Ah mais bien sûr, rassurez-vous, on a prévu des dédommagements puisque vous ne paierez pas le péage.
18: Non, mais le péage, j'en ai rien à foutre.
24: Bah, c'est quand même normal. En plus, ça amortit votre participation à l'étude de terrain.
18: À l'étude de terrain?
24: Oui, parce que moi, j'ai dû faire une étude pour voir comment j'allais bitumifier votre champ. Pardon, mais c'est du boulot, c'est pas gratuit.
18: Je participerai à vos frais alors que vous voulez prendre du terrain à moi. Et puis quoi encore, vous vous foutez de ma gueule, là?
24: Franchement.
18: Non, vous me foutez de la gueule du monde, vous voulez prendre mon argent alors que vous voulez prendre mon terrain.
24: Voilà, parfait, vous avez tout compris.
18: Vous vous foutez de ma gueule du monde.
24: Alors, c'est pas vraiment que je me fous de votre gueule, de votre monde.
0: Oui.
24: Ah, bonjour monsieur.
0: Non mais vous êtes où là?
24: Là, je suis encore chez moi à Martinville, mais je vais passer pour commencer le bitumage.
0: Mais bien sûr.
24: Super. Au passage, je vois aussi qu'il y a un gros bâtiment sur le terrain.
0: Ben oui.
24: Le problème, c'est qu'il est sur mon tracé d'autoroute.
0: Oh.
24: Mais c'est pas grave, on le déplace d'une vingtaine de mètres, ça devrait suffire à faire passer les voitures.
0: Non mais attendez, on ne déplace pas un hangar comme ça. Le hangar, il est là, il va y rester, hein. Mais je rêve ou quoi?
24: Non mais je vous donne un coup de main, on le soulève, on décale un peu.
0: Mais je suis pas d'accord du tout.
24: Oh, un petit peu quand même, non?
0: Je suis pas du tout d'accord, du tout.
24: Bon, bah sinon on passe tout simplement dans le bâtiment.
0: Oh, mais...
24: Ah.
0: Pourquoi?
24: Bonjour monsieur, votre collègue vous a expliqué?
0: Non, pas du tout.
24: Bah, rapport aux travaux sur l'autoroute à côté, je viens faire une autoroute de délestationnage sur votre champ.
0: Ah bon? Mais dites donc, on est en train de faire la PAC. Notre PAC est faite, nous.
24: Comment ça, la PAC? Bah, c'est déjà passé, la PAC.
0: Mais non, la PAC.
24: Oui, bah, je sais ce que c'est que la fête de Pâques, merci.
0: PAC! La PAC!
24: Oui, bah oui, PAC! Les œufs en chocolat.
0: Non, la PAC!
24: Les cloches, les lapins, tout ça.
0: La PAC agricole!
24: Ah, d'accord, vous fêtez la PAC agricole après la PAC normale.
0: Oh, non, mais vous me prenez pour une bouille ou quoi? La PAC agricole! Les déclarations de PAC des agriculteurs. Tant d'hectares de blé, tant d'hectares de...
24: Ah, ok. Eh bah, dans ce cas, vous pouvez rajouter quelques hectares de bitume aussi dans votre déclaration.
0: Mais qu'est-ce que vous... Mais il faut que je refasse toute la PAC!
24: Bon, de toute façon, le lundi de PAC, c'est tous les ans, donc.
0: Oui, mais ça, c'est PAC, c'est la fête de PAC! Moi, je vous parle de la PAC! PAC! Parle de la PAC! PAC!
24: D'accord, pardon, parce que je croyais que vous me parliez de la PAC PAQUES, et en fait, vous me parlez de la PAC PAQUES.
0: Là, vous comprenez pas du tout, hein. Alors, vous venez cet après-midi, on va s'expliquer.
24: Ok, bah, comme ça, on verra pour le gros bâtiment que vous avez sur le terrain.
0: Un gros bâtiment sur le terrain? Mais vous n'avez pas de placer le corps de ferme.
24: Ah, parce qu'il y a aussi une ferme?
0: Bah oui, il n'est pas du tout question.
24: Ah.
0: Alors là, il n'est pas du tout question d'y toucher.
24: Si, c'est ce que je disais, dans ce cas, on peut passer à travers.
0: Mais non! Vous n'allez pas détruire un bâtiment de ferme, non mais ça va pas, non?
24: Oh non, on se permettrait pas, non, on fait juste une ouverture pour faire passer l'autoroute à l'intérieur du bâtiment.
0: Mais non, mais attendez, vous passez à côté, vous avez du terrain à côté, non? Entre la route et puis la ferme.
24: Alors oui, mais le problème c'est que le terrain d'à côté c'est celui de mon beau-frère et ça l'arrange pas du tout qu'on lui mette le bazar, donc il préfère que ce soit chez vous.
0: Oh. Non.
24: Bon, disons qu'on part sur un ok de principe.
0: Non, c'est pas ok pour nous.
24: Et si on part sur du en attente de confirmage?
0: Non.
24: Non plus. Bon, on va mettre en réflexion avant acceptage.
0: Mais vous me prenez pour une gourde ou quoi?
24: Ah non, alors pardon, mais ça physiquement, c'est impossible.
0: Quoi?
24: Bah déjà, est-ce que vous avez un bouchon sur la tête?
0: Non.
24: Donc vous pouvez pas être une gourde.
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20: Bienvenue.
21: Allô?
17: Bonjour madame.
21: Oui.
17: C'est la halte garderie?
21: Oui.
17: Bonjour madame, c'est le Père Noël à l'appareil?
21: Oui.
17: Nous appelons toutes les crèches et les haltes garderies de la région aujourd'hui.
21: Oui.
17: Pour faire la grande opération Papa Noël téléphone. Voilà. Et donc, nous vous demandons de nous passer deux ou trois petits enfants.
21: Bon, viens, il y a le Père Noël au téléphone, Alexandra et ma...
17: Voilà.
21: Bon, viens ma chérie. Allô?
17: Oui.
21: Je vous la passe, hein.
17: Restez à côté d'elle, hein.
21: Ok, d'accord.
17: Bon, bien écouté.
21: Au revoir, Père Noël.
17: À tout à l'heure, madame.
22: Allô, Père Noël?
17: Bonjour, comment tu t'appelles?
22: France.
17: France, quel âge as-tu, ma chérie?
22: 5 ans.
17: 5 ans. Est-ce que tu sais lire?
22: Je sais pas.
17: Tu sais pas lire encore?
22: Non.
17: Eh ben, dis-moi, va falloir apprendre. Et c'est pour ça que je t'appelle aujourd'hui, puisque je suis le Papa Noël de la CGT. Et figure-toi que nous te proposons aujourd'hui, pour t'apprendre à lire, les œuvres complètes de Karl Marx, reliées et cartonnées, pour 235 francs. Frais de port compris.
22: D'accord.
17: Tu vas demander ça à tes parents à Noël ?
22: Oui.
17: Eh bien, écoute, je te souhaite un très bon Noël et puis je veux bien parler à ton ami.
22: Allô ?
17: Oui.
22: Oui. François parlait ?
17: Oui.
22: Un peu intimidée, hein ?
17: Oui, elle est un peu intimidée. Ouais. On va voir si la deuxième l'est moins.
22: Alexandra, tu viens dire bonjour au Père Noël, ma chérie ? Tu veux même pas lui dire bonjour ?
17: Mais si, elle veut.
22: Alors que lui, il pense à vous, là, bientôt.
17: Ah oui ?
22: Dis, Alexandra.
17: Je suis en train de préparer leur cadeau.
22: Bah, tu vois, il me dit qu'il est en train de préparer vos cadeaux, le Père Noël. Tu viens lui dire bonjour ?
17: Ce sont des beaux livres pour apprendre à lire.
22: À lire ? Tu viens, Alexandra ? Je viens lui faire un gros bisou.
17: Je suis le Père Noël de la CGT.
22: Tu fais un bisou ? Non, elle écoute, mais elle est intimidée aussi.
17: Eh ben, on fera pas notre beurre aujourd'hui, chez vous.
22: Voilà, bon, bah, écoutez, merci beaucoup.
17: Oui, ben, je vous en prie, c'est normal, parce que c'est pas dans votre crèche aujourd'hui qu'on fera notre beurre, parce que je suis le Père Noël de la CGT.
22: Ah, bon, oh là là.
17: Voilà. Et oui. Nous essayons de savoir, évidemment, ce qu'elles aiment. Alors, il y en a une, la première, qui m'a dit qu'elle voulait les œuvres complètes de Karl Marx, et ça tombe bien, parce que nous les vendons 230 francs TTC. Et c'est un très bel ouvrage,
22: oui,
17: qui est relié.
22: Non, moi, ça ne m'intéresse pas. Hein.
17: Non, je sais bien, vous non, parce que vous les avez déjà lus, forcément, mais la petite, oui. Alors, ouais. Il faut qu'on envoie ça à quelle adresse ?
22: Comment ça ? Attendez, je ne vous suis pas, là.
17: Mais non, en fait, si vous voulez, je suis le Père Noël de la CGT.
22: Oui, oui,
17: et,
22: oui.
17: Et nous vendons un très beau livre pour les enfants,
22: oui.
17: Qui s'appelle Le Capital.
22: Oui, non, mais je suis d'accord avec vous, mais enfin, votre prospection, à ce moment-là, vous la faites autrement.
17: Oui, mais enfin, je suis le Père Noël, quand même.
22: Ah, bah oui, non, je suis désolée. Non,
17: bon, bah, écoutez,
22: un peu décevant, ça, par contre, vous voyez.
17: Non,
22: tout à fait.
17: Non, mais attendez, attendez.
22: Oui.
17: Vous savez ce qu'on va faire ?
22: Oui.
17: On va chanter une petite chanson avec eux. Vous allez chanter avec moi, vous allez voir, ils vont adorer. Vous êtes prêts ?
22: Non, je vous passe France et vous allez chanter avec
17: voilà,
22: elle. Hein,
17: voilà,
22: je te passe France, ma chérie.
17: Voilà.
22: Hello.
17: Bonjour France, quel âge as-tu ?
22: 5 ans.
17: Eh ben c'est bien, t'es en âge de lire les œuvres complètes de Karl Marx, mais avant je dois te chanter une petite chanson. Tu es prête ?
22: Oui.
17: Tu vas chanter avec moi ?
22: Oui.
17: 1, 2, 3. C'est la lutte finale.
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8: Bonjour.
9: Consultez mon compte.
8: Allô ?
9: Consultez mon compte bancaire.
8: Monsieur, je ne suis pas un répondeur.
9: Ça marche pas ou quoi ?
8: Allô ?
9: Contactez le service technique.
8: Allô ? Monsieur, que puis-je faire pour vous ?
9: Oui, excusez-moi, je demandais à un technicien parce que j'ai un problème là sur la...
8: Non, vous êtes dans une agence. Je suis conseillère dans une agence parce que quand vous faites le 0321,
9: alors,
8: vous
9: attendez.
8: Tombez dans une agence.
9: Attendez, je fais 0321.
8: Monsieur, ne tapez pas sur les touches. Je ne suis pas un répondeur.
9: Bah, vous m'avez dit de faire 0321.
8: Non, je vous ai dit que quand vous faites 0321,
9: ah bah, écoutez, je fais 0321, 03.
8: Oui, mais tout. Non, monsieur, monsieur.
9: Peut-être qu'il faut que je fasse étoile, le nom, devant.
8: Non, tout, tout. Non.
9: Dièse.
8: Est-ce que vous avez de quoi noter ? Donc, composez le 09.
9: Alors, attendez, excusez-moi. Alors, 09.
8: Bah, non.
10: Non, mais monsieur, vous n'êtes pas sur la plateforme, vous êtes directement à l'agence. Il me semble que la reconnaissance vocale, je me demande si c'est pas le 08 ou 09.
9: Hein. Ah, attendez, je vais essayer avec 08. Tout, tout, tout, tout, tout. Bonjour, vous souhaitez un réveil automatique dans 17 minutes. Pour revenir à l'appel, tapez étoile.
8: Allô ?
9: Oui, allô ?
8: J'ai eu une messagerie automatique, donc...
9: Bah, j'ai fait dièse 08, comme vous m'aviez dit, donc dièse.
8: Allô ? Non, non.
9: Bonjour. Pour
8: c'est
9: confirmer
8: rien.
9: Votre commande de pizza, tapez
8: allô
9: 1. Pour commander un panini, tapez 2.
8: Allô ?
9: Oui, allô ?
8: Oui, non, non, c'est bon. Ne faites rien, parce que là, vous vous mettez en attente, en fait, en mettant le 08. Donc, surtout, ne faites rien.
9: 08, c'est ça, 08 ?
8: Non, non, non, il faut pas...
9: Pour être mis en ligne avec un proctologue, tapez 1.
8: Allô ?
9: Avec un catalogue, tapez 2.
8: Allô ?
9: Oui, j'étais en attente, là je...
8: Oui, bah écoutez, c'est parce que vous composez à chaque fois le 08 dièse.
9: Ah, 08 dièse, parce que je croyais que c'était dièse 08.
8: Il faut surtout pas faire ça, en fait. Non.
9: Bonjour.
8: Allô ?
9: Bienvenue sur le site officiel
8: Allô ?
9: De Rire et Chanson. Pour revenir à l'appel trop con, tapez 1.
8: C'est quoi, c'est Rire et Chanson ?
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25: Allô ?
28: Oui, bonjour madame, c'est la Société Protectrice des Animaux à l'appareil.
25: Oui.
28: Dites-moi, est-ce qu'on peut savoir ce que vous faisiez cette nuit ?
25: Ah, j'étais chez moi, monsieur. J'étais dans mon lit.
28: Vous n'êtes pas sorti ?
25: Ah non, pourquoi ? Qu'est-ce qui vous arrive ?
28: Ben écoutez, on a une plainte là, hein, sur un animal. Vous voyez, monsieur...
25: Oui.
28: Il a une poule, ce monsieur.
25: Il a une poule ?
28: Oui.
25: Oui.
28: Et elle a été sodomisée. Violé par quelqu'un qui est venu avec un balai.
25: Un viol sur une poule ?
28: Oui, avec un balai.
25: Ah ben alors, écoutez, je ne veux pas être méchante, mais faire ça à une poule, il faut quand même être pas vicieux, mais méchant.
28: Un peu vicieux, quand même.
25: Un peu sur les bords.
28: Et alors, figurez-vous qu'il y a une dame qui prétend vous avoir vu cette nuit rentrer chez vous à 3h10 ce matin, un balai à la main.
25: Oh.
28: Est-ce que vous avez un balai?
25: Un balai long, oui.
28: Un balai long?
25: Oui.
28: Voilà.
25: C'est avec un balai comme ça?
28: Oui.
25: Avec le manche?
28: Oui.
25: Eh ben, moi, je peux vous dire que c'est ni mon mari ni moi, pour la bonne raison que nous étions dans notre lit.
28: Alors, attendez.
25: Oh non, écoutez, je vous assure que ça m'horrifie.
28: Ceci dit, madame, quand vous voyez un œuf, la taille d'un œuf...
25: Oui.
28: On peut comprendre que le balai passe hein, par le...
25: Oui, mais c'est pas la même chose, monsieur. Parce que je trouve qu'une poule, si elle fait un œuf, il s'ouvre tout seul en sortant l'œuf. Que si c'est quelqu'un avec un pied de balai, il force automatiquement et ça esquinte la poule.
28: Ben là, ça l'a esquinté.
25: Alors, je peux vous affirmer, monsieur, que je ne sais pas qui c'est cette dame qui a pu m'accuser, mais c'est une chose que je ne ferai jamais de mal à un animal.
28: Même avec un balai?
25: Pas plus qu'avec un balai qu'avec un petit bouchon.
28: Pas plus avec un balai qu'un tire-bouchon?
25: Ah non, oh, bah, mais ça va pas, non? Pourquoi un tire-bouchon? Mais ça va encore autre chose.
28: Parce que ça a été fait.
25: Avec un tire-bouchon?
28: Oui, sur un canard.
25: Oh mon Dieu, ben moi je l'ai pas vu, j'ai pourtant le journal tous les jours, mais je l'ai pas vu. Oh mon Dieu.
28: Figurez-vous que ils ont violé un canard avec un...
25: Un tire-bouchon. Ah ben je ne sais pas dans quel état il a été le canard. Hein.
28: Et le tire-bouchon ne fonctionne plus non plus.
25: M'en doute.
28: Alors je repense, pardonnez-moi, je reviens sur la poule parce
25: oui,
28: que...
25: Oui, bien sûr.
28: En fait, ça a été assez atroce pour la pauvre bête parce que...
25: Non, sûrement.
28: Quand la dame lui a mis le balai, là... L'œuf qui était en train de se former dans le croupion de la poule
25: oui.
28: A été poussé.
25: Oh là là.
28: Et elle l'a sorti par le bec.
25: Oh mon Dieu, la pauvre bête.
28: Le pauvre bec, c'est au masculin.
25: La pauvre bête,
28: ah
25: je
28: oui,
25: dis.
28: Pardon, oui. Parce que
25: ah non.
28: Le bec, c'est au masculin.
25: Mmh.
28: Et donc le bec a tenu, c'est ouvert. Et ben figurez-vous que la poule n'a pas lâché l'œuf.
25: Ah ben dis donc. Oui, alors là, on peut dire que c'est une martyre.
28: Vous vous rendez compte qu'un poussin va venir de cet œuf? Et qu'il ne saura jamais ce que sa mère a enduré.
25: Ah bah non, sûrement.
28: Pour qu'il vienne à la vie.
25: Je comprends pas, moi les gens peuvent faire du mal aux animaux.
28: Ce matin, dans notre département, 97 viols de poules depuis vendredi dernier.
25: Depuis vendredi dernier? Toujours avec un balai?
28: Toujours.
25: Mais les gens vicieux comme ça, ils font ça que la nuit. Hein.
28: Les vicieux du balai et les vicieux du tire-bouchon.
25: Parce que, bon, ils vont aller un jour, les gens vont les voir.
28: Bon, qu'est-ce qu'il y a de pire? Celui qui fait ça avec un balai à une poule ou celui qui fait ça avec un tire-bouchon à un canard?
25: Oh, ni l'un ni l'autre n'est bon. Hein. Mais j'ai peur qu'avec le tire-bouchon qui a un bout qui pique, ça doit courir de pire. Hein.
28: Vous croyez?
25: Ah, je crois, oui.
28: Oui, parce que...
25: Avec un tire-bouchon, il y a quand même le bout de la vis qui est quand même pointu.
28: Oui.
25: Pour rentrer dans le bouchon, comment voulez-vous qu'il serait autrement? Ça passerait pas.
28: Oui.
25: Alors, vous vous rendez compte que d'aller dans le croupion d'un canard, aussi bien que dans le cul d'une poule? Non, non.
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6: Oui, bonjour.
24: Oui, bonjour monsieur, c'est bien la médecine du travail?
6: Oui, c'est madame.
24: Non, c'est monsieur à l'appareil. Il faudrait que vous me fassiez une attestation comme quoi je peux pas aller travailler.
6: Une attestation comme quoi vous pouvez pas aller travailler?
24: Comme je peux pas encore officiellement prendre de vacances, ça me permettrait de pouvoir prendre une ou deux semaines tranquille, vous voyez.
6: C'est-à-dire, vous voulez que le médecin du travail vous mette en arrêt une semaine ou deux pour que vous ayez des vacances, monsieur?
24: Bah, alors, idéalement deux semaines, c'est vrai que moi ce serait parfait.
6: Mais non, elle vous fera pas. On fait pas n'importe quoi, monsieur, ici, à la médecine du travail.
24: Je suis sur mon lieu de travail, donc je vous passe mon responsable.
6: Il est sur son lieu. Travail, mais c'est quoi cette histoire-là? Quittez pas, je vais vous passer la responsable. Allô?
24: Oui, bonjour docteur.
6: Bonjour, non, je suis pas docteur, je suis la coordinatrice de centre. Eh ben, passez-moi votre responsable, il n'y a pas de souci, je vais voir ça avec lui.
24: Ah ben voilà. Monsieur Martin, je vous passe le docteur.
6: Je vous passe le docteur, monsieur, je suis pas docteur.
24: Excusez-moi, faites comme si.
6: Faites comme si, non, mais attendez, vous rigolez?
24: Non, mais parce que sinon, moi, qu'est-ce qu'il va me dire? Je vais avoir...
6: Non, mais attendez, faites comme si, je suis pas médecin, monsieur. Si vous avez un problème avec votre employeur, vous le gérez avec votre employeur.
24: Oui, non, mais lui, il le sait pas.
6: Lui, il le sait pas, c'est pas mon problème, monsieur. Je ne suis pas médecin.
24: De quoi je vais avoir l'air, moi?
6: Bah, c'est pas mon problème, monsieur.
24: Vous voyez, ça, je vais passer pour un menteur.
6: Bah, et alors, et moi, je passe pour une menteuse parce que je me fais passer pour un médecin?
24: Mais non, mais ça, il y a que nous qui le savons, ça.
6: Non, mais vous rigolez. Je vais pas me faire passer pour un médecin alors que je ne suis pas médecin. Si vous n'avez pas envie de travailler, ça me regarde pas.
24: Non, mais lui, il y connaît rien, hein, si vous lui dites.
6: Lui, il y connaît rien, c'est pas mon problème.
24: Ça reste notre secret. Si vous voulez, dans le
6: non, ça reste pas notre secret du tout. Je suis pas là pour faire des secrets avec vous, monsieur.
24: On se comprend, quoi.
6: Non, on se comprend pas du tout. Passez-moi votre responsable.
24: D'accord. Excusez-moi, c'est le docteur. Je vous le passe.
6: Non, je suis pas docteur.
24: Oui, allô? Bonjour.
6: Allô? Je suis pas docteur.
24: Quoi? Comment ça, vous n'êtes pas docteur?
6: Non, mais attendez, vous arrêtez là.
24: Bon, enfin, excusez-moi.
6: Vous êtes monsieur?
24: Monsieur Martin.
6: Monsieur Martin.
24: Oui.
6: Je peux avoir votre date de naissance, s'il vous plaît, monsieur Martin?
24: Je vais prendre la vôtre d'abord.
6: Bah non, du tout.
24: Et pourquoi?
6: Vous m'appelez pour avoir un rendez-vous avec un médecin, donc donnez-moi votre date de naissance.
24: Ah non, alors attendez, c'est pas moi qui appelle, c'est vous le médecin. Moi, je suis le responsable.
6: Non, je suis pas médecin, monsieur.
24: Alors pourquoi on me dit qu'on me passe le docteur?
6: Non, on vous dit pas qu'on passe le docteur. C'est le monsieur que j'ai eu au téléphone qui demandait à voir un docteur.
24: Il m'a dit qu'il était arrêté 15 jours, c'est ça?
6: Non, il est pas arrêté 15 jours. Arrêtez votre cinéma.
24: Monsieur Martin, j'ai le docteur qui me dit qu'il n'est pas docteur.
3: Je suis pas docteur.
24: Bon, est-ce qu'on peut faire comme si vous étiez docteur?
3: Absolument pas. Quelle est votre demande, monsieur, s'il vous plaît?
24: Alors, il faudrait arrêter mon employé pendant 15 jours.
3: Pour quel motif?
24: Vacances.
3: Vacances.
24: Voilà.
3: Et qu'est-ce que vous voulez qu'on fasse?
24: Ce que vous faites, c'est que vous, comme vous êtes un faux docteur, il m'a expliqué, vous lui faites un faux certificat.
3: Oui, bien sûr.
24: Pour qu'il ait des vraies vacances.
3: C'est un truc de fou.
12: Non, mais quel débile.
24: Le débile est toujours là. Allô?
12: Oui, Martin, c'est un nom bidon en plus.
24: Allô? Vous avez mal raccroché, hein?

0: Il y a votre dame à côté de vous.
1: Oui.
0: Elle en a combien?
1: 20 plus, elle.
0: Oh, bah, qu'est-ce qui est arrivé? Elle a mangé des cailloux? Qu'est-ce qu'elle a?
1: Un dentier.
0: Un dentier. Ah, bah, combien il y a dedans dans le dentier?
1: Bah, je sais
0: pas. À peu près. Vous pouvez pas l'enlever et compter, s'il vous plaît.
1: Combien t'en as, toi? T'en as combien? Vous prenez 22?
0: C'est pour mon loto.
1: 12.
0: Vous avez enlevé le dentier?
1: Oui, 12.
0: Mais comment vous avez compté?
1: Bah, enlever son dentier.
0: Oui.
1: 12 et 7.
0: C'est quoi, 7?
1: 12 plus 7.
0: Ah, 12 en bas et...
1: Voilà.
0: Ça fait donc le 12. Alors, attendez. Le 30, hein?
1: Hmm?
0: Le 12, le 7.
1: Voilà.
0: Bah, ça, c'est bien. Et vous avez toujours vos deux bras, vous, oui?
1: Heureusement.
0: Oui. Alors, le 2. Voilà. En combien de temps vous avez fait l'amour cette nuit?
1: Bah, moi, je regarde pas, moi.
0: C'est pour mon auto.
1: Bah oui, mais je regarde pas, moi.
0: Bah, demandez à votre dame.
1: Bah, c'est pareil, elle regarde pas, elle me regarde
0: si,
1: pas.
0: Hein. Si, elle m'a dit, quand j'ai croisé, elle m'a dit, oh là là, je regarde toujours l'heure, j'ai hâte que ça se termine.
1: Alors, elle n'est pas là, elle est partie.
0: Bah, alors dites-le-moi. 2 minutes, 5 minutes, 10 minutes.
1: Non, 5.
0: Combien?
1: 5,
0: oui. 5 minutes. Très bien. Vous avez combien de testicules?
1: 2.
0: 2.
1: De quoi?
0: De testicules.
1: Ben 2.
0: 2, très bien. Combien de positions vous connaissez pour faire la chose, là?
1: Ben, moi, ça sert à rien, puis moi, je vais arrêter, parce que je travaille, hein.
0: C'est pour mon loto.
1: Ben oui, mais l'auto.
0: Le 69, non?
1: Ça rentre pas l'auto, ça.
0: Le 69, non. Ah, bah ben, si, ça fait 6 et 9, 15.
1: Ben, mettez le 15, alors.
0: Ben oui, voilà.
1: Il y a combien de numéros, déjà, là?
0: Donc, 2, alors le 12, c'est... Oh là là, oui, très bien. Le 69...
1: Non, 69,
0: hein. Ben, mais ça rentre pas, ça, hein?
1: Ah, non.
0: Bon, ben écoutez, moi je voulais vous remercier. Hein.
1: Bah, pas du tout.
0: Ah, si, je voulais vous remercier parce que là maintenant j'ai 5 chiffres. Ah, il m'en manque un.
1: Bon.
0: Je peux vous demander un dernier chiffre parce qu'il m'en manque un, là.
1: Oui.
0: Combien mesure votre bite?
1: Quoi? Qu'est-ce que tu dis?
0: Combien qu'elle mesure au repos et combien qu'elle mesure.
1: Bah, mon Dieu. Bah, il n'y a pas d'autres questions, hein?
0: Mais non, mais écoutez, quand même. Bah,
1: faut qu'on n'a pas exagéré, là. N'importe quoi, là.
0: Non, mais c'est pour mon loto.
1: Ouais, vous loto.
0: Comment?
1: Voilà, que vous connaissez, là, vous.
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3: Allô?
4: Bonjour, madame. C'est bien la pension pour animaux?
3: Oui.
4: Monsieur Martin, à l'appareil.
3: Oui.
4: Je vous fais déposer un cheval tout à l'heure, c'est pour vous prévenir.
3: Vous êtes censé appeler qui, là?
4: Bah, la pension pour animaux.
3: La pension pour
4: animaux. Oui, parce que justement, ce cheval est un animal.
3: Oui, une pension pour chien et chat.
4: Oui, bah, chien, chat, cheval, ça reste un peu la même chose.
3: Je vous dis que je garde des chiens et des chats. Je ne garde pas d'autres animaux que des chiens et des chats.
4: Oh là là, bah oui, mais ça m'arrange pas.
3: Ah bah oui, oh là là, je suis désolé, mais...
4: Oh non, mais je vois, n'en dites pas plus.
3: Bah, vous voyez quoi?
4: J'ai l'impression que vous faites un peu de la sélection au faciès, comme on dit.
3: Ah mais vous avez du mal à comprendre, quand même.
4: Pardon, vous pouvez quand même me rendre ce petit service.
3: Je vous connais pas, monsieur.
4: C'est pas grave, je vous envoie le cheval par transporteur, vous aurez plus qu'à le mettre avec les autres bestioles.
3: Je vous connais pas. Vous arrivez, vous m'envoyez un transporteur, le cheval, je peux l'avoir sur mes bras.
4: En même temps, c'est même pas mon cheval, donc...
3: Enfin bon, il arrive de où? Il appartient bien à quelqu'un.
4: C'est celui de mon beau-frère, il est parti au Martinland, il m'a laissé son cheval en attendant.
3: Ah bah, et c'est pour combien de temps?
4: Alors, ça, aucune idée, de toute façon, moi, je compte pas le récupérer, je vous le laisse.
3: Vous êtes en train de me dire, vous me déposez un cheval, c'est pas le vôtre, vous comptez pas le récupérer?
4: Oh bah moi, je suis en appartement en plus, c'est une galère, il tient même pas dans l'ascenseur.
3: J'en veux pas de votre cheval, vous... Oui, allô?
4: Bonjour madame, vous êtes pas obligé de le garder le cheval?
3: Non, mais moi je peux pas recevoir deux chevaux. Que voulez-vous que je fasse avec un cheval? C'est une pension pour chien et pour chat, je peux pas mettre un cheval dans un box à chien.
4: Oh, je pense que ça passe en tassant un tout petit peu.
3: Non, mais attendez, s'il faut une étable, faut de quoi le nourrir, machin, moi j'ai rien de tout ça, je vais pas lui donner des croquettes de chien à votre cheval.
4: Ah bah vous avez du bol, il adore les croquettes de chien, je lui donne que ça.
3: Mais monsieur, je vous dis non. Trouver une pension de cheval ailleurs, il y en a.
4: Ah, vous en connaissez des pensions de cheval?
3: Ah bah bien sûr.
4: Ah bah parfait.
3: Ah bah oui.
4: Bah oui, comme ça vous pourrez voir avec eux pour leur refourguer le cheval que vous récupérez.
3: Oh putain, je ne peux pas recevoir votre cheval.
4: Ah oui, mais j'ai déjà fait le changement d'adresse. Je l'ai domicilifié chez vous.
3: Je m'en fous.
4: Après, vous n'êtes pas obligé de le garder avec vous dans la maison en permanence. Il peut aussi sortir galoper sur le terrain de temps en temps.
3: J'ai pas de terrain, monsieur, c'est une pension pour chien.
4: Eh, hey, attendez, on n'a pas encore parlé d'argent.
3: Oh, mais monsieur.
4: Madame.
3: Mais même à 1000 euros par jour, je ne peux pas accueillir de cheval.
4: 1000 euros? Alors c'est très gentil, mais je pensais beaucoup moins.
3: Mais comment je peux vous faire comprendre?
4: En revanche, qu'est-ce que vous entendez par 1000 euros par jour?
3: Je ne peux pas l'accueillir. Vous entendez ça?
4: Non, pardon, mais c'est pas clair.
3: Non, c'est vous qui êtes pas clair. Déjà, vous voulez ramener un cheval chez des gens que vous connaissez pas. Faites ce que vous voulez de votre cheval.
4: Oui, alors ça, on est d'accord là-dessus. Donc je vous le dépose.
3: Ok, d'accord. Ouais, faites comme vous voulez.
4: Parfait. En revanche, vous me proposez 1000 euros. C'est super.
3: Ok, d'accord, ouais.
4: Mais honnêtement, vu que vous me rendez service, en plus, moi, je vous le vends à 500 balles et on n'en parle plus, hein.
3: Mais comme si, moi, je vais vous...

0: donner de l'argent en plus. Non mais c'est pour rire quoi.
1: Pardon, mais je vais pas vous filer un cheval gratos non plus.
0: Mais je ne veux pas de cheval, monsieur.
1: Bon, bah vous me donnez 400 balles en liquide.
0: Mais non.
1: Alors, 300 euros et un chien, on n'en parle plus.
0: Allez, au revoir, monsieur, au revoir.
1: Et si on dit 1 euro et 300 chiens?
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4: Allô?
5: Oui, bonjour madame.
4: Bonjour.
5: Vous êtes bien madame?
4: Oui.
5: Bonjour madame. Le centre d'observation spatiale français à l'appareil en Guyane, vous nous entendez bien?
4: Oui, très bien.
5: Nous vous appelons, est-ce que vous avez un jardin?
4: Pourquoi?
5: Parce que figurez-vous que vous êtes situé à 186 de latitude et 33 de longitude, à la perpendiculaire de l'orbite actuellement d'un satellite français. Donc nous allons vous demander, le toit est en quoi?
4: Attendez là.
6: Oui, allô?
5: Oui, bonjour monsieur.
6: Ouais.
5: Monsieur.
6: Ouais.
5: Oui, bonjour. Quelle est la nature du toit de votre habitation?
6: Pourquoi? Qu'est-ce qui se passe?
5: C'est l'Agence spatiale européenne qui vous appelle.
6: Ouais, bah ouais. Et vous êtes basé où, là?
5: Nous sommes en Guyane, à Kourou.
6: Ah, d'accord, ok, ouais.
5: Bon, nous ouvrons dans quelques minutes le SAS contenant les déjections des trois spationautes qui sont actuellement en orbite géostationnaire. Et vous êtes situé à 114 de longitude sur 176 de latitude.
6: Ouais,
5: donc
6: alors,
5: ça va être pile à la perpendiculaire de chez vous, si vous êtes bien, monsieur.
6: Ouais, tout à fait.
5: C'est
6: ouais.
5: Ça. Donc la fosse sceptique du satellite va s'ouvrir et 3 tonnes d'éjection, ce qui correspond à une année, vont être projetées, si vous voulez, traverser l'atmosphère et risquent de tomber à proximité de chez vous, en particulier, normalement, si tous nos calculs sont exacts, sur votre toit.
6: Ouais.
5: Alors, on a besoin de connaître la nature de votre toit.
6: Un toit avec des tuiles. Hein.
5: D'accord, donc ça devrait résister.
6: Mais j'espère, parce que sinon ça...
5: Donc, on va prendre des dispositions. Tout d'abord, je vais vous demander si vous avez une cheminée.
6: Attendez, bon moi je peux pas monter dans ma cheminée. Hein. Elle non. Est à 15 mètres. Hein.
5: Non, vous montez pas, mais au sol, vous mettez un sac plastique à l'intérieur de votre cheminée, un grand sac poubelle si vous avez. Hein.
6: Mais ça doit tomber à quelle heure ça?
5: 14h18, dans 3 minutes.
6: Bon, écoutez, dans ce cas-là, ok, je vais le faire. Je vais le faire.
5: Alors, on patiente avec vous, monsieur.
6: Attendez, il faut peut-être que je rentre les voitures aussi. Hein.
5: Vous avez 3 minutes, vous n'avez pas le temps de rentrer les voitures.
6: Ah si, de toute façon, j'ai une bagnole neuve, je vais la rentrer.
5: Non mais monsieur, vous n'avez pas le temps de rentrer votre voiture. Les kilos d'excréments de ces astronautes vont vous tomber sur le toit, vous n'avez pas le temps de rentrer votre voiture. Le plus important, c'est véritablement, monsieur, de mettre un sac poubelle à l'intérieur de votre cheminée. Parce que si ça passe par la cheminée, vous allez être envahi par les excréments. Hein, donc, déployez juste un sac poubelle à l'intérieur de la cheminée, s'il vous plaît.
6: J'en ai 3, hein.
5: Bon, vous inversez les turbos. Vous mettez en double propulsion les paraflex latéraux. Allô?
6: On va voir, là.
5: Bien, alors...
6: Mais vous ne pouvez pas larguer ça au niveau de la mer?
5: Attendez, monsieur, excusez-moi d'être vulgaire, hein, mais c'est quand même de la merde. On ne va pas balancer de la merde dans la mer.
6: Ouais, mais bon, vous me la balancez à la limite chez moi, quoi.
5: Non, mais monsieur, vous, c'est pas grave, parce que vous pouvez nettoyer, mais la mer, ça pollue...
6: Non, moi, je ne nettoie rien du tout, c'est vous qui allez nettoyer.
5: Pardon?
6: C'est vous qui allez nettoyer. Moi, je nettoie rien du tout. Hein.
5: On est en Guyane.
6: Mais je m'en fous. Je m'en fous. C'est vous qui allez nettoyer.
5: Bah, je dirais aux spationautes de venir nettoyer, mais...
6: Non, mais je m'en fous.
5: Ah ouais, mais ils seront pas sur Terre avant maintenant une semaine. Hein.
6: Ouais, et c'est vous qui allez nettoyer. Ça, je vous prie de croire.
5: Allô? Vous m'entendez, là?
6: Ouais, je vous entends.
5: J'entends un moteur.
6: Je suis en train de rentrer la voiture dans le garage. C'est tout, hein. Une bagnole neuve et je voudrais pas qu'elle traîne quelque chose, hein.
5: Ouais, mais monsieur, il est 14h17, là, hein, il va falloir faire vite.
6: Non, mais j'en ai rien à foutre. Mais j'ai rentré la bagnole de toute façon. Celle-là, je l'ai rentrée parce que, bon, elle est neuve, hein.
5: Vous rendez compte, 3 tonnes de merde et...
6: Et après, bon, moi, je suis dans la merde aussi, après.
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7: Bonjour.
1: Salut bonhomme, je suis bien à la mercerie.
7: Oui.
1: C'est monsieur Martin à l'appareil.
7: Oui.
1: Bonne nouvelle, c'est le retour de la tombola Martin. Tombola Martin,
7: c'est,
1: tombola Martin.
7: C'est quoi ça
1: C'est la première tombola téléphonistique et aujourd'hui tu vas jouer avec nous à la roulette à cadeaux.
7: Oui.
1: Je fais tourner la roulette, tu me dis stop et on voit si tu as gagné.
7: Oui.
1: Top roue, c'est parti.
7: Stop.
1: Tout, bingo. Ah, Allô?
8: Oui.
1: 100 euros.
8: Ah.
1: Mais c'est une case rouge.
8: Ah.
1: Tu sais ce que ça veut dire?
8: Non.
1: Ça veut dire que la somme est inversifiée, c'est donc toi qui nous dois 100 euros.
8: Ah non, non, bah, je vous dois rien du tout, j'ai rien demandé, moi.
1: Je te rassure, on va rejouer tout de suite.
8: Ah non, non, non.
1: Est-ce qu'on tente le kit ou pas kit?
8: Non, non, bah, on va...
1: C'est simple, soit c'est kit, soit c'est pas kit.
8: Et allô?
1: Ah, on joue en équipe. Bonjour monsieur, il me faut une réponse, kit, pas kit.
8: Et ça consiste en quoi ça?
1: Bah, kit, on reste à 100 euros, pas kit, vous nous devez 200.
8: Je me suis inscrite nulle part, je suis à mon travail, je reçois des clients, donc foutez-moi la tête.
1: Pas de problème, je vais prélever les 100 balles sur ta ligne téléphonique.
8: Bon, ben, osez faire ça, osez faire ça. Alors là, je vais aller porter plainte directement.
1: Est-ce que dans ce cas, tu veux tenter le double ou pas double?
8: Déjà, je vous ai jamais permis de me tutoyer.
1: Oh, tu sais, la tombola Martin, c'est un peu la tombola des copains.
8: Ouais, c'est ça. Je vais porter plainte.
1: Tu bluffes.
8: Si je vais porter plainte, vous allez débiter des choses sur mon forfait téléphonique, vous venez me le dire.
1: Bah oui, mais fallait pas jouer aussi.
8: Je suis à mon travail, je bosse.
1: Bon, je peux te proposer un triple ou pas triple.
8: Je n'ai jamais rien demandé, je ne veux jouer à rien. Votre jeu à la con, vous la mettez dans le cul.
1: On parle quand même d'une roulette à cadeau d'un mètre de diamètre. Je sais pas si tu te
8: rends compte. J'en ai rien à foutre, putain, je te jure.
1: Admettons que je n'ai rien entendu. Est-ce que tu veux tenter?
8: Non, mais si t'as entendu quelque chose, parce que là, à un moment donné.
1: Pardon, c'est pas moi qui ai misé 100 balles dans l'histoire.
8: Je n'ai absolument rien misé. Tu as tout fait tout seul. Donc, ton jeu à la con, tu te le mets dans le cul bien profond.
1: Ok, bougez pas, je vous passe le chef en attendant. Chef Martin, je vous passe la communication. Il faut que je me mette la roulette à cadeau dans les fesses.
8: Allô?
1: Oui, bonjour, chef Martin à l'appareil, le responsable de Monsieur Martin, qu'est-ce qui se passe?
8: J'ai jamais dit que je voulais jouer, il a fait son jeu tout seul. Je suis en train de recevoir des clients et il vient m'emmerder avec un jeu à la con sur lequel je me suis jamais inscrite.
1: D'accord, mais alors pourquoi j'ai Monsieur Martin qui est en train d'enlever son pantalon à côté de la roulette à cadeaux?
8: Ah bah je lui ai dit de mettre son jeu dans le cul, oui.
1: Ah oui, alors c'est bien gentil de faire des propositions, mais moi qu'est-ce que je fais?
8: Oui, c'est une proposition, mais il le met lui-même, hein. Je vais pas lui mettre. Hein.
1: Ah oui, mais en plus il est dans mon bureau. Imaginez si un collègue arrive.
8: Eh ben je m'en fous, il avait qu'à pas m'emmerder. Déjà c'est son jeu à lui, donc il fait ce qu'il veut avec.
1: Non, justement, c'est ma roulette à cadeau, donc s'il me la pète, c'est votre faute. Hein.
8: C'est à moi de gérer les conséquences, non mais c'est une blague.
1: Ou alors il a peut-être mal compris.
8: Et oui, je vous le dis, je lui ai dit de mettre le jeu dans son cul.
1: Non, monsieur Martin.
8: Parce que moi,
1: non.
8: Je n'ai jamais voulu jouer à rien.
1: Oh là là, attendez, maintenant il essaye de s'asseoir sur la roulette.
8: Eh ben il fait ce qu'il veut, c'est son derrière.
1: Oui, bah c'est son derrière, mais c'est surtout ma roulette à cadeau, merci.
8: Non mais c'est une blague. Alors là, vous êtes en train de m'accuser alors qu'il est en train de m'appeler et qu'il me dérange alors que je suis sur mon lieu de travail. Je suis une boutique, je reçois des clients, je me suis inscrite à rien du tout. Et c'est à moi de gérer les conséquences. Non,
1: excusez-moi, je suis dans mon bureau. J'ai un type qui essaye de se mettre une roulette à cadeaux dans le cul, comme vous dites.
8: Eh ben, il fait ce qu'il veut. Et si vous voulez le gérer, vous le gérez. Moi, j'ai pas à gérer ça.
1: Ah bah, c'est votre idée à vous.
8: En même temps... Tiens,
1: d'ailleurs, je vous le repasse.
8: Non, mais c'est quoi la blague, là?
1: Oui, allô?
8: Quoi?
1: C'est à nouveau Monsieur Martin. On va laisser tomber le double ou pas double, hein.
8: Connard!
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5: Oui, bonjour monsieur.
9: Oui, bonjour monsieur.
5: Monsieur Robert Van Antuk, ambassadeur du Vietnam à Paris, de passage dans votre ville.
9: Oui.
5: J'aurai une nuit réservée ce soir au restaurant vietnamien.
9: Oui.
5: Pour 147 personnes.
9: J'ai pas la place, moi.
5: Bon, ben, est-ce que les gens peuvent se serrer un peu?
9: Ah oui, mais on peut monter à 80 personnes.
5: Oh non, ça va pas.
9: C'est pour quand, monsieur?
5: Alors, c'est pour ce soir.
9: Ce soir.
5: Alors, vous avez de quoi noter?
9: Oui, je note, oui.
5: Vous avez noté de quoi noter?
9: Oui, oui.
5: Passez-moi la liste.
9: Oui, mais monsieur, je vous dis, monsieur, je ne peux pas vous mettre, je n'ai pas la place.
5: Alors là, il y en a combien? J'essaie de réduire, monsieur, hein, mon cher
9: oui,
5: monsieur.
9: Oui, vous prenez deux restaurants, quoi.
5: Alors, on commence, hein. Famille récipient. Six personnes.
9: Récipient.
5: Six personnes. Famille Pudiglan. Trois personnes.
9: Récipient. Six personnes.
5: Famille. Non, c'est récipient.
9: Récipient.
5: Trois personnes. Valise en carton.
9: Oui.
5: Six personnes.
9: Valise 100 personnes. 6 personnes. 12 personnes. 17 personnes.
5: Qu'est-ce que vous avez? Récipient.
9: Récipient, 6 personnes. Plus du gland, 3 personnes.
5: 3 personnes, c'est ça.
9: Récipient, 17 personnes.
5: Phonétiquement.
9: Oh, monsieur, je vous passe ma femme.
5: Non, attendez.
9: Oh, non, je comprends pas. Je comprends pas le vietnamien, je comprends pas.
10: Allô?
5: Oui.
10: Vous parlez le vietnamien?
5: Oh, pas du tout, non, je suis périssong.
10: Ah, c'est papa qui parle vietnamien?
5: Non.
10: Oui?
5: Non.
10: Oui.
5: Moi, je dis comme dingue.
10: Oui.
5: Il n'est pas là, votre mari?
10: Oui, mais il ne comprend pas.
5: Non, mais il ne va plus noter les noms maintenant. On va noter les chiffres.
10: Noter les chiffres.
9: Allô?
5: Oui, on a fini. Hein. Vous avez noté?
9: Oui, j'ai noté, oui.
5: Je vous écoute.
9: Monsieur, je suis incapable de vous relire la liste, monsieur. Je ne peux pas. Ce n'est pas...
5: Je vous écoute.
9: Monsieur, je vais venir vous voir.
5: Monsieur, nous partons immédiatement.
9: Bon, j'ai une table de 6.
5: À quel nom?
9: À quel nom? Récipient.
5: Oui.
9: 6 personnes.
5: Récipient, 6 personnes.
9: Judith Gros, 3 personnes.
5: Oui. Celle-là, vous n'avez pas dû bien noter, parce que je ne vois pas ce que c'est, mon frère. Ensuite?
9: Brutus Neyland, 7 personnes.
5: Oui.
9: 23 personnes.
5: À quel nom?
9: Jus.
5: Quoi?
9: Jus.
5: Oh non, c'est pas ça.
9: 3 personnes.
5: À quel nom?
9: Pismi.
5: Pismi?
9: Oui.
5: C'est pas vietnamien, ça.
9: Ben non, je marquais comme ça.
5: Ah, c'est famille Pudugland.
9: Pudugland, voilà. 3 personnes.
5: Et de la bite?
9: Comment?
5: Et de la bite?
9: Oui.
5: 6 personnes.
9: Vous pouvez m'en donner d'autres, j'ai de la place. Hein.
5: Famille Mec-Oui.
9: Oui.
5: Ça, c'est des Grecs.
9: Combien?
5: 17. Alors, on va reprendre. Hein.
9: Oui.
5: Je vous écoute.
9: 6 personnes.
5: À quel nom?
9: Récipient.
5: Oui.
9: 3 personnes. Julie.
5: Oui.
9: 7 personnes. Brutus Nelly.
5: British Leyland.
9: Oui. 6 personnes. Megan.
5: Oui.
9: 6 personnes. Culabite.
5: Oui.
9: 17 personnes. Mec.
5: Mec quoi?
9: Ouille.
5: Non, c'est Vokouille.
9: Vokouille. Vokouille.
5: Vokouille?
9: Oui. Oh, monsieur, arrêtez, hein. Mec ouille.
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11: Allô?
1: Bonjour monsieur, c'est bien la boucherie?
11: Oui.
1: Monsieur Martin à l'appareil, les viandes véganistes Martin.
11: Ouais.
1: Je vends des steaks véganistes à base de protéines végétalifiées.
11: Ouais.
1: Mais maintenant, on n'a plus le droit de marquer steak et véganiste sur la même étiquette.
11: Ouais.
1: Donc j'ai rayé le mot véganiste et j'ai mis le nom de votre boucherie à la place.
11: Ah bon?
1: Bah oui, comme ça en plus, mes clients pensent que c'est de la vraie viande.
11: Ah oui, bah bien sûr.
1: Mais oui, tout simplement.
11: Bah attendez, je vais vous passer monsieur. Vous allez voir s'il va être d'accord.
1: Ah bah je sens que ça va lui plaire, ouais.
11: Écoute, je suis bien, ultra-fic.
12: Allô?
11: Oui.
1: Bonjour madame.
12: Ah non, pas ça de viande vegan, monsieur.
1: Ah non, mais vous avez pas compris. C'est juste un truc que je marque sur mes produits pour pouvoir les écouler.
12: Ah bah ça, j'en ai rien à foutre. Votre trafic, ça nous intéresse pas, ça.
1: Ah bah oui, mais pardon, moi j'ai déjà imprimé toutes mes étiquettes avec votre nom dessus.
12: Ah bah il faut se dire, j'en ai rien à foutre d'être vos étiquettes, moi. C'est pour vous, eh bah avant de prononcer toutes les étiquettes, déjà une, vous nous demandez l'autorisation.
1: Oui, oh bah déjà une, disons que je vous demande l'autorisation maintenant.
12: Déjà une, monsieur, avant de faire des étiquettes, on me demande l'autorisation.
1: Oui, bah déjà une, considérons que vous me l'avez donnée, on s'arrangera plus tard.
12: Ah oui, là, j'ai donné mon autorisation, là.
1: Bah, disons que déjà une, on fait comme si.
12: Non, monsieur, écoutez, venez vous-même, puis on va parler face à face.
1: Ok, super, bah j'arrive.
12: De toute façon, on veut pas travailler avec vous, monsieur.
1: Ah, alors pourquoi vous me demandez de venir?
12: Je dis, vous me cassez les couilles ou quoi, vous?
1: Non, mais pardon, vous me dites de passer, après faut plus passer.
12: Oui, non. Aoust. Trouver quelqu'un d'autre.
1: Pardon, vous m'avez dit quoi là, Aoust?
12: Ouais, Aoust. Vous savez pas ce que ça veut dire, Aoust?
1: Ah si, je connais, c'est du jambon.
12: Non, c'est dehors.
1: Non, c'est du jambon, le jambon d'Aoust.
12: Oh, l'Aoust et Aoust.
1: C'est ça, le jambon d'Aoust qui vient de la vallée d'Aoust en Italie.
12: Non, monsieur, écoutez.
1: Eh ben justement, ça j'en ai. Est-ce que vous voulez que je vous apporte du jambon d'Aoust?
12: Putain, c'est à moi que tu vas voir faire. Tu veux peut-être au carré ou quoi, toi?
1: Oh bah tu vas voir que ça va être encore ma faute.
12: Qu'est-ce que tu fais chier, là? Ça dit non, c'est non.
1: Alors ça dépend. Parfois, il y a des noms qui veulent dire oui.
12: Et je t'ai dit non, c'est non. Tu crois que c'est...
1: Non mais pardon, quand vous dites non, c'est pour les étiquettes.
12: Pour tout.
1: Ah oui, mais alors pourquoi vous me demandez du jambon d'Aoust?
12: Je t'ai pas demandé du jambon d'Aoust. Et je t'ai dit Aoust, ça veut dire dégage. Déjà du jambon d'Aoust, ça n'existe pas, c'est du Laoust.
1: Vous me dites du Laoust.
12: Tu comprends, là?
1: Ça, je suis pas sûr d'en avoir, je vérifie.
12: Ouais.
1: Laoust, non, j'en ai pas.
12: Tu fous de ma gueule ou quoi, toi?
1: Oh bah oui, bien sûr.
12: Ah, tu te prends pour qui, là?
1: Oh, je dirais que je suis juste un petit businessman sans prétention.
12: Ah, petit businessman, bah t'es à côté de tes pompes, hein, mon gars.
1: Ah, pas du tout, non, je les porte au pied.
12: Eh, il est grand temps que tu te fais soigner de ta tête, toi.
1: C'est marrant, t'es pas le premier à me dire qu'il faut que je me fais soigner ma tête.
12: Écoute, ouais. Tu déposes rien du tout.
1: Oula, pardon, je me suis trompé, j'ai plus de jambon d'Aoust. Non mais bonne nouvelle, je peux vous mettre du jambon de Bayonne à la place.
12: Eh, dégagez avec vos produits, merde.
1: Ou du jambon espagnol.
12: Eh putain, et...
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14: Conservation des cimetières, bonjour.
15: Oui, bonjour madame, c'est le cimetière là.
14: Oui.
15: Bonjour, dites-moi, je vous appelle parce que vous savez que la terre là du cimetière là, elle est bonne. Vous êtes
14: oui.
15: au courant de ça.
14: Oui, oui, oui.
15: Donc moi j'ai planté des carottes. Et le problème c'est que je constate que c'est pas bien arrosé par contre le cimetière. Est-ce que ça serait possible d'arroser un peu?
14: Vous avez planté des carottes?
15: Oui.
14: Dans le cimetière.
15: Comment?
14: Mais vous avez planté vos carottes où?
15: Eh ben, à côté des tombes, là où la terre a été fraîchement remuée, quoi. Sauf que là, je les vois pas sortir et je pense que c'est un problème d'eau.
14: Bah, c'est-à-dire qu'on n'est pas habilité à arroser les carottes du cimetière, quoi.
15: Ah.
14: Ben non.
15: Parce que la seule solution que j'ai, c'est donc d'installer un arrosage automatique.
14: Mais je ne pense pas que vous ayez la possibilité de faire ce genre de choses.
15: Ah si, si, si, j'ai les moyens.
14: Oui, non, mais parce que il vous faudrait une autorisation particulière. Enfin,
15: bah, je vais pas demander aux morts, madame, excusez-moi.
14: Non, monsieur, non, mais bien sûr, mais enfin, je veux dire qu'au cimetière, on plante pas a priori de carottes dans un terrain qui a été remué, voilà.
15: Bah, si, ça pousse très bien, justement.
14: Ben, ça, je vous dis pas le contraire.
15: Et voyez-vous, l'année dernière, j'avais planté du radis, je sais pas si vous avez remarqué, non?
14: Nous, on n'en a pas entendu parler.
15: Voilà, bah, l'année dernière, j'ai quand même fait 16 kilos de radis, hein.
14: 16 kilos de radis?
15: Bah oui. Sur 41 tombes.
14: Oui, non, mais là, on ne peut pas faire n'importe quoi, monsieur, dans le cimetière, quoi.
15: Comment ça?
14: Bah, je ne sais pas, moi. Est-ce qu'il me viendrait l'idée de me planter des carottes dans un cimetière?
15: Non, mais voilà. Attendez.
14: Vous prenez un arroseur. Bah, à la limite, vous plantez vos carottes, vous prenez le seau d'eau et puis vous arrosez, voilà.
15: Oui, mais bon, mon problème, c'est que maintenant, comme je suis en train d'investir, voyez-vous, sur les cimetières, parce que je me rends compte qu'en fait, je peux vraiment planter tout. Là, j'ai donc...
14: Je suis assez surprise quand même de la démarche.
15: Bah, attendez, madame, il faut rentabiliser le cimetière. J'ai donc créé sur l'aile gauche, vous voyez l'aile gauche, non de
14: cette... Est-ce que vous pouvez me donner le carré, enfin, où est-ce que vous avez...
15: Le premier à gauche, j'ai fait une bambouseraie. Donc les bambous vont sortir là bientôt. Donc ça, je vais les vendre en pot.
14: Moi, ça me paraît extraordinaire, votre démarche, quand même. Ça me paraît...
15: Par contre, je voulais vous demander si vous m'autorisiez à placer mes panneaux pour la vente
14: écoutez, monsieur,
15: sur la grille d'entrée.
14: Tout de suite. Vous savez quand même que vous êtes au cimetière et de planter des carottes ou des bambous dans un cimetière et de vouloir les revendre pour...
15: Écoutez, si vous voulez voir l'état, puisque tout va sortir samedi, je fais un vin d'honneur dans le cimetière pour faire goûter justement ces carottes et tout ce qu'on a récolté dans le cimetière. Est-ce que je peux vous envoyer un carton d'invitation?
14: Oui, non, mais monsieur...
15: La petite bambou là.
14: Vous savez quand même que vous êtes au cimetière et qu'on va pas... Et ben, monsieur serait très installé. Demandez soit au garnier s'ils arrosent les carottes.
16: Allô? Oui, allô?
15: Oui.
16: Monsieur, bonjour.
15: Oui, bonjour. Vous avez bien compris la situation?
16: Oui, alors monsieur, je vous écoute, mais je ne comprends pas très bien votre propos. Vous plantez des choses dans le cimetière?
15: Ben oui, évidemment, oui.
16: Ah, parce que non, c'est pas évident pour moi qu'on plante des carottes dans le cimetière.
15: Ah.
16: On a des problèmes de lapins qui se reproduisent dans un cimetière. On a des pigeons qui salissent des sépultures. Et alors là, maintenant, un planteur de carottes, c'est le comble, quoi.
15: Oh, mais des poireaux, enfin, tout pousse très bien, la terre est riche.
16: Écoutez, monsieur, je vous invite à faire une demande. Par courrier, excusez-moi. C'est la première fois qu'on me demande ça.
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17: Bonjour.
1: Bonjour monsieur, c'est bien le PMU ?
17: Oui, c'est ça, oui.
1: Monsieur Martin, à l'appareil, j'ai parié avec mon beau-frère que j'avais gagné 200 euros au loto.
17: Oui.
1: Mais alors problème, j'ai perdu.
17: D'accord.
1: Donc ce qu'on va faire, c'est que je viens avec lui.
17: Oui.
1: Et vous faites comme si j'avais gagné et vous me filez les 200 balles.
17: Ah oui, mais si le ticket n'est pas gagnant, je vais pas vous donner 200 euros.
1: Non mais c'est ça la ruse. Vous faites comme si le ticket était gagnant.
17: Oui, mais je vais pas vous donner l'argent.
1: Bah si vous me donnez pas l'argent, c'est louche.
17: Bah oui, mais c'est logique que je vous donne pas d'argent si c'est pas gagnant.
1: Oui, mais c'est pas logique de pas me donner d'argent si on a dit le contraire à mon beau-frère.
17: Oui, mais ça c'est pas mon problème, vous faites un pari avec vos potes, je vais pas vous donner 200 euros et moi je fais comment dans la caisse?
1: Oh bah vous pouvez prendre 4 billets de 50 par exemple.
18: Allô?
1: Bonjour monsieur, ouais, comme je disais, faites au plus simple, hein, si vous préférez, vous me faites un chèque.
18: Non, certainement pas, non.
1: Ah oui, mais alors comment on fait pour arnaquer mon beau-frère?
18: Oh ben...
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13: Allô, Nicole ?
18: Oui ?
13: Bonjour, petite Nicole, c'est Fragiado à l'appareil.
18: Qui ?
13: Ben, tu n'as pas encore payé ton abonnement ?
18: Qui donc, vous dites ?
13: Fragiado, le journal de l'enfance heureuse. Qu'est-ce que tu as fait cette semaine ? Tu as oublié ? Tu sais que si tu l'envoies pas avant le 21, tu pourras pas concourir pour le grand concours qui te permettra peut-être de gagner un beau voyage à Disneyland, alors, Nicole ?
18: Vous vous trompez complètement, là.
13: Non, écoute-moi, tu t'appelles bien Nicole ?
18: Oui.
13: Tu es psychiatre ?
18: Oui.
13: Bon, eh bien, tu nous as... Je sais bien, j'ai devant moi le fichier. Je suis nouveau responsable. Je suis étudiant pendant le reste de l'année. Je m'occupe des abonnements de Fragiado pendant les vacances.
18: Oui, mais je suis pas du tout abonné à cette chose-là.
13: Oh, dis-moi, j'ai même devant moi le dernier, tes derniers résultats pour le grand concours, sondage que tu as donné, Nicole, quand même.
18: Dire.
13: Eh bien, avec les records de saut de la grenouille.
18: Non, pas du tout moi, ça.
13: Dis-moi, tu veux plus le payer, dis-moi tout de suite.
18: Non, mais je suis pas abonnée à cette chose-là.
13: Pourquoi tu nous as pas écrit ?
18: Mais je suis pas du tout abonnée, c'est une... D'abord, qu'est-ce que c'est que cette façon de me tutoyer comme ça ? On n'a pas gardé les vaches ensemble, hein ? Moi, je suis pas du tout abonnée à votre hebdomadaire ou mensuel, je sais pas de quoi il s'agit.
13: Mais quand même, non, le mensuel de l'enfance heureuse, des 5 à 15 ans.
18: C'est une erreur, hein.
13: Non, écoute, Nicole. Non. Moi, je vais encore me faire taper sur les doigts. Je t'ai envoyé pourtant le grand poster de Jean-Luc Lahaye.
18: Mais je suis pas une adolescente.
13: Non, écoute-moi.
18: Ne me tutoyez pas, ça me gêne.
13: Non, bon, excusez-moi. Tu es allé ce week-end au bord de la mer et tu as attrapé un coup de soleil, non? Tu te souviens pas du tout de ce que tu as fait cette année?
18: Non.
13: Nicole, en plus, tu as dit 3,17 m pour les grenouilles. T'étais pas loin, t'étais 3,20 m.
18: C'est pas moi. Vous vous trompez, hein. Perdez votre temps, c'est pas moi. Bon, je vous laisse, hein. Au revoir.
19: Allô.
1: Bonjour monsieur, c'est bien l'hôtel-restaurant ?
19: Oui.
1: Monsieur Martin à l'appareil, service technologiste de Martin Télécom.
19: C'est quoi ça ?
1: Martin Télécom, c'est la société qui s'occupe de retirer tout ce qui est câble métal pour mettre de la fibre optique à la place.
19: Bah on est déjà en fibre optique hein.
1: Oui, ah bah ça je le savais, mais là vous me parlez d'internet et du téléphone.
19: Bah oui,
1: mais pour votre installation électrique, je parie que vous avez encore des fils électriques.
19: Bah oui.
1: Eh bah voilà, donc tout ce qui est fil électrique dans le bâtiment, je vais le changer par de la fibre optique.
19: Ouais mais vous allez pas changer tous nos fils à l'intérieur, vous allez quand même pas tout démonter. Monter tout la maison.
1: Non, alors je vous rassure, je n'enlève que ce qui contient du métal.
19: Alors les radiateurs, vous allez tout enlever, tout ?
1: Ah bah les radiateurs, très bon sujet, effectivement. En principe, on vous les laisse, mais je vais quand même vous embarquer les tuyaux.
20: Allô ?
1: Bonjour monsieur, on est en train de faire le point sur vos câbles et tuyaux qui contiennent du métal.
20: Pourquoi vous me demandez ? Je comprends pas, là.
1: Parce que comme je dois remplacer tout ce qui contient du métal par de la fibre optique, évidemment, ça concerne les radiateurs.
20: Non mais monsieur, vous me récupérez mes radiateurs ?
1: Non, rassurez-vous, je vous laisse les radiateurs, je vais juste démonter et embarquer toute la tuyauterie de l'hôtel.
20: Bah, pourquoi voulez-vous que je vous donne les tuyaux ?
1: Parce que je remplace tout par de la fibre optique, c'est beaucoup plus moderne.
20: Bah, non, hors de question.
1: Et puis pour tout vous dire, j'ai surtout des gens qui me rachètent les tuyaux que j'embarque.
20: Non mais vous.
1: Et là, j'ai déjà vendu les vôtres, donc il faudrait pas traîner.
20: Vous me dites que vous allez revendre mes tuyaux.
1: Ouais, et au passage, je vous ai pas demandé non plus, les poignées de porte chez vous, elles sont en métal ou pas ?
20: Vous êtes de quelle société, monsieur ?
1: Service technologiste de Martin Télécom.
20: Martin Télécom.
1: Ah, vous avez le patron à côté ?
20: Ouais, je suis avec un responsable.
1: Très bien, alors dites-lui que c'est vous qui m'avez missionnifié pour les travaux.
20: Moi, mais je vous ai pas missionné, monsieur, mais enfin.
1: Bah, ça évitera qu'il fasse des histoires quand je viendrai tout démonter.
20: Non, mais vous me racontez des conneries, là, enfin.
1: Oui, mais enfin, c'est quand même mieux si vous dites que c'est vous qui avez demandé.
20: Bah, bien sûr, c'est mieux, monsieur, c'est moi qui vous ai missionné, je vais dire ça à vos responsables.
1: Voilà, je vous demande pas grand chose non plus.
20: Ouais, bien sûr, ouais, bien sûr.
1: Bien sûr, vous lui dites qu'il aura tout en fibre optique à la place.
20: Mais bien sûr. Là, vous foutez de moi, là.
1: Oh, mais bien sûr que c'est mon genre.
21: Monsieur Martin.
20: Oui.
1: Ah, un autre monsieur, bonjour.
21: Oui, déjà, c'est pas monsieur, c'est madame.
1: Oh, pardon, allô ?
21: Oui.
1: Dites donc, c'est pas monsieur, là, pareil, c'est madame ?
21: Oui.
1: Ah, ouais, parce que si vous le dites pas, moi, après.
21: Si, j'ai dit, c'est pas monsieur, c'est madame.
1: Oui, mais enfin, peut-être que vous parliez de quelqu'un d'autre. C'était
21: non, mais
1: pas...
21: vous êtes qui, en fait ?
1: Je suis quand même monsieur Martin, chef des services technologiques.
21: Je m'en fiche, moi, je vous ai rien demandé.
1: Non, mais ça, c'est réglé. On va dire que c'est votre collègue qui m'a missionné. Comme ça, je confirme.
21: Y a rien à confirmer. Vous ne touchez rien du tout chez moi.
1: Non, mais j'embarque juste ce qui contient du métal. Câble électrique, tuyauterie, poignée de porte.
21: Vous embarquez rien du tout.
1: Ah, j'ai oublié de demander. Est-ce que vous ou vos collègues, vous avez des plombages dentaires ?
21: Oh, il est con, lui, ou quoi ?
1: Oh, il est complètement con, oui.
22: Oui, bonjour.
1: Eh, bonjour, madame.
22: Attendez. Me dites pas que c'est le monsieur Martin de la radio, quand même.
1: Attendez. Si je vous dis que c'est monsieur Martin de la radio, qu'est-ce qui se passe ?
22: Non, je vous crois pas, c'est pas possible.
1: Ah, bah, dommage, parce que ça, c'est vrai.
22: Non, c'est pas lui, c'est pas vrai.
1: Ah, bah, attendez, la preuve, je vais vous parler avec ma vraie voix. Allô, salut, c'est monsieur Martin de la radio.
22: Ah, bon, c'est pas la radio, je...
1: Quoi, tu me reconnais pas ?
22: Mais non.
1: C'est peut-être parce que je suis un peu enrhumé.
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25: Bonjour, Camping La Pianeresse.
26: Ah bonjour, c'est le camping.
25: Oui.
26: Ah bonjour madame. Ça va, il fait beau ?
25: Oui, il fait beau.
26: Ah, c'est merveilleux. Dites-moi, Vous savez, ça va être nos 70 ans de mariage avec ma femme.
25: Oui.
26: Alors, on voudrait réserver donc deux chambres du 14 juillet au 15 août.
25: Je fais pas les chambres, c'est un camping.
26: Oui, deux chambres avec vue sur mer, s'il vous plaît.
25: Non, c'est pas possible. Nous sommes en camping, ce n'est pas un hôtel, nous sommes en camping.
26: Non, nous voulons pas la vue sur le camping, non.
25: Je sais, mais...
26: On veut la vue sur mer.
25: Nous sommes 45 kilomètres de la mer, d'ici.
26: Voilà.
25: Nous sommes en camping.
26: Dites-moi, vous avez un accent du sud, vous, hein?
25: Oui, mais ça, c'est un camping.
26: Ah, vous êtes chinoise?
25: Non, monsieur.
26: Madame Ping, vous dites?
25: Non, camping.
26: Parce que c'est très difficile de trouver de la place dans les hôtels en ce moment. Hein.
25: Oui, mais je ne suis pas un hôtel. Vous avez trompé le numéro, monsieur.
26: Oui.
25: Vous l'avez appelé un camping.
26: Oui, madame Ping, j'ai bien compris.
25: Vous avez une autre personne à côté de vous?
26: Oui.
25: Je peux parler avec lui?
26: Oui, je vais vous la passer. C'est ma femme, hein?
25: D'accord.
26: Bien. Je suis avec l'hôtel. Une dame très gentille, elle a un accent chinois, elle s'appelle madame Ping. Merci. Allô?
25: Oui, madame.
26: Bonjour, madame. Madame Ping, c'est ça?
25: Non, ce n'est pas madame Ping, c'est votre mari qui l'avait trompé.
26: Mais pas du tout.
25: Oui, monsieur.
26: Non, mais je t'ai jamais trompé. Allô?
25: Nous sommes en camping, un terrain de camping.
26: Allô, madame Ping?
25: Non, madame. Nous sommes en camping, un terrain de camping. Je loue pas les chambres.
26: C'est très bien.
25: Et nous sommes loin de la mer.
26: C'est ça qu'il nous faut.
25: Oui, mais vous voulez une chambre?
26: Oh non, on veut pas une chambre, bien sûr que non.
25: D'accord.
26: On en veut deux.
25: Aïe, aïe, aïe.
0: La mercerie, bonjour.
3: Bonjour, monsieur.
0: C'est madame, mais bon, c'est rien.
3: J'ai acheté de la laine chez vous.
0: Oui.
3: Pour me faire un tricot.
0: Oui.
3: Elle marche pas, votre laine?
0: Elle marche pas, ma laine. Vous avez fait quoi exactement?
3: J'ai étalé la laine sur la table en faisant la forme du tricot. Après, j'ai bien mis de la colle partout.
0: La colle?
3: Bah, de la colle à tissu.
0: Mais non, mais de la laine, c'est pas fait pour être collée, monsieur. On la tricote avec des aiguilles à tricoter. Oh là là là là.
3: C'est pas ma faute si votre laine, elle colle pas, vous voyez.
0: Voilà.
3: Ah, y a quelqu'un avec vous, non?
0: C'est le patron.
3: Ah bah, passez-le moi.
0: Voilà.
3: Merci, monsieur.
4: Oui, allô?
3: Oui, bonjour, madame, excusez-moi.
4: Non, mais pourquoi vous vouliez coller de la laine?
3: Bah, pour me faire le tricot.
4: Mais attendez, c'est surréaliste. Je n'ai jamais entendu quelqu'un qui fait un pull avec de la colle. Vous avez porté de la colle sur vous avec de la laine?
3: Bah, j'ai pas pu puisque ça n'a pas tenu.
4: Je me doute bien que vous n'avez pas pu, ça n'aurait jamais marché.
3: Ça m'a bousillé la table quand même dans l'histoire.
4: Est-ce que ma laine, quand vous l'avez posée sur votre table, a abîmé votre table?
3: Alors je pense que oui, parce que après, quand j'ai levé, c'était rayé en dessous.
4: Alors, il suffit pas d'étaler de la laine sur une table et d'en coller la laine pour faire un
3: tricot. Pardon, qu'est-ce que vous dites? En quoi? Vous m'avez traité de quoi?
4: Non, je vous ai traité de rien. Je vous ai traité de rien. Mais je vous ai traité de rien.
3: Oh là là!
4: Mais oulala quoi? Je n'ai pas dit de gros mots. Je vous
3: oh
4: dis
3: bah si.
4: Et laissez-moi parler, hein.
3: Oh non, mais alors là.
4: Ça suffit maintenant. Encoller, c'est un gros mot.
3: Oh là là.
4: Encoller, c'est
3: oh
4: un gros mot.
3: Oh, arrêtez.
4: J'ai pas dit enculé, j'ai dit encoller. Encoller, la colle.
3: Vous-même.
4: Bon, encoller moi-même. Mais non. Monsieur, c'est. Mais va non, c'est pas un gros mot.
3: Oh bah alors là.
4: Non, je vous épelle les lettres. Si vous pouvez écrire les lettres que je vous dis.
3: Oh non, puis vous allez me redire un gros mot.
4: Non, E-N-C-O.
3: E-N-C-U.
4: Non, c'est pas C-U. C'est O. Comme Olivier.
3: C'est Olivier.
4: Non, pas Olivier. E-N-C-O.
3: Alors, Encolivier.
4: Non, pas Encolivier, monsieur.
3: Bon.
4: C'est E-N.
3: Alors, C-E-N.
4: Non, pas C-E-N. On va pas y arriver. C'est que des lettres. Donc, c'est E.
3: C-E.
4: Non, pas C-E.
3: Ah bah, vous me dites C-E.
4: C, ça veut dire... Quand je vous dis C-E...
3: Bah, c'est la lettre C, oui, je sais. Vous me dites
4: non,
3: que c'est
4: pas,
3: des lettres...
4: Non, je veux pas que vous écriviez un C, monsieur. C'est C apostrophe.
3: Alors, C-C.
4: Non, pas de C.
3: Ah bah, vous m'avez dit C-C.
4: Alors, E. N.
3: Ah bah, donc on enlève le C.
4: Oui, on enlève le C, oui.
3: Alors, E, N.
4: C, O.
3: Oh non, ça recommence.
4: Non, ça recommence pas. Je vous demande d'aller voir sur Internet ce que veut dire ce terme.
3: Comment ça, d'aller me faire voir?
4: Non, pas d'aller vous faire voir.
3: Oh bah, il manquait plus que ça, tiens ça.
4: Écrivez, s'il vous plaît. C, E, N.
3: Alors, C, E, N.
4: Non, c'est pas un C au début, c'est un E.
3: Bah, vous m'avez dit un C.
4: Mais oui, mais dans une phrase, quand quelqu'un vous dit C, C, E, N.
3: Alors, C, C.
4: Non, c'est.
3: Deux C.
4: Commencez par la lettre E.
3: E.
4: N.
3: N.
4: C.
3: Non, ça recommence.
4: Non, ça recommence pas.
3: Si, ça recommence.
4: Maintenant, vous écrivez.
3: Non, ça recommence.
4: Non, ça recommence pas. Maintenant, vous écrivez les lettres que je vous dis. Donc, on est arrivé à quoi, là? Quelle lettre?
3: Alors, C, C, E, N.
4: Non. Oh putain. E, N, C. Ensuite, la lettre O, monsieur. O.
3: Deux fois O.
4: En français, il n'y a jamais deux fois O.
3: Bah, si, dans kangourou.
4: Kangourou, c'est un U, monsieur. C'est pas deux O, voyons. Allons.
3: Ah.
4: On en est arrivé à quelle lettre?
3: À kangourou.
4: Non, il n'y a pas de kangourou. Vous êtes arrivé à quelle lettre dans ce que je vous ai appelé?
3: C, E.
4: Oh
3: là là là là là là là.
4: Ouais.
3: Bon, vous avez de quoi noter?
4: Moi j'ai de quoi noter, ouais. Et vous m'appelez et je vais noter comme il faut, vous inquiétez pas.
3: Donc R.
4: R.
3: I.
4: Ouais.
3: R. E. Plus loin E. T.
4: Ouais.
3: Plus loin C. H.
4: Ah, N-S-O-N.
3: Bon, wow, mettez un S tant que vous y êtes.
4: Rire et chanson.
3: Bravo.
4: J'ai mes collègues qui sont à côté qui rigolent. Bon, comme j'étais sympa, j'ai gagné quelque chose.
3: Je vous envoie un tube de colle à laine.
4: La colle à laine, ouais.
5: Bonjour.
3: Bonjour monsieur.
5: Oui, bonjour madame. Bonjour monsieur.
3: Je suis bien chez l'opticien.
5: Oui.
3: C'est pour l'offre les deuxièmes paires à 1 euro.
5: Oui.
3: J'aurais besoin d'en récupérer un stock cet après-midi. Je voulais savoir si je pouvais passer.
5: Vous cherchiez à récupérer un stock de lunettes?
3: Oui, alors les deuxièmes paires, celles qui sont à 1 euro. Parce que comme moi j'ai monté mon site où je les revends.
5: Ça se passe pas comme ça monsieur. C'est 1 euro dans le cadre de la deuxième paire.
3: Oui, c'est 1 euro. Donc si vous m'en mettez 50 de côté, moi je vous paye les 50 euros tout de suite. Hein.
5: Bah, il faut que ça dépasse 150 euros monsieur.
3: Alors dans ce cas, mettez-moi 150 paires à 1 euro.
5: Non. Vous m'achetez un premier équipement de paire.
3: Alors, en fait, je vous prends une première paire qui est une deuxième paire à 1 euro.
5: Non, ça passe pas comme ça.
3: Bah, si la première que je prends est déjà une deuxième paire.
5: Vous comprenez rien. Je suis en train de vous expliquer qu'il faut que vous achetiez une première paire à 150 euros.
3: Non, mais excusez-moi, je suis peut-être un peu plus rapide en maths que vous.
5: Non, mais j'ai bien compris. Vous voulez m'acheter 150 paires à 1 euro. Je suis pas idiote. J'ai fait des études.
3: On est bien d'accord, je vous paye en liquide, hein.
5: Non, mais j'en ai rien à faire, monsieur, que ce soit en liquide, en espèces.
3: Non, mais en liquide ou en espèces, ça, c'est comme vous voulez, hein.
5: Non, mais je sais bien.
3: En plus, je vous signale que je vous fais quand même de la pub gratuite sur mon site.
5: Oui, mais je m'en fous de la pub gratuite.
3: Dans ce cas, ce que vous faites, c'est que quand vous vendez une première paire à un client,
5: oui.
3: Vous me mettez la deuxième paire de côté.
5: Mais non, c'est pas comme ça que ça se passe. Le client, il a le droit de voir sa deuxième paire, monsieur.
3: Bah, si vous lui dites pas.
5: Non, il est hors de question qu'on fasse de l'arnaque au client.
3: À la limite, moi, si je passe, je peux vous montrer une technique très simple de...
5: Non, mais je n'ai pas besoin de technique, monsieur.
3: Non, mais...
5: Non, il est non, non et non.
3: Moi, je peux le faire.
5: Mais non, monsieur.
3: Vous dites que je suis vendeur chez vous.
5: Mais non, vous n'êtes pas vendeur chez nous. Vous n'êtes pas salarié chez nous.
3: Non, mais je viens, je me fais passer pour un lunetteur.
5: Mais non, vous faites pas partie du personnel.
3: Eh ben, on fera comme si, vous voyez, c'est ce
5: et
3: que
5: vous
3: je veux dire.
5: Vous pouvez insister, monsieur, je vous ai dit non.
3: Ah, je n'insiste pas, mais ce que je veux dire,
5: si
3: c'est
5: vous
3: que...
5: Insistez,
3: si, dans ce cas, si vous lui dites que la deuxième, finalement, elle est payante.
5: Elle n'est pas payante, on la donne pour 1 euro.
3: Oui, non, mais vous dites qu'il y a une petite erreur, une petite coquille, et qu'en fait...
5: Écoutez, vous m'énervez.
3: C'est pas trop tôt. J'ai une autre idée. Je peux apporter, moi, un stock de lunettes plastiques que vous donnez à vos clients à la place des deuxièmes paires.
5: Maintenant, non, mais... Arrêtez d'insister.
3: Non, mais vous voyez ce que je veux dire.
5: Non,
3: c'est
5: mais
3: que...
5: de toute façon, je vais prévenir le responsable de magasin. Vous passez en magasin, au moins on verra votre visage.
3: Ah, sauf si j'ai un masque.
5: Vous passez en magasin.
3: Est-ce que j'ai le droit d'avoir un loup, par exemple, comme Zorro?
5: Non, on veut voir votre visage, monsieur.
3: Alors, dans ce
5: mais
3: cas...
5: là, je mets court à la conversation, monsieur.
3: Comment ça, vous mettez court? Ah ben, passez-moi le responsable.
5: Voilà.
6: Bonjour.
3: Oui, bonjour madame.
6: Oui, c'est monsieur Martin, non?
3: Ah non, alors j'aime beaucoup ce qu'il fait, mais ce n'est pas moi.
6: Rire et chanson, non?
3: Bah vous voyez bien que c'est pas ma voix.
6: Excellent. Et sur le coup, je dis, ouais, 150 montures. Ah, je dis, ouais, ça serait bien un coup de rire et chanson.
3: Oh non, pas du tout.
6: Non, pas du tout. Au revoir madame.
5: Allô?
3: Bonjour monsieur, je suis bien chez l'éleveur.
5: Oui.
3: Je vous ai inscrit pour adopter un ourson. Est-ce que vous serez là cet après-midi?
5: Attendez, pardon, un ourson?
3: Oui, alors deux, il y en a deux.
5: Ah,
3: hein.
5: Non, mais je crois que mon père n'est pas au courant.
3: Alors non, mais il devrait s'en rendre compte assez rapidement.
5: Ah oui, mais c'est facile. Non, je suis pas d'accord là.
3: Bah si, parce qu'on a prévu de vous les livrer cet après-midi.
5: Ah oui, là, cet après-midi là.
3: Non, mais monsieur. Si vous préférez abandonner ces pauvres petites bêtes.
5: Ah oui, c'est
3: vous...
5: ma faute en plus. Ah ouais, mais alors vous êtes un culot quand même. Vous les gardez, je vous le dis de suite. Hein. Mais qu'est-ce que c'est cette merde?
3: Bonjour monsieur, vous êtes le papa?
5: Non, c'est madame. Qu'est-ce que c'est ça?
3: Bah c'est ce que je disais, comme vous, je vous ai mis pour deux oursons.
5: Non, écoutez-moi, moi je veux pas des oursons, j'en ai pas besoin.
3: Alors, rassurez-vous, j'ai tout prévu.
5: Pardon?
3: Je vous ai aussi commandé un enclos.
5: Mais je vous ai jamais demandé de vous me commander quelque chose, mais qu'est-ce que c'est cette merde?
3: Ah, il faut bien que vos oursons puissent avoir leur espace.
5: Mais le ourson, je vous ai jamais demandé un ourson, mais qu'est-ce que c'est cette merde? Je ne veux rien de chez vous. Pointez-vous et ça risque de venir mal, ok?
3: Bah, enfin, vous avez un enclos déjà?
5: Non.
3: Ah, bah voyez, donc on est bien d'accord. Qu'il vous en faut un, donc je note.
5: Mais je n'en veux pas. Si vous vous pointez, je vous jure, vous allez dégager et vite.
3: Oui, non, mais on vous les dépose, on reste pas longtemps, hein, c'est gentil.
5: Ah
3: mais...
5: non, je ne veux rien.
3: Rien, sauf deux oursons, un enclos.
5: Excusez-moi.
3: Oui, allô?
5: Oui.
3: Un autre monsieur, cette fois-ci, c'est le papa.
5: C'est moi, je suis une dame.
3: Non.
5: Les rien à cirer, les oursons. Hors de question, monsieur, moi, je suis du côté des bergers.
3: Oui, berger, ours, mouton, ça, c'est une grande famille.
5: Mais monsieur, il est hors de question que vous mettiez des trucs chez nous sans qu'on ait signé quoi que ce soit. Hors de question.
3: Ah, mais j'ai fait une signature internet, vous inquiétez pas. J'ai
5: une signature internet, mais vous plaisantez quand même. Monsieur, je veux surtout pas avoir de relation avec vous. Est-ce que vous comprenez le français?
3: Yes, mister.
5: Vous avez un téléphone, un numéro de téléphone?
3: Oui, et vous?
5: Sûrement, puisque vous venez m'appeler.
3: Bien, et bah, écoutez, ça nous fait déjà un point commun.
5: Vous voulez bien me donner votre nom et votre numéro de téléphone?
3: Alors, monsieur Martin.
5: Monsieur Martin.
3: Voilà.
5: Vous habitez où?
3: À Martinville.
5: Et vous vous appelez monsieur Martin.
3: Voilà, donc...
5: Monsieur, vous me donnez votre téléphone, s'il vous plaît.
3: Alors, je peux pas vous donner mon téléphone parce que je m'en sers actuellement.
5: Monsieur, votre téléphone.
3: Excusez-moi, est-ce que moi, je vous demande votre numéro de téléphone?
5: Vous avez déjà mon numéro puisque vous m'appelez. Soit vous devez bénéficier de l'hôpital psychiatrique, soit il y a un problème grave.
3: Et comment vous savez que j'ai votre numéro?
5: Et puisque vous m'appelez, monsieur, mais ça va pas la tête.
3: Ouais, c'est quand même louche.
7: Allô?
3: Ah, vous êtes la maman, donc?
7: Pardon.
3: Non, je déductionne que vous devez être la maman parce que...
7: Vous on m'a amené des ours hommes.
3: Oui, ah ben voilà, donc on est bien d'accord.
7: Oui, mais pourquoi il me faut les prendre? Moi, je suis pas au courant de rien du tout. Attendez, mais moi, je vois pas pourquoi il me faut prendre des ours hommes.
3: Bah alors, un, pour la biodiversité, pour les espèces. Deux, et surtout parce que moi, ça me permet de toucher une prime pour chaque animal placé.
7: Ah, mais vous touchez la prime présentement placée? Non, mais attendez, mais pardon, c'est facile, ça. Je suis libre chez moi, quand même, non, encore le que
3: je... Alors, donc je raille pour les oursons.
7: Pour tout.
3: À la place, on a une hyène qui, elle, est adulte.
7: Une hyène?
3: Oui.
7: Ouais, une hyène à la place d'ourson. Non, mais qu'est-ce que c'est, ça? J'ai les gendarmes à côté, vous voulez que je la passe, la gendarmerie?
3: Ah, ben moi aussi, j'ai les gendarmes à côté, justement, j'y suis là, donc je peux vous les passer directement.
7: Non, mais
3: là.
7: Attendez. Non, mais
3: monsieur le gendarme Martin.
7: Je ne veux pas.
3: Oui, monsieur Martin, je vous passe la dame qui refuse la hyène.
7: Non, mais qu'est-ce que...
3: Bonjour, brigadier sergent Martin à l'appareil.
7: Oh,
3: dites donc, alors on me dit que vous avez insisté pour avoir une hyène.
7: Ah, et je n'ai pas insisté du tout, arrêtez vos conneries, hein. Vous rayez mon numéro de téléphone.
3: Ah, en parlant de rayer, monsieur Martin me signale qu'il va aussi vous livrer un zèbre.
7: Non mais vous foutez de moi ou quoi?
3: Alors ça, écoutez, je vais vous laisser deviner.
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9: Allô?
10: Oui, bonjour monsieur.
9: Non. Mais je vais vous le passer tout de suite.
10: Non, bah attendez monsieur, c'est Europe 1, l'appareil, la radio. Pour notre grand jeu, écoutez, de toute façon, ce qui compte, c'est que vous soyez là, puisque nous sommes là, hein.
9: Ah oui, mais on n'a rien écouté, alors.
10: Non, mais vous inquiétez pas, justement, ça va venir. Vous allez recevoir un appel téléphonique dans quelques instants. Le mot de passe, vous avez de quoi noter?
9: Oui.
10: Le mot de passe. Hey. Va te faire voir chez les Grecs. Cette expression, monsieur, vous devrez la prononcer à votre prochain interlocuteur téléphonique.
9: Ouais, d'accord.
10: Nous sommes bien d'accord?
9: Va te faire voir chez les Grecs, ouais.
10: Très bien, monsieur. Alors donc, attention, vous allez être...
9: On n'a rien à perdre avec ça, là?
10: Ah ben, vous avez tout à gagner, vous voulez dire.
9: Et qu'est-ce qu'on gagne?
10: Ah ben, vous le découvrirez, monsieur, à l'annonce des résultats, hein. Alors attention, monsieur, je vais raccrocher. Dès que j'ai raccroché, le prochain appel, c'est pour vous, et c'est donc le mot de passe. Attention.
9: Je raccroche, moi?
10: Nous raccrochons tout de suite, monsieur, en attendant le prochain appel. Hein. Merci, monsieur.
9: Allô?
10: Oui, bonjour, monsieur.
9: Oui?
10: Je suis bien au couet.
9: C'est bien ça, oui.
10: Ah, très bien.
9: Va te faire voir chez les Grecs.
10: Pardon, monsieur?
9: Va te faire voir chez les Grecs.
10: Oui, monsieur, je suis monsieur Robert Ledoux à l'appareil, direction des impôts de Rennes. Vous pouvez me redire ce que vous venez de me dire, là?
9: Ben, ah ouais, mais... Non, mais... Là, c'est...
10: Passez-moi le dossier. J'étais sur votre dossier, en plus.
9: Non.
10: Non, parce que ce monsieur vient de me dire « Va te faire voir, je ne sais plus quoi ».
9: Ouais, chez les Grecs. Non, mais c'est-à-dire... Attendez, je vais vous expliquer. On vient d'avoir un coup de téléphone.
10: Oui.
9: Et donc, cette personne, elle m'a dit de... sitôt que il a raccroché, lui, et ils nous disent, c'est pour ça, j'ai toujours peur à ces bêtises là parce qu'elles nous disent, bon, vous allez prendre ce mot de passe, et moi j'ai raccroché, qu'il a dit la personne qui était au bout, et par rapport au prochain coup d'appel qui va y avoir, vous allez décrocher et vous allez dire le mot de passe. Vous comprenez?
10: Pas du tout, monsieur, hein.
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11: Trésorerie de... Bonjour.
12: Oui?
3: Oui, bonjour monsieur, c'est bien les impôts?
12: Oui, c'est Trésor public, oui.
3: Je vous appelle parce que j'ai reçu une taxe d'habitation.
12: Oui.
3: Et alors vous êtes gouré?
12: Expliquez.
3: J'ai pas reçu la somme correspondante.
12: Votre nom, s'il vous plaît.
3: Martin.
12: Et le prénom?
3: Martin.
12: J'ai pas de Martin.
3: Parce que normalement, vous devez me payer ce qui est écrit en bas de la feuille.
12: Je ne sais pas, je vois pas la feuille, donc je peux pas vous dire.
3: Attendez, je l'ai là.
12: Oui, mais moi, je peux pas la consulter si vous voulez.
3: Là, vous la voyez ou pas?
12: Non, du tout.
3: Attends, elle est là.
12: Non, mais j'ai pas de visiophone, monsieur.
3: Et si je recule là, vous la voyez?
12: Attendez, monsieur, je n'ai pas de visiophone.
3: Voilà, alors, écoutez, je me mets sur une jambe et je tends le bras opposé pour vous montrer la feuille.
12: Non, mais monsieur, je suis désolée, nous n'avons pas de visiophone.
3: Alors, si je fais une pirouette, hop, et je vous montre la feuille.
12: Est-ce que vous m'entendez, monsieur?
3: Moi, je me couche par terre, voilà.
12: Est-ce que vous m'entendez, monsieur?
3: Et là, je tiens la feuille.
12: Je n'ai pas de visiophone, monsieur.
3: Et si je fais le poirier et je pose la feuille sur les pieds, là, vous la voyez?
12: Allô?
3: Ah!
12: Allô?
3: Oui, c'est bon, vous avez pu noter?
12: Je n'ai pas de visiophone, monsieur. Vous pouvez pas nous scanner la feuille?
3: Ah ben, attendez, je vous la scanne. Voilà, vous avez reçu?
12: Ça ne passe pas, monsieur.
3: Vous n'avez pas de téléphone scanner?
12: Non.
3: Attendez, alors je refais un envoi. Hop, envoyé.
12: Monsieur, je vais vous donner une adresse mail. Nous ne disposons non plus de téléphone scanner.
3: Alors, je vous écoute.
12: 062.
3: ZE.
2: Non, zéro.
3: Bah oui, zéro.
2: En chiffre, monsieur.
3: Oui, je connais le chiffre zéro. Je sais comment ça s'écrit.
2: Écoutez, je vous mets en relation avec mon responsable.
3: Ah bah, s'il vous plaît.
11: Nous nous efforçons d'écourter agréablement votre attente.
14: Allô ?
3: Oui, bonjour madame.
14: Oui, bonjour. Bonjour monsieur, madame.
3: Comme j'expliquais à votre collègue, moi j'ai reçu le papier taxe d'habitation.
14: Oui.
3: Mais j'ai pas reçu l'argent qui va avec.
14: Il n'y a pas d'argent qui vient avec une taxe d'habitation.
3: Donc quand est-ce que vous pouvez me faire ce versement? Parce que moi je compte un peu dessus du coup.
14: Quel versement? Ben vous rêvez quand même. Vous recevez une taxe d'habitation, ce serait à nous de vous payer votre taxe d'habitation.
3: Non mais alors après, si vous avez des problèmes de trésorerie en ce moment, on peut
14: C'est pas qu'on ait un problème de trésorerie, une taxe d'habitation est un impôt.
3: Non mais moi je vous fais un échéancier, je vous fais un truc. Vous avez combien sur vous là?
14: J'ai rien à vous dire déjà.
3: À la limite, on peut s'arranger avec deux, trois petits bifetons pour commencer.
14: Bah bien sûr, une taxe d'habitation a été payée par le contribuable, c'est pas nouveau. À mon avis, vous débarquez, hein. Vous venez d'une autre planète. Hein.
3: Quelle mauvaise foi.
14: Non, je suis pas de mauvaise foi. Quand vous avez une facture de téléphone, vous demandez à France Télécom de vous la rembourser?
3: Bien sûr, oui.
14: Bah vous rêvez, non, mais on marche sur la tête, là. Hein.
3: Ah, parce que vous payez votre téléphone, peut-être?
14: Bah oui, je paye mon téléphone.
3: Oui, mais vous payez pas vos taxes.
14: Mais vous dites n'importe quoi. Bah bien sûr que je paye pas ma taxe d'habitation.
3: Non, mais ça, c'est normal, vu que vous faites partie de la maison.
14: Mais vous dites vraiment n'importe quoi.
3: Ah non, c'est vous.
14: Non, non.
3: Si.
14: Non, non.
3: Si.
14: Non, non, non, non.
3: Oh, si.
14: Non, non, c'est vous qui dites n'importe quoi.
3: Ah, bah alors ça, excusez-moi, mais vous d'abord.
14: Non, pas moi.
3: Bah si.
14: Non, mais c'est comique, hein, ce que vous dites, hein.
3: Ah, bah merci.
14: Non, mais vous foutez vraiment de nous?
3: Mais absolument.
14: De toute façon, vous devrez la payer.
3: Ah, bah non, bah dans ce cas, je préfère qu'on l'annule. Bah
14: certainement, comme si on va annuler votre taxe. J'ai pas que ça à faire, je vais raccrocher.
3: Moi, je vais raccrocher en prums.
14: Ouais, moi aussi.
3: Ah non, c'est moi.
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28: Allô?
29: Oui, bonjour madame.
28: Bonjour.
29: Madame Latruffe?
28: Oui.
29: Oui, bonjour, c'est la mairie à l'appareil.
28: Oui.
29: Le service de l'état civil.
28: Oui.
29: Je disais à monsieur le maire qu'il y avait une madame Latruffe qui habitait au 6 rue Grange.
28: Oui, c'est moi.
29: Voilà, et monsieur le maire ne voulait pas me croire.
28: Et alors?
29: Bah parce que, vous savez, monsieur le maire a beaucoup de travail, il est toujours sous pression. Alors on essaie toujours de le faire un peu rire.
28: Hein. Ah bon?
29: Évidemment, quand il a su qu'il y avait une madame Latruffe, ça lui a fait du bien parce qu'il riait, mais aux anges. On aurait dit un bébé.
28: Ah bon?
29: Voilà, je vais vous le passer. Monsieur le maire, c'est madame Latruffe. Oh, mais non, ça n'est pas possible. Ça n'existe pas. Allô?
28: Allô, bonjour monsieur le maire.
29: Bonjour madame. Je ne vous dérange pas?
28: Non, non, du tout.
29: Alors, comment vous appelez-vous?
28: Je m'appelle madame Latruffe. L-A-T-R-U-2-F-E. Mais ça vous fait rire?
29: Il est plié de rire.
28: Oui.
29: Il est en train de s'étouffer, là.
28: Ah bon, il s'étouffe?
29: Arrêtez, monsieur le maire.
28: Bon,
29: monsieur allez. Le maire, attention, attention, monsieur le maire, parce que là, vous allez vous faire mal.
28: Allô?
29: Il a fait un malaise.
28: Hein? Il a fait un malaise?
29: Il a fait un malaise à cause de vous, madame.
28: Comment?
29: Il a fait un malaise à cause de vous.
28: Ah ben, je m'en fous, moi, qu'il ait fait un malaise. Pour savoir comment je m'appelle, bon, ben, je m'appelle madame Latruffe. Et c'est tout, hein.
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30: Oui?
3: Oula, oui. Allô, vous m'entendez?
30: Oui, j'entends bien.
3: Pardon, mais il y a quelqu'un qui dort à côté de vous, non?
30: Ah non, personne.
3: Bon, alors pourquoi vous chuchotez?
30: Je chuchote pas, là, je suis en train de parler fort. Ma femme, elle m'entend au fond du restaurant.
3: Ah bah non, vous parlez tout doucement, comme ça.
30: Vous avez pas mis en sourdine, des fois. Vous savez, le téléphone, ça se règle, le son.
3: Le mien, je crois pas. J'ai juste un bouton marqué volume, plus et moins.
30: Ah oui?
3: Quoi, oui? Vous croyez que c'est ça?
30: Bah oui. Oui.
3: Non.
30: Oui? Faut appuyer plus.
3: Attendez, je fais plus. Voilà, allez-y, parlez.
30: Allô?
3: Oula! Oh! Et ça va, c'est pas la peine de crier non plus.
30: Ben, j'ai pas crié, je parle toujours de la même façon.
3: Alors attendez, j'appuie sur moi.
30: Eh ben oui.
3: Ah bah vous recommencez à chuchoter.
30: Bon, moi j'ai pas de ça à faire, moi j'ai des clients dans le restaurant là.
3: Ah bah voilà, là c'est bien. Bonjour madame, monsieur Martin à l'appareil, agence Martin Immobilier.
30: Oui.
3: Je viens d'ouvrir mon agence et il y a une petite erreur, j'ai mis les coordonnées de votre restaurant sur tous mes papiers.
30: Mais moi j'en ai rien à faire moi. Moi si on m'appelle pour acheter une maison, je leur dis que je vends pas de maison, puis c'est tout.
3: Bah oui, mais moi j'en vends, merci.
30: Et alors, j'en ai rien à foutre moi. Vous vous débrouillez avec la poste et puis c'est tout.
3: Justement, j'ai vu avec la poste, le plus simple, ce serait que vous changiez d'adresse.
30: Ouais.
3: Bah oui, sinon on se retrouve tous les deux à la même adresse, ça va être le bazar.
0: Oui, allô.
3: Ah, allô.
0: Oui, allô.
3: Eh ben, encore un qui chuchote. Bonjour, monsieur.
0: Vous êtes nouveau commerçant ou quoi?
3: Oui, depuis aujourd'hui, comment vous savez?
0: Ah, ben, c'est à vous, bien informé, comme quoi vous êtes bien à Bubblewed, là-haut, c'est pas où, là?
3: Comment ça, à Bubblewed?
0: Ben, je sais pas où, là, où c'est que vous avez...
3: Bah non, c'est beaucoup plus pratique si c'est vous qui changez d'adresse, c'est ce que je disais.
0: Ben, je vais pas changer mon adresse, monsieur.
3: Si, si, mais vous inquiétez pas pour le courrier, moi, je vous renvoie mon courrier, et vous, vous me renvoyez le vôtre.
0: Je vous renvoie vos courriers, et vous me renvoyez le vôtre, qu'est-ce que c'est que ce travail-là, encore? J'ai jamais vu ça de ma vie. Pourquoi ce serait moi qui le ferais, là? Je comprends pas, là.
3: Bah parce que moi, j'ai déjà fait mes cartes de visite avec votre adresse dessus.
0: Bah
3: oui, et si vous déménagez pas, mes cartes, elles sont fichues. Vous savez ce qu'on va faire? C'est vous qui allez récupérer mes cartes de visite.
0: Rien du tout, moi j'ai jamais fait de carte de visite de mon existence, c'est pas aujourd'hui que
3: bon, bah vous savez ce qu'on dit, il n'est jamais trop tard pour faire sa première carte de visite.
0: Bah oui, non mais ça, c'est nouveau ça encore.
3: En plus, il y a déjà votre adresse dessus, vous avez plus qu'à rayer mon nom pour mettre le vôtre à la place.
0: Moi ça fait 40 ans que je suis ici, j'ai jamais eu ce problème-là. Vous prendrez votre carte de visite, moi j'en veux pas de carte de visite, c'est du n'importe quoi ça encore.
3: Ok, dans ce cas, vous compliquez pas, je vais marquer comme quoi vous êtes restaurant et succursale de Martin Immobilier.
0: Qu'est-ce que c'est que ça? C'est pirate. Qu'est-ce que ça veut dire encore?
3: Oh non, c'est pas du pirating, je vais juste faire des faux papiers.
0: Oui, moi je veux voir les preuves A plus B.
3: Ah bah je vous les montre au téléphone, attendez. Voici la preuve A plus B.
0: Moi je ne fais rien comme ça, monsieur, par téléphone, je veux la personne en face de moi, parce qu'avec tout ce qu'on voit maintenant...
3: Ah ça, vous avez raison, avec tout ce qu'on voit au téléphone...
0: Vous savez, par les temps qui courent...
3: Ah bah, qui le dites-vous?
0: Ah oui.
3: Surtout au téléphone, il y en a, ils inventent des histoires pas possibles.
0: Ah bah oui, non mais parce que de nos jours, vous savez, monsieur, de ce que vous me dites...
3: Ah bah oui, parfois on se croit avec un commerçant au téléphone, et puis c'est une arnaque.
0: Voilà.
3: Ah mais attendez, mais d'ailleurs tout s'explique, vous êtes en train de me piéger.
0: Comment?
3: Vous êtes en train de me piéger. En vrai, vous travaillez même pas dans un restaurant.
0: C'est du n'importe quoi.
3: Oh bah si, j'ai compris. Et je commence même à me demander si vous habitez vraiment à Bubblewed.
0: Oui, je suis à Bubblewed.
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13: Autoroute d'information, bonjour.
18: Bonjour, madame.
13: Ah bah tiens. Vous ne quittez pas un instant.
18: Bah non. Ça fait du bruit par où ça passe, ça, dis donc.
13: Allô?
18: Oui, ben, ça fait du bruit chez vous.
13: Oui.
18: Hey. Bonjour, madame.
13: Bonjour, monsieur.
18: Monsieur Ledoux à l'appareil.
13: Oui.
18: Vous êtes bien le centre d'information sur les autoroutes?
13: Oui, monsieur.
18: Bien, je pars en vacances en Espagne, là.
13: Oui.
18: Avec ma femme, mon petit-neveu Georges et mon chien.
13: Oui.
18: Voilà. Ben oui, mais alors, le problème, on a un problème, on est en train de charger la voiture et tout. Enfin, on a déjà fait quelques kilomètres, mais on est en train de changer les valises de place, parce qu'avec le Kléber, les valises, elles n'ont plus de place dans le coffre, vous voyez?
13: Ah oui, d'accord.
18: Alors, donc, on a des problèmes, quoi, évidemment. Alors, on voudrait savoir s'il y avait une forêt sur le bord de la route qui mène en Espagne.
13: Une forêt, hein?
18: Oui.
13: À quel niveau?
18: Oh ben, pas trop loin, quoi. C'est parce que ma femme n'arrive pas à dormir avec le clébard qui aboie tout le temps parce qu'il étouffe dans le coffre, quoi.
13: Ouais.
18: Alors, on se disait qu'on pouvait peut-être... Enfin, juste pendant un mois, quoi. Laisser le chien, dans la forêt, au bord de la route, pour qu'on puisse le reprendre après, vous voyez, quoi.
13: Ah non, mais si vous n'allez pas abandonner votre chien pendant un mois...
18: Trois semaines et demie.
13: Trois semaines et demie dans la forêt, vous voulez abandonner votre chien?
18: Non, pas abandonner. C'est-à-dire qu'on pensait que, vous voyez, en plus, les forêts dans le sud de la France, c'est dangereux.
13: Oui.
18: En été, il y a des incendies de forêt.
13: Oui.
18: Alors justement, nous, le petit chien, il pourrait peut-être vous aider dans la lutte contre les incendies de forêt parce qu'il passe son temps à pisser sur les arbres. Vous voyez?
13: Mais comment il va vivre pendant trois semaines?
18: Mais il peut surveiller les arbres, il peut protéger les champignons, quoi.
13: Mais vous pouvez pas faire ça.
18: Mais bon, on rentrera au bout de trois semaines alors. Vous savez, les chiens, ils font ami-ami avec les écureuils, ils ont chacun une truffe, ils se frottent la truffe, ils aiment bien ça les chiens. Les écureuils, ils leur apportent des glands.
13: Les écureuils, ils leur apportent des glands aux chiens?
18: Ah bah bien sûr, madame.
13: Mais c'est pas possible, monsieur. Ses amis, les écureuils, ils vont pas le nourrir.
18: Si.
13: Ils vont pas le nourrir assez. C'est pas avec des glands qu'il va se nourrir.
18: Mais si, le chien, ça mange n'importe quoi.
13: Mais non, dans une SPA, à la SPA, il va être nourri normalement.
18: Mais nous, on l'a entraîné à bouffer des glands depuis trois semaines, et ben il se porte bien.
13: Votre chien, il va pas rester pendant trois semaines au même endroit. Hein.
18: Mais on va l'attacher à l'arbre.
13: Ah bah oui, bah c'est très malin. Hein. Mais il va être malheureux, le chien va pas pouvoir bouger, vous rendez pas compte.
18: Mais il aime bien pas bouger, c'est un feignant, c'est un gros feignant, ce chien-là. Je vous dis, il fait rien.
13: Allô?
18: Oui.
13: Mais monsieur, excusez-moi, mais vous êtes sûr que vous êtes très normal?
18: Madame, je vous...
13: Non, mais je me permets de vous demander ça, monsieur, parce que là, vraiment, d'abord, est-ce que vous savez où vous êtes ici?
18: Je pense que je suis chez des gens sympathiques.
13: C'est-à-dire?
18: honnête, plaisant, que j'aurais bien aimé rencontrer dans ma vie, avec qui j'aurais aimé me lier d'amitié, pourquoi pas.
13: Non mais monsieur, vous vous rendez compte de ce que vous dites? Est-ce que vous avez déjà vu, je ne sais pas qui vous êtes, qu'est-ce que vous
18: monsieur,
13: faites dans la vie, monsieur
18: Bernard Ledoux, retraité des PTT.
13: Ah ben, je suis bien heureuse de le savoir. Alors dans les PTT, on est comme ça?
18: Comment ça, on est comme ça?
13: Ben écoutez, monsieur, vous avez pris un chien. Moi, je sais pas, j'ai 4 chiens, monsieur. Et croyez-moi, je pars aussi en vacances, quand ça m'arrive de temps en temps, et je laisse pas mes chiens au bord d'une forêt, hein.
18: Mais je veux pas les laisser au bord de la forêt.
13: Non, vous voulez l'attacher à un arbre, alors c'est encore pire.
18: Mais oui, mais je veux pas le laisser au bord de la forêt. S'il faut le mettre au milieu de la forêt, je l'attache au milieu de la forêt.
13: Non, mais enfin, monsieur, mais vous, et il mangera comment votre chien? Vous rêvez ou quoi?
18: J'ai expliqué à la dame que les écureuils leur apportent des glands.
13: Non, mais vous plaisantez, mais un non. Chien, ça mange des glands. Moi, mes chiens, ils mangent de la viande, monsieur.
18: Moi, ça fait 3 semaines qu'on entraîne. Mon chien a bouffé des glands.
13: Vous l'entraînez à manger des glands. Vous en mangez, vous, des glands?
18: Et j'ai essayé.
13: Oui, et c'est bon?
18: Ben écoutez, à mon avis, c'est bon pour le chien.
13: Ben, c'est bon pour le chien, ça, bien sûr. Mais pourquoi pas? C'est peut-être bon pour les écureuils, mais ça m'étonnerait que ce soit bon pour un chien.
18: Eh ben, il en bouffe. Hein.
13: Il en bouffe.
18: Eh ben, d'ailleurs, on a déjà une cargaison. En plus, le temps que...
13: Cargaison.
18: Mais oui, parce qu'on a pensé à tout. Le temps que les écureuils fassent ami-ami avec lui, on va lui mettre un petit panier à côté de sa laisse, puisqu'on va le mettre avec la laisse à l'arbre.
13: C'est ça, oui.
18: Alors, vous êtes un ami des chiens?
13: Oui, monsieur, oui.
18: Alors, à quel arbre croyez-vous qui sera le mieux? Un sapin, un hêtre ou un bouleau?
13: Non, mais monsieur, est-ce que vous plaisantez là où...
18: On part dans une demi-heure, madame.
13: Partez dans une demi-heure. Bon, mais écoutez-moi, d'abord, premièrement, si vous avez un problème, c'est à la SPA qu'il faut vous adresser, à la Société Protectrice des Animaux, et non pas à un service autoroute.
18: Mais ils n'en veulent pas de mon chien à la SPA.
13: Comment ça, ils n'en veulent pas de votre chien? Ça m'étonne, à la SPA, on accepte les chiens.
18: Non, la dame m'a dit qu'ils n'en voulaient pas.
13: Et pour quelle raison?
18: Parce que c'est un éjaculateur précoce.
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6: Bonjour.
3: Oui, bonjour madame, c'est bien le garage?
6: Oui.
3: Je vous appelle parce que j'ai reçu un petit papier là dans ma boîte aux lettres, 280€ de carburant offert.
6: Mais vous avez fait une révision ou des pneus et trucs comme ça?
3: Non, pas du tout, non.
6: Bah, il y aura pas de remboursement si vous faites pas de prestation. On peut pas donner du carburant comme ça.
3: Bah, s'il y a déjà 280 offerts de base.
6: Mais non, il y a pas 280€ de base. Vous arrivez dans le garage, vous faites une facture.
3: Vous me faites une facture de 280€?
6: Mais non, bah non, si vous avez pas remplacé le pied, je peux vous faire une facture.
3: Bah, on fait comme si.
6: Non, c'est interdit, je peux faire une facture alors que j'ai pas travaillé sur votre véhicule.
3: Dans ce cas, je vous laisse un peu travailler sur mon véhicule et après vous me faites la facture.
6: Bah de toute façon, il faudra payer la facture dans ces cas-là.
3: Comment ça faudra payer?
6: Ah bah oui, c'est normal.
3: Je veux bien vous laisser ma voiture et vous laisser bricoler dessus, mais si en plus ça doit me coûter de l'argent, ça me semble...
6: Je peux pas faire une facture sans que j'ai fait des travaux sur votre véhicule, c'est pas possible ça.
3: Et si vous me faites une facture de 560€, par exemple?
6: C'est bon, hein.
3: Non mais...
6: C'est bon,
3: ah, mais...
6: c'est bon, vous voulez pas comprendre, c'est bon.
3: Non mais pas... Alors, allô?
7: N'importe quoi.
9: Non mais
3: allô,
9: je peux pas vous faire une facture si on n'a pas votre véhicule pour faire des réparations.
3: Non mais alors c'est ce que je disais, c'est que dans ce cas, si c'est juste cette histoire de facture, est-ce que vous voulez que moi je vous fasse une facture?
9: Mais vous pouvez pas faire une facture si vous n'êtes pas agent, monsieur.
3: Comment ça si je n'ai pas d'argent?
9: Si vous n'êtes pas agent.
3: Bien sûr que j'ai de l'argent, je vois pas pourquoi...
9: Je vous dis pas de l'argent.
3: Alors vous sous-entendez que je manque d'argent?
9: Mais non, je vous dis que vous n'êtes pas agent.
3: Et alors sous prétexte que je manquerai d'argent, je viendrai quémander...
9: Je vous parle pas d'argent, je vous dis que vous n'êtes pas réparateur.
3: Écoutez,
9: agréé.
3: Je veux bien oublier cette maladresse de votre part.
9: Bon, moi, vous savez quoi, je vais vous passer le directeur.
3: Ah, vous n'êtes pas le directeur, moi j'avais demandé le responsable, je pensais que vous étiez le responsable.
9: Non, je suis pas le responsable, je suis la secrétaire.
3: Ah bah, je perds un temps fou alors, fallait me le dire.
9: Ah, vous perdez un temps fou, bah c'est
3: bon. Ah bah non, mais excusez-moi, vous voyez, non, parce qu'effectivement, si on perd du temps avec les...
9: Si vous perdez du temps avec les...
3: Avec les subalternes. Ouais.
9: Allô?
3: Ah bonjour monsieur.
9: Non, mais ça va pas non ou quoi?
3: Vous me devez 280€ d'essence. Donc moi ce que je disais à votre sous-fifre là, je passe cet après-midi, je vous apporte la facture.
9: Oui mais vous pouvez monsieur, mais vous allez voir qu'au garage, ils vont vous dire que...
3: Ah bah vous allez me dire que vous allez me rendre mes 280 balles.
9: Mais ça va pas non ou quoi?
3: Déjà, je doute que vous soyez le responsable, hein. Permettez-moi
9: non,
3: de...
9: Mais vous êtes con ou quoi?
3: Ah bah voilà, donc j'ai pas d'argent, je suis con.
9: Non mais attendez, monsieur...
3: Non, mais j'ai bien compris. C'est vous qui vous mettez les 280 balles dans la poche.
9: Je vais rester poli parce que vous êtes con.
3: Ah bah merci, ah bah je vois que vous restez poli.
9: Faites-moi pas chier.
3: Je crois que vous restez pas très poli, hein.
9: Non, vous faites chier.
3: Qu'on se mette d'accord. À la limite, on fait moitié-moitié.
9: Mais vous remboursez quoi, 280€?
3: Vous me remboursez 140 balles aujourd'hui.
9: Non mais vous me faites chier. Je vous dis que vous faites erreur. C'est pas moi, putain. Vous comprenez?
3: Non mais alors, non, je ne comprends pas parce que vous avez
9: oui,
3: parlé.
9: Oui bah écoute, moi j'étais venu à la gendarmerie, j'ai porté plein de...
3: Elle croit qu'elle a raccroché, elle appelle la police.
9: Comment?
19: Allô?
9: Oui?
19: Oui, bonjour, vous avez demandé à la police?
9: Non, mais t'es abruti ou quoi? C'est toi qui recommence? C'est con ou quoi?
19: Non, c'est pas moi du tout, hein. Là c'est la police à Paris.
9: Ben, merde, va te faire foutre!
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2: Recrutement de l'armée de l'air, bonjour.
7: Bonjour madame, je suis au centre de recrutement.
2: De l'armée de terre.
7: Oui, c'est ça. Adjudant-chef Le Duret à la retraite.
2: Bonjour chef.
7: Vous avez quel grade ?
2: J'ai grade de brigadier-chef.
7: Ça va ?
2: Oui, ça va bien.
7: Bon, pas trop.
2: Merci.
7: Pas trop dur avec le soleil ?
2: Ça va, c'est des températures appréciables pour l'instant.
7: Oui, moi je me souviens dans mon bureau, j'avais du mal à dormir. Tellement il faisait chaud à cette époque-là.
2: Ah bon, eh bien.
7: Pas vous ?
2: Pour l'instant, ça va.
7: Bon, parlons peu, mais parlons bien. Depuis que je suis à la retraite, comme je suis un passionné de l'histoire de l'armée, évidemment,

0: J'avais cru que je vous disais bonjour monsieur à vous.
1: Oui, c'est ça, j'avais pas compris.
0: Ah non, pardon, mais ce serait complètement con.
1: Pas de soucis.
0: Monsieur Martin, à l'appareil, association des commerçants éco-responsabilifiés.
1: Oui.
0: Je vous bascule en circuit aqua-recycliste. Vous connaissez le principe ?
1: Non, pas du tout.
0: C'est pour éviter de gâcher de l'eau et du shampoing.
1: D'accord.
0: Donc, sous les bacs à shampoing, on débranche l'évacuation des eaux usées et à la place, on met un seau.
1: Donc, j'ai pas compris. Je vais avoir un seau sous les bacs à shampoing ?
0: C'est ça, comme ça, quand vous faites le premier shampoing de la journée, le mélange eau-shampoing coule directement dans le seau.
1: D'accord.
0: Et ensuite, vous n'avez plus qu'à reverser le contenu du seau sur la tête des clients suivants et vous pouvez tenir facile toute la semaine avec un seau.
1: Vous êtes conscient quand même qu'on lave des clientes qui n'ont pas lavé ses cheveux depuis 3 semaines ainsi que des colorations. Je ne vais pas réutiliser le seau pour leur remettre sur la tête.
0: Mais si, c'est exactement le principe du système aqua-recycliste.
1: Ah ouais, mais bon...
2: Mais c'est quoi ça? Aqua-recycliste, je ne sais pas du tout ce que c'est là.
0: Eh ben bonjour madame déjà.
2: Comment bonjour madame? C'est bonjour monsieur.
0: Admettons. Donc, l'aqua-recyclisme, c'est un système de recyclisme aquatiste.
2: Ouais.
0: Vous me dites ouais, ok, super, donc je valide.
2: Non, vous validez rien du tout. Je sais même pas qui vous êtes, je sais rien du tout. Vous validez rien du tout.
0: Bah oui, mais vous me dites ouais.
2: Non, je dis ouais.
0: Eh oui, donc si vous dites ouais, c'est que vous êtes d'accord.
2: Je ne peux pas valider quelque chose que je ne sais pas.
0: Ah oui, mais si c'est quelque chose que vous ne savez pas, pourquoi vous me dites ouais?
2: Non, c'est vous qui parlez, je dis ouais comme ça pour dire...
0: J'imagine que si vous dites ouais, c'est pour dire que ouais, vous validez.
2: Bah attends, vous vous présentez, je suis monsieur Intel. Moi, je suis un salon de coiffure, je suis pas...
0: Alors, monsieur Intel, mais soit c'est ouais, soit c'est non, donc...
2: Alors c'est non.
0: Ah.
2: Voilà.
0: Est-ce que je peux quand même noter que vous êtes volontaire?
2: Non, vous me déclarez pas volontaire.
0: Bah, c'est-à-dire que ça m'arrangerait.
2: Oui, c'est ça.
0: Ouais, parce que moi, j'ai prévu d'interventionner chez vous.
1: Mais vous avez prévu, mais dites-moi.
0: Donc, bonjour monsieur.
1: On vient comme ça, sans prévenir les gens, on change les choses, enfin.
0: Oui, parce que moi, je touche une subvention chaque fois que j'installe un aqua-recyclisme.
1: Ah, ben ça, c'est pas mon problème, hein.
0: Vous inquiétez pas, on va s'arranger.
1: Non, on s'arrange pas du tout, non. Chacun sa merde.
0: Non, mais vous dites que je vous ai installé un système.
1: Mais je dis rien à personne. Non, mais qu'est-ce que c'est, ça?
0: Bah, vous me faites juste un petit attestage comme quoi vous êtes aqua-recyclifié, comme ça, moi, je gratte ma subvention et on n'en parle plus.
1: Non, mais vous vous enfoncez de plus en plus, monsieur. Je vous connais dit Dave Nizada et il faut que je fasse un truc pour vous toucher. Je suis vendu en Méo, on est là. Oh.
0: Eh ben moi je suis à Martinville, donc je peux passer tout à l'heure.
1: Mais qu'est-ce que c'est? Allô?
0: Et rebonjour, ça c'est le monsieur du début. Hein.
1: Non mais c'est la radio là, c'est pas possible.
0: Ah ouais, j'avoue, on dirait la radio.
1: Je sais pas, c'est Martin.
0: Alors oui, mais quel Martin?
1: C'est Rire et Chanson.
0: Bah ça dépend. Si c'est Rire et Chanson, vous avez besoin de mes services d'aqua-recyclisme ou pas?
1: Bah oui, du coup oui.
0: Ok, alors oui, dans ce cas, on n'a qu'à dire que c'est Rire et Chanson.
1: Non, c'est gentil, merci, on n'a pas besoin de vos services. Allez, au revoir.
0: Oh dommage, parce que c'était vraiment Rire et Chanson.
1: C'est vrai, non, c'est sérieux.
0: Bah sérieux, vous savez, la sériositude, c'est une notion très floue au Martin Land, donc je peux pas.
1: Ah,
0: comme ça...
1: on est d'accord, donc c'est bien Rire et Chanson.
0: Ah bah j'arrête pas de vous le dire.
1: Ah. Non, c'est réel, c'est vraiment ça.
0: Donc c'est pas fini.
1: Il y a rien, il te demande rien du coup.
0: Ça va, tout se passe bien?
1: Oui, non, la patronne pense toujours que c'est une histoire d'eau, mais pas du tout.
0: Oh, bah passez-la moi.
1: Non, ça la fait pas rire, mais moi oui.
0: Ah bah bravo, très belle solidarité patroniste.
1: Merci, c'est gentil.
0: Mais avec plaisir, et au revoir monsieur.
1: Au revoir monsieur, au revoir madame.
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5: Allô?
6: Allô?
5: Oui?
6: Monsieur...
5: Oui, bonjour, madame Moisan.
6: Ah, comment ça va?
5: Ça va bien, et vous?
6: Ça va bien. Et vous?
5: Moi, ça va, très bien. Quand on est en congé, ça va toujours.
6: Vous êtes engorgé?
5: En congé, en vacances.
6: Mais d'où ça, vous êtes engorgé?
5: Pas engorgé, en vacances.
6: Ah, ça y est, vous êtes en congé.
5: Voilà.
6: Ah, c'est bien. Après, c'est les vacances?
5: Non. Après, Jean-Marc.
6: Qu'est-ce qu'il a, Jean-Marc?
5: Jean-Marc? Mais non, j'ai pas dit Jean-Marc.
6: Attendez, je remets mon appareil.
5: Allô? Ouais, allô, madame Moisan?
6: Oui.
5: Vous m'entendez mieux, là?
6: Ah, ça y est.
5: Vous m'entendez mieux?
6: J'ai mis l'appareil.
5: Bon, bah, c'est bien.
6: Ça marche.
5: Bon.
6: Alors, ça se passe bien?
5: Très bien.
6: Qu'est-ce que vous avez fait?
5: On a été à Dunkerque.
6: Oh, les pauvres!
5: Hein?
6: Qu'est-ce qui s'est passé? Un accident?
5: Non, pas du tout. Je vous disais qu'on est allé à Dunkerque.
6: Comment?
5: On est allé. Qu'est-ce que c'est qui siffle comme ça?
6: Il n'y a rien qui siffle.
5: On a été à Dunkerque chez ma mère.
6: Votre mère? C'est pas grave?
5: Non!
6: Oh, je vais appeler tout de suite, alors!
5: Non!
6: Mon Dieu! Qu'est-ce qu'elle a?
5: Rien!
6: Un rein?
5: Non! Elle a rien! Tout va bien!
6: Oh, la pauvre.

0: Elle est beurrée. Tiens, prends là, j'ai mon machin sur le gaz.
1: Mais non, il est pas dessus.
0: Le beurre, il va...
2: Allô?
1: Oui? Allô, c'est Annie?
2: Ah!
1: Oui!
2: Bonjour, Annie!
1: Bonjour, Madame Moisan!
2: Comment ça va?
1: Ça va bien!
2: Pour votre belle-maman, j'ai su!
1: Oh, mais vous vous trompez, Madame Moisan!
2: La pauvre!
1: Vous vous trompez!
2: Le nez aussi!
1: Non! Vous vous trompez!
2: Ils l'ont péré!
1: Non! Il n'y a pas de problème!
2: Elle était blême!
1: Non!
2: Ben, il y a de quoi?
1: Ne vous inquiétez pas!
2: Mais elle est dans le commun!
1: Mais non! Tout va bien, Madame Moisan!
2: Comment?
1: Tout va bien!
2: Oui, j'ai compris, les reins!
1: Non! Il n'y a pas eu d'accident!
2: Oui, je sais!
1: Ah bon?
2: Les dents!
1: Non!
2: Les dents aussi!
1: Non, Madame Moisan! Non, non! Tout va bien!
2: Oui, je sais, en plus des reins! S'il faut une greffe!
1: Non, il faut pas de greffe!
2: Pour ses reins!
1: Non, il faut pas de greffe pour ses reins!
2: Écoutez, je vais lui faire envoyer des fleurs! Elle est à quel hôpital?
1: Mais non, Madame Moisan! Oh, c'est épouvantable!
2: Qu'est-ce qu'ils lui ont fait?
1: Rien! Il n'y a personne de malade!
2: Un don d'organe?
1: Non, il n'y a pas... Il n'y a pas eu de don d'organe, non. Oh, c'est affreux, hein. C'est vraiment pénible.
2: Oui, je comprends que vous pleuriez.
1: Mais non, ça va. C'est terrible. Ça va durer combien de temps?
2: Comment?
1: Ça va durer combien de temps?
2: Elle en a plus pour longtemps.
1: Oui.
2: Hein?
1: Si.
2: La pauvre.
1: Mais pleurez pas.
2: Oh mon Dieu.
1: Ça devient catastrophique. Oh, écoute.
2: Je vais prévenir tout le monde, hein.
1: Oh, ben ne prévenez personne.
2: Pour y prévenir pour l'enterrement.
1: Mais il n'y a pas d'enterrement.
2: C'est quand la cérémonie?
1: Mais elle n'est pas morte.
2: Je vais venir vous voir tout de suite. Comme ça, je vous aiderai pour la veillée.
1: Mais il n'y a pas de veillée, il n'y a personne de mort. Jacques veut venir pour la veillée.
2: Je vais préparer des sandwichs.
1: Mais ne préparez pas de sandwichs.
2: J'imagine que vous n'avez pas la tête à ça.
1: C'est pas possible. Oh, c'est pas possible.
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4: Oui.
5: Bonjour monsieur, je suis bien chez le boulangiste.
4: Oui.
5: J'ai acheté des bonbons chez vous pour mon fils.
4: Oui.
5: Qu'est-ce que j'apprends? Vos bonbons contiennent du sucre, c'est ce que nous a dit le dentiste.
4: Bah, excusez-moi.
5: Oui.
4: Le monsieur, on lui a pas précisé que dans les bonbons, il y avait du sucre. Allô?
5: Oui, bonjour monsieur.
4: Attendez monsieur, je vais vous arrêter tout de suite. Moi, je sais de quoi je parle. Dans les bonbons, il y a obligatoirement du sucre. Si vous savez pas, c'est pas mon problème.
5: Vous avez quand même fait des frais de dentiste.
4: Et vous voulez pas que je vous paye vos frais de dentiste? Faut peut-être arrêter là. À ce moment-là, vous faites un excès de vitesse, vous vous plaignez au constructeur de votre voiture. Arrêtez de dire n'importe quoi. Je sais pas si vous êtes renseigné un petit peu, mais les caries, ça arrive pas comme ça du jour au lendemain. Hein.
5: Apparemment si. Puisqu'il l'a mangé le matin, on avait rendez-vous à 14h chez le dentiste, et hop, il avait trois caries.
4: Vous achetez des bonbons le matin, votre fils, il a une carie soi-disant l'après-midi, je dois payer le dentiste. Non mais il faudrait peut-être arrêter le délire, là. J'ai pas assumé la bêtise des gens.
5: Bah bien sûr que si.
4: Bah bien sûr que non.
5: Ah oh, bah si.
4: Non, moi je vous le dis, je vous dis que non.
5: Ah oh, bah tiens, bah, je vous dis que oui.
4: Vous savez même pas qu'il y a du sucre dans des bonbons, renseignez-vous, regardez la télé, regardez internet, mais faites quelque chose.
5: Non mais qui me dit que c'est pas vous qui allez marquer sur internet qu'il y a du sucre dans les bonbons?
4: Ah parce que c'est moi qui vais marquer sur internet qu'il y a du sucre dans les bonbons.
5: Non, mais on m'a déjà fait le coup.
4: J'ai vraiment autre chose à faire que d'écouter des bêtises pareilles.
5: Allô?
4: Oui.
5: Ah, un autre monsieur.
6: Oh, bah attendez, vous rigolez pas un peu là quand même? Vous voulez qu'en plus qu'on vous paye la facture du dentiste? Non mais alors celle-là, elle est pas mal celle-là, franchement.
5: Le docteur, il m'a dit qu'il y en avait pour 200 balles à peu près.
6: Pardon? Vous allez bien là? Vous croyez qu'on va vous payer une facture à 200 balles? Arrêtez là de me gonfler avec ça. Vous allez pas me prendre le chou toute l'après-midi?
5: Excusez-moi, c'est quand même moi qui me suis fait avoir.
6: Non mais vous, ça va là? Arrêtez vos conneries là. Il a quel âge votre enfant?
5: Bah il a 17 ans.
6: Vous foutez pas de moi non? Votre gamin il a 17 ans, il a jamais mangé de bonbons de sa vie sûrement.
5: Bah peut-être qu'avant on lui rajoutait pas du sucre comme vous faites sur les...
6: Ah, si on rajoutait pas de sucre, mais non mais vous vous sentez bien ou quoi là? Parce qu'à un moment donné là j'ai pas que ça à foutre, moi j'ai du boulot.
5: Ah bah moi je vais appeler les gendarmes, je vais leur dire
6: et
5: que
6: bah,
5: vous...
6: appelez les gendarmes.
5: Je vais leur dire que vous sucrez les sucettes et puis vous allez voir que ça va être...
6: Ouais, entre nous ils vont se foutre de votre gueule. Dites aux flics parce qu'on sucre les sucettes,
5: ah,
6: là il y a un problème.
5: Nous y voilà.
6: Allez, ça recommence. Waouh, vous êtes fou.
5: Non, on est bien d'accord qu'il y a un problème.
6: Et alors moi dans ces cas-là, je peux téléphoner aux gendarmes pour dire...
5: Ah bah je les ai là, les gendarmes, donc je vous les passe.
6: Fou, vous voyez ça avec le patron.
5: Ah bah tiens, ouais, je vais me gêner.
6: Ah bah y a pas de souci.
3: m'énerve.
7: Allô.
5: Oui, bonjour.
7: Oui, madame. Oui, ça soit avec quoi, des bonbons? J'ai jamais entendu ça.
5: Ah, bah, j'ai le petit Martin, là, qui est derrière moi.
7: Non, mais bah, allez, tiens, demandez.
5: Je peux lui demander. Martin, est-ce qu'il y a du sucre dans les bonbons? Non, papa.
7: Bah, monsieur, c'est là-bas, c'est le sucre.
5: Oh, oui, non, mais j'imagine ça, vous le rajoutez en douce, parce que ça vous permet de le faire.
7: On le rajoute en douce. Bah, allez déposer plainte à la gendarmerie, à ce moment, on verra après.
5: Alors, je suis en ligne, là, justement, avec la gendarmerie.
7: Ah, oui, vous les avez en direct, hein, c'est
5: ah, bien. Bah, bien sûr, quittez pas. Je transfère l'appel.
7: Non, mais. Sérieux?
5: Oui, allô?
7: Non, mais vous rigolez pas deux minutes, quoi.
5: Pas du tout, non, c'est la brigade du sucre à l'appareil. Brigadiste Martin.
7: Je sens que c'est une connerie de la radio, ça.
5: Non, bah non.
7: J'écoute la radio, t'en entends.
5: Bah, c'est pas moi. Attendez, je demande à mon fils, j'ai le petit Martin qui est derrière moi. Le petit Martin! Oui? Est-ce que c'est moi au téléphone? Ah non, c'est pas toi, papa. Ah, vous voyez?
7: Vous rigolez cinq minutes, quand même.
5: Vous voulez que je demande à ma femme?
7: Non.
5: Martine! Oui? C'est Martin? Oui?
7: Bah, oui.
5: Est-ce que c'est moi au téléphone? Ah non, Martin. Merci, Martine. Vous voulez que je demande à mon oncle? Tonton Martin! Oui? C'est Martin! Ah!
7: Non, mais
5: est-ce que c'est moi au téléphone?
7: J'appelle tous Martin.
5: Ah non, toujours pas.
7: En plus, avec des Martins, c'est vous, c'est bien.
5: Bah, forcément, on est la famille Martin.
7: Non, mais j'ai reconnu, c'est dans le truc dans Rire et Chanson.
5: Alors, attendez, je vous passe mon cousin brésilien, tiens.
7: Non, bon.
5: Martinao, bon bien.
7: Bah, je vais vous laisser.
5: Est-ce que c'est moi au téléphone?
7: Ah
5: oh, non, c'est pas toi.
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10: Allô?
11: Oui, bonjour madame. Madame Prout?
10: Oui.
11: Oui, bonjour madame, les services de la voirie à la mairie.
10: La voirie, oui.
11: Oui, dites-moi madame Prout, les services de la voirie me signalent une odeur en provenance du 17.
10: Une odeur?
11: Oui, madame Prout, est-ce que vous avez senti quelque chose, vous?
10: Bah non.
11: Ah.
10: Qu'est-ce qui vous signale ça?
11: Les services de la voirie, je vais vous passer les ouvriers, vous allez voir avec eux, hein.
10: Ouais.
11: Ouais, je suis avec madame Prout, là.
10: Ouais.
11: Oui, non, mais elle sent rien, elle. Non.
10: Pas du tout, moi je suis chez moi, j'ai aucune odeur.
11: Madame Prout n'a pas d'odeur, là.
10: C'est le service de la voirie.
11: Allô?
10: Allô, qui est-ce?
11: Je suis avec les ouvriers, ils me disent qu'il y a une odeur chez vous, madame Prout. Hein.
10: Ils sont où, eux?
11: Ouais, ils sont dans les canalisations de madame Prout.
10: Ah bah ça, c'est pas possible.
11: Ah bah si.
10: Parce que nous, c'est une maison particulière.
11: Mais vous avez une canalisation, madame.
10: Ah oui, mais alors ils sont dans la rue.
11: Ah non, attendez, on va faire les essais. Est-ce que vous pouvez me dire si vous sentez quelque chose, madame Prout?
10: Ah bah à l'intérieur, non. Hein, Claude?
11: Non, je suis avec madame Prout, elle me dit qu'elle est sans rien.
10: Attendez, je vais faire toutes les pièces, mais inquiétez pas. Hein.
11: Mais souvent, on s'habitue. Hein. Oui, c'est ça. C'est ça, le doux, oui. Je vais vous passer, madame Prout. Vous allez voir avec elle.
10: Allô?
11: Oui?
10: Le gaz, je ne sens pas le gaz à l'intérieur.
11: Je vais vous passer les ouvriers. Vous allez leur dire que votre gaz ne sent pas, madame Prout. Hein.
10: Oui. Je sais que ça a une fuite...
12: Allô?
10: Allô, j'écoute.
12: C'est madame Prout.
10: Oui?
12: Oui, bonjour, madame. Est-ce que votre gaz sent, madame Prout?
10: Non, moi, chez moi, il ne sent pas.
12: Bon, mais vous avez pété quelque chose ou pas?
10: J'ai rien pété du tout.
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13: Allô?
5: Bonjour monsieur, je suis bien chez l'agriculteur?
13: Oui.
5: Je vous appelle, c'était juste pour vous prévenir. Je me suis permis de vous mettre comme garantie de mon prêt que je viens de faire à la banque.
13: Pardon?
5: J'ai fait comme si je travaillais pour vous.
13: Non mais attendez, vous pouvez peut-être demander l'avis des gens, non?
5: Ah oui, mais vous me le dites maintenant, moi j'ai tout fait là.
13: Vous me le dites maintenant, non mais dites donc. Mais vous avez fait ça où?
5: La Banque Martin.
13: La Banque Martin se trouve où?
5: La Banque Martin, c'est à Martinville.
13: On connaît même pas, on sait même pas d'où que c'est.
5: Bah, d'où que c'est? C'est à Martinville.
13: Je vais porter plainte contre vous et contre la Banque Martin.
5: Ah bah non, portez pas plainte contre la Banque Martin.
13: C'est que moi demain je vais aller faire un prêt puis je vais vous mettre. Non mais attendez, comme quoi qu'on est employeur?
5: Non mais comme quoi que vous m'avez employé, oui effectivement.
13: Comme quoi vous êtes salarié de...
5: Alors j'ai pas mis salarié, j'ai dit associé parce que ça faisait mieux.
13: Associé en plus?
5: Oh. Non mais j'ai dit que j'avais 50% de la maison et de l'exploitation.
13: 50%? Oh mais vous êtes malade ou quoi? Faut vous soigner mon pauvre gars. Hein. Attendez deux minutes, oui. Vous passez quelqu'un.
5: Allô?
13: Oui, ne quittez pas.
5: Oui, allô?
13: Oui, ne quittez pas.
5: Oui, non mais allô?
13: Oui, non mais attendez, vous m'entendez là?
5: Oui, ah bah oui, je vous entends. Oui,
13: alors ne quittez pas, je vais vous passer quelqu'un.
5: D'accord, mais allô?
13: Je vous dis, attendez deux minutes, je vous passe quelqu'un.
5: Merci. Allô?
13: Oui, non, mais c'est un gars qui fait une demande de prêt à la Banque Martin.
14: Allô?
5: Bonjour monsieur, voilà, comme j'expliquais à votre collègue.
14: Non, mais dites donc, vous exagérez pas un peu, non?
5: Bah non.
14: Non, mais on est associé de rien du tout, monsieur, hein?
5: Non, mais c'est ce que j'expliquais, on fait comme si.
14: On fait pas comme si, y a pas de comme si et comme ça, hein?
5: Ah, bah y a comme su.
14: Non, mais vous rigolez ou pas, non? Qu'est-ce que c'est que cette histoire? Le banquier, quel banquier? Non, mais attendez, mais vous êtes malade?
5: Ah, excusez-moi, j'essaie juste de. Vous voyez,
15: écoutez.
5: Ah, bah c'est un
15: rapport à l'autre. Vous me donnez votre nom et votre prénom tout de suite.
5: Monsieur Martin.
15: Martin, Pierre, Christian, Jean-Pierre.
5: Non, Martin.
15: Non. Moi, je le prénom.
5: Martin.
15: Oui, mais Martin, comment?
5: Martin.
15: Voilà.
5: Ben,
15: on va avoir du plaisir. J'appelle la gendarmerie.
5: Vous n'allez pas dénoncer votre propre associé, quand même?
15: Non, Moi, je vous dis, l'autre côté, t'appelles la gendarmerie, s'il te plaît.
14: Mais vous, on n'est pas associés, monsieur. Vous rigolez ou pas? Vous êtes abruti ou quoi? Donnez-moi votre adresse.
5: Adresse, alors, 1 rue Martin.
14: Non, mais vous rigolez, et puis vous habitez à Martin aussi, non?
5: Martinville, oui. Ah bah vous
14: oui,
5: voyez.
14: Martinville. Donnez-moi le code postal.
5: Alors, c'est 0?
14: Oui.
5: Et c'est tout.
14: Non, mais 0, mais vous êtes abruti. Et donnez-moi votre numéro de téléphone.
5: 06.
14: Oui.
5: 06.
14: Mmh.
5: 06.
14: Non, mais... oui, allez-y.
5: Alors, donc j'en étais où?
14: 06.
5: Voilà, 06.
14: Continuez.
5: Et 06.
14: Moi, je vous dis que vous êtes un abruti.
5: Oh bah merci.
14: Oui, oui.
15: Vous prenez pour qui, là?
5: Alors, c'est un coup monsieur, un coup madame. Là,
15: mais
5: c'est madame.
15: Je vous connais pas, je vous ai jamais vu, je vous ai jamais entendu. Et je suis votre employeur. Non, mais vous rêvez.
5: Alors, non, alors c'est ce que j'ai expliqué. J'ai pas mis employeur, j'ai mis associé.
15: Eh ben, je suis encore moins associé. Mais vous rêvez ou quoi? Non, mais où qu'on s'en va, là?
5: Où qu'on s'en va? Ben, qu'on s'en va à la banque récupérer le prêt. Parce que moi, c'est-à-dire
15: ben, vous récupérez le prêt. Ouais, alors là, ça serait quand même meilleur.
5: On fera comme si, vous voyez, puisque moi, j'ai
15: mais
5: fait.
15: Non, non, c'est ni comme si, ni comme ça. Non, mais d'où qu'on s'en va, là?
5: Ben, d'où qu'on s'en va à la banque, c'est ce que je vous dis.
15: Eh ben, non, je ne vais pas à la banque avec vous, monsieur, je ne vous connais pas. Je vous attaque tout de suite au tribunal.
5: Ah bah moi d'abord.
15: Eh ben, alors.
5: Bah alors, oui.
15: Merci, monsieur, au revoir.
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8: Oui, allô?
16: Bonjour, monsieur.
8: Bonjour.
16: Adjudant Lamolle à la retraite à l'appareil. Je suis à la pension éducation des chiens, là.
8: Oui.
16: Je vous appelle parce que j'ai un berger allemand.
8: Oui.
16: Et je voudrais le faire éduquer.
8: Oui.
16: Pour qu'il puisse aller mordre les couilles de mon voisin, qui est un...
8: Oui.
16: Un gros con, il n'y a pas d'autre mot, un con parmi les cons.
8: Oui.
16: Au royaume des cons, il sera le premier et le dernier.
8: Oui.
16: Et donc, voilà, ce type-là, je voudrais bien que mon chien, il lui meurt des couilles. Est-ce que c'est envisageable?
8: Il a quel âge, votre chien?
16: Il a 4 ans.
8: Et qu'est-ce qui se passe, alors, avec votre voisin?
16: Ben, si vous voulez, c'est un con, quoi. C'est-à-dire qu'il supporte pas que je fasse des exercices de tir, parce que, bon, je suis à la retraite, mais je m'entraîne encore, quand même, hein.
8: Oui.
16: Au cas où la France serait envahie un jour, on ne sait jamais, vous savez, aujourd'hui au train où ça va, on ne sait pas ce qui peut se produire, vous savez, dans le futur. Donc j'ai converti mon jardin en petit champ de tir avec des murs et des abris. Et donc je fais des exercices de tir au PM, à la 12-7, en grenade à plâtre, grenade des offensives et des défensives, bien entendu. Et ça ne plaît pas à mon voisin qui est un lâche, évidemment.
8: Ah oui.
16: Et donc il m'emmerde. À chaque fois que je fais des exercices de tir, devinez ce qu'il fait.
8: Ben, je peux pas deviner, là. Je vais me poser une colle, là.
16: Il arrose avec son tuyau d'arrosage de l'autre côté et il m'asperge comme ça, alors que je suis en train de tirer, hein.
8: Ah ouais.
16: Voilà. Donc, je voulais savoir si vous pouviez dresser mon chien, éventuellement, aller lui mordre les couilles.
8: Ah ben, ça, je peux pas, parce que j'ai plus le droit de faire mordre des chiens.
16: Écoutez, moi, je vous donne l'autorisation.
8: Ah ben,
16: j'ai le bras long.
8: Ah, carrément. Il vient vous voir, votre voisin, de temps en temps?
16: Il met des pommes pourries dans ma boîte aux lettres. Parce qu'il arrive que quand on lance la grenade avec les copains le samedi soir, il y en a qui, évidemment, bon, bah, ça arrive hein, quand même, il y en a qui vont péter de temps en temps sur son terrain. Mais pas.
8: Non, mais ça.
16: Non, mais.
8: Écoutez, si vous lancez des grenades le samedi soir sur votre terrain.
16: Non, on lance
8: pas. Je sais pas quel moment vous avez accepté ça. Hein,
16: non, mais on lance pas dans son jardin, lui.
8: Mais vous lancez dans votre jardin, oui, c'est vrai.
16: Oui, mais il y en a parfois qui passent par-dessus le muret.
8: Ben, purée.
16: Voilà, donc ça arrive. Alors on lui... non, mais on lui dit que c'est un accident.
8: Ah oui.
16: Ah, quand même, on est pas mal élevé.
8: Mais moi, si vous lanciez des grenades à côté de chez moi, est-ce que vous croyez que je serais content, moi?
16: Ah non, mais attendez, c'est pour la France, hein.
8: Non, mais écoutez, je sais pas.
16: Non, mais bon, c'est vrai. Bon, il y a eu des petits incidents, mais rien du tout. Sa voiture qui était garée donc dans son jardin.
8: Ouais.
16: Enfin, quand on est un peu sérieux, on garde pas sa voiture dans un jardin. Ben oui, mais non, mais monsieur, mais ça peut arriver, mettez-vous à notre place. On a un exercice de tir. Mais non, mais on en tire 20 dans la cible. Bah forcément, sur les 20, il y en a une qui part, qui est un peu décadrée, ça, vous avez fait du tir, vous savez ce que c'est quand même.
8: Oui.
16: Bon, bah sa voiture a pris le mortier. Alors là. Mais non, mais c'est pas de notre faute, c'est un accident.
8: Et depuis, il n'est pas content.
16: Ah oui, il n'est pas content. Mais je ne me demandez pas pourquoi, je ne sais pas. Non, mais...
8: Vous imaginez, vous cassez ma voiture dans mon jardin?
16: Oui, mais attendez, il s'est vengé depuis.
8: Ah oui?
16: Mais il a pissé sur la voiture de ma femme.
8: Ah, mais alors,
16: Non, mais vous savez pourquoi il a fait ça? Parce qu'on a bousillé ses chats. Attendez, monsieur. On a tiré sur ses chats. Il venait d'avoir une portée. Bon, mais moi, je ne le savais pas. On n'a pas fait exprès. Nous, on tirait sur la cible. Bon. Et c'était un copain. Vous savez, c'était le jour de son anniversaire. Et donc, on avait sorti le pastis, quoi.
8: Vous avez tué la portée de chat?
16: Ben oui. Les chats, ils meurent. D'accord. Mais ouais. Il va pisser sur la voiture de ma femme. C'est pas ma femme qui a tiré.
8: Il va pisser sur la voiture de ma femme.
16: Voilà. Voyez, c'est ce comportement inadmissible qui fait que moi, je ne veux plus me laisser faire par un con pareil.
8: Ouais.
16: Et que je vous demande si...
8: Vous avez besoin d'un chien? Parce que vous n'êtes pas fermé.
16: Ben, je voudrais que mon chien puisse aller lui mordre directement les couilles pour qu'il comprenne une bonne fois pour...
8: Que les couilles?
16: Ben oui.
8: Non, c'est pas moi qui vais vous l'indiquer. J'aurais trop peur d'aller chez vous, moi. 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
3: Oui, hello.
5: Oui, bonjour monsieur, c'est bien le salon de coiffage?
3: Oui, bonjour.
5: C'est juste pour vous prévenir que j'ai fixé des rendez-vous chez vous pour mes clients.
3: Pourquoi vous envoyez des clients chez moi?
5: Je lance ma société de toilettage et promenage de chiens. Et comme j'ai pas de local, je vais m'installer chez vous.
3: Non mais vous foutez de moi là, non? Je ne tombe pas les chiens, je coiffe des gens.
5: Alors moi je m'occuperai des chiens, ça vous inquiétez pas.
3: Mais je viens de vous dire que je suis un salon de coiffure.
5: Je sais, c'est pour ça, ça nous permet d'être complémentaristes.
3: Non mais vous êtes conscient? Non mais ça va pas, non?
5: Non mais il y a rien de sorcier.
3: Vous...
5: Moi je m'occupe de toute la partie animalistique.
3: Bah, me voir là. Et je vous zigouille.
5: Comment ça, des nouilles?
3: Non, je vous zigouille.
5: Non, pas la peine, j'ai commandé des croquettes pour que les chiens puissent manger au salon.
3: Pardon? Vous êtes débile?
5: Vous serez là à 15h?
3: C'est même pas la peine de vous présenter, hein.
5: Ah bah si, parce qu'il faut que je réceptionne.
3: Ah, non, parce que là, non. Allez, hop.
5: Ah bah,
3: Et tu vends, va te promener, tu me fais suer.
5: Alors, passez-moi le responsable, s'il vous plaît, parce que...
17: Non, mais allô?
5: Ah, un autre monsieur.
17: Ah non, mais c'est hors de question. Je suis quand même chez moi, je suis propriétaire de mon salon.
5: Écoutez, si ça peut vous rassurer, je vais venir planter des crochets dans les murs pour que les chiens soient attachés.
17: Mais non, c'est hors de question, monsieur, vous m'entendez bien?
5: Bah non, parce que, excusez-moi, moi j'ai déjà quand même pas mal de rendez-vous.
17: Mais je m'en fous, monsieur, vous n'aviez qu'à d'abord me demander mon avis. Je m'en fous, je ne me suis jamais engagée par rapport à vous.
5: Mais vous vous êtes jamais désengagée non plus.
17: Qu'est-ce que j'ai dit, qu'est-ce que j'ai fait, monsieur? Dites-moi.
5: Bah justement, vous n'avez pas dit que vous étiez contre.
17: Contre quoi?
5: Contre ma société animaliste de pet sitting toileting.
17: Mais je ne connais même pas votre société. Je n'ai jamais eu affaire à vous. Vous m'avez jamais envoyé de papier, vous m'avez jamais envoyé de courrier.
5: Oui, non, moi j'ai fait un site internet quand même.
17: Pardon, vous dites? Mais je n'ai jamais fait ce genre de choses, monsieur.
5: Bah non, j'ai tout fait moi-même. Excusez-moi de travailler pour vous, surtout.
17: Non, mais de travailler pour moi, vous rigolez, vous foutez de ma gueule ou quoi? Là, franchement, vous poussez le bouchon un peu loin. Je vais appeler mon avocat et vous allez voir, ça va être vite vu. D'ailleurs, vous allez me donner votre nom, vos coordonnées.
5: Monsieur Martin.
17: Monsieur Martin, d'accord.
5: Oui, et ma commande, alors?
17: Quelle commande?
5: Bah, parce que j'ai quand même fait commander des trucs qui vont être livrés chez vous, donc je vois le truc.
17: Mais quelle commande?
5: Alors, j'ai un bac spécial pour les shampoingages caniniques.
17: Mais attendez, monsieur, je ne suis pas toiletteur. Je suis coiffeuse.
5: Oui, bon, enfin, vous voyez, c'est quand même un peu le même métier, j'imagine.
17: Vous rigolez, vous foutez de ma gueule ou quoi?
5: Oh, bah, c'est pas mon genre.
17: Je vais pas nettoyer les chiens, moi. Je travaille sur des personnes. Mais vous savez ce que c'est, le genre humain? Vous savez, les hommes, les bonnes femmes. Vous voyez ce que je veux dire?
5: Je vois pas trop la différence, mais enfin, bon, c'est...
17: De toute façon, jamais j'aurais accepté un truc pareil. Mais vous êtes complètement marteau, vous. Je n'accepte pas de chiens dans mon salon de coiffure, monsieur. Donnez-moi votre nom, monsieur Martin. Votre adresse.
5: Excusez-moi, mais entre des poils de tête ou des poils de chien, je vois pas.
17: Non, ça n'a rien à voir, monsieur. Vous foutez de ma gueule, là.
5: De toute façon, j'ai mon avocat qui est là, qui me confirme que...
17: Ah bah, passez-moi votre avocat.
5: Ça va pas être la même mayonnaise, hein, je vous préviens, hein.
17: Allez-y.
5: Ah bah, Maître Martin!
17: Maître Martin, comme par hasard.
5: Quoi, comme par hasard? Bah, c'est mon beau-frère.
17: Bien sûr.
5: Maître Martin! Oui? Je vous passe le monsieur du...
17: D'abord, je suis pas un monsieur, je suis une dame, déjà, et d'une.
5: Oui, il veut vous parler.
17: Non, mais monsieur, je tiens à vous signaler que je ne suis pas un homme, je suis une femme.
5: Allô?
17: Oui.
5: Oui, bonjour, Maître Martin, à l'appareil.
17: Ouais, vous avez la même voix que l'autre Martin, c'est marrant, c'est rigolo.
5: Eh ben, c'est entre beaux-frères, on échange nos voix. Bonjour, monsieur.
17: Bien sûr, ouais. D'abord, je suis pas un monsieur, merde, je suis une dame. Et foutez-moi la paix, espèce de vieux con et vieux...
5: Ah non, pas vieux con. Ou alors, à la limite, vieux trop con.
17: Non, monsieur.
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18: Hello.
19: Oui, bonjour, madame.
18: Oui.
19: Vous êtes bien, madame...
18: Oui,
19: bonjour madame, c'est la CFLP à l'appareil, ravalement d'immeubles, nous venons de la part de la mairie, vous savez qu'on va faire le ravalement.
18: Oui.
19: Donc un ouvrier va venir cet après-midi.
18: Bon.
19: Hein, je suis monsieur Sanfranc, je vais vous passer monsieur Lapipe qui est le conducteur des travaux, qui va vous expliquer ce qu'on attend de vous. Hein.
18: Attendez, je m'excuse là, mais vous êtes qui là?
19: Monsieur Sanfranc, hein?
18: Oui.
19: Voilà, donc je vous passe monsieur Lapipe qui va vous expliquer. Hein.
18: D'accord, très bien.
20: Oui, merci. Allô?
18: Oui, bonjour, monsieur.
20: Bonjour, madame, monsieur Lapipe, à l'appareil. Oui. Donc, vous allez avoir un ouvrier cet après-midi qui va vous expliquer un peu les travaux.
18: D'accord.
20: Donc, on va mettre un panneau sur la façade de l'immeuble.
18: Oui.
20: Donc, pour indiquer la nature des travaux.
18: Oui.
20: Donc, ça va être marqué, ici, on ravale.
18: Oui.
20: 100 francs la pipe.
18: Ici, on ravale.
20: 100 francs la pipe, c'est oui. le nom des associés donc, qui conduisent les travaux.
18: D'accord.
20: Mais ce qu'on voudrait, si c'était possible, c'était que, comme on va être pressé là, est-ce que vous pouvez déjà mettre un bout de papier quand même sur la façade donc extérieure de votre habitation,
18: oui.
20: indiquant la nature des travaux.
18: Ici, on ravale.
20: Ici, on ravale et dessous le nom du chantier. Hein,
18: d'accord.
20: Et la date d'aujourd'hui.
18: Ok.
20: Redisez-moi que je sois d'accord au moins.
18: Alors attendez, 100 francs la pipe. Ici on ravale.
20: Oui.
18: 100 francs la pipe. Et en dessous, il faut mettre la date.
20: Oui, parce qu'on ne peut pas vous laisser le choix dans la date, madame.
18: Ben, on va voir ça tout de suite. Hein.
20: Très bien, je vous remercie, madame.
18: Voilà, je vous en prie.
20: Au revoir, madame.
18: Au revoir, monsieur.
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0: Allô.
5: Bonjour monsieur, c'est bien le magasin de bricolage ?
0: Oui, tout à fait.
5: Monsieur Martin, à l'appareil, j'ai acheté de l'éthanol chez vous. J'ai trouvé ça en bidon au rayon chauffage.
0: C'est la bouteille verte et blanche ?
5: Oui, ah bah c'est exactement ça. Donc vous êtes déjà au courant que c'est de l'éthanol frauduleux, ok.
0: Ah du tout.
5: Ah, parce que justement, j'ai acheté un de vos bidons d'éthanol, une catastrophe.
0: D'accord.
5: Ah bah à mon avis, il est périmagé.
0: Oh, il n'y a pas de date dans ces trucs-là. En plus, c'est du 95, donc...
5: 95, ah ouais, d'accord. Ah bah, cherchez plus. Le truc, il a plus de 30 ans, vous vous rendez compte ?
0: Mais pourquoi, monsieur, je vous ai pas parlé de date ?
5: Bah, vous me dites que c'est de l'éthanol qui date de 1995. Pardon, faites le calcul.
0: Pas 1995, c'est 95 degrés. Donc, normalement, il ne se périme pas.
5: D'accord, c'est juste qu'il est défectueux.
0: C'était pourquoi vous l'avez utilisé, pourquoi ?
5: Bah, pour le mettre dans mon réservoir.
0: Dans le réservoir ?
5: Bah, le réservoir d'essence, oui, dans ma voiture.
0: Il faut jamais faire ça.
5: Ah, si, à la télé, ils ont dit qu'en ce moment, avec les prix de l'essence, c'est beaucoup plus économiseur de mettre de l'éthanol dans la bagnole.
0: Mais en aucun cas, faut mettre ça dans un réservoir d'essence. C'est en pompe à essence qu'il faut mettre de l'éthanol.
5: Oui, mais alors chez le pompeur à essence, comme vous dites, c'est beaucoup plus cher, donc je préfère le prendre chez vous en bidon.
0: Bah, monsieur...
5: Enfin bref, c'est pas du tout pour ça que je vous appelais.
0: Bah,
5: il me fallait juste vos horaires, c'est pour les filer au dépanneur.
0: Le dépanneur ? Pourquoi le dépanneur, il veut savoir nos horaires ?
5: Bah parce qu'il veut savoir quand il vous dépose ma voiture.
0: Mais pour faire quoi ? Déposer pour faire quoi ?
5: Alors j'ai regardé vite fait, il faut changer le kit d'injectage et toute la partie pistonnerie hydraulique, parce que votre faux éthanol, il m'a tout bouffé le PureTech.
0: Mais pas du tout, mais monsieur...
5: Ah bah mon beau-frère est garageur, il est formel, votre éthanol n'est pas du tout adapté aux voitures essence.
0: Attendez... Bonjour.
5: Bonjour madame.
21: On fait pas de carburant nous.
5: Bah si, vous faites des carburants en solution alternative.
21: En solution alternative ?
5: Ouais, ils l'ont dit à la télé, c'est moins cher.
21: Non mais monsieur...
5: D'ailleurs mon beau-frère le garageur, il m'a dit qu'on pouvait aussi mettre du vinaigre blanc ou de l'alcool de riz et ça marche aussi bien en fait.
21: Mais vous y croyez à ça ? Vous y croyez de mettre du vinaigre ménager à la place du carburant ?
5: Ah bah si c'est mon beau-frère qui l'a dit.
21: Non mais attendez monsieur, on met pas du vinaigre ménager comme carburant dans un véhicule quand même.
5: Eh bah on peut. Bon, enfin le problème là, c'est votre éthanol défectueux.
21: Non mais défectueux pourquoi ?
5: Bah défectueux parce qu'il m'a bousillé ma voiture.
21: Non mais ça n'a absolument rien à voir, ce n'est pas du tout fait pour mettre dans des réservoirs.
5: Ça c'est quand même dommage que vous me l'ayez pas dit plus tôt parce que là...
21: Non mais monsieur, mais vous êtes sérieux ou quoi ?
5: Bon, ça m'arrive, oui.
21: Attendez, moi je n'ai en aucun cas la licence de vendre des carburants.
5: Oh mais d'accord, excusez-moi, je viens de comprendre.
21: De quoi ?
5: Bah vous avez pas la licence.
21: De, oui.
5: Parce qu'en vrai l'éthanol, vous le déclarez pas.
21: Ah non.
5: Non mais vous faites une petite vente parallèle, j'ai bien compris.
21: Non mais attendez, je ne fais pas de vente parallèle.
5: Hop, si vous faites de la contrebande de carburant, ça me regarde pas.
21: Contrebande de carburant. Alors là, disons,
5: Ah mais comptez sur moi, je la boucle.
21: Et je pense que l'éthanol, vous l'avez mis dans vos sinus, hein, pour agir comme ça.
5: Oula, comment ça dans mon anus ? Ah mais non, pas du tout.
21: Oh là là, mais attendez.
5: Oh là là, donc quand je dis réservoir, je parle de celui de ma voiture.
21: Non mais monsieur, enfin je sais pas moi.
5: Bah moi je sais.
22: Bonjour.
5: Bonjour madame, pardon, mais là il y a un vrai problème.
22: Non.
5: Ah si.
22: Non.
5: Ah si, moi j'appelle juste parce que le dépanneur doit vous déposer ma voiture.
22: Ah non, mais moi il me dépose pas de voiture, hein. Moi je suis pas garagiste. Hein.
5: Bon, si vous êtes un peu bricoleur, ça doit pas être compliqué de changer un moteur.
22: Ah, non mais monsieur, moi je vous change rien du tout.
5: Bah quand même, à partir du moment où vous vendez du faux carburant.
22: Mais je vends pas du faux carburant. C'est monsieur Martin.
5: Ah c'est monsieur Martin, oui.
22: Putain, c'est la chanson.
5: Bravo.
22: Enfoiré.
5: Ah mais avec plaisir.
22: Ah putain, bien joué.
5: Et au revoir, madame.
22: Oui, mademoiselle.
23: 7h. Oh. 7h02. Oh. 7h03.
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27: Allô ?
20: Oui, bonjour madame.
27: Bonjour.
20: C'est l'école de danse ?
27: Oui, tout à fait.
20: Monsieur Ledu à l'appareil.
27: Oui.
20: Dites-moi, j'étais à un mariage samedi.
1: Oui.
20: Il y a une nouvelle danse là qui a l'air très, très intéressante. Où j'ai appris plein de choses. C'est mon petit cousin Karim Dessa de Paris.
1: Oui.
20: J'en ai parlé à mon club de boulisme, là.
1: Oui.
20: Et tous ceux qui, comme moi, pratiquent les boules.
1: Oui.
20: Ça les intéresse, cette danse.
1: Ah, d'accord. C'est quoi comme danse?
20: La zézette.
1: Ah, je connais pas.
20: Ben, la danseuse, elle a la zigounette du monsieur à la main.
1: Oui.
20: Elle tourne comme ça, vous voyez. Hop, hop, hop. Et donc, le monsieur, lui, se laisse faire. Il est mené par la... comment on appelle ça? Sa zézette, quoi. Sa zigounette, quoi.
1: Ouais, mais bon...
20: Oh, ben, vous savez, bon, oh, mais on est 12, hein.
1: Ouais, mais ça fait rien.
20: Non, mais... On est motivé.
1: Oui, oui, mais peut-être, mais moi, c'est pas trop ma tasse de thé, ça, hein.
20: Je vous rassure, non. On a déjà acheté donc les chaussons de danse et puis la tenue de danseur. Oh, et donc, il n'y a pas de braguette, de trucs comme ça. C'est tout de suite la zigounette, la zézette.
1: Ah, d'accord.
20: Hop, on la sort.
1: Non, c'est pas trop mon truc, ça. Hein. Moi, j'apprends pas tous ces trucs-là, hein. Je suis désolée. Hein.
20: Comment?
1: Ah non, ouais, mais là, c'est pas un truc qui m'intéresse. Je vous dis franchement, ça, c'est pas des trucs qui m'intéressent. Hein. Montrer les zézettes, c'est pas trop mon truc. Hein. Allô? Ah,
20: mais madame... Je comprends pas, je croyais que vous étiez professeur de danse.
1: Professeur de danse, c'est pas pour montrer les zézettes, hein.
20: Mais non, mais il s'agit pas de montrer...
1: Ah oui, parce que là, si c'est pour montrer la zézette, c'est pas... Je peux vous dire tout de suite que c'est non, hein.
20: Mais c'est pas pour la montrer, c'est pour la tenir, pour la danse, voyez. C'est pas tout à fait pareil. C'est
1: oui,
20: pas...
1: mais même si vous la sortez pour la tenir, c'est pas pareil, quand même.
20: Bah c'est ça qu'on fait.
1: Ah oui, bah alors, je suis désolée, non, c'est non, hein.
20: Attendez, il y a le président du club de boules qui est là.
1: Non, mais c'est non, hein. C'est pas la peine, n'insistez pas.
2: Allô?
1: Allô?
2: Bonjour madame.
1: Oui, bonjour monsieur.
2: Bonjour madame, monsieur le baron de la Florana, là, à l'appareil.
1: Oui.
2: Juste une petite question qui me taraude d'esprit.
1: Oui.
2: Pouvez-vous me dire exactement ce qu'il y a de choquant à enseigner à 12 boulistes la zézette dans un club de boules?
1: Ah non, vous m'excuserez, là, je suis désolée, là, c'est non, hein. Moi, je vais pas m'amuser à faire des danses avec, à montrer que le mec monte sa zézette et puis la nana la tienne, je suis désolée.
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6: Oui, allô?
5: Bonjour, monsieur.
6: Non, c'est une dame.
5: Si vous voulez, c'est bien la station-service?
6: Oui.
5: C'est pour signalifier un produit défectueux.
6: Un produit défectueux, attendez.
5: Oui, il s'agit des petits sapins magiques que j'ai achetés chez vous.
6: Oui, les petits sapins, alors.
5: Figurez-vous que j'ai planté les petits sapins, j'ai arrosé, ça n'a pas poussé.
6: Ça n'a pas poussé, ça nous met pas qu'il faut arroser quoi que ce soit.
5: Et pourtant, je les ai mis dans la terre, dans des pots.
6: Mais non, ça se met pas en terre, c'est pas marqué sur le carton. Alors...
5: Sur le carton, il y a écrit que c'est un arbre, donc forcément, je le plante.
6: Bah non.
5: Bah si, logique, arbre, plante.
6: Mais non, mais ça est en train de m'énerver, là, parce que.
5: Dans ce cas, pourquoi vous vendez des trucs de jardinerie?
6: Mais c'est pas des trucs de jardinerie, pourquoi vous avez mis ça dans un pot?
5: Parce qu'il y avait une promo, si on achetait plusieurs pots, donc j'en ai profité.
6: Mais non, oui, mais on s'en fout des pots de fleurs, là. Moi, je parle des arbres magiques.
5: Pardon,
6: je
5: me permets de préciser quand même, je ne parle pas de pots de fleurs, ce sont plutôt des pots d'arbres. Non, mais je précise.
6: C'est marqué de retirer du sachet.
5: Oui, on retire du sachet et après on plante dans la terre, ça j'ai bien compris.
6: Mais non, ça met pas qu'on le met dans la terre.
5: Bah, moi je suis allé à la jardinerie et ils m'ont dit que le sapin il pousse dans la terre.
6: La jardinerie, ils sont fous aussi eux. Arbre magique, c'est un truc en carton.
5: Donc vous reconnaissez que c'est du carton?
6: C'est un truc en carton.
5: Bah oui, donc c'est pas du vrai sapin.
6: Oui, mais je reconnais que c'est en carton, mais il faut le mettre dans la terre. Mais alors, mais réfléchissez un peu.
5: Bah, je réfléchis que mon sapin il va pas pousser tout seul non plus.
6: Vous emmenez votre truc chez Feu Vert ou chez Noroto, je sais pas.
5: Oula,
6: quoi.
5: Pourquoi on m'envoie chez les collègues?
6: Eh ben parce qu'ils vendent le même truc.
5: Oui, et puis on va s'arranger entre commerçants, je vois le truc.
6: Mais c'est pas entre commerçants.
5: Tu lui dis que les sapins poussent pas dans la terre, ceci, cela. Pardon, mais j'ai mon beau-frère qui est jardiniste.
6: Oh, bah, votre beau-frère, il y connaît rien.
5: Ah, bah, je vous le passe. Jardiniste Martin! Oui, monsieur Martin!
6: Écoutez, hein.
5: Le monsieur dit que tu connais pas ton métier.
6: Votre beau-frère, il peut très bien dire ce qu'il veut.
5: Bonjour, monsieur. Je suis justement mon beau-frère et je dis que vous avez vendu un faux arbre.
6: Non, mais ça, c'est un arbre magique, mais ça se plante pas dans la terre. Mais purée de pois, c'est marqué sur l'emballage.
5: Purée de pois, purée de sapin, oui. Moi, je vous ai préparé votre facture pour la
6: terre. Bon, allez, hein.
7: Non, mais attendez, vous.
5: Bonjour, monsieur.
7: Ne me dites pas, monsieur, que vous avez mis en pot des arbres magiques pour déodoriser les voitures.
5: Bah si, c'est exactement ça, oui. Allô?
7: Bon, monsieur, alors s'il vous plaît, c'est même pas la peine qu'il m'envoie la facture, parce que la facture, je la paierai pas.
5: Et pourquoi?
7: Parce parce que déjà, chez moi, je ne vends pas d'arbres à replanter.
5: Ah tiens, vous n'en vendez plus.
7: Je n'ai jamais vendu d'arbres à planter. Nous vendons des petits sapins.
5: Ah non, faute.
7: Mais monsieur, laissez-moi parler.
5: Non mais je vous jure, c'est pas du vrai sapin.
7: Attendez, s'il vous plaît.
5: Le monsieur d'avant me l'a confirmé, il a dit c'est du carton.
7: Ah non, monsieur, ça suffit maintenant, ça suffit parce que vous me prenez pour une imbécile. Je vends des déhorizons qui sont dans un rayon.
5: Pardon, c'est pas un déhorizon puisque c'est...
7: Attendez, s'il vous plaît. C'est pas marqué. Veuillez planter dans un pot un arbre en carton.
5: Bah, je m'excuse, mais j'ai essayé, ça marche pas.
10: Ah, attendez, je comprends pas là.
5: Et un autre monsieur, bonjour.
10: Attendez, les arbres magiques, c'est pour mettre dans la voiture.
5: Ah, bah je vois qu'on s'est passé le mot.
10: Non, là vous vous êtes trompé, c'est pas possible. Parce que les arbres magiques, c'est pour mettre dans la voiture pour faire sentir bon.
5: Bah déjà, ça peut pas sentir l'arbre parce qu'il y en a pas dedans.
10: Mais non, c'est du carton.
5: Alors pourquoi ça s'appelle pas carton magique?
10: Mais parce que c'est la forme d'un sapin.
5: Bah oui, mais alors après, moi je crois que c'est un sapin.
10: Non, vous pouvez venir physiquement et puis vous allez voir, vous allez être reçu.
5: Ah bah merci monsieur, oui, comme ça je vous apporte la note pour les fournitures. Le terreau, les pots pour les arbres.
10: Non, c'est même pas la peine de vous présenter avec ça, parce que là, on va vous envoyer bouler.
5: Faudrait savoir, je viens ou je me fais bouler.
10: Eh ben, passez, puis vous allez voir.
5: Super, à tout de suite, bisous.
10: Allez, au revoir.
5: Oui, ou comme vous dites, au revoir, monsieur.
10: Terminé.
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12: Allô?
13: Alors, je vous rappelle, chers auditeurs, que nous appelons deux personnes. Actuellement, nous sommes en train d'appeler Monsieur Villadard, Jean, ainsi que Monsieur Villosset Célestin à Le P. Alors, attention. Pour le moment, les deux téléphones sonnent dans le vide. Apparemment, il n'y a personne.
12: Mais si.
13: Vous connaissez bien la règle du jeu?
12: Oui, mais moi, je suis là, je j'entends.
13: Dès que le téléphone sera décroché, c'est le premier de ces deux auditeurs qui dira « mort aux vaches » deux fois, qui aura gagné. Pour le moment, le téléphone sonne chez M. Villadard. Apparemment, ça ne répond pas.
12: Mais si, je suis à l'écoute.
13: Chez Villosset, ce qu'il y a du nouveau?
12: Oh, ben ça ne va pas, votre histoire. Moi, je suis à l'écoute, enfin.
13: On attend toujours que ça sonne.
12: Oh.
13: Dès que nous entendons « mort aux vaches ».
12: Ben, je vous dis « mort aux vaches », moi.
13: Pour le moment.
12: Ah ben non. Coule pas, j'ai décroché, moi, j'entends, alors. Je sais que ça.
13: Toujours rien, Régie?
12: Mort aux vaches.
13: Encore 40 secondes.
12: Mais moi, je vous dis mort aux vaches, hein. Moi, ça, c'est qu'ils ne m'entendent pas, je comprends pas, là. Chose qui colle pas.
13: Il y avait quand même un tracteur à gagner.
12: Oui.
13: Et nous n'entendons toujours pas.
12: Oh, mort aux vaches.
13: Attendez, nous entendons quelque chose.
12: Oui, mort aux vaches.
14: Allô?
12: Oui.
13: Ah, nous entendons quelqu'un. Il y a quelqu'un. Monsieur Villosset? Oh,
12: non, c'est Villalard.
14: Oui, c'est Monsieur Villosset.
12: Oh non, c'est pas Villosset, c'est Villalard.
13: Oui, bonjour, monsieur.
12: Oh, ouais.
13: Vous êtes
12: donc
13: en direct sur Radio 104.7.
12: Il y a 10 fois que je réponds, quand même.
13: Alors, est-ce que vous connaissez le mot de passe?
14: Et quel mot de passe?
12: Mort aux vaches. Moi, je le sais.
13: Eh bien, attention, monsieur Villosset, vous avez écouté l'émission. C'est dommage, ça sonne toujours chez Villalard, mais il n'y a personne qui répond.
12: Mais si je réponds! Oh!
14: Et c'est le mot de passe d'hier ou le mot de passe d'aujourd'hui?
12: Ah!
13: Ah ben c'est le mot de passe, vous devez le connaître.
12: Ben c'est mort aux vaches, voilà.
13: Qu'est-ce qu'on dit, monsieur Villosset, comme insulte aux policiers?
12: Oh, non, c'est pas vrai, ça.
14: Ben, on dit qu'ils ont des cornes, je ne sais pas.
13: Non, pas du tout. Et ça sonne toujours chez Villalard.
12: Ouais, je réponds. Mort aux vaches.
14: CRSSS.
12: Oh là.
13: Pas du tout, ça n'est pas ça du tout. Et c'est dommage que ça ne réponde pas.
12: Mais si ça répond. Villalard répond. Mort aux vaches. Tout de même. Qu'est-ce qui se passe, Jean? Le téléphone n'est pas bien ou quoi?
13: Monsieur Villosset, dernière réponse.
12: Oh non,
14: je ne sais pas, moi. Mort aux vaches.
13: Qu'est-ce que vous avez dit, là?
12: Oui, il m'a entendu, c'est tout. Non.
14: Mort aux vaches.
12: Ben voilà, il m'a entendu.
13: Est-ce que vous êtes certain de votre réponse?
12: Moi? Monsieur Villalard, ah oui.
13: Est-ce que vous en êtes sûr?
12: Oui, ben absolument.
14: Oui. Ah oui, j'en suis certain.
12: Et moi, non, ben je ne le dis plus puisqu'il m'a encore entendu. Non.
13: Alors, attention.
12: Je comprends pas, moi, parce que c'est moi qui ai dit la première. Non.
14: Mort aux vaches.
13: Vous avez gagné.
12: C'est moi qui ai dit la première réponse, hein, ce n'est pas juste. C'est pour ça que le monsieur vous a répondu, c'est parce qu'il m'a entendu.
13: Monsieur Villosset.
12: C'est moi qui ai dit la première.
13: Alors donc, monsieur Villosset a gagné un tracteur?
12: Je suis pas contente.
13: Et madame Villalard a gagné un pins?
12: Ah oui, mais non, je me fous pas mal du pins. Moi, je devais avoir gagné le tracteur, normalement. Hein.
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3: bonjour.
5: Bonjour monsieur, c'est bien le bar PMU?
3: Oui, c'est ça.
5: Monsieur Martin, à l'appareil.
3: Oui.
5: J'ai fait un loto chez vous l'autre jour.
3: Ouais.
5: Mais comment on fait pour encaisser les gains quand on joue sans ticket?
3: Quand quoi? Quand vous avez pas de ticket?
5: Bah non, rapport à la nouvelle loi, il faut plus prendre les tickets.
3: Mais bien sûr que si.
5: Ah non, ils ont dit aux actualités que les tickets, il fallait plus les imprimer.
3: Mais bien sûr que si. Vous faites un loto, un canot, un euro-million, on n'a pas le choix que de lui donner son ticket.
5: Oui, mais maintenant on choisit si on le prend ou si on le prend pas.
3: Mais non, on n'a pas le choix.
8: Oui, les tickets de caisse, pas les tickets de loto.
5: Oula, allô?
8: Oui.
5: Ah bah il y a une double voix.
8: Oui.
5: Ah, c'est une autre dame.
8: Si vous faites un loto, vous avez automatiquement votre ticket.
5: Alors bonjour, mais non.
8: Automatiquement, quand vous faites un loto.
5: Oui, automatiquement.
8: On vous donne le récépissé, automatiquement.
5: D'accord, mais ça je le prends pas.
8: Bah si.
5: Mais non, c'est interdit.
8: Non, attendez. Si vous prenez pas votre récépissé de loto, automatiquement on vous le donnera.
5: Bah aussi bien, automatiquement cette fois-ci, vous me l'avez automatiquement pas donné.
8: Automatiquement ils vous l'ont donné parce que ce récépissé là.
5: Oui.
8: Voilà, donc il va sortir automatiquement, il va vous être demandé pour toucher vos gains.
5: Mais ça, c'est automatiquement.
8: Automatiquement. Vous passez vos tickets, vous donnez vos tickets.
5: Mais automatiquement.
8: Mais automatiquement.
5: Ok, mais après, je peux jeter le petit récépissé.
8: Eh ben non, pas le petit récépissé.
5: C'est pas grave. Je vais repasser et vous me réimprimentez le petit récépissé.
8: Eh ben si vous l'avez pas, moi, je vais pas vous le réimprimer. Comment vous voulez que je le fasse?
5: Bah, mes numéros, ils sont enregistrés dans l'ordinateur du loto.
8: Ah non, attention. Ça envoyé directement sur un gros ordinateur où c'est géré à la Française des Jeux à Vitrolles. D'accord?
5: Eh ben ce gros ordinateur, vous fouillez dedans et vous allez forcément retrouver mon ticket.
8: Mais je ne peux pas.
5: Bah, vous êtes obligé.
8: Non.
5: Ah si, si le client demande son ticket, vous êtes obligé de me l'imprimer.
8: On ne peut pas.
5: Ah oui, donc refus d'imprimantage, super.
8: Mais alors, vous êtes bête ou vous êtes pas bête?
5: Oh, alors ça vous dire en deux secondes.
8: Mais vous êtes vraiment idiot. Y a rien à faire. Vous êtes vraiment un idiot.
5: Vous savez quoi? Je passe, vous me remboursez, on en parle plus.
8: Non, mais je ne vous rembourse rien du tout.
5: À part mon ticket.
8: Non, mais vous...
15: Oui, allô?
5: Ah bah, bonjour madame.
15: Vous avez fait quand le jeu?
5: Ouf, je sais pas, il y a peut-être 15 jours.
15: FDJ, vous faites votre ticket, vous prenez votre ticket, vous partez avec, vous vous faites valider. Maintenant, vous voulez que je réimprime d'un jeu d'il y a 15 jours?
5: Oui, sinon vous me réimprimentez la feuille de jeu.
15: Vous faites un jeu, vous prenez pas le ticket, vous voulez que je réimprime. C'est un ticket gagnant de quoi?
5: C'est un loto, donc ce qu'on va faire, c'est que je vais rejouer les mêmes numéros.
15: Mais j'ai pas la main, je peux pas refaire le jeu, moi, c'est pas possible.
5: Non, moi je refais le jeu, vous changez juste la date.
15: Mais vous pouvez pas, si vous le faites aujourd'hui, c'est un jeu d'aujourd'hui, c'est pas le jeu d'il y a 15 jours. Ça sort automatiquement de la machine.
5: Oui, mais si après, automatiquement, on raye et on change la date.
15: Mais je peux pas changer la date, c'est imprimé directement avec la machine. Je peux pas vous mettre un coup de crayon dessus, moi. J'ai pas la main dessus, monsieur, c'est pas un ordinateur comme chez vous, vous changez les dates.
5: Dans ce cas, on fait croire à la machine qu'on est il y a 15 jours.
15: C'est lunaire, votre truc, là. Vous pouvez pas changer les dates, qu'est-ce que vous racontez?
5: Mais si, on va carrément, nous, revenir 2 semaines en arrière.
15: Mais vous parlez de quoi, là?
5: Je vous parle d'un voyage spatio-temporaliste, tout simplement.
15: Mais vous êtes pas en train de m'essayer de m'arnaquer la gueule, là?
5: Ah, pas du tout. Nous allons revenir dans le passé grâce à cette liaison téléphoniste.
15: Mais vous
5: ah non, mais ne bougez pas, c'est parti.
15: Allez, au revoir monsieur, parce que là, j'ai du boulot.
5: Allô, bonjour madame, monsieur Martin à l'appareil, c'est bien le PMU?
15: Qu'est-ce que vous racontez?
5: Oh, vous avez vu? On vient de remonter 3 minutes dans le temps.
15: Hein?
5: Eh non, mais c'est déjà pas mal.
15: Arrêtez de me saouler.
5: Ah, parce qu'on peut même plus saouler les gens dans les bars.
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18: Allô, j'écoute.
19: Oui, bonjour madame.
18: Bonjour monsieur.
19: Je suis bien au domicile du docteur... Il est gastro quelque chose, je crois. Hein.
18: Ah oui, il est gastro quelque chose, comme vous dites.
19: Je vous ai un rendez-vous, c'est possible. Il est là, non?
18: Non, il n'est pas là tout de suite. Il sera là tout à l'heure. Alors, le problème, monsieur, c'est que... comme il s'en va demain, pour une dizaine de jours...
19: Oh là là.
18: Et oui, c'est ça le problème. Écoutez, c'est comme vous voulez, monsieur. Je peux éventuellement encore de vous donner un rendez-vous entre deux personnes si vous tenez absolument à venir. Enfin, bon, je vous ai prévenu, monsieur, vous ne tomberez pas de haut si je vous dis que vous êtes adressé à un professeur et non pas à un gastro-entérologue de quartier.
19: C'est-à-dire, ça coûte combien?
18: C'est-à-dire, la consultation est de 650.
19: Pardon?
18: 650.
19: C'est pas vrai.
18: Mais si, c'est vrai. Bien. Bon, je vous ai tout expliqué, monsieur.
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0: Bonjour.
5: Bonjour monsieur, c'est bien le bar ?
0: Oui, bonjour.
5: Monsieur Martin à l'appareil, j'ai besoin de passer prendre une photo chez vous.
0: Une photo de quoi monsieur ?
5: Je vous explique. En fait, je savais pas que pour la fête de la musique, on n'avait pas le droit de picoler dans la rue.
0: Mm-hmm.
5: Et moi je me suis fait contrôler, j'avais une bouteille à la main.
0: Et elle venait de chez qui la bouteille ?
5: Bah de chez moi, mais il faudrait dire que ça vient de chez vous. Donc je vais prendre une photo de vous dans le bar en train de me donner la bouteille.
0: Mais
5: et comme ça, hop, je fais sauter le PV.
0: Mais je m'en fous, clairement.
5: Oh, bah super sympa.
0: Bah, vous voulez des photos de mon commerce pour que vous puissiez faire sauter votre PV ? Ça va pas la tête ?
5: Oh, ça va, je vous demande juste un petit service.
0: Je demande et de où je vous rendrai service ? Non mais vous êtes pas bien, non ?
5: En plus, vous êtes le patron.
0: Bien sûr.
5: Eh bah donc vous craignez rien, vous êtes peinard.
0: Mais je suis peinard de quoi ? Il y a personne qui a besoin d'être peinard. Moi je suis peinard puisque je suis en règle. Qu'est-ce que je m'en fous de votre PV ?
5: Mais non, on va mettre ça sur le dos d'un de vos employés.
0: Bah il manquerait plus que ça.
5: Bah oui, comme ça vous et moi, on est peinardos.
0: Il y a pas d'employé qui vous fera une photo dans mon établissement pour un VV que vous avez pris dans la rue. C'est clair ?
5: Dans ce cas, plan B, vous dites que chez vous, ce sont les clients qui font le service et qu'il y en a
0: un. Je dis que les clients sont dans le service en bas, mais vous vous rendez pas compte.
5: Non, comme ça, vous balancez qui vous voulez.
9: Je sais pas boire, tu vas boire ailleurs.
5: Ah, c'est la patronne que j'entends derrière.
0: Non, la patronne, elle est en ligne.
5: Vous êtes sûr ?
0: Bah, venez un petit peu, mon mari va s'occuper de vous.
5: Ah bah avec plaisir, tiens, bah passez-le moi.
0: Non mais te parler.
9: Allô ?
5: Bonjour madame, vous inquiétez pas, moi je prends une photo avec un client derrière le bar.
9: Ouais, ben j'en ai rien à foutre de ta gueule. Écoute-moi bien.
5: Ouais ?
9: Écoute-moi bien mon gars.
5: Ah bah là t'inquiète, j'écoute, oui.
9: Si tu sais pas boire, tu restes à ta maison et tu fais pas chier le monde.
5: D'accord, mais alors si je sais boire.
9: Et tu fais pas chier le monde. Alors, non, j'étais un truc.
5: Ah bah te prive surtout pas.
9: Si ça va pas.
5: Ouais.
9: Tu vas porter plainte au commissariat.
5: Ben je peux pas puisque c'est eux qui m'ont mis le PV si je porte.
9: Eh ben justement, tu vas porter plainte au commissariat contre la personne qui se servait une cadette dans la rue. Et après on va s'expliquer avec moi parce que moi je travaille au commissariat.
5: Ah parce que toi tu travailles au commissariat.
9: Oui je suis au commissariat monsieur.
5: T'es pas policier quand même.
9: Si je travaille au commissariat, t'en as vu quoi?
5: Bah je sais pas, comment tu veux que je devine?
9: Je suis gendarme.
5: Oh là là, bah oui bien sûr.
9: Ah bah oui hein. Je travaille au commissariat, je suis gendarme, connard.
5: Bah évidemment, commissariat, gendarme, bah oui, c'est normal.
9: Ah oui, c'est normal, hein.
5: En plus, moi, mon beau-frère, il est policier à la gendarmerie, j'aurais dû y penser.
9: Voilà, donc maintenant, si tu veux, tu viens ici, on t'explique. Et tu vas prendre un double PV.
5: Ah, mais attends, vu que t'es au commissariat, tu peux me le faire sauter, le PV, toi, non ?
9: Ah, rien, alors tu peux aller sucer au bois.
5: Oh, pourquoi tu veux que j'aille fumer du bois ?
9: Tu peux aller sucer au bois.
5: Fouler des noix ?
9: Sucer.
5: Furer.
9: Donc tu peux aller sucer au bois parce que si tu viens ici, tu fermes un deuxième PV.
5: Oh bah non, quand même pas un deuxième PV.
9: Ah bah j'ai mentionné. Il y a hors de question que je fasse sauter un PV.
5: Non mais entre nous, t'as l'air bien placé, me dis pas que tu peux pas le faire.
9: Eh bah, c'est impossible, il est enregistré à la... Tous les PV sont enregistrés par ordinateur.
5: Aïe, ouais, vous avez un ordinateur.
9: Ils sont enregistrés, c'est fini.
5: Non, me dis pas que c'est fini.
9: C'est fini. Ton PV, tu vas le payer.
5: Ou alors, on dit que c'est toi qui m'as refilé la bouteille discrètement.
9: Oui, ah oui, je suis policier et je travaille dans un bar au noir.
5: Oh bah bravo.
9: Hein ?
5: Bah je savais pas, mais policier et barman, ça fait beaucoup.
9: Bah oui, hein. Alors on va faire un truc.
5: Ouais.
9: Nom, prénom.
5: Martin.
9: Prénom.
5: Martin.
9: Prénom.
5: Toujours Martin.
9: Hein ?
5: Bah Martin.
9: Martin.
5: C'est ça.
9: Alors, adresse.
5: Alors, 1.
9: Ouais.
5: Rue Martin.
9: Martin, rue Martin. Tu prends vraiment les gens pour des cons, toi ?
5: Ah non, le con, c'est moi.
9: Oui, je suis pas le con.
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21: 7h,
23: oh.
21: 7h02,
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21: 7h03.
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28: Allô ?
29: Oui, bonjour monsieur.
28: Bonjour.
29: Oui, bonjour, dites-moi, on voudrait vous demander un petit service. C'est la gendarmerie nationale à l'appareil, antenne Saint-Brieuc, PTR 33, du dans deux chaussées à l'appareil.
28: Oui.
29: Est-ce que vous êtes sorti aujourd'hui en voiture ?
28: Ah, en voiture, non.
29: Non ? Parce que...
28: En vélo, je viens d'arriver de vélo, là.
29: Ah, vélo. Bon, je vous explique, hein, c'est... on a une antenne sur la route de Saint-Brieuc, on a mis avec un radar semi-fixe, donc on est posé là, avec éthylomètre. Et comme vous le savez, on a des quotas, nous, on est obligé d'avoir tant d'excès de vitesse, d'alcoolémie, enfin, vous voyez. Et il nous manque 3 cas d'alcoolémie au volant ou ivresse sur la voie publique pour pouvoir retourner à Saint-Brieuc et partir en week-end, quoi. Hein.
28: Oui.
29: Est-ce que ça vous embêterait de prendre votre vélo ou votre voiture éventuellement après avoir bu quelques verres ?
28: Ah non, ça m'intéresse pas de boire des verres, moi.
29: Non, mais attendez, attendez, il y aura pas de suite, hein. C'est-à-dire oui, que... Non, non, mais je vous explique comment on procède.
28: C'est pas mon genre, moi.
29: On vous offre donc le très beau, je sais pas si vous le connaissez, le porte-clés de la gendarmerie nationale.
28: Oui.
29: Qui est en argent massif, hein.
28: Oui.
29: Et on vous retire le procès-verbal, hein.
28: Vous êtes en train de faire des tests pour éviter que les gens boivent, et puis là, vous proposez à certains de boire. Alors là,
29: bon, la lutte contre l'alcool, c'est un prétexte. Oui. Nous, ce qui nous intéresse, c'est de remplir les quotas.
28: Bah, vous savez, vous pouvez en avoir plusieurs ici ce soir, vous en aurez, hein.
29: Bah oui, mais justement, c'est ça notre problème, c'est qu'on aimerait rentrer à 15h. On a notre collègue qui se marie ce soir, et donc on aimerait bien, si vous voulez, boire un petit verre avec lui avant, quoi.
28: Oui, bah.
29: Et attendez, que je sois très simple avec vous, on sait très bien que si on reste, on va en attraper. Par contre, si on reste pas, ceux qui auront trop bu pourront en toute impunité être au volant et continuer à rouler et continuer à boire. Nous, on sera plus là, donc ils seront tranquilles. Il faut penser à eux aussi, quand même. C'est un devoir de citoyenneté, hein.
28: Oh, c'est pas une question de citoyenneté, hein. Moi, je n'ai pas du tout l'intention de boire, c'est tout.
29: Juste trois verres, hein.
28: Ah, non, mais même trois verres.
29: Bon.
28: Non.
29: Vous me disiez qu'on pouvait en intercepter, là,
28: Sans doute, oui, je suppose. Moi, j'ai fait pas les bistrots, hein, vous voyez.
29: Ah, c'est qui, alors? Donnez-moi.
28: Moi, je n'ai pas le nom des gars. Vous faites à l'entrée et à la sortie, si vous voulez, des bistrots, vous verrez bien.
29: Non, mais vous les connaissez.
28: Non, pas spécialement.
29: Non, pas spécialement, mais un petit peu.
28: Comme ça, peut-être, mais encore, non.
29: Non, bon, alors, simplement les initiales, et puis c'est bon.
28: Non, vous n'aurez rien, je ne fais pas de la délation.
29: Il y en a un qu'on ne peut pas rater, hein, on m'a dit, comment il s'appelle déjà, Calnet Rouge, un peu, là.
28: Un Calnet Rouge?
29: Ouais.
28: C'est le choix.
29: Voilà.
28: Le barbu ivrogne, voilà. Déterré, là.
29: Merci.
28: Parce que lui, à 7h le matin, s'il se lève à cette heure-là, il peut être bourré. Hein.
29: Ouais,
28: pour lui, c'est un cochon. C'est encore pas pareil. Celui-là, vous pouvez y aller.
29: Ouais.
28: Là, vous pouvez le trouver à n'importe quelle heure de la journée. Lui, il est beurré. Alors, de toute façon. Enfin, il conduit pas.
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2: Allô?
5: Bonjour, monsieur. C'est bien le bureau de tabac?
2: Oui, bonjour.
5: Monsieur Martin, des pétroles de Martinville.
2: Oui.
5: Je viens installer une pompe à essence éphémère devant chez vous.
2: Vous voulez installer une pompe à essence éphémère?
5: Voilà, c'est un camion citerne qu'on va coller devant votre vitrine pour vendre des bidons d'essence.
2: Alors, devant chez nous, c'est très compliqué, les gens arrivent pas à se garer. Si en plus, vous nous mettez un camion citerne...
5: Ah non, mais j'ai prévu le personnel qui va avec.
2: Non.
5: Si, mon beau-frère est pompeur, vous inquiétez pas, il fera le service.
2: Non, si, monsieur, je vais pas vous laisser faire n'importe quoi. Je vais vous passer mon fils.
5: D'accord, alors dites-lui qu'on a annoncé la vente à partir d'aujourd'hui.
2: Vous l'avez annoncé?
5: Ah oui, comme ça on est sûr d'avoir du monde.
2: Alors c'est non et non et non et non.
5: En revanche, il y a des normes de sécurité, ça faudrait vous en occuper.
2: Je ne veux pas de sécurité, je ne veux pas de votre camion, c'est ça?
5: Non mais c'est juste qu'il faudrait que les gens évitent de fumer à moins de 500 mètres du tabac, rapport à l'essence.
2: Ils vont mettre un camion citerne pour vendre de l'essence devant chez nous?
15: Quoi? Qu'est-ce que vous allez mettre devant chez moi, là?
5: Bonjour, madame.
15: Non, c'est monsieur, là.
5: Si vous voulez.
15: Non, mais attendez, j'ai rien demandé, moi. Pas de question. Vous direz où vous mettez ailleurs?
5: Je peux pas. J'ai annoncé que c'est vous qui faisiez la vente.
15: Non, mais attendez, vous allez nous annoncer que c'est moi qui faisais la vente. J'ai jamais annoncé que je faisais la vente, parce que vous m'avez pas contacté avant, j'ai jamais été informé.
5: Alors si, j'ai envoyé un fax à ce numéro.
15: Mais monsieur, j'ai pas de fax.
5: Ah oui, mais dans ce cas, fallait nous envoyer un refus par fax.
15: J'ai rien à refuser, vous allez pas me saouler.
5: Voilà, on essaye d'être moderne, on envoie des fax.
15: De toute façon, ça sera vite réglé. Il y aura pas de camion citerne devant chez moi. J'ai rien signé, j'ai rien demandé.
5: Ça, c'est pas grave, vous signerez après, on aura qu'à antidatager les papiers.
15: Mais il n'y aura pas d'antidate, mais attendez là, vous comprenez pas ce que je vous dis là?
5: Oh si, je comprends très bien, vous essayez de marchandager.
15: Non, il n'y a pas de marchandage, il n'y a rien du tout.
5: Bon, je peux vous faire un petit 10% sur les ventes de diesel.
15: Putain, mais vous comprenez rien, vous êtes bête ou quoi là?
5: Oh bah moi je suis sympa, je vous propose de croquer.
15: Il n'y a pas de question de sympa, vous allez vite dégager, il n'y aura rien devant chez moi. Puis il vaut mieux pas que vous veniez. Hein.
5: Bah si, parce que si on vient pas, qui c'est qui va servir l'essence?
15: Mais vous êtes con quoi?
5: Non mais pardon, vous avez déjà fait pompeur essence vous?
15: Mais vous êtes con quoi? Il n'y aura rien devant chez moi, vous pouvez venir n'importe quand, il n'y aura rien.
5: Ah bah évidemment qu'il n'y a rien puisque je suis pas encore arrivé. La citerne vous l'aurez tout à l'heure.
15: Mais j'en veux pas, mais vous êtes bête ou quoi?
5: Ok, vous êtes dur en affaires. Allez, je vous fais 15% sur les ventes.
15: Non, ça va être vite réglé votre arnaque. Si vos 15% vous allez vous les mettre dans le cul, puis bien pour
5: Bah non, pardon, mais on parle de 5000 litres d'essence.
15: Mais je m'embrouille de vos 5000 litres d'essence.
5: Bon, et si je dis 15% plus un plein offert?
15: Mais il est con, quoi.
2: C'est de la vente illicite que vous êtes en train de faire. Il n'y a que les pompes qui ont le droit de vendre.
5: Ah, c'est monsieur.
2: Écoutez, je vais vous déclarer aux gendarmes. Comme ça, vous allez vous régler le problème avec les gendarmes.
5: Oula, non, pas les gendarmes.
2: Ah bah, voilà.
5: Ah non, surtout pas.
2: Voilà.
5: Ah ouais, non, parce que sinon, je suis mal.
2: Oui, bonjour, siège du dent de la gendarmerie.
5: Oulala, qui est à l'appareil?
2: L'adjudant de la gendarmerie.
5: Alors, ça, c'est dingue. J'étais en ligne avec les gens du tabac et paf, là, je me retrouve.
2: Ouais, voilà, justement, ici, c'est la gendarmerie nationale.
5: Ah, je vois. Vous avez téléinterceptifié mon appel?
2: Ah, oui.
5: Eh, bien sûr, le vieux coup du téléinterceptage.
2: Oui, bah,
1: y a l'adjudant de gendarmerie, que c'est moi qui vous réponds.
5: Alors, mes hommages, monsieur l'adjudant.
1: Voilà, je vous écoute dans vos produits illicites.
5: Ah, je ne vois pas du tout de quoi vous parlez. Hein.
1: Je vous écoute dans vos produits illicites.
5: Non, alors je vous explique. La personne du bureau de tabac m'a appelé parce qu'elle insiste pour que je lui livre de l'essence.
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7: Allô?
10: Allô, oui, bonsoir madame.
7: Bonsoir madame.
10: C'est madame...
7: Oui,
10: ah, bonsoir,
7: la femme à Pierre.
10: C'est la femme à Pierre, comment qu'il va mon petit sou?
7: Il est parti en installation, c'est pourquoi?
10: Il est toujours dépanneur télé.
7: Ah oui.
10: Bon, ben écoutez, est-ce qu'il peut passer alors?
7: Oui, ben vous allez me dire votre nom, s'il vous plaît.
10: Voilà, madame Ledoux.
7: Ledoux.
10: Germaine.
7: Germaine.
10: À Gredizan.
7: À Gredizan.
10: Oui.
7: Bon, parce que vous n'avez plus de télé du tout.
10: Non.
7: Bon.
10: J'en ai plus du tout, hein, de télé. Hein.
7: Oui.
10: Il n'est plus là, le poste. Hein.
7: Ah, vous ne l'avez pas?
10: Ben, je ne le vois plus, c'est ça le problème. Je le trouve plus. J'ai regardé la télé hier soir et ce matin, plus de poste.
7: On vous a volé?
10: Vous croyez?
7: Ben, et si vous me dites que vous avez plus de poste?
10: Oui.
7: Et c'est plutôt les gendarmes qu'il faut appeler.
10: Mais oui, je les ai appelés.
7: Vous avez appelé les gendarmes?
10: Oui, il n'y avait personne là.
7: Puis vous ne les avez pas rappelés de nouveau?
10: Attendez, vous permettez?
7: Oui.
10: Je vais les appeler avec mon poste?
7: Oui.
10: Comme j'ai un dédoublement d'appel?
7: Ah, voilà.
10: C'est peut-être vous qui allez les avoir, hein?
7: Voilà.
10: Quittez pas.
7: Non, je raccroche pas.
29: Gendarmerie de Dole, j'écoute.
7: Bonjour, monsieur.
29: Oui, bonjour, madame.
7: Je suis madame... On tient un magasin de télévision.
29: C'est bien, oui.
7: Et je ne sais pas ce qui... Vous êtes les gendarmes de Dole?
29: Oui, la brigade, oui.
7: Bon, voilà. Il y a une dame qui nous téléphone. C'est madame Ledoux de Gredizan. Alors... Cette dame, elle nous téléphone. Elle dit, écoutez, je voudrais bien voir votre mari. Ben, je dis, oui, mais pourquoi? Ben, elle dit, hier soir, j'ai regardé ma télé. Et ce matin, en me levant, j'ai plus de télé.
29: Oui. Ah,
7: ben, j'ai dit, appelez les gendarmes. Bon, ben, elle me dit, je les ai appelés, ça n'a pas répondu.
29: Ah, ben oui, parce que nous sommes en alerte générale.
7: Oui.
29: Est-ce que je peux compter sur votre discrétion?
7: Oui, oui.
29: Les radars de l'aviation ont signalé la présence d'extraterrestres au-dessus d'une petite ville qui s'appelle Gredizan.
7: Eh ben oui, puis cette dame, elle est là. Elle habite à Gredizan.
29: Ah, c'est pas possible, madame. On a fait évacuer tout le monde ce matin. C'est impossible qu'il reste quelqu'un.
7: Bah, elle me dit que si. Madame Ledoux, Germaine.
29: À Gredizan?
7: Ben oui, oui.
29: Attendez, quittez pas, hein.
7: Oui.
29: Allô, où est la brigade, là? Dis-moi, on me signale qu'il y aura encore quelqu'un, là, sur Gredizan. Vous avez... Tout le monde est rassemblé, là? Il manque une dame?
7: Ah.
29: Madame Ledoux. Allô?
7: Oui.
29: C'est pas Madame Ledoux, par hasard?
7: Madame Ledoux, Germaine, à Gredizan.
29: Écoutez, madame, c'est la seule personne qui manque à l'appel. On a fait évacuer tout le village. Vous savez ce que c'est que des ovnis?
7: Bah oui, moi, j'y crois pas, mais enfin...
29: Si, madame, il y a deux ovnis, absolument. Ah. Mais ce que je vous dis, c'est confidentiel défense.
7: Oui,
29: surtout,
7: oui.
29: Ça reste entre nous. Hein.
7: Oui.
29: Les extraterrestres sont posés cette nuit sur Gredizan.
7: Oui.
29: Et ils ont, pour le moment, ils se sont attaqués à toutes les lignes électriques. Ils dévorent l'acier.
7: Oh là là.
29: Ils se nourrissent avec de l'acier. Ils ont mangé des antennes de télé sur les toits des maisons. Et ils dévorent des télévisions.
7: Qu'elle me dit. Et madame, je vous assure qu'hier soir, j'ai regardé ma télé. Ce matin, je me lève pour mettre ma télé, plus de télévision.
29: Bon, ok, donc c'est ça. Bon, alors ça veut dire qu'elle a des extraterrestres chez elle, madame.
7: Oh là là.
29: Écoutez.
7: Essayez d'aller la sauver, cette pauvre femme.
29: Troisième brigade, vous foncez sur Gredizan. Vous allez chez madame Ledoux, vous la récupérez. Bon, madame, est-ce que vous pouvez lui expliquer la situation, sans lui faire peur, évidemment? Nous, on arrive.
7: Bon, ben, je vais essayer.
29: Essayez d'en savoir un peu plus, on reste en liaison avec vous, madame. Hein.
7: Bien. Très bien. Allô?
10: Allô?
7: Bon, vous êtes toute seule chez vous?
10: Oh là là, oui, enfin, écoutez, j'ai l'impression qu'il se passe quelque chose de bizarre. Hein. Je suis sortie, là, je suis regardée sur le toit, il n'y a plus d'antenne de télé.
7: Écoutez, n'ayez pas peur. De toute façon, hein, vous restez chez vous, ne vous en faites pas. Allô?
10: Il y a une espèce de grosse grenouille verte qui rentre chez moi.
7: Oui, eh bien, écoutez...
10: Il y a une énorme grenouille verte qui rentre chez moi.
7: Oui.
10: Et qui est en train de manger ma machine à laver.
7: Oui, ça fait rien. N'ayez pas peur.
10: Là, c'est ça.
7: Laissez-la.
10: Non, c'est ça.
7: Non, laissez-la. Répondez-moi.
10: Attendez, je vais chercher mon balai.
7: Non, répondez-moi.
10: Oh, mon Dieu.
7: Allô? Madame Ledoux.
10: Oui.
7: Madame Ledoux.
10: Oui.
7: Écoutez-moi. Vous ne risquez rien. Ne bougez pas. Restez au téléphone.
10: Il y a une deuxième grenouille verte.
7: Ça fait rien. Écoutez-moi.
10: Ils sont en train de manger ma voiture.
7: Mais ça fait rien. Laissez-les faire. C'est des extraterrestres. Ils ne vous feront pas de mal à vous. Vous m'entendez?
10: C'est quoi?
7: Des extraterrestres. C'est des êtres. C'est une sorte d'être humain, mais ils mangent que de la ferraille. Ils veulent pas vous faire de mal. Les touchez pas, ces bêtes-là. Les touchez pas, restez au téléphone. Je vous tiens au téléphone pour vous tenir compagnie. Vous m'entendez?
10: Oh mon Dieu!
7: Vous m'entendez, Madame Ledoux?
10: Ils sont en train de manger la poubelle.
7: Mais ça fait rien.
10: Oh
7: mais
10: mon
7: n'ayez
10: Dieu.
7: Pas peur.
10: Non, mais j'ai pas peur.
7: Bon, les gendarmes, ils sont en conversation avec nous. Voilà. Madame Ledoux?
10: Mais c'est pas vrai, hein.
7: Madame Ledoux?
10: Ils sont gonflés, ils sont en train de bouffer tout, hein.
7: Écoutez.
10: Non, mon cesse-linge, vous savez.
7: Oui, Madame Ledoux.
10: Oui.
7: Écoutez-moi.
10: Mais qu'est-ce que c'est que ces grenouilles?
7: Écoutez-moi voir.
10: Qu'est-ce que c'est que ces grenouilles-là?
7: C'est des extraterrestres, ils sont très gentils avec les humains. Vous avez pas des bottes de conserve?
10: Ah.
7: Ils mangent tout ce qui est en acier, en ferraille. Ils mangent tout ça. Donnez-leur des boîtes de conserve. Ils vont être contents.
10: Vous croyez?
7: Oui. Parlez-leur. Vous leur dites que vous allez leur donner des boîtes de conserve. Vous verrez, ils seront contents.
10: Bonjour.

0: Oh, ben la dame, elle est bien gentille avec vous. Ah. Essayez, elle va vous redonner encore une casserole si elle a.
1: Je vous les passe, hein? Allô?
0: Allô?
1: Oui, bonjour, madame.
0: Bonjour, monsieur.
1: Bon, premier à l'appareil, je suis le chef de la planète acier.
0: Ah, eh bien, enchanté de faire votre connaissance et puis de pouvoir bavarder avec vous, parce que vous parlez très bien le français.
1: On a des convertisseurs de langage.
0: Ah, c'est pour ça que vous parlez si bien le français.
1: Nous arrivons de 353 milliards de kilomètres.
0: Ah.
1: Nous vivons sur une planète en acier.
0: Oui.
1: Et malheureusement, comme nous mangeons de l'acier, nous avons fini de manger notre planète.
0: Et puis vous n'avez plus rien.
1: Ben, on est tombé.
0: Ah, vous êtes tombé. Puis vous êtes nombreux?
1: Ah oui, nous sommes 43 milliards 756 millions.
0: Oh, ben
1: nous, nous sommes en train d'envahir la planète Terre, évidemment.
0: Oui.
1: Vous voyez, et le problème, c'est quand on est arrivé ici, on a mangé nos ovnis.
0: Ah, puis vous ne pouvez plus repartir à nulle part.
1: Voilà.
0: Ah, j'ai bien compris ce que vous me dites maintenant. Oui, mais enfin... c'est sûr que vous avez faim, mais vous mangez souvent.
1: Nous mangeons tout le temps.
0: Ah, vous mangez tout le temps.
1: Il est en train de becquer le téléphone, là.
0: Ah ben, mangez pas le téléphone, on pourra plus causer. Vous avez pas une casserole, Madame Ledoux?
1: Ah oui, je vais en chercher une autre.
0: Donnez-lui une autre. Monsieur?
1: C'est bon, le téléphone, hein?
0: Oui, mais laissez-le qu'on puisse causer. On pourra plus causer après. Voilà.
1: Merci, madame.
0: Voilà, elle est bien aimable, cette dame.
1: Ah, la poignée de la casserole est en plastique, Madame Ledoux.
0: Ah ben oui, mais nous, chez nous, sur notre planète, les queues de casserole, c'est en plastique.
1: Comment?
0: Chez nous, en France, sur la planète France. Vous comprenez?
1: Oui.
0: Bon, les queues de casserole, elles sont en plastique.
1: Mais pourquoi faire?
0: Pour pouvoir l'empoigner, parce que nous, nos casseroles, on les mange pas. On fait cuire de la marchandise dedans.
1: Cuire?
0: Oui, cuire.
1: Mais vous faites cuire sur quoi?
0: Une cuisinière.
1: Ah, la cuisinière, c'est en métal?
0: C'est de la fonte.
1: Ah, ben, je vais aller goûter ça. Ah, ben non, laissez-moi ma cuisinière quand même.
0: Non, Madame Ledoux.
1: Oui.
0: Laissez-les faire. Ils ont faim, ils ont plus rien. Chez eux, ils n'ont plus rien du tout à manger.
1: Mais d'où c'est qu'ils viennent?
0: Je ne sais pas, d'une planète dans le ciel. Allô, les gendarmes?
2: Oui, d'accord. Allô, allô?
0: Allô?
2: Gendarmerie, oui.
0: Vous avez entendu?
2: Non.
0: Bon, il y a une grosse grenouille. Pour elle, elle c'est une grosse grenouille. Elle lui a mangé sa machine à laver. Elle n'a plus d'antenne de télé. Elle n'a plus de télé. Elle me raconte des choses, c'est abominable. Moi, je peux pas comment faire.
2: Ce sont les extraterrestres, madame.
0: Oui, ils m'ont parlé.
2: Ah, vous les avez eus?
0: Ah oui, le monsieur... Enfin, moi, je l'ai appelé monsieur, il m'a dit bonjour, madame. Tout ça, il parle très bien. Il voulait manger le téléphone. Je dis, ne nous mangez pas le téléphone. C'est bon pourtant, le téléphone. Mais je dis, laissez-nous le téléphone qu'on puisse vous parler. Moi, je dis, je suis enchantée de vous connaître. On pourra plus parler si vous mangez le téléphone. Bon, ben, il est encore bien obéi. Mais ils sont des millions et des millions qui ont atterri sur la France. Et puis, de toute façon, ils vont tout détruire partout.
2: Oh, merde.
0: Je suis assise. Je serai debout. Je me dirais, c'est une histoire à pas tenir debout.
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4: Allô?
5: Oui, bonjour, madame. Je suis bien à la quincaillerie.
4: Vous êtes à la quincaillerie, oui, monsieur.
5: Oui, j'aurais besoin de votre numéro de permis de conduire, s'il vous plaît.
4: Pourquoi faire?
5: Bah, pour le noter sur le PV que j'ai pris, parce que j'ai acheté des gants chez vous, ils sont pas homologuifiés.
4: Attendez, moi, je donne pas mon permis de conduire comme ça, hein.
5: Bah, il faut, parce que moi, ce qu'il y a, c'est que je me suis fait arrêter en moto avec les gants, là.
4: Oui, ah oui, mais ils sont pas homologués pour faire de la moto, hein.
5: Ah, bah, donc vous êtes au courant, en plus.
4: Non, non, non, c'est normal qu'ils vous disent ça.
5: Et que moi, je leur dis quand même. Oui, j'ai le monsieur du magasin, il reconnaît, là, que c'est pas des gants de moto, hein.
4: Non, mais attendez, mais, c'est quoi, ça?
5: Alors, donc, je vous écoute pour le numéro
4: de. Mais je vous donnerai pas, monsieur, le numéro de permis. Attendez, vous savez combien que ça vaut une paire de gants de moto? Une paire de gants de moto, ça vaut 100 euros. Je vous ai jamais vendu des gants de moto, il faut y aller dans une maison spécialisée.
5: Ah bah vous me le dites maintenant.
4: Mais je vous dis, mais monsieur, on vend tellement de gants, moi j'en sais rien moi, là, ce que les gens ils vont faire avec. S'ils vont faire de la moto, s'ils vont faire du vélo, s'ils vont faire du pédalo. Les gants de moto, c'est des gants qu'il faut que vous achetez dans un truc spécialisé.
5: Vous m'avez dit pfff.
4: Bah oui, je vous dis pfff.
5: Et pourquoi vous me dites pfff?
4: Parce que qu'est-ce que vous voulez que je vous fasse avec ça, monsieur?
5: Mais alors, pff, vous-même?
4: Bah oui, moi-même.
5: Bon, écoutez, passez-moi le responsable.
4: Bon.
6: Allô?
5: Oui, bonjour madame. Comme j'expliquais à votre collègue...
6: C'est pas homologué pour la moto.
5: Voilà, toujours est-il.

0: que moi j'ai donné votre nom, il faudrait que j'ai votre...
1: Vous n'aurez rien du tout. Non mais vous avez vu ça où ? Attendez, je vais pas prendre une amende parce que je vous ai vendu une paire de gants et puis c'est tout. Non mais attendez, non mais c'est nouveau ça.
0: Non mais à partir du moment où vos gants sont pas homologués.
1: Non. Vous rigolez, vous vous débrouillez avec votre...
0: Bah enfin j'ai la facture hein.
1: Et puis, il est où le problème ? Mais vous, les gants viennent de chez nous, mais...
0: Ah bah c'est moi qui dis ah.
1: Mais attendez, est-ce qu'il y a écrit gants de moto dessus ?
0: Alors, j'ai écrit moto dessus, effectivement.
1: Non, c'est vous qui l'avez écrit. Maintenant, si vous voulez quelque chose, vous venez avec le gendarme ici, puis c'est tout.
0: Ah bah écoutez, je vais vous le passer, le gendarme, ils sont à côté, là.
1: Passez-les-moi, vous verrez bien.
0: Oui, non, mais vous direz que c'est vous qui m'avez vendu.
1: Passez-les-moi.
0: Oui, non, mais juste...
1: Allez, passez-les-moi.
0: Qu'on se mette d'accord, quand même, sur la version.
1: Passez-les-moi, s'il vous plaît.
0: Non, mais ce que je veux dire, c'est que juste...
1: Vous me les passez ou vous me les passez pas ?
0: Ah bah je vais vous les passer.
1: Bon, allez-y.
0: Mais ?
1: Non, il n'y a pas de mais, passez-moi les gendarmes.
0: Ah bah alors je vous les passe. Martin, il y a le monsieur qui a vendu les faux gants là qui veut te parler.
1: Quoi, c'est...
0: Bah il a dit que effectivement.
1: Non, je n'ai rien dit du tout.
0: Que c'était des faux gants.
1: Passez-moi les gendarmes.
0: Allô ?
1: Oui.
0: Je vous passe les gendarmes ou pas ?
1: Ah quand même, bah passez-les moi, c'est depuis le temps.
0: Ah, il dit qu'il veut pas vous parler.
1: Non.
0: Ah bah je veux bien insister, mais.
1: Bah, passez-moi les gendarmes.
0: Ah, il ne veut pas vous parler.
1: Un menteur en plus.
0: Je me permets d'insister parce que.
1: Bah, passez-moi les gendarmes.
0: D'accord. Allô ?
1: Allô ?
0: Oui.
1: Oui, vous êtes.
0: Monsieur Martin.
1: Monsieur Martin, vous êtes gendarme ?
0: Oui, je suis le beau-frère de la personne qui vient de...
1: Le beau-frère de la personne ?
0: Absolument, et alors ?
1: Mais c'est quoi ce bordel, là ? C'est la même personne qui me parle, là, c'est la même voix. C'est Rire et Chanson, je...
0: Allô ?
1: Martin sur Rire et Chanson. Il paraît que c'est une bêtise. Rire et Martin, c'est pas ça, non ?
0: Oui, c'est Rire et Martin, je suis Monsieur Chanson.
1: Rire et Martin, Monsieur Chanson.
0: Oui, c'est Rire et Martin, bienvenue.
1: Ah, oui !
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4: Cabinet bonjour.
5: Oui, bonjour madame. Je suis bien au cabinet de voyance.
4: Oui, tout à fait.
5: Ah, très bien. Vous êtes donc des voyants, hein, c'est ça des...
4: Oui, je vous écoute.
5: Est-ce que vous voyez combien ça va me coûter à peu près ?
4: Qu'est-ce qui va vous coûter quoi ?
5: La voyance.
4: Ah ben ça dépend de vous, ça dépend de ce que vous souhaitez développer. C'était sur un domaine ou sur plusieurs domaines ?
5: Oui, j'aimerais savoir combien ça va me coûter de rencontrer une voyante.
4: Non, mais vous souhaitez aborder un domaine ou plusieurs domaines. Le tarif varie en fonction. Si c'est juste le domaine sentimental, c'est 65 euros. Oui. Si c'est tous les domaines, c'est 89 euros.
5: 65 euros pour le domaine sentimental, mais vous plaisantez ?
4: Non, je ne plaisante pas du tout.
5: Enfin, madame, c'est le tarif d'une pute.
4: Eh ben, allez voir une pute !
5: Ben, dites-moi... C'est moins cher en vrai, hein.
4: Oui, ben allez voir une pute.
5: Excusez-moi, madame.
4: Non, mais les putes sont bien plus chères, monsieur.
5: Ah non, madame.
4: Ah, ben vous prenez pas de la qualité, alors. Mais là, comme c'est de la voyance de qualité, c'est les tarifs. Bon, on va parler de putes longtemps ou on raccroche ?
5: Oui, mais enfin, comment pouvez-vous savoir que les putes que je vois soient pas de bonne qualité ?
4: Parce qu'à ce prix-là, c'est pas de la qualité, c'est tout.
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6: Allô ?
0: Bonjour monsieur, c'est bien l'exploitation agricole ?
6: Oui, c'est pourquoi exactement ?
0: C'est pour que je suis le candidat Martin, chef de file de l'Union pour le Front Martiniste aux législatives.
6: Mm-hmm.
0: Donc moi j'ai mon quartier général de ville chez moi à Martinville.
6: D'accord.
0: Mais pour valider mon inscription, il fallait aussi que je déclare un QG de campagne. Donc comme son nom l'indique, un QG à la campagne.
6: D'accord.
0: Et vu que vous êtes en pleine cambrousse, j'ai déclaré que vous étiez mon QG campagnard.
6: Ah oui, mais bon, je vais pas aller dire oui alors que...
0: Ah bah si en plus vous me dites oui, c'est super.
6: Non, j'ai pas dit oui, non, j'ai dit...
0: Comment ça, vous avez pas dit oui, non ?
6: Non, j'ai dit...
0: Bah si c'est pas oui, non, c'est oui.
6: Non, et vous allez arrêter parce que...
0: Alors je m'excuse, mais soit vous dites oui, non...
6: C'est quoi ces conneries, là ? Eh.
0: Bah c'est soit oui, soit non, mais ça peut pas être...
7: Oui, allô ?
0: Bonjour, madame.
7: Vous êtes dans une exploitation agricole, ici.
0: Je sais, justement, c'est parfait pour installer mon QG campagnard.
7: Ah non, mais il est hors de question, hein. Nous, on est à la campagne, mais on n'accepte pas ce genre de choses.
0: Ah, bah ça, malheureusement, il fallait le dire avant dimanche 18h, parce que...
7: Ah bah, avant de vous dire, mais si vous n'avez personne au téléphone, comment veux-tu qu'on sache ?
0: Alors, j'ai essayé de vous appeler dimanche, mais comme j'ai eu personne, j'ai considéré que c'était bon.
7: Bah attendez, un coup de téléphone, vous n'avez personne et vous mettez oui. C'est vraiment le bordel, quand même.
0: Vous inquiétez pas, je vais installer moi-même le matériel de bureau.
7: Pourquoi vous insistez ? Je vous dis non.
0: Alors, je n'insiste pas.
7: Vous avez eu quelqu'un au téléphone ? Non, vous n'avez eu personne au téléphone.
0: Eh, en plus, avec nous, vous pouvez que gagner.
7: Et quelle partie vous êtes ?
0: L'Union du Front Martiniste. On est extrême centre, donc on s'en fiche. De toute façon, on ira du côté de celui qui gagne.
7: C'est n'importe quoi. Est-ce que vous faites là ? Mais dans quel monde on vit aujourd'hui ?
0: Eh, en plus, je me suis occupé de tout. J'ai fait la déclaration comme quoi vous êtes extrême centriste.
8: Pardon, mais de quelle déclaration vous me parlez ?
0: Ah, c'est un autre monsieur.
8: Oui.
0: Bah la déclaration comme quoi vous êtes QG campagnard de l'extrême centre.
8: Et pourquoi QG de campagne ? Pourquoi on fait pas de politique nous ?
0: Oui, mais ça personne le sait. Si on vous demande, vous dites que vous êtes extrême centriste.
8: Ah bah non. Alors là, vous arrêtez ça tout de suite. Hein.
0: Écoutez, je vais passer. J'installe quelques bureaux, quelques fax, quelques téléx.
8: Mais écoutez, ça ne nous concerne pas. qu'est-ce qu'il faut que je vous le dise?
0: Qu'est-ce qu'il faut que vous me dise où je peux brancher les appareils?
8: Non, je ne veux pas en entendre parler. C'est non, n'insistez pas, vous alors.
0: Alors, je suis pas le genre à insister.
8: Ah ben, quand même, attendez.
0: Bon, enfin, en plus, à partir du moment où vous faites partie de la liste...
8: De quelle liste?
0: Ah oui, je vous ai mis sur la liste de l'Union du Front Martiniste, c'est plus logique.
8: Ah non, non, non, absolument pas. Alors là, on n'est absolument pas de ce bord-là.
0: Bah justement, extrême centriste n'a pas de bord.
8: Ah mais non, attendez, c'est pas possible ça.
0: Bah si, comme ça, selon le gagnant, on choisit le bord après.
8: Ah bah, alors de mieux en mieux. Ah non, n'insistez pas.
0: Je n'insiste pas.
8: Voilà.
0: Mais je vais quand même vous mettre un répondeur téléphoniste.
8: Pardon ?
0: Vu que votre numéro de téléphone est le numéro aussi du QG campagnard.
8: Ah bah en plus ?
0: Quand vous décrochez, vous dites QG de l'Union du Front Martiniste, bonjour.
8: Ah non, non, non, non, non. Mais alors, c'est fort de café quand même de nous inscrire malgré nous.
0: Du café? Ah bah pas de problème.
8: Non.
0: Si si, je rajoute une machine à café.
8: C'était une expression, oui. Oh là là là là, mais c'est pas possible.
0: Vous êtes plutôt expresso, latte, limbo?
8: Non, non, j'ai pas besoin de machine à café, enfin.
0: Vous savez quoi? Je vous mets le modèle professionnel.
8: Enfin, mais vous faites exprès ou vous me prenez pour une débile? C'est quoi le truc? J'ai jamais dit que je voulais une machine à café. Mais qu'est-ce que vous racontez?
0: Vous avez quand même un peu réclamé.
8: Mais je n'ai pas besoin de machine à café, que tu voulais que j'en fasse.
0: Bah du café.
8: Mais vous dites n'importe quoi.
0: Pas du tout. En plus, avec le modèle pro, vous pouvez aussi faire du thé, du chocolat et de la bière.
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3: Allô, oui ?
9: Oui, bonjour, madame...
3: Oui ?
9: Oui, bonjour, c'est Nicolas Hulot à l'appareil. Vous connaissez l'émission Il est choix, il tue ?
3: Oui.
9: Très bien, vous nous avez déjà regardé. Vous connaissez alors la séquence frisson ? D'accord. Nous sommes dans les canalisations d'eau de votre immeuble avec un caméraman et un ingénieur du son. Et alors le problème que nous avons, c'est que nous essayons de remonter à la surface tous les trois. Mais je ne sais pas si vous avez déjà vu vos canalisations d'eau.
3: Ah non, pas du tout.
9: Bien, disons que les parois sont plutôt rêches. Je voudrais savoir si pour cette séquence frisson, vous pourriez faire couler un peu d'eau avec du savon ou un liquide vaisselle qui nous permettrait de remonter plus facilement à la surface et de nous dégager de ce conduit.
3: Bon, ben écoutez, alors, je vais aller à la cuisine.
9: Je vous remercie.
3: Je vais tout de suite et je ne raccroche pas.
9: Ne raccrochez reviens. Pas, voilà, vous êtes gentil.
3: Ils sont dans les conduits de canalisation de notre immeuble et ils ne peuvent pas remonter parce que c'est trop raide.
9: Chers téléspectateurs, vous êtes au cœur de Il est choix et il chue. Et oui, c'est en effet la grande séquence frisson. Séquence frisson avec Nicolas Hulot. Allô ?
3: Voilà, j'ai fait couler avec de l'eau avec du produit de vaisselle.
9: Eh bien écoutez madame, je vois en effet l'eau qui arrive vers nous. Nous tentons effectivement de nous dégager, de remonter vers le conduit. Les parois semblent plus humides, je vous remercie beaucoup.
3: Est-ce que vous voulez que je remette encore ?
9: Écoutez, dès que j'aurai raccroché, vous en remettrez un petit peu. Vous m'entendez là ?
3: Oui, je vous entends très bien, moi.
9: Ah, le signal est moins bon, je ne sais pas si vous m'entendez.
3: Oui, je vous entends très bien, Nicolas Hulot.
9: Eh bien écoutez, je vous remercie, car les parois sont humides et nous glissons le long des tuyaux de vos canalisations d'eau. Comment vous remercier ?
3: Enfin, j'en sais rien.
9: Écoutez...
3: En venant me voir.
9: D'accord, ben écoutez, nous allons essayer d'arriver chez vous par vos WC. Hein, donc
3: Vous allez passer par le petit trou des WC ?
9: Non, mais on va juste vous faire un petit signe de la main, on ne pourra pas passer le corps. Hein.
3: Ah bon ?
9: Et on continuera l'escalade jusqu'en haut, donc. Hein,
3: d'accord.
9: Pour la séquence frisson, donc vous nous regardez par les WC. Je vais essayer de sortir la main et de vous faire un petit bonjour. Avec la caméra, ce que vous pouvez faire, c'est nous faire un grand sourire à ce moment-là au-dessus de vos WC ou pas ?
3: Oui, si vous voulez, mais dans combien de temps ?
9: Écoutez, il nous faut à peu près une minute pour arriver jusqu'à vous.
3: D'accord.
9: D'accord ? À tout de suite.
3: À tout de suite. Allô ?
10: Allô ? Oui, bonjour madame, c'est votre voisin.
3: Oui ?
10: Oui, juste à côté, là, l'immeuble à côté. Dites-moi, je comprends pas, j'étais au WC et j'ai vu une main qui se tendait.
3: Mais oui, c'est Nicolas Hulot.
10: C'est pas vrai. Il m'a donné un message pour vous avec un décalcomanie de l'émission Il est choix et il sue.
3: Mais vous êtes à côté ?
10: Oui.
3: Attendez, je viens.
10: D'accord, mais c'est qui vous dites ?
3: Nicolas Hulot.
10: Mais
3: qui fait l'émission Il choix ?
10: Il est choix, il sue, c'est lui.
3: C'est lui.
10: C'est pas possible.
3: Oui, c'est une émission qui fait frisson.
10: Ah, mais je suis passé dans la séquence frisson.
3: Ben oui.
10: Parce que j'étais juste assis sur mon trône et j'ai vu un bras qui se tendait. Vous vous rendez compte? Alors, qu'est-ce que je fais?
3: Ben attendez, j'arrive.
10: Ça y est, il remonte. Attendez, il veut...
3: Allô?
10: Oui, il veut vous parler, je vous le passe.
3: Attendez.
9: Allô?
3: Allô?
9: Oui, c'est Nicolas.
3: Ben oui, alors... j'attendais aux toilettes, mais moi, je savais pas que c'était à côté.
9: Écoutez, je me suis complètement trompé. J'espère que vous m'en voulez pas. Je suis sorti chez votre voisin. Écoutez, vous avez été formidable. Et j'espère que vous appréciez la séquence frisson.
3: Ah oui, toujours, bien
9: d'accord.
3: Sûr.
9: C'était Nicolas Hulot pour la séquence frisson. Bravo Nicolas, j'espère que j'étais bon.
11: Oui, très bon.
9: Et la semaine prochaine, ma chère Françoise, j'espère que vous nous regarderez.
11: J'espère aussi, oui.
9: Nous tenterons l'escalade du radiateur de ma voiture 4x4. C'était Nicolas Hulot, à bientôt.
11: À bientôt.
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12: Allô ?
13: Oui, bonjour monsieur.
12: Je suis une femme.
13: Je vous appelle parce que j'ai vu votre petite annonce sur internet pour le bébé à vendre.
12: Oui.
13: Je trouve ça scandalisant.
12: Ah bon ?
13: De vendre un enfant ?
12: Vend pas d'enfant, non ?
13: Bah, enfin, c'est écrit sur l'annonce bébé.
12: Bah, vous êtes trompé.
13: Bah alors, excusez-moi, mais alors pourquoi il y a votre numéro avec un bébé à vendre ? Vous me dites oui et après...
12: On n'a pas de bébé, monsieur. C'est ma fille qui a mis son petit chien. J'ai pas de bébé à vendre.
13: Donc votre fille vend son enfant ?
12: Mais non.
13: Bébé Jacques Russel.
12: C'est ma fille qui a mis une annonce.
13: Donc c'est votre fille qui vend l'enfant de ce monsieur Jacques Russel.
12: Non, c'est un petit chien, monsieur. C'est Jacques Russel.
13: Est-ce que monsieur Russel est ici?
12: Non.
13: Vous êtes madame Russel?
12: Non, je suis pas madame Russel.
13: Ah bah, vous êtes la femme de Jacques.
12: Non, monsieur, écoutez.
13: Non, mais je suis scandalifié, bon. Écoutez.
12: Bah, excusez-moi. Si ma fille, elle s'est trompée, voilà, c'est tout. Excusez-moi, au revoir, monsieur.
13: Non, mais vous vous rendez compte?
12: Il n'y a pas de bébé à vendre, monsieur. Excusez-nous de savoir tromper dans l'annonce.
13: Madame Russel. Allô ?
14: Allô ?
13: Oui, excusez-moi, madame Russel. Il y a quand même un problème.
14: De quoi ?
13: Oui, mais c'est un autre monsieur.
14: Bah non, parce qu'en fait, c'est ma mère qui vous a répondu avant.
13: Ah d'accord. Vous êtes la fille de madame Russel ?
14: C'est pas madame Russel, c'est un chien, Jacques Russel.
13: Voilà, c'est ça. Donc, ce monsieur Jacques Russel a décidé de vendre son enfant sur Internet, ce que je trouve absolument scandaleux.
14: Mais non, c'est pas un enfant.
13: Ah bah, il y a écrit un bébé.
14: Non. Mais c'est pas madame Roussel, ce que vous racontez. Excusez-moi. Je crois que je me suis trompée dans l'annonce ou quoi. C'est un Jack Roussel. Jack Roussel, c'est un chien.
13: Écoutez, il y a écrit, moi j'ai l'annonce.
14: Non, mais je vais vous raconter l'histoire parce que je crois que vous êtes en train de raconter des conneries.
13: Ah bah
14: vous
13: merci.
14: Écoutez, vous savez c'est quoi un Jack Roussel? C'est un chien.
13: J'imagine que c'est votre époux?
14: Ben non, c'est un chien, c'est une race de chien.
13: Bon, voyons, c'est ça, vous me prenez pour un crétin, excusez-moi, mais...
14: Ah non, mais alors là, franchement, vous prenez les gens pour des fous ou quoi?
13: Bah alors c'est la meilleure, ça,
14: non,
13: c'est...
14: Mais vous croyez vraiment qu'on va vendre un...
13: Un bébé?
14: Mais vous croyez vraiment qu'on va vendre un enfant?
13: Ah bah voilà, donc vous reconnaissez en plus.
14: Mais ça se passe comment dans votre tête, là?
13: Non, mais vous comprenez que c'est complètement contraire à la légalité d'essayer de vendre son enfant.
14: Comme si qu'on va vendre un enfant, monsieur.
13: Est-ce que monsieur...
14: L'enfant à qui?
13: L'enfant à Jacques.
14: Mais il y a personne qui s'appelle Jacques, c'est pas un humain, Jacques.
13: Jacques Russel, vous avez mis son nom sur l'annonce.
14: Mais c'est un chien, vous savez c'est quoi un chien, non?
13: Oui, je sais c'est quoi un chien, mais je vois pas le rapport.
14: Bah, c'est pas possible, ça. Oh...
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15: Est-ce qu'il est, bonjour?
16: Oui, bonjour madame. Je suis bien l'office de tourisme de Sarzeau.
15: Oui.
16: C'est en Bretagne, hein?
15: Oui, tout à fait.
16: Oui, c'est ça. Je compte passer un week-end prochainement avec ma femme et mes enfants, ma famille.
15: Oui.
16: Je souhaiterais avant toute chose de connaître la liste des vaccins obligatoires avant de quitter Paris.
15: Pour la Bretagne?
16: Oui.
15: Il n'y a aucun vaccin obligatoire, monsieur.
16: Pardon?
15: Ben non.
16: Il n'y a plus la lèpre?
15: Ah non, non, non, du tout.
16: La peste?
15: Ben non plus, monsieur. Enfin, non, non, il n'y a pas de vaccin obligatoire pour venir en Bretagne, non.
16: Je note, vous permettez?
15: Oui.
16: Le choléra?
15: Non, non, non, rien. Je vous dis, oui, vous n'avez aucun vaccin.
16: Restons sérieux, madame. Je tiens à prévenir quand même mes enfants et éviter le pire. Hein. La Bretagne, je sais que c'est une région très reculée. Je crois que vous êtes complètement à l'ouest de la France. Hein. C'est bien ça.
15: Oui, mais on est quand même dans un pays civilisé. On n'a pas de soucis particuliers. Non, non, du tout. Hein.
16: Je note. Alors, la tuberculose.
15: Moi, j'en ai pas entendu parler non plus, non, ma foi.
16: Le typhus.
15: Typhus, je sais pas.
16: Ah, donc vous avez le typhus également en Bretagne.
15: Je sais pas s'il y a du typhus en Bretagne, mais enfin...
16: Bon, il va falloir que j'amène mes enfants à l'Institut Pasteur et nous verrons après, ils vont me donner la liste, j'imagine.
15: Oui, voilà, si vous voulez. Mais enfin, moi, je vis ici depuis 44 ans maintenant et j'ai jamais entendu parler de peste ni de choléra en Bretagne. Hein.
16: D'accord. Actuellement, vous êtes il n'y a pas de guerre
15: En Bretagne?
16: Oui.
15: Ah non, du tout.
16: D'accord. Donc, pour le moment, c'est relativement calme.
15: Non, bah écoutez, je pense que ça commence à devenir un peu ridicule, quand même.
16: Pardon?
15: Parce que pourquoi voulez-vous qu'on ait la peste de choléra et une guerre civile en Bretagne?
16: Non, je vous demande au chapitre des informations. Hein. Dites-moi, comment fait-on pour circuler?
15: Eh bien, comme tout le monde, en voiture.
16: Ah, il y a des routes?
15: Il y a des routes.
16: Pour se laver, est-ce qu'il faut aller au puits?
15: Non, vous avez des salles de bain avec l'eau courante.
16: L'eau est potable ?
15: Certains endroits, oui.
16: Non, parce qu'il n'y a pas de robinet, c'est ça ?
15: Bah si, vous avez des robinets, bien sûr. Bon, écoutez, je m'excuse, mais là, il faut que je raccroche, parce que j'ai vraiment beaucoup de monde à l'accueil qui attend. À bientôt,
16: j'ai juste une dernière question.
15: Oui.
16: Comment se fait-il que vous ayez le téléphone ?
15: Ah, ça, je ne sais pas, mais j'aimerais bien ne pas l'avoir aujourd'hui. Au revoir, monsieur.
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19: Bonjour.
13: Oui, bonjour monsieur, c'est bien la société de sécurité ?
19: Oui.
13: J'ai vu que vous recherchiez des maîtres chiens cynophiles.
19: Oui. Vous avez quelque chose pour noter ?
13: Il faut que je vous envoie un mail, c'est ça ?
19: Oui, voilà. Alors, c'est secrétaire, tiré du milieu.
13: Tiré, T-I-R-E-T.
19: Non, un tiré quoi. Vous écrivez pas tiré, c'est le tiré du clavier.
13: Donc ça s'écrit ?
19: Oui. C'est quoi votre adresse mail ?
13: Moi, je suis au 17 rue de Paris.
19: Oui, mais j'ai besoin de votre adresse mail, pas votre adresse domicile.
13: Ah non, je n'ai pas d'ordinateur, non.
19: Ah oui, mais comment vous voulez m'envoyer un mail si vous n'avez pas d'ordinateur ?
13: Bah, par la poste.
19: Mais vous pouvez pas envoyer un mail par la poste.
13: Bah alors, pourquoi vous me demandez de vous poster un mail ?
19: Non, je vous demande pas de poster un mail. Bon, je vais vous donner l'adresse du bureau.
13: Donc, je vais à la poste et je leur dis d'envoyer le mail à cette adresse.
19: Non, le mail, c'est quelque chose qui s'envoie d'Internet. Et un courrier, ça s'envoie avec une enveloppe postée chez nous.
13: Ou sur Internet.
19: Je vous demande de poster un courrier.
13: Par mail.
19: Je vous parle du courrier.
13: Ou alors, si je trouve un ordinateur, je vous envoie le courrier par l'ordinateur.
19: Voilà.
13: Avec le même timbre.
19: Oh, il m'a énervé. L'autre, je lui dis de m'envoyer un mail. Il me dit.
13: Allô ?
19: Il n'y avait pas de code postal pour l'adresse mail.
13: Je vous entends, hein.
19: Je lui dis, est-ce que vous savez la différence entre un mail et un courrier ?
13: Allô ?
19: Non, mais franchement, je vais donner des cours. Moi. Vous me posez des questions, mais je ne sais même pas où vous allez chercher.
13: Allô ?
20: Oui, allô ?
13: Ah, c'est pas la même personne ?
20: Ah, non, pas du tout.
13: Le monsieur avant, il me disait qu'il fallait que j'envoie mon CV.
20: Un monsieur, ah d'accord. Vous avez eu une dame déjà ?
13: Du coup, je vous envoie le CV. Pour le cynophile, en fait, c'est pour bosser directement dans un cinéma.
20: Pardon ? Dans un cinéma ? Pourquoi un cinéma ? Vous avez vu où le cinéma ?
13: Bah, cynophile, c'est quand on aime bien le cinéma.
20: Non, mais agent cynophile, vous savez que c'est pour travailler avec des chiens ?
13: Dans un cinéma ?
20: Non.
13: Alors pourquoi cynophile ? C'est ça qui est.
20: Non, mais vous. Non, bah regardez sur Internet, je sais pas, regardez dans le dictionnaire, je sais pas, moi j'ai ma fille qui a 10 ans, c'est ce que c'est qu'un agent cynophile, monsieur. C'est pas pour travailler dans un cinéma, faut arrêter les bêtises, là.
13: Bah, enfin, excusez-moi, mais enfin, c'est quand même marqué cynophile sur votre agence.
20: Mais cynophile, monsieur, c'est agent cynophile, c'est agent maître chien.
13: Maître chien, où ça ?
20: Y a pas de où ça ?
13: Bah, si, c'est dans un cinéma, ouais, j'imagine. Allô ?
21: Non, cynophile, c'est maître chien.
13: Bon, cynophile.
21: Non, mais c'est C-Y-N-O. C'est cyno, c'est tout ce qui est...
13: Parce que cinoma, oui, je vois, le festival de Cannes, tout ça, là.
21: Non, avant que c'était cynophile, c'est maître chien.
13: Alors, moi, j'ai mon beau-frère qui, lui aussi, est maître chien.
21: Donc, il est cynophile.
13: Et bah non, il est pas du tout cynophile, parce qu'il déteste le cinéma.
21: Ça n'a rien à voir avec le cinéma. Cynophile, c'est quand on est maître chien.
13: Bah lui, est maître chien, oui.
21: Donc, il est cynophile.
13: Bah non, puisqu'il n'aime pas le cinéma.
21: Ça n'a aucun rapport avec le cinéma.
13: On peut préférer les séries télé et être maître chien. Allô ?
22: Oui.
13: Oui, ah bah c'est un autre monsieur, excusez-moi.
22: Non, mais c'est bon, c'est un gag pour la radio.
13: C'est pas une mauvaise idée. Alors, quelle radio ça pourrait être ?
22: Oh, alors, comme ça, je pense à Rire et Chanson.
13: Ah bah, comme ça, vous avez trop raison.
22: C'est l'appel trop con de Martin.
13: Quelle culture, bravo !
22: Eh oui.
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23: Allô ?
24: Allô ? Bonjour, madame.
23: Bonjour.
24: Madame Ledoux à l'appareil.
23: Oui. Qui vous demandez, madame ?
24: Ben, je suis bien la SPA.
23: Mais non, madame. Vous n'êtes pas la SPA, vous êtes à Puget-Théniers.
24: Oh, ben mince, qu'est-ce que je fais là, alors ? Figurez-vous que je suis à Roquebière dans la forêt, et je suis ornithologue. Vous savez, je m'occupe des nids d'oiseaux. Hmm? Et je voulais avoir un renseignement auprès de la SPA.
23: Moi, une fois, j'étais déléguée responsable, mais maintenant, je ne le fais plus.
24: À la SPA ?
23: Oui.
24: Ah, ben, vous pouvez... On ne sait jamais, peut-être que vous pouvez me donner un renseignement.
23: De me téléphoner pas au vétérinaire.
24: Mais oui, mais je ne peux pas, mon téléphone ne marche pas. C'est un téléphone portatif. Et le problème, voyez-vous, c'est que je suis en train de surveiller un nid d'aigles royaux.
23: Oui.
24: Et alors, je suis à 2 mètres du nid des petits aigles. Mmh. Et j'aurais voulu savoir si les aigles, les parents, étaient plus ou moins agressifs.
23: Ah, je sais pas. Ça, je sais pas du tout.
24: Aïe, aïe, aïe, parce que je sais pas si je peux rester en observation.
23: Oui, hein. Je comprends. Vous voulez pas vous faire attraper non plus.
24: Ben oui, parce que ce sont des aigles très solides. Ils peuvent embarquer un mouton dans les aigles.
23: Ben oui, alors oui.
24: C'est pour ça que je voulais avoir le renseignement. Attendez, parce que là, je vois, attendez. Ah, qu'est-ce que c'est ? Oh là là. Allô ?
23: Allô ?
24: Aïe.
23: Allô ?
24: Oh, il y a quelque chose qui m'arrive dans le dos, là. J'ai comme une pince dans le dos.
23: C'est l'aigle ?
24: Ah !
23: Allô ?
24: Oh mon Dieu ! Je suis en train de décoller.
23: Comment ?
24: Je suis en train de m'envoler dans les airs.
23: C'est un aigle qui vous a pris.
24: On est en train de voler au-dessus de la forêt.
23: Qu'est-ce que je dois faire ?
24: Ça va très vite.
23: Parlez-moi tout le temps. Parlez.
1: Ici Madame Ledoux.
23: Oui, ici Madame.
1: Bonjour Madame.
23: N'ayez pas peur, je reste avec vous.
1: Oh mon Dieu.
23: Allons, je suis là.
1: Il a dû me prendre pour un lapin.
23: Je vous entends.
1: Je vais prendre le téléphone, je vais le mettre aux côtés de ses oreilles, là.
23: Oui.
1: À côté de ses ouïes.
23: Oui.
1: Criez dedans, va voir.
23: Va coucher.
1: Allô,
23: va coucher. Allez, dors. C'est pas un lapin, va coucher. Allô, Madame Ledoux. Allô, c'est pas un lapin, mais il comprend pas.
1: Ah, allô. Il y a les trains qui se libèrent.
23: Comment? Il lâche.
1: Il commence à desserrer son étreinte.
23: Django. C'est pas un lapin. C'est Madame Ledoux.
1: Allô,
23: n'ayez pas peur, je suis là.
1: Il me libère.
23: Vous tombez où? Allô. Allô, ici plus j'éteignais.
1: Allô.
23: Allô, madame, ça va mieux?
1: Je ne suis pas un lapin.
23: Oui, il vous a lâché l'aigle.
1: Je suis Madame Ledoux.
23: Oui, je sais. Vous m'avez téléphoné pour que je fasse peur à l'aigle.
1: Ah, c'est vous?
23: Oui, c'est moi.
1: Oh, bah, madame, comment vous remerciez? Vous m'avez sauvé.
23: Mais madame, c'est rien du tout. C'est une grande joie pour moi de rendre service.
1: On était à 400 mètres du sol.
23: Oh là là.
1: Il m'a regardé avec ses yeux et il m'a lâché.
23: Il nous a lâché. Pauvre femme.
1: Et je suis tombé la tête dans le sein.
23: Écoutez, madame, si vous avez l'occasion de passer à Puget, je vous embrasserai volontiers.
1: Oh, bah, c'est moi qui vais vous embrasser. Merci beaucoup.
23: Notre amour des animaux nous a sauvés.
1: Oh, bravo, madame.
23: Eh bien, j'ai fait peur à l'aigle, je suis contente de moi.
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5: Bonjour.
13: Bonjour, monsieur. C'est bien la boulangerie?
5: C'est la boulangerie, oui.
13: Juste pour vous prévenir, je vais venir tout à l'heure pour installer un distributeur de pain chaud devant la boutique.
5: Alors, attendez. Là, je suis la vendeuse, je vous passe la responsable, parce que je ne suis pas habilitée à répondre à ce genre de choses. Hein.
13: D'accord, donc je lui dis que c'est bon avec voilà. Vous, que vous m'avez validé.
5: Non, surtout pas. Moi, je valide rien du tout, monsieur, je suis pas habilitée, je vous passe ma responsable.
13: C'est validé, d'accord, donc je considère que vous validez,
5: non,
13: très bien.
5: Non, monsieur. Allô.
13: Ah, bonjour, monsieur, excusez-moi.
5: Non, c'est moi la responsable, monsieur. Vous quoi, dites-moi.
13: Je vais venir installer un distributeur de pain chaud devant la boulangerie.
5: Ah non, monsieur.
13: Ah bah si, j'ai la machine avec moi en plus là.
5: Ah non, monsieur, c'est au patron de me donner l'autorisation, sinon personne vient.
13: Ah bah parce que moi je l'avais avant, il m'a dit oui. Hein.
5: Non, vous avez vu ma vendeuse, c'est une dame, c'est pas la patronne.
13: Ah bah elle m'a validé donc.
5: Non, elle a rien validé du tout, monsieur, j'étais à côté d'elle.
13: Oh bah elle m'a dit qu'elle était responsable.
5: Non, elle vous a rien, monsieur, elle a pas pu vous dire qu'elle était responsable.
13: Vous êtes sûr?
5: C'est moi la responsable du magasin. Mon patron est d'accord.
13: Ah, votre patron est d'accord?
5: Ah non, mais il m'a rien dit.
13: Ah bah c'est super. Là,
5: monsieur.
13: Parfait, alors attendez, je transmets à mon responsable.
5: Non, vous transmettez rien du tout.
13: Monsieur Martin?
5: Non, monsieur.
13: C'est le patron qui est d'accord.
5: Non, le patron n'est pas d'accord.
13: Envoyez la machine.
5: Non, vous envoyez rien du tout, sans que mon patron me donne autorisation.
13: Eh ben, passez-moi le patron.
5: Voilà.
13: Merci, monsieur.
5: Hein? Et c'est madame, hein? Vous n'étiez pas rendu compte, mais je suis une dame, jusqu'à nouvel ordre. Hein,
13: oui, bah, vous savez, au téléphone, c'est pas marqué dessus non plus.
5: Oui, allô?
13: Ah, bonjour, monsieur le patron.
5: Mais nous ne sommes au courant de rien, cher monsieur.
13: C'est pour ça que je vous appelle pour vous expliquer, cher monsieur.
5: Non, par téléphone, ça, c'est rien du tout, ça, par téléphone.
13: Je m'excuse, mais si je vous téléphone, forcément, c'est par téléphone.
5: Mais téléphonez par téléphone. Vous vous rendez compte ce que vous racontez? Je ne suis au courant de rien, monsieur. Ça peut pas tomber d'un jour à l'autre comme ça. Je suis un peu agacée sur l'histoire, là. Vous ne branchez rien chez moi.
13: Et pourquoi?
5: Mais parce qu'on n'a pas besoin d'un distributeur de pain chaud. Je suis désolée. J'en ai rien à faire de cette histoire-là, monsieur. Ça ne m'intéresse pas.
13: Bon, écoutez, j'arrive, là.
5: Mais vous pouvez arriver. Je suis quand même chez moi. Je fais ce que je veux. Si j'ai pas envie de ça, j'ai pas envie de ça.
13: Non, mais on la met pas chez vous. On la met devant chez vous. Vous voyez, c'est quand même.
5: Ah ben non, ça, c'est une certitude.
13: Et si, en échange, je vous laisse nos pains de la veille?
5: Mais c'est pas le souci, on ne branche rien sur la boulangerie.
13: Ah bah attendez, je vous fais moitié prix sur les pains rassis.
5: On ne branche rien sur la boulangerie. Est-ce que le mot non, ça veut dire quelque chose chez vous? Non, c'est N-O-N, c'est non. C'est un monsieur, il vient cet après-midi, il te branche un distributeur de pain chaud dehors.
6: Oui, bonjour.
13: Ah, bonjour madame, excusez-moi.
6: Madame, non, c'est monsieur.
13: Ouais.
6: Je suis le responsable.
13: Oui, et puis après vous allez me dire que vous aussi vous êtes patron.
6: Ouais, je suis devenu patron en 2 minutes, je viens de prendre du grade, vous imaginez pas quelle vitesse.
13: Ah bah alors toutes mes félicitations.
6: Non, bah, Attendez, qu'est-ce que vous comprenez pas? On est une boulangerie, on vend du pain, vous voulez mettre un distributeur de pain devant la boulangerie? Vous êtes idiot ou quoi?
13: Non, alors je dirais plutôt entrepreniste moderne.
6: Non mais vous venez avec votre machine, c'est pas compliqué, je vous la carre dans le cul, c'est clair là comme ça?
13: Alors excusez-moi, je sais pas si vous voyez la taille de la machine.
6: Pardon?
13: C'est-à-dire qu'autant déjà le pain, je sais pas, mais alors la machine ça va
6: être... C'est une blague là ou quoi?
13: Sachez madame que ce n'est pas du tout le genre de la maison.
6: Ah, c'est Rire et Chanson, c'est vos conneries.
13: Ah bravo. Arrêtez
6: de nous casser les couilles, on n'a pas que ça.
13: Ouh, vous, je sens que vous allez me demander une photo dédicacée, non? Ben non.
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4: Hello?
7: Oui, bonjour madame.
4: Bonjour monsieur.
7: C'est le salon de coiffure?
4: Oh oui.
7: Dites-moi, vous êtes coiffeuse à domicile?
4: Oui monsieur.
7: Vous pouvez faire un peu la nuque et tout ça des monsieur, non?
4: Oui monsieur.
7: Ah très bien. Est-ce que c'est possible tôt le matin?
4: Ah, ça dépend à quelle heure, monsieur.
7: Ben, je ne sais pas à quelle heure vous commencez.
4: Écoutez, monsieur, ce que je peux vous proposer, ce sera le samedi 17 à 8 heures.
7: Samedi à 8 heures, ça c'est parfait. Je vais vous dire pourquoi.
4: Oui.
7: Parce que je vous demanderai un petit service par la même occasion. Hein.
4: Oui, oui, oui.
7: Le matin, comme tous les hommes, hein, on peut parler franchement. Hein. Vous savez, on se gratte les robignoles, quoi. Il n'y a pas d'autre mot.
4: Oui.
7: Et c'est ma femme qui le faisait avant, mais là, elle en a assez, elle ne veut plus le faire.
4: Ah oui. Ben écoutez, monsieur, elle avait peut-être raison. Hein.
7: Donc je vous demanderai de bien vouloir me le faire.
4: Et... Ah ben ça, je sais pas, monsieur, ça je crois pas. Hein.
7: Ah ben je vous donnerai la pièce.
4: Ah non, mais non,
7: ah,
4: non,
7: ben,
4: mais
7: si.
4: Quand même non.
7: Ah ben permettez-moi.
4: Non.
7: Madame,
4: non.
7: Permettez-moi d'assister, ça me fait plaisir.
4: Oui, mais moi je vous dis non, monsieur, je ne ferai pas ça.
7: Ah ben, madame, je sais très bien que vous pouvez, et c'est tout en votre honneur, le faire bénévolement, hein, gentiment.
4: Non, mais je vous dis non, je ne le ferai pas, monsieur.
7: Madame?
4: Je coupe les cheveux, c'est tout.
7: Madame, soyons clairs.
4: Non, monsieur, je vous dis que non.
7: Madame, écoutez.
4: Nous restons corrects, s'il vous plaît.
7: Écoutez, je suis très correct et très bien élevé. Je comprends votre pudeur à accepter le pourboire, mais ça me fait plaisir. C'est
4: non,
7: tout.
4: Non, mais moi, je vous dis, je ne ferai pas ce travail-là, s'il vous plaît.
7: Je n'aime pas les choses gratuites.
4: Oui, non, mais moi, je vous dis, je ne ferai pas ce genre de travail.
7: Bon, ben, considérons ça comme un petit amusement, hein, et puis voilà, comme
4: non,
7: ça.
4: Non, pas du tout, même pas. Ça me fait pas rigoler, hein. Bon, excusez-moi, monsieur, mais je crois que je ne viendrai pas. Excusez-moi. Oh?
7: Allô, je suis choquée parce que mon mari vient de vous dire, vous êtes la coiffeuse?
4: Oui.
7: Oh, je suis désolée.
4: Ah mais non, mais moi je suis pas désolée, je m'en fiche madame, mais moi non. Hein. Ce genre de choses, il est hors de question. Hein.
7: C'est ce que je lui dis. J'ai été choquée par ce qu'il vous a dit.
4: Oui.
7: Quand il m'a dit que vous vouliez le faire gratuitement.
4: Non, j'ai pas dit que je faisais gratuitement, j'ai dit que je ne faisais pas le travail. Moi j'aime bien les gens corrects. Hein.
7: C'est ce que je lui ai dit, il faut donner la pièce.
4: Non.
7: Il faut que tu donnes la pièce à la dame.
4: Non, mais il n'y a pas de ni pièce ni rien du tout. Je refuse de le faire.
7: Ah oui, mais
4: c'est tout.
7: Vous savez, si j'ai arrêté de lui faire tous les matins, c'est parce que moi, il ne me donnait pas la pièce.
4: Oui, d'accord.
7: Alors maintenant, je ne suis plus d'accord. C'est pour ça que je dis,
4: d'accord.
7: Tu vas donner la pièce à la dame.
4: Madame, mais je suis occupée.
7: Oh, pardon. Vous êtes en train de le faire à un monsieur, c'est ça?
4: Merci beaucoup. Au revoir, madame.
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8: Allô.
13: Bonjour monsieur, c'est bien le tabac?
8: Bonjour monsieur.
13: Bonjour monsieur, oui, c'est ce que je disais.
8: Non, bonjour madame.
13: Non, c'est monsieur à l'appareil, hein. C'est pas grave. C'est pour vous prévenir, je me suis permis de vous faire de la publicité sur internet.
8: Oui.
13: Il y a de moins en moins de jeunes qui fument, donc j'ai lancé une campagne publicitariste pour réinciter les jeunes à fumer. Il vous suffit d'offrir des cigarettes aux jeunes qui se présentent.
8: On donne pas des paquets de cigarettes comme ça, mais de où ça sort ça? Vous savez que ça peut aller loin ce que vous faites là?
13: Ah bah ça peut vous rapporter du monde, ça c'est sûr. Hein,
8: ça va pas pour rien rapporter du tout.
13: Et alors comment ils vont se mettre à fumer les jeunes si vous les aidez pas un petit peu au départ?
8: Non, justement les jeunes, normalement, on fume pas.
13: Bah, c'est bien ça le problème. C'est pour ça que moi, je me suis dit, je lance le mois du tabac pour que les jeunes se mettent à fumer.
8: Mais je sais pas, c'est du jamais vu. Moi, ça fait 16 ans que je suis là, j'ai jamais vu ça de ma vie. Hein.
13: Non, bah, il y a un début à tout, vous voyez.
8: Oui, non, mais il n'y a pas de début à rien du tout.
13: Moi, je vous fais quand même la publicité gratuitement.
8: Non, il n'y a pas de pub. Ça me saoule.
10: Ils nous ont mis sur un site.
13: Allô?
10: Pour qu'on offre un paquet de clopes aux jeunes. Tiens, ça prend le.
25: Oui.
13: Bonjour madame.
25: Non mais vous rigolez? Vous croyez quand même pas que je vais offrir un paquet de cigarettes?
13: Non mais juste aux jeunes. Hein.
25: Ah ben je m'en tape. Offrir un paquet de cigarettes aux jeunes. Non mais vous arrêtez de fumer quoi. À un moment faut arrêter. Mais vous plaisantez. Vous croyez quand même pas que tous les jeunes ils vont venir? Je veux piquer un paquet de cigarettes.
13: Bon écoutez déjà je vais passer parce que je voudrais récupérer des paquets pour les distribuer en fait.
25: Vous croyez quand même pas que je vais vous donner des paquets de cigarettes quand même gratuitement?
13: Bah c'est pas pour moi hein, c'est pour les sorties d'école
25: non,
13: en fait.
25: Non mais monsieur mais sur quelle planète vous vivez? Mais vous rigolez ou quoi? Mais vous venez même pas monsieur. Mais vous venez même pas.
13: Vous me lâchez 2-3 cartouches que je puisse les distribuer à la sortie de l'école.
25: Non mais et puis vous voulez pas ma carte bleue? louer ma voiture aussi tant que vous y êtes. Comme ça, vous balancez les paquets de clopes dans la rue.
13: Alors, c'est très gentil de proposer,
25: ouais,
13: mais
25: non.
13: Dans ce cas, est-ce que vous pouvez mettre directement des cigarettes dans le coffre ?
25: Aucun problème, et ma carte bleue, comme ça, vous allez chez mes collègues et vous dépensez.
13: Ah bah, c'est très gentil.
25: Mais vous comprenez quelque chose ou pas, là ?
20: Non, mais ils viendront, on les enverra balader, bon, c'est bon.
13: Allô ?
20: Oui.
13: Ah bah, c'est à nouveau le monsieur.
20: Mais non, alors attendez, vous voulez que je porte plainte ? Vous faites des choses qu'on n'a rien demandé. Je ne veux pas. Point.
13: Ce que je veux dire, c'est que moi, je vous...
20: Ce que vous voulez dire, vous faites ce que vous voulez. Vous n'avez pas lieu de faire des choses derrière mon dos.
13: Non, mais j'essaye de rendre service, vous voyez. C'est
20: non,
13: quand même...
20: rendre service, on n'a pas besoin de vous. Mais on n'a pas besoin de vous. Mais d'un coup, là, vous nous avez mis sur un site, mon nom, vous le retirez. J'ai rien demandé, moi. J'en veux pas.
13: Non, mais...
20: Je n'en veux pas.
13: Non, mais...
20: On est d'accord ? J'ai appelé les douanes.
13: Redouane ? Qui est ce Redouane ?
20: Les douanes sont au courant et là, je porte...
13: Comment ça, Redouane ?
20: J'en ai rien à faire. Parce que, vous savez, nous, on a des connaissances, hein. J'ai donné votre nom, donc maintenant, vous êtes suspect. Ça va aller loin.
13: Ah oui ?
20: Voilà. Appelle Laurent.
13: Ah bah j'appelle Laurent tout de suite. Laurent ?
20: Non, on appelle un flic qui est client ici.
13: Bah écoutez, moi aussi j'appelle Laurent. Laurent !
20: Vous allez pas m'emmerder, je...
13: Laurent ! Laurent !
20: Vous n'allez pas nous faire chier.
13: Bah, Laurent ne répond pas, j'essaye d'appeler Redouane.
20: Attendez.
13: Redouane ? Oui, c'est Martin, tu peux prendre le monsieur ?
20: Non.
13: Bien sûr. Bonjour monsieur Redouane à l'appareil.
20: Non, c'est pas du tout ça. Non. J'ai appelé les douanes.
13: Bah, je suis monsieur Redouane, oui.
20: Ça m'étonnerait, parce que c'est pas monsieur des douanes qu'on a.
13: Ah bah tiens, attendez. Martin, oui, comment je m'appelle ? Redouane. Ah, la preuve.
20: Vous foutez de ma gueule là, ou quoi ? Bon, écoutez, j'ai prévenu les flics, ils vous ont pisté.
13: Ah non, attendez. Laurent, Redouane, oui, oui, on est repéré. Planquez-vous.
20: Ras-le-bol. Au revoir.
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3: Allô ?
9: Oui, bonjour, madame Ledoux à l'appareil.
3: Oui.
9: C'est le DDF-GDF ?
3: Oui.
9: Je vous appelle parce que je suis témoin d'un phénomène physique inclassable. Vous savez, le passage des ovnis la semaine dernière nous a laissé un peu sans dessus-dessous. Eh bien, depuis chez moi, j'ai observé un phénomène très lumineux et je ne sais pas s'il s'agit d'un extraterrestre.
3: Une petite question indiscrète, madame. Vous avez quel âge, là, s'il vous plaît ?
9: 69 ans.
3: 69 ans.
9: L'extraterrestre a un corps de 10 cm à peu près, opaque, voyez-vous. Et alors, il y a une queue au bout qui fait le tour de mon mur et qui se termine par une espèce de petite touche blanche. Et dès que j'appuie dessus, ça fait de la lumière partout dans la pièce.
3: Et alors, qu'est-ce qui se passe quand vous appuyez sur la touche blanche ?
9: Ben, il y a une lumière incroyable qui inonde ma pièce.
3: Et ça s'était déjà produit avant, madame ?
9: Oui.
3: Mais quand la dernière fois, quand c'est arrivé, qu'est-ce que vous avez fait ?
9: J'ai appuyé sur la touche blanche.
3: Et alors ?
9: Eh bien, la lumière a disparu.
3: Et là, quand maintenant vous avez appuyé sur la touche blanche, qu'est-ce qui s'est passé ?
9: La lumière est revenue.
3: La lumière incroyable est revenue ?
9: Ah oui.
3: Et vous en avez parlé à qui alors, madame, en dehors de nous ?
9: Et à ma voisine.
3: Et qu'est-ce qu'elle a dit ?
9: Elle a dit qu'elle en avait un chez elle aussi.
3: Ah oui ?
9: Oui. Comment dire ? Vous savez, ça fait un peu comme une petite boule, quoi, vous voyez ? Et puis il est tatoué.
3: Ah bon ?
9: Il a un nom.
3: Il s'appelle comment ?
9: Il s'appelle Krypton 75.
3: Krypton 75, oui, je vois tout à fait ce que c'est, oui.
9: Qu'est-ce que c'est ? C'est de quelle planète ?
3: Krypton, c'est au-dessus du troisième système solaire, là, madame. Hein, à quelques centaines de millions d'années-lumière de nous, mais enfin, vous savez, c'est un type d'extraterrestre, effectivement, qui est assez connu, quand même, malgré tout. Ce sont des extraterrestres pacifiques, hein, madame.
9: Je peux vous dire quelque chose, mais je parle doucement parce que je voudrais pas les alerter.
3: Non, mais vous pouvez parler, hein. Je pense que de ce côté-là, ils sont pas très émotifs. Ils supportent pas mal de choses, vous savez.
9: Il a fait des petits.
3: Il a fait des petits ?
9: Oui, quand j'ouvre la porte de mon réfrigérateur.
3: Oui.
9: Il y en a un aussi. Et il fait que de me regarder.
3: Ouais, mais enfin, tant qu'il vous regarde, mais moi, je vous dis, c'est une race assez pacifique d'extraterrestres. Hein. À mon avis, vous n'aurez pas de problème, hein. Vous savez, on peut pas leur faire grand-chose. On n'a jamais essayé de les détruire. Hein. Il vaut peut-être mieux pas non plus. Hein.
9: Mais je sais ce que je vais faire. Je vais profiter que celui-ci soit disparu ou endormi.
3: Non, mais n'y touchez pas, madame.
9: Je vais le tuer, celui-là, pour voir ce que vont faire les autres.
3: Ah non, il faut pas faire ça, madame.
9: Attendez, bougez pas, je prends le cendrier.
3: Non, ne faites pas ça. Allô, laissez-le vivre, madame.
9: Allô ? Je l'ai zigouillé.
3: Ah ben, il fallait pas faire ça, madame.
9: Maintenant, je vais m'occuper de la petite famille.
3: Mais non, écoute. Faut pas faire ça. Allô, madame ?
9: Il y en a un au-dessus de mon lit.
3: Non, mais il faut pas les assassiner, madame. Ils y sont pour rien, là. Ils ont rien fait de spécial, hein. Arrêtez ce massacre, là. Ça sert à rien, là.
9: Je vais dégommer celui qui est dans mes toilettes.
3: Ah non. Arrêtez, madame, allons.
9: Il en reste deux.
3: Il en reste deux, ouais, mais non, mais vous n'allez pas faire ça à tous les extraterrestres qui sont chez vous, là. Je vous ai dit que c'était des pacifiques, madame.
9: Je vais me gêner.
3: Ah bon ?
9: Bougez pas, je vais dégommer celui du couloir, puis après la porte d'entrée, il n'y en aura plus.
3: Ouais, mais vous allez vous faire mal, là, madame, si vous continuez comme ça, là, hein ?
9: Il est allumé.
3: Il est allumé ?
24: c'est le plus dangereux.
3: Ah non, c'est pas le plus dangereux, madame.
24: Les autres étaient éteints.
3: Ah oui.
24: Attention, j'y vais. Ça y est.
3: Et le disjoncteur n'a pas sauté, là?
24: Oh là là. Il y a la grosse bête noire, là, qui est à côté de la porte d'entrée.
3: Là, il faut pas y toucher, hein, madame.
24: Elle est pas contente, hein?
3: Non, non, mais il faut pas y toucher, là, madame. Dites-moi, là, vous êtes chez vous cet après-midi?
24: Il y a leur espèce de vaisseau spatial noir à côté de la porte d'entrée.
3: Ah non, non, non, non, non, ils ont pas vaisseau spatial. Les vaisseaux spatials sont repartis la semaine passée, là. On les a vus à la télévision, là.
24: L'espèce d'ovni, là, vous
3: ah
24: savez...
3: Ah non, non, non, vous vous trompez, là. C'est pas un vaisseau spatial, ça, madame.
24: Madame,
3: non.
24: Celui-là, je vais me le faire aussi.
3: Ah non, non, non, non, non, non, non, non, non. Allô?
24: Attention. C'est parti, au nom de la patrie, j'y vais.
3: Ah non, non, non, mais il faut arrêter, madame, arrêtez de taper, là. Allô? Mais...